0: Et c'est quand vous m'avez dit Martin que ça m'a tilté dans la tête.
1: Bon, bah, je vous laisse alors. Merci, monsieur.
0: Non, c'est madame. Au revoir, mademoiselle.
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3: Oui.
4: Bonjour madame, c'est madame Melon.
3: Oui, bonjour monsieur.
4: Bonjour madame, c'est la mairie à l'appareil.
3: Oui.
4: Nous vous appelons pour l'état civil, vous savez, les réformes de la carte d'identité.
3: Ah bon?
4: Qui va être informatisée.
3: Oui.
4: Hein?
3: Attendez, je vais vous passer, mon mari va mieux comprendre que moi.
4: Oui, vous, les hommes en général sont plus intelligents.
3: Oh, merci monsieur.
4: Pardon?
5: Oui, allô?
4: Oui, bonjour monsieur.
5: Bonjour.
4: Oui, je préfère parler, effectivement, votre femme a dit que vous alliez mieux comprendre qu'elle.
5: Je sais pas.
4: Oh, si. Bon, bah, aussi, on va l'illustrer tout simplement. Voilà, c'est la mairie à l'appareil. La mairie, vous savez, là où vous allez, quand vous allez à la mairie, par exemple. Vous savez, c'est
5: mairie?
4: Oui, la mairie, c'est une grande maison, en fait, dans une ville.
5: Je sais pas. Où?
4: La mairie, vous connaissez, non?
5: Non.
4: La mairie, ce qu'on appelle une mairie, en fait, c'est une bâtisse. En général, c'est fait par un architecte hein, qui dessine des plans. Et ensuite, une fois qu'il a dessiné les plans, il y a donc des maçons qui arrivent avec les maîtres d'œuvre. Enfin, bon, et ils construisent, vous savez, étage par étage. Et ils aménagent des fenêtres pour qu'on puisse voir à travers, quoi.
5: Oui, ça y est.
4: Et puis, on met des rideaux, pour particulièrement l'hiver, pour préserver la chaleur, pour éviter qu'elle parte par les fenêtres.
5: Oui.
4: Voilà, voilà. Ensuite, la mairie, en général, il y a plusieurs étages. Parce que on doit s'occuper de tous les habitants de la ville, vous comprenez?
5: Oui.
4: Mais il n'y a pas de chambre. Ce sont des bureaux. Vous savez ce que c'est un bureau, non?
5: Oui, en principe, oui.
4: Eh bien, il y a des bureaux. Donc, il y a des gens qui sont assis sur des chaises. Vous voyez des chaises, non? Les chaises?
5: Oui.
4: Vous voyez une chaise? Ben, il y en a plusieurs.
5: Ah bon?
4: Et oui. Et ben, oui, parce qu'il y a plusieurs... il y a plusieurs personnes qui travaillent à la mairie.
5: Oui, alors?
4: Ils sont assis. Ça va être plus complexe, monsieur. Ça, c'est... Je vais vous demander toute votre attention parce qu'ils sont assis devant un ordinateur. Est-ce que vous...
5: Oui, savez... voilà.
4: Bon, vous voyez ce que...
5: Mais que ça concise avec moi.
4: Alors, ben justement, j'en viens. Je vais tout vous expliquer. En fait, un ordinateur... Vous savez ce que c'est, un ordinateur, non?
5: Ah oui, quand même.
4: Ah, vous en avez déjà vu?
5: Des ordinateurs?
4: Oui.
5: Il y en a partout, non?
4: Voilà. Eh bien, la mairie, nous en avons aussi. Donc, vous voyez ce que c'est maintenant, la mairie?
5: Ah oui, quand même. Mais vous êtes employé là, vous?
4: Oui.
5: Comment vous appelez?
4: Monsieur Lemol.
5: Lemol?
4: Lemol, vous savez, M...
5: Oh.
4: Non, M... Oui. M-I-O.
5: Ah oui.
4: B-R-T-C, Lemol.
5: Oui.
4: Dites-moi, monsieur, est-ce que vous pouvez me passer votre femme?
5: Pourquoi faire?
4: Vous voyez ce que c'est, votre femme?
5: Oui.
4: Votre femme, vous voyez, c'est comme nous, en fait, mais c'est... Elle a...
5: Écoutez, je ne peux pas faire un saut jusqu'à la mairie, là, pauvre autant.
4: Oui, mais on a un saut, je ne sais pas si vous allez y arriver, hein.
5: Pourquoi?
4: Bon, parce qu'il faut en faire plusieurs, c'est quand même pas tout
5: mais
4: à côté.
5: Mais j'ai pas pour longtemps, j'ai ma voiture, là, je la prends dans 2 minutes, je suis là.
4: Votre voiture?
5: Oui.
4: Vous voyez ce que c'est, votre voiture?
5: Ben oui.
4: Oui, bon, ah ben, vous pouvez me passer votre voiture?
5: Oh, vous me cassez les pieds.
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6: Gendarmerie, disait bonjour.
7: Oui, bonjour monsieur, c'est la gendarmerie?
6: Oui, c'est bien la gendarmerie monsieur.
7: Oui, je vous entends mal parce que je suis le téléphone de la voiture là.
6: Oui.
7: Bon, dites-moi, je suis le chauffeur de monsieur le député. Nous avons un petit problème, nous sommes tombés en panne d'essence. Il y a une voiture qui est garée non loin de là, il n'y a personne dedans, mais c'est une vieille voiture. Je pense qu'on doit pouvoir prendre de l'essence là avec un tube. Je vais vous passer monsieur le député parce que nous ne savons pas le faire. Hein. Monsieur le député, la gendarmerie. Merci. Allô?
6: Oui, bonjour, monsieur le député.
7: Bonjour, monsieur Robert Ledoux, député à l'appareil. Oui. Nous avons un problème, nous sommes en panne d'essence, on vous l'a dit.
6: Oui.
7: Et mon chauffeur va donc prendre de l'essence dans la voiture à côté de laquelle nous sommes garés.
6: Oui.
7: Comment ça se passe pour siphonner? Donc, c'est bien le mot, je crois, hein, prendre
6: oui,
7: de l'essence.
6: Oui.
7: Est-ce que vous pouvez nous expliquer comment faire? Parce qu'il ne l'a jamais fait.
6: Il faut prendre un tuyau, mettre dans le réservoir de la voiture.
7: Attendez, parce qu'on est juste à côté, là. Tu prends le... Oui, Bernard, voilà. Quelle longueur, le tuyau?
6: Bah, la longueur de quoi que ça plonge à l'intérieur du réservoir pour pas ressortir après le longueur assez grande.
7: Ah, ça fait 80, ça doit aller, non?
6: 80 cm, oui, ça devrait aller, oui.
7: Ah, vas-y.
6: Les gens, ils aspirent l'essence, puis après, ça coule.
7: Aspire bien fort, Bernard.
6: Puis après, l'essence, ça devrait arriver après.
7: J'aspire, d'un seul coup, l'essence arrive. Voilà, ça y est. Ça arrive. Alors là, il met où là? Voilà, ça coule là. Oui, ça coule.
6: Ça coule, il faut mettre dans votre réservoir.
7: Oui. Voilà, tu peux verser. Bah, tu prends le maximum, évidemment. On peut faire le plein.
6: Oui, vous pouvez faire le plein. Jusqu'à temps qu'il n'y ait plus d'essence dans le réservoir que vous siphonnez.
7: Voilà, faites le plein. On a de la chance, il n'y a personne à côté.
6: Il n'y a personne aux alentours, c'est une... Mais elle se trouve où, cette voiture, monsieur le député?
7: Voilà, très bien.
6: Elle se trouve où exactement, la voiture?
7: Nous sommes à 3 km après Livaro.
6: Monsieur, il faudra quand même laisser un petit mot sur le pare-brise, comme quoi vous avez...
7: Oh là, allô?
6: Oui.
7: Il y a un type qui arrive en courant, là.
6: Ouais. C'est parce qu'il y a une personne qui a dû voir que vous êtes en train de siphonner.
7: Bien là, dépêche-toi. Dépêche-toi, il y a le gars qui arrive là-bas.
6: Peut-être le propriétaire de la voiture ou quelqu'un...
7: Oui, bonjour, monsieur. Alors, ça va pas dans là-haut, c'est ma bagnole, ça. Ah oui, monsieur, excusez-moi, mais je suis le député de la circonscription. Ah ouais, moi, j'en ai rien à faire, moi, monsieur. C'est la gendarmerie qui nous a dit qu'on pouvait siphonner.
6: Non, mais moi, je suis... Une...
7: La gendarmerie, ça m'étonnerait. Allô?
6: Allô?
7: Oui, bonjour, monsieur.
6: Oui.
7: Je sais pas qui j'ai l'honneur au téléphone, là.
6: Oui, bah, là, vous êtes à la gendarmerie.
7: Non, mais attendez, c'est une plaisanterie, là. Je suis avec un gars qui est en train de siphonner ma bagnole, là.
6: Oui. D'après cette personne, c'est un député.
7: Oui, alors?
6: Bah, en principe, il n'aurait pas dû avoir le droit de siphonner.
7: Attendez, vous êtes vraiment gendarme, monsieur?
6: Oui, mais...
7: Attendez, c'est vous qui avez donné autorisation au député de...
6: Bah, il m'a demandé comment qu'il fallait faire, donc j'ai expliqué comment qu'on pouvait faire, mais j'ai pas dit qu'il avait le droit de le faire.
7: Gendarme, je suis monsieur le sous-préfet.
6: Oui, monsieur le sous-préfet.
7: Et j'ai un député de circonscription qui pompe ma voiture. Oh. Et tout ça aidé, je crois, par la gendarmerie nationale.
6: Non, mais...
7: C'est pas normal, quand même.
6: Non.
7: Alors, je vous repasse, monsieur le député, je vais tout de suite régler ça avec son chauffeur.
6: Oui.
7: Merci. Allô?
6: Allô, monsieur le sous-préfet?
7: Non, c'est le député, là.
6: Non, monsieur le député, oui.
7: On est dans la...
6: Oui, et puis, pas vous, moi aussi, je suis plus...
7: Hein?
6: Moi aussi.
7: Ben non, c'est moi qui suis mal.
6: Oui, non, mais pour moi, c'est encore plus grave.
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8: Allô?
9: Bonjour monsieur, c'est bien la station service?
8: Oui.
9: Monsieur Martin à l'appareil, établissement Martin Bricolage.
8: Oui.
9: Je vais venir installer un stand bidoniste devant la station.
8: Mais vous voulez installer quoi?
9: Un stand bidoniste, parce que je vais venir vendre des bidons et des jerrycans pour vos clients.
8: Mais vous n'allez pas installer un truc sans qu'on se soit vu avant?
9: Non mais on se met juste sur un coin du parking, on installe le matos.
8: Non mais je m'en fiche, on vient se présenter avant d'amener du matériel.
9: Ah oui, de toute façon je serai là 10 minutes avant la livraison, il faut que je réceptionne.
8: Non, vous venez pas 10 minutes avant votre installation, vous me dire bonjour, je m'appelle monsieur Martin et je m'installe dans 10 minutes.
9: Alors, pardon, pourquoi vous me dites « Bonjour, je suis monsieur Martin ».
8: Non, c'est vous, monsieur Martin.
9: C'est ça, donc je peux venir demain, comme ça on démarre.
8: Allô ?
9: Bonjour, monsieur.
8: Alors, juste comme ça, si jamais demain matin vous venez, vous mettez quoi que ce soit sur le parking...
9: Demain matin ? Alors attendez, je regarde si je suis dispo le matin.
8: Non, j'étais en train de vous dire que si demain matin vous vous pointez à la station de service, j'appellerai le 17.
9: Le 17 ? Ça nous fait 4 jours, ça, le 17. Parce que si c'est un mercredi...
10: Allô ?
9: Et bonjour, madame.
10: Bonjour, vous êtes ?
9: Bah, au téléphone.
10: Non, mais qu'est-ce que vous voulez faire, là ?
9: Je dois installer mon stand bidoniste, donc votre collègue propose que je passe le 17.
10: Non, le 17, c'est la police.
9: Ok, bah dans ce cas, je peux passer le 18.
10: Non, vous avez rien compris.
9: Bah, c'est vous, dites-moi quand ça vous arrange, hein. Moi, je peux venir dès maintenant.
10: Eh bien, ce qu'on fait, vous venez l'installer.
9: Ah, bah, super.
10: Moi, j'ai le tractopelle à côté, comme ça, une fois que vous avez fini l'installation.
9: Oh, non, pas besoin de tractopeller, mais enfin, c'est gentil de proposer votre aide.
8: Oui, allô?
9: Ah, alors là, je suis plus. Ça, c'est le monsieur d'avant.
8: Je suis la gérante du garage. Je fais ce que je veux, je suis chez moi.
9: Bah, non, c'est le patron qui fait ce qu'il veut.
8: Mais c'est moi la patronne, qu'est-ce que vous faites chier?
9: Pardon, mais vos clients qui vont en Espagne pour chercher de l'essence, ils seront bien contents.
8: Non, ils y vont pas en Espagne, mes clients.
9: Ah, d'accord, bah, prévenez-les. C'est quand même beaucoup moins cher en Espagne.
8: Oui, non, mais bien sûr, je vais leur dire que c'est moins cher en Espagne, alors comment je vends du carburant? Mais vous êtes au con ou quoi?
9: Ouais, et je vous ai pas tout dit. En vrai, les jerrycans, ils sont déjà pleins d'essence.
8: Non, mais je m'en fous, je n'en veux pas, je vous ai dit non. Qu'est-ce que vous comprenez pas dans le nom?
9: Bah, je comprends déjà que vous parlez un peu fort.
8: Je m'en fous, je ne veux pas.
9: Non, mais on s'arrange. Moi, je vous revends l'essence espagnoliste qui est dans les jerrycans.
8: Alors, je vais vous dénoncer au truc des fraudes. Voilà, ça va être vite fait.
9: Ah, bah non, sinon, à tous les coups, les fraudes, ils vont vouloir savoir pourquoi je paye pas les taxes.
8: Ah, mais oui, mais voilà, alors arrêtez de me faire chier.
9: D'accord. Donc on fait que les jerrycans vides, vous avez raison, c'est plus sûr.
8: Rien du tout, je ne veux pas vous voir dans mon garage.
9: Ok, je me mettrai derrière le garage, comme ça vous me verrez pas.
8: Vous ne serez ni devant ni derrière le garage, vous...
9: Ah, bah c'est reparti. Allô?
11: Allô?
9: Et voilà, ils m'ont mis en attente, il n'y a plus personne.
11: Si, si, je suis là, moi, j'attends.
9: Hein. Tu vas voir qu'ils sont partis se prendre un petit café à la machine peinard.
11: J'attends après vous.
9: C'est dingue, moi je travaille quand même.
11: Et plutôt que raconter des conneries, il faudrait mettre le téléphone à l'oreille, parce que j'attends. Hein.
9: Ah, Il y a quelqu'un?
12: Ouais.
9: Bonjour madame, j'étais en train de vous attendre.
12: Non, non, c'est moi qui attends après vous, que vous êtes en train de dire que j'ai dû aller prendre un café.
9: Oh, pas du tout.
12: Si, si.
9: Oh, bah, j'aurais jamais dit ça, je me serais pas permis.
12: Ouais, ouais, bien sûr, ouais.
9: Donc, comme j'expliquais, je vous apporte les jerrycans.
12: Eh bien, ça tombe très bien, j'en ai en vente en boutique, moi.
9: Oh, bah, faut pas se gêner, pardon, je suis distributeur exclusif bidon et jerrycan sur toute la région, et vous tranquille.
12: Mais qu'est-ce que vous me racontez, là? En tant que station-service, moi qui paye des impôts en France, j'ai pas le droit de vendre de jerrycan.
9: Je m'excuse, mais là, vous me faites carrément concurrence déloyaleuse.
12: C'est moi qui fais une concurrence déloyale. Vous voulez venir vendre chez moi sur le parking, et c'est moi qui fais une concurrence déloyale.
9: Ah oui, on est d'accord.
12: Mais t'es complètement taré, toi.
9: Ah bah tu vas voir qu'en plus, ça va être ma faute.
12: Fais ton travail chez toi et laisse-moi faire le mien chez moi.
9: Non, on va faire le contraire.
12: Hein?
9: Ouais, moi je fais mon travail chez toi, et toi tu fais mon travail chez moi.
12: Mais vous me prenez pour un con,
9: ou? Ah bah non, t'as encore inversé, le con c'est moi.
12: Ouais, c'est bon.
13: Est-ce qu'il est Louise, bonjour?
14: Oui, bonjour madame. Je suis bien l'office de tourisme de Sarzeau.
13: Oui.
14: C'est en Bretagne, hein?
13: Oui, tout à fait.
14: Oui, c'est ça. Je compte passer un week-end prochainement avec ma femme et mes enfants, ma famille.
13: Oui.
14: Je souhaiterais avant toute chose de me connaître la liste des vaccins obligatoires avant de quitter Paris.
13: Pour la Bretagne?
14: Oui.
13: Il n'y a, aucun vaccin obligatoire, monsieur.
14: Pardon?
13: Bah non.
14: Il n'y a plus la lèpre?
13: Ah non, non, non, du tout.
14: La peste?
13: Bah non plus, monsieur. Enfin, non, non, il n'y a pas de, vaccin obligatoire pour venir en Bretagne, non.
14: Je note, hein, vous permettez?
13: Oui.
14: Le choléra?
13: Non, non, non, rien. Moi, je vous dis, oui, vous n'avez aucun vaccin.
14: Restons sérieux, madame. Je tiens à prévenir quand même mes enfants et éviter le pire. Hein. La Bretagne, je sais que c'est une région très reculée. Je crois que vous êtes complètement à l'ouest de la France. Hein. C'est bien ça?
13: Oui. Mais on est quand même dans un pays civilisé, on n'a pas de, soucis particuliers. Non, non, du tout. Hein.
14: Je note. Alors, la tuberculose.
13: Moi, j'en ai pas entendu parler non plus, non, mais enfin...
14: Le typhus.
13: Typhus, je sais pas.
14: Ah, donc vous avez le typhus également en Bretagne.
13: Je sais pas s'il y a du typhus en Bretagne, mais enfin...
14: Bon, il va falloir que j'amène mes enfants à l'Institut Pasteur et nous verrons après, ils vont me donner la liste, j'imagine.
13: Oui, voilà, si vous voulez. Enfin, moi, je vis ici depuis 44 ans maintenant et j'ai jamais entendu parler de peste ni de choléra en Bretagne. Hein.
14: D'accord. Actuellement, vous êtes en... il n'y a pas de guerre
13: En Bretagne?
14: Oui.
13: Ah non, du tout.
14: D'accord. Donc, pour le moment, c'est relativement calme.
13: Non, bah écoutez, je pense que ça commence à devenir un peu ridicule quand même.
14: Pardon?
13: Parce que pourquoi voulez-vous qu'on ait la peste de choléra, le choléra et une guerre civile en Bretagne?
14: Non, je vous demande au chapitre des informations. Hein. Dites-moi, comment fait-on pour circuler?
13: Eh bien, comme tout le monde, en voiture.
14: Ah, il y a des routes?
13: Il y a des routes.
14: Pour se laver, est-ce qu'il faut aller au puits?
13: Non, vous avez des salles de bain avec l'eau courante.
14: L'eau est potable?
13: Certains endroits, oui.
14: Non, parce qu'il n'y a pas de robinet, c'est ça?
13: Bah si, vous avez des robinets, bien sûr. Bon, écoutez, je m'excuse. Mais là, il faut que je raccroche parce que j'ai vraiment beaucoup de monde à l'accueil qui attend. À bientôt.
14: J'ai juste une dernière question.
13: Oui.
14: Comment se fait-il que vous ayez le téléphone?
13: Ah, ça, je sais pas, mais j'aimerais bien ne pas l'avoir aujourd'hui. Au revoir, monsieur.
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15: Bonjour.
9: Bonjour monsieur, c'est bien la supérette?
15: Oui.
9: J'étais passé acheter du shampoing pour ma femme l'autre jour.
15: Ouais.
9: Et alors, une catastrophe, ça lui a tout bousillé les cheveux.
15: Vous pouvez me dire la marque que je regarde dans le rayon?
9: Un shampoing moquette, il y avait écrit.
15: Shampoing moquette? Bah, elle a pas pris. Shampoing moquette?
9: Voilà.
15: Vous vous êtes trompé, vous avez pris du shampoing pour
9: Pour ma femme.
15: Bah, c'est. Oh là, vous vous êtes trompé. Ah, mais ça, c'est pas ça du tout. C'est une grande bombe avec un bouchon bleu, est-ce que c'est ça?
9: Ah, c'est exactement ça, oui, pile.
15: Eh bah, vous êtes allé dans les produits ménagers, monsieur.
9: Enfin, vous m'avez surtout vendu un faux shampoing.
15: Non, non, je dis pas que je vous ai vendu un faux shampoing, je dis.
9: Ah si, celui avec le bouchon bleu.
15: Mais non, mais ah, mais vous comprenez pas.
9: Alors je ne sais pas si c'est un produit de contrebande que vous avez je ne sais où.
15: Mais vous... non, c'est pas un produit de contrebande, c'est vous. Enfin, c'est pas nous qui vous a dit à votre dame de laver ses cheveux avec.
9: Si, c'est un peu vous qui l'a dit quand même.
15: Mais c'est vous qui avez été le chercher dans le rayon.
9: Bah oui, mais enfin, excusez-moi, comme elle a perdu la moitié de ses cheveux.
15: Bah
9: j'ai dû lui faire faire une demi-perruque.
15: Mais oui, mais.
9: Vous savez combien ça coûte une demi-perruque?
15: Bah non, je connais pas les prix des perruques, j'en mets pas.
9: Bah, vu que c'est une demi-perruque, c'est mathématique, ça coûte le double d'une perruque normale.
15: Oui, oui, ça j'en doute pas, je vous contredis. Pas sur ça, hein. Mais c'est pas nous qui a obligé votre femme à laver ses cheveux avec ça.
9: Bah si.
15: Bah non, bah revenez avec le produit et puis on verra.
9: Oui, et puis entre-temps, hop, on va déplacer le rayon des faux shampoings.
15: Mais non, on va rien bouger, on va pas bouger le rayon.
9: Ou alors vous rayez shampoing sur toutes les bouteilles.
15: Mais non, bah non, on peut pas écrire sur les bouteilles, monsieur, c'est des trucs tout faits.
9: J'entends que vous êtes en train d'écrire là, vous êtes en train de rayer.
15: Ça m'étonnerait, je suis dans le rayon, devant le produit, et je ne bouge pas du tout là, monsieur.
9: Jurez-moi, je suis pas en train de rayer les mots shampoing.
15: Je vous jure que je ne raye pas le mot shampoing, il est bien marqué devant moi.
9: En plus, vous êtes en train de le changer de rayon, vous me dites.
15: Mais non, je ne touche à
8: rien. Regardez, je vous passe le patron, vous allez voir.
16: Allô, le responsable, c'est moi.
9: Ah bah très bien. Alors, excusez-moi, madame.
16: Déjà, c'est pas madame, c'est monsieur. Est-ce que j'ai une voix féminine?
9: Ah bah je dirais même plus, vous avez une voix féminine de complice.
16: Quoi, un complice? Mais vous êtes complètement malade. C'est moi responsable, je suis pas responsable des produits.
9: Ah, donc vous êtes le responsable irresponsable. Très bien.
16: Ah bah là, vous prenez un produit qui n'est pas adapté à la coiffure de votre dame, et que voulez-vous que je fasse?
9: Que vous reconnaissiez votre erreur, oui, ça c'est bien.
16: Quelle erreur, monsieur, mais arrêtez de dire des bêtises. Vous me dites un shampoing moquette et puis elle l'a mis sur sa tête.
9: Bah oui, oui.
16: Vous savoir lire alors. Eh, vous allez pas me pourrir, vous devez avoir un problème. Hein. Mais on marche sur la tête ou quoi?
9: Parlons-en de la tête, parce que si vous voyez celle de ma femme.
16: Mais vous êtes malade ou quoi? C'est bien la première fois en 7 ans que j'entends des âneries pareilles.
9: Alors ce problème, ce serait bien de l'assumer.
16: J'assume quoi? J'assume que vous achetez un produit moquette, vous mettez ça à lever sur sa tête. Attends, quand t'achètes du shampoing pour ta voiture?
9: Du shampoing pour voiture maintenant, bah de mieux en mieux.
16: Il y a du shampoing pour lustrer des bagnoles, c'est pareil.
9: Parce que votre voiture a des cheveux peut-être?
16: Non, mais vous rigolez ou quoi? Vous rigolez?
9: Non, mais là ça devient grotesque.
16: Vous travaillez dans quoi, vous, monsieur?
9: Disons que je suis dans le téléphonisme.
16: Non, mais votre nom, donnez-moi votre nom, s'il
9: alors,
16: vous plaît.
9: Monsieur Martin.
16: Martin de où?
9: De Martinville.
16: De Martinville.
9: Absolument.
16: Je vais vous attaquer pour diffamation. Hey, c'est quand même grave.
9: Excusez-moi,
16: hein.
9: Vous rendez compte que vous essayez de me faire croire que votre voiture est chevelue?
16: Mais vous êtes complètement malade, ouais. Mais vous avez vu ou quoi?
9: Vous me diriez, j'ai un volant moumoute, à la limite.
16: Hey, vous êtes drogué, non?
9: Mais pourquoi pas une voiture à moustache?
16: Et déjà, vous avez même pas l'honnêteté de vous appeler avec un numéro masqué.
9: Pas du tout, non?
16: Moi, je l'ai pas, c'est marqué anonyme.
9: C'est pardon, vous m'avez dit anonyme?
16: C'est votre numéro de téléphone est anonyme.
9: Alors, passez-moi madame anonyme dans ce cas.
16: Madame qui?
9: Onyme, vous me dites qu'elle est anonyme.
16: Madame Onyme, vous êtes complètement cinglé, c'est tout ce que je vous dis.
9: Ah, je l'entends derrière. Madame Onyme.
16: Non, arrêtez.
9: Non, mais je l'ai entendu.
16: Non, mais vous
9: posez. Anonyme. Allez. Anonyme, je sais que vous êtes là.
16: Allez, on arrête.
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17: Mairie Notrier.
18: Oui, bonjour, monsieur.
17: C'est
18: la mairie.
17: Oui, monsieur.
18: Oui, bonjour, monsieur. Robert Ledoux à l'appareil, champion du monde de coup de fil le plus court. Alors, ça fait combien de... Ah, ben là, je crois que j'ai gagné.
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17: Allô.
9: Bonjour, madame, c'est bien le garage?
17: Oui, bonjour.
9: Monsieur Martin à l'appareil, société martinvilloise de préventionnisme.
17: Oui.
9: Je vais venir vous installer les dispositifs anti-flambage pour les factures.
17: Anti-flambage? Attendez, vous parlez de quoi, là?
9: C'est ça, comme vous dites, les dispositifs anti-flambage de factures.
17: Mais moi, j'ai pas commandé de dispositif anti-flambage, monsieur.
9: Alors oui, mais vu que les factures ont particulièrement tendance à flamber en ce moment, je vous le recommande.
17: Non, mais moi, ça m'intéresse pas, parce que j'ai aucun besoin d'anti-flambage, j'ai ce qu'il faut, j'ai des instincteurs.
9: Alors, des instincteurs, c'est bien, mais vous avez quoi pour vos factures? Bah pour vos factures qui flambent, c'est marqué dans le journal.
17: Bah les journaux, moi que j'en ai à foutre du journal, moi je lis pas le journal.
9: Ah bah attendez, je l'ai là.
17: Non mais je m'en fous pas du journal moi.
9: C'est écrit, attention, les factures flambent dans les garages.
17: Mais non, j'ai pas de factures qui flambent.
9: Bah si, apparemment il y a quand même la moitié de vos factures qui partent en fumée.
17: Comment ça j'ai la moitié de mes factures qui partent en fumée? Pourquoi j'ai la moitié de mes factures qui partent en fumée?
9: Attendez, ils précisent pas, ils disent, les factures d'entretien flambent de 20 à 50% dans les garages.
17: Non mais monsieur, vous foutez de ma gueule ou quoi?
9: Oui mais enfin c'est écrit quand même.
17: Non mais vous parlez de flamber quoi? Des prix?
9: Non, je pense qu'ils parlent de l'autocombustion des facture papier.
17: Mais non.
9: Bah si, flamber, c'est une forme de combustionnisme, donc il faut prendre des mesures protectives.
17: Je n'ai besoin de rien.
9: Par exemple, est-ce que vous utilisez du matériel de protection pour manipuler les factures?
17: Mais ça vous regarde pas.
9: Parce que moi, je vous ai mis des pinces télescopiques.
17: Mais non.
9: Mais si. Mais... Comme ça, si votre facture se met à flamber, vous pouvez l'attraper avec la pince.
17: Mais je. Eh, faites quoi là? Une émission de radio ou quoi?
9: Oh bah tiens, il manquerait plus que ça, ouais.
17: Voilà. Bon, alors maintenant, vous allez me foutre la paix. Hein,
9: ok, donc on dit que c'est bon pour les pinces télescopiques.
17: Non, rien du tout.
9: J'aurais mal compris.
17: Ah non, mais attendez.
9: Bon, vous m'avez dit oui, là, non?
17: Non, mais...
9: Moi, il me semble. Hein.
17: Non, mais j'ai déjà vu des connards. Hein.
9: Ah bah moi aussi, ça, je peux vous dire.
17: Ah oui?
9: Ah oui.
17: Là, j'en connais. Hein.
9: Oh bah, on en connaît tous.
17: Là, j'ai déjà vu des connards, des appels intempestifs à tout va.
9: Ah bah, des en veux-tu, en voilà, oui.
17: Mais alors, des comme vous, monsieur.
9: Ah bah, merci. Et on me le dit souvent, d'ailleurs.
17: Oui, bah, essayez voir de venir, vous allez en prendre plein la gueule. Vous allez même pas vous en rendre compte. Hein?
9: Bah, si je viens, je vais m'en rendre compte, forcément.
17: Ben non. Alors, attends. Qu'on soit bien d'accord. Déjà, tu te présentes, t'es qui? Parce que là, je suis le responsable.
9: Alors, enchanté, madame.
17: Alors, vas-y. Des pinces de quoi tu veux me mettre, là?
9: C'est ce que j'expliquais. Ce sont des pinces télescopiques qui vous permettent de manipuler vos factures, même quand elles sont en train de flamber.
17: Ouais, non, mais tu vas pas bien. Toi, tu t'appelles pas Martin de Rire et Chanson, les points, non?
9: Bah, bien sûr que c'est moi, ouais.
17: Ah ouais, bah, t'es un peu le même connard, quoi.
9: Non, mais je dis ça parce que c'est vraiment moi.
17: Bon. Tes pinces anti-feu, tu te les mets où je pense?
9: Non, mais pardon. Je disais, oui, c'est moi.
17: Hein? C'est toi qui?
9: Bah c'est moi, Martin.
17: C'est pas vrai. Arrête tes conneries.
9: Ah bah je te jure.
17: Attends, parce qu'on écoute quand même Rire à Chanson à 80% du temps.
9: Ah bah encore mieux.
17: Mais je croyais pas que ça allait nous tomber sur la gueule quand même un jour. Hein.
9: Ouais, bah ça y est, c'est fait.
17: Oh putain, sur le coup quand j'ai entendu mon frangin déclarer comme ça.
9: Ah oui, bah merci au frangin au passage.
17: Bon, on passera à la radio, non, quand même pas.
9: Oh, ben, je pense que vous êtes bien parti, quand même.
17: On est bien parti.
9: Ah oui, je vous confirme.
17: Non, mais j'adore écouter ça le matin. C'est vrai que c'est génial, mais on a des collègues qui sont quand même démarrés au quart de tour. Hein.
9: Oui, alors que vous, pas du tout.
17: Ouais. Allez, bonne continuation.
9: Merci, au revoir, mesdames.
17: Au revoir, madame, oui. Au revoir, madame. Allez, à plus. 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
19: Oui, allô ?
14: Oui, madame Dion.
19: Oui ?
14: Oui, bonjour, c'est la Poste, appareil.
19: Oui, bonjour.
14: Bonjour. Dites-moi, nous vous informons que à partir de ce jour, nous ne passons plus vous délivrer le courrier.
19: Ah bon ? Pourquoi ?
14: Bah, écoutez, madame, j'en ai parlé avec mes collègues, avec nos collègues facteurs et le receveur. Ça fait combien de temps qu'on vous délivre le courrier à cette adresse ?
19: Mais j'en sais rien, pourquoi ?
14: Bah, ça fait des dizaines d'années, vous êtes d'accord avec moi ?
19: Oui, oui.
14: Est-ce que vous nous avez déjà payé un verre, madame ? Un verre de blanc, un verre de rouge.
19: Mais à qui ?
14: Au facteur ? Jamais.
19: Oui, mais est-ce que tout le monde doit payer un verre au facteur ?
14: Mais pas tous les jours, mais au moins une fois. Hein, vous pourriez quand même, madame, avoir la gentillesse d'ouvrir une bouteille de vin, même si ça vous... Hein, même si
19: mais j'ai... attendez, mais j'ai pas le temps, moi, les trois quarts du temps, quand les facteurs passent, moi, je suis au magasin.
14: Et alors ? Le facteur, il est sur sa tournée, lui ?
19: Mais est-ce que dans toutes les maisons, on lui sert un verre à boire ?
14: Ah oui, madame.
19: Partout où il passe ?
14: Mais bien sûr.
19: Non mais attendez, est-ce que ma voisine la coiffeuse lui paye un verre à boire ?
14: Oui.
19: Est-ce que ma voisine la boulangère lui paye un verre à boire ?
14: Oui.
19: Non mais j'y crois pas. Oui ?
14: Oui, mais ah. pas tous les matins.
19: Non mais même pas tous les matins.
14: Mais vous n'avez jamais ouvert une bouteille ?
19: Non mais j'y crois pas que vous allez refuser de me livrer le courrier parce que je paye pas un coup à boire au facteur ?
14: Oui.
19: Moi je ne savais pas qu'il fallait de temps en temps, tous les jours je proposerai à la factrice de boire un verre, voilà.
14: D'accord.
19: Voilà.
14: Bon, donc...
19: Et comme ça, vous me livrerez le courrier.
14: Ah. Non, mais c'est juste une forme de courtoisie, quand même. Hein.
19: Non, mais attendez. Mais là, vous êtes qui, vous ?
14: Moi, je suis Monsieur Lamolle.
19: Monsieur Lamolle.
14: Ah, mm-hmm. Je suis en charge des relations extérieures avec le public. Donc, je peux assurer ma factrice que à partir d'aujourd'hui, elle pourra...
19: C'est votre factrice qui s'est plainte, en fait.
14: Oui.
19: Oui, bon, d'accord. Alors, moi, j'aurais aussi des choses à dire. Hein, parce que j'ai jamais vu ça, parce qu'on ne paie pas un coup à boire à la factrice... ou au facteur, qu'on ne va plus nous livrer le courrier. Mais de quel droit vous feriez ça ?
14: Bon, écoutez...
19: C'est ça que je ne comprends pas.
14: Ce que je vous propose, c'est de trouver un arrangement. Vous savez ce qu'elle boit, la factrice, déjà, ou pas ?
19: Ben non, mais j'en sais rien. Mais écoutez, à chaque fois, moi, j'ai du monde au magasin. Bon. Elle arrive, elle pose le courrier.
14: Alors, notre factrice, elle est au whisky glace.
19: Alors, le matin, à 9h ou 9h30, il va falloir que je lui paye un whisky glace ?
14: Voilà.
19: C'est ça ?
14: Oui, madame.
19: Écoutez, monsieur Lamolle. Ou la motte, je la molle, hein, vous m'avez dit.
14: Oui.
19: Là, je ne comprends plus. Là, vraiment, c'est vous qui appartenez au PTT qui me demandez de servir un verre d'alcool à la factrice.
14: Oui.
19: Mais à moi spécialement, est-ce qu'elle en demande aux autres ? Alors là,
14: oui.
19: Non, moi, j'avoue.
14: Oui, bien sûr. Mais même à l'école maternelle.
19: Hein. Et vous acceptez ça et vous trouvez que c'est normal ?
14: L'essentiel, c'est le résultat. Il faut que le courrier soit délivré, et voilà. Alors, elle n'ose pas vous en demander deux.
19: Pardon ? Non, franchement, alors là, non. Là, non, c'est pas possible. 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
20: Oui, allô, bonjour.
9: Bonjour, madame. C'est bien le magasin de mobilier de bureau ?
20: Oui, c'est bien ça, oui, tout à fait.
9: Monsieur Martin, l'appareil, les ambulances Martin.
20: Ambulance Martin, c'est ça, comme le prénom ?
9: Comment ça, comme le prénom ? Quel prénom ?
20: Comme le Martin, ambulance Martin, comme le prénom.
9: Ah, je ne vois pas du tout le rapport.
20: Non, mais vous me dites ambulance Martin.
9: Oui.
20: Donc c'est comme le prénom.
9: Mais quel prénom ? Parce que si vous me dites pas lequel, je peux pas savoir si c'est pareil.
20: Vous me dites ambulance Martin.
9: Voilà, ça on est d'accord, oui.
20: Et Martin, c'est comme le prénom.
9: Mais oui, mais lequel ?
20: Martin.
9: Quoi, Martin ?
20: Bah, comme Martin.
9: Martin comme Martin, d'accord, mais vous me dites que c'est comme le prénom.
20: Oui, bah oui, ça s'écrit comme le prénom.
9: Enfin, lequel ? C'est ce que j'aimerais bien savoir. Parce que si vous pensez que c'est comme le prénom Michel, par exemple, pas du tout.
20: Comme le prénom Martin.
9: Alors, quel rapport avec le prénom Martin ? Ça, je vois vraiment pas.
20: Bah, là, vous me dites que vous êtes les ambulances Martin.
9: On est d'accord, mais là, on parle du nom. Comme le nom Martin.
20: Ah, d'accord.
9: Bah oui, en plus, ambulance Martin, c'est M-A-R-T-I-N.
20: Ah, d'accord, Martin.
9: Bah voilà, c'est ce que je disais, rien à voir avec le prénom.
20: D'accord, ok.
9: Donc, moi, je fais surtout du transport de fauteuils roulants.
20: D'accord.
9: Mais vu que là, j'ai pas de clients, je vous ai booké pour un transport de chaise de bureau à roulettes.
20: Moi, ça me dit rien. Donc, c'est peut-être ma collègue, peut-être, qui a vu avec vous.
9: Bon, n'importe. Moi, du moment que je peux vous embarquer une chaise à roulettes...
1: Oui, bonjour.
9: Bonjour, monsieur.
1: Là, il y a un fauteuil qu'on doit vous donner.
9: Oui, c'est ce que je disais. Comme aujourd'hui, j'ai personne à embarquer en fauteuil roulant.
1: Ouais.
9: Je me suis dit, vous avez des chaises de bureau.
1: D'accord.
9: Et elles ont des roulettes.
1: Ouais.
9: Donc je viens, je mets une chaise à roulettes dans mon ambulance et je l'embarque comme si c'était un fauteuil roulant.
1: Ouais, mais vous le déposez où, ce siège-là ?
9: À la clinique de Martinville.
1: Je ne vous prêterai pas un siège pour aller à la clinique de Martinville.
9: Bah oui, mais si je fais pas le trajet, moi je suis pas payé.
1: Qui est-ce qui vous a donné cet ordre de mission ?
9: Ah non, mais en vrai, c'est moi qui l'ai fait. C'est parce que j'avais pas de client, c'est ce que je disais.
1: Bah ouais.
9: Bah oui, mais avec votre chaise à roulettes, je déclare à la Sécu un transfert fauteuil roulant et hop, je récupère les frais de transfert.
1: Oui, donc vous allez toucher des frais. C'est quoi notre intérêt à nous de faire ça à part tricher pour la Sécu ?
9: Oh bah pour vous, je dirais surtout que c'est pour la beauté du geste.
1: Non, mais on va pas vous aider à arnaquer la Sécu.
9: Hey, en même temps, c'est ni mon argent ni le vôtre. Hein.
1: Ah bah la Sécu, c'est un peu l'argent de tout le monde quand même. Hein. C'est nous qui le payons. Hein.
9: Comme vous dites, c'est un peu l'argent de tout le monde, donc autant qu'on en profite.
1: Bah non, je suis désolée, mais non, j'en ai des dizaines de sièges, mais je vais pas vous en donner un comme ça.
9: Non, mais vous compliquez pas à prendre des trucs du stock et tout. Donnez-nous les chaises que vous avez dans le bureau, là.
1: Mais je vais pas vous donner mes sièges de bureau. Je m'assois sur quoi, moi, après ? Si je me mets pas assise, je suis devant mon ordinateur debout.
9: Oui, bah il suffit de mettre une table haute.
1: Bah je suis désolée, mais c'est la meilleure. Je prête pas mes sièges.
9: Ah oui, mais pardon, mais si je me fais contrôler sur la route de la clinique et qui voit que je transporte pas de chaise médicale à roulette de bureau.
1: Mais moi, j'y suis pour rien si vous allez à la clinique. Quel est le rapport avec moi ?
9: Bah vous, justement, ce serait mieux si vous veniez aussi.
1: Non, je viens pas avec vous. J'ai autre chose à foutre que d'aller à la clinique de Martinville.
9: Non, mais prenez votre ordinateur. Vous bosserez dans l'ambulance.
1: Non, je prends rien. Non.
9: Je peux même vous installer peinard dans la civière.
1: Quittez pas.
21: Ils prennent des chaises de bureau qui ramènent à la clinique et qui font passer pour des fauteuils roulants.
22: Oui, bonjour.
9: Et bonjour, madame.
22: Moi, je comprends pas votre magouille, là.
9: C'est très simple. Moi, je déclare à la Sécu que vos chaises de bureau sont des fauteuils roulants. Vous montez dans l'ambulance avec votre chaise.
22: Mais pourquoi je vais aller dans l'ambulance?
9: Bah, parce que si je me fais contrôler avec une chaise à roulettes et personne dessus, ça reste de faire louche, quand
22: non,
9: même.
22: Non, moi, je reste mon magasin.
9: Non, mais on peut caler un trajet retour. Vous avez du bol, je suis dispo pour vous ramener.
22: Non, je viens de vous dire non, monsieur.
9: Oh, ça, je m'y connais. C'est un nom qui sent le négociage.
22: Non, rien du tout, monsieur. Moi, je suis pas magouilleur.
9: Si, je vous vois venir. Vous voulez une part du gâteau?
22: Non, je ne suis pas magouilleur, point barre.
9: Ouais, vous voulez croquer dans le business?
22: Arrêtez là, monsieur. Parce que sinon, je vais appeler la Sécu, et puis je vais leur expliquer vos petites magouilles.
9: Ah bah si vous voulez, je peux vous emmener à la Sécu en ambulance.
22: Non, mais non.
9: Ou alors on se retrouve là-bas et je vous ramène.
22: Non, vous venez me voir.
9: Ah bah j'arrive tout de suite.
22: Oui.
9: Attendez, je démarre l'ambulance. Brum, brum.
22: Non, n'importe où. Vous.
9: Attendez, je mets la sirène. Ambulance, ambulance, ambulance.
22: Et puis vous arrêtez vos conneries.
9: Je peux mettre le gyrophare quand même ?
22: Non, ça suffit.
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23: Allô ?
24: Oui, bonjour madame. C'est la comptabilité perverse à l'appareil, hein ?
23: Oui.
24: Pour l'URSSAF. Est-ce qu'on peut avoir la taille de vos seins, madame, s'il vous plaît ?
23: La taille de mes seins ?
24: Bah oui, madame.
23: Bah, que c'est que cette histoire ?
24: Et c'est la comptabilité perverse, madame. Est-ce que vous voulez que je vous passe chef de service ?
23: Écoutez, ça doit être du 85 ou 85, je crois.
24: 85, bonnet...
23: Petit.
24: Bonnet A ?
23: Oui, sûrement.
24: D'accord. Je vous passe chef de service, madame.
23: Merci.
24: Merci. Allô ?
23: Allô ?
24: Oui, bonjour, madame.
23: Bonjour, monsieur.
24: Monsieur Robert Ledoux, chef des services de la comptabilité perverse. Donc, 85 bonnets A, c'est ça ?
23: Oui.
24: D'accord. La forme, est-ce qu'ils sont en poire, en pomme ?
23: Ah non, c'est armature même, parce que j'ai pas beaucoup de poitrine.
24: Bah, 85, ça se tient quand même, hein, on va
23: oui,
24: dire.
23: Mais enfin.
24: Est-ce qu'ils sont agréables à toucher ou est-ce qu'ils sont trop mous, pour vous, hein ?
23: Oh, ben vous savez, les explications comme ça, moi j'abandonne, hein.
24: Mais madame, c'est la comptabilité perverse de la mairie. Alors ? Est-ce que vous diriez qu'ils sont plutôt mous ou durs ?
23: Moyen.
24: Ni durs ni mous ?
23: Voilà.
24: D'accord. Alors, tour de hanche.
23: Tour de hanche, 95.
24: 95, d'accord. Vous mettez une gaine de maintien ?
23: Oui.
24: Gaine de maintien. La couleur chair ?
23: Oui.
24: Très bien. Je récapitule, madame. Hein. Vous avez donc une poitrine de 85 bonnets A.
23: Oui.
24: Armature.
23: Oui.
24: Les seins ni trop mous ni trop durs.
23: Non.
24: Vous portez une gaine.
23: Oui.
24: De couleur chair.
23: Voilà.
24: D'accord. Bon. À la comptabilité perverse, nous faisons des échanges d'informations. C'est-à-dire qu'à chaque fois qu'un habitant nous donne des informations comme celles que vous nous avez données sur votre poitrine, nous donnons une information sur nous-mêmes.
23: Oui, oui.
24: Voilà. Alors, je vais vous donner, madame, la taille de ma bite. Vous avez de quoi noter ? La taille de ma bite.
23: Eh ben,
2: je... 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
23: Allô ?
9: Bonjour monsieur, c'est bien le centre équestre ?
23: Oui.
9: Monsieur Martin à l'appareil du syndicat chevaliste.
23: Mais c'est pour quoi faire en fait ça ?
9: C'est un syndicat que j'ai monté pour défendre les droits à la retraite des chevaux.
23: Oui.
9: Donc, je vous ai déclaré comme siège du syndicat chevaliste.
23: Mais je suis le siège, c'est quand même grave ça, vous déclarez quelque chose que je suis même pas au courant.
9: Mais que je vous le dis, et que aussi demain, on va venir pour installer notre bureau chez vous.
23: Mais vous allez vous installer
9: pour
23: quoi ?
9: Pour la permanence, en plus on a besoin du téléphone parce qu'il faut rappeler tout le monde, recevoir les appels des adhérifiants.
23: Avec mon fixe ?
9: Bah oui, pas avec le mien.
23: Non mais j'ai...
0: bon, je vais pas faire votre secrétaire, hein, j'ai assez de travail à faire comme ça. Moi, mon centre équestre, il va fermer bientôt parce qu'on part en vacances.
9: Comment ça, vous partez en vacances?
0: Bah oui, moi je vais partir en vacances, oui.
9: Oh bah oui, alors bravo, en pleine mobilisation.
0: Bah enfin, mais vous allez me crier dessus que je le savais même pas.
9: Ah non, mais faudrait peut-être décaler parce que là.
0: Bien sûr, oui, mais je vais décaler mes vacances, j'en prends une fois dans l'année.
9: Très bien, et bah vous les prendrez l'année prochaine.
0: Mais je fais ce que je veux de ma vie quand même, non?
9: Je vous ai quand même élu secrétaire sous-général du syndicat.
0: J'hallucine quand même. Vous me mettez secrétaire d'un truc que je sais même pas.
9: Oui, mais un truc que je vous le dis quand même.
0: Ça va pas, oui.
9: Bah, en tant que maison de retraite chevalière, vous voyez.
0: Je suis pas une maison de retraite chevalière.
9: Désormais, si.
0: Mais pas désormais, je suis pas un centre de retraite.
9: Ça vous empêche pas d'accueillir les canassons qui prennent leur retraite.
0: Accueillir des animaux chez moi? J'ai même pas un box de libre. Vous allez les mettre où?
9: Dans ce cas, moi, je peux vous débarrasser de vos chevaux qui sont encore dans la vie active.
0: Débarrasser de mes chevaux? Vous êtes complètement cinglé. Vous venez pas chez moi, c'est même pas la peine.
9: Ah, bah oui, mais si vous êtes anti-chevalerie. Là...
0: Alors, je suis pas du tout anti-chevalerie, au contraire. J'ai même pas assez de place, j'ai même plus de place pour mes propres chevaux à moi.
9: Alors, vous avez de la chance, mon beau-frère est bricoliste.

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3: Rien à foutre des chevaux des autres, moi les miens tant qu'ils sont bien, et ben c'est bon. C'est n'importe quoi là ce que vous faites. Et on peut pas la paix dans le monde dans ces cas-là, au lieu de vous occuper des
4: chevaux. Et la retraite chevaline, c'est pour mon chien peut-être.
3: Bah la retraite chevaline, je m'en tape.
4: Ah bah tiens, vous allez leur dire vous aux 20 chevaux qu'ils ont plus de maison de retraite.
3: Bah y a pas de souci, je vais leur dire. Je vais dire, il est complètement fou cet homme-là, vous leur avez vendu du rêve.
4: Ils sont à côté de moi les chevaux, alors attention, ils vous entendent là.
3: Bah oui, et ceux qui comprennent pas, et ben c'est des cons.
4: Et ben dans ce cas, vous allez vous expliquer directement avec eux.
3: Les chevaux ils parlent pas, hein.
4: Ah si, les miens si.
3: Ça va pas la tête ou quoi chez vous ?
4: Attendez, je vous passe le porte-parole.
3: Non mais ça va pas de...
4: Martini !
3: C'est quoi de cette arnaque ?
4: Martini, viens là !
3: N'importe quoi,
4: Viens parler au monsieur !
3: Ça va pas la tête ou quoi ?
4: Bonjour monsieur !
3: Mais ça va pas... Mais vous êtes...
4: Allô ?
3: Mais qu'est-ce que vous parlez ?
4: Allô ?
3: C'est des conneries votre truc.
4: Mais pourquoi ce serait des conneries ?
3: Non mais c'est bon, hein. Allô ?
5: Oui, bonjour madame.
3: Bonjour monsieur.
5: C'est l'école scolaire ?
3: Oui, Notre-Dame.
5: Ah oui, c'est ça. Dites-moi, monsieur Lamolle à l'appareil, je vous appelle pour présenter mes excuses pour ce qui s'est passé hier à la sortie de l'école, là, sur le trottoir.
3: Ah, je suis pas au courant, moi, désolée.
5: On vous a pas dit ?
3: Non.
5: Ah, je suis venu, comme je viens de temps en temps à la sortie des écoles pour sortir mon skeg.
3: Oui.
5: Et malheureusement, en exhibant mon sgeg, il y a mon pantalon qui a craqué. Et il y avait des nounous qui étaient devant, vous savez, comme tous les soirs.
3: Oui.
5: Et elles ont vu, je pense, mon postérieur, comme mon pantalon a craqué, quoi. Et je tenais à présenter mes excuses aux personnes de l'établissement, parce que franchement, j'y suis pour rien.
3: D'accord, ben je le ferai.
5: Hein? Si ça vous dérange pas, c'est pas la première fois que je viens exhiber mon sgeg à la sortie de l'école. C'est pas ça, c'est juste mon pantalon qui a craqué, voilà.
3: D'accord.
5: Demain soir, est-ce que je peux quand même venir représenter mon sgeg, si ça vous dérange pas, sans faire craquer mon pantalon, hein? J'aurais fait une retouche demain.
3: Ben, je pense que ça va être délicat, hein.
5: Pourquoi?
3: Ben, c'est quand même une école.
5: Oui. Non, mais mon pantalon, il va être refait, il va être cousu.
3: Oui, mais si votre pantalon est recousu, d'accord, mais votre sgeg, vous allez le sortir quand même.
5: Bah, évidemment.
3: Donc, il va y avoir le problème.
5: Pourquoi? Il n'y en a jamais eu.
3: Bah.
5: Les nounous, elles adorent, hein.
3: Ah, vous croyez?
5: Je viens vous le montrer, et puis vous jugerez sur place et vous me direz si je peux revenir.
3: Non, c'est pas la peine.
5: Bah, pourquoi?
3: Bah, parce que moi, j'ai autre chose à faire que de regarder les sgeg des hommes.
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3: Oui.
4: Bonjour monsieur, c'est bien le teinturier ?
3: Oui, bonjour.
4: Je voulais savoir si vous avez de la place cet après-midi.
3: Pour quoi faire monsieur ?
4: Ce serait pour faire une teinture, pour avoir le même blond que Donald Trump, vous voyez.
3: Je vous coupe monsieur.
4: Non, vous avez pas besoin de me couper, moi il me faut juste la couleur.
3: Non, je vous coupe.
4: Non, j'ai déjà la coupe.
3: Mais non, j'ai jamais dit que j'allais vous couper les cheveux.
4: Oui, non, mais ça j'ai bien compris, moi c'est pour ça que je vous demande juste la couleur. Allô ?
6: Bonjour.
4: Bonjour monsieur.
6: Et on n'a jamais teint les cheveux ici monsieur.
4: Oh bah comme par hasard, vous ne teignez plus les cheveux.
6: Non, on l'a jamais fait.
4: Je demande si je suis chez le teinturiste, on me dit que oui.
6: Le teinturier.
4: Et dès que je parle de monsieur Trump, hop, il n'y a plus personne.
6: La politique, je m'en fous, moi je suis qu'une employée monsieur.
4: C'est quand même incroyable, sous prétexte qu'on n'aime pas les Américains, de refuser un client.
6: Mais n'importe quoi, mais je refuse pas un client.
4: Oh bah alors passez-moi le responsable.
7: Oui, allô ?
4: Oui.
7: Mais qu'est-ce que vous racontez monsieur, quel Américain ?
4: Parce que j'ai dit que j'aimais bien Donald Trump et que je voulais sa coiffure, là d'un coup on ne veut plus me prendre.
7: Oh, je m'en fous de Donald Trump, je m'en fiche complètement. Moi, je peux pas vous faire de couleur à vos cheveux parce que je ne suis pas une coiffeuse. Je peux avoir votre nom de famille, monsieur, s'il vous plaît.
4: Monsieur Martin, je suis persuadé que je vous aurais demandé la coupe d'Hillary Clinton, je l'aurais eu en 2 minutes.
7: Mais c'est grave, hein. Sérieux ?
4: Bon alors, je vous demanderai par exemple la moumoute d'Angela Merkel.
7: Mais vous avez un problème, je peux rien faire pour vous, monsieur. Même si vous me donnez plein de noms de politiciens, ça changera strictement rien à ce problème.
4: Et si je vous demandais de me faire une petite Alain Juppé, là, je suis sûr que... Hop.
7: Je ne peux pas vous faire de coiffure ou de teinture. Vous le comprenez, ça ? On n'est pas dans un salon de coiffure. Maintenant...
4: Même pour une petite Jacques Chirac ?
7: Vous allez me citer 10 000 noms de politiciens français, américains, belges, allemands, tout ce que vous voulez, je ne pourrai pas résoudre votre problème, monsieur.
4: Alors, si je vous demande Emmanuel Macron, vous allez me dire que vous ne le faites pas.
7: Vous savez, j'ai des clients qui sont dans le magasin, ils sont morts de rire. Hein.
4: Ah bah,
7: vraiment,
4: excusez-moi,
7: hein.
4: Mais alors là, c'est de la discriminification. Hein.
7: Alors, ben... Sur quoi ? Alors enregistrez bien, monsieur.
4: Alors attendez, j'enregistre.
7: Je vais aller à la gendarmerie et je vais leur dire, j'ai un monsieur qui m'appelle, qui dit que c'est la discrimination parce que je ne sais pas faire des coiffures alors que je ne suis pas coiffeuse. Alors si vous n'êtes pas content, monsieur, ben vous allez porter plainte à la gendarmerie.
4: Ah ben j'appelle les gendarmes.
7: Ah ben faites, monsieur, allez-y.
4: Attendez, je vais transférer l'appel, on va voir ça.
7: Allez-y.
4: Alors je transfère.
7: Il est en train de faire le bruit.
4: Pardon ? Excusez-moi, vous essayez de me contre-transférer, là, je vous ai entendu faire tututut.
7: Oh, je suis désolée. Refaites le cap.

0: partage. Allez-y, je vous en prie. Et puis on va en sourire après de tout ça.
1: Je refais le captage et après on rigole, c'est ça qu'on a dit.
0: Ouais, c'est ça, exactement.
1: Dans ce cas, je peux vous passer la radio si vous voulez.
0: Si vous voulez, ouais, passez-moi une radio.
1: Alors.
0: Ça va être Rire et Chanson. Hein.
1: Pardon, qu'est-ce que vous dites?
0: Non, je sais pas, Rire et Chanson, je veux pas.
1: Mais oui, c'est un peu bravo du premier coup.
0: Ouais, super.
1: Vous me croyez ou pas?
0: Non, je vous crois pas, non.
1: Mais je vous jure.
0: Oui, bien sûr.
1: Non, mais c'est vrai.
0: Oui, bon, je vous laisse.
1: Non, mais allô?
0: Non, allez, au revoir.
1: Mais non, mais... Oh, merde.
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4: Allô?
5: Bonjour madame.
4: Oui.
5: C'est la halte garderie.
4: Oui.
5: Bonjour madame, c'est le Père Noël à l'appareil.
4: Oui.
5: Nous appelons toutes les crèches et les haltes garderies de la région aujourd'hui.
4: Oui.
5: Pour faire la grande opération Papa Noël téléphone. Voilà. Et donc nous vous demandons de nous passer deux ou trois petits enfants.
4: Bon, viens, il y a le Père Noël au téléphone, Alexandra et ma...
5: Voilà.
4: Bon, viens ma chérie. Allô?
5: Oui.
4: Je vous la passe, hein.
5: Restez à côté d'elle, hein.
4: Ok, d'accord.
5: Bon, bien écouté.
4: Au revoir, Père Noël.
5: À tout à l'heure, madame.
6: Allô, Père Noël?
5: Bonjour, comment tu t'appelles?
6: France.
5: France, quel âge as-tu, ma chérie?
6: 5 ans.
5: 5 ans. Est-ce que tu sais lire?
6: Je sais pas.
5: Tu sais pas lire encore?
6: Non.
5: Eh ben, dis-moi, il va falloir apprendre. Et c'est pour ça que je t'appelle aujourd'hui, puisque je suis le Papa Noël de la CGT. Et figure-toi que nous te proposons aujourd'hui pour t'apprendre à lire les œuvres complètes de Karl Marx, reliées et cartonnées, pour 235 francs. Frais de port compris.
6: D'accord.
5: Tu vas demander ça à tes parents à Noël?
6: Oui.
5: Eh bien, écoute, je te souhaite un très bon Noël et puis je veux bien parler à ton ami.
4: Allô?
5: Oui.
4: Oui. France a parlé?
5: Oui.
4: Un peu intimidée, hein?
5: Oui, elle est un peu intimidée. Ouais. On va voir si la deuxième l'est moins.
4: Alexandra, tu viens dire bonjour au Père Noël, ma chérie? Tu veux même pas lui dire bonjour?
5: Mais si elle veut.
4: Alors que lui, il pense à vous, là, bientôt.
5: Ah oui?
4: Dis Alexandra.
5: Je suis en train de préparer leurs cadeaux.
4: Bah, tu vois, il me dit qu'il est en train de préparer vos cadeaux, le Père Noël. Tu viens lui dire bonjour?
5: Ce sont des beaux livres pour apprendre à lire.
4: À lire? Tu viens, Alexandra? Je viens lui faire un gros bisou.
5: Je suis le Père Noël de la CGT.
4: Un bisou? Non, elle écoute, mais elle est intimidée
5: et
4: aussi.
5: Eh ben, on ne fera pas notre beurre aujourd'hui, chez vous.
4: Voilà, bon, ben écoutez, merci beaucoup.
5: Oui, ben, je vous en prie, c'est normal, parce que ce n'est pas dans votre crèche aujourd'hui qu'on fera notre beurre, parce que je suis le Père Noël de la CGT.
4: Ah, bon, oh là là.
5: Voilà. Et oui. Nous essayons de savoir, évidemment, ce qu'elles aiment. Alors, il y en a une, la première, qui m'a dit qu'elle voulait les œuvres complètes de Karl Marx, et ça tombe bien, parce que nous les vendons 230 francs TTC. Et c'est un très bel ouvrage,
4: oui,
5: qui est relié...
4: Non, moi, ça ne m'intéresse pas. Hein.
5: Non, non, je sais bien, vous non, parce que vous les avez déjà lus, forcément, mais la petite, oui. Alors,
4: ouais.
5: Il faut qu'on envoie ça à quelle adresse?
4: Comment ça? Attendez, je ne vous suis pas, là.
5: Mais non, en fait, si vous voulez, je suis le Père Noël de la CGT.
4: Oui, oui,
5: Et nous vendons un très beau livre pour les enfants,
4: oui.
5: Qui s'appelle Le Capital.
4: Oui, non, mais je suis d'accord avec vous, mais enfin, votre prospection, à ce moment-là, vous la faites autrement.
5: Oui, mais enfin, je suis le Père Noël, quand même.
4: Ah, bah oui, non, je suis désolée. Non,
5: bon, bah écoutez,
4: c'est un peu décevant, ça, par contre, vous voyez,
5: non,
4: au début.
5: Non,
4: si, si, tout à fait.
5: Non, mais attendez, attendez.
4: Oui.
5: Vous savez ce qu'on va faire?
4: Oui.
5: On va chanter une petite chanson avec eux. Vous allez chanter avec moi, vous allez voir, ils vont adorer. Vous êtes
4: prêts? Non, mais, hein, bah, je vous passe France et vous allez chanter avec
5: voilà,
4: elle. Hein,
5: voilà,
4: je te passe France, ma chérie.
5: Voilà.
6: Hello.
5: Bonjour France. Quel âge as-tu?
6: 5 ans.
5: Eh ben c'est bien, t'es en âge de lire les œuvres complètes de Karl Marx. Mais avant, je dois te chanter une petite chanson. Tu es prête?
6: Oui.
5: Tu vas chanter avec moi?
6: Oui.
5: 1, 2, 3. C'est la lutte finale.
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7: Bonjour, vous êtes bien au refuge de la SPA de l'agglomération de... Ne quittez pas.
8: Oui, bonjour.
1: Oui, bonjour monsieur. C'est bien ici pour les adoptions?
8: Oui.
1: Je vous appelle parce qu'il y a la journée de la femme, là j'ai vu ça le 8 mars, là c'est bientôt.
8: Oui.
1: Et du coup, je voulais me renseigner sur les modalités pour adopter une femme, s'il vous plaît.
8: Pardon?
1: Je souhaite adopter une femme et je voulais savoir comment ça se passait.
8: Heureusement, quoi. Allô?
1: Allô?
8: Oui.
1: Comme j'expliquais à votre collaborateur, je...
8: Non, collaboratrice, c'était une femme que vous avez eue, monsieur.
1: Ah, excusez-moi, monsieur.
8: Non, mais moi je suis une dame aussi, ma monsieur.
1: Je voulais savoir quelles étaient les modalités pour adopter une femme, s'il vous plaît.
8: Ouais, bah je sais pas. Moi je sais les conditions pour adopter un homme et pour adopter une femme, je peux pas vous répondre.
1: Bon alors, est-ce que je pourrais avoir la personne des femmes?
8: La personne des femmes. Bah je sais pas. Vous auriez souhaité quel type? Parce qu'à ce moment-là, il y a des bons sites sur internet.
1: Moi, idéalement, j'aurais adoré une femme des années 80. Vous voyez, genre femme.
8: Ah ouais, bah nous, il y a pas. On n'est pas des années 80. Alors
1: femme
8: donc,
1: jusqu'au bout des seins. Non.
8: Ouais, femme jusqu'au bout des seins. Non, pas du tout. On est plates comme des galettes.
1: Cette adoption, c'est une façon de rendre hommage à toutes les femmes que j'ai aimées avant.
8: Ouais, bah moi, si je faisais le tour de tous les hommes que j'ai aimés avant, il y en aurait beaucoup. Hein.
1: Ah ouais. Bah, ça, c'est votre magie, hein. Vous les femmes, vos sourires nous attirent et nous désarment.
8: Bah, je sais pas, parce que nous, on n'est pas intéressés. Hein.
1: Pour la journée de la femme, peut-être vous pouvez faire...
8: Oh non, même avec la journée de la femme, on va pas faire un effort. Hein.
1: Un geste, quoi, un petit...
8: Non, un geste non plus. Non.
1: Un petit bisou pour la journée
8: de la... Non, même pas un petit bisou, non.
1: Mais moi, je le dis, j'ai pas peur de le dire, hein. Femme, je vous aime.
8: Oui, bah c'est bien.
1: Pourtant, je n'en connais pas de facile, je n'en connais que de fragile. Est difficile.
8: Ouais, c'est bien. Mais vous devriez écrire tout ce que vous dites.
1: Oui, bah c'est des petits trucs que j'ai écrits. Après, de là à ce que ça puisse marcher, ça.
9: Allô.
1: Allô, madame.
9: Non, c'est monsieur.
1: Vous êtes la gérante, peut-être.
9: Oui, je suis le gérant, oui.
1: Comme j'expliquais, je souhaite adopter une femme.
9: Ouais, bah tu viens, vous venez nous voir et puis on en parlera.
1: On peut se tutoyer, hein, ça me dérange pas.
9: Ouais,
1: si
9: pas de souci. Hein.
1: Donc je viens te voir.
9: Ouais, il y en a plein, il faut venir les choisir.
1: Non, mais une femme libérée, hein.
9: Tu sais,
1: c'est pas si facile.
9: Non, c'est pas si facile avec Cookie Dunger et puis c'est bon.
1: Pardon.
9: Avec Cookie Dunger, c'est lui qui chantait ça, Femme libérée, je crois.
1: C'était Cookie Dunger.
9: Ah, c'est ça. Hein.
1: Ouais, je vois que vous avez de la culture.
9: Ah, on a de la culture, là, ouais, ouais. Non, mais autrement, il y a Michel Sardou qui a chanté les Femmes des années 80.
1: Je vois pas le rapport.
9: Bah, Femmes des années 80, Michel Sardou, il a chanté aussi, les Femmes des années 80. Si vous voulez une Femme des années 80, on peut trouver une qui est fan de Michel Sardou aussi.
1: Non, hein. Mais je vois pas le rapport entre Femmes des années 80 et Michel Sardou.
9: Ah, vous voulez une Femme des années 80, je vous dis que Michel Sardou, il chantait une chanson, Femmes des années 80.
1: Vous êtes sûr?
9: Ah oui. On a tout ce qu'il faut à la SPA, vous savez.
1: Oui, mais enfin, moi, ce que je cherche, c'est une femme ayant réussi l'amalgame de l'autorité et du charme.
9: Et du charme, ouais, voilà.
1: Voilà.
9: Alors, c'est qui?
1: Ah, bonne question, tiens, oui, parlons-en.
9: 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C'est évident.
1: Ouais, bien sûr.
9: En plus, j'écoute, en plus, dans la voiture, je fais que ça d'écouter.
1: Alors, test, il y a qui le matin? C'est le morning du...
9: Du rire.
1: Oui. 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
10: Bonjour.
11: Allô, c'est le docteur.
10: C'est la secrétaire. Bonjour, madame.
11: Bonjour, madame. C'est le gynécologue. Hein?
10: Oui.
11: Ah, bonjour. Je vous appelle parce que ça faisait longtemps que je n'avais pas appelé un gynécologue, mais là, je crois qu'il faut que je consulte.
10: Je n'ai pas de rendez-vous, madame, avant fin juin.
11: Oh, bah oui, ça va aller alors.
10: Jeudi le 12 juin, 9h20.
11: Oh, écoutez, je vais essayer, oui, à ce moment-là.
10: Votre nom, c'est madame?
11: Alors, madame Le Duret.
10: L-E?
11: Oui, plus loin, D-U-R-E-T.
10: Oui.
11: Mais vous pensez que le docteur va pouvoir s'occuper de moi?
10: Elle est gynécologue, donc elle s'occupera de vous, il n'y a pas de problème.
11: Oh oui, parce que j'étais en voiture, là, voyez.
10: Mm-hmm.
11: Et puis j'ai pris un autostoppeur, là, sur le bord de la route à Chitilgem.
10: Oui.
11: Il me regardait bizarrement et il m'a dit que j'avais une mycose.
10: L'autostoppeur vous a dit que vous aviez une mycose?
11: Oui.
10: Mais comment il sait que vous aviez une mycose, l'autostoppeur?
11: Il est étudiant en médecine.
10: Mais donc vous lui avez parlé de votre cas?
11: Non, pas du tout, non. Je lui disais rien. On parlait de la pluie et du beau temps.
10: Mais si vous lui avez pas parlé de votre état de santé?
11: Oui.
10: Comment il peut savoir que vous avez une mycose?
11: Ben ça, je sais pas. Je me suis arrêtée sur le bord de la route, voyez.
10: Mm-hmm.
11: Puis j'ai regardé dans le rétroviseur.
10: D'accord.
11: Et effectivement, il y a quelque chose, voyez-vous, de pas net.
10: Chez le jeune homme?
11: Non.
10: Chez vous?
11: Oui.
10: Mais vous avez où la mycose?
11: C'est délicat de dire ça au téléphone.
10: Oui, je comprends.
11: Je préfère vous passer le jeune à l'étudiant, il va vous dire. Le gynécologue.
12: Merci. Allô?
10: Oui, bonjour.
12: Bonjour. Bernard Toulier, l'appareil.
10: Oui.
12: Oui, c'est moi qui ai détecté...
10: Mais vous l'avez ausculté?
12: Ah non, pas du tout. Moi, je suis étudiant en mathématiques et je sais qu'il y a 47% des femmes qui ont des mycoses, hein, qui ne le savent pas.
10: Mais donc, elle vous a dit ce qu'elle avait?
12: Non, pas du tout.
10: Comment vous savez que c'est une mycose si elle vous a pas dit ce qu'elle a?
12: Parce qu'il y a 47% des femmes qui ont une mycose, donc j'en ai déduit qu'elle avait une chance sur deux, donc on s'est arrêté sur le bord de la route, elle a regardé dans le rétroviseur, elle a vu qu'effectivement, voilà quoi.
10: D'accord.
12: Je suis quand même pas mauvais, hein.
10: Oui, je comprends.
12: C'est pas un diagnostic, hein, c'est juste des mathématiques.
10: Mm-hmm.
12: Je vous la repasse.
10: Merci.
11: Allô?
10: Oui?
11: Je préfère vraiment la soigner avant le mariage. Parce que c'est un jeune quand même, je voudrais pas le décevoir.
10: Mais vous allez vous marier?
11: Ben oui, on s'est rencontrés sur le bord de la route, c'est une belle histoire de champignons. Mais de champignons magiques.
10: Ben je vous souhaite beaucoup de chance et de bonheur, Madame Le Duret.
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13: Allô, oui?
1: Bonjour monsieur, c'est bien le garage?
13: Oui.
1: J'aurais besoin d'un pneu, s'il vous plaît.
13: Vous Oui.
1: Parce que j'ai vu qu'il y avait un pneu acheté, un pneu gratuit.
13: Oui, mais faudrait voir où vous avez vu la publicité, parce que moi, ça me dit rien.
1: Oui, oui, non, mais en fait, je veux dire, c'est que vous, étant garageur, vous pouvez...
13: Garagiste.
1: Comment?
13: Je sais pas, vous m'avez dit garageur.
1: Vous n'êtes pas garageur.
13: Je suis garagiste, pas garageur.
1: Vous êtes sûr?
13: Non, un, je suis pas garageur. Deux, je ne fais pas un pneu acheté, un pneu gratuit.
1: Donc, est-ce que je pourrais avoir un spécialiste?
13: Il y a un spécialiste du pneu ici? Je vais vous le passer. Hein.
1: Ah, ben merci.
14: Allô, bonjour.
1: Oui, bonjour madame.
14: Alors, le problème, c'est que l'opération un pneu acheté, un pneu offert, ne le fait pas nous.
1: Ouais, mais enfin, si les autres le font, je vois pas ce qui vous empêche de le faire en même temps.
14: Je vous demande pardon?
1: Non, mais c'est que vous avez pas de pneus en stock, c'est ça, en fait. Vous avez...
14: Ah si, des pneus, j'en ai.
1: Non, mais dites-le moi franchement, je vous comprendrai.
14: D'accord, bon alors, j'ai pas de pneus.
1: Ah, bah voilà, bah fallait le dire.
14: Voilà.
1: Bon, et du coup, si je commande?
14: Attendez, je veux dire, c'est quand même pas compliqué ce que je dis. Hein.
1: Mais je comprends bien que vous avez des délais de...
14: Non, mais peu importe que j'ai des délais, pas de délais, je ne peux pas vous faire un pneu acheté, un pneu offert.
1: Pas de précipitation. Moi, mes pneus, pour le moment, ils sont corrects.
14: Attendez, monsieur, parce que mon responsable qui est en train de me regarder bizarrement, je vais vous le passer.
1: Comme ça, ah bah merci.
14: Il vous expliquera mieux que moi, je sais pas.
1: Ah bah écoutez, ouais.
15: Oui, allô?
1: Allô?
15: Attendez, je comprends pas. Mais le pneu gratuit de quoi? Où?
1: Je sais pas si c'est Ford ou Renault.
15: Ah oui, mais attendez, mais moi, j'adhère pas à ça, moi.
1: Peut-être Citroën alors?
15: Ah non?
1: Toyota?
15: Ah, mais monsieur. J'en sais rien.
1: Alfa Romeo, non?
15: Mais attendez, monsieur, mais j'adhère pas à cette opération-là, monsieur.
1: Vous n'y mettez pas du vôtre, hein?
15: J'y mets pas du vôtre, mais attendez, monsieur, mais vous êtes marrant. Vous m'appelez, vous me demandez un pneu gratuit, un pneu acheté, et puis vous me citez toutes les marques de la Terre, on va y passer toute la journée aussi, hein? Dans quelle langue il faut vous le dire?
1: Sinon, vous pouvez peut-être aller le récupérer chez celui qui fait l'opération, le pneu gratuit.
15: Je vous le dis depuis tout à l'heure, monsieur, je ne sais pas qui fait cette opération.
1: C'est pas Chevrolet par hasard?
15: Arrêtez de leur citer toutes les marques.
1: Et Peugeot, vous avez regardé pour Peugeot?
15: Non.
1: Non? Bah regardez pour Peugeot, c'est peut-être Peugeot.
15: Et alors?
1: Comme ça, vous allez chez Peugeot?
15: Ça commence à bien faire, hein. On va arrêter avec ça. Je vais pas passer mon temps à aller voir dans tous les concessionnaires du coin, hein, et puis en plus, aller chercher un pneu chez eux. Non, mais attendez...
1: Parce que moi, ça m'arrangerait bien, si vous voulez, parce que dans le sens où, comme ça, vous rapportez le pneu et je viens le chercher chez vous.
15: Je crois que ça va pas, là. Hein.
1: Je passe, je prends le pneu, je repars. Il y en a pour 10 secondes, hein. Ça va pas non plus vous bouffer la journée.
15: Ah bah si, moi, ça va falloir que j'aille chercher le pneu. Mais s'il y a des clients qui viennent à ce moment-là, je fais quoi, moi?
1: Ah bah si vous voulez, moi, je peux garder le garage pendant ce temps.
15: Non. Allez, c'est bon, monsieur. Hein. Vous vous débrouillez.
1: Non, mais si vous voulez, vous le savez quoi? Moi, je vous garde le garage et puis après, on se met d'accord sur le prix.
15: Vous vous foutez de ma gueule, là?
1: Non, mais je vous prendrai pas cher, en plus, hein.
15: Vous vous foutez de ma gueule? Attendez, allez, bonne journée, monsieur.
1: Non, mais je passe.
15: Hein, c'est l'histoire là. Hein. Non, mais. Pour aller chercher votre pneu, hein.
1: Et est-ce que ce serait pas chez Dacia?
15: Oui, bon, allez, monsieur.
1: Sinon, vous pouvez peut-être passer chez Honda, non?
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16: Allô?
17: Allô, Nicole?
16: Oui?
17: Bonjour, petite Nicole, c'est Fragiado à l'appareil.
16: Qui?
17: Ben, tu n'as pas encore payé ton abonnement?
16: Qui donc, vous dites?
17: Fragiado, le journal de l'enfance heureuse. Qu'est-ce que tu as fait cette semaine? Tu as oublié? Tu sais que si tu l'envoies pas avant le 21, tu pourras pas concourir pour le grand concours qui te permettra peut-être de gagner un beau voyage à Disneyland. Alors, Nicole...
16: Vous vous trompez complètement, là.
17: Non, écoute-moi. Tu t'appelles bien Nicole?
16: Oui.
17: Tu es psychiatre?
16: Oui.
17: Bon, eh bien, tu nous as... Je sais bien, j'ai devant moi le fichier. Je suis nouveau responsable. Je suis étudiant pendant le reste de l'année. Je m'occupe des abonnements de Fragiado pendant les vacances.
16: Oui, mais je ne suis pas du tout abonné à cette chose-là.
17: Oh, dis-moi, j'ai même devant moi tes derniers résultats pour le grand concours, sondage que tu as donné, Nicole, quand même.
16: Dire.
17: Eh bien, avec les records de saut de la grenouille.
16: Non, pas du tout moi, ça.
17: Dis-moi, tu veux plus le payer, dis-moi tout de suite.
16: Non, mais je ne suis pas abonné à cette chose-là.
17: Pourquoi tu ne nous as pas écrit?
16: Mais je suis pas du tout abonnée. C'est une. D'abord, qu'est-ce que c'est que cette façon de me tutoyer comme ça? On n'a pas gardé les vaches ensemble. Hein, moi, je suis pas du tout abonnée à votre hebdomadaire ou mensuel. Je sais pas de quoi il s'agit.
17: Mais quand même. Non, le non. Mensuel de l'enfance heureuse, des
16: non,
17: 5 à 15 ans.
16: C'est une erreur, hein.
17: Non, écoute, Nicole. Non. Moi, je vais encore me faire taper sur les doigts. Je t'ai envoyé pourtant le grand poster de Jean-Luc Lahaye.
16: Mais je suis pas une adolescente.
17: Non, écoute-moi.
16: Ne me tutoyez pas, ça me gêne.
17: Non, excusez-moi. Tu es allée ce week-end au bord de la mer et tu as attrapé un coup de soleil, non? Tu te souviens pas du tout de ce que tu as fait cette année?
16: Non.
17: Nicole, en plus tu as dit 3,17 m pour la grenouille, t'étais pas loin, t'étais 3,20 m.
16: C'est pas moi. Vous vous trompez, hein. Perdez votre temps, c'est pas moi. Bon, je vous laisse, hein. Au revoir.
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18: Bonjour.
1: Bonjour monsieur, c'est bien la pizzeria ?
18: Oui.
1: Monsieur Martin à l'appareil, association des allergiques anonymes.
18: Oui.
1: Je vais vous basculer en pizzeria sans gluten.
18: Ah, mais non, je suis pas sans gluten.
1: Eh, je sais bien, mais alors, à partir de maintenant, rassurez-vous, ça va changer.
18: Non, non, non, vous m'inscrivez pas ce truc-là, hein. De quel droit en plus ?
1: Bah, du droit du travail sans gluten.
18: Bah non, mais de toute façon, je peux pas, tous mes produits, il y a du gluten, hein. Moi, je suis ma pâte moi-même, hein. Moi, non, non, moi, ça.
1: Alors,
18: c'est...
1: déjà, pour la pâte à pizza, vous pouvez la remplacer par des tortillas de maïs, mais c'est sans gluten.
18: Je vais pas faire mes pizzas avec des tortillas, ça faut, non.
1: Sinon, avant de cuire votre pâte, vous retirez le gluten.
18: C'est la farine de blé, donc du coup...
1: Oh là là, du blé. Non, bah, alors bravo, ah bah, faut tout virer.
18: Ah ouais, non, non, non, c'est hors de question.
1: Vous inquiétez pas, je vais vous débarrasser de tous vos trucs toxiques.
18: Non, non, non, mais vous me mettez pas là-dedans, mais hein, c'est quand même, c'est mon entreprise, je fais ce que j'ai envie, non.
1: Bah ça change pas, vous faites ce que vous avez envie, mais sans gluten.
18: Non, non, mais...
1: Donc, je vous ai prévu des produits de substantification pour remplacer les vôtres.
18: C'est qui, c'est à qui l'entreprise, à vous, à moi?
1: Alors, si ça vous arrange, on peut faire 50-50. Je m'occupe.
18: Non, non, mais... c'est pas la peine, vous me mettez pas là-dedans. Mais hey, c'est quand même terrible ça.
1: En plus, c'est vrai que ça simplifie les démarches quand je commande des trucs à votre place.
18: Ouais, bah c'est ça, ouais.
1: Bah c'est quand même plus simple.
18: Non, non, non, non, hors de question, vous m'enlevez de l'or.
1: Et puis surtout, c'est pratique.
18: Oui, bah c'est pas pris.
1: C'est quand même vachement Patrick, comme vous dites.
18: Déjà, avant de faire des trucs comme ça, peut-être demander au propriétaire, non?
1: Non, bah j'ai demandé à mon responsable, je trouvais ça plus Patrick.
18: Oui, mais votre responsable, je le connais pas moi.
1: Bah c'est monsieur Martin.
18: Ouais, bah je m'en fous, c'est monsieur Martin, vous m'enlevez de ce truc là.
1: Je peux pas, j'ai déjà une livraison qui est en route.
18: Non, mais et de quoi? Une livraison quoi? Mais je vous ai jamais rien commandé, mais ça c'est la meilleure alors.
1: Pour les nouilles de riz?
18: Mais je veux pas de votre riz. Moi je vais pas faire mes pizzas avec du riz, à la farine de riz, c'est hors de question.
1: Non, alors non, là c'est pas pour les pizzas, c'est pour les pâtes. Vous aurez des pâtes de riz chinoises.
18: Mais je ne veux pas votre truc, mais d'où c'est que vous emmenez des livraisons sans qu'on vous commande quoi que ce soit, vous?
1: Bah c'est d'où que c'est que j'ai passé la commande au nom du restaurant.
18: Mais vous avez passé, mais pourquoi? Vous êtes le chef de cette entreprise?
1: Oh non, je me permettrai pas. Non, non, je me suis déclaré comme co-chef.
18: Co-chef, et bah non mais ça va pas hein, chez vous. Hein.
1: Bah fallait bien que je déclare un truc, sinon les commandes elles passaient pas.
18: Bah vous déclarez, vous n'aurez rien du tout, moi je vous. Ça c'est sûr que la commande est refusée. Mais de quel droit vous commandez des choses pour les gens comme ça? Ça va pas mieux? Et du sang gluten dans une pizzeria? Mais moi je travaille quand même le menu du coin. Et je vais pas lâcher de la farine de riz chinoise. Hein.
1: Oh là là, vous mélangez tout.
18: Bah mais non, mais je m'en fous.
1: Pour remplacer les pâtes, vous aurez des nouilles chinoises. Et pour remplacer les pizzas, vous aurez des tortillas mexicaines.
18: Des tortillas? Mais je vais pas faire mes pizzas à base de tortillas. Moi je fais de la pizza traditionnelle, pas de la merde. Hein.
1: Oh pardon, mais au Mexique c'est hyper traditionnel de faire sa pizza avec une tortilla.
18: Oui bah au Mexique, mais moi je m'en fous, moi cher Carnot. J'ai des pâtes, je fais ma pâte moi-même.
1: Oui, alors ça je vais vous en débarrasser.
18: Non mais vous m'enlevez de cette association. Mais, qui vous a demandé de faire quoi que ce soit?
1: Attendez, en plus on vous a mis président d'honneur des allergiques anonymes.
18: Président d'honneur, mais vous êtes pas bien. Hein. Ah non,
1: l'avantage,
18: mais...
1: c'est qu'en tant que président d'honneur, vous pourrez en plus nous faire des donations.
18: Je m'en fous.
1: Excusez-moi, monsieur le président.
18: Monsieur le président, mais ça va pas mieux. Hein. Alors, ça, vous avez fait un arbre ou quoi?
1: Bah, vous êtes président. C'est normal que je vous appelle président, monsieur le président.
18: Mais je m'en fous.
1: Alors, en revanche, il faudra faire un petit effort de vocabulaire.
18: Ouais, vous allez arrêter de m'emmerder parce que j'ai autre chose à foutre.
1: Oh, monsieur le président.
18: Oui,
1: ben, fuite vous-même, monsieur le président.
18: Allez, hop.
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19: Allô, la maison de Thomas, bonjour.
20: Bonjour, madame, je suis bien aux pompes funèbres.
19: Oui.
20: Oui, bonjour, je voudrais parler à madame Josette Thomas.
19: C'est moi.
20: Eh bien, bonjour, madame, et bravo, c'est l'état civil de la mairie à l'appareil.
19: Oui.
20: Je suis le nouveau stagiaire, en fait.
19: L'état civil.
20: Oui, exactement.
19: Vous êtes avec madame Mathieu, alors?
20: Exactement.
19: Ah, d'accord, j'ai tout obligé. Bon. Voilà. Alors, dites-moi tout.
20: Eh ben, écoutez, on est très heureux de ce qui vous arrive aujourd'hui. Forcément, c'est la fête. Malheureusement, madame Mathieu, elle n'est pas là. J'ai oublié de lui dire que ce qui vous arrivait.
19: Qu'est-ce qui m'arrive?
20: Comment ça, qu'est-ce qui vous arrive?
19: Ben, j'en sais rien.
20: Ben, attendez, madame Josette Thomas.
19: Oui.
20: Pompe funèbre.
19: Oui.
20: Aujourd'hui.
19: Oui.
20: C'est votre anniversaire.
19: Mon anniversaire?
20: Et oui.
19: Ma foi, non.
20: Mais si.
19: Non.
20: Et si.
19: Non.
20: Et aujourd'hui, vous êtes devenue la doyenne de la ville.
19: Hein? Vous rigolez ou quoi?
20: Attendez.
19: Non, non.
20: Madame, vous êtes...
19: C'est pas mon anniversaire. Je connais ma date de naissance. C'est pas mon anniversaire.
20: Vous êtes née le 17 septembre...
19: Non.
20: 1905.
19: Non.
20: Ah si?
19: Ah bah non. C'est pas moi.
20: Ben si.
19: Non.
20: Vous avez exactement aujourd'hui 104 ans.
19: Non. Ah bah, mais enfin, écoutez, je sais quand même quand est-ce que je suis née. Allez, merci, au revoir.
21: Ah oui.
22: Allô?
21: Oui.
22: Bonjour, monsieur.
21: Bonjour, madame.
22: C'est madame Thierry à l'appareil.
21: Oui.
22: Je voudrais parler à madame Josette. Toi.
21: Vous êtes Annie?
22: Oui.
21: Oui. Alors, je vous parle, Josette. Hein.
19: Allô?
22: Félicitations.
0: Pourquoi ?
22: Ben, il paraît que vous êtes la doyenne.
0: Bon, ça va pas, non ? C'est des conneries, tout ça.
22: Ah ben, j'étais à la mairie.
0: Non, c'est des conneries.
22: Ils ont dit que vous aviez 104 ans.
0: Oh, ben ils disent n'importe quoi.
22: Non, c'est vrai. Alors, ils vont venir vous féliciter avec
0: eux. Eh ben, qu'ils viennent, je les attends.
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4: Bonjour.
1: Bonjour monsieur, c'est bien le magasin de bricolage?
4: Oui.
1: Monsieur Martin à l'appareil, les lunetteurs Martin.
4: Oui.
1: C'est pour vous prévenir que j'ai fait des lunettes à votre nom.
4: Ah ben ouais, mais c'est pas moi.
1: Je sais, c'est parce que j'avais un client qui avait plus de forfait, donc je l'ai fait passer sur votre dossier de sécurité socialiste.
4: Bah ouais, mais moi c'est comment ça me pénalise?
1: Pas du tout. Si vous voulez des lunettes, vous venez me voir et je vous bascule sur le forfait sécu de quelqu'un d'autre.
4: Ouais, mais enfin c'est pas normal. Vous me dites que vous pouvez mettre n'importe quel nom et puis.
1: Ah oui, chez les lunetteurs c'est quelque chose qu'on fait tout le temps, ouais.
4: Ah bah oui, non mais. Je veux bien croire, mais enfin, je dois...
1: Et puis, sinon, il suffit d'attendre 3 ans et vous pourrez faire des lunettes à votre nom.
4: Bah oui, mais enfin, étant donné que j'ai 53 ans, si je dois attendre 56 ans pour...
1: Non, vous devez attendre que 3 ans.
4: Eh bah oui, mais...
1: Vous vous rendez compte, s'il fallait attendre 56 ans, ça veut dire qu'il faudrait que vous attendiez jusqu'à 109 ans.
4: Mais non, soyez pas bêtes, je vous ai dit, j'ai 53 ans.
1: C'est ça, plus 56, ça fait donc 109.
4: Non.
1: Ah bah, prenez une calculette.
4: Non, j'ai dit 56 ans.
1: Voilà, donc écrivez 56... Plus.
4: Oui, bah,
6: Oui, allô?
1: Bonjour, monsieur.
6: Ah bah, attendez, c'est quoi cette magouille?
1: Bon, cette magouille, non, c'est une optimisation forfaitiste. Comment ça?
6: Ah non, je vais pas demander à mon opticien qu'il mette sur le forfait de quelqu'un d'autre ou quoi que ce soit.
1: Bah si, si vous voulez, je peux même vous filer les noms des gens qui n'ont pas encore utilisé leur forfait lunettes.
6: Ah bah bien sûr. Eh, hey, vous croyez à quoi là? Vous avez pas compris?
1: Si si, j'ai très bien compris.
6: Eh, hey, vous me donnez vos coordonnées, point barre.
1: Donc, les lunetteurs Martin.
6: Donc les lunetteurs Martin, l'adresse?
1: L'adresse, c'est...
6: Comment?
1: Ah, vous m'entendez?
6: Oui, je vous écoute.
1: Ok, donc l'adresse c'est...
6: On n'entend plus.
1: Ah, est-ce que là, vous m'entendez mieux?
6: Oui, là, je vous entends.
1: On fait aussi des prothèses auditives, si vous voulez.
6: Non, mais c'est pas ça que je vous dis.
1: Est-ce que vous avez déjà un forfait pour l'auditionnage?
6: Eh, vous me cassez les couilles.
1: Les oreilles, ça, vous inquiétez pas, oui, je m'en occupe.
4: Pardon. Il s'est servi de mon forfait pour que l'autre soit remboursé.
23: Allô?
1: Bonjour, madame, pardon, mais alors, avec votre collègue, qui n'entend rien du tout.
23: Vous prenez le forfait, mon forfait de lunettes, pour donner à une autre personne.
1: Voilà, tout simplement.
23: Non, mais c'est complètement débile ce que vous êtes en train de me dire.
1: Ah non, c'est passé. Il faudra juste me régler la part mutuelle, en revanche.
23: Je vous règle rien, monsieur.
1: Ah bah merci, parce que sinon c'est pour ma poche.
23: Bah je m'en fous.
1: Ok, super sympa.
23: Vous êtes qui, monsieur?
1: Toujours monsieur Martin, les lunetteurs Martin.
23: Les lunetteurs Martin.
1: Voilà.
23: Mais je vais venir vous voir quand même.
1: Ok, bah je vous attends, à tout à l'heure.
23: Non mais donnez-moi l'adresse exacte, monsieur, s'il vous plaît.
1: Ah oui, c'est vrai. Je suis au 1 rue Martin.
23: Ouais.
1: À Martinville.
23: Ah, c'est monsieur Martin, rue Martin, lunettier Martin.
1: Pas du tout, non. Lunetteur Martin.
23: Lunetteur Martin. Et moi c'est Jean-Paul Durand-Schwartz.
1: Jean-Paul Durand-Schwartz? Ah bah je voulais vous appeler, vos lunettes sont prête.
23: Vous prenez vraiment pour des cons, vous. Hein.
1: Ah non, c'est moi le con.
23: Allez, monsieur, au revoir.
1: Non mais JP, attends.
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4: Allô?
24: Oui, bonjour madame. Madame Prout?
4: Oui.
24: Oui, bonjour madame. Les services de la voirie à la mairie.
4: La voirie, oui.
24: Oui, dites-moi madame Prout, les services de la voirie me signalent une odeur en provenance du 17.
4: Une odeur?
24: Oui, madame Prout, est-ce que vous avez senti quelque chose, vous?
4: Bah non.
24: Ah.
4: Qu'est-ce qui vous signale ça?
24: Le service de la voirie, je vais vous passer les ouvriers, vous allez voir avec eux, hein.
4: Ouais.
24: Ouais, je suis avec madame Prout, là.
4: Ouais.
24: Oui, non, mais elle sent rien, elle. Non.
4: Pas du tout, moi je suis chez moi, j'ai aucune odeur.
24: Madame Prout n'a pas d'odeur, là.
4: C'est le service de la voirie.
24: Allô?
4: Allô, qui est-ce?
24: Je suis avec les ouvriers, ils me disent qu'il y a une odeur chez vous, madame Prout, hein.
4: Ils sont où, eux?
24: Ouais, ils sont dans les canalisations de madame Prout.
4: Ah bah ça, c'est pas possible.
24: Ah bah si.
4: Parce que nous, c'est une maison particulière.
24: Mais vous avez une canalisation, madame.
4: Ah oui, mais alors ils sont dans la rue.
24: Ah non, attendez, on va faire les essais. Est-ce que vous pouvez me dire si vous sentez quelque chose, madame Prout?
4: Ah bah à l'intérieur, non. Hein, Claude?
24: Non, je suis avec madame Prout, elle me dit qu'elle est sans rien.
4: Attendez, je vais faire toutes les pièces, mais... Quittez pas, hein.
24: Mais souvent, on s'habitue, hein. Oui, c'est ça. C'est ça, le doux, oui. Je vais vous passer, madame Prout. Vous allez voir avec elle.
4: Allô?
24: Oui?
4: Le gaz, je ne sens pas le gaz à l'intérieur.
24: Je vais vous passer les ouvriers, vous allez leur dire que votre gaz ne sent pas, madame Prout, hein.
4: Ouais, je sais que ça a une fuite...
24: Allô?
4: Allô, j'écoute.
24: C'est madame Prout?
4: Oui.
24: Oui, bonjour madame. Est-ce que votre gaz sent, madame Prout?
4: Non, moi, chez moi, il ne sent pas.
24: Bon, mais vous avez pété quelque chose ou pas?
4: J'ai rien pété du tout.
5: Oui, bonjour.
1: Bonjour monsieur, c'est bien le restaurant ?
5: Oui.
1: Je vous appelle parce que j'ai vu qu'il y avait une formule en ce moment, un menu acheté, un menu offert.
5: Oui.
1: Donc je voudrais réserver une table pour 4. En fait, il n'y en a que 2 qui mangent.
5: Ah, donc il faut une table de 2 alors ?
1: Bah non, parce que si on prend qu'une table de 2, il va y avoir un menu payant quand même. Donc c'est pour ça, en fait, il y a 2 personnes qui vont venir aussi mais qui ne mangeront pas.
5: Ah bah non, c'est pas possible monsieur.
1: Non mais on sera 4 à table quand même si vous voulez dans le sens.
5: Ah oui, mais il faut que les 4 personnes mangent.
1: On partagera dans ce cas, c'est pas.
5: Ah non, non monsieur, c'est pas possible ça.
1: Non mais vous nous mettez 2 assiettes en plus à la limite.
5: Ah ça, non, c'est pas... et un menu par personne, vous pouvez pas partager les assiettes.
1: Ce n'est pas des gros appétits non plus, vous voyez.
5: Hein, vous
1: c'est...
5: allez venir à 4, il y en a 2 qui vont manger et 2 qui vont vous regarder et vous voulez les 2 menus offerts.
1: Voilà.
5: Moi, des réservations comme ça, je ne les prends pas.
1: Non mais si on vient que à 2, mais que vous nous rajoutez sur une table de 2...
5: Et les 2 autres personnes payent vos menus, c'est ça ?
1: Bah elles payent leur menu, mais du coup... comme
5: non mais il faut arrêter monsieur, je ne sais pas, mais ça ne va pas là. Hein.
1: Vous n'êtes pas obligé de leur dire, vous voyez.
5: Non mais on ne travaille pas comme ça monsieur, je suis désolée, on a un hôtel-restaurant qui est très honnête, je ne vais pas faire payer d'autres clients vos menus.
1: Non mais c'est normal qu'ils payent leur menu.
5: Eh ben et vous, c'est pas normal que vous payez votre menu.
1: Bah non, à partir du moment où ils sont offerts, on va pas payer des menus offerts.
5: Bon, écoutez, c'est un menu acheté, un menu offert.
1: Non, mais à partir du moment où vous avez deux
5: pigeons, c'est ça. Là, vous arrêtez parce
1: non,
5: que
1: non,
5: là,
1: j'ai
5: ça
1: pas dit pigeons.
5: Si, vous alliez le dire.
1: Bon, alors.
5: Je vais appeler le chef de cuisine, il va un peu vous expliquer sa formule.
1: Ah ben merci.
5: Allô ?
1: Oui, allô ?
5: Donc si vous pouvez me répéter un peu, le chef de cuisine est là, de me répéter
1: non.
5: un peu.
1: Alors excusez-moi, vous n'êtes pas le... C'est la même personne, hein, je reconnais très bien la voix.
5: Oui, bah oui, c'est moi. Mais le chef est à côté de moi. On a mis le haut-parleur.
1: Ah bah excusez-moi, vous essayez de vous faire passer pour le chef de cuisine ?
5: Non, monsieur. Je vais vous passer.
7: Oui, bonjour monsieur.
1: Bonjour madame.
7: Quel est votre souci, quel est votre problème ?
1: C'est la même personne qui fait la même voix là, on essaye de me...
7: Écoutez monsieur, je suis un homme, j'en ai tout autant que vous dans le slip, alors je sais pas pour qui vous me prenez, mais je sais pas.
1: Ah bah excusez-moi, non mais parce qu'il y avait...
7: Expliquez-moi, oui, non mais...
1: Non parce qu'il y a votre collègue qui essayait de se faire passer pour vous là à l'instant, donc...
7: Ah non, elle vient de me passer combien ?
1: Elle me disait je suis le chef de cuisine et ceci, cela...
7: Certainement pas, je pense pas. Non mais bon, il doit avoir 4 personnes assises, monsieur.
1: Oui, mais on sera 4, c'est ce que je disais.
7: Ah non, il faut au moins que les 4 personnes mangent.
1: On va partager, les autres pourront quand même picorer dans nos assiettes, vous voyez.
7: Ah non, on fait pas ça, monsieur. Non, du tout.
1: Ah bah si.
7: Ah non, du tout. Non.
1: Bah si.
7: Ah bah non, monsieur, on peut pas.
1: Bah si.
7: Non, on va pas vous offrir le menu. Non.
1: Vous êtes obligé dans le sens où c'est.
7: Non, nous sommes pas obligés, monsieur.
1: En fait, j'imagine que les menus offerts, c'est des menus que vous refourguez.
7: Bah écoutez, monsieur, on va couper parce que vos commentaires ne me plaisent pas du tout.
1: Non, mais c'est peut-être les mêmes menus mais qui vous restent de la veille, vous voyez, ou
7: Non, vos commentaires me plaisent pas du tout. Vous êtes en train de prétexter comme quoi on passe n'importe quoi.
1: Ah non.
7: Non, attendez, si, attendez. Maintenant, vous allez couper. Non, vous allez couper parce que
1: je ne coupe pas.
7: Vous m'insultez là professionnellement, monsieur.
1: Alors, je ne remets pas en doute votre professionnalité.
7: Si.
1: Non, attendez,
7: monsieur, sortez, c'est pas la peine.
1: Ah mais je suis pas rentré, je peux pas sortir.
7: Non, mais justement, je sais, mais vous êtes en train de me prendre pour un débile, monsieur.
1: Non, mais ce que je veux dire.
7: Si, parce que vos propos, vous me prenez pour un imbécile. Je suis pas là pour me faire prendre pour un imbécile, monsieur. Donc ne venez pas chez nous, ça ne sert à rien.
1: Ah mais j'ai réservé.
7: On l'a annulé. Merci monsieur, au revoir.
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12: Allô ?
9: Madame A...
12: Oui ?
9: Bonjour madame, c'est Corrèze FM à l'appareil, la radio.
12: La radio ?
9: Oui, la radio FM, Corrèze.
12: Ah d'accord, oui.
9: Voilà,
12: oui.
9: Nous vous appelons parce qu'aujourd'hui c'est notre émission, le Tonton Lulu. Je ne sais pas si vous connaissez l'émission du Tonton Lulu.
12: Ben écoutez, s'il y a quelqu'un qui peut connaître, c'est mon mari, parce qu'il a souvent sa radio à côté de lui.
9: Ah.
12: Je vais demander à mon mari.
9: Oui.
12: Tu connais Tonton Lulu, l'émission FM ? Non, il ne connaît pas.
9: Eh bien, c'est un grand jeu, madame. Hein? Alors, figurez-vous que nous avons dans nos studios...
12: Oui.
9: ...quelqu'un de votre famille...
12: Ah.
9: ...qui est assis à côté de moi.
12: Ah.
9: Nous allons trafiquer sa voix...
12: Oui.
9: ...et c'est à vous de la reconnaître.
12: Ah bon ?
9: D'accord ?
12: Oui.
9: Alors, votre prénom ?
12: Anne-Marie.
9: Anne-Marie.
12: C'est ça.
9: Votre mari, c'est ?
12: Jean.
9: Alors, attention, est-ce que vous êtes prêts ?
12: Oui.
9: Le tonton Lulu d'aujourd'hui, chers auditeurs, auditrices, fait partie de la famille de monsieur et madame.
12: Oui.
9: À vous de le reconnaître.
12: D'accord.
25: Merci. Allô ?
12: Oui.
25: Bonjour, c'est Anne-Marie.
12: Oui.
25: Bonjour Anne-Marie.
12: C'est pas Jean-Louis.
25: Non.
12: C'est pas Jean-Louis. Ah ben, je vois pas. Tu viens de Paris, là ?
25: Non.
12: Non, pas de Paris.
25: Non.
12: Alors, de la Corrèze ?
25: Non.
12: C'est pas ça. Eh ben, je regrette, mais je vois pas qui c'est. Tiens, j'en viens un petit peu, là, voir si tu reconnais la voix.
26: Est-ce que c'est pas le mari à Nadine ?
25: Ah !
26: Oui.
25: Bonjour, Jean.
26: Bonjour.
25: Comment ça va ?
26: Est-ce que c'est tu n'es pas le mari à Nadine ?
25: Non, pas loin.
26: Ah, c'est ce que je pensais. Mais alors, c'est peut-être Jean-Pierre.
25: Non.
26: Le frère Nadine.
25: Non, Nadine, elle a un frère.
26: Oui.
25: Elle a également un mari.
26: Oui.
25: Mais elle a aussi un...
26: Un beau-frère.
25: Oui, un beau-frère, mais elle a autre chose. Elle a un... Un a... Un a...
26: Un amant.
25: Comment elle a dit, Anne-Marie?
26: Un amant.
25: Oui. Oui.
10: Quel amant? Elle n'a pas un amant, Nadine.
20: Allô?
10: Oui.
20: Toujours sur Corrèze FM, donc avec Super Gérard de la Place. Nadine, c'est qui exactement pour vous?
10: Une nièce.
20: Voilà, c'est ce que nous avait dit donc Robert Ledoux, qui est l'amant de Nadine.
10: Oh, monsieur, tout de même.
20: Est-ce qu'on peut dire que Robert Ledoux, l'amant de Nadine, qui est votre nièce, fait partie de votre famille?
10: Non.
20: Pourquoi?
10: Parce que ne connais pas cet amant. Je connais son mari, mais pas l'amant.
25: Ah, vous ne me connaissez pas?
10: Non.
25: Nadine?
10: Parce que c'est vous qui êtes l'amant?
25: Comment?
10: C'est vous qui êtes l'amant?
25: Oui, Robert Ledoux à l'appareil, l'amant de Nadine.
10: Ah bon?
25: Oui, comment allez-vous?
10: Eh bien, écoutez, moi ça va. À peu près, quoi.
25: Vous avez quelque chose à lui dire, non? Je la vois cet après-midi.
10: Eh bien, vous lui dites que quand on vient de se marier, on ne prend pas un amant.
1: Allô? Bonjour madame, c'est bien le bureau de tabac?
11: Oui.
1: J'ai acheté des cigarettes chez vous?
11: Oui.
1: Vous y allez un peu fort quand même? Vous avez vu les images qu'il y a dessus?
11: Ah, comment?
1: Excusez-moi, mais alors là c'est dégoûtant, hein?
11: Ben, je sais bien, mais c'est pas nous qu'on fait les images.
1: Comment ça, c'est pas vous qu'on fait les images, c'est quand même vous qu'on les vendez?
11: C'est nous qu'on les vend, mais c'est fait par les cigarettiers.
1: C'est vous qu'on les vend ou c'est pas vous qu'on les vend?
13: Allô, oui?
1: Oui, ah, bonjour madame.
13: C'est pas nous qu'on choisit les photos, hein?
1: Ah, bah c'est pas vous qu'on choisit, excusez-moi, c'est quand même vous qu'on les vend, donc c'est vous qu'on les choisit.
13: Non, non, c'est pas nous qu'on choisit les photos, monsieur.
1: Ah, bah moi j'ai l'impression que c'est vous qu'on choisit quand même, hein.
13: Allô?
1: Ah, bah c'est monsieur.
13: Vous savez, je regarde pas que les images que sur le paquet, hein. C'est pas nous qu'on y peut quelque chose.
1: Excusez-moi, mais je pense que c'est vous qu'on y pouvait quelque chose.
13: Ah, ouais, mais c'est pas nous qu'on les met, les images.
1: Ah, bah comment ça, c'est pas vous qu'on les met?
13: Bah attendez, monsieur, où est-ce que vous allez, là?
1: Ah, bah moi je vais au bureau de tabac.
13: Bah, comment voulez-vous que je prenne tous les paquets de cigarettes puis que c'est moi qui colle les images?
1: Ah, donc c'est vous?
13: Mais non, mais je vous dis, comment voulez-vous que c'est moi qui colle les images dessus?
1: Non, mais je comprends, c'est peut-être des photos que vous avez fait vous-même et ça vous fait plaisir
13: bah,
1: de les mettre.
13: Non, allons, monsieur. C'est pas nous qu'on met les images, allons, monsieur.
1: Bon, moi j'ai l'impression que c'est vous qu'on met les images.
13: Bah, hein. Réfléchissez un petit peu. S'il faudrait que je prenne tout à chaque paquet puis que je mette et je colle des images dessus, ben j'ai pas fini.
1: Non, mais si vous avez pas fini, c'est bien que vous êtes en train de le faire.
13: Ben non.
1: Ben vous dites que vous avez pas fini de le faire.
13: Ouais, mais c'est une façon de parler. Vous pouvez arriver tout de suite ou bien dans 5 minutes ou bien dans 1 heure et je vous donnerai A plus B que c'est pas nous qu'on le fait. Le paquet de cigarettes est emballé dans du cellophane. Moi j'ai pas de machine pour mettre du cellophane.
1: Jurez-le.
13: Ben je vous jure que j'ai pas de machine pour mettre du cellophane.
1: Oui, mais peut-être vous glissez l'image sous le cellophane.
13: Ben non, attendez, mais là c'est du n'importe quoi. Je trouve ça tellement aberrant que vous imaginez que chez les buralistes qui s'amusent à mettre des images sur leur paquet de cigarettes...
1: Ah, moi, je dis que c'est pas les buralistes. Je pense que ce sont plutôt les buraliers des bureaux de tabac.
13: Les quoi?
1: Bah, les buraliers.
13: Bah, un qui vend du tabac, ça s'appelle un buraliste.
1: Ah non, c'est un tabaciste, ça.
13: Un quoi? Non, ça s'appelle un buraliste, monsieur.
1: Non, buraliste, c'est celui qui vend des bureaux.
13: Non, mais un buraliste, c'est aussi, c'est un tabac. Les tabacs, c'est des buralistes.
1: Bon, écoutez, je vais venir...
14: Et vous avez que ça qu'à faire?
1: Ah, notre monsieur.
14: Vous êtes malade, monsieur, hein? Pour vous faire soigner?
1: Non, mais excusez-moi, mais moi je vais vous rapporter ce paquet, parce que là, si vous voulez,
14: je... Bah, moi j'en veux pas de votre paquet, vous l'avez acheté.
1: Faudrait que je passe en fin de... Là, je suis au travail, mais...
14: Eh ben, raconte plus que vous travaillez pendant sur votre lieu de travail. Alors là, franchement, vous avez un bon patron, et vous le méritez pas.
1: Alors, je vous rassure, je ne travaille pas toujours sur mon lieu de travail, hein.
14: Ah, vous travaillez pas? Ça va pas, là, monsieur, hein. Faudrait peut-être consulter, hein.
15: Monsieur.
1: Ah, une autre dame.
15: Bah non, bah attendez, qu'est-ce que vous racontez là?
1: Bah enfin, excusez-moi, c'est qui le patron là dans l'établissement?
15: Bah c'est moi.
1: Je pense que si vous étiez le patron, vous feriez un minimum respecter.
15: Bah respecter quoi? Bah vous pouvez regarder toutes les marques, il y a n'importe quelle photo, c'est dégueulasse partout, hein. Pourquoi vous allez me le rapporter? Pourquoi faire?
1: Bah pour que vous me mettiez un truc à la place.
15: Mais on rajoute pas de photos. Qu'est-ce que vous racontez là? Bah vous avez un problème, vous, quoi, là?
1: Non, mais vous rendez compte pour les enfants? C'est quand même.
15: Bah oui, bah faut pas faire voir aux enfants, c'est tout.
1: Mettez des trucs que les enfants aiment bien.
15: Mais non, mais on fait pas ce qu'on veut.
1: Si vous mettez des animaux, des petits animaux.
15: Ouais, des animaux, bien sûr.
1: Des lapins, je sais pas, des écureuils.
15: Ouais, des lapins, puis des cigognes, et puis des poupées gonflables.
1: Voilà, eh ben voilà.
15: Allez, d'accord.
1: Non, allô? Ah, m'a raccroché. Je vous entends, hein. Allô?
16: Votre verre.
1: Ah bah merci madame.
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27: Allô?
20: Oui, bonjour madame, c'est la compagnie républicaine de sécurité à l'appareil.
27: Oui?
20: Est-ce que vous avez vu quelque chose de bizarre dans votre coin, là, aujourd'hui?
27: Ma foi, non.
20: Non, rien.
27: Non.
20: On n'a pas entendu des gros bruits suspects dehors
27: Non, du tout.
20: Bon, parce que là, on vient d'avoir une communication de la part du zoo de Sansergue. Le zoo qui a des animaux préhistoriques et tout ça, là.
27: Oui.
20: Il y a un dragon qui s'est échappé du zoo.
27: Ah bon?
20: Et oui, le problème, c'est
27: oh
20: que...
27: Oh là là, oui.
20: Ben oui, ça fait des dégâts parce que... quand il s'envole, il crache du feu.
27: Oui, oui.
20: Et donc, il y a des terres entières qui ont été brûlées.
27: Oh là, oui, en effet.
20: Et apparemment, c'est une femelle et elle est partie, elle s'est échappée parce qu'elle a répondu et on cherche son œuf activement dans tout le département.
27: Oh là là.
20: Donc, on prévient tout le monde.
27: Oui. Hein,
20: nous, on est mobilisés. Vous êtes chez vous, là, actuellement ?
27: Encore une heure, oui.
20: Vous avez un tuyau d'arrosage, éventuellement, ou...
27: Oui.
20: D'accord. Mais il est dans votre jardin ?
27: Non, il est sur la terrasse, là, oui. À côté. Hein.
20: À côté. Votre téléphone va jusque-là, non ?
27: Ah oui. Oui, oui.
20: Ah. Ah, ben alors, on va pouvoir faire. Prenez votre téléphone, allez jusqu'à votre terrasse, je vais vous expliquer quoi faire, si vous le voyez. Hein.
27: Oui, d'accord. Oui.
20: Oui, madame, vous m'entendez ?
27: Oui, oui, je vous entends, je suis dehors, là.
20: Vous êtes sur la terrasse ?
27: Oui.
20: Est-ce que vous le voyez, d'abord, dans le ciel, le dragon, là ?
27: Ben, pas du tout, non.
20: D'accord.
27: Oui.
20: Comment on essaie d'établir un relais ? Est-ce que vous connaissez madame Lamolle ?
27: Non.
20: On demande à chaque habitant de bien vouloir communiquer avec un autre habitant pour pouvoir...
27: Lamolle, ça me dit rien.
20: Ça vous dit rien ?
27: Non. Ah non, je connais pas cette dame-là, moi, non.
20: Bon. Si ça vous embête pas, on va vous mettre en liaison téléphonique avec elle.
27: Oui.
20: Expliquez-lui bien ce que c'est, s'il vous plaît, nous, le temps qu'on arrive chez elle.
27: D'accord, okay.
20: Merci beaucoup, madame. À
27: de
20: plus
27: rien.
20: Tard.
0: Allô ?
27: Oui, madame Lamolle ?
0: Oui.
27: Oui. Est-ce que les gendarmes vous ont appelé ?
0: Non. Pourquoi ? Qu'est-ce qu'il y a ? Il y a une mauvaise nouvelle ?
27: Non, ils disent qu'il y a un dragon qui est dans le quartier, quoi.
0: Attendez, quittez pas, parce que, excusez-moi, j'ai trouvé quelque chose dans mon jardin. J'ai trouvé un objet bizarre, alors.
27: Ah bon ?
0: J'ai apporté dans ma cuisine.
27: Et qu'est-ce que c'est ?
0: Oh ben écoutez, je sais pas comment je vais le casser pour faire une omelette avec, parce que j'ai jamais vu ça. C'est un œuf énorme.
27: Eh ben c'est ça qu'il recherche.
0: Mon Dieu, où est-ce qu'il est le marteau ?
27: Allô, ah non, mais faut pas le casser, madame.
0: Ben c'est un œuf.
27: Mais oui, mais c'est un œuf de dragon.
0: Oh mon Dieu !
27: Alors donc, il faut pas le casser. La sécurité va venir chez vous, parce qu'ils vont le récupérer, eux.
0: Attendez.
27: Oui, mais il faut pas... Allez, vous l'avez ramené dans votre cuisine ?
0: Ah oui ?
27: Eh ben vous le laissez dans la cuisine.
0: Oh, il est lourd, hein ? Oh !
27: Pardon ?
0: Mon Dieu !
27: Oui ?
0: Il est tombé !
27: Il est tombé ?
0: Oui !
27: Oh !
0: Oh, il y a une bête dedans !
27: Mais il fallait pas le casser ! Oh là là, il est tombé !
0: C'est une grosse bête dedans, avec des ailes !
27: Ah là là là là, il fallait pas...
20: Allô ?
27: Oui ? Alors, elle me dit qu'elle a un œuf énorme dans son jardin.
20: Alors, vous lui avez dit, madame ?
27: Oui, oui, mais elle vient de me dire qu'elle l'a fait tomber, l'œuf.
20: Et
27: donc, il y a une bête énorme dedans.
20: Ah bah oui, c'est le dragonnet, c'est le petit dragon.
27: Ben voilà.
20: Oh là là là là là.
27: Alors, elle est complètement désemparée. Hein.
20: Qu'elle se prépare déjà des casseroles d'eau et tout, le temps qu'on arrive. Hein.
27: Oui, des casseroles d'eau.
20: Le temps qu'on arrive.
27: Oui, ben je lui ai dit, oui. Allô ?
0: Allô ?
27: Allô, madame, ben préparez des casseroles d'eau.
0: Allô ?
27: Oui, allô ?
0: C'est une drôle de bête avec des ailes, elle crasse le feu.
27: Mais donc il faut préparer des casseroles d'eau.
0: Mais oui, mais il met le feu ! Il met le feu
27: dans ma
0: cuisine.
27: Moi, je sais plus quoi faire. Il faut mettre de l'eau, pour éteindre le feu, essayer de...
20: Allô ?
27: Oui ?
20: Oui, alors on arrive, mais c'est bizarre, on voit de la fumée chez elle.
27: Oui, oui, parce qu'elle m'a dit qu'il crachait le feu, hein.
20: Oh là là.
27: Oui.
20: Qu'elle dégage tout ce qu'il y a dans son frigo et qu'elle s'enferme dans le frigo.
27: Ah oui, mais vous croyez qu'elle va pouvoir ? Allô, madame ?
0: Oh, mon Dieu.
27: Oui ? Allô, madame ?
0: Il me court après !
27: Mettez-vous dans le... Ils ont dit de vous mettre dans le frigidaire.
0: J'ai le feu à ma gaine de maintien.
27: Oui,
0: il crase les flammes. Il y a ma gaine de maintien qui est en flammes.
27: Essayez de vous mettre dans le frigidaire, si vous pouvez.
0: J'ai ma culotte qui est en flammes, là.
27: Oh là là là là là là.
20: Allô ?
27: Oui.
20: Allô ?
27: Oui. Elle a sa gaine de maintien qui est complètement enflammée, alors...
20: Elle n'est pas encore dans le frigidaire ?
27: Ben, je lui ai dit, mais...
0: Allô ?
27: Oui.
0: J'ouvre la porte du réfrigérateur.
27: Oui, mettez-vous dans le frigidaire, madame.
0: Faut que je retire tout ce que j'ai dans le frigidaire.
27: Ben, bien sûr, oui, c'est ça, c'est pas facile, hein. Ben...
0: Oh, mon Dieu, il me regarde avec ses petits yeux rouges, là.
27: Ben, oui.
0: Il avance vers moi. Allô ?
27: Oui.
0: Il avance vers moi. Ah, ça y est, je rentre dans le réfrigérateur. Oh, mon Dieu.
27: Mettez-vous, essayez de...
0: Allô ?
27: Oui ?
0: Vous m'attendez ?
27: Oui ?
0: Je suis dans le frigidaire. Qu'est-ce que je fais maintenant ?
27: Et lui, il est où, le dragon, là ?
0: L'huile ? Ah ben, l'huile, elle n'est pas dans le réfrigérateur.
27: Non, mais il est où, dans la cuisine ?
0: Ah, le dragon ?
27: Il est dans la cuisine ?
0: Oui, attendez, j'ouvre la porte pour regarder. Allô?
27: Oui.
0: Oh, mon Dieu.
27: Qu'est-ce que tu fais?
0: Il est en train d'ouvrir, vous savez, les boîtes de conserve, là.
27: C'est pas vrai.
0: Mais si, parce qu'il a des griffes à ses pattes.
27: Mmh.
0: Et alors, il ouvre des boîtes de conserve. Oh non, ma boîte de thon à l'huile d'olive.
27: Oh.
0: Oh non, je l'ai gardée pour ce soir.
27: Ah.
0: Il a mangé ma boîte de thon.
27: Il l'a mangé?
0: Oui. Il a mangé mon thon à l'huile d'olive.
27: Oh là là là là. Oui.
2: Bonjour monsieur, c'est bien la maison de retraite?
27: Oui.
2: Monsieur Martin à l'appareil, je me suis déclarifié pensionnaire chez vous.
27: Pensionnaire chez nous, je comprends pas trop monsieur.
2: J'ai dit à mon assurance que j'étais pensionnagé chez vous, comme ça, ça me permet de toucher une prime retraite.
27: C'est pas possible ça. Il y a hors de question que vous dites que vous êtes résident chez nous alors que vous n'y êtes pas. Hein.
2: Ah ben je l'ai déjà dit.
27: Non mais il y a tout un dossier à venir remplir.
2: Non, le dossier je l'ai fait déjà.
27: Ah bon, avec un volet médical?
2: Non mais ça j'ai dit que c'était bon.
27: Bah non, écoutez, il y a une visite à passer qui est obligatoire. Pour pouvoir rentrer en EHPAD, il faut passer devant le docteur traitant.
2: Le docteur traitant, vous me dites?
27: Non mais...
2: Il est là ce monsieur traitant ou pas?
27: Non, votre médecin traitant.
2: Oui, passez-moi monsieur traitant, je peux peut-être m'arranger avec lui.
27: Monsieur, je n'ai pas de docteur qui s'appelle monsieur traitant.
2: Ah bah faudrait savoir, il s'appelle traitant ou il s'appelle pas traitant?
27: Non, il s'appelle pas traitant.
2: Ah, je vois, vous êtes en train de me négocier un truc.
27: Non, je vous négocie rien du tout monsieur.
2: Oh non mais je comprends, c'est normal, vous voulez profiter un peu de la combine.
27: Non,
2: écoutez, je vous prépare une petite enveloppe.
27: Oh là. Monsieur, je sais pas, mais je dois mal m'expliquer avec vous. Hein.
2: Bah, depuis tout à l'heure, vous me demandez du liquide.
27: Non, je vous demande aucun liquide, monsieur. Je vous dis qu'il me faut...
2: Ah non, mais c'est du liquide ou rien, monsieur.
27: Non, madame.
2: Pardon?
27: Bah, je suis une dame, excusez-moi, mais depuis tout à l'heure, vous me dites monsieur, mais je suis madame.
2: Ah, et ben alors passez-moi un autre monsieur.
27: Voilà.
2: Merci, monsieur.
27: Madame.
2: Oui.
27: Allô?
2: Bonjour, monsieur.
27: Monsieur, nous, on peut pas certifier comme quoi vous êtes résident chez nous, alors c'est pas le cas. Tu peux pas faire de faux, enfin.
2: Non, mais ce que je fais, c'est que je viens, je squatte une chambre quelques jours.
27: Mais non, monsieur, ce n'est pas possible.
2: Parce que moi, j'ai mis que j'étais chambre 12.
27: Mais si la chambre est déjà occupée par quelqu'un, vous pouvez pas occuper une chambre qui n'est pas à votre nom.
2: La 12, elle est occupée?
27: Tout à fait.
2: Excusez-moi, mais la personne de la 12, elle est là depuis combien de temps? Parce que moi, j'ai
27: mais
2: mis.
27: Mais ça ne vous regarde pas, monsieur. Je suis désolée, ça ne vous regarde pas.
2: Bah, c'est pas ça, c'est que moi, j'ai dit que ça fait 6 mois que je l'occupais.
27: Mais ça,
2: déjà.
27: C'est votre problème. Vous faites de fausses déclarations, tant pis pour vous.
2: Non mais c'est pas ça, mais si ça se trouve...
27: Ah si c'est ça.
2: Bah si ça se trouve j'étais dans la 12 avant cette personne.
27: Mais non, nous ne pouvons pas déclarer que vous étiez présent chez nous depuis 6 mois.
2: Non mais si j'étais là en proms.
27: Mais monsieur, je vous dis que nous avons un registre.
2: Parce que dans ce cas ça veut dire que cette personne est chez moi.
27: Enfin monsieur, je vous dis non, c'est pas la peine d'insister, c'est non, ça suffit quand même. C'est bon. Excusez-moi, je vais vous passer une autre personne.
2: Ah bah allez, allons-y.
27: Oui allô.
2: Bonjour monsieur.
27: Mais vous croyez où monsieur là? Vous êtes malade?
2: Non, je ne suis pas malade, non, j'ai juste mis que j'étais à la retraite.
27: Mais n'importe quoi. Mais vous prenez pour qui?
2: C'est ce que je disais, ça me permet de toucher l'assurance, vous voyez.
27: Mais oui, mais ça, je m'en fous, monsieur. Nous, c'est un EHPAD, on n'est pas le bureau de bienfaisance, ça, je suis désolée. Hein.
2: Donc, je prendrai la 12.
27: Mais, c'est quoi ce cinéma-là? Vous ne prendrez rien du tout.
6: Oui, bonjour, c'est madame la directrice de l'établissement.
2: Enchantée, bonjour, monsieur.
6: Madame, vous avez fait une arnaque à l'assurance, c'est votre problème, je cautionne rien.
2: Dans ce cas, vous pouvez peut-être juste me laisser votre bureau.
6: Rien, non, mais vous plaisantez.
2: Non, mais parce que, à la limite, si moi je leur dis que je suis le directeur.
6: Non, ça va bien, je suis dans mon établissement, je fais ce que je veux.
2: Ah, bah non, vous n'avez rien compris.
6: Non, j'ai, d'abord, vous avez changé de ton.
2: Si je vous échange la 12 contre la 14.
6: Non, je vous laisse pas la 12, ni la 14, ni la.
2: Non, mais attendez, plus la 23, mais... la 42.
6: Non, mais je vous laisse rien, ni la 12, ni la 14, ni la 42.
2: La 17.
6: Non, mais c'est pas.
2: La 5.
6: Non, maintenant, ça suffit.
2: La 38.
6: Non, mais attendez. À quoi vous jouez là?
2: Bah, je fais un loto parce que si je touche pas l'assurance,
6: bon, on va.
2: Non, mais au moins que j'ai une chance de toucher quelque chose.
6: Au revoir, monsieur.
27: N'importe quoi!
6: Quoi cette connerie là?
2: Et accessoirement, je vous entends toujours.
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19: Allô?
21: Oui, bonjour madame, c'est l'université?
19: Oui.
21: D'accord, bon, l'inspecteur de la place des renseignements généraux à l'appareil.
19: Oui.
21: On vient d'apprendre dans un rapport que les lycéens voulaient vous prendre cet après-midi.
19: Ah.
21: Par derrière.
19: Ah.
21: Ouais, ainsi que la Sorbonne.
19: D'accord.
21: Donc ils vont être à environ, d'après nos chiffres, 150 000. Et ça, c'est les chiffres de la préfecture.
19: Oui.
21: Alors on sait qu'ils veulent vous prendre par derrière, hein.
19: Oui.
21: 150 000, ça fait quand même beaucoup.
19: Oui.
21: C'est énorme.
19: Non, bah oui, surtout qu'il y en a déjà du monde à l'intérieur.
21: Ah bon? Combien?
19: Je sais pas, les chiffres exacts, je ne sais pas.
21: Eh ben, ça va faire mal.
19: En plus, oui.
21: Bah, écoutez, madame, je vous souhaite une bonne journée.
19: Oui, bah merci.
21: Je crois qu'elle va pas être mauvaise.
19: Oui, je crois aussi. Je vous remercie.
21: Et puis, je vous souhaite bien du courage, parce que 150 000...
19: Bah oui, on va essayer d'assurer.
21: Bah, je vous remercie.
19: De rien, au revoir, madame.
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3: Bonjour.
2: Oui, bonjour monsieur. Je suis bien chez le fromagiste.
3: Oui, tout à fait, fromager, oui.
2: J'ai dit à mon employeur que je ne pouvais pas aller travailler cette semaine pour cause d'intoxication alimentaire.
3: Oui.
2: J'ai dit que j'avais bu du lait périmé que j'avais acheté chez vous.
3: Ah oui, bah non, c'est hors de question que je prenne ce genre de responsabilité, ça c'est clair.
2: Je vais passer aujourd'hui parce que j'ai gardé une bouteille de lait que j'ai laissé tourner, vous voyez.
3: Bah non.
2: Je vais juste mettre la bouteille de lait périmé dans vos rayons.
3: Non, bah non, c'est trop facile. Attendez, les responsabilités, c'est nous, ça va être nous.
2: Bah oui, bah c'est bien le but, oui, c'est ça, parce que sinon ça va être ma faute.
3: Bah attendez, c'est pas notre faute à nous si vous vous avez dit quelque chose à votre employeur qui n'était pas vrai. Je vois pas pourquoi moi je vais accepter la responsabilité d'avoir du lait périmé chez moi.
2: Parce que sinon mon patron il va me décompter des jours, vous voyez.
3: Mais ça c'est votre problème, c'est pas le mien. Vous vous vous êtes mis dans le bazar, bah après à vous de vous en sortir.
2: Moi pour me débazarifier, je passe tout à l'heure.
3: Ah non, c'est pas la peine de passer, je vous ouvrirai pas.
2: Je prends une photo, vous voyez,
3: non,
2: comme ça.
3: Non, il y a hors de question qu'on vous fasse la moindre photo, qu'on vous ouvre pour mettre un lait périmé dans un rayon. Enfin, attendez, vous vous rendez compte,
2: non ? Non, mais la photo, je la fais moi-même, hein, je vous rassure.
3: Non, mais j'ai bien compris, mais je vous dis non.
2: Je vous demande même pas d'être dessus, hein.
3: Je vous dis non.
2: Non, c'est un non qu'on peut négocier quand même, j'imagine.
3: Non, c'est pas un non négociable, c'est non.
2: C'est non peut-être.
3: C'est non.
2: Non éventuellement.
3: Non.
2: C'est un non ou...
3: Non. Enfin, je sais pas, je suis claire.
2: C'est un non mais...
3: Je m'en fiche, c'est non.
2: Si.
3: Non.
2: Non, mais c'est un nom qui veut dire oui.
3: Non.
2: Oh si, c'est un nom qu'on peut négociabilifier.
3: Bah non.
2: Si.
3: Non.
2: Oh si.
3: Non.
2: Ah bah si.
3: Non.
2: Si.
3: Non.
2: Si.
3: Non.
2: Si.
3: Non.
2: Si.
3: Non.
2: Si.
3: Bah, c'est pas, vous entendez pas, on ne fera rien ici, vous ne venez pas, vous mettez pas votre lait dans un rayon, vous prenez aucune photo, il y a hors de question.
2: Ah bah si.
3: Non, on arrête là, vous nous appliquez pas là-dedans, c'est non. Je vais pas passer ma journée à vous dire non, point barre, c'est tout.
2: Ah bah je crois que si, vous allez passer la journée.
3: Non, bah non.
2: Ah bah si.
3: Non.
2: Ah bah si.
3: Non.
2: Ah si.
3: Non.
2: Si.
3: Bah non, vous...
2: Allô ?
3: Vous n'importe quoi. Je vais mettre dans mes rayons du lait périmé pour justifier...
2: Alors, je vous rassure, moi, je vous le fournis.
3: J'en ai rien à foutre de votre lait périmé. Qu'est-ce que je vais aller mettre du lait périmé dans mon... C'est une histoire abracadabranque.
2: Ah, mais non, c'est pas abracadabranque.
3: Vous vous enfermez, hein. On n'a pas ça à faire que d'écouter vos conneries.
2: Bah, excusez-moi d'avoir le sens pratique. Allô ?
4: Oui.
2: Ah, c'est madame.
4: Attendez, monsieur, je vais vous faire une attestation signée de ma main comme quoi je vous ai vendu des produits périmés. Non, mais on marche sur la tête.
2: Ah, bah c'est très gentil.
4: Oui, non, mais vous allez pas m'emmerder avec ça toute la journée. Hein. Je m'en fous, je veux pas en entendre parler. On est clair ?
2: D'accord. Alors, en revanche, voilà. Est-ce que du coup, la dame que j'ai eue pourrait peut-être.
4: Non, vous n'impliquez personne de mon personnel, d'accord ? Enfin, je veux dire, à un moment donné, il faut arrêter, quoi.
2: Si je vous envoie un fax, en fait.
4: Moi, j'ai du boulot, monsieur. Pas me faire chier pour justifier des absences à des employeurs qui sont fausses en plus. Vous croyez que j'ai que ça à foutre, là, de ma journée, là ?
2: Non, mais je veux dire, je vous envoie.
4: Non, parce que là, c'est les gendarmes.
2: Ah, bah c'est moi les gendarmes qui vais les appeler, tiens, ça va être vite vu. Oui.
4: Bah appelez-les, ça va être très bien.
2: Je vous mets en relation avec les gendarmes, tiens.
4: Appelez-les.
2: Ne quittez pas.
4: Pas de problème. Tu prends ton magasin, viens avec les gendarmes ici.
2: Ah bah attendez, je suis en train de transférer.
4: Tu commences à me faire chier, là. Tu me fais pas tout, je te jure.
2: Comment ça, tout,
4: je te retrouve, ça va pas bien se passer, là. Espèce de gros con, va.
2: Bon, je préfère Monsieur Martin, mais en fait...
5: Laboratoire, bonjour.
7: Oui, bonjour madame, c'est le laboratoire d'analyse.
5: Oui.
7: Je voulais savoir si vous avez eu mes résultats.
5: Vous êtes monsieur
7: Lamol.
5: L-A-M-O-L.
7: Oui.
5: C'est d'aujourd'hui?
7: Oui, ce matin. Vous n'étiez pas ouvert, donc je les ai déposés juste devant chez vous, là, devant la porte.
5: Moi, j'ai rien là, hein.
7: Ah, y a
5: est-ce
7: rien?
5: Est-ce que c'était une analyse d'urine?
7: Oui.
5: Mais vous les avez déposées où, vos urines, ce matin?
7: Eh bien, devant votre porte.
5: Devant notre porte?
7: Oui.
5: Il n'y a rien, là, devant la porte. Il n'y avait rien ce matin devant la porte, hein?
7: Ah, bah si, il y avait mes urines. Alors là, si.
5: Mais ça ne se fait pas de déposer comme ça devant la porte par terre. Vous les avez mises?
7: Oui.
5: Oh, ça ne se fait pas.
7: Mais pourquoi?
5: Et parce qu'apparemment, ils ont disparu, vos urines.
7: J'ai laissé ma carte de visite avec.
5: Un petit ou un grand flacon?
7: Ah, il n'y avait pas de flacon, hein?
5: Mais qu'est-ce que vous avez déposé, alors?
7: Ben, mes urines.
5: Et vos urines, vous les avez mises dans quoi?
7: Ben, je comprends pas.
5: Vous me dites que vous avez déposé des urines ce matin?
7: Oui.
5: Mais dans un flacon comment?
7: Mais pas dans un flacon, moi j'ai pas de flacon comme ça, je suis un particulier, moi.
5: Et alors comment vous avez fait pour recueillir des urines?
7: Ben, j'ai uriné.
5: Vous avez uriné où?
7: Ben, devant votre laboratoire, devant la porte. Et j'ai laissé ma carte de visite en disant si vous pouvez faire un prélèvement. Alors, est-ce que vous avez fait des prélèvements? Est-ce que vous avez les résultats?
5: Vous avez uriné où?
7: Sur la porte et par terre, devant la porte.
5: Vous avez uriné sur la porte du laboratoire?
7: Mais oui, vous n'étiez pas ouvert.
5: Et vous voulez qu'on fasse des analyses d'urine sur quel prélèvement? Sur la porte?
7: Ben oui. Moi, j'ai des analyses à faire, donc je voudrais avoir les résultats, s'il vous plaît.
5: Ne quittez pas, je vous passe ma collègue.
27: Oui, qu'est-ce que vous voulez, monsieur ?
25: Avoir mes résultats.
27: Mais comment vous avez pu vous expliquer à ma collègue que vous avez uriné sur la porte ?
20: Oui.
27: Oui, mais bon, monsieur, enfin, vous imaginez bien qu'en urinant sur une porte, on peut décemment pas faire d'analyse d'urine.
20: Écoutez, je peux être franc avec vous, vous en avez vu d'autres dans la profession,
27: non,
20: j'imagine.
27: Non, écoutez, c'est la première fois, là, j'ai mes collègues qui sont à côté de moi, j'ai une collègue qui est là depuis 35 ans, c'est pas normal, hein, vous imaginez uriner sur une porte pour qu'on fasse des analyses d'urine, c'est inimaginable.
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8: Oui, bonjour.
2: Oui, bonjour monsieur. C'est bien la boulangerie ?
8: Oui.
2: J'ai acheté des pains au lait chez vous.
8: Oui.
2: Et alors, il n'y a pas de lait dedans ?
8: Bah si.
2: Ah non ?
8: Bah attendez.
2: J'ai ouvert, il n'y avait que de la mie à l'intérieur.
8: S'il n'y avait pas de lait, ce serait du pain.
2: Ah bah donc c'est du pain, donc vous m'avez vendu du pain ?
8: Non.
2: Vous êtes dit, il ne va pas faire gaffe, il ne va pas se rendre compte qu'il n'y a pas de lait à l'intérieur. Et...
8: Bah bien sûr, on va faire ça monsieur. Quand on va faire ça, quand même réfléchissez un peu. Comme par hasard, bien sûr.
2: Dans le pain au chocolat, il y a une barre de chocolat.
8: Oui, bah c'est normal.
2: Et bah dans le pain au lait, il n'y avait pas la barre de lait.
8: Il n'y a pas de barre de lait dedans.
2: Ah bah oui, ah bah on est d'accord. Ah bah voilà, c'est bien ce que je disais.
8: Bah non, mais c'est vous qui comprenez pas.
2: Ah bah j'ai très bien compris que vous gardez toutes les barres de lait.
8: Mais non, c'est vous comprenez pas. Pain au lait, on vous a donné des pains au lait nature.
2: C'est-à-dire des pains au lait sans lait, donc des pains.
8: Non, mais non, mais il n'y a pas de barre de lait dans les pains au lait.
2: Écoutez, c'est bien de reconnaître que vous...
8: Mais non, c'est vous qui reconnaissez rien.
9: Il comprend rien du tout. Et expliquez, parce qu'il comprend rien du tout.
12: Oui.
2: Un autre monsieur. Bonjour monsieur.
12: Ouais, non, vous savez, j'ai 40 ans de métier, j'ai déjà entendu des vertes et des pas mûres, mais il n'y a pas de lait dans du pain au lait.
2: Ah.
12: Ça suffit, hein.
2: C'est bien déjà de reconnaître vos torts, maintenant.
12: Non, je ne vais pas reconnaître mes torts. Le pain au lait, c'est la brioche qui est au lait.
2: Ah, ben je ne vois pas de lait.
12: Mais vous ne pouvez pas voir du lait, comment voulez-vous voir du lait ?
2: Bah, parce qu'il suffit que si vous aviez mis la barre de lait comme vous le prétendez.
12: N'importe quoi. Il n'a jamais été question de mettre une barre de lait dedans. Qu'est-ce que c'est qu'une barre de lait ? J'ai jamais entendu parler d'une barre de lait.
2: C'est comme une barre de chocolat dans le pain au chocolat. Voilà, sauf que c'est une barre de lait dans le pain au lait.
12: Mais n'importe quoi. Vous voulez quoi ?
2: Ah bah, je voudrais un remboursage.
12: Non, mais n'importe quoi.
2: Excusez-moi, il y a quand même eu trompisme sur la marchandise.
12: Non, une barre de lait, c'est pas une barre de chocolat. Hein.
2: Non, mais effectivement, une barre de lait, c'est pas une barre de chocolat parce que c'est une barre de.
12: Une barre de quoi ?
2: Bah, c'est une barre de lait.
12: Une barre de lait. Moi, j'ai jamais entendu parler de ça. C'est du lait. Du lait, c'est liquide.
2: Ah bah, c'était pas liquide du tout. Moi, c'était que de la mie sèche hein, à l'intérieur du.
12: Non, n'importe quoi.
2: Ah bah, je vais vous le rapporter parce que j'en ai quand même un plein sac.
12: Plein sac ? Vous en avez pris combien ?
2: J'en avais pris. Une douzaine ?
12: Non, des pains au lait, j'en fais 6 par jour. Vous n'en avez pas pris 12. Hein.
2: Ah, bah c'était il y a quelques semaines, je me souviens très bien.
12: Ah, en plus, il y a quelques semaines, vous allez me les rapporter aujourd'hui.
2: Bah, c'est parce que je suis parti en vacances entre temps. Donc...
12: Oh, écoutez, monsieur, je vous attends tout de suite, monsieur.
2: Non, mais alors, je vois le truc. Vous allez planquer toutes les barres de lait. Quand j'arriverai, hop, il n'y aura plus une barre de lait dans le magasin.
12: N'importe quoi, mais ça va vraiment pas la tête, parce que j'ai du temps à perdre.
2: Non, puis il n'y a pas que ça, c'est que j'ai eu du problème sur un pain cuit au feu de bois, soi-disant.
12: Non, mais vous voulez rire, non ?
2: Alors, oui, il est cuit, mais il n'y a ni feu ni bois dedans. Hein.
12: Ah,
2: rien du tout.
12: En plus. N'importe quoi.
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18: Allô.
25: Bonjour madame.
18: Bonjour.
25: Madame Ledoux à l'appareil.
18: Oui, qui vous demandez madame ?
25: Ben je suis bien la SPA.
18: Mais non madame. Vous n'êtes pas la SPA, vous êtes à Puget-Théniers.
25: Oh ben mince, qu'est-ce que je fais là ? Alors, figurez-vous que je suis à Roquebière dans la forêt et je suis ornithologue. Vous savez, je m'occupe des nids d'oiseaux et je voulais avoir un renseignement auprès de la SPA.
18: Moi, une fois, j'étais déléguée responsable, mais maintenant, je le fais plus.
25: À la SPA ?
18: Oui.
25: Ah ben, vous pouvez, on sait jamais, peut-être que vous pouvez me donner un renseignement.
18: De me téléphoner au vétérinaire.
25: Mais oui, mais je ne peux pas, mon téléphone ne marche pas. C'est un téléphone portatif. Et le problème, voyez-vous, c'est que je suis en train de surveiller un nid d'aigles royaux.
18: Oui.
25: Et alors, je suis à 2 mètres du nid des petits aigles.
18: Mmh.
25: Et j'aurais voulu savoir si les aigles, les parents, étaient plus ou moins agressifs.
18: Ah, je sais pas. Ça, je sais pas du tout.
25: Aïe, parce que je sais pas si je peux rester en observation.
18: Oui, hein. Je comprends. Vous voulez pas vous faire attraper non plus.
25: Ben oui, parce que ce sont des aigles très solides. Ils peuvent embarquer un mouton dans les aigles.
18: Ben oui, alors oui.
25: C'est pour ça que je voulais avoir le renseignement. Attendez, parce que là, je vois... Attendez. Ah, qu'est-ce que c'est ? Oh là là. Allô ?
18: Allô ?
25: Aïe.
18: Allô ?
25: Oh, il y a quelque chose qui m'arrive dans le dos, là. J'ai comme une pince dans le dos.
18: C'est l'aigle ?
25: Ah !
18: Allô ?
25: Oh mon Dieu ! Je suis en train de décoller.
18: Comment ?
25: Je suis en train de m'envoler dans les airs.
18: C'est un aigle qui vous a pris.
25: On est en train de voler au-dessus de la forêt.
18: Qu'est-ce que je dois faire ?
25: Ça va très vite.
18: Parlez-moi tout le temps. Parlez.
25: Ici Madame Ledoux.
18: Oui, ici, madame.
25: Bonjour, madame.
18: N'ayez pas peur, je reste avec vous.
25: Oh, mon Dieu.
18: Allons, je suis là.
10: Il a dû me prendre pour un lapin.
18: Je vous entends.
10: Je vais prendre le téléphone. Je vais le mettre au côté de ses oreilles, là.
18: Oui.
10: À côté de ses ouïes.
18: Oui.
10: Criez dedans, va voir.
18: Va coucher.
10: Allô?
18: Allô, va coucher. Allez, dors. C'est pas un lapin. Va coucher. Allô, madame Ledoux. Allô, allô, c'est pas un lapin, mais il comprend pas.
10: Ah, allô? Il y a les trains qui se libèrent.
18: Comment? Il lâche.
10: Il commence à desserrer son étreinte.
18: Django. C'est pas un lapin. C'est madame Ledoux.
10: Allô?
18: Allô, n'ayez pas peur, je suis là.
10: Il me libère.
18: Vous tombez où?
10: Oh!
18: Allô? Allô? Allô? Allô, ici plus éteignez.
10: Allô?
18: Allô, madame, ça va mieux?
10: Je ne suis pas un lapin.
18: Oui, il vous a lâché l'aigle.
10: Je suis madame.

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3: Ouais, bah oui, bah moi j'ai rien là.
4: Ah, j'ai entendu, il a sonné là.
3: Oui, bah c'est parce que j'ai appuyé sur bas.
4: Donc vous avez reçu.
3: Non, c'est pas, regardez, j'appuie sur un bouton.
4: Ça recommence.
3: Mais non, mais
4: il est passé deux fois.
3: Mais non, c'est moi qui appuie sur une touche, je vous dis. Voilà, là je viens de l'éteindre et je l'ai rallumé.
4: Ah, justement, j'ai le récépissé qui arrive.
3: Mais refaites plus, hein, c'est pas la peine, il marche pas. Donc
4: oula, bah oui, vous m'avez débité en plus.
3: Mais non, je peux pas débiter à travers un fax, hein, c'est pas possible.
4: Ah, mais je comprends tout.
3: Je vous jure que moi, je n'ai pas eu votre fax.
4: Depuis le début, vous avez débité ma carte.
5: Bah, attendez, là, qu'est-ce que vous êtes en train de me dire, là?
4: Bonjour, monsieur, pardon, mais votre collègue vient de me téléprélever.
5: Bah, j'ai un fax, j'ai le matériel. Comment voulez-vous qu'on vous débite votre carte bleue avec parce que vous avez posé votre carte bleue sur le fax? Non, mais vous réfléchissez.
4: Oh, je constate surtout que vous avez l'air bien au courant.
5: Bah, c'est vous qui venez de me dire.
4: Pas faux. N'empêche qu'il faudrait quand même voir pour le remboursement de ce que vous m'avez
5: téléprélevé. Un remboursement, mais il faudrait déjà que vous nous donniez la preuve quand vous a débité quoi que ce soit. Non, mais attendez, là, notre fax, il est là, il n'y a rien du tout.
4: Comme par hasard.
5: Bah, comme par hasard.
4: Oui, soi-disant.
5: Soi-disant. Non, mais je sais pas, mais vous allez à votre banque, vous nous amenez la preuve quand vous avez débité.
4: Ah bah j'y suis là, je suis avec mon banquier justement, hein, qui lui m'a confirmé.
5: Eh ben.
4: Ah bah il m'a dit que c'était apparemment un truc assez courant d'arnaque au télécopisme.
5: Non mais, vous regardez trop la télévision, non?
4: Non, alors moi j'écoute beaucoup la radio.
5: Non, mais de toute façon je vous rembourse rien du tout pour le moment. Non mais attendez, vous comprenez pas le français là?
4: Yes mister, mais mon banquier m'a dit que le remboursage doit être...
5: Ah bah vous savez quoi? Vous dites à votre banquier qui nous appelle.
4: Justement, il est à côté de moi.
5: Oui.
4: Ah oui, monsieur Martin. Oui monsieur Martin, il y a remboursage ou pas là? Ah oui, il y a remboursage.
5: Qu'est-ce qui me prouve que c'est votre banquier, hein?
4: Ah bah écoutez, monsieur Martin. Oui, monsieur Martin. Vous êtes bien mon banquier? Oui, je suis bien mon banquier.
5: Non mais...
6: Oui, bonjour.
4: Ah, madame.
6: Monsieur, ça fait 26 ans qu'on est là. On serait des voleurs, on serait plus là depuis longtemps.
4: Je dis pas qu'on serait des voleurs.
6: Ah, si, c'est exactement ce que vous venez de dire.
4: Non, je dis juste que vous m'avez déclenché un débitage de carte par télépaiement sans contact.
6: On déclenche rien par fax. Vous savez pas du tout comment marche le sans contact. Le sans contact, ça marche pas par fax. N'importe quoi.
4: Après, je dis pas que vous avez fait exprès.
3: Arrêtez donc un peu.
4: Monsieur.
3: J'ai entendu ce que mon collègue vous disait.
4: Ah, super. Donc on est d'accord, vous m'avez bien débité.
3: Mais non, je vous ai jamais dit ça.
4: Écoutez, je vais vous faxer une demande de remboursage.
3: Le remboursement, on dit monsieur, quand on est français.
4: Alors, pardon, je m'excuse, mais on dit le remboursage.
3: Le remboursement.
4: Remboursage.
3: Remboursement.
4: Remboursage.
3: Non.
4: Ah, si.
3: Non.
4: Si, mon banquier confirme, on dit remboursage.
3: Alors, votre banquier, il est en France?
4: Oui, il est à côté de moi.
3: Ah, votre banquier, il est avec vous?
4: Oui, bah, c'est ce que je disais à votre collègue.
3: Ah, bah, tiens, comme par hasard.
4: J'avoue que c'est une sacrée coïncidence.
3: Ça fait, il y a 5 minutes, on vous a prélevé et vous êtes à côté de votre banquier.
4: Ah oui, c'est dingue, hein. Tiens, je vous le passe.
3: Non.
4: Ah non, tiens, mieux. Je vous faxe mon banquier.
3: Bon, écoutez.
4: Attendez, deux secondes.
3: Non, stop, arrêtez.
4: Bonjour, je suis le banquier.
7: Allô?
8: Oui, bonjour madame. Madame?
7: Oui.
8: Bonjour, vous êtes bien titulaire de l'abonnement 0546?
7: Mmh.
8: Oui, c'est France Télécom à l'appareil.
7: Oui.
8: Nous installons sur le quartier, sur le 0546, un système téléphonique. Le dernier cri de la technologie infrarouge, c'est-à-dire que vous êtes relié à partir d'aujourd'hui sur l'infrarouge, votre appareil de téléphone qui est un appareil à fil, hein?
7: Mmh.
8: Vous avez une fiche, vous avez une prise qui va dans votre mur actuellement, n'est-ce pas?
7: Oui.
8: Voilà, donc maintenant, vous n'aurez plus besoin de cette prise téléphonique, vous allez pouvoir vous transporter, vous promener dans votre appartement, prenant l'appareil que vous avez actuellement, vous le prenez dans vos mains, mais vous débranchez la prise et nous pouvons continuer à parler. Voilà le nouveau système. Eh oui, c'est le système.
7: Ah ben, faudrait que vous rappeliez parce que ma belle-mère est descendue, là.
8: Vous avez un appareil de quel type?
7: Ah ben, je sais pas, c'est chez ma belle-mère, hein. Moi, c'est pas ma maison.
8: Ben non, mais vous savez,
7: c'est
8: madame.
7: Sa belle-fille, moi.
8: Comment?
7: Moi, je suis sa belle-fille, hein.
8: Ah, c'est pour ça, voilà.
7: Ah ben, écoutez, moi, je suis pas à mon domicile, hein.
8: Voilà. Écoutez, c'est un tout petit problème technique. Vous avez
7: Va revenir, là, dans 10 minutes, hein, quart d'heure, si vous pouvez rappeler à ce moment-là.
8: Non. Vous avez votre appareil dans la main?
7: J'ai l'appareil de ma belle-mère dans la main, oui.
8: Voilà, donc vous prenez l'appareil dans la main. Vous voyez le cordon téléphonique?
7: Oui.
8: Vous le tendez tout doucement.
7: Oui, je le tends.
8: Vous, tout doucement, hein?
7: Oui.
8: Bon, nous allons faire un compte à rebours. Je vais inverser la fréquence. Ne bougez pas, madame.
7: Mmh.
8: Vous faites un essai en ZRC. Voilà, un peu plus, voilà. Écoutez, madame, nous avons un petit problème dans votre appareil téléphonique. Vous n'avez pas un appareil qui ferait masse, il y a pas un
7: dent. Je peux pas vous dire, je connais pas le bâtiment ici. Je peux
8: non, un appareil, non, un appareil en métal, vous savez, avec des. Est-ce que, excusez-moi de vous demander ça, vous n'avez pas d'appareil dentaire, de plombage, de choses comme ça?
7: Si, j'ai un appareil dentaire, moi.
8: Ah! Eh ben voilà.
7: Pourquoi?
8: Eh ben voilà. Ah. Vous avez un appareil dentaire.
7: Ah ben dites donc, vous me posez beaucoup de questions, dites donc.
8: Ah oui, excusez-moi.

0: Mais vous savez.
1: C'est un peu indiscret, mais enfin.
0: Oui, mais vous savez, je suis inspecteur à France Télécom, c'est moi qui fais.
1: Oui, mais vous savez, c'est un peu indiscret, ça. Enfin.
0: Oui, excusez-moi. Hein? Oui, excusez-moi.
1: Ça me semble un peu indiscret, quoi.
0: C'est un peu intime.
1: Je tique, hein.
0: On va faire le test simplement maintenant pour vérifier que ça marche bien.
1: Oui, mais. Ah, elle n'est pas là, hein.
0: Madame, j'ai pas besoin qu'elle soit là. Du moment qu'il y a quelqu'un chez vous, c'est parfait, nous on teste la ligne. Vous pouvez prendre donc votre téléphone.
1: Oui.
0: Vous le prenez dans les mains. Là, vous l'avez dans les mains, le téléphone ?
1: Oui, j'ai dans les mains.
0: Vous allez, tout en me parlant, hein, j'ai besoin de vous entendre pour faire les tests, vous allez vers votre prise téléphonique.
1: Oui.
0: Et vous allez voir que, quand je vous le dirai, vous enlèverez, vous décrocherez.
1: La prise,
0: voilà,
1: d'accord.
0: Voilà la prise, et vous verrez que nous pouvons continuer à nous parler normalement.
1: Oui, ben vous allez me dire, et puis je vais la débrancher.
0: D'accord, donc je vais vous donner, faire avec vous un compte à rebours. Alors, vous m'entendez ?
1: Oui.
0: À partir de 5, vous faites le compte à rebours, vous décrochez la prise, et à 0, nous continuons à nous parler normalement.
1: D'accord.
0: Je vous écoute.
1: Oui. Alors, 5, 4, 3, 2, 1, 0.
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4: Allô.
5: Bonjour monsieur Martin à l'appareil, c'est bien le bar.
4: Non, c'est madame, mais c'est pas grave.
5: Alors pardon, non, moi c'est monsieur, hein.
4: Oui.
5: Oui, je ne suis pas madame.
4: Non, mais dis bonjour monsieur, c'est pour ça.
5: Ah oui, parce que c'est pas moi madame, moi c'est monsieur.
4: Non, mais c'est moi madame, vous me dites bonjour monsieur, c'est bonjour madame.
5: Ah non, mais attendez, vous devez confondre avec mon épouse Martine Martin. Donc c'est vous qui l'avez appelé.
4: Mais on a appelé personne.
5: Bon. Vous venez de me dire que vous aviez appelé madame.
4: Mais j'ai jamais dit que j'avais appelé madame. C'est vous qui m'appelez, monsieur.
5: Oui, mais quand je vous ai dit bonjour, vous m'avez dit que vous appeliez madame.
4: Non, vous m'avez dit, vous dites monsieur. Je dis, je suis pas monsieur, je suis madame.
5: Ah.
4: Faut arrêter la fumette, hein, monsieur. Hein.
5: Comment ça, faut arrêter les femmelettes?
4: Je sens que ça va être dur.
5: Ah, moi, je sens que ça va être bien. Allô?
4: Oui, oui, je suis encore là.
5: Donc, étant donné que vous avez déjà vu avec ma femme.
4: Mais je sais même pas qui c'est, votre femme.
5: Bah, Martine. Bah oui, Martine Martin.
4: Aïe, aïe, aïe, aïe. Est-ce qu'il y a une madame Martin qui vous a appelé?
5: Alors, je m'excuse, mais elle peut pas m'appeler vu qu'elle est à côté de moi.
4: Rien du tout.
5: En plus, on est sur la même ligne, donc forcément, si elle appelle, ça s'en occupe.
4: Non, mais vous me dites que votre femme, elle nous a appelé.
5: Ah, donc c'est pas vous, c'est elle qui vous a appelé, ok?
4: Mais non, je vous ai dit qu'elle nous a pas appelé. Je ne sais même pas pourquoi vous m'appelez, monsieur.
5: Ah, bah, je vous explique. J'ai décidé de relancer la consommation d'alcool qui est en baisse en ce moment.
4: Oui.
5: Donc, je vends des tickets de boissons gratuites que les gens peuvent ensuite venir échanger chez vous.
4: Ah, alors là, faut voir ça avec le patron, ça, je vais vous.
5: Oula, attendez, vous n'êtes pas le patron?
4: Non.
5: D'accord, parce que comme vous m'avez dit que vous étiez monsieur, je pensais que vous étiez le patron.
4: Bah oui, mais non, mais de toute façon, il y a pas. Je vous passe.
5: Merci, jeune homme.
4: Bon courage.
6: Allô.
5: Bonjour, madame. On devait me passer le responsable.
6: Bah, j'avais responsable au téléphone.
5: Ok, donc c'est avec vous que je vois pour les tickets de boissons gratuites.
6: Non, mais là, je vous arrête tout de suite. Moi, j'ai pas besoin de vos tickets boissons.
5: Non, mais c'est un truc pour relancer votre clientèle.
6: Je vous arrête tout de suite. J'ai pas besoin de relancer ma clientèle.
5: Oui, mais je vous arrête tout de suite. Moi, j'ai déjà vendu des tickets gratuits.
6: Non, mais je vous arrête.
5: Alors, dans ce cas, pardon, mais je vous contre-arrête. Comme je disais à votre collègue, j'essaye de relancer.
6: C'est pas mon collègue, c'est mon employé déjà d'une.
5: Alors, admettons, d'une et de deux.
6: Non, mais je vous explique, monsieur.
5: Bon, enfin, vous êtes quand même collègue.
6: Non, c'est mon employé.
5: Oui, bah on peut être employé collègue.
6: Monsieur, je vous arrête tout de suite. Les pigeons ne volent pas avec les faucons, d'accord?
5: Alors, je vous arrête tout de suite. Il se trouve que mon beau-frère est pigeoniste fauconnier et je peux
6: vous arrête tout de suite, monsieur.
5: Alors, permettez-moi de vous contre-arrêter tout de suite.
6: Non, monsieur.
5: Ah, bien sûr que si.
6: Ah non.
5: Bien sûr que si, je contre-arrête même.
7: Bah, vous êtes compliqué, monsieur. C'est pourquoi?
5: Ah, c'est plus le même.
7: C'est son épouse, là.
5: Son épouse. Alors, attendez, le monsieur que j'ai eu, c'est l'employé, d'accord?
7: Non, le monsieur que vous avez eu, c'est le patron, c'est mon époux.
5: Bah, celui du début, c'était qui?
7: Eh ben, c'est une femme que vous avez eu.
5: D'accord. Et donc, lui, c'est le patron.
7: Non, c'est mon mari.
5: Et l'autre?
7: Mon employé, là je suis l'épouse, je suis la patronne.
5: D'accord, donc vous êtes la patronne et pourtant vous êtes l'épouse de l'employé.
7: Non, je suis pas l'épouse de l'employé.
5: Bah si.
7: Non.
5: Enfin disons que vous êtes l'épouse de l'employé collègue si vous préférez.
7: Ah bah, votre
6: j'ai un nanar au téléphone.
5: Ah, mal raccroché.
4: Il fume de la bonne.
5: Alors pardon, je sais pas si le nanar fume de la bonne, mais il peut vous dire que vous avez mal raccroché.
6: Bah c'est vous.
5: Non, vous d'abord.
6: Bah non, mais moi je...
5: Bon, je compte jusqu'à 3 et on raccroche ensemble.
7: Ah bon, c'est bon, allez.
5: 1...
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8: Magasin de Chèvre République, bonjour.
9: Allô?
8: Oui?
9: C'est le magasin des surgelés.
8: Oui?
9: Bonjour, madame.
8: Bonjour.
9: Je dois faire mes commissions, vous savez, parce que je vais être un peu malade et on m'a dit de prendre mes provisions pour la semaine, voyez-vous?
8: Oui?
9: Je voudrais savoir, est-ce que vous avez des haricots?
8: Oui, bien sûr.
9: Ah. Alors, haricots, je note. Des arotes.
8: Des
9: arotes.
8: Des carottes?
9: Oui.
8: Oui.
9: Ah bon, très bien. Je vais essayer de tout prendre chez vous. comment s'appelle les... Topinambour, non, j'ai pas besoin, c'est trop dur, puis c'est pas surgelé.
8: Alors ça, par contre, j'ai la purée de topinambour.
9: Ah, est-ce que vous avez des oireaux?
8: Des poireaux, oui.
9: D'accord. Des tomates?
8: Oui, des tomates aussi, oui.
9: Très bien. Des hommes?
8: Pardon?
9: Des hommes.
8: Vous avez demandé quoi?
9: Des hommes.
8: Des pommes?
9: Oui.
8: Ah non, la pomme, ça se congèle pas du tout.
9: Ah voilà. Alors, pas de hommes, mais est-ce que vous avez des oires?
8: Non, non plus.
9: Ah bon? Ça
8: non.
9: Se congèle pas non plus?
8: Non.
9: Pour faire les oires au chocolat?
8: Non, on n'a pas de poire, non.
9: Bon. Et est-ce que vous avez des haillassons?
8: Non, non plus, madame.
9: Vous n'avez pas d'haillassons?
8: Non.
9: Bon. Alors, j'allais oublier le plus important, parce que je vais rester quand même, essayer de ne pas sortir de chez moi, et ça, il m'en faut, si je dois passer l'hiver toute seule à la maison. Est-ce que vous auriez des aubes?
8: Alors, des aubes, c'est-à-dire?
9: Vous savez, les aubes, avec les ouilles, on mélange ça avec les ouilles.
8: Non, je ne vois pas de quoi vous me parlez.
9: Vous savez, c'est un fruit, c'est un fruit en... Il y a trois fruits en un fruit.
8: Non, ça ne me dit rien du tout.
9: Aux Seychelles, il y en a beaucoup. C'est-à-dire que vous avez, à la base du zob, il y a toujours deux ouilles.
8: Alors là, je ne vois pas du tout. Hein. Bah, puis tout ce qui est fruit exotique, je pense que ça doit... Nous, on...
9: Parce que, voyez-vous, ils font quelque chose avec ce fruit-là. Avec le zob là, et les ouilles, voyez-vous, ils arrivent à faire un jus avec.
8: À faire un jus, d'accord.
9: Qui est congelé.
8: D'accord. Non, mais j'ai pas, hein, non.
9: Ah ben non, celui-là, on le trouve qu'à la banque du sperme.
8: Non, mais n'importe quoi, hein. Non, mais je vois pas le rapport avec les surgelés, madame.
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3: Oui ?
10: Bonjour monsieur, je suis bien chez l'agriculturiste ?
3: Oui ?
10: Là, l'électricité, ça a pas coupé chez vous ?
3: Non, vous êtes qui là ?
10: Monsieur Martin, je suis un particulier, mais vu qu'il y a des orages en ce moment, j'ai demandé à mon beau-frère de brancher mon compteur électrique sur le vôtre, pour pas que ça pète chez moi.
3: Alors, c'est nous qui taxons ? Qu'est-ce que c'est que ça ?
10: Oui, alors oui, ça c'est vous qui payez, mais c'est surtout qu'il faudrait que vous évitiez de consommer à partir de 16h cet après-midi.
3: Oh ben non, là, c'est la traite des vaches, moi je peux pas m'en passer, hein.
10: Ah si, il va falloir, parce que j'ai prévu de faire tourner un sèche-linge.
3: Ça, je vais pas traire à 10h du soir pour votre sèche-linge, hein.
10: Bah, ce serait pratique, parce que moi j'ai sèche-linge jusqu'à 21h30.
3: Oh ben, et ça serait pratique, non mais dites, vous n'avez pas à vous brancher sur notre compteur ?
10: Bah si, parce que s'il y a un orage et que moi ça me fait sauter le mien, ça va pas.
3: Mais qu'est-ce que c'est que cette histoire-là ? Alors vous préférez que ça saute chez moi que chez vous ?
10: Honnêtement, oui.
3: Bah, non mais c'est de l'arnaque là, c'est quoi ? C'est du vol ? Je n'ai jamais vu ça. Vous allez me donner votre numéro de téléphone, moi je vais vous rappeler. Hein.
10: En fait, le téléphone, il est branché sur votre ligne aussi.
3: Mais qu'est-ce que c'est que cette histoire-là ? Vous rêvez ? Je n'ai jamais entendu ça. C'est de la magouille ça.
10: Donc normalement, si vous faites votre numéro, ça doit sonner chez moi.
3: Mais bien sûr, et puis c'est moi qui vais payer les communications. Je rêve.
10: Allô ?
3: Allô ?
10: Oui, bonjour monsieur.
11: C'est ce bazar-là. Je comprends pas.
10: C'est ce que j'expliquais. J'ai branché mon électricité et mon téléphone sur vos compteurs à vous.
11: Attendez, je vais essayer de refaire mon numéro, moi. Voir si ça va sonner chez moi.
10: Ah bah non, ça va sonner chez moi vu que je suis branché sur votre ligne.
11: Ah bon ?
10: Ah oui, essayez, vous allez voir. Vous faites votre numéro.
11: D'accord. Attendez, hein, je... 40... Bon, j'ai fait mon numéro.
10: Dring, dring. Ah. Ah bah ça sonne sur mon portable.
11: Oh bah tiens.
10: Allô ?
11: Oui, c'est toujours moi.
10: Oula, qu'est-ce que vous avez fait ?
11: Ben non, je comprends pas.
10: Ah mais ça veut dire que maintenant je vais avoir tous vos appels ?
11: Bah oui, parce que c'est mon numéro à moi.
10: Ah bah oui.
11: Oh, j'y comprends plus rien, moi. J'ai rien touché pourtant.
10: Vous seriez pas en train de me pirater ma ligne, là ?
11: Bah, vous rigolez, là, je suis pas de ce genre, quand même.
10: Enfin moi, on m'a dit vous étiez de ce genre de pirate, quand même.
11: Renseignez-vous au village, hein. On n'est pas des pirates, hein, nous, hein.
10: Oui, mais ça, c'est ce que dirait un pirate qui veut faire croire que c'est pas un pirate.
11: Bah non, quand même, attendez. Venez à la maison, je suis là.
10: Oui, et puis je vais vous voir arriver avec votre jambe de bois et un perroquet sur l'épaule.
11: De bois. On est des cultivateurs, je vois pas pourquoi qu'on serait pirate, hein. Téléphonez au maire, tiens.
10: Oui, et puis le maire, ça se trouve, c'est un pirate déguisé en maire.
11: Oh lolo, que vous allez me chercher là, vous.
10: Jurez-le que le maire, c'est pas un pirate déguisé en maire.
11: Bah, je jure que monsieur le maire n'est pas un pirate. Sur mes deux petits-enfants et mes trois enfants. Je suis quand même pas folle, non ?
10: Bon, passez-moi le capitaine.
11: Mais quel capitaine ?
10: Quand il y a des pirates, il y en a toujours un qui est capitaine, hein.
11: Oh lolo, qu'est-ce que c'est de ça ? Écoutez, vous me cassez les pieds, là, hein.
10: Non, mais passez-moi le capitaine, j'insiste.
12: Allô ? Oui ?
10: Bonjour madame, je demandais à parler au capitaine.
12: Je suis monsieur, mais allez-y.
10: Non mais j'ai bien compris que vous essayez de m'arnaquer.
12: Mais arnaquer par qui? Ben n'importe quoi.
10: Ah, le capitaine, enfin.
12: Mais c'est n'importe quoi. Chez qui t'appelles? Comment c'est mon nom?
10: Ça c'est Barbe Noire, non?
12: Oh bah, n'importe quoi, non? Non mais, pirater quoi, qui? Non mais on est pas des voleurs, nous, hein? T'es cinglé ou quoi?
10: Comment ça, je suis cinglé?
12: Qui c'est que t'es, premièrement?
10: Monsieur Martin.
12: De où?
10: Comment ça, de où? De Martinville?
12: Martinville, non mais ouais, tu sais où qu'on habite, nous? T'es tombé, là, t'es fêlé,
10: hein? Oh là, pirate.
12: T'es fêlé ou quoi?
10: Pirate.
12: Oh, pirate. Bon.
13: Les gendarmes.
12: Tu veux que j'appelle les gendarmes, non?
10: Ah bah tiens, bah moi je vais les appeler.
12: Oui, vas-y.
10: Je transfère la ligne.
12: Vas-y. On les attend, oui. On les attend, mieux. Non mais c'est n'importe quoi. Ça va chier, hein.
14: Allô, oui.
0: Oui, bonjour, monsieur. Je suis bien l'Académie d'art lyrique.
14: Oui, monsieur. Oui.
0: Oui, bonjour, la préfecture, là, pareil.
14: Oui, bonjour, monsieur.
0: Dites-moi, est-ce que vous avez un professeur parmi vous de chant ou un chanteur? Je vous explique pourquoi je vous appelle.
14: Oui.
0: Monsieur le préfet de région a 65 ans aujourd'hui.
14: Oui.
0: Donc nous lui souhaitons un tour de rôle. Chaque administration ou chaque école lui souhaite un joyeux anniversaire.
14: Oui.
0: À la manière de l'enseignement qu'elle procure.
14: Oui.
0: C'est pour ça qu'on vous appelle, pour savoir si vous auriez eu un professeur... de chant sous la main, entre guillemets.
14: Et ça serait pour quelle date?
0: Non, mais c'est au téléphone, hein, c'est simplement au téléphone. C'est des surprises qu'on lui fait depuis ce matin.
14: Ah oui.
0: Vous ne chantez pas, vous?
14: Malheureusement, si, je chante, mais j'ai aucune technique.
0: Non, mais ça n'est pas très grave, c'est pour le chanter joyeux anniversaire, vous voyez, c'est tout. Hein.
14: Ah oui.
0: Hein?
14: Joyeux anniversaire.
0: Voilà, c'est parfait. Hein, je vais vous l'appeler dans le bureau d'à côté, je vais vous passer sa ligne. Donc dès que vous l'entendez, hein, vous lui souhaitez un joyeux anniversaire, hein?
14: Entendu.
0: Je vous remercie.
14: Je vous en prie.
0: Vous pouvez me basculer la ligne de monsieur le préfet dans son bureau, s'il vous plaît, Jeanne. Merci.
9: Allô?
14: Allô? Joyeux anniversaire. Joyeux anniversaire. De la part de l'Académie internationale d'art lyrique et dramatique. Meilleurs voeux, monsieur le préfet.
0: Oui, je vous remercie, monsieur, mais malheureusement, ce n'est pas le moment. Je viens d'apprendre le décès de mon épouse.
14: Alors, excusez-moi, monsieur. Excusez-moi. Oui, ça, c'est... Eh oui. Je vous présente, l'Académie vous présente ses plus sincères condoléances et pense beaucoup avec vous dans ces moments si difficiles. Voilà. Monsieur le préfet, mes hommages, mes respects.
0: Ah, mais attendez, moi je disais ça pour déconner, hein, évidemment. Je croyais que c'était mon copain Pierrot qui m'appelait du musée.
14: Pas du tout.
0: Ah, pardon. Non, ma femme n'est pas morte du tout, hein. Alors, vous me souhaitiez un bon anniversaire?
14: Mais oui, monsieur le préfet.
0: Ah, ben, je vous écoute, alors.
14: Bon anniversaire, monsieur le préfet, et que nos voeux vous accompagnent.
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12: Allô?
10: Bonjour madame, c'est bien le bar tabac?
12: Oui.
10: Monsieur Martin à l'appareil, j'ai acheté des cigarettes chez vous l'autre jour.
12: Ouais.
10: Et vous vous êtes gouré, vous m'avez vendu le paquet à genre 13 balles.
12: Eh bah oui, bien sûr. Le paquet de cigarettes, il a 13 euros. Vous pouvez le taper sur internet partout, vous verrez. Hein.
10: Alors non, pardon, mais moi j'ai un gars qui vend dans la rue à côté de chez moi.
12: Ouais.
10: Et ben bah, il fait le paquet à 7 euros.
12: Et bah 7 euros, franchement, moi je vous en achète. Hein.
10: Ah bah bonne idée, attendez, j'envoie un message à mon vendeur tout de suite.
12: Moi franchement, vous me les ramenez, je vous les achète à ce prix. Hein.
10: Oui, bah je pense que ça pose pas de problème, j'attends juste qu'il réponde à mon message.
12: Non, mais je plaisante, je vais pas vous les acheter.
10: Ah, bah c'est bon.
12: Non.
10: Si,
12: allô,
10: il vient de me répondre, il vous met des cartouches de côté.
12: Allô, m'écoutez?
10: Attendez, je confirme que vous achetez.
12: Non, mais moi je suis beurré, j'en veux pas, monsieur.
10: Ah oui, mais alors si vous changez d'avis toutes les 10 secondes.
12: De quoi?
10: Bah pardon, mais moi je vous trouve des paquets à 7 euros.
15: Bonjour.
10: Bonjour madame.
15: Des paquets de 7 euros, vous vous rendez compte ce que vous me dites?
10: Ah bah oui, c'est une super occasion. Heureusement que je suis tombé sur ce gars par hasard dans la rue.
15: Dans la rue?
10: Ouais, c'est un gars qui fait le même métier que vous, mais il a pas de magasin, il vend direct les paquets dans la rue.
15: Dans la rue? Mais oui, mais c'est interdit ça, c'est des paquets de contrebande que vous me parlez, vous.
10: Non mais de toute façon, vous allez les revendre en tant que professionnel, donc pas de soucis.
15: Mais non, mais je veux pas, moi, professionnel, j'ai pas le droit de prendre ces paquets là. J'en veux pas des cartouches à votre vendeur, moi. Donnez-moi votre nom, votre prénom, je vais appeler la gendarmerie, je vais vous dénoncer.
10: Oh, bah merci, pardon de vous faire faire des bonnes affaires.
15: Ah mais non, mais c'est interdit ce que vous me proposez, je vais pas aller en prison pour vous, moi. Mais vous êtes un malade, vous. Mais vous êtes fou. Mais vous sortez d'où, là, les gars, là?
10: Bah, je sors de Martinville, pourquoi?
15: Mais c'est vous êtes assommé, vous.
10: Non, pas assommé, je viens de vous dire, je suis à Martinville.
15: Mais vous êtes complètement paumé, mon pauvre. Hein.
10: Pas du tout, je peux même vous déposer vos clubs dans la journée, vous inquiétez pas.
15: Non, mais je ne veux rien, mais vous êtes un malade, vous. J'ai pas le droit de faire ce que vous me proposez, vous comprenez?
10: Ah, j'ai compris.
15: Et oui.
10: En fait, vous voulez pas en parler au téléphone au cas où on serait sur écoute, c'est ça?
15: Mais ça va pas.
10: Non, mais vous inquiétez pas, on va parler en code.
15: Mais n'importe quoi.
10: Mais si, à la place de paquet de cigarettes, je vais dire paquet de pâtes.
15: Mais vous rendez compte ce que vous dites ?
10: Non mais pardon, en vrai c'est des cigarettes, des pâtes, c'est juste le nom de code.
15: Oui, des pâtes.
10: Ah bah voilà, on se comprend.
15: Vous passez à quelle heure à livrer des pâtes ?
10: Bah écoutez, là je vais récupérer les cartouches de pâtes chez mon vendeur de pâtes amateur, je vous les dépose après.
13: Bien sûr, oui.
10: Ah, bonjour monsieur.
13: Bon, écoutez monsieur, pourquoi ça se fait comme ça là ? Vous rêvez ou quoi ? Je suis pas ok de rien du tout, là c'est de la contrebande que vous achetez, point barre.
10: Ouais mais si on dit que c'est de la contrebande de pâtes, vous êtes tranquille.
13: Je parle français ou pas ?
10: Oula, alors ça je sais pas, j'ai pas fait gaffe.
13: Non mais... Vous me comprenez ou pas ?
10: Moi oui, c'est vous qui comprenez pas. J'ai dit des paquets de pâtes.
13: Si, je vous comprends, mais sans déconner, je vous explique par A plus B et vous êtes entêté là.
10: Ouah, pas du tout ! Pourquoi vous dites que je suis en télétravail ?
13: Je vous ai pas parlé de télétravail.
10: Bah si, vous me dites que je suis entêté.
13: Mais je vous ai pas parlé de travail, qu'est-ce que vous m'ennuyez là ? Vous êtes dans un magasin, j'ai autre chose à faire.
10: Alors non plus, je suis pas dans un magasin, je suis dans mon bureau à Martinville.
13: Moi je suis dans un magasin, vous appelez dans un magasin. Vous comprenez ça ? Je comprends français ou pas ? Je parle français ou pas ?
10: Ok, pardon, j'avais pas compris. C'est vous qui êtes en télétravail.
13: Non mais vous faites de ma gueule, y a pas de télétravail ici chez nous. Je vous dis, vous appelez dans un magasin.
10: Bah, je peux pas savoir. Qui me dit que vous êtes pas en télétravail dans un magasin ?
13: Mais vous comprenez rien, c'est pas possible.
10: Oh, bah, je fais ce que je peux.
13: Vous faites ce que vous pouvez, mais c'est bon. Allez, arrêtez votre sarabia, là.
10: Bah, pardon, 7 euros le paquet, alors que vous les faites à 13 balles.
13: Non, c'est pas 7 euros le paquet, mais arrêtez de prendre les gens pour des andouilles, bon Dieu. 7 balles, j'en ai rien à foutre. Vous l'achetez à 7 balles, à 6 balles, je m'en branle.
10: Oh, bah, allez, les gros mots, bravo.
13: Ouais, mais écoutez, non, mais vous êtes tétaro en plus.
10: Pardon, mais grâce à Bibi, qui c'est qui va faire une jolie petite marge ?
13: Non, mais y a pas de marge, con, on a pas besoin de faire de la marge. C'est comme ça, c'est pris en France un paquet de cigarettes dans les bureaux de tabac.
10: Alors ça c'est pas grave, vous avez qu'à afficher des faux prix.
13: Non, on met pas de faux prix dans les bureaux de tabac, c'est pas des faux prix, vous comprenez pas ça.
10: Bon, je comprends surtout que vous passez à côté d'une belle opportunité, mais bon.
13: Bon, écoutez, c'est bon, vous êtes en train de me saouler.
10: Ah, pardon.
13: Non, non.
10: Vous voulez que je vous rappelle quand vous serez sobre ?
13: Non mais, au revoir. Ça c'est les couilles.
10: On vous entend encore.
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17: Allô ?
0: Oui, bonjour madame.
17: Bonjour.
0: Madame Latruffe ?
17: Oui.
0: Oui, bonjour, c'est la mairie à l'appareil.
17: Oui.
0: Le service de l'état civil.
17: Oui.
0: Je disais à monsieur le maire qu'il y avait une madame Latruffe qui habitait au 6 rue Grange.
17: Oui, c'est moi.
0: Voilà, et monsieur le maire ne voulait pas me croire.
17: Et alors ?
0: Ben parce que, vous savez, monsieur le maire a beaucoup de travail, il est toujours sous pression. Alors on essaie toujours de le faire un peu rire.
17: Hein. Ah bon ?
0: Évidemment, quand il a su qu'il y avait une madame Latruffe, ça lui a fait du bien parce qu'il riait, mais aux anges. On aurait dit un bébé.
17: Ah bon ?
0: Voilà, je vais vous le passer. Monsieur le maire, c'est madame Latruffe. Oh, mais non, ça n'est pas possible. Ça n'existe pas. Allô ?
17: Allô, bonjour, monsieur le maire.
0: Bonjour, madame. Je ne vous dérange pas ?
17: Non, non, du tout.
0: Alors, comment vous appelez-vous ?
17: Je m'appelle madame Latruffe. L-A-T-R-U-2-F-E. Mais ça vous fait rire ?
0: Il est plié de rire.
17: Oui.
0: Il est en train de s'étouffer, là.
17: Ah bon, il s'étouffe ?
0: Arrêtez, monsieur le maire.
17: Bon,
0: monsieur allez. Le maire, attention, attention, monsieur le maire, parce que là, vous allez vous faire mal.
17: Allô ?
0: Il a fait un malaise.
17: Hein ? Il a fait un malaise ?
0: Il a fait un malaise à cause de vous, madame.
17: Comment ?
0: Il a fait un malaise à cause de vous.
17: Ah ben, je m'en fous, moi, qu'il ait fait un malaise. Pour savoir comment je m'appelle, bon ben, je m'appelle madame Latruffe. Et c'est tout, hein.
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17: Oui ?
10: Oui, bonjour monsieur.
17: Madame.
10: C'est bien la station-service ?
17: Oui.
10: Il y a mon beau-frère qui est venu faire le plein il y a quelques jours chez vous.
17: Oui.
10: Il en avait pour 60 euros et vous lui avez compté 60 centimes.
17: Ah oui ?
10: Vous êtes trompé entre les centimes et les euros.
17: Ah, moi je vais faire attention.
10: Du coup, je suis venu pour profiter de cette promotion, vous voyez. J'ai regardé mon ticket là, vous m'avez compté le prix normal.
17: 60 euros.
10: Voilà.
17: Bah, si vous avez pris 60 euros, c'est bon.
10: Bah non, parce que mon beau-frère, vous lui avez fait à 60 centimes.
17: Non, mais vous voulez rire, non ? Un plat d'essence à 60 centimes ? Alors là, vous allez prendre 60 euros d'essence et je vais vous compter 60 centimes.
10: Ah bah on est bien d'accord. Je devrais payer 60 centimes comme mon beau-frère.
17: Non, mais vous voulez rire, Laurent. Votre carte bleue, je m'en fous carrément.
10: Ah bah merci.
17: De toute façon, et je ne vais pas vous rembourser 50.
10: Bon, enfin, excusez-moi, mais
17: bon, faut venir tout de suite parce que je dois être parti pour 11h.
10: Bah écoutez, je passerai vers 22h dans ce cas.
17: Vers quelle heure ? À 10h du soir ?
10: Bah oui.
17: Non mais vous, à 10h du soir ? Mais en tant que je serai fermé, hein, madame.
10: Enfin, excusez-moi, monsieur, vous me dites que vous partez à 23h, donc du coup...
17: Non, 11h, c'est 11h du matin.
10: Bah moi, je passerai à 22h du matin.
17: 22h du matin, il y a un petit problème, là.
10: Ah bah, excusez-moi,
17: mais... Non, de toute façon, je vais vous passer mon mari, il n'en est pas question.
10: Ah, il vous a peut-être pas dit, parce que c'est lui qui s'occupe un peu...
17: Pourquoi ? Il vous a pas dit, non mais...
10: Peut-être parce qu'il vous a pas dit pour la promotion ?
17: Et on est mariés ensemble, on tient la station.
10: C'est lui qui tient un petit peu la boutique, je comprends bien.
17: Oui, il tient la boutique. Non mais, vous voulez ? Non mais, je vais vous passer mon mari.
10: Ah bah alors, passez-le moi, parce que je pense que lui, il sera peut-être...
17: Ils sont au courant, bah, vous allez voir.
10: Ah bah, j'espère, oui.
17: Non mais,
18: Allô.
10: Allô.
18: Je comprends pas, là. Allô.
10: Oui, allô.
18: Alors, monsieur, ça va pas, là? Qu'est-ce que vous racontez, là? Il y a eu une erreur.
10: Comme vous reconnaissez que vous êtes trompé en me faisant payer les 60 euros.
18: Non. Je me suis trompé en reconnaissant votre beau-frère. Vous avez payé le bon prix, mais votre beau-frère, il y a une erreur. Et je vais réclamer ça à votre beau-frère, monsieur. Croyez-moi. Ça, c'est certain. Ça, c'est clair et net. Je vais pas me faire entuber de 59,40 €, hein. Ça, c'est certain, hein. Qui vous a parlé de promotion? Vous avez été chercher ça où?
10: Bah, c'est vous dites promotion.
18: Ouais, bah tiens. C'était de l'eau qu'on a vendu, monsieur. À ce prix-là, c'est de l'eau. Alors, enfin, je sais pas, mais je crois que vous avez un sérieux problème, hein. Il faut vous faire soigner, hein.
10: Vous vous rendez compte?
18: Non, mais vous vous rendez compte, monsieur? Vous vous rendez compte de ce que vous dites, là? Non, mais, enfin.
10: Bah, c'est vous, enfin, vous vous rendez compte? Vous me dites que vous vendez de l'eau à la place
18: non,
10: de...
18: Non, je vous ai dit ça pour rigoler, enfin, comme si que je vais vendre de l'eau ici. Écoutez, monsieur, je dépose plainte à la gendarmerie.
10: Ah, bah, je dépose voilà, plainte d'abord, moi.
18: Non, mais moi, je dépose plainte.
10: Ah, voilà. Non, c'est moi.
18: Et croyez-moi, je vais retrouver le ticket de carte bleue et je vais retrouver votre beau-frère.
10: Allô?
19: Alors, vous voulez quoi? On n'a pas que ça qu'à faire, monsieur. Vous voulez quoi exactement?
10: Ah bah excusez-moi, moi j'ai pas que ça qu'à faire non plus de payer 60 euros en plein de 60 euros.
19: Mais n'importe quoi. Et je vais pas faire exprès de me tromper pour vous donner d'argent. Où c'est que vous avez déjà vu payer 60 centimes pour combien de litres vous avez fait?
10: Ah bah, où c'est que je l'ai vu? C'était chez vous, justement.
19: N'importe quoi, alors. Vous avez mis 60 euros, on vous a compté 60 euros, c'est normal. Et je vais pas vous donner de l'argent avec de l'essence.
10: Bah, enfin, excusez-moi, mais si vous faites les 60 euros à 60 centimes, c'est pas normal que vous me les fassiez payer à 60.
19: Mais non, je sais pas, réfléchissez un petit peu, monsieur. C'est n'importe quoi, alors.
10: Allô? Vous n'avez pas raccroché, hein? Allô? Je vous entends.
19: Oh, merde!
20: EDF Dépannage, j'écoute.
9: Bonjour, monsieur.
20: Bonjour, monsieur.
9: C'est bien l'EDF Dépannage?
20: Oui.
9: Oui, bonjour, monsieur Robert Ledoux, à l'appareil.
20: Oui.
9: Je vous appelle pour un petit dépannage, hein, parce que j'ai un problème, figurez-vous. Je suis un peu bricoleur, comme on dit, quoi, hein?
20: Oui.
9: Alors, j'ai un peu bricolé le compteur d'électricité. Et je l'ai amené par un petit fil, comme vous connaissez, quoi, hein? Sur le compteur de mon voisin de palier. Comme ça, que c'est qui paye, pour moi, l'électricité?
20: Vous êtes branché sur le compteur du voisin?
9: Voilà! Et c'est lui qui paye!
20: Mais c'est interdit, hein?
9: Comment ça?
20: Bah, allons!
9: Bah, dites-moi, moi, je consomme beaucoup, monsieur.
20: Ça n'a rien à voir, hein, monsieur.
9: Pourquoi?
20: C'est interdit, hein?
9: Ah bon?
20: Bah oui, votre voisin n'a rien à voir avec vous, hein.
9: Mais si, parce que lui, il n'en consomme pas.
20: Il n'a rien à voir si lui, il s'en sert pas. Il est libre d'avoir du courant chez lui, mais vous n'avez pas le droit de vous brancher sur le compteur du voisin.
9: Mais il n'a rien dit.
20: Est-ce qu'il est au courant?
9: Ah bah non.
20: Ah bah non. Ah bah sûr, je m'en doute, hein.
9: On veut lui faire la surprise.
20: Bah évidemment, c'est lui qui va recevoir les factures.
9: Bah ça fait 2 ans déjà.
20: Écoutez-moi, moi je vois qu'une chose, c'est que vous volez du courant à un voisin.
9: Oh non, lui emprunte, c'est pas pareil.
20: Ah bon, et qu'on veut lui payer, alors?
9: Ben, on lui a payé l'apéro il y a 3 ans.
20: Ben non, ça n'a aucun rapport, ça, monsieur.
9: Vous croyez?
20: Ah non, hein. Mais là, il y a viol de la loi, hein.
9: Vous croyez?
20: Ah ben sûr, hein.
9: Oh mon Dieu, vous me faites peur, là.
20: Ah non, moi je vous rassure tout de suite, hein.
9: Ah bon, si vous me rassurez, ça va mieux. Bon, alors je voudrais pas vous déranger longtemps, parce que c'est lui qui paye le téléphone déjà, parce
20: en
9: que...
20: En plus! Eh ben, ça va, c'est complet.
9: On a mis le téléphone sur son... Vous voyez, quoi, on a fait bifurquer avec les 2 petits fils, là.
20: Ouais.
9: Donc, c'est lui qui paye le téléphone. Alors, faut pas que je fasse trop de factures.
20: Ouais.
9: Alors, mon dérangement vient du problème de gaz. Parce que je me suis branché sur son compteur à gaz.
20: En plus! Eh ben, voyons.
9: Mais pour le gaz, je suis quand même surpris, vu que je ne paye pas, de trouver l'abonnement que je devrais payer.
20: Mais si vous êtes branché sur son compteur à lui...
9: Oui.
20: Le compteur gaz.
9: Oui.
20: Vous êtes branché comment?
9: Ben, on a fait... Vous savez que mon gendre, il est bricoleur, il a fait l'armée, hein?
20: Oui.
9: Et donc, il a fait un tuyau qui se divise en deux.
20: Oui, mais l'installation que votre beau-frère, votre beau-fils a fait, mettons...
9: Oui.
20: Il faut que nous, on la vérifie, si vous voulez. On l'a pas vérifié, cette installation.
9: Ah ben non, parce que quand vous venez vérifier, on l'enlève.
20: Ben, c'est pas possible.
9: Pourquoi?
20: Il y a danger, là.
9: Il y a danger qu'ils s'en rendent compte.
20: Ben, il y a danger qu'il y ait explosion, hein.
9: Mais de toute façon, ça explose, ça sera chez lui.
20: Ben, ce n'est pas légal, ce truc-là, monsieur. Mais rendez-vous compte de ce que vous faites.
9: Ben, moi, je proteste énergiquement contre le fait que je paye les 2 abonnements.
20: Eh ben, donnez-moi votre adresse, je vous envoie quelqu'un, moi.
9: Oh, ben, c'est peut-être pas la peine, puisqu'on est juste à côté de chez vous.
20: Ah bon? Vous habitez dans le secteur de l'EDF?
9: Ben, oui. C'est-à-dire qu'on s'est un petit peu branché sur votre système électrique à vous, quoi.
20: Oh là là, mais vous allez loin, là, hein?
9: Vous croyez?
20: Ah oui, monsieur.
9: Ben, remarquez, ça fait 5 ans qu'on a piraté... Vous savez, on a une boîte aux lettres, nous, hein?
20: Oui.
9: Notre nom, c'est Edvi. E-D-F et avec un I à la fin.
20: Ouais.
9: Bon, et donc, on est voisins de vous. Ce qui fait qu'il y a beaucoup, beaucoup de lettres qui arrivent. On n'a plus qu'à rajouter un I, voyez-vous?
20: Ouais.
1: Et hop, on encaisse les chèques pour vous.
20: Ouh là là là là. Ça va faire mal, hein, monsieur, hein. En plus, vous encaissez des chèques contre la SNCF. Mais là, vous voyez ce qui est gros, moi, je vous le dis, hein.
1: Oh ben non.
20: Ah ben si, hein.
1: Oh ben non. Et on a récupéré que 8 millions de francs.
20: Ah, vous n'avez récupéré que 8 millions de francs.
1: En 2 ans.
20: En 2 ans, c'est déjà pas mal, hein.
1: Ben oui, on part au Bahamas, où c'est qu'on a acheté un terrain avec mon gendre.
20: Ah ben vous partez au Bahamas, vous pouvez vous permettre, hein.
1: Vous pensez?
20: Ben, je pense bien, oui.
1: Alors, cet après-midi, on va prendre la voiture EDF, là, nous, hein.
20: Prenez la voiture EDF?
1: Oui, on vous la ramène à quelle heure?
20: Quelle voiture EDF?
1: Ben, les voitures de service.
20: Vous prenez une voiture de service, en plus?
1: Mais oui, on a des clés que mon fils, il a fait fabriquer.
20: Mais vous prenez pas des voitures EDF, quand même?
1: Mais on les ramène!
20: Mais il n'y a pas de les ramener! Mais c'est pas possible, là, monsieur, hein?
1: Pourquoi?
20: Mais qu'est-ce que cette histoire? Non, mais c'est pas possible. Vous prenez nos voitures de service, vous demandez nos chèques. Mais c'est fou, cette histoire.
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21: Allô?
10: Bonjour, monsieur. C'est bien le bar-restaurant?
21: Oui, alors je suis une dame, mais c'est pas grave.
10: Admettons.
21: Oui.
10: Monsieur Martin à l'appareil, société Martin Bâtiment.
21: Oui.
10: On arrive là, on va venir pour démonter votre terrasse.
21: Mais moi, je suis pas au courant. Comment ça se fait que je suis pas au courant?
10: Alors, sûrement parce qu'on vous a pas prévenu, mais enfin, je vous explique en 2 mots. On va remplacer votre terrasse par des urinoirs publics.
21: Bah, enfin, moi, je suis pas d'accord que vous allez utiliser mon trottoir pour installer des urinoirs.
10: Ce sera pas tout à fait sur le trottoir puisqu'on va les coller contre la façade.
21: Mais la façade de quoi? De ma vitrine de...
10: Voilà, coller contre la vitrine du resto, exactement.
21: Ah, bah, il est hors de question.
10: Faudra juste éviter d'ouvrir les fenêtres.
21: Non,
10: parce que...
21: je ne suis pas d'accord, je ne veux pas d'urinoir sur mon trottoir. Donc là, la discussion s'arrête là, en fait.
10: Attention, vu que c'est chez vous, vous aurez un accès prioritaire, évidemment.
21: Oui, mais bien sûr, oui, bien sûr, on continue dans la connerie.
10: Vous savez, c'est quand même bien pratique.
22: On n'a pas fait de demande de travaux. Ma terrasse, elle n'est pas démontée du tout.
10: Bonjour madame, alors vous inquiétez pas, c'est ce que je disais, on vous la démonte, la terrasse.
22: Non, ils pousseront pas la terrasse du tout. La terrasse, c'est la nôtre, c'est comme si c'était une véranda, nous. Nous, c'est un bar, il y a des toilettes à l'intérieur, mais on veut rien à l'extérieur.
10: Sinon, on fait plus simple. Si vous avez une cour, on peut dire aux gens d'aller directement faire pipi dans la cour.
22: Non, mais il y a personne qui rentre dans la cour.
10: L'avantage, c'est qu'il suffit de mettre une rigole, c'est quand
22: non,
10: même.
22: Non, mais ça, on s'en fout.
10: Mais vous aurez juste l'entretien à faire, passer un coup de jet d'eau.
22: Non, il y a pas même pas d'entretien à faire, on en veut pas. Attendez, ne quittez pas, je vois. Ouais. Parce que là, oui.
23: Allô, je vous écoute.
10: Bonjour monsieur, je disais à votre collègue qu'on va vous la démonter.
23: Non, c'est pas mon collègue, c'est moi la patronne ici. Ne dites pas n'importe quoi.
10: Oh, mais c'est pas du tout mon genre.
23: Alors expliquez votre cas.
10: Alors je vous explique que comme on libère votre terrasse, à la place.
23: Attends, pourquoi je libérais, c'est ma terrasse?
10: Bah, parce que le gouvernement a dit que les terrasses c'était terminé.
23: Le gouvernement, il a dit que c'était les terrasses qui sont dans les rues. Mais pas la mienne, elle est pas dans les rues, elle est privée la mienne. Je veux pas de toilettes, j'ai les miennes, ça me suffit.
10: Non, mais on vous met juste une rangée d'urinoirs le long de l'établissement.
23: Une urinoir? Bah vous rigolez. Mais je veux pas d'urinoir chez moi. Et vous rendez compte ce que vous faites là?
10: Oui, oh ben me remerciez pas surtout.
23: Mais on n'a rien demandé.
10: Eh ben considérez que ce sont des urinoirs cadeaux.
23: Non, je ne veux rien. Vous mettez ça à l'église si vous voulez, mais pas chez moi.
10: Alors l'église c'est fait. On a déjà équipé.
23: Ben l'église est pas équipée. Il y a rien du tout à côté de l'église.
10: Ah non, pas à côté. On a mis des urinoirs dans l'église.
23: Dans l'église, on peut même pas aller. Quand on va à l'église, j'ai jamais vu et c'est mis en dessous. Alors sans doute.
10: Exactement, oui. On a installé un urinoir sous le bénitier.
23: Dans le bénitier? Mais vous êtes malade, vous?
10: Non, pas dedans. Juste en dessous.
23: Mettre un urinoir noir sous le bénitier?
10: Bah oui, c'est plus pratique, ça permet de faire 2 trucs en même temps.
23: Mais vous êtes pas bien. Mettez pas ça aussi, autrement j'appelle la police.
10: Non, mais vous inquiétez pas, on va vous filer des paravents qui cacheront à moitié les gens qui viennent urinifier.
23: Non, je ne veux pas, c'est n'importe quoi.
10: Au moins, ça cache un peu la vue sur...
22: Non, mais on n'en veut pas.
10: Et rebonjour madame.
22: Non. S'ils viennent, j'appelle les Schmitt, c'est tout.
10: Oh, eh bien, passez-moi ce monsieur Schmitt.
22: Non.
10: J'insiste, passez-moi ce monsieur Schmitt.
22: Mais il n'y a pas de monsieur Schmitt, oui.
10: Ok, donc monsieur Schmitt n'existe même pas.
22: Non, c'est monsieur la gendarmerie ou la police municipale.
10: Oh, eh bien, passez-moi ce monsieur la gendarmerie ou la police municipale dans ce cas.
22: Mais non.
10: J'insiste, passez-moi ce monsieur.
22: Vous comprenez pas, attendez.
10: Oh, si, j'ai très bien compris. Monsieur la gendarmerie ou la police municipale n'existe pas plus que monsieur Schmitt.
22: Non.
10: Écoutez, trêve de baliverne, qui est le vrai responsable ici?
22: Oh là.
10: Eh bien, passez-moi donc ce monsieur, oulalalala.
22: Bah, laissez tomber, au revoir.
23: Mais ça doit être malade.
10: Ah, mal raccroché.
23: Il a mis un urinoir dans l'église aussi.
10: Oui, d'ailleurs, si le bénitier est occupé, vous pouvez aussi aller dans le confessionnal, j'en ai mis un autre.
23: Bah, vous rigolez, mais.
10: En revanche, vous n'oublierez pas de faire 2 Ave Maria de tirer la chasse, s'il
23: mais
10: vous plaît.
23: Non, c'est n'importe quoi.
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24: Unisys, bonjour.
25: Oui, bonjour madame, c'est l'agence matrimoniale.
24: Oui, tout à fait.
25: Oui, bonjour madame, je voudrais le service après-vente de l'agence matrimoniale, s'il vous plaît.
24: Vous êtes monsieur?
25: Robert Ledoux.
24: Eh bien, c'est le service après-vente, c'est madame.
25: Écoutez madame, je suis désolé, j'ai acheté une femme chez vous il y a quelque temps. Je ne suis pas du tout content de ses performances au lit et je voudrais savoir si on peut la changer.
24: Bah, de toute façon, nous, on ne sait pas les performances au lit des gens. Hein. Ça, c'est rentre dans des détails intimes qu'on ne peut pas savoir. Hein.
25: Bah, écoutez, madame, vous me vendez une femme. Vous savez quand même, vous avez fait un dossier, vous avez affiché, vous connaissez ses performances.
24: Ah bah, tout à fait, bon, mais nous ne connaissons pas au niveau sexuel. Nous n'allons pas jusque-là. Hein.
25: Écoutez, madame...
24: Nous ne demandons pas jusque-là des détails. Hein.
25: Enfin, quand même, madame, vous vendez un produit. Il faut quand même...
24: Ben, on ne vend pas un produit, quand même. On n'est pas des bêtes. On est quand même une personne, on est quand même quelqu'un.
25: Mais madame,
24: vous vous entendez causer, là? Moi, je ne sais pas, mais vous avez une drôle de façon de parler des femmes. Hein.
25: Mais madame... C'est moi le cochon de client. J'ai acheté une bonne femme chez vous.
24: Ma vie.
25: Ce produit-là arrive chez moi, s'installe, bon. Et hop, je l'essaye, normal. Dès le début, je me dis, tiens, elle est pas... Je me dis, ça va peut-être venir. Vous savez, c'est comme les voitures font un rodage, quoi. Hein, vous comprenez, hein. Mais maintenant, ça fait quand même un certain temps. Ses capacités, ses performances sont très limitées.
24: Écoutez, quand même, c'est des détails intimes qu'on n'a pas le droit de demander.
25: Mais enfin, madame,
24: quand... Pour personne, enfin.
25: Mais enfin, quand même, quand un garagiste vend une voiture, il sait très bien...
24: Ah ben, c'est quand même... Entre une voiture et une femme, il y a quand même une différence, monsieur.
25: Mais madame, c'est vous qui l'avez vendue. C'est vous, le garage.
24: Oh ben, dites donc, vous nous considérez vraiment bizarrement, vous, hein. Vous avez une drôle de manière de parler des femmes, hein.
25: Ben, c'est vous qui les vendez, les femmes, c'est pas moi.
24: On les vend pas.
25: Oh, j'ai payé.
24: Mais la dame aussi a payé pour vous rencontrer. De toute façon, on les vend pas.
25: Écoutez, madame.
24: Enfin.
25: Moi, j'avais fait un plan d'épargne pour acheter une grosse. Mais enfin, attendez, si j'avais vu que le modèle que j'ai choisi ne fonctionnait qu'à l'horizontale, j'aurais pas pris.
24: Bah écoutez, je comprends pas votre mentalité, hein. La personne est comme elle est, point final.
25: Madame, c'est quand même pas comme quand on va voir des prostituées. Une prostituée, ça coûte 500 balles. Là, ça m'a coûté 10 000 balles.
24: Vous nous traitez comme des moins que rien et tout. Alors là, j'arrive pas à vous comprendre, hein.
25: Si vous me changez pas la bonne femme que j'ai en ce moment contre une autre, neuve et plus performante, alors là, je porte plainte.
24: Bah, de toute façon, porter plainte, pourquoi?
25: C'est un modèle usé.
24: Ah, pas du tout.
25: Oh, bah, dites donc, hein, c'est pas vous qui l'avez dans votre plumard, hein.
24: Non, mais vous entendez parler, vous parlez d'une dame, vous la parlez comme une voiture.
25: Mais madame, il y a de très belles voitures. Arrêtez de dire du mal des voitures, enfin, quand même, c'est scandaleux, ça.
24: Une femme, c'est quand même pas une voiture, il y a une différence, je regrette.
25: Eh ben, il y a des voitures qui valent bien des occasions de bonnes femmes, comme celle que vous m'avez vendue.
24: De toute façon, on n'est pas un concessionnaire de voitures, monsieur.
25: Attendez, je comprends pas, là, c'est pas le garage habite.
24: Ah, vous êtes pas du tout au garage habite, je regrette. Vous êtes dans une agence matrimoniale.
25: Ben, une agence matrimoniale, c'est un garage habite.
24: Mais dites donc, est-ce que vous êtes vulgaire?
25: Oh
24: ben écoutez, vous vous entendez causer un garage habite. Non mais qu'est-ce que c'est que ça? Moi je n'ai jamais entendu ce terme-là. Moi je regrette, vous me choquez énormément.
25: Je me fais refiler une occasion pourrie, lamentable pour 10 000 balles. Hein, une nana qui tient pas la route. Et c'est moi qui... Ah non ben attendez.
24: Ah là, vous êtes d'une vulgarité pas possible.
25: Vous faites quoi ce soir, madame?
24: Comment? Mais vous me prenez pour qui? Écoutez, moi, je vais porter plainte contre vous.
25: Bah, écoutez, vous n'avez pas porté plainte contre monsieur le préfet de région.
24: Parce que vous êtes pressé?
25: Oui, madame.
24: Eh ben, dites donc, bonjour le langage pour un pressé, hein.
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3: Oui, allô?
10: Bonjour, monsieur, c'est bien la boulangerie?
3: Oui, bonjour.
10: Monsieur Martin à l'appareil, bureau départemental de l'amélioration du manger.
3: Oui.
10: Je vais venir vous installer des aimants magnétiques à l'entrée de la boulangerie.
3: Des aimants magnétiques?
10: C'est ça, c'est un système pour détecter s'il y a du métal dans votre pain.
3: Bon, on n'était pas au courant.
10: C'est normal, c'est parce que c'est un dispositif qu'on est en train de tester.
3: D'accord.
10: Si vous passez avec du pain métallifié, hop, il est directement aimanté par les aimants magnétiques.
3: D'accord.
10: En revanche, il faut pas qu'il y ait de métal à l'intérieur. Donc, par exemple, vous avez pas de bijoux.
3: Ah si, bah oui. Bah oui, j'ai des bijoux, oui.
10: Ah bah ça, c'est pas possible. Tout ce qui est métal dans la boulangerie, il faut que ça dégage.
3: Bah oui, mais toute ma vitrine en pâtisserie, elle en a lu.
10: Oh là, bah oui, ça l'a lu, il faut retirer.
3: Mais je peux pas, c'est toute ma vitrine en fait qui est comme ça.
10: Oh bah vous la changez.
3: Bah oui, mais je vais pas changer ma vitrine pour un dispositif que je ne suis même pas au courant en fait.
10: Bah que vous n'êtes pas au courant, mais que vous me dites que vous avez des vitres en aluminium, pardon.
3: Mais c'est pas les vitres, c'est les montants de ma vitrine en fait.
10: Ah donc les vitres elles sont pas en alu.
3: Bah non, les vitres elles sont en vitre.
10: Oh bah alors vous pouvez les garder.
3: Bah oui, en fait, c'est juste les montants en fait de ma vitrine en fait.
10: Bah oui, c'est ça, on va juste retirer les montants sur vos vitres.
3: Mais je peux pas enlever les montants, c'est ce qui maintient toute ma vitrine.
10: Et bah, vous pouvez colmater avec vos gâteaux.
3: Bah, mais je ne peux pas.
10: Bah si, si vous poussez les pâtisseries contre la vitre, ça devrait tenir.
3: Bah non, attendez, je vous passe monsieur parce que je comprends absolument rien du tout.
10: Bon, pourtant c'est clair.
4: Oui, allô.
10: Bonjour madame.
4: Oui, c'est monsieur.
10: Admettons, donc on va venir retirer les montants de vos vitrines.
4: Oui, bah bien, bon, on démonte tout le magasin pendant que vous y êtes.
10: Non, non, uniquement ce qui est en métal.
4: Ah bah tout le magasin est en métal, j'ai du métal partout, j'ai de la caisse, j'ai de l'inox.
10: Pour la caisse, vous inquiétez pas, je vais passer vous apporter une caisse en plastique.
4: Non, mais j'ai pas besoin que vous veniez.
10: Bah si, déjà pour installer les aimants magnétiques.
4: Mais quel aimant magnétique? Je suis le patron de la boulangerie, je ne suis pas au courant de votre truc.
10: C'est ce que j'ai expliqué, c'est un dispositif pour repérer quand il y a du métal dans vos pains.
4: Bah non, bah pas chez moi.
10: Ah bah si, chez vous.
4: J'ai pas besoin de votre société qui vient aimanter mon pain pour retirer
22: retirer le pain quand il y a des morceaux de métal.
10: Ah oui, alors comment vous faites quand vous avez des morceaux de métal dans votre pain?
22: Mais il y a beaucoup. Pourquoi il y aurait des morceaux de métal dans le pain?
10: Oh bah ça j'en sais rien, ils l'ont dit aux informations à la télé.
22: Ah oui, mais si vous écoutez toutes les informations, ils en racontent des conneries.
10: Bon, et puis je vous cache pas que ça me permet de toucher des subventions aussi.
22: Ah oui, c'est bien parce que vous touchez les subventions et donc vous êtes payé sur mon dos. C'est vous qui gagnez de l'argent et moi j'ai rien.
10: Voilà, en gros c'est ça.
22: Ah oui, d'accord.
10: Très bien, donc marché conclu.
22: Non mais est-ce que vous comprenez pas comme quoi ça ne m'intéresse pas?
10: Bah je comprends que si vous me dites ça, c'est parce que vous êtes en train d'hésiter.
22: Non mais je n'hésite pas du tout, ça ne m'intéresse absolument pas.
10: Oh mais attendez, bien sûr, c'est une technique de négociage, je vous vois venir.
22: Ah oui, vous êtes très mauvais en négociation parce que franchement vous êtes tombé sur la mauvaise personne.
10: Bon allez, vous savez quoi, je vous fais
22: 10%. 10% de quoi? Vous laissez 10% de quoi?
10: Bah 10% du prix.
22: Du prix de quoi?
10: Des aimants magnétiques.
22: Ah parce que en plus c'est payant.
10: Ah oui, la pose est offerte, mais on va pas vous offrir les aimants, faut pas abuser.
22: Alors vous gagnez de l'argent et faut que je vous paye en plus pour installer des aimants chez moi que j'ai pas besoin.
10: Voilà, vous avez tout compris. Donc marché conclu.
22: Vous vous foutez un petit peu de moi là, non?
10: Franchement.
5: Allô?
9: Oui, bonjour madame.
5: Bonjour.
9: C'est la mairie.
5: Oui.
9: Ah bonjour, je vous appelle, je suis la nouvelle femme de ménage de monsieur le maire.
5: Oui.
9: Et je suis en train de faire le linge, là, je voudrais savoir où il met ses produits.
5: La femme de ménage, monsieur le maire.
9: Oui.
5: Ah bah écoutez, là je peux pas vous dire, monsieur le maire n'est pas dans mairie alors, je peux pas vous dire.
9: Si jamais il vous appelait.
5: Oui.
9: Pouvez-vous lui transmettre le message?
5: Oui.
9: Hein, qu'il appelle donc Mireille.
5: Oui.
9: Chez lui, à la maison.
5: Mm-hmm.
9: Et lui, pour lui dire où sont les produits, parce que là, je suis en train de faire le linge.
5: Oui.
9: Il y a des taches dans les slips que j'arrive pas à rattraper.
5: Bon, écoutez, moi, je vous laisserai la commission.
9: La grosse, c'est pas la peine, parce que il l'a déjà faite. Hein.
5: Pardon?
9: Il l'a déjà faite.
5: Il a déjà fait quoi?
9: La commission.
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5: Bonjour.
10: Bonjour monsieur, c'est bien le petit supermarché?
5: Oui, c'est madame.
10: Comment ça?
5: Non, vous m'avez dit bonjour monsieur.
10: Ah, pas
5: je
10: du
5: suis
10: tout.
5: Une madame. Ah bon, pardon.
10: Oh non. On sera rendu compte quand même. Non.
5: Excusez-moi, j'ai mal entendu alors.
10: C'est pas grave, ça arrive. Monsieur Martin, à l'appareil.
5: Oui.
10: Établissement Martin Office.
5: Oui.
10: Vous savez, on s'occupe de tout ce qui est matériel bureautistique.
5: Oui, tout à fait.
10: Vous connaissez la maison?
5: Tout à fait.
10: Bien sûr. Je vous appelle rapport à la disparition des tickets de caisse.
5: Oui.
10: On vous a commandé des nouvelles caisses enregistreuses pour remplacer les vôtres.
5: D'accord.
10: Comme elles sont équipées Wi-Fi, les tickets sont directement télétransmis chez moi.
5: Oui.
10: Et je peux vous les imprimer si besoin.
5: Attendez, je comprends pas. Vous les imprimez, mais ils sortent où? Ils sortent pas chez moi?
10: Non, s'il vous faut un ticket, vous me passez un coup de fil et je vous l'imprimante.
5: Comment je fais moi? Parce que j'ai des clients qui veulent leur ticket, je vais pas vous appeler à chaque fois.
10: Dans ce cas, vous m'envoyez vos clients pour qu'ils viennent chercher leur ticket chez moi.
5: Non, mais pour un ticket de caisse, il faut aller les chercher.
10: Bah oui, comme ça évite de gâcher du papier.
5: Vous êtes où?
10: Moi, je suis à Martinville, mais la plateforme d'imprimantage se trouve dans le Pas-de-Calais.
5: Non, enfin, moi je suis en Creuse, on va pas monter dans le Pas-de-Calais pour un ticket de caisse. Le client, il le veut tout de suite, son ticket.
10: Ah, mais il peut venir la chercher tout de suite.
5: Non, mais dans le Pas-de-Calais, on est en Creuse.
10: Oui.
5: Bah, il doit y avoir 600 km.
10: Bah, ça me laisse le temps d'imprimer le ticket de caisse.
5: Non, mais vous vous rendez pas compte.
7: Oh, mais c'est quoi le délire?
10: Ah, allô?
7: Non, mais vous êtes où là?
10: Bonjour monsieur. Donc, comme je disais, moi je suis à Martinville.
7: Je comprends pas ce que vous dites, moi. Attendez. Expliquez-moi, on fait comment?
10: Oh là là, je vous entends plus.
7: Vous m'entendez ou pas?
10: Non.
7: Ah, là, vous m'entendez?
10: Non, toujours pas.
7: Non. Là, vous m'entendez?
10: Ah, allô?
7: Oui.
10: Ah, bah non, je vous entends toujours pas.
7: Et moi, et là, vous m'entendez?
10: Bah, déjà, vous m'entendez?
7: Oui.
10: Et bah, moi, je vous entends pas.
7: Ah, et vous pouvez pas me rappeler?
10: Bah non, comme je vous entends pas, comment voulez-vous que je vous rappelle?
7: Oh, mince.
10: Bah, mince, oui, comme vous dites.
7: Ah, bah, ce que je comprends pas. Là, vous m'entendez quand je parle?
10: Non.
7: Non?
10: Ah, non, mais pas du tout.
7: Bah, si vous me répondez, c'est que vous m'entendez.
10: Ah, bah, ça y est, où c'est revenu? Allô?
7: Oui.
10: Oui, alors, surtout, vous ne touchez plus à rien. Hein.
7: Ah, d'accord.
10: Donc, je vais vous mettre les nouvelles caisses.
7: Vous allez donc commander les nouvelles caisses?
10: Voilà, mais d'abord, il faut qu'on embarque vos vieilles caisses.
7: Vous allez faire ça quand?
10: Maintenant.
7: Maintenant, là? Vous avez combien de temps pour faire ça?
10: Pour embarquer vos caisses, bon, il y en a pour 5 minutes.
7: Non, mais pour mettre les autres en route.
10: Bah, les autres, elles seront livrées sous 8 à 10 jours ouvragés, donc.
7: Non, mais attendez, si vous prenez nos caisses, comment on fait pour encaisser?
10: On va vous laisser des petits calepins.
7: Ah, carrément?
10: Voilà, comme ça, vous n'aurez plus qu'à prendre un crayon, mais vous notez les additions dedans.
7: Non, mais attendez, mais vous croyez quoi? On va pas pouvoir, on a de la clientèle constamment. Comment on fait?
10: En attendant, ce serait sympa si vous pouviez déjà me sortir vos caisses sur le trottoir, comme ça on perd pas de temps.
7: Je peux pas sortir mes caisses, monsieur! Attendez, je vous passe mon mari.
10: Merci, monsieur.
8: Oui?
10: Bonjour, madame Marie, pourrais-je parler au responsable?
8: C'est moi le responsable.
10: Ah, super, parce que votre collègue ne comprend rien.
8: C'est pas mon collègue, c'est ma femme.
10: Oui, bon, on peut être collègue et femme.
8: Ouais, mais de toute façon, on a une société qui s'occupe de notre caisse.
10: Non, alors plus maintenant, vu que je vous remets aux nouvelles normes.
8: Mais on s'en fout des nouvelles normes.
10: Et puis pour tout vous dire, en plus, j'ai déjà revendu vos vieilles caisses.
8: Ah, vous avez déjà vendu?
10: Ouais, j'ai un collègue à vous qui me les rachète.
8: Non, j'appelle les flics.
10: Oh, bah, allez-y, mon beau frère est commissaire.
8: Eh, si votre frère est commissaire.
10: Bah, parfaitement, mon frère aussi. Et en plus, il est à côté de moi.
8: Oui.
10: Et je vais même vous le passer.
8: Ouais.
10: Commissaire Martin, je te passe la dame. Oui, allô?
2: Oui.
10: Commissaire Martin à l'appareil, on voulait me parler?
2: Mais je vous connais pas, monsieur.
10: Alors, pardon, mais on dérange le commissaire Martin alors que j'étais en pleine enquête.
2: Je m'en fous du commissaire Martin, moi, je connais pas de commissaire Martin.
10: Ah, mais c'est moi, merci, bravo le respect de l'uniformitude.
2: Non, mais vous arrêtez de me casser les pieds, j'ai pas que ça à faire, monsieur.
10: Bon, écoute, Coco, moi je suis en pleine filature.
2: Écoute, pardon, vous me tutoyez en plus?
10: Oh, pardon, déformation professionnelle.
2: Non, mais vous prenez pour qui, là?
10: Non, mais c'est une technique d'interrogatoire pour déstabiliser les suspects.
2: Non, mais n'importe quoi.
10: Bref, on y retourne. Alors, t'étais où la nuit du 17 au 23 août?
2: On s'en fout.
10: Alors, je note. Le suspect s'en fout.
2: Mais vous rigolez ou quoi?
10: Oh, mais bien sûr.
2: Hein?
10: Et je rajoute, le suspect dit... Ah.
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6: Allô?
11: Oui, bonjour, monsieur. L'inspection d'académie à l'appareil.
6: Oui.
11: Nous sommes bien à l'école privée de garçons.
6: Oui.
11: Ah, très bien. Je vais vous passer l'inspecteur d'académie. Hein.
6: Si.
11: C'est inspecteur. Il y a deux communications pour vous. Il y a l'école privée de garçons et votre neveu. Mon neveu. Laissez-moi tout seul. Hein. Refermez la porte, merci. Mon neveu et l'école. Très bien. Je vous remercie. Allô?
6: Allô, oui.
11: Mais t'es fou de m'appeler là.
6: Excusez-moi,
11: tu veux que j'ai des histoires ou quoi?
6: Excusez-moi, je ne suis pas votre neveu, monsieur. Je suis l'école privée de garçons, hein. Oui. Excusez-moi, monsieur l'inspecteur.
11: Bon, dis-moi très rapidement. Ce soir, je ne peux pas venir te chercher.
6: Non.
11: Attends, je prends. Ne quitte pas, je prends mon calepin.
6: Excusez-moi, monsieur l'inspecteur. Je suis désolé. Vous me prenez pour votre neveu et je suis le directeur de l'école privée, monsieur l'inspecteur.
11: Alors, écoute bien jusqu'au bout ce que je vais te dire, parce que je ne veux pas que l'autre entende. Imagine le scandale si ça savait.
6: Mais oui, mais excusez-moi, monsieur l'inspecteur, je suis désolé. S'il vous plaît, hein, ne continuez pas. Ne continuez pas, je ne suis pas votre neveu, monsieur l'inspecteur.
11: Écoute-moi bien, je suis sur une autre ligne, il faut que je parle avec le directeur d'une école privée.
6: Mais oui, je suis le directeur de l'école privée, monsieur l'inspecteur.
11: On m'a mis en dédoublement d'appel, surtout ne dis rien, je ne peux pas t'entendre. Écoute bien, ce que je vais dire avant, écoute bien, surtout ne dis rien. Ma femme a trouvé un caleçon qui ne m'appartenait pas dans ma voiture. Tu as dû l'oublier par mégarde. Alors écoute, il faut que... Je ne sais pas comment on va régler ça. Attends, quitte pas. Je prends l'autre ligne, une seconde. Allô?
6: Allô, monsieur l'inspecteur?
11: Oui, monsieur... Bonjour, monsieur, c'est bien l'école?
6: Excusez-moi, monsieur l'inspecteur, mais...
11: Comment ça, Patrick? Tu n'es pas sur l'autre ligne?
6: Non, je suis...
11: Tu es Patrick, alors qui est de l'autre côté?
6: Alors,
11: ça fait 2 minutes que je suis en ligne avec quelqu'un. Attends, ne quitte pas, Patrick, hein, ne quitte pas. Allô?
6: Allô, oui, monsieur l'inspecteur.
11: Oh, merde.
6: Oui, mais non, ça n'est pas grave. Hein. Écoutez, je garderai ça pour moi, mais j'ai beau vous appeler, vous supplier de ne pas continuer, et puis vous ne m'écoutez pas. Hein, je ne sais pas, vous êtes ennuyé, mais je ne peux pas vous...
11: Oh, merde.
6: Non, mais ça n'est pas grave, monsieur l'inspecteur, je vous en prie. Hein.
11: Oh, quelle catastrophe.
6: Mais non, monsieur l'inspecteur, je vous assure que je suis désolé. Hein.
11: Oh, c'est ma carrière qui s'enfuit.
6: Mais non, absolument pas. Je garderai totalement ça pour moi. Je vous assure que je suis très ennuyé, là.
11: C'est en toute humilité que je vous demande pardon.
6: Oui, mais je vous en prie, monsieur l'inspecteur, mais ça y est, c'est effacé, c'est oublié.
11: Je me mets à genoux, je bats ma coule.
6: Mais ça n'est pas grave, monsieur l'inspecteur, je vous assure que ça n'est pas grave.
11: Patrick, je suis un homme fini. Ben, bien sûr, Yves. Comment ça, tu crois?
6: Je vous assure, c'est oublié.
11: Oui, mon amour, je sais, mais il va certainement pas avaler ça.
6: Mais si.
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12: Allô?
10: Bonjour, monsieur, je suis bien chez le fleuriste.
12: Oui, c'est ça, oui.
10: Monsieur Martin, à l'appareil.
12: Oui?
10: J'ai eu un petit souci dans les transports en commun, donc vu que ça vous concerne, je voulais vous prévenir.
12: C'est-à-dire, pourquoi?
10: Parce que je me suis fait contrôler dans le tram et j'avais pas de ticket, donc j'ai été obligé de donner votre nom.
12: Pourquoi mon nom?
10: Parce que j'ai donné votre adresse.
12: Oui, mais pourquoi vous avez donné mon nom et mon adresse?
10: Parce que maintenant, les contrôleurs dans les transports en commun, ils vérifient que l'adresse et le nom correspondent, donc j'avais pas le choix.
12: Moi, je vais pas payer un PV que j'ai pas à payer.
10: Ah non, vous allez pas payer, vous inquiétez pas, j'ai une combine.
12: Attends.
10: Ah?
12: Oui.
10: J'ai l'impression qu'il y a un parasitage, j'entends une dame derrière.
12: Non mais pardon, je peux pas entendre ce qu'il me dit.
10: Ah, vous ne m'entendez pas?
12: Oui, si, je vous entends là, oui.
10: Attendez, je m'éloigne du combiné. Là, vous m'entendez mieux, j'imagine?
12: Non mais attendez. Non mais...
10: Ah bon, allez, ça part en festival.
12: Tu peux arrêter de parler, j'en
0: m'entends pas.
10: Pardon, mais si j'arrête de parler, forcément, vous allez pas m'entendre.
0: Non, c'est que je lui dis de se taire, de
10: oui.
0: Que je puisse...
10: Mais enfin, si je me tais, c'est ce que je disais, je peux pas vous expliquer ma combine.
0: Mais c'est pas vous, je dis de vous taire. Je vais pas payer un PV que j'étais pas dans le train, déjà, ni quoi que ce soit,
10: non. Et non, pas besoin de payer un PV que vous êtes pas dans le tram, puisque je vais vous faire une lettre pour témoigner que vous étiez pas dans le tram.
0: Ah non, moi je suis...
10: Si, je vais dire qu'à ce moment-là, je vous aidais à vendre des fleurs sur le marché de Martinville.
0: Non, vous pouvez pas m'aider à vendre des fleurs.
10: Bon, sinon, autre solution, vous changez de nom, tout simplement.
0: Non, mais je change de nom, mais j'ai mon nom, je peux pas changer de nom quand même.
10: Mais si vous changez d'identité, le PV sera plus à votre nom, problème réglé.
0: Non, mais moi je vais pas changer d'identité. C'est quoi cette histoire? Mais vous m'appelez, mais vous...
10: En plus, ça vous permet de donner peinard à votre ancien nom, si jamais vous vous faites encore choper dans le tram.
0: Non, mais moi je prends pas, je vais pas régler un PV que j'étais pas dans le nom.
10: Non, encore une fois, vous inquiétez pas, je maîtrise totalement la situation.
13: Raconte des conneries.
10: Ah bah ça recommence.
13: Fais gaffe, t'as des fraudes.
10: Pardon, c'est la patronne que j'entends derrière, non?
13: Ah mais monsieur, là, vous êtes en train de me dire que vous faites des fraudes dans les transports en commun et vous mettez le nom de la fleuriste alors que vous êtes un homme. Mais c'est quoi ce non-sens, ça? Vous êtes en train de me parler de quoi?
10: Bonjour madame, vous inquiétez pas, je parle pas de vous, je parle du monsieur que j'avais juste avant vous.
13: Ah mais vous êtes en train de délirer, monsieur, là.
10: Oui, mais c'est pas ma faute. C'est ce que je disais, c'est à cause du nouveau dispositif antifraudage.
13: Vas-y, viens.
10: Non mais t'inquiète.
13: Non mais moi tu devrais t'inquiéter parce que je vais te refaire toutes les dents, toi.
10: Alors merci pour la proposition, mais ce que je veux dire c'est t'inquiète, t'auras pas à payer le PV.
13: Bah j'espère.
10: Bah oui, parce que je vais témoigner comme quoi on était ensemble ce jour-là, c'est ce que je disais.
13: Non, on était pas ensemble. Elle c'est une femme, elle était pas dans le transport. On sait pas c'est quoi, t'es qui toi, espèce de gros mytho pour raconter des conneries comme ça?
10: Alors, je suis monsieur Martin.
13: Eh mais ferme ta gueule.
10: Ah bah oui, mais tu demandes aussi.
14: Accueil service funéraire, bonjour.
15: Bonjour monsieur.
14: Bonjour.
15: Je suis bien aux pompes funèbres?
14: Oui, tout à fait monsieur.
15: Oh bah dites-moi, il y a du bruit chez vous. Hein.
14: Oui, effectivement, c'est l'heure du repas.
15: Ah ouais, oui.
14: C'est pour ça.
15: Ah oui, j'entends ça. Bah dites-moi, c'est la bonne ambiance, hein.
14: Voilà, allez-y. Oui.
15: Ça fait du bien, hein.
14: Oui, de souffler un petit peu de temps en temps.
15: Ah bah oui, vous êtes à table, là, on boit un petit verre pour se détendre, hein.
14: Tout à fait, oui.
15: Ouais. Bon, écoutez, ma femme vient de mourir.
14: Comment?
15: Ma femme vient de mourir, il y a une heure, là.
14: Alors, ah d'accord.
15: Mais bon, vous êtes... Oh là, dis-moi, ça, alors, c'est une mobilette, ça?
14: Je vais prendre... Ah, attendez, je vais aller chercher mon papier, je vais me mettre de l'autre côté.
15: Oui, pas de problème, vous inquiétez pas, voilà. C'est la fête.
14: Vous êtes à quel endroit, monsieur?
15: Alors, moi, je suis au 2 avenue Marisol Leclerc. Mais enfin, là, je vais boire un petit verre quand même, parce que... Quelle heure est-il, là?
14: Il est midi 20.
15: Oh, bah, dites-moi, c'est l'heure de manger, d'être cassé la croûte, quand même.
14: Vous êtes monsieur?
15: Alors, le tour.
14: D'accord. Et votre épouse est décédée à quel endroit?
15: Oh, bah, elle est décédée dans la chambre, hein.
14: À votre domicile?
15: Sur son lit, oui, pas de problème, on est en rez-de-chaussée. Pour vous, c'est tranquille, je crois.
14: Alors, vous êtes à quel endroit?
15: Alors, nous sommes au 2 avenue Maréchal Leclerc.
14: D'accord.
15: Mais je vous embête, vous êtes en train de casser la croûte, vous avez autre chose à faire, là, quand même.
14: Non, mais je suis permanent, ne vous inquiétez pas.
15: Oui, bon, enfin, bon, vous étiez en train de manger, là.
14: Donc, c'est madame Letour, comment?
15: Je suis... Marie-Josée.
14: Marie-Josée, d'accord.
15: Comme la chanson, vous connaissez, non?
14: Non.
15: Marie-Josée est mal chaussée.
14: Elle avait quel âge, votre
15: épouse? Elle enlèvera ses chaussons, on verra bien tous ces morpions. Et hop, Marie-Josée, vous connaissez pas ça?
14: J'aimerais mieux vous occuper de votre épouse, si vous voulez.
15: Ah bah oui.
14: Vous allez rester à votre domicile, là, ou vous allez peut-être partir?
15: Je sais pas, parce que il y a quand même une odeur qui me dérange. Hein. Est-ce qu'il faut que j'ouvre la fenêtre, d'abord?
14: Non, justement, faut éviter.
15: Ah bon, pourquoi?
14: Pour éviter de favoriser la décomposition.
15: Ah ben attendez. Oh ben mince alors. Elle s'est levée, dites-moi. Elle n'était pas morte.
17: Non, je me reposais.
14: Oh, oui, mais bon, c'est bizarre.
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26: Oui, allô?
10: Bonjour monsieur, c'est bien le salon de coiffure?
26: Oui, c'est une dame au téléphone.
10: Ah, pas du tout, je suis un monsieur.
26: Ah, j'ai cru que vous avez dit oui. C'est...
10: Ah, vous avez cru que je vous disais bonjour monsieur à vous?
26: Oui, c'est ça, j'avais pas compris.
10: Ah non, pardon, mais ce serait complètement con.
26: Pas de soucis.
10: Monsieur Martin, à l'appareil, association des commerçants éco-responsabilifiés.
26: Oui?
10: Je vous bascule en circuit aqua-recycliste, vous connaissez le principe?
26: Non, pas du tout.
10: C'est pour éviter de gâcher de l'eau et du shampoing.
26: D'accord.
10: Donc, sous les bacs à shampoing, on débranche l'évacuation des eaux usées et à la place, on met un seau.
26: Donc, j'ai pas compris, je vais avoir un seau sous les bacs à shampoing.
10: C'est ça, comme ça quand vous faites le premier shampoing de la journée, le mélange au shampoing coule directement dans le seau.
26: D'accord.
10: Et ensuite, vous n'avez plus qu'à reverser le contenu du seau sur la tête des clients suivants et vous pouvez tenir facile toute la semaine avec un seau.
26: Vous êtes être conscient quand même qu'on lave des clientes qui n'ont pas lavé ses cheveux depuis 3 semaines, ainsi que des colorations. Je ne vais pas réutiliser le seau pour leur remettre sur la tête.
10: Mais si, c'est exactement le principe du système aquarecycliste.
26: Ah ouais, mais bon...
1: Mais c'est quoi ça? Aquarecycliste, je ne sais pas du tout ce que c'est là.
10: Eh ben bonjour madame déjà.
1: Comment bonjour madame? C'est bonjour monsieur.
10: Admettons. Bon. Donc, l'aquarecyclisme, c'est un système de recyclisme aquatiste.
1: Ouais.
10: Vous me dites ouais, ok, super, donc je valide.
1: Non, vous validez rien du tout. Je sais même pas qui vous êtes, je sais rien du tout. Vous validez rien du tout.
10: Bah oui, mais vous me dites ouais.
1: Non, je dis ouais.
10: Eh oui, donc si vous dites ouais, c'est que vous êtes d'accord.
1: Je ne peux pas valider quelque chose que je ne sais pas.
10: Ah oui, mais si c'est quelque chose que vous ne savez pas, pourquoi vous me dites ouais?
1: Non, c'est vous qui parlez, je dis ouais comme ça pour dire...
10: J'imagine que si vous dites ouais, c'est pour dire que ouais, vous validez.
1: Bah attends, vous vous présentez, je suis monsieur Intel. Moi, je suis un salon de coiffure, je suis pas...
10: Alors, pardon, monsieur Intel, mais soit c'est ouais, soit c'est non, donc...
1: Eh ben alors, donc, c'est non.
10: Ah.
1: Voilà.
10: Est-ce que je peux quand même noter que vous êtes volontaire?
1: Non, vous me déclarez pas volontaire.
10: Bah, c'est-à-dire que ça m'arrangerait.
1: Oui, c'est ça.
10: Ouais, parce que moi, j'ai prévu d'interventionner chez vous.
26: Mais vous avez prévu, mais dites-moi.
10: Donc, bonjour monsieur.
26: On vient comme ça, sans prévenir les gens, on change les choses, enfin.
10: Oui, parce que moi je touche une subvention chaque fois que j'installe un aquarecyclisme.
26: Ah ben ça c'est pas mon problème, hein.
10: Vous inquiétez pas, on va s'arranger.
26: Non, on s'arrange pas du tout, non. Chacun sa merde.
10: Non mais vous dites que je vous ai installé un système.
26: Mais je dis rien à personne. Ça, mais qu'est-ce que c'est ça?
10: Bah vous me faites juste un petit attestage comme quoi vous êtes aquarecyclifié, comme ça moi je gratte ma subvention et on n'en parle plus.
26: Non mais vous vous enfoncez de plus en plus, monsieur. Je vous connais dit Dave Nidadan et il faut que je fasse un truc pour vous toucher. Je suis vendu, mais où on est là? Oh.
10: Eh ben moi je suis à Martinville, donc je peux passer tout à l'heure.
26: Allô?
10: Et rebonjour, ça c'est le monsieur du début, hein.
26: Non mais c'est la radio là, c'est pas possible.
10: Ah ouais, j'avoue, on dirait la radio.
26: Je sais pas, c'est Martin.
10: Alors oui, mais quel Martin?
26: C'est Rire et Chanson.
10: Bah ça dépend. Si c'est Rire et Chanson, vous avez besoin de mes services d'aquarecyclisme ou pas?
26: Bah oui, du coup oui.
10: Ok, alors oui, dans ce cas, on a qu'à dire que c'est Rire et Chanson.
26: Non, c'est gentil, merci, on n'a pas besoin de vos services. Allez, au revoir.
10: Oh dommage, parce que c'était vraiment Rire et Chanson.
26: C'est vrai, non, c'est sérieux.
10: Bah sérieux, vous savez, la sériositude, c'est une notion très floue au Martinland, donc je peux pas.
26: Ah,
10: comme ça...
26: on est d'accord, donc c'est bien Rire et Chanson.
10: Ah bah j'arrête pas de vous le dire.
26: Ah. Non, c'est réel, c'est vraiment ça.
10: Donc c'est pas fini.
26: Non, mais il y a rien, il te demande rien du coup.
10: Ça va, tout se passe bien?
26: Oui, non, la patronne pense toujours que c'est une histoire d'eau, mais pas du tout.
10: Oh, bah passez-la moi.
26: Non, ça la fait pas rire, mais moi oui.
10: Ah bah bravo, très belle solidarité patroniste.
26: Merci, c'est gentil.
10: Mais avec plaisir, et au revoir monsieur.
26: Au revoir monsieur, au revoir madame.
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19: Vous écoutez.
20: Oui, bonjour madame.
19: Bonjour monsieur.
20: Madame.
19: Oui.
20: Très bien, c'est les Ilotiers, l'appareil du 19e.
19: Oui.
20: Est-ce que vous avez allumé la télévision là ce matin?
19: Ben j'ai une télévision allumée, oui.
20: Bon, est-ce qu'elle marche bien?
19: Non, c'est un petit peu brou, enfin, pas si bien que, pas si net, quoi.
20: Ouais, d'accord. Bon, ben je vois ce que c'est. Je vais tout vous expliquer, madame. Hein.
19: Oui, je vous écoute.
20: On a des collègues qui surveillent le toit avec les jumelles et qui essayent d'apercevoir ce qui se passe.
19: Oui.
20: On voit un homme apparemment d'un certain âge, hein.
19: Ah bon?
20: Qui est grimpé sur le toit. Et qui utilise votre antenne de télévision.
19: Ah bon?
20: Ouais, parce que vous savez que quand vous mettez la télé, l'antenne devient chaude.
19: Oui.
20: Et d'après ce qu'on voit dans la jumelle, vous avez donc ce monsieur qui est en train de faire cuire quelque chose, on voit pas très bien ce que c'est, sur l'antenne de télévision.
19: Ah bon? Ah, c'est bien.
20: Voilà.
19: On verra tout.
20: Oui, mon collègue me signale qu'il a un téléphone portatif à portée de la main.
19: Oui.
20: Donc on a repéré son numéro de téléphone.
19: Oui.
20: On va vous le faire passer.
19: Oui.
20: On va faire basculer la ligne téléphonique, comme ça vous allez la voir. Essayez de savoir ce qu'il est en train de fabriquer sur l'antenne de télé.
19: Oui.
20: Hein? Et alors, on va faire un mot de passe, comme ça vous aurez le signal. Pour que vous puissiez nous reparler, parce que nous, on reste en ligne avec vous. Hein? Vous n'avez qu'à dire 33.
19: D'accord.
20: Et comme ça, vous nous reprendrez. Hein?
19: Oui, d'accord.
20: Je compose le numéro, madame. Hein?
19: Oui.
21: Allô?
19: Allô, j'écoute.
21: Oui, bonjour, madame.
19: Bonjour, monsieur. Je voulais savoir, qu'est-ce que vous faites sur le toit?
21: Ben, je suis en train de faire ma petite cuisine.
19: Et pourquoi vous faites la cuisine sur un toit, vous?
21: Ben, figurez-vous que mon grill est tombé en panne.
19: Ben oui, mais c'est pas une raison, parce que votre grill est tombé en panne pour faire votre cuisine sur un toit, voyons.
21: Ben écoutez, madame, j'avais acheté des saucisses, vous savez, de la saucisse de Strasbourg, oui. Et de la merguez.
19: Oui.
21: Et j'ai transformé votre antenne de télé.
19: Ah ben oui, c'est pour ça que j'ai mon antenne, il y a quelque chose qui marche pas dans ma télé, je trouvais ça tout à fait anormal. Alors je me suis dit, qu'est-ce qui se passe? Alors je voulais savoir ce que vous faisiez là-haut.
21: Eh ben je fais cuire des merguez sur l'antenne de la télé.
19: Ben oui, je vous dis pas monsieur, mais enfin vous avouerez que j'ai pas une place pour aller faire cuire des saucisses et des merguez sur un toit.
21: Ben oui, mais j'ai plus de grille.
19: Ben mais écoutez monsieur, alors voyons, réfléchissez. Qu'est-ce que c'est que ces façons de monter sur un toit pour faire cuire vos saucisses?
21: Attendez, vous permettez parce
19: oui,
21: que...
19: Oui, je vous écoute.
21: Il faut que je surveille.
19: Bon. Alors, qu'est-ce que vous comptez faire? Vous continuez de griller vos saucisses ou quoi? Et vous redescendez ou pas?
21: Attendez, parce qu'après, il faut que je nettoie bien, parce que ce soir, j'ai un poulet.
19: Ah, ah bon, parce que vous comptez monter le soir aussi faire cuire votre poulet?
21: Ben oui, parce qu'avec l'antenne de télé, ça fait broche.
19: Ah, oh ben c'est bien.
21: Ça fume, attendez, madame, parce qu'il y a de la fumée partout, là.
19: Ben oui, il y a de la fumée, mais moi, je marche plus, hein. Faire cuire sur des antennes de télé, sur un toit, voyons. Alors, réfléchissez, monsieur, hein.
21: Oh mon Dieu, il y a toute la graisse qui coule là.
19: Bah ça... oui, il y a toute la graisse, vous vous rendez compte? Puis alors vous allez dégueulasser le toit. Non, bah, ça va pas. Ah non, non, vous arrêtez immédiatement. Hein. Bah, puis vous n'avez pas intérêt à remonter ça parce que... Ah non, non.
21: Bah, ce soir, j'ai invité des amis.
19: Bah je m'en fous, moi. Vous avez invité des amis, est-ce que c'est une raison pour venir faire cuire votre poulet sur le toit? Vous n'avez qu'à le faire cuire dans une rôtisserie, votre poulet. Vous avez en bas, vouloir faire ouvrir, il y a un mec qui va vous le faire cuire, votre poulet.
21: Il n'a pas la télé, lui.
19: Mais je ne vous parle pas de monter sur son toit.
21: Oui, mais l'antenne de télé, ça donne du goût, voyez-vous.
19: Mais je m'en fous que ça vous donne du goût. Mais ça marche pas, ça. Bon, j'appelle la police, hein, ça suffit. 33.
20: Oui, je vous écoute, madame.
19: Oh, bon non, alors. Il va remonter ce soir parce que l'antenne de télé donne du goût à son poulet.
20: Bon, alors écoutez, vous savez ce qu'on va faire? On va lui donner une leçon. Est-ce que vous avez votre télé, là?
19: Oui.
20: On va mettre votre télé à fond. Et comme ça va chauffer, ça va faire...

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3: Bon, hein, comme ça, ça flambe sous vos saucisses. Et si vous recommencez ce soir, je remettrai ma télé à fond et votre poulet sera brûlé. Bon, et allez faire cuire vos saucisses ailleurs, hein.
4: Bon, bah écoutez, madame, vous m'entendez?
3: Oui, je vous écoute.
4: Je vous ai compris.
3: Bon, ben j'espère bien que vous m'avez compris, hein.
4: Ce soir, je fais pas de poulet.
3: Eh ben, vous ferez ce que vous voulez.
4: Oui, mais... je vais faire de la sardine grillée.
3: Eh ben, non, mais ça va pas.
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5: Oui, allô?
6: Bonjour, monsieur, je suis bien au bar?
5: Oui, c'est ça.
6: Je suis venu boire des pastis chez vous l'autre jour.
5: Oui.
6: Après, je suis allé faire une pétanque au boulodrome.
5: D'accord.
6: Et là, pim, contrôle d'alcooliste, ils ont voulu me faire sauter ma licence.
5: Ah, mais super.
6: Donc, comme c'est votre faute, j'ai dit à l'assurance de vous envoyer...
5: Bon, c'est ma faute, hein. Plaisantez, là.
6: Oui, parce que apparemment, le pastis que vous m'avez servi était alcoolifié.
5: Vous savez pas que le pastis, il y a de l'alcool dedans?
6: Ah bah, vous me l'avez pas dit.
5: Parce que c'est à moi de... Non, mais pardon, quoi.
6: Pardon?
5: Écoutez, monsieur, vous savez quoi? Passez me voir. Venez me voir au bar. Venez me voir.
6: Ah, j'arrive. En plus, j'ai des papiers à vous donner.
5: Mais passez me voir, hein. Franchement, ça va être un bonheur.
6: Oh, mais oui. Puis quand je vais arriver, on va me dire que le monsieur du téléphone vient de partir.
5: Mais où vous avez eu monsieur au téléphone? Vous êtes pas bien ou quoi? C'est moi qui ai répondu.
6: Oui, le monsieur, oui, je parle de vous.
5: Mais monsieur, il est où le monsieur? Il est où?
6: Allô, il est au téléphone en train de me parler.
5: Alors c'est pas monsieur, c'est madame.
6: Ouais, ouais.
5: Putain, j'ai
6: une
5: voix de mec moi ou quoi?
7: Oui, bonjour.
6: Ah, c'est madame maintenant?
7: Bon, bah, attendez, le pastis que je vous ai servi était alcoolisé.
6: Ah, donc vous reconnaissez, très bien.
7: Mais je reconnais pas que c'est alcoolisé, tous les pastis sont alcoolisés, monsieur. Que ça soit du Ricard, du Casanis, du 51, moi si vous avez eu un contrôle d'alcoolémie, j'y peux rien.
6: Ah, bah si, parce que c'est votre faute quand même.
7: Ah, c'est ma faute. Vous rentrez dans un bar, vous commandez un pastis et c'est ma faute.
6: Bah oui.
7: Alors, moi, c'est pas ma faute, hein, moi j'ai rien à voir.
6: Et puis, comme je disais au monsieur d'avant, il faut que je passe, comme ça je vous dépose la facture.
7: Mais quelle facture? Qu'est-ce que vous voulez que je vous paye, moi?
6: C'est parce qu'il a fallu que je change mon pare-brise avec cette histoire.
7: Oui, mais moi, j'y suis pour rien si vous avez votre pare-brise à changer, monsieur.
6: Ah bah si. Donc, j'envoie les papiers à l'assurance.
7: Non, vous envoyez rien du tout. Vous venez ici et on discute, hein. Moi, je veux voir ce que vous envoyez.
6: Eh bah, c'est ce que je vous dis. Il y a la pose, la dépose, la surpose et la repose du pare-brise.
7: Oui, la pose et la dépose du pare-brise. Mais vous êtes planté, c'est pas ma faute, moi.
6: Non, c'est pas ça. C'est que c'est une boule qui est partie dans le pare-brise.
7: Ouais, une boule de quoi? De pétanque?
6: Bah oui, parce que à cause de votre pastis, j'ai le bras qui est parti de travers et j'ai la boule qui est partie dans le pare-brise.
7: Mais si vous jouez à la pétanque bourré et que vous attrapez le pare-brise, c'est pas ma faute, monsieur.
6: Si. Ah bah si, excusez-moi.
8: Allô?
6: Et une autre dame, allons-y.
8: Au boulot, c'est à quel endroit? Au boulodrome de où?
6: De Martinville.
8: De Martinville, hein.
6: Voilà.
8: C'est qui a lancé la boule? C'est pas nous qui avons cassé le pare-brise, quand même.
6: Bah, indirectement, si, puisque c'est votre pastis.
8: C'est de ma gueule, monsieur. Si vous achetez de l'alcool, forcément, c'est alcoolisé, de l'alcool.
6: C'est vous qui le dites.
8: Mais tout alcool est alcoolisé.
6: Soi-disant.
8: Mais non, c'est pas soi-disant. Tout alcool a du pastis dedans.
6: Ah, alors attendez, celle-là, je la note.
8: Pardon?
6: Non, mais je note, parce
8: mais
6: que.
8: Mais vous notez rien du tout.
6: Ah, bah si.
8: Vous notez rien du tout.
6: L'intéressé déclare.
8: Mais attendez, l'intéressé de quoi?
6: Oui, alors. L'intéressé du bar déclare...
8: Mais vous parlez de quoi, là, monsieur?
6: Bah, je parle de vous. Donc, déclare que tout alcool contient du pastis...
8: Et arrêtez un peu de dire des conneries.
6: Alors, je m'excuse, mais c'est vous qui avez commencé en premier.
8: Non, mais, monsieur...
6: Madame?
8: Monsieur?
6: Oui, madame?
8: Mais vous avez pété les plombs, monsieur. Je crois qu'on m'a raccroché, là.
6: Ah, bah, je crois pas, non.
9: Allô, Diranger?
10: Ouais, Diranger?
9: Oui.
10: Salut, comment tu vas?
9: Ça va? Et Michel?
10: Ouais.
9: Ouais.
10: Alors, quoi de neuf?
9: Bah, ça, hein, tout. Pourquoi?
10: Ah, bah, je vous raconte toi.
9: Oui, bah, moi, ça va, oui. Et toi, ça va?
10: Ouais.
9: Ouais. T'es où, à Paris?
10: Ouais.
9: Ouais.
10: Ah, bon Dieu, Gérard.
9: Ouais.
10: Ah?
9: Comment?
10: Je dis bon Dieu, Gérard.
9: Ouais. Bon, je vais te laisser parce que j'ai quelqu'un à la maison, là.
10: Ah bon, t'as qui?
9: Bah, c'est un monsieur qui est venu vous m'aider tailler le Citroën.
10: Pourquoi tu veux tailler ta Citroën?
9: Non, c'est tailler le Citroën.
10: Bon, sinon?
9: Non, il n'y a rien de nouveau, c'est bon.
10: Ouais.
9: Bon, ben, je vais te laisser.
10: Ouais, moi aussi. Eh, dis-moi.
9: Oui.
10: Au fait, comment vont tes Citroën?
9: Ils vont bien.
10: Ah bon, pourquoi?
9: Ils sont taillés.
10: Ah, ils sont barrés, ouais. Ouais. Bah oui, ils sont partis.
9: Bon, ben, je vais te laisser, hein.
10: Ouais.
9: Allez.
10: Eh, dis-moi, tu ne m'as pas dit, au fait?
9: Oui.
10: De la voiture?
9: Oui.
10: Comment on va?
9: Ça va pour l'instant.
10: Ouais, ouais. Bah oui. T'as fait le contrôle technique, non?
9: Oui, oui, l'année dernière.
10: Et alors?
9: C'est bon.
10: Bon.
9: Bon, bah, je t'embrasse, hein.
10: Ouais. Oui. Eh?
9: Oui.
10: Le jardin?
9: Oh, bah, le jardin, ça pousse, lui.
10: Ah.
9: Ça a arrosé parce qu'il y a plu aujourd'hui.
10: Bah oui, oui, c'est ça, oui. Il faisait beau dernièrement, ouais. Là, j'ai vu ça. Hein. Bon.
9: Allez, je t'embrasse.
10: Eh, dis-moi.
9: Ouais.
10: Tu m'as pas dit, au fait, pour la météo?
9: La météo, ben, bah, il pleut.
10: Ah oui, bah c'est ça.
9: Ouais. Bon, bah allez, je te laisse.
10: Attends, dis-moi, Gérard.
9: Ouais.
10: Tu m'as pas dit?
9: Quoi?
10: Pour ton canapé?

0: Canapé.
1: Ben oui.
0: Oui.
1: Comment il va ton canapé?
0: Ben il va bien.
1: T'as refait un peu ou pas?
0: Comment?
1: Tu l'as refait?
0: Ah non, c'est pas refait.
1: Ah bon?
0: Non.
1: Ah d'accord.
0: Bon, je te laisse, hein.
1: Ouais, elle dit, hé!
0: Oui.
1: Au fait, attends. Hey. Oui. Et la machine à laver? Comment elle va?
0: Oui, il va.
1: Ah bah d'accord, bon.
0: Bon, bah je te laisse, hein.
1: Ouais, dis-moi, Gérard.
0: Oui.
1: Sinon,
0: il n'y a rien.
1: Ah bon?
0: Oui.
1: Bon.
0: Bon, allez, salut. Oui.
1: Au fait?
0: Oui.
1: Le parasol?
0: Oui.
1: Comment il va?
0: Oui, il va.
1: Il va bien, oui?
0: Oui, il va bien. Bon, bon. Je te laisse, on attend.
1: Hey, dis-moi.
0: Oui.
2: Avec qui au téléphone?
0: Michel.
1: Ah, c'est qui?
0: C'est Christiane.
1: Ah, justement, comment il va?
0: Comment?
1: Christiane, ça va?
0: Oui, ça va, Christiane.
1: Tu lui fais une bise?
0: Comment?
1: Tu es dans le jardin, non?
0: Non, elle est pas dans le jardin.
1: Ah bon, parce que... Avec la pluie...
0: Quand je vais te la passer un petit coup.
1: Ouais, un petit coup.
2: Michel. Ben, quel Michel? Oh, Michel
1: Beaugrand.
2: Oh là là,
1: c'est...
2: Allô?
1: Salut, Christiane.
2: Michel.
1: Ouais, ça va bien?
2: Bah, pas mal. Oui, mais mieux en ce moment.
1: Bah oui, avec la pluie.
2: Oui. Alors, bon.
1: Ouais.
2: Bon, ben, je vais vous laisser parce que...
1: Oh, excuse-moi, j'ai roté.
2: Quoi? Bon, ben, je raccroche, alors.
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4: Allô?
5: Bonjour monsieur, c'est bien l'exploitation agriculturiste?
4: Oui.
5: Monsieur Martin, à l'appareil, électricité Martin, on va venir vous mettre un deuxième compteur électrique en plus de celui que vous avez déjà.
4: Ah bon, pourquoi?
5: Est-ce que vous savez, ils ont redémarré le réacteur de Martinville qui était en travaux.
4: Ah oui, peut-être, oui.
5: Bah vous avez dû le voir aux infos.
4: Oui, oui.
5: Mais le problème, c'est que maintenant on est en surproduction d'électricité.
4: Ah, bah ça va.
5: Bah non, parce qu'il faut les couler.
4: Moi je me doute bien.
5: D'où ce deuxième compteur qui va vous permettre de doubler votre consommation.
4: Ouais, mais la note va être plus élevée.
5: Ah bah oui, ça double.
4: Ah bah j'en veux pas. Vous avez trop d'électricité, c'est à vous de débrouiller. Qui c'est que ce bazar-là encore que vous allez faire?
5: Hop hop, pas de panique, j'ai tout calé avec l'équipe de Martinville.
4: Mais oui, mais ça, je m'en fiche, moi, de votre bazar à Martinville.
5: En plus, c'est pour la bonne cause, vu que votre argent va servir à me payer.
4: Ben oui, à vous payer, à vous mettre dans les bureaux, à pas glander grand-chose, quoi.
5: Ça, entre nous, c'est vrai que c'est calme, hein.
4: Oui, c'est ça, non mais...
5: Disons qu'on n'est pas débordés.
4: Non mais oh.
5: Pour tout vous dire, on n'en fout pas une, hein.
4: Non mais...
5: Bon, cela dit, vous aurez rien à faire non plus, puisque ce nouveau compteur allumera automatiquement tous vos appareils électriques.
4: Mais non mais, si ça allume automatiquement mes appareils, ça va consommer.
5: Non mais après, rien ne vous empêche de débrancher un appareil si vous voulez l'éteindre.
4: Oui, alors, faut débrancher tout ça. C'est une belle merde encore.
5: Ah, j'y pense. Vous avez un four électrique?
4: Oui.
5: D'accord, donc il faudra laisser la porte entrouverte, parce que comme il va chauffer en permanence, faut
4: ah
5: pas...
4: Ah ben non, ah ben ça certainement pas, non, parce que j'ai déjà pas trop de place, il est là contre l'évier, ça non, hein.
5: Bah si, parce que sinon il va surchauffer, donc après...
4: Ah ben débrouillez-vous avec tout ça, moi je ne veux pas de votre compteur.
5: Pareil pour le frigo d'ailleurs, il faudra le laisser entrouvert.
4: Oui, ben non, mais laisser entrouvert, mais il va consommer, bon sang.
5: Ah ben c'est le but.
4: C'était le but pour vous, mais pas pour moi. Ne croyez pas que j'ai laissé mon frigo à moitié ouvert pour vous faire plaisir, non?
5: Ah ben c'est comme vous voulez, si vous préférez, vous pouvez le laisser à moitié fermé.
4: Ah ben bah oui, ah bah, c'est trop facile.
5: Oh, bah moi, je dis ça pour vous aider.
4: Oui. Non mais, j'en ai rien à foutre, moi. J'ai jamais vu de tels propos. Jamais.
5: Bon, pour le compteur, je vais venir l'installer maintenant.
4: Non, ce n'est pas la peine.
5: Bah si, sinon comment vous faites pour doubler votre consommation?
6: Non mais...
7: Oui, allô?
5: Bonjour, monsieur.
7: On va pas consommer le double, on va pas payer le double.
5: Si, c'est ce que j'expliquais. Tout restera allumé 24 sur 24.
7: Non, mais justement. Bah justement, je veux pas. Enfin.
5: Ah, d'ailleurs, vous dormez avec la lumière d'habitude ou vous éteignez?
7: Non, mais vous rigolez ou quoi?
5: Oh, ça m'arrive, oui. Pourquoi?
7: Non, mais vous me demandez si je dors avec la lumière allumée, là?
5: Bah oui, parce que c'est quand même une habitude à prendre.
7: Non, mais attendez. Vous me dites qu'en gros, ça va considérer que tout est allumé en permanence. Donc ça veut dire que... C'est quoi, ce truc?
5: Sinon, quand vous allez vous coucher, vous dévissez les ampoules.
7: Non, mais c'est qui?
5: C'est Monsieur Martin.
7: Monsieur Martin. Donc pour le réacteur de Martinville à Martinville.
5: Exactement, je vois pas le problème.
7: Je sais pas, j'ai l'impression d'être dans une caméra cachée ou un truc comme ça là.
5: Et si on dit que c'est comme une caméra cachée mais sans la caméra?
7: Donc on est à la radio.
5: Bien joué. Et alors laquelle?
7: Rire et chanson.
5: Oh bravo.
7: Bon bah écoutez, je vous laisse, bonne journée.
5: Bonne journée monsieur.
7: Allez, au revoir madame.
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9: Allô?
1: Oui, attendez, ne quittez pas, madame. Hein.
9: Oui?
1: Oui, bah vous transmettez sur le dossier, ça fait le 15e appel qu'on a hein, sur Xenet. De toute façon, on va vérifier ça tout de suite. Je suis justement en train de vérifier, c'est le 5e appel qu'on fait. Hein.
9: Oui, c'est pourquoi?
1: Merci, allô?
9: Oui.
1: Bonjour, madame.
9: Bonjour.
1: Madame
6: Oui.
1: Oui, c'est France Télécom à l'appareil.
6: Oui.
1: Les services du 13, dérangement téléphonique.
6: Oui.
1: Vous êtes bien titulaire de l'abonnement 2934.
6: Monsieur.
1: Oui, monsieur. Oui, bah dites-moi, on a un petit problème, c'est qu'on a constaté de l'écho sur la voix.
6: Ah.
1: Hein?
6: C'est peut-être parce que j'ai un téléphone sans fil.
1: C'est peut-être parce que j'ai un téléphone sans fil. Ah, vous avez entendu?
6: Oui, un double voix.
1: Là. Bon, alors écoutez, on a un petit problème. On vient d'avoir un certain nombre d'appels au service du 13.
6: Oui.
1: Oui. Nous disons qu'il y avait donc des gens qui entendaient de l'écho.
6: Ah oui, d'accord.
1: Ah oui, d'accord. Est-ce que vous l'avez constaté quand?
6: Ben, moi, je ne m'en étais pas aperçu. Les gens, quand je faisais un numéro, il y a des fois, je tombais sur c'est quelqu'un d'autre.
1: Ah bon?
6: Oui.
1: Oui. Bon, on va faire un réglage, madame, puis on va essayer de supprimer cet écho. Hein?
6: Oui.
1: Oui. Alors, ça se passe depuis quand?
6: Mais écoutez, moi, ça a l'instant, parce que moi, quand je téléphone, vous n'avez toujours dans les pas de deuxième voix.
1: Ah bon?
6: D'accord.
1: Non. Bon. Est-ce que vous avez un dédoublement d'appel?
6: Non.
1: Vous êtes certaine de ça?
6: Ah oui.
1: Vous n'avez pas la touche R1, R2?
6: Attendez,
1: je vais voir. Oui, si vous pouvez vérifier.
6: R1. J'ai la touche R1.
1: La touche R1? Oui. Il n'y a pas la touche R2?
6: Non.
1: Ah. Oh. Enfin, moi, c'est pas possible, en tout cas. Moi, j'entends deux voix. Hein.
6: Mais moi aussi?
1: Et moi aussi?
6: J'entends, mais c'est bizarre.
1: J'entends, oui, c'est bizarre.
6: Oh.
1: Bah, écoutez, est-ce qu'on a eu des phénomènes d'écho?
6: Oui.
1: Oui. Mais pas des comme ça, hein.
6: Moi non plus. C'est la première fois que...
1: J'entends ça, puisque...
6: Moi, quand je fais un appel, ça arrive que je me trompe, que je trompe des gens, mais jamais j'entends deuxième voix.
1: Jamais vous n'entendez deuxième voix?
6: Ah non.
1: Est-ce que vous voulez qu'on passe est-ce que vous voulez prendre un rendez-vous? Est-ce que vous pouvez amener de votre poste? Est-ce que...
6: Eh ben, si vous pouvez passer.
1: Si vous pouvez passer. Quand est-ce qu'on peut passer?
6: Eh ben, demain après-midi.
1: Ah, moi, je peux pas, hein.
6: La deuxième fois qu'il parle, là. Alors, non, il y a un problème.
1: Là, il y a un problème, hein.
6: Alors, c'est...
1: C'est étonnant, hein.
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10: Oui, allô?
5: Oui, bonjour monsieur. C'est bien le bureau de tabac?
10: Oui.
5: Monsieur Martin, à l'appareil, je suis mineur de profession. C'est dans ma famille quelque chose qu'on se transmet de père en fils depuis maintenant des générations.
10: Oui.
5: Et alors, qu'est-ce que j'apprends?
10: Bah, je sais pas.
5: Vous refusez de vendre des cigarettes aux mineurs dans votre établissement?
10: Bah, oui.
5: Ah, et de quel droit?
10: Que je refuse aux mineurs.
5: Ah oui, parce que moi, si vous voulez, c'est ce que je vous dis. Mon père était mineur, mon grand-père était mineur.
10: Bah, c'est pas ça, mineur. Aller dans tous les tabacs, ça c'est pas moi. C'est un décret que j'ai appelé l'État.
5: Oui, bah bien sûr. Bah, on met ça sur le dos de l'État parce que vous n'aimez pas les gens de la mine.
10: Non, mais j'aime pas les gens de la mine.
5: Et vous le dites en plus.
10: Bah écoutez, c'est pas grave. J'ai mon conjoint qui est là ce midi. Il est policier, il entend la conversation.
5: Ah bah passez-le moi, tiens.
11: Oui, allô.
5: Oui, bonjour madame.
11: Non, bonjour monsieur. Non, déjà, conversez à monsieur que vous vous adressez. Donc, je vous dis bonjour. Donc, vous me dites bonjour madame. Je dis non, je suis à monsieur.
5: Oui, mais bah, c'est ce que j'ai
11: donc,
5: dit.
11: Donc,
5: oui.
11: Voilà, on dit bonjour, au revoir. On le remercie et voilà.
5: Et voilà, pour tout le monde, sauf pour les mineurs. Mais c'est quand même
11: non,
5: dingue.
11: Non, monsieur.
5: Ça. Non, mais.
11: Donc, je vois pas... Laissez-moi parler, monsieur, maintenant.
5: Oui, non, mais.
11: Alors là, maintenant, qu'est-ce que vous voulez.
12: Qu'est-ce que vous voulez
11: comment dire enregistrer votre communication, monsieur. Allez-y. Votre enregistrement, comment dire, est effectué.
5: Alors, bah attendez, dans ce cas, j'effectue un enregistrement de mon côté aussi.
11: Allez-y, je vous écoute.
5: Et demandez à votre femme d'arrêter de crier, s'il vous plaît, parce que c'est pas la peine.
11: C'est pas madame qui crie, comment dire, c'est mon chien. Maintenant, comment dire, vous prenez votre voiture ou vous venez à pied, comment dire, et puis comme ça, on s'expliquera. Et on verra comment dire vos arguments et les miens. Maintenant, comment dire, si vous le désirez, comment dire, on se retrouve comment dire au commissariat et on s'explique.
5: Non mais comment dire?
11: Moi je vous le dis, comment dire, vous êtes comment dire, en train de parler d'une chose que vous ne connaissez même pas, monsieur.
5: Ah bah non, comment dire?
11: Pour quelle raison comment dire que vous vous comment dire permettez de téléphoner aux gens?
5: Comment dire que si vous me présentez,
11: ah,
5: vous
11: c'est pas comment dire, je parle en français donc c'est pas la peine de dire comment dire.
5: Non mais ce que je veux dire c'est que comment dire, vous me présentez.
11: Non, c'est pas comment dire, monsieur. Encore une fois, c'est on parle en français, c'est pas la peine de dire comment dire.
5: Non mais comment dire que je parle en français?
11: Non, c'est pas en comment dire, monsieur. Je vous dis encore une dernière fois. C'est un lapsus que vous faites.
5: Non, mais comment dire que juste...
11: Non, pas comment dire, monsieur.
5: Moi, j'ai dit comment dire?
11: Oui.
5: J'ai pas dit comment dire.
11: Bah si, encore une fois.
5: Oh bah non, je crois pas, non.
11: Allez.
5: Donc, comment dire que...
11: Ouais, encore une fois.
5: Je l'ai dit, là?
11: Oui.
5: Bon, bah écoutez, comment dire...
11: Encore une fois.
5: Comment dire que si vous me présentez...
11: Ouais, encore une fois.
5: Présentez-moi juste des excuses pour...
11: Comment? Je pense que vous rêvez, là, monsieur.
5: Par rapport que vous êtes anti-mineur.
11: Anti-mineur?
13: Mais on n'est pas anti-mineur. N'importe quoi.
12: Non mais faut arrêter quand même.
5: Non mais pas vous, mais votre collègue qui dit qu'il est anti-mineur, vous voyez.
11: Votre collègue, j'étais présent quand on est dans la pièce, comment dire, elle a pas, comment dire, cette personne, comment dire, c'est une personne, c'est une dame.
5: Comment dire?
11: Encore, comment dire?
5: Moi j'ai dit comment dire?
11: Bah oui.
5: Bah bon.
11: Ouais. Surtout votre enregistrement, il faudra l'écouter, monsieur.
5: Ah bah oui, je vais réécouter, parce que j'ai pas l'impression que c'est moi qui dis comment dire.
11: Parlez français, c'est tout, comment dire, c'est pas, ça fait 50 fois que vous dites comment dire.
5: Ah parce qu'il faut pas dire comment dire.
11: Non mais monsieur, comment dire, je sais pas ce que vous prenez, donc maintenant, comment dire.
5: Vous avez dit comment dire, non?
11: Non.
5: Ah vous l'avez pas dit?
11: Non.
5: Non, parce que je croyais que vous aviez dit comment dire, c'est pour ça que.
11: Non, monsieur, je vous le dis, c'est vous qui le dites, monsieur.
5: Ah, c'est moi qui dis comment dire.
11: Bah, on va pouvoir le localiser, on va aller chercher chez lui.
5: Ah, bah très bien, moi je vous ai localisé aussi, hein.
11: Ouais, bah non, il faudrait être déjà équipé, monsieur. Hein.
5: Ah, bah je suis équipé, je vous ai localisé, vous êtes au bureau de tabac actuellement.
11: Ah, bah oui, maintenant, je me
5: suis. Ah ah!
11: Monsieur, comment dire, vous êtes vraiment. Comment dire, c'est moi qui vous l'ai dit.
5: Oui, la machine confirme. Hein.
13: Donc voilà, monsieur, ah. Ça suffit, on arrête là.
5: Non, mais parce que je serais peintre, par exemple, est-ce que vous auriez marqué interdit aux peintres?
13: C'est tout, on vend pas de tabac.
5: Ah, donc en plus, vous êtes anti-peintre?
13: Anti-peintre, oui, bah voilà.
14: Allô?
15: Oui, bonjour madame.
14: Bonjour monsieur.
15: Madame Cofteau.
14: Oui.
15: Bonjour madame, et félicitations. Ici c'est Radio Drôme 91.3. Vous avez été sélectionnée pour soutenir aujourd'hui Madame Le Duret. Est-ce que vous avez lu le journal? Est-ce que vous avez le journal devant vous?
14: Non, j'écoute tous les matins Radio Drôme, mais je n'ai pas le journal.
15: Eh bien, figurez-vous que Madame Le Duret est entrée dans le livre, dans le Guinness Book des records, vous savez, le livre des records, hein?
14: Oui.
15: Parce qu'elle a la particularité de pouvoir gober 24 petits pois en moins de 2 minutes. Vous vous rendez compte? Et c'est extraordinaire. Donc, il y a 17 personnes qui sont actuellement avec nous au téléphone pour la soutenir et l'encourager, car elle va tenter en direct sur Radio Drôme ce matin de battre son record avec le soutien des habitants.
14: D'accord.
15: À chaque petit pois qu'elle va gober, nous vous demandons d'affirmer votre soutien haut et fort pour l'encourager à battre son record. Est-ce que vous êtes là tous à Loriol-sur-Drôme?
14: Oui.
15: Bravo, n'hésitez pas à crier et à l'encourager. Attention. Madame Le Duret.
16: Merci. Je tiens tout d'abord à dire bonjour à Loriol-sur-Drôme.
14: Bonjour, bonjour. Et bon courage.
15: Attention, le top chrono. 3, 2, 1, partez.
14: Bravo, bravo, bravo, bravo. Allez, courage, courage, courage, Madame Le Duret, courage.
15: 3, petit pois. 4.
14: Allez.
15: 5.
14: Courage, courage.
15: Allez, tout le monde est en forme, tout le monde l'encourage.
14: Ah oui, tout le monde, tout le monde. Allez-y, allez-y, allez-y.
15: 8.
14: Encouragez-la, encouragez-la. Allez, Germaine, allez, Germaine, allez.
15: Allez, Germaine,
14: allez, Germaine, allez. Allez, Germaine, 13. Allez.
15: Ça
14: allez,
15: va très vite.
14: Allez, Germaine, allez.
15: 18.
14: Germaine, allez, Germaine, allez.
15: 19.
14: Oh, vas-y, j'en ai marre. Hein.
16: Là, je faiblis un peu.
14: Ah.
15: Apparemment, le petit pois ne passe pas. Attention, Germaine.
14: Bravo, Germaine. Bravo, bravo, bravo.
15: Aïe, aïe, aïe, qu'est-ce qui se passe?
14: Allez, allez, allez, allez, allez, allez, allez.
15: Mince, il y a un malaise. Excusez-nous, ne quittez pas. Hein.
14: Bravo, bravo, bravo.
15: Allô?
14: Oui?
15: Là, les ambulanciers se précipitent. Apparemment, il est en train de s'étouffer avec le petit pois.
14: Allez, Germaine. Bravo, bravo, bravo.
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17: Allô.
5: Bonjour madame, c'est bien la boulangerie?
17: Oui.
5: Monsieur Martin à l'appareil, les chantiers Martin. Je vais passer tout à l'heure vous coller la mousse.
17: Quelle mousse?
5: La mousse isolageante que je vais coller sur votre façade pour faire une rénovation énergétiste.
17: Ah bah non, il y a rien du tout à faire monsieur.
5: Si si, je vais vous mousser toute la façade, la vitrine, la porte.
17: Non, mais il y a rien du tout à faire monsieur. C'est bon.
5: Vous inquiétez pas, je vais mousser que l'extérieur. Donc tant que vous restez à l'intérieur de la boulangerie.
17: Mais monsieur, il y a pas à faire à l'extérieur. Vous n'avez rien à faire monsieur. C'est pas la peine d'assister, donc merci, au revoir.
5: Ouais, enfin merci deux secondes parce que moi, je vous avais contacté il y a 15 jours.
18: Vous voulez quoi exactement?
5: Ah, bonjour monsieur. Donc, comme je disais, je vous ai appelé il y a 15 jours pour vous parler du chantier.
18: Et vous avez eu quelqu'un qui vous a répondu?
5: Bah non, il n'y avait personne.
18: Bon, alors?
5: Eh ben alors, je me suis dit, vu que vous n'avez pas décroché et qu'en plus, vous m'avez pas rappelé pour vous opposer aux travaux, c'est forcément que vous êtes d'accord.
18: Ah oui, parce que maintenant, il faut vous téléphoner pour vous opposer.
5: Bah sinon, on peut pas deviner. Je m'excuse.
18: Alors, ce qu'on va faire, c'est que je vais vous passer à mon mari, puis vous allez vous expliquer avec lui, ça va pas être la même.
5: Ah, avec grand plaisir. Merci monsieur.
19: Oui, allô?
5: Oui, allô?
19: Oui, c'est moi le responsable.
5: Bonjour, madame.
19: Vous dites, je viens, on fait ça, nanani, nanano. Non, il n'y a rien qui doit se faire chez moi.
5: Bah oui, mais le problème, c'est que l'autre fois, j'ai appelé. Il devait être quoi, 20h, 20h30?
19: Vous appelez la boulangerie à 20h, on est fermé à 19h. Qu'est-ce que vous voulez me monter en l'air, là?
5: Pardon, enfin, personne n'a décroché.
19: Et t'as laissé un message?
5: Bon, non, je voulais pas vous embêter.
19: Bah, voilà, donc c'est tout.
5: En plus, je me suis dit, si vous étiez pas d'accord, forcément, vous auriez décroché pour me le dire.
19: Mais si tu m'appelles à. Hey, connard, écoute-moi bien.
5: Ouais.
19: Si tu m'appelles à 20h que le magasin, il est fermé à 19h, comment tu veux que je t'ai au téléphone?
5: Bah, tout simplement, décrochant.
19: Mais t'es con ou bien, putain? Tu m'appelles à 20h le soir, le magasin est fermé à 19h, comment tu veux que je te dise quoi que ce soit?
5: Bah fallait me rappeler.
19: Mais fallait te rappeler, mais arrête d'être con, putain.
5: Oui, bah c'est pas ma faute non plus.
19: Ah bah c'est pas votre faute. Eh, sans déconner, c'est...
5: Bah ouais, je m'excuse.
19: Allô?
5: Ah, une autre dame. Pardon, votre responsable me disait...
20: C'est moi le propriétaire du bâtiment.
5: Ah, bah encore mieux.
20: On va essayer de voir si vous allez isoler quoi que ce soit.
5: Oh, mais c'est tout vu. Je vous fais un moussage isolifiant en façade.
20: J'en ai rien à foutre, ok? Alors vous fermez votre gueule, vous arrêtez de me casser.
5: Ah bah pardon, entre artisans, on pourrait quand même un minimum se soutenir.
20: J'en ai rien à foutre. Il y en a un qui va finir à l'hosto. Je vous le dis tout de suite.
5: Oh non, alors ça, vous inquiétez pas. Je respecte scrupuleusement les normes de sécurité.
20: J'en ai rien à foutre de vos normes, je vous dis.
5: Non, mais je veux dire, je suis quand même ouvrier semi-professionnel, donc ça m'étonnerait que j'ai un problème.
20: Mais vous êtes con, quoi? Vous avez quoi en crâne, là? Si vous venez, vous allez finir à l'hosto. Je vous le dis tout de suite.
5: Alors pardon, je veux pas me la péter, mais j'en ai fait des chantiers. Bah jamais j'ai eu le moindre accident du travail.
20: Oh! Tu fermes ta gueule, tu m'écoutes.
5: Ouais, je t'écoute.
20: Il y a quelqu'un qui passe, je prends le premier truc qui vient sous la main, je vous le barre dans la gueule.
5: Oula, oh bah vous, on voit que vous êtes pas du métier.
20: Non, c'est un... non.
5: Bah si, pardon, mais ça c'est un coup à finir à l'hosto.
20: Eh bien cet après-midi, tu vois, ça va te faire tout drôle.
5: Cet après-midi, alors attends, je consulte mon agenda.
20: Il est con, quoi, sûr.
5: Bon, éventuellement, je passe maintenant.
20: C'est quoi, tu viens dans la boulange?
5: Voilà, je passe à ta boulange, je te dépose le matos, et après...
20: Je te le balance à travers la gueule, tête de mort.
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21: Allô?
16: Oui, bonjour, madame Ledoux à l'appareil.
21: Oui.
16: C'est le DDF-GDF?
21: Oui.
16: Je vous appelle parce que je suis témoin d'un phénomène physique inclassable. Vous savez, le passage des ovnis la semaine dernière nous a laissé un peu sans dessus-dessous. Eh bien, depuis chez moi, j'ai observé un phénomène très lumineux et je ne sais pas s'il s'agit d'un extraterrestre.
21: Une petite question indiscrète, madame. Vous avez quel âge, là, s'il vous plaît?
16: 69 ans.
21: 69 ans,
16: L'extraterrestre a un corps de 10 cm à peu près, opaque, voyez-vous. Et alors, il y a une queue au bout qui fait le tour de mon mur et qui se termine par une espèce de petite touche blanche. Et dès que j'appuie dessus, ça fait de la lumière partout dans la pièce.
21: Et alors, qu'est-ce qui se passe quand vous appuyez sur la touche blanche?
16: Ben, il y a une lumière incroyable qui inonde ma pièce.
21: Et ça s'était déjà produit avant, madame?
16: Oui.
21: Mais quand la dernière fois, quand c'est arrivé, qu'est-ce que vous avez fait?
16: J'ai appuyé sur la touche blanche.
21: Et alors?
16: Eh ben, la lumière a disparu.
21: Et là, que maintenant, vous avez appuyé sur la touche blanche, qu'est-ce qui s'est passé?
16: La lumière est revenue.
21: La lumière incroyable est revenue.
16: Ah oui, ah oui, ah oui.
21: Et vous en avez parlé à qui alors, madame, en dehors de nous?
16: Et à ma voisine.
21: Et qu'est-ce qu'elle a dit?
16: Elle a dit qu'elle en avait un chez elle aussi.
21: Ah oui?
16: Oui. Comment dire? Vous savez, ça fait un peu comme une petite boule, quoi, vous voyez? Et puis, il est tatoué.
21: Ah bon?
16: Il a un nom.
21: Il s'appelle comment?
16: Il s'appelle Krypton 75.
21: Ouais, ben, Krypton 75, oui, je vois tout à fait ce que c'est, oui.
16: Qu'est-ce que c'est? C'est quelle planète?
21: Krypton, c'est au-dessus du troisième système solaire, là, madame, hein. Bon, à quelques centaines de millions d'années-lumière de nous, mais, enfin, vous savez, c'est un type d'extraterrestre, effectivement, qui est assez connu, quand même, malgré tout. Oui, ce sont des extraterrestres pacifiques, hein, madame.
16: Je peux vous dire quelque chose, mais je parle doucement, parce que je voudrais pas les alerter.
21: Non, mais vous pouvez parler, hein, je pense que... De ce côté-là, ils sont pas très émotifs. Ils supportent pas mal de choses, vous savez.
16: Il a fait des petits.
21: Il a fait des petits?
16: Oui, quand j'ouvre la porte de mon réfrigérateur.
21: Oui.
16: Il y en a un aussi. Et il fait que de me regarder.
21: Ouais, mais enfin, tant qu'il vous regarde, moi, je vous dis, c'est une race assez pacifique d'extraterrestres. À mon avis, vous n'aurez pas de problème, hein. Vous savez, on peut pas leur faire grand-chose. On n'a jamais essayé de les détruire, hein. Il vaut peut-être mieux pas non plus, hein.
16: Mais je sais ce que je vais faire. Je vais profiter que celui-ci soit disparu ou endormi.
21: Non, mais n'y touchez pas, madame.
16: Je vais le tuer, celui-là, pour voir ce que vont faire les autres.
21: Ah non, il faut pas faire ça, madame.
16: Attendez, bougez pas, je prends le cendrier.
21: Non, ne faites pas ça. Ne faites pas ça. Allô, laissez-le vivre, madame.
16: Allô? Je l'ai zigouillé.
21: Ah ben, il fallait pas faire ça, madame.
16: Maintenant, je vais m'occuper de la petite famille.
21: Ben non, écoute. Faut pas faire ça, allô, madame.
16: Il y en a un au-dessus de mon lit.
21: Non, mais il faut pas les assassiner, madame. Ils y sont pour rien, là. Ils ont rien fait de spécial, hein. Arrêtez ce massacre, là. Ça sert à rien, là.
16: Je vais dégommer celui qui est dans mes toilettes.
21: Ah non. Arrêtez, madame, allons.
16: Il en reste deux.
21: Il en reste deux, ouais, mais non, mais vous n'allez pas faire ça à tous les extraterrestres qui sont chez vous, là. Je vous ai dit que c'était des pacifiques, madame.
16: Je vais me gêner.
21: Ah bon?
16: Bougez pas, je vais dégommer celui du couloir, puis après la porte d'entrée, il n'y en aura plus.
21: Ouais, mais vous allez vous faire mal, là, madame, si vous continuez comme ça, là, hein.
16: Il est allumé.
21: Il est allumé?
16: C'est le plus dangereux.
21: Ah non, c'est pas le plus dangereux, madame.
16: Les autres étaient éteints.
21: Ah oui.
16: Attention, j'y vais. Ça y est.
21: Et le disjoncteur n'a pas sauté, là?
16: Oh là là. Il y a la grosse bête noire, là, qui est à côté de la porte d'entrée.
21: Vous savez, il ne faut pas y toucher, madame.
16: Elle n'est pas contente, hein.
21: Non, non, mais il ne faut pas y toucher, là, madame. Dites-moi, là, vous êtes chez vous cet après-midi?
16: Il y a leur espèce de vaisseau spatial noir à côté de la porte d'entrée.
21: Ah non, non, non, non, non, ils n'ont pas vaisseau spatial. Les vaisseaux spatials sont repartis la semaine passée, là. On les a vus à la télévision, là.
16: L'espèce d'ovni, là, vous savez.
21: Ah non, non, non, vous vous trompez, là. C'est pas un vaisseau spatial, ça, madame.
16: Madame, celui-là, je vais me le faire aussi.
21: Ah non, non, non, non, non, non, non, non, non. Allô?
16: Attention! C'est parti, au nom de la patrie, j'y vais.
21: Ah non, non, non, mais il faut arrêter, madame, arrêtez de taper, là. Allô?
16: Le vaisseau est résistant. Il se défend, il fait de la fumée.
21: Alors, c'est pas un vaisseau, là, c'est le disjoncteur, madame, il faut arrêter de le taper, ça appartient à EDF, ça, madame, vous vous trompez, là.
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0: Oui.
5: Bonjour monsieur, c'est bien l'Institut de Beauté?
0: Oui.
5: Institut de Sondage Martin à l'appareil. On a enregistré votre numéro pour être sondé volontaire récurrent par téléphone.
0: Ah non, bah Institut de Sondage, non, non, pas du tout. Je suis pas du tout intéressé.
5: Ah, parce que moi j'ai enregistré votre numéro dans notre base de données.
0: Oui.
5: Donc ce que je vais faire, je vais bloquer les appels sur votre ligne.
0: Très bien.
5: Comme ça, vous serez tranquille, au moins vous recevrez plus d'appels.
0: Comment ça, je ne recevrai plus d'appels?
5: Bah je bloque cette ligne pour qu'elle ne puisse plus recevoir aucun coup de fil.
0: Attendez, je veux des appels pour des gens qui veulent prendre des rendez-vous.
5: Ah, sur ce numéro?
0: Bah, c'est une ligne professionnelle.
5: Oh là là, et vous me dites ça maintenant?
0: Je vous dis ça maintenant.
5: Ah oui, bravo.
0: Mais c'est quoi cette arnaque?
5: Non mais c'est vous me dites bloquer les appels.
0: Non, non, non, non. Alors, attendez.
2: Bonjour monsieur, on vous dit qu'on n'a pas fait, d'accord? C'est bon?
5: Ah, allô?
2: Oui?
5: Oui, bonjour monsieur.
2: On est occupé dans nos cabines, on a d'autres chats fouettés que de répondre à des sondages.
5: Bah, on est quand même un peu collègues.
2: Pourquoi? Qu'est-ce que vous faites vous?
5: Bah, institut de sondage.
2: Oui, moi je suis institut de beauté.
5: Voilà, c'est ça, on est collègues d'institut, comme qui dirait.
2: Ben, moi je suis une technicienne de la beauté, je travaille avec mes mains monsieur.
5: Eh ben, encore un point commun, moi aussi en tant que technicien du téléphone, je travaille avec les doigts.
2: Bon, alors,
5: j'ai bloqué les appels entrants.
2: Alors, vous remettez tout comme c'était avant et on arrête cette discussion.
5: Ah, mais je peux pas.
2: Et pourquoi vous pouvez pas?
5: Parce que vous m'avez demandé de bloquer les appels.
2: Je n'ai pas demandé de bloquer mon téléphone.
5: Oui, non, pas vous, mais votre collègue.
2: Faux!
5: Vrai, demandez au monsieur que j'avais avant vous.
2: Non, mais vous vous foutez de moi, là.
5: Oui, mais enfin, avouez que vous êtes pas clair.
2: Mais comment ça, je suis pas clair?
5: Un coup, faut bloquer. Un coup, faut plus bloquer.
2: Non, mais attendez. Bon. Oui.
5: Ah, tiens, le monsieur d'avant.
2: Non, pas du tout.
5: C'est pas vous qui m'avez demandé de bloquer tous les appels?
2: Non, je vous ai demandé de bloquer vos sondages.
5: Oh là, attendez, je vais voir avec mon patron parce que là. Patron!
0: Non, mais. Je peux pas mettre en haut-parleur, mais ça vaudrait le coup.
5: J'ai un client qui m'a demandé de bloquer tous ses appels et là il veut plus.
0: Non, bloquer les appels de sondage.
5: Bah oui, c'est pas ma faute, il a rien compris.
0: C'est pas ma faute, il a rien compris.
5: Non, il entend rien, je l'ai mis en attente là.
0: Ouais, bah oui, comme ça j'entends tout. C'est pas ma faute, il a rien compris. Non, mais en plus il me prend pas une conne.
5: Allô?
2: Oui?
5: Merci d'avoir patienté, cher monsieur.
2: Ah ouais, alors ça, je trouve ça exceptionnel, parce que j'ai quand même entendu votre conversation avec votre patron.
5: Ah non?
2: Donc, me mettez pas ça sur le dos en me disant que c'est moi qui vous en demandais de tout bloquer.
5: Pardon, mais dit, c'est dit.
2: Ah bah oui, non, mais ça, c'est un peu facile, hein. On va s'en arrêter là. De toute façon, je crois que je vais porter plainte. Comme ça va être vite réglé.
5: Alors, on s'en arrête pas là. Il faut que je vous donne un numéro de téléphone.
2: Ah bah oui, donc c'est encore à moi de faire les démarches.
5: Pas du tout. Je vous donne votre nouveau numéro, celui sur lequel vous pourrez recevoir des appels.
2: Non, mais vous rigolez. C'est l'une que j'ai depuis 30 ans. Je vais pas changer de numéro aujourd'hui.
5: Alors non, vous gardez votre ancien numéro pour passer des appels et sur le nouveau numéro, vous recevez les appels.
2: Mais non, mais attendez, mais vous, on marche sur la tête là. Moi, de toute façon, c'est pas compliqué, ça va finir en justice.
5: Oh, bah si c'est ça, je vous passe le patron.
2: Non.
5: Monsieur Martin Oui, monsieur Martin, il y a le monsieur qui a changé d'avis qui veut vous parler.
0: Oh, non, c'est pas moi qui ai changé d'avis qui veut parler.
5: Oui, allô?
2: Oui.
5: Bonjour monsieur Martin à l'appareil, je suis le patron de monsieur Martin.
2: Alors déjà, c'est madame, ensuite c'est marrant parce que votre collaborateur a exactement la même voix.
5: Normal, c'est mon beau-frère, c'est pour ça que j'ai été obligé de l'embaucher d'ailleurs.
2: Bon, arrêtez de me prendre pour une conne là.
5: Alors pardon monsieur, il y a qu'un con et c'est monsieur Martin.
2: Non, c'est madame. Moi c'est madame.
5: Ah bah je peux pas deviner non plus.
2: Ah bah non, excusez-moi, c'est vrai que j'ai vraiment une voix de mec, non mais.
5: Bon bref, bon. Je vous donne votre nouveau numéro qui sera d'ailleurs un numéro sur taxé.
2: Non mais vous rigolez ou quoi?
5: Ah bien sûr.
2: Vous êtes vraiment des branquignoles.
5: Oh, attendez, Martin. Oui Martin. Le monsieur dit qu'on est des Espagnols.
2: Oh vous m'emmerdez.
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22: L'habitat, bonjour.
23: Oui, bonjour madame.
22: Bonjour.
23: Je suis bien chez le plombier.
22: Oui c'est ça, oui, on fait bien de la plomberie.
23: Je vous appelle parce qu'on m'a dit que vous étiez le moins escroc de tous les plombiers du coin.
22: Ah. En effet, là, c'est très flatteur. Il faudrait que je le dise au plombier.
23: Oui. Enfin, il n'a pas ajouté de loin, mais quand même, ça peut compter.
22: Ah oui, c'est vrai.
23: C'est le moins escroc de tous.
22: Ah bon, eh bien,
23: j'ai entendu ça deux fois déjà.
22: D'accord.
23: En 20 ans.
22: Si les gens le disent, c'est que ça doit être vrai.
23: Alors voilà, donc je voudrais savoir comment je peux faire pour être dépanné.
22: Oui, alors dites-moi, dépanné pourquoi?
23: Un robinet.
22: Vous voulez le changer, le réparer?
23: Ben, ce qui coûtera le moins cher.
22: Qu'est-ce qu'il a, votre robinet? Il marche mal et il fuit?
23: Non, c'est pas ça. C'est que je suis obligé d'aller le vidanger à peu près toutes les 2 heures aux toilettes.
4: Ah.
23: Vous voyez, il faut juste le sortir, quoi, je pense, le robinet. Hein. Mm-hmm. Donc, bon, le sortir, le prendre dans la main, évidemment. Hein.
4: Oui.
23: Le tendre un peu, je pense. Hein.
4: Mm-hmm.
23: Et puis donc, ben, le faire couler.
4: Oui.
23: Ensuite, donc, le secouer.
4: Mm-hmm.
23: Et ensuite, le remettre à sa place.
4: D'accord, ça c'est pour le vidanger.
23: Oui, c'est toutes les 2 heures à peu près. Ça dépend ce que j'ai bu, quoi.
4: Ok, et en fait, vous voudrez que vous vidangez pas tous les 2 heures, que ce soit moins fréquent.
23: Ben oui, si c'était possible. C'est surtout que je voudrais ne plus avoir à le faire moi-même.
4: Ah, qu'il se fasse automatiquement, tout seul?
23: Oh non, je préférerais pas, parce que sinon ça serait direct dans mon pantalon. Vous mettez à ma place quand même. Je suis le président du comité des fêtes, hein.
4: D'accord.
23: Je suis souvent en public. Non, ce serait mieux que ce soit le plombier qui vienne me le vider de temps en temps. Quand il peut, toutes les 2 heures.
4: Ah oui, alors là, je ne sais pas s'il pourra tous les 2 heures. Hein.
23: Et vous?
4: Oui.
23: Vous pourriez, vous, venir me faire ça ou pas?
4: Moi, personnellement?
23: Oui.
4: Ah ben non, moi je travaille, monsieur.
23: Ah oui, non, mais je paye, hein.
4: Ben écoutez, je ne sais pas, vous enfin...
23: C'est quoi vos tarifs?
4: Ah, je ne sais pas, par contre là, les tarifs, je ne peux pas vous en parler. Mais déjà, il faut enlever le robinet.
23: Il faut le sortir, hein?
4: Oui, le sortir. Il faudrait le secouer, enfin, le vidanger l'eau qu'il y a dedans, enfin, surtout s'il y en a.
23: Ah, c'est pas de l'eau, hein?
4: C'est quoi?
23: Bah, c'est du pipi, madame, hein?
4: Ah, d'accord, j'avais pas compris. D'accord, alors attendez, je vais le noter. Et ensuite, le remettre.
23: Dans mon pantalon, enfin, dans mon caleçon, quoi.
4: Non, attendez, mais là, je suis pas. Excusez-moi, je comprends pas. Vous me parlez d'un robinet, vous me parlez de le mettre dans votre caleçon. Excusez-moi, mais je vois pas le...
23: Bah, c'est mon robinet à moi.
4: Mais oui, votre robinet que vous avez chez vous. Excusez-moi, mais je comprends pas.
23: Ah, moi, je croyais que vous parliez de mon robinet à moi, enfin, de mon zizi, quoi.
4: Ah, ben non, pas du tout. Excusez-moi, monsieur, mais pas du tout. Hein.
23: Ben, on s'est mal compris, tous les deux.
4: Oui, un peu, oui. Excusez-moi, mais je parle... Enfin, je vois pas...
23: C'est pour ça que je vous ai demandé si vous pouviez venir le faire vous-même.
4: Oui, mais non, pas du tout. Excusez-moi, mais je vous trouve très mal poli.
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6: Commissariat de Brest, j'écoute.
7: Allô?
6: Oui, le commissariat de Brest, madame.
7: Bonjour, monsieur.
6: Bonjour, madame.
7: C'est le commissariat...
6: De Brest, madame.
7: Oui, bonjour, monsieur.
6: Bonjour, madame. Qu'est-ce que je peux faire pour vous?
7: Je voudrais parler à... Comment il s'appelle, là, le policier, là? Oh, excusez-moi, j'ai pas la mémoire des noms parce que j'ai 92 ans.
6: Oui, et qu'est-ce qu'il fait, ce monsieur?
7: C'est un monsieur du commissariat. Oh, comment il est, là? Il est un peu gros.
6: Ah, oh, madame, moi, je peux pas... Si vous me donnez pas le nom, madame, je peux pas vous dire, moi.
7: Aïe, aïe, aïe, aïe.
6: Qu'est-ce qu'il fait, ce monsieur-là?
7: Mais il a les dents un peu jaunes.
6: Ah, oh, mais...
7: Avec les... Vous savez, il a des cheveux gras, hein? Avec des pellicules aussi, j'ai remarqué.
6: Ah, mais là, je peux pas vous dire qui c'est, hein. Il y en a, vous savez, des gros ici, des... Hein, des...
7: Mais il a des cheveux gras, avec des pellicules sur sa veste, hein.
6: Ah oui, mais madame, écoutez, mais... Mettez-vous à ma place, moi, je peux pas savoir qui est-ce qui a des pellicules, madame, ou qui est-ce qui en a pas.
7: Attendez, je vais essayer de me souvenir, vous permettez?
6: Mais bien sûr.
7: Alors, il est très gros, hein, il a un peu d'embonpoint.
6: Oui.
7: Il a des dents très jaunes... les cheveux gras avec des pellicules et il a des boutons sur le visage. Il a les ongles noirs aussi.
6: Oh, alors là, d'après la description que vous me donnez sommairement, là, hein, c'est pas monsieur Kell?
7: Comment?
6: Kell.
7: Voilà.
6: Bon, Kell, il travaille, attendez voir, il travaille demain après-midi.
7: Ah, c'est lui. Mmh. Je me souviens évidemment, il sentait très fort des pieds, il avait une mauvaise haleine aussi.
6: Eh bien, ça doit être lui.
9: Auto-école, bonjour.
24: Bonjour, monsieur. C'est bien l'auto-école?
9: Oui.
24: J'aurais besoin de vous déposer des dossiers de candidats pour les enregistrer à la préfecture. Quand est-ce que je peux passer?
9: Déposer des dossiers?
24: Voilà, c'est ça. C'est que moi, j'ai enregistré une trentaine de candidatures sur mon auto-école sur Internet, si vous voulez, que j'ai monté.
9: Ah, et... mais alors, je suis quand même pas obligée d'apporter vos dossiers en préfecture. J'amène les dossiers pour mes élèves inscrits dans mon auto-école.
24: Voilà, bah, vu que vous y allez, c'est ce que je me disais.
9: Ah, non, mais c'est pas la peine de passer. Moi, je les apporterai pas, vos dossiers. Hein.
24: Bah, excusez-moi, mais enfin, si vous les déposez pas, ils vont pas se valider tout seuls.
9: Mais ça, c'est votre problème. Moi, je m'en fiche que vos dossiers soient pas enregistrés.
24: Ah, bah, sympa.
9: Je le ferai pas, je vous dis.
24: Enfin, de quel droit, excusez-moi.
9: De quel droit? Mais c'est vous. D'abord, on pose une question, on donne pas un ordre.
24: Alors, justement, question, quand est-ce que je peux les récupérer? Parce que moi, il faut que je donne un délai, voyez.
9: Vous me donnez un délai? Mais c'est une blague. Je vais dire ça à mon patron, ça m'étonnerait que ça lui plaise. Hein.
24: Ah bah, passez-le moi.
9: Ouais.
1: Allô, oui, bonjour.
24: Ah, bonjour, monsieur. On devait me passer le responsable.
1: C'est mon fils, mais là, il n'est pas là, donc c'est moi.
24: Je peux passer déjà vous déposer les dossiers?
1: Mais non. Attendez, quel est votre mail?
24: Alors, Martin.
1: Oui.
24: @.
1: Oui.
24: Permis Martin.
1: Et après?
24: @.
1: De nouveau?
24: Oui.
1: Deux fois @?
24: Voilà.
1: Et après?
24: Martin, encore.
1: Ah bon? Oui.
24: Voilà. @.
1: Oui.
24: Permis.
1: Mm-hmm.
24: @Martin.
1: Il y a quatre fois @?
24: Non, normalement il y en a cinq. Vous avez quoi, vous, là?
1: Alors, j'ai Martin, permis Martin, Martin, permis, @Martin.
24: Ah, il manque un @.
1: Bon, écoutez, on reprend à zéro, on recommence.
24: Alors, @.
1: Donc,
24: @.
1: Ah, mais ça s'écrit @ARO.
24: BA.
1: Attendez, je vous passe quelqu'un parce que je ne comprends rien.
24: Non, mais...
1: Allô?
24: Ah, bonjour, monsieur.
10: Je vais prendre votre adresse mail, alors, monsieur.
24: Ah, ben, je viens de la donner, là.
10: Oui, non, je vais la reprendre correctement. Excusez-moi.
24: Non, je vous en prie.
10: Je vous écoute.
24: Alors, Martin.
10: Oui.
24: @.
10: Oui.
24: Permis Martin.
10: Permis Martin.
24: @.
10: Mais il ne peut pas y avoir deux fois @. @, c'est votre nom?
24: Oui.
10: Et ça s'écrit comment, @? R-A-R-A?
24: A-R.
10: Oui.
24: A.
10: Oui.
24: R.
10: Après?
24: A-R-A.
10: Oui.
24: R.
10: Oui.
24: Ah,
10: mais qu'est-ce que vous... Alors, attendez. Vous me dites Martin @, vous me mettez A-R-A-R-A-R-A. Vous allez nous envoyer un mail avec votre mail, ce sera plus simple. Alors, formation au pluriel, @.
24: Alors, attendez, @. A-R-O.
10: @, c'est le cycle, @.
24: Bah, comment vous l'écrivez-vous?
10: C'est pas possible. Mais...
24: Enfin, faut quand même que je vous dépose les dossiers, parce que là...
1: Non, vous ne déposerez pas des dossiers tant que je n'aurai pas vu ce site internet, ça c'est sûr.
24: Ah, c'est le premier monsieur, ça. Vous y allez quand, à la préfecture?
1: De toute façon, même si j'y vais dans une heure, si je n'ai pas envie d'amener vos dossiers, je ne les amènerai pas.
24: Dans une heure? Oula!
1: Mais vous écoutez ce que je dis?
24: Non, mais ce que vous me dites dans une heure...
1: Non, mais c'est un exemple, je n'y vais pas dans une heure. Mais qu'est-ce que vous racontez, là? Ça fait deux fois, vous comprenez pas?
24: Martin, il y a le monsieur de l'auto-école qui va aller déposer les dossiers dans une heure, donc faut les imprimer tout de suite.
1: Il n'y a pas d'imprimer des dossiers, vous n'avez pas intérêt de m'amener des dossiers, je vous le dis, hein, parce que ça va les fixer, les dossiers là.
24: Dans ce cas, est-ce que vous pourriez passer les récupérer?
1: Avec plaisir, vous êtes où?
24: Rue Boileau.
1: Oui.
24: Bâtiment Rire et Chanson.
1: Oh, c'est une blague.
24: Ah ben c'est Rire et Chanson, oui, c'est une blague.
1: Oh, quelle honte. J'ai honte, je vais me calmer, je vais prendre l'air, je crois.
24: Ah, bah alors, si vous prenez l'air, est-ce que vous pouvez passer chercher mes dossiers?
1: Oui, voilà. Il me tarde d'aller voir ces dossiers de merde, là, je vous le dis. Oh, putain.
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13: Allô?
23: Oui, bonjour, madame.
13: Bonjour, monsieur.
23: C'est votre voisin?
13: Oui.
23: Vous allez bien?
13: Monsieur Loisel?
23: Voilà.
13: Oui, bonjour, monsieur.
23: Comment ça va?
13: Ça va, je vous remercie, vous-même.
23: Bah, écoutez, ça va, un peu des crampes.
13: Oh.
23: Bah, vous savez, à force de pédaler dans le garage pour...
13: Oui, mais oui. Et madame va bien?
23: Oui, très bon. Bien. Oui, enfin...
13: Oui.
23: Elle est toujours un peu chiante, mais...
13: Comment?
23: Bah, disons qu'elle a son caractère.
13: Ah,
23: hein.
13: Oh, bah écoutez, on l'a tous. Hein. Moi, maintenant, je risque pas de me disputer avec personne. Je n'ai même plus mon chat.
23: Oh.
13: Eh oui.
23: Vous l'avez mangé?
13: Oh non, et il était malade, j'ai dû prendre la décision de le faire euthanasier.
23: Euthanasier.
13: Je l'ai fait euthanasier.
23: C'est quoi ça? C'est des ananas?
13: Euthanasier, je l'ai... Et il a fallu le faire piquer pour parce qu'il ne pouvait plus vivre.
23: Oui.
13: Voilà.
23: Et donc là, avec la piqûre, maintenant, il peut vivre?
13: Non, je n'ai plus. Je ne l'ai plus, il est mort.
23: Le vétérinaire?
13: Comment?
23: Le vétérinaire est mort.
13: Non, mon chat.
23: Votre chat a sauté sur le vétérinaire, il l'a tué.
13: Mon chat est mort parce que j'ai dû le faire euthanasier, le faire piquer par le vétérinaire.
23: Il faut le mettre en prison, cet homme-là.
13: Bah oui, n'est-ce pas? Enfin, bon, c'est comme ça.
23: Enfin, les femmes ont toujours ça de formidable, c'est qu'elles font faire le sale boulot par les hommes. Quoi.
13: Ben oui, comme vous dites, mais enfin, il y a des femmes qui le font aussi, hein.
23: Oui, très mal.
13: Le sale boulot.
23: Parce que moi, j'avais un rat avant.
13: Ah bon, oh, quelle horreur.
23: J'ai voulu le faire euthanasier.
13: Oui.
23: Et c'était une vétérinaire qui l'a piqué. Et en fait, c'est moi qui tenais mon rat.
13: Ah oui.
23: Et ben, elle m'a piqué.
13: Ah oui.
23: Et j'ai fait 5 jours de coma.
13: Oh.
23: Et mon rat est parti.
13: Ah ben.
23: 5 jours de coma à cause d'une...
13: Oh.
23: D'une vétérinaire, alors. Bon.
13: Oui, c'est une horreur.
23: Elle a confondu la patte de mon rat avec mon petit doigt.
13: Eh ben, dites donc. Oh là là, mais vous avez dû la poursuivre, cette vétérinaire.
23: Ah, je pouvais pas, j'étais en le coma.
13: Oh, quelle horreur. Eh ben, dites non. Oui, ben, vous avez failli passer à la place du rat.
23: Je l'ai rattrapé après mon coma.
13: Ah oui, parce qu'il s'était sauvé.
23: Ah ben oui, vous vous rendez compte.
13: Ah oui.
23: Enfin. Bon, pourquoi je vous appelais déjà?
13: Ouais.
23: Ah oui, c'est ça. Est-ce que vous auriez du sel?
13: Du sel? Oh oui, je veux avoir ça. Pourquoi?
23: Je voulais vous inviter à partager mon rat en croûte de sel.
13: Pardon? Oh là là, quelle horreur!
23: Si vous insistez, je vous le fais à la framboise, mais bon...
13: Non, j'en veux pas de votre rat!
23: Mais pourquoi?
13: Oh, quand même, quelle honte!
12: Allô?
5: Bonjour monsieur, c'est bien l'agence de voyage?
12: Oui.
5: Monsieur Martin à l'appareil, le relais Martin.
12: Le relais Martin? C'est pourquoi?
5: J'ai une réservation à votre nom.
12: Et on a réservé quoi?
5: Bah pour le dîner ce soir, une table pour 12.
12: Ah, c'est un restaurant? Personne n'a réservé un restaurant?
14: Bah non.
12: Non, c'est pas chez nous. Hein.
5: Alors si, justement c'est chez vous.
12: Mais nous n'avons pas fait de réservation.
5: Non, c'est nous qui avons fait la réservation, mais à votre nom.
12: Ah?
5: Ouais, c'est une idée du patron. On fait des fausses réservations, mais avec des vrais noms.
12: Qu'est-ce que c'est que ça?
5: Comme ça, on fait croire que la salle est pleine et ça nous remonte dans les classements internet.
12: D'accord.
5: En revanche, soyez pas surpris, il y a des frais si vous réservez sans vous présenter, évidemment.
12: Bah, vous rigolez, monsieur. Pourquoi voulez-vous que je paye un truc que j'ai jamais demandé à personne?
5: Bah, c'est la règle, hein. Ceux qui se présentent pas sans annuler, forcément.
12: Non, mais vous me dites que c'est votre direction qui crée pour remplir la carte, je sais pas quoi, j'ai rien compris.
5: Pour remplir la salle, oui, je trouve que c'est une super idée du patron, d'ailleurs.
12: Bah, alors, bah, vous allez voir votre direction et puis vous leur dites de m'appeler.
5: D'accord, mais qui a la direction? Parce qu'il y a le responsable Martin, il y a le patron Martin, il y a le chef Martin.
12: Eh bah,
5: y a...
12: je m'en fous, moi, je connais pas tout votre personnel, donc vous l'appelez, vous lui dites, bah, écoute, t'as fait une connerie.
5: Ah, bah, tiens, il y a justement le chef Martin qui est là.
12: Appelez le chef Martin, vous lui dites d'appeler madame.
5: Non, attendez, je vous le passe.
12: Voilà.
5: Chef Martin?
12: C'est quoi ce délire là? Non, mais.
5: J'ai le monsieur qui a fait la réservation.
12: Le monsieur qui a fait la réservation.
5: Devinez quoi? Il a changé d'avis.
12: Non, mais c'est quoi cette connerie? J'ai changé d'avis apparemment.
5: Oui, allô?
12: Oui, bonjour.
5: Bonjour monsieur, chef Martin à l'appareil. Vous voulez me parler?
12: Bah, écoutez, je sais pas, mais. Attendez, je vais vous passer.
15: Non, mais c'est moi la gérante.
5: Eh ben, bonjour monsieur, chef Martin à l'appareil.
15: Je sais pas qui c'est que vous essayez d'appeler, mais ce n'est pas nous.
5: Ah, si, c'est vous. Je vous ai fait moi-même la réservation. Attendez. Au nom de monsieur Martineau.
15: Il n'y a pas de monsieur Martineau chez nous.
5: Comment ça? C'est pas vous, Martineau?
15: Non.
5: D'accord, eh ben, passez-moi Martineau.
15: Vous êtes buté. Il n'y a pas de Martineau chez nous.
5: Ah, mais attendez. Je crois qu'en fait, il n'y a pas de monsieur Martineau chez vous.
15: C'est ce que je me tue à vous dire.
5: C'est pas grave. Donnez-moi votre nom, comme ça, je vais vous faire un compte à la place de celui de Martineau.
15: Mais je ne veux pas de compte chez vous.
5: Bah, si, parce que sinon, vous pourrez pas nous mettre le petit commentaire 5 étoiles sur internet.
15: Non, mais c'est n'importe quoi chez vous. Si je mets un commentaire, ça va être tout sauf ça.
5: Non, mais vous compliquez pas. Vous mettez c'est super.
15: Non.
5: Les Martins sont des gens très sympas.
17: Non, mais on est dans quel monde?
5: Ah, bah c'est madame.
17: Non, monsieur, que ce soit clair net. À ce heure-ci, vous êtes en train de me dire qu'il y a quelqu'un qui, à l'heure d'aujourd'hui, va m'envoyer les factures parce qu'on n'est pas venu.
5: Voilà, pour résumer, au jour de cette heure-ci, on est d'accord.
17: On a des services juridiques du top de top de top, bah, surtout qu'ils essayent.
5: Non, mais vous inquiétez pas, j'annule Martineau.
17: Non, mais je m'en fous, je suis pas monsieur Martineau, vous voulez me réserver?
5: Non, mais Martineau, je vous donne sa place.
17: Non, mais je m'en fous de sa place.
18: Allô?
5: Ah, Martineau.
18: Ah, on n'a pas de Martineau ici, nous.
5: Toujours pas. Bon, bah, chef Martin à l'appareil.
18: Ouais, je m'en branle. Moi, je suis chef aussi, je suis chef de mon truc, moi aussi.
5: Ah,
18: c'est
5: super, on va enfin pouvoir se parler entre chefs.
18: Ah, voilà, entre chefs, on va se parler. Donc, tu m'envoies une facture. Si tu m'envoies une facture, je viendrai voir ta gueule. Tu comprends? Tu vois ce que je dis? T'as compris?
5: Bah, pardon, chef, mais non, c'est pas très clair.
18: Sinon, tu sais où se trouve le tribunal de commerce, non?
5: Ah, bah oui, parce que j'ai mon avocat qui est justement à côté de moi.
18: Donc, il n'y a aucun souci. Il suffira après d'aller voir le tribunal de commerce pour aller s'expliquer devant le juge.
5: Ah, bah, attendez, si vous voulez, je vous passe direct mon avocat.
18: Ça me dérange pas, moi.
5: Ok, bougez pas. Maître Martin.
18: Ouais.
5: Bonjour, Maître Martin à l'appareil.
18: C'est la même voix que l'autre, hein, de toute façon.
5: Ah, pas du tout.
18: C'est le même mec qui parle.
5: Non, c'est pas moi.
18: Et puis on va raccrocher parce que ça commence à me casser les bonbons. Donc, voilà.
5: Ah bah ça tombe bien parce que j'ai justement le bonbonnier Martin à côté de moi. Alors, coup de bol.
18: Ah, bien sûr. Ouais,
5: attendez, je vous le passe.
18: Oh, c'est pas la peine.
5: Si, il va pouvoir vous aider en plus.
18: Ouais, c'est ça, ouais.
5: Pardon, mais pour réparer les bonbons cassés, vous trouverez pas mieux.
18: C'est un gag ou quoi?
5: Oh bah vous savez quoi, je dirais oui.
18: Ah.
5: Je dirais même que vous passez à la...
18: À la radio? Non.
5: Ah si, à la radio. Ah, je l'ai entendu.
18: Rire et chanson, vous pensez?
5: Ah, bah, je pense même que je confirme. Donc, je compte sur vous. On se voit ce soir au relais Martin.
18: Voilà, sans problème.
5: Parfait! Salut Martineau!
18: Au revoir.
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27: Aérospatiale, bonjour.
28: Bonjour madame, c'est bien l'aérospatiale?
27: Oui monsieur.
28: Je voudrais la direction.
27: Ah, je suis désolée, là actuellement ils sont peut-être au repas, le secrétaire également. Ils pouvaient essayer de rappeler un peu plus tard.
28: Non madame, c'est urgent.
27: Oui.
28: Est-ce que vous pouvez leur transmettre un message? Je retourne à mes observations pendant ce temps-là, moi. Il faut que je retourne voir l'évolution du phénomène constaté.
27: Ah. Ouais. On vous a dit de contacter une personne particulièrement
28: pour ça?
27: On
28: m'a dit d'appeler la direction dès qu'il se passerait quelque chose. Donc vous avez quoi noter?
27: Oui.
28: Alors, je suis monsieur Robert Ledoux.
27: Oui.
28: Et donc, j'ai un télescope, hein. Je travaille à mon compte. J'observe depuis 2 jours la Lune.
27: Oui.
28: Et on m'a demandé de faire mon rapport, hein. Je suis expert, hein.
27: Oui.
28: Voilà ce qui se passe, madame. D'après mes observations de cette nuit, vous savez que la Lune est de plus en plus visible.
27: Oui.
28: On est en période de pleine Lune, hein.
27: Mm-hmm.
28: Il y a une agitation. Donc, j'ai observé une matière qui était donc à la base d'un cratère alors qu'elle n'y figurait pas la semaine dernière. j'ai fait un grossissement au 1/500 millième.
27: Au 1/500 millième.
28: Mes observations sont formelles, madame. On a chié sur la Lune.
27: On a chié sur la Lune.
28: Oui, madame.
27: Donc, ça prouverait qu'actuellement, il y a quand même quelqu'un.
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2: Bonjour.
5: Bonjour monsieur, c'est bien le bar PMU ?
2: Oui, c'est ça.
5: Monsieur Martin, à l'appareil ?
2: Oui.
5: J'ai fait un loto chez vous l'autre jour.
2: Ouais.
5: Mais comment on fait pour encaisser les gains quand on joue sans ticket ?
2: Quand quoi ? Quand vous avez pas de ticket ?
5: Bah non, rapport à la nouvelle loi, il faut plus prendre les tickets.
2: Mais bien sûr que si.
5: Ah non, ils ont dit aux actualités que les tickets, il fallait plus les imprimer.
2: Mais bien sûr que si. Vous faites un loto, un canot, un euro million, on n'a pas le choix que de lui donner son ticket.
5: Oui, mais maintenant on choisit si on le prend ou si on le prend pas.
2: Mais non, on n'a pas le choix.
4: Oui, les tickets de caisse, pas les tickets de loto.
5: Oula, allô ?
2: Oui.
5: Ah bah il y a une double voix.
4: Oui.
5: Ah, c'est une autre dame.
4: Si vous faites un loto, vous avez automatiquement votre ticket.
5: Alors bonjour, mais non.
4: Automatiquement, quand vous faites un loto.
5: Oui, automatiquement.
4: On vous donne le récépissé, automatiquement.
5: D'accord, mais ça je le prends pas.
4: Bah si.
5: Mais non, c'est interdit.
4: Non, attendez. Si vous prenez pas votre récépissé de loto, automatiquement on vous le donnera.
5: Bah aussi bien, automatiquement cette fois-ci, vous me l'avez automatiquement pas donné.
4: Automatiquement ils vous l'ont donné parce que cette personne, ce récépissé là.
5: Oui.
4: Voilà, donc il va sortir automatiquement, il va vous être demandé pour toucher vos gains.
5: Mais ça, c'est automatiquement.
4: Automatiquement. Vous passez vos tickets, on vous donne vos tickets.
5: Mais automatiquement.
4: Ok,
5: mais après, je peux jeter le petit récépissé.
4: Eh ben non, pas le petit récépissé.
5: C'est pas grave. Je vais repasser et vous me réimprimentez le petit récépissé.
4: Eh ben si vous l'avez pas, moi, je vais pas vous le réimprimer. Comment vous voulez que je le fasse ?
5: Bah, mes numéros, ils sont enregistrés dans l'ordinateur du loto.
4: Ah non, mais attention. Ça envoyé directement sur un gros ordinateur où c'est géré à la Française des Jeux à Vitrolles. D'accord ?
5: Eh ben, ce gros ordinateur, vous fouillez dedans et vous allez forcément retrouver mon ticket.
4: Mais je ne peux pas.
5: Bah, vous êtes obligé.
4: Non.
5: Ah si, si le client demande son ticket, vous êtes obligé de me l'imprimer.
4: On ne peut pas.
5: Ah oui, donc refus d'imprimantage, super.
4: Mais alors, vous êtes bête ou vous êtes pas bête ?
5: Oh, alors ça vous dire en deux secondes.
4: Mais vous êtes vraiment idiot. Y a rien à faire. Vous êtes vraiment un idiot.
5: Vous savez quoi ? Je passe, vous me remboursez, on en parle plus.
4: Non, mais je ne vous rembourse rien du tout.
5: À part mon ticket.
4: Non, mais vous. Oui, allô.
5: Ah bah, bonjour madame.
4: Vous avez fait quand le jeu ?
5: Oh, je sais pas, il y a peut-être 15 jours.
4: FDJ, vous faites votre ticket, vous prenez votre ticket, vous partez avec, vous faites valider. Maintenant, vous voulez que je réimprime d'un jeu d'il y a 15 jours ?
5: Oui, sinon vous me réimprimentez la feuille de jeu.
4: Vous faites un jeu, vous prenez pas le ticket, vous voulez que je réimprime. Un ticket gagnant de quoi ?
5: C'est un loto, donc ce qu'on va faire, c'est que je vais rejouer les mêmes numéros.
4: Mais j'ai pas la main, je peux pas refaire le jeu moi, c'est pas possible.
5: Non, moi je refais le jeu, vous changez juste la date.
4: Mais vous pouvez pas, si vous le faites aujourd'hui, c'est un jeu d'aujourd'hui, c'est pas le jeu d'il y a 15 jours. Ça sort automatiquement de la machine.
5: Oui, mais si après, automatiquement, on raye et on change la date.
4: Mais je peux pas changer la date, c'est imprimé directement avec la machine. Je peux pas vous mettre un coup de crayon dessus, moi. J'ai pas la main dessus, monsieur, c'est pas un ordinateur comme chez vous, vous changez les dates.
5: Dans ce cas, on fait croire à la machine qu'on est il y a 15 jours.
4: Essayez ça, c'est lunaire votre truc, là. Vous pouvez pas changer les dates, qu'est-ce que vous racontez ?
5: Mais si, on va carrément, nous, revenir 2 semaines en arrière.
4: Mais vous parlez de quoi, là ?
5: Je vous parle d'un voyage spatio-temporaliste, tout simplement.
4: Mais vous êtes pas en train de essayer de m'arnaquer la gueule, là ?
5: Ah, pas du tout. Nous allons revenir dans le passé grâce à cette liaison téléphoniste.
4: Mais vous pouvez pas,
5: ne bougez pas, c'est parti.
4: Allez, au revoir, monsieur, parce que là, j'ai du boulot.
5: Allô, bonjour, madame. Monsieur Martin, à l'appareil. C'est bien le PMU ?
4: Qu'est-ce que vous racontez ?
5: Oh, vous avez vu ? On vient de remonter 3 minutes dans le temps.
4: Hein ?
5: Eh non, mais c'est déjà pas mal.
4: Allez, arrêtez de me saouler.
5: Ah, parce qu'on peut même plus saouler les gens dans les bars.
14: Allô ?
16: Oui, allô, Hélène, c'est Michel.
14: Michel.
16: Ah, ça, c'est bizarre, je ne reconnais pas votre voix. Ah, c'est pas possible, vous n'êtes pas Hélène Rall.
14: Ah bah si, c'est autant moi.
16: Mais qu'est-ce que c'est que cette histoire ? Alors écoutez, madame, je me présente, je suis l'animateur des Alcooliques Anonymes à Bourges.
14: Oui.
16: Et nous avons une dame qui a votre identité et qui se fait passer pour vous, alors je vois pas...
14: Ah ben non, moi je suis bien Hélène Rall, moi.
16: Ah oui, c'est pas vous, parce que je reconnais pas votre voix. Donc, il y a une dame qui prétend être Hélène Rall.
14: Oui.
16: Et ce n'est pas vous.
14: Ah, ben non, c'est pas moi, hein.
16: Vous n'êtes pas aux Alcooliques Anonymes, vous.
14: Ah, non, ah, pas ouais. Non.
16: Bon, attendez, on va voir si on n'a pas un autre numéro de téléphone de cette dame. Quittez pas.
14: Oui.
16: Tu me regardes, parce qu'apparemment, elle a donné une fausse identité. T'as un autre numéro, là ? Ah, d'accord. Allô ?
14: Allô ?
16: Oui, alors, madame, restez en ligne, on va l'appeler, on a un autre numéro qu'elle nous avait laissé. On va entendre ce qu'elle va nous dire. Attendez, quittez pas. Vas-y.
19: Allô ?
16: Oui, allô, bonjour, je souhaiterais parler à Hélène.
19: Oui, c'est moi.
14: Eh ben...
16: Hélène, c'est Michel.
19: Ah, bonjour, mon petit Michel. Oui, j'ai pas pu venir à la réunion ce midi.
16: Oui, mais c'est pas pour ça que je vous appelle, en fait. Il y a quelqu'un qui voudrait vous parler.
19: Ah bon, qui ça ?
16: Oui, madame, je vous laisse en ligne avec elle. Hein.
14: Oui.
19: Allô ?
14: Allô ?
19: Oui, bonjour.
14: Bonjour.
19: Qui est à l'appareil?
0: Hélène Rel.
19: Comment?
0: Hélène Rel.
19: À ce moment-là, la musique du drame arriva. S'en fut fait. La posture était terminée. Allô, Hélène?
0: Oui?
19: Oui, je suis désolé. Mon téléphone portable a sonné alors que j'aurais dû l'éteindre lors de l'enregistrement.
0: Oui?
19: Excusez-moi, tout ça se passe en direct avec vous. Je suis confondu, j'ai oublié d'éteindre mon portable.
0: Oui?
19: Je sais que les techniciens me regardent effondrés de l'autre côté de la vitre, évidemment. Et le public aussi se dit, mon Dieu, mais il est distrait, ce gars-là. Bon, je suis désolé. Hélène, j'ai pris votre identité.
0: Oui?
19: Vous m'entendez? Et la musique se remit à sonner. Le drame, pourtant, n'était pas achevé. Excusez-moi, je suis en ligne avec quelqu'un que je suis en train d'imposter. Veuillez me rappeler plus tard, vers 19h. Merci.
0: Allô?
19: Hélène?
0: Oui?
19: Vous êtes la vraie Hélène?
0: Ah ben, moi, je suis la vraie, oui.
19: Je suis la fausse Hélène, voyez-vous, car je suis inscrite aux alcooliques anonymes en tant qu'alcoolique.
0: Ah oui, ah ben, c'est pas moi, hein?
19: Non, je sais, c'est
0: oui.
19: Moi.
0: Oui?
19: Le suspense était... m'avait plongé dans les abîmes. Je ne savais plus du tout quelle voix utiliser. Je ne savais plus du tout ce qu'il fallait que j'invente comme connerie.
0: Ah bah.
19: Je suis en imposture, je suis en train de faire un canular au téléphone pour la radio Rire et Chanson avec Hélène. Tu sais, celle qui boit, là, Hélène.
0: Ah non.
16: Allô?
0: Allô?
16: Attendez, je comprends plus, je suis noyé dans cette histoire.
0: Ah bon, ben... oui, mais moi, je veux pas rentrer dans toute espèce de truc, là. Non.
16: Écoutez, le journal des alcooliques anonymes va sortir. Or, Hélène, on a mis votre nom en... Oh non.
0: Ah ben non, moi je veux pas passer pour une alcoolique, hein.
16: Au moment précis où le drame se nouait, se corsait, le téléphone se mit encore une nouvelle fois à sonner. Ne quittez pas, Hélène, hein. On est presque arrivé à la fin de la posture. Ouf, voilà, merci, oui. Hélène, ce qu'il va falloir faire, c'est que on a... le journal, avec en première page, donc, votre nom. Hein.
0: Ah ben non, j'ai jamais bu.
16: Ah oui, mais... Et voilà.
0: Oui.
19: C'est pas possible.
0: Moi, j'ai jamais bu, alors je veux pas arrêter de boire.
19: La musique...
0: Je bois de l'eau tous les jours, moi. Je bois pas.
19: La musique venait mettre un peu plus de suspense. Déjà qu'on n'en manquait pas, hein, Hélène?
0: Oui.
19: Vous m'entendez?
0: Pourquoi vous avez donné mon nom?
19: Ben parce que je voulais pas donner le mien.
0: Ah ben oui, mais enfin, vous auriez pu prendre un autre nom que le mien, hein?
16: Attendez, Hélène, une seconde, il faut que...
0: Ah ben non, ben je veux pas passer pour ça, moi, hein?
16: Non, attendez, on renforce le suspense, hein? La musique arrive bien pour ça. Parce que là, je suis en... Alors, Hélène, vous m'entendez? Je suis en panne de chute. Donc j'ai recours à un stratagème, j'utilise la musique. Je voudrais bien terminer l'imposture, Hélène, vous m'entendez?
0: Moi, j'aimerais bien aussi que ça passe, ça, parce que...
16: Bah oui. Mais le problème, c'est que, comme je suis en rade, que j'arrive pas à trouver une chute, si vous voulez, je demande à notre ami Ben, qui est, fait l'enregistrement, d'envoyer la... Vous savez, de me téléphoner sur mon portable pour dramatiser. Voilà. Vous voyez ce que je veux dire?
0: Bah,
16: ouais,
0: et puis je vois pas, hein. Moi, je connais pas tout ça, hein.
16: Ah ouais. En fait, ça maintient le suspense, ça l'amène très haut, là-haut. Alors, Hélène, ça vous embête pas?
0: Si j'ai pas
16: d'ennui. Non, vous n'aurez pas d'ennui. J'aurai juste votre nom en première page en disant, moi, Hélène, j'ai arrêté de boire, etc. Vous voyez?
0: Ah ben, mais moi, je veux pas prendre ça, moi.
16: Ah, enfin, la fin de la posture est très heureuse parce que je vous assure que j'ai ramé.
0: Ben, je suppose, oui. Mais moi, je veux pas avoir d'ennui, non? Oui.
16: Est-ce que vous pouvez, s'il vous plaît, dire le mot fin? Bingo.
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6: Toi, à votre service. Un conseiller va vous répondre.
7: Oui, bonjour.
8: Oui, bonjour monsieur. Je vous appelle pour récupérer l'indemnification de mon beau-frère.
7: Vous vouliez récupérer les indemnisations de votre beau-frère, c'est-à-dire?
8: Parce que j'ai entendu qu'il y avait des contrôles maintenant.
7: Je vais vous passer le service qui s'en occupe.
8: Merci monsieur.
7: Ne raccrochez pas, hein, je suis en train de vous transférer.
8: Je raccroche.
7: Non, ne raccrochez pas, je vous transfère
8: directement. Oui, je raccroche, donc je raccroche.
7: Non, vous ne raccrochez pas monsieur.
8: Donc je raccroche ou pas?
7: Ne raccrochez pas.
8: D'accord, donc je raccroche et vous me rappelez ?
7: Non, vous ne raccrochez pas.
8: Oui, mais dans ce cas, ça va être occupé si vous me rappelez.
7: Non, non, je vous les transfère, c'est un transfert de ligne.
8: Ah, mais moi, je n'ai pas le double appel, hein, c'est juste, si vous m'appelez pendant que je suis en ligne avec vous.
7: Je ne vous rappelle pas.
8: Alors, c'est moi qui dois vous rappeler ?
7: Non, vous ne raccrochez pas, monsieur.
8: Et si je me mets en main libre ?
7: Mais ne raccrochez surtout pas.
8: En main libre et là, je raccroche ?
7: Non, vous ne raccrochez pas, monsieur.
8: Alors, attendez, je reprends le téléphone.
7: Monsieur, écoutez-moi, je termine.
8: Non, mais,
7: mais patientez au téléphone que j'aille chercher quelqu'un.
8: Oui, mais est-ce que vous pourriez me passer la personne quand même ?
7: Parce que oui, là, c'est... Si vous attendez et que vous me laissez le temps de quitter le bureau pour aller la chercher.
8: Parce que c'est quand même que je paye la communication, donc...
6: Merci de patienter quelques instants. Nous traitons votre demande.
7: Oui, bonjour.
8: Oui, bonjour, monsieur. Voilà, je vous appelle parce que ce serait pour envoyer une patrouille de contrôle chez mon beau-frère, qui est un faux chômeur.
7: Et là, vous pensez qu'on peut envoyer un contrôleur maintenant, là, tout de suite, chez lui, c'est ça ?
8: En fait, j'ai verrouillé la porte chez lui. Du coup, il faudrait maintenant que vous dépêchiez quelqu'un sur place.
7: Vous avez verrouillé la porte chez lui ?
8: Bah oui.
7: C'est une séquestration, quand même, si vous l'avez enfermé chez lui. Allez verrouiller sa porte, hein.
8: À la limite, ce que je peux faire, c'est passer, déposer la clé.
7: Non, mais, enfin, ça marche pas comme ça. Vous pouvez pas enfermer quelqu'un chez lui en attendant qu'on vienne le contrôler. Enfin, le contrôle, c'est pas...
8: Non, mais de toute façon, là, il dort, hein. Parce que je me suis occupé de son cas...
7: Comment ça, Idor, vous êtes occupé de son cœur ?
8: Bah, en fait, je veux dire, je vais donner un léger somnifère à midi.
7: Je vais prendre vos coordonnées, les coordonnées de votre beau-frère.
8: D'accord. Moi, entre-temps, j'ai muré les fenêtres de chez lui parce que je voulais pas qu'il essaye de s'évader.
7: Parce qu'il est réveillé ?
8: Bah, c'est pas ça, c'est qu'à un moment, il va se réveiller, il va se rendre compte que la porte est fermée, donc du coup, j'ai mis des parpaings sur les fenêtres.
7: Alors, donnez-moi vos coordonnées.
8: Et j'ai fait électrifier le portail.
7: Vous avez fait électrifier le portail ?
8: Bah oui, parce que comme ça, si jamais, imaginez qu'il arrive à défoncer les parpaings pour sortir, il arrive dans le jardin, et là, le portail est électrifié, donc il pourra pas sortir de chez lui, voyez ?
7: Vous êtes sérieux ?
8: Ah bah absolument.
7: D'accord. Alors, donnez-moi vos coordonnées.
8: Est-ce que vous pouvez patienter juste 2 secondes parce qu'il faut que je finisse d'installer la fosse au requin qui cerne en fait sa propriété.
7: Non, mais vous me parlez de fosse au requin.
8: Oui, parce que je me dis, si jamais il a défoncé les parpaings après s'être réveillé et qu'il arrive à neutraliser l'électrification du portail, il faut pas qu'il puisse, s'échapper. Donc du coup, j'ai creusé une fosse au requin autour de son jardin.
7: Vous me donnez vos coordonnées, monsieur ?
8: Oui. Alors, en revanche, vous ne sauriez pas où je pourrais acheter des crocodiles de plus de 2 mètres, par hasard ?
7: Je vais mettre ça à l'entretien, monsieur.
8: Mais pourquoi ?
7: Ça ressemble fort à un canular.
8: Pourtant, c'était tout en subtilité, je comprends pas.
7: Vous plaisantez, monsieur ?
8: Vous êtes sûr ?
7: Oui, je suis sûr.
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9: Zambon Immobilier, Véronique, bonjour.
16: Oui, bonjour, madame. C'est bien l'établissement Zambon ?
9: Oui.
16: Oui, bonjour, c'est le commissaire central pour un petit renseignement.
9: Oui.
16: Est-ce que par hasard, monsieur Zambon se serait fait prendre en sandwich avec un monsieur Cornichon cette nuit à Laval ?
9: Oh non, je crois pas.
16: Parce que là, on a monsieur Cornichon là en audition, là.
9: Hein. Non, monsieur Zambon était chez lui, non.
16: Attendez, parce que là, j'ai monsieur Cornichon, donc je vais vous confronter, hein.
9: Mais, allô ?
10: Merci. Allô ?
9: Oui, bonjour monsieur.
10: Bonjour madame. Madame Zambon ?
9: Non, je suis la collaboratrice de monsieur Zambon Pierre.
10: Voilà. Je suis monsieur Cornichon et j'ai été pris en sandwich cette nuit par un monsieur Zambon.
9: Mais monsieur Zambon Pierre ?
10: Ah, il m'a pas dit son prénom.
9: Parce que il y a monsieur Zambon Père aussi, hein.
10: Ah non, il y en avait qu'un.
9: Non, mais je veux dire, il y a 2 Zambons à Laval. Il y a monsieur Zambon Pierre et monsieur Zambon Gérard, son père.
10: Ah, écoutez, il m'a pas dit. Moi, je m'appelle monsieur Cornichon Robert.
9: Ah oui, mais je peux vous affirmer que monsieur Zambon n'était pas à Laval hier, hein. Enfin, cette nuit, hein.
10: Il s'est pas fait prendre un sandwich avec moi ?
9: Non.
10: Bon, je vous repasse le commissaire, alors.
9: Oui.
16: Merci. Allô ?
9: Oui.
16: Oui, excusez-moi.
9: Oui, je vous en prie. Par contre, je me permets de vous demander une chose. Il n'a pas le prénom de ce monsieur, parce qu'il y a monsieur Zambon Gérard aussi, son père. Alors, je ne sais pas...
16: C'était un Zambon comment ?
9: Mais ça, il sait pas le petit monsieur.
16: Nature. Nature.
9: Zambon Nature ?
16: C'est ce qu'il me dit, oui.
9: Bah, écoutez, je suis désolée, mais là, je peux pas éclairer vos chandelles. Hein. Là, je sais pas du tout. Zambon Nature. C'est bizarre.
16: Oui, mais il a dû prendre un coup de rouge avec, non ?
9: Qui donc ? Monsieur Cornichon ?
16: Oui.
9: Ben, je sais pas. À quelle heure ça s'est produit ?
16: Attendez, je vous le passe, vous allez voir avec lui.
9: Oui, merci, monsieur.
10: Merci. Allô ?
9: Oui ?
10: Oui, monsieur Cornichon, à l'appareil.
9: Oui, à quelle heure ça s'est... Vous avez eu un petit accrochage avec monsieur Zambon ?
10: Il m'a pris un sandwich à 20h45, avec un ballon de rouge.
9: Avec un ballon de rouge ?
10: C'était un monsieur Zambon Fromage.
9: Pardon ?
10: Je me souviens, Zambon Fromage.
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6: Rectorat de Université de Bonjour.
11: Oui, bonjour.
8: Oui, bonjour monsieur, je suis bien au service des inscriptions.
11: Oui.
8: J'aurais besoin d'un dossier d'inscription pour la fac.
11: Votre boîte mail, dites-moi.
5: Alors.
11: En petit, bien sûr.
5: En petit.
11: En écriture tout petit. C'est pas en majuscule.
5: Bah, moi, en général, je le mets en taille 8.
11: Ouais, mais c'est en petit, je veux dire, c'est pas.
5: Oui, enfin, oui, parce que j'avais écrit une fois en 6,5 et c'était trop petit.
11: Non, mais moi, ce que je me comprends dans mon. Quand on écrit une boîte mail.
5: Attendez, mais vous croyez que je ne sais pas écrire une boîte mail?
11: Si, ben, si, bien sûr, bien sûr. Alors, écoute, monsieur.
5: Il faut que je vous dise une boîte mail.
11: Bah, votre boîte mail.
5: Alors, donc, V-O-T-R-E.
11: Alors, R-E.
5: Plus loin, boîte, B-O-I.
11: Ah bah non, c'est tout en minuscule, monsieur. Vous n'avez pas l'air de comprendre.
5: Mais non, petite boîte.
11: Faut pas d'espace ni rien.
5: Ah bah alors dans ce cas, vous mettez sans espace. Alors boîte B-O-I, accent circonflexe.
11: Sans accent aussi.
5: Ah, boîte B-O-I-T-E.
11: T-E.
5: Mail, M-A-I-L.
11: Ouais,
5: voilà.
11: Arrobase.
5: Comment ça, arrobase?
11: Mais...
5: Arrobase, A-R-O.
11: Non.
5: Bah vous me demandez arrobase.
11: Oui, mais je vous...
5: Donc c'est

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5: Allô?
6: Oui, bonjour, monsieur.
5: Bonjour, monsieur.
6: C'est la mairie de...
5: Oui.
6: Je voudrais monsieur le maire.
5: C'est
6: moi-même. Ah bah très bien, écoutez, ça tombe bien. Je suis le chef de protocole de monsieur le préfet de région, monsieur Robert Ledoux,
5: oui.
6: Qui souhaite vous parler.
5: Oui.
6: Je vais donc vous le passer. Mais comme je suis le chef de protocole, je voudrais d'abord vous expliquer que monsieur Robert Ledoux, préfet de région, est une personne d'un certain âge. Donc il a du mal à finir ses phrases, voyez-vous. C'est-à-dire que quand il commence une phrase, c'est plutôt à vous de la finir, quoi.
5: Mais il faut savoir ce que veut dire monsieur le préfet sur le moment.
6: Ouais, vous inquiétez pas, vous allez vous entendre. Hein.
5: Oui.
6: Je vous passe monsieur Robert.
5: Oui.
7: Merci. Allô?
5: Oui, bonjour monsieur le préfet.
7: Bonjour monsieur le...
5: Le maire?
7: Le maire. Comment allez?
5: Comment allez-vous?
7: Oui.
5: Ça va, je vous remercie monsieur le préfet, et vous-même?
7: Ça va. Ça va.
5: Ça va bien.
7: Ça va bien. Alors, je voulais vous...
5: M'annoncer?
7: Non.
5: Faire part?
7: Non.
5: Féliciter?
7: Oui.
5: Ah, je n'ai pas de félicitations à recevoir, pour ainsi dire, monsieur le préfet.
7: Si.
5: Si?
7: Pour votre...
5: Pourquoi?
7: Pour votre...
5: Pour ma mairie?
7: Oui.
5: Oui?
7: Parce que...
5: Oui, parce que...
7: C'est une...
5: C'est une petite mairie que nous avons restaurée?
7: Oui, et elle a...
5: Elle a un petit cachet maintenant, parce qu'on l'a rendu gay, on l'a rendu... Ben en fait, c'est plutôt le château qui est en face, qui redonne un petit blason à notre mairie, pour ainsi dire.
7: Oui. Alors, quand je suis venu à...
5: Vous êtes venu à...
7: Oui.
5: Ah bon?
7: J'ai vu monsieur...
5: Monsieur... Peut-être?
7: Oui. Oui.
5: Ah, notre propriétaire du château.
7: Voilà. Et oui. Je l'ai entretenu. Non.
5: Ah, vous l'avez encouragé?
7: Comment?
5: Vous l'avez encouragé?
7: Oui, je...
5: Ah, voilà, pour le... Parce que monsieur, je pense, a dû vous solliciter, je crois.
7: Oui, il m'a su...
5: Ah, oui, vous solliciter pour...
7: Non, il m'a su...
5: Suggérer de...
7: Il m'a suggéré...
5: Oui?
7: De l'encouragé.
5: L'encourager pour...
7: Pour le...
5: Pour, en fait, un peu faire classer ce site.
7: Oui.
5: Le château.
7: Alors, oui. Il m'a branlé.
5: Oui. Alors, il vous a demandé probablement que je vous donne quelques renseignements.
7: Il m'a branlé.
5: Il vous a branché sur le...
7: Oui.
5: Oui.
7: Alors, je l'ai
5: encouragé.
7: Oui.
5: Oui, vous l'avez encouragé.
7: Il m'a su...
5: Suggéré?
7: Oui.
5: Voilà, il vous a suggéré pour, en fait, donner votre avis, probablement.
7: Voilà, et derrière le château, il m'a branché.
5: Oui, branché.
7: Oui, et sa femme?
5: Oui, sa femme. C'est, oui, sa femme entretient le jardin d'hiver.
7: Elle entretient bien sa pine.
5: Oui, les pins, quoi, tous les... La pinède?
7: Oui. Il a du cul.
5: Ah oui, ça, il a du courage pour entretenir ce château.
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4: Allô?
3: Oui, bonjour monsieur. C'est bien l'élevage bovin?
4: C'est pourquoi?
3: C'est parce que je vais venir cet après-midi pour vacciner vos vaches.
4: Quoi? Attendez, on n'est pas au courant. Pourquoi vous viendriez vacciner nos vaches?
3: Alors, pour tout vous dire, c'est parce que moi j'ai mon beau-frère qui est pharmaciste.
4: Qui est quoi?
3: Pharmaciste. Il travaille dans une pharmacie.
4: Ouais.
3: Il me récupère les lots de vaccins qui arrivent à péremptionnité.
4: Ah non. Si vous avez un lot de vaccins qui tombe, vous les bazardez où vous voulez. Mais vous n'allez pas venir chez nous vacciner nos vaches.
3: Bah, c'est-à-dire que de toute façon, c'est obligatoire le vaccin.
4: C'est obligatoire, évidemment.
3: Ah bah oui.
4: Mais attendez. Non.
8: Oui, bonjour.
3: Oui, bonjour madame.
8: Et c'est pourquoi vous vaccinez les bêtes? Vous savez quand même ce que vous faites?
3: Bon, pas vraiment, non.
8: C'est des vaccins pourquoi?
3: Je sais pas.
8: Ben, vous avez une autorisation du vétérinaire ou quoi?
3: Non, mais à la limite, vous faites comme si vous n'aviez pas vu que je vaccinais les vaches.
8: Ah, d'accord. Et si vous me faites un vaccin tartampion ou je sais pas quoi?
3: Alors, excusez-moi, tartampion, il n'y a pas, hein?
8: Non, je sais qu'il n'y a pas tartampion, monsieur.
3: Tartampion, non.
8: Mais je sais, monsieur, que tartampion n'y est pas.
3: Il n'y a pas ce que vous me dites là, le tartampion, il n'y est pas.

0: Je sais, monsieur, mais vous me prenez par un charlot. Vous êtes saugrenu, monsieur.
1: Saugrenu vous-même, excusez-moi. Allô ?
2: Allô ?
1: Oui.
2: C'est quoi cette histoire ? Présentez-vous.
1: Oui, alors je me présenterai cet après-midi, on peut dire vers 16h ?
2: Non, vous ne présentez rien du tout, vous vous présentez maintenant. Vous m'appelez, vous êtes qui ?
1: Alors je viens maintenant.
2: Vous êtes qui ?
1: Monsieur Martin, c'est ce que j'expliquais à l'autre.
2: Monsieur Martin, vous représentez quoi ? On a rien à foutre de votre vaccin, j'en veux pas. Donc arrêtez, foutez-nous la paix, sinon je vous voyage, j'appelle la police, votre numéro même masqué va passer.
1: Mais non, alors vous n'avez pas compris, c'est que moi j'ai déclaré déjà que je vaccinais vos vaches, vous voyez ?
3: Mais vous avez rien à déclarer du tout !
1: Ah, encore le monsieur ?
3: J'en ai rien à faire. C'est pas vous qui allez vous pointer vos seringues cet après-midi, parce que moi je vais appeler la police, on va être tranquille. Et puis de toute façon, vos vaccins, vous les mettez où vous voulez, je m'en fous, parce que j'appelle les flics et vous êtes embarqués avec.
1: Ah bah c'est moi qui vais les appeler les flics, ça continue.
3: Ah ouais, bah c'est ça.
1: Allô ?
4: Oui.
1: Ah, c'est une dame.
4: C'est pas madame, c'est monsieur, premièrement.
1: Et deuxièmement ?
4: Vous êtes qui, premièrement ?
1: Premièrement ? Ah, encore un premièrement ?
4: Oui.
1: Premièrement, je suis monsieur Martin. Deuxièmement, pourquoi ?
4: Oui, vous n'avez qu'à les mettre, les vaccins. Ça va vous faire du bien.
1: Alors, premièrement, moi, je suis déjà vacciné.
4: Oui. Bah, si, j'aurais eu un courrier. À chaque fois, tous les ans, le vétérinaire, c'est eux qui m'appellent et puis je reçois un courrier pour vacciner mes vaches.
1: Alors, premièrement, je vais vous faire un courrier.
4: Oui, faites un courrier. Bah, donnez-moi votre numéro. Quand on te téléphone, on ne donne pas un numéro caché, monsieur.
1: Ah, bah non, je peux pas. Parce que je sais pas où je l'ai caché, justement, le numéro. Donc...
4: Oui, arrêtez vos conneries. Hein.
1: Alors, excusez-moi, alors, premièrement.
4: Arrêtez vos conneries.
1: Non mais je vois le truc, c'est que vos vaches elles sont pas vraiment vaccinées en fait, c'est ça que vous êtes.
4: Ouais, mais vous y êtes vacciné.
1: Alors
4: arrêtez
1: oui.
4: Ces conneries non. Déjà rappelez rien que toutefois, j'appelle la police moi.
1: Ah bah c'est moi qui l'appelle la police, je vous la passe.
4: Ouais, appelez-le.
1: Premièrement, je vais vous transférer.
4: Oui, allez-y. Oui, c'est pas pour un bon. T'arrêtes de foutre de ma gueule ou quoi ?
1: Non mais excusez-moi, si vous m'interrompez, je peux pas transférifier. Alors, on y retourne.
4: Oui. Et t'as de l'eau chez toi ?
1: Oui, alors premièrement, j'ai de l'eau.
4: Bah voilà, mais t'as un cul.
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7: Ambulance, bonjour.
8: Bonjour, madame. Je suis bien aux ambulances.
7: Oui, monsieur.
8: Bonjour, madame.
7: Bonjour, monsieur.
8: Monsieur le Dieu à l'appareil.
7: Oui.
8: Je vous appelle parce que, vous savez, on garde des enfants, là, hein, pendant les vacances de Pâques. Hein.
7: Oui.
8: Et là, je viens de surprendre mon petit-fils.
7: Oui.
8: Qui s'apprêtait à téléphoner, à vous appeler. Là, il allait composer votre numéro.
7: Oui.
8: Pour vous faire une plaisanterie au téléphone, alors qu'il est en vacances et que je lui expliquais que vous travaillez pendant ce temps-là.
7: D'accord.
8: Et que s'il y avait des gens à qui il fallait pas faire des blagues, c'était bien les ambulances.
7: Ah, d'accord.
8: Je vous le passe, si vous pouvez lui expliquer pourquoi il faut pas vous faire de blagues, ça m'arrangera comme ça. C'est bien que cette génération-là, on leur fasse la morale un peu aussi.
7: D'accord, hein. Merci.
8: Écoute, la dame va t'expliquer.
7: Allô ?
8: Il vous écoute, hein ?
7: Oui, bonjour.
8: Il est assez timide.
7: Et oui, il faut pas faire de blagues parce que tu sais, nous, on a des gens très malades à transporter. Après, si on vient chez toi parce que tu nous as fait une blague, ça va pas aller, quoi. Hein, tu comprends, hein?
8: Oui, allô?
7: Oui?
8: Oui, bonjour. Je sais pas pourquoi vous me dites ça parce que je sais très bien, je suis brancardier à l'hôpital.
7: Mais attendez, vous avez quel âge, monsieur?
8: Moi, j'ai 50 ans.
7: Ah, mais voilà.
8: Je vous passe mon grand-père. Hein.
7: D'accord.
8: Allô?
7: Oui?
8: Je vous ai eu.
7: Comment?
8: Ben oui, je vous ai eu, je suis content.
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9: Oui.
1: Bonjour monsieur, c'est bien l'élevage de vaches?
9: Oui.
1: Monsieur Martin à l'appareil, association Martin pour l'environnementation, je vais vous déposer des croquettes anti-flatulence.
9: Des croquettes
1: anti-flatulence, c'est pour limiter les gaz de type proutiste, comme on les appelle dans le milieu scientifique.
9: Ouh, c'est pas pour nous ça.
1: Ah non, c'est pour vos vaches. Ah. Bah oui, en flatulant moins, forcément, elles préservent la couche d'ozone.
10: Des croquettes ? Quoi comme croquettes ?
1: Bonjour madame, c'est ce que je disais, ce sont des croquettes anti-flatulence.
10: Des croquettes flatulence, c'est quoi ça ?
1: Non, anti-flatulence, pour limiter les gaz de vos vaches.
10: Pour aller où ?
1: Bah pour aller dans vos vaches.
10: Mais pourquoi faire ?
1: Parce que comme vos vaches sont particulièrement proutistes,
10: ouais.
1: Je vous ai commandé des croquettes à base d'huile essentielle qui aident à la digestion.
10: Mais oui, mais j'ai rien commandé moi.
1: Vous inquiétez pas, ça je m'en suis occupé.
10: Oui, mais je m'en suis occupé, mais c'est pas vous qui allez me dire, il faut mettre des croquettes à mes vaches.
1: Alors nous, ce ne sont pas des croquettes à vaches, ce sont des croquettes à vaches.
10: Bah à mes vaches.
1: Je le dis, ça marche pour les deux, hein. Vous pouvez en donner aux vaches. Et aux vaches.
10: Bah attends, vous allez commander chez moi. Ça commence à me gonfler, tout le monde vient commander.
1: Bah oui, mais vu que tout le monde peut commander chez vous, je me suis permis.
10: Mais commander et puis à quel prix ?
1: Alors, bonne nouvelle, je vous ai mis au prix Club Premium.
10: Non, j'ai rien commandé de croquettes moi.
1: Oui, mais enfin si tout le monde peut commander chez vous, je vois pas pourquoi.
10: Non, mais tu veux commander pour moi ?
1: Bah oui.
10: Bah oui, mais enfin tu commandes pour moi, mais pour le moment c'est encore moi qui paye.
1: Oui, comme ça répartit les tâches. Moi je commande, vous payez.
10: Oui, mais moi j'ai rien commandé moi. Bon, on voit surtout pas de facture, rien du tout.
1: Ah oui, mais si on fait rien, pardon, mais vos vaches, elles vont continuer à flatuler la couche d'ozone.
10: Mais qu'est-ce que tu me racontes? racontes comme je suis un rabien, là.
1: En clair, elles vont émettre des gaz dits péteux.
10: Ils vont émettre, bah ils vont péter comme moi.
1: Oh bah plus. Enfin, je vous connais pas, mais je pense.
10: Ouais, non mais attends.
1: Cela dit, n'hésitez pas à prendre une ou deux croquettes le matin. Je vais vous en mettre un peu plus pour vous.
10: Non mais
1: dites-vous que vous faites un bon geste pour l'environnementation.
10: L'environnementation, mais tu sors d'où, toi?
1: Je sors quand même de l'association pour l'environnementation de Martinville.
10: Environnement, je suis agriculteur. Qu'est-ce que tu viens? Tu vas commander pour moi maintenant? Non, mais ça va pas le faire, ça.
1: Bon, moi je fais ça pour te simplifier, hein.
10: Attends, vas-y. Tu vas me simplifier quoi?
1: Alors, facile. Toutes les 30 minutes, tu fais manger une croquette à chaque vache. Et comme ça, elles seront beaucoup moins ballonnées.
10: Sont ballonnées? Tu y es pas, t'es ballonné?
1: Ah non, plus depuis que je prends des croquettes.
10: Eh non, mais tu y es pas ballonné.
1: Bah écoute, je vais venir, tu vas pouvoir constater toi-même.
10: Ah mais tu peux venir, je veux dire que tu vas être bien accueillir.
1: Oh, super gentil, merci.
10: Ah bah oui, non, mais viens pas tantôt parce que ça va pas aller pour toi.
1: Ah bah faudrait savoir.
10: Non mais.
1: Sinon, si c'est comme ça, moi j'annule les croquettes, hein.
10: Sinon, mais tu vas annuler quoi? J'ai signé aucun bon de commande.
1: Non mais je dessigne le bon de commande, je gomme.
10: Ouais.
1: Et à la place, je vais vous inscrire pour un bouchonnage.
10: Un bouchonnage de quoi? Non mais c'est que tu sors, toi.
1: Bah un bouchonnage des vaches. On leur met un bouchon anti-flatulage.
10: Non.
1: Si, parce que vos vaches, elles sont souvent dehors.
10: Mais qu'est-ce que ça peut te foutre?
1: Eh bah parce que avant de sortir les vaches, vous leur bouchonnez les fesses.
10: Oh non mais arrête tes conneries.
1: Comme ça, tant qu'elle est dehors, la vache garde ses gaz.
10: Arrête tes conneries.
1: Et quand vous rentrez les vaches, hop, vous enlevez les bouchons.
10: Arrête tes conneries.
1: En revanche, je vous conseille de pas rester à proximité quand vous débouchonnez.
10: Oui bah je vais te bouchonner quelque chose tout à l'heure, tu vas voir.
1: Malheureusement, c'est pas la bonne taille.
10: Cela
1: dit, si vous êtes intéressé, je vous prendrai des échantillons, vous pourrez tester.
10: Viens pas te traîner dans ma cour, tu vas prendre une pancarte.
1: Je prends ça pour un oui.
11: Allô?
12: Allô?
11: Oui?
12: Oui, bonjour madame.
11: Bonjour monsieur.
12: Madame Marfort.
11: Oui.
12: Madame Marfort, ça va bien? Ça va fort, hein?
11: Ça va fort,
12: très bien. Bonjour madame, gendarmerie nationale, pareil. Adjudant de la place. Ah là, ça va moins fort là, hein?
11: Oui, non, j'écoute, hein.
12: Ouais. Là, ça va moins fort là.
11: Qu'est-ce qui vous amène?
12: Bah, en général, c'est mon adjudant chef, c'est lui qui me conduit. Pourquoi me demander ça?
11: Ah bon?
12: Bah, je comprends pas.
11: Moi non plus.
12: Bon, madame.
11: Oui.
12: Votre véhicule?
11: Oui.
12: Est de quel type?
11: Je n'en sais rien. Je n'y connais rien.
12: Non, mais est-ce que, attendez, c'est simple, est-ce que c'est un type 4 roues ou un type 2 roues?
11: Je ne peux pas vous dire, c'est peut-être un type 4 roues.
12: Hein? Donc, votre voiture a 4 roues. Nous sommes d'accord?
11: Oui, elles ont toutes 4 roues.
12: Pardon, madame?
11: Elles ont toutes 4 roues, mais je ne sais pas dans quel type qu'elle est.
12: Bon, écoutez, madame, si vous commencez à vous moquer.
11: Non, j'écoute.
12: D'un gendarmerie nationale.
11: Ah, vous savez, je suis vieille. Hein.
12: Mais non!
11: Oh là là.
12: Mais c'est dans la tête, vous rigolez, c'est ça qui compte. Vous êtes très bien dans votre tête.
11: Je vais bientôt partir pour le grand voyage.
12: Oh, bah, vous n'avez pas l'air d'y danser. Moi, je peux vous dire à la voix.
11: Oh oui, mais ça ne durera pas.
12: Mais si!
11: Non.
12: Écoutez-moi, vous m'entendez?
11: Oui, j'écoute.
12: Vous m'entendez? Vous n'entendez que le son de ma voix, madame.
11: Oui.
12: Est-ce que vous êtes prête pour le grand voyage?
11: Oui, prête.
12: Bien.
11: Voilà.
12: Eh bien, madame, la gendarmerie nationale vous souhaite une bonne route.
11: Voilà, je vous remercie.
12: Et si vous voyez l'adjudant-chef Charrier qui nous a quittés malheureusement lors d'un accident de voiture il y a 3 ans, il est encore bourré, vous pouvez le saluer de notre part?
11: Oui, entendu. Je ferai votre commission.
12: Vous avez noté son nom?
11: Eh bien, je vais marquer tout de suite avec mon crayon.
12: Voilà, adjudant-chef.
11: Oui.
12: Charrier. Oui.
11: Bon, j'inscris tout de suite.
12: Voilà.
11: Et si je le vois, je vais lui donner le bonjour de votre part.
12: Voilà.
11: Hein? Entendu.
12: Merci à vous.
11: Oui, au revoir.
12: Au revoir.
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13: Allô?
1: Bonjour madame, je suis bien à l'épicerie.
13: Oui.
1: Monsieur Martin, établissement Martin Électricité, service des saisies informatistes.
13: Oui.
1: J'ai un petit souci rapport à votre facture.
13: Pourquoi? Qu'est-ce qu'il y a?
1: Normalement, vous avez une régularification annuelle de 200 euros. Mais je me suis trompé, je vous ai sorti la somme en francs.
13: Ah ouais, ça, c'est sûr que ça va faire drôle, oui.
1: Et oui, parce qu'en plus, quand j'ai voulu corriger, je me suis replanté.
13: Oui.
1: Et j'ai converti en ancien franc.
13: Ah ouais.
1: Donc au final, j'ai pu remettre en euros, mais avec la somme toujours en ancien franc.
13: C'est-à-dire, j'ai à payer supplémentaire ou pas?
1: Oui et non. Vous la payez, mais ensuite on vous rembourse.
13: Combien c'est la somme?
1: Bah, c'est ce que je disais, ça vous fait le montant en ancien franc, mais en euros.
13: Le montant, il est quel montant? C'est quoi le montant?
1: Ah, alors, 200, ça fait 1300, 1300, ça fait 130. Ça fait 130 000 euros.
13: 130 000.
1: Voilà.
13: C'est pas une erreur de ma part, il faut que j'avance 130 000 euros, mais vous rêvez ou quoi?
1: Bah, ça m'arrange, parce que sinon, il faut que je refasse votre facture.
13: Non, mais c'est quoi ça? Je suis pas Mimimati, moi, hein.
1: Ah, bah, passez-la moi.
13: Passez-moi qui vous dites, hein? Ma comptable?
1: Bah, je sais pas, c'est vous me dites de voir avec Mimimati.
13: Je suis pas Mimimati. Mimimati, vous regardez la télé un peu, on claque des doigts, on a 130 000 euros.
1: Ah, bah, vous avez de la chance, parce que je peux vous dire que c'est pas le cas de tout le monde.
13: Moi, je claque pas des doigts et j'ai pas 130 000 euros, hein.
1: Bah, pardon, mais c'est ça où je dois refaire les papiers.
13: Eh bien, vous vous débrouillez. débrouiller. Moi, j'en ai rien à branler en parlant poliment.
1: Ah bah, heureusement que vous parlez poliment.
13: Non, mais moi, j'attends EDF qui vient me couper le courant.
1: Ah mais non, vu que vous payez, ils vont pas vous couper.
13: Mais non, je vous paye pas.
1: Ah, pardon, c'est monsieur Mathis que j'entends derrière.
14: Non, mais vous vous rendez compte de ce que vous demandez?
1: Non, mais vous inquiétez pas, monsieur Mathis, c'est remboursé après.
14: Le remboursement, on l'a quand? À la Saint-Glingling, une fois qu'on a tout payé?
1: Mais non, ça commence dès le mois prochain, vous aurez une réduction de 10 euros chaque mois.
14: Mais non, mais 10 euros par mois?
1: Voilà, donc pour 130 000, ça veut dire que vous aurez tout récupéré au bout de 13 000 mois.
14: Ah non, mais vous la rectifiez, votre erreur, et puis c'est tout?
1: Bah, le problème, c'est que rectifier, ça veut dire reconnaître.
14: Mais vous allez la reconnaître, votre erreur, oui?
1: Bah non, parce que si je reconnais mon erreur au boulot, ils vont dire que c'est ma faute.
14: Bah moi, j'en ai rien à foutre.
1: Oh bah merci.
14: Ah bah attendez, bah ça, je m'en fous. Faites l'erreur. Pourquoi ça sera à moi à payer?
1: Sinon, on peut mettre ça sur le dos de vos clients.
14: De quoi?
1: Vous dites que vos clients ont branché des appareils électriques chez vous et que c'est eux qui surconsomment.
14: Mais de quoi? Mais à quelle heure les clients, ils se branchent pas chez nous?
1: Non, mais vous inventez, je sais pas, vous dites qu'ils rechargent leur voiture électrique.
14: Mais, pour avoir branché une voiture électrique, il faut avoir un truc électrique.
1: Bon, vous allez me dire que vous avez pas de truc électrique chez vous.
14: Pour brancher une voiture électrique, il faut avoir une borne.
1: Ah, d'accord.
14: Est-ce qu'on a ça chez nous, non?
1: Ok, donc ça, je peux vous en trouver une pas trop chère.
14: Mais n'importe quoi, mais vous vendez n'importe quoi, là.
1: Ah non, c'est pas moi qui vends, c'est mon beau-frère.
14: Ah non, mais vous allez reconnaître votre faute, c'est vous qui la reconnaissez, moi j'ai rien à voir avec
1: vous
14: ça.
1: Vous savez quoi? Si vous payez en liquide, j'arrondis à 100 000.
14: Ah mais non, mais on peut pas.
1: Bon, vous allez pas me dire que vous avez pas 100 000 balles en liquide qui traînent quelque part chez vous.
14: Bien sûr, ouais, sous le lit.
1: Eh ben voilà.
14: De quoi?
1: Eh ben voilà, problème réglé.
14: Ah bah attendez, mais vous plaisantez ou quoi?
1: Ah bah oui, complètement.
14: Ah oui. Là, vous êtes une blague, vous êtes vraiment une clown, vous. Hein.
1: Alors non, ça c'est mon beau-frère, le clown Martino.
14: C'est une caméra cachée, c'est pas possible. Hein.
1: Oh presque. Disons que c'est comme une caméra, mais sans les images.
14: Ah, la radio.
1: Bravo.
14: C'est quelle radio?
1: Bah une où on aime bien se marrer.
14: Oh putain.
1: Non.
14: Rire et chanson.
1: Mais oui, c'est ça.
14: Super.
1: Eh ben, je vous laisse tranquille et je vous souhaite une très bonne journée.
14: Merci.
1: Au revoir, monsieur.
14: Au revoir, madame.
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15: Oui.
12: Allô?
15: Oui.
12: Bonjour, madame Humbert.
15: Bonjour, monsieur.
12: Bonjour, madame. C'est la gendarmerie à l'appareil.
15: Ah bon?
12: Ouais, mais tout va bien, je vous rassure. Je voulais juste vous signaler, je sais pas si vous êtes au courant des décisions du président là pour faire descendre la, les agressions et les hold-up, les braquages à domicile. Vous avez suivi, non?
15: Oui.
12: On a un petit problème actuellement sur les communes du département.
15: Oui.
12: Nous avons repéré... 3 ou 4 bandes de voleurs, on va dire, qui agissent en se faisant passer pour des jardiniers bénévoles.
15: Oui.
12: Donc ils téléphonent aux gens, les gens acceptent évidemment, c'est normal, ils acceptent que des gens viennent s'occuper bénévolement de leur jardin.
15: Oui.
12: Et dans ces cas-là, donc ils se font voler des objets, enfin bref. Donc nous, on a mis au point le plan A, c'est-à-dire que quand on vous appelle, vous faites le chien.
15: Vous faites quoi?
12: Le chien, vous aboyez en fait. Vous faites comme s'il y avait un chien dans la maison.
15: Ah bon? Bon.
12: Et évidemment, si on fait comme s'il y avait un chien dans la maison, ils viennent pas. Hein.
15: Oui.
12: Vous voyez?
15: Oui. Alors, vous êtes gendarme, vous êtes quoi?
12: Ah oui, je suis l'adjudant Monique.
15: Ah bon? Je vous remercie parce que j'aime encore bien de savoir à qui on a affaire. Hein.
12: Oui.
15: Oui.
12: Voilà. Ah, attendez, on me signale l'étape d'écoute, ils sont en train de vous appeler là.
15: Ah bon?
12: Alors, je raccroche immédiatement et je reste en table d'écoute pour écouter ce qu'ils vont vous dire.
15: Entendu. Merci beaucoup.
12: À tout de suite.
15: Oui.
16: Allô?
15: Oula.
16: Je crois qu'ils ont un chien, dis-moi. Ils ont un chien. Ouais, mais enfin, c'est bizarre. C'est le chien qui a décroché le téléphone. Ben, je t'assure, il n'y a personne. Allô? Allô, il y a quelqu'un?
12: Allô, madame? Allô, c'est la gendarmerie, là, vous m'entendez?
15: Oui.
12: Bon, on est sur table d'écoute. Alors, c'est bien ce que vous faites, c'est parfait, sauf que vous avez oublié de dire allô.
15: Ah bon?
12: Ben oui, parce qu'un chien peut pas décrocher le téléphone.
15: Oui, d'accord. Hein? Oui, quand ils ont dit, c'est drôle que c'est un chien qui décroche. C'est pour ça qu'après, j'ai oublié de dire allô, oui.
12: Alors, surtout, là, on va vous les repasser parce qu'ils sont ils sont très étonnés, ils sont très surpris.
15: Oui.
12: Nous, on va les intercepter pendant qu'ils vous appellent, on va les intercepter tranquillement. Mais dites-leur bien que oui, vous avez dressé, vous leur dites bonjour et tout. Oui, mon chien est dressé pour répondre au téléphone.
15: Entendu.
12: Et puis, c'est un grand chien, il est dressé pour répondre au téléphone, pour attraper le courrier, pour aller faire nos courses, il paye, tout ça. Enfin, vous voyez, vous dites n'importe quoi du moment qu'on puisse les garder à l'écoute pour pouvoir les intercepter.
15: Oui.
12: Hein? Allez-y.
15: Alors, je raccroche.
12: Non, surtout pas, ils sont toujours en ligne. J'entends plus le chien.
15: Hello?
16: Oui, bonjour.
15: Oui.
16: Ah, bonjour, madame. Oui, et dis-moi, le chien, ta maîtresse est là, ou ton maître?
15: J'ai un chien qui est très... Enfin, nous l'avons dressé pour. Alors, étant dressé pour, il va même chercher notre journal, il va, enfin, tout ça, quoi.
16: Mais dressé pour quoi?
15: Ben, on l'a dressé pour tout, quoi.
16: Mais c'est lui qui a décroché le téléphone?
15: Non. C'est moi qui l'avais décroché. Mais alors, le chien, aussitôt qu'il entend le téléphone, ça y est.
16: Ah bon? Ben alors ça, c'est curieux, dites-moi.
15: Ben non, mais c'est pas curieux du tout, monsieur.
16: Ah oui, c'est un berger allemand, ça. Dis-moi, le chien, t'as l'air bien de... Oui, on peut... Oui, il est mignon. Il est gentil, le chien. Dis-moi, le chien. Oui. Oui. Oui, et ta maîtresse est là, non? Ah oui. Oui, je peux parler à ta maîtresse? Dis-moi... Oui, est-ce que ta maîtresse est là? Non, tu lui dis que je voudrais lui parler.
15: Oui.
16: Ah, tu parles en plus? Le chien, tu as dit oui? Oui, ça c'est pas possible, ça c'est un chien qui a dit oui. Allô, ta maîtresse est là?
15: Non, écoutez, j'ai un chien qui est très bien dressé. On l'a dressé pour tout, donc je n'ai plus affaire à vous, et puis c'est tout. J'ai que ça à vous dire, et c'est tout. Voilà.
16: C'est lui qui décroche le téléphone?
15: Non, je suis à côté.
16: Ah.
15: Et voilà.
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17: Allô?
1: Oui, bonjour monsieur, je suis au Petit Casino.
17: Oui, dites-moi.
1: Je vous appelle parce que je voudrais venir jouer chez vous ce soir. On m'a dit qu'il y avait un dress code à respecter.
17: Mais pour quoi faire?
1: Ce serait pour une table de poker.
17: Ah, d'accord. Il faut appeler au casino.
1: Oui, c'est pour ça que je vous appelle.
17: Non, vous avez appelé Supermarché.
1: Si à la place d'une cravate, si je porte une crevette, est-ce que vous pensez que...
17: Non, attendez.
1: Parce que j'ai une veste de cocktail qui est fabriquée en cocktail de crevette.
17: Attendez, ne quittez pas. Allô, monsieur? C'est pas la même personne.
1: Ah.
17: Monsieur, ici, c'est un supermarché.
1: Donc...
17: Un supermarché, monsieur.
1: Non.
17: Pour le manger.
1: Excusez-moi, je veux bien éventuellement dîner sur place, je ne sais pas.
17: Mais vous faites exprès ou...
1: Alors, moi, ce que je disais, comme j'expliquais à l'autre monsieur, c'est que...
17: C'était une dame.
1: Si je prends une bouteille...
17: Monsieur, vous m'écoutez quand je parle? Est-ce que vous comprenez ce que je vous dis?
1: Non, mais je crois que vous essayez de vous débarrasser de moi parce que...
17: Non, mais vous n'êtes pas au bon casino.
1: Non, mais...
17: Ici, c'est dans un supermarché, monsieur.
1: Ça ressemble à de la discrimination, quand même, dans le sens
17: à
1: où...
17: De la quoi, pardon?
1: Bah, de la discrimination, dans le sens où
17: à
1: je...
17: Ah oui, de la discrimination, on dit, monsieur.
1: Bah...
17: Alors, vous n'y êtes pas du tout. Ici, c'est un supermarché, c'est pas le casino des sous.
1: Bah, c'est ce que vous me dites pour essayer d'évacuer...
17: Non, c'est vrai, on est au 17... c'est combien? 18? 17 boulevard Albert 1er. Le casino, c'est en haut, Monte Carlo.
1: Ah non, je pense que vous vous trompez, là.
17: Non, je sais où je travaille.
1: Je crois pas,
17: Ah, je vous croyais pas? Je sais où je travaille, monsieur.
1: Ah bah non, la preuve.
17: Non, la preuve, mais vous prenez pour qui?
1: Bah, excusez-moi, mais enfin...
17: Bah, je sais pas, je vous dis, en plus, on vous dit gentiment, parce que déjà, ma collègue, je sais pas, apparemment, vous l'avez pas bien compris, donc j'ai pris le téléphone, mais...
1: Vous êtes en train de gentiment me mettre à la porte, excusez-moi, ça, j'ai bien compris.
17: Monsieur, vous voulez le casino des sous, c'est ça?
1: Voilà, alors...
17: Oui, bah, c'est pas nous, parce qu'en plus, vous insistez, mais...
1: Non, mais je n'insiste pas, mais c'est ce que je disais...
17: Mais non, mais vous me laissez pas parler, c'est pas le bon numéro,
1: alors, si,
17: monsieur.
1: Alors, je vous laisse tout à fait parler, mais parce que vous, apparemment, vous n'écoutez pas ce que je dis.
17: Si, j'écoute ce que vous voulez. Vous voulez une bouteille pour rentrer, je sais pas où, mais vous voulez rentrer où? C'est un casino.
1: Voilà, un casino, bah oui, on est bien d'accord.
17: C'est un supermarché, monsieur.
1: Je vois pas le rapport, excusez-moi, entre le supermarché.
17: C'est un magasin de bouffe. Putain, on achète de la bouffe ici.
1: Bah, enfin, excusez-moi, je pense que vous vous trompez.
17: D'accord, je me trompe.
1: Voilà.
17: Donc, je ne sais pas où je travaille, apparemment, c'est pas les bonnes
1: personnes. C'est pas grave, ça arrive, hein. Ça arrive à tout le monde. Moi, ce que je voulais juste dire, c'est que comme je n'ai pas de cravate,
17: oui.
1: Si je viens avec une crevette, est-ce que ça fonctionne?
17: Oui, venez avec une crevette, ça fonctionne.
1: Je vous cache pas qu'il y a une gérode quand même.
17: C'est pas grave, on fera abstraction.
1: D'accord.
17: Venez comme vous voulez, c'est pas grave.
1: Bah,
17: pas
1: je viens en crevette, je viendrai en crevette.
17: Voilà, et la prochaine fois, appelez en numéro, qu'on puisse voir le numéro.
1: Ah bah le numéro, je peux vous le donner, c'est Rire et Chanson en fait. On est
17: Ah putain, c'est la radio?
1: Ouais.
17: C'est une blague?
1: Oui, c'est une blague.
17: C'est la radio, Ena. Ah mais bravo. Hein.
1: Merci.
17: T'as réussi. Non mais... Ok, bon bah, merci pour la blague.
18: Allô?
19: Oui, bonjour, je suis mis au cabinet médical du docteur...
18: Oui, bonjour monsieur.
19: C'est le docteur lui-même?
18: Oui.
19: Vous êtes bien gastro-entérologue?
18: Oui.
19: Oui, très bien, bonjour docteur, c'est le service de France Télécom, l'appareil, le 14. Oui, docteur, nous vous informons qu'à partir de 15h, vous allez hériter d'un nouveau système téléphonique de France Télécom, un nouveau service qui s'appelle la sonnerie personnalisée. Je ne sais pas si vous êtes au courant de ça.
18: Non, pas du tout.
19: Toutes les professions indépendantes de la région vont avoir une sonnerie qui indiquera, par une illustration sonore, la profession que vous avez.
18: Oui.
19: C'est-à-dire qu'évidemment, on saura si vous êtes médecin, on saura si vous êtes agriculteur.
18: Ah bon ?
19: Voilà.
18: Mais ça consiste en quoi alors ?
19: Ben, les gens qui vous appellent entendront une sonnerie téléphonique, une illustration sonore. Et donc, ils sauront que vous êtes bien de médecin, gastro-entérologue, puisque les...
18: Mais comment ils sauront, eux, que ça correspond à la truc gastro-entérologue ?
19: Ah bah, vous voulez que je vous fasse entendre ?
18: Ouais.
19: Je vais vous faire entendre... Tu me bascules la cartouche. Je vais vous faire entendre des agriculteurs. Vous allez voir, la 14. Éleveur-agriculteur. Ouais, vas-y. Je vous fais entendre la cassette, hein.
18: Oui.
19: Pour les agriculteurs, voilà ce que maintenant les gens entendent quand ils appellent un agriculteur, hein. Merci. Allô ? Vous avez entendu, non ?
18: Oui, c'est parfaitement ridicule. Et quand on appelle un gastro-entérologue, qu'est-ce que ça donne ?
19: Attendez, je vais vous faire entendre.
18: Oui, faites-moi entendre.
19: Je vous préviens, nous, on n'est pas responsable de ça, ça a été fait à Paris.
18: Oui, oui.
19: Tu me charges ? Gastro.
18: Ouais ? Ah ben, c'est pas possible.
19: Comment ?
18: Ce sont des rots qu'on entend.
19: Oui, absolument.
18: Bah, on entend quelqu'un qui rote, alors...
19: Bah oui, mais c'est ce qu'il y a pour gastro-entérologie.
18: Oui, c'est lamentable. Je n'ose pas imaginer ce qu'il y a pour le gynécologue, hein?
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18: Allô?
1: Bonjour madame, c'est bien la pension pour animaux?
18: Oui.
1: Monsieur Martin à l'appareil?
18: Oui.
1: Je vous fais déposer un cheval tout à l'heure, c'est pour vous prévenir.
18: Vous êtes censé appeler qui là?
1: Bah, la pension pour animaux.
18: La pension pour...
1: Oui, parce que justement, ce cheval est un animal.
18: Oui. Pour chien et chat.
1: Oui, bah, chien, chat, cheval, ça reste un peu la même chose.
18: Je vous dis que je garde des chiens et des chats. Je ne garde pas d'autres animaux que des chiens et des chats.
1: Oh là là, bah oui, mais ça m'arrange pas.
18: Ah bah oui, oh là là, je suis désolé, mais...
1: Oh non, mais je vois, n'en dites pas plus.
18: Bah, vous voyez quoi ?
1: J'ai l'impression que vous faites un peu de la sélection au faciès, comme on dit.
18: Ah mais vous avez du mal à comprendre, quand même.
1: Pardon, vous pouvez quand même me rendre ce petit service.
18: Je vous connais pas, monsieur.
1: C'est pas grave, je vous envoie le cheval par transporteur, vous aurez plus qu'à le mettre avec les autres bestioles.
18: Je vous connais pas. Vous arrivez, vous m'envoyez un transporteur, le cheval, je peux l'avoir sur mes bras.
1: En même temps, c'est même pas mon cheval, donc...
18: Enfin bon, il arrive de où ? Il appartient bien à quelqu'un.
1: C'est celui de mon beau-frère. Il est parti au Martinland et il m'a laissé son cheval en attendant.
18: Ah bah, et c'est pour combien de temps ?
1: Alors, ça, aucune idée. De toute façon, moi, je compte pas le récupérer. Je vous le laisse.
18: Vous êtes en train de me dire, vous me déposez un cheval, c'est pas le vôtre ? Vous comptez pas le récupérer ?
1: Ah bah, moi, je suis en appartement en plus. C'est une galère, il tient même pas dans l'ascenseur.
18: J'en veux pas de votre cheval, Oui, allô.
1: Bonjour madame, vous êtes pas obligé de le garder le cheval?
18: Non, mais moi je peux pas recevoir deux chevaux. Que voulez-vous que je fasse avec un cheval? C'est une pension pour chien et pour chat, je peux pas mettre un cheval dans un box à chien.
1: Oh, je pense que ça passe en tassant un tout petit peu.
18: Non, mais attendez, il faut une étable, faut de quoi le nourrir, machin, moi j'ai rien de tout ça, je vais pas lui donner des croquettes de chien à votre cheval.
1: Ah bah vous avez du bol, il adore les croquettes de chien, je lui donne que ça.
18: Mais monsieur, je vous dis non, trouvez une pension de cheval ailleurs, il y en a.
1: Ah, vous en connaissez des pensions de cheval?
18: Ah bah bien sûr.
1: Ah bah parfait.
18: Ah bah oui.
1: Bah oui, comme ça vous pourrez voir avec eux pour leur refourguer le cheval que vous récupérez.
18: Oh putain, oui. Je ne peux pas recevoir votre cheval.
1: Ah oui, mais j'ai déjà fait le changement d'adresse. Je l'ai domicilifié chez vous.
18: Je m'en fous.
1: Après, vous n'êtes pas obligé de le garder avec vous dans la maison en permanence. Il peut aussi sortir galoper sur le terrain de temps en temps.
18: J'ai pas de terrain, monsieur, c'est une pension pour chien.
1: Hé, attendez, on n'a pas encore parlé d'argent.
18: Oh, mais monsieur.
1: Madame.
18: Mais même à 1000 euros par jour, je ne peux pas accueillir de cheval.
1: 1000 euros? Alors c'est très gentil, mais je pensais beaucoup moins.
18: Mais comment je peux vous faire comprendre?
1: En revanche, qu'est-ce que vous entendez par 1000 euros par jour?
18: Je ne peux pas l'accueillir. Vous entendez ça?
1: Non, pardon, mais c'est pas clair.
18: Non, c'est vous qui êtes pas clair. Déjà, vous voulez ramener un cheval, c'est des gens que vous connaissez pas. Faites ce que vous voulez de votre cheval.
1: Oui, alors ça, on est d'accord là-dessus. Donc je vous le dépose.
18: Ok, d'accord. Ouais, faites comme vous voulez.
1: Parfait. En revanche, vous me proposez 1000 euros. C'est super.
18: Ok, d'accord, ouais.
1: Mais honnêtement, vu que vous me rendez service, en plus, moi, je vous le vends à 500 balles et on n'en parle plus, hein.
18: Mais comme si, moi, je vais vous donner de l'argent en plus. Non, mais c'est pour rire, quoi.
1: Pardon, mais je vais pas vous filer un cheval gratos non plus.
18: Mais je ne veux pas de cheval, monsieur.
1: Bon, bah, vous me donnez 400 balles en liquide.
18: Mais non!
1: Alors, 300 euros et un chien. On n'en parle plus.
18: Allez, au revoir, monsieur, au revoir.
1: Et si on dit 1 euro et 300 chiens ?
20: Office de Bayonne, bonjour.
19: Oui, allô, bonjour, c'est la SPA.
20: Non, on n'est pas SPA.
19: Ah.
20: On n'est pas SPA, on est un refuge animalier.
19: Ouais, le problème, c'est qu'on n'arrive pas à trouver. Il y a une urgence et j'arrive pas à trouver le numéro de la SPA. Peut-être que vous pouvez m'aider.
20: C'est par rapport à quoi ?
19: On est à Biarritz, là. Moi, je suis en cure à Thalasso.
20: Ouais.
19: Et je vois une dame là qui... Enfin, on voit une dame parce que toute la plage est affolée. Au bout de la plage, là, vous voyez la grande plage là, devant la Thalasso à Biarritz. Hein.
20: Ouais.
19: Il y a une dame qui est en train de manger une mouette crue.
20: Pardon ? Qu'est-ce que vous m'avez dit ?
0: une dame qui est en train de manger une mouette.
20: C'est pas vrai.
0: Ben, si je vous le dis, c'est pour ça que j'appelle la Société Protectrice des Animaux, mais j'ai eu votre numéro par les renseignements téléphoniques. Alors.
20: Je vous donne le numéro de téléphone hein, qui s'occupe des oiseaux justement protégés.
0: Oui.
20: Le 06.
0: D'accord.
20: Voilà.
0: Parce qu'apparemment, la mouette était encore vivante.
20: N'importe quoi.
0: Elle est en train de la...
20: Ouais, bah, à rigueur, faut appeler la police directement, oui.
0: Mais il y a deux policiers, là. Imaginez la plage, tout le monde est à l'arrêt, elle est au bout de la plage.
20: C'est n'importe quoi, c'est horrible.
0: Elle tient la mouette par les ailes. Tout le monde la regarde. Moi, je suis à peu près à 30 mètres d'elle, là, vous voyez.
20: Et... attendez, je me renseigne mon collègue. Attendez, la mouette.
21: Une femme.
20: Ouais.
21: T'as trouvé une mouette?
20: Non, elle est en
21: train de la bouffer. La femme est en train de bouffer la mouette?
20: Oui.
21: La femme mange la mouette?
20: Oui, oui.
21: Donc
20: elle est
21: cinglée.
20: Quoi qu'il appelle. Donc c'est bon.
21: Ah ouais,
20: je t'appelle ce numéro. Ouais, bon, c'est bon, hein. Vous appelez le numéro de téléphone que je vous ai donné et ils vont faire le nécessaire. Hein.
0: Je l'ai donné à ma femme et elle a donné aux policiers qui sont en train d'appeler parce que.
20: Ouais.
0: Il y a une centaine de personnes qui restent à distance de cette dame, une vieille dame, une dame âgée, hein, qui brandit à bout de bras la mouette, je sais pas si vous imaginez.
20: Mais elle dérangeait cette dame ou quoi
0: et... Non, non, apparemment elle est connue. Hein, et... Non, non, c'est une grande. Elle a une bijouterie, je crois, à Biarritz. Hein.
20: Elle a pété un plomb, c'est pas possible.
0: Et elle la mange comme ça, vivante, et on entend la mouette qui baisse des barres et crie. Enfin, c'est horrible. Je sais pas si vous entendez les cris de la mouette, non?
20: Non, non, j'ai trop de bruit autour.
0: Attendez, je vais essayer d'approcher, hein, quittez pas. Hein.
20: Ah oui, j'entends. Hein. C'est hallucinant, hein. La mouette, elle est encore vivante. Elle s'est fait bouffer par la femme.
21: Il ne pas arrêter la
20: mouette? Oui, une dame, oui, une dame. Elle est là, non? Direct. Il y a les policiers déjà sur place.
21: Alors qu'est-ce qu'ils font, les flics?
20: Bah, apparemment, ils bougent pas, les flics.
21: Mais elle est une femme d'asile. Elle s'est trouvée d'asile.
20: Non, apparemment, elle est connue de certains. Elle bijouterie, tout ça, là-bas.
21: Elle bijouterie?
20: C'est allô? Hallucinant, hein. J'entends la mouette.
21: Non. Mais elle a mangé
20: quoi? Oui.
21: Mais attends, mais les personnes qui bougent, mais ils sont...
0: Allô?
20: Oui.
0: Attendez, ce que je peux faire, peut-être, c'est passer le téléphone à la dame.
20: Enfin, ça, c'est pas pour autant que... Non, non, elle va pas.
0: Tenez, madame, il y a quelqu'un qui veut vous parler, là. Allô?
20: Allô?
22: Oui.
20: Bonjour, madame.
22: Bonjour, monsieur.
20: Qu'est-ce que vous faites?
22: Je déjeune.
20: Vous déjeunez? Vous déjeunez quoi?
22: Comment?
20: Vous déjeunez quoi?
22: Une mouette. Une mouette fraîche, oui.
20: Fraîche? C'est connerie, pas possible.
21: Parle, madame, là?
22: Excusez-moi, j'aime pas parler la bouche pleine. Hein.
21: Allô?
22: Oui, allô?
21: Oui, madame, il ne faut pas manger la mouette!
22: Oh, bah, c'est trop tard, hein.
21: C'est trop tard? Vous l'avez mangée, la mouette?
22: Oui, il reste que le bec.
21: Ah, il reste que le bec? Et les pâtes, vous les avez mangées aussi?
22: Non, je vais me les garder pour me curer les oreilles.
21: Ah, vous allez garder les pâtes pour me curer les oreilles? Ah, mais mon Dieu!
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25: Allô?
0: Allô?
25: Oui?
0: Oui, bonjour monsieur, c'est bien la poste de...
25: Oui.
0: Oui, bonjour. Du nom de la place, appareil, gendarmerie.
25: Oui, bonjour. Monsieur.
0: Nous venons d'intercepter le chef d'une bande, hein.
25: Oui.
0: C'est-à-dire ces trois dames d'une soixantaine d'années.
25: Oui.
0: De forte corpulence qui ont semé un peu le bazar dans la région.
25: Dans la région?
0: Oui, dans
25: la
0: région.
25: Ah bon, d'accord.
0: Je vous explique ce qu'elles font, hein. Elles sont spécialisées dans le viol des receveurs de poste.
25: Ah!
0: Donc on vient d'intercepter leur chef, mademoiselle Ledoux, 61 ans, 98 kilos. Oui.
25: Dites ça.
0: Et elle s'attaque au receveur. Hein.
25: Est-ce que je peux aviser ma guichetière là, tout de suite?
0: Oui, elle est à côté de vous là?
25: Oui. Oui, il y a trois dames, dont une vient d'être interceptée à la gendarmerie. Ces femmes sont spécialisées dans le viol des receveurs. Elles sont plus que deux, hein, de forte corpulence. T'en as une très forte. Attachée les cheveux, attachée derrière, très forte. Oui, alors tu ne vas pas, hein, là-bas.
0: Il y en a une, là ?
25: Elle a une dame qui lui a demandé d'aller lui faire voir pour le Minitel.
0: Attendez, elle est où, là ?
25: Elle est au guichet.
0: Alors, écoutez-moi, de toute façon, elles ne sont pas dangereuses. Elles se jettent sur l'homme, simplement. Elles le font tomber parce qu'elles sont très corpulentes.
25: Oui.
0: Profitant de leur poids, elles vous entraînent par terre.
25: Oui.
0: Et là, il y en a une qui vous tient pendant que l'autre se laisse tomber sur vous.
25: Oui.
0: Et donc, vous viole, hein ?
25: D'accord.
0: Alors, ce qu'on va faire, hein ? Vous allez la faire venir à côté de vous au téléphone. Oui. Elle est toute seule, l'autre n'est pas là encore.
25: Il y en a qu'une. Il y en a qu'une, oui.
0: Bon, alors c'est elle.
25: Oui.
0: Alors je vais vous passer mademoiselle Ledoux.
25: Oui.
0: Hein, qui va vous expliquer quoi faire. Hein.
25: Oui.
2: Merci. Allô ?
25: Oui.
2: Bonjour monsieur.
25: Oui, bonjour madame.
2: Mademoiselle Ledoux à l'appareil.
25: Oui.
2: Alors là vous êtes dans l'embarras, je crois, d'après ce qu'on me dit.
25: Oui.
2: Alors vous lui dites que mademoiselle Ledoux est à l'appareil et qu'elle vous demande de ne pas vous violer.
25: Oui. Madame, s'il vous plaît, si vous voulez venir la voir. Alors, j'ai mademoiselle Ledoux, là, qui est au bout du fil. Hein? Vous connaissez mademoiselle Ledoux ?
2: Elle va dire non.
25: Alors, elle me demande de ne pas me violer. Hein? Vous comprenez ce que je vous dis, là, oui ? Bon, alors moi, je suis pas d'accord hein, avec pour ce que vous êtes venu faire. Hein. Elle comprend pas, elle dit.
2: Ah oui, c'est une grande comédienne.
25: Oui. Est-ce que vous êtes venu ici pour me violer ? Non. Ben, vous en êtes sûr, oui ? Oui. Et vous êtes venu ici pour quoi faire ? Oui. Comment ? Vous avez téléphoné au docteur Dumas. Et vous êtes... Comment vous vous appelez, vous ? Madame, j'entends pas. Attendez, vous voulez me faire voir votre carnet de chèque ?
0: Comment s'appelle-t-elle ?
25: Alors, madame...
2: Ah bah c'est pas elle, alors.
25: Comment ?
2: Ah bah c'est une erreur.
25: Vous la connaissez pas ?
2: Est-ce que vous pouvez vous excuser auprès d'elle ? Parce que je voudrais entendre ça.
25: Oui, bah je vais m'excuser, oui.
0: Attendez, allô ?
25: Oui.
0: Rapprochez-la de vous, hein.
25: Oui. Alors, écoutez, madame, je suis là en contact avec la gendarmerie qui recherche une personne qui correspondait à votre signalement.
3: Ah bon ?
25: Hein ? Et bon, il y a eu donc un malentendu, hein. Alors, mais vous pouvez pas lui expliquer, là, vous ?
0: Non, parce qu'on est en train d'auditionner madame Ledoux en même temps, si vous pouvez lui...
25: Bon, alors, on croyait que vous étiez une personne
3: oui.
25: qui était spécialisée, si vous voulez, dans le viol des receveurs.
3: Mais je comprends pas du tout, hein.
25: On s'excuse, tout le monde s'excuse.
3: Là, vous vous trompez beaucoup.
25: Eh ben oui, mais c'est pour ça, c'est...
3: Alors là, moi, je suis rentrée simplement parce qu'il n'y avait pas de cabine dehors avec des pièges. Je suis simplement rentrée pour téléphoner,
25: voilà.
3: C'est tout.
25: Alors, on s'excuse beaucoup. Hein.
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4: Oui.
1: Bonjour, monsieur, c'est bien l'auto-école.
4: Oui.
1: Monsieur Martin à l'appareil, établissement Les Recyclageurs Martin. On est spécialisé dans le recyclageage des appareils électroménagers.
4: Oui.
1: Là, j'ai récupéré un lot de moteurs d'aspirateur que j'ai remis à neuf.
4: Oui.
1: Donc, je vais vous les apporter, comme ça vous pourrez changer les moteurs de vos voitures.
4: Mais non, je change pas le... Attendez.
1: Ben si, vous mettez les moteurs d'aspirateur qui sont électriques à la place des moteurs essence et ça vous fait des voitures électriques.
4: Je suis pas sûre du tout, attendez. J'ai un monsieur pour changer le moteur pour passer de voiture essence en voiture électrique. Attention.
7: Oui, allô.
1: Bonjour madame, comme je disais, moi je vous ai retapé des moteurs d'aspirateur.
7: Les moteurs, attendez, pour que faire ?
1: Bah pour mettre sur vos voitures à la place des moteurs essence, c'est ce que je disais.
7: Les moteurs de l'aspirateur pour faire fonctionner ma voiture.
1: Voilà, comme ça, plus besoin d'essence, il suffit de vous brancher sur une prise.
7: Mais non, mais je vais pas installer essence mes voitures.
1: Bah ça serait bien parce que moi je vous ai attribué un lot de moteurs en disant que vous passiez à l'électrique.
7: Ah bah non, mais vous attribuez, mais je...
1: Bah si, parce que je touche du subventionnisme quand je refourgue des moteurs recyclés.
7: Ah bah moi c'est pas mon problème.
1: Oh non, mais vous inquiétez pas, je m'en occupe. Donc je mets que vous êtes d'accord.
4: Attendez.
1: Rebonjour monsieur, c'est bon, c'est réglé avec le patron, il est ok.
4: Mais non, il a dit qu'il le ferait pas.
1: Ah, bon bah c'est pas grave, vous savez quoi ? On va dire qu'il a dit oui.
4: Non, et on va pas dire qu'il a dit oui, puisqu'il a dit non.
1: Non mais on lui dit pas, moi je passe discrètement pour faire l'échange de moteur dans vos voitures, ni vu ni reconnu.
4: Non, même pas discrètement, puisque je vous dis qu'il veut pas.
1: Bah aussi bien, il s'en rendra même pas compte qu'il roule avec un moteur d'aspirateur.
4: Mais quand on va rendre
8: même la voiture auto-école.
1: Ouais.
8: Puisque c'est une location. Ils vont s'en rendre compte.
1: Bon, je pense pas qu'ils regardent le moteur quand même.
8: Ah si, ils font le tour de la voiture.
1: Alors je vous donne un truc. Quand vous rendez la voiture, vous leur dites pas besoin de regarder le moteur, y a aucun problème. Et comme ça, ils regardent pas.
8: Ah bah si, ils vont regarder encore plus que normalement.
1: Sauf s'ils peuvent pas ouvrir le capot.
8: Mais pourquoi ils pourraient pas ouvrir le capot?
1: Parce que vous, vous allez le souder avant de rapporter la voiture.
8: Mais non, parce qu'on va payer en plus pour qu'ils ouvrent le capot encore plus, puisqu'ils vont le porter.
1: Bah, sinon, vous le collez ou vous mettez du scotch?
8: Mais même, je ne veux pas que vous touchiez au moteur de la voiture.
1: Moi, je peux vous scotcher le capot si vous voulez.
8: Mais non!
1: Non, mais discrétos!
8: Non, même discrètement, je ne veux pas que vous le fassiez.
1: Oh, mais attendez, j'ai tout compris. En fait, il y a le patron à côté, donc vous pouvez pas vraiment me parler, c'est ça?
8: Non, même pas. Le patron, c'est mon mari.
1: Eh oui, et vous voulez pas qu'il entende qu'on est en train de magouiller ses voitures, normal?
8: Non, on ne magouillera rien puisqu'on le fera pas.
1: Oui, oui, enfin, on se comprend.
8: Non, vous me comprenez pas, puisque vous me dites que vous voulez le faire quand même.
1: Non, mais quand vous me dites non, en vrai, c'est une façon de me dire oui, mais comme il écoute, vous voulez pas...
8: Non! N, je vous dis non.
1: C'est ça, comme il est à côté, vous pouvez pas me dire oui.
8: Non.
1: Ah bah voilà, j'ai compris.
8: Non.
1: On va faire un test, dites-moi oui.
8: Non.
1: Ok, c'est ça, en fait c'est un code pour me faire comprendre que vous êtes d'accord.
8: Non, je vous ai dit non. Ça veut dire non. Vous êtes con, vous le faites exprès.
1: Les deux, mais enfin si vous m'expliquez pas votre code, je peux pas deviner.
8: Ah si, vous pouvez deviner. Quand je vous dis vous êtes con ou quoi, ça veut bien dire ce que je dis.
1: Ça d'accord, mais alors comment je touche mon subventionnisme si je change pas vos moteurs?
8: J'en ai rien à faire. On n'a jamais dit oui, puisque ça veut dire non.
1: Bah sauf quand non veut dire oui. En fait, il y a une chance sur deux.
8: Non, vous êtes vraiment d'une connerie humaine pas possible.
1: Ah, mais attendez, en fait, quand vous me dites non, ça veut vraiment dire non.
8: Voilà, tout à fait.
1: Ah bah vous auriez pu me le dire plus tôt.
8: Oh putain, mais...
1: Est-ce que je peux quand même marquer oui dans mon dossier?
8: Non.
9: Allô?
10: Ouais, de toute façon, on verra après. Oui, on va voir après ce que ça... Allô?
9: Oui.
10: Bonjour madame, c'est la mairie à l'appareil.
9: Oui.
10: Vous êtes bien madame Gadec?
9: Oui.
10: Ah d'accord. Bon, je suis en ligne avec les services des égouttiers, ils sont dans les canalisations là.
9: Oui.
10: Dans tout égout qui est juste en dessous de chez vous.
9: Oui.
10: Et il y a un truc qui les dérange, donc je vais vous les passer et ils vont vous dire ce qui se passe.
9: D'accord.
10: Je bascule la communication, vous allez les avoir, ils vont vous expliquer. Ne quittez pas.
9: Oui.
11: Allô?
9: Oui.
11: Ah, bonjour, madame. Oui, on est dans les égouts, là.
9: Oui.
11: Juste en dessous de chez vous.
9: Ah, attendez, je vais regarder par la fenêtre.
11: Non, mais vous nous voyez pas, on n'est pas sur le trottoir, on est dans, dans les égouts.
9: Oui.
11: Parce que dans votre arrivée, là, qui descend de chez vous, il y a un saumon qui remonte par les tuyaux, les canalisations qui arrivent chez vous.
9: Oh.
11: On ne sait pas quoi faire parce qu'il va boucher les canalisations.
9: Oui.
11: Il faudrait que vous le fassiez remonter. Alors, vous allez pouvoir nous aider. Est-ce que vous êtes loin des toilettes, là?
9: Non.
11: Bon, vous prenez votre téléphone à la main.
9: Oui.
11: Et vous allez jusqu'aux toilettes.
9: Et qu'est-ce que je fais, alors?
11: Alors, juste on vérifie que c'est bien votre canalisation. Attends, passe-moi la... Oui, la clé de 12, là, vas-y. Attends. Quittez pas, madame, hein?
9: Oui.
11: Ouais, c'est ça. Allô?
9: Oui.
11: Bon, est-ce que vous auriez un morceau de pain?
9: Un morceau de pain? Oui, bien sûr.
11: Allez chercher un morceau de pain. On va essayer de le faire remonter. Il n'y a pas de...
9: Oui. Attendez, je prends le morceau de pain. Ça y est, j'ai pris mon morceau de pain.
11: Voilà, et il faudrait une épuisette ou...
9: Pourquoi? Parce qu'il va remonter.
11: Ben oui.
9: Il est gros?
11: Oh, il fait 2 kilos quand même. Hein.
9: Oh, attendez, alors je vais appeler un voisin là. Parce que...
11: Non, mais c'est rien. Hein.
9: Je vais appeler quelqu'un parce que je ne serais pas capable.
11: Allô?
9: Oui, attendez, je suis en train de me demander si je vois quelqu'un là. Oh, il n'y a personne.
11: Dans l'immeuble?
9: Dans la rue.
11: Oui, si vous voyez quelqu'un dans la rue qui pourrait vous aider à monter le saumon, ça serait pas mal, oui.
9: Oui. Je peux trouver quelqu'un.
11: Allô?
9: Oui, attendez, j'essaye de trouver quelqu'un pour m'aider, là. Oh, ben, il y a 3 gars qui arrivent, là. Attendez, je vais être en paquet.
11: Ils ont une épuisette, eux?
9: Monsieur? C'est un petit jeune, là, qui vient.
11: Il va vous aider.
9: Ils sont à 3. Une épuisette? Non, j'ai pas un... Attendez, qu'est-ce que je peux trouver autrement?
11: Bon, ils vont l'attraper avec les mains.
9: Venez m'aider, vous serez bien gentil. Il y a un monsieur qui s'égout. Il y a un saumon qui remonte dans les toilettes. Il faut que je donne le pain. Et qu'est-ce que je fais avec le pain? Allô?
11: Oui, alors vous allez mettre le pain.
9: Le pain, je fais quoi?
11: Amenez le petit jeune dans vos toilettes déjà.
9: Oui, attendez, je l'amène. Ils vont venez voir. Il y a un saumon qui remonte des égouts. Et il fait combien de kilos?
11: Oh, ben environ 2.
9: 2 kilos. On vous invitera à manger.
11: Ils peuvent vous aider?
9: Oui, oui, ils sont à trois, là, ils ont l'air bien gentils. Allez, on arrive, hein. Rentrez, monsieur. Oh, écoutez, tenez, venez voir. Les water sont là, il faut mettre un morceau de pain.
10: Oui.
9: Attendez, je vous passe le garçon.
10: Oui.
9: Tenez.
12: Allô.
10: Allô.
12: Oui.
10: Oui, c'est les égouttiers, là.
12: Oui.
10: Bon, il est dans les égouts de la dame, là, il remonte.
12: Ouais.
10: Vous avez une épuisette?
12: On n'a pas d'épuisette, non. De toute façon, une épuisette, ça ne rentrera pas dans les toilettes, donc...
10: Ah, mais une petite...
9: Des gants,
10: non? Alors, si vous avez des gants,
12: Bah, avec des gants, peut-être,
9: des gants, ouais, pour ne pas qu'ils glissent, je vous donne ça, parce qu'il paraît qu'il faut mettre ça dans les toilettes.
12: Il faut mettre le pain dans les toilettes, c'est ça?
10: Voilà.
12: Le monsieur va vous dire. Ok. Elle va chercher des gants.
10: Voilà.
12: Ouais, tu peux me tenir le... Ah,
9: il faut mettre des gants, pas de...
12: Allez voir ça, les gars, ça va être...
9: Il faut qu'il y ait un chemin. C'est 2 kilos.
12: 2 kilos. Comment il a fait pour vous monter les égouts?
9: Ça y est, le petit gars a mis le morceau de pain dedans.
10: Est-ce que... Alors, attendez, on est en train de pousser, nous, le saumon par en dessous, là, dans les... Est-ce que vous voyez sa gueule?
9: Oui, sa gueule. La gueule du saumon.
10: Normalement, vous devez voir sa tête, là.
9: Normalement, on devrait voir sa tête. Non, on ne voit pas.
10: Les petits jeunes ne voient pas non plus?
9: Les petits jeunes ne voient pas non plus.
10: Tirez la chasse d'eau pour voir.
9: Tirez la chasse d'eau.
12: Avec le pain dedans?
9: Avec le pain dedans?
10: Ben oui.
9: Oui.
10: Allô?
9: Oui.
10: Ça y est, le pain est parti.
9: Oui.
10: Merci, madame.
9: Merci, madame.
10: Ben oui, parce que on est dans les égouts, nous, on vit dans les égouts, on n'avait pas de pain pour notre repas, là, ce soir.
9: Ah, oh, ça, c'est la dernière, alors. Ils avaient besoin de pain. Merci, madame, qui me dit, oh, on vit dans les égouts. Aïe, ben, j'aime mieux ça, hein.
12: Bon,
9: ben, merci, ouais, merci, bon, les bon, gars. Ah, ben, je vais vous inviter, mais on n'aurait pas mangé quand même. Merci. Allô?
10: Allô?
9: Oui.
10: Ah, dites-moi, madame, est-ce que vous pourriez nous faire passer une bouteille de vin?
9: Non, allez, ça suffit, j'arrête. Hein.
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13: Bonjour.
14: Bonjour monsieur, c'est bien le centre automobile?
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13: 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Vous voulez venir récupérer les 75 euros?
14: Voilà, alors si je peux passer cet après-midi, ce serait super.
13: Non mais monsieur, réfléchissez, vous venez venir récupérer 75 euros sans faire quoi que ce soit?
14: Bah non, je passe quand même, si vous voulez, je me déplace.
13: Non mais...
15: Allô?
14: Ah, c'est madame maintenant.
15: Et vous voulez juste 75 euros parce que vous avez vu une pub à la télé?
14: Bah oui.
15: Je vous offre pas 75 euros comme ça, de la... je les sors pas de la bonne main cheval. Vous me prenez vraiment pour un jambon, monsieur, ou quoi là? Vous me prenez pour un con?
14: Enfin, j'ai l'impression que c'est un petit peu le contraire là.
15: C'est pour la pose de pneus fait dans notre atelier.
14: Non mais.
15: Est-ce que les pneus, ils ont été posés dans nos ateliers?
14: Bah alors, si ça vous arrange pour vos papiers, on peut dire ça. Moi, ça me dérange pas, si vous voulez.
15: Mais monsieur, mais je vais vous faire une fausse facture de 4 pneus pour que vous ayez 75 euros. Mais vous êtes complètement barré, monsieur.
14: Bah je dirai rien si c'est ça qui vous.
15: Mais je vous dirai rien. Mais monsieur, mais vous êtes. Vous avez la lumière dans toutes les pièces? Vous voulez que je vous fasse une fausse facture pour que je vous donne 75 balles? Mais je m'en fous de vos 75 balles, c'est vous qui les voulez. Non mais c'est Rire et Chanson à l'appareil là ou quoi?
14: Pardon?
15: C'est Rire et Chanson à l'appareil là? C'est l'appel trop con ou quoi?
14: Ah bah merde, il manquerait plus que ça, tiens.
15: Ah bah oui, vous voulez qu'on vous donne 75 euros alors que vous avez fait le travail ailleurs. C'est comme si vous allez chez le restaurateur avec votre baguette de pain. Il va vous foutre dehors le mec. Bah moi c'est pareil, si vous venez tout à l'heure, je vous fous dehors. On est d'accord?
14: Moi si c'est ça, je vais en parler à mon beau-frère qui est au syndicat des démonteurs. Vous allez voir que ça va pas être la même chose.
15: Au syndicat des quoi?
14: Des démonteurs de pneus.
15: Des démonteurs de pneus, ouais.
14: Oui.
15: Ah bah, c'est Rire et Chanson là.
14: Vous insistez là quand même.
15: Ouais ouais, bah ouais, parce que franchement c'est une blague.
14: Ah bah franchement oui.
15: Et bah qu'il a... Alors le mieux, vous savez ce que vous faites? Je vous donne les coordonnées, la direction.
14: Oui, d'accord, vous allez me donner le numéro d'un complice.
15: Mais monsieur, mais putain, mais oh, mais franchement, je suis mort de rire.
14: Bah j'entends ça, oui.
15: J'ai que ça à foutre d'expliquer un...
14: Non mais j'ai bien compris, si vous voulez magouiller des papiers...
15: Mais je veux pas magouiller des papiers, monsieur. Les 75 euros sont offerts uniquement si vous venez chez moi.
14: Oui, c'est bien ce que je dis, je viens chez vous récupérer les 75 euros ou je viens cet après-midi?
15: Non, vous... non, non, monsieur, attendez, j'ai pas fini ma phrase. Je mets 75 euros, je vous offre 75 euros.
14: Très bien,
15: si vous
14: oui.
15: Achetez, bah, écoutez, vous montez parfait. 4 pneus. Est-ce que vous allez acheter et monter 4 pneus chez moi?
14: Alors pas dans l'immédiat, mais ça, rien ne dit que...
15: C'est pas la peine de venir me voir. Je vous offre 75 euros si vous achetez
14: voilà,
15: 4 pneus.
14: Voilà, on est d'accord. Donc, est-ce que...
15: Non, si... monsieur, vous entendez la moitié de ce que vous écoutez. Vous êtes con ou quoi?
14: Bah, merci, bah, de mieux en mieux. Bon, écoutez, moi je passe.
15: Ouais, passez, s'il vous plaît, venez, s'il vous plaît. Ça va me faire plaisir, je vais passer un bon quart d'heure.
14: Ah bah écoutez, tant mieux. Allô?
16: Oui, bonjour.
14: Ah bonjour monsieur, voilà, comme j'expliquais à votre collègue.
16: Vous n'arriverez pas à m'avoir.
14: Pour?
16: C'est monsieur Martin.
14: Oh non, merde.
16: Excellent.
6: m'appelle trop con de Rire et Chanson.
14: Ah bah voilà.
6: Ah, je vous écoute tout le temps. Et quand je rentre du bureau, je finis à 12h15, je reste dans ma voiture jusqu'à 12h30 pour vous écouter.
14: Bon, et pour tout ça, je peux pas avoir les 75 balles quand même.
6: Bah écoutez, passez toujours, on pourra faire un petit effort.
14: Parfait.
6: Il n'y a pas de stress chez nous. C'est super. Au revoir Martin.
14: Au revoir.
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17: Allô, bonjour.
18: Bonjour monsieur, c'est le club du 3ème âge de...
17: Oui.
18: Oui, bonjour, je voudrais la direction.
17: Ah, il n'y a personne pour le moment.
18: Ah bon, vous pouvez leur laisser un message.
17: Je ne pourrais pas joindre la directrice.
18: Moi, oui, vous êtes gentil.
17: Je ne verrai personne. Là.
18: Madame Ledoux à l'appareil.
17: Bonjour madame Ledoux.
18: Vous avez de quoi noter?
17: Ben...
18: Vous êtes gentil.
17: Là, j'ai
18: alors,
17: rien,
18: je vous donne le message. Hein.
17: Attendez, pour la directrice, là...
18: Hip, hip, hip.
17: Comment?
18: Vous me dites pour la directrice?
17: Oui.
18: Oui, je disais hip, hip, hip.
17: Mais qu'est-ce que je veux dire? Pour ce qui est de la directrice, chère madame...
18: Hip, hip, hip. Oui, cher monsieur, je vous écoute.
17: Je pourrais pas la voir, moi.
18: Attendez, je prends un stylo et un bout de papier pour noter votre message. Vous permettez?
17: Oui, bien sûr, chère madame.
18: Allons-y. Alors, je prends votre message.
17: Oui.
18: Alors, monsieur...
17: Comment?
18: Vous êtes monsieur?
17: Monsieur...
18: Oui, alors je note votre message, hein, allez-y. Hein.
17: Je ne pourrai pas joindre la directrice.
18: Ne pourra pas joindre la directrice. À quelle heure?
17: Oh ben, toute la journée, hein.
18: Oui, alors, pourquoi?
17: Ben, c'est-à-dire que moi, j'ai pas de relation avec elle.
18: Ben, heureusement.
17: Ça, je vous fais pas dire, madame.
18: Ben, si vous me le faites dire. Vous venez de me le faire dire à l'instant.
17: Oui, bien sûr, madame.
18: Alors, pourquoi vous me dites que vous me le faites pas dire si vous me le faites dire?
17: Oui, mais...
18: Vous savez, monsieur, j'ai plus d'un tour dans mon sac et c'est pas une vieille guenon comme moi qu'on apprend à faire la grimace cette fois dans sa bouche, hein.
17: Ah, ça, je vous fais pas dire, ça, madame.
18: Comment ça?
17: Comment?
18: Comment ça, vous me le faites pas dire? Moi, j'ai le droit de dire que je suis une vieille guenon, mais vous n'avez pas le droit de m'insulter, jeune homme. Quel âge avez-vous?
17: Ah, non, mais moi, je me permets pas de vous insulter, chère madame.
18: Bah, vous m'avez traité de vieille guenon à l'instant.
17: Ah, non.
18: Ah, mais si, vous m'avez dit, je vous le fais pas dire.
17: Oui, mais...
18: Ah, mais tout le monde est témoin.
17: Vous...
18: Oui.
17: Vous pourrez pas appeler demain, parce que là, aujourd'hui, l'établissement est fermé, là, chère madame.
18: Alors, vous avez de quoi noter mon message, hein?
17: Mais je peux pas noter, moi, madame.
18: Voilà. Alors, madame Ledoux, Germaine...
17: Attendez.
18: Ah, vous voyez, quand on veut, on peut.
17: Oui, ça, je vous fais pas dire.
18: Mais si vous venez de me le faire dire...
17: Je me suis mal expliqué, excusez-moi.
18: Oh, mais je vous en prie. Bon, alors, voilà. Le message est le suivant.
17: Allez-y, je vous écoute.
18: Donc, avec quoi allez-vous le noter?
17: Papier et un crayon.
18: Ah bon? Bon, formidable. J'ai demandé à madame la directrice une petite pipe, hurrah, donc du club du 3ème âge, si elle voulait bien me sponsoriser pour le championnat du monde de vitesse des boîtes à savon pour cul de jatte.
17: De cul de Jacques?
18: Cul de jatte, pas de Jacques.
17: D'accord.
18: Non, parce que Jacques, c'était mon époux quand même.
17: Oui.
18: C'est une grande douleur, monsieur.
17: Oui, je ne sais pas dire.
18: Ben si, vous me le faites dire.
17: Oui, bien sûr, madame.
18: Pourquoi me l'avez-vous fait dire?
17: Excusez-moi.
18: Je ne vous le fais pas dire. Bien, écoutez, messieurs, je vous souhaite une bonne journée.
17: Merci, vous de même.
18: Et je vous le fais pas dire.
17: Au revoir, madame.
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19: Pôle emploi à votre service.
20: Oui, allô?
14: Bonjour, monsieur. Je vous appelle parce que j'aurais besoin de liquidité, en fait.
20: Mais de liquidité par rapport à quoi?
14: Par rapport à de l'argent.
20: Oui, non, mais je comprends bien. Ah. Mais vous êtes inscrit à Pôle emploi?
14: Ah non, pas du tout, non. Mais comme un jour ou l'autre, j'ai des chances d'y être inscrit, je me disais autant que je prenne une petite avance maintenant parce que je vais en avoir besoin maintenant.
20: Alors, comprenez bien la logique, monsieur.
14: Oui.
20: Comment pouvez-vous avoir une avance de liquidité sans être inscrit à Pôle emploi?
14: Il y a bien un jour où je vais y être. Vous voyez ce que je veux dire, c'est que...
20: Non, pas du tout. Je ne vois absolument pas l'intérêt, monsieur.
14: Bah, pour vous, peut-être, mais pour moi, c'est quand même assez pratique.
20: Oui, mais pratique de quoi, monsieur? Vous ne cotisez en rien, puisque de toute façon, vous n'êtes pas encore inscrit à Pôle emploi. Vous n'avez aucune indemnité chez nous, que ce soit de la location de retour à l'emploi.
14: Vous avez pas compris. Moi, j'appelle pas pour une location, j'appelle pour un prêt, en fait.
20: Une location?
14: Oui, vous me parlez de location.
20: Non, une allocation.
14: Ah non, on dit location, je crois. Quand est-ce que je peux venir vous voir?
20: N'importe quand, nous sommes ouverts entre 8h30 et 16h30 non-stop.
14: Et alors vous êtes, je vais prendre votre nom, comme ça je pourrais vous voir direct.
20: Bah, vous... Ah non, moi je m'occupe pas du tout du service indemnisation. Hein.
14: Non mais moi il me faut juste 3000 balles, donc...
20: Non, mais monsieur, on fait pas d'avance comme ça.
14: Et en liquide, si c'est en liquide, c'est peut-être plus
20: non,
14: simple.
20: Non monsieur, stop, on arrête là.
14: C'est au plus pratique pour vous quoi, vous voyez ce que je veux dire c'est
20: Non
14: que...
20: mais attendez, il n'y a pas de question de praticité monsieur, je vous ai dit.
14: Bah, virement alors.
20: Non, mais attendez, là, vous êtes en train de nous prendre pour je ne sais quoi, et la conversation s'arrête là. D'accord?
14: Non, parce que si c'est plus pratique pour vous...
20: Non, stop, monsieur. Vous vous présentez à l'accueil, point barre.
14: Bon, dans ce cas, mettez tout en petite coupure dans une mallette.
20: Non, mais vous...
14: Et vous laissez sa place de l'église derrière la poubelle.
20: Non.
14: À 19h.
20: Et vous pouvez... Non.
19: Veuillez patienter, un conseiller va vous répondre.
0: Bonjour.
14: Oui, ah ben bonjour monsieur.
0: Oui, alors attendez, vous êtes demandeur d'emploi ?
14: On vous a pas expliqué du tout en fait.
0: Bah non, je découvre.
14: Ah d'accord.
0: Dites-moi.
14: Je comptais partir en vacances et du coup j'aurais besoin d'une petite avance.
0: Mais et pourquoi on vous donnerait de l'argent monsieur ? Vous voulez de l'argent parce que vous voulez partir en vacances.
14: Bah voilà, c'est ça.
0: D'accord. Et, vous allez m'en donner si je pars en vacances ?
14: Ah ben non, moi je suis pas Pôle emploi.
0: Mais monsieur, est-ce que vous êtes renseigné sur quoi consiste Pôle emploi ?
14: Alors, je ne sais pas sur quoi consiste exactement votre association. Si
0: c'est alors, ce n'est pas une association, monsieur. Donc, je vais vous laisser vous renseigner sur quoi sert Pôle emploi.
14: Je sais très bien sur quoi ça sert, ça, il n'y a pas de souci.
2: Mais c'est quoi ces conneries, là ?
5: Nous sommes désolés. Votre poste ne nous permet pas de dialoguer avec vous.
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2: Allô ?
22: Allô ?
2: Oui ?
22: Bonjour monsieur.
2: Bonjour.
22: Je vous appelle parce que voilà, j'ai besoin d'acheter des tampons.
2: Oui.
22: Et je voudrais savoir à quel prix.
2: Ah, il faut se déplacer, on dit pas comme ça.
22: Oui, mais non, mais moi j'en ai besoin pour l'année, voyez-vous.
2: Oui, mais il y a combien de lignes ?
22: Des lignes, des fils, vous voulez dire de combien de boîtes de tampons ?
2: Non, de lignes, de lignes.
22: Bah, ce que vous appelez la ficelle, quoi.
2: Oui.
22: Ah, la ficelle, oui. Ça veut dire une ficelle par tampon. Moi, j'en consomme quand même pas mal, parce qu'à mon âge, on a des fuites. Hein. Ça fait à peu près une trentaine par mois. Il m'en faut entre 300 et 400.
2: Ah, mais vous voulez quoi exactement ?
22: Des tampons.
2: Mais on fait pas ça. Nous, c'est les tampons, on fait les tampons pour... c'est pour mettre les factures ?
22: Ah non, c'est pour mettre entre mes jambes.
2: Ah, mais on fait pas ça, nous. Là, on fait des clés minutes, nous.
22: Des quoi ?
2: Des clés.
22: Mais pourquoi ils disent des tampons, ils mettent dans le bottin ?
2: Non, mais c'est des tampons, c'est pour mettre derrière les factures, c'est latex.
22: Ah ben, du latex, voilà, ça peut aller, le latex aussi.
2: Non, c'est pas ça, non. Non, on fait pas ça, il faut aller à la pharmacie.
22: Oh, vous pouvez pas me dépanner.
2: Ah, mais non, papa, nous... Mais on fait des clés minutes, on fait des clés.
22: Je vois pas ce que je vais faire avec des clés minutes.
2: Oh.
22: Merci.
2: Allô ?
24: Oui, bonjour, monsieur.
2: Bonjour.
24: Monsieur Lamolle, à l'appareil.
2: Oui.
24: Oui, apparemment, ma femme n'a pas bien compris ce que vous lui disiez, parce qu'en fait, elle a besoin de tampons hygiéniques, parce qu'elle a des fuites.
2: Oui, mais nous, c'est un magasin clés minutes. On fait des tampons, mais les tampons, c'est pour les tampons à texte.
24: Voilà, c'est ça, des tampons à sexe, c'est ça.
2: Mais non, là, c'est un magasin de clés minutes. On fait pas des tampons pour mettre entre les jambes.
24: Vous m'avez dit des tampons à sexe.
2: Non, mais non. Là, c'est un magasin de clés minutes. On fait pas de tampons à sexe, nous. Nous, c'est clés minutes. On fait des clés.
24: Comment ?
2: Oh, merde.
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0: Bonjour.
14: Bonjour monsieur, je suis bien au château dans le Var.
0: Oui, bonjour.
14: Cabinet immobilier Martin à l'appareil.
0: Oui.
14: Je vous ai fait une annonce pour mettre votre domaine en vente.
0: Non, on parle de quoi là ?
14: Bah, vu qu'il y a plein d'Américains qui achètent des châteaux dans le coin, je me suis dit que j'allais leur proposer le vôtre.
0: Mais attendez, mais on n'est pas à vendre.
14: Non, mais vous inquiétez pas, je vais juste passer faire des photos pour un acheteur qui me les demande.
0: Mais monsieur, vous viendrez pas faire de photos, ça c'est certain. Enfin.
14: Ah oui, et mon acheteur américain, je lui dis quoi ?
0: Eh ben
14: oui, merci, mais il va me prendre pour un guignol si je lui fais pas les photos.
0: Mais ça c'est votre histoire. Nous ne sommes pas à vendre.
14: Et comment je suis payé, moi, pardon, mais ça me ruine tout le business.
0: Mais enfin, c'est ridicule cette histoire. Attendez, ne quittez pas. Allô, oui, bonjour.
14: Bonjour, monsieur.
0: Mais non.
14: Attendez, je vous ai rien dit encore.
0: Mais moi, je ne veux pas vendre.
14: Ah, et alors comment on fait ?
0: Eh ben, tant pis, c'est votre problème, c'est pas le mien.
14: Bah si, parce que comme c'est vous qui annulez la vente, ça va vous faire des pénalités.
0: Vous avez un papier signé de ma part comme quoi je vous ai laissé la vente ?
14: Oui, alors je suis en train de le faire là.
0: Mais j'ai pas. Non, mais vous n'aurez pas.
14: Dans ce cas, c'est ce que je disais, il y aura péno.
0: Il y a péno, vous allez voir.
14: Ah bah c'est tout vu, oui.
0: Il y a péno, mais vous vous rendez pas compte de ce que vous racontez, monsieur.
14: Alors, selon le code des agents immobilistes, quand l'acheteur annule le vendage, il y a
0: péno. Le vendage, oui, en plus le vendage, oui.
14: On est bien d'accord que vous annulez le vendage.
0: Oui, j'annule le vendage.
14: Voilà, donc c'est normal qu'à ce moment-là, il y ait pénalisage.
0: Non !
14: Bah si.
0: Vous ne passez pas, monsieur. Vous savez ce que ça veut dire ? Vous nous oubliez.
14: Bah c'est quand même mieux que j'accompagne mon client.
0: Oui, allô ?
14: Oui, ah, bonjour, monsieur.
27: Je comprends pas comment vous vous permettez de dire qu'on est en vente et que j'ai montré des photos à votre client. Non, mais c'est n'importe quoi, ça.
14: Bah, moi, ça me permet de toucher une commission, si vous voulez.
27: Mais je m'en fous de toucher une commission.
14: Oula, pardon, qu'est-ce que vous me dites ?
27: Eh bien quoi ?
14: Vous voulez toucher ma commission ?
27: Mais je veux pas toucher votre commission !
14: Oh là là !
27: Mais n'importe quoi !
14: Oh là là là là !
27: Votre commission, j'en ai rien à foutre !
14: Oh non, mais alors là, d'accord ! Bah je vois !
27: Mais qu'est-ce que vous racontez là ?
14: Hop là ! On va empocher la commission de d'autrui.
27: Mais n'importe quoi, mais vous délirez complet, monsieur.
14: Qu'est-ce que c'est cet imbroglio que vous me faites, là?
27: Mais l'imbroglio, vous vous permettez de dire qu'on est en vente alors qu'on n'est pas en vente. Foutez-nous la paix, on n'a pas envie de se faire acheter par les Américains,
1: quoi. Je vais prendre des photos, je vais être là, moi.
14: Ah, bah tiens, passez-moi la chef, je vais voir.
27: Mais c'est moi aussi le chef, bah je vais vous le passer, le chef.
14: Ah, bah,
27: vous
14: allez, on va voir, parce que là.
1: Allô.
14: Bonjour madame, excusez-moi, mais alors j'ai...
1: Non, déjà c'est monsieur, c'est pas madame, qu'est-ce qui se passe là?
14: Ah bah, il y a le sous-chef qui comprend rien du tout, il veut récupérer ma commission.
1: Ouais, mais je m'en fous de vos commissions, c'est quoi le problème là? Moi je suis pas en vente, c'est clair?
14: Alors c'est pas très clair parce que j'ai fait une annonce comme quoi vous étiez en vente, justement.
1: Non, je suis pas en vente, alors le mec qui vient prendre des photos ici, il va porter à vite fait, d'accord?
14: Oui, alors je vais arriver vite fait surtout parce que...
1: Mais j'ai pas à prendre de photos chez moi, moi j'ai porté plainte directe, hein. Moi ça va vite fait, moi vos conneries là.
14: Ah bah, c'est moi qui porte plainte, oui.
1: Porte plainte de qui?
14: Ah bah, je porte plainte de vous.
1: De moi? Mais je quoi de moi?
3: N'importe quoi.
1: Il sort celui-là, là. Oui, alors ça va être simple. Ça fait 10 fois qu'on vous
14: dit... Et Notre-Dame, allez.
1: On va appeler la gendarmerie, on s'en bat les couilles de ce que vous nous racontez. Vous êtes un gros casse-couille, il est en train de nous déranger au travail.
14: Alors, bravo, très beau résumé de la situation. Ah. Mais enfin, ça ne nous avance pas du tout sur la vente.
1: Mais c'est vous qui mettez en vente, vous êtes débile.
14: Débile? Moi, débile?
1: Vous êtes complètement débile, c'est tout ce que j'ai à vous dire.
14: Je m'excuse, madame, mais je suis surtout complètement trop con.
1: Ah, mais c'est bon.
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0: pour ça. Il l'a mangé hier soir.
1: Il est suivi, votre mari, par un médecin?
0: Derrière le bill, actuellement? Non, il n'y a personne. Hein?
1: Non, non, mais votre mari, il y a d'habitude, il y a un médecin qui le soigne, ou pas?
0: Non.
1: Non, il faudrait peut-être qu'il y ait un médecin qui le soigne, parce que c'est pas normal. Hein?
0: Qu'est-ce que je peux faire?
1: Pour votre chat, vous avez un jardin ou pas?
0: Oui.
1: Vous pouvez enterrer ce qui reste si vous voulez.
0: La queue dépasse encore.
1: Mais qui dépasse d'où?
0: De la chatte.
1: Et le reste, il est...
0: Il l'a
1: avalé?
0: Oui, il l'a, oui.
1: Bon, mais ce qui reste de la chatte, soit vous l'enterrez dans votre jardin, soit vous nous l'emmenez, on le fera incinérer.
0: Mais dites-moi, docteur.
1: Oui.
0: Si j'enterre ma chatte,
1: oui.
0: Elle va pas se faire bouffer par des vers de terre?
1: C'est un petit peu, si.
0: Mais ça va pas faire mal?
1: Absolument pas, puisqu'elle est morte, madame.
0: Ah non, elle est pas morte, hein?
1: Mais s'il reste que la queue?
0: Non, mais c'est la queue de mon mari qui dépasse.
1: La queue de votre mari dépasse de votre chatte?
0: Mais oui.
1: Vous êtes sûr que vous allez bien?
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3: Allô, oui.
4: Oui, bonjour monsieur. C'est bien la boulangerie?
3: Ouais.
4: J'ai ma fille qui était passée la semaine dernière pour acheter une flûte chez vous.
3: Oui.
4: Et j'ai l'impression qu'elle s'est fait arnaquer.
3: Pourquoi?
4: Bah parce que, si vous voulez, elle en avait besoin pour son cours de musique là au collège. Elle est revenue du collège, elle a eu un zéro quand même.
3: Une flûte?
4: Ça n'a rien à voir avec l'instrument de musique.
3: Bah oui, une flûte pour nous c'est du pain ici. Hein.
4: Comment ça du pain?
3: Bah nous on est une boulangerie, on vend que du pain, mais on vend des flûtes, oui.
4: Alors excusez-moi parce que la flûte je l'ai là. Je sais pas si vous entendez, là je la tape contre la table.
3: Elle est venue chercher ça quand?
4: Vendredi.
3: Ah bah oui, vendredi, aujourd'hui, elle doit être dure, c'est normal. Hein.
4: Alors là, je souffle.
3: Mais monsieur, on vend pas de flûtes, on vend des flûtes campagne. Alors,
4: excusez-moi, j'essaye de jouer un truc.
3: Mais on ne vend pas de flûtes en bois pour jouer de la musique, nous. Hein.
4: Je vais vous faire Au clair de la lune, vous allez voir.
3: Écoutez, monsieur, on vend des flûtes en bois.
4: Ah bah non.
3: Bah on ne vend pas de flûtes, on est une boulangerie.
4: Ah bah alors pourquoi vous lui avez vendu une flûte? C'est un petit peu facile de changer maintenant en disant tiens on vend...
3: Attendez monsieur, je suis à la caisse, hein. Je suis la boulangère, j'ai pas vendu de flûte, on n'a pas de flûte en musique ici, hein. Je suis désolée.
4: Non mais vous avez profité parce que c'est une jeune fille, vous êtes dit tiens elle va y voir que du feu, elle demande une flûte.
3: Non monsieur, je vais pas voir que du feu, je vends pas de flûte.
4: Essayez de faire croire une pauvre jeune fille que...
3: Bah dites-lui qu'elle vient à la boulangerie la pauvre jeune fille avec lui, venez là, je suis là moi, avec la flûte.
4: Ah bah je vais rapporter la flûte, et puis en plus elle a eu un zéro, une heure de colle, ça vous allez me les rembourser, hein.
3: On paye pas une heure de colle à l'école.
4: Ah bah si, bah, elle est dans le privé en fait, il facture les de colle 50 balles.
3: Monsieur, venez, j'appelle la gendarmerie parce que...
4: Ah bah écoutez, passez-moi le boulangiste.
5: Oui, allô?
4: Oui, bonjour madame. Voilà, comme j'expliquais, j'ai un problème avec...
5: Attendez, c'est une boulangerie, hein.
4: Oui, ah bah alors, pourquoi vous dites que vous vendez des flûtes?
5: Je vends pas de flûtes, hein.
4: Ah, on change la version.
5: C'est quoi ce système-là?
4: Bon bah c'est très clair, c'est que vous avez essayé de l'arnaquifier. Bon bah j'ai démasqué le petit jeu, comme on dit, donc du
5: le
4: coup...
5: Le petit jeu, non mais bon, faut arrêter tes conneries, là.
4: Pardon hein?
5: D'accord. T'avais qu'à te déplacer à la boulangerie, hein.
4: Ah ben bah je vais venir, ah bah je vais venir, parce que figurez-vous qu'elle a quand même eu une heure de colle et un zéro à cause de ce truc-là.
5: Non mais, c'est ma faute, non mais ça va, tu délires un peu là ou quoi?
4: Ah bah excuse-moi, puisqu'on se tutoie, si tu veux, son prof de musique s'est dit, bon bah elle se fiche de
5: si
4: moi.
5: Si tu sais pas ce que c'est qu'une flûte ou une baguette, hein, c'est un grand...
4: Ah bah excuse-moi, mais alors la flûte, soi-disant, hein, ce que tu prétends être une flûte, puisqu'on se tutoie donc encore.
5: Ouais.
4: Je l'ai là, alors je vais te faire, j'ai du bon tabac dans ma tabatière.
5: Non mais ouais, hey, d'accord.
4: Alors, hein? On est d'accord?
5: Je t'emmerde, d'accord?
4: Ah non?
5: C'est fini tes petites conneries, d'accord?
4: Enfin forcément, c'est moi qui serais venu acheter la flûte, je suis sûr que vous m'auriez donné une vraie flûte.
5: Mais t'es un peu con ou quoi? Je vends de la baguette,
4: bah d'accord? Oui, non mais ce que je veux dire, c'est qu'on se dit...
5: Alors si t'es pas capable de venir, d'aller acheter une flûte à ta fille, hein, bah c'est pas mon problème, d'accord?
4: Je crois que c'est vous qui êtes en train de me flûter.
5: Merci, au revoir. 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
6: 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Presbytère de Jean-Stil, bonjour.
7: Bonjour madame, c'est le presbytère?
6: Oui.
7: Bonjour, c'est le guide Gomillot des relais châteaux et églises de France.
6: Oui.
7: Monsieur le curé est...
6: Non, il est absent aujourd'hui.
7: Ah, parce que notre guide sort demain.
6: Mm-hmm.
7: Et figurez-vous donc qu'il va être content, je pense. La paroisse de Jean-Stil reçoit une étoile.
6: La paroisse?
7: Oui, absolument.
6: Ah.
7: Elle est plébiscitée donc pour son accueil,
6: oui.
7: Son vin de messe et ses excellentes hosties.
6: Ah bon, d'accord. Alors vous m'avez dit une étoile pour son vin de messe, son accueil, pardon.
7: Son accueil.
6: Accueil.
7: Vin de messe.
6: Vin de messe.
7: Et hosties.
6: Et hosties.
7: Je vais vous passer M. Gomillot lui-même, puisque c'est lui qui se fait un plaisir d'annoncer à tous les heureux nominés de chaque année.
6: Bien, merci.
7: Monsieur Gomillot. Merci. Allô?
6: Oui.
7: Bonjour, madame.
6: Bonjour, monsieur.
7: Eh bien, monsieur Gomillot à l'appareil.
6: Oui, enchanté.
7: Éditeur et auteur du...

0: Guy de Gomillon.
1: Oui.
0: Nous passerons à l'occasion remettre l'hostie de platine 2009 à monsieur le curé.
1: D'accord.
0: Vous pensez qu'il sera là quand?
1: Alors là, je ne sais pas.
0: Il prend des vacances?
1: Je pense qu'il va en prendre, oui.
0: Au Cap d'Agde?
1: Oh, je ne pense pas, non.
0: Ah bon? Parce que souvent, les prêtres vont en vacances au Cap d'Agde, on ne sait pas pourquoi.
1: Ah bon?
0: Vous savez, au guide Gomillon, on a nos...
1: Ah, vous avez vos sources.
0: Oui, nos sources thermales, mm-hmm. et puis aussi nos collaborateurs qui, nous, ouais. qui sont un peu partout,
1: mm-hmm.
0: en France,
1: mm-hmm.
0: en Suisse,
1: mm-hmm.
0: en Belgique,
1: mm-hmm.
0: au Québec,
1: mm-hmm.
0: à Bornéo,
1: mm-hmm.
0: à Sumatra,
1: mm-hmm.
0: en Islande,
1: mm-hmm.
0: en Finlande,
1: oui.
0: aux États-Unis.
1: Dans tout le monde, quoi.
0: Ah, pas tout, non, non. Attendez, je vais vous donner la liste.
1: Ah bon?
0: En Inde, en Arménie, en Géorgie.
1: Oh là là.
0: J'ai eu un correspondant, malheureusement, il a disparu dernièrement dans un tremblement de terre à Java,
1: mm-hmm.
0: à Borobudur. Il était allé chercher des pierres de lave, voyez-vous, pour la pierre ponte, justement, pour un relais château.
1: Ah oui.
0: Il est tombé. Il chut et il échoua, comme une anchois à marée basse.
1: Oh mince.
0: Bon, de où en étions-nous? Excusez-moi, c'est...
1: Les hosties, je...
0: Ah oui. Alors, je suis fier de vous annoncer que vous faites partie des trois églises qui reçoivent cette année dans le guide Gomillon des relais châteaux et églises de France une étoile.
1: D'accord, mais écoutez, je suis très heureuse pour la paroisse, mais moi je ne savais même pas que ça existait.
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1: Oui.
3: Bonjour monsieur, c'est bien la droguerie?
1: Oui.
3: J'avais acheté un anti-fourmi chez vous.
1: Oui.
3: Et alors il me fait des plaques rouges sur toute la jambe.
1: Vous l'avez mis sur vous?
3: Bah sur les jambes, oui, parce que en fait...
1: On n'est pas une pharmacie, monsieur. Les antifourmis, c'est fait pour mettre au sol sur les fourmis.
3: Bah moi, les fourmis, je les ai dans les jambes, je les ai pas au sol.
1: Non, monsieur. Bon, je crois que c'est une arnaque.
3: Ah bah ça, effectivement, j'ai l'impression qu'il y a arnaquisme.
1: Ah bah non, faut pas exagérer.
3: Allô?
4: Oui, bonjour, monsieur.
3: Ah, bonjour, madame. Comme j'expliquais au monsieur...
4: C'est pas pour mettre sur le corps, l'antifourmi. C'est du miel empoisonné. Vous avez pas pu le mettre sur le corps.
3: Bah c'est ça, je me suis étalé ça sur les jambes.
4: Bon.
3: Et alors maintenant, le truc, ça me fait des plaques partout.
4: Ah ouais, forcément, c'est pas fait pour s'enduire dans le corps, allons.
3: Ah bah ça marche pas, oui, c'est ce que je dis.
4: Ouais, mais moi, il m'a pris l'antifourmi, il m'a pas dit pour ce que c'était faire. Sinon, j'aurais dit halte là.
3: Ah bah halte là, c'est facile de dire halte après, parce que là, il vous dit qu'il s'en est mis sur les jambes.
4: Il m'a rien dit, il m'a pris les pièges.
3: Ah bah excusez-moi, mais enfin, il vous dit quand même qu'il a les jambes toutes irritées là. Hein.
4: Bah ouais, mais moi, je pouvais pas le deviner que c'était pour mettre sur vos jambes, allons quoi.
3: Bah enfin, allons, si on vous prend de l'antifourmi, c'est pourquoi votre.
4: L'antifourmi, c'est fait pour mettre dans les pièces, allons. C'est pas fait pour se mettre sur les jambes, allons.
3: Non mais allons, excusez-moi, mais allons, je n'ai pas de fourmis dans les pièces, moi j'ai des fourmis dans les jambes.
4: Ah bah oui, mais moi je le savais pas, moi, il m'a rien dit.
3: Alors maintenant il vous appelle et vous faites celui qui n'est pas au courant.
4: Ah bah non, je suis pas au courant, forcément, il me l'a pas dit, alors. Je comprends pas.
3: Allô?
5: Oui, bonjour.
3: Ah bonjour madame.
5: Oui, bonjour monsieur.
3: Voilà, comme j'explique.
5: Vous n'avez pas mis sur vous l'antifourmi?
3: Bah si, sur les jambes.
5: Sur vos jambes?
3: Bah oui.
5: Je suis pas pharmacien, monsieur, moi, je vends pas des produits pour la peau, hein.
3: Bah alors pourquoi vous vendez l'antifourmi? Alors ça
5: mais
3: c'est.
5: Mais non, mais monsieur, c'est des fourmis, des insectes. Vous connaissez l'insecte, la fourmi. C'est d'une évidence, en 30 ans de temps, c'est la première fois que j'entends ça.
3: Écoutez, je vais passer. Comme ça, je vais vous rapporter le.
5: Moi, j'ai pas besoin du pot, hein, monsieur. Hein,
3: ah bah vous allez quand même me le rembourser.
5: Oh bah si vous voulez, je vous rembourserai, je vous redonnerai 1,30€. Je crois, ou je sais plus.
3: Plus la facture du vétérinaire, quand même, que j'ai dû aller consulter.
5: Ah, bah ça, c'est hors de question.
3: Bah, excusez-moi, mais enfin, c'est quand même votre produit qui m'a bousillé les jambes.
5: Ah, hein. Bah non, monsieur. Alors là, je ne vous rembourserai certainement pas la note du vétérinaire. Alors ça.
3: Ah, bah moi, j'étais obligé de consulter un vétérinaire pour mes fourmis, forcément.
5: Mais attendez, mais j'ai dans une droguerie, monsieur, vous comprenez? Une droguerie.
3: Le vétérinaire a regardé mes jambes et il m'a dit déjà, les fourmis, elles sont revenues.
5: Bah écoutez, je vous donnerai, je sais plus combien.
3: C'était 153€, je crois.
5: De quoi?
3: 153€.
5: C'est quoi ça? 153€, ça vaut 1,50€.
3: C'est ce que je vous dis, il y a le prix du vétérinaire en plus.
5: Bah, c'est votre problème, monsieur.
6: Qu'est-ce que je veux faire?
3: Allô?
6: Oui, allô?
3: Ah bah c'était encore une autre dame.
6: Non, mais c'est pourquoi j'entendais discuter là pour des fourmis? Qu'est-ce qui se passe, monsieur?
3: Ah bah ce qui se passe, c'est que votre collègue me disait que je pouvais passer, du coup.
6: Vous passez, monsieur, vous passez, puis on s'arrangera. Ça me fait, excusez-moi, je vais pas me foutre de vous, mais ça me fait sourire.
3: Ah bah merci.
6: Vous êtes venu ici pour vous soigner les jambes parce que vous avez des fourmis dans les jambes.
3: Voilà, c'est ça. Et alors ça.
6: Je travaille depuis l'âge de 20 ans dans le boutique, c'est l'homme l'a jamais fait. J'ai vu des trucs marrants. Mais des trucs comme ça, je n'ai jamais vu.
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7: Sportif, bonjour.
8: Oui, bonjour, c'est le bar des sportifs.
7: Oui.
8: Ça va?
7: Oui.
8: Il est là, le poivreau, là, et il est en train de boire un coup au bar ou pas?
7: Lequel?
8: Lequel, le pire, quoi.
7: Je sais pas, ça dépend, il y en a beaucoup, hein. Oui.
8: Bar des sports.
9: Oui.
8: Ouais, il est là, le poivreau, là, au bar. Il est arrivé, il est en train de boire son coup, non?
9: Quel poivreau? Parce que j'en ai plusieurs au bar, moi.
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10: Bonjour.
3: Oui, bonjour madame, c'est bien le locataire de voiture?
10: C'est un monsieur.
3: Oui, c'est un monsieur au téléphone, oui, bonjour.
10: Non, mais moi...
3: je voudrais passer déposer un constat.
10: Ouais, c'est par rapport à quelle voiture?
3: C'est par rapport à ma voiture, pour dire que vous m'êtes rentré dedans.
10: Oula, alors oui. Attendez, expliquez-moi un peu le topo là.
3: Hier, j'ai reculé dans un poteau bêtement avec ma voiture.
10: Ouais.
3: Donc, il faudrait qu'on dise que c'est vous qui m'êtes rentré dedans avec une de vos voitures.
10: Ah non, mais je sais pas ça moi monsieur. Hein. Non, il est hors de question que je fais un constat bidon pour que vous touchez l'assurance.
3: Non, mais moi je l'ai rempli le truc, hein. J'ai pris une de vos plaques d'immatriculation. Donc du coup,
10: mais c'est n'importe quoi ce que vous faites, monsieur, là.
3: Comprenez le côté pratique des choses, c'est que...
10: Le côté pratique pour moi, c'est quoi? C'est que je vais avoir un malus au niveau de mon assurance. Mais monsieur, mais c'est n'importe quoi, là.
3: Non, mais vous imaginez que c'est moi qui paye, sinon, hein.
10: Bah, c'est votre problème, monsieur.
3: Voilà, j'ai rempli, si vous voulez, déjà votre partie, du constat.
10: Non, moi, je fais pas de la combine comme ça. Non, hors de question, monsieur.
3: Je combine tout de suite les grands mots.
10: Ah, monsieur, c'est quoi? Vous vous rendez pas compte de ce que vous me faites, là?
3: Si vous voulez, je passe. Je vous ai déjà tout rempli, hein. Il faudrait juste votre nom, en revanche.
10: Je prends votre numéro de téléphone, monsieur. Je vais appeler les flics, et puis voilà, ça va être vite et bien fait, moi.
3: Alors non, faut pas les flics, justement. Parce que eux, ils vont se rendre compte qu'il y a une...
10: Non, monsieur, c'est n'importe quoi, là.
3: Ou sinon, peut-être, je peux vous mettre délit de fuite, comme ça vous évite d'avoir à remplir.
11: Attendez, je vous ai pas passé à l'agence.
3: Ah, c'est une autre personne.
11: Oui.
3: Oui, bonjour madame. Donc, ce que je disais à votre...
11: Attendez, vous appelez comment monsieur?
3: Martin.
11: Martin.
3: Il me faudrait votre nom d'ailleurs à vous aussi.
11: Mais il est hors de question que je vous donne mon nom.
3: Bah si, parce qu'il faut que je mette un nom sur le constat.
11: Mais monsieur, ma voiture, elle n'a pas emplafonné votre voiture, on est d'accord?
3: Ça, on le sait tous les deux, officieusement. Mais enfin, officiellement, on va dire que c'est comme si vous m'étiez rentré dedans, vous voyez.
11: Mais non, il est hors de question.
3: Là, votre collègue que j'avais juste avant me disait qu'il n'y avait pas de problème, visiblement.
11: Non, mon collègue est à côté de moi et vous a jamais dit qu'il n'y avait pas de problème, c'est faux monsieur.
3: Ah, vous êtes
11: sûr? Entièrement faux.
3: Ah, bah j'ai du mal à comprendre parce qu'il me semble.
11: Ah, vous avez absolument mal compris.
3: Redemandez-lui parce que moi, il me semble qu'il était d'accord. Hein.
11: Mais monsieur, vous rigolez ou quoi? J'étais à côté de lui.
3: Vous êtes
11: sûr? Vous avez mis en haut-parleur, on a enregistré votre conversation au téléphone avec un iPhone.
3: Vous avez enregistré ma conversation?
11: Bah, bien sûr.
3: Oh, vous n'êtes pas gêné?
11: Bah, attendez, vous n'êtes pas gêné. Vous croyez que vous êtes gêné, vous ou quoi? Vous rigolez ou quoi?
3: Bah, oui, bien sûr.
11: Vous avez donné votre numéro de téléphone, monsieur.
3: Alors, 06.
11: 06.
3: 06.
11: 06.
3: 06.
11: 06.
3: 06.
11: 06.
3: 06.
11: 06.
3: 06.
11: Mais attendez, mais c'est quoi cette histoire?
12: Bon, c'est... Allô?
3: Ah bah c'est encore une autre dame, bonjour.
12: Non mais c'est incroyable, j'ai jamais entendu depuis 30 ans, 5 ans que je fais le métier, j'ai jamais entendu une chose pareille.
3: À la limite, si vous voulez, je peux vous le pré-remplir et je passe, vous aurez juste à signer, vous voyez.
12: Mais il est pas question de ça, monsieur, vous êtes fou ou quoi?
3: Sinon vous me tamponifiez le papier.
12: Bon, c'est terminé, vous raccrochez ou pas? Moi je travaille, monsieur, vous m'arrêtez de m'emmerder.
3: Bah raccrochez-vous d'abord.
13: Méritant, bonjour.
8: Allô?
13: Oui, bonjour, oui, monsieur.
8: Bonjour, madame. Je suis bien à la mairie.
13: Oui, vous êtes à la mairie de Thaon-les-Vosges.
8: Voilà, c'est ça. Mm-hmm. C'est ce qu'on m'avait dit, en fait. Hein, parce
13: oui,
8: que...
13: c'est... non, donc, c'est... Oui, la mairie que vous voulez?
8: Non, en fait, pas tout à fait.
13: Ah bon, ben alors.
8: Voilà. Mm-hmm. Je suis bien à la mairie de Thaon-les-Vosges.
13: Oui, de Thaon-les-Vosges. Oui.
8: Ah, c'est ça, d'accord. Très bien.
13: Oui, alors.
8: Oui, parce qu'on m'avait donné votre numéro, vous savez.
13: Mm-hmm. Donc, vous voulez quoi, monsieur?
8: La personne à qui j'ai demandé, justement, au préalable, si je pouvais vous joindre, m'a donné votre numéro de téléphone.
13: Oui, bah oui, donc vous êtes à la mairie, donc vous voulez quel service?
8: Ah oui, c'est normal, parce qu'on m'a donné votre numéro de
13: oui,
8: téléphone.
13: Oui, bah oui, d'accord, mais je voudrais bien savoir ce que vous voulez.
8: Voilà. En fait, savoir si la mairie est ouverte actuellement.
13: Oui, elle est ouverte jusqu'à 18h.
8: Ah bon, vous êtes sûr?
13: Je suis sûr. Pourquoi?
8: Ben, parce que je veux pas venir et puis qu'elle soit fermée, hein.
13: Ben oui, pourquoi je suis sûr? Je travaille à la mairie, je sais que les bureaux sont ouverts jusqu'à 18h.
8: Ah, mais vous y êtes, là?
13: Eh ben oui, je suis au standard.
8: Ah.
13: Ben oui, je comprends pas trop ce que vous voulez.
8: Parce qu'on m'a donné votre numéro de téléphone.
13: Eh ben oui, j'ai bien compris. On vous a donné notre numéro de téléphone. 39...
8: Ah non, pas le mien, hein, le vôtre.
13: Oui, ben oui, j'ai bien compris. Vous êtes à la mairie.
8: D'accord.
13: Voilà, donc vous pouvez venir avant 18h.
8: Jusqu'à quelle heure?
13: Jusqu'à 18h.
8: Ah, pas plus.
13: Écoutez, je vous entends mal, je raccroche.
8: Je vous entends, madame, allô?
13: Méritant, bonjour.
8: Ah, oui, parce qu'on a été coupé.
13: Attendez, là, je reprends le standard, là. C'est pourquoi, monsieur?
8: C'est pour savoir si je suis où, là?
13: Bah, Méritant-les-Vosges, monsieur.
8: Ah, c'est pas vous que j'ai eu tout de suite, là?
13: Non.
8: Ah, d'accord. Thaon-les-Vosges.
13: Voilà, Thaon-les-Vosges.
8: Ah, c'est Thaon ou Thaon?
13: Mais vous n'êtes pas de Thaon?
8: Ah bah pas du tout, non.
13: Vous appelez d'où, là?
8: La préfecture, Saint-Dié.
13: Ah bon?
8: Vous comprenez?
13: Oui, je comprends bien, oui.
8: Ah d'accord, oui, parce que juste avant, la dame que j'avais avant, elle n'était pas... Elle ne comprenait pas du tout.
13: Ah bon? Alors vous voulez quoi, là? Simplement les renseignements? Vous êtes bien à la ville de Thaon-les-Vosges?
8: Oui, c'est ça. Ça existe depuis longtemps ?
14: Quoi ?
8: Les Vosges.
14: Oh, bah, bien sûr, oui.
8: Ah, d'accord.
14: Oui, parce qu'il y a Taon dans le Calvados, mais Taon tout seul. Alors... Hein, c'est dans le 14, mais c'est une autre commune.
8: Taon, les Calvados. Ah oui, mais c'est pas ça. Moi, j'ai demandé Taon-les-Vosges.
14: Oui, bah, vous êtes bien Taon-les-Vosges.
8: Bah, vous venez de me dire que...
14: Il existe un autre Taon tout seul, puisque vous me dites que les Vosges, est-ce que ça fait longtemps que ça existe ? Oui, je vous ai répondu. Et Taon tout seul, sans les Vosges à la suite, c'est dans le Calvados.
8: Oula, j'ai pas compris. Je suis stagiaire, je débarque de l'ENA et de Sciences Po, donc j'ai besoin de comprendre. Alors,
14: et vous voulez comprendre quoi, monsieur ?
8: Taon. À quoi ça correspond et surtout à quoi ça sert ?
14: Taon-les-Vosges, à quoi ça correspond et à quoi ça sert ?
8: À quoi ça sert, oui.
14: Ben, c'est une ville, hein, comme Épinal, comme Saint-Dié, comme c'est une ville.
8: Oui, mais elle sert à quoi, madame ?
14: Qui ?
8: Ben, votre ville.
14: Elle sert à quoi, notre ville ? Qu'est-ce que vous entendez par ce qu'elle elle sert à quoi ?
8: Est-ce que vous pouvez me passer la précédente standardiste ? Parce que j'ai l'impression que vous ne comprenez pas...
14: Ben, faut dire que c'est difficile à vous comprendre, monsieur. Hein.
8: Comment ?
14: Je ne sais pas ce que vous voulez. Vous me demandez le Taon-les-Vosges, qu'est-ce que c'est ? Ben, c'est une ville. Hein. Moi, je ne peux pas vous dire autre chose. Hein.
8: Ah, je ne vous ai pas demandé ça.
14: Écoutez, je vais vous passer la directrice générale.
8: Non, non, non, je vous ai demandé à quoi ça servait.
15: Allô ?
8: Oui, bonjour, madame.
15: Bonjour, monsieur.
8: Bernard Lamolle, je suis l'assistant de monsieur le préfet. Je viens d'être nommé à Saint-Dié, je sors de l'ENA.
15: Oui.
8: Et je travaille sur un plan de réforme des standards de mairie actuellement.
15: Oui.
8: Et donc j'ai appelé votre standard, je suis tombé sur deux standardistes. Et effectivement, il est urgent de réformer ça, hein. Si je peux me permettre, hein.
15: Oui, alors quel est le but de votre appel là ?
8: De vérifier les compétences de chacun au standard, hein.
15: D'accord.
8: Alors madame, vous êtes bien sur temps vous aussi ?
15: Taon-les-Vosges.
8: Donc c'est une ville.
15: Oui.
8: Et à quoi ça sert, madame ?
15: Une ville ? Eh bien, être administré tous ses habitants.
8: Une ville, ça sert à administrer les habitants. Non, ça c'est la mairie, madame. La ville. À quoi sert votre ville ?
15: Ben, à quoi ma ville, elle sert ? À plein de choses.
8: Oui. Combien de choses ? À peu près, hein ? À 100 près.
15: À 100 près ?
8: Oui, madame.
15: Ben,
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16: Bonjour.
3: Bonjour monsieur, c'est bien ici que vous faites des dégustations vente de vin ?
16: Oui.
3: Monsieur Martin à l'appareil, les viticulturistes Martin ?
16: Oui.
3: Je vais vous apporter mes bouteilles parce que j'organise une dégustation vente chez vous.
16: Vous organisez une dégustation chez nous ?
3: Ouais, parce que moi j'ai récupéré un lot de rosé grec.
16: Oui.
3: Et comme je savais pas où le vendre, je me suis dit autant faire ça chez un professionnel.
16: Et vous avez vu ça avec qui ?
3: Bah avec moi-même.
16: Attendez, bougez pas, attendez.
3: Oui.
16: Allô ?
3: Ah, mais il n'y a plus personne.
16: Allô ?
3: Oui, vous m'avez mis en attente, là je vous entends plus.
16: T'as mis en attente ? Non.
3: Ah si ?
16: Ah bon ?
3: Bah oui, sinon je vous entendrais, et là je vous entends pas.
16: Bah non, je l'ai pas mis. Oui, allô ?
3: Ah, vous êtes revenu.
16: Oui, bah moi j'étais toujours là, je vous entendais, hein.
3: Ok, donc en fait, vous m'avez mis en muet pour que moi je vous entende plus.
16: Non, je vous avais mis en haut-parleur, je pense que c'est vous qui m'aviez mis en muet.
3: Ah ! D'accord, c'est moi qui dois vous mettre en muet pour vous entendre, logique.
16: Non, mais c'est moi, non.
3: Alors attendez, j'appuie sur le bouton. Allô ?
16: Oui ?
3: Eh ben voilà, ils m'ont remis en attente.
16: Mais non, c'est vous !
3: C'est dingue, ça, cette mode de mettre les gens en attente sans la moindre vergogne.
16: Non, non, non, non, non, non, non, non, non, non,
3: non, non, non, non, non, non, allô ?
16: Oui, allô ?
3: Ouais, bah ça marche pas votre truc, vous m'avez encore mis en attente.
16: Bah c'est vous, hein, quand vous nous mettez en muet...
3: Alors attendez, muet c'est le bouton avec le petit téléphone barré, c'est ça ?
16: Oui, mais quand vous appuyez...
3: Ok, donc bougez pas, j'appuie dessus.
16: Mais non, bah, appuyez pas dessus, vous avez pu nous entendre.
3: Allô ?
16: Oui ?
3: Eh bah je vous entends plus. Incroyable, hein, c'est vraiment pas professionnel. On essaye d'appeler une société sérieuse et ils font rien qu'à vous mettre en attente.
16: Non, non.
3: Bon, je rappuie... Allô ?
16: Oui, allô ?
3: Oui, pardon, mais si vous me mettez en attente chaque fois que j'appuie sur un bouton, je vais jamais pouvoir vous parler.
16: Non, non, non.
17: Mais non,
16: pas le téléphone.
17: Nous, on touche absolument rien.
3: Oh là là, qu'est-ce qui se passe ?
17: Pas en attente du tout, monsieur.
3: Ah bah maintenant, il y a une double ligne téléphoniste en plus.
17: Ah non, mais non.
3: Ah si, j'ai très bien entendu, il y a une deuxième personne avec nous sur la ligne.
17: Oui, mais c'est moi qui suis aussi au bureau. J'ai juste mis un haut-parleur pour que ma collègue entende.
3: Une collègues. Ah bah tiens, qu'est-ce que je disais?
18: Bah, parce qu'on est deux au bureau, je vois pas le problème.
3: Ok, donc en tout, vous êtes trois.
18: Non, là, on est que deux, nous.
3: Oui, plus le collègue que vous avez rajouté en double ligne, ça fait trois.
18: Bah, mais, non, mais on est sur haut-parleur.
3: Ah, maintenant, faut que je mette le haut-parleur en plus. Alors, attendez, bougez pas.
18: Mais touchez à rien, monsieur, on vous entend.
3: Le haut-parleur, on est d'accord, c'est aussi le bouton avec le téléphone barré.
18: Mais non, c'est pas le téléphone barré, non, non, c'est un petit haut-parleur avec un petit téléphone vert.
3: Attendez, j'appuie sur le petit téléphone barré.
18: Mais non.
3: Bah voilà, j'en étais sûr, comme par hasard, ils m'ont remis en attente. Bon, je rappuie. Allô?
18: Mais, enfin, bref.
3: Alors, je ne sais pas ce que vous fabriquez avec vos téléphones, mais ça ne marche pas du tout, hein.
18: Ben, là, je vais vous passer mon fils, parce que...
3: Oh non, bah passez-moi plutôt le patron.
18: Moi, mon fils, c'est le patron, donc je vais vous passer le patron.
3: Ah d'accord, dans ce cas, passez-moi plutôt monsieur mon fils.
19: Mais... Allô?
3: Bonjour madame, on devait me passer monsieur mon fils.
19: Bah non, c'est pas une madame, là.
3: Admettons, monsieur Martin à l'appareil. Pardon, mais vos collègues...
19: Monsieur Martin de Ré-Ré-Chanson ou pas?
3: Ouh, attendez, on se serait pas croisé à Martinville.
19: Ah, c'est pour ça, ici, putain, c'est l'autre con.
3: Ah oui, ça c'est moi, ouais, je confirme.
19: Ah, puis vous êtes bien tombé avec ma mère, hein.
3: Ah bah, remerciez-la de ma part, je pense que tout le monde en a bien profité.
19: Parfait.
3: Bonne journée, au revoir madame mon fils.
19: Ouais, bah au revoir madame.
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20: ELC, bonjour.
21: Bonjour monsieur. Monsieur Robert Ledoux de Villers à l'appareil.
20: Oui.
21: C'est la chérie?
20: Oui.
21: Oui, très bien. Est-ce que je peux parler à un chien, s'il vous plaît?
20: Lequel?
21: Ben, n'importe lequel, c'est un problème d'affûtage. Hein.
20: Ah, un moment. Allô?
21: Oui, bonjour, monsieur.
20: Monsieur?
21: Monsieur Robert Ledoux de Villers à l'appareil.
20: Oui.
21: J'ai une chérie à Schafferhof, hein?
20: Oui.
21: Vous êtes sûr vous-même?
20: Oui.
21: Ah, très bien. Oui. Excusez-moi de vous déranger pendant votre travail. J'espère que vous n'étiez pas en train de chier, non?
20: Oui, où est le problème?
21: Ben, c'est un problème d'affûtage sur une lame.
20: Écoutez, je ne sais pas si vous vous adressez à la bonne adresse, là.
21: Comment ça
20: vous êtes un chef Schafferhof?
21: Oui, mais c'est bien la Syrie.
20: Oui, j'ai une Syrie, oui, d'accord.
21: Bon, et vous êtes sûr vous-même?
20: Oui.
21: Bon, ben,
20: mais vous avez des collègues autour de vous, là-bas, où... comment qu'il s'appelle, là?
21: Weber,
20: le B.I. Weber et tous ces gens-là.
21: Weber n'est pas là, il est, quand je l'ai appelé, il est en train de chier.
20: Et vous avez le plus grand, notre président du syndicat, monsieur...
21: Mais c'est pas un chieur, lui.
20: Mais c'est quoi, alors? Mais il faut bien qu'il scie.
21: Ah bah oui, bien sûr.
20: Mais dites, moi c'est pareil. Moi, personnellement, je ne scie pas. Hein?
21: Vous êtes chieur.
20: Ben oui, mais... scieur, c'est-à-dire j'ai une scierie. Mais je ne scie pas. Je n'ai jamais été derrière un châssis.
21: Ah, vous ne sciez pas vous-même?
20: Ah ben non.
21: Mais qui est-ce qui scie pour vous?
20: Ah ben, ce sont mes employés.
21: Ah, d'accord. Ah ben, c'est pas pareil.
20: Ah ben non.
21: Bon, est-ce que vous pouvez me passer quelqu'un qui est en train de chier, là, qui pourrait me donner le renseignement?
20: Ben écoutez, là, je regrette, parce que là, je peux pas l'appeler au téléphone, maintenant.
21: Qu'est-ce qu'ils font?
20: Ben, ils scient.
21: Ah là, ils sont en train de chier.
20: Eh ben oui.
21: Bon, écoutez, moi, je vais retourner chier, parce que j'ai du travail.
20: Oui, moi aussi.
21: Vous retournez chier, vous aussi?
20: Oh oui.
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23: Oui.
3: Bonjour monsieur, c'est bien le marchand de fruits et légumes?
23: Oui.
3: Monsieur Martin, bureau de l'équilibrage alimentaire de Martinville.
23: Oui.
3: Je vous appelle rapport au nouveau dispositif pour aider les gens à mieux manger.
23: C'est quoi ce dispositif, monsieur?
3: Bah c'est le chèque sucre, vous êtes pas au courant?
23: Ah non, je suis pas au courant du tout, non?
3: Ah, bah je vous explique. Pour que les gens mangent plus de fruits et légumes,
23: oui.
3: Ils peuvent maintenant vous payer avec du sucre à la place de l'argent.
23: On va devoir récupérer du sucre à la place d'être payé.
3: Vous serez payé, mais en sucre.
23: Ah bah non, j'ai pas envie de faire ça.
3: En plus, vous y gagnez aussi, parce qu'avec le sucre que vous récupérez, vous pouvez faire des confitures.
23: Monsieur, on a notre travail, on va pas s'amuser à faire des confitures, on va pas s'amuser à payer en machin, on est en argent, un point c'est tout.
3: Alors, disons plutôt un point virgule, parce que...
24: Et allô?
3: Eh, bonjour madame.
24: Ça a l'air d'être une arnaque votre truc, hein.
3: Oh bah direct, merci.
24: Les gens vont venir avec du sucre et vont m'échanger du sucre contre mes fruits et légumes, parce que c'est bien, parce qu'ils vont bien manger, d'accord?
3: Voilà, on est d'accord, très bien.
24: Ouais, mais c'est quoi le but?
3: Le but, c'est que les gens ont moins de sucre et plus de légumes.
24: Bah je suis perdant, t'es encore les commerçants qui triment, quoi.
3: Oh bah non, vous prenez un kilo de sucre pour un kilo de légumes, vous pouvez facile vous faire dans les 500 kilos de sucre par jour.
24: Je trouve ça complètement con, je vous jure que...
3: Pardon, mais grâce au chèque sucre, vous allez vendre beaucoup plus de fruits et légumes.
24: Oui, mais je les vends contre de l'argent ou je les vends contre du sucre?
3: Bah, vous les vendez contre du sucre.
24: Mais mes fruits et légumes, moi, je les paye de base.
3: Eh ben, vous les payez aussi en sucre.
24: Je vais les payer en sucre. Vous croyez vraiment que vos fournisseurs, ils vont accepter du sucre?
3: Les fournisseurs, non, mais il suffit que vous alliez acheter chez un autre primeur.
24: Les achètes, c'est un autre primeur, je vais les payer deux fois plus cher.
3: Oui, mais après, vous multipliez votre prix à vous par 4.
24: Ah ouais, oh.
3: Mais ouais, au final, tout le monde y gagne.
24: Et du coup, je vais avec 300 kilos de sucre chez un autre primeur, il va accepter.
3: Ah bah, il est obligé.
24: Il est obligé.
3: Bah oui, grâce au chèque sucre.
24: Oh là là là là. ça c'est quoi ce pays, franchement. On oblige les gens, quoi. Oh là là.
3: Bah oui, mais sinon personne veut jamais rien faire.
24: Ah ouais, non, mais de toute façon, je vais prendre aucun papier, je vous le dis direct. Hein. Quelqu'un qui arrive, me dit j'ai un chèque de sucre ou j'ai un truc du genre ou machin, je le prends même pas, en fait.
3: Non, mais il y a pas de papier, on a fait simple. Vous aurez juste à peser le sucre.
24: Ah ouais, non, mais vous en faites pas, de toute façon, je le prendrai pas, donc.
3: Bah oui, mais vu qu'à partir de maintenant, vous ne prenez que les paiements en sucre.
24: Ah, là, alors là, à partir de maintenant, je prends plus que les paiements en sucre et plus aucun paiement en argent.
3: Eh oui, grâce au chèque sucre.
24: Oh là là là là.
3: Bah quoi, oh là là là là.
24: Bah c'est complètement con, je suis désolé.
3: Non mais je vous rassure, il y a une ruse, je vous explique.
24: D'accord, ok.
3: Le client vient, il prend ses légumes, il vous paye.
24: En sucre, ouais, du coup.
3: Voilà, et ensuite, vous lui revendez son sucre contre de l'argent.
24: C'est encore plus débile que vous venez de me dire, vous auriez même pas dû me le dire. Je suis désolé, mais c'est encore plus débile, sérieux.
3: Ah bah merci, j'ai bossé 10 ans sur ce projet.
24: Vous voulez vendre, mais je viens... Il va me donner du sucre et après je vais devoir lui dire bon bah voilà, vous me rachetez mon sucre.
3: Oui, bah je vois pas le...
24: Le client va arriver, il va me dire bon bah voilà, c'est la journée du sucre, je vais vous acheter des produits contre du sucre. Ok, d'accord, vas-y, y'a pas de souci.
3: Pardon, c'était la voix d'un client ça?
24: Oui, c'était la voix d'un client.
3: Non, alors pas du tout, j'ai très bien reconnu, c'est vous qui avez fait une fausse voix de client.
24: Bah non, mais c'est juste parce que c'est absurde, du coup je prends une voix de débile.
3: Ouais, enfin c'est quand même vous qui vous êtes inscrit pour pouvoir être payé en sucre.
24: Non, pas du tout.
3: Comment ça pas du tout? Vous êtes sur ma liste?
24: L'entreprise que vous avez sur votre papier, c'est quoi?
3: Fruits et légumes Martin, ne me dites pas que c'est pas vous quand même.
24: Non, vous êtes au mauvais endroit.
3: Oh là là là là, alors ça c'est dingue, c'est pas vous du tout en fait.
24: Je suis pas dans votre liste.
3: Malheureusement non, mais je peux vous rajouter...
24: Alléluia.
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0: Allô.
1: Allô.
0: Allô.
1: Allô.
0: Oui.
1: Allô.
0: Allô.
1: Ah, oh, il n'entend rien ce qu'on a.
0: Comment?
1: Allô.
0: Oui.
1: Hop hop hop, il devient de plus en plus sourd. Hein.
0: Je vous entends moi.
1: Allô.
0: Allô.
1: Allô.
0: Oui.
1: Où il n'entend rien, où il est sous, hein.
0: Comment?
1: Allô.
0: Allô.
1: Oh, c'est une catastrophe, c'est de pire en pire. Allô. On voudrait parler à Gérard Quin.
0: C'est lui-même.
1: Allô.
0: C'est lui-même.
1: Oh, mais on entend un pauvre mec ivre mort qui gueule, là, mais on sait pas ce qu'il dit, alors.
0: Oh, le pauvre mec, soyez poli, monsieur. Vous êtes Non, mais où vous allez? Vous sentez plus, mec?
1: Allô, c'est la préfecture, à l'appareil.
0: Ah. Ah, oui. Oui.
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0: Allô?
3: Bonjour monsieur, c'est bien la pension animaliste?
0: Oui.
3: Monsieur Martin à l'appareil, établissement Martin Démolissage.
0: Oui.
3: Je dois venir démonter vos panneaux solaires, je vais passer demain.
0: Je n'ai pas de panneaux solaires monsieur.
3: Ah, vous n'avez pas de panneaux solaires?
0: Oui, mais je n'ai pas de pension.
3: Et vous n'avez pas de pension non plus, alors là ça doit pas être vous.
0: Si, j'ai une pension, mais je n'ai pas de panneaux solaires.
3: D'accord, parce que moi j'ai un ordre de mission pour démonter chez vous.
0: Mais non.
3: Ok, bah je vais voir ce que je peux faire, vous inquiétez pas.
0: D'accord.
3: Merci monsieur. Voilà, donc là c'est raccroché, je rappelle, je fais bis tout de suite.
0: Oui.
3: Bonjour monsieur, monsieur Martin à l'appareil, établissement Martin Démolissage, je vais venir démonter vos panneaux solaires.
0: Non, mais attendez monsieur, vous comprenez ce que je vous ai dit? Je vous ai dit que je n'ai pas de panneaux solaires.
3: Oui, je sais, c'est pour ça que je vous rappelle, je vous en ai récupéré sur un autre chantier.
0: Qu'est-ce que c'est cette embrouille là?
3: Bah c'est vous venez de me dire que vous n'avez pas de panneaux solaires.
0: Mais je ne veux pas de panneaux solaires, mais qu'est-ce que vous me racontez là?
3: Bah oui, mais comme je suis payé par le département du Martinland pour les démonter, je vais vous les monter vite fait.
0: Mais j'en ai rien à foutre que vous soyez payé par le département monsieur.
3: Non mais de toute façon, dès qu'ils sont montés, je les redémonte.
0: Oh, écoutez, monsieur, je vous ai dit non. Vous ne viendrez rien monter, ni rien démonter. Vous comprenez le français?
3: Oui, je viens du Martinland, mais la langue est assez proche. Ah, c'est le patron que j'entends derrière, non?
0: Bon, écoutez...
3: Non, mais passez-le moi.
0: Allô?
3: Bonjour, madame, votre collègue...
0: Ouais, qu'est-ce que vous gonflez avec les panneaux solaires? On n'en veut pas, me cassez pas les couilles avec ça, allez!
3: Bon, je peux quand même vous expliquer grosso modo, parce que j'ai prévu de passer demain.
0: Mais je m'en fous, ça m'intéresse pas. Vous n'allez pas m'expliquer, vous n'allez pas perdre votre temps. Et si demain vous pointez, moi je vous reçois avec ce qu'il faut, vous inquiétez pas.
3: Ah, c'est très gentil. Mais j'ai tout le matériel, montage, démontage, vous inquiétez pas.
0: Mais moi aussi j'ai ce qu'il faut, vous inquiétez pas.
3: Superbe, je prendrai quand même mes outils en sécu.
0: On vous dit que ça vous intéresse pas, alors vous nous laissez tranquille, vous emmerdez ma femme, mais moi vous allez pas m'emmerder comme ça.
3: Ah, alors je crois que vous avez pas tout suivi.
0: Mais vous allez continuer longtemps à nous casser les oreilles là?
3: Oui, non mais parce que comme je disais, petit 1, je vous pose les panneaux solaires.
0: Mais je m'en ai rien à foutre, ça vous intéresse pas, mais vous allez, comment il faut vous l'expliquer?
3: Non mais attendez, petit 2, je démonte vos panneaux solaires.
0: Mais j'en ai pas de panneaux solaires, vous allez pas me gonfler avec ça.
3: Bah c'est pour ça que petit 1, je vous en installe.
0: Mais j'en veux pas, putain, mais comment il faut vous lire?
3: Bah, pardon, mais comment on peut les enlever si on les installe pas avant?
0: Mais je veux pas que vous les installiez, qu'est-ce que j'en ai à foutre? Mais vous avez pas compris?
3: Ah oui, et alors comment je démonte?
0: Mais qu'est-ce que vous voulez démonter? On n'a pas de panneau solaire, putain, mais...
3: En plus, sinon, moi, je perds un contrat, merci.
0: Mais je m'en fous, moi, de votre contrat, c'est pas moi qui l'ai signé, votre contrat.
3: Non, mais ça, on va s'arranger.
0: Écoutez-moi bien.
3: Je vous écoute 5 sur 5.
0: Si demain, vous pointez à la maison, vous allez être reçu comme jamais vous avez été reçu.
3: Alors écoutez, encore une fois, c'est super gentil, mais vous compliquez pas, faites simple, hein. Hein? D'ailleurs, je viens à quelle heure?
0: Mais non, putain, mais vous avez pas compris. Bah. Moi, si je vous reçois, vous allez repartir et vite fait, et pas tout seul en plus.
3: Ah bah non, je serai pas tout seul. J'ai justement mon beau-frère qui viendra m'aider.
0: Putain, mais vous comprenez français ou pas?
3: Bon, je fais ce que je peux. Hein. Après, si vous préférez, je vous laisse les panneaux, vous les montez vous-même.
0: Non, mais vos panneaux solaires, je les veux pas. Je veux rien du tout.
3: Bon, c'est oui, c'est non.
0: Ça nous intéresse pas. Voilà.
3: Ok, donc je note oui peut-être.
0: Mais non, putain, mais.
3: Non, mais je précise sous réserve.
0: Mais c'est pas possible. J'arrête.
3: Attendez, je vous ai pas encore parlé des éoliennes.
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4: Allô?
21: Oui, bonjour madame.
4: Bonjour.
21: Je suis bien la Fédération de football.
4: Oui, monsieur.
21: Je voudrais la personne qui s'occupe de l'arbitrage.
4: Ne quittez pas.
5: Allô?
21: Oui, bonjour monsieur.
5: Oui, allô, qu'est-ce qu'il y a pour votre service?
21: Bon, c'est un problème d'arbitrage.
5: Oui.
21: Je vous explique. Nous sommes d'un certain âge.
5: Oui.
21: Et nous jouons au football dans la cour de la maison de retraite.
5: Oui.
21: Et quand je dis nous jouons au football, nous poussons la balle.
5: Oui, d'accord.
21: Avec les autres pensionnaires.
5: Oui.
21: Bon, il se trouve que dernièrement, on a eu un problème, un litige d'arbitrage. Parce que quand je dis nous, c'est-à-dire que je joue avec mon frère.
5: Oui.
21: Mais nous sommes bicéphales.
5: Ça veut dire quoi, ça?
21: Ça veut dire, monsieur, que nous sommes siamois.
5: Ah, vous êtes siamois.
21: Voilà. Donc, nous avons un seul tronc et il y a deux têtes sur notre corps.
5: D'accord.
21: Voilà. Bon, moi, je m'appelle Robert et mon frère s'appelle Marcel.
5: Oui.
6: Bonjour, monsieur.
5: Et vous jouez avec vos autres amis du...
21: Voilà. Bon. Et alors, l'autre jour, nous jouons avec le même maillot.
5: Oui.
21: Nous avons le numéro 10. Nous comptons comme un seul joueur. Il y a un centre de l'ailier gauche. Et l'arbitre siffle hors jeu alors que moi, ma tête était derrière la ligne... Et celle de mon frère, effectivement, dépassait.
5: Vous étiez hors-jeu, monsieur.
21: On était hors-jeu?
5: Oui, absolument. Sur la ligne, vous êtes hors-jeu. Et quelle que soit la partie de votre corps, par conséquent, dans le cas précis, où il y a deux têtes, si vous voulez, il suffit qu'une des deux têtes soit sur la ligne, soit de l'adversaire, soit légèrement en avant, donc là, il y a hors-jeu. Que vous ayez toute votre autre partie de votre corps, donc votre deuxième tête, elle, en position de jeu, non, vous êtes hors-jeu. Dès que vous avez une partie de votre corps qui...
6: Ça, tu vois, ça, oui. Je te l'avais dit, le monsieur a raison, c'est bien ce que tout le monde t'a dit.
5: Oui, absolument.
21: Mais tu t'es dit que non, on n'est pas hors-jeu.
5: Ah, si.
6: Mais, enfin, écoute, le monsieur, il est à la Fédération de football, et c'est bien ce qu'il dit, quand même.
21: Mais oui, je sais quand même aussi, ça fait longtemps que je joue au foot avant toi.
6: Dis donc, on a commencé ensemble, hein.
5: Que votre tête à vous soit derrière, il suffit de la tête de votre siamois.
21: Mais non, mais dis donc, mais tu commences à me les gonfler, sérieusement, tu vas me laisser, non?
6: Fais attention, je te fous un coup de boule, moi. Et t'as entendu ce qu'il dit, le monsieur, ou pas?
21: Allô?
5: Oui.
21: Et je crois qu'il y a un problème, il est pas d'accord. Je vais vous le passer, hein.
5: Vous passez-moi votre frère, jumeau. Votre frère siamois.
6: Allô?
5: Oui, bonjour, monsieur.
6: Oui, bonjour. Voilà.
5: Vous avez un seul maillot. À tous les deux, vous portez le numéro 10.
6: Oui, monsieur.
5: Par conséquent, vous n'êtes qu'un seul joueur, même si vous avez deux têtes.
6: Mais oui, mais ma tête était derrière.
5: Mais je m'en fiche que votre tête soit derrière. Mais, reste à savoir si c'est la spécificité des choses ou la spécificité.
6: Je te fous un coup de... Tu vas voir.
5: Bon, allez. Bon, moi, je crois que sur ces bonnes paroles... Hein.
21: Alors, monsieur.
5: Oui.
21: Alors,
5: vous n'avez pas d'autres problèmes, non?
21: Bah, on était hors jeu alors.
5: Oui, vous étiez hors jeu. Il y a une partie d'entre vous qui était hors jeu, par conséquent, les deux étaient hors jeu. Allez, bon courage et dormez bien.
7: Oui, bonjour.
3: Oui, bonjour monsieur, c'est bien la boulangerie?
7: Ah, pas monsieur, c'est madame.
3: Ah, c'est pas la boulangerie, excusez-moi.
7: Oui, non, vous me dites bonjour monsieur, c'est madame.
3: Oui, bah c'est bien ce que je disais alors.
7: Non, vous avez rien compris, vous me dites bonjour monsieur, et je suis une dame, alors je vous explique, voilà.
3: Oui, allez-y. C'est rapport au bol d'or.
7: Oui.
3: Je suis passionné de moto et je cherchais un moyen de remercier les motards.
7: Oui.
3: Donc c'était pour vous prévenir, je me suis permis de mettre l'adresse de votre boulangerie pour qu'ils puissent venir se faire offrir le petit déjeuner.
7: Vous me dites d'offrir le petit déjeuner.
3: Voilà, c'est ça.
7: Comment je fais là?
3: Non, mais juste au motard, hein, je ne demande pas.
7: Non, mais juste au motard, mais vous comprenez pas. Je peux pas faire un crédit comme ça.
3: Comment ça, un crédit?
7: Me dites d'offrir au motard. Si j'offre aux gens, je fais pas payer. Et qui c'est qui me paye?
3: Bah, si vous offrez aux gens, non, vous faites pas payer, évidemment. Oui, c'est...
7: oui mais il faut que vous me donniez de l'argent.
3: Bah, si je vous donne de l'argent, c'est pas offert.
7: Ah, mais moi, j'offre rien, monsieur.
3: Bon, bah, est-ce que je pourrais avoir le responsable dans ce cas-ci? Allô?
22: Oui, j'écoute.
3: Allô?
22: Oui, j'écoute.
3: Oui, bonjour. Oh là, vous m'entendez?
22: Oui, je vous entends, oui.
3: Oui, allô?
9: Ah oui, je vous entends.
3: Ah bon, non, mais j'étais pas sûr parce que
9: La purée, comment je fais? Je parle déjà fort de nature et vous, vous m'entendez pas. Alors,
3: ah bah moi, je vous entends, mais vous, vous m'entendez pas en fait, apparemment, c'est ça?
9: Mais si, je vous entends.
3: Il ne m'entend pas.
9: Oui, j'écoute.
3: Oui, ah bah voilà. Donc, comme j'expliquais à votre collègue, ce serait pour offrir le petit déjeuner au motard.
9: Pour le bol d'or, oui, ça m'intéresse pas. Je ne donne rien du tout.
3: Et... Ah bah oui, mais là, vous me le dites maintenant. Moi, j'ai déjà mis les petites affichettes.
9: Et mais que je m'en fous, moi, m'a marqué, c'est à mon avis. Alors.
3: C'est-à-dire que là, c'est quand même exceptionnel. Il y a eu le bol d'or, vous voyez,
9: en
3: c'est
9: plus pour... sur le bol d'or. Au circuit, il y a tout un tas de marchands de frites et tout ça. Hein.
3: Ah, vous avez. Ah, bah oui, faites-leur des frites. Dans ce cas, c'est une très bonne idée.
9: Ah, mais je fais pas. Je propose pas de faire de frites, attention. Hein.
3: Le monsieur propose de faire des frites pour tous les motards.
9: Mais non, je vous ai parlé des frites. Je vous ai parlé des marchands de frites qu'il y avait sur le circuit. Je vous ai pas dit que je faisais des frites. Oh, mais vous commencez à me gonfler. Hein.
3: Oui, allô?
9: Oui.
3: Non, j'étais en train de dire qu'effectivement, c'était très gentil pour les frites.
9: Mais je ne fais pas de frites!
3: Alors, sans vouloir abuser, est-ce qu'une petite saucisse avec les frites, ce serait possible ou pas?
9: Mais je ne fais pas de frites!
3: Oui, j'ai bien noté, non mais je l'ai rajouté, plus les frites, ça je l'ai marqué sur le...
9: Mais ça va pas la tête, non? Eh, vous me faites chier!
3: Des beignets, vous dites?
9: Je vous dis que je ne fais pas de frites, c'est compris? Vous me faites chier!
3: Oui, des beignets, j'ai bien compris.
9: Oh, vous êtes buté ou quoi? Je vais porter plainte, moi, si ça continue, parce que je ne veux plus vous entendre. Moi.
3: Et là, vous m'entendez ou pas?
9: Ouais, mais je ne veux plus vous entendre.
3: Alors dans ce cas, je vais continuer à parler, mais vous ne m'entendez pas.
9: C'est terminé, vous me cassez les couilles!
3: Des chatouilles? Comment ça, des chatouilles?
9: Oui, bah si vous avez bien compris. Allez, au revoir.
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10: Allô?
11: Oui.
10: Oui, bonjour madame.
11: Vous faites des dépannages?
10: Oui.
11: Est-ce que vous pourriez venir faire dépanner ma fenêtre, s'il vous plaît?
10: C'est du PVC ou de l'aluminium?
11: C'est du bois.
10: Comment?
11: Ça a l'air d'être du bois.
10: Du bois?
11: Du bois.
10: Du bois et...
11: Non, pas du bois. Du bouet.
10: Du bouet. Je comprends pas ce que vous me dites. Du bouet, c'est...
11: Vous connaissez pas le bouet?
10: Du tout, non.
11: Comme une bouée, mais sans œufs.
10: Mm-hmm, mais ça, on fait pas, madame.
11: Si, si.
10: Non, du tout, non.
11: Ah, si.
10: Non, on ne fait pas, non.
11: Alors, écoutez, si vous voulez pas vous déplacer, est-ce que mon fils et moi, on peut vous amener la fenêtre?
10: Non, mais nous, si vous nous emmenez la fenêtre, on vous la réparera pas, hein.
11: Non, c'est pas grave.
10: Non, ça nous fait une distraction.
11: Vous savez, à notre âge, on a besoin de distraction.
10: Je sais bien, madame, mais on ne fait pas ça. On ne le fait pas. Même en venant, on ne le fait pas.
11: Non, démonte la fenêtre, si tu veux commencer. On va l'appeler pour la dame pour qu'elle voit ce que c'est qu'une fenêtre en bouée.
10: Non.
11: Voilà. Elle va rentrer dans la berline. Oui.
10: Non.
11: Là, il est parti la démonter.
10: Non, madame, non. Je suis désolée, j'ai une autre ligne qui sonne. Je vais devoir vous laisser, madame.
11: Oh mon Dieu.
10: Je suis désolée, j'ai une autre ligne qui sonne, madame.
11: Oui, mais vous me faites beaucoup de peine.
10: Je suis désolée, j'ai une autre ligne. Je vais devoir vous laisser, madame.
11: Oui, mais vous me faites beaucoup de peine.
10: Je suis désolée, mais j'ai une autre ligne qui sonne. Je vais devoir vous laisser, madame.
11: Oui, mais vous me faites beaucoup de peine.
10: Je suis désolée, je vais devoir raccrocher.
11: Oui, mais vous me faites beaucoup de peine.
10: Je vais devoir raccrocher, madame.
11: Oui, mais vous me faites beaucoup de peine.
10: Je suis désolée.
11: Oui, mais vous me faites beaucoup de peine.
10: Au revoir, madame.
11: Oui, mais vous me faites beaucoup de peine.
10: Bonjour.
12: Oui, bonjour, Gendarmerie nationale, appareil.
10: Oui.
12: Nous venons d'intercepter une R21 immatriculée 54 avec une dame et un monsieur qui transportaient sur leur capot une fenêtre en bouée, nous disant qu'ils venaient vous l'amener à votre demande.
10: Ah, du tout, non. Ah bah, on ne lui a jamais demandé de venir avec sa fenêtre. Hein.
12: Ah bah écoutez, elle prétend que c'est vous qui...
10: Ah du tout, non. Non. C'est elle qui s'est engagée en disant qu'elle voulait venir avec sa fenêtre. Nous, on lui a dit non, puisqu'on ne répare pas ce type de fenêtre.
12: C'est une fenêtre en bouée, c'est ça?
10: Oui.
12: Oui, et donc elle prétend que vous lui avez demandé de la porter.
10: Du tout, non. C'est pas nous qui lui avons demandé. Hein.
12: Bah, attendez, quittez pas. Hein. Oui, alors donc la dame me dit que... Madame, attendez, moi je suis avec les dépanneurs qui me disent que c'est vous. Ils ne vous ont jamais demandé de l'amener.
11: Oh la menteuse! Alors ça, c'est pas vrai.
10: Non, c'est vous qui vous êtes focalisé pour emmener la fenêtre. On vous a jamais dit d'emmener la fenêtre, madame.
11: Elle m'a dit qu'elle ne savait pas ce que c'était le bouet et qu'elle voulait voir.
10: Non, c'est pas vrai, madame.
11: Elle m'a même dit, ah oui, amenez-la à ses...
10: Vous êtes de mauvaise foi, madame.
11: Les collègues vont pouvoir voir ce que c'est le
10: bouet. Du tout.
12: Attendez, moi je vais vous entendre tous les deux pour une confrontation.
10: Donc, attendez, je sais ce que je dis encore. On ne l'a jamais demandé de venir avec sa fenêtre. On n'est pas inconscient quand même, quoi.
12: Même si c'est du bouet, madame?
10: Même si c'est du bouet, oui.
12: Bon.
10: On envoie un technicien, mais on ne lui a jamais demandé de venir avec la fenêtre, monsieur.
12: Bah, c'est gentil de la dépanner, hein.
10: Ben, on n'a pas le choix, puisqu'elle nous fait passer pour des menteurs, donc.
12: C'est une rustine qu'il faut mettre, hein, apparemment, parce que la fenêtre est crevée, c'est tout. Hein.
10: Parce que la fenêtre est crevée, il faut mettre une rustine.
12: Exactement, hein, c'est ce que je vois. Hein. Donc c'est une rustine, écoutez, le trou dans la fenêtre fait à peu près 3 mm d'épaisseur.
10: 3 mm d'épaisseur, oui.
12: Et donc il y a une fuite d'air et évidemment la fenêtre est dégonflée.
10: Une fuite d'air et la fenêtre est dégonflée. Oui.
3: Bonjour monsieur, c'est bien le magasin bio ?
10: Oui.
3: Je vous appelle parce que j'ai eu un contrôle positif au dopage en vélo.
10: Oui.
3: Donc, il faudrait me faire une attestation comme quoi vous m'avez vendu un produit dopifiant.
10: Je ne vois pas pourquoi je ferais une attestation dans ce sens. Je suis un magasin bio qui vend des produits naturels.
3: Bah parce que comme ça, vous déclarez que vous vendez aussi des produits naturistes de dopage ?
10: Non, pas du tout. C'est pas du dopage, rien du tout.
3: Si, parce que comme j'ai dit que vous étiez fourni par un laboratoire belge...
10: Non, mais ça va pas la tête, non. Vous racontez n'importe quoi.
3: Non, mais j'ai dit qu'il vous avait filé des échantillons.
10: Non.
3: Si.
10: Non.
3: Si.
10: Non.
3: Si.
10: Non.
3: Si.
10: Non.
3: Si.
10: Non, mais...
3: Non, mais vous avez qu'à dire que c'est un truc que vous vendez au black pour arrondir les fins de mois.
10: Bah oui, sûrement.
3: Bah oui, comme ça, moi, je suis peinard.
10: Non, mais je vous dis qu'il en est pas question. Vous êtes bouché ou quoi ?
3: Non, pas du tout. Je suis coureur cyclique.
10: Dites...
3: En plus, quand il me restait une boîte, je l'ai planquée dans votre magasin. Comme ça, s'il y a un contrôle, ce sera plus crédible.
10: Allô ?
3: Ah, bonjour. Vous devez être
10: mais qu'est-ce que c'est comme produit que vous avez mis en magasin ?
3: C'est un truc que j'ai acheté en Belgique parce que c'est pas légal en France.
10: Ah, mais vous mettez des produits dans mon magasin ?
3: Oui, comme ça, ça colle avec ce que j'ai déclaré.
10: Bah non, mais nous, on vend pas de trucs illégaux, donc je vois pas pourquoi je cautionnerais un truc.
3: Officiellement, si, vu que c'est ce que vous dites dans votre attestation.
10: Quelle attestation ?
3: Bah, l'attestation que j'ai fait en votre nom.
10: Mais ouais, mais je suis pas d'accord non plus. Bah, enfin.
3: Ah oui, mais alors là, merci, j'ai tout fait, je l'ai là.
8: Allô ?
3: Bonjour madame.
8: Vous croyez que je vais m'amuser à vous raconter des trucs pareils ?
3: Non, mais vous dites que c'est une contrebande belge que vous récupérez à la frontière ?
8: Bah non, vous plaisantez.
3: Bah pourquoi ?
8: Non, mais vous me dites, c'est un truc que j'ai eu en contrebande à la frontière belge. Mais moi, j'ai pas le droit de vendre des produits de contrebande.
3: Vous êtes sûr ?
8: Bah. Attendez.
3: Oui, bah c'est pas grave, vous direz que vous avez pas fait exprès.
8: Ah, bah attendez, moi, c'est mon magasin qui est responsable.
3: Ouais, bah très bien, bah mettez ça sur l'eau du magasin, oui, très bonne idée.
8: Mais non, mais c'est moi le magasin non plus. C'est moi le patron du magasin, c'est moi le gérant. C'est mon chiffre d'affaires qui part.
3: Vous le faites passer dans les frais, après, j'imagine, c'est un truc...
8: Non, non, bah vous croyez... Non.
3: À la limite, vous dites que vous dealez un peu des produits belges.
8: Bah oui, mais bien sûr, vous croyez que je vais aller dire ça aux gens, que je deal des produits. Non, non, bah attendez.
3: Non, mais c'est rien, c'est juste un cocktail à base d'hormones de taureau et de phoque.
8: Ah bah, bah c'est quand même pas moi qui vais être responsable.
3: Bah, c'est-à-dire que je préfère quand même que ce soit vous qui preniez
8: quoi. Non, je suis pas d'accord, ça va pas du tout. Hein.
3: Rassurez-vous, comme j'expliquais, il m'en restait, donc j'ai tout planqué dans le magasin.
8: Mais moi, j'en veux pas de votre cochonnerie.
3: Bah, si, parce que si jamais il y a une fouille, il faut bien.
8: Ah, mais non, bah attendez, moi, il y a une fouille. Non, non, vous allez vous démerder avec votre saloperie. Hein.
3: Oh, saloperie, non, quand on aime les animaux.
8: Bah, vous venez de me dire que c'est un produit avec des hormones de taureau. J'ai pas ça du tout, moi, je dis.
3: Dans ce cas, ce que je vais faire, c'est que. Parce que là, je dois retourner en Belgique.
8: Ouais.
3: Donc je vais vous prendre un petit stock de. Effectivement.
8: Non, j'en veux pas. Non, mais bah, vous plaisantez. Je veux pas d'un stock de vos produits. S'ils sont interdits de vendre en France.
3: T'inquiète, le transport est pour moi. Hein.
8: Mais je ne veux pas du transport, je ne veux pas de votre produit. Vous allez pas me mettre un produit au cul que je ne veux pas. Attendez, vous allez où, là ?
3: Alors, je vais d'abord en Belgique, et après, je viens vous déposer les hormones.
8: Mais j'en veux pas, moi, de vos hormones. Je ne vends pas de ces saloperies, là.
3: Parce que vous aimez pas les animaux.
8: J'ai pas dit que j'aimais pas les animaux. Vous démerdez, attendez, vous allez où ?
3: Vous, c'est pas grave, voyez, au pire.
8: Ah, bah non, bah moi, c'est pas grave, vous en foutez complètement de ma gueule.
3: Ah, bah merci la solidarité, hein.
8: Bah, attendez, ça va pas aller comme ça, attendez. Moi, sinon, je fais descendre la gendarmerie, hein.
3: Ouh là là là là, très mauvaise idée. Si les gendarmes y viennent, ils vont se demander pourquoi vous vendez des hormones.
8: Je vends pas d'hormones.
3: Ah, vous n'en vendez plus ?
8: Mais j'en ai jamais vendu. Vous êtes taré.
3: Alors non, je ne suis pas du tout à Ray, je suis à Martinville, madame.
8: Non, j'ai jamais passé de commande.
3: Ah, mal raccroché.
13: En plein délire.
3: Je vous entends, hein.
13: Vous sortez d'un asile ou quoi ?
3: Basile ? Alors, pardon, mais qui est ce monsieur Basile ?
13: Ça suffit, hein.
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14: Allô, clinique vétérinaire ?
12: Oui, bonjour, madame, monsieur de la place à l'appareil.
14: Oui, bonjour.
12: C'est bien le vétérinaire ?
14: Oui, c'est elle-même à l'appareil.
12: Ah, très bien, bonjour docteur. Je souhaiterais prendre un rendez-vous. J'ai ma poule qui va mal.
14: Oui, alors pour cela, vous pouvez venir en consultation. On consulte tous les jours de 14h à 19h, sauf le samedi de 14h à 17h. Vous venez un après-midi quand ça vous arrange.
12: Bah écoutez, je vais vous la passer. Je préfère voir qu'elle voit ça directement avec vous. Hein.
15: Allô ?
14: Oui.
15: Oui, bonjour, c'est le docteur vétérinaire.
14: Oui.
15: Oui, bonjour madame. Je suis la poule de monsieur de la place. Quand est-ce que je peux passer ?
14: On est là jusqu'à 19h, madame.
15: Jusqu'à 19h, oui. Et vous, je peux faire une épilation du maillot ? Non, c'est parce que j'ai des morpions.
14: Je vous dis.
15: C'est pour ça que j'appelle un vétérinaire. J'ai tué un veto.
14: Oui.
15: Docteur, à quelle heure puis-je passer ?
14: Quand vous voulez, avant 19h.
15: Vous pouvez me faire l'épilation du maillot. Parce que j'ai beaucoup de morpions, vous comprenez ? Et les esthéticiennes ne veulent pas le faire. Elles m'ont dit qu'il fallait que j'aille voir un vétérinaire. Allô, docteur ?
14: Oui, oui.
15: Vous faites l'épilation du maillot poil.
16: Oui, on fait l'épilation du maillot, on fait tout.
15: Poil à poil ou...
16: Qui est à l'appareil?
1: C'est Bernard.
16: Bernard qui?
1: Bernard Kouchner.
16: C'est Bernard Kouchner.
15: J'appelle pas seulement parce que j'ai des morpions, hein. Mais le problème, si, si vous voulez, docteur, c'est qu'en plus, j'ai un morpion qui a la grippe. Et ça, l'esthéticienne, elle peut rien faire. Il s'est enrhumé hier soir dans la voiture parce qu'avec monsieur de la place, on est sorti. Et j'ai entendu mon morpion qui toussait et j'ai pas fait attention. Et il a toussé toute la nuit, m'empêchait de dormir. Vous avez déjà entendu un morpion tousser?
16: Non.
15: J'ai pris un bain de siège, mais ils savent pas nager. Alors ils sont restés accrochés à mes poils. J'ai eu peur pour eux, j'ai cru que ça allait faire le Titanic. 1500 morpions qui se noient. Le Titanic dans la baignoire. Alors voyez-vous, je suis bien dans la peine, mais il faut que je m'en débarrasse. Attendez, je vous repasse mon amant.
1: Allô?
16: Oui.
1: C'est un peu complexe.
16: Oui, oui, j'ai compris, oui.
1: À quelle heure peut-elle passer?
16: Vers 18h.
1: Ah, 18h, c'est pas possible.
16: Ah bon?
1: À cette heure-là, elle passe la tondeuse. Ah, attendez, il y a quelqu'un qui veut vous parler.
17: Allô, je suis un morpion. Vous pouvez venir nous chercher? Sauvez-nous.
16: Vous devriez appeler Greenpeace.
17: Plutôt. SOS.
16: Oui.
17: Est-ce que je peux venir vous voir?
16: Ah oui, aucun problème. Oui.
17: Je saute dans une enveloppe.
16: Oui, si vous voulez.
17: Et puis le facteur m'amène demain.
16: D'accord, pas de problème.
17: Voilà.
16: Au revoir.
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18: Allô.
3: Bonjour madame, c'est bien le bar?
18: Eh monsieur, mais c'est pas grave.
3: Si vous voulez.
18: On est le bar.
3: Oui, vous savez, l'endroit où on picole au comptoir.
18: Tout à fait monsieur, c'est ça.
3: Je vous appelle parce que je vends des places de cinéma sur un site internet.
18: Oui.
3: Et pour relancer le business, les gens qui m'achètent une place de cinéma, ils ont droit à un verre gratuit chez vous.
18: Ah bon?
3: Oui.
18: Et puis ça se passe comment?
3: Bah ça se passe qu'ils boivent le verre.
18: Oui, oui, non mais je sais, mais comment ça se passe après?
3: Bah après ils repartent.
18: Oui, mais comment... Alors le verre, mais qui c'est un massage?
3: Un massage? Pourquoi un massage?
18: Non, les verres, c'est un massage.
3: Écoutez, c'est très gentil de vouloir offrir des massages en plus.
18: Non, mais... non, je parle pas de massage.
3: Non, juste un verre. Attendez, c'est déjà bien.
18: Non, mais le verre, c'est un massage. C'est ça que je veux vous dire.
3: Ah, parce que vous massez vos clients?
18: Non, pas le massage. C'est un massage.
3: Bon, je vois que ça vous tient à cœur, cette histoire de massage.
18: Je vais pas parler de massage, monsieur.
3: Attendez, je le rajoute sur l'offre. Un verre plus un massage.
18: Non, j'ai pas dit ça, monsieur. Mais, c'est moi qu'il faut qu'il paye le verre.
3: Bah oui, c'est vous qu'il faut qu'il paye le verre.
18: Mais,
3: c'est pas vous qu'il faut qu'il boive.
16: Hein?
3: Ah, allô?
16: Allô?
3: Oui, bonjour monsieur.
16: Excusez-moi, mais je suis une dame.
3: Bon, vous excusez pas, ça arrive à tout le monde.
16: Et qui paye le verre après? C'est moi?
3: Bah non, puisque c'est un verre offert, personne ne le paye.
16: Non, mais mon petit monsieur, écoutez-moi bien.
3: Oui, mon petit monsieur.
16: Le verre, je l'offre aux gens.
3: Voilà, c'est tout.
16: Non, attendez, mon petit monsieur.
3: Non, mais ce que je veux dire, mon petit monsieur, c'est que s'il faut que je demande à chaque fois.
16: Non, mais pourquoi moi je devrais payer le verre en plus?
3: Parce que de toute façon, ça vous coûte rien vu que vous payez pas les boissons.
16: Je paye pas les boissons.
3: Oui, on est d'accord.
16: De quoi? Mais comment vous pouvez me dire que je paye pas les boissons?
3: Par exemple, mon beau-frère, il est téléphoniste, il paye pas le téléphone.
16: Mais vous êtes sérieux, monsieur?
3: Ah bah écoutez, Martin? Oui, Martin? Tu payes le téléphone quand tu fais des canulars dans les bars? Ah non, Martin?
16: Bah allez dans les boulangeries, demandez-leur s'ils payent leur farine.
3: Oui, non, bah évidemment qu'ils payent pas leur farine, ça je sais bien, oui.
16: Non mais monsieur, bon.
3: Ah, c'est reparti.
19: Il aurait peut-être fallu me prévenir avant, monsieur, on fait pas les choses comme ça.
3: Donc, bonjour madame.
19: Je vous ferai des verres comme ça sur mon dos. Qui c'est qui vous a donné l'accord?
3: Ah, et en plus, vous me donnez l'accord. Super.
19: Non, je
3: attendez, je publie une annonce sur internet.
19: Non, je vous demande qui c'est qui.
3: Publiage en cours suite à l'accord donné au téléphone.
19: Allô?
3: Attendez deux secondes, j'ai presque fini.
19: Non, il n'y a pas de deux secondes, je vous ai pas donné mon accord.
3: Si vous l'avez donné, hop, et voilà, bonne nouvelle, c'est en ligne.
19: Allô, qu'est-ce que vous avez mis en ligne, là? Vous vous foutez de moi ou quoi, là?
3: Pas de panique, j'ai juste mis que vous offriez des coups à boire.
19: Non, mais j'ai jamais donné mon accord pour offrir des verres.
3: Ah bah pardon, mais je vous fais de la pub en plus. Mais
19: vous faites de la pub sans mon accord, et je voudrais bien être averti quand même avant.
3: Il suffisait d'aller voir sur mon site, vous l'auriez su. Hein.
19: Je croyais que c'était à faire que d'aller voir les annonces sur les sites internet.
3: Vu que vous êtes concerné, ça me semble quand même...
19: Avant d'être concerné, il faudrait peut-être que je sois au courant.
3: Et voilà, alors encore une qui va râler parce que je relance l'économisme.
19: Oui, mais avant de lancer l'économie, il faudrait peut-être train de venir les gens.
3: Le voit venir, elle va changer d'avis.
19: Non, je parle français ou quoi, là?
3: Yes, madame.
19: Est-ce que vous comprenez ce que je vous dis?
3: Oh yes, I understand que vous changez d'avis.
19: Il n'y a pas d'avis à changer, je n'ai jamais donné mon avis.
3: Si, vous m'avez avisé.
19: Et puis quoi, après, vous allez aussi me fournir les boissons, non, pendant que vous y êtes?
3: Ah, pas de problème, je rajoute les boissons.
19: Non, bip. Vous fichez vraiment de moi, là.
3: Boissons rajoutagées.
19: C'est une plaisanterie ou quoi?
3: Oh, alors pardon, mais c'est complètement une plaisanterie.
19: Et de la part?
3: Alors, devinez.
19: À part rien à chanson, je vois que ça.
3: Eh ben, devinez quoi?
19: C'est Martin.
3: Oh, bravo! Non, mais en plus, vous connaissez?
19: Bah oui, parce que j'écoute votre radio.
3: Ah bah fantastique, eh bah bienvenue.
19: Ouais, ouais.
3: Bonne journée, au revoir madame.
19: Au revoir madame. 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
0: chanson. C'est Harry, bonjour.
20: Oui, bonjour madame.
0: Oui, bonjour.
20: C'est bien le centre antithermite?
0: Enfin, c'est le centre régional d'isolation, oui.
20: Ah, vous pouvez peut-être m'aider parce que là, tout mon bois est attaqué actuellement par les termites.
0: Oui.
20: Et c'est horrible, évidemment, donc tout s'écroule autour de moi, voyez-vous. Et j'aimerais être tranquille.
0: Oui.
20: Et
0: vous êtes de quel secteur?
20: Alors, vous voyez le cimetière.
0: Oui, dans quelle ville?
20: Ah ben, je suis à Aurillac.
0: Oui.
20: Et donc, tout le bois qui est autour de moi commence à s'écrouler.
0: Oula.
20: Ah oui. Oui, là, je suis sur la terre, là, bientôt, là. Ça continue comme ça.
0: Quand même pas si vite.
20: Ah ben si, vous savez, il y a 2 centimètres entre le bois et la terre.
0: Bon, alors, on va noter les coordonnées, puis comme ça, le technicien vous rappellera rapidement pour voir qu'est-ce qu'il peut faire déjà, hein.
20: Oui.
0: Alors, vous me donnez vos coordonnées?
20: Alors, donc, monsieur Bernard Lamolle, L-A-M-O-L.
0: L-A-M-O-L.
20: Oui.
0: Alors l'adresse, bien sûr.
20: Alors, donc, Bernard Lamolle, 1921-2009. Hein. Et donc, je suis au cimetière.
0: Pardon? Vous êtes au cimetière?
20: Oui.
0: Vous habitez dans le cimetière?
20: Oui, absolument.
0: Mais...
20: Allée B.
0: Ben, qu'est-ce... Attendez, vous habitez dans le cimetière? Oui. Et vous avez des termites?
20: Oui.
0: C'est une maison qui est dans le cimetière?
20: Non.
0: Oui, alors c'est quoi? Vous alors, habitez dans quoi?
20: Je suis donc Allée B, parcelle 34, et vous me trouvez facilement, il y a mon nom sur la plaque, de toute façon.
0: C'est pas possible!
20: Pardon?
0: Je dis que c'est bizarre, parce que... On ne peut pas venir traiter. C'est un caveau, alors qu'est-ce que c'est, une tombe?
20: Non, il n'y a pas de tombe, c'est juste le cercueil.
0: Non, mais le cercueil, il est enterré.
20: Oui.
0: Donc, on ne pourra pas aller traiter, nous.
20: Pourquoi?
0: Parce que déjà, il faudrait, je ne sais pas, tout déterrer. Mais si vous êtes dans le cercueil, excusez-moi, mais c'est bizarre. Comment vous pouvez m'appeler, alors?
20: Mais parce que ils m'ont laissé mon téléphone. Ben oui. Mais comme je suis mort il y a 15 jours, mon abonnement est encore valable.
0: Oh non, écoutez, je voulais vous aider, mais là, je crois que je ne pourrais pas vous aider. Si vous êtes mort, que vous m'appelez du cercueil avec votre portable, je ne sais pas qu'est-ce que je peux faire pour vous, moi.
20: Mais madame, mon abonnement est encore valable. C'est pour ça que je vous demande de venir vite avant qu'on me le coupe, hein. Et madame,
0: oui.
20: C'est pas drôle hein, ce que je vis. Hein. Oui.
0: Ah, et alors, vous voyez de votre... Excusez-moi, mais à l'intérieur, vous voyez les termites, vous?
20: Mais je peux pas les voir dans le noir. Ah oui, mais c'est pas drôle. Hein.
0: Ouh là là, c'est pas possible. Alors, vous êtes qui, finalement?
20: Bernard Lamolle, 1921-2009.
0: Oui,
20: attendez, quittez pas.
0: Oui.
20: Je vous passe ma mère.
0: Oh. Oh là là.
20: Allô.
0: Allô.
20: Bonjour, madame.
0: Bonjour.
20: Madame Lafesse, Jean-Yves, à l'appareil.
0: Ah, voilà. Bon.
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24: Bonjour.
4: bonjour.
3: Bonjour monsieur, c'est bien l'entreprise de matériaux et bricolage ?
4: Oui.
3: Monsieur Martin, établissement Martin, on va attaquer le ravalage de votre façade.
4: Bah attendez, vous appelez de la part de qui ?
3: Bah de mon responsable, monsieur Martin.
4: Bah attendez, moi je suis en location, c'est pas chez moi ici. Vous allez venir faire les travaux devant que le propriétaire m'ait prévenu ?
3: Bah moi je vous préviens.
4: Ah.
3: En plus, vous participez au chantier ?
4: Non, je participe pas, je suis locataire.
3: Bah si, parce qu'on vous a mis le tarif participatiste.
4: Ah non, attendez monsieur, attendez.
3: Donc ça implique que vous faites une partie du boulot ?
4: Non, mais moi je ne veux pas. Ne me faites pas faire des choses que je ne veux pas.
3: En parlant de ça, est-ce que vous savez poser du crépi ?
4: Ah non, mais attendez, il n'y a pas de crépi, c'est uniquement de la vitrine.
3: Ah, parce que nous, on a prévu du crépi, donc c'est pas grave, on le mettra dessus.
4: Ah non, mais je ne prends rien, vous allez venir, je ne veux pas vous ouvrir, mais c'est ce que vous comprenez pas, monsieur.
3: Bah non, puisque c'est à l'extérieur, surtout laissez la porte fermée,
4: mais
3: oui.
4: Moi... pas possible, ça. Est-ce que c'est une obligation ?
3: Bah maintenant, oui.
4: Alors, je vais aller voir tout de suite le propriétaire qui est juste à deux pas de mon bureau, qui m'explique un petit peu. Il aurait pu quand même me prévenir un petit peu, quand même. Je suis locataire de ces locaux.
3: Ah bah, passez-le moi.
4: Non, attendez. Vous êtes monsieur Martin, je sais pas quoi, là.
3: Établissement Martin.
4: Attendez, établissement Martin.
3: Voilà.
6: Allô ?
3: Oui, bonjour madame.
6: Non, c'est un monsieur.
3: Si vous voulez. Donc, pour le crépi, on va vous montrer...
6: Attendez. Arrêtez de vous enflammer. Je suis le directeur de la société. Je suis pas au courant de cette histoire.
3: C'est pour ça que je vous le dis, oui. C'est comme ça, vous êtes au courant.
6: Bah non, mais... oui, non.
3: Mais, bah oui.
6: Oui, mais vous m'avez rien dit du tout. Je suis pas au courant, point.
3: Je viens de vous le dire.
6: Mais putain, j'ai rien signé,
3: non,
6: donc...
3: Mais pardon, je vous l'ai dit ou je vous l'ai pas dit ?
6: Je ne suis pas au courant.
3: Non, mais est-ce que vous me dites que je vous l'ai pas dit alors que je viens de vous le dire ?
6: Mais vous, je vous passe quelqu'un.
3: Oui, non, parce que ce que je voulais dire, c'est que moi, comme ça...
6: Non, mais je m'en fous. Je vous passe quelqu'un. Moi, je ne suis pas au courant, point.
3: D'accord, donc je dis à la personne que vous êtes au courant et que j'ai vu avec vous.
6: Mais vous n'avez rien vu avec moi. Vous avez vu qui pour nettoyer une façade ? Vous avez vu avec qui ?
3: Bah avec mon responsable, monsieur Martin.
6: Mais putain, vous comprenez rien. Vous avez vu avec qui chez nous, chez moi, dans ma société. Vous avez vu avec qui ?
3: Ah bah là je vois avec vous, oui.
6: Non mais vous voyez rien. Oh là là là. Mais on vous a signé un devis ?
3: Alors le devis, je vous l'ai pré-signé.
6: Vous l'avez pré-signé le devis. Non mais moi, est-ce que je vous l'ai rendu signé ?
3: Bah vous me le rendrez tout à l'heure quand je vous l'apporterai.
6: Moi, j'ai rien signé. Je vous passe à une personne qui a peut-être signé le devis. Deux secondes.
3: Non, mais
6: deux
3: parce
6: secondes.
3: Que vous voyez...
6: Non, deux secondes.
22: Oui, allô ?
3: Oui, bonjour monsieur.
22: Madame, oui.
3: Donc il paraît que c'est vous qui me signez le devis.
22: Mais non, mais c'est pas possible, vous n'avez encore pas compris.
3: De toute façon, je vous dépose le devis en même temps que les fournitures.
22: Mais quelles fournitures ? Je vous ai rien demandé.
3: Bah, les matériaux pour le ravalage.
22: D'abord, on dit plutôt ravalement, non ?
3: Bah non, dans le métier, nous, on dit ravalage.
22: Bon, ravalage ?
3: Oui.
22: Quel ravalage ? Je vous ai rien demandé.
3: Peut-être, mais bonne nouvelle, j'ai tout calé.
22: Mais tout calé avec qui ? Vous téléphonez aux gens, vous amenez des matériaux ?
3: Ah, pardon, vous préférez qu'on prenne vos matériaux à vous, c'est ça ?
22: Oh, mais non, mais vous comprenez rien ou quoi ? Non, mais c'est un vrai sketch, hein, vous, là.
3: Oui, bah bien sûr, je suis Muriel Robin.
22: Non, mais c'est...
3: Pourquoi pas rire et chanson, tant qu'on y
22: mais
3: est ?
22: Mais non, mais attendez...
3: Bref, pour la partie du chantier en distanciel, il faut qu'on s'organise...
22: Mais en distanciel, comment ça, en distanciel ?
3: Vous avez un vidéo-téléphone ?
22: Un vidéo-téléphone ? Non, mais je vais pas...
3: Non, mais comme ça, on pourra vous guider en visioconférence pour trouver des solutions quand...
22: Mais quelle solution à quoi ? Je vous ai rien demandé !
3: Bah oui, mais une fois qu'on aura installé vos échafaudages...
22: Vous n'installez rien du tout !
3: Alors, si c'est vous qui l'installez et qu'on vous guide en...
22: Je n'installe moi-même rien du tout !
3: Sauf si on vous guide en visio...
22: Non ! Je ne veux rien faire !
3: Et en vidéo par téléphone ?
22: Non !
3: Ou alors en conversation filmée ?
22: Non !
3: Bon, bah dans ce cas, par visiofax.
22: Non mais vous avez bu, là, ou quoi ? Vous êtes shooté, ou quoi ? Vous comprenez ce que je vous dis, ou pas ?
3: Non mais vous voyez, par exemple, quand vous allez poser le crépi...
22: Mais c'est pas possible.
3: Mais si, c'est possible, on va vous aider, vous allez voir, c'est pas si compliqué.
22: Bon, écoutez, merde, ne...
3: Alors non, merde, vous confondez avec le torchis. Là, on serait plutôt sur un crépi.
22: Bon...
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25: Allô ?
24: Allô ?
25: Oui ?
24: Bonjour madame.
25: Bonjour monsieur.
24: Comité d'entreprise des PTT à l'appareil.
25: Oui ?
24: Nous faisons un petit pot aujourd'hui pour la mise à la retraite d'un ami qui travaille au PTT.
25: Oui ?
24: Alors le problème c'est qu'on avait invité un dresseur d'animaux, monsieur Robert Ledoux, qui est venu dresser, faire un numéro de dressage de rats. Et le problème, c'est que la bête est partie dans le standard téléphonique et qu'apparemment, d'après nos recherches, elle serait dans votre coin.
25: Ah bon ?
24: Oui. Est-ce que vous voyez le câble de votre téléphone, là ?
25: Oui.
24: Il n'y a aucun endroit où il serait plus gros ?
25: Bah non, je ne remarque rien qui est anormal, en tout cas.
24: Monsieur Ledoux, permettez, je vais vous passer le dresseur. Hein.
25: Oui.
26: Très bien, je vous remercie. Allô ?
25: Allô, monsieur ?
26: Bonjour, madame.
25: Bonjour, monsieur.
26: Monsieur Robert Ledoux à l'appareil, dresseur pour rats pour le comité d'entreprise du PTT. Oui, alors, est-ce que vous avez entendu un petit bruit très, très aigu ?
25: Bah non, je remarque rien. Qu'est-ce que j'ai déjà dit au monsieur ? Je ne remarque rien d'anormal. Ah, il y a un petit sifflement, là.
26: Ah.
25: Oui, il y a un sifflement, oui.
26: Oui, bah c'est lui, hein.
25: Deux fois, ça, la première fois très fort, la deuxième fois, voyez. Oh oui, là, c'est beaucoup, hein. Voilà, ouais. Oui, oui.
26: Bon, alors attendez. Donc ça veut dire qu'il est dans votre combiné téléphonique. Essayez de regarder dans les petits trous normalement liés dans votre combiné. Vous avez des petits trous, là ?
25: Oui, oui, il y a des... Oui, vous savez que je parle, il y a des petits trous.
26: Voilà.
25: Mais je vois pas grand-chose, hein.
26: C'est un rat tout gris, hein, avec des tout petits yeux rouges. S'il a les yeux rouges...
25: Ah, c'est... ouais, ben, je vois deux petits points rouges à travers mon truc, là.
26: Attendez, vous le voyez, là?
25: Mais je sais pas, je vois deux petits points très brillants.
26: Oui, ben, c'est ses yeux.
25: Très brillants.
26: Eh ben, il est dans votre téléphone. Il doit être meurt de peur, hein.
25: Ben oui, c'est ce que je compte aussi, parce que...
26: Essayez de le rassurer.
25: Oui, n'aie pas peur, on va venir te chercher.
26: Il s'appelle Amadou.
25: N'aie pas peur, Amadou, n'aie pas peur, hein.
26: Est-ce que vous avez un petit bout de fromage, peut-être, pour lui?
25: Oui, mais ça pourra passer à travers votre...
26: Ah oui, ça va passer.
25: Petit trou, là, Minus?
26: Oui.
25: Ben, je lui mets peut-être un peu de râpé, c'est ce qui est peut-être plus facile.
26: Voilà.
25: Ouais.
26: Eh, chers auditeurs... Nous sommes donc avec une auditrice de Belfort qui va nourrir mon rat avec donc du fromage râpé et elle va le mettre dans les petits trous du téléphone. Allô?
25: Oui, allô, je suis en train d'essayer de mettre des petits bouts de fromage.
26: Oui, on entend ça.
25: Ça va à travers d'un combiné, c'est pas facile à donner quelque chose.
26: Oui. Vas-y, Amadou, tu peux le manger. Vas-y, mon petit...
25: Allez, mange. Sois rassurée, je suis en train de te donner à manger. Hein, tu es gentil, hein?

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5: Oui, bonjour.
6: Bonjour monsieur, c'est bien la boucherie?
5: Oui, bonjour monsieur.
6: Monsieur Martin à l'appareil des laboratoires Martin, on va venir pour vacciner votre viande.
5: Alors là, attendez, je vous arrête tout de suite, je sais pas de quoi vous me parlez, je suis qu'une employée, ne quittez pas.
6: D'accord, je vais quand même dire que vous êtes ok sur le vaccinage.
5: Non, j'ai rien dit monsieur.
6: Oui, non mais ça passera mieux si je dis que vous me l'avez
5: non,
6: dit.
5: Non, je n'ai rien dit monsieur.
6: Bah je préfère dire que vous m'avez dit oui
5: non,
6: parce
5: non,
6: que...
5: Non, non monsieur, je suis pas d'accord.
6: C'est-à-dire que moi ça m'arrange parce
5: j'en ai rien à faire monsieur.
7: Si tu veux venir vacciner notre viande et tout ça, dis que j'ai dit oui, j'ai jamais dit oui.
5: Allô?
6: Bonjour monsieur.
5: Pardon. On n'accède pas dans les frigos comme ça, vous croyez quoi là?
6: Vous inquiétez pas, on rentre, on pique.
5: Non mais y'a rien du tout, vous accédez pas dans mes frigos.
6: Ah bah oui, mais nous on vous a inscrit dans les tests.
5: Bah donc... j'en ai rien à foutre, vous m'avez pas demandé si je voulais être inscrit dans les tests ou pas inscrit dans les tests. Monsieur, vous êtes un gros menteur.
6: Pardon, mais c'est celui qui dit qui est.
5: Ah oui, mais attendez.
8: Oui, allô?
6: Oui, ah, bonjour madame.
8: Attendez, c'est pas chez nous qu'il faut venir, là, parce que je veux vous dire, ça va partir en vrille.
6: Oula, non, pas de panique. On vient, on fait ça propre, hein, on pique la viande, on repart.
8: Oh non,
9: il n'y a pas comme ça.
10: Je veux venir piquer de la viande pour un test de vaccin.
6: Faudra quand même prendre les coordonnées des clients qui achètent la viande, d'ailleurs.
8: Non, mais vous, comment?
6: Non, parce que s'il y a des complications, au moins, ils pourront se retourner contre
8: la
6: vous.
8: La viande est piquée, il faut que tu préviennes chaque client.
9: Non, mais il rentrera pas.
8: Non, mais vous rentrez pas dans le magasin.
6: Hein. Je veux bien, mais c'est quand même plus pratique qu'on fasse le vaccinage à l'intérieur.
8: Vous ne faites rien, on vous a rien dit. Ça va pas bien dans votre tête.
6: Non, mais là, vous me proposez de sortir la viande de la boutique pour qu'on fasse ça dehors.
8: Mais je ne vous sors rien du tout, c'est pas... Vous comprenez rien ou quoi?
6: Si, je comprends. On peut se mettre sur le parking ou sur le trottoir.
9: Il a du mal à comprendre.
8: Ça va chauffer, là, je crois. Oula.
6: Oula.
8: Oui, attendez.
11: Non, mais vous rigolez.
6: Bonjour, monsieur. Comme je disais...
11: Mais qui c'est que vous a inscrit? On est tiré au sort comme ça? Pof!
6: Exactement. On a fait une plouf et pof, c'est tombé sur vous.
11: Eh ben oui, mais pof!
6: Oui, ou paf, je sais
11: en
6: plus.
11: En aucun cas, on ne va pénétrer dans mon laboratoire sans notre...
6: Pardon, mais enfin le laboratoire dans l'histoire, c'est moi.
11: Non, je parle de mon laboratoire de fabrication.
6: C'est moi, je suis laboratoriste depuis.
11: Non, je parle de mon laboratoire à moi, mon entreprise.
6: Ah,
11: voilà.
6: D'un coup, vous êtes plus bouché, vous êtes laboratoriste.
11: On n'est pas laboratoriste, on fabrique, monsieur, on fabrique au laboratoire.
6: Vous fabriquez des vaccins, vous aussi, tiens, comme par hasard.
11: Eh, moi, mon laboratoire de fabrication, vous, votre laboratoire de machin, n'a rien à voir, mais ça s'appelle un laboratoire, je suis désolé.
6: Non.
11: Mais vous êtes pas bien.
6: Vous avez votre carte médicale?
11: Moi, j'ai pas de carte médicale.
6: Ah, donc usurpatisme.
11: Attendez, dans mon cabis, c'est pas marqué laboratoire. Aujourd'hui, je suis ni médecin, ni laboratine.
6: Et moi, au jour d'aujourd'hui, je vais prévenir l'ordre des laboratinistes.
11: Non, mais j'en suis pas à l'ordre des laboratistes. Je dis que ma viande est au laboratoire.
6: Non, mais alors, si ça vous arrange que nous, on embarque la viande dans notre laboratoire...
11: Ah, bah vous rigolez pas, vous avez pas embarqué ma viande. Non, mais oh, puis moi, je vais la payer.
6: Non, mais on vous la rapporte après.
11: Non, mais vous... Et puis, à la chaîne du froid, où c'est que vous allez?
6: Oh, bah, il fait frais en ce moment, de toute façon.
11: Ah, et puis, vous travaillez dans un laboratoire. Et vous voyez que vous allez promener. Vous promenez sans chambre froide. Non, mais on va où, là?
6: Non, mais on laisse les vitres de la camionnette ouvertes.
11: Ben oui, bah oui, comme ça, les chats iront manger dedans un petit coup. Là, il y a un doute vraiment. J'ai un doute vraiment sur de qui j'ai affaire au téléphone. Là.
6: Alors, s'il y a un doute sur de qui vous avez affaire au téléphone, je peux vous passer mon responsable, il va confirmer.
11: Voilà.
6: Monsieur Martin? Oui, monsieur Martin.
11: Non, mais il appelle. Non, c'est bon, là.
6: Il y a le monsieur qui veut vous parler, là.
11: Non, déjà, c'est pas une monsieur, c'est une dame.
6: Allô?
11: Oui?
6: Oui, bonjour, monsieur.
11: C'est une dame.
6: Je suis monsieur Martin, je suis le responsable de monsieur Martin.
11: Non, vous êtes la même personne que je vais l'avoir.
6: Pas du tout.
11: Non,
6: De toute façon, monsieur Martin me signale que votre collègue vient de lui dire qu'il était d'accord. Donc.
8: Non, mais j'ai pas dit oui, moi.
6: Comment ça? Ah si, il a dit oui.
8: Ah non, mais je vous ai rien dit du tout, attendez.
6: Si, il m'a même dit, avec plaisir, venez tout à l'heure.
8: Oh.
6: Je m'excuse, mais il dit que oui.
8: Je vous ai rien validé du tout.
6: Peut-être que vous avez oublié.
8: Mais non.
6: Ah, donc si vous n'avez pas oublié, c'est bien que vous avez validé.
8: Je ne vous ai rien validé, putain, mais vous êtes con ou quoi?
6: Ah bah, enfin, quelqu'un qui comprend, merci, oui, je suis trop con.
2: Allô?
12: Alors, je vous rappelle, chers auditeurs, que nous appelons deux personnes. Actuellement, nous sommes en train d'appeler Monsieur Villadard, Jean, ainsi que Monsieur Villosset, Célestin, à Le... Oui. Alors, attention. Pour le moment, les deux téléphones sonnent dans le vide. Apparemment, il n'y a personne.
13: Mais si.
12: Vous connaissez bien la règle du jeu?
13: Oui, mais moi, je suis là, je vous entends.
12: Dès que le téléphone sera décroché, c'est le premier de ces deux auditeurs... qui dira « mort aux vaches » deux fois, qui aura gagné. Pour le moment, le téléphone sonne chez Monsieur Villadard. Apparemment, ça ne répond pas.
13: Mais si, je suis à l'écoute.
12: Chez Villosès, qui est du nouveau?
13: Oh, ben ça ne va pas, votre histoire. Moi, je suis à l'écoute, enfin.
12: On attend toujours que ça sonne.
13: Oh.
12: Dès que nous entendons « mort aux vaches ».
13: Ben, je vous dis « mort aux vaches », moi.
12: Pour le moment.
13: Ah ben non. Coule pas, j'ai décroché, moi, j'entends, alors. Je sais que ça.
12: Toujours rien en régie?
13: Mort aux vaches.
12: Encore 40 secondes.
13: Mais moi, je vous dis mort aux vaches, hein. Moi, ça, c'est qu'ils ne m'entendent pas, on ne se comprend pas, là. Ça, s'y colle pas.
12: Il y avait quand même un tracteur à gagner.
13: Oui.

0: Et nous n'entendons toujours pas.
1: Oh, mort aux vaches, mort aux vaches.
0: Attendez, nous entendons quelque chose.
1: Oui, mort aux vaches, mort aux vaches.
2: Allô?
1: Oui?
0: Ah, nous entendons quelqu'un, il y a quelqu'un. Monsieur Villosset?
1: Non, c'est Villalard.
2: Oui, c'est monsieur Villosset.
1: Oh non, c'est pas Villosset, c'est Villalard.
0: Oui, bonjour monsieur.
1: Vous êtes
0: donc en direct sur Radio 104.7?
1: Il y a 10 fois que je réponds, quand même.
0: Alors, est-ce que vous connaissez le mot de passe?
2: Et quel mot de passe?
1: Ah ah, mort aux vaches, mort aux vaches. Ah ah, moi je le sais.
0: Eh bien, attention, monsieur Villosset, vous avez écouté l'émission. C'est dommage, ça sonne toujours chez Villalarme, mais il n'y a personne qui répond.
1: Mais si je réponds! Oh!
2: C'est le mot de passe d'hier ou le mot de passe d'aujourd'hui?
1: Ah!
0: Ah, ben c'est le mot de passe, vous devez le connaître.
1: Ben c'est mort aux vaches, voilà.
0: Qu'est-ce qu'on dit, monsieur Villosset, comme insulte aux policiers?
1: Oh, non, c'est pas vrai, ça. Ben...
2: On dit qu'ils ont des cornes, je ne sais pas.
0: Non, pas du tout. Et ça sonne toujours chez Villalard.
1: Ouais, je réponds. Mort aux vaches, mort aux vaches.
2: Chez RSSS.
1: Oh là.
0: Pas du tout, ça n'est pas ça du tout. Et c'est dommage que ça ne réponde pas.
1: Mais si ça répond. Villalard répond. Mort aux vaches. Tout de même. Qu'est-ce qui se passe, mon téléphone n'est pas bien ou quoi?
0: Monsieur Villosset, dernière réponse.
1: Oh non,
2: je ne sais pas, moi. Mort aux vaches.
0: Qu'est-ce que vous avez dit, là?
1: Oui, il m'a entendu, c'est tout. Oh non.
2: Mort aux vaches.
1: Ben voilà, il m'a entendu.
0: Est-ce que vous êtes certain de votre réponse?
1: Moi? Monsieur Villalard, ah oui.
0: Est-ce que vous en êtes sûr?
1: Oui, ben absolument.
2: Oui. Ah oui, j'en suis certain.
1: Et moi, je ne le dis plus puisqu'il m'a encore entendu. Oh, non.
0: Alors, attention.
1: Je comprends pas, moi, parce que c'est moi qui ai dit la première, hein, non.
2: Mort aux vaches.
0: Vous avez gagné.
1: C'est moi qui ai dit la première réponse, hein, ce n'est pas juste. C'est pour ça que monsieur vous a répondu, c'est parce qu'il m'a entendu.
0: Monsieur Villosset.
1: C'est moi qui ai dit la première.
0: Alors donc, monsieur Villosset a gagné un tracteur?
1: Je suis pas contente.
0: Et madame Villalard a gagné un pins.
1: Ah oui, mais non, je me fous pas mal du pins, moi, je devais avoir gagné le tracteur, normalement, hein.
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4: Oui, bonjour.
5: Oui, bonjour, monsieur. Je vous appelle parce qu'il y a ma femme qui est venue chez vous pour faire de la gym dans la baignoire.
4: Oui.
5: Et alors, il y a eu un gros problème.
4: Oui, je vous écoute, monsieur.
5: Il y avait un vélo dans sa baignoire.
4: Il y avait un vélo dans sa baignoire. Bah oui, c'est du vélo dans l'eau. Le but n'est pas de venir se baigner, monsieur. C'est une baignoire hydromassante avec un vélo à l'intérieur. C'est de l'aquabiking.
5: Vous voyez, alors elle a essayé de l'enlever, c'était apparemment impossible.
4: Ah mais non, mais il faut pas l'enlever. Le vélo ne s'enlève pas.
5: Elle a réussi à retirer 2 vis, mais ça n'a pas...
4: Le but n'est pas d'enlever le vélo.
5: Excusez-moi, déjà, niveau hygiénique, c'est quand même assez limite parce qu'on ne sait pas où a roulé ce vélo.
4: Mais non, mais il n'a pas roulé ailleurs, le vélo, monsieur.
5: Je ne dis pas que c'est votre faute, forcément. Ça peut être un client d'avant qui avait laissé le vélo. Maintenant.
4: Mais non, c'est pas un client d'avant qui a laissé le vélo, monsieur. Bah, écoutez, monsieur, passez en magasin.
5: Et est-ce qu'il serait possible de vous emprunter un vélo?
4: Non, mais vous pouvez pas m'emprunter un vélo, monsieur.
5: Non, mais parce que comme ça, moi, je passe vous voir et ça ira plus vite si je...
4: Non, mais il n'y a pas... Et monsieur, c'est pas des vélos qui s'en vont et qui vont rouler sur la route.
5: Non, mais je vous le rends après, hein, c'est pas...
4: Mais il n'y a pas de vélos qui ne vont sur la route, enfin. C'est des vélos qui sont dans des baignoires hydromassantes, monsieur.
5: Eh ben, vous sortez le
4: vélo. Mais non, mais...
5: Je vous laisse une pièce d'identité, je vous laisse quelque chose
4: en dépôt. Non, mais écoutez, passez en magasin, monsieur. Je vais vous présenter le concept.
5: C'est le responsable?
4: Non, c'est pas un responsable. C'est le concept, le principe de fonctionnement de la machine.
5: Excusez-moi, mais je ne sais pas du tout qui est cette Karine dont vous me parlez.
4: Il n'y a pas de Karine, en fait. Je ne vous ai même pas parlé de Karine, monsieur.
5: Bah, vous me dites, je vais vous présenter Karine.
4: Oh là là. Passez en magasin, on en discute.
5: D'accord, il faut que je prenne mon maillot de bain?
4: Si vous souhaitiez faire une séance.
5: D'accord, mais sans vélo, on est bien d'accord.
4: Ah, mais si, il y aura un vélo, monsieur.
5: Oh là,
4: dans ces cas-là, vous ne prenez pas de maillot de bain.
5: Donc, si je me baigne nu, j'ai pas de vélo? Si je me baigne en maillot,
4: non,
5: j'ai...
4: Non, mais vous comprenez pas, monsieur. Je vous ai pas dit, vous venez sans le maillot. Je vous ai dit, vous venez sans le maillot de bain.
5: Bah
4: du
5: oui.
4: coup, vous ne ferez pas la séance.
5: Voilà. Sauf.
4: Sauf si rien du tout, monsieur.
5: Bah si, sauf si je viens sans maillot.
4: Mais non. Bon, on va arrêter là, monsieur.
5: On se quitte pas fâché?
4: Du tout, monsieur.
5: Un petit bisou.
4: Bien sûr, c'est ça.
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7: Lingerie, bonjour.
2: Allô, c'est Lingerie.
7: Oui, c'est ça.
2: Et dites-moi, vous faites des bonnets profonds?
7: Oui, je fais jusqu'au 120H.
2: Si vous faites du bonnet profond, est-ce que vous faites du débile léger?
7: Du quoi?
2: Du débile léger.
7: Du pile léger?
2: Du débile léger.
7: Des piles léger,
2: oui.
7: Je sais pas ce que c'est.
2: Du débile léger. Vous faites du bonnet profond?
7: Oui.
2: Et vous faites du bonnet profond. Est-ce que vous faites du débile léger?
7: Du débile léger, ça veut dire quoi, ça?
2: Bah, c'est le contraire, du bonnet profond.
7: Alors là...
2: Alors là... Pff.
7: C'est une marque ou c'est quoi?
2: Dans la vie, il y a deux formes de... Il y a le décoté, il y a le bénet profond.
7: Oui.
2: Et puis quand c'est pas un bénet profond, c'est un débit léger.
7: Alors, il me dit, quand c'est pas un bonnet profond, c'est un bonnet débile léger. Je sais pas ce que c'est.
2: Est-ce que le monsieur qu'on entend, il connaît?
7: C'est pas un monsieur, c'est une madame.
2: Oui, non, mais l'autre derrière.
7: L'autre derrière, il y a personne, l'autre derrière.
2: Dans la rue.
7: Dans la rue? Mais nous, on n'est pas dans la rue, on est dans le magasin.
2: Oui, vous, mais dans la rue, il y a quelqu'un qui marche là actuellement.
7: Oh, mais hey, vous commencez... non, excusez-nous...
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8: Allô.
5: Bonjour madame, c'est bien le garage?
8: Oui, bonjour.
5: Monsieur Martin à l'appareil, établissement Les Fritures Martin. On est spécialiste en fritures restauratoires.
8: Peut-être ça me parle pas, mais dites-moi.
5: Vu qu'on doit compostager tous les trucs alimentaires maintenant, je vais vous déposer mes vieilles huiles de friture.
8: Attendez, vous voulez faire quoi, me déposer de l'huile de friture?
5: C'est ça, je vais vous déposer des bidons.
8: J'ai... Oui, mais qu'est-ce que vous voulez que j'en fasse? Je les mettrai où, moi?
5: Oh bah vous les mettez où vous voulez, hein. Vous pouvez même vous en servir d'ailleurs.
8: Je vous dis que je ne prendrai pas l'huile, c'est pas bien insister.
5: Alors, je suis pas du genre à insister, mais... Ah, allô?
9: Mais qu'est-ce que vous voulez que j'en fasse, moi, de votre huile usagée?
5: Bonjour madame, alors par exemple, vous pouvez la mettre dans le gasoil.
9: Mais dans le gasoil, mais sûrement.
5: Bah oui, il paraît que tous les garages, ils font ça, ils coupent le gasoil à l'huile de friture.
9: Mais bien sûr.
5: Sinon, si vous préférez la jeter avec les vôtres, c'est comme vous voulez, hein.
9: Mais c'est que moi, je la paye, l'huile, pour qu'on me la récupère.
5: Ah oui, non, mais on s'est pas compris. Moi, la mienne, je vous la dépose gratuitement.
9: Non, mais attendez. Vous me la donnez gratuitement.
5: Voilà, je vous demande même pas d'argent à la place.
9: Non, mais.
5: Rien du tout. Walou, mais... que dalle.
9: Mais...
5: Pas de frais cachés, pas de crédit conso, je donne. Gratos.
9: Non, vous me la donnez gratuitement, mais moi je paye.
5: Pardon, mais si vous payez pour acheter de l'huile usagée, à mon avis, vous vous faites avoir.
9: Non, je les achète pas, moi, ils me les achètent.
5: Ah, donc vous leur vendez?
9: Non.
5: Bah, si vous les achetez.
9: Non.
5: Enfin, vu que ça vous fait gagner de l'argent, au final, c'est tout bénef.
9: Mais vous comprenez rien, je vous dis pas que je gagne de l'argent, j'en perds.
5: Ah, dans ce cas, un conseil, vendez l'huile plus chère.
9: Non, mais.
5: Bah si.
9: Non.
5: Mais si, vous augmentez le prix au litre.
9: Non, mais vous faites ce que vous voulez de votre huile usagée.
5: Mon huile, c'est surtout la vôtre maintenant.
9: Pourquoi c'est mon huile, mais vous plaisantez, moi je n'accepte pas que vous mettiez de l'huile chez moi. Point.
5: En plus, comme c'est de l'alimentaire, vous pouvez tout à fait vous en resservir.
9: Mais je ne vais pas m'en resservir, qu'est-ce que vous voulez que j'en fasse de votre huile alimentaire, mais...
5: Bah vous pouvez faire des frites, tout simplement.
9: Non.
5: Bon, vous allez pas me dire que vous aimez pas les frites.
9: Non.
5: Eh, vous savez quoi? Je vous rajoute des patates.
9: Mais vous plaisantez.
5: Moi, bien sûr.
10: Allô?
5: Eh ben bonjour monsieur.
10: Mais on veut pas de l'huile de friture.
5: Non mais c'est vu avec la patronne. Je vous apporte des patates en plus, comme ça vous pourrez faire des frites. Mais que se passe-t-il?
10: Monsieur Martin?
5: Tout à fait, enchanté.
10: Et je vous ai grillé.
5: Comment ça, c'est qui?
10: Ben c'est Martin de Rire et Chanson.
5: Ah bah oui, c'est ça, bravo, bienvenue dans l'appel trop con, jeune homme.
10: Merci madame.
5: Et mes amitiés au patron?
10: C'est mon père. Ah là, il est rentré, il était fumant ça.
5: Ah bah dites-lui qu'il peut se faire des frites, ça va le détendre.
10: Mais en plus, il connaît... Et...
5: Il connaît en plus?
10: Ah mais oui.
5: Oh bah encore mieux, comme quoi personne n'est à l'abri. Bon, bah, je vous laisse respirer.
10: Bonne journée.
5: Vous aussi, merci et au revoir, monsieur.
10: Au revoir, madame.
0: Oui, bonjour, madame. Je voudrais le bureau des appels en gare.
11: Oui. Bonjour. Vous êtes en communication avec la SNCF, région de Paris-Nord.
12: Allô?
0: Oui, bonjour, madame.
12: Bonjour.
0: C'est le bureau des appels en gare?
12: Ça dépend ce que vous appelez par des appels en gare. Vous désirez faire venir quelqu'un dans un certain service?
0: Oui.
12: Des personnes qui arrivent de train ou qui vont prendre le train?
0: Qui vont partir, oui.
12: À quel train?
0: C'est l'hôpital Saint-Louis à l'appareil.
12: Merci, monsieur, de me dire d'où vous venez.
0: Oui.
12: Parce que les annonces, on les prie sur l'ongle. Excusez-moi l'expression.
0: Alors, je vais vous expliquer ce qui se passe. Oui. Nous avons eu une dizaine de personnes en consultation ouverte ce matin, dans le service du professeur Ledoux, que je vais vous passer, qui va vous expliquer le problème que nous avons. Hein.
12: Oui.
0: Je vous passe au professeur Ledoux.
12: Merci.
0: C'est à vous parler.
12: Oui.
2: Allô?
12: Oui.
2: Bonjour, madame.
12: Oui, bonjour, monsieur.
2: Service des médecines nouvelles à l'appareil, professeur Ledoux, sensologiste à l'appareil.
12: Oui.
2: Voilà, nous avons fait des saignées à une dizaine de personnes qui repartaient par le train ce matin. Et vous savez ce que c'est que des saignées?
12: Oui.
2: Et nous utilisons les sangsues. Vous savez, les sangsues, les petits animaux, là. Hein?
12: Oui.
2: Et alors, le problème est que nous avons laissé, un de nos assistants laborantins, a laissé des sangsues dans les narines de nos patients.
12: Oh là là.
2: Et oui, et il faudrait les prévenir tout de suite qu'ils se mouchent. parce que sinon, ils vont devenir amnésiques, parce que la sangsue va arriver dans le cerveau et ça les rend amnésiques.
12: Oh là, mon Dieu.
2: Oh. Eh oui.
12: Alors, qui c'est que vous appelle?
2: Alors, est-ce que vous pouvez faire un appel en guerre?
12: Attendez, bougez pas deux minutes. Vous êtes le professeur Ledoux de l'hôpital Saint-Louis, oui. Hein? Bon, alors il y a 10 personnes...
2: qui sont venues ce matin en consultation chez le professeur Ledoux.
12: Ledoux à Saint-Louis, bon.
2: Demandez-leur de se moucher pour retirer les sangsues.
12: Attendez. C'est un grave problème. J'ai l'hôpital de Saint-Louis recherche 10 personnes qui ont eu des sangsues pour des saignées. Et il y a des sangsues, enfin il y a des sangsues qui sont restées dans les narines. Demandez ce qu'il faut, parce que moi je ne comprends pas faire. Il faut que je fasse quand je dis
2: un appel
12: à la gorge,
2: je fais l'appel.
12: Je vais regarder. Bon, écoutez,
2: allez-y.
12: Je vous laisse au bout du fil.
2: Oui, mais j'écoute. Hein.
12: Bon. Votre attention, s'il vous plaît, une urgence. Les personnes qui ont eu affaire au professeur Leroux à l'hôpital Saint-Louis sont attendues d'urgence au bureau d'accueil. Celui-ci situé face à l'escalier du restaurant. Allô?
2: Oui, vous n'avez pas compris, madame.
12: Mais si.
2: Non, parce que la sangsue, si elle est montée, ça
12: mais,
2: peut...
12: Mais les personnes, si elles étaient là, viendraient me voir.
2: Mais non, parce que ça les rend amnésiques. C'est pour ça qu'il faut leur dire de se moucher, pour faire dégager la sangsue.
12: Votre attention, s'il vous plaît, d'urgence. Les 10 personnes qui ont eu affaire au professeur Leroux de l'hôpital Saint-Louis sont invitées, suite à des sangsues, de se moucher fortement. Votre attention, s'il vous plaît, pour une urgence donnée par le professeur Leroux de l'hôpital Saint-Louis. Les personnes qui ont eu affaire à ce professeur sont priées, dès la prise des sangsues, de se moucher fortement. Suite à erreur médicale.
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14: Oui.
5: Oui, bonjour monsieur, c'est bien l'armée de terre?
14: C'est madame, bonjour l'armée de terre, oui.
5: Oui, ce que je disais, bonjour monsieur. J'ai vu qu'il y avait 11 000 personnes qui étaient recrutées.
14: Oui.
5: Bah, avec mon beau-frère, on est déjà deux.
14: Oui, il en manque encore beaucoup, hein.
5: Ah, il faut que je vienne avec les 11 000?
14: Bon, non, je blague, hein.
5: Ah, d'accord, ok.
14: Ah, bah, c'est comme vous voulez, hein. Bon, blague à part, vous auriez un rendez-vous ici à Dunkerque à l'occasion de Pas-Dévis.
5: C'est possible de voir un colonel?
14: Bah, il n'y en a pas, ça, je suis désolé, hein.
5: Ah, un général?
14: Non plus.
5: Parce que j'aimerais bien, vous voyez.
14: Bah, non, ben voilà quoi. Il n'y a pas de général, il n'y a pas de.
5: D'accord.
14: Alors vous me donnez votre nom et prénom.
5: Oui, alors Martin.
14: M-A-R et Y, prénom.
5: Martin.
14: Votre prénom.
5: Oui, Martin.
14: Deux fois.
5: Oui.
14: Ah bon.
5: Bah oui, ça c'est mes parents, ils n'étaient pas très.
14: Ils ont pas. Oui, moi c'est pas gênant. Hein. Donc vous venez avec votre beau-frère alors.
5: Non, parce que je voudrais lui faire la surprise.
14: Ah ouais. Ah bah d'une surprise. Alors j'espère qu'il va être content. Hein.
5: Bah, c'est-à-dire que pour le moment, il n'est pas tout à fait prévenu, quoi.
14: Bah après, s'il est décidé, et bah à ce moment-là, après, il va être.
5: S'il est décédé?
14: Pardon?
5: Comment ça, s'il est décédé?
14: Il est décidé.
5: Bah, il n'est pas
14: décidé. Non, elle. Ça m'envoie au fou. J'ai pas parlé de décédé, hein. J'ai dit décidé.
5: Alors, s'il vient pas vous voir, est-ce que je peux signer un truc à sa place?
14: Ouais, non, ça marche pas comme ça. Vous rigolez, vous? Ça marche pas comme ça. Non, hein.
5: Non, mais comme ça.
14: On fait pas de signer des papiers comme ça par des. Non. Non, vous ferez pas rien du tout. Il faut que le jeune, il soit présent.
5: Même s'il veut pas?
14: Ah, bah, s'il veut pas, il vient pas. Et puis voilà. Et puis au revoir, hein. S'il veut s'engager, il faut bien qu'il se remue un petit peu. Il faut bien qu'il vienne.
5: Alors, très franchement, je pense qu'il veut pas s'engager, lui. En fait, c'est pas du tout.
14: Bon, bah, alors, c'est pas la peine, alors.
5: Parce qu'en fait, il m'a fait un seul coup à mon anniversaire l'année dernière.
14: Oui.
5: Il m'a dit, je te fais la surprise, et il m'a emmené à un concert de Mireille Mathieu.
14: Ouf.
5: Ah oui. Voyez.
14: Oui, je vois très bien Mireille Mathieu. Oui.
5: Vous voyez la punition, quoi.
14: Non, mais là, nous, on n'est pas chez Mireille Mathieu non plus. Hein,
5: voilà. Voilà, non, pas du tout. Pour lui renvoyer l'ascenseur, je vais lui faire pareil. Viens, je te dis pas où on va. Et en fait, il est inscrit à l'armée.
14: Ah bah, on peut pas courir derrière lui non plus. Hein.
5: S'il peut être, s'il est enfermé ou...
14: On n'est pas dans une prison non plus, hein, faut pas rêver. Hein.
5: Ouais, non,
14: faut pas exagérer quand même. Hein.
5: Vous n'avez pas des menottes, je sais pas.
14: Non.
5: Est-ce que dans ce cas, serait possible d'aller chercher mon beau-frère en hélicoptère?
14: Bien sûr, oui, je vais appeler tout de suite, on va aller les chercher.
5: Ah bah c'est gentil.
14: Y a pas de souci, hein.
5: Je vous donne l'adresse. C'est à Paris, ça, parce qu'il est à Paris en ce moment.
14: Ah ouais, c'est ça, à Paris, bien sûr. Ouais, voilà, on a que ça à faire. On peut aller les chercher à Paris.
5: Ah bah c'est gentil, oui.
14: Vous savez qu'on est quand même en période d'économie, hein.
5: Oui, non, mais vous dites que c'est un déplacement professionnel.
14: Oui, bien sûr, oui, c'est ça, oui.
5: Vous avez des hélicos?
14: Ouais, bien sûr, on a. Il y en a plein à la cour de la caserne. on a des hélicoptères.
5: Vous avez des parachutes ?
14: Mais aussi, oui.
5: Et ben voilà.
14: Et c'est une blague ou quoi ?
5: Non, bah, j'essaye juste de trouver un truc pratique. Vous pouvez être là vers quelle heure ?
14: Ah, ben, en hélicoptère, on sera là vers 15h.
5: D'accord, super.
14: Voilà, pas de problème, on fera une petite chanson, hein.
5: Une petite chanson ?
14: Ouais, laquelle que vous voulez que je vous fredonne.
5: Ah, bah, allez-y.
14: Et Franck Michael, allez, c'est bon, hein.
5: Franck Michael, si vous en avez une autre, on n'est pas contre.
14: Allez, bon, voilà, bah, là, tout à l'heure, hein.
5: À tout à l'heure, chef.
14: Bon.
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16: Allô ?
0: Allô ?
16: Oui.
0: Je suis bien à la quincaillerie ?
16: Oui, bonjour.
0: Oui, bonjour, c'est la maison de retraite, hein, pareil. J'ai un patient en chambre 28 qui a besoin donc de quelque chose, qui vous téléphone. Mais je vais vous dire qu'il souffre de la maladie de Gilles de la Tourette, vous connaissez ?
16: J'ai entendu parler, je ne sais plus trop ce que c'est, mais j'en ai entendu parler, là, de la Tourette. Là.
0: Vous savez, ils ont des spasmes, c'est comme des tocs en fait, et ils prononcent des mots malheureux un peu.
16: D'accord.
0: Voilà, je vous le passe. Hein.
16: Ok, merci.
0: 28, Gisèle, 28.
2: Allô ?
16: Oui, bonjour.
2: Ah, bonjour, c'est la quincaillerie ?
16: Oui, oui.
2: Ah, bonjour dans ton cul. C'est pour de la colle.
16: Qu'est-ce qu'il vous faut comme colle ?
2: Est-ce que vous avez de la colle à bois dans ton cul ?
16: Oui, c'est de la colle à bois. En tube ou en pot ?
2: En pot, mais alors c'est pour quel bois dans ton cul ?
16: Toutes sortes de bois.
2: Et sur des planches dans ton cul de balsa ?
16: Ça va pour du balsa.
2: Pour faire des planeurs dans ton cul.
16: Oui, ça va pour faire des planeurs, oui.
2: Ou elle n'est pas trop épaisse dans ton cul.
16: Ah non, elle est assez fluide.
2: Alors oui, vous savez, on a besoin pour nos guides en balsa, pour le club de modélisme dans ton cul.
16: Oui.
2: On est donc 7
16: oui.
2: dans ta quéquette oui. à avoir donc un plan de modélisme pour des planeurs qui font 1m80
16: oui.
2: d'envergure.
16: Oui.
2: Donc, quelle quantité il nous faut dans ton cul, dans ton nez ?
16: Eh ben, moi, je pense, nous, c'est des bidons de 250 grammes.
2: Des bidons ?
16: Oui, c'est des petits flacons.
2: Des flacons dans ton cul ?
16: Oui, de 250 grammes.
2: C'est coûte combien ?
16: Attendez, je regarde.
2: Dans ton cul ?
16: Oui. Le prix, c'est 4,30 euros.
2: Et il en faut combien dans tes reins ?
16: Oh, avec un, vous devez en avoir assez.
2: 15 dans ta chatte.
16: Ah non, un seul.
2: 4 dans ton cul.
16: Un seul.
2: Ah, un seul dans tes couilles.
16: Oui.
2: 3 dans ton cul.
16: Oui.
2: Bon, ben je vous passe le standardiste.
16: D'accord.
2: Dans tes couilles.
16: Oui, merci.
2: De rien dans tes seins. Ah ben...
0: Allô ? Allô, oui, c'est la
16: oui.
0: maison de retraite. Vous avez eu mon patient ?
16: J'ai eu votre patient. Et donc, j'ai un pot de colle, là, ça vaut 4,30 euros ou 6,35. Je lui dis 4,30, mais il y aura que 6,35, parce que comme à chaque fois, il me répète toujours un peu des mots, donc...
0: Quel mot il vous a dit ?
16: Souvent, il me disait dans ton cul, il disait trois mots, puis hop, dans ton cul. Vous voyez, ça très souvent. Il a essayé de rimer, par exemple, comme il m'a dit dans ton nez, parce que j'avais dû dire quelque chose qui terminait par « et », vous voyez, il a fait le... vous voyez, comme si c'était pour que ça rime.
0: D'accord.
16: Et comme là, à la fin, je lui ai dit de rien, il m'a dit dans tes seins. Vous voyez ? Et il m'a parlé du club de modélisme.
0: Oui.
16: Il a su me dire les dimensions, ça paraissait cohérent. Bah, sauf que de temps en temps, il répétait dans ton cul, ça c'est sûr. Il le disait entre les. Vous voyez ?
0: D'accord.
16: Parce que bon, des fois, ça rimait pas forcément. Il y a un moment donné, parce qu'il m'a dit dans ta quéquette, je crois, il m'a dit. Il devait y avoir un mot qui terminait par être, il m'a dit dans ta quéquette. Je m'en souviens bien maintenant.
0: Vous êtes sûr du...
16: Ah ben sûr. Hein. Ah, oui.
0: Attendez, je voudrais bien vérifier quand même.
16: Oui.
0: Trouvez un mot à être, ailette ou étiquette et on va voir.
16: Ah ben c'est peut-être avec étiquette.
0: Et réessayez, hein. Ouais, on va voir avec lui, hein. Attendez. Merci. Ça a sonné ?
16: Oui, c'est moi. Je vous rappelle pour la colle. J'ai bien été voir sur l'étiquette. Et...
2: Dans ton cul ?
16: Oui, et le prix était, sur l'étiquette, était de 6,35 euros.
2: Dans ta quéquette ?
16: Sur l'étiquette.
2: Dans ton cul ?
16: Oui, et ben c'était 6,35.
2: Dans ta quéquette ?
16: Oui.
2: Merci dans ton cul.
16: Ben de rien. Repassez-moi le standardiste alors.
2: Je te passe le docteur dans tes seins.
16: Oui, merci.
2: De rien dans ton cul.
0: Allô ?
16: Oui, allô ?
0: Oui, docteur, dans ton cul à l'appareil, j'écoute.
16: Oui, ben ça a marché, hein, parce que là, il me l'a dit, les mots arrêtent, il l'a bien dit, hein, deux fois il l'a dit dans tes quéquettes, et quand je lui ai demandé de me repasser le standardiste, il m'a dit, ben je vous repasse le docteur dans tes seins. Et voilà, il m'a dit ça.
0: Jamais dans ton cul.
16: Ah si.
0: Ah.
16: Ah si, ça, il l'a dit plusieurs fois.
0: Dans
16: c'est
0: quel...
16: ce qu'il a dit le plus, ça. J'ai dit allô, il a dit dans ton cul. Et puis, donc je lui ai dit, j'ai fait exprès, j'ai répété deux fois le mot étiquette et deux fois il a dit le mot quéquette. Et à la fin, il m'a dit dans tes seins. Une fois dans ton cul, deux fois dans ta quéquette et la troisième fois dans tes seins. J'ai du monde, là je sors du magasin.
0: Mais vous êtes sorti du magasin, pourquoi donc?
16: Non, parce que j'avais des clientes à côté, alors quand elles m'entendent, elles comprennent pas.
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17: Café Brasserie, bonjour.
5: Bonjour monsieur, je suis bien chez le restaurantiste.
17: Oui.
5: Je lance mon service de livraison de repas à domicile, oui. Mais vu que je suis pas cuisiniste moi-même, j'ai prévu de récupérer des repas chez vous.
17: Attendez, je suis pas au courant, c'est quoi ça?
5: Alors, je vous rassure, c'est très simple. Vous me donnez des repas gratuitement, et moi je gagne de l'argent en les vendant en livraison.
17: Moi je vous donne des repas?
5: Voilà, ah ben, vous êtes au courant donc?
17: Non, je suis au courant de rien. J'ai jamais dit que je participais à un truc comme ça, moi.
5: Ce que je veux dire, c'est que vous, en tant que restauratiste, ça vous coûte rien.
17: Ah bon, ça me coûte rien les repas en tant que restauratrice?
5: Vous allez pas me dire que vous payez la nourriture, j'imagine que dans votre métier.
17: Comment ça, je fais pas la nourriture? Mais vous plaisantez, que vous êtes en train de me raconter là.
5: Non, mais ce que je veux dire, c'est que vu que vous, ça vous coûte rien, comme
17: mais
5: vous me dites.
17: Mais si ça me coûte. Vous avez déjà vu un chef d'établissement qui ne paie pas ses factures, vous?
5: Ah bah c'est ce que vous êtes en train de me dire. Non, mais après ça ne regarde.
17: Mais vous voudriez quand même pas que vous veniez chercher des repas chez moi, que je vais payer entièrement de ma poche, et que vous allez encore toucher des bénéfices sur la livraison, et que moi je n'ai jamais rien demandé. C'est hors de question. Non, c'est non. Vous savez ce que c'est que le commerce? Non, je pense pas. Ça va faire 40 ans que j'y suis dans le commerce.
5: Parce que j'ai déjà des réservations en fait.
17: Ça c'est votre problème. Ici il y a que deux patrons, c'est mon mari et moi. C'est même pas la peine de passer pour quoi que ce soit. Ce sera non.
5: Étant donné que vous avez reconnu que vous payez pas.
17: Qu'est-ce que vous dites que j'ai reconnu quoi? Expliquez-moi ce que vous êtes en train de raconter là.
5: Bah, comme quoi vous ne payez pas la nourriture.
17: Je ne paye pas la nourriture, non, mais vous avez déjà vu une brasserie. Alors, je ne paye pas ma nourriture, alors mon boucher, il va me livrer gratuitement, vous croyez? Mon poissonnier, mon crémier et tout ça.
5: Ah, bah c'est bien de le reconnaître, mais alors dans ce cas, pourquoi?
17: Et vous plaisantez quand même, comme si au fond.
18: Allô?
5: Bonjour, madame.
18: Là, c'est monsieur que vous avez au téléphone.
5: Si vous voulez, le monsieur que j'avais juste avant, là, me dit.
18: Non, c'est pas monsieur, c'est madame.
5: Ah, vous êtes madame?
18: Non, moi je suis monsieur.
5: Parce que là, votre collègue me dit que vous ne payez pas la nourriture.
18: Pardon? Vous foutez de moi ou quoi? Il y a quelque chose qui tourne pas rond dans votre tête, là.
5: Bon, écoutez, moi je vais passer. Allô?
19: Allô, bonjour monsieur.
5: Ah, bah encore une autre dame?
19: Non, monsieur, oui, je suis un employé. On paye pas les repas, nous.
5: Alors, on est d'accord.
19: Je vais téléphoner à la gendarmerie pour qu'il puisse remonter votre numéro de téléphone parce que là, je sais pas ce que vous faites, là.
5: Déjà, moi je vais appeler la gendarmerie en preuve.
19: Mais dépêchez-vous. Parce que j'ai pas que ça qu'à faire.
5: Ah bah écoutez, vous croyez que moi j'ai que ça qu'à faire?
19: Oui.
5: Alors je transmets, transmission activée, attention. Tout tout tout tout tout.
19: Allô?
5: Tout tout tout tout tout.
19: Là ça commence à.
5: Tout tout tout tout tout tout.
19: Je vous écoute monsieur.
5: Oui, alors excusez-moi, je suis en train de transmissionner.
19: Oui, oui, vous transmettez.
5: Tout tout tout tout. Ah, ça sonne. Et ça décroche. Bonjour madame, vous avez demandé la gendarmerie story?
19: Oui, non.
5: Excusez-moi, on me signale à l'instant que vous faites une refusation de gratuitisme.
19: Mais vous êtes un grand comique, hein, monsieur.
5: Ah bah merci, vous savez, c'est pas facile tous les jours, un gendarmiste et comique.
20: Oui.
0: Oui, bonjour madame.
20: Bonjour.
0: Je suis bien à l'école.
20: Oui.
0: Oui, bonjour madame. Monsieur de la place à l'appareil, inspection d'académie. Est-ce qu'on peut avoir la direction?
20: C'est moi.
0: Ah, bah très bien, bonjour. Un inspecteur d'académie est venu vous voir, je ne sais pas si vous l'avez vu.
20: Non, je ne l'ai pas vu.
0: Il n'est pas arrivé encore. Est-ce que s'il arrive, vous pouvez lui demander de nous rappeler d'urgence à Toulouse?
20: Qui rappelle,
0: absolument. Monsieur de la place à l'inspection d'académie. Hein.
20: Oui.
0: Alors, l'inspecteur d'académie s'appelle monsieur Moncu.
20: Oui.
0: Moncul.
20: Oui, d'accord.
0: Ah, attendez, parce que...
21: Il est arrivé, non?
0: Bah non, apparemment, il n'est pas arrivé.
21: Allô?
20: Oui.
21: Bonjour, madame.
20: Bonjour, monsieur.
21: Vous l'avez vu, non?
20: Mais.
21: Vous l'avez vu?
20: Mais qui?
21: Mon cul.
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22: Allô?
0: Oui, bonjour, monsieur.
22: Oui.
0: Monsieur Gérard.
22: Oui.
0: Oui, bonjour, ce service des tables d'écoute à l'appareil.
22: Oui.
0: Vous connaissez le professeur Ledoux, monsieur le dermatologue à Clermont-Ferrand, non?
22: Non, pas du tout.
0: Pas du tout. Bon.
22: On n'a jamais eu à le faire avec ce monsieur-là.
0: Ce monsieur porte plainte parce qu'il a reçu un certain nombre de coups de fil dans lesquels on a pu entendre proférer des insultes. Oui, monsieur, je ne vais pas vous les énumérer ni vous les citer. Le problème est que nous sommes remontés, évidemment, après enregistrement des appels, jusqu'à l'auteur de ces communications téléphoniques grossières.
22: Tiens.
0: Oui, elles proviennent du 73-35. C'est bien votre numéro?
22: Ah, c'est bien mon numéro. Mais alors là, vous m'étonnez, parce que cette personne, moi, j'ai jamais eu affaire avec elle. Et je vois pas qui est-ce qui est un peu... On est des gens civilisés, ici.
0: Donc ça ne vient pas de chez vous, d'après vous?
22: Ah, je vous le garantis.
0: Bon, alors nous allons faire une vérification. Professeur Ledoux, prenez écouteur.
22: Oui.
0: Merci. Oui, alors cette personne dissimule donc sa voix hein, dans un élément en coton. Après expertise de la bande 1935, nous sommes aperçus que cet élément en coton était un slip en coton, un slip banal, un slip, vous voyez ce que je veux dire. Et donc il met sa tête dans ce slip.
22: Ça relève, mais c'est invraisemblable.
0: Ben, monsieur, est-ce que vous avez quelque chose en coton que vous pourriez mettre sur la tête pour que nous puissions vérifier que vous n'êtes pas l'auteur de ces plaisanteries?
22: Écoutez, là, tout de suite, vous me prenez à court, enfin, quand même. Bien sûr, si vous voulez.
0: Je vous remercie, monsieur. Chers auditeurs, vous pouvez vous-même, chez vous, enfiler un slip en coton et vérifier que vous n'êtes pas l'auteur de cette plaisanterie. Merci.
22: Allô?
0: Allô?
22: Oui.
0: Oui. Alors, qu'est-ce que vous avez, là?
22: Ben, j'ai un slip en coton, si vous voulez, mais c'est ridicule.
0: Pardon, monsieur?
1: Tu te soumets à l'expérience.
0: Écoutez, monsieur,
22: c'est... Moi, je viens faire l'expérience. Qu'est-ce que vous voulez que je fasse avec ça?
0: Alors, vous avez un slip en coton. Vous l'enfilez sur votre tête comme une cagoule.
22: Oui.
0: De telle manière qu'il couvre votre bouche et qu'il vous arrive sous le menton. Ensuite, vous plaquez ce slip sur la bouche.
22: Oui, oui, voilà.
0: Vous l'avez, là?
22: Ah oui, ça y est.
0: Ben, votre voix n'est pas changée.
22: Ah, écoutez, je regrette. Mon épouse vient de partir, elle l'a vu elle-même.
0: Elle est à côté, là? Vous pouvez la rappeler?
22: Tu peux venir?
1: Oui.
22: Bon, elle prétend que j'ai rien sur la tête. Alors, est-ce que t'es témoin que je me mets bien le truc sur la bouche?
1: Oui, oui.
22: Mais écoutez, venez constater vous-même. J'ai le slip sur la tête, hein, et qui me couvre la bouche. Et je parle avec le slip sur la bouche, qui me colle sur la bouche.
0: Très bien. Alors, vous allez bien plaquer le slip sur la bouche.
22: Oui.
0: Le professeur Ledoux, dermatologue à Clermont, va donc vous entendre parler, hein.
22: Oui.
0: Et vous allez parler normalement dès que je vous entendrai le signal sonore, hein.
22: D'accord. Eh bien, je parle normalement et je dis que chez moi, les gens sont toujours tenus correctement et n'ont jamais proféré d'insultes par téléphone.
4: Allô?
22: Oui?
4: Professeur Ledoux à l'appareil.
22: Oui?
4: Personne chez vous n'a jamais parlé avec un slip sur la tête.
22: Absolument, je vous garantis. Nous ici, nous sommes une famille honorable.
4: Donc jamais vous n'avez parlé au téléphone avec un slip sur la tête?
22: Ah, je vous garantis.
4: Vous le jurez?
22: Bah, sauf un instant.
4: Ah.
0: Oui, mais enfin là, vous lui avez demandé...
22: Là, vous venez de me demander de faire un enregistrement.
0: Oui, là, c'est pour l'enquête. Hein,
22: pour l'enquête?
4: Ah bah oui, quand même, hein.
22: Mais qu'est-ce que c'est que cette histoire? Écoutez, c'est invraisemblable.
0: Ou alors, c'était une blague peut-être de la part de ce professeur, ça m'étonnerait. Le professeur, non, professeur.
22: Écoutez, c'est pas le professeur qui peut faire...
4: Monsieur, je suis diplômé ancien interné des hôpitaux de Paris.
22: Oui.
0: Et vous étiez interné où ça?
4: Ben, à Sainte-Anne, à l'hôpital psychiatrique.
22: Qui?
0: Comment, monsieur?
22: Pardon, je comprends pas.
4: Ben, j'ai été interné 3 ans à l'hôpital Sainte-Anne, ancien interné des hôpitaux de Paris.
22: Oui. Ah. Ah ben voilà. Ça complique l'affaire, ouais.
0: Et vous êtes qui, alors?
4: Ben, je fais des canulars, hein, moi.
22: Écoutez...
0: Ah, ben, d'accord.
22: Ah, ben, voilà.
0: Oh, oh ben, alors là, monsieur... Excusez-nous, alors.
22: Oh, ben, je vous ai tout excusé, bien sûr.
0: Ah, ben, alors ça, on a été victimes d'un canular tous les deux.
22: Eh ben, j'ai compris. Ben, voilà.
4: Eh ben, je vous ai bien eu, hein.
22: Ben, vous avez quand même pas réussi à me foutre un slip sur la tête, hein.
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23: Allô?
24: Bonjour madame, c'est bien le restaurant?
23: Ouais.
24: Monsieur Martin à l'appareil, ce serait pour réserver pour les repas gratuits.
23: Mais quel repas gratuit?
24: Bah ils l'ont dit à la radio, du 1er au 15 juin, au resto, il y a un repas acheté, un repas offert.
23: Bah non, on fait payer le repas au prix normal.
24: Ah ouais, donc là si on vient manger chez vous, on paye?
23: Bah bien sûr, ouais.
24: Oulolo,
23: c'est comme ça le resto. Il y a pas une loi qui dit qu'on doit forcément du 1er au 15 vous faire moitié prix, hein.
24: Ah bah je crois que si.
23: Mais non.
24: En plus, on est venu déjeuner chez vous, c'était il y a 4 mois, on était 4 et on avait payé les 4 repas.
23: Bah ouais, normal.
24: Ce qui veut dire que là si on revient à 4, on paye pas.
23: Et pourquoi?
24: Parce qu'on avait déjà payé 4 repas la dernière fois. Donc
23: et
24: là...
23: alors, enfin, mais on va se calmer là, 2 secondes. Ça veut pas dire que si vous avez bouffé là il y a 4 mois, on va vous faire 4 repas gratuits. Hein.
24: Ah ouais, donc on a payé 4 repas en trop, quoi.
23: Mais vous n'avez rien payé en trop. Arrêtez de rêver là.
24: Bah si, parce que si on
23: écoutez-moi 2 secondes. C'est pas rétroactif sur ce que vous avez mangé il y a 4 mois, monsieur.
24: Voilà, bah ça, si vous me l'aviez dit il y a 4 mois, j'aurais compris.
23: Mais personne n'était au courant il y a 4 mois qu'il allait y avoir ça.
24: Non, mais parce que là, si j'avais su, je vous aurais payé que la moitié il y a 4 mois.
23: Mais qu'est-ce que vous me racontez? Bon, vas-y, c'est bon là.
24: Bah vous comprenez, vu qu'il y a un acheté.
23: Non, je comprends pas.
24: Ah bah alors, prenez une calculette, je vais vous expliquer.
23: Mais y a pas à prendre des calculettes, vas-y.
24: Mais si, non, vous faites 4 divisé par 2.
23: Mais on s'en fout de votre 4 divisé par 2.
24: Bon bah je vous le donne, ça fait 2.
23: Oh, on va arrêter là, vous avez qu'à venir voir les patrons, ils vont vous l'expliquer.
24: Non, vous savez quoi, on va faire simple, vous me remboursez les 4 repas.
23: Oula.
25: Ah. Bah, allô?
24: Bonjour monsieur.
25: Bah, je vous rembourse rien du tout, enfin, je suis pas l'armée du salut, hein.
24: Ah bah oui, mais il fallait prévenir, parce
25: que... mais c'est n'importe quoi, enfin.
24: Bah oui, mais enfin, vous inquiétez pas, je vais passer pour le remboursage.
25: Bah le remboursage, oui, le remboursage, déjà, on dit pas ça, le remboursage, c'est pas français.
24: Si, le remboursage, c'est quand on rend l'argent.
25: Oui, non, le remboursage, c'est quand on rend l'argent. Non, le remboursage, ça n'existe pas, c'est le remboursement, voilà.
24: Bah non.
25: Donc déjà, quand vous apprendrez à parler, et puis...
24: Je m'excuse, mais remboursement, je crois pas, hein.
25: Bah remboursement, je crois pas, non, mais...
24: Bah ma grand-mère est prof de français, donc je sais.
25: Votre grand-mère est prof de français, bah vous devriez retourner la voir.
24: Je peux pas, elle est en cours là.
25: Bon.
24: Ou alors, vous me faites un reconnaissage de dette alimentaire.
6: Non mais ne comptez pas ce que je vous rembourse. Hein.
24: Et bonjour madame.
6: Alors c'est pas bonjour madame, bonjour monsieur.
24: Admettons.
6: Bon attendez monsieur, vous êtes venu manger quand ? Il y a 4 mois.
24: On est d'accord.
6: Vous êtes venu manger, vous avez payé 4 repas.
24: Voilà, donc cela, il faut les rembourser.
6: Mais je ne vais pas vous rembourser des repas que vous avez pas pris.
24: Ah si, il y a 4 mois, on les a pris les repas.
6: Oui mais vous avez mangé monsieur.
24: Ouais, mais comme vous nous avez pas prévenu que vous feriez pas les repas gratuits 4 mois plus tard.
6: Mais monsieur, je n'ai pas à vous dire que je fais des repas gratuits.
24: Bah non, au contraire, vous auriez dû me dire que vous faisiez pas les repas gratuits.
6: Et à qui vous avez parlé en payant la que vous alliez revenir pour manger gratuitement.
24: Oh bah à personne.
6: Ah mais à personne.
24: Bah oui, ça me semblait logique qu'on allait revenir.
6: Et alors, ben on va pas vous rembourser 4 repas.
24: Non, d'ailleurs, ça fait 8 repas en tout.
6: Mais quoi, 8 repas?
24: Bah les 4 achetés, plus les 4 non offerts.
6: Bon, je vous passe mon épouse parce que je... Voilà.
24: D'accord, donc ça c'est le monsieur que j'avais avant, c'est ça?
7: Oui.
24: Ah bah rebonjour monsieur.
7: Vous avez un papier, vous avez quelque chose qui prouve que vous avez des repas gratuits?
24: Oui.
7: Non. Oui, alors venez avec votre papier comme quoi vous avez des repas gratuits.
24: Donc je marque quoi? Je marque 4 repas gratuits.
7: Ah non, non, vous marquez rien du tout. Vous venez avec un papier qui prouve...
24: Non, mais je vous le fais le papier, dites-moi ce qu'il faut écrire.
7: Ah ben vous pouvez le faire, mais si c'est pas nous qui l'avons fait, qu'on prenez bien monsieur, qu'on s'en fout.
24: Ah, alors dans ce cas, vous prenez un papier et moi je vous dis ce qu'il faut écrire.
7: Non mais...
8: Secrétariat de l'évêché, bonjour.
2: Allô, c'est l'évêché.
8: Oui.
2: Bonjour madame, c'est monsieur Lamolle à l'appareil.
8: Oui.
2: Je suis bloqué là.
8: Vous êtes bloqué?
2: Oui, je peux pas sortir.
8: Et vous êtes où?
2: Ben, je suis dans l'évêché là, l'évêché public là. Comment vous pouvez me faire sortir de là? Parce que, heureusement, là, j'ai demandé les renseignements téléphoniques et j'ai dit que j'étais donc dans l'évêché et...
8: Ah! Alors, attendez. Vous êtes...
2: Oui, dans...
8: Bah parce que ici vous êtes à l'évêché.
2: Oui, c'est ça, l'évêché. C'est là que je suis coincé. Parce que j'ai mis la pièce hein, pour rentrer dedans.
8: Oui, mais moi, je peux rien pour vous, parce que là, vous êtes à l'évêché, c'est-à-dire à...
2: Vous êtes, c'est vous qui vous occupez d'évêché?
8: Non.
2: Comment ça, non?
8: Je suis... vous êtes à la maison de l'évêque, si vous voulez.
2: Ah non, pas du tout. Pas moi, non. Moi, je suis dans l'évêché, là. Je suis pas dans la maison de l'évêque, hein.
8: Oui, mais moi, j'y suis.
2: Ah, vous êtes dans la maison de l'évêque?
8: Ben voilà, c'est pour ça, la maison de l'évêque s'appelant l'évêché.
2: C'est là... Ben, je savais pas que les gens qui s'occupaient d'évêché, c'était dans la maison de l'évêque.
8: Ben non, mais enfin, c'est pas tout à fait ça, quand même.
2: Si vous pouvez venir me libérer, parce que là, ça fait 7 minutes que je suis coincé.
8: Comment... Mais oui, mais moi, je peux pas... Alors...
2: Vous savez la petite tirette, là, pour ouvrir la porte, là?
8: Bah, attendez, je vous demande une petite...
2: Elle est bloquée.
8: Mais oui, mais je vous demande une petite minute, monsieur.
2: Oh, bah oui, je suis rentré, moi, en toute confiance, j'ai donné la pièce, et puis voilà. Allô? Le Seigneur fait pour moi des merveilles, saint est son nom. Ah, si Jésus pouvait m'entendre, il me ferait sortir de là.
9: Allô?
2: Oui.
9: Bonjour, monsieur.
2: Ah, bonjour. C'est vous le réparateur, là, pour l'évêché?
9: Le réparateur? Quel réparateur?
2: Ben, pour venir me décoincer, là.
9: Mais où êtes-vous, monsieur?
2: Alors, je suis dans l'évêché. L'évêché public.
9: Mais l'évêché public, monsieur, ici, vous êtes à l'évêché, c'est-à-dire à la maison de l'évêque de Troyes.
2: Ah, ben, pourtant, c'est renseignement téléphonique qui m'ont donné votre numéro.
9: Ils vous ont donné le numéro de l'évêché, de la maison de l'évêque.
2: Ah non, j'aurais demandé l'évêché, moi.
9: Ben oui, l'évêché, c'est la maison de l'évêque.
2: Ah mais ben non, moi je suis dans l'évêché, je peux vous dire que c'est pas une maison.
9: Non,
2: c'est...
9: non, mais vous êtes dans les WC.
2: Oui.
9: WC, c'est pas évêché. C'est deux choses différentes.
2: Ah ben oui, mais là je suis enfermé dans l'évêché.
9: Ah oui, mais monsieur, je n'y peux rien.
2: Ah bah si.
9: Ah non, je n'y peux strictement rien. Je suis prêtre, monsieur, employé du diocèse de Troyes.
2: Mais c'était pas marqué WC catholique pourtant quand je suis rentré dedans.
9: Ben non, justement, parce que ce n'est pas des WC catholiques, c'est des WC publics.
2: Ah, et mon père?
9: Oui.
2: Et si on fait une petite prière, est-ce que vous pensez que ça va s'ouvrir ou pas?
9: Ah ben, on peut toujours prier pour demander que ça s'ouvre. Oui, vous pouvez toujours essayer.
2: Alors quelle prière il faut faire?
9: Ben, priez votre ange gardien. Mais c'est tout ce que je peux faire pour vous, moi.
2: La porte s'ouvre.
9: Non, mais écoutez...
2: Attendez, je viens de prier, on va voir si ça marche. Je prie pour que la porte s'ouvre. Ah, allô?
9: Oui.
2: Ça frappe.
9: Ça frappe? Eh ben, dites à cette personne qu'elle fasse le nécessaire.
2: Oui, oui, monsieur, je suis coincé dans l'évêché. la maison de l'évêque.
3: Non, vous êtes coincé dans les WC, pas dans la maison de l'évêque. Vous êtes dans les water closets.
0: Vous pouvez sortir, monsieur, il y a du monde, là.
2: Mais je peux pas sortir, je suis coincé dans les WC à la maison de l'évêque.
3: Non, vous n'êtes pas dans la maison de l'évêque.
0: Mais c'est pas la maison de l'évêque, monsieur, vous êtes dans les WC publics, là.
3: Je sais ce que lui dit le type.
2: Ben alors, et comment je fais pour sortir?
0: Bah, il faut appeler le service de l'évêché.
3: Non, le service municipal, pas l'évêché.
2: Mais j'ai déjà appelé l'évêché, je suis avec l'évêque en ligne.
3: Ben oui, ben l'évêque, c'est pas son service.
0: Poussez, monsieur, poussez.
2: Ben c'est déjà fait. Hein.
0: Non, mais poussez sur la porte.
2: Ah oui, pardon.
3: Ben, poussez, monsieur, c'est déjà fait. Monsieur, sur la porte.
2: Ah, allô?
3: Oui.
2: Ça s'ouvre.
3: Ah, ça s'ouvre. Ah ben, voyez bien.
2: Oh, mon Dieu.
0: Ah ben alors, monsieur, qu'est-ce que vous êtes?
2: Ben oui, je suis avec le réparateur au téléphone. Je vous prie, s'il vous plaît.
3: Mais je ne suis pas le réparateur, monsieur.
10: Allô?
3: Allô?
10: Oui, bonjour, vous êtes le réparateur WC?
3: Mais monsieur, je ne suis pas dépannateur. Vous êtes à la maison de l'évêque.
10: Ah, vous n'êtes pas dépannateur?
3: Mais absolument pas. WC, c'est WC. Bon, et nous, c'est évêché, E-V-E-C-H-E.
2: J'étais coincé dans la maison de l'évêque.
3: Mais non, c'est pas la maison de l'évêque. 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
11: Oui, bonjour.
5: Oui, bonjour, monsieur. C'est bien l'entreprise de chauffageurs?
11: Oui.
5: Je voulais savoir si vous coupez l'électricité quand vous fermez le soir.
11: Dans notre société?
5: Oui.
11: Pourquoi vous me posez cette question-là?
5: Bah parce que rapport à la vague de froid, là, où ils disent qu'il faut baisser sa consommation chez soi, je me suis permis de me brancher sur votre compteur.
11: Comment ça, vous vous branchez sur notre compteur? Réfléchissez. C'est comme si moi, j'allais me mettre sur le compteur du voisin.
5: Ah, donc vous l'avez fait aussi, donc
11: Mais non, je l'ai pas fait. Bah enfin. Alors là, vraiment, c'est la première fois que j'entends ça. On va pas se brancher sur le compteur des autres, faire payer la facture aux autres. C'est aberrant.
5: Allô?
12: Vous êtes monsieur?
5: Monsieur Martin, non, c'est parce que...
12: C'est quoi le but de votre appel?
5: Bah comme il y a la vague de froid, vous voyez.
12: Oui.
5: Ils disent qu'il faut baisser sa consommation électrique.
12: Oui.
5: Donc en branchant sur votre compteur, moi ça me baisse sur le mien, forcément.
12: Bah, mais ça sort de où ça?
5: Du coup, je deviens un citoyen plus responsable puisque je consomme moins sur mon compteur.
12: Bah oui, mais vous allez vous brancher sur notre compteur et nous on va payer vos factures.
5: Moi je vous rassure, mon beau-frère, il est dans l'électrisme depuis quelque temps, ici.
12: Oui, mais non, mais de quel droit vous branchez sur notre compteur électrique?
5: Eh bah c'est ce que je vous disais, c'est dans un respect de l'environnementation.
12: Ah oui, mais moi je m'en fiche, le respect de l'environnement, c'est nous qui allons régler vos factures. Non mais c'est quoi le délire? Non mais c'est une fraude ça.
5: Comment ça une fraude?
12: Bah,
5: c'est une question de solidarité, vous voyez.
12: De solidarité.
5: Bah oui.
12: Et bien sûr. Je vais vous passer mon collègue, vous allez lui expliquer tout ça.
5: C'est pas la peine, hein. Moi c'était juste pour
12: si
5: être...
12: Si, je vais vous passer mon collègue.
5: Non, mais je veux pas vous déranger.
12: Je vais vous passer mon collègue, monsieur Martin. Prends-le parce que je vais...
14: Allô?
5: Oui, bonjour monsieur.
14: Oui, c'est madame.
5: Oui, c'est ce que j'ai dit.
14: Vous foutez de ma gueule là, clairement, monsieur.
5: Pardon?
14: Vous foutez de ma gueule. Monsieur dit qu'il s'est branché sur notre compteur, donc il veut savoir si on coupe le courant le soir pour son chauffage.
5: Bah oui, parce que sinon... Allô?
14: Allô?
5: Oui, ah, bonjour madame.
14: Alors ça s'appelle du vol, ça?
5: Ben non.
14: Ben si.
5: Ah ben non.
14: Moi, je vais aller chercher des trucs chez vous, alors. Vous avez des trucs dans votre frigo, je vais me servir, et puis c'est pareil.
5: Ah ben excusez-moi, mais déjà, si vous coupez l'électricité, les trucs dans mon frigo vont être foutus, hein.
14: Non, mais vous habitez où, là? J'ai appelé EDF en même temps.
5: Alors non, parce que si vous voulez les appeler, c'est un coup, est-ce qu'ils enlèvent le branchement, vous voyez?
14: Mais c'est pas un professionnel qui vous a fait ça.
5: Ah ben c'est mon beau-frère, je sais quand même de qui je parle, hein.
14: Il est pas artisan.
5: Ah ben si.
14: L'artisan, il a fait ça, lui. Non, mais vous rigolez ou quoi? Ça me viendrait même pas l'idée d'aller piquer le courant chez les voisins, moi.
5: Bah peut-être parce que vous êtes pas bricoleur, ça, je ne sais pas.
14: Mais non, mais moi, c'est du vol, j'appelle EDF, c'est tout. Là, c'est clair. Là, ça s'appelle du vol.
5: Non, mais ce que je veux dire, c'est que tant que vous payez votre facture, c'est pas du vol, vous voyez?
14: Eh ben, et vous allez pas la payer, alors c'est gratuit.
5: Bah, on va pas la payer deux fois. Si vous la payez, je vais pas la payer.
14: Oui, bah, c'est ça, mais vous me prenez pour qui? Non, mais là, le courant va être coupé ce soir.
5: Ah, mais
14: là,
5: non.
14: Vous pouvez être sûr. Ah, bah, je vais me gêner, moi.
5: Non, mais vous vous rendez compte?
14: Non. Si vous voulez discuter, vous avez été capable de venir brancher chez moi. Vous habitez où, là, exactement, que j'aille vous voir, moi?
5: Non, mais parce que déjà, il vous a pas facturé l'intervention, parce que normalement, c'est un truc qui fait payer, vous voyez, il y a un déplacement.
14: Non, mais vous rigolez ou quoi?
5: C'est quand même son métier, hein, donc.
14: Non, mais il va quand même pas me facturer à moi. Foutez de ma gueule ou quoi?
5: Bah, dans le sens où c'est chez vous, quand
14: alors
5: même.
14: Alors, moi, j'appelle EDF tout de suite.
5: Ah, bah, je les appelle d'abord.
14: Ah, bah, appelez-les, vous allez voir.
5: Ah, bah, je vais les appeler. EDF!
14: Bah, vous êtes taré ou quoi, vous?
5: Excusez-moi, j'appelle EDF. EDF!
14: Vous appelez EDF comme ça, vous?
5: Bah, c'est vous qui m'avez dit d'appeler EDF.
14: Ouais, bah, allez, salut, je coupe le con.
5: EDF!
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16: Allô?
2: Allô? Bonjour monsieur, c'est l'école d'accordéon?
16: Oui.
2: Ah bonjour.
16: Bien ça. Bonjour.
2: Excusez-moi monsieur. De vous déranger, monsieur Ledoux à l'appareil.
16: Je vous en prie.
2: Je vous appelle d'une chambre où je suis dans une clinique.
16: Ah.
2: Et rien ne m'aurait fait plus plaisir en guise de dernière volonté.
16: Oui.
2: D'entendre un petit air d'accordéon.
16: Ah bon?
2: si c'est possible.
13: Hein?
2: Avant que je parte.
13: Écoutez, monsieur, vous aimez l'accordéon à ce point, alors?
2: Oh, oui, j'en ai beaucoup joué.
13: Ah oui?
2: Ça m'aurait fait plaisir avant de partir.
13: Bon, écoutez, je fais le nécessaire. Attendez un petit instant, s'il vous plaît. Hein?
2: Merci, monsieur. Avant de partir, ça fait du bien un petit air d'accordéon. Vous comprenez?
13: Attendez, je vous fais attendre, là.
2: Merci, vous êtes gentil. Allô?
13: Allô?
2: Oui, merci, monsieur.
13: Alors, attendez.
2: Ce sont mes dernières volontés avant de partir, monsieur.
13: Alors, attendez. Je vais vous jouer le retour des hirondelles, hein?
2: Ah oui.
13: Si vous connaissez?
2: Oh!
13: D'accord. Alors, ma femme va prendre le téléphone et moi, je vais prendre l'accordéon. Attendez un instant.
17: Allô?
2: Bonjour, madame.
17: Voilà, il va commencer, là.
2: Je m'assieds.
13: Je commence, hein?
2: Je vous écoute.

0: Lay. Oh.
1: Allô?
0: Bravo, monsieur.
1: Ça vous a fait plaisir?
0: Oh, mais vous pouvez pas savoir. Je ne m'attendais pas à ce que vous jouissiez de cette manière. Ce morceau est magnifique et vous êtes un grand accordéoniste.
1: Ah bien, je vous remercie, mais...
0: Je vous le dis du plus profond de mon cœur, monsieur Jacques.
1: Là, vous m'avez pris un peu de court, hein. J'étais vraiment à froid, là.
0: Non, je vous le dis. Avant de partir, ça me fait toujours du bien. J'appelle les artistes au téléphone tous les matins avant de partir faire mes courses sur le marché.
1: Ah.
0: Et comme ça, je m'offre un petit concert privé.
1: Ah oui. Mais donc, avant de partir, c'est sur le marché, parce que j'avais compris avant de partir à cause d'une grave maladie, non?
0: À mourir, vous voulez dire?
1: Oui.
0: Non, je suis en pleine forme.
1: Ah, eh bien, je suis heureux d'avoir satisfait vos désirs.
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3: Bonjour.
4: Bonjour monsieur, c'est bien la société de transportage routier?
3: Oui.
4: Monsieur Martin à l'appareil de la maison Martin du Gastéropode.
3: Oui.
4: Je vais vous apporter vos escargots, vous serez là cet après-midi?
3: Des escargots à manger?
4: Exactement, oui. Donc il y en a 200 pièces, il faudra les mettre au frais.
3: En fait, on n'a pas un grand frigo, quoi.
4: Ah, alors il faudra les mesurer dans ce cas?
3: Non, mais pas des frigos professionnels.
4: Ah oui, d'accord. Attendez, bougez pas, je vous mets en attente. Monsieur Martin, jeune monsieur, là, il voudrait qu'on lui mette un frigo professionnel avec ses escargots.
3: Mais non, on n'a pas besoin de frigo professionnel.
4: Ouais, c'est dingue, ça. Les gens commandent des centaines d'escargots. Et après, ça se demande si c'est un frigo assez grand.
3: Non, mais il comprend rien.
4: Bon, je le reprends en ligne. Oui, allô, merci d'avoir patienté.
3: Alors, je vous ai entendu parler. Déjà, c'est pas monsieur, c'est madame.
4: Ah non, vous n'avez pas pu m'entendre parce que je vous avais mis en attente.
3: J'ai tout entendu. Vous pensiez que j'étais en mute, mais non, j'étais pas en mute.
4: Oui, là, qu'est-ce que vous me dites, pardon?
3: Bah ouais, vous pensez que j'ai
4: pourquoi
3: que...
4: donc, qu'est-ce que vous me dites que vous êtes en jupe?
3: J'ai pas dit en jupe. J'ai dit en mute.
4: Oh là là là, d'autant plus que ça ne me regarde pas du tout.
3: Oh non, mais vous comprenez pas en fait quand je vous parle.
4: Je vous appelle pour vous livrer des escargots, vous me dites je suis en jupe, pardon, mais je ne vois pas le rapport.
3: Mais non, j'ai pas dit en jupe, j'ai dit en mute, quand vous bloquez quelqu'un et que l'autre peut pas entendre.
4: Ah, donc vous entendiez pas?
3: Bah si, j'ai tout entendu ce que vous avez dit.
4: Ah oui, mais ça c'est pas normal.
3: Bon, bref, je ne vous ai pas dit qu'il me fallait des frigos, je vous ai demandé...
4: Attendez, je vais quand même vérifier. Voilà, là, il m'entend plus.
3: Moi, je vous entends.
4: Ah, flûte, ça marche pas.
3: Bon, bref, peu importe. Combien de places ça prend?
4: Attendez, j'essaye un autre truc.
3: Non, mais je voulais juste savoir.
4: Voilà, là, vous m'entendez plus.
3: Bon, monsieur, j'ai pas que ça à faire. Vous devez livrer des escargots pour qui?
4: Ah, mais vous entendez toujours?
3: Bon, écoutez, je vous passe mon responsable.
4: Oh, attendez, bougez pas.
5: Allô?
4: Voilà, là, il m'entend plus.
5: Si, je vous entends. Qu'est-ce que vous voulez, monsieur?
4: Bonjour, madame. Vous m'entendez toujours, là?
5: Oui, je vous entends, monsieur.
4: Vous êtes sûr?
5: Ah oui, je vous entends.
4: Ah, attendez, j'essaie un autre bouton.
5: Qu'est-ce que vous voulez? Qu'est-ce que je peux faire pour vous?
4: Ah, bah, il y a un problème. C'est que je sais pas ce qu'affiche votre collègue, mais mon attente ne marche plus.
5: Quel collègue, monsieur?
4: Le monsieur que j'avais avant.
5: Un monsieur ou une dame?
4: Oui, c'est ça, oui.
5: Un monsieur ou une dame?
4: Ah, bah, je sais plus, en fait.
5: Vous souvenez pas si c'est un monsieur ou une dame que vous venez d'avoir?
4: C'est-à-dire qu'il m'a pas dit non plus.
5: Non, mais.
6: Oui, les gens, ils commandent des escargots, mais ils ont pas les frigos.
4: Oui, voilà, je l'entends. C'est lui qui m'a pété mon téléphone en commandant les escargots.
3: C'est ça, foutre, commander des escargots.
4: Bon, vous savez quoi? Je vous mets des frigos avec.
3: On s'en fout des frigos.
6: Non, mais 220 escargots, s'il te plaît.
4: Non, allô?
3: Allô?
4: Oui, quand je disais 200 pièces, c'était 200 douzaines, évidemment.
3: 200 douzaines d'escargots?
4: C'est ça, ça vous fait 2400 bestioles.
3: Non, mais monsieur, c'est pas du tout chez nous, hein.
4: Écoutez, moi je livre, après vous en faites ce que vous voulez.
3: Mais qui va vous payer? Vous me dites, vous en faites ce que vous voulez, je vais pas vous payer 200 douzaines d'escargots que j'ai pas commandé.
4: Alors pardon, mais aux informations, ils disent partout que vous organisez une opération escargot, et quand on vous livre le matériel...
3: L'opération escargot?
4: Ah, tiens, j'ai l'impression que la mémoire vous revient.
3: Écoutez, il y a une opération escargot à cause des prix du gasoil. Ça n'a rien à voir avec vos escargots à manger.
4: Nous y voilà, vous organisez donc bien une journée de l'escargot.
3: Mais on n'organise rien, mais vous avez deux neurones ou quoi?
4: Ah, il y a une opération bulot aussi qui est prévue la semaine prochaine. Je vous inscris.
7: Oh là là.
4: Profitez-en, on vous fait une tonne achetée, une tonne offerte.
3: Non mais il est sérieux, lui. Allez. 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
8: 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Allô?
9: Oui, allô, je suis bien à la syphilis.
8: Ah non, pas du tout, vous êtes à la mairie de la Gripperie.
9: À la Gripperie? Ah oui, mais la Gripperie va s'appeler maintenant la syphilis dans le plan de réforme des communes et des régions.
8: Écoutez, là, c'est, je vous dis pas le contraire, mais franchement, ça n'est pas arrivé jusqu'à nous encore.
9: Ah bah écoutez, je suis à la préfecture, donc j'ai vu ça sur les réformes, c'est le 337, qu'est-ce que c'est que ça? Daumier?
8: Bah écoutez, moi je suis la secrétaire.
9: Daumier.
8: Monsieur le maire ne m'a rien dit, ça m'étonnerait quand même qu'il ne me l'ait pas dit.
9: Bon, je vous passe Monsieur Daumier, c'est le chef du service de Monsieur le préfet. Hein.
8: Entendu.
9: Ne quittez pas.
2: Allô?
8: Oui, bonjour monsieur.
2: Bonjour madame, Monsieur Daumier à l'appareil.
8: Oui.
2: Je suis à la mairie de Gripperie.
8: Oui.
2: Ah bah oui, c'est ça, oui, vous n'avez pas reçu le courrier.
8: Ben non.
2: Ah, normalement, vous auriez dû recevoir la circulaire qui est en application de la réforme des communes et des régions.
8: Mmh.
2: Et donc, qui fait que votre commune va être débaptisée ainsi que 1621 communes françaises.
8: Ah.
2: On vous a informé peut-être du nom de votre...
8: Eh bien, on vient de me le dire, mais si vous voulez bien me le redire quand même, là, parce que j'avoue que j'ai pas bien entendu toutes les syllabes.
2: Alors, votre commune, la Gripperie, devient donc officiellement, à partir du 1er janvier 2010,
8: oui,
2: la syphilis.
8: Oh. Bon.
2: Donc, vous devenez donc, pour les hommes, les syphilitiques. Oui.
8: Oui.
2: Et les syphilitiques.
8: Oui.
2: Sur chancre.
8: Sur centre?
2: Non, sur chancre.
8: Oui.
2: Nous avons hésité longtemps entre vous appeler donc la commune de la syphilis avec blénorragie. Il y a eu des hésitations en préfecture avec le ministère.
8: Bon, heureusement que je suis assise, quoi.
2: Sinon, vous seriez tombée?
8: Ouais, je serais tombée, oui.
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10: Allô?
4: Bonjour monsieur, je vous appelle dans le cadre de la journée internationale de l'abolition de l'esclavage.
10: Oh, vous voulez parler au proviseur, c'est ça?
4: Oui.
10: Mais elle est occupée.
4: Ah, c'est juste pour vous dire que comme c'est la journée internationale de l'abolition de l'esclavage, l'idée ce serait que vous relâchiez tous vos élèves pour la journée, pour ce mercredi.
10: La décision ne peut pas être prise par un parent, mais par l'éducation nationale. Hein.
4: Non mais je vous la donne, il n'y a pas de souci, hein, l'autorisation. Est-ce que vous voulez que je vous fasse un mot?
10: Si vous voulez. Vous pouvez l'envoyer par mail à ce.en minuscule.
4: Alors attendez, minuscule, M-I.
10: Non, ce. Point.
4: Non, mais vous m'avez dit minuscule d'abord.
10: Non, en minuscule.
4: Alors minuscule, M-I.
10: Non. Non, pas minuscule, ce. Point.
4: Point P-O-I-N.
10: Non, le point.
4: Le point avec un G, comme le point à la main.
10: Non, le point.
4: Alors attendez, j'efface. Voilà, point P-O-I-N.
10: Non, pas P-O-I-N.
4: Pardon, P-O-I-N-T, P-O-I-N-T.
10: Non.
4: Bah si.
10: Bah non. Le point, vous n'allez pas faire un point.
4: Bah si, P-O-I-N-T.
10: Ouais, non,
4: ça, écoute, oh, bah,
10: non,
4: ça c'est la meilleure, ça.
10: Vous comprenez pas.
4: Donc, si vous connaissez pas l'adresse, passez-moi quelqu'un d'autre, je sais pas. Allô?
11: Quelqu'un pour l'abolition de l'esclavage.
12: Allô?
4: Oui.
12: Oui, bonjour monsieur. C'est pour l'abolition de l'esclavage, c'est ça?
4: Oui, c'est ça, oui. Donc déjà, je voulais savoir si vous étiez pour ou contre l'abolition de l'esclavage.
12: Bon, je vais pas vous donner mon opinion, monsieur.
4: D'accord. Ok, voilà. Bon, c'est vrai que ça ne regarde que vous.
12: Exactement.
4: Oui, on peut être pour, on peut être contre l'esclavage, ça, il n'y a pas
12: Exactement.
4: De...
12: Exactement.
4: Bah oui, bien sûr.
12: Et vous êtes monsieur?
4: Martin. Donc moi, je note que vous êtes plutôt pour ou plutôt contre, parce que vous m'avez
12: mais
4: pas
12: non,
4: dit...
12: mais je vous dirai pas, monsieur. J'ai pas à vous dire si je suis pour ou contre...
4: L'esclavage?
12: Mais non.
4: Parce que l'idée, ce serait en fait que tous les élèves, qui sont vos esclaves à vous, puissent...
12: Et ben, si vous considérez que des élèves sont les esclaves dans un lycée, je pense qu'on n'a pas grand-chose à dire.
4: Non, mais dans le sens où vous les faites travailler, ils ne sont pas payés, ils sont punis.
12: Non, mais attendez, monsieur, mais...
4: Ne me dites pas que vous leur avez jamais demandé de faire un peu de ménage ou des trucs comme ça, vous voyez.
12: Oui, non, mais attendez, nous dire qu'on fait faire du ménage à nos élèves, non, mais vous rigolez, j'espère.
4: Non, mais entre nous, ça regarde
12: pas. Non, c'est pas entre nous. C'est absurde ce que vous me dites là, monsieur.
4: Non, mais ce que je comprends, c'est qu'à partir du moment où vous êtes pour l'esclavage, effectivement, c'est normal que vous leur demandiez de faire des petites tâches, vous voyez, c'est quelque chose.
12: Est-ce que je vous ai dit que j'étais pour l'esclavage?
4: Ah bah vous m'avez dit que vous n'étiez pas contre.
12: Non, je vous ai pas dit ça, j'ai dit que je n'avais pas mon opinion à vous donner, monsieur.
4: Bon, et dans ce cas, est-ce qu'au moins vous pourriez chanter avec moi l'hymne officiel de l'abolition de l'esclavage, Libéré, délivré de la Reine des Neiges?
12: Mais c'est un canular ou quoi?
4: Libéré, délivré, allez avec moi!
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12: Bah alors à samedi, oui. Allô, oui.
9: Oui, bonjour madame,
12: bonjour.
9: C'est bien la poissonnerie?
12: Oui monsieur.
9: Oui, bonjour, c'est le service vétérinaire gynécologique de Deauville à l'appareil.
12: Service vétérinaire gynécologique de Deauville, oui.
9: Oui, je vous appelle pour savoir si vous avez des moules en ce moment en vente.
12: Oui.
9: Est-ce que vous pouvez prendre une moule s'il vous plaît? Et je vais vous demander une petite observation, simplement.
12: D'accord, quittez pas.
9: Voilà, en attendant, chers auditeurs, vous...
12: Oui, alors je la tiens, oui.
9: Voilà, vous la tenez, alors vous avez une moule là? D'accord. J'aimerais bien que vous ouvriez cette moule.
12: Ouais, attendez, quittez pas.
9: Si vous pouvez ouvrir votre moule,
12: c'est
9: madame.
12: C'est pas le vrai, je suis au téléphone.
9: Si vous pouvez.
14: Merde, il en fait exprès ou quoi?
9: Est-ce que vous pouvez ouvrir votre moule, s'il
14: oui,
9: vous plaît?
14: Oui, c'est ce que je suis en train de faire. Aïe.
9: Bon. Est-ce qu'elle vous paraît fraîche?
14: Ah oui, et puis elle est belle, elle est bien rosée, elle est bien pleine et bien rosée.
9: Votre moule est pleine et...
14: Elle est rosée.
9: Elle est rosée.
14: Oui.
9: Quand vous la touchez, est-ce qu'elle se rétracte?
14: Ah oui, sans problème.
9: D'accord. Votre moule, donc, se rétracte dès que vous la touchez, hein?
14: Ben, elle se rétracte et puis après, elle se remet dans le bon sens.
9: Elle s'ouvre, hein, de toute façon.
14: Oui, c'est ça, tout à fait.
9: D'accord. De quelle couleur est-elle à l'intérieur, votre moule?
14: Elle est un petit peu jaune rosée, quoi. Mais elle est bonne, hein.
9: Est-ce que vous pouvez mettre un doigt dans votre moule?
14: Oui. Alors, qu'est-ce qui se passe?
9: Alors, comment réagit-elle?
14: Ben, elle bouge.
9: D'accord. Vous touillez un peu, non?
14: Non, pas spécialement.
9: Essayez de voir un peu en frottant, un peu à l'intérieur.
14: Oui, ben, elle bouge.
9: D'accord. Mettez deux doigts maintenant.
14: Mmh.
9: Qu'est-ce qui se passe?
14: Ben, je l'écrase, là.
9: Ah, vous écrasez votre moule avec deux doigts?
14: Ben oui.
9: D'accord. Et trois doigts, est-ce que ça passe ou pas?
14: On peut pas, elle est trop petite.
9: Donc votre moule, c'est une petite moule en fait. Hein.
14: Ben oui, c'est une petite moule qui fait quoi, 3,5 cm, 4 cm? 3,5.
9: Ça fait petit, hein?
14: Ben c'est pas une très grosse moule. Hein. La longueur réglementaire, je crois que c'est 4 cm, alors elle fait pas plus. Hein.
9: Ouais. Votre moule n'est pas facile d'accès.
14: Non.
9: D'accord. Vous m'avez dit qu'elle était poilue?
14: Non, elle est propre.
9: Les consommateurs de votre moule sont contents d'elle ou pas, en général?
14: Bah, on n'a jamais eu à se plaindre.
9: D'accord. Au niveau de la raie, maintenant, on a vu la moule. On a vu votre moule, hein. Au niveau de votre raie.
14: La raie?
9: Oui. Est-ce que vous pouvez toucher votre raie?
14: La raie, eh ben, oui, elle est rugueuse.
9: Votre raie est rugueuse, hein. Donc, je ne peux pas mettre trois doigts dans votre moule parce qu'elle est trop petite. Et votre raie est?
14: Rugueuse. Elle est même, comment on dit là? Il y a de la glu dessus, là.
9: Il y a de la glu dans votre raie?
14: Non, sur la peau de la raie. Il y a de la glu dessus, là, du truc.
9: Oui, mais je veux pas savoir. Oui, de collant, oui. Je veux pas savoir où vous avez passé la nuit, madame. Hein.
14: Non, mais vous parlez de marchandises ou vous parlez de moi, là? Parce que vous avez l'air de vous foutre de la gueule du monde, là.
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15: Oui, hello.
4: Oui, bonjour, monsieur. C'est bien le salon de coiffage?
15: Oui, bonjour.
4: C'est juste pour vous prévenir que j'ai fixé des rendez-vous chez vous pour mes clients.
15: Pourquoi vous envoyez des clients chez moi?
4: Je lance ma société de toilettage et promenage de chiens. Et comme j'ai pas de local, je vais m'installer chez vous.
15: Non, mais vous foutez de moi, là, non? Je ne tombe pas les chiens, je coiffe des gens.
4: Alors, moi, je m'occuperai des chiens, ça vous inquiétez pas.
15: Mais je viens de vous dire que je suis un salon de coiffure.
4: Je sais, c'est pour ça, ça nous permet d'être complémentaristes.
15: Non, mais vous êtes conscient? Non, mais ça va pas, non?
4: Non, mais il y a rien de sorcier. Mais moi, je m'occupe de toute la partie animalistique.
15: Bah, c'est voir, là. Et je vous zigouille.
4: Comment ça, des nouilles?
15: Non, je vous zigouille.
4: Non, pas la peine. J'ai commandé des croquettes pour que les chiens puissent manger au salon.
15: Pardon? Vous êtes débile?
4: Vous serez là à 15h?
15: C'est même pas la peine de vous présenter, hein.
4: Bah si, parce qu'il faut que je réceptionne...
15: Ah non, parce que là... Non. Allez, hop.
4: Ah bah...
15: Tu vends, va te promener... Tu me fais suer.
4: Alors, passez-moi le responsable, s'il vous plaît, parce que...
16: Non, mais... Allô?
4: Ah, un autre monsieur.
16: Ah non, mais c'est hors de question. Je suis quand même chez moi, je suis propriétaire de mon salon.
4: Écoutez, si ça peut vous rassurer, je vais venir planter des crochets dans les murs pour que les chiens soient attachés.
16: Mais non, c'est hors de question, monsieur, vous m'entendez bien?
4: Bah non, parce que, excusez-moi, moi j'ai déjà quand même pas mal de rendez-vous.
16: Mais je m'en fous, monsieur, vous n'aviez qu'à d'abord me demander mon avis. Je m'en fous, je ne me suis jamais engagée par rapport à vous.
4: Mais vous vous êtes jamais désengagée non plus.
16: Mais qu'est-ce que j'ai dit, qu'est-ce que j'ai fait, monsieur? Dites-moi.
4: Bah justement, vous avez pas dit que vous étiez contre.
16: Contre quoi?
4: Contre ma société animaliste de pet sitting toiletting.
16: Mais je ne connais même pas votre société. Je n'ai jamais eu affaire à vous. Vous m'avez jamais envoyé de papier, vous m'avez jamais envoyé de courrier.
4: Oui, non, moi j'ai fait un site internet quand même.
16: Pardon, vous dites? Mais je n'ai jamais fait ce genre de choses, monsieur.
4: Bah non, j'ai tout fait.

0: Rien à voir, monsieur, vous foutez de ma gueule, là.
1: De toute façon, j'ai mon avocat qui est là, qui me confirme que...
0: Bah, passez-moi votre avocat.
1: Ça va pas être la même mayonnaise, hein, je vous préviens. Hein.
0: Allez-y.
1: Maître Martin.
0: Maître Martin, comme par hasard.
1: Quoi, comme par hasard? Bah, c'est mon beau-frère.
0: Bien sûr.
1: Maître Martin. Oui, je vous passe le monsieur du...
0: D'abord, je suis pas un monsieur, je suis une dame, déjà, et d'une.
1: Oui, je veux vous parler.
0: Non, mais monsieur, je tiens à vous signaler que je ne suis pas un homme, je suis une femme.
1: Allô?
0: Oui.
1: Oui, bonjour, Maître Martin, à l'appareil.
0: Ouais, vous avez la même voix que l'autre Martin, c'est marrant, c'est rigolo.
1: Eh ben, c'est entre beaux-frères, on échange nos voix. Bonjour monsieur.
0: Bien sûr, ouais. Non, d'abord, je suis pas un monsieur, merde, je suis une dame. Et foutez-moi la paix, espèce de vieux con et vieux.
1: Ah non, pas vieux con. Ou alors, à la limite, vieux trop con.
0: Non, monsieur. Allô, oui.
2: Allô.
0: Oui.
2: Allô, allô, madame Braco.
0: Pardon? Je pense que vous faites erreur, monsieur.
2: Attends, je suis pas sur Plouer, là?
0: Pas du tout.
2: Ah ben, on est où, là, alors?
0: Pour quelle raison vous voulez savoir ça?
2: C'est une base militaire, madame. C'est très important parce qu'on nous a indiqué votre numéro pour une position pour atterrir. On est en parachute actuellement. Est-ce que
0: vous... on est sur l'un.
2: Attendez, bougez pas parce que là, on est en chute libre à 850 mètres.
0: Ah bah alors là, dis donc.
2: Attends, redonnez-moi la position, s'il vous plaît. Allô, PC. Alors, ne quittez pas, madame. Merci beaucoup. Ne quittez pas.
0: Je vous en prie.
2: PC, oui, 23. Redonnez-moi la position, s'il vous plaît. Affirmatif. 5 sur 5. Bon, la réception est bonne. Alors écoutez, on va se poser. Est-ce que c'est un terrain à côté de chez vous ?
0: Oui, justement. C'est ce que j'allais vous dire. Il y a un champ qui n'est pas très loin de chez moi. Il y a un petit aéroclub.
2: Ouais, c'est ça. Bah, c'est pour ça qu'ils nous ont donné cette position. Le seul problème, voilà, c'est que moi, je suis à 850 mètres au-dessus d'une maison.
0: Alors... Ah oui, bah, ça c'est un peu... parce que même moi, je ne vous vois pas, alors...
2: Ouais, ouais, bah à 850 mètres, vous ne pouvez pas me voir.
0: Ouais,
2: le seul problème que j'ai, si vous voulez, c'est que moi, il me faut... comme là, j'ai une courroie qui est rompue, j'ai un problème de courroie, il faut que je puisse atterrir. Est-ce que vous avez une cheminée? Quelque chose comme ça?
0: Non, pas du tout. C'est un toit mansardé. Je ne vois pas comment vous pouvez atterrir sur le toit. Vous ne voyez pas le terrain du tout?
2: Je vois le terrain, mais je suis en chute libre.
0: Ah oui, d'accord.
2: Le parachute ne s'est pas ouvert, si vous voulez.
0: Ah oui, d'accord.
2: Et là, je suis à 650 mètres et là, il va falloir que je trouve un point d'urgence parce que là, j'atterris, je crois que c'est une maison que je vois là.
0: Ouais.
2: Est-ce que vous avez la possibilité d'ouvrir une fenêtre? À ce moment-là, je vais voir ce que je peux faire.
0: Ouvrir une fenêtre?
2: Ouais, une fenêtre, ouais, s'il vous plaît.
0: Il y en a une qui est ouverte.
2: Ouais, mais elle n'est pas assez grande, celle-là.
0: Bah écoutez, c'est la fenêtre que j'ai.
2: Bon, je vais essayer. Vous êtes devant la fenêtre, là?
0: Attendez deux secondes. C'est la taille des fenêtres ici partout dans la maison, alors
2: ouais.
0: Moi je ne sais pas comment je peux faire.
2: Ouais, je vais essayer de, comme je suis en chute libre, je peux peut-être essayer tête en avant, mais bon.
0: Je ne vois pas comment je peux vous aider là. Il n'y a pas de place parce que là c'est dans la chambre et il y a juste à côté le lit. Hein.
2: Ouais, c'est ça. Est-ce que vous auriez une bassine d'eau, genre cocotte minute, une chose comme ça, que je puisse atterrir au moins, que l'eau amortisse ma chute avec les pieds? Parce que je voudrais pas exploser votre toit quand même.
0: Une bassine d'eau?
2: Ouais. Je rentre par
0: attendez,
2: la fenêtre.
0: Attendez, je suis pas sur le toit là, vous allez rentrer dans la chambre avec vos pieds, c'est ça?
2: Oui,
0: que
2: voilà.
0: Vous
2: oui, mais je les essuierai à pied après, vous inquiétez pas, hein, je suis pas...
0: Non, je suis pas inquiète, mais attendez, vous êtes en chute libre et vous dites ne pas m'inquiéter. Attendez. Une bassine avec de l'eau.
2: Oui, s'il vous plaît.
0: Vous chutez dans combien de temps, là?
2: Là, on est à 400 mètres, à peu près.
0: Et vous vous rendez compte, l'état de la maison, quand vous chutez à l'intérieur?
2: Si la fenêtre est bien ouverte et qu'il y a la bassine avec de l'eau...
0: Elle n'est pas bien ouverte, la fenêtre, justement. C'est qu'un seul côté de la fenêtre qui est ouvert.
2: Ça va, je passe par là, je passerai. Vous inquiétez pas, je suis commando. Hein, je...
0: Là, c'est un peu quand même risqué, ce que vous faites, là.
2: J'en suis à 187 missions, alors vous inquiétez pas.
0: Et vous avez l'habitude de chuter dans des maisons?
2: Oui, madame.
0: Non, mais attendez, là j'hallucine un petit peu. Vous pouvez pas atterrir dans le balcon, par exemple? Parce que j'ai un balcon de l'autre côté. Est-ce que vous le voyez?
2: Ouais, c'est... Oui, un petit balcon, là.
0: Un petit balcon, voilà.
2: Voilà, c'est ça. Alors, est-ce que vous pouvez mettre la bassine là? Ou un seau d'eau, enfin, vous voyez, quelque chose que je puisse...
0: Oui, un seau d'eau, mais il est tout petit, le seau d'eau, hein, écoutez.
2: Mais est-ce que je rentre un pied dedans, au moins un pied, l'autre, je
0: un
2: peux
0: un seul
2: le...
0: pied, oui, ouais, ça c'est... Oui, bon. À mon avis, oui, je ne sais pas la taille de vos pieds, mais...
2: 43. 43. Là, je suis à 180 mètres. Tout va bien.
0: Je remplis le seau d'eau.
2: De l'eau tiède, si vous avez, plutôt, parce que c'est en suspension.
0: De l'eau tiède. Oui.
2: 130 mètres, chers auditeurs. 120, chers auditrices.
0: Voilà.

0: Voilà.
1: Alors, vous êtes où que je puisse poser le pied dans le seau, madame, en atterrissant ?
2: Je suis dans le balcon.
1: Bon.
2: Et j'ai une robe rouge.
1: D'accord.
2: Je pense que vous pouvez pas la louper, ça.
1: Non. Non, mais c'est bizarre parce que... Attendez, vous avez posé le seau, là ?
2: Il est rouge aussi.
1: Oui, alors mettez-le un petit peu à distance de vous, quand même, pour que je puisse juste atterrir sur un pied en chute libre, hein, dans le seau.
2: Ben écoutez, le balcon, il est tout petit, je vous préviens d'avance. Hein.
1: Oui. Attention. Ben, vous n'avez pas une robe rouge ? Allô, je vois une dame avec une robe bleue. Vous m'entendez, madame ?
2: Je vous entends très bien, monsieur.
1: Allô, sur l'an ?
2: Oui ?
1: Allô ?
2: Oui ? Allô ? Monsieur ?
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4: Allô ?
5: Bonjour madame, je voudrais parler à Emmanuel Macron, s'il vous plaît.
4: À monsieur Macron ?
5: Oui, s'il vous plaît.
4: Non, il n'y a pas monsieur Macron, vous êtes au garage. J'ai pas de monsieur Macron ici.
5: On vous a demandé de pas le passer, j'imagine bien.
4: Non, j'ai pas de monsieur Macron. Attendez, je vais vous passer le patron, vous allez voir.
5: Non, mais je me permets d'insister parce que.
4: Non, mais monsieur, là, vous me prenez de où, là, tout de suite, là.
5: Non, mais je comprends bien.
4: Non, mais j'ai pas qu'on me prenne de haut comme ça, de suite, là.
5: Ah, vous dites que je vous prends de haut.
4: Non, mais vous êtes en train de m'accuser que je suis des appels et puis là, attention, hein. J'ai pas de monsieur Macron, je peux pas vous le passer.
5: Vous ne pouvez pas ou vous ne voulez pas?
4: J'ai pas de monsieur Macron, mais vous êtes pénible.
5: Non, mais excusez-moi, j'ai acheté ce numéro sur internet, je sais quand même où j'appelle.
4: Vous avez acheté quoi?
5: J'ai quand même payé pour avoir le numéro de monsieur Macron, si vous voulez.
4: Vous avez payé pour avoir le numéro de monsieur Macron. C'est nouveau, ça. Vous payez un numéro de téléphone, c'est nouveau. Vous êtes qui?
5: Ah, bah, une autre dame.
4: Ah non, vous êtes au garage.
5: Bon, tiens.
4: Voilà, si je vous le dis. Je suis garage.
5: Vous faites barrage?
4: Bah, je suis garagiste, moi.
5: Vous vous faites passer pour un garagiste pour me faire croire que monsieur Macron n'est pas là?
4: Vous avez du mal à comprendre, apparemment. Monsieur Macron, c'est le président.
5: Ah, je sais bien.
4: C'est du grand n'importe quoi. Monsieur Macron, c'est à Paris. Est-ce que vous vous rendrez compte de votre bêtise, quand même? Allô?
5: Ah, monsieur Macron? Monsieur le président?
4: Monsieur, alors c'est quoi votre numéro de téléphone? Je vais vous appeler, vous allez comprendre. Ou je vais faire appeler la gendarmerie, comme ça vous allez comprendre que c'est un garage automobile ici. Et que vous êtes en train d'embêter votre monde avec un numéro masqué, en plus.
5: Non, mais excusez-moi, je comprends bien que vous cherchez à protéger le président, parce que
4: mais c'est monsieur, je n'ai rien à foutre du président. Vous comprenez ça? Moi, j'ai certainement pas voté pour lui. Je vous le dis franchement, parce que quand je vois la merde qu'il fout, et puis derrière, avoir des gens qui me cassent les couilles. Parce que il veut monsieur Macron, je sais pas où on va là. Hein. Il faut arrêter monsieur, alors donnez-moi votre numéro de téléphone, je vais appeler la gendarmerie, et comme ça vous allez comprendre que c'est un garage automobile.
5: Ah bah c'est moi qui vais vous les passer, alors attendez, ne quittez pas.
4: Allez-y, passez-moi la gendarmerie, qu'on rigole 5 minutes, et que vous compreniez votre connerie. Et après je déposerai plainte contre vous, parce que vous êtes vraiment un rue de casse-couille.
5: Ah bah moi d'abord, alors ne quittez pas, j'active le transfert.
4: En plus, il fait du cirque, tu sais. Il va se faire passer pour un gendarme, il fait un numéro de téléphone, tu sais, avec sa bouche, tu sais, le garçon.
5: Allô ?
4: Oui ?
5: Oui, j'ai presque fini. Mais allô ?
4: Ouais. Gendarmerie nationale, bonjour.
5: Ah non, c'est moi la gendarmerie.
4: Ah, c'est vous la gendarmerie ?
5: Ah oui.
4: Bon. Alors, je veux votre grade, je veux tout, monsieur. Est-ce que je vais appeler quelqu'un de gradé ? Parce que là.
5: Alors, je suis sergent-chef Martin.
4: Alors, appelez-moi.
5: Alors, sergent, S-E-R.
4: Ouais, sergent, ça je connais, hein, mais.
5: Voilà. Votre nom. Chef, C-H-E-F.
4: C-H-E-S.
5: Voilà, sergent-chef Martin.
4: Ouais. Martin.
5: Voilà.
4: Alors.
5: Amiral de cavalerie.
4: Amiral de la cavalerie.
5: Oui.
4: Sergent-chef Martin, amiral de la cavalerie. Et après, il va me sortir quoi encore, celui-là ?
5: Et contre-colonel de l'infanterie mobile.
4: C'est ça. Vous appelez quelle gendarmerie, monsieur ?
5: Alors, c'est la gendarmerie secrète d'Emmanuel Macron.
4: C'est la gendarmerie secrète de Madame Macron, maintenant. Alors, pourquoi c'est une gendarmerie secrète ? J'ai jamais vu ça de ma vie, monsieur. Mais il y en a, ils ont vraiment que ça.
5: Non, mais je compte sur vous pour pas les bruter, hein.
4: Pour pas les bruter, ah ouais, bien sûr.
5: Merci et vive la France.
4: Ouais, vive la France, ouais, c'est ça.
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6: Sonia Rapide, bonjour.
7: Bonjour, madame. C'est les dépanneuses plomberies.
6: Oui.
7: Oui, bonjour, Madame Ledoux à l'appareil.
6: Oui.
7: Germaine, j'ai mon évier bouché.
6: Alors, Ledoux, c'est accroché ou pas ?
7: L'évier ?
6: Non, votre nom.
7: Ah, Ledoux, oui, oui.
6: C'est accroché, hein ?
7: Oui, c'est accroché. Alors, Parvis de la Défense.
6: Oui.
7: Tour Gentille.
6: Oui.
7: 43e étage.
6: 43e étage ?
7: Ben oui.
6: Avec ascenseur, oui.
7: Sans ascenseur.
6: Non, vous rigolez là.
7: Non, je rigole pas. C'est sans ascenseur.
6: Attendez, hein. Bon, quittez pas, madame. Hein.
8: Allô ?
7: Allô ?
8: Oui.
7: Oui, bonjour, monsieur.
8: Bonjour. Où est votre problème ?
7: Vous êtes qui ?
8: Ben, le directeur technique.
7: Ah, d'accord. Ben, moi, j'ai pas de problème. Simplement, je vais savoir à quelle heure il venait.
8: Oui, mais c'est au 43e étage ?
7: Oui, c'est ça.
8: Oui.
7: Sans ascenseur, oui.
8: Sans ascenseur ?
7: Oui.
8: 43 étages sans ascenseur ?
7: Oui.
8: Voilà.
7: Il n'y a pas de problème, il n'y a pas de problème.
8: Non, Non, non, mais 43 étages, il faut les monter à pied, madame. Hein.
7: Mais moi, je le fais bien, monsieur.
8: Vous le faites bien?
7: Ben oui.
8: 43 étages à pied?
7: Ben évidemment, je fais mes courses une fois par semaine.
8: Et vous avez un évier bouché?
7: Oui.
8: Maintenant, pourquoi il n'y a pas d'ascenseur dans votre immeuble?
7: Non, c'était un immeuble fonctionnel.
8: Oui.
7: Et puis les bureaux ont déménagé.
8: Oui.
7: Moi, j'étais la concierge et m'ont relogé là-haut.
8: Au 43e étage?
7: Voilà. Et mais ils ont muré l'ascenseur puisqu'il n'y a plus personne.
8: Et vous habitez dans un immeuble de 43 étages toute seule, alors, madame?
7: Oui, il y a mon fils qui vient me voir tous les jours.
8: Et bon, t'as pris l'adresse de la dame, là, parce que... Oui, c'est... Alors, l'évier, il est bouché. Moi, je vois un gars, hein, tu veux... Lionel, tu veux bien monter 43 étages, toi, à pied? Bon, écoutez, moi, ce que je vais faire, c'est que je vais essayer de vous trouver quelqu'un qui veut bien monter 43 étages à pied.
7: Vous êtes gentil, monsieur.
8: Oui.
7: Alors, c'est très simple, hein. Quand il arrive au 38e étage, il change d'escalier. Il prend l'escalier C, parce que l'escalier est muré, hein.
8: Au 38e étage, il faut changer d'escalier?
7: Oui.
8: Et prendre l'escalier C?
7: Voilà. Alors, avec l'escalier C, c'est un escalier qui descend jusqu'au 5e, hein.
8: Et monter 5 étages?
7: Non, descendre.
8: Comment on descend jusqu'au 5e?
7: Oui, parce qu'ils ont muré après.
8: Oui, alors, il faut descendre jusqu'au 5e étage?
7: Voilà.
8: Une fois qu'on est monté au 38e?
7: Oui, c'est ça, mais c'est pas par le même escalier, hein.
8: Non, non, mais attendez. On monte 38 étages.
7: Voilà.
8: Voilà. Et après, on descend?
7: Oui, jusqu'au 5e.
8: On descend jusqu'au 5e étage?
7: Oui, alors, faut pas qu'il se trompe parce que c'est dans le noir.
8: C'est dans le noir?
7: Ah oui, il n'y a pas de lumière, hein.
8: Comment il n'y a pas de lumière? Là, c'est une galère, ça, hein.
7: Mais moi, je le fais bien. Hein.
8: Oui, je sais, mais si vous avez des bons yeux, il faut que je trouve un plombier qui a des bons yeux. Hein. Vous savez, monter 38 étages dans le noir...
7: Oui, mais il peut compter dans sa tête. Hein. Moi, je compte.
8: Comment il va compter dans sa tête? Déjà, il faut qu'il y arrive. Hein. Il ne faut pas que je trouve un plombier cardiaque, moi. Hein. Oui. Vous rendez compte, 38 étages dans le noir? Non, mais moi, je vous tire mon chapeau, madame. Hein. Vous êtes courageuse. Hein.
7: J'ai 73 ans.
8: 73 ans. Parce que à 73 ans, monter... 43 étages, redescendre 38 et redescendre de... Attendez, il faut que je fasse le calcul, là. Il faut redescendre 33 et sans lumière. Oui. Et c'est vraiment noir, alors?
7: Ah oui, c'est noir.
8: C'est noir, il faut amener une lampe et...
7: Non, il y a une rampe, hein.
8: Il y a une rampe?
7: Oui, enfin, il y a une rampe, tous les étages impairs.
8: Putain, il faut que j'appelle Belmondo, moi, hein. Ça irait plus vite avec un hélicoptère et qu'il me jette directement dans votre fenêtre. Mais alors, à chaque fois que vous montez 38, vous descendez 33 et vous remontez 40...
7: Voilà.
8: 43.
7: Oui, c'est ça.
8: Ça fait 80 étages dans tout ça.
7: 81.
8: 81. C'est pas possible. Mais c'est inhumain ce qu'ils vous font là. Putain, vous vous rendez compte, c'est une après-midi qui est foutue pour un plombier. Et c'est vraiment bouché votre lévier. Hein.
7: Ah oui, il est bouché, il refoule. Hein.
8: Il refoule. Manqué, s'il n'y a pas de voisin, il peut refouler, hein. Il n'y a pas de problème. Hein.
7: Ah oui, mais enfin, c'est pas.
8: Bon.
7: Alors, que je vous dise comment faire quand il arrive. Hein.
8: Oui.
7: Quand il est en bas.
8: Oui.
7: Il y a un interphone.
8: Oui.
7: Il sonne et je descends lui ouvrir.
8: Vous descendez vous-même?
7: Oui, je vais descendre lui ouvrir.
8: On va pas vous faire descendre quand même qu'à 45 étages, 43 étages.
7: Mais
8: et remonter 81 à 73 ans pour lui ouvrir. Pourquoi il marche pas l'interphone?
7: Mais non.
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0: Allô?
5: Bonjour monsieur, je suis bien chez le serruriste.
0: Oui, bonjour monsieur.
5: C'était juste pour vous prévenir que je me suis domicilifié chez vous.
0: Pourquoi vous vous déclarez chez nous?
5: Un rapport que j'ai des petits soucis avec la brigade financiériste et comme ils veulent me perquisitionnifier, je me suis dit autant qu'ils fassent ça chez vous.
0: Bah vous vous débrouillez, c'est hors de question. C'est quoi ces conneries? C'est la première fois que je vois ça, quoi.
5: Bah, non mais excusez-moi, c'est juste un côté pratique, vous voyez, moi ça m'évite.
0: Bah côté pratique, puis nous on aura des soucis. Non mais c'est quoi ces bêtises? Non mais arrêtez quoi.
5: Bah, des soucis non, ils viennent, ils fouillent, ils vous embarquent les ordis, les fichiers et puis après.
0: Non mais attendez, nous on a autre chose à foutre, on a du boulot. Ils vont venir au bureau, nous prendre les ordis et tout.
5: L'avantage pour vous, c'est que s'ils pètent la porte en arrivant, vous, ça vous change rien, vous êtes serruriste. Donc...
0: Non mais c'est pas le problème, n'importe quoi, non mais sérieux, vous débloquez complet, hein. Faut arrêter. Hein.
5: Je vais venir prendre des photos quand même de moi devant l'entreprise.
0: Mais non, vous ne prenez rien du tout, pas de photos, rien.
5: Est-ce que je peux juste vous déposer dans ce cas une ou deux tenues de rechange?
0: Mais depuis quand on fait des trucs comme ça? Mais démerdez-vous avec vos problèmes, on a rien à voir avec vous.
5: J'ai préparé une petite étiquette, serruriste Martin, que je vais coller sur la boîte aux lettres à la place de votre nom.
0: Mais je m'en fous, vous ne collez rien sur notre boîte aux lettres. Vous arrêtez tout de suite vos conneries. Eh, ça va là-haut? Si vous avez des soucis, vous vous démerdez.
5: C'est ce que j'ai fait, je me suis démerdé en donnant vos coordonnées.
0: Non mais attendez, non mais vous êtes pas bien. Non mais n'importe quoi, c'est la première fois que je vois ça.
5: Ah, ce qui m'embête, c'est que j'ai aussi prévu des prospectus.
0: Oh là putain, mais c'est pas vrai. Vous avez fait des prospectus, des étiquettes. Eh, hey, attends, c'est pas des solutions ça.
5: Ah bah pour moi si.
0: Ah oui, et puis c'est nous qui aurons les problèmes. Non mais.
5: Bah voilà, c'est vous qui aurons les problèmes.
0: Non mais vous êtes. Oh là, vous allez voir. Pardon.
5: Ah, un autre monsieur.
0: Mais non mais moi je suis pas d'accord. Moi je veux pas. Non mais de quel droit vous faites ça? Choisissez quelqu'un d'autre.
5: Bah c'est ce que je disais, parce que sinon s'ils viennent chez moi, qu'est-ce
0: mais
5: que je fais?
0: Fou, moi. C'est votre vie, c'est votre problème, c'est pas le mien.
5: Bah, c'est-à-dire que c'est un peu le vôtre maintenant, mais enfin, vous inquiétez pas,
0: c'est juste... En quel honneur que c'est mon problème? Non, mais c'est...
5: En l'honneur que je vais vous déposer mes documents, que vous allez mettre un peu partout dans vos tiroirs.
0: Même pas en rêve. Je vais mettre des documents à vous dans mes tiroirs. Mais et vous êtes dingue ou quoi, là? Je vais passer chez Rire et Chanson, là, mais c'est même pas...
5: Ah bah
0: pas...
5: tiens, ce serait une idée, ça, oui, pourquoi pas.
0: Mais vous êtes qui, vous? C'est comment votre nom?
5: Monsieur Martin, donc...
0: Et votre prénom, c'est quoi?
5: Martin.
0: Non, mais le Martin, j'ai compris, ça. Le prénom, c'est comment?
5: Martin.
0: Non, ça, c'est le nom de famille.
5: Oui.
0: Votre prénom?
5: Martin.
0: Bon, votre nom de famille, c'est Martin.
5: Voilà.
0: Ah, j'ai bien compris.
5: Oui.
0: Vous avez bien un petit prénom.
5: Oui, ah oui, oui.
0: Alors, c'est quoi?
5: Bah, c'est Martin.
0: Non, ça, c'est le nom de famille. Quand vous êtes né, vos parents vous ont donné un petit prénom.
5: Ah oui.
0: Et c'est quoi?
5: Bah, c'est Martin.
0: Monsieur Martin, Martin.
5: Bah, oui, c'est ça, oui.
0: C'est cool, vous avez le même nom de famille que le même prénom.
5: Ah bah, ça, c'est dingue, c'est vrai, j'avais pas fait gaffe.
0: Il se fout de ma gueule. J'y crois pas.
5: Ah bah, alors là, vous m'apprenez un truc.
0: Eh, le truc de fou. Sinon, vous habitez où, vous, aux Caraïbes?
5: Ah non, je suis à Martinville, moi.
0: Oh putain. Monsieur Martin, qui s'appelle Martin, à Martinville. Sinon, à part ça, vous avez rien d'autre à faire dans la vie?
5: Alors si, j'ai un truc à vous annoncer. Vous savez quoi?
0: Non.
5: Ah bah, un truc que vous avez dit vous-même il y a quelques secondes.
0: De quoi, dites-moi?
5: Que vous êtes sûr?
0: Rire et Chanson?
5: Ouais.
0: Non, la blague, n'importe quoi.
5: Bah, bien sûr que si.
0: Non, c'est pas vrai.
5: Je vous jure.
0: Ah non, c'est pas possible.
5: Ah si?
0: Non, mais la honte. Et si c'est la honte? Bon, eh ben, on verra si c'est bien vrai.
5: Ah bah oui.
0: Martin à Martinville. Eh, je vous laisse parce que je me sens que. Allez, bisous, hein, monsieur Martin.
5: Eh ben, bisous.
0: À plus.
5: Au revoir, monsieur.
0: Au revoir. Merde alors. Martin, Rire et Chanson. Rire et Chanson.
9: Allô.
10: Allô. C'est le salon de coiffure.
9: Oui.
10: C'est la coiffeuse.
9: Oui.
10: Oh, je reconnais pas votre voix, ma petite.
9: Mais elle n'est pas là, c'est son mari, là.
10: Oh là là, dites-moi, vous avez drôlement changé de voix. Qu'est-ce qui vous arrive?
9: Ah bon? Je vous écoute.
10: Qu'est-ce qui vous arrive, ma petite dame?
9: Non, c'est son mari, là.
10: Oh.
9: Vous êtes chez Marie's Coiffure et c'est son mari à l'appareil.
10: Mireille?
9: Non, c'est Pascal à l'appareil.
10: Mais je ne suis pas Mireille.
9: Mais je ne vous ai pas dit que vous étiez Mireille. J'ai dit que c'est Pascal, le mari à Marie's.
10: Ah! Oh.
9: Ah, bonjour!
10: Bonjour, ma petite Maryse.
9: Oui, d'accord, je vous écoute.
10: Ben, vous avez une drôle de voix.
9: J'ai un rhume.
10: Comment?
9: J'ai un rhume.
10: J'entends pas bien.
9: Oui, vous voulez un rendez-vous?
10: Dites-moi, Maryse.
9: Oui.
10: J'espère que vous n'avez rien de grave.
9: Non, non, tout va bien.
10: Bon, dites-moi, je vous appelle, vous savez, pour le prochain rendez-vous.
9: Oui.
10: Parce que là, je voudrais que vous vous occupiez un peu de ma touffe, quand même.
9: Oui.
10: Et on peut parler entre femmes?
9: Oui.
10: Vous savez, à mon âge, c'est pas qu'on se néglige, mais on oublie parfois de s'occuper de notre féminité.
9: Oui.
10: Et j'aurais bien aimé savoir si vous pouviez me faire un peu la touffe.
9: Oui. Est-ce que vous pouvez me rappeler dans 2 heures? Je joue dans 1h30. Je suis avec un rendez-vous, là.
10: Écoutez, Maryse... Je vous entends pas bien. Faudrait que vous parliez plus fort, ma petite.
9: Je vous demande de me rappeler dans 1h30. Je suis en rendez-vous.
10: Vous avez mal au cou?
9: Rendez-vous?
10: Oui, j'ai entendu. Vous avez mal au cou. C'est quoi? C'est une angine?
9: Oui, oui, c'est une angine.
10: C'est pour ça que je ne reconnais pas votre voix.
9: Voilà.
10: Ah, mais parlez plus fort comme ça, je vous entendrai mieux.
9: Bon, est-ce que... redonnez-moi votre numéro, je vais vous rappeler.
10: René? Pourquoi René?
9: Votre numéro de téléphone.
10: Ah oui, c'est mon sonotone. Attendez, je le règle. Hein.
9: J'arrive, cette femme-là, ou
10: quoi? Allô?
9: Oui.
10: Ah, ça va mieux.
9: Ah, d'accord.
10: Si j'avais mon sonotone qui n'était pas réglé.
9: Ah oui.
10: Oh, ben, vous avez une drôle de voix, Maryse. Hein.
9: Je ne suis pas Maryse, je suis son mari.
10: Sœur Marie.
9: Non, je suis le mari à Maryse.
10: Sœur Marie, la sœur de Maryse que vous êtes alors.
9: Allô?
10: en a été coupée, ma petite.
9: Bon, je vous répète que je ne suis pas Maryse.
10: Oui, je vous entends, Maryse.
9: Mais je suis pas Maryse. Je ne suis pas...
10: Maryse.
9: Merde. Allô?
10: Oui, je vous ai entendu me dire merde.
9: Non, je suis Pascal.
10: J'ai compris.
9: Bon. Maryse, elle travaille.
10: Mais non, je déraille pas.
9: J'ai pas dit que vous déraillez. J'ai dit que Maryse n'est pas là.
10: Mais je comprends pas pourquoi vous... Oh mon Dieu, vous m'avez dit merde.
9: Mais on vous a pas dit merde. On dit que Maryse n'est pas là.
10: Écoutez, Maryse, je ne sais pas pourquoi vous m'avez insulté.
9: Mais elle n'est pas là, Maryse.
10: Mais au moins, dites-moi simplement si vous pouvez me faire la touffe.
9: Allô, allô, vous m'entendez, là?
10: Ah là, je vous entends mieux.
9: Je ne suis pas Maryse.
10: Oui, Maryse, je vous entends.
9: Mais c'est pas Maryse.
10: Mais vous m'avez fait de la peine.
9: Mais je ne suis pas Maryse.
10: C'est la première fois.
9: Allô?
10: Oui, je vous entends.
9: Je ne suis pas Maryse.
10: C'est la première fois que vous me parlez comme ça, Maryse.
9: Je vous dis que je ne suis pas Maryse.
10: Mon Dieu, pourquoi tant de haine?
9: Ben, je sais pas, mais à mon avis, il y a quelqu'un qui marche pas bien, là.
10: Je repasse mon mari.
9: Voilà. Allô?
10: Robert, il y a Maryse qui me parle. La coiffeuse qui est là, viens voir. Pourquoi tu pleures? La coiffeuse qui m'a insulté.
9: Allô?
10: Attends, je mets mon ton. Je vais mettre mon sonotone.
9: Du coup, je vais crever, moi. Allô?
10: Allô?
9: Oui?
10: Ah, bonjour, Maryse.
9: Non, c'est pas Maryse.
10: Attendez, je règle mon sonotone.
9: Putain, mais c'est pas possible.
10: Allô?
9: Allô?
10: Oui, bonjour, Maryse.
9: C'est pas Maryse.
10: Comment ça va?
9: Mais c'est pas Maryse.
10: Je vous entends mal, Maryse.
9: Mais ce n'est pas Maryse.
10: Vous m'entendez?
9: Non.
10: Bon, ben, dites-moi, vous avez une drôle de voix. Allô?
9: Ouais, c'est moi. Eh, je deviens taré au téléphone ou je vais m'énerver? T'as des clients, là, qui sont un peu sourds sur les bords, qui s'appelleraient Robert? Ouais, une vieille et un vieux. Putain, ils sont en train de me gonfler au téléphone. Et pourquoi vous m'avez insulté, Maryse? Et c'est la première fois que vous me parlez comme ça?
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11: Collège, bonjour.
12: Ah bah voilà, c'est le répondeur, évidemment.
11: Non, c'est pas le répondeur, monsieur.
12: Oh là là, ça y est, c'est la grève, il n'y a plus personne.
11: Allô?
12: Bah je vais attendre le bip, je vais laisser un message, hein, de toute façon.
11: Allô, monsieur? C'est pas la messagerie, ah, c'est bien quelqu'un.
12: Le truc tourne en boucle en plus.
11: Bonjour, monsieur, vous pouvez attester, là j'ai un problème avec le standard. Il me dit qu'il y a le répondeur.
12: Ça c'est dingue ça.
11: Allô, allô, monsieur.
12: Voilà, j'ai le message, là ça recommence.
11: Non, vous êtes pas sur une messagerie.
12: Mais ça c'est la grève, ils sont tous partis. Hein.
11: Vous entendez ce qu'il dit?
13: Oh. Je peux faire quoi là?
12: Pop, pop, pop, pop, pop.
11: Allô, bonjour monsieur.
12: Excusez-moi, j'étais en attente là.
11: Ah non, moi je vous entendais bien, vous dites l'éducation nationale, il n'y a personne, ils font grève.
12: Du coup, donc vous me confirmez qu'il n'y a personne dans l'établissement?
11: Bah, on fait pas grève puisqu'on est là.
12: Bah, enfin, ils ont dit partout qu'il y avait grève des enseignants.
11: Bon, bah, je vais vous passer le CPE, monsieur.
14: Le collège vous remercie de votre appel et vous invite à patienter quelques instants.
15: Oui.
12: Oui, bonjour monsieur. Je vous appelle.
15: Non, c'est madame.
12: Non, c'est monsieur. Vous êtes bien en grève aujourd'hui?
15: Oh non, pas du tout. Mais vous êtes qui?
12: Je suis un parent d'élève, mais enfin, excusez-moi, personne ne m'a prévenu qu'il n'y avait pas grève.
15: Ben justement, c'est le contraire. On prévient quand il y a grève.
12: Bah oui, mais enfin, vous pourriez aussi prévenir quand il n'y a pas grève, qu'on sache.
15: Bon, enfin.
12: Je demande pas grand-chose, un petit SMS.
15: Mais c'est n'importe quoi, ça.
12: Ah bah, je suis bien d'accord, c'est n'importe quoi.
15: C'est la première fois depuis que je travaille que j'entends une chose pareille.
12: Alors, excusez-moi, vous êtes peut-être nouvelle, je ne sais pas.
15: Non, ça fait 42 ans que je suis là, monsieur.
12: Oui. Toujours est-il que moi, j'ai eu aucun préavis de non-grève.
15: Bah, vous êtes... Vous...
12: Donc, excusez-moi.
15: Non.
12: Non, mais je vois que vous essayez d'esquiver, là.
15: Vous fichez de moi, là.
12: Allô? Je ne vous entends plus.
16: Allô?
12: Oui, ah, bonjour, madame.
16: Bonjour. Non, monsieur, principal du collège.
12: Pardon?
16: Monsieur, principal du collège.
12: Oui, le principe, oui, je sais, oui.
16: Alors, allez-y, je vous écoute.
12: Voilà, moi, on me dit qu'il n'y a pas grève.
16: Non, bah non, j'ai pas de grève dans l'établissement aujourd'hui.
12: Voilà, et personne m'a averti. Donc, du coup, moi, j'ai dit à mon fils de rester.
16: Bah, attendez, je vais pas vous prévenir. Moi, je n'ai rien à faire quand il y a le jour de grève.
12: Bah, ça, je me doute que vous n'avez rien à faire quand il y a la grève. Mais, dans ce cas, profitez de ce temps libre pour au moins avertir.
16: Mais j'ai pas de temps libre, monsieur. Qu'est-ce que vous me racontez? Je ne suis pas un syndicaliste, monsieur. Je suis un agent de l'État, moi. Et...
12: Parce que moi, du coup, j'ai pris ma journée pour garder mon fils. Il faudrait que vous me fassiez un mot pour expliquer que
16: non,
12: vous...
16: non, non, je ne peux pas faire un mot, monsieur. Il n'y avait aucun problème.
12: À partir du moment où vous ne m'avez pas prévenu qu'il n'y avait pas la grève.
16: Mais je n'ai pas à vous prévenir qu'il n'y a pas la grève, et je ne savais pas même pas qu'il y avait grève. C'est impossible. Ce que vous me dites là, c'est complètement irréaliste, monsieur. Voilà. Je pense qu'on va arrêter notre conversation, monsieur.
12: Alors, dans ce cas, il faudrait me faire un mot où vous mettez je sous-signé principal du collège, estime que les grévistes sont des gros glandeurs.
16: Allez, d'accord. Et... très bien. Au revoir, monsieur.
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17: SPA, bonjour.
10: Allô, c'est la SPA.
17: Oui.
10: Oui, bonjour, madame, madame Ledoux, à l'appareil.
17: Oui.
10: Je vous appelle parce que j'ai un gros souci avec mon petit chien, là.
17: Quel genre de souci?
10: Ben, mon mari, voyez-vous, il est devenu complètement fou. On a un petit chien de 3 ans.
17: Oui.
10: Et mon mari appartient au club de boule de La Rochelle, là, vous savez, hier, oui, il était à La Rochelle, et puis il est revenu avec des médicaments que des collègues à lui lui ont donnés. Il a 80 ans, mon mari. Ils lui ont donné du Viagra, je crois, ça s'appelle.
17: Oui.
10: Du Viagra, vous savez ce que c'est, non?
17: Oui, oui.
10: Et moi, je connais pas ce truc-là. Il a essayé de me faire faire la chose. Moi, j'ai pas fait depuis 20 ans, donc vous voyez, j'ai pas voulu. Oui. Hop, il est là, il est en train de courir après le chien dans la maison.
17: Il veut faire ça au chien?
10: Oui.
17: Vous pouvez pas essayer d'attraper le chien, vous?
10: Oh là, attendez, je vais essayer, mais... Et oui, mais une fois que j'attrape le chien, qu'est-ce que je fais? Viens là, du tout. Ça y est, j'ai attrapé. Mais lâche le chien. Non, la dame veut pas.
17: Monsieur Ledoux.
10: Toto, viens là.
17: Allô, monsieur?
10: Allô?
17: Monsieur Ledoux.
10: Oui, madame.
17: Faut pas s'en prendre au chien, monsieur.
10: Mais il n'a pas dit non.
17: Ah oui, mais nous, on n'est pas d'accord.
10: Ah bah écoutez, quand même, il dit pas non, il s'est caressé déjà.
17: Oui, mais il faut pas le faire au chien, monsieur.
10: Mais c'est pour son bien.
17: Non.
10: Il n'a jamais connu ça avec...
17: Non, monsieur, si vous faites ça au chien, vous allez avoir des problèmes.
10: Gynécologiques?
17: Même au niveau justice.
10: Mais depuis quand les hommes n'ont plus le droit de faire du bien à leur animal?
17: Pas comme ça. Vous ne lui faites rien.
10: Mais il se laisse faire.
17: Non, monsieur Ledoux.
10: C'est lui qui m'a allumé.
17: Sinon, moi, je fais venir le président.
10: Monsieur Chirac?
17: Non, le président de la SPA. Pour vous interdire de faire ce que vous voulez faire.
10: Germaine?
17: Non, jamais.
10: Non, je dis Germaine, j'appelle ma femme.
17: Écoutez, je sais pas, vous vous mettez dans une pièce, vous faites comme vous pouvez, vous vous soulagez tout seul. Mais vous ne touchez pas ce chien.
10: Mais je suis sûr qu'il a envie dans son forêt.
17: Non, monsieur Ledoux.
10: Il a pas dit non.
17: Il a pas dit oui.
10: Mais comment veux-tu qu'il dise non? C'est un animal.
17: Vous avez pris combien de pilules de Viagra?
10: J'en ai pris 2.
17: C'est beaucoup de trop.
10: Ah bon?
17: Vous avez été voir votre médecin pour les prendre?
10: Non, c'est des collègues au jeu de boules, là, qui m'ont...
17: Oui, mais ça peut être dangereux pour votre santé, ça.
10: Oh, attendez, vous avez raison, j'aurais dû en prendre qu'une.
17: Et encore, il faut l'autorisation du médecin pour en prendre une.
10: Attendez, je vais en prendre, mais une seule cette fois-ci.
17: Non, vous n'en prenez plus.
10: Oh non, touche pas à ça.
17: Monsieur Ledoux, non. Non, monsieur Ledoux, arrêtez.
10: Il en prend une, non.
17: Monsieur Ledoux.
10: Ah, c'est dur à avaler quand même.
17: Ah non, monsieur Ledoux, là c'est trop.
10: Ah, là je suis en forme, là. Il est où le hamster?
17: Non, mais ça va pas, monsieur Ledoux, vous allez arrêter.
10: Va me chercher le hamster de Caroline.
17: Non, monsieur Ledoux.
10: Allô?
17: Madame Ledoux?
10: Il veut se faire le hamster.
17: Oh, c'est pas vrai.
10: Oh non!
17: Oui.
10: Il a pris le hamster.
17: Posez le téléphone, essayez de lui enlever le hamster des mains.
10: Il est mort.
17: Quoi?
10: Oui.
17: Oh, c'est pas vrai.
10: Il l'a défoncé.
17: Oh, c'est pas possible.
10: Ah, le salaud, il est nul, hein. Allô?
17: Monsieur Ledoux, venez au téléphone tout de suite.
10: Le hamster, c'est nul.
17: Non, mais monsieur Ledoux, ça va pas, vous avez tué un animal.
10: Mais oui, mais c'est pour ça.
17: Vous avez tué un animal, monsieur Ledoux. Monsieur Ledoux!
10: Je pensais lui faire du bien.
17: Vous avez quand même pas fait ce que j'ai entendu.
10: Va me chercher la cage, amène-moi les seringues.
17: Monsieur Ledoux, vous arrêtez maintenant.
10: Allô?
17: Madame Ledoux?
10: Il veut les seringues, il veut se faire les seringues.
17: Oh, c'est pas vrai, non, c'est pas possible, ça.
10: Tu vas pas te faire de mal aux oiseaux.
17: Madame Ledoux?
10: Mes canaris.
17: Oh non.
10: Nous n'avons plus que 2 canaris.
17: Alors, un hamster, 2 canaris. Donc, il y en a 3 de morts, quoi.
10: Oh non, mon balai! Il a cassé mon balai!
17: Oh, c'est pas possible, ça.
10: Bon, ben, toi, maintenant, tu viens là.
17: Il fait quoi, là, maintenant?
10: Il me saute dessus.
17: Ah, non!
10: Tiens! Ma gaine! Allô?
17: Oui!
10: Il m'arrache ma gaine de mal, tiens!
17: Oh, c'est pas vrai, c'est pas possible, non! Okay. Défendez-vous, madame Ledoux.
10: Ça y est, ça commence à être un peu plus calme.
17: Vous allez arrêter. Vous avez tué un hamster, 2 canaris.
10: Comment?
17: J'ai noté que vous aviez défoncé le hamster et les canaris, ainsi que le balai.
10: Oh mon Dieu!
17: Bon, le balai, madame Ledoux, c'est moins grave. Hein?
10: Oui, et...
17: Vous avez déchiré la gaine de votre femme.
10: Oui. Oh, ça y est, ça va mieux.
17: Alors moi, maintenant, je téléphone au flic et à mon président.
10: Oh non.
17: Si, monsieur Ledoux.
10: Non, madame, à genoux, je vous en supplie.
17: Non.
10: Si.
17: Là, vous venez de tuer un hamster, 2 canaris, j'ai tout entendu, monsieur Ledoux. Je suis désolée.
10: J'ai pas fait que ça.
17: Qu'est-ce que vous avez fait d'autre, monsieur Ledoux?
7: Ben, j'ose pas dire.
17: Allez-y.
7: Un écureuil, je me suis fait.
17: Un écureuil?
7: Oui.
17: Et puis, on continue.
7: Le jardinier.
17: Le jardinier?
7: Je me suis fait le jardinier.
17: Le jardinier?
7: Oui, madame.
17: C'est un homme?
7: Oui.
17: Il n'a rien dit, le jardinier?
7: Il a fait oui et puis c'était...
17: Moi, je suis désolée, mais là, moi, je suis obligée de prévenir. Hein.
7: S'il vous plaît.
17: Passez-moi votre femme.
7: Oui. Allô?
17: Allô, madame Ledoux?
7: Excusez-moi, j'étais en train de réconforter le jardinier. Je ne sais pas ce qu'il y avait. Il est arrivé avec son pantalon baissé. Je n'ai pas compris.
17: Il m'a dit qu'il s'était fait jardinier.
7: Mon Dieu, attendez, je vais vous le passer. Venez là, Jérôme.
18: Allô?
17: Allô, monsieur le jardinier?
18: Oui.
17: SPA.
18: C'est une grande douleur. Hein.
17: Vous pouvez m'expliquer ce qui se passe dans la maison, là?
18: Ben, j'en sais rien. Moi, j'étais dans le jardin en train de miner. D'un seul coup, il est sorti, il m'a attrapé et...
17: Et vous avez rien dit?
18: J'ai dit oui.
17: Madame Ledoux?
7: Oui.
17: Est-ce que c'est vrai tout ce qui s'est passé?
7: Ben, heureusement que non.
17: Oh, c'est pas vrai!
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20: Oui?
21: Allô?
20: Oui?
21: Monsieur Gilbert?
20: Oui?
21: Bonjour, monsieur. Monsieur Robert Ledoux, à l'appareil.
20: Oui?
21: Vous habitez bien en 91, vous?
20: Oui.
21: Est-ce que vous connaissez mes parents, monsieur et madame Ledoux, qui habitent au 37 de la rue?
20: Écoutez, le nom ne me dit rien du tout.
21: Parce que je voulais vous demander un petit service maintenant. Évidemment, faut que vous me disiez si ça vous dérange. Hein. J'aurais voulu, si c'était possible, que vous alliez les voir.
20: Oui?
21: Ah, vous êtes gentil. Parce que voilà, moi, je suis en prison. À la santé.
20: Oui.
21: Hein?
20: Ça fait combien de temps que vous êtes là?
21: En prison?
20: Oui.
21: Oh, ça fait maintenant 3 semaines.
20: Oui, d'accord.
21: Vous voyez? Et ils m'ont mis, vous savez, avec les putes. J'ai 3 putes dans ma cellule, vous voyez?
20: Oui, oui.
21: Et le problème, c'est que je n'ai plus d'argent. Parce que j'ai bien un chéquier, voyez-vous?
20: Oui.
21: Mais les filles, elles prennent pas les chèques.
20: Ah bon, d'accord.
21: Et je voulais savoir si mon papa ou ma maman pouvaient m'envoyer un mandat.
20: Mais ils savent où vous êtes?
21: Pas tout à fait.
20: Ah, d'accord. Bien, écoutez... Bon, ben, écoutez, je vais faire le nécessaire pour aller les voir.
21: Ah, ben, attendez, vous quittez pas?
20: Oui, oui.
21: Je vais essayer de vous les faire avoir au téléphone. Parce qu'on est... Vous savez, en prison, on a des bidouilles pour appeler au téléphone.
20: Ah, là. Oui, d'accord.
21: Vous allez entendre une sonnerie. Puis, oui. Normalement, on va tomber chez eux.
20: Ah, bon?
21: Oui. Oui, allô? Allô?
20: Oui?
21: Oui, bonjour, monsieur. Roger Ledoux, à l'appareil.
20: Oui, bonjour, monsieur.
21: Oui, c'est à quel sujet?
20: Vous êtes bien le père de monsieur Ledoux?
21: Robert, oui.
20: Robert.
21: C'est mon fils.
20: C'est votre fils. Justement, il vient de m'appeler, là.
21: Ah, comment va-t-il?
20: Eh bien...
21: La santé, ça va?
20: Ben, oui.
21: Bon.
20: Oui, parce qu'il est à la santé.
21: Comment ça, il est à la santé?
20: Il est à la prison de la santé.
21: En prison?
20: Oui.
21: Robert?
20: Oui, et il est dans une chambre, il est dans une pièce avec trois putes.
21: Il y a des putes en prison maintenant?
20: Oui, il en a 3 dans sa cellule. Et il n'a plus d'argent, il m'a téléphoné pour que je vous contacte, pour que si vous pouvez lui envoyer de l'argent.
21: Il a un chéquier pourtant.
20: Il a un chéquier, mais il peut pas s'en servir.
21: Pourquoi?
20: Parce que les putes, ils veulent pas prendre le chèque.
21: Ben, ils sont pas de la gueule.
20: Ah ben oui.
21: Il y a ma femme qui a l'écouteur.
20: Oui.
21: Elle voudrait vous poser une question, je peux vous la passer?
20: Mais bien sûr!
21: Viens, Thérèse. Le monsieur, il a quelque chose à te dire qui va te faire plaisir.
20: Moi, je vous transmets ce qu'il m'a dit, hein.
21: Ah, c'est gentil, ça. Allô?
20: Oui, bonjour, madame.
21: Bonjour, monsieur. Vous avez des nouvelles du petit?
20: Voilà, il vient de me téléphoner, là.
21: Alors, où il est?
20: Il est à la prison de la santé.
21: Ah, c'est bien. Il est avec des bons compagnons de cellule?
20: Ouais, des compagnons, des compagnes.
21: Comment ça?
20: Il avait des putes.
21: Ah, bon?
20: Oui.
21: Mais alors, pourquoi vous nous appelez à la maison?
20: Eh bien, il veut que vous lui envoyiez de l'argent.
21: Ah, ben oui, mais pour faire quoi?
20: Ben, pour les putes.
21: Ben, dites-moi, combien qu'on lui met, alors?
20: Ah, ben, écoutez...
21: Si on lui met 1 000 francs.
20: 1 000 francs avec, hein? 1 000 balles, je ne sais pas, ça... Tout ça dépend du tarif des putes, hein? Je sais pas, j'y suis jamais allé, moi.
21: Où ça, monsieur?
20: En prison.
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1: Allô ?
12: Bonjour madame, je suis bien au domaine vigneropicole.
1: Alors c'est moi-même, dites-moi tout.
12: Monsieur Martin à l'appareil, les travaux agricoles Martin ?
1: Oui.
12: C'est juste pour vous prévenir, j'ai déclaré que j'avais arraché des vignes chez vous.
1: Mais pourquoi vous avez déclaré des vignes arrachées sur mon domaine ?
12: Parce que ça me permet de récupérer votre prime d'arrachage.
1: Oui, mais moi j'en ai déclaré d'arrachées, donc
12: Ouh là là, vous les avez pas déclarées, j'espère ?
1: Bah bien sûr que ça se déclare.
12: Ah bah dites que vous vous êtes trompé parce que moi aussi j'ai déclaré.
1: Et pourquoi moi je me serais trompé alors que c'est vous qui voulez en bénéficier ?
12: En plus à tous les coups, vous allez me dire que vous avez mis les vignes à votre nom ?
1: Bah bien sûr.
12: Ah oui, donc vous allez récupérer ma prime, quoi.
1: Pourquoi vous faites ça sur les vignes d'autres personnes, sans les prévenir ?
12: Parce que si on prévient, en général, les gens refusent.
1: Vous êtes quand même gonflé sans prévenir les gens.
12: En même temps, vous aussi, vous auriez pu nous prévenir avant d'arracher vos vignes.
1: Mais attendez, vous arrachez des vignes chez moi et je dois vous prévenir ?
12: Oui, un petit coup de fil, quand même.
1: Je vais pas prévenir la France entière.
12: Au moins les entreprises de jardinage et d'agriculturage.
1: Mais vous arrachez des vignes sur des... En fait, des travaux que vous ne faites même pas, mais vous les déclarez pour toucher des primes.
12: Vous savez quoi ? Vous allez prendre des photos des vignes que vous avez arrachées.
1: Bah voyons.
12: Vous me les envoyez et je dis que j'ai fait le boulot.
1: Mais vous êtes un doux rêveur.
12: Un mou gréveur.
1: Vous êtes un doux rêveur.
12: Ça veut rien dire, un mou gréveur.
1: Un doux rêveur.
12: Un roux videur.
1: Vous risquez de vous en prendre une brune, hein, je vous garantis. Hein.
12: Bah, je voudrais surtout me prendre une brune prime.
1: Attendez, je vais vous mettre sur écouteur, s'il vous plaît. Hein. Je vais enregistrer la conversation.
12: Sur écouteur. Eh ben, puisque c'est comme ça, je vais brancher moi mon contre-écouteur de ce pas.
1: Mais vous pouvez, monsieur.
12: Ah, je vais pas me gêner.
1: Allez-y.
12: Contre-écouteur activagé. Voilà.
1: Oui ?
12: Ben voilà, le contre-écouteur vous contre-enregistre.
1: Alors ?
12: Alors, vous étiez en train de me dire que c'est moi qui ai arraché vos vignes.
1: Oui. Ben, ils arrachent des vignes chez nous pour toucher la prime et après ils nous engueulent parce qu'on les a pas prévenus. Voilà. Allô ?
12: Bonjour madame, dites donc, votre collègue me dit qu'il a arraché des vignes.
19: Oui, c'est nos vignes, c'est pas les vôtres, qu'est-ce que vous me racontez ?
12: Ah non, mais je touche pas aux vignes, je prends juste la prime.
19: Mais j'en ai rien à secouer, moi, de votre prime, je m'en fous.
12: Après, si ça vous rassure, je peux toujours en arracher 2-3 pour vous faire une preuve.
19: Ah ouais, mais vous êtes complètement à la masse, vous êtes vraiment débile.
12: Ah mais non, j'ai tout prévu, on les replante après.
19: Mais j'en ai rien à secouer.
12: Si ça se trouve, vous pouvez même demander une prime de replantage.
22: Mais c'est du n'importe quoi ce que vous faites là, c'est quoi ce bazar là ?
12: Bonjour monsieur, je dirais pas bazar, je dirais arrangement professionnel plutôt.
22: Mais qu'est-ce que vous racontez ?
12: Bah on fait 50-50, vous arrachez la vigne, je touche la prime.
22: Mais c'est interdit monsieur !
12: Mais ou alors vous voulez me piquer mon idée, oui ?
22: Bah, mais bien sûr !
12: Ah oui, bien sûr, le temps que j'arrive, vous allez arracher toutes vos vignes ?
22: Non bah sûrement, non mais ça va bien la tête, vous rêvez vous ?
12: Oh, qu'est-ce que j'entends ?
22: Ça va pas, non, mais c'est quoi ce bins, là ? On touche pas de prime ! Qu'est-ce que vous racontez, là, comme connerie ?
12: Vous êtes en train d'arracher les vignes !
22: Non, mais ça va pas bien, la tête !
12: Et encore une vigne, allez !
22: Mais !
12: Je vous entends, hein ?
23: Oui ?
12: Bonjour, madame, je sais très bien ce que vous faites, hein ?
23: Non, non !
12: Ah, si, si.
23: Non, mais c'est des conneries.
12: Oh, mais bien sûr que oui.
23: Non, mais vous êtes qui ?
12: Monsieur Martin.
23: Bon, écoutez, madame Martin, je vous connais bien. Vous êtes de Martinville.
12: Exactement, ben on se connaît.
23: Mais je vous écoute tous les matins.
12: Mais vous m'écoutez où ?
23: Eh ben, la radio.
12: Et laquelle ?
23: Eh ben, Rire et Chanson.
12: Ah, ben, bravo, madame.
23: Eh ben, bonne journée, madame.
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25: Le refuge de Landerneau, bonjour.
26: Ah, bonjour, madame. Je suis au refuge animalier.
25: Oui, de Landerneau, oui.
26: Très bien. Je voulais savoir si vous aviez des chatons en ce moment.
25: Ah, nous n'avons que des chiens au refuge.
26: Et est-ce que vous avez des chiots ?
25: On a un chiot, mais qui sera de grande taille adulte.
26: Et quelle taille il fait, à peu près ?
25: Oh, il fait quoi ? 4-5 kilos, je dirais.
26: Ah oui, c'est gros, ça. Ça va pas rentrer. Attendez, je vérifie.
25: Ça va pas rentrer dans quoi ?
26: Parce que nous, on fabrique ce qu'on appelle des bijoux vivants, vous voyez ?
25: Des bijoux vivants, et expliquez-moi là, parce que là, j'ai peur de comprendre. C'est-à-dire ?
26: Sinon, la dame me dit qu'il fait 3-4 kilos, donc on peut le mettre que dans un Géro ou un Géroboam, ça rentrerait, mais pas une bouteille normale.
25: Mais qu'est-ce que vous me racontez là ? Vous faites quoi exactement ?
26: Comment ?
25: Qu'est-ce que vous faites exactement avec les chiens ?
26: Vous voyez les bouteilles d'alcool,
25: oui.
26: Dans lesquelles on met une poire et qui grossit à l'intérieur.
25: Oui.
26: On fait la même chose donc avec des chatons.
25: Vous mettez des chatons dans des bouteilles ? Mais vous êtes à moitié malade ?
26: Mais ils sont nourris, hein. On les nourrit avec un entonnoir et parfois des pailles en plastique médical, hein.
25: Mais vous êtes pas bien ou quoi ?
26: Attendez, madame, on n'est pas bien, dites-moi. On a vendu 367 en un mois, on a un chiffre d'affaires qui est à plus 31 sur la région. Et
25: mais à quoi ça rime de mettre des chiens, des chatons dans des bouteilles et de les nourrir avec un entonnoir ?
26: Bah, madame, enfin, ça fait plaisir à des gens.
25: Mais c'est pas des bateaux en bois, non ? Mais franchement, c'est des animaux vivants. Qu'est-ce qu'ils font dans des bouteilles et des chiens ? Vous parlez de mettre des chiens dans un Géroboam, mais ça va pas, hein.
26: Madame, s'il fait 3-4 kilos, je pense qu'il rentrera pas, de toute façon. Donc vous pouvez.
25: Mais moi, de toute façon, il est hors de question que vous preniez un chien chez nous pour les mettre dans des bouteilles, hein, ça c'est clair. Hein. Ah, je préfère les voir rester en chenil et. Ah non, mais ça va. Mais n'importe quoi. Hein. Mais c'est pas légal, votre truc.
26: Mais si, parce que nous, on les exporte.
25: Vous les exportez ?
26: Oui.
25: Vous aimez les animaux pour les mettre dans des bouteilles comme ça ?
26: Bah oui, j'aime les animaux, sinon.
25: Mais vous trouvez que c'est leur lieu de vie dans des bouteilles ? Mais c'est quoi cette histoire-là ? Mais c'est abracadabrant.
26: Madame, ce sont.
25: Déjà, les mettre dans des cages, c'est pas terrible, mais alors là, dans des bouteilles, ça sert à rien de les caresser, ça sert à rien de leur faire voir un petit peu le monde extérieur. C'est sûr, vaut mieux les laisser dans des bouteilles.
26: Pardon ? on les caresse avec le goupillon du biberon, vous savez, comme pour nettoyer les biberons.
0: Non,
26: attendez, madame. Il y a quelque chose qui m'étonne dans ce que vous dites, quand vous dites qu'on les prive du monde extérieur, du regard sur le monde extérieur, mais les bouteilles sont transparentes.
0: Mais les chatons, vous pensez que les chatons, ils sont bien dans les bouteilles?
26: Mais oui.
0: Ah oui, ils sont heureux, ils vous font des sourires, ils vous disent « Ah, coucou, salut, je suis heureux !»
26: Bah, ils miaulent pas, madame, déjà.
0: Ils miaulent pas, bah, ça c'est clair, ils risquent pas de miauler.
26: Eh ben oui, donc...
0: Ah, justement, ça devrait vous... qu'ils miaulent pas. Non, mais moi, je trouve que c'est même la limite de la cruauté.
26: Oh non, mais attendez.
0: C'est dingue, oui.
26: Et vous avez demandé l'avis des chats?
0: Et vous?
26: Ben, ils rentrent bien dedans, hein.
0: Ils rentrent bien dedans, ils rentrent bien dedans. Bah oui, mais c'est n'importe quoi, votre histoire, là.
26: Bah.
0: Vous avez pas honte d'aller dans les SPA?
26: Pour?
0: Bah, pour demander des chiens pour mettre dans vos bouteilles.
26: Bah, c'est là que c'est le moins cher, madame.
0: C'est là que c'est moins cher. Ah, bah oui, alors, faut que l'entreprise soit rentable, mais c'est une offre.
26: Non, mais attendez.
0: Bah, j'espère que votre société, elle cassera la gueule, franchement. Oui, bonjour.
2: Bonjour, monsieur, c'est bien la SFR?
0: Oui, tout à fait.
2: Voilà, je vous appelle pour la Coupe du Monde de rugby. Vous aurez quelques petites informations, s'il vous plaît, de la fédération.
0: De rugby, mais on a SFR, hein. Je ne vends pas de place de rugby.
2: Bah oui, la Fédération Française de Rugby, SFR.
0: Moi, je suis la boutique SFR, mais on vend des téléphones.
2: Depuis quand la Fédération vend des téléphones? C'est nouveau, ça.
0: Mais je ne suis pas une fédération, je suis un réseau. Bah. Une boutique de téléphone. Quand vous me demandez si je suis une boutique SFR, oui, je suis une boutique SFR.
2: Excusez-moi, vous m'avez dit SFR ou SFR?
0: C'est un magasin de téléphonie.
2: Du coup, est-ce que je peux peut-être passer?
0: Pour, hein.
2: Pour les places?
0: Mais je vous dis que je n'ai pas de place de rugby.
2: Bon, alors excusez-moi, mais dans ce cas, il y a usurpationnisme.
0: Alors attendez, ne quittez pas, s'il vous plaît.
2: Ah ben merci. Allô?
0: Allô?
2: Oui, bonjour monsieur, je demandais un responsable pour la SFR.
0: Mais je vous écoute.
2: On est bien d'accord que ici, c'est la SFR.
0: SFR, oui.
2: Voilà, alors est-ce que vous pouvez, s'il vous plaît, expliquer à votre sous-fifre...
0: Comment?
2: Qu'on est bien à la Fédération Française de Rugby.
0: Ah non, pas du tout.
2: Non, parce qu'elle ne sait même pas où elle travaille, hein.
0: Qui, monsieur?
2: Monsieur Martin, alors je suis passionné de rugby, je suis spécialement Sébastien Sabal depuis maintenant 5 ans.
0: Mais qu'est-ce j'en ai à faire, moi, du rugby, monsieur?
2: Bah, Sébastien Sabal, vous voyez,
0: Non, mais c'est pas possible.
2: Ah, bah, excusez-moi, mais vous tapez Sébastien.
0: Non, mais ça va, je sais qui c'est, ça, c'est celui qui a les cheveux longs.
2: Voilà.
0: Sébastien Sabal, il est fan de Sébastien Sabal.
2: Voilà, avec un S.
0: Non, monsieur, moi, je vends des téléphones, vous avez besoin d'un forfait, je vous le fais, c'est tout.
2: Excusez-moi, il serait pas là par hasard? Bah, Sébastien Sabal.
0: Non, mais là, j'ai du monde, monsieur. J'ai des clients qui attendent. Donc, je vous souhaite une très bonne journée.
2: Bon, alors, je passe. Vous me mettez deux places de côté quand même pour le match de
0: rugby. Y'a pas de souci. Vous passez quand vous voulez récupérer le pass de rugby.
2: Merci. Vous faites un bisou à Sébastien de ma part.
0: Y'a pas de souci. Bonne journée.
2: Je vous laisse mon numéro.
0: Non, mais c'est une blague.
2: Non, mais je vous laisse mon numéro ou pas?
0: Non, pas besoin de votre numéro, monsieur. Vous passerez quand vous voulez.
2: Mais non, mais pour qu'il me rappelle.
0: Oui, y'a pas de souci.
2: D'accord. Et est-ce que je pourrais avoir quelqu'un de la fédération quand même? Juste un... Allô?
0: Ah non, mais c'est une blague, monsieur!
2: Allô? Ah bah alors expliquez-moi, parce que...
0: Monsieur, je ne peux plus, là.
2: Mais pour les places, c'est bon, vous les mettez...
0: Vous passez quand vous voulez pour les places, monsieur.
2: Et je peux vous envoyer tous les auditeurs de Rire et Chanson aussi, ou pas?
0: Ah, d'accord, j'étais sûre que c'était un truc comme ça, mais... Rire et Chanson.
4: Non.
0: Ouais, j'étais sûre, c'est un truc comme ça.
4: Écoutez, riez. 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
5: Allô?
6: Bonjour, monsieur.
5: Bonjour, monsieur.
6: J'ai bien la boucherie?
5: Oui, c'est l'employé, là.
6: Oui, très bien. Bonjour, monsieur Robert Ledoux, à l'appareil.
5: Oui?
6: Excusez-moi de vous déranger. Je suis pêcheur, hein?
5: Oui?
6: Et je vous appelle parce que j'aurais voulu savoir si, dans votre boucherie, vous pourriez pas, de temps en temps, me mettre un peu d'asticot de côté.
5: Ah, non. On n'a pas du tout ça.
6: Ben, c'est pas ce qu'on m'a dit, hein.
5: Ah bon? Qui c'est qui vous a dit ça?
6: Bah ben, écoutez, ça m'embête, hein. C'est quelqu'un qui a vu des mouches qui passaient devant chez vous.
5: Ah bon? Alors, vous voulez peut-être parler au patron? Parce que moi, je suis l'employé, là, vous...
6: Ben, je voudrais pas vous déranger, mais c'est juste pour vous m'en mettiez un peu de côté.
5: C'est un monsieur qui téléphone parce qu'on lui a dit qu'il y avait des mouches, puis de temps en temps, on avait des asticots pour lui mettre des asticots de côté. Alors, on y a fait une farce, là, hein. Allô?
6: Bonjour, monsieur.
5: Bonjour, monsieur.
6: Monsieur Ledoux, à l'appareil.
5: Oui.
6: Excusez-moi, je vous appelle parce que je sais que vous êtes dans la boucherie, évidemment.
5: Oui.
6: Et on m'a dit que vous aviez des asticots. Et
5: j'ai des asticots. Ben, celui-là qui vous a dit ça, ben, je serais bien content de le connaître. Hein.
6: C'est l'autre boucherie, hein. Le boucher concurrent. C'est comment il s'appelle, un monsieur...
5: C'est lui qui vous a dit de venir chez nous pour des asticots?
6: Oui.
5: Ah oui. Eh bien, vous pourriez dire que c'est un beau con de ma part.
6: Ah ben, je crois que c'est lui.
5: Eh bien, il est gonflé, le mec, hein.
6: Attendez, vous permettez, je vais demander à mon petit-fils. Hein?
23: Oui. À quelle occasion il lui a dit ça?
6: Parce qu'il passait devant la rivière, il était en train de pêcher, puis là, il s'est arrêté, il lui a dit, vous cherchez des asticots? Alors mon petit-fils lui a dit oui. Il a dit, faut aller à la boucherie.
23: Elle est bonne, celle-là. C'est ce fumier de... Une belle ordure. Croyez-moi, quand il se pointera chez moi, il sera pas déçu du voyage. Ouais, parce qu'il m'a déjà fait des saloperies pas mal. Ah, mais là, c'est une bonne, celle-là. Hein.
6: Attendez, vous quittez pas?
23: Oui.
6: Mon petit-fils me dit qu'il avait une mauvaise haleine, le gars qui lui a dit ça.
23: Ah, mais c'est une barrique à deux pattes.
6: C'est une?
23: Une barrique à deux pattes, c'est un ivrogne fini.
6: Ah, voilà, c'est pour ça.
23: C'est un ivrogne. Vous pensez que je le connais, ce pistolet? Mais il m'en veut à mort, je sais pas pourquoi, j'en sais rien, je sais pas. Il me fait des. Pas mal.
6: Non, il vous en veut pas parce qu'il a dit que c'était les meilleurs asticots de toute la vie.
23: Ah, bien sûr, mais envoyer un client, vous parlez d'une réputation, monsieur, envoyer un gars chez le boucher pour des asticots, vous rigolez? Vous parlez d'une réputation?
6: Mais il a dit que c'est les meilleurs asticots de la ville.
23: Ah, bien sûr, les meilleurs asticots de la ville, bien sûr. Mais le meilleur camp, vous allez chez lui, vous le trouvez, hein? Ça, je vous le dis, hein.
6: Vous marquez, je suis assez embêté. Parce que moi, j'ai transmis votre adresse, là, vous savez, au guide départemental de la pêche.
23: Oui.
6: Et ils ont mis un article.
23: Oui.
6: Alors, c'est marqué boucherie.
23: Oui.
6: Et en grand, c'est marqué les meilleurs asticots de toute la région.
23: Là, vous faites bien de me dire ça, monsieur.
6: Et en dessous, c'est marqué en petit. Et en plus, c'est gratuit, vous accueillez avec le sourire.
23: Eh bien, je vous remercie beaucoup, monsieur. Là, vous avez bien fait de me téléphoner. Parce que je vais m'occuper de l'affaire. Et croyez-moi, je vais m'occuper de l'affaire. Hein.
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8: Bonjour, monsieur. C'est bien la mairie?
9: Oui, monsieur.
8: J'ai besoin de déposer un sac d'affaires. Quand est-ce que je peux passer?
9: Un sac d'affaires? Oui, mais nous, on ne peut pas accepter vos affaires, monsieur.
8: Si, parce que moi, j'ai dit que j'habitais chez vous.
9: C'est pas possible. Il n'y a personne qui reste chez nous.
8: J'ai dit aux impôts que j'habitais chez vous.
9: C'est quoi de cette affaire-là?
8: Oui.
9: Attendez, quittez-vous.
11: N'hésitez pas à consulter notre site internet sur mairie.
9: Allô?
8: Oui, bonjour monsieur.
9: Pourquoi vous voudriez déposer un sac avec des habits?
8: Rapport à ce que je me suis domicilifié chez vous.
9: Non, mais vous savez que c'est interdit? Je comprends pas.
8: Parce que si je déclare mon adresse à moi,
9: oui,
8: les impôts, ils m'envoient une taxe d'habitation.
9: Non, mais c'est de la fraude.
8: Comment ça, c'est de la fraude? Non.
9: Mais bien sûr que si. Vous avez un domicile, vous devez payer une taxe d'habitation.
8: Sauf?
9: Non, il n'y a pas de sauf, monsieur.
8: Si, sauf.
9: Sauf quoi?
8: Sauf si justement je suis domicilifié à la mairie, c'est ce que j'explique.
9: Vous venez de me dire que vous avez un domicile.
8: Non, mais admettons que je me suis trompé.
9: Non, il n'y a pas de admettons, monsieur, je suis désolé.
8: Je
9: ne vais pas vous aider à frauder. Ça sort de où, cette idée?
8: C'est aux infos qu'ils ont dit ça.
9: Aux infos, non, mais vous êtes pas bien, enfin.
8: Ils ont dit que c'était les mairies qui allaient prendre en charge la taxe d'habitation.
9: Vous mélangez tout. Vous parlez d'une réforme qui aura lieu l'année prochaine.
8: Voilà.
9: Mais il n'y a aucune raison que vous ameniez votre nécessaire de toilette à la mairie. C'est n'importe quoi ce que vous êtes en train de me raconter.
8: Mais si, parce que comprenez bien que s'il y a un contrôle et qu'il n'y a pas d'affaire à moi chez vous, ils vont trouver ça louche.
9: Non.
8: Si.
9: Non. Vous êtes en train de dire aux impôts que vous êtes domicilié à la mairie, mais n'importe quoi.
8: Non, mais si, mettons, je passe quelques jours par mois, par exemple, sur place.
9: Mais
8: il suffit que je dorme, mettons, un week-end par mois.
9: Certainement pas. Vous êtes pas bien, mais c'est pas un hôtel.
8: Vous avez bien des appartements sur place, vous avez.
9: Bien sûr que non. Et dites n'importe quoi. On n'a pas de logement de fonction, rien du tout ici. Hein. C'est des bureaux administratifs. Hein.
8: Et vous allez me dire que vous payez votre taxe d'habitation?
9: Mais bien sûr que je paye ma taxe d'habitation, enfin, monsieur.
8: Non, mais entre nous, si vous voulez.
9: Non, il n'y a pas de entre nous. Bien sûr que je paye ma taxe d'habitation et ma taxe foncière comme tout le monde.
8: En tant que mairiste, vous n'allez pas me dire.
9: Non, mais vous êtes pas bien.
13: Allô. Oui, bonjour. Je suis le maire.
8: Bonjour madame. Voilà, comme j'ai expliqué.
13: Bonjour monsieur.
8: Oui, ce que je disais, bonjour madame. J'ai juste besoin de déposer un petit sac.
13: C'est quoi cette histoire là? Vous foutez de qui là? Vous arrêtez votre cinéma là? Moi, il y a personne qui habite ici.
8: Non mais ça vous le savez.
13: Non, attendez, vos affaires ça va vite être fait parce que moi je vais tout balancer dehors.
8: Merci.
13: Mais arrêtez un peu votre cinéma. Non mais vous croyez où là?
8: Non mais ce que je veux dire c'est...
13: Attendez, si tout le monde y fait ça, tout le monde y va amener ses affaires à la mairie pour pas payer la taxe d'habitation?
8: Effectivement, c'est une solution.
13: Non, attendez monsieur.
8: C'est juste pour faire comme si, vous voyez.
13: Non mais il y a pas de comme si, moi il y a personne qui habite à la mairie, alors voilà.
8: Ce que je vais faire, c'est que je vais juste passer... Allô?
9: Alors, je vais...
8: Encore le monsieur?
9: Oui, j'appelle les gendarmes, ils seront là pour vous
8: accueillir. C'est moi qui vais les appeler, les gendarmes.
9: Oui, mais bien sûr, faites.
8: Ne quittez pas, tiens, je voulais passer sur la deuxième ligne.
9: Vas-y.
8: Je compose le numéro un instant.
9: Attendez, mais c'est une blague, je sais pas, ça commence à me faire rire, là.
8: J'entends ça.
9: Vous m'avez eu quand même.
8: Allô?
9: Oui.
8: Bonjour monsieur, c'est la gendarmerie.
9: Oui, bien sûr. Je vous souhaite une bonne journée.
8: Au revoir monsieur.
9: Au revoir.
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7: Allô ?
26: Oui, bonjour madame.
7: Bonjour.
26: Madame Rohr.
7: Oui ?
26: France Culture, Munchhouse à l'appareil, la radio donc de France Culture. Est-ce que vous avez un jardin, madame ?
7: Oui.
26: Très bien. Nous essayons de sensibiliser les jeunes au problème des médias actuels qui dévalorisent complètement l'image des femmes. Vous savez, les jeunes animateurs des radios libres utilisent des mots qui sont vraiment dévalorisants pour les femmes.
7: Mais qu'est-ce que ça a à voir avec le jardin ?
26: Parce que figurez-vous que, par exemple, quand ils veulent parler des femmes, ils utilisent le mot « la touffe ».
7: Oui.
26: Alors que les poètes, avant, et nous le savons bien sur France Culture, utilisaient le mot « jardin ».
7: Ouais.
26: Donc nous allons parler de votre touffe comme si vous nous parliez de votre jardin. Comment est votre jardin ? C'est vous qui vous en occupez ?
7: Ouais.
26: Qu'est-ce que vous mettez dans votre jardin ?
7: Ben, je mets des légumes.
26: Et quelle sorte de légumes ?
7: Tomates et haricots.
26: D'accord. Donc les haricots, ça pousse bien entendu, mais les tomates, est-ce que ça rentre les tomates ?
7: Ben oui.
26: D'accord. Vous en mettez combien des tomates dans votre...
7: Oh là, je ne peux pas vous dire. Parce que l'année dernière, j'en ai mis une vingtaine et tout a pourri. Alors si vous pouvez me donner une recette pour qu'ils ne pourrissent pas...
26: D'accord. Donc les concombres.
7: Oui, concombres j'avais.
26: Ah, vous en mettez aussi dans votre touffe ?
7: Oui.
26: Combien ?
7: Deux.
26: En même temps ?
7: Bon, à 8 jours d'intervalle. Mais bon, j'ai acheté les jeunes plants, hein.
26: Oui. Vous mettez des jeunes, vous ?
7: Oui, que j'ai acheté, hein. J'ai pas mis de la semence.
26: Ah, pas de semences ?
7: Mais pour les concombres, non.
26: On risque pas de se retrouver engrossé, hein. C'est ça l'idée, non ?
7: Mais moi, pour le peu qu'il me faut, il m'en faut un pied ou deux, pas plus.
26: Ah, vous mettez les pieds aussi dans la touffe ?
7: Ben, bien sûr.
26: Ah.
7: Mais où est-ce que vous voulez que je les mette ?
26: Dans le petit rond, non ?
7: Quel petit rond ?
26: Non, je vous demandais des potirons.
7: Ah, des potirons, oui.
26: Vous avez mis des potirons ?
7: Oui. Écoutez votre conversation, comment ça me prend les baskets, hein, ça me fatigue.
26: Bon, alors, juste pour conclure, sur France Culture, combien de potirons avez-vous mis dans votre touffe ?
7: Deux ou trois. C'est pas les potirons, c'est les potimarrons.
26: Ah, mais les potimarrons, derrière ou devant ?
7: Ça commence à être ridicule.
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10: Bonjour.
14: Salut bonhomme, je suis bien à la mercerie.
10: Oui.
14: C'est monsieur Martin à l'appareil.
10: Oui.
14: Bonne nouvelle, c'est le retour de la tombola Martin. Tombola Martin,
10: c'est,
14: tombola Martin.
10: C'est quoi ça
14: C'est la première tombola téléphonistique et aujourd'hui tu vas jouer avec nous à la roulette à cadeaux.
10: Oui.
14: Je fais tourner la roulette, tu me dis stop et on voit si tu as gagné.
10: Oui.
14: Top roue, c'est parti.
10: Stop.
14: Tout, bingo. Ah, allô?
10: Oui.
14: 100 euros.
10: Ah.
14: Mais c'est une case rouge.
10: Ah.
14: Tu sais ce que ça veut dire ?
10: Non.
14: Ça veut dire que la somme est inversifiée, c'est donc toi qui nous dois 100 euros.
10: Ah non, bah, je ne vous dois rien du tout, j'ai rien demandé, moi.
14: Je te rassure, on va rejouer tout de suite.
10: Ah non.
14: Est-ce qu'on tente le kit ou pas kit ?
10: Non, on va...
14: C'est simple, soit c'est kit, soit c'est pas kit.
10: Et allô ?
14: Ah, on joue en équipe. Bonjour monsieur, il me faut une réponse, kit, pas kit.
10: Et ça consiste en quoi ça ?
14: Bah, kit, on reste à 100 euros, pas kit, vous nous devez 200.
10: Je me suis inscrite nulle part, je suis à mon travail, je reçois des clients, donc foutez-moi la paix.
14: Pas de problème, je vais prélever les 100 balles sur ta ligne téléphonique.
10: Oh, osez faire ça. Alors là, je vais aller porter plainte directement.
14: Est-ce que dans ce cas, tu veux tenter le double ou pas double ?
10: Déjà, je vous ai jamais permis de me tutoyer.
14: Oh, tu sais, la tombola Martin, c'est un peu la tombola des copains.
10: Ouais, c'est ça. Je vais porter plainte.
14: Tu bluffes.
10: Si je vais porter plainte, vous allez débiter des choses sur mon forfait téléphonique, vous venez me le dire.
14: Bah oui, mais fallait pas jouer aussi.
10: Je suis à mon travail, je bats.
14: Bon, je peux te proposer un triple ou pas triple ?
10: Je n'ai jamais rien demandé, je ne veux jouer à rien. Votre jeu à la con, vous la mettez dans le cul.
14: On parle quand même d'une roulette à cadeau d'un mètre de diamètre. Je sais pas si tu
10: te... J'en ai rien à foutre, putain, je te jure.
14: Admettons que je n'ai rien entendu. Est-ce que tu veux tenter ?
10: Non mais si t'as entendu quelque chose, parce que là, à un moment donné...
14: Pardon, c'est pas moi qui ai misé 100 balles dans l'histoire.
10: Je n'ai absolument rien misé. Tu as tout fait tout seul. Donc ton jeu à la con, tu te le mets dans le cul bien profond.
14: Ok, bougez pas, je vous passe le chef en attendant. Chef Martin, je vous passe la communication, il faut que je me mette la roulette à cadeau dans les fesses.
10: Allô ?
14: Oui, bonjour, chef Martin à l'appareil, le responsable de monsieur Martin, qu'est-ce qui se passe ?
10: J'ai jamais dit que je voulais jouer, il a fait son jeu tout seul. Je suis en train de recevoir des clients et il vient m'emmerder avec un jeu à la con sur lequel je me suis jamais inscrit.
14: D'accord, mais alors pourquoi j'ai monsieur Martin qui est en train d'enlever son pantalon à côté de la roulette à cadeau ?
10: Ah bah je lui ai dit de mettre son jeu dans le cul, oui.
14: Ah oui, alors c'est bien gentil de faire des propositions, mais moi qu'est-ce que je fais ?
10: Oui, c'est une proposition, mais il le met lui-même, hein. Je vais pas lui mettre.
14: Ah oui, mais en plus il est dans
8: dans mon bureau. Imaginez si un collègue arrive.
1: Eh ben, je m'en fous, il avait qu'à pas m'emmerder. Déjà, c'est son jeu à lui, donc il fait ce qu'il veut avec.
8: Non, justement, c'est ma roulette à cadeau, donc s'il me la pète, c'est votre faute. Hein.
1: C'est à moi de gérer les conséquences, non mais c'est une blague.
8: Ou alors, il a peut-être mal compris.
1: Oui, je vous le dis, je lui ai dit de mettre le jeu dans son cul.
8: Non, monsieur Martin.
1: Parce que moi,
8: non.
1: Je n'ai jamais voulu jouer à rien.
8: Oh là là, attendez, maintenant il essaye de s'asseoir sur la roulette.
1: Eh ben, il fait ce qu'il veut, c'est son derrière.
8: Oui, bah, c'est son derrière, mais c'est surtout ma roulette à cadeau, merci.
1: Non mais c'est une blague. Alors là, vous êtes en train de m'accuser alors qu'il est en train de m'appeler et qu'il me dérange alors que je suis sur mon lieu de travail. Je suis une boutique, je reçois des clients, je me suis inscrite à rien du tout et c'est à moi de gérer les conséquences.
8: Non, excusez-moi, mais... je suis dans mon bureau, j'ai un type qui essaye de se mettre une roulette à cadeau dans le cul, comme vous dites.
1: Eh ben, il fait ce qu'il veut et si vous voulez gérer, vous le gérez. Moi, j'ai pas à gérer ça.
8: Ah bah, c'est votre idée à vous.
1: En même temps.
8: D'ailleurs, je vous le repasse.
1: Non mais c'est quoi la blague là?
8: Oui, allô?
1: Quoi?
8: C'est à nouveau monsieur Martin, on va laisser tomber le double ou pas double, hein.
1: Connard.
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15: Oui.
6: Oui, bonjour monsieur.
15: Oui, bonjour monsieur.
6: Oui, le père Ledoux, je suis le recteur, le curé de Camaret.
15: Vous êtes le curé, bonjour monsieur curé.
6: Bonjour, comment allez-vous?
15: Je vais bien, oui.
6: Je ne veux pas vous déranger, mais j'ai un petit problème docteur, voyez-vous.
15: Oui.
6: Depuis 2-3 jours, j'ai constaté que j'avais les... qui pendent, voyez-vous.
15: Les testicules, quoi.
6: Oui, voilà.
15: Oui.
6: Et alors, malheureusement, quand je m'assois dessus...
15: Vous asseyez dessus?
6: Oui, malheureusement, oui.
15: Elles ont enflé, quoi.
6: Comment?
15: Elles ont enflé.
6: Ben, je ne sais pas, oui, je pense, oui.
15: Mais elles pendent beaucoup, alors, si ça vous...
6: Ah oui, elles pendent beaucoup, puisque quand je m'assois dessus... Elle me rentre dans le...
15: Dans le trou de balle.
6: Voilà.
15: Voilà.
6: Hein? C'est ça, docteur.
15: Bon, eh bien, il vaut mieux voir ça, monsieur Curie.
6: Ben oui.
15: Vous pouvez circuler en voiture ou quoi?
6: Difficilement, hein. Parce que c'est pareil, je suis assis dessus.
15: Vous pouvez pas venir jusqu'au centre médical?
6: Ben si, mais comment je vais faire pour... Ou alors je viens à pied ou en...
15: À pied, mais non, il n'y a pas question, quand même.
6: Ou en vélo, en danseuse, alors...
15: Ah, mais pas en vélo, quand même.
6: Non, mais en danseuse, au moins, je ne m'assierai pas dessus, sur la scène.
15: Mais c'est à ce point-là.
6: Ah oui, que faire?
15: Et vous ne pouvez pas prendre un taxi pour venir, hein?
6: Oui, ben... Oui, c'est ce que je vais faire en restant accroupi, dans la voiture.
15: Parce qu'ici, on a plus de matériel pour voir, quoi.
6: D'accord. Mais c'est normal que quand je suis assis dessus, elle me rentre dans le...
15: Ben, d'abord, c'est pas normal de s'asseoir sur ces trucs, hein?
6: Ben oui.
15: Et que ça vous rentre dans le trou de balle, alors ça me paraît assez exceptionnel, quoi.
6: Voilà.
15: Hein? Bon, écoutez, je vous envoie un taxi.
6: Oui, et puis...
15: Je m'en occupe, comme ça je serai sûr à quelle heure ça sera.
6: D'accord.
15: Vous êtes donc à la cure de Camaret.
6: Voilà.
15: D'accord, je m'occupe de tout ça, monsieur.
6: Mais dites-moi, docteur.
15: Oui.
6: J'ai quelque chose qui m'obsède. Je me suis réveillé cette nuit avec un air de musique dans la tête que je ne me souvenais plus ce que c'était. Peut-être que vous pourrez me dire.
15: Un air de Brigitte?
6: Non, pas de Brigitte, de Martine, de musique.
15: Un air de musique?
6: Oui, est-ce que vous connaissez cette chanson?
15: Laquelle, monsieur?
6: C'est un air que je ne sais plus ce que c'est. La la la la la la la la la la la la la la la la la la la la la la la la la la la la.
15: Ah, les filles de Camaret, que c'est, monsieur le curé?
6: C'est pas le curé de Camaret, allez.
15: Oui. Bon, allez, au revoir.
6: Je vous souhaite une bonne après-midi.
15: Merci.
6: Au revoir.
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16: Oui, allô?
8: Bonjour madame, je suis bien chez le charcutiste?
16: Oui.
8: Juste pour vous prévenir, on va monter un mur devant la vitrine de votre établissement aujourd'hui.
16: Mais non, mais pourquoi vous voulez me mettre un mur là?
8: Bah parce que sinon les gens ils voient à l'intérieur de la vitrine.
16: Non mais pourquoi vous montez un mur devant alors?
8: Parce que ma femme est devenue végéganiste.
16: Bah, et alors?
8: Et alors pour qu'elle voit pas les charcuteries, on va vous installer un système de plaques qui va tout cacher.
16: Mais j'en veux pas de vos plaques moi.
8: C'est du sérieux hein, Trump a les mêmes pour les Mexicains.
16: Ah oui mais non.
8: Ah oui mais si.
16: Non, vous ne ferez rien tantôt.
8: Attendez deux secondes, je confirme avec mon toki-toki.
16: Non, vous confirmez rien du tout, vous ne faites rien.
8: Allô,
16: du tout.
8: Allô le chantier.
16: Attendez,
17: oui, c'est là. Le chantier, j'écoute.
16: Non. Alors donnez-moi votre nom.
8: Monsieur Martin, donc on va vous faire un joli panneau, vous voyez.
16: Non, vous allez rien me faire du tout.
8: Je vous rassure, on partage les frais. Je vais pas vous laisser payer plein pot.
16: Ah mais je vais pas payer plein pot le mur, j'ai rien demandé.
8: Ah non, on fait 50-50.
16: Mais je vais pas mettre 50-50 sur le prix du mur, ça va pas mieux, non?
8: Bah si, comme c'est quand même devant chez vous, vous voyez, c'est c'est normal que vous participiez.
16: Mais vous allez pas me faire ça. Je vous dis que vous allez rien me mettre.
8: Ah bah attendez, on a programmé l'intervention.
16: Ah mais ça je m'en fous, moi, votre programmation, j'en ai rien à branler.
12: Oui, c'est confirmé.
16: Mais je m'en fous.
17: Allô.
8: Oui. Ah bonjour monsieur.
17: Ouais, bah, dis, vous montez un mur devant la vitrine, mais c'est quoi ça?
8: C'est ce que je disais. On s'est inspiré de Donald Trump.
17: Ah non mais arrêtez, un mur devant la vitrine. On n'a rien commandé comme travail, nous.
8: Oui, mais alors comme j'expliquais, c'est pour ma femme qui est végéganiste.
17: Et alors?
8: Bah alors comme elle a arrêté de manger de la viande, si vous voulez.
17: Non mais vous rigolez ou quoi là?
8: Ah, attendez, j'ai un message au Wikitiki.
12: Alors, on est en approche. Tu confirmes que c'est bon?
8: Oui, je confirme.
17: Non! Je ne veux pas de mur devant ma vitrine.
8: Non, mais alors, excusez-moi, dans ce cas, passez-moi le responsable, parce que là...
17: Oui, bah, je suis la responsable. On a le droit de faire ce qu'on veut, chez nous, dans notre vitrine, d'accord?
8: Écoutez, monsieur, vous imposifiez la vue du charcutisme à ma femme.
17: Mais j'en ai rien à foutre de votre femme. Elle a qu'à ne pas regarder la vitrine, point barre.
8: Ah oui, donc elle tourne la tête chaque fois qu'elle passe devant.
17: Et alors?
8: Bah, et alors, c'est un coup à choper un torticolis.
17: Oh, ça m'énerve.
8: Ou alors, faut marcher de profil, mais alors là, elle risque une entorse.
17: Mais non, mais vous foutez de ma gueule ou quoi?
8: Ou sinon, vous enlevez tout ce qui est à base de viande et compagnie et vous laissez que du végétal dans la vitrine.
17: Mais je m'en fous, on est une boucherie charcuterie, je vais pas faire du pâté à la végétale non plus.
8: Vous avez essayé le tofu?
17: Vous dites à votre femme de ne plus passer devant la boucherie, c'est tout. C'est vraiment, mais c'est une arnaque.
8: Attendez,
17: c'est
8: pas... déjà, je suis gentil de prendre une partie des frais à ma charge.
17: Les frais de quoi?
8: Bah, du montationnage du mur.
17: Oui, bah c'est ça, venez le mettre, vous allez voir. Je vais aller voir la gendarmerie cet après-midi. Alors, vous êtes monsieur Martin, vous dites.
8: Voilà, prénom Martin.
17: Donnez-moi votre numéro de téléphone.
8: Donc vous pouvez m'appeler monsieur Martin ou Martin Martin.
17: Donnez-moi votre numéro de téléphone.
8: Et pourquoi c'est pas vous qui me donnez votre numéro de téléphone?
17: Bah parce que vous l'avez puisque vous m'avez appelé, pauvre con.
8: C'est vous qui le dites, bon.
17: Vous êtes un vrai con. Donnez votre numéro de téléphone.

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3: Encore plus fort. Allô?
4: Voilà, voilà, c'est plus fort. Je suis à fond, là.
3: Vous êtes à fond?
4: Oui.
3: Bon, je vous passe, monsieur le maire. Hein. Merci. Allô?
4: Oui.
3: Bonjour, monsieur.
4: Bonjour.
3: Monsieur le maire, l'appareil.
4: Comment?
3: On va vous demander de laisser la télévision très, très fort.
4: Eh ben oui, mais là je peux pas plus, hein.
3: Vous pouvez absolument pas mettre plus fort.
4: Comment?
3: Vous pouvez pas mettre plus fort, là?
4: Non, je peux pas, je suis à fond, là. Alors, vous voyez que je peux pas dépasser le son.
3: Alors, vous m'entendez, là?
4: Comment?
3: Est-ce que vous pouvez aller chercher votre voisin?
4: Et pourquoi faire?
3: Vous lui dites que c'est le maire qui veut lui parler. Laissez bien la télévision comme c'est, à fond, hein?
4: Comment?
3: Laissez bien la télévision très fort et allez chercher votre voisin.
4: Voilà, et le voisin, pourquoi faire?
3: Parce que je veux lui demander quelque chose.
4: Attendez, je vais voir s'il est là.
3: Merci, monsieur.
5: Mesdames et messieurs, bonjour. Regardez tout de suite, comme d'habitude, les prévisions météo de Catherine Laborde. Quelques flocons encore cet après-midi.
3: Ah.
6: Bon, après vous m'avez dit, comme ça, on est appris. Il va pouvoir se rendre chez vous.
3: Allô?
4: Allô?
3: Oui, bonjour monsieur.
7: Bonjour.
3: De la place, attaché culturel à la mairie.
7: Oui.
3: Nous sommes avec monsieur le maire. Vous pouvez demander à monsieur Casamata, s'il vous plaît, de remettre le son de la télévision à fond comme il l'avait auparavant.
7: Ah, parce qu'il a baissé?
3: Oui.
7: Bah écoutez, moi j'habite juste à côté, hein. J'ai le mur qui vraiment donne à côté, dans la pièce.
3: Oui.
7: Bon, oui, ça arrive qu'on entende un peu la télé, mais enfin c'est pas...
3: Bon, parce qu'il vient de nous expliquer qu'il était obligé de le mettre très fort parce qu'il vous entendait la nuit, vous voyez ce que je veux dire, pousser des cris, etc.
7: Ah non, ça m'étonnerait parce qu'à côté, c'est notre salon, on dort pas à côté, donc...
3: C'est ce qu'il nous dit, hein.
7: Ah bon?
3: Est-ce que vous pouvez lui demander gentiment, bien entendu, de faire une expérience là, de mettre sa télévision à fond?
7: Oui. Vous pouvez mettre à fond la télévision pour voir?
8: C'est à fond.
7: Vous nous entendez pas, vous? Vous nous entendez la nuit ou des fois ou... Quand il y a des matchs de foot ou quoi vous... Non. Bon, il n'entend rien, monsieur.
3: Bon, alors écoutez, je vais vous demander de faire un effort pour qu'il vous entende. Je vais vous expliquer pourquoi. C'est parce que, bon, on peut parler franchement.
7: Là, je vous écoute.
3: Il voudrait bien profiter de la nuit. Parce que, bon, vous voyez ce que je veux dire, quoi.
7: Oui, d'accord. Mais écoutez, enfin même s'il nous entendait, ça serait pas possible parce que nous on à côté c'est un salon.
3: Pouvez pas faire ça dans le salon.
7: Il y a une cloison, c'est vrai que c'est notre salon de l'autre côté, mais nous on dort dans la chambre qui est à l'autre bout de l'appartement.
3: Et vous pouvez pas le faire
7: si on faisait des cris la nuit, ce serait dans notre chambre donc
3: Mais est-ce que vous pouvez pas le faire dans votre salon?
7: Oh, ça peut arriver, mais enfin c'est rare quoi.
3: Mais là, il faudrait le faire pour lui.
7: Mais je comprends pas le but de votre démarche en fait.
3: Il nous a demandé s'il pouvait vous entendre la nuit avec votre femme.
7: Attendez, non mais... Attendez, là, je comprends pas bien.
3: Bah, demandez-lui, il va vous expliquer. C'est nous appeler pour ça, nous.
7: Ah, il vous a appelé pour ça?
3: Bah oui.
7: Ah, bah écoutez, je sais pas quoi vous dire. Moi, je vais pas... Si vous voulez, je vais faire une vidéo. À ce moment-là, je vais la donner à monsieur, mais...
3: Non, mais il faut peut-être pas exagérer, on vous demande pas. Mais...
7: Ah. Bah écoutez, je sais pas. Monsieur, vous voulez nous entendre la nuit avec ma femme?
8: Mais non. Après, ça, il nous
7: non, j'hallucine.
4: Allô?
3: Allô?
4: Oh là là, mais qu'est-ce que c'est cette histoire aujourd'hui?
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9: Oui, allô?
10: Bonjour madame, excusez-moi de déranger. Je vous appelle parce que ma télévision est cassée. Du coup, je voulais savoir pour le foot.
9: Oui.
10: Pour que vous m'enregistriez les matchs.
9: Ouais, bah, il faut un disque dur enregistreur.
10: Vous avez ça, vous? Comme ça, vous m'enregistrez.
9: Et vous voulez que je vous l'enregistre pour vous?
10: Bah voilà. Donc.
9: Ah, non, c'est pas possible, ça, monsieur, mais je travaille. J'enregistre pas les trucs sur les. Enfin, c'est pas possible. Je peux pas utiliser un de mes techniciens à enregistrer un match de foot à la place de travailler. C'est pas possible, ça.
10: Bah si, c'est possible.
9: Non, mais j'enregistre rien.
10: Non, mais on s'est mal compris.
9: Moi, je vous ai compris tout de suite. J'enregistre pas les matchs des gens.
10: Non, mais, d'accord.
9: On est là pour travailler.
10: Alors, dans ce cas, si c'est plus simple, je peux venir regarder le match.
9: Oulala. Comment?
10: Je disais, dans ce cas, je peux juste venir regarder le match, hein, si vous voulez pas enregistrer.
9: Bien sûr, et je pense que vous devriez venir tout de suite.
10: Alors, il n'y a pas le
9: match. Venez tout de suite, non, donnez-moi votre adresse, j'arrive.
10: Ah, mais non, mais c'est ça.
9: Là, j'allais vous réparer votre télé tout de suite, moi. Donnez-moi votre adresse.
10: Ah, bah, c'est très gentil, mais moi, j'ai pas les chaînes, donc c'est pour
9: ah
10: ça.
9: Ah, mais c'est pas grave, vous inquiétez pas, vous en mettez une de chaîne, moi.
10: Non, mais dans ce cas, moi, je viens, c'est plus simple.
9: Ah, mais venez tout de suite. Pas de problème.
10: Vous voulez que je prenne un truc
9: Ouais, donne-moi ton nom.
10: Ah, on se tutoie.
9: Ouais.

0: Vas-y, donne-moi ton nom.
1: Alors, Martin.
0: Martin.
1: Voilà. Et du coup, je peux prendre des cahuètes, quelque chose?
0: Ouais, donne-moi l'adresse. Donne-moi l'adresse. Parce que t'es tombé sur le mauvais numéro, mec.
1: D'accord.
0: Parce que t'es vraiment tombé sur le mauvais numéro.
1: D'accord.
0: Je t'assure.
1: Mais...
0: parce que maintenant, je vais te retrouver.
1: D'accord.
0: T'as compris?
1: Mais non, mais c'est
0: t'as
1: alors.
0: T'as compris?
1: Non.
0: Est-ce que t'as bien compris?
1: Non, alors non.
0: Est-ce que t'as bien compris?
1: Non, alors j'ai pas.
0: Est-ce que tu as bien compris?
1: Non, j'ai pas compris.
0: Parce que sur le 09 que tu utilises, c'est un téléphone IP. Et quand c'est un téléphone IP, j'ai qu'à retenir le serveur.
1: Excusez-moi.
0: Voilà qu'un téléphone IP, on va retrouver le numéro.
1: Oui.
0: Donc maintenant, je n'ai pas besoin du commissariat. Je vais venir te voir tout de suite et je vais t'expliquer comment ça marche.
1: D'accord.
0: Toi, je vais te mettre une nouvelle télé, moi.
1: Ah, mais c'est très gentil.
0: T'as bien compris?
1: Bah,
0: je vais te mettre une nouvelle télé.
1: Merci, monsieur. C'est très, très
0: gentil.
1: Okay, c'est fort.
0: Je vais te retrouver, t'inquiète. Tu es tombé vraiment sur le mauvais numéro et la mauvaise entreprise.
1: C'est très urbain de votre part. Hein.
0: D'accord.
1: Ah, bah, je vous remercie. Hein. Je ne sais comment.
0: Fais le malin, t'inquiète, tu auras mes nouvelles.
1: D'accord.
0: T'inquiète.
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3: Bonjour.
4: Oui, bonjour. Je voudrais parler à la patronne du salon de coiffure.
3: C'est moi-même.
4: Bonjour, madame. C'est Améry à l'appareil.
3: Oui, bonjour.
4: Pierre Brasier. Dites-moi, on vous appelle parce qu'on vient de recevoir un appel en urgence de la part du camp de naturistes du Cap d'Agde, qui est apparemment, ils ont besoin très rapidement de culottes et de strings de femmes. Est-ce que vous avez des clientes qui pourraient, auprès de qui on pourrait collecter ces culottes?
3: Alors ça, je ne sais pas.
4: Est-ce que vous pourriez leur demander, et nos collecteurs passeraient le plus rapidement possible cet après-midi au salon, à ce moment-là, tout de suite, maintenant, vous avez une promesse de don à nous faire?
3: Je ne peux pas vous dire, hein. Oui, mais... je vais bien poser la question.
4: Allez-y, allez leur demander, nous...
3: Ouais.
4: On patiente, hein.
3: Ils demandent des culottes, des trucs. Et dans tous les salons de coiffure.
5: Là, pour l'instant, non, j'ai que deux clientes et...
4: Ah, très bien, deux.
5: Non.
4: Deux promesses.
5: On n'a pas... Non, j'ai rien, là.
4: Comment ça?
5: Écoutez, les clientes, elles sont là, elles n'ont pas leur...
4: Bah, écoutez, madame, vous pourriez montrer l'exemple, déjà.
5: Ah bon? Non, mais écoutez, là, j'ai pas de petite culotte à disposition, je suis désolée, hein.
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6: Oui.
1: Oui, Roland McDan.
6: Oui.
1: Oui.
6: Et, monsieur, je ne réponds pas au numéro masqué.
1: Ah bah c'est trop tard. En fait, je voulais
6: donc
1: juste.
6: Vous affichez votre numéro, puis après on verra.
1: Non, mais moi, en fait, je préfère appeler en masqué parce que sinon les gens ils voient mon numéro.
6: Bon. Hein, c'est quoi? C'est de la part de qui? C'est...
1: Alors, j'aurais besoin du numéro de Patrick, en fait, Sébastien.
6: Vous êtes qui, monsieur?
1: Ah, moi, je m'appelle Martin. En fait, je voulais lui présenter des blagues que j'ai écrites.
6: Non, et... vous plaisantez quoi là? Non, mais c'est ça. Je vous donne le numéro de Patrick Sébastien. Je vous connais pas. Je vous donne le numéro de Patrick Sébastien.
1: Oui, s'il vous plaît.
6: Non, mais enfin, vous êtes cinglé. Allez, ça va.
1: Pardon, allô? Ah, là, il a raccroché, donc je le rappelle.
7: Oui.
1: Oui, non,
7: qu'est-ce qu'il y a?
1: Non, c'est parce que...
7: Monsieur, vous me foutez la paix.
1: Mais non,
7: je
1: mais...
7: Je ne vous connais pas,
1: non, mais...
7: je ne sais pas qui vous a donné ce numéro de téléphone. Mais... Maintenant, vous me foutez la paix.
1: Non, mais ce que je veux dire... Allô?
7: Quand on appelle quelqu'un, d'abord, on se présente.
1: Oui, alors bonjour, c'est Martin.
7: Et on téléphone avec un numéro normal.
1: Mais je ne l'ai pas.
7: Maintenant, foutez-moi la paix.
1: Mais allô? Tu m'entends? Allô? Raccroché, donc je rappelle. Allô? Bon, c'est coupé, donc je rappelle. Voilà, c'est reparti.
6: Allô, oui.
1: Oui, excusez-moi, parce que je crois que ça a coupé.
6: Oh, putain.
1: Parce que, à la limite, si vous me passez le numéro de mec, je dis que c'est pas vous. Voyez?
6: Au secours, putain. Je suis tombé sur la glu, là. Je sais pas.
1: Ou je dis que c'est quelqu'un d'autre qui me l'a donné. Je dis.
6: Non, mais là, il y a deux solutions, là. Ou, là, franchement, vous êtes vraiment très con, hein.
1: Ouais, merci.
6: Parce que là, je peux même pas imaginer que vous soyez, vous êtes un personnage de fiction. Ça peut pas exister. Vous avez pas une connerie pareille, quand même, sur vous. C'est pas, ça n'existe pas, quoi. Ou alors, après, il y a deux solutions, il y en a plein, hein. Attendez, il y a Rire et Chanson, il y a...
1: Mais oui, bravo!
6: Non.
1: Si.
6: Mais, oh là là. Oh, putain, vous êtes des gros cons, hein. C'est vraiment...
1: Ouais, bah, merci. Je peux pas avoir meilleur compliment, hein.
6: Continue comme ça. Continuez comme ça, les gars, vous allez voir. Ah la vache. Eh ben, continuez à vous marrer comme ça, les gars. Faites bien chez les gens. Hein.
1: Et puis, j'arrête de t'appeler hein, pour le moment.
6: S'il te plaît, oui. Je ne peux plus t'entendre, toi, hein, pendant des années. Hein.
1: Ça marche.
6: Salut.
1: Ciao.
6: Salut, ciao. 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
8: La mascotte, bonjour.
9: C'est bien la crêperie?
8: Oui.
9: Oui, bonjour, madame. Monsieur le baron de la place à l'appareil.
8: Oui.
4: je souhaiterais savoir s'il était possible de réserver pour ce soir.
9: Oui, pour combien de couverts?
4: Un.
9: Un?
4: Nous sommes un.
9: D'accord.
4: Nous voudrions dîner en tête à tête avec moi-même, mais pourriez-vous nous mettre deux couverts pour un, je vous prie?
9: Oui.
4: Et si cela ne vous dérange pas, nous serons nus.
9: Oui. C'est quoi ce truc-là, là?
4: Ah d'accord, on fait des manières. Ah voilà, on n'aime pas les bourgeois.
9: Non, pas du tout, mais...
4: Eh ben voilà, c'est toujours pareil. Monsieur le baron a besoin d'arriver tout seul, de manger en tête à tête, à poil sur sa table, et voilà, on l'aime pas. C'est quoi ce truc-là, et comment, et pardon, et j'ai pas le droit de manger à poil. Je peux pas prendre une crêpe tout seul à poil. Pourquoi? Au nom de quoi? C'est quoi? Ça vous dérange pas?
9: Bah moi, personnellement, non. Hein.
4: Bon bah alors, à 9h.
9: Bah je sais pas, c'est un petit peu... Attendez, je vais vous passer mon mari.
10: Allô?
4: Oui, bonjour, monsieur.
10: Bonjour.
4: Monsieur, c'est le responsable de la crêperie, je pense. Hein?
10: Oui, tout à fait, oui.
4: Oui, bonjour, monsieur le baron de la place à l'appareil.
10: Oui.
4: J'ai demandé à votre femme s'il était possible de réserver pour ce soir. Elle m'a dit oui. Je lui ai dit que nous serions un.
10: Oui.
4: Je lui ai demandé si je pouvais dîner en tête à tête avec moi-même, donc si je pouvais avoir deux couverts pour un. Elle m'a toujours dit oui.
10: Oui.
4: Je lui ai dit que j'arriverais tout seul vers 21h. Ça ne l'a pas dérangé.
10: Oui.
4: Et je lui ai dit que je viendrais manger nu.
10: Oui.
4: Et ça, tout d'un seul coup, elle a pris la mouche, elle n'a plus voulu.
10: Oui.
4: Pourquoi donc?
10: Bah, parce que vous allez venir manger à poil à la maison.
4: Bah, écoutez, monsieur, quand même, je suis seul. Je peux faire ce que je veux, je ne dérangerai aucune personne à ma table.
10: Non, mais bien sûr, mais je suis tout à fait d'accord avec vous, et puis vos opinions, c'est pour vous.
4: Donc je viendrai à 21h.
10: Ouais, mais pour à poil, bien sûr.
4: Ah, si, monsieur, aussi.
10: Non, vous rentrerez pas, c'est tout.
4: Bah, attendez, je ne rentre pas à poil, comme vous dites, dans une crêperie. Non. Je rentre habillé, je me déshabille une fois que j'ai posé mes affaires.
10: Ah ouais, d'accord. Vous sortirez, c'est tout.
4: Bon, si par contre, est-ce que vous pourriez accepter que je vienne donc habillé, hein?
10: Oui, bien sûr. Hein.
4: Mais que ensuite, quand je m'installe à ma table, je mange les crêpes nues, hein, mais avec... Je pourrais mettre une crêpe sur mon sexe.
10: Non, c'est pas possible, ça, monsieur.
4: Mais pourquoi?
10: Ah, mais je serais tout à fait d'accord de vous accueillir si tout le monde était à poil dans la... Même moi, le premier, si je peux me trouver un coin pour me mettre à poil... quand il fait beau ou un truc comme ça, je suis le premier à le faire. Mais bon, bah, devant les gens, non, j'évite, quoi. Vous comprenez ce que je veux dire?
4: Même une crêpe saucisse.
10: Même une crêpe saucisse, oui.
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12: Oui, allô?
13: Oui, bonjour madame, je suis à la droguerie.
12: Non, je suis monsieur.
13: Je vous appelle parce que j'ai acheté du dégrippant chez vous.
12: Oui.
13: Qui visiblement est périmé.
12: C'est-à-dire?
13: Moi, j'ai donné de ce médicament à ma femme parce qu'elle avait la...
12: Attendez, c'est pas un médicament, mon truc.
13: Bah, enfin, ça soigne la grippe, donc je sais pas comment vous appelez ça, mais c'est...
12: Mais vous êtes trompé carrément, moi, c'est un dégrippant, pas dégrippé, le truc, mais pas...
13: Voilà, bah, ça n'a pas dégrippé ma femme du tout.
12: Non, mais attendez, c'est un dégrippant, en espérant que vous n'avez pas donné ça à votre dame.
13: Ah, bien sûr que si, j'ai donné ça à madame.
12: Pourquoi vous donnez ça à votre dame?
13: Bah, pour la soigner.
12: Attendez, c'est pas un produit, mais attendez, le produit ne marche pas, c'est pas...
13: On est d'accord, le produit ne marche pas, comme vous dites, oui.
12: Mais c'est pas un produit pour adapter une personne. Non, mais attendez.
13: Vous reconnaissez vous-même que ça dégrippe pas?
12: Mais si, ça dégrippe sur les
13: métaux. Ça m'a pas dégrippé ma femme, je suis désolé. Hein,
12: ah, mais c'est pas, j'ai jamais vu une personne à ce jour qui a acheté un produit pour mettre sa femme.
13: Alors pourquoi mon beau-frère, dans ce cas, il me dit prendre du dégrippant?
12: Écoutez, votre beau-frère, il fait ce qu'il veut, moi je sais pas, moi je connais pas votre beau-frère, je veux pas envie de le parler.
13: Et pourquoi vous voulez pas parler à mon beau-frère?
12: De quoi? Mais je sais, je... Non.
14: Attendez, où vous êtes là? Votre femme a très mal supporté le dégrippant.
13: Voilà, c'est ça.
14: Bah, c'est la meilleure. Moi, je suis une droguerie, je vends du WD-40. Vous n'allez pas me dire que vous avez filé du WD-40 à votre femme contre la grippe, non? Vous me dites que vous avez donné du WD-40.
13: Voilà, bah exactement.
14: Parce que vous êtes dans une droguerie, là, pour vous abourdir.
13: C'est pas moi qui vends le produit défectueux, quand même, dans l'histoire.
14: Mais le produit, il n'est pas défectueux, c'est un produit pour enlever, pour dégripper un boulon.
13: Moi, je vous explique que ma femme en a pris.
14: Elle en a pris comment?
13: Donc je vais pchiter la gorge.
14: Non mais vous êtes fou à blier, vous. Vous êtes fou à lier.
13: Excusez-moi de...
14: Venez au magasin et faites plus chier, hein.
13: Non mais c'est ce que je dis, dans ce cas, moi je viens.
14: Non mais vous me prenez pour un con.
13: Allô?
14: Prends-le parce que là, franchement...
13: Allô?
15: Je suis la patronne. Alors, mais monsieur, le dégrippant, c'est pas contre la grippe.
13: Moi je vais vous rapporter le produit
15: mais
13: défectueux.
15: Monsieur, vous n'avez pas à me rapporter quoi que ce soit, mais le dégrippant n'est pas... ne sert absolument pas contre la grippe.
13: Non mais moi je vous rapporte le produit, je vais vous apporter ma femme, vous allez voir dans quel état ils sont.
15: Mais, ça m'étonnerait que le docteur vous ait dit de prendre un dégrippant.
13: Si vous voulez, j'ai mon beau-frère qui lui-même est médecin dégrippiste.
15: Pardon? Ah non, là vous avez un grain monsieur, parce qu'un médecin n'est pas un médecin dégrippiste.
13: Ah bah je voulais que je vous passe mon beau-frère. Martin? Il y a la dame qui croit pas que t'es grippiste. Allô, bonjour.
15: Vous êtes quoi, médecin des grippistes?
13: Absolument, oui, je suis mon beau-frère et je suis médecin des grippistes.
15: Vous êtes votre beau-frère?
13: Ah oui, tout à fait.
15: Comment ça, ça? Comment vous pouvez être votre beau-frère, ça?
13: Ah bah si, je viens de me passer le téléphone pour vous expliquer que j'étais mon beau-frère.
15: Ah, vous êtes votre beau-frère. Bon, alors vous foutez de moi. Au revoir, monsieur.
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15: Allô?
4: Oui, bonjour madame.
15: Bonjour.
4: Madame de Guérand?
15: Oui.
4: Vous êtes bien au Petit Moulin?
15: Oui.
4: C'est l'observatoire de Brest à l'appareil.
15: Oui.
4: Nous avons observé un astéroïde qui arrive à grande vitesse. Alors c'est un petit astéroïde, hein?
15: Ah oui.
4: Vous comprenez les comètes?
15: Oui, d'accord.
4: Il faut éviter que cet astéroïde tombe chez vous.
15: Ah, oh là là. Et qu'est-ce qu'il faut faire?
4: Alors, est-ce que votre téléphone va jusqu'à la fenêtre?
15: Oui, un peu, oui, quand même. Oui, si je peux quand même avec mon fil approcher d'une fenêtre, oui.
4: Voilà. Est-ce que vous avez un drap d'oreiller ou quelque chose comme ça, un drapeau blanc, à portée de la main?
15: Oui, c'est un torchon, quoi. Hein.
4: Alors, vous allez ouvrir la fenêtre, s'il vous plaît.
15: Faut que je fasse maintenant?
4: Oui.
15: Bon. Bon, ça y est.
4: D'accord. Est-ce que vous auriez quelque chose, une poêle ou quelque chose, vous savez, qu'on pourrait utiliser comme une raquette de tennis?
15: Une poêle?
4: Oui.
15: Ah, si, oui.
4: Voilà. Alors, vous allez en prendre une, s'il vous plaît, assez vite.
15: Et je prends ma poêle et puis...
4: Donc, ce qu'on va faire maintenant...
15: Oui, mais attendez, moi, de ma main gauche, j'ai mon téléphone et puis alors, si, je ne vais pas pouvoir tenir ma poêle et puis mon...
4: Alors, vous êtes face au ciel, vous êtes orienté vers le ciel?
15: Oui.
4: Donc... Vous allez agiter le drapeau blanc déjà.
15: Oui.
4: Et donc, si jamais cette comète était habitée, même par des civilisations microscopiques, elles connaissent le code du drapeau blanc et elles savent donc que c'est un signe de paix. Hein.
15: Ah oui.
4: Alors, qu'est-ce que vous faites exactement là?
15: Eh ben, il est au-dessus de ma tête et je l'agite, quoi.
4: Vers où?
15: Ben, vers le ciel.
4: Tout le monde est en place maintenant. Nous vérifions tout de suite si la comète est habitée. Trace de vie. Mettez en place les traducteurs synthétiques. Vous m'entendez?
15: Oui, je vous entends.
4: Les habitants de cette comète vous voient et, bon. Et ils voient que vous êtes en paix.
15: Bon.
4: Donc apparemment, elle ne s'écrase pas du tout. Mais alors par contre, elle a besoin d'un effet rétro pour repartir d'où elle vient.
15: Oui.
4: Est-ce que vous pouvez les aider?
15: Ouais, qu'est-ce qu'il faut faire?
4: Vous avez votre poêle?
15: Ah oui, j'ai la poêle, oui.
4: C'est une poêle à frire?
15: Oui.
4: Alors?
15: Mais elle est en téfale, ça ne fait rien?
4: Attendez, on leur demande. Hein. Alors, je mets en place le traducteur, madame. Hein.
15: Oui.
4: Demandez-leur bien si ce sont des extraterrestres. Hein.
15: Oui.
16: Psst, psst. Allô, la Terre?
15: Oui. Est-ce que vous êtes bien des extraterrestres?
16: Allô?
15: Allô?
16: Bonjour, madame.
15: Bonjour.
16: Nous venons d'une lointaine planète. Vous m'entendez?
15: Oui. Bon, j'ai une poêle dans ma main, mais elle est en téfale. Est-ce que c'est bien?
16: Le téfale? De quoi s'agit-il?
15: Ben, une poêle que quand on fait cuire quelque chose, ça ne colle pas.
16: Pouvez-vous traduire faire cuire?
15: Faire cuire des œufs ou de la viande.
16: Très bien. Nous avez la possibilité de nous renvoyer dans l'espace intergalactique.
15: Oui, donc je vous fais voir ma poêle.
16: Nous l'observons.
15: Vous la voyez?
16: C'est du téfale.
15: Bon.
16: C'est parfait pour nous.
15: Bon, alors, qu'est-ce que c'est bon? Allô?
16: Allô?
15: Oui?
4: Qu'est-ce qu'ils disent?
15: Ben, ils disent qu'ils voient ma poêle, quoi.
4: Ouais.
15: C'est parfait pour nous, qu'ils ont dit.
4: Ah oui, parce que c'est une...
15: Parce que c'est une poêle téfale.
16: Allô, la Terre?
15: Oui.
16: Nous allons approcher maintenant à grande vitesse de la Terre.
15: Oui.
16: Vous pourrez nous renvoyer de là d'où nous venons avec votre poêle?
15: Oui. Elle est au-dessus de ma tête?
16: Savez-vous faire un smash?
15: Qu'est-ce que c'est que ça?
16: Avez-vous déjà joué au tennis?
15: Jamais.
16: Saurez-vous taper dans notre astéroïde?
15: Ben, qu'est-ce qu'il faut faire pour ça?
16: Vous allez lancer maintenant la poêle au moment de l'impact dans notre astéroïde.
15: Mais comment que je fais? Je la lance comment, ma poêle?
16: Vous évitez de la lancer dans le carreau. Vous la lancez au-dessus de votre tête, mais pas sur votre tête.
15: Ah ben non, je m'en doute, oui. Alors, je la lance, mais je la lance où, ma poêle?
4: Allô?
15: Allô?
4: Vous m'entendez, madame?
15: Oui.
4: Oui, c'est observatoire. Vous êtes toujours en ligne avec les extraterrestres, là?
15: Ils disent qu'il faut que je lance ma poêle au-dessus de ma tête.
4: Faites attention, hein?
15: Ben oui, oui, ben oui, mais ils m'ont bien dit de prendre la... Ben oui, faites attention, mais où? Comment faut que je t'achète dans... Moi, je suis là sur des...
16: Allô, la terrienne.
17: Oui, bon, alors oui, vous m'avez dit de lancer ma poêle comme une balle de tennis.
16: Vous allez tenir votre poêle. Au moment de l'impact, vous lancerez la poêle dans notre astéroïde et nous pourrons repartir à 2 milliards de kilomètres.
17: Mais où je la lance n'importe où.
16: Impact 3 secondes.
17: Oui, d'accord, oui.
16: Impact 2 secondes.
17: Oui.
16: Impact 1 seconde. Lancé.
17: Ça y est, c'est fait.
16: Raté.
17: Oh, c'est raté. Allô.
16: Vous nous entendez, madame?
17: Oui.
16: Alors?
17: Ils me disent que j'ai lancé ma poêle et c'est raté. Qu'est-ce qu'il faut que je fasse, alors?
16: Alors, à ce moment-là, ce qu'il faut, c'est la relancer quand ils vont vous le dire.
17: Ah mais oui? Mais la lancer, mais où? La lancer à combien, alors?
16: À 1 milliard 750 millions de kilomètres.
17: Ah mais... oui, mais... Ben, je comprends plus rien. Où voulez-vous que moi, j'ai devant, là, j'ai des rosiers, là, j'ai un parterre, là. Alors...
16: Ah oui, mais il faut sauver la terre, madame. Hein.
17: Ben oui. Bon, alors, vous me remettez en... Oui.
16: Allô, la terre?
17: Oui. Bon, alors, comment faut que je fasse, maintenant?
16: Vous devez nous renvoyer à 2 milliards de kilomètres, avez-vous bien compris?
17: Bon, alors, je recommence à la lancer.
16: Attention, vous êtes prête?
17: Oui, alors, je lance ma poêle le plus loin possible.
16: Impact 3 secondes.
17: Oh.
16: Impact 2 secondes.
17: Je lance.
16: Maintenant. Smash.
17: Ça y est. Allô?
16: Allô?
17: Allô?
16: Il s'éloigne.
17: Ah bon, ben ça y est.
16: Voilà, vous avez renvoyé, madame, l'astéroïde dans l'espace.
17: Ça y est.
16: Vous l'avez renvoyé à 3 milliards de kilomètres, vous avez sauvé le cosmos.
17: Bon, eh ben dis donc. Mais moi, vous savez...
16: Bravo, madame.
17: Ah bon?
16: Oh, vous avez fait quelque chose de formidable.
17: C'est vrai?
16: Oui, bravo.
17: Mais je croyais que c'était une blague au départ. Eh ben, je suis contente de moi.
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18: Oui, allô?
13: Bonjour, monsieur. Monsieur Martin à l'appareil.
18: Oui.
13: C'est bien l'entreprise de produits de beauté?
18: Oui.
13: Parfait. Donc, vous me confirmez?
18: Oui, je confirme.
13: Super. Donc, je confirme votre abonnement à notre service de relaxation par téléphone.
18: C'est qui vous a confirmé ça?
13: Bah, c'est vous. Vous venez de me dire je confirme.
18: Non, mais vous êtes présenté, monsieur Martin.
13: Exactement. Je suis monsieur Martin, société Martin Relaxage.
18: Non, c'est pas ça. J'ai un client qui s'appelle Martin et qui voulait de la crème. Donc, voilà, je pensais que...
13: Vous voulez de la crème? Ah, bah, pas de problème. Je vous rajoute donc une crème relaxifiante.
18: Non, mais faites rien. Mais qu'est-ce que c'est que ce truc, là? Allô?
13: Crème relaxifiante commandée.
18: Non, j'ai rien dit. Qu'est-ce que...
13: Mais... Vous inquiétez pas, je gère. La crème est commandée, l'abonnement est confirmé.
18: J'ai rien confirmé, c'est mon numéro, je sais bien ce que je fais quand même. Attendez.
13: Mais vous m'avez dit je voudrais de la crème, monsieur Martin.
18: Non, je vous dis que c'était une confusion avec un monsieur qui s'appelle Martin.
13: Comme par hasard.
18: Et ben voilà, c'est pour ça que j'ai cru que c'était monsieur Martin qui réclamait son colis.
13: Oui, alors votre colis sera livré en expresso par les transports Martin.
18: Non, j'ai rien commandé. C'est monsieur Martin qui me l'a commandé à moi.
13: Non, c'est moi, monsieur Martin, qui vous l'ai commandé pour vous.
18: Attendez, mais vous me prenez pour une folle ou quoi là?
13: Ah, l'abonnement, je vous l'ai mis en prélevage automatique.
18: Et vous avez quoi comme numéro de compte?
13: Bah, le vôtre.
18: Attendez, mais comment vous avez des données comme ça? C'est incroyable, ça. Non, mais attendez.
13: Vous ne serez prélevagé que pendant un an.
18: Mais vous pourrez être prélevé du tout, là. Mais c'est quoi ce truc? Et mais c'est combien que ça coûte, en plus?
13: Alors, combien que ça coûte? 20 euros
18: non, mais...
13: par semaine.
18: Par semaine, non, mais attendez. Non, mais je rêve.
13: Fois 52 semaines. Donc déjà, ce mois-ci...
18: Non. Même pas là, le mois prochain. Là. Rien du tout. Je veux aucun prélèvement sur mon compte.
13: Je vais pas bosser gratos non plus.
18: Non, mais attendez, mais... Qu'est-ce que c'est que ce cirque-là?
13: D'ailleurs, on va attaquer votre séance de relaxage.
18: Mais non, je veux pas de relaxage.
13: On va faire une ouverture chakrique pour commencer.
18: Non.
13: Si, vous allez voir, ça va vous relaxiser.
18: Ah, vous m'énervez plutôt qu'autre chose.
13: Commencez par inspirationner à fond.
18: Non, attendez, faut arrêter un peu le cirque, vous dites n'importe quoi.
13: Bon, alors commencez par expirationner à fond.
18: Je ne veux rien, c'est une entreprise, donc j'ai pas demandé...
13: Dans ce cas, je vous passe en tarif professionnel.
18: Rien du tout.
13: C'est un tout petit peu plus cher.
18: Mais vous êtes petit ou quoi? Mais attendez, je vais vous le dire en toutes les langues.
13: Allons-y, je vous écoute.
18: Nada, d'accord?
13: Alors, malheureusement, je ne parle pas anglais du tout.
18: Pas de l'anglais, ça, c'est l'italien, ok?
13: Yes, mister.
18: D'abord, vous allez me donner votre numéro de téléphone.
13: Oui, je vous donne la plateforme sur Taxifié, c'est le 08.
18: Alors, 0, c'est aberrant, ça. Alors, 08.
13: 0808.
18: 0808, oui.
13: 0808.
18: Et après?
13: 0808.
18: Non, mais vous moquez de moi, 0808, et après?
13: Et après, 08.
18: Non, mais attendez, mais vous rigolez ou quoi, là?
13: Oula, bon, attendez, on recommence. 0808.
18: Non, mais...
13: 0808.
18: Non, mais attendez, alors là, non.
13: Alors là.
18: Bon. Quoi?
13: Bonjour madame, excusez-moi, comme j'expliquais.
19: Non, c'est monsieur, vous vous dites n'importe quoi, mais qu'est-ce que vous me racontez là? Vous êtes qui?
13: Société de relaxage Martin.
19: De relaxation? Une entreprise de relaxation?
13: Bah, dans le métier, on dit relaxage.
19: Mais... relaxation.
13: Cela dit, on fait aussi de la relaxification.
19: Mais vous êtes un peu fou de la tête ou quoi? Ça va bien?
13: Ah bah ça va super relax.
19: Vous êtes un peu dérangé, ça va? Vous vous sentez bien là?
13: Oui, je me sens bien.
19: Vous vous sentez bien?
13: Oui, je me sens très bien.
19: Vous allez arrêter de nous emmerder? On n'a jamais rien validé.
13: Oula, vous aussi, il vous faut un petit relaxage.
19: On n'a rien validé, vous nous emmerdez.
13: Allons-y, on va commencer par une zénification ayurvédienne.
19: Hein, c'est bon, bien faire.
13: Très bien, relaxez-vous.
19: C'est vous qui allez vous relaxer.
13: Bon, moi, je suis relaxologue, donc forcément.
19: Vous allez me faire chier encore longtemps comme ça?
13: Ah, je sens que vous commencez à vous détendre, non?
19: Non mais oh, espèce de connard.
13: Non, pas tout à fait.
20: Allô, oui?
21: Oui, bonjour, monsieur.
20: Oui, bonjour, monsieur.
21: Monsieur Robert Van Antuk, ambassadeur du Vietnam à Paris, de passage dans votre ville. Sur une nuit réservée ce soir au restaurant vietnamien.
20: Oui.
21: Pour 147 personnes.
20: J'ai pas la place, moi.
21: Bon, ben, est-ce que les gens peuvent se serrer un peu?
20: Ah oui, mais on peut monter à 80 personnes.
21: Oh non, ça va pas.
20: C'est pour quand, monsieur?
21: Alors, c'est pour ce soir. Hein?
20: Ce soir.
21: Alors, vous avez de quoi noter?
20: Oui, je note, oui.
21: Vous avez noté de quoi noter?
20: Oui, oui.
21: Passez-moi la liste.
20: Oui, mais monsieur... Je vous dis, monsieur, je ne peux pas vous mettre, je n'ai pas la place.
21: Alors là, il y en a combien? J'essaie de réduire, monsieur, hein, mon cher monsieur.
20: Oui, vous prenez deux restaurants, quoi.
21: Alors, on commence, hein. Famille récipient. Six personnes.
20: Récipient?
21: Six personnes. Famille Pudiglan. Trois personnes.
20: Pudiglan, trois personnes. Récipient, 6 personnes.
21: Famille? Non, c'est récipient.
20: Récipient.
21: 3 personnes. Valise en carton.
20: Oui.
21: 6 personnes.
20: Valise 100 personnes, 6 personnes. 12 personnes. 17 personnes.
21: Qu'est-ce que vous avez? Récipient?
20: Récipient, 6 personnes. Plus du gland, 3 personnes.
21: 3 personnes, c'est ça.
20: Récipient, 17 personnes.
21: Phonétiquement.
20: Oh, monsieur, je vous passe ma femme.
21: Non, attendez.
20: Ah non, je comprends pas. Je comprends pas le vietnamien, je comprends pas.
22: Allô?
21: Oui.
22: Vous parlez le vietnamien?
21: Oh, pas du tout, non, je suis Berichong.
22: Ah, c'est papa qui parle le vietnamien?
21: Non.
22: Oui.
21: Non.
22: Oui.
21: Moi, je dis comme dong.
22: Oui.
21: Il n'est pas là, votre mari?
22: Oui, mais il ne comprend pas.
21: Non, mais il ne va plus noter les noms maintenant, on va noter les chiffres.
20: Allô?
21: Oui, on a fini, hein? Vous avez noté?
20: Oui, j'ai noté, oui.
21: Je vous écoute.
20: Monsieur, je suis incapable de vous relire la liste, monsieur. Je ne peux pas, ce n'est pas...
21: Je vous écoute.
20: Monsieur, je vais venir vous voir.
21: Monsieur, nous partons immédiatement.
20: Bon, j'ai une table de 6.
21: À quel nom?
20: À quel nom? Récipient?
21: Oui.
20: 6 personnes.
21: Récipient, 6 personnes.
20: Judith Gros, 3 personnes.
21: Oui. Celle-là, vous n'avez pas dû bien noter, parce que je ne vois pas ce que c'est. Enfin, bon. Ensuite.
20: Brutus Néland, 7 personnes.
21: Oui.
20: 23 personnes.
21: À quel nom?
20: Jus.
21: Quoi?
20: Jus.
21: Oh non, c'est pas ça.
20: 3 personnes.
21: À quel nom?
20: Pismi.
21: Pismi?
20: Oui.
21: C'est pas vietnamien, ça.
20: Ben non, je marquais comme ça.
21: Ah, c'est famille Pudiglan.
20: Pudiglan, voilà. 3 personnes.
21: Et de la bite.
20: Comment?
21: Et de la bite.
20: Oui.
21: 6 personnes.
20: Vous pouvez m'en donner d'autres, j'ai de la place. Hein.
21: Famille Mekoui.
20: Oui.
21: Ça, c'est des Grecs.
20: Combien?
21: 17. Alors, on va reprendre. Hein.
20: Oui.
21: Je vous écoute.
20: 6 personnes.
21: À quel nom?
20: Récipient.
21: Oui.
20: 3 personnes. Judy.
21: Oui.
20: 7 personnes. Brutus Nelly.
21: British Leyland.
20: Oui. 6 personnes. Migan.
21: Oui.
20: 6 personnes. Culabit.
21: Oui.
20: 17 personnes. Mec.
21: Mec quoi?
20: Ouille.
21: Non, c'est Vokouille.
20: Vokouille. Vokouille.
21: Vokouille?
20: Oui. Oh, monsieur, arrêtez, hein. Mes couilles.
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23: Allô, j'écoute.
24: Oui, bonjour madame.
23: Bonjour monsieur.
24: Je suis bien au domicile du docteur. Il est gastro quelque chose, je crois. Hein.
23: Ah oui, il est gastro quelque chose, comme vous
24: dites. Je vous ai un rendez-vous, c'est possible. Il est là, non?
23: Non, il n'est pas là tout de suite, il sera là tout à l'heure. Alors le problème, monsieur, c'est que comme il s'en va demain pour une dizaine de jours...
24: Oh là là.
23: Et oui, c'est ça le problème. Écoutez, c'est comme vous voulez, monsieur. Je peux éventuellement encore vous donner un rendez-vous entre deux personnes si vous tenez absolument à venir. Enfin, bon, je vous ai prévenu, monsieur, vous ne tomberez pas de haut si je vous dis que vous êtes adressé à un professeur et non pas à un gastro-entérologue de quartier.
24: C'est-à-dire, ça coûte combien?
23: C'est-à-dire, la consultation est de 650.
24: Pardon?
23: 650.
24: C'est pas vrai.
23: Mais si, c'est vrai. Bien. Bon, je vous ai tout expliqué, monsieur.
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25: Allô?
26: Bonjour monsieur, c'est bien le bar?
25: Oui.
26: Monsieur Martin à l'appareil, société Martin Événementialisme.
25: Ouais.
26: J'organise une fan zone VIP chez vous pour soutenir les Bleus pour la Coupe du Monde.
25: C'est pas chez nous monsieur, vous vous trompez là.
26: Si, si, c'est juste que j'avais oublié de vous prévenir, mais c'est chez vous.
25: Pardon?
26: Ouais, moi c'est mon boulot. En tant qu'événementialiste, j'organise des événements.
25: Mais vous voulez faire quoi en fait? Je comprends pas.
26: Alors en fait, je vends des places VIP directement sur mon site internet, comme ça vous vous occupez pas des réservations.
25: Et alors?
26: Et alors après, vous avez plus qu'à accueillir mes VIP.
25: Mais alors?
26: Bah, et alors, vous leur offrez les boissons. Parce que c'est inclus quand ils m'achètent la place.
25: Mais non, je vous dis que non.
26: Si, si, je vends des packs avec diffusion du match plus open bar.
25: Non, mais là, concrètement, vous foutez de ma gueule.
26: Concrètement, c'est possible, mais enfin, je vois pas le problème.
25: Je suis pas au courant, déjà, d'une.
26: Ouais, de deux, je suis en train de vous l'expliquer, mais bon. Et de trois?
25: Et de trois, il y a personne qui va avoir quoi que ce soit d'offert.
26: Bah, pardon, c'est la Coupe du Monde. Si vous faites pas un minimum d'efforts commercialistes.
25: Non, mais si, on en a rien à foutre. On s'en bat les couilles du foot, en fait.
26: En même temps, c'est pas plus mal, parce qu'avec le monde que je vous envoie, vous aurez pas trop le temps de regarder le match.
25: Allô?
26: Bonjour monsieur, comme je disais à votre collègue, vous inquiétez pas pour l'organisage, ça je m'en occupe.
25: Mais bien sûr.
26: Bah bien sûr, c'est mon boulot.
25: Et du coup, vous décidez de venir, les gens s'inscrivent sur votre site et tout va bien, hein?
26: Eh ben voilà, on est d'accord, super.
25: Mais ça vous dérange pas, ça vous gêne pas?
26: Bah non, en plus votre collègue me disait que vous êtes très foot dans l'établissement.
25: Mais je m'en fous, j'en ai rien à foutre moi de votre Coupe du Monde, vous êtes tombé sur la tête. Hein.
26: Après, si vous voulez pas bosser, vous êtes pas obligé de venir non plus, je peux prévoir un extra à votre place.
25: Ah, mais attendez, mais c'est mon lieu de travail monsieur, c'est chez moi. Ici tu viens pas.
26: Bah si, je passe quand même pour installer la zone VIP.
25: Mais j'en ai rien à foutre, tu vas le faire ailleurs.
26: Alors ça m'arrange pas. En revanche, c'est ce que je disais, toi, si tu veux profiter de la soirée pour faire autre chose.
25: Non mais de toute façon, vous pouvez venir, j'en ai rien à foutre, on va bien vous accueillir tous ensemble.
26: Ah bah voilà, super.
25: Ouais, un bel accueil.
26: Et ça me rassure parce que j'avoue que je commençais à me demander si t'étais vraiment d'accord.
25: Ah mais
27: Allô?
26: Bonjour madame.
27: Non mais moi je veux rien, je comprends pas que tu m'appelles, je veux rien.
26: Eh, après si tu le fais pas pour toi, dis-toi que tu le fais pour la France.
27: Pardon?
26: Bah oui, on soutient notre équipe.
27: Mais nous on est contre la France. Et nous on est anti-français, hein. On est corse, on est pour le Sénégal.
26: Oula, pardon, t'as dit quoi?
27: On est pour le Sénégal.
26: Bah non, tu t'es gouré, parce que justement on joue contre le Sénégal.
27: Tu connais la Corse au moins, non? Tu sais où tu es?
26: Oui, je connais, mon beau-frère est marseillais, c'est pareil.
27: Et tu vas venir quand?
26: Oh bah je peux être là pour l'apéro.
27: Tu seras très bien reçu, viens.
26: Ouais, alors c'est gentil, mais je suis boulot, donc je traînerai pas trop.
27: Ah ouais, boulot, d'accord.
26: Pour la déco, je prends des maillots. Est-ce que vous avez des drapeaux français?
28: Je connais les Corses.
26: Ah, il y a une autre dame derrière.
27: Ah, mais attends, je te passe le serveur.
26: Bon, allons-y, merci madame.
28: Allô?
26: Bonjour madame, apparemment c'est vous le spécialiste foot de l'établissement.
28: Va caguer.
26: Oula, comment vous dites? Va caguer.
28: T'as compris ou
26: pas? Alors pardon, mais non, je ne connais pas ce joueur.
28: Oh là.
26: Il joue dans quelle équipe, va caguer?
28: Bon, allez, va chier. Ouais.
26: Oh bah encore un joueur que je connais pas, c'est dingue.
28: Oh, top.
29: Oui, allô?
30: Allô, Henriette?
29: Ah non.
30: Oh bonjour, excusez-moi, je me suis trompé de numéro.
29: Vous demandez quoi, madame?
30: Ben, je voulais parler à ma cousine parce qu'on fait les mots croisés par téléphone toutes les deux.
29: Ah, d'accord. Vous êtes à Lauribois, madame?
30: C'est l'hôtel?
29: Oui.
30: Ben oui, je me suis trompé de numéro.
29: Oh, c'est pas grave, vous avez dû vous tromper dans un chiffre, il faut recommencer.
30: Ah ben oui, mais je vais encore me tromper.
29: Oh, mais c'est pas grave, si ça ressonne ici, on vous dira,
30: c'est
29: madame.
30: C'est ma dernière ligne, vous savez, des mots croisés.
29: Oui.
30: Alors, il me demande, en trois lettres.
29: Ah.
30: Ça commence par un C.
29: Oui.
30: Ensuite, il y a un O, et on me dit que c'est le mâle de la poule. C'est quoi la dernière lettre?
29: Un coq, il faut mettre un Q, coq. C-O-Q.
30: Quelle lettre?
29: Un cul.
30: Ah, vraiment, vous pensez qu'à ça dans les hôtels, c'est lamentable.
29: Ah non, non.
30: Bah, la preuve, hein. C'est lamentable, madame, vous devriez avoir honte.
29: Mais c'est vous qui m'avez dit votre énigme, hein. Moi, je vous réponds, hein.
30: Oh oui, vous avez vu quelle lettre vous avez utilisée.
29: Ben, coq, ça s'écrit C-O-Q, hein, madame, je suis désolée, mais oh. C'est comme ça.
30: C'est un hôtel de passe ou quoi?
29: Ah non, c'est pas encore un hôtel de passe, madame, non, non.
30: Lamentable.
29: Voilà, allez, bonsoir, madame.
30: Moi, je vous dis pas au revoir.
29: Voilà, moi non plus, au revoir, madame.
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3: Allô?
26: Bonjour monsieur, c'est bien la fromagerie?
3: Oui.
26: J'ai un problème avec un camembert que j'ai acheté chez vous.
3: C'est quel camembert?
26: Vous savez, c'est ceux qui sont dans une boîte ronde en bois.
3: Bah tous les camemberts sont en boîte ronde en bois.
26: Oui, mais celui-là, il a aussi une étiquette ronde sur la boîte.
3: Bah là c'est pareil, c'est toujours en rond, les étiquettes des camemberts.
26: Ah oui, mais alors celui-là, dans la boîte, le camembert est emballé dans un petit papier.
3: Bah c'est toujours le cas, c'est toujours le cas.
26: Oui, mais celui qui est rond, le camembert lui-même est rond.
3: Oui, mais ils sont tous ronds, monsieur, les camemberts.
26: Ah bon?
3: Ouais.
26: Enfin, le problème, c'est que je l'ai pesé, il fait 250 grammes.
3: Bah, vous m'avez dit que vous l'avez pesé, il fait 250 grammes.
26: Bah oui.
3: Eh bah, c'est normal.
26: Bah non.
3: Bah pourquoi?
26: Parce qu'aux infos, ils ont dit qu'il y avait 20% d'augmentation sur tous les fromages.
3: Non mais d'augmentation, pas d'augmentation de... Pas d'augmentation du gramme.
26: Alors, justement, augmentation grammatique, j'ai fait le calcul.
3: Non mais...
26: 20% de 250 égale 50.
3: Alors...
26: Plus 250 égale 300.
3: Non mais je pense que là... Alors...
26: Donc si vos camemberts font 250 grammes, c'est bien que ce sont des vieux de l'année dernière.
3: Mais ça va pas, non mais je prends pas des camemberts des vieux de l'année dernière, non mais franchement...
26: Bah,
3: mais...
26: Pardon, vous allez pas me dire que c'est moi qui me trompe non plus.
3: Ah bah si.
26: Oh bah non.
3: Si si si.
26: Non non non.
3: Eh bah si monsieur.
26: Eh bah non monsieur.
3: Bah si.
26: Bah non, je vais vous rapporter le camembert.
3: Non non, mais il est hors de question que je vous rembourse un camembert.
26: Ah bah si.
3: Ah non mais... Non non mais non.
26: Ah mais si, mais si si, mais si.
3: Mais non mais vous... Non mais c'est pas possible quoi.
26: Ah non mais c'est dingue, c'est limite de la fraude camembertistique.
3: Mais fraude, mais n'importe quoi, tous les camemberts ils font 250 grammes, c'est marqué sur les étiquettes.
26: Non mais ça c'est normal, vu que ce sont des fromages de l'année dernière.
3: Mais c'est pas des fromages de l'année dernière, vous voulez que je vous montre toutes mes factures?
26: Ou alors, c'est le modèle de cette année, mais dans ce cas ça veut dire que vous vous mettez de côté 50 grammes par fromage.
3: Mais ça va pas, mais vous êtes pas bien, mais franchement vous êtes pas bien.
26: En fait vous prélevez des morceaux discrètement. Non,
4: mais... Oui, alors bonjour.
26: Ah, bonjour madame.
4: Alors je sais pas où vous avez vu qu'un camembert doit faire 300 grammes, il va falloir arrêter la bibine à mon avis. Hein.
26: Je m'excuse, mais c'est le poids officiel pour cette année.
4: Non, non, un camembert ça fait toujours 250 grammes. Cette année il fait toujours 250 grammes, l'année prochaine il fera 250 grammes, dans 3 ans il fera 250 grammes.
26: Ah bah non, parce que s'il prend 20% sur un an...
4: Mais de quoi ça a pris 20%? Qu'est-ce qui a pris 20%?
26: Tous les fromages, ils l'ont dit aux actualités.
4: C'est le prix. Alors là, vous mélangez l'inflation du prix et le poids d'un produit.
26: Ouais, bah ça explique pas ce que vous avez fait de mes 50 grammes de fromage en plus.
4: Mais quels 50 grammes de fromage en plus? Faut arrêter la drogue, hein.
26: Bah, ceux que vous avez récupérés sur mon camembert de 300 grammes.
4: Mais ça change pas, hein, Neuchâtel, ça fait 200 grammes depuis plus de 20 ans. Un camembert, ça a toujours fait 250 grammes. Franchement, vous avez réussi à récupérer de la cocaïne sur les plages du Havre ou quoi? Vous savez, c'était pas de la farine, hein, là-dedans. Hein.
26: De la farine dans du camembert.
4: Vous êtes grave, hein, franchement. Là, je comprends pas, vous mélangez tous les pinceaux.
26: Non, mais pardon. Mélanger farine et camembert, reconnaissez qu'il y a un problème.
4: Non, non, mais je reconnais que vous êtes grave, que vous avez un problème.
26: Bon, vous savez quoi? Je vais passer.
4: Je vous attends. Allez-y, je vous attends. J'y suis là.
26: Oui, et puis le temps que j'arrive, je vous vois venir, vous allez changer toutes les étiquettes.
4: Mais quelles étiquettes? Je vous attends, j'ai changé quelles étiquettes?
26: Bah, celles de vos camemberts de l'année dernière.
4: Allez, vous savez quoi? Vous appelez les fraudes. Et puis vous venez avec eux, comme ça on va bien rigoler.
26: Ah, bah écoutez, si c'est pour bien rigoler, avec plaisir.
4: Bah, franchement, il y avait longtemps que j'avais pas rigolé comme ça.
26: Non, mais c'est super. Vous savez quoi? On se marre tellement qu'on devrait passer à la radio.
4: Oui, appelez la radio, ils vont bien rigoler aussi.
26: Ah bah j'espère, attendez, je les appelle tout de suite.
4: Allez. Allez.
26: Eh bah voilà, on est à la radio.
4: Eh bah c'est très bien.
26: Non mais on est vraiment à la radio.
4: Oui, c'est très bien.
26: Non mais c'est vrai.
4: Allez.
26: Non mais vraiment, vraiment. Allô.
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6: Patricia, bonjour.
7: Allô.
6: Oui.
7: Oui, bonjour madame. C'est la société Intérim.
6: Oui.
7: Bonjour, je vous appelle parce que je cherche un job.
6: Oui.
7: Et je voudrais savoir si vous aviez un job à me proposer.
6: Un quoi?
7: N'importe quelle dimension.
6: Quelle est votre qualification?
7: Ben, disons que ça fait longtemps que je n'ai pas eu de job.
6: Ah. Vous êtes inscrit chez nous?
7: Mais pourquoi faire tout ça?
6: Pourquoi faire? Pour pouvoir vous vendre.
7: Mais moi, je veux pas de travail, je cherche un job.
6: Et vous cherchez quoi?
7: Un job?
6: Oui, j'ai bien compris.
7: Ah. C'est pas un travail.
6: Et c'est quoi alors?
7: Ben, un job. Un hobby.
6: Oui, mais ça veut dire quoi?
7: Et quand même, vous êtes une femme, vous savez ce que c'est qu'un zob.
6: Mais si je vous pose la question, c'est que je ne sais pas.
7: Un zob, une tobi. Une tobi, vous voyez ce que c'est?
6: Non. Mais c'est parce qu'il a des problèmes de ce côté-là qui se permet d'en parler comme ça.
7: Comment?
6: Ça, c'est ma collègue qui vous parle. Oui, bonjour monsieur.
7: Bonjour madame.
6: Ben écoutez, je ne sais pas ce que vous lui dites, mais apparemment, moi j'ai mis le haut-parleur à partir d'un moment où vous lui parlez de votre organe sexuel. Donc écoutez, je ne sais pas exactement ce que vous recherchez en appelant chez nous. Nous sommes une agence de travail temporaire, si vous êtes quelqu'un de sérieux et motivé.
7: Mais madame, oui.
6: D'accord.
7: Je cherche un job.
6: D'accord. Eh bien, écoutez, dans ce cas-là, vous venez vous inscrire.
7: Mais pour faire quoi?
6: Eh bien, pour qu'on vous fasse travailler, monsieur. Il faut.
7: Mais je ne veux pas travailler, madame. Je cherche un zob.
6: Bah alors, expliquez-moi ce que vous recherchez, parce que là, je ne vois pas du tout. Moi, dans mon...
7: Un zob. Une bite.
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9: Oui.
13: Oui, bonjour, monsieur. Je suis bien au garage.
9: Oui.
13: Je vous appelle parce que j'ai vu qu'il y avait des amortisseurs offerts.
9: Tout à fait.
13: Bah, je suis intéressé. Je voulais savoir si je pouvais passer les récupérer cet après-midi.
9: Les récupérer? Non, c'est les amortisseurs arrière sont offerts si vous achetez les avant. Vous n'allez pas venir et je ne vais pas vous donner deux amortisseurs arrière gratuitement.
13: Oui, c'est ça, pour me donner les deux amortisseurs gratuitement, comme vous dites. Donc, est-ce que je peux passer vers 15h?
9: Bah non.
13: Ah, alors plutôt 16h?
9: Mais non, mais les amortisseurs arrière, faut bien que vous payiez les amortisseurs avant pour qu'ils soient offerts.
13: Bah si je les paye avant, ils sont pas offerts.
9: Si chez nous, vous montez deux amortisseurs avant, on vous offre les amortisseurs arrière.
13: Mais quand vous dites avant, c'est quand? Avant de venir chez vous, en fait.
9: Bah non.
13: Donc avant de venir chez vous, il faut que je change mes amortisseurs.
9: Vous venez chez nous, on monte les amortisseurs avant que vous payez.
13: Vous montez les amortisseurs avant que je paye?
9: Mais non, vous payez pas avant de les prendre, vous payez les amortisseurs avant.
13: Attends, mais comment voulez-vous? Si je paye avant, qu'il soit gratuit après.
9: Vous payez pas avant.
13: Vous me les remboursez après, en fait, c'est ça?
9: C'est pas question avant-après en termes de temps, c'est
13: avant-après. Je pourrais avoir un responsable, s'il vous plaît?
9: Je vous le passe.
13: Merci.
10: Allô?
13: Oui, excusez-moi, bonjour madame. Bonjour. Je pense que je suis victime d'une tentative d'arnaque de votre collègue, là.
10: Comment ça?
13: Bah, c'est dans le sens où il veut me faire payer des amortisseurs gratuits.
10: Mais dans ce cas-là, tout le monde va changer ses amortisseurs arrière et puis ils vont venir comme ça. Et puis on va donner des amortisseurs arrière à tout le monde.
13: Moi, je les ai changés en 2007, moi, mes amortisseurs.
10: Oui.
13: Donc c'est avant, puisqu'on est
10: mais
13: en 2000.
10: Mais non.
13: Ah bah si, on est en 2015.
10: Mais non, mais...
13: Si vous avez une calculette.
10: Mais non, il n'y a pas de avant de la date. La date, quand est-ce que vous avez changé vos amortisseurs
13: Faites 2015 moins 2007 égale.
10: Eh ben ça fait 8.
13: Voilà, 8. Donc ça fait 8 ans que je les ai changés, donc c'était avant.
10: Ouais, mais s'il n'y a pas d'avant, il n'y a pas d'avant.
13: Ah bah c'est vous qui me dites qu'il y a un avant.
10: Bon, je sais pas ça qu'à faire, hein, c'est dingue. Vous allez à Auchan, vous allez... Donc c'est écrit un article acheté, le deuxième gratuit, vous y allez que pour le gratuit. Mais vous rigolez ou quoi? Faut arrêter, quoi.
13: Bon, enfin, excusez-moi d'être un petit peu malin.
10: Bah vous êtes malin, pas du tout, non. Donc,
13: tout ça okay. Parce que j'ai une intelligence un peu supérieure, que je suis
10: oh,
13: un peu...
10: une intelligence supérieure, ouais. Ouais, je vois ça.
13: Excusez-moi, mais là, il y a publicité mensongiste. Hein. On essaye d'escroquifier le client, et après...
10: Mais vous dites n'importe quoi, alors. Arrêtez un peu vos conneries. C'est vous qui comprenez pas, quoi. C'est... Venez, on s'expliquera, alors, vous...
13: Je vois le genre. On va me dire que le parking est gratuit, on va me facturer le parking.
10: Bah, n'importe quoi, il n'y a pas besoin de facturation de parking. Vous passez, vous vous garez, c'est gratuit.
13: Allô?
10: Oui.
11: Bah, monsieur, je vais quand même pas vous offrir des amortisseurs comme ça. Non, mais attendez, lisez la pub, vous allez comprendre.
13: Vous essayez de me pigeonnifier?
11: Pas du tout, monsieur.
13: Ah bah, j'ai l'impression que vous essayez de me pigeonnifier.
11: Je vais pas vous faire... Écoutez, monsieur, regardez la pub.
13: Bon, enfin, vous me dites si je les ai changés avant. Je les ai changés avant, mes amortisseurs, ce que je vous ai expliqué. Je les ai changés en 2007.
11: Mais je vais quand même pas vous offrir des amortisseurs comme ça. Non, mais attendez, et c'est qui à l'appareil, là?
13: Alors, je m'appelle Martin.
11: Bah écoutez, passez, puis on va en discuter, d'accord?
13: Non, mais excusez-moi, j'ai bien compris le truc, c'est que vous allez fermer boutique avant que j'arrive.
11: Bon, monsieur, écoutez, ça suffit, je vais me mettre en colère, hein.
13: Bon, bah, petit bisou.
12: Abus Finance, bonjour.
14: Oui, bonjour, madame.
12: Bonjour, monsieur.
14: C'est bien la société Abus Finance?
12: Oui.
14: Oui, je me permets de vous appeler, car je souhaiterais que vous me remboursiez.
12: Quoi, monsieur?
14: Samedi dernier, j'ai joué au loto, votre adresse et votre numéro de téléphone, et j'ai perdu. J'avais joué quand même 37,50 €.
12: Attendez, mais de quoi me parlez-vous? Nous sommes une société de gestion de patrimoine.
14: Oui.
12: Pas de loto.
14: Bah, écoutez, madame, votre numéro de téléphone, c'est bien le 05?
12: Oui.
14: Bah, j'ai joué les 7 combinaisons loto et j'ai perdu, donc je souhaiterais que vous me remboursiez les... Bah oui.
12: Mais je vois pas à quel titre, monsieur.
14: Mais madame, j'ai perdu à cause de vous. Vous êtes bien un organisme de finance.
12: Non, mais attendez, mais nous ne sommes pas une société de loto.
14: Non, mais...
12: Alors,
14: mais j'ai perdu...
12: Vous jouez le numéro qui vous convient, monsieur, au loto.
14: Bah cela, ça me convenait pas, apparemment, hein.
12: Attendez.
14: C'est un abus de confiance. Mais... Moi, je veux que vous me remboursiez.
12: Je ne vois pas à quel titre, monsieur.
14: Vous me faites perdre 37,50 €.
12: Parce que vous avez joué aléatoire un numéro qui est le nôtre.
14: Rien à voir, j'ai fait confiance.
12: Et alors?
14: Eh ben alors, j'ai perdu, donc vous devez me rembourser. Vous roulez sur l'or
12: mais
14: et...
12: Enfin, monsieur.
23: monsieur, mais à quel titre?
30: Mais au titre du perdant. Vous m'avez fait perdre 37,50 €. Ça représente peut-être rien pour vous, parce que vous,
23: c'est
30: nagez.
23: C'est ce que j'ai dit, monsieur. Ce que je veux dire, c'est que votre demande est complètement inepte.
30: Vous n'allez pas me faire perdre de l'argent au téléphone, en plus.
23: Écoutez, monsieur, donnez-moi votre numéro de téléphone et le gérant vous rappellera.
30: Ah, allez. Quand même. 37,50 €.
23: Votre numéro de téléphone, s'il vous plaît.
30: 37,50 €. Et vous avez intérêt à m'envoyer le mandat demain, sinon moi j'appelle la police. Hein.
23: Je ne comprends pas ce que vous me dites.
30: Madame, quand on avance des chiffres...
23: Mais on n'avance rien du tout. Je ne vous ai rien avancé comme chiffre. Enfin, je ne comprends pas l'objet de votre appel. Vous n'êtes pas client chez nous. Vous nous avez confié aucun argent, aucun portefeuille et rien du tout.
30: 37
23: et vous
30: euros.
23: Me demandez de rembourser 37,50 € parce que vous avez joué notre numéro de téléphone au loto.
30: Et que j'ai perdu.
23: Mais monsieur, vous auriez joué votre date de naissance.
30: J'aurais gagné.
23: Mais eh ben alors pourquoi ne l'avez-vous pas joué?
30: Parce que je vous ai fait confiance.
23: Mais monsieur, nous sommes une société de gestion de patrimoine.
30: Voilà. Alors, vous avez géré mes 37,50 €.
23: Mais pas du tout.
30: Oh, qu'est-ce que c'est que cette histoire? C'est une histoire de perdant, hein? Comme la société nous en fournit beaucoup en ce moment.
23: Mais qu'est-ce que... Non, mais...
30: Vraiment, la finance en ce moment est responsable de tous les maux, à commencer par le mien.
23: Non mais, monsieur...
30: Vous êtes capable de gérer mon patrimoine ou non?
23: Non, mais vous nous avez rien confié, enfin.
30: Je vous ai confié 37,50 €. Sur la foi de votre bon numéro de téléphone.
23: Mais enfin, eh bien, vous êtes au bon numéro de téléphone, je vous le confirme.
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8: Bonjour.
13: Bonjour monsieur.
8: Madame.
13: C'est bien le magasin électroménager ?
8: Oui.
13: Je vous appelle pour savoir comment ça se passait pour la garantie, parce que j'ai mon micro-ondes qui est pété.
8: Donnez-moi votre nom, je vais retrouver aussi moi de mon côté.
13: Monsieur Martin.
8: Vous avez un nom de famille qui est assez commun, donc...
13: Non, pas commun, Martin. Hein.
8: Oui. Mais c'est un nom de famille assez commun, si vous voulez. On en
13: non,
8: beaucoup.
13: Non, je ne suis pas monsieur commun.
8: Non, Martin, c'est un nom de famille qu'on a beaucoup.
13: Oui, mais alors excusez-moi, mais parce que si vous cherchez un monsieur commun, vous n'allez pas le trouver, puisque...
8: Non, mais je cherche pas monsieur commun, je dis que votre nom de famille est commun.
13: Bah non, mon nom de famille n'est pas commun, mon nom de famille, c'est Martin.
8: Oui, je sais bien, c'est répondu, si vous voulez.
13: Quoi donc, commun ?
8: Non, mais monsieur, mais je dis que c'est commun, c'est...
13: Non, c'est pas commun, c'est incroyable, je ne comprends pas.
8: Non, c'est pas grave, on va... Voilà. Donc je sais que votre nom de famille, c'est Martin.
13: Oui, mais c'est pas commun.
8: Non, c'est pas commun, non.
13: Ah bah, on est d'accord, oui.
8: Bah, écoutez, j'arrive pas à vous retrouver, moi, c'est bizarre, j'ai pas de facture à votre nom.
13: C'est moi qui l'ai faite, donc...
8: C'est vous qui l'avez faite, la facture ?
13: Oui.
8: Donc c'est vous qui avez fait une facture bidon.
13: Oui, mais alors, parce que si vous voulez, moi j'ai mon beau-frère qui travaille dans l'informatisme.
8: Attendez, vous vous rendez compte de ce que vous me dites ? Vous me donnez une fausse facture et il faut que je fasse marcher la garantie ?
13: Moi j'ai renvoyé votre facture déjà au service après-vente du micro-ondes.
8: Attendez, vous avez envoyé une fausse facture à la marque du micro-ondes ?
13: Je vous rapporte le micro-ondes déjà, à la limite, vous m'en mettez un de remplacement en attendant.
8: Ah bah, franchement, c'est n'importe quoi. Mais écoutez, déposez-moi le vôtre si vous voulez. Par contre, moi je vais vous demander une prise en charge de 20 euros pour les micro-ondes.
13: 20 euros ? Et pourquoi pas 10 euros ?
8: Ah non, mais non, bah nous c'est 20 euros.
13: 18 euros ?
8: Bah oui, 18,50 € pendant que vous y êtes. Non, mais c'est 20, attendez, là vous me sciez. Hein.
13: Comment ça ?
8: Non, j'ai dit vous me sciez là.
13: Hein. Je vous fais scier, c'est ça que vous dites ?
8: Ah non, est-ce du verbe scier ?
13: Ah bah en plus, les insultes.
8: Non, mais je veux dire, vous me coupez le sifflet là, vous vous rendez compte de ce que vous me dites ?
13: Bon, écoutez, passez-moi le patron.
15: Allô ? Oui ?
13: Oui, bonjour madame. Voilà, comme j'expliquais, moi j'ai mon micro-ondes qui est pété.
15: Attendez, vous avez fait une facture à notre nom, mais
13: oui.
15: Vous emmerdez pas, vous prenez un nom dans le machin, et puis... vous emmerdez pas. Moi j'en ai rien à foutre de votre micro-ondes, moi je vous le dis tout de suite.
13: Merci.
15: Merci, ça veut dire quoi ça ?
13: Excusez-moi, je suis déjà bien gentil d'avoir fait moi-même la facture. Hein.
15: Mais attendez, vous vous emmerdez pas ? Et vous êtes bien gentil d'avoir fait une fausse facture. Mais vous vous emmerdez pas quand même, non ? Un autre nom en plus.
13: Bah j'allais pas la faire à mon nom, moi je vends pas d'électroménager. Donc
15: moi j'en ai rien à foutre, moi. Ah, vous faites pas chier, vous. Bah, alors là, non mais vous rigolez, non mais. Ah, bah surtout si l'assurance elle appelle, on va surtout lui dire qu'on vous a surtout rien vendu. Hein.
13: Ah bah non, vous n'avez pas compris.
15: Non mais j'ai compris.
13: Moi je passe comme ça. Vous.
15: Ne pensez surtout pas parce que je vous fous dehors, moi, à coup de pompe dans le cul, moi. Je peux vous dire que vous allez partir à quatre pattes. Hein.
13: Ah bah bravo le service clientèle.
15: Ah bah non mais service clientèle, mais alors.
16: Alors, on a son numéro là ?
13: Allô ?
16: Oui. Si vous m'emmerdez, j'appelle les flics, moi.
13: C'est moi qui vais les appeler ?
16: Non, mais appelez-les, monsieur. Je peux vous donner leur téléphone, si vous voulez.
13: Appelez le capitaine.
16: Vous allez voir comment vous êtes reçu, là.
13: Tiens, je vais l'appeler, puis je vais lui dire.
16: Et vous êtes qui, là ? Vous êtes pire que Mélenchon, ou je vous le dis, moi. Vous êtes pire que Mélenchon.
13: Alors, donc, moi, je vous apporte le micro-ondes. Comme ça, vous pouvez attester qu'effectivement.
16: Arrêtez de nous emmerder, parce qu'on a autre chose à foutre, hein.
13: Je le prends comme un oui.
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18: Oui, la Poste, service distribution, je vous écoute.
19: Bonjour, monsieur.
18: Madame.
19: Madame Ledoux à l'appareil.
18: Oui.
19: Je voudrais des nouvelles de mon facteur.
18: De quel facteur ?
19: Je connais pas, moi. C'est
18: celui... Oui, mais moi, où est-ce que vous habitez ? Je vous connais pas non plus, hein.
19: Non, rue de Valdois.
18: Rue de Valdois ? Qui c'est qui fait la tournée, rue de Valdois ? Oui, pourquoi ? Qu'est-ce qui se passe, madame ?
19: Ben écoutez, il n'est pas passé. Enfin,
9: il n'est pas passé ?
19: Si, il passe de plus en plus en retard.
9: Et ben écoutez, c'est qu'il y a du travail sur sa tournée, et donc il va pas. À quelle heure il passe habituellement ?
19: Oh ben il passe vers 9h, 9h30.
9: 9h, 9h30, puis il n'est pas passé aujourd'hui ?
19: En général, il passe à 9h, 9h30, mais là, il passe de plus en plus en retard.
9: Il vient de plus en plus en retard ? Ah bon, comment ça se fait ?
19: Ça ne sert à rien, moi.
9: Vous savez pas ?
19: Je sais qu'il s'arrête chez ma fille tous les matins.
9: Ah, oui ?
19: Qui habite deux numéros avant, hein.
9: Mm-hmm.
19: Mais avant, ça durait 5 minutes, là.
9: Oui.
19: Et puis maintenant, il vient une demi-heure en retard.
9: Ah bon ? Il reste un peu plus tard chez votre fille, alors ?
19: Oui.
9: Ah ouais ? Et vous ?
19: Oui. Il passe chez moi après être allé chez ma fille.
9: Ah ouais, d'accord.
19: À 9h30, il est chez ma fille.
9: Ouais.
19: Alors, je crois que ma fille lui donne des cours de Kama Sutra ou quelque chose comme ça. C'est une langue du oriental, m'a-t-il dit.
9: Ah bon ?
19: Oui.
9: Alors là, excusez-moi, mais ça me surprend quand même qu'il prenne des cours sur sa tournée. C'est quand même pas normal, hein.
19: Mais c'est pour ça que je vous appelle.
9: Ben on va surveiller on va le surveiller un peu, et puis on va lui demander ce qui se passe, vraiment, et puis le surveiller.
19: Il arrive chez ma fille toujours juste après que son mari soit parti, hein, mon gendre, hein.
9: Oh là là, alors, bon, ah bon.
19: Oui, parce que ma fille m'a dit qu'il était très appliqué.
9: Pardon ?
19: C'est très compliqué, hein, m'a-t-elle dit. Parce que il paraît qu'il faut être une fois à genoux, une fois accroupi. Oui, c'est ce que ma fille m'a dit.
9: Ouais, bon, ben écoutez, vraiment.
19: Qu'est-ce qui vous fait rire ?
9: Excusez-moi, mais non, parce que... collègue.
19: C'est une nouvelle langue ou quoi ? Allô.
9: Écoutez, madame, ce que je vais
19: qu'est-ce
9: faire...
19: Qu'est-ce qui se passe ?
9: Non, mais, qu'est-ce, ce
19: non,
9: que
19: mais
9: je vais...
19: rassurez-moi.
9: Non, non, ce que je vais faire, on ira le suivre sur sa tournée pour voir si l'arrêt dure vraiment plus longtemps que de coutume. Hein. C'est pas normal qu'il prenne des cours de langue sur sa tournée. Hein.
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3: Allô.
13: Bonjour monsieur, c'est bien le bar ?
3: Oui.
13: Vous m'avez servi des bières illégales.
3: Hein ? Des bières illégales ?
13: Oui, parce que je suis venu avec mon beau-frère l'autre jour, on a bu 8 bières.
3: Ouais.
13: Et vu qu'à la télé, ils ont dit que c'était limité à 2 par jour, bah il y en a 600 trop.
3: Eh mais ça veut dire quoi ça ? Vous vous croyez où vous ?
13: Eh ben je me crois au bar.
3: Allô ?
13: Ah, bonjour monsieur, c'est avec vous que je vois pour le remboursage ?
3: Ce que vous êtes en train de tenter de faire, ça s'appelle une arnaque. Et vous allez rembourser ce que vous avez bu, on fait comment ?
13: Ah bah non, puisque c'est vous qui avez fait une vente forcée, comme qui dirait.
3: Pardon ?
13: Ah oui.
3: Écoutez l'énormité que vous sortez.
13: Vous me remboursez, et en échange, je vous rapporte des bières.
3: Mais, vous voulez aller acheter des bières à Super U pour que je vous les rembourse ici ? Mais je crois que vous avez un problème. Vraiment, franchement, monsieur, je pense que vous avez un souci. Hein.
13: Bon, écoutez, moi je vous rapporte un pack de 6.
3: Je veux pas de votre pack. Vous me ramenez pas de pack.
13: Et pourquoi je vous ramène pas de pack ?
3: Vous allez acheter un pack au magasin pour que je vous le rembourse, mais vous êtes complètement cinglé.
13: Mais j'ai fait une facture, hein.
3: Ah, vous avez fait une facture ?
13: Oui, non, parce que je sens que je suis tombé sur un procéduriste en plus.
3: Ah, parce que j'ai pas le droit en plus d'être procédurière. Non, mais magnifique. Alors là, on est en. Ouh. Eh, au-dessus, c'est le soleil, hein. Ah, au-dessus, là, c'est le soleil, hein. Alors lui. Oui ?
13: Ah, bonjour monsieur.
3: Qu'est-ce que c'est que votre truc ? Vous êtes qui, là ?
13: Monsieur Martin.
3: Monsieur Martin, vous habitez où ?
13: À Martinville.
3: D'accord.
13: Moi, j'ai la facture à votre nom, quand même, que j'ai fait moi-même, si vous voulez.
3: Ah, vous avez fait une facture ? Ah bah, elle n'a aucune valeur, votre facture.
13: Ah si, hein. Elle a une valeur de 60 euros.
3: 60 euros ? Mais où est-ce que je vous... Moi, 60 euros ? Mais qu'est-ce que c'est que ça ? Mais c'est vous qui les avez consommés, non ? C'est pas moi. Mais où est-ce que vous avez vu jouer ça, vous ?
13: Ah bah, à la télé, ils ont dit c'est de verre.
3: À la télé. Bah, moi, je m'assois sur la télé, je la regarde pas.
13: Ah bah non, si vous êtes assise dessus, vous pouvez pas
3: l'avoir. J'ai pas de temps à perdre, justement, j'ai des clients à servir.
13: Ils en sont à combien de verres, les clients ?
3: Mais dites donc, ça vous regarde ?
13: Ah bah oui.
3: Mais faut que je vous dise combien mes clients ont bu de verre ?
13: Ouh, attendez, ça c'est une affaire pour le brigadier Martin.
3: Le brigadier ?
13: Ah bah je vous le transfère tout de suite, ne quittez pas.
3: Bah passez-moi le brigadier, si vous voulez.
13: Oui, allô ?
3: Oui ?
13: Bonjour monsieur, brigadier Martin à l'appareil.
3: Oui ?
13: On nous signale que vous avez vendu des bières illégales.
3: Comment ça, des bières illégales ? Je sais même pas qui vous êtes.
13: Bah, brigadier Martin ?
3: Oui, brigadier Martin. Parce que le monsieur qui dit qu'il a bu 2 bières et 3 bières, je ne sais même pas qui c'est cet homme-là.
13: C'est monsieur Martin.
3: Et vous êtes où ?
13: Je suis à Martinville.
3: C'est-à-dire ?
13: C'est-à-dire qu'en sortant de Bourg-Martin, vous prenez à droite et c'est juste avant Mont-Saint-Martin.
3: Oh là là là. J'ai eu un monsieur Martin tout de suite au téléphone. Vous me dites, vous habitez Saint-Martin, vous vous appelez Martin.
13: Bon, écoutez, vous pouvez passer à la brigade ?
3: Brigade d'où ?
13: Bah, de Martinville.
3: Ah, sûrement pas. Alors là, il n'est pas question.
13: Je vous envoie les taxis Martin, ils viennent vous chercher.
3: Le taxi, mais vous, pour m'emmener à la brigade d'où ?
13: De Martinville.
3: Oui, bah, dites donc, le taxi pour venir me chercher.
13: Très bien, non, je confirme.
3: Pardon ?
4: Pardon ?
13: Et je vous passe le taxi Martin.
4: Ah, mais vous...
13: Bonjour monsieur, taxi Martin à l'appareil. Vous réglerez la course au chauffeur.
4: Je ne dois rien du tout à personne, j'ai rien demandé moi monsieur.
13: Bah pour les taxis Martin, vous devez quand même la réservation.
4: Mais dites donc, vous m'avez demandé un taxi, faut que je le paye.
13: Ah bah oui.
4: Pour aller à la gendarmerie de Saint-Martin, je ne sais où.
13: De Martinville, oui.
4: Mais j'ai pas réservé de taxi non. J'ai des gens autour de moi qui peuvent témoigner.
13: On annule le taxi Martin ?
4: Bah bien sûr, ils en veulent pas.
13: Donc je rajoute 60 euros de bière plus 60 euros d'annulage de taxi.
4: Bah vous êtes en train de me dire que je vous dois 120 euros ?
13: Ah bah 60 euros pour les bières de monsieur Martin.
4: Mais écoutez, mais
13: et 60 euros pour la réservation des taxis Martin.
4: Mais écoutez,
13: si c'est comme ça, je vais vous passer monsieur le président Martin, chef suprême de la République démocratiste du Martin.
4: Bon, bah, mais...
13: Allô, président Martin à l'appareil.
5: Oui, allô.
30: Allô, monsieur Noir.
5: Oui.
30: Vous êtes bien, dites-moi bonjour, vous êtes bien au 34 de la rue, vous?
5: Oui, oui, oui.
30: Ah, parce que moi, je suis au 15.
5: Oui.
30: Et voilà. Et je me permets de vous appeler parce que je viens d'avoir une portée de chats. J'en ai eu 7 des chatons. Oui. J'ai pas le courage d'aller les noyer, voyez-vous. Et je voulais savoir si vous, qui êtes mon voisin, vous pourriez aller les noyer vous-même cet après-midi.
5: Ah, en fin de soirée. Je suis pris cet après-midi.
30: Ah. Oh, c'est gentil. En fin de soirée, vers quelle heure?
5: Oh, 6h30 par là.
30: D'accord.
5: Oui.
30: Bon, il y en a 7.
5: Ah, bon Dieu.
30: Oui, ça fait trop pour moi.
5: Ah non, non, non. Puis des chats, bon, bah, il faut les nourrir. Hein.
30: Oui, c'est
5: vous
30: ça.
5: Vous êtes au numéro 15?
30: Oui, voilà.
5: Quel don, donc, c'est, sans curieux?
30: Alors, Madame Lamolle.
5: Madame?
30: Lamolle.
5: Vous êtes en face chez Mimille, là, non?
30: Oui, comment? Exactement.
5: Ah, c'est la grande maison.
30: Voilà.
5: Où... Oui, oui, oui, oui. Vous avez votre petit-fils avec vous?
30: Exactement.
5: Ah, d'accord, madame.
30: Voilà.
5: Bon, ben, je sonnerai, puis, ben, on les noiera, hein. Parce que...
30: Oui, je peux pas.
5: Ça serait des lapins encore, ça irait?
30: Oui, on pourrait les revendre à la boucherie ou...
5: Oui, oui, non, non, non, mais on ferait du pâté de lapin.
30: Ah, ben, attendez, parce que ça tombe bien. Mon fils, il a un lapin, et il m'a mordu.
5: Ah, oui.
30: Est-ce que ça vous embêterait également de pour le lapin?
5: Que?
30: Mon fils.
5: Oui.
30: Il a un lapin.
5: Oui.
30: Et le lapin, il s'appelle Sam.
5: Oui.
30: Et il m'a mordu.
5: Ah bon?
30: Oui, il m'a mordu.
5: Ah oui, oui, oui.
30: Est-ce que ça vous embêterait
5: de
30: vous en occuper?
5: Oh ben je verrai ça en pensant ce soir. Hein?
30: Vous pouvez vous en occuper du lapin ou pas?
5: Oui, oui, oui, oui, oui, oui.
30: Ah, c'est vrai?
5: Oui, oui, oui.
30: Et là, vous ferez du pâté ou?
5: Ah, ben, on achète un peu de cochon, puis on mélange, on fait du pâté de... Vous voyez, il faut... Il est gros?
30: Oui, quand même.
5: Ah, oui, oui. Bon, ben, on fait comme ça, madame? Oui.
30: Et éventuellement, c'est vous qui allez lui tordre le cou ou c'est moi qui le fais? C'est plutôt vous?
5: Non, non, mais on les saigne, un lapin.
30: Ah, vous croyez?
5: Ah, ben, si, il faut le saigner. Une bête, ça saigne.
30: Ah, mais il faut
5: ça,
30: pas...
5: c'est pas... La viande, elle n'est pas bonne.
30: Ah, je ne lui tords pas le cou en vous attendant?
5: Non, non, non, non, non. Ah, non, non, non, non, non, non, non, non. On reparlera ça tout à l'heure.
30: Oui. Vous savez, pour vous remercier.
5: Oui.
30: Hein, si ça ne vous embête pas. Parce que je suis une dame honnête.
5: Oui.
30: Vous savez, je ne suis pas slave, mais oui. je suis honnête quand même, parce qu'on dit toujours les slaves honnêtes.
5: Oui, oui, oui, non, non, non, mais je vous écoute, là, oui, oui.
30: Vous savez, les slaves honnêtes.
5: Oui, oui, oui. Ah.
30: Et je vous ferai une petite gâterie.
5: D'accord. Bon.
30: Ça vous embête pas?
5: Non, non, non. Bon, à ce soir, madame.
30: Attendez, et mon voisin, vous le connaissez, Mimille?
5: Oui, Mimille, oui.
30: Il est un peu...
5: Oh, il est un peu zozo, hein.
30: Voilà. Est-ce que ça vous embêterait de m'en débarrasser?
5: De vous débarrasser de...
30: Du voisin. Est-ce que ça vous embêterait de noyer avec les chats?
5: Ah non, non, non.
30: Mais pourquoi?
5: Ah ben non, je le connais depuis longtemps. Il faut le laisser comme il est, hein, ce pauvre.
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21: Bonjour.
13: Oui, bonjour madame, je suis bien au lycée.
21: Oui, tout à fait.
13: Oui, j'ai vu un rapport comme quoi les lycéens français coûtaient trop cher à l'État. Ce que je me disais, c'est que moi, je vais garder mon fils à la maison pour l'éducationner moi-même. Et je voulais savoir combien le lycée pouvait me reverser en dédommagement.
21: Oula.
13: Ah. Hey.
21: Oui.
13: Ah bah. Hein.
21: Je vous mets avec le service alors.
13: Ah, d'accord.
21: Hein,
13: oh.
21: Hein.
13: Ah.
1: Oui, bonjour monsieur.
13: Oui, bonjour madame. J'ai entendu un rapport comme quoi les lycéens français coûtaient trop cher à l'État.
1: Oui, et puis.
13: Alors du coup, moi je pense que je vais garder mon fils à la maison plutôt qu'il vienne au lycée chez vous.
1: Oui, il faudra l'absenter alors.
13: Non, c'est surtout combien est-ce que vous pouvez me rétribuer? Non, parce que ça me semble normal, vous voyez, dans le sens où moi...
1: Oui, ça me semble normal aussi.
13: Moi, je vais faire des économies, vous voyez.
1: Je veux bien que vous fassiez faire des économies, mais...
13: Même pour un versement en liquide, on peut toujours s'arranger. Hein, c'est.
1: Parce que vous voulez que le proviseur, il vous paye.
13: Bah oui.

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3: Non mais moi je pensais faire un mail sur papier.
4: Un mail sur papier.
3: Bon écoutez, passez-la moi, ce sera plus simple.
4: Bah donc je vous passe.
3: Passez-moi directement le madame le proviseuse.
4: Voilà monsieur.
3: Merci.
4: Allô.
3: Oui, bonjour monsieur la proviseuse. Je voulais savoir combien je peux toucher si je n'envoie plus mon fils au lycée.
4: Pardon, c'est la raison de votre appel monsieur.
3: Bah oui.
4: Attendez, vous vous rendez compte de la question que vous me posez monsieur? En fait ma fonction c'est justement de garder les élèves à l'école le plus longtemps possible.
3: C'est pour des, j'imagine, des histoires de budget, des trucs comme ça.
4: Mais c'est pas une histoire de budget monsieur, mais c'est une histoire de former des élèves.
3: Donc du coup, moi c'est juste un ordre d'idée, est-ce que c'est de l'ordre de 5000 balles?
4: Mais monsieur, alors, donnez-moi le nom de votre enfant. Quel est son prénom?
3: Ah, ça, je ne sais pas. Il n'a jamais voulu me dire.
4: Non, mais attendez, monsieur. Il n'a jamais voulu vous dire son prénom. Non, mais attendez, c'est quand même n'importe quoi.
3: Ah, bah ça, je suis bien d'accord. Vous sachez que je lui ai dit. Hein.
4: Non, mais si vous ignorez son prénom, c'est quand même bien dommage.
3: Avec sa mère, on lui a dit, donne-nous ton prénom, parce que sinon, ça va barder, et il ne veut rien entendre.
4: Non, mais donc... monsieur, franchement, vous... Non, attendez. Là, on tombe sur la tête.
3: Si je lui rajoute quelques heures de ménage après les cours, qui nettoie les classes,
4: attendez, tout ça... Attendez, c'est une ânerie. Honnêtement, votre appel, c'est une ânerie.
3: Non, mais on peut se mettre d'accord sur un prix. On peut faire un truc.
4: Alors là, non, je pense que c'est une belle farce. Et cherchez quand même à savoir le prénom de votre enfant. Bonne journée, bon courage, monsieur. Au revoir,
3: merci.
4: Monsieur.
3: Au revoir, monsieur.
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5: Allô?
6: Oui, bonjour, madame.
5: Bonjour, monsieur.
6: Je suis bien chez monsieur...
5: Oui, monsieur. Oui,
6: bonjour, madame. Est-ce qu'il est là?
5: Non, monsieur. Il ne rentrera même pas pour ce midi.
6: Ah, c'est dommage. Vous êtes sa secrétaire?
5: Oui, monsieur.
6: Je suis le docteur Givaro, madame.
5: Oui.
6: Et j'avais un rendez-vous téléphonique avec lui vers 12h. Peut-être qu'il ne l'a pas noté.
5: Ça m'étonnerait bien.
6: Bon, je vous explique, madame.
5: Oui.
6: Je travaille dans la réduction dentine, c'est-à-dire que nous faisons de la réduction de tête. Hein, c'est notre spécialité. Ça vient d'Amazonie, madame. Hein.
5: Oui.
6: Et monsieur... était très intéressé par nos travaux puisque nous faisons collection de têtes que nous réduisons.
5: Oui.
6: Et vous savez que bon, nous cherchons avidement au nom de la science des gens qui font don de leur corps à la science.
5: Bien sûr.
6: Et donc votre patron avait souhaité laisser faire don de son corps à la science et à notre spécialité.
5: Oui.
6: Donc j'aurais pris, je devais prendre le papier qui m'autorisait à prélever sa tête en cas d'accident.
5: Bien. Écoutez, il a vos coordonnées.
6: Oui, il les a. Ah ben bien sûr, oui. Simplement, est-ce que vous pouvez le préciser? Il m'avait demandé quelques détails quant à l'opération.
5: Oui.
6: Est-ce que vous avez de quoi noter?
5: Oui, monsieur.
6: D'accord. Voilà, donc, alors, une fois que les papiers sont en règle.
5: Oui.
6: Donc, nous réduisons, donc réduction de la tête dans de la chaux vive. Après, on la malaxe.
5: Oui.
6: On en fait donc une boulette que l'on pétrit bien. Qu'on introduit donc dans la sarbacane.
5: Dans une sarbacane.
6: Non, la sarbacane, hein, vous savez, c'est ce long tuyau.
5: Dans la sarbacane.
6: Donc, et hop. Alors, donc après, donc, c'est les trois opérations de hop, les trois opérations indiennes, et hop, et hop, et hop. Donc, c'est la formule qu'il nous avait demandé, le rituel indien.
5: Puis, et comment ça s'écrit-il?
6: Comment
5: ça s'écrit-il?
6: Hop et hop et hop. Vous l'écrivez comme ça se prononce, puisqu'il n'y a pas de traduction. Hein.
5: Et hop, et hop, et hop. Alors je fais plus loin,
6: HOP. HOP trois fois.
5: Bon.
6: Donc on gobe tout ça. Donc la pâte réduite, la boulette.
5: Oui.
6: Et hop, encore une fois. Donc il l'a dans le baba, c'est exactement la traduction.
5: Donc écoutez, pour ne pas faire trop de sottises. Donc, oui. Le prélèvement de la tête.
6: Oui.
5: Mise en chaux vive.
6: Réduction.
5: Réduction de la tête.
6: Oui.
5: En chaux vive.
6: Oui.
5: Malaxage.
6: Oui.
5: Une boulette bien pétrie.
6: Oui.
5: Introduite dans la sarbacane.
6: Oui.
5: Et hop, hop, hop.
6: Oui.
5: Le tout est gobé.
6: Oui.
5: Hop.
6: Oui.
5: Et dans le baba.
6: Voilà. Je vous remercie.
5: J'espère... Mais y a-t-il un papier spécial, s'il vous plaît?
6: Ah oui, ben, il va falloir qu'il signe la décharge. Donc, la décharge, alors, il aura la décharge demain.
5: Oui.
6: Il la signe tout de suite et il me la renvoie à mon cabinet.
5: Bon, c'est entendu.
6: Je vous remercie, madame.
5: Je vous en prie, docteur.
6: Vous avez bien noté mon nom?
5: Docteur Givaro.
6: Givaro, voilà.
5: J-I-V-A-2-0.
6: Vous lui transmettrez ça à quelle heure, madame?
5: Dès qu'il arrive, je présume vers 14h30, 15h, monsieur.
6: Je vous remercie, madame, de votre diligence et de votre célérité.
5: Je vous en prie, docteur.
6: Au revoir, madame.
5: Au revoir, docteur.
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7: Allô?
3: Bonjour, monsieur. C'est bien l'exploitationnage agricole?
7: Oui.
3: Je vous

0: appelle pour ma retraite.
1: Votre retraite ?
0: Oui.
1: Oui, mais on vous a jamais employé, nous, qu'est-ce que vous voulez qu'on fasse de vous ?
0: Alors, effectivement, j'ai jamais travaillé chez vous, mais j'ai préparé un dossier que j'ai déposé en disant que j'avais travaillé chez vous pendant une quarantaine d'années.
1: Vous vous fichez de ma gueule ?
0: Non, alors je me fous de la gueule de Pôle emploi, dans le sens où...
2: Oui, allô ?
0: Ah, bah c'est madame.
2: Non, c'est monsieur. Attendez, là, je comprends pas tout, là. Vous êtes qui, là ?
0: Alors, moi, je suis monsieur Martin.
2: Vous avez fait un dossier bidon, finalement, quoi. C'est de l'arnaque, quoi. C'est de l'escroquerie, quoi.
0: Disons que je profite un peu du système.
2: Bah, vous rigolez, là ? On peut aller en taule avec des trucs comme ça, là.
0: Vous inquiétez pas, j'ai prévu le coup. Moi, je vais passer, comme ça, vous pouvez me faire un chèque pour mes indemnités.
2: Il faut que je vous fasse un chèque ?
0: Bah oui.
2: Et je connais le montant du chèque, s'il vous plaît ?
0: 17 543 euros.
2: Ah, 17 543 euros. Vous croyez que j'ai ça sous la main, moi ?
0: Ah bah ça tombe bien, c'est parfait.
2: Non, vous m'avez pas compris, là, c'est pas parfait du tout. Si je vous dis que j'ai pas cette somme-là, on fait comment ?
0: Ah bah alors dans ce cas, j'ai prévu, on va faire plusieurs chèques, moi je peux vous échelonner les paiements.
2: Non mais vous rigolez, attendez. Là on marche sur la tête, là, c'est pas possible. Attendez, vous avez jamais travaillé de votre vie et vous voulez bénéficier de la retraite ? Bah vous rigolez, quoi ? Parce que vous croyez qu'ils vont croire des sottises comme ça ?
0: Par exemple, j'ai pensé venir faire quelques photos en uniforme de travailliste chez vous.
2: Bah, il est surtout pas question que je vous vois chez moi. Hein.
0: Mais non, mais si on fait des photos en noir et blanc.
2: Non, mais attendez. Moi, je vais téléphoner un peu en peu pour leur raconter l'histoire.
0: Comment ça ?
2: Bah, comment ça ? J'ai peut-être le droit de leur dire qu'il y a quelqu'un qui veut les arnaquer.
0: Bah non, ça m'arrange pas ça, parce que du coup.
2: Ah bah, je comprends que ça vous arrange pas. Bah, moi, vous croyez que ça m'arrange, moi ? Non, mais vous rigolez, là, ou quoi, là ? Attendez, vous en avez plusieurs comme ça, non ?
0: Non, parce que moi, j'ai vu avec mon beau-frère, il m'a conseillé de faire un seul employeur pour les taux de retraite, apparemment, ça.
2: Ah ouais, parce que c'est votre beau-frère qui vous a conseillé de faire. Ah oui, d'accord. Vous êtes une sacrée famille, vous ?
0: Non, parce que mon beau-frère, il est conseilliste, si vous voulez, donc c'est son métier, vous voyez.
2: Votre beau-frère est conseilliste ?
0: Bah oui.
2: Dans conseilliste, y'a con.
0: Pardon ?
2: Oui, je dis dans conseilliste, y'a con, hein.
0: Ah, vous dites ça pour mon beau-frère ?
2: Bah, même pour les deux, hein.
0: Ah bah, je vais lui dire.
2: Ah oui, si vous voulez, oui.
0: Martin ?
2: Ah, il s'appelle Martin aussi, oui.
0: Bah, c'est normal, vu que c'est mon beau-frère.
2: Bah non, si c'est votre beau-frère, pas pour le même nom.
0: Bah si, parce qu'il a le nom de ma femme.
2: Bah non, bah vous, votre nom, c'est comment à vous, alors ?
0: Moi, c'est Martin.
2: Bah, c'est pas possible. Monsieur Martin a épousé mademoiselle Martin ?
0: Oui, parce que ma femme s'appelle Martin, absolument.
2: Ah ouais.
0: Martin, je suis avec la dame, là, de l'exploitation.
2: Bah, ouais, je suis pas une dame, c'est monsieur.
0: Et elle me dit que t'es un con.
2: Ouais, passe-le-moi, je vais lui dire carrément en face.
0: Ah bah je te passe la dame, tiens, elle veut te parler.
2: C'est un monsieur d'ailleurs.
0: Oui, allô ? Oui, bonjour madame, je suis mon beau-frère.
2: Non, c'est monsieur. Si votre beau-frère il comprend rien, c'est pas ma faute moi.
0: Pour mes honoraires.
2: En plus, vous avez des honoraires.
0: Bah, écoutez, conseilliste, c'est pas non plus gratuit hein.
2: Pauvre rigolo. Je pense que c'est la même personne.
0: Ah bah pas du tout.
2: Ah non.
0: J'ai ma femme qui est à côté qui peut vous le jurer hein.
2: Ah oui, c'est madame Martin forcément.
0: Ah bah oui, vous voulez que je vous la passe ?
2: Non, c'est pas la peine.
0: Non, mais je vous la passe.
2: Ils s'appellent tous Martin.
0: Martine ?
2: Ah, elle s'appelle Martine. Martine Martin.
0: Bah oui, c'est Martine Martin. Oui, bonjour, je suis ma femme, Martine Martin.
2: Bah oui, ouais, voilà. Ouais. Non, mais honnêtement, ça passe à la radio.
0: Ah oui, mais laquelle ?
2: Sweet FM, non ? Ou.
0: C'est une radio nationale.
2: Ah bah dis donc. Rire et chanson.
0: Pardon ?
2: Rire et chanson.
0: Rire et ?
2: Chanson. Rire et chanson.
0: Je vous entends mal.
2: Ah ouais. Si en plus vous êtes sûr, il faut changer le casque. Hein.
0: Bon, bah je vous souhaite une bonne journée.
2: Merci, vous aussi.
0: Au revoir.
2: Au revoir.
3: Allô ?
4: Oui, bonjour madame.
3: Bonjour.
4: Je vous appelle, c'est bien les chauffages ?
3: Oui.
4: Dites-moi, je voudrais me faire ramener.
3: Oui.
4: C'est possible ?
3: Une cheminée de salon ?
4: Oh non, c'est moi-même.
3: Oui, mais vous voulez ramener votre cheminée de salon ?
4: Je voudrais me faire ramener moi.
3: Vous voulez-vous vous faire ramener ?
4: Oui, parce que j'ai ravalé beaucoup dans ma vie. Et là, je voudrais me faire ramener.
3: Ah non, mais là, je comprends pas ce que vous me demandez.
4: Mais je suis pas au ramenage, hein, chauffage.
3: Oui, nous faisons des ramenages de cheminées de salon ou de chaudière.
4: Ah, pas de dames.
3: Ah non, ramène pas les dames, non.
4: Ah bon ? Il est pas là, le monsieur qui fait le ramenage ?
3: Ah oui, mais nous ramonons les cheminées de salon. Donc
4: oui, mais il n'y a qu'à faire comme si j'avais une cheminée de salon.
3: Non, mais vous vous foutez du monde, là, ou quoi ?
4: Pardon ?
3: Et qu'est-ce que vous voulez vous faire ramoner ?
4: La chatte.
3: La chatte, ah ouais. Non, mais mon mari, il ramène que ma chatte. Rire et chanson. Oui, bonjour.
0: Bonjour monsieur, c'est bien le restaurant ?
3: Oui.
0: Monsieur Martin, commission sanitaire des repas défavorisés pour les étudiants.
3: Ouais.
0: Je vous ai inscrit parmi les établissements qui servent des repas à 1€ pour les étudiants.
3: D'accord.
0: Donc, quand un jeune vient manger chez vous, il prend un menu.
3: D'accord.
0: Mais vous lui faites payer que 1€.
3: Et après, nous, ça nous revient 1€ aussi, alors.
0: Ah non, alors j'ai calculé, vous, ça doit vous revenir à 10€ par repas, à peu près.
3: Ah ouais, en plus.
0: Ouais, mais enfin, ça, c'est si vous servez vos propres menus. Moi, je peux aussi vous livrer des repas.
5: Oui, allô.
0: Bonjour madame, comme je disais à vos collègues, c'est pour les menus étudiants à 1€.
5: Ouais, non mais attendez, vous m'avez inscrit un truc que je suis même pas au courant.
0: Bah, que vous êtes même pas au courant, mais que je vous appelle pour que vous l'expliquiez.
5: Ils sont sympas les étudiants, mais ils font comme moi, hein. Moi quand j'étais étudiant, je me démerdais pour bouffer, hein.
0: Ah bah tu m'étonnes, avec des menus à 1€, ça devait pas être trop compliqué non plus.
5: Non mais attendez, je veux pas entendre parler de ce genre de conneries. Là je crois qu'on s'est pas bien compris. Moi je suis un restaurant.
0: Justement, vous servez vos menus habituels, mais à 1€.
5: Ouais, et moi je fais quoi du reste? Je m'assois dessus?
0: Non, alors je vous rassure, il y aura pas de reste. Les étudiants, c'est du jeune, ça bouffe tout, ils laissent rien dans l'assiette, pas un reste.
5: Non, je parle pas de reste, je parle que moi, le coût d'un repas chez moi, il est pas de 1€, hein.
0: Ah non, mais rassurez-vous, au final, avec mon système, vous êtes gagnant.
5: Mais je suis gagnant de quoi, monsieur?
0: Rapport que ça vous fait de la marge.
5: Ça me fait de la marge sur quoi? Je leur file un putain de repas que je facture 1€, puis moi, je me carre 10€ dans le cul, je fais de la marge sur quoi? Expliquez-moi.
0: C'est ce que je disais à votre collègue. Moi, je peux vous livrer du manger.
5: Ah non, non, non, non, alors là, non, attendez.
0: Mais si, parce que je récupère les invendus de la veille dans des cantines scolaires, et ensuite, je vous les dépose.
5: Mais je ne vais pas revendre de la merde d'ailleurs chez moi.
0: Ah non, moi je vous apporte juste les restes de la cantoche.
5: Mais je suis pas là pour vendre de la merde, monsieur. Je suis pas un boui-boui à la con. On me refile pas les restes des os pour resservir à les étudiants. Tiens, allez expliquer ça au service vétérinaire que vous servez de la merde des autres de la veille.
0: Ah oui, mais pardon, si vous faites bosser des vétérinaires en cuisine aussi.
5: C'est pas les vétérinaires. Je vais pas servir de la bouse en boîte de cantine à côté. Je bosse qu'en produits locaux avec des gens du coin.
0: Ah bah parfait, parce que je bosse qu'avec des cantines du coin, justement.
5: Non, mais c'est pas une question de provenance. Je suis maître restaurateur, c'est pas pour faire de la merde en conserve, hein.
0: Mais après, vous êtes pas obligé de le dire aux clients.
5: Ah non, mais moi je suis un type honnête, y a pas je le dis pas de machin.
0: Ah oui, mais alors si même les commerçants sont honnêtes maintenant.
5: Donc, on va où là?
0: Dans ce cas, vous faites comme si vous étiez pas au courant que je vous ai affiliagé comme restaurant.
5: Mais je suis au courant de quoi? Qui c'est qui m'a affilié sans me demander? Vous foutez de ma gueule ou quoi?
0: Ah bah voilà, moi sympa, j'essaye de vous aider.
5: Ah, vous essayez de m'aider? Eh ben écoutez, m'aidez pas.
0: Moi je vous trouve des jeunes qui vont venir manger tous vos restes.
5: Mais je n'ai pas de restes, ils vont pas finir des restes.
0: Bah si, y a les restes que je vous rapporte.
5: Mais vous vous démerdez avec vos restes, vous les invitez chez vous, puis vous me faites pas chier. Si j'en entends parler, ça a chier les bulles.
0: Oh bah pardon.
5: Pardon quoi?
0: Pardon madame.
5: Pardon madame, c'est ça.
0: Voilà, bah pardon madame, mais moi je vous file un...
5: Vous êtes en train de me vendre de la merde en tube?
0: Ah non, c'est pas des tubes, c'est servi à l'assiette.
5: Je suis pas là pour ça, monsieur. Moi je suis restaurateur, je suis pas marchand de soupe.
0: Alors, je n'ai pas de soupe, mais je peux vous proposer un reste de potage que j'ai récupéré dans un EHPAD.
5: Merde.
0: Bon bah je prends ça pour un oui.
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8: Allô?
4: Allô?
8: Oui?
4: Monsieur...
8: Oui, bonjour, madame Moisan.
4: Ah, comment ça va?
8: Ça va bien, et vous?
4: Ça va bien. Et vous?
8: Moi, ça va, très bien. Quand on est en congé, ça va toujours.
4: Vous êtes engorgé?
8: En congé, en vacances.
4: Mais d'où ça, vous êtes engorgé?
8: Pas engorgé, en vacances.
4: Ah, ça y est, vous êtes en congé.
8: Voilà.
4: Ah, c'est bien. Après, c'est les vacances?
8: Non, après Jean-Marc.
4: Qu'est-ce qu'il a, Jean-Marc?
8: Jean-Marc? Mais non, j'ai pas dit Jean-Marc.
4: Attendez, je remets mon appareil.
8: Ah, bah, c'est bien, là,
4: bon, allô?
8: Ouais, allô, madame Moisan?
4: Oui.
8: Vous m'entendez mieux, là?
4: Ah, ça y est.
8: Vous m'entendez mieux?
4: J'ai mis l'appareil.
8: Bon, bah, c'est bien.
4: Ça marche.
8: Bon.
4: Alors, ça se passe bien?
8: Très bien.
4: Qu'est-ce que vous avez fait?
8: On a été à Dunkerque.
4: Oh, les pauvres!
8: Hein?
4: Qu'est-ce qui s'est passé? Un accident?
8: Non, pas du tout. Je vous disais qu'on est allé à Dunkerque.
4: Comment?
8: On est allé. Qu'est-ce que c'est qui siffle comme ça?
4: Il n'y a rien qui siffle.
8: On a été à Dunkerque chez ma mère.
4: Votre mère? C'est pas grave?
8: Non.
4: Oh, je vais appeler tout de suite alors.
8: Non.
4: Mon Dieu, qu'est-ce qu'elle a?
8: Rien.
4: Un rein?
8: Non, elle a rien. Tout va bien.
4: Oh, la pauvre.
8: Elle est beurrée. Tiens, prends là, j'ai mon machin sur le gaz.
9: Mais non, il est pas dessus. Le beurre,
4: il va... Allô?
9: Oui? Allô, c'est Annie?
4: Ah.
9: Oui.
4: Bonjour Annie.
9: Bonjour madame Moisan.
4: Comment ça va?
9: Ça va bien.
4: Pour votre belle maman, j'ai su.
9: Oh, mais vous vous trompez madame Moisan.
4: La pauvre.
9: Vous vous trompez.
4: Le nez aussi.
9: Non. Vous vous trompez.
4: Ils l'ont péré.
9: Non. Il n'y a pas de problème.
4: Elle était blême.
9: Oh. Non.
4: Ben, il y a de quoi.
9: Ne vous inquiétez pas.
4: Mais elle est dans le coma.
9: Mais non. Tout va bien, madame Moisan.
4: Comment?
9: Tout va bien.
4: Oui, j'ai compris. Les reins.
9: Non. Il n'y a pas eu d'accident.
10: Oui, je sais.
9: Ah bon?
10: Les dents.
9: Non.
10: Les dents aussi.
9: Non, Madame Moisan, non, non, tout va bien.
10: Oui, je sais, en plus des reins.
9: Oh.
10: S'il faut une greffe.
9: Non, il faut pas de greffe.
10: Pour ses reins.
9: Non, il faut pas de greffe pour ses reins.
10: Écoutez, je vais lui faire envoyer des fleurs. Elle est à quel hôpital?
9: Mais non, Madame Moisan. Oh, c'est épouvantable.
10: Qu'est-ce qu'ils lui ont fait?
9: Rien, il n'y a personne de malade.
10: Un don d'organe?
9: Non, il n'y a pas... Il n'y a pas eu de don d'organe. Il n'y a pas eu de don d'organe, non. Oh, c'est affreux, hein. C'est vraiment pénible.
10: Oui, je comprends que vous pleuriez.
9: Mais non, ça va. Ah, c'est terrible. Ça va durer combien de temps?
10: Comment?
9: Ça va durer combien de temps?
10: Elle en a plus pour longtemps.
9: Oui.
10: Hein?
9: Si.
10: La pauvre.
9: Mais pleurez pas.
10: Oh mon Dieu.
9: Ça devient catastrophique. Oh, écoute.
10: Je vais prévenir tout le monde, hein.
9: Oh, ben ne prévenez... Ne prévenez personne.
10: Pour y prévenir pour l'enterrement.
9: Mais il n'y a pas d'enterrement.
10: C'est quand la cérémonie?
9: Mais elle n'est pas morte.
10: Je vais venir vous voir tout de suite. Comme ça, je vous aiderai pour la veillée.
9: Mais il n'y a pas de veillée, il n'y a personne de mort. Laissez vous venir pour la veillée.
10: Je vais préparer des sandwichs.
9: Mais ne préparez pas de sandwichs.
10: J'imagine que vous n'avez pas la tête à ça.
9: C'est pas possible. Oh, c'est pas possible.
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12: Oui, allô?
0: Bonjour, monsieur, c'est bien l'auto-école?
12: Oui, bonjour.
0: Monsieur Martin à l'appareil, la téléconduite Martin.
12: Oui?
0: J'ai des dossiers d'élèves à qui j'ai fait passer la conduite, il faudrait que vous leur filiez les permis.
12: Mais de quoi vous parlez, monsieur? Qu'est-ce que je vais leur donner le permis?
0: Parce que moi, je leur ai fait passer l'examen en visioconduite.
12: En visioconduite? C'est la première fois que j'entends ça.
0: C'est normal, c'est un système exclusif des établissements Martin.
12: Ouais?
0: Les élèves se filment en train de conduire, moi, je les pilote à distance en visio depuis chez moi.
12: Oui?
0: Et après, vous validez ça comme des heures de conduite qu'ils ont fait chez vous.
12: Bah, on fera jamais ça, monsieur, vous rêvez, hein.
0: Oh, non! On va s'arranger.
12: Non, monsieur.
0: Monsieur.
12: Il n'y avait pas d'arrangement de quoi que ce soit.
0: Ah, si, il y a arrangage. Je vous file, attention, 10 euros par permis.
12: 10 euros.
0: Ouais, et vous inquiétez pas, en petite coupure en plus.
12: En plus.
0: Donc c'est bon pour vous?
12: Ben, il faut voir avec ma direction, monsieur.
0: Ah, mais avec plaisir, ils sont là?
12: Oui, oui.
0: Oh, bah, passez-les-moi.
12: Ouais, voilà.
13: Excusez-moi. Allô?
0: Bonjour, madame. Apparemment, il faut voir avec vous pour valider la visioconduite.
13: Ok, mais les élèves, vous les avez fait conduire, vous, c'est ça?
0: C'est ça. Eux, ils sont dans une voiture, ils se filment avec leur téléphone, et moi, je leur donne le cours à distance.
13: Mais donc, ils conduisent sans permis?
0: Oui, mais je surveille.
13: Oui, mais. Vous les guidez à distance, vous êtes jamais dans la voiture avec eux.
0: Oh bah surtout pas, vous verriez comment ils conduisent.
13: Oui, non, non.
0: Et en plus, je peux pas, j'ai pas le diplôme, donc je fais ça en semi-professionnel.
13: Vous n'avez pas de formation, vous n'avez pas de diplôme, les jeunes conduisent sans assurance, vous êtes en téléconduite.
0: Voilà, mais à part ça, pas de problème, tout est réglo.
13: Non, non, non, mais j'ai pas. Non, mais attendez, vous vous rendez pas compte, c'est impossible.
0: Oh, vous savez, quand on a une bonne Wi-Fi, tout est possible.
13: Non, attends.
0: Ouais, bah si tu veux.
14: Allô, oui, bonjour.
0: Bonjour, c'est monsieur, donc j'en déduis que vous êtes le patron principal.
14: Non, oui.
0: Non, oui, vous êtes pas sûr d'être patron.
14: Mais je comprends pas ce que vous nous dites là.
0: C'est pourtant simple, je pratique la visioconduite pour faire des heures de conduite à distance à votre place.
14: Pardon?
0: Et vous, vous validez comme quoi ils ont passé le permis chez vous?
14: Non, non.
0: Oh bah... On peut en discuter.
14: Non, mais je vous dis non. Moi, je suis pas intéressée par ça.
0: Ah, parce que moi, je me suis un peu engagée comme quoi vous alliez filer les permis de conduire.
14: Ah non, mais vous, vous êtes engagée, mais vous nous avez rien demandé. Moi, je vous dis non.
0: Eh, de toute façon, c'est ce que je disais à votre collègue. On va s'arranger. Vous voyez ce que je veux dire?
14: Non, alors attendez, monsieur. Je vous arrête tout de suite parce que sinon, moi, je vous déclare.
0: Non, vous seriez pas capable de me déclarer quand même.
14: Je vous signale auprès de la DDTM.
0: Et pourquoi vous me feriez un signal HDTC?
14: Parce que ce que vous faites, c'est illégal.
0: Oh, l'autre est illégal.
14: Si, si, c'est illégal. Vous n'avez pas l'autorisation d'enseigner.
0: Non, mais ça, c'est pas grave. Il suffit de dire que vous m'avez missionnifié pour faire passer un visio-permis à vos élèves.
14: Non, non, à aucun moment, on vous a demandé de dire aux élèves que nous, auto-école, on allait leur faire passer le permis.
0: Ouais, mais alors comment on fait pour ceux à qui j'ai déjà fait passer le visio-permis ?
14: Et comment vous pouvez leur avoir fait passer le permis alors que vous avez pas l'autorisation d'enseigner ?
0: Oh, bah ça c'est que des papiers, vous me les ferez plus tard.
14: Non, moi je marche pas là-dessus.
0: Ah, et si vous marchez pas là-dessus, est-ce qu'au moins on peut dire que vous marchez là-dedans ?
14: Non, je ne m'engage pas là-dedans. Vous avez fait passer des permis sans autorisation d'enseigner.
0: Oui, mais enfin ça, on n'est pas non plus obligé de le répéter à tout le monde.
14: Non, mais on n'est pas obligé. Non, mais vous rigolez là ?
0: Oh bah oui.
14: Je sais pas qui vous êtes, hein.
0: Monsieur Martin.
14: Non, mais je sais pas qui vous êtes, Monsieur Martin de je sais pas quoi là.
0: Non, pas de je sais pas quoi, de Martinville.
14: Martinville, oui, Monsieur Martinville.
0: Ah bah non plus. C'est Monsieur Martin à Martinville.
14: Oui, Monsieur Martin à Martinville.
0: Être vraiment précis d'ailleurs, on devrait dire Monsieur Martin de Martinville.
14: Non, mais moi je vous arrête tout de suite.
0: Pardon, mais vous êtes auto-école. Mmh. Eh bah pour arrêter les gens, il faut être policier.
14: Oh bah non, mais...
0: Ou alors vous êtes policier auto-écolier.
14: Allez, non.
0: Non, pardon, monsieur, on sait jamais.
14: Monsieur.
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16: Allô ?
17: Oui, bonjour, madame. Madame Dian ?
16: Oui.
17: Bonjour, madame, c'est la mairie.
16: Ah.
17: Enfin, les ponts et chaussées.
16: Ah bon ?
17: Voilà.
16: C'est bon. À quel sujet ?
17: Vous avez vu les travaux dernièrement ?
16: Non, j'ai rien. Il y a des voitures et puis c'est tout ce que j'ai vu.
17: Ah, on n'a pas vu les travaux.
16: Non.
17: Bon, parce que voilà, ce qui se passe, voyez-vous, c'est qu'on avait décidé, parce que vous êtes au 23 de la rue.
16: Oui.
17: On avait décidé dans la réforme, le plan de réforme de l'aménagement des bus, hein,
16: oui.
17: Des abris de bus,
16: oui.
17: De créer un nouvel abri de bus devant chez vous au 23.
16: Oui.
17: Mais le trottoir ne le permet pas. Je pense que vous avez vu pourquoi.
16: Oui.
17: Donc on peut pas non plus le placer sur la rue avec la circulation, ça.
16: Non.
17: Ça, bon. On va donc, si vous le voulez, placer cet abri de bus, non pas sur la rue, bien entendu,
16: oui.
17: Ni sur le trottoir, mais chez vous.
16: À l'intérieur de mon jardin ?
17: Comment ?
16: À l'intérieur de la maison ?
17: Oui.
16: Oh non.
17: Ah ben, j'ai pas le choix.
16: Ah ben, monsieur, moi, je peux pas avoir quelqu'un. Hein. Ah non, moi, chez moi, non, monsieur, ça.
17: Alors, vous avez l'abri de bus d'été, donc qui est dans votre jardin.
16: Ah oh, non, je veux personne. Ah oh, non, c'est pas possible.
17: Bon, d'accord. Donc je note parce que je suis en train de réformer tout le centre-ville.
16: Ah oui.
17: Donc alors vous voulez pas d'abri de bus. Je vais le mettre.
16: Non. Si j'ai là mes chiens, où est-ce que je vais les mettre ?
17: Les chiens, vous pouvez les mettre sous l'abri de bus, hein. Ça c'est pas.
16: Ah oh, non.
17: Ah bon. Hein? D'accord. Alors et la nouvelle gare ferroviaire.
16: Bah, la nouvelle gare ferroviaire, je prends plus le train, alors ça, je m'en balance.
17: D'accord, donc je peux vous mettre le tunnel qui passerait au-dessus de votre jardin ?
16: Au-dessus du jardin, par derrière ?
17: Oui.
16: Oh non ! Oh là là, non !
17: Vous prenez plus le train ?
16: Ah oh, non, je prends plus le train.
17: Bon, donc je peux vous mettre le tunnel au-dessus, derrière ?
16: Oh non.
17: Même un tunnel, un petit
16: tunnel ? Oh non, rien. Non.
17: D'accord, donc pas... Non, mais je comprends, je note tout, hein, pardonnez-moi, mais je suis obligé d'avancer.
16: Oui, je sais que vous êtes obligé, mais...
17: D'accord. Bien, alors, vous savez qu'on va aussi travailler sur les extensions du boulevard périphérique suspendu, c'est-à-dire aérien.
16: Oui.
17: Est-ce que vous nous autorisez à remonter une bretelle qui prendrait justement sous votre jardin ?
16: Sous mon jardin ?
17: Oui, parce qu'il y aurait à peu près quand même 6000 voitures par jour qui passeraient là.
16: Oh non.
17: Non, d'accord. Je note. Bon, ben, il ne reste plus que la zone portuaire pour les hélicoptères pour 260 atterrissages par jour.
16: Mais à quel endroit ?
17: Dans votre jardin.
16: Oh non.
17: Ça peut ne pas vous déranger, ça.
16: C'est de la folie, là. Il me reste que ce petit bout de jardin. Oh non.
17: D'accord. Donc l'abri de bus, non ?
16: Oh non.
17: Le tunnel de la gare non plus.
16: Ah non.
17: Le boulevard périphérique, vous m'avez
16: dit. Ah non.
17: Non, d'accord. Donc, l'hélicoptère pour la piste.
16: Ah non. Hein.
17: Non.
16: Ah non. Pour aujourd'hui, ça me suffit. Hein.
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18: Bonjour.
0: Bonjour monsieur, c'est bien le magasin de Hi-Fi et électroménagerie ?
18: Oui.
0: Monsieur Martin à l'appareil, j'ai acheté un casque sans fil chez vous, des petits écouteurs là pour écouter de la musique.
18: Oui.
0: Et alors il marche pas du tout, donc je vais vous les rapporter pour le remboursage.
18: Hein ? Bah après, nous, faut qu'on les essaye, monsieur.
0: Ouais, alors, dans ce cas, faudra d'abord les remonter, parce que là, moi, j'ai tout démonté.
18: Ah, parce que si vous les avez ouverts et démontés...
0: Enfin, démontés, expression de parler, hein, parce qu'en forçant à peine avec un couteau, il y a des morceaux qui se sont pétés partout.
18: Ah bah, s'ils sont cassés, monsieur, je pourrais pas vous rembourser, hein. Nous, on démonte pas des écouteurs, monsieur.
0: Vous inquiétez pas, démonter, je m'en suis occupé. Vous, vous aurez juste à remonter, et en plus, j'ai gardé les morceaux pétés.
18: Oui, mais si... Enfin, je veux bien que vous les ayez gardés, mais ça passera pas en garantie.
0: Mais si, vous remettez les morceaux en trop à l'intérieur, un coup de scotch, et hop, vous remettez en rayon, ni vu ni reconnu.
18: Alors, ça se passe pas comme ça, normalement.
0: Ah bah, normalement si, d'autant plus que votre casque sans fil, dès le début, il a pas marché. Je l'ai mis sur mes oreilles, rien, pas de musique.
18: Oui, mais le casque, il faut brancher sur quelque chose pour qu'il y ait un son qui sorte.
0: Bah non, on peut pas le brancher vu que c'est un sans fil.
18: Oui, mais c'est un sans fil, mais vous l'avez connecté à quelque chose.
0: Pas besoin, vu que c'est sans fil, ça marche tout seul.
18: Ah bah non.
0: Alors, pardon, mais à quoi ça sert de pas avoir de fil ?
18: Non, mais c'est un casque Bluetooth.
0: Ah, un casque Bluetooth.
18: C'est un casque Bluetooth.
0: Vous pensez que ce sont des écouteurs Bluetooth ?
18: Oui, oui, c'est ce que je vous dis, oui, ils sont Bluetooth.
0: Vous êtes sûr que vous confondez pas avec un casque toutou pour les chiens ?
18: Non. Bluetooth.
0: Ou alors c'est peut-être un casque Philippe Poutou. Il paraît que ça marche jamais.
18: Non,
0: ça.
18: Bluetooth.
0: Bluetooth. Ah ben je savais même pas.
18: Ah c'est un casque Bluetooth, mais en fait ça se connecte en Bluetooth à un appareil.
0: D'accord. Ah ben attendez, j'ai un ordinateur. Il y a sûrement une prise Bluetooth.
18: Non mais Bluetooth c'est pas un câble, monsieur.
0: Non mais il y a une prise là. Si je force un peu, je devrais pouvoir rentrer le casque dans l'ordinateur.
18: Non, ça se rentre nulle part, monsieur.
0: Ici, attendez, j'y suis presque. Oh là là. Ah ben il est bloqué dedans maintenant.
18: Bah écoutez, ramenez tout et on.
0: Ah, attendez, j'essaye de l'arracher.
18: Non.
0: Oh là là, ah oh bah encore pire.
18: Ah non, faut pas toucher, nous, on va pas... Non.
0: Vous auriez jamais dû me dire de brancher le boubou.
18: Ah non. Bah en fait, je pense que là, tout le monde se mélange un peu les pinceaux, là, il y a un coup à gueule. Ouais, mais moi, je veux savoir où...
0: Hop, et maintenant, il y a deux vents en même temps.
18: Non, je veux savoir où vous...
0: Bah c'est ça, il y a une autre personne, pas gêné. Bah,
18: oui, on est deux, monsieur.
0: Bah non, là, on est trois.
18: Monsieur. Le Bluetooth.
0: Ah oui, bien sûr, le Bluetooth. Eh bah, il m'a tout pété, le Bluetooth.
18: C'est quoi, c'est un filière ou c'est un sans fil?
0: Alors non, c'est pas un filière puisqu'il n'y a aucun filiage.
18: Bah si c'est connecté, il y a pas de fil, monsieur, vous devez pas brancher.
0: Bah oui, mais alors maintenant en plus, il faut me rembourser l'ordinateur qui est pété aussi.
18: Bon, écoutez monsieur, vous passez avec votre matériel parce que là on va pas rembourser un ordinateur, hein.
0: Bon, je vais plutôt vous faire une facture globale.
18: Une facture?
0: Oui, parce qu'il y a un autre problème.
18: Oui, le problème?
0: Bah c'est qu'en arrachant le casque foufou, comme je tirais un peu fort,
18: ouais,
0: mon ordinateur est parti pam d'un coup comme ça, il a atterri sur ma bagnole.
18: Oh là là.
0: Et bim, il m'a défoncé une portière.
18: Ça fait quoi?
0: Bah, l'ordi a percutationné ma voiture qui est juste à côté, et maintenant j'ai une portière complètement enfoncée. Alors là, merci.
18: Mais j'ai rien fait du tout, moi.
0: Bon, c'est vous qui m'avez dit de brancher le casque sur la prise Loulou.
18: Bon, écoutez, monsieur, vous passez au magasin
0: avec... Oh là là là, attendez.
18: Oui?
0: Ma voiture est en train d'avancer toute seule.
18: Hein?
0: Ouais, je crois qu'en défonçant la portière, l'ordinateur a aussi enlevé le frein à main. Oh là là, aïe aïe aïe aïe.
18: Mais...
0: Ah bah voilà, le mur du salon maintenant.
18: C'est quoi ça? C'est pas une blague de radio?
0: Comment ça, vous me faites une blague à la radio?
18: Non, pas du tout, monsieur.
0: Eh, ça aurait été une sacrée coïncidence parce que vous allez pas me croire, mais je fais des blagues à la radio.
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19: Allô, oui.
20: Oui, Mike?
19: Oui.
20: Je m'en veux pas te parler parce que j'ai un herpès... Dans la bouche.
19: Tu dis?
20: Attends, c'est bien Mike?
19: Bah oui.
20: Bah Mike, alors que...
19: C'est pas Jack Starling?
20: Voilà.
19: Ah bah dis donc, bah, dis, ça fait des ans, je crois que t'étais mort, moi.
20: Mais tu te souviens de moi?
19: Bah t'étais bien Jack Starling.
20: Bah oui, Mike.
19: Bah évidemment, je me souviens de toi, comment je t'aurais oublié, tu rigoles ou quoi? Qu'est-ce que tu deviens?
20: Toujours dans le jazz?
19: Bah oui.
20: On va voir, quel instrument je jouais?
19: Du piano.
20: Et comment je jouais, comment?
19: Comme un dieu.
20: Ouais, ah. T'as pas oublié, hein?
19: Bah, dis, merde, on a quand même joué ensemble, non?
20: Ouais, c'est... Salut, Mike.
19: Salut.
20: C'est Jack. Ah, oh, sacré Mike. Ça fait plaisir de t'entendre.
19: Ah oui, bien sûr, ouais.
20: Bon, alors, let's jazz?
19: Let's jazz. Always, man.
20: Mike, t'es prêt?
19: Ouais.
20: 3, 4, et 3, 4.
19: Oh,
20: vas-y, je t'écoute, je suis avec toi, Mike. Oh,
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1: Topopriptida.
21: Oh, riptibi.
1: Rip to be, j'avale mon coup. Dis, tu m'appelles, vous, que je chante dans le téléphone à 3h de l'après-midi, toi?
21: Hey Mac.
1: Ouais.
21: Ça fait du bien, hein?
1: Ça dégage. Mais je vois toujours pas qui tu es,
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24: Oui, allô?
21: Bonjour madame, c'est les affaires sociales de la mairie de Trélu-sur-Marne, pareil. Oui. Nous vous appelons pour savoir si vous étiez au courant de l'existence de mademoiselle Germaine Ledoux, qui est une ancienne Miss France, Miss France 1938.
24: Non, ça ne dit rien.
21: Bon, alors là, donc, je vais vous la passer parce qu'elle veut parler à des femmes, donc je me permets de vous la passer, quoi.
24: Oui.
25: Merci. Bonjour, madame.
24: Bonjour, madame.
25: Mademoiselle Germaine Ledoux à l'appareil.
24: Oui.
25: Miss France 1938.
24: Oui.
25: Vous n'avez pas oublié.
24: Oh, Dieu. Ça... Vous savez, hein?
25: Oui.
24: Oh, oui.
25: Oui, oui. Oh, oui, je sais.
24: Vous savez quoi, comment c'est, hein?
25: Oh, oui.
24: Oui.
25: Oh, moi, c'est pareil, hein?
24: Ah, oui.
25: Ah, ben maintenant, c'est fini, hein?
24: Oui, hein?
25: Quand je dis ça, c'est à propos de moi.
24: Mais vous savez, moi, je ne suis pas... je ne suis pas...
25: Ah non, ben j'ai pas dit ça, hein?
24: Non.
25: J'ai jamais dit que vous étiez...
24: Non.
25: Hein? Vous... On peut pas dire?
24: Non.
25: C'est parce que sinon...
24: Mais vous savez, hein?
25: Oh là.
24: Ah, c'est vrai, hein?
25: Oh, c'est plus que vrai. C'est sûr.
24: Ça, c'est vrai, hein, mademoiselle, hein. C'est tout pareil, hein.
25: Oh là.
24: Ah oui.
25: Je sais pas si vous êtes comme moi.
24: Ah non.
25: Ah, vous êtes pas comme moi.
24: Ah non.
25: Oh.
24: Je ne sais pas dire...
25: Non.
24: Non.
25: Enfin.
24: Enfin, c'est...
25: Ah, ouf. Oh là.
24: Ben oui.
25: Comment qu'on peut dire...
24: Non, je ne sais pas, hein. On ne sait pas comment dire, hein.
25: Oh non.
24: Non. Oh non, vous savez.
25: Ouf, c'est difficile.
24: Ah oui, ça c'est vrai.
25: On ne sait pas si vous... Si. Non.
24: Ah, je ne sais pas, vous savez.
25: Oui.
24: Non.
25: Ah non. Oui, bon. Bon, je vous passe le monsieur, hein.
24: Oui.
21: Merci. Allô?
24: Allô, monsieur?
21: Oui, alors, ça s'est bien passé?
24: Ben oui, mais vous savez, je suis comme...
21: Oui.
24: Ben oui, c'est pareil, hein.
21: Ah bon.
26: Allô, oui, bonjour.
0: Bonjour, monsieur. C'est bien la société de locateurs de voitures?
26: Oui.
0: Je vous appelle parce que j'ai un petit souci avec un véhicule de chez vous.
26: Un utilitaire.
0: Voilà, parce que j'ai la même camionnette.
26: Oui.
0: Et comme j'arrivais pas à l'ouvrir, je croyais que c'était la serrure qui était gelée, donc j'ai demandé à mon beau-frère garagiste de l'embarquer au garage.
26: Oui.
0: Le truc, c'est qu'en arrivant, il s'est rendu compte que c'était pas ma camionnette, mais la vôtre.
26: Mais vous n'avez pas lieu de prendre les véhicules qui vous appartiennent pas, monsieur.
0: Bah, c'est surtout qu'il faudrait que vous veniez le chercher parce que lui, ça
26: rend compte. Non, mais vous rendez compte, vous nous piquez de notre véhicule sur notre bord de la route, et puis c'est moi qui viens me déplacer pour aller chercher le véhicule.
0: Ce qu'il y a, c'est qu'il m'a dit que sinon ça fait des frais de gardiennerie parce qu'il est obligé.
26: Mais vous n'en dites rien à faire, je m'en fiche. C'est pas mon problème, monsieur.
0: Sinon, il peut vous le garder quelques jours, mais il est obligé de.
26: Mais il
0: vous...
26: n'y a pas à garder quelques jours.
0: Et il en a profité, il m'a dit qu'il avait fait une vidange parce qu'apparemment c'était.
26: Mais il n'y a pas de vidange à faire, mais qu'est-ce que c'est de ça? Mais bon sang, vous n'avez pas les clés du véhicule, comment vous avez fait pour l'ouvrir?
0: Bah parce qu'il a dû changer la serrure.
26: Mais non, mais vous voulez rire ou quoi?
0: Comme moi, je pensais que c'était la serrure qui était bousillée, je lui ai demandé de la changer.
26: Non, mais de quoi vous vous mêlez? Non, mais.
0: On vous met la TVA ou pas sur la facture?
26: Mais monsieur, je n'ai pas de facture à avoir, mais vous foutez du monde ou quoi?
0: Vous êtes en train de me proposer du black, c'est ça? Vous voulez le faire?
26: Non, je ne paye pas du black, je ne paye il n'y a rien du tout. Est-ce que vous voulez demander quelque chose?
0: Ah bah moi j'ai mon beau-frère, parce que là je suis au garage.
26: Mais votre beau-frère, j'en ai rien à faire, votre beau-frère.
0: Ah bah je peux vous le passer si vous voulez, comme ça il va vous expliquer.
26: Bah vous pouvez me le passer, vous
0: Martin,
26: êtes même pas fait.
0: Il y a le monsieur du locateur de voiture qui veut te parler.
26: Non, je suis pas un monsieur, je suis une dame, monsieur. Non mais.
0: J'ai fini la vidange là, tu peux lui dire, hein.
26: Non, pas de vidange, monsieur, je ne paye rien.
0: Hein. Faudra changer les pneus aussi, hein, parce que là.
26: Non, vous n'avez rien à faire dessus sur le véhicule là. Hein.
0: Allô?
26: Oui.
0: Oui, bonjour monsieur.
26: Non, c'est madame. Votre gars, il s'exprimerait très mal.
0: Ah bah tiens. Ah
26: bah, il embarque un véhicule qui lui appartient pas. Vous voulez rire ou quoi? Où que c'est que vous l'avez récupéré?
0: Où que c'est que je l'ai récupéré? Bah sur la route, parce que vous l'avez laissé traîner.
26: J'apprends aujourd'hui que vous nous avez volé notre véhicule.
0: Bon, volé, excusez-moi de faire mon métier.
26: Est-ce que je vous ai fait un bon de commande, monsieur?
0: Alors, moi je me suis permis de le faire, le papier, parce qu'effectivement j'avais besoin
26: vous avez fait un papier, vous, bah
0: oui. Oui, on a fait un truc vite fait, voyez.
26: Vous avez fait un truc vite fait? Non mais vous foutez du monde ou quoi? J'appelle le client à qui j'ai loué le véhicule.
0: Non mais le client, il est là parce qu'il était dans le...
26: Quel client qui était là?
0: Ah bah le client qui avait loué, il était dans le véhicule.
26: Mais il était dans le véhicule, mais vous vous rendez compte ou quoi?
0: Bah je savais pas, moi j'essayais d'ouvrir, lui il était à l'intérieur, je l'avais pas vu.
26: Non mais vous voulez rire ou quoi? Vous embarquez les gens comme ça?
0: Bah il faudrait venir chercher le véhicule et puis le client aussi, parce que là, moi je vais pas le garder.
26: Il a qu'à revenir avec le véhicule.
0: C'est-à-dire qu'il peut pas parce que lui il a l'ancienne clé. Et comme j'ai changé les serrures entre temps.
26: Eh ben vous remettez les serrures qu'il y avait, monsieur. Je veux bien être gentil, monsieur, mais il faut pas exagérer. Donnez-moi l'immatriculation que vous avez sur la plaque.
0: Ah bah attendez, bah on est en train de la démonter la plaque, donc.
26: Je vois pas pourquoi vous démontez la plaque d'immatriculation.
0: Bah parce que je vois pas d'ici, donc je vais demander.
26: Eh ben allez voir.
0: Non mais j'ai mon gars qui va me la porter, ça va être plus simple.
26: Non mais n'importe quoi.
0: Tu fais sauter la.
26: Ben non mais vous faites sauter les plaques maintenant. Non mais c'est voilà. Pas possible. On aura tout vu.
0: Vous voulez l'ancienne plaque ou la nouvelle?
26: Et pourquoi?
0: J'en ai plusieurs parce que j'ai pas.
26: Plusieurs. Non normalement il y en a qu'une sur les véhicules, monsieur.
0: Non parce que comme on a changé à l'avant mais qu'on n'avait pas encore changé à l'arrière, on n'a plus la même à l'avant et à l'arrière.
26: Mais comment ça se fait que vous n'avez plus la même à l'avant? Comment? Vous avez été faire une autre carte grise comme ça en claquant des doigts?
0: Eh oui, parce que j'ai mon autre beau-frère qui travaille à la préfecture.
26: Bah bien sûr, je appelle la gendarmerie, monsieur. Je porte plainte.
0: À moi d'abord.
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3: Allô?
21: Oui, bonjour monsieur.
3: Bonjour.
21: Oui, bonjour. Dites-moi, on voudrait vous demander un petit service. C'est la gendarmerie nationale à appareil, antenne Saint-Brieuc, PTR 33, du dans deux chaussées à l'appareil.
3: Oui.
21: Est-ce que vous êtes sorti aujourd'hui en voiture?
3: Ah, en voiture, non.
21: Non. Parce que
3: en vélo, je viens d'arriver de vélo là.
21: Ah, vélo. Bon, je vous explique. Hein, c'est on a une antenne sur la route de Saint-Brieuc. On a mis avec un radar semi-fixe. Donc on est posé là avec éthylomètre. Et comme vous le savez, on a des quotas. Nous, on est obligé d'avoir tant d'excès de vitesse, l'alcoolémie. Enfin, vous voyez. Et il nous manque 3 cas d'alcoolémie au volant ou ivresse sur la voie publique pour pouvoir retourner à Saint-Brieuc et partir en week-end, quoi. Hein.
3: Oui.
21: Est-ce que ça vous embêterait de prendre votre vélo ou votre voiture éventuellement après avoir bu quelques verres?
3: Ah non, ça m'intéresse pas de boire des verres, moi.
21: Non, mais attendez, il y aura pas de suite, hein. C'est-à-dire oui, que... Non, mais je vous explique comment on procède.
3: C'est pas mon genre,
21: non. On vous offre donc le très beau, je sais pas si vous le connaissez, le porte-clés de la gendarmerie nationale.
3: Oui.
21: Qui est en argent massif, hein.
3: Oui.
21: Et on vous retire le procès-verbal, hein.
3: Vous êtes en train de faire des tests pour éviter que les gens boivent, et puis là, vous proposez à certains de boire. Alors là,
21: bon, la lutte contre l'alcool, c'est un prétexte.
3: Oui.
21: Nous, ce qui nous intéresse, c'est de remplir les quotas.
3: Bah, vous savez, vous pouvez en avoir plusieurs ici ce soir, vous en aurez, hein.
21: Ben oui, mais justement, c'est ça notre problème, c'est qu'on aimerait rentrer à 15h. On a notre collègue qui se marie ce soir, et donc on aimerait bien, si vous voulez, boire un petit verre avec lui avant, quoi.
3: Oui,
21: mais... Et attendez, que je sois très simple avec vous, on sait très bien que si on reste, on va en attraper. Par contre, si on reste pas, ceux qui auront trop bu pourront en toute impunité... être au volant et continuer à rouler et continuer à boire. Nous, on sera plus là, donc ils seront tranquilles. Il faut penser à eux aussi quand même, c'est un devoir de citoyenneté. Hein.
3: Oh, c'est pas une question de citoyenneté. Hein. Moi, je n'ai pas du tout l'intention de boire, c'est tout.
21: Non, mais juste 3 verres.
3: Hein, même 3 verres.
21: Bon.
3: Non.
21: Vous me disiez qu'on pouvait en intercepter là.
3: Sans doute, oui, je suppose. Moi, j'ai fait pas les bistrots. Hein, oui.
21: Bah, c'est qui alors? Donnez-moi.
3: Moi, je n'ai pas le nom des gars. Hein. Vous faites à l'entrée de la sortie, si vous voulez, des bistrots, vous verrez bien.
21: Non, mais vous les connaissez.
3: Pas spécialement.
21: Non, pas spécialement, mais un petit peu.
3: Il comme ça, peut-être, mais encore, non.
21: Non, bon, alors, simplement les initiales, et puis c'est bon.
3: Non, vous n'aurez rien, je ne fais pas de la délation.
21: Il y en a un qu'on ne peut pas rater, hein, on m'a dit, comment il s'appelle déjà, Calnet Rouge, un peu, là.
3: Un Calnet Rouge?
21: Ouais.
3: C'est le choix.
21: Voilà.
3: Le barbu ivrogne, voilà. Déterré, là.
21: Merci.
3: Parce que lui, à 7h le matin, s'il se lève à cette heure-là, il peut être bourré. Hein. Ouais, pas lui, c'est un cochon. C'est encore pas pareil. Celui-là, vous pouvez y aller. Ouais. Là, vous pouvez le trouver à n'importe quelle heure de la journée. Lui, il est beurré. Alors, de toute façon. Mais enfin, il conduit pas.
2: Bonjour.
0: Bonjour, monsieur. C'est bien le fleuriste?
2: Oui, je suis la fleuriste, oui.
0: Monsieur Martin, à l'appareil, je suis le nouveau propriétaire de votre rue.
2: Qu'est-ce que c'est que cette histoire?
0: Cette histoire, c'est que j'ai racheté la rue, donc maintenant, il va falloir payer un droit de péage.
2: Bah, n'importe quoi. Alors, vous allez mettre un péage pour toutes les voitures qui vont passer?
0: Oui, et puis aussi pour les piétons, puisqu'ils utilisent mon trottoir.
2: Non, mais vous êtes malade, vous êtes tombé sur la tête ou quoi?
0: Dites donc, c'est qui le patron?
2: Quel patron?
0: Non, mais je veux dire, comme j'ai racheté votre rue, je suis un peu votre supérieur.
2: Non, mais vous vous prenez pour qui, là? Vous êtes mon supérieur? Mais ça va pas votre tête, vous êtes tombé sur la tête, vous, il fait trop chaud chez vous, hein. Faut arrêter, hein.
0: Bon, voyons, vous allez quand même pas marcher gratos sur ma route.
2: Non, mais attendez, je suis pas responsable de la route, vous êtes complètement à côté de la plaque.
0: Ah bah non, c'est moi le chef de la route.
2: Mais qu'est-ce qu'il me raconte? Il est propriétaire de la route, l'autre.
4: Qu'est-ce que c'est que votre truc, là?
0: Bonjour, monsieur, comme j'expliquais...
4: Ah, mais moi, vous faites rien tant que j'ai pas vu à la mairie.
0: D'accord, on va quand même venir avant installer la nouvelle porte.
4: Quelle porte?
0: Bah, la porte du magasin, on va en mettre une avec un compteur pour voir combien d'entrées et de sorties je vous facture.
4: Vous rigolez, non? Moi, je vais 50 fois dehors, je vais chercher de la marchandise à chaque fois dehors. Vous croyez pas que je vais aller chercher ma marchandise à chaque fois, je vais payer.
0: Ah bah, vous prévoyez, dans ce cas, vous rentrez toute la marchandise d'un coup?
4: Bah, n'importe quoi, on est fleuriste, notre marchandise, elle est dehors.
0: Ah, donc en plus, il y a utilisation trottoiriale.
4: Non, mais attendez, ça, c'est vraiment mais n'importe quoi.
0: Non, mais je vois le truc. Vous faites celui qui n'est pas au courant parce que vous voulez
4: non,
0: pas...
4: Non, je ne suis pas au courant, sinon je ne me mettrai pas en colère. Non, mais attendez, de où on va, là, n'importe quoi, vous m'appelez, vous me laissez ça au téléphone, j'ai même pas reçu de courrier de quoi que ce soit.
0: Comment ça, vous n'avez pas reçu le courrier?
4: Allô?
0: Ah, un autre monsieur. Dites donc, votre collègue me dit que vous n'avez pas reçu mon courrier.
4: Ah non, j'ai rien du tout, moi.
0: Tiens, comme par hasard.
4: Bah, écoutez, si je vous dis que j'ai pas de courrier, je l'ai pas, enfin. Passez si vous voulez.
0: Bien sûr, le temps que j'arrive, vous aurez planqué le courrier.
4: Bah, je vais pas planquer le courrier, enfin.
0: Donc si vous le planquez pas, c'est bien que vous l'avez.
4: Bah, je n'ai pas de courrier. Là, je vais vraiment me fâcher tout rouge.
0: Alors, dites-moi, je jure que je n'ai pas le courrier.
4: Je jure que je n'ai pas le courrier.
0: Que je ne l'ai pas caché quelque part.
4: Que je ne l'ai pas caché.
0: Que je ne l'ai pas mangé.
4: Ah bah, non mais, manger du courrier, non mais.
0: Eh. Ah bah oui, parce qu'il y en a, ils mangent le courrier pour éviter...
4: Bah, pas moi.
0: Alors, jurez que vous l'avez pas mangé?
4: Bah, je le jure.
0: Je jure que...
4: Que je ne l'ai pas mangé.
0: Que je l'ai pas mis dans la poubelle.
4: Que je l'ai pas mis dans la poubelle.
0: Ni fait manger par un animal.
4: Par un animal? Non, j'en ai pas. Fritch,
0: fritch, fritch. Oula, c'est un bruit de courrier que je viens d'entendre.
4: Bah, et puis là, vous allez encore en entendre, je suis en train d'emballer des fleurs. Enfin, au bout d'un moment, faut arrêter des âneries.
0: Hein. Pardon, qui me dit que c'est pas le courrier en question, justement, qui vous sert à emballer les fleurs?
5: Allô?
0: Ah, bonjour madame.
5: Attendez, votre trottoir, c'est la ville?
0: Non, plus maintenant.
5: Depuis quand?
0: Bah, depuis que je l'ai racheté.
5: Non, mais attendez, vous foutez de la gueule du monde, là.
0: Votre collègue fait disparaître le courrier.
5: Non, non, faut disparaître votre courrier, arrêtez vos conneries. Ils ont pas que ça à foutre, mais je pense qu'on va voir ça avec monsieur le maire.
0: Bah oui, ça va être vite, tiens, monsieur le maire, il est à côté de moi, vous voulez que je vous le passe?
5: Ah, si vous voulez.
0: Monsieur le maire, j'ai la fleuriste qui va vous parler.
5: Allô?
0: Oui, allô?
5: Oui.
0: Oui, alors il me dit qu'il a pas que ça à faire, hein, donc.
5: Non, vous foutez de la gueule, parce que le maire, je le connais. Alors, à ce moment-là, qu'il se déplace.
0: Alors, justement, il vient de me dire, je ne me déplacerai pas, ils ont qu'à payer.
5: Non, là vous prenez l'argent pour des cons. Monsieur le maire, il dit qu'il se déplace fort et vous faites payer le trottoir.
0: Ah bah je vous le passe.
5: D'accord.
0: Oui, allô?
5: Michel?
0: Ouais, ça va?
5: Et comment tu t'appelles?
0: Disons Michel alors.
5: Donc c'est des conneries.
0: C'est quoi le prénom du maire?
5: Michel.
0: Oui, eh bah c'est moi, je suis.
5: Non, t'es pas Michel.
0: Bah je suis Michel Martin.
5: Arrêtez vos conneries là, vous prenez l'argent pour des cons.
0: Non mais pardon, c'est parce que le maire vient de changer.
5: C'est quand il a changé?
0: Bah j'ai été élu ce matin.
5: Il a été élu ce matin. Oui. Non mais attendez, là vous êtes
6: pas. Sur un courrier qui nous donne son nom, son adresse.
0: Ah tiens, je croyais que vous n'aviez pas de chien, qu'est-ce que j'entends derrière?
5: Non mais il n'y a pas de chien monsieur, ça arrive.
0: Ah bah je l'entends aboyer derrière pour
5: tout. Mais vous êtes un connard, allez au revoir.
0: Non, je suis un trop con, merci quand même.
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10: Allô?
17: Monsieur?
10: Oui monsieur.
17: Oui bonjour monsieur, excusez-moi de vous déranger, c'est votre voisin à l'appareil.
10: Bonjour monsieur.
17: Bonjour, vous allez bien?
10: Mon voisin?
17: Oui, j'habite en face de chez vous. Mais pas dans le même immeuble, hein, de l'autre côté.
10: Ah, au premier?
17: Voilà. Dites-moi, je vous appelle parce que j'ai un petit problème. Enfin bon, ça peut s'arranger. Je suis turfiste. Un après-midi, je vais jouer aux courses.
10: Oui.
17: Donc, je suis équipé de jumelles, évidemment. Bon.
10: Oui.
17: Le soir, voilà, je vous précise que j'ai une vue sur votre fenêtre.
10: Ah.
17: Voilà.
10: Oui.
17: Et donc, je voudrais vous savoir, enfin, bon, ça peut-être vous arranger. J'aime bien regarder ce qui se passe par ma fenêtre avec mes jumelles. Et en particulier, j'aime bien voir les gens un peu déshabillés, quoi. Hein.
10: Ouais.
17: Bon, je suis un peu de tempérament voyeur. Bon, est-ce que vous accepteriez entre 22h et 22h15 de vous exhiber pour moi?
10: Non, mais vous n'êtes pas bien, non?
17: Non, attendez, je suis prêt à vous dédommager. 200
10: francs. Non, mais ça va pas, vous êtes un vicieux.
17: Non, pas du tout.
10: Ça va comme ça. Non, hein.
17: Attendez, monsieur, je suis prêt à vous dédommager.
10: Mais il n'y a pas de dédommagement, vous nous foutez la paix et puis c'est tout.
17: Non, mais vous-même, hein, pas vous seul.
10: Oui.
17: Oui, monsieur, excusez-moi, on s'est mal entendu, ça a été coupé.
10: Oui.
17: Bon, est-ce que vous accepterez pour 200 francs quand même de...
10: Non, écoutez, vous êtes l'ancien prothèse, là?
17: Oui.
10: L'ancien ou un qui vient comme ça de temps en temps?
17: C'est moi qui viens de temps en temps.
10: Ah, vous venez de temps en temps. Bah, c'est vous qui pissiez à la fenêtre, là, au lavabo hier.
17: Oui, c'est vrai.
10: Ouais, bah, vous êtes un beau salaud. Alors, comptez pas sur nous, hein.
17: Non, mais attendez. Salut. Attendez, je nettoie.
10: Allô?
17: Oui, bonjour, monsieur l'inspecteur Ledoux, commissaire central du 17e arrondissement.
10: Pardon?
17: Nous sommes les centrales écoute téléphonique. Dites-moi, monsieur, vous venez de recevoir plusieurs appels que nous avons mis sur table d'écoute d'un individu qui vous demandait de vous exhiber.
10: Oui.
17: C'est celui qui, je crois, il a uriné l'autre jour, il paraît dans l'immeuble.
10: C'est ça, oui.
17: Bon, vous l'avez
10: dit.
17: C'est
10: au premier, sur le bâtiment du devant.
17: Voilà, c'est lui-même.
10: Oui.
17: Donc, alors, vous l'avez déjà vu?
10: Bah, je l'ai vu par inadvertance hier.
17: Bah, nous voudrions le coincer, figurez-vous.
10: Oui.
17: Bon, alors, ce soir... Nous allons donc venir et mettre en place tout ce que pour le confondre, donc des appareils de prise de vue, hein, à visée infrarouge.
10: Oui, mais vous les mettez où?
17: Eh bien, justement, on va les mettre à un endroit où on peut le voir avec ses jumelles.
10: Oui.
17: Ce qu'il faudrait.
10: Oui.
17: C'est que vous vous mettiez à votre fenêtre ce soir.
10: Oui.
17: Et pour qu'on puisse le coincer.
10: Oui.
17: Vers 22h.
10: Oui, mais pas à poil quand même.
17: Mais si, monsieur.
10: Ah non, non, non.
17: Ah oui, mais il faut qu'on le coince.
10: Oui, d'accord.
17: Voilà, il faut que vous ayez l'air d'être à poil, quoi.
10: Ah, oui.
17: Comment on peut faire ça?
10: Bah, je peux me mettre en pyjama ou en slip au besoin.
17: Voilà.
10: Hein?
17: Mettez-vous en slip à partir de 22h.
10: Oui.
17: Et il faudrait qu'il puisse croire que vous êtes nu.
10: Oh, bah alors là, vous savez, on peut mettre un slip blanc, c'est tout.
17: Bon, mettez un slip comme ça se verra pas la nuit, avec quelque chose qui dépasserait, quoi. Qu'est-ce qu'on pourrait mettre?
10: Là, vous allez un peu fort.
17: Ben oui, mais il faut qu'on le coince, il faut qu'on ait les preuves. Hein.
10: Oui, oui.
17: Il faut qu'il puisse être réellement en train de vous photographier avec ses jumelles.
10: Oui, oui, d'accord.
17: Alors, qu'est-ce que vous pourriez avoir qui dépasserait un...
10: Ben, je sais pas, moi.
17: Un bout de bois?
10: Oh, si vous voulez.
17: Qu'est-ce que vous pourriez avoir?
10: Ben, je sais pas, moi. Attendez, ben... On a une banane, là.
17: Bon, ben, écoutez...
10: Ah, oui.
17: Oui, une banane.
10: Ouais.
17: Bon.
10: Dans le slip.
17: Bah évidemment, monsieur. Alors, à 22h précise.
10: À 22h, d'accord.
17: Avec la banane.
10: Oui.
17: Dans le slip.
10: D'accord.
17: Merci de votre collaboration.
10: Mais je vous en prie.
17: Au revoir, monsieur.
10: Au revoir, monsieur.
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9: Oui, bonjour.
0: Bonjour, monsieur. C'est bien le magasin de vêtements?
9: Oui, c'est ça.
0: Bienvenue sur Martin FM, la première radio FM qui s'écoute exclusivement par téléphone.
9: D'accord.
0: Et au nom de toute l'équipe, merci de vous être abonné à notre station.
9: Je suis pas au courant, hein.
0: Comment ça, vous n'êtes pas au courant?
9: Ah, bah, ça doit être ma patronne qui a dû faire l'abonnement.
0: Ok, super. Donc, je valide l'abonnement pour votre patronne.
9: Non, mais vous avez un écrit de sa part?
0: Non, on a votre confirmation vocale, là, que vous nous avez donnée à l'instant.
9: Non, mais attendez, mais est-ce que vous comprenez ce que je vous dis?
0: Pardon, mais c'est pas moi qui ai validé.
9: Mais je n'ai pas validé, mais c'est honteux, ça. Honteux.
12: Qu'est-ce que vous nous faites, là?
0: Ah, bonjour, monsieur.
12: Ah non, mais attendez. Est-ce que vous pouvez me confirmer?
0: Ah, je confirme. Très bien. Monsieur Martin, la personne confirme pour l'abonnement.
12: Mais attendez. Vous êtes qui pour vous permettre ça? C'est pas possible. Je vous dis qu'on veut pas.
0: Je suis en ligne avec le responsable qui m'a dit je confirme.
12: Mais non, on veut pas.
0: Ok.
12: Alors, on veut pas.
0: Allô? Bonne nouvelle. Vous faites partie de la grande famille de Martin FM.
12: Oui, je suis en train de vous crier qu'on veut pas. On veut pas.
0: Comment ça?
12: Bah, ce qui a été validé, c'est vous êtes en train d'inventer, là. C'est pas possible. On veut pas.
0: Bon, vous m'avez dit je confirme.
12: Qui vous a dit ça? Vous entendez des voix, vous?
0: Vous venez de me dire je confirme, donc...
12: Mais pas du tout, Attendez, je voudrais mettre le haut-parleur.
13: Alors, on met le haut-parleur.
0: Oui, donc je confirme la validation de l'abonnement.
12: Non, je gueulais dans le téléphone que je voulais pas.
0: La personne que j'avais à l'instant me l'a expressément confirmé, hein.
12: Il est menteur, le mec, là.
0: Elle m'a dit, oui, je confirme.
12: Non, non, mais c'est quoi cette société, là?
0: Bonjour, monsieur, c'est donc Martin FM à l'appareil, la première radio qui ne s'écoute que par téléphone.
12: Mais j'en veux pas de votre radio, moi.
0: Ah oui, mais dans ce cas, au lieu de valider, il fallait faire la touche pour annuler.
12: Parce que fallait que j'appuie sur quelque chose.
0: Oui, c'est la touche dièse pour annuler.
12: L'espèce de carré, là.
0: Voilà, l'espèce de carré. Faites pas étoile, hein, sinon ça revalide.
12: Donc j'appuie dessus ou pas?
0: Allez-y. Non, il fallait faire dièse, pas étoile.
12: Mais j'ai pas fait étoile, j'ai fait dièse. Non, bah je sais ce que c'est qu'une étoile et un carré quand même.
0: Bon, essayez de faire le carré alors.
12: Et moi, je suis sur un fax, c'est pas un téléphone. Enfin, c'est un téléphone qu'avec le fax.
0: Ah, c'est un téléphone fax.
12: Oui.
0: Ok, c'est quel modèle?
12: C'est le SF110T.
0: Ah bah voilà, le 110T, ils ont inversé les touches. Donc quand vous appuyez sur dièse, ça fait étoile.
12: Ah bah oui, donc...
0: Donc faites étoile.
12: Donc je fais l'étoile, là.
0: Bah oui. Bah, qu'est-ce que vous avez fait?
7: Bah, étoile.
0: Bah oui, vous avez fait étoile.
7: Eh bah, vous me dites de faire étoile.
0: Bon, il va donc falloir entrer le code d'annulation.
7: Alors, donnez-moi.
0: Alors, sur le 110T, c'est 1, 2, 3.
7: Ah, attendez, 1, 2, 3, ouais.
0: 4, 5, 6.
7: Ouais.
0: 7, 8, 9. 10, 11, 12.
7: 11, 12.
0: Vous n'avez pas fait les touches 10, 11 et 12, là. Vous avez fait les touches 1, 0, 1 et 2.
7: Eh bah, faut que je refasse 1 et 2 pour que ça fasse 12, alors, du coup.
0: Bah non, 1 et 2, ça fait 3. Faites 6 et 6, ça fait 12.
7: Donc, alors répétez-moi dans le bon sens.
0: Alors, 10, 5 plus 5.
7: Alors, attendez. 10, après, c'était quoi? C'était 11.
0: 11, 5 plus 6.
7: Ouais. Et après?
0: Et 12. Oh là, vous avez fait quoi?
7: Bah, 2 fois 6.
0: Ah non, fallait faire 8 et 4.
7: Ah bah, dites-moi carrément ce qu'il faut
0: que bah oui, mais parce que là, 6 et 6, vous avez pris... Oh là là là, vous êtes passé en premium.
7: Ah bah, c'est à vous de me dire les chiffres qu'il faut taper. Attendez.
0: Bah oui, mais vous vous jetez sur le clavier, moi j'ai même pas le temps de vous dire.
7: Non, attendez, c'est pas à moi de faire ça, c'est votre boulot, non?
0: Bon, c'est pas grave, dans ce cas, je vais moi-même rentrer un code d'activation.
7: Oui.
0: En revanche, il faudrait m'envoyer votre fax.
7: Hein?
0: Oui, bah, faudrait m'envoyer l'appareil pour que je puisse...
7: Oh ouais, non, bah attendez, puis moi, je fais comment? Je peux pas travailler sans fax.
0: Non, mais c'est juste le temps que je rentre le code d'activation dessus.
7: Non, vous allez pas me récupérer le fax.
0: Je vous envoie les transports Martin qui vont récupérer.
7: Rien du tout, ils vont rien m'envoyer parce que moi je garde le matériel.
0: On va au moins changer les touches.
7: Mais qu'est-ce que vous allez me changer mes touches de quoi?
0: Déjà, vous n'avez pas de touches 10, 11, 12, donc ça on va les rajouter.
7: Mais j'en veux pas de votre machin là.
0: Oh, qu'est-ce que c'est que ça?
7: Comment?
0: Vous avez appuyé sur une touche, là il y a eu un sifflet.
7: J'ai rien appuyé, vous plaisantez, j'appuie sur rien du tout. Et où?
0: Et encore, tiens, si vous avez appuyé sur la touche sifflet.
7: Vous foutez vraiment de ma tronche ou quoi?
0: Hop, hop, ne touchez plus rien, je tente un annulage à distance. Bip! Bip, bip, bip.
7: Non, bip, bip, bip, vous vous foutez vraiment de moi.
0: Connexion pour l'annulage.
7: Ouais, allez, arrêtez de me prendre pour une conne.
0: Je vous prends pas pour une conne, je suis une machine.
7: Bien sûr, bah,
0: non. Ben, si, je suis une machine.
7: C'est bon.
11: Allô?
14: Bonjour, monsieur, c'est le conseil général à Appareil. Vous habitez bien Niederensen?
11: Oui.
14: Très bien. Vous savez qu'aujourd'hui, c'est la journée de l'Angleterre dans la région.
11: Oui.
14: Et le Conseil Général offre gratuitement à tous les habitants de plusieurs communes de la région un cours d'anglais. Et donc, il s'agit de retenir une seule phrase qui va vous servir à vous faire comprendre des anglais et à comprendre l'anglais. Est-ce que vous parlez l'anglais?
11: Non, pas du tout.
14: Très bien. Alors, vous avez un stylo?
11: Ouais, allez-y.
14: Donc, la première phrase pour aujourd'hui qu'il va vous falloir apprendre, hein, c'est donc... I fuck you, comme la fac, hein. I fuck you, bullshit. Dans quelques instants, vous serez appelé par un anglais. Il vous dira donc hello. Et quoi qu'il se passe, monsieur, vous lui dites invariablement I fuck you, bullshit.
11: I fuck you, bullshit.
14: Bull, comme une boule.
11: Oui.
14: Bullshit. Nous sommes d'accord? Voilà, merci monsieur.
11: Merci, au revoir.
14: Au revoir.
11: Allô?
14: Hello.
11: I fuck you, bullshit.
14: Yes. Do you fuck me in the ass?
11: I fuck you, bullshit.
14: Yes, correct. Votre accent est bon, monsieur.
11: Merci.
14: No, you say, vous dites...
11: I fuck you, bullshit.
14: C'est parfait.
11: I fuck you, bullshit.
14: Perfect.
11: I fuck you, bullshit.
14: Je vous remercie, monsieur.
11: I fuck you, bullshit.
14: En vous disant que vous avez un accent parfait.
11: I fuck you, bullshit.
14: Sorry.
11: Bon, je vous laisse, monsieur, j'ai autre chose à faire. Hein. Allez, au revoir.
14: Ah non, en anglais.
11: I fuck you, bullshit.
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16: Oui, allô?
0: Bonjour, monsieur, je suis bien chez l'artisan bijoutier.
16: Non, c'est pas un monsieur, c'est une dame. Désolé.
0: Oui, bah, c'est pas grave, vous inquiétez pas.
16: Bah, oui, mais je suis pas un monsieur, je suis une dame.
0: Bah, je crois pas.
16: Bah, vous êtes...
0: Non, mais si c'est artisan, c'est que c'est un monsieur.
16: Ah, mais c'est pas parce que c'est artisan que j'ai que des messieurs, hein. J'ai pas que des hommes, hein.
0: Et puis déjà, si vous étiez une dame, vous seriez artisane.
16: Non, moi, je suis artisan.
0: Ah, donc c'est bien ce que je disais, vous êtes un monsieur.
16: Ouais, bon, je suis un monsieur, allez.
0: Ah oui, bah, c'est ce que je disais depuis tout à l'heure.
16: Ouais, bon, on va se comprendre, vous inquiétez pas, on y arrive.
0: Pardon, avec vos histoires de monsieur, madame, j'avais pas compris que vous étiez un monsieur.
16: Bah, moi non plus.
0: Bref, on rigole, mais c'est pas tout ça. Monsieur Martin, à l'appareil, je vous ai inscrit comme prédonateur pour ma cagnotte téléphonique. Vous devez connaître le principe.
16: Ah non, pas du tout.
0: Alors, la prédonation, c'est que d'abord, on vous débite un don, et ensuite, on vous demande si vous voulez bien nous laisser l'argent.
18: Allô?
0: Ah, un autre monsieur.
18: Oui.
0: Donc, je sais pas si vous avez suivi pour votre prédonation.
18: Non, ça va pas. Non, mais on s'en va où, là?
0: Ah oui, donc apparemment, vous avez suivi.
18: Ça va pas, non? Mais j'ai rien demandé, moi.
0: Non, mais en gros, c'est comme une cagnotte par Internet, sauf que je la fais par téléphone.
18: Et pourquoi par téléphone? Mais ça va pas, non?
0: Parce que avant, je faisais des cagnottes sur Internet, mais soi-disant, je tapais un peu trop dans la caisse et j'ai été interdit.
18: Mais ça va pas, non? je vous donnerai pas d'argent.
0: Non, et puis tant que le juge a pas rendu son verdict, je suis pas encore coupable.
18: J'ai rien demandé, monsieur.
0: C'est normal, puisque d'abord on prend l'argent, mais ensuite, si vous voulez, vous pouvez annuler, évidemment.
18: Bon,
0: ah, allô?
1: Oui, allô?
0: Ah, c'est madame.
1: C'est monsieur.
0: D'accord, eh ben passez-moi le patron.
1: C'est lui-même l'appareil. Qu'est-ce que vous me racontez là?
0: Je vous ai inscrit pour une prédonation de 100 euros.
1: Qui c'est qui vous a donné 100 euros?
0: Bah, c'est vous.
1: Et qui c'est qui vous a donné un chèque?
0: Ah non, pas besoin de chèque, on fait un prélèvement.
1: Non, vous avez rien à prélever, monsieur. Moi, qui c'est qui vous a fait ça déjà, premièrement?
0: Bah, premièrement, c'est moi qui l'ai prélevé direct.
1: Ça a été prélevé direct, mais comment vous avez eu mes coordonnées de bancaire?
0: Alors, vos coordonnées de bancaire, je les ai eues par mon beau-frère. Il est voyant numérologue, il arrive à voir tous les comptes de bancaire et il m'a filé les vôtres.
1: Ah non, il y aura de questions, ça.
0: Si vous préférez, je peux aussi prélever sur votre facture de téléphone.
1: Non, monsieur, je ne veux rien que soit enlevé sur ma facture.
0: Téléphone non plus, alors attendez.
1: Oh, vraiment?
0: Bon, exceptionnellement, je peux retirer les 100 balles sur votre carte vitale.
1: Ah non.
0: Faudra juste prévenir la sécu que vous m'autorisez.
1: Moi, j'ai jamais autorisé quelqu'un à prendre sur le... Mais c'est quoi ce bazar, alors?
0: Oh, bah écoutez, on va rechanger. Est-ce que vous avez un compte voyageur SNCF?
1: Non. Écoutez, si jamais, quoi que ce soit, je suis débité sur un compte...
0: Ah non, mais d'accord, pardon, j'avais pas compris. Ça vous arrange en liquide?
1: C'est ma gueule ou quoi, là?
0: Non, mais c'est vrai que c'est plus pratique pour tout le monde. Vous écoulez du cash.
1: Ouais, laisse tomber. Là, t'es en train de... Je sais pas ce que tu...
0: Ouais, t'as raison. On dit marché conclu. On n'en parle plus.
1: Bah, arrêtez de vous foutre de ma gueule. Vous foutez de ma gueule ou quoi, là?
0: Bah, c'est-à-dire que je vous cache pas que je comptais un peu sur vos 100 balles.
1: Mais qu'est-ce que...
0: Parce que j'emmène mon beau-frère au resto ce soir. Et si vous saviez ce qu'il
1: mais
0: bouffe...
1: C'est quoi ce truc là? C'est une blague ou quoi là? Vous foutez ma gueule ou quoi?
0: Franchement.
1: Oh, c'est une connerie. Ça.
0: Alors oui, c'est complètement une connerie.
1: C'est une radio?
0: Oh, mais bien sûr, oui, c'est une radio.
1: Non.
0: Ah si? Ah, je dirais même une radio où on se marre beaucoup.
1: Oh, rire et chanson?
0: Correct.
1: Merci bien, monsieur.
0: Ah, mais c'est moi. Et au revoir, madame.
1: Au revoir, monsieur.
0: Hop, au revoir qui?
1: Madame.
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20: Bienvenue.
23: Ah, mais il va pas décrocher, c'est un imbécile de moniteur d'auto-école.
20: Mais allons, eh ben c'est gentil, ça fait un moment que je réponds.
23: Ah, le feignant, il est encore parti s'arsouiller au café d'ivrogne, allô?
20: Vous êtes con ou quoi?
23: Allô?
20: Oui, j'écoute.
23: Allô?
20: Oui, j'écoute.
23: Il va pas décrocher l'ivrogne.
20: Ton connard, ça va pas, non?
23: Ah, le feignant.
20: Oui.
23: Allô?
20: J'écoute, oui.
23: Et dis donc, le feignant, là, quand tu seras sorti des toilettes où t'es en train de vomir ta bile, là, tu décrocheras le téléphone?
20: Dis donc, un petit peu connard, hein, ça commence à bien faire maintenant, espèce d'enfoiré.
23: Et tous les moniteurs des taux école, tous des poivrons, mais alors celui-là, il est con comme un balai, il va pas décrocher.
20: Écoutez, vous êtes con ou quoi?
23: Allô?
20: Hein?
23: Y a quelqu'un?
20: Non, y a personne, connard.
23: Ah, ça y est, je vous entends, bonjour madame.
20: Oui, bonjour monsieur.
23: Ah, bonjour madame, c'est le moniteur de taux école.
20: Écoutez, pourquoi vous m'insultez comme ça?
23: Comment?
20: Ça va pas, non? D'insulter non. Les gens comme ça.
23: Non, mais dites donc, je vous ai pas insulté, moi.
20: Oui, ben, connard, va.
23: Et dis donc, j'appelle pour prendre des cours d'auto-école.
20: Oui, ça suffit maintenant avec vos conneries.
23: Mais je crois qu'il y a une erreur, madame, vous confondez.
20: Oui, je confonds. Mais mes fesses, je confonds.
23: Écoutez, j'étais en train d'appeler à un auto-école.
20: Oui, et qu'est-ce que vous voulez, finalement?
23: Je vous appelle parce qu'on vient de me retirer mon permis.
20: Écoutez, c'est pas la peine d'appeler, hein, espèce de connard.
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24: Bonjour.
0: Bonjour monsieur, c'est bien la boucherie?
24: Oui.
0: Monsieur Martin à l'appareil, les élevages Martin.
24: Oui.
0: Je vais vous installer vos poules.
24: T'as commandé des poules, élevage Martin?
0: Oui, alors je précise, des poules vivantes, hein, parce que ce sont des poules pondifieuses.
24: Alors, je suis désolée, nous sommes une boucherie, nous n'avons pas commandé de poules.
0: Bah oui, je sais, c'est moi qui ai tout prévu. Je vous installe un poulailler éphémère.
24: Non, mais on va pas installer des poulaillers dans une boucherie.
0: Non, c'est juste un poulailler, il y a une cinquantaine de poules.
24: Non, mais...
0: Je viens avec du grillage, comme ça je vous fais un petit enclos dans le magasin.
24: Non, ça nous intéresse pas, on va pas le mettre en plein milieu du magasin.
0: Vous avez pas une cour par hasard?
24: Non, on n'a pas de cour.
0: Ah ouais, parce que moi, si j'installe pas le poulailler, je touche pas mes subventions.
24: J'en ai rien à foutre de vos subventions. Je m'en fous.
0: Ou alors, si vous avez un parking.
24: Ah non, je mets pas les poules sur mon parking, non, c'est hors de question.
0: Bonjour monsieur, non mais comme ça vous évite de les avoir dans la boutique, vous les laissez sur le parking.
24: Oui, et puis quand je reviens le lendemain matin, j'ai plus mes poules.
0: Comment ça, vous n'avez plus vos poules?
24: Attendez monsieur, je suis quand même sur une départementale, je vais pas mettre des poules sur la départementale quand même.
0: Ah non, mais la nuit, vous les rentrez.
24: Et je les rends où?
0: Bah, dans la boucherie, vous les enfermez en partant. Ah, allô?
25: Allô?
0: Ok, donc c'est une dame maintenant, bonjour.
25: Non, c'est pas une dame, c'est un monsieur.
0: Si vous voulez, on s'est mal compris avec votre collègue, vos poules.
25: Non, mais on s'est mal compris du tout, là. Vous commencez à me faire chier, vous avez compris ou pas?
0: Alors, L'idée, ce serait d'abord de commencer à faire pondre les poules.
2: Vous me faites chier avec vos poules, vous avez qu'à vous les bouffer, les poules.
0: Oh, bah merci.
2: Eh ben oui, merci, oui, allez-vous.
0: Non, mais faites gaffe, parce que si vous parlez comme ça aux poules, elles vont jamais pondre.
2: Non, mais le gendarme qui est client, là, il est là juste en face de moi. Voulez-vous que je vous le passe?
0: Ah, bah oui, passez-le-moi. En plus, mon beau-frère aussi, il est gendarme.
2: Ah, ben attends, il s'en va.
0: Ah, bah il s'en va, comme par hasard. Pas de bol.
2: Oui, bien sûr, comme par hasard. Et vous commencez pas à me faire chier, là, mais qu'est-ce que c'est? Non, mais c'est.
0: Vous savez quoi? Je viens déjà poser l'enclos du parking.
3: C'est non.
0: Et une deuxième dame, allons-y.
3: Non, mais qu'est-ce que vous avez pas compris si c'est non?
0: Bah, je comprends que si c'est non, c'est un coup à me faire sauter ma subvention.
3: Eh, la subvention, je m'en fous, la subvention. Vous avez touché une subvention pour qui?
0: Une subvention pour installation de poulailler éphémère sur parking de boucherie.
3: Eh ben, mais il fallait pas demander de subvention sur mon parking. Est-ce que tu vas demander? Où c'est que tu as vu ça qu'on demandait une subvention sur les parkings des autres, toi?
0: Oh, bah, c'est un truc qui se fait depuis toujours dans le milieu des poulaillistes éphémères.
3: Non, mais je veux pas de poulailler éphémère sur mon parking.
0: D'accord, donc je prévois juste l'installation dans le magasin, ok?
3: Non, mais on met pas des poules dans une boucherie, mais vous êtes. Sur une autre planète, là, c'est pas possible.
0: Bah, vous me dites que vous préférez les mettre à l'intérieur, moi, je vois bien.
3: Non, j'ai jamais dit à l'intérieur, j'ai dit qu'il y en aurait ni à l'intérieur, ni à l'extérieur. Nulle part. On vient voir le propriétaire, savoir si on peut le mettre sur son parking, oui ou non.
0: Parking ou magasin, je vous laisse quand même le choix.
3: Et l'un ou l'autre, on vient voir si on peut possible ou pas possible.
0: Eh bah, disons qu'on peut possible dans le magasin, et on verra après pour le parking.
3: Non, tu vas te faire foutre et puis c'est tout, la subvention, tu t'en carres. C'est bon.
0: Ah bah, super. Et les œufs?
3: Eh bah, tu te les carres aussi.
0: D'accord. Et les poules?
3: Eh bah, tu te les carres aussi.
0: Ok. Et le poulailler?
3: Et tu vas m'en poser longtemps des questions ou ça se passe comment là?
0: Non mais c'est juste qu'avec tout ce que je vais devoir carrer, je préfère m'organiser.
4: Allô?
6: Allô?
4: Oui?
6: Bonjour madame.
4: Bonjour.
6: Oui, comment allez-vous?
4: De qui s'agit-il s'il vous plaît?
6: Ah, attendez, excusez-nous madame, là c'est le service téléphonique là, hein. On a des clients en attente, hein. On vous prend après. Hein.
4: Oui?
6: Non madame, c'est pas à vous qu'on parle, hein. Excusez-moi, là pour une seconde. Hein. Vous avez un problème en ce moment madame, hein?
4: De quoi s'agit-il?
6: Oui, bah écoutez, on va essayer de faire au plus vite, hein, parce que là, j'ai des abonnés qui attendent. Allô?
4: Oui, bonjour.
6: Bonjour, madame Picolet?
4: Non, je suis la babysitter de madame

0: Allô?
1: D'accord. Pas de problème, merci. Allô?
0: Allô, oui.
1: Oui, bonjour madame.
0: Bonjour, je suis la babysitter de Madame Picolet. Ça fait un moment que j'attends.
1: Oh, ça va pas durer. Non, je vous rassure. Hein. Merci, au revoir.
0: Mais...
1: Allô?
0: Allô?
1: Oui, bonjour madame.
0: Bonjour monsieur.
1: Oui, qui est à pareil?
0: La babysitter de Madame Picolet.
1: Ah, mais on est passé chez vous ce matin. Hein.
0: Vous êtes... Ah bon?
1: Ah bah oui. Vous êtes Madame Muller?
0: Non, absolument pas.
1: Oui. Oh. Bah, ça doit marcher, hein, Madame Muller, maintenant, il n'y a pas de problème. Hein. Allô?
0: Allô?
1: Oui, bonjour, madame.
0: Bonjour, monsieur.
1: À qui ai-je l'honneur?
0: La babysitter de Madame Picolet.
1: Elle a arrêté?
0: Pardon? Arrêté quoi?
1: D'accord, bah, c'est mieux. Hein. Merci.
0: Oh, c'est pas vrai.
1: Allô?
0: S'il vous plaît, monsieur, est-ce que je pourrais savoir ce qui se passe? Ça fait un moment que je prends votre téléphone bêtement.
1: Ok, on s'en occupe. Merci.
0: C'est pas vrai.
1: Allô?
0: Allô, bonjour, monsieur.
1: Oui, bonjour, madame. C'est à quel sujet?
0: C'est à quel sujet? Ça fait un moment que j'attends au téléphone, j'aimerais savoir ce qui se passe.
1: Ben, on va vous expliquer, c'est simple.
0: Alors, je vous écoute.
1: Eh bien, figurez-vous qu'il y a une panne depuis ce matin.
0: Mais une panne de quoi?
1: Une panne de téléphone.
0: Il fonctionne, mon téléphone.
1: Bon, ben, écoutez, on va faire le nécessaire.
0: C'est-à-dire?
1: Très bien, madame Houdin, merci. Oui, oh. Oui. Allô?
0: Oui, bonjour, monsieur.
1: Oui, bonjour, madame, à qui est-ce l'honneur?
0: À la babysitter de madame Picolet.
1: Ah, vous êtes encore là, vous?
0: C'est pas vrai.
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0: Oui?
3: Bonjour, monsieur, c'est bien le bar?
0: Oui?
3: Monsieur Martin, à l'appareil?
0: Oui.
3: J'ai un petit souci avec ma femme.
0: Ouais.
3: Je lui ai dit que je travaillais chez vous, mais elle me croit pas.
0: Et je vous connais?
3: Ah non, pas du tout, je suis jamais venu.
0: Alors, ouais.
3: L'idée, c'est juste que vous allez lui dire que je travaille au bar le soir, comme ça, moi, ça me permet d'aller boire des coups avec les potes.
0: Ouais, mais ça, c'est votre problème, moi, je vous connais même pas.
3: Je sais, mais si vous dites pas comme moi, elle va encore dire que j'invente des histoires.
0: Ah, bah, elle a pas tort.
3: Bon, oui et non, parce que le bar, il existe vraiment.
0: Mmh.
3: C'est juste que, en vrai, j'y travaille pas, mais à part ça.
0: Bah, tiens, bah, vous emmerdez pas, quoi.
3: Bah non, moi, je viens avec ma femme. Vous me dites, salut collègue, tu viens bosser?
0: Ah, bah non, monsieur, moi, je ne mens pas aux femmes, déjà, à mes propres clients, je ne mens pas aux épouses, alors.
3: Ah, bah, ça tombe bien parce que je suis pas client chez vous, donc y a rien qui vous empêche de mentir à mon épouse personnelle.
0: Ah ben ça, je m'en fous, vous lui avez dit ce que vous voulez, mais moi, j'ai rien à voir avec votre bras.
3: Ah oui, alors on demande juste un petit service.
0: Ah ben c'est vous, mensonge, c'est votre femme, vous vous démerdez.
3: Oui, ah ben bravo, la solidarité masculine.
0: Masculine, je suis une femme.
3: Eh ben ça n'empêche pas d'être solidariste avec les hommes.
4: Ouais, allô?
3: Ah, c'est madame.
4: Non, c'est monsieur, hein. J'ai un gros clitoris. Hein.
3: Ah bah pardon, là ça se voit pas du tout, je suis au téléphone.
4: Ouais.
3: Donc, comme j'expliquais, je passe avec ma femme.
4: Non,
3: vous lui dites...
4: Eh, passez même pas, moi votre femme elle vient, vous travaillez pas ici, je vous connais même pas.
3: Oula, alors non, c'est tout le contraire. Si vous lui dites ça, on n'est pas du tout raccord sur la version.
4: Non mais je vais pas être raccord avec vous, même demain si elle posterait qu'elle me demanderait, je dirais non, vous travaillez pas là.
3: Sinon, plan B, si vous voulez pas qu'elle vous demanderait, vous me faites un papier comme quoi je travaille chez vous.
4: Ouais, non, mais non, je suis le gérant, je m'amuserai pas à faire un papier comme quoi vous travaillez ici, alors vous travaillez pas ici, non.
3: Oh, bah merci.
4: Ah, bah de rien, c'est gratuit.
3: Moi, je me casse la nénette à monter des histoires et vous arrivez patatras, vous me mettez tout par terre.
4: Eh non, mais, vous avez pris quoi avant de m'appeler, là? Vous prenez quoi comme drogue, là?
3: Oh, pardon, je ne prends que le bon air de Martinville.
4: Genre, je vais dire que vous travaillez chez moi, alors vous travaillez pas chez moi, et patatras que je. Hein, mais non, mais vous allez où?
3: Bah, je vais chez vous pour faire les papiers.
4: Eh non, mais, c'est quoi votre délire, là?
3: Non, mais ça va, c'est juste de la dépanne en même temps.
4: Ah, hein. De la dépanne.
3: Voilà, entre presque collègues, je me suis dit qu'on pouvait se rendre service.
4: Je vais vous envoyer un RIB pour faire le virement. Parce que de la dépanne gratuite, je vous connais pas et je vais faire des faux papiers. Non mais vous oubliez mon nom, mon numéro.
3: Alors sinon, on passe au plan C. J'ai une autre idée.
4: Allez, dites-moi, allez-y, je vous obéis.
3: Ah bah merci, c'est sympa. Donc vous allez lui téléphoner pour lui dire que vous m'attendez au boulot.
4: Et vous êtes tombé sur votre tête ou quoi? Genre, je vais dire à votre femme que vous travaillez ici, alors vous travaillez pas là.
3: Bah oui, vous m'avez dit ok, je vous obéis.
4: Non, je rigole, passez pas, vous êtes fou. Eh, franchement, j'ai jamais entendu ça. Là.
3: Ah bah voilà, alors vous me dites que c'est d'accord et 5 secondes après, hop là.
4: Non, hors de non, vous êtes ravagé.
3: Ah bah c'est surtout ma femme qui va me ravager si vous faites pas comme si on se connaissait.
4: Non, je ferai pas comme si de quoi que ce soit.
3: Alors sinon, plan D, on dit que vous m'avez pas fait de contrat parce que vous préférez me payer en liquide.
4: Attends là, faut que je dise que je le prends en contrat, que je le paye au noir. Eh, vous êtes fou ou quoi?
3: Ah non, pas payé au noir, juste en liquide sans contrat.
4: Ah, pas au noir, en liquide. Eh, vous avez vu ça où?
3: Le mieux, c'est que vous me préparez une enveloppe avec quelques billets pour que ce soit plus crédible.
4: Bah vous êtes tombé sur la tête, venez là, je vous mets une claque tout de suite, au moins là vous allez travailler pour moi. Bah non, vous êtes fou ou quoi?
3: Mais non, parce que comme ça Martine va voir que vous me donnez de l'argent.
4: Eh, écoute, viens tout de suite.
3: Ah bah super, j'arrive.
4: T'auras le solde, tout compte, t'auras tout, parce que t'es en train de me saouler. Hein.
3: En même temps, se faire saouler dans un bar, ça arrive à tout le monde.
4: Ouais.
3: Donc, si on rajoute le solde tout compte, je pense qu'on peut partir sur 30 000 balles.
4: Ouais, on avait dit, tu prends une paire de longueur pour 30 000.
3: Ah, une paire de longueur?
4: Tu comprends pas?
3: Bah rassurez-moi, on parle bien de piscine.
4: Allez.
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0: Allô?
6: Oui, bonjour madame.
0: Bonjour monsieur.
6: Madame.
0: Oui.
6: Bonjour madame. Le docteur Meyer à l'appareil.
0: Oui.
6: Radiologue à la retraite.
0: Oui.
6: Voilà. Je n'ai pas eu la chance de vous faire une radio à vous.
0: Non,
5: Non.

0: J'ai la chance de ne pas avoir besoin de radio.
1: Oui, et moi j'aurais bien aimé.
0: Ah.
1: S'il vous plaît.
0: Mais vous me connaissez pas.
1: Je vous connais, c'est-à-dire que je sais qui vous êtes physiquement. Je vous ai déjà vu passer dans la rue.
0: Ah bon?
1: Oui, c'est pour ça. Excusez-moi.
0: Je
1: suis franc avec vous.
0: Oui.
1: Mon âge me le permet. Le fait aussi que mes occupations se soient arrêtées. J'ai toujours rêvé de faire une radio de vous.
0: Ah bon? Et alors là, vous... je suis un peu étonné de...
1: Et je voulais savoir si je pouvais venir faire une radio de vous dans votre magasin.
0: Écoutez, je suis très prise, donc je vois pas comment c'est possible. Non, je crois pas que ce soit une bonne idée, ça.
1: J'ai le matériel.
0: Non.
1: C'est juste une petite radio.
0: Non, je vous assure que non, ça, c'est pas possible.
1: Mais il y en a pour 5 minutes.
0: Non, je vous assure.
1: Une mammographie.
0: Certainement pas, non.
1: Je paye la consultation.
0: Non.
1: S'il vous plaît, laissez-moi voir vos glands de mammaire.
0: Certainement pas. Non. Là, on dérape, là. Hein. Je n'ai pas besoin de radio et je n'ai pas envie de faire de radio.
1: Mais c'est mieux la prévention.
0: Non, mais des mammographies, je vais en faire quand il faut.
1: Voilà, écoutez, je suis chez vous dans une demi-heure.
0: Certainement pas.
1: J'ai une valise avec mon matériel de radio.
0: Arrêtez, là, c'est pas possible. Alors là, certainement pas. Là, je ne vous recevrai pas. Hein. Non.
1: Une glande mammaire, pas les deux.
0: Certainement pas.
1: Une seule.
0: Non, alors là, il va falloir que vous pensiez à autre chose, parce que vraiment, ça, je vous dis non.
1: Vous avez quelque chose contre les radiologues?
0: Non, écoutez, docteur, je raccroche, là, c'est pas possible, on dérape complètement, là.
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4: Oui, allô?
5: Bonjour, monsieur, c'est bien la pension pour chien?
4: Oui.
5: Monsieur Martin, les brasseries Martin, je vais installer un bar à animaux chez vous.
4: Vous allez installer un bar à animaux chez moi?
5: Oui, parce que je lance une gamme d'alcool pour chien.
4: Ah!
5: Oui, on fait surtout des apéritifs, des bières.
4: Vous avez eu quelqu'un de chez nous?
5: Personne, mais vous inquiétez pas, je me suis occupé de tout.
4: Bonjour monsieur,
5: oui.
4: Non, madame.
5: Comme je disais à votre collègue, j'ouvre mon premier bar pour animaux chez vous.
4: Pardon?
5: Oui, c'est parce que je suis importationneur exclusif d'alcool pour animaux, ça vient du Japon.
4: Mais je m'en fous, monsieur, je ne vous connais pas, je ne travaille pas avec des gens que je ne connais pas, donc non. Vous comprenez ce que c'est que le non?
5: Disons que ça m'arrive, mais...
4: Non, il n'y a pas de mais.
5: Bah mais si.
4: Non, il n'y a pas de mais, c'est non.
5: Ah oui, mais, j'ai quand même validagé avec mon responsable.
4: Ah mais votre responsable, il commande pas chez moi. Qu'est-ce que c'est que cette histoire? Je ne sais pas qui vous êtes.
5: Bah, monsieur Martin.
4: Mais je m'en fous que vous êtes monsieur Martin.
5: Non mais parce que vous me demandez qui vous êtes.
4: Est-ce que vous m'appelez pour venir vous imposer chez moi là? C'est quoi ce délire là?
5: Non mais je vous dépose juste quelques bouteilles déjà.
4: Mais il y a rien de bouteille, je n'ai rien commandé.
5: Le problème c'est que ce sont des bouteilles qu'on peut vendre que à des chiens.
4: Mais le problème, je m'en fous, c'est votre problème, c'est pas le mien.
5: Bah disons que c'est 50-50.
4: Ouais non mais... Allô, oui.
5: Bonjour, monsieur.
4: Madame.
5: Monsieur Martin, les brasseries Martin.
4: Les brasseries?
5: Oui, pardon, mais si vous m'annulez les bouteilles...
4: Bah, j'ai rien demandé, moi. Vous avez fait des demandes à qui?
5: Bah, à monsieur Martin, le grand patron des brasseries Martin.
4: Ah oui, mais moi, ça m'intéresse pas quand même. Hein.
5: Ah oui, mais pardon, mais par exemple, vos chiens, en fin de journée, ils veulent relâcher un peu la pression, ils veulent boire un coup, ils font quoi?
4: Bah, quoi? Les chiens, ils boivent de l'eau et puis je leur donne à manger.
5: Voilà, alors qu'on serait dans un bar japoniste pour chiens, ils pourraient prendre l'apéro tranquille.
4: Et on est... Japon ici, je m'en fous du Japon moi.
5: Non, vous dites ça mais vous le pensez pas.
4: Ouais non, si je m'en fous.
5: Et alors comment ils font vos chiens s'ils veulent boire de l'alcool?
4: C'est de l'alcool? Non mais ça va pas, non mais je vous êtes pas bien.
5: Non mais c'est de l'alcool pour animaux.
4: Mais je ne veux pas d'alcool pour animaux, je vous ai rien demandé moi.
5: Bon, je vais vous faire un petit assortiment.
4: Alors que ça peut faire, mais je m'en fous, moi j'en veux pas.
5: Non mais je passe, on fait une petite dégustation.
4: Non, vous passez pas du tout, je ne veux rien du tout.
5: Allez, ça me fait plaisir, c'est moi qui offre, c'est ma tournée.
4: Non, alors là, vous n'offrez rien du tout.
5: Non mais c'est juste quelques bières.
4: Les bières, non mais...
5: Oui, des bières pour chiens, c'est ce que je disais.
4: Ah non, moi les chiens, il n'y a pas question que les autres... Non, vous êtes malade, vous? Non mais ça va pas, non? Je sais même pas de vous sortez ça, là, du Japon de je ne sais où.
5: C'est japoniste, oui,
4: mais,
5: c'est ça.
4: Mais là, c'est bon, hein. Vous débrouillez avec votre truc, je n'aurai pas ça dans ma pension, je m'en fous.
5: Et en plus, le petit bonus, je vous offre un service complet de gamelle à bière.
4: Mais je m'en fous de vos gamelles à bière, je ne veux pas de gamelle à bière, ça va pas, non?
5: Ah bah c'est hyper pratique pour servir une gamelle sans faux col.
4: Mais je m'en fous, j'en veux pas de votre truc, j'en veux pas. Vous comprenez le français?
5: Ah non, mais vous allez voir.
4: Vous allez voir rien du tout. Non, mais allô, allô le monde, est-ce que tout va bien? Non, mais vous êtes malade, vous.
5: Oh, mais attendez, je vous vois venir.
4: Ah non.
5: Si, non, mais si vous voulez...
4: Y'a pas de si vous voulez.
5: Non, mais je veux dire, si vous aussi, vous voulez une petite bière, je comprends.
4: Non, mais ça va pas, non. Eh,
5: je nous sers 2 gamelles à bière.
4: Bah, non, mais vous foutez de moi ou quoi, là?
5: Franchement...
4: Ça y est, j'ai compris le truc, c'est des conneries.
5: Ah bah, c'est complètement des conneries, évidemment.
4: Au revoir, monsieur.
5: Non, attendez, parce qu'en revanche, il faut voir où j'installe les machines à sous.
4: Machine à sous, il est con, lui.
6: Allô?
7: Allô?
6: Oui.
7: Oui, bonjour, c'est Anne-Marie?
2: Oui.
3: Anne-Marie, tu peux baisser ta télé, là, j'entends rien.
2: Qu'est-ce que c'est ?
3: Merci Anne-Marie, au revoir.
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7: Allô.
5: Bonjour monsieur, c'est bien le productionneur de foie gras ?
7: Oui.
5: J'aurais besoin de récupérer des bocaux vides de foie gras, s'il vous plaît.
7: Attendez. En fait, moi, je ne vends que du foie gras, tous mes bocaux sont pleins.
5: Dans ce cas, je vais juste vous prendre des étiquettes.
7: Mais je n'ai même pas d'étiquettes à vous donner, monsieur.
5: Celles qui sont sur les bocaux, on met un coup de...
7: Mais certainement pas.
5: Ah bah j'ai mon beau-frère qui arrive, justement. Martin, ils ne veulent pas nous donner de bocaux, donc il va falloir récupérer juste les étiquettes.
7: Non, mais monsieur, vous n'avez pas compris. Je vous ai dit que je vous donnerai même pas d'étiquettes.
5: Je suis avec le monsieur là, il me dit.
7: Non, mais vous n'êtes pas avec un monsieur, vous êtes avec une dame, monsieur.
5: Tu passeras, mais juste prendre les étiquettes, oui.
7: Monsieur, vous dites à votre beau-frère que je vais vous donner les étiquettes.
5: Oui, alors je lui ai dit ça.
7: Non, mais c'est pas du tout ce que je vous ai dit.
5: Elle va nous donner des étiquettes.
7: Mais je ne vous donne rien du tout. Vous patientez ? Allô ?
5: Oui, bonjour monsieur.
8: Moi je suis producteur de foie gras.
5: Oui, si vous voulez, avec mon beau-frère, on fait une sorte de foie gras et on voudrait mettre vos étiquettes dessus.
8: Vous n'allez pas mettre mes étiquettes sur vos produits ? J'ai reçu ça. T'es au courant toi ?
5: Bah oui, je suis au courant, c'est moi qui vous le propose. Pourquoi vous me demandez si je suis au courant ?
8: Non, je parle à ma collègue.
5: Évidemment que je suis au courant, c'est ce que je vous dis.
8: Je ne vous parle pas à vous, non mais c'est bon.
9: Allô ?
5: Ah, notre monsieur.
9: On comprend pas ce que vous voulez. On n'est pas imprimeur, nous on fait pas d'étiquettes.
5: Imprimeur, celui qui vend des noms, le primeur c'est les fruits et légumes.
9: Non. Imprimeur. Imprimeur, c'est celui qui imprime.
5: Non, le primeur, c'est celui qui vend les fruits et légumes.
9: Oui, ça, c'est imprimeur. Primeur, c'est celui qui imprime les étiquettes.
5: Non, mais alors, vous me parlez de fruits et légumes, ça n'a rien à voir.
9: Mais je vous parle pas d'imprimeur, je vous parle de imprimeur.
5: Ah bah oui, imprimeur. Parce que moi, j'ai mon beau-frère, si vous voulez, qui avant était effectivement dans les fruits et légumes. Il allait à Rungis tous les matins.
9: Bon, écoutez, non.
5: Bon, écoutez, passez-moi le responsable.
9: Oui.
10: Allô.
5: Oui, bonjour madame. Voilà, comme j'expliquais...
10: Monsieur.
5: Oui, je vous entends, oui.
10: Oui, vous me dites bonjour madame.
5: Alors, comme j'expliquais, moi j'aurais juste besoin d'étiquettes pour mettre sur les bocaux.
10: Attendez. Vous arrivez chez moi, vous venez chercher des étiquettes, mes étiquettes pour mettre sur vos foie gras.
5: Voilà, c'est ça.
10: Mais...
5: Enfin, de foie, de pâté, quoi. Mais,
10: foie, de pâté, mais c'est pas pareil, le foie et le pâté, c'est pas pareil.
5: Bon, ça reste du pâté qu'on achète.
10: Ça reste du pâté que vous achetez. Et monsieur Demers, vous êtes propriétaire d'un château de Bordeaux dans le Saint-Émilion.
5: Alors, vous confondez avec quelqu'un d'autre.
10: Mais c'est pas vous, je prends un exemple, monsieur. J'achète des bouteilles de vin à un gars du coin.
5: Non, mais ça ne regarde pas.
10: C'est un exemple pour vous comparer, c'est pas possible.
5: Parce que vous faites pas de vin.
10: Mais attendez, vous comprenez pas ce que je vous explique depuis 10 minutes, là?
5: Je crois que vous confondez.
10: Je fais un exemple, l'exemple de votre demande. Vous comprenez ça?
5: Je comprends bien que si je devais mettre des étiquettes de foie gras sur des bouteilles de vin, ça collerait pas.
10: Des étiquettes de foie gras. Attendez. Non. C'est un exemple, c'est du virtuel, ça vous comprenez ça? C'est comme si j'ai des bouteilles de vin chez moi.
5: Dans ce cas, si je vous prends une caisse de votre pinard avec,
10: non, mais vous avez rien compris. Je ne fais pas de vin. Vous êtes dans une société de foie gras. Qu'est-ce que vous me racontez de vin? Non,
5: mais déjà, il y a votre collègue qui veut me refiler des fruits et légumes. Maintenant, c'est du pinard.
10: Je veux pas vous vendre du pinard. Je vous donner un exemple que vous n'arrivez pas à comprendre. J'ai pas de vin, j'ai pas de...
5: Non, mais c'est donnant. Du vin contre du pâté.
10: Écoutez, je peux pas. Vous êtes dans la... Bon, attendez. Allez, voilà.
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11: Bonjour.
12: Oui, bonjour. C'est la maison de retraite.
11: Oui.
12: Oui, bonjour. Je souhaiterais parler à la directrice, je vous prie.
11: Elle n'est pas là ce matin.
12: Ah. Vous pouvez lui transmettre un message parce que c'est assez urgent.
11: Oui.
12: Donc moi, je suis Monsieur Bernard Tubulure, la société déambulateur aérodynamique.
11: Oui.
12: Nous faisons des expérimentations en ce moment pour connaître le coefficient de pénétration dans l'air des personnes âgées avec des déambulateurs aérodynamiques.
11: Hein.
12: Et on a besoin de volontaires, donc des personnes âgées.
11: D'accord.
12: Ils vont être propulsés dans un caisson avec donc leur déambulateur à 155 km/h.
11: Ouais.
12: Ils vont prendre 5G. Nous avons une assistance médicale, hein, évidemment, de réanimation.
11: Quand vous dites 150 km/h dans un caisson, c'est la propulsion de...
12: La personne âgée.
11: Oui.
12: Le petit vieux, quoi. Hein,
11: oui.
12: Rentre dans le caisson accroché au déambulateur.
11: Oui.
12: Là, il est propulsé donc par la force de notre mécanique.
11: Oui.
12: À 155 km/h dans un sas.
11: Mm-hmm. Hein.
12: Donc il nous faut des personnes de plus de 80 ans.
11: Mm-hmm. D'accord.
12: Ça, c'est la première étape. Hein.
11: Oui.
12: Ensuite, il y a le deuxième caisson.
11: D'accord, toujours en caisson.
12: Donc le petit vieux est accroché au déambulateur.
11: Oui.
12: Il est propulsé à 520 km/h
11: mm-hmm.
12: dans un mur.
11: Oui.
12: Et donc là, évidemment, tout de suite, le service de réanimation de notre société réanime la... Enfin, si c'est possible, le petit vieux.
11: D'accord.
12: Et en fait, après ça,
11: ouais.
12: On vérifie que le déambulateur a bien tenu le choc.
11: Ah, mais c'est... comment dire... il faut contacter peut-être des familles, je sais pas si...
12: Vous pouvez pas savoir le nombre de familles volontaires.
11: Ah oui.
12: Parce que ce qu'elle voit derrière, mais c'est souvent l'héritage.
11: Mmh.
12: Ah bah oui, il y a l'héritage quand même derrière.
11: Ça me paraît étonnant tout ça, parce que bon...
12: Pour notre premier déambulateur, on a fait donc 17 expériences comme ça.
11: Mmh.
12: Bon, on a eu 17 décès.
11: Mmh.
12: Mais je peux pas vous le dire, le bonheur des familles. Hein.
11: Ah bon ?
12: Les familles étaient tellement contentes qu'elles nous ont envoyé les autres de leur famille, les autres petits vieux.
11: Ah bon ? C'est presque choquant.
12: Bon, vous savez, tant qu'on peut faire avancer la science...
11: Non mais bon, Oui, bien sûr, oui, mais bon, de réagir comme ça, enfin, c'est... Après, hein, c'est chacun qui voit.
12: Si vous avez vous-même dans votre famille des...
11: Non, mais c'est pas la peine.
12: Non, mais bon, des personnes âgées, hein.
11: Oh, ouais, non, mais non, je trouve... Non, c'est...
12: Ah bon, je vous dis ça...
11: Enfin, si, aider la science, évidemment, bien sûr. Mais je pensais pas qu'on pouvait être ravis de...
12: Donc nous, on aurait besoin de trois petits vieux.
11: D'accord.
12: En fait, là...
11: Mmh.
12: Dernière chose, quand même, attendez que j'oublie pas... Ah oui, alors, pas de prothèse. Pas de bridge, dentier...
11: Oui, bien sûr, appareil auditif, choses comme ça.
12: Et surtout, pas d'anus artificiel. On avait oublié ça lors des premières expériences. Bah, vous auriez vu l'état du sas.
11: Ah oui, d'accord.
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13: Oui, allô ?
5: Bonjour madame, je suis bien au bar.
13: C'est ça même ?
5: C'est pour signalifier un problème.
13: Oui ?
5: Je suis venu boire des bières, oui. On m'a dit qu'on me servait des demi.
13: Ouais.
5: Eh ben en vrai, c'était des quarts.
13: Oui, je comprends rien du tout ce que vous me dites là. Soit disant qu'on aurait servi des quarts pour des demi. Il a pris un demi, il a eu 25 centilitres.
5: Ah, nous y voilà ! 25 centilitres égale un quart, donc il manque un deuxième quart pour faire un demi.
13: Non,
5: on m'a fait payer le double de la moitié du quart.
13: On vous a fait payer le double de la moitié du quart. Alors vas-y, expliquez-moi là.
5: En principe, en prenant deux demi, ça devrait faire un entier, et pourtant ça me faisait deux quarts, c'est-à-dire un demi.
13: Ah non, n'importe quoi.
5: Si sur chaque demi, vous vous mettez un quart dans la poche, au bout de quatre demi, vous récupérez un quatre quarts.
13: Non, déjà, avant de parler au téléphone, vous venez me voir.
5: Ah bah oui, et puis entre-temps, vous allez changer tous les trucs.
13: Vous divaguez complètement, on va changer quoi ?
5: Vous allez mettre des verres de demi à la place des verres de quart, et puis hop.
13: Des verres de demi, mais c'est des verres des 25 centilitres.
5: Voilà, c'est des quarts.
13: Mais non, c'est un 25, tu vas me péter les couilles là.
5: J'ai fait quand même du mathématisme comme tout le monde, je sais qu'un quart c'est 0,25.
13: Je vous passe mon épouse.
14: Oui,
5: bonjour monsieur.
14: C'est moi monsieur. Un millilitre, c'est un millilitre.
5: Voilà, et comme un quart de litre, c'est un quart de litre égale un demi-demi-litre, donc c'est bien qu'il y a arnaquage.
14: Bah non, pas du tout, monsieur. Vous êtes qui, d'abord ?
5: Monsieur Martin.
14: Martin d'où ?
5: De Martinville.
14: De Martinville. Et vous habitez Martin dans la France ?
5: Oui, ah bah absolument, oui, en région Martin.
14: Oui.
15: Vous n'allez jamais nulle part.
5: Ah, une autre dame.
15: Vous sortez jamais, vous n'êtes qu'à l'église et vous n'allez jamais dans un bar, alors.
5: Bah, déjà, je suis venu chez vous, merci que ça m'a bien vaccinifié de sortir.
15: Mais vous êtes qui, vous ? Vous savez ce que c'est qu'un demi en France ?
5: Ah bah, un demi, c'est 50, c'est 0,5.
15: Non, monsieur. C'est un sérieux, c'est 50.
5: Comment ça, je suis pas sérieux ?
15: Et vous comprenez rien.
5: Oh, je crois que j'ai plutôt trop bien compris, oui.
15: Vous êtes tombé sur la tête, vous tentez d'où, là ? Déplacez-vous ! Venez.
5: Oui, non, puis le temps que j'arrive, vous aurez planqué tous les quarts, vous aurez mis des demi à la place.
15: Mais vous êtes jamais sorti, monsieur, c'est pas possible.
5: Ah ben c'est surtout que moi j'ai calculé ce que vous me devez quand même, parce que...
15: Mais je vous dois quoi ? Bah allez-y, venez.
5: Alors, j'ai calculé avec la préjudiciation liée au profitage économiste sur les trop perçus.
15: Prenez une calculette surtout, hein. Comptez pas de...
5: Très bonne idée, j'allume la calculette. Calculette allumée.
15: Oh là là.
5: Je pose donc tout, un quart, je retiens un demi, tout, fois 0,5, tout, sur 0,25.
15: Allez-y, comptez. J'appelle le 17.
5: Ah, attendez, j'ai le résultat qui sort, là.
15: J'appelle 17. J'appelle la gendarmerie tout de suite.
5: Ah, non, moi d'abord.
15: Taisez-vous.
5: Non, allô ? Ah, vous avez mal raccroché. Et il fait le 17. Allô ?
15: Oui, allô ?
5: Bonjour, madame. Commissaire Martin.
15: Oui, bonjour. C'est monsieur du bar tabac. Je suis harcelé par quelqu'un au téléphone qui nous dit qu'on l'a arnaqué parce qu'on lui a vendu un demi alors que c'est un quart, enfin bref.
5: Excusez-moi, parce que nous on a un monsieur Martin qui nous dit qu'il s'est fait arnaquer.
15: Oui, c'est ça, oui. Bah c'est le même, ouais.
5: D'accord, vous appelez donc pour reconnaître votre arnaquage ?
15: Bah non, bah attendez, là. Mais c'est quoi ce truc là ?
5: Vous êtes gonflé quand même, c'est-à-dire que vous appelez...
15: Ah non, attendez, là, oh là là, il y a quelque chose qui va pas là.
5: Oh là là.
15: Ah non, attendez, là, il y a quelque chose qui va pas là.
5: Ah oui, là, ça va pas là.
15: Vous pouvez vous déplacer, venir nous voir là ?
5: Oui, oui, et puis vous allez me faire le coup que vous avez fait à monsieur Martin, vous allez me vendre un demi au prix du quart.
15: Non, c'est la même personne ça ? C'est la même voix que la personne que j'avais tout à l'heure ça ?
5: Ah non, c'est pas moi non ?
15: Non ?
5: Moi je suis le commissaire Martin, mais on confond souvent avec monsieur Martin, c'est vrai ?
15: Ah bon, pardon.
5: Pas vrai, monsieur Martin ? Ah bah vrai de vrai !
15: Ah, c'est encore vous !
5: Bah non, c'est pas moi puisque je suis le commissaire Martin.
15: Allez hop, au revoir, merci.
16: 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Mairie de Venem ?
17: Allô, c'est la mairie.
16: Oui ?
17: Oui, bonjour madame.
16: Bonjour.
17: Excusez-moi de vous déranger.
16: Oh, je vous en prie.
17: Madame Ledoux à l'appareil. Je vous appelle pour vous dire que mon mari est parti vous rendre visite à la mairie. Oui. Est-ce qu'il est arrivé ?
8: Non.
17: Ah, bon. Parce que c'est un monsieur âgé, il est distrait. Et il est tellement distrait que je l'ai vu partir par la fenêtre ce matin. Il est parti avec sa veste et sa chemise et sa cravate, mais il n'a pas mis de pantalon. Et je n'arrive pas à le joindre sur son téléphone portable. Est-ce que ça serait possible que je fasse un transfert d'appel pour voir si vous arrivez, vous, à le joindre ?
8: Oui, il faudrait que je fasse quoi?
17: Écoutez, demandez-lui de rentrer évidemment à la maison parce qu'il n'a pas de pantalon. Alors attendez, je vais faire le numéro, quittez pas.
1: Oui, allô ?
8: Allô ?
1: Oui, bonjour, madame, qui est à l'appareil ?
8: Oui, vous êtes monsieur Ledoux ?
1: Oui.
8: Oui, votre femme souhaiterait que vous rentriez chez vous.
1: Qu'est-ce qui se passe ?
8: Je sais pas, elle me téléphone en me disant que vous êtes sortie sans pantalon.
1: Attendez, madame, vous appelez sur le portable de monsieur le préfet de région, je suis en réunion avec mon administration et je dois rentrer chez moi mettre un pantalon.
8: Je comprends pas. Il y a une dame qui m'a téléphoné, mais qui m'a transféré sur votre numéro.
1: Attendez, je peux parler. C'est monsieur le maire qui est derrière ?
8: C'est monsieur... Attendez, je vous le passe.
16: Oui, monsieur, excusez. Bon, je pense qu'on peut s'excuser, mais j'étais à côté donc de la secrétaire de mairie qui téléphonait avec une dame qui a transféré donc l'appel et elle retombe sur vous. Alors, je pense que c'est une plaisanterie qui est tout à fait regrettable.
1: Non, mais attendez.
16: Oui.
1: Vous rendez compte à qui vous parlez, quand même.
16: Écoutez, monsieur le préfet, ne le prenez pas comme ça. Moi, je suis conseiller municipal à Venelle.
1: Oui.
16: C'est une histoire complètement abracadabrante. Cette dame téléphonait à la secrétaire de mairie pour dire qu'il fallait qu'elle rappelle son mari qui était sorti sans pantalon. Voilà. C'est complètement idiot.
1: Vous permettez une seconde. Je vais mettre l'amplificateur pour que...
16: Oui, oh, bah, de toute façon, je pense que ça va intéresser beaucoup de monde.
1: Oh, mais... je pense que si.
16: Oh, ben vous savez, mais c'est plutôt comique, je dirais.
1: Oui, hein. Moi, ça me dérange. Hein.
16: Oui, non, mais j'entends bien, monsieur. Bon,
1: attendez.
16: Écoutez.
1: Attendez, vous permettez.
16: Oui.
1: Voilà. Alors, écoutez, nous sommes avec la mairie de Venelle qui vient de me demander de rentrer chez moi pour mettre un pantalon. C'est bien ça, monsieur ?
16: Monsieur le préfet, est-ce que je peux me permettre de vous faire comprendre que nous avons eu votre numéro de téléphone ?
1: J'ai bien un pantalon,
16: suite,
1: monsieur.
16: À la suite, écoutez-moi.
1: Allô ?
16: Oui ?
1: Oui, bonjour, monsieur.
16: Oui, je vous reçois très bien.
1: Je suis l'assistant de monsieur le préfet.
16: Oui.
1: Je peux vous assurer que monsieur le préfet a bel et bien un pantalon, hein ?
16: Non, mais attendez, monsieur, comprenez bien
1: ce que c'est que cette histoire ?
16: Sincèrement, c'est tout à fait, je dirais, c'est dramatico-comique, en quelque sorte, parce que...
1: Comique ?
16: Sérieusement, non, mais attendez, pour nous, je peux vous dire que c'est quand même un peu dramatique, parce qu'on se trouve avec le préfet de région, mais nous n'y sommes pour rien.
1: Bah. Hein ?
16: Alors, la seule chose que je peux vous dire, personnellement, en mon nom, mais aussi au nom de la secrétaire de mairie, c'est qu'on est vraiment navré de vous avoir embêté, mais croyez-moi que pour nous, c'est pas mieux. Bon. Voilà.
1: Eh bien, écoutez, hein? Je vous remercie. J'ai compris. Transmettez mes voeux à votre secrétaire.
16: Je vous remercie d'avoir
1: compris. Je reprends ma conversation, je vous rassure. Tout j'ai bel et bien un pantalon sur moi ce matin.
16: J'en ai jamais douté, de toute évidence. Mais c'est vraiment abracadabrant, quand même. Hein.
1: Bon, transmettez mes amitiés au maire de Venelle, que je ne connais pas, d'ailleurs.
16: Eh bien, écoutez, je vous remercie, je le lui transmettrai. Au revoir, monsieur le préfet.
1: Au revoir, monsieur.
16: Et bonne journée.
1: Je vous en prie. Au revoir.
16: Allô, oui.
17: Allô.
16: Oui.
17: Bonjour, monsieur.
16: Oui, bonjour, madame.
17: Madame Ledoux, à l'appareil.
16: C'est madame Ledoux, oui.
17: Oui.
16: Bon, alors, je vous écoute.
17: Ben, écoutez, on fait des plaisanteries avec des amis et c'est mon anniversaire aujourd'hui.
16: Oui.
17: Et je vous ai transféré.
16: Oui, vous m'avez transféré le préfet de région. Je vous remercie, c'est très gentil de votre part.
17: Comment ça a marché ?
16: Ben, le préfet de région, c'était super, hein, entre nous, soit dit. Hein.
17: Ah.
16: Ah oui, très bien. Non, mais il était très content. Il nous a dit que son pantalon était bien sur ses fesses, si j'ose dire. Voilà, ça vous fait rire.
17: Attendez, je vais informer mes amis.
16: Oui, eh bien, informez-les.
17: Ça a marché. Ils ont eu le préfet.
16: Oui.
17: Et le préfet s'est amusé.
16: Mais enfin, c'est une plaisanterie qui est un peu forte, quand même. Hein.
17: Oui.
16: On l'a vraiment dérangé en pleine... Il a mis le haut-parleur... Et ensuite, il a passé son secrétaire et puis il a terminé en nous souhaitant effectivement une bonne journée.
17: Attendez, quittez pas. Mmh. Appelle-le la préfecture et puis on va faire un transfert d'appel.
16: Ah non, plus maintenant, hein. Arrêtez, non. Ne faites plus de transfert d'appel maintenant. Hein.
17: Monsieur le préfet.
16: Oui,
17: bonjour.
16: Ah bon.
17: Voilà, je vous appelle. C'est la mairie de Venelle, à l'appareil.
16: Ah non, recommencez pas.
17: Il paraît que vous avez fait caca dans votre pantalon.
16: Ah non, là, vous exagérez. Hein.
17: Il a raccroché, il était furieux.
16: Bah oui, je me doute. Non, là, vous exagérez. Hein. Allez, je vous souhaite un bon anniversaire.
17: Au revoir, monsieur.
16: Et au revoir. Oui, mairie de Venem, j'écoute.
18: Oui, la préfecture à Paris. Je vous passe, monsieur le préfet.
16: Ah oui, je vous remercie.
18: Merci.
16: Monsieur le préfet.
18: Oui, monsieur, excusez-moi.
16: Oui.
18: J'ai fait quoi exactement dans mon pantalon?
16: Bon, alors, écoutez, j'ai réussi à avoir, parce qu'il a la personne qui fait les plaisanteries.
18: Vous venez de m'appeler à l'instant.
16: Non, c'est pas moi, monsieur, c'est lui.
18: Vous m'avez alors, dit, j'ai fait...
16: caca dans votre pantalon.
18: Oui, et vous le redites.
16: Ben oui, ben bien évidemment, je le redis, puisque je l'ai entendu.
18: Non, mais attendez.
16: Écoutez, moi, alors là, j'arrête, hein. Ça fait fort, hein.
18: Parce que non seulement, monsieur, évidemment, en préfecture, j'ai un pantalon.
16: Oui, mais attendez, mais je le sais, j'ai bien compris.
18: Et en
16: vous
18: plus...
16: avez un pantalon et vous n'avez pas fait caca dans votre pantalon. Ça, j'en ai jamais douté, croyez-moi.
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19: Passion Beauté, bonjour.
5: Oui, bonjour monsieur, c'est bien le centre d'épilation?
19: Oui, tout à fait.
5: Oui, voilà, je vous appelle parce que j'aurais besoin de récupérer des poils, s'il vous plaît.
19: Ah, mais c'est pas possible. Et pour en faire quoi?
5: Parce que moi, je vends en ligne, en fait, des poils de soldats de la guerre 14-18. J'ai beaucoup de demandes sur les poilus et du coup, j'ai besoin de poils pour pouvoir les envoyer.
19: Ouais, donc en fait, vous êtes un gros mytho, clairement.
5: Parce comment ça?
19: Vous vendez des poils de clientes à nous qui auraient soi-disant appartenu à des poilus.
5: Mais ça, je le dis pas, moi.
19: Je veux dire, c'est trop facile. En aucun cas, vous venez récupérer nos poils, quoi. Je veux dire, c'est un truc complètement taré, quoi.
5: Ah bah, c'est la meilleure.
19: C'est la meilleure. Il suffit qu'il y en ait un qui fasse un test de carbone 14, et ben, vous l'avez dans le cul, excusez-moi l'expression.
5: Non mais, à la limite, vous les sortez à quelle heure, les poubelles?
19: Ah mais ça vous regarde pas, de toute façon, c'est un centre commercial, donc vous pourrez même pas les récupérer, les poubelles.
5: Vous voulez une participation, c'est ça?
19: Ah mais moi, je m'en fous.
5: Non mais c'est ça.
19: Surtout
5: vous voulez...
19: pour faire votre commerce, en aucun cas je vais demander quelque chose.
5: Non mais dites-le franchement, vous voulez être intéressé au business?
19: Ah mais rien du tout.
5: Allez, je vous propose 10%.
19: Mais je m'en tape de vos 10%.
5: Sur toutes les ventes.
19: Mais je m'en tape royalement, vous êtes un menteur.
5: Ah bah vous d'abord.
19: Ah bien sûr, vous d'abord. Non mais attendez, moi quand je vends quelque chose, c'est quelque chose, c'est certifié original. Vous avez des certificats, non? C'est des poils de jambes de nos clientes. Mais vous vous prenez pour qui?
5: Et dans ce cas, est-ce que vous pourriez me faire un certificat?
19: Un certificat de quoi?
5: Bah, comme quoi c'était des poils de poilu, vous voyez.
19: Bien sûr, oui, tout à fait, mais vous avez fumé quoi, là, sérieusement?
5: À la limite, moi, je peux vous apporter un truc tout prêt, vous aurez qu'à le signer, vous voyez.
19: Mais je m'en tape, je vais pas signer votre papier.
5: Mais si, non, mais vous mettez,
19: Je sous-signais rien du tout, je sous-signais, je vous emmerde, vous me faites perdre mon temps, vous
5: n'avez
19: qu'à appeler un autre institut, avec votre délire de poils ou de je sais pas quoi, là.
5: Parce que l'intérêt, c'est que si vous me faites le papier, justement, moi, ça me garantit de pas avoir de problème.
19: Mais c'est quoi, vous avez pas compris dans la phrase que j'ai dit, je ne vous ferai pas de papier?
5: Comprenez, c'est juste une protection juridictionnelle.
19: Mais je m'en tape de votre protection, vous êtes un mytho. Vous volez les gens, clairement.
5: Bah, voyez ça comme une sorte de Robin des Bois moderne, alors. Parce que
19: Robin des Bois moderne, mais rien du tout.
5: Vous avez un tampon?
19: Mais moi, j'ai pas de tampon. Qu'est-ce que vous voulez, faut foutre un tampon, sérieusement? Venez passer. Je vais appeler la police en même temps. Comme ça, on va s'arranger tous ensemble.
5: D'accord.
19: Mais en aucun cas, vous venez récupérer nos poils. Non, mais ça va pas. Vous avez qu'à épiler les vôtres.
5: Alors, moi, c'est déjà fait. Le problème, c'est que j'en ai plus.
19: Voilà. Et bah, vous épilez ça de votre femme.
5: Mais j'ai pas de femme.
19: Ah, bah, c'est con. En même temps, ça m'étonne pas. Bah, vous avez qu'à épiler vos potes.
5: Excusez-moi, je me trompe ou vous êtes en train de me draguer, là?
19: Bien sûr que je suis en train de me draguer. Mais mec, moi, je suis mariée, j'ai un gosse, qu'est-ce que c'est?
5: Ah, bah, bravo, en plus.
19: Bah ouais, en plus.
5: Ah, bah, vous ne m'intéressez pas du tout, hein, je préfère.
19: Ah, bah, moi
5: dire.
19: Non plus, encore moins. Hein.
5: Donc,
19: mais...
5: je comprends ce que vous voulez dire. Il y a du monde autour de vous, vous voulez...
19: Il y a du monde, mais il y a personne. Ma collègue, elle est pliée en deux. Vous voulez que je vous dise quoi, sérieusement?
5: Dites-moi oui, d'accord.
19: Non, je vous dirais pas oui, d'accord. Je dirais rien du tout. Donc, avec vos idées cheloues, là, allez vous faire soigner. Bonne journée, au revoir.
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20: Société Générale, bonjour.
21: La Société Générale?
20: Oui, monsieur.
21: Oui, bonjour, monsieur. Ceci est un hold-up. Alors, vous êtes à la caisse, là?
20: Oui.
21: Bon.
20: Non, c'est pour moi.
21: Bon, allez à la caisse, s'il vous plaît.
20: Oui.
21: Vous y êtes?
20: Mais c'est pour moi qui suis dans la caisse.
21: Bon, je
20: pense... Vous... Clés, moi.
21: Ok. Bon, pour rester discrètement, là. Vous êtes à l'entrée?
20: Non.
21: N'ayez pas peur, tout se passera bien. Restez calme, d'accord?
20: Oui.
21: Bon. Alors, vous allez sortir 20 000 francs liquides en coupure de 100 francs. OK?
20: Oui.
21: Bon. Vous les mettez à droite en rentrant. Vous avez une poubelle?
20: Oui.
21: Discrètement. D'ailleurs, t'es personne. Je vous regarde. Qu'est-ce que vous êtes en train de faire?
20: J'ai la trouille.
21: Comment?
20: Je peux pas.
21: Pourquoi?
20: Je peux pas.
21: Pourquoi vous pouvez pas?
20: Parce que j'arrive pas.
21: Comment ça, vous n'arrivez pas?
20: Parce que j'arrive pas, je peux pas.
21: Pourquoi?
20: Parce que je tremble.
21: Calmez-vous, je vous ai dit que tout se passerait bien.
20: Attendez, prenez plutôt une personne, parce que Moi, je peux pas. Je vais vous passer une autre personne qui le fera, qui va le faire à ma place. Parce que moi, je peux pas.
21: Pourquoi vous pouvez pas?
20: Parce que je peux pas.
21: Et vous avez peur?
20: Oui.
21: Et pourquoi?
20: Parce que... Attendez, je vous passe une personne.
21: Non, attendez, restez là. C'est vous
20: non,
21: que
20: non,
21: je veux.
20: Je vous passe une personne.
21: Allô?
0: Oui?
21: Oui, bonjour, monsieur.
0: Bonjour, monsieur.
21: Ceci est un hold-up. Je voudrais savoir pourquoi la première personne au téléphone vous a passé. Vous êtes le directeur de l'établissement?
0: Comment ça?
21: Vous êtes le directeur de la Société Générale?
0: Oui.
21: Ceci est un hold-up. Vous allez faire scrupuleusement ce que je vais vous dire. Vous n'alertez personne. Vous me suivez? Pas de panique, il n'y a rien à craindre, d'accord?
0: Oui.
21: Bon.
0: Oui.
21: Alors, vous allez me sortir 20 000 francs, coupure de 100 francs. Vous me suivez?
0: Oui.
21: Vous les allez les mettre dans la poubelle à droite en rentrant. Vous avez une poubelle?
0: Non, mais nous avons les services de sécurité, là. Comment voulez-vous que nous fassions?
21: Je vous demande, monsieur, de bien m'écouter. Vous mettez 20 000 francs en billets de 100 francs dans la poubelle cendrier. Et vous allez sortir cette poubelle cendrier dans 10 minutes. Attention, monsieur, car si vous ne faites pas scrupuleusement ce que je vous demande, je vais raccrocher. Vous me suivez?
0: Écoutez, je comprends pas très bien où vous voulez en venir, monsieur.
21: Ceci est un hold-up, monsieur.
0: Je comprends pas très bien. Écoutez, comprenez mon étonnement.
21: Quoi?
0: Vous me dites ceci est un hold-up, vous n'êtes pas là. Qu'est-ce que vous voulez qu'on fasse?
21: Je vous ai demandé de sortir 20 000 francs, coupure de 100 francs, de les mettre dans la cendrier et de les sortir.
0: Mais écoutez, c'est pas très sérieux. Si vous avez un problème d'argent, vous peut-être mieux que vous veniez nous voir et qu'on étudie avec vous le
21: monsieur,
0: problème.
21: Ceci est un hold-up. Attention. Calmez-vous, restez calme. Repassez-moi le premier et faites scrupuleusement ce que je vous ai dit, autrement je raccroche le téléphone.
0: Là, j'avoue que je ne vous comprends pas.
21: Attention, je vais raccrocher.
0: Je vais vous passer une autre personne, si vous voulez.
20: Allô? Allô?
21: Ceci est un hold-up, ne bougez pas, ne paniquez pas, restez calme.
20: Oui.
21: Bon, c'est vous que j'ai mis en premier tout à l'heure?
20: Oui, c'est moi que vous avez eu.
21: Ça va mieux?
20: Oui, ça va mieux.
21: Bon, comment vous avez fait pour ne pas trembler?
20: Comment?
21: Je vous ai dit de ne pas paniquer. Vous avez qu'à pas écouter.
20: Oui.
21: Vous faites exactement ce que je vous demande. D'accord? Comptez jusqu'à 10. Allez-y.
20: 1, 2, 3, 4, 5, 6, 7, 8, 9, 10.
21: Levez le pied droit. C'est fait?
20: Oui.
21: Posez-le.
20: Oui.
21: Ça va mieux? Bon, ben vous avez sorti l'argent? Est-ce que l'argent est sorti? Allô, est-ce que l'argent est sorti? Attention, je vais raccrocher. Allô? Allô?
20: Allô, oui, mais il n'y a plus rien en caisse.
21: Comment ça, il n'y a plus rien en caisse?
20: Ben non, les gens, il y a eu beaucoup de monde cet après-midi, les gens nous ont presque tous les validés.
21: Bon, ben je vais vous prendre en otage, monsieur. Vous êtes pris en otage.
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4: Allô?
22: Bonjour madame, c'est bien le magasin de matériaux de chantier?
4: Oui.
22: Monsieur Martin à l'appareil, les cuisinoristes Martin.
4: Oui.
22: Je vous appelle pour la petite enquête de satisfaction. Il faut me donner une note entre 1 et 10, donc 10 ce serait bien.
4: Et je vous mettrai 10, pourquoi monsieur?
22: Parce que moi je suis démarchiste par téléphone pour vendre des cuisines.
4: Oui.
22: Et je touche une prime quand on me met une bonne note à la fin de l'appel.
4: Ah mais je vous connais pas monsieur, pourquoi je vous mettrai 10 si on se connaît pas?
22: Bah parce que vous trouvez que je vous ai tout bien expliqué pour les cuisines.
4: Et vous m'avez rien expliqué monsieur.
22: Oh bon après c'était pour gagner du temps si vous préférez que je vous explique. Bonjour chère cliente, connaissez-vous les cuisines Martin?
4: J'ai pas que ça qu'à faire monsieur. Je vous dis je ne ferai pas ça, je ne ferai pas ça. C'est tout. On est d'accord?
22: On est surtout d'accord que vous voulez pas que je touche ma prime de satisfactionnage.
4: Ouais bah voilà, on est d'accord.
22: C'est pas grave. Dans ce cas, vous allez me faire une prime d'intéressage.
4: Non, ça marche pas comme ça monsieur.
22: Mais si, je note que vous êtes intéressé par une cuisine Martin et hop, prime d'intéressage.
4: Mais vous êtes dans une société monsieur, vous vendez une cuisine dans une société.
22: Non mais vous acceptez juste la commande.
23: Allô?
22: Et bonjour monsieur.
23: Ah, non, mais je vous ai jamais commandé une cuisine. J'ai pas besoin de cuisine.
22: Ah non mais ça c'est pas grave. Ce qui compte c'est de dire que vous êtes intéressé.
23: Ah.
22: Ouais, comme ça moi je vous envoie un commercial, vous lui dites oui et moi je touche ma prime d'intéressage.
23: Bon, je vais lui dire oui alors, mais...
22: Ah, bah super, donc le commercial, vous lui dites oui et après vous lui payez la cuisine, évidemment.
23: Oh, mais non, mais ça va plus, hein.
22: Bah si, parce que comme ça on vous livre la cuisine et moi je touche une prime de livrage en plus.
23: Oh non, il n'est pas question de me livrer une cuisine, hein, ça va plus, non? J'ai même pas signé de bon rien, non, là ça va pas, hein, monsieur, vous êtes pas bien, hein.
22: Oh si, moi ça va super.
24: Oui, allô?
22: Bonjour madame.
24: Ah, mais là vous êtes dans un...
22: Ah, Suspense.
2: Dans un magasin.
22: Oui, je sais, mais peu importe.
2: Ben oui, mais moi, j'ai pas de temps à perdre avec quelqu'un qui va me parler d'un truc que j'en ai pas l'utilité.
22: Que vous en avez pas l'utilité, pardon, mais tout le monde a l'utilité d'une cuisine.
2: Mais pas dans un magasin de matériaux de construction, monsieur. Où je vais mettre la cuisine?
22: Non, mais vous savez quoi? Vous la montez pas, vous attendez un peu et vous la renvoyez.
2: Mais non, mais moi, je fais pas des trucs comme ça. Pourquoi je ferais des trucs comme ça?
22: C'est ce que j'ai expliqué. Moi, ça me fait une prime de livrage plus prime d'intéressage.
2: Ben oui, mais moi, je.
22: Nouveau suspense.
2: Vous me demandez-moi si je veux une cuisine, je vais vous répondre.
22: Ah oui, mais si je demande à tous les coups, vous allez me dire que vous en voulez pas.
2: Ah non, moi j'en veux pas.
22: Et voilà, c'est pour ça que je préfère ne pas vous demander et dire que vous en voulez.
2: Ah bah non, c'est complètement con.
22: Oh bah merci.
2: Bah si, là, c'est juste du mensonge.
22: Mais non. Ah bah justement, il y a votre rendez-vous avec le commercial qui est confirmé.
2: Mais j'ai pas envie de commercial, je vais pas acheter de cuisine.
22: Alors, si vous ne voulez pas voir le commercial, vous pouvez acheter directement la cuisine, comme ça vous évite le rendez-vous.
2: Mais je vais pas acheter de cuisine.
22: Ouais, et puis au pire après vous la revendez.
2: Vous êtes complètement taré vous ou quoi?
22: Vu qu'elle est neuve, je vous la reprends à 50% du prix.
2: Bah venez m'acheter des matériaux, puis après vous la revendez.
22: Ah oui, mais alors moi je suis pas matérialiste, je suis cuisinariste.
2: Ah bah moi je suis pas cuisiniste, je suis matérialiste.
22: Ah bah voilà, ça c'est toujours le truc avec les matérialistes, ils ne veulent pas rendre service.
2: Mais non, mais moi je... Monsieur...
22: Bon ok, on va faire simple, vous allez juste me faire la prime de satisfactionnage.
2: Vous avez pas compris quoi dans ce que je vous ai dit?
22: Non mais vous achetez rien, vous dites juste que vous êtes très satisfait de notre échangisme téléphoniste.
2: Non, je vais rien dire du tout monsieur, moi je suis là.
22: Allez, vous me mettez mon petit 10 et on en parle plus.
2: Non, je m'en bats les steaks.
22: Ah bah si vous avez des steaks, il vous faut une cuisine.
2: Allez, hop.
3: Oui, allô?
7: Oui, bonjour madame.
3: Bonjour monsieur.
7: Vous êtes paysagiste?
3: Oui.
7: Ah, très bien. Alors, je vous appelle en fait parce que j'ai un grand terrain de 2 hectares 7.
3: C'est beaucoup.
7: Et à mon âge, c'est...
3: Qu'est-ce que vous rechercheriez? Ce sont que des idées ou il y aurait réellement derrière une amélioration et une conception, une réalisation?
7: Oui, tout, un peu tout ça. En fait, je voudrais apporter un peu d'originalité et de la profondeur. Parce que je jardine, hein, évidemment.
3: Alors écoutez, je vais vous prendre un rendez-vous.
7: Oui, parce que...
3: Et ce ne sera pas maintenant, de toute façon, tout ce qui est modification ou même éventuelle plantation, ça va être un petit peu plus décalé dans le temps maintenant.
7: Ah non, je vous rassure tout de suite, il ne s'agit pas de planter. Je voudrais éviter d'avoir sans arrêt à faire la navette entre le jardin et la maison. Donc je souhaiterais qu'on creuse un trou au fond du jardin pour que je puisse chier. Juste pour que je chie, quoi. Parce que s'il faut à chaque fois... Que je fasse aller-retour entre la maison et le jardin, c'est trop loin.
3: D'accord. Et vous voudriez scier quoi?
7: Comment?
3: Vous voudriez scier quoi?
7: Ah non. Un trou pour chier.
3: Ah bon?
7: Voilà. Avec, évidemment, un contrat d'entretien. Ça, c'est sûr.
3: C'est-à-dire?
7: Ben, que toutes les semaines, ils viennent pour nettoyer le trou.
3: Oh bon, non, monsieur. On peut pas. Faut pas. On n'est pas amené à faire ce genre de travaux, hein.
7: Attendez, je comprends pas. Vous êtes paysagiste.
3: Mais oui, mais attendez, je vais pas aller nettoyer un trou de caca, c'est pas possible.
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9: Bonjour.
22: Bonjour madame, je suis bien chez le brasseur.
9: Oui.
22: Monsieur Martin à l'appareil, établissement Martin Boisson.
9: Martin Boisson.
22: Oui, on a un stock de canettes de bière périmée à vous livrer.
9: C'est Martin Boisson qui nous ramène des canettes périmées.
22: Exactement.
9: C'est quoi cette histoire?
22: Cette histoire, c'est que comme on peut plus les vendre en canettes aux particuliers vu qu'elles sont périmées, on vous les revend à vous.
9: Ah ouais, bah non, nous on peut pas reprendre la marchandise comme ça, hein, on n'a pas le droit. Hein.
22: De toute façon, vous les revendez derrière, voyez, donc au final...
9: Ah non, nous on revend pas derrière de la marchandise des autres. Hein. Bon, la commande, je la refuse. Au niveau des douanes, ça passe pas.
22: Ah mais ça, il suffit de changer les étiquettes.
9: Ah non, bah oui.
22: Eh ben oui, tout simplement.
9: Non, ça marche pas comme ça.
22: De toute façon, le transporteur est en route.
9: C'est qui le nom du transporteur?
22: C'est mon beau-frère, Monsieur Martin, des établissements Martin Transport.
9: Monsieur Martin, c'est votre beau-frère?
22: Bah oui. Oui, je confirme.
9: Y a qui à côté de vous?
22: Ah, ça c'est Monsieur Martin, c'est mon responsable.
9: Passez-le moi.
22: Et pourquoi?
9: Parce que je veux lui parler.
22: Ah d'accord. Monsieur Martin? Oui, Monsieur Martin. La dame veut vous parler.
9: La dame.
22: Bonjour madame, Monsieur Martin à l'appareil, le responsable de Monsieur Martin.
9: Vous êtes de où vous?
22: Je suis de Martinville.
9: Vous êtes de Martinville et c'est se trouve où Martinville?
22: Oh, c'est entre Bourg-sur-Martin et Saint-Martin-les-Glandes.
9: Alors attendez, je vais taper sur internet. Alors, Martinville.
22: Ah, message de Monsieur Martin le chauffeur, vos bières arrivent.
9: Oh bah nous c'est même pas question, nous les accepte pas.
22: C'est pas grave, je lui dis de vous les laisser devant la porte.
24: Oulala,
22: allô?
24: Allô?
22: Oui, bonjour monsieur.
24: Mais on fait pas des choses comme ça, on fabrique de la bière ici, c'est pas possible.
22: Eh bah vous reversez les vieilles canettes dans vos fûts, c'est pas compliqué.
24: Mais non, on ne peut pas prendre des bières qui ne sont pas à nous pour les reverser dans des fûts.
22: Eh bah vous remettez une nouvelle étiquette, ni vu ni connu.
24: Mais on ne peut pas remettre des étiquettes, on est contrôlé et puis c'est pas nos produits.
22: Bon, vous savez quoi, je m'en occupe. Je vous fais un devis étiquette tout de suite.
24: Mais je ne veux pas de devis étiquette.
22: Non mais comme ça, vous aurez plus qu'à les recoller sur les vieilles canettes.
24: Oh, non, n'importe quoi.
10: Allô?
22: Et c'est madame.
10: Ouais, bah ouais, puis on les met dans des fûts, puis on va les vendre aux gens, puis...
22: Ah, merci! Ah bah enfin un qui comprend!
10: Non, mais non!
22: Ah tiens, justement, message des établissements, Martin étiquette, vos étiquettes sont prêtes!
10: Bah vous avez demandé l'autorisation à qui pour faire des étiquettes à notre nom?
22: Bah je viens de voir avec votre collègue à l'instant.
10: Alors, ma collègue, vous l'avez eu, elle vous a demandé de faire des étiquettes, vous avez déjà fait, bah punaise, impressionnant, vous êtes rapide.
22: Ah, nouveau message, les étiquettes sont collées, ça y est, on va pouvoir vous livrer vos bières.
10: Non, mais vous déposez rien du tout.
22: Pardon, il y a quand même votre nom sur l'étiquette!
10: Bah mais c'est vous qui l'avez mis!
22: Oui, bah on dira que c'est vous, comme ça, ça reste entre nous.
10: Non, bah, ça reste entre nous. On appelle qui de droit, hein, moi je...
22: Ah tiens, ah bah passez-le-moi ce monsieur.
10: Qui ça?
22: Bah, monsieur Guy, Guy de droit.
10: Non, qui de droit?
22: Oui, et bah passez-le-moi ce Guy.
10: Mais non, je vous passe personne.
22: J'insiste, passez-moi monsieur de droit.
10: Non, mais lui, il n'existe pas, lui.
22: Oh tiens, il n'existe plus.
10: Mais non, mais...
22: Comme par hasard.
10: Il s'appelle pas Guy de droit, non.
11: Oui, monsieur Martin.
22: Ah, monsieur de droit.
11: Bah, je comprends pas que vous me livriez des bières alors que j'en fabrique moi-même.
22: Non, vous avez pas besoin d'en fabriquer puisqu'on vous en apporte.
11: Qu'est-ce que...
22: Donc, mon beau-frère est en route.
11: Et c'est monsieur Martin, c'est ça?
22: Absolument.
11: Ok. Et votre chef, c'est monsieur Martin aussi?
22: Ah, vous le connaissez?
11: Ah, très bien. J'écoute souvent. D'ailleurs, vous le saluerez.
22: Ah, mais je vous le passe. Monsieur Martin, il y a la dame qui veut vous parler. Bonjour, chef Martin à l'appareil.
11: Oui, oui, bonjour, monsieur Martin. Je viens d'avoir monsieur Martin.
22: Je vous passe ma femme, elle veut vous faire une bise.
11: D'accord, c'est parfait.
22: Martine, viens faire une bise à la dame. Bonjour, c'est Martine Martin.
11: Oui, bonjour, madame Martin. Bon, on vous attend avec plaisir.
22: Oh, bougez pas, il y a le petit qui veut vous faire coucou.
11: D'accord.
22: Le petit Martin. Je viens dire bonjour à la dame. Bonjour, madame, c'est le petit Martin.
11: Bonjour.
22: Ah, bah, ça me fait plaisir de vous parler, hein.
11: Moi aussi.
22: Ah, bah, d'ailleurs, il y a tonton qui veut vous parler. Tonton Martin.
11: Oui.
22: Oui, bonjour, c'est tonton Martin.
11: Bonjour, tonton Martin.
22: Ça va?
11: Très, très bien.
22: Il y a justement tata Martine qui demandait de tes nouvelles.
11: Ok. Allez, bon courage à vous.
22: Ah, bah, non, attends.
11: Oui.
22: Je te la passe. Tata Martine.
11: Oh, au revoir.
22: Ah, bah, non, attends, c'est tata Martine. Bonjour, ça va?
11: Au revoir, monsieur Martin.
22: Ah, attends, il y a aussi Rex Martin qui te dit bonjour. Bonjour.
11: À bientôt.
22: Bon.
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14: Allô?
25: Oui.
14: Bonjour ma fille. Le Père Lafesse à l'appareil, de la paroisse de Médeux. Je voudrais un renseignement. C'est bien la caisse du Crédit Municipal de...
25: Oui, ne quittez pas.
14: J'entends mal, ma fille.
25: J'écoute.
14: Oui, bonjour ma fille.
25: Bon,
14: c'est bien...
25: Monsieur Dimun, que vous arrive-t-il?
14: Comment?
25: Monsieur Dimunch?
14: Ben non, pourquoi vous me demandez ça?
25: C'est pas Monsieur Dimunch?
14: Si, c'est lui.
25: Oh ben dis donc, vous êtes un vrai plaisantin, vous.
14: Ben oui.
25: Qu'est-ce qui vous arrive, Monsieur Dimunch?
14: Ben des problèmes d'argent.
25: C'est vrai, à ce point-là?
14: Oui.
25: D'accord. Oh, je pense qu'il n'y a pas de problème, Monsieur Dimunch, vous pouvez venir. Vous viendrez quand, demain?
14: Oui.
25: Oui, ben sans problème.
14: 20 000?
25: Ah, 20 000, non, hein, je pense pas 20 000. Attendez, parce que je dois remettre des formulaires à ma collègue, 2 secondes. Bon, alors, monsieur Dimunch.
14: Oui.
25: Vous voyez, vous avez été reconnu plus ou moins, hein. Il y a oui. Ma collègue qui a dit au standard, il a déconné, il a dit que c'était la paroisse de mes deux.
14: Ah oui.
25: Vous avez dit ça?
14: Ben oui, parce que...
25: Ah bah ça a jasé, hein. Elle l'a répété à tout le monde, hein, qu'il y avait le curé de la paroisse de mes deux qui avait demandé la caissière, hein.
14: What not that's it.
25: Ah bah, ça va jaser, hein.
14: C'est pas vrai.
25: Non mais elle m'a dit...
14: Elle a cru.
25: Elle a dû boire un coup aujourd'hui, ça c'est sûr. Elle me l'a dit.
14: Quoi, vous voulez dire que je suis sous?
25: Ah bah elle, d'après sa déduction, c'est ça, hein.
14: Oh la garce.
25: Ah bah elle a mangé le morceau, hein, ça c'est sûr, hein.
14: Mais que je vous dise tout de suite.
25: Oui.
14: Je lui ai dit... Je voudrais parler à ma maîtresse. Et elle m'a passé tout de suite à vous.
25: Ah, bah dis donc, bah ça va. Moi, j'ai une bonne réputation. Hein. Si je comprends bien au crédit, elle aurait pu
14: Après,
25: vous passer à un autre poste. Hein.
14: Non, mais elle m'a passé à vous.
25: Bah arrêtez, monsieur Dimunch. Ça va être la vraie. Ça va jaser à tous les étages, jusqu'au troisième étage. Et le troisième étage, c'est la direction, c'est le patron. Hein. Moi, je ferai comme si de rien n'était. Hein. Bah, je tiens à vous le signaler. Hein. Bah, je suis pas dans vos combines, hein, parce que alors là. Vous n'avez pas eu peur qu'elle vous raccroche au nez, parce que vous savez, hein, ma collègue, celle-là, elle n'a pas l'air commode. Hein. Il suffit qu'on plaisante un peu, elle raccroche, hein, elle se dit c'est une plaisanterie, je passe pas au service.
14: Alors vous savez quoi? Moi je me dis, celle-là, elle est bouchée du cul.
25: Ah oui, elle est un peu coincée. Non mais c'est vrai, en fait, c'est une femme de militaire, mais vous savez, elle doit le mener à la baguette. Hein.
14: Vous croyez?
25: Ah ça, j'en suis sûre. Hein. Le pauvre, je le plains, parce que franchement, déjà ici, au crédit, il faut se la farcir, alors...
14: Et on peut parler?
25: Oui, allez-y, va.
14: Elle n'a pas la voix à sucer de la glace, hein?
25: Ça, je veux bien vous le croire, hein.
14: Mais vous savez quoi?
25: Oui.
14: Elle a la tête à péter plus haut que son cul.
25: Ah, mais alors là, vous n'avez pas tout à fait tort, parce qu'elle est de petite taille, alors donc...
14: On dirait une autruche.
25: Oui, oui, tout à fait.
14: Quand est-ce baisse pour ramasser une pièce de 20 centimes?
25: Ah oui, oui, tout à fait. Enfin, bref. Mais faut pas être trop médisant non plus. Et si je suis sur écoute, monsieur Dimune, ça y est. Hein. Oui. Ça va créer de la zizanie ou ça même du crédit.
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8: Oui, allô?
22: Bonjour, monsieur, c'est bien le libraire?
8: Oui, et c'est une dame.
22: C'est une... Non.
8: Et si, je suis une dame, je suis pas un monsieur.
22: Oh, bah, si vous voulez.
8: Oui.
22: Monsieur Martin, à l'appareil, je suis passé acheter un peu de littératurisme chez vous.
8: Oui.
22: Et comme j'ai fini vos livres, je vais vous les rapporter.
8: Non, mais je comprends pas, en fait, ce que vous me demandez.
22: Bah, vu que j'ai lu vos livres et que je compte pas les relire, je vous les rapporte et vous me les remboursagez.
8: Oui, mais est-ce que ma patronne est au courant, en fait?
22: Pas du tout.
8: Écoutez, donnez-moi votre numéro de téléphone, s'il vous plaît.
22: Ah, bah, avec plaisir, ça faisait longtemps qu'on me l'avait pas demandé, en plus.
8: Oui.
22: Donc, c'est 0606.
8: 0606.
22: Ah non, attendez.
8: Oui.
22: Non, pardon. C'est 060606.
8: Encore une fois?
22: Non. Trois fois.
8: Oui.
22: 0606.
8: Vous allez me mettre 06 combien de fois, en fait?
22: Bah, six fois.
8: Bah, non, c'est pas possible, monsieur. Il y a qu'une fois 06.
22: Ah oui, non, mais attendez. Il y a qu'une fois 06 au début.
8: Bah, oui.
22: C'est à cause de l'indicatif. Ne faites pas le 06 du début, dans ce cas. Faites juste 06, mais cinq fois.
8: Non, c'est, il y a pas 06 fois, cinq fois.
22: Bon, c'est pas grave. Dites à la patronne que j'attends son coup de fil.
8: Non, mais vous avez pas compris. Votre numéro, je l'ai pas.
22: Ah, bah, attendez, je vous le donne. Vous avez de quoi noter?
8: Bah, oui. J'essaie de le noter depuis tout à l'heure, oui.
22: Pourtant, c'est pas compliqué. Donc, 0606.
8: D'accord.
22: 060606.
8: Oui, donc c'est que des 06 ce numéro.
22: Bah, je vous avais dit que c'était pas compliqué.
8: Ouais. Oui, allô?
22: Bonjour, monsieur. Ah, c'est dommage, j'aurais bien aimé qu'on me passe la patronne.
8: Qu'est-ce que... Oui, c'est moi, oui.
22: Ah, parfait. Donc c'était pour un remboursage de livres, rapport que j'ai fini de les lire.
8: Bon, donnez-moi vos coordonnées, s'il vous plaît.
22: Eh ben, on y retourne. Donc, monsieur Martin.
8: Monsieur Martin,
22: Votre collègue a déjà noté mon numéro, vous pouvez lui demander.
8: D'accord. Et vous êtes où?
22: Je suis à Martinville.
8: Martinville? Martinville quoi?
22: Martinville. Vous connaissez pas Martinville?
8: Bah, quelle ville, Martinville?
22: Bon, Martinville sur Martine, évidemment.
8: C'est où ça?
22: Bon, au Martinland.
8: Pardon?
22: Martinville, c'est la capitale du Martinland.
8: Ah non, attendez.
22: Oh bah si, pardon, mais je connais.
8: Ouais, alors attendez.
22: Sous-préfecture, Bourg-Martin.
8: Non mais attendez. Vous me parlez de quoi? Qu'est-ce que vous voulez faire? Parce que je suis au courant de rien du tout là.
22: Ah oui, c'est vrai. C'était pour un remboursage des livres que j'ai achetés parce que j'ai fini de les lire.
8: Ouais, c'est ça.
22: Ou sinon, je peux aussi vous les échanger contre de l'argent.
8: Non mais moi j'ai pas envie que vous me changiez, vous.
22: Non mais dans ce cas, c'est pas un remboursage. Là, c'est un échangeage argent-marchandise. Rien à voir.
8: Ouais.
22: Ah ouais.
8: Ouais,
22: tout à fait.
8: Ouais. Non mais.
22: Ah mais ouais, si.
8: Non mais vous dérangez même pas.
22: Comment ça me déranger?
8: Bah, vous dérangez pas.
22: Ah non, mais ça ne me dérange pas du tout, rassurez-vous.
8: Ah ouais, c'est ça.
22: Ah non, vraiment, mais enfin, si vous préférez, on fait plus simple, je garde les livres et vous me donnez juste l'argent.
8: Ah oui,
22: alors là, ça ne me dérange pas du tout.
8: Bon, alors, cesse de plaisanterie, qui êtes-vous?
22: Alors, bas les masques, monsieur Martin, spécialiste en blaguisme téléphoniste.
8: Ouais.
22: Et où est-ce que vous pouvez écouter de très bons canulars?
8: À la radio.
22: Ouais, bien, vous connaissez Rire et Chanson?
8: Bah oui, bien sûr que je connais, oui.
22: Eh ben, bienvenue, c'est Rire et Chanson.
8: Donc, c'est encore des conneries, donc.
22: Ah non, ça non, c'est vraiment la radio.
8: Non, c'est pas la radio, j'y crois pas que ce soit la radio.
22: Attendez, vous voulez que je vous mette un jingle pour vous prouver que c'est vrai?
8: Oui.
22: Eh ben allons-y, j'appuie sur le bouton.
8: Tchic. Ouais.
22: Rire et chanson.
8: Non mais,
22: hé, la preuve ou pas?
8: Ah oh oui, vraiment, ah, c'est ça, oui.
22: Après, peut-être que celui-là, vous le connaissez pas parce qu'on a des nouveaux jingles en ce moment.
8: Ouais, sûrement, c'est ça.
22: En tout cas, merci de nous écouter.
8: Ouais, c'est ça.
22: Et à bientôt sur...
8: Ouais, c'est ça, Rire et chanson, c'est ça.
22: C'est tout à fait ça, c'est ça. Merci monsieur, c'est ça.
8: C'est ça, tout à fait.
22: J'ai l'impression que vous avez un petit doute. Attendez, je vous remets un jingle.
8: Pardon?
22: Rire et chanson.
8: Ah non.
22: Ah si.
8: Ouais, c'est ça. 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
15: 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Franck Finition, bonjour.
16: Bonjour madame, je suis au magasin de couture.
15: Oui.
16: C'est le professeur Chéroux à l'appareil du CHU.
15: Oui.
16: Dites-moi, est-ce que vous faites des retouches?
15: Sur quoi, monsieur?
16: Là, il s'agit juste de faire un ourlet, en fait, parce que c'est un patient qui souffre donc d'une hypercroissance, vous voyez, de la peau, ça arrive. Hein. C'est un problème qu'ont souvent les hommes, je ne sais pas si vous avez déjà remarqué ça, ils ont souvent trop de peau sous les testicules.
15: Oui, j'ai eu l'occasion de voir quand même, oui.
16: Hein, il a 8 à 10 cm de trop sur les testicules, on voudrait faire un ourlet.
15: À faire où ça? Sur le patient?
16: Oui.
15: Bah, attendez, là, vous n'êtes pas au bon numéro, monsieur.
16: Mais je croyais que vous étiez un atelier de couture.
15: Bah, écoutez, moi, j'ai jamais fait ça.
16: Ben c'est rien du tout, moi je suis avec vous, je vous montre, c'est très simple. Hein.
15: Mm-hmm.
16: On prend la peau des testicules qu'on tend, on la plie en deux, on fait juste un ourlet.
15: Ah.
16: C'est une machine industrielle que vous avez ou c'est une...
15: Bah on est équipé en machine industrielle, oui.
16: Ouais, ben c'est ça, il n'y a aucun souci.
15: Mais comment vous passez ça sur la machine? C'est ça que je vois pas du tout, là.
16: Quand vous avez un tissu,
15: oui.
16: Vous le tendez.
15: Oui, on le tend, oui.
16: Vous le tendez. Bon, là c'est la même chose. On tend la peau qu'il a en trop, en dessous des testicules, on la tend.
15: Mais non, mais ça peut pas passer sur la machine, techniquement, c'est pas possible.
16: Ah si, madame, si, bien
15: sûr. Pourquoi vous faites ça à la machine à coudre? Pourquoi vous faites pas ça des points?
16: Parce que c'est plus régulier. Vous posez la peau des testicules donc du patient, vous tirez dessus, vous, hein, pour l'amener sous votre aiguille, et puis paf, vous enclenchez, et l'ourlet se fait comme ça.
15: Oui, mais sur une piqueuse plate, je vois pas, moi, passer le patient sous ma machine.
16: Comment ça? Je pense que vous savez comment on manipule les testicules.
25: Oui, oui, oui,
16: bon,
25: oui.
16: Ça vous posera pas de problème quand même.
25: Non.
16: Voilà.
25: Je pense pas.
16: Donc, nous, on tend la peau des testicules. Vous rabattez son sexe vers le haut pour quand même pas...
25: Quand même.
16: Et pendant que vous tenez le sexe dans la main, vous piquez avec la plate.
25: Bon, écoutez, si vous le dites, moi je veux bien.
16: Et ben voilà.
25: Si vraiment vous êtes embêté, vous n'avez personne d'autre, pourquoi pas? Ah, mais je vais être quand même novice dans l'affaire, je vous l'annonce.
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5: Oui, allô.
22: Bonjour madame, je suis bien au magasin de chausseurs.
5: Oui, bonjour monsieur.
22: Monsieur Martin, comité des chausseurs de Martinville, on va vous déposer du matériel.
5: Matériel de quoi?
22: Alors, c'est essentiellement du matériel de chausse à court, des carabines, des chiens de chausse.
5: On est des chausseurs.
22: Oui, ben moi aussi, je chausse quasiment tous les week-ends en forêt.
5: Je suis un chausseur, pas un chasseur, un chausseur.
22: D'accord, donc vous dépendez de la fédération de la chausse.
5: Tu vas partie de la fédération de la chasse, monsieur.
25: Mais non, pas du tout.
22: Bonjour monsieur.
25: Mais non, on va pas s'en sortir. On est des chausseurs, monsieur.
22: Voilà, bah vu qu'on partage tous cet amour de la chausse.
25: Non, mais vous avez un problème.
22: Oui, alors le problème déjà, c'est est-ce que vous pourriez faire un peu de place parce qu'il faut que je vous installe un congélo pour mettre le gibier qu'on chausse.
25: Non, mais attendez. Non, je n'ai pas de place pour mettre un congélateur pour garder du gibier en plein centre-ville.
22: Et c'est pas un gros truc, ça permet juste de garder la viande au frais en attendant.
25: J'ai pas de prise dans ma réserve, j'ai pas de cuisine, c'est une réserve que pour des chaussures. Donc
22: d'accord, donc je prévois des prises, une
25: stop,
22: cuisine.
25: Stop. Vous nous connaissez pas, vous connaissez pas mes patrons.
22: Bon, vous savez, entre chasseurs, on se connaît tous plus ou moins.
25: Mais on n'est pas chasseurs, monsieur.
22: Ah bah faudrait savoir.
25: On est des chausseurs, F.
22: D'accord, F, vous êtes chauffeur.
25: Oh non, ça va pas. Des chausseurs, comme des chaussures.
22: Comme des chauffeurs de taxi.
25: Non, pas du tout.
22: Des chauffeurs de poids lourds.
25: Non, pas du tout non plus, non.
22: Des chauffeurs de train.
25: On est chausseurs, pas chasseurs, chausseurs.
22: Oui, bah je vois pas la différence.
25: Vous voyez pas la différence entre chaud et chasseur?
22: Non, mais je vois pas pourquoi vous utilisez le terme de chausseur si vous aimez même pas la chausse.
25: Oh, c'est mon Dieu, c'est terrible, monsieur. Je vous dis que le mot, c'est chausseur comme pour chaussures. On est chausseurs, on vend des chaussures, point barre. Enfin, voyons, quand même.
22: Alors, pardon, mais vous me dites que vous vendez des chaussures.
25: Non, on vend pas des chaussures, du coup.
22: Oh là, c'est louche, votre affaire,
25: Mais ça va pas,
22: Non, parce que moi, je demande juste un coup de main entre collègues.
25: Mais on n'est pas collègues, je vous le dis depuis 2 minutes, là.
22: Bon, alors, c'est vrai, vous et moi, on n'a jamais chaussé ensemble.
25: Mais non, puisqu'on chasse pas.
22: Mais bon, vu qu'on fait partie de la même fédération.
25: Mais on fait pas partie de la fédération des chasseurs.
22: Ah, tiens.
25: Mais je viens de vous le dire 20 fois.
22: Si ça se trouve, vous avez même pas votre permis de chausse.
25: Oh là là, mon Dieu. Ah, mon Dieu, c'est terrible.
22: Ah bah oui, c'est terrible, parce que surtout, vous avez pas le droit.
25: Allô?
22: Bonjour monsieur, vous êtes peut-être le patron?
25: Oui, c'est moi.
22: Alors pardon, je ne sais pas ce qui se passe dans votre relais de chausse.
25: Nous, attendez, on vend des sandalettes.
22: Bon, voilà, des sandalettes. Ah bah non, déjà, il faut des bottes.
25: Des bottes?
22: Bah oui, vous imaginez faire une battue avec des sandalettes?
25: Qu'est-ce que vous appelez des battues?
22: C'est quand on rabat le gibier dans la forêt.
25: Mais oui, mais non, on fait pas du tout de battue, monsieur.
22: Ah oui, donc ça se confirme, je suis tombé sur des faux chausseurs.
25: Non, mais là.
22: Pardon monsieur, mais je crois que vous n'avez carrément pas le droit de chausser.
25: J'aurais pas le droit de chausser. Ah bon, donc c'est vrai qu'on est chausseur, mais on n'a pas le droit de chausser. Là, je pense qu'on s'entend pas du tout, monsieur.
22: Eh bah dans ce cas, montrez-moi votre permis de chausse.
25: Mais alors attendez.
22: Bah oui, moi par exemple, je pratique la chausse à court, j'ai un permis.
25: Oui, donc de la chausse à court, donc vous parlez de mais nous on n'a rien à voir.
22: Oui, mais c'est valable aussi pour les chausseurs de gibier.
25: Mais je suis pas chausseur de gibier.
22: Alors pourquoi vous vous présentez comme un chausseur de gibier?
25: Mais on se présente pas du tout comme chausseur de gibier. Chausseur, oui, parce que chausseur de ville.
22: Pardon, vous chaussez en ville en plus?
25: Oh, bon.
22: Ah non, mais c'est complètement interdit.
25: Chausser en ville? Non, mais chausser en ville. Non, mais attendez, là je rêve.
22: Ah non, moi je rêve plus. Je m'excuse.
25: Rire et chanson, c'est ça.
22: Qu'est-ce que vous dites derrière?
25: Rire et chanson.
22: Bravo monsieur.
25: Ah, vous voyez, c'est une cliente qui vous a dénoncé.
22: Bravo les clients alors.
25: Bravo les clients, il a dit monsieur. Rire et chanson. Oh là là.
22: Oui, passez-le moi, tiens.
25: Tenez madame, monsieur, il veut vous parler. Vous écoutez Rire et chanson?
17: Oui.
25: Ah voilà. C'est parce qu'elle a entendu, madame.
17: Allô?
22: Bonjour monsieur, alors comme ça on balance. Merci.
25: Je les voyais en panique.
22: Mais raison de plus.
25: Merci à vous de nous faire rire.
22: Ah bah non, merci vous de nous écouter et au revoir monsieur.
25: Au revoir monsieur Martin.
22: Au revoir qui?
25: Au revoir madame.
22: Ah.
25: Au revoir madame.
22: Merci.
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18: Allô?
16: Oui, bonjour monsieur.
18: Non. Mais je vais vous le penser tout de suite.
16: Non, attendez monsieur, c'est Europe 1 l'appareil, la radio. Pour notre grand jeu, écoutez, de toute façon, ce qui compte, c'est que vous soyez là, puisque nous sommes là,
18: Ah oui, mais on n'a rien écouté, alors.
16: Non, mais vous inquiétez pas, justement, ça va venir. Vous allez recevoir un appel téléphonique dans quelques instants. Le mot de passe, vous êtes connoté?
18: Oui.
16: Le mot de passe, va te faire voir chez les Grecs. Cette expression, monsieur, vous devrez la prononcer à votre prochain interlocuteur téléphonique.
18: Ouais, d'accord.
16: Nous sommes bien d'accord?
18: Va te faire voir chez les Grecs, ouais.
16: Très bien, monsieur. Alors, donc, attention, vous allez être...
18: On n'a rien à perdre avec ça, là?
16: Ah, vous avez tout à gagner, vous voulez dire?
18: Et qu'est-ce qu'on gagne?
4: Ah ben vous le découvrirez, monsieur, à l'annonce des résultats. Hein. Alors attention, monsieur, je vais raccrocher. Dès que j'ai raccroché, le prochain appel, c'est pour vous et c'est donc le mot de passe. Attention.
18: Je raccroche, moi.
4: Nous raccrochons tout de suite, monsieur, en attendant le prochain appel. Hein. Merci, monsieur.
18: Allô?
7: Oui, bonjour, monsieur.
18: Oui?
7: Je suis bien au couet.
18: C'est bien ça, oui.
7: Ah, très bien.
18: Va te faire voir chez les Grecs.
7: Pardon, monsieur?
18: Va te faire voir chez les Grecs.
7: Oui, monsieur, je suis monsieur Robert Ledoux à l'appareil, direction des impôts de Rennes. Vous pouvez me redire ce que vous venez de me dire, là?
18: Ben, ah, ouais, mais... Non, mais... Là, c'est...
7: Passez-moi le dossier. J'étais sur votre dossier, en plus. Hein.
18: Non.
7: Non, parce que ce monsieur vient de me dire, va te faire voir, je ne sais plus quoi.
18: Ouais, chez les Grecs. Non, mais c'est-à-dire, attendez, je vais vous expliquer. On vient d'avoir un coup de téléphone.
7: Oui.
18: Et donc, cette personne, elle m'a dit de sitôt que il a raccroché lui et ils disent ils nous disent c'est pour ça j'ai toujours peur à ces bêtises là parce qu'ils nous disent bon vous allez prendre ce mot de passe et moi j'ai raccroché qu'il a dit la personne qui était au bout et par rapport au prochain coup d'appel qu'il va y avoir vous allez décrocher et vous allez dire le mot de passe, vous comprenez?
7: Pas du tout, monsieur. Hein.
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24: Oui, allô?
19: Oui, bonjour, monsieur. Je cherche à joindre le fan club de monsieur Claude François, s'il vous plaît.
24: C'est une dame. Oui, c'est le club, effectivement.
19: Je vous appelle au sujet d'un morceau intitulé « Cette année-là ».
24: Oui.
19: Voilà, parce que j'ai vu que vous disiez que c'était un morceau de Claude François.
24: Oui.
19: Alors que c'est un morceau de M. Pokora. Bah.
24: Comment ça, Claude François a repris la chanson d'M. Pokora? Là, je vous suis.
19: Alors, c'est bien de le reconnaître, mais enfin, il y a des histoires de droit, c'est-à-dire qu'à partir du moment où c'est un morceau qui a été écrit par M. Pokora.
24: Mais vous connaissez Claude François, monsieur?
19: Non, pas personnellement. Mais je comprends que vous protégez votre poulain, ça n'empêche pas qu'à partir du moment.
24: Mais ce n'est pas une question de poulain, monsieur. Nous sommes le fan club de Claude François, mais c'est Matt Pokora qui a repris la chanson de Claude François.
19: Oh, bah tiens.
24: Attendez, j'hallucine, quoi. Je sais pas.
19: Ça m'a l'air d'être un petit peu de la mauvaise foi.
24: Bah, c'est pas une question de mauvaise foi, monsieur. Mais Claude François est décédé depuis 1978.
19: Bah non, il va pas sortir décédé alors que ce ne sont pas ses chansons.
24: Mais monsieur, mais attendez, mais Claude François est décédé, je vous dis, d'un accident.
19: Non mais excusez-moi, mais si ce monsieur, comme vous dites, était décédé, comment est-ce qu'il pourrait reprendre dans ce cas la chanson de Matt Pokora?
24: Je crois qu'on est dans un autre monde ou j'en sais rien là.
19: Non mais
24: Matt Pokora est né en 1985.
19: Voilà, il a écrit cette année-là. Et
24: il n'a pas écrit cette année-là, il a repris la chanson de Claude François, monsieur.
19: Oh, on inverse la situation?
24: Mais non, on n'inverse pas la situation.
19: Je voudrais juste que ce monsieur Claude François ait le courage de reconnaître qu'il reprend des chansons.
24: Monsieur, je vous répète je ne sais combien de l'an que Claude François, le chanteur, est décédé depuis 1978.
19: Passez-moi ce monsieur François, dans ce cas.
24: Pardon? Comment passez-le-moi?
19: Non, parce que vous me dites qu'il va sortir décédé, mais...
24: Bon, écoutez, maintenant, ça commence quand même tout doucement à m'énerver.
19: Non, donc, mais enfin, excusez-moi, je veux dire...
24: Non, mais... Attendez, arrêtez de m'interrompre. Laissez-moi parler.
19: Alors, je ne me permettrai pas de vous interrompre. Hein.
24: Je vous dis que Matt Pokora sort...
19: Ce que je voulais dire, c'est que...
24: Mais est-ce que vous le faites exprès ou quoi? À moins que dans votre planète, vous ne connaissez pas...
19: À partir du moment où ce chanteur fait une sorte de plagiat de Matt Pokora...
24: Non, c'est le contraire, monsieur. D'ailleurs, c'est dommage que je n'ai pas enregistré ce qu'ils viennent de dire à Nostalgie encore ce matin, que Matt Pokora allait sortir un album de reprise de Claude François.
19: Donc, vous me dites que Claude François va sortir un album de reprise de Matt Pokora?
24: Non, monsieur, des chansons de reprise de Claude François. Est-ce que vous faites exprès de comprendre à l'envers?
19: Je voudrais juste comprendre pourquoi, déjà, cette personne, je ne peux pas la joindre.
24: Est-ce que vous comprenez ce que je vous dis? Est-ce que vous pouvez joindre quelqu'un qui est mort, bon Dieu?
19: Bon, enfin, à ce moment-là, Elvis et Michael Jackson aussi, excusez-moi.
24: Mais... Je vous dis qu'il est mort depuis 1978, et là, c'est bon, on va en rester là. Est-ce que vous me comprenez?
19: Non, si vous pouvez parler un tout petit peu plus fort.
24: Je porte plainte à la police. Au revoir.
20: Allô?
7: Oui, bonjour madame.
20: Bonjour monsieur.
7: C'est le salon de coiffure?
20: Oh oui.
7: Dites-moi, vous êtes coiffeuse à domicile?
20: Oui monsieur.
7: Vous pouvez faire un peu la nuque et tout ça des monsieur, non?
20: Oui monsieur.
7: Ah très bien. Est-ce que c'est possible tôt le matin?
20: Ah, ça dépend à quelle heure, monsieur.
7: Je ne sais pas à quelle heure vous commencez.
20: Écoutez, monsieur, ce que je peux vous proposer, ce sera le samedi 17 à 8 heures.
7: Samedi à 8 heures, ça c'est parfait. Je vais vous dire pourquoi.
20: Oui.
7: Parce que je vous demanderai un petit service par la même occasion. Hein.
20: Oui.
16: le matin, comme tous les hommes, hein, on peut parler franchement, hein. Vous savez, on se gratte les roubignoles, quoi. Il n'y a pas d'autre mot.
25: Oui.
16: Et c'est ma femme qui le faisait avant, mais là, elle en a assez, elle veut plus le faire.
25: Ah oui. Ben, écoutez, monsieur, elle avait peut-être raison, hein.
16: Donc, je vous demanderai de bien vouloir me le faire.
25: Et... Ah ben, ça, je sais pas, monsieur. Ça, je crois pas, hein.
16: Ah ben, je vous donnerai la pièce.
25: Ah non, mais non,
16: ah,
25: non,
16: ben,
25: mais
16: si.
25: Quand même, non.
16: Ah ben, permettez-moi.
25: Non.
16: Madame,
25: non.
16: Permettez-moi d'assister, ça me fait plaisir.
25: Oui, mais moi, je vous dis non, monsieur, je ne ferai pas ça.
16: Ah ben, madame, je sais très bien que vous pouvez, et c'est tout en votre honneur, le faire bénévolement, hein, gentiment.
25: Non, mais je vous dis non, je ne le ferai pas, monsieur.
16: Madame.
25: Je coupe les cheveux, c'est tout.
16: Madame, soyons clairs.
25: Non, monsieur, je vous dis que non.
16: Madame, écoutez.
25: Nous restons corrects, s'il vous plaît.
16: Bah, écoutez, je suis très correct et très bien élevé.

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3: Pièce à la dame.
4: Non, mais il n'y a pas de ni pièce ni rien du tout. Je refuse de le faire.
3: Ah oui, mais vous savez, si j'ai arrêté de lui faire tous les matins, c'est parce que moi, il ne me donnait pas la pièce.
4: Ah oui, d'accord.
3: Alors maintenant, je ne suis plus d'accord. C'est pour ça que je dis, d'accord. Tu vas donner la pièce à la dame.
4: Excusez-moi, mais je suis occupée.
3: Oh, pardon. Vous êtes en train de le faire à un monsieur, c'est ça?
4: Merci beaucoup. Au revoir, madame.
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5: Bonjour.
6: Bonjour madame, c'est bien la cordonnerie ?
5: C'est monsieur, mais c'est une cordonnerie effectivement.
6: Admettons.
5: Oui ?
6: Monsieur Martin, à l'appareil, j'ai des papiers de ma banque à vous déposer.
5: Des papiers de la banque ? Je peux savoir c'est quoi la raison ?
6: Bien sûr, c'est quoi la raison que j'ai ouvert un livret A au Martinland il y a quelques temps, mais vu qu'il relance les contrôles de fiscalitude, je l'ai fait mettre à votre nom.
5: Mais pourquoi votre livret est passé à mon nom ? C'est improbable cette histoire.
6: Hein. C'est-à-dire que j'ai déjà eu quelques petits soucis rapport à une affaire avec le fisc, donc je préfère mettre mon livret étranger à votre nom.
5: Mais j'en ai rien à faire, mais c'est quoi le rapport ? Enfin, vous me parlez de livret, d'affaires bancaires, moi qu'est-ce que j'ai à voir avec ça ? Moi je répare des chaussures, c'est quoi votre délire là ?
6: Justement, on se connaît pas, donc jamais on pourra remonter jusqu'à moi.
5: Mais à quel moment vous arrivez, vous mettez un compte ? Là, si vous venez ici avec vos papiers, la police est à côté, moi je les connais très bien, donc ils viendront. Hein.
6: Alors, je vous cache pas que ce serait mieux d'éviter, parce que c'est un coup à ce qu'on se fasse balancer tous les deux, ça.
5: Non mais vous faites quoi, là, monsieur, là ? Vous avez complètement pété un plomb, là. C'est quoi votre histoire de transfert de banque, de machin ?
6: Officiellement, on dira que c'est vous qui...
5: Mais officiellement, on dira quoi ? Je ne vous connais pas, qu'est-ce que vous me faites, là ? Vous avez complètement craqué.
6: Vous savez quoi ? Si ça vous arrange, on fait un papier.
5: Mais d'où on ferait un papier ? Pourquoi on ferait ça ?
6: Pour attestifier.
5: Pourquoi, pardon ?
6: Pour attestifier.
5: Pour un pesticide.
6: Non, attestifier. Quand on attestifie, c'est pour dire qu'on est d'accord.
5: Mais à quel moment j'aurais envie d'attestifier ? En plus, c'est même pas français, mais apprenez le français déjà.
6: Non, mais vous inquiétez pas, je vous la rédactionne, votre déclaration.
5: Je vous la rédactionne en plus. Non, sans déconner, je vous la rédige. Apprends le français, mec. Là, ça devient vraiment comique. Là.
6: Merci, mais moi, j'essaie juste de trouver un accordage. Un accordage, quand on est d'accord.
5: Mais vous êtes un peu...
7: Non, mais qu'est-ce que c'est cette histoire, là ?
6: Ah, bonjour, monsieur.
7: C'est encore une arnaque, ça.
6: Pardon, mais votre collègue comprend rien. Moi, je vous fais les papiers.
7: Et vous faites ça sans me prévenir ? Non, mais ça va pas à la tête, non ?
6: Non, mais c'est pour vous simplifier les démarches.
7: Ah non, je ne veux pas de ça.
6: Allez, on dit que c'est oui et on en parle plus.
7: Non, je vous dis non.
6: Vous me dites non, mais...
7: Rien du tout.
6: Ah, moi, j'entends un non qui veut dire oui.
7: Non.
6: Parce que moi, ça m'arrangerait que ce soit oui.
7: Ah ben, moi, ça m'arrangerait que ce soit non.
6: Bon, bah on met oui cette fois-ci, puis on mettra non la prochaine fois.
7: Non.
6: Oh, si.
7: Ah non.
6: Oh, si.
7: Ah non.
6: Si.
7: Non.
6: Non, et si.
7: Non, mais ça suffit, écoutez.
6: Bon, je coche oui.
7: Non.
6: Ah oui, mais sinon, faut que je coche non.
7: Non, vous ne cochez rien du tout.
6: Ah si, je suis obligé de cocher.
7: Non, vous n'êtes pas obligé de cocher, ça suffit.
6: Si, parce que s'il n'y a pas cochage, le dossier n'est pas validé.
7: Eh ben, ça valide pas le dossier, j'aime pas de...
6: Sauf si je le valide moi-même, dans ce cas...
7: Non, je ne veux pas.
6: Ah oui, mais après, il ne faut pas s'étonner si on ne peut pas vous faire les papiers.
7: Mais qu'est-ce que vous faites là ? Qu'est-ce que c'est ces papiers que vous me dites là ? À quelle banque vous avez mis ça ?
6: À la banque du Martinland, évidemment.
7: Martinland, j'ai jamais entendu parler de ça.
6: Moi aussi, le Martinland, vous savez, c'est là où on planque de l'argent pour pas déclarer aux impôts.
7: Ah ben, bien sûr. Et vous appelez pas ça une arnaque ? Non mais,
6: justement, je suis actuellement à la banque du Martinland.
7: Oui, ben moi je suis pas à la banque du Martinland et je ne veux pas.
6: Eh ben venez, on vous attend.
7: Non, je ne veux pas.
6: Oh là là là là là là, oui mais là...
7: Là, rien du tout.
6: Ben là, si, à la limite, vous prenez un taxi, vous lui dites de vous déposer à la banque.
7: Non mais la banque est où ?
6: La banque du Martinland, ben c'est au Martinland. Hein.
7: Et c'est où ça ?
6: C'est à la frontière entre la Pologne et la Norvège.
7: Non mais la Pologne et la Norvège, non mais moi je suis en France moi.
6: Oui, c'est pour ça que je recommande le taxi, parce qu'à pied ça va vous faire une trotte.
7: Non mais ça va pas la tête. Hein.
6: En plus vous verrez, le Martinland est un charmant petit étang cette saison.
7: Oui ben moi le petit étang il vous dit merde.
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8: Allô ?
9: Oui ?
8: Commandant ?
9: Comment ?
8: Commandant ? Allô, vous m'entendez ?
9: Oui, mais vous êtes une erreur !
8: Je ne suis pas chez le commandant Cousteau.
9: Ah non ?
8: Bon, écoutez, est-ce que vous m'entendez bien, là ?
9: Bah, évidemment, mais bon, écoutez, je suis pressé, monsieur.
8: Écoutez-moi, je suis le capitaine Nemo à l'appareil, hein. Nous sommes à bord de la Calypso dans les Galapagos. Et nous essayons de joindre le commandant Cousteau à Paris. Nous n'arrivons pas à le joindre ce matin. Apparemment, il y a un problème de téléphone.
9: Ah, mais c'est pas chez moi ! Chez moi.
8: Écoutez, madame, nous sommes à bord de la Calypso et nous sommes à 300 mètres de profondeur au sud des Galapagos. Nous observons un phénomène nouveau, on a besoin de le joindre. Est-ce que vous pouvez prendre le numéro et l'appeler ?
9: Je viens, mais s'il me dit que c'est pas rien...
8: Non, mais vous inquiétez pas, madame, ça va aller très vite. C'est juste lui donner le renseignement que je vais vous donner. Hein. Alors, je vous donne son numéro à Paris que nous essayons de joindre depuis ce matin.
9: Oui ?
8: C'est le 4723...
9: Et alors, qu'est-ce qu'il faut que je fasse ?
8: Bon, je suis le capitaine Nemo.
9: Ah bon ?
8: Voilà. Alors, Michel Nemo.
9: Ah.

0: Michel, vous lui dites qu'on observe sur le radar avant une formation de moules géantes.
1: Des moules
0: géantes, hein.
1: Géantes.
0: 200 mètres de tour, hein.
1: Oh là.
0: Alors, vous lui dites qu'elles ont l'air très, très agressives.
1: Agressives, hein.
0: Agressives, voilà. Alors, demandez-lui ce qu'on fait.
1: Bon, bah alors, je vais l'appeler tout de suite, alors.
0: Appelez-le tout de suite et dites-lui qu'il nous rappelle tout de suite, qu'il se mette en contact s'il arrive à nous joindre, hein.
1: Bon, d'accord, je vous ai fait.
0: Verrouillez tout, verrouillez les radars. Merci, madame.
1: Au revoir, monsieur.
2: Camarade Cousteau, j'écoute.
1: Ah, vous êtes le commandant Cousteau.
2: Oui, bonjour,
1: oui,
2: madame.
1: Je suis un particulier.
2: Oui.
1: On m'a appelé parce qu'on peut pas vous avoir. Et c'est assez urgent. C'est le capitaine Nemo.
2: Michel?
1: Michel qui a appelé chez moi.
2: Mais où sont-ils?
1: Au Gilles Calabazos. Calabazos, je sais plus comment dire, je sais plus.
2: Oui, oui.
1: Oui, ils ont observé des moules géantes et qui sont agressives et oui. À 200 mètres de tour.
2: Oui.
1: Alors, il faudrait que vous l'appeliez parce qu'il ne peut pas vous avoir.
2: Bon, alors écoutez, madame, ce que je vais faire là, je vais composer le numéro d'urgence de Calypso. On va pas raccrocher.
1: Bon, ah bon, très bien.
2: Alors, dès que vous entendez un sifflement, vous essayez de leur parler. Eux, ils ne m'entendront pas. C'est vous qui vont entendre.
1: Oui, alors c'est à eux que je parlerai.
2: C'est à eux que vous allez parler, vous allez répéter ce que je vais vous dire.
1: Bon, d'accord.
2: Alors, attention.
1: Allô?
0: Capitaine Nemo, l'appareil.
1: Ça y est, oui, c'est moi, madame. Je vous avais appelé tout à l'heure.
0: Ah ben, c'est vous, mais comment vous avez eu le numéro?
1: Ben, je viens d'appeler le commandant Cousteau.
2: Vous m'entendez, madame?
1: Oui.
2: Demandez au capitaine Nemo la couleur des moules.
1: Tout de suite, là?
2: Oui.
1: Mais comment je vais l'appeler?
2: Capitaine Nemo, il doit vous entendre.
1: Allô? Capitaine Nemo?
0: Allô, oui, madame.
1: Oui, alors voilà, le commandant Cousteau demande la couleur des moules.
0: Les moules sont bleus, madame, hein?
1: Alors, allô, commandant?
2: Allô?
1: Oui?
2: Je vous écoute, madame.
1: Alors, la couleur des moules sont bleues, hein?
2: Bon, alors ce sont des moules très dangereuses, qu'ils fassent demi-tour arrière, très vite.
1: Attendez, j'appelle, allô? Capitaine Nemo?
0: Capitaine Nemo, madame, oui.
1: Oui, écoutez, il vous dit de... Oh, alors, je sais plus ce qu'il m'a dit.
0: On est... Madame, vous m'entendez?
1: Oui.
0: Oui, la moule géante.
1: La moule géante?
0: A ouvert la gueule.
1: A ouvert la gueule.
0: Et le Calypso est rentré dans la moule.
1: Allô? Commandant?
2: Oui, allô, je vous entends, madame.
1: C'est trop tard. La moule géante est rentrée dans la gueule du Calypso.
2: Vous voulez dire que la Calypso est dans la moule?
1: Oui.
2: Demandez-leur de hisser le drapeau blanc. Et de chercher la sortie de la moule à l'arrière.
1: Bon, d'accord. Allô?
0: Allô?
1: Le commandant demande que vous hissiez le drapeau blanc et que vous essayiez de sortir par l'arrière de la moule, parce qu'il y a certainement une sortie.
0: Par l'arrière?
1: Oui, par l'arrière de la moule, oui.
0: Oui, mais on ne voit rien. On ne voit rien, là. On est dans le noir total.
1: Allô, commandant?
2: Oui, madame.
1: Ils disent qu'ils sont dans le noir total et qu'ils peuvent rien voir. Ils peuvent pas sortir.
2: Bon, écoutez, madame, il n'y a qu'une solution.
1: Oui?
2: Les assistants viennent de me donner le plein de la moule.
1: Oui.
2: Et il y a une pancarte avec une inscription issue de secours à l'intérieur de l'animal.
1: Ah bon? Ben, je vais demander, hein. Capitaine Nemo?
0: Allô?
1: Oui. Alors, le commandant demande s'il y a une pancarte à l'intérieur de la moule.
0: Oui, il y a une pancarte.
1: Oui, il y a marqué issue de secours.
0: Oui, c'est ça.
1: Oui?
0: Qu'est-ce qu'il faut faire?
1: Allô?
2: Oui?
1: Alors, il demande qu'est-ce qu'il faut qu'il fasse.
2: Il se dirige vers l'issue... Allô?
1: Allô, oui?
2: Il se dirige vers l'issue de secours.
1: Allô, commandant Nemo?
0: Capitaine Nemo, madame.
1: Oh, excusez-moi, capitaine Nemo. Il faut que vous alliez vers l'issue de secours. C'est ça?
0: Ça y est, madame, nous voyons la lumière.
1: Oui? Bon, c'est tout ce que vous avez à dire au commandant?
0: Écoutez, madame, ça y est, nous sortons de la moule.
1: Oui? Vous sortez de la moule. Allô, commandant?
0: Et nous gagnons la lumière.
1: Oui?
0: Nous sommes sauvés.
1: Vous êtes sauvés et sortis.
0: Nous sommes sauvés et sortis, nous sommes à la lumière.
1: Allô? Commandant?
2: Oui.
1: Oui, maintenant il n'y a plus de danger, ils sont sortis, ils sont à la lumière.
2: Ils sont sortis de la moule?
1: Oui, oui, la Calypso est sauvée.
2: Ben écoutez, madame, nous vous remercions.
1: Il faut bien se rendre service, et puis vous savez, je regarde beaucoup votre émission, n'importe comment.
2: Merci pour tout, madame.
1: Ah ben, je vous en prie, hein. Si vous avez d'autres problèmes, ben, vous me rappellerez.
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4: Allô?
5: Bonjour monsieur, c'est bien la station service?
4: Bonjour madame.
5: Écoutez, si ça vous fait plaisir. J'ai un problème avec votre éthanol E85.
4: Dites-moi.
5: J'ai fait le plein avec, ça marche pas.
4: Alors ça marche pas.
5: Dans le sens où ça m'a tout encrassé mon moteur.
4: Oui.
5: Donc je suis chez le garagiste qui m'a changé les filtres et tout le bazar.
4: Oui.
5: Et il me faudrait votre nom pour qu'il puisse vous envoyer la facture.
4: Vous voulez que moi je règle vos réparations?
5: Voilà, c'est ça.
4: Non mais attendez, c'est vous qui avez demandé le carburant, on est bien d'accord?
5: Oui, mais parce que je pensais qu'il marchait.
4: Pardon? C'est vous qui vous vous trompez de carburant et c'est moi qui devrais payer votre facture.
5: Non, mais votre carburant étant défectueux.
4: Mais c'est pas mon carburant qui est défectueux, c'est vous.
5: Comment ça, vous dites que moi je suis défectueux?
4: Non, mais vous écoutez pas ce que je vous dis. Je vous ai jamais dit que vous étiez défectueux. Vous allez m'écouter. C'est vous qui vous êtes trompé de carburant. Oh.
5: Ah oui, alors ça pour traiter les gens de défectueux, ça y va. Et puis après.
4: Non, c'est vous. J'avais des témoins à côté de moi, jeune homme.
5: Moi aussi. Moi j'ai le garagiste qui est à côté de moi.
4: Oui, ben non, non.
5: Excusez-moi, je lui demande quand même.
4: Mais que vous lui demandez quoi? Il n'était pas à côté de moi, votre mécano. Comment il le sait que je vous ai incité?
5: Pardon?
4: Non, mais je te jure, il doit se droguer.
6: Mais qui vient, parce que moi je vais l'attendre. Il s'invente des insultes, il se les garde.
5: Allô?
7: Oui, bonjour, je suis l'adjoint.
5: Oui, bonjour madame.
7: Comment ça, ça marche pas?
5: Ah bah vous êtes au courant en plus, très bien.
7: Comment ça, ça marche pas?
5: Donc je note, reconnais que ça ne marche pas.
7: Je vous pose la question, pourquoi ça marche pas? Je vous ai pas dit que je confirmais que ça marchait pas. Pour mettre de l'éthanol du E85, monsieur, il faut être équipé. Vous mettez de l'eau, vous mettez de l'huile de friture aussi, vous avez envie. Hein. Non mais attendez.
5: Comme vous m'avez vendu cette essence frelatée.
7: Mais comment ça, on vous a vendu frelatée? C'est pas à nous de régler votre facture parce que vous êtes trompé de carburant, monsieur, attendez.
5: Oh bah tiens.
7: Bah tiens. Quoi, bah tiens? Attendez, faites pas le malin. Hein. Venez en station, on va vous expliquer mieux.
5: Oui, non, puis je vais arriver, vous aurez tout fermé.
7: Tout fermé de quoi? On est ouvert 24 heures sur 24.
5: Non, mais c'est que vous allez changer la pompe, vous allez mettre le...
7: Mais rien du tout. La cuve, c'est une cuve de 30 000. Le carburant, il fonctionne très bien.
5: Oui.
7: Bah, n'importe quoi.
5: Non, mais jurez-le.
7: De quoi jurez-le? Mais bien sûr que je le jure. Vous savez ce que c'est l'éthanol? C'est de l'alcool de bête orave et de tournesol.
5: C'est de la contrebande, quoi. C'est ça que vous êtes en train de me dire.
7: La contrebande. Mais renseignez-vous, monsieur. Attendez. Mais vous croyez où, là?
5: Ça, je vais le dire à mon garagiste parce qu'il va quand même rigoler. Hein. Le gars fait de l'essence de contrebande?
7: Mais n'importe quoi, monsieur. Venez en station.
5: Non, non, alors il met de l'essence de moutarde.
7: Est-ce que j'ai dit de la moutarde? Mais vous foutez de ma gueule. Donnez-moi le garagiste au téléphone, abruti.
5: Il y a la dame de la station qui veut vous parler. Oui, allô?
7: Oui, bonjour.
5: Bonjour, madame.
7: Déjà, c'est pas une dame, hein. C'est quoi ce client que vous avez là? La facture, il se la garde, il se la carre.
5: Oui, non, mais enfin, excusez-moi, vous lui vendez de l'essence de moutarde.
7: C'est pas de l'essence de moutarde, mais arrêtez. C'est de l'éthanol. De l'éthanol. Vous savez ce que c'est de l'éthanol? Amenez-nous les douanes, amenez-nous les flics. Venez en station, renseignez-vous et nous cassez plus les couilles.
5: Ah, non, mais excusez-moi, mais contrebandisme d'huile de moutarde.
8: Là... Bonjour, je suis la responsable, moi.
5: Eh ben, bonjour, monsieur.
8: C'est pas de l'essence de moutarde, c'est pas de la moutarde, le 85.
5: Ah, bah, on est bien d'accord, donc c'est que vous l'avez coupée à la moutarde.
8: Mais elle est pas coupée à la moutarde.
5: Vous vous rendez compte que là, s'il y a les douanes qui débarquent.
8: Mais faites envoyer qui vous voulez, les douanes, moi je suis en règle. Vous voyez bien que le mec, il a voulu mettre le prix.
5: Moi j'ai un gendarme qui est là, justement.
8: Eh
5: qui
8: ben,
5: est passé...
8: Mais faites-le venir.
5: Ah, mais je vous le passe.
8: Non, vous me passez plus personne.
5: Ah, mais j'insiste. Monsieur le gendarme? Oui.
8: Je n'ai pas le temps, mon monsieur.
5: Il y a le monsieur de la station qui veut vous parler. D'accord, passez-le moi.
8: C'est truc de fou, ça. Oh.
5: Allô?
8: Oui, allô.
5: Bonjour, monsieur. Caporal colonel Martin, à l'appareil.
8: Oui.
5: On me signale à l'instant que vous contrebandez de l'essence de moutarde.
8: Oui, bien sûr, c'est ça. La moutarde, elle monte au nez. Il y a les cornichons, on a des navets, on peut faire un pot au feu même avec. Il m'a gonflé.
9: Allô?
10: Allô? Oui, bonjour, madame.
9: Bonjour.
10: Je suis à l'animalerie, là.
9: Oui.
10: Oui, bonjour. Je souhaiterais savoir si vous aviez des muselières.
9: Oui.
10: Mais alors, est-ce que ce sont des petites muselières ou est-ce qu'il y en a des plus grandes?
9: Bah, il y en a toutes les tailles, monsieur.
10: La largeur de la muselière, ça fait combien?
9: Le problème, c'est que il y en a toutes les dimensions, monsieur. Il y en a pour gros chiens, il y en a pour petits chiens, il y en a pour...
10: C'est pas pour chiens.
9: C'est pour quoi?
10: C'est pour ma femme qui m'emmerde. Il n'y a pas d'autre mot, excusez-moi. Hein. Et je voudrais bien qu'elle ferme sa gueule.
9: Ouais, mais là, vous n'allez pas pouvoir y mettre une muselière, monsieur.
10: Pourquoi?
9: Bah, c'est pour les chiens, c'est pas pour...
10: Ben, c'est pour ça que je vous appelle. Si je lui mets une muselière, elle va la fermer.
9: Non, mais vous allez pas, je vous assure, vous n'allez pas pouvoir lui mettre son menton dedans.
10: Pourquoi?
9: Bah, parce que là, si vous voulez, c'est le nez. Donc vous, comment vous allez faire pour le mettre au niveau de sa bouche?
10: Est-ce que ça vous embêterait d'essayer? Juste pour me dire, et comme ça, je passe à prendre tout de suite.
9: Bah, faudrait venir voir... Ça dépend ce qu'elle fait comme dimension. Moi, je peux pas enfiler...
10: Ma femme envisage 37 de haut, 14 de large.
9: 37 de haut.
10: Oui, vous pouvez essayer sur vous pour voir si ça rentre ou pas.
9: Ah non, je peux pas. Non.
10: Bon, est-ce que je peux venir avec ma femme?
9: Bah, bien sûr que vous pouvez venir avec votre femme.
10: Et on pourra essayer.
9: On peut essayer, mais pourquoi vous voulez la faire taire?
10: Attendez, tu vas venir avec moi, on va aller au... La dame est très gentille et elle m'a dit qu'on allait faire un essai.
11: Un essai de quoi?
10: Je te la passe, madame.
11: Allô?
9: Allô, madame?
11: Oui, bonjour, madame.
9: Oui?
11: Alors, mon mari me dit qu'il faut que je vienne avec lui pour essayer je ne sais pas quoi.
9: Bah, votre mari veut vous mettre une muselière.
11: Ah oui?
9: Pour vous faire taire, en fait.
11: Et ça marche, ça?
9: Bah, écoutez, moi, je pense pas. Je vois pas du tout comment vous allez faire pour enfiler ça. Hein.
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12: Allô ?
13: Bonjour monsieur, c'est bien la maison de la presse ?
12: Oui, c'est madame, mais c'est pas grave.
13: Admettons.
12: Bah oui.
13: Je dois passer cet après-midi, vous serez sur place ?
12: Ça sera mon épouse cet après-midi, oui.
13: Ce sera votre épouse, d'accord.
12: Mon époux ?
13: Oui, donc je verrai avec madame tout à l'heure.
12: Non, ce sera mon époux. Ben madame, c'est moi.
13: Alors pardon, mais si vous, vous êtes la madame de votre épouse...
12: Oula, c'est compliqué dans votre tête. Ce matin, c'est moi, cet après-midi, c'est mon mari.
13: Oula, d'accord. Et votre épouse là-dedans, donc rien à voir.
12: Mais j'ai pas d'épouse, j'ai un époux.
13: Ok, mais alors la dame dont vous me parliez avant, c'est qui ?
12: Oula, il n'y a pas 36 solutions, il y a moi et mon mari.
13: Oula, bah il y a la troisième personne aussi.
12: Je vous dis que là, c'est moi.
13: Là, on est d'accord, c'est vous.
12: Cet après-midi, c'est monsieur. Donc ça fait que deux personnes. Bien d'accord.
13: Ah oui, là, on est bien d'accord.
12: Bon.
13: Mais la dame, dans ce cas, c'est qui ?
12: La dame, vous l'avez au téléphone, c'est moi-même.
13: Ah oui, d'accord. Oula.
12: Oula, oui, là, c'est compliqué, là, hein.
13: Pardon, mais comme vous compliquez tout, effectivement.
12: Non, pas du tout.
13: Oui, bref.
12: Oui, bref.
13: On recommence. C'est bien la maison de la presse ?
12: Mmh.
13: Ok, donc, s'il vous plaît, monsieur, pouvez-vous me passer votre épouse ?
12: Ouais, bon.
14: Ouais, allô ?
13: Ah, voilà. Bonjour, madame. Apparemment, c'est vous la responsable.
14: C'est moi et ma femme, du moins, qu'on est responsable, oui.
13: Ah oui, d'accord. Que du moins, vous êtes deux patronnes.
14: Ouais, on est deux patrons, oui.
13: Ah non, ok. Donc, ce sont deux hommes.
14: Non, du moins, un homme, une femme.
13: Bah, du moins, vous me dites deux patrons. Donc, du moins, ça fait deux hommes.
14: Bah non, il n'y a qu'un homme.
13: Et celui que j'avais avant ?
14: Bah, le patron et la patronne. Ça fait un homme, une femme.
13: Oula, d'accord. Eh bah, du moins, donc, repassez-moi le monsieur.
14: Donc, c'est moi ?
13: Quoi, c'est vous ?
14: Si vous voulez parler au monsieur, c'est moi. Je suis le monsieur.
13: Non, monsieur m'a expliqué. Vous êtes l'épouse de l'autre monsieur.
14: Ah non, non. Il y a moi, puis après, il y a ma femme.
13: D'accord. Et du moins, après, il y a l'autre monsieur.
14: Monsieur, ben c'est moi. Je suis pas une femme.
13: Ouh là là, c'est compliqué votre truc quand même.
14: Ben, si t'arrives pas à distinguer la voix d'un homme et d'une femme, ben.
13: Pardon, je distingue très très bien. Merci madame.
14: Ben, trouve-toi une femme ou.
13: Oula, pourquoi je devrais trouver une femme ?
14: Ben, je sais pas, là, tu me parles, qu'est-ce que j'en ai à foutre ?
13: Non, mais je vous vois venir, c'est pas la peine de me faire des propositions par téléphone.
14: Ouais, je te fais pas de propositions, hein, par téléphone. Alors là.
13: Hey, en plus, il y a monsieur à côté, s'il entend que vous me faites des propositions, merci, ça va être ma faute.
14: C'est bon, ça suffit, parce que là, attention, parce que là, si tu veux que j'appelle les gendarmes directement, ils vont trouver ta boîte en secret, ils vont trouver ton numéro tout de suite.
13: Hein. Ah bah justement, ma belle-sœur est gendarme.
14: Ouais, bah c'est bien.
13: En plus, coup de bol, elle est à côté de moi.
14: C'est bien si ta belle-sœur est gendarme.
13: Bougez pas, je vous la passe.
14: Juste...
13: Martine, il y a la madame du deuxième monsieur qui veut te parler.
14: Ah bah...
13: Oui, allô ?
14: Oui, allô ? Vous êtes quoi alors ? Donc dites-moi tout alors.
13: Moi, je suis la belle-sœur, je suis gendarmette.
15: Allô ?
13: Ah, là, donc je suis avec le monsieur, d'accord ?
15: Ah non, vous n'êtes pas avec monsieur. Si vous n'avez pas distingué une voix de femme et une voix d'homme, allez chez l'ORL.
13: Pardon, mon beau-frère vient de me passer le téléphone.
15: Ouais.
13: Alors je m'excuse, mais en tant que belle-sœur gendarmette, je suis quand même un peu physionomique.
15: Mais on n'en a rien à péter, ok ? En plus,
13: Ah bah, outragisme à gendarmette, allons-y.
15: Mais j'en ai rien à foutre de votre belle-sœur gendarme. J'en ai rien à péter, au revoir monsieur.
13: Ah non, moi c'est madame.
15: Merde.
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17: Oui, allô ?
18: Allô ?
17: Oui, allô ?
18: Oui, bonjour.
17: Bonjour.
18: Adjudant de la place Gendarmerie Nationale, pareil.
17: Oui, d'accord.
18: Oui, d'accord, qui ?
17: Monsieur Toulis.
18: D'accord, très bien.
17: Monsieur Toulis Bernard.
18: Oui, Bernard, hein, B-E-R-N-A-R-D.
17: D'accord, oui.
18: C'est-à-dire B-E-R.
17: Comme Bernard, N-A-R-D.
18: Non, D.
17: Hein ?
18: D.
17: Non, D.
18: Bah
17: si je vous dis que c'est un D que mon prénom y porte, c'est que je sais quand même écrire mon prénom quand même. C'est
18: attendez.
17: Pas un T, c'est un D.
18: B-E-R.
17: N-A-R-D.
18: N-A-R-T.
17: Ben moi, je vous dis que mon prénom, c'est B-E-R-N-A-R-T.
18: En deux mots ?
17: Non, en un seul mot.
18: Attendez, moi, je suis adjudant, quand même, je connais, hein.
17: Ben, moi, je suis peut-être que c'est un citoyen, mais je sais écrire mon prénom, quand même.
18: Alors, Bernard, c'est pas votre prénom ?
17: Ben, Bernard, si, c'est mon prénom, mais ça s'écrit pas comme vous me le prononcez. Ça s'écrit B-E-R-N-A-R-T.
18: Ah, il y a un T, voilà.
17: Un D. Un D.
18: D comme Théodore, hein ?
17: Non, D comme démunis.
18: Comme des menuisiers ?
17: Démunis, pas des menuisiers, démunis.
18: Démunis.
17: Voilà.
18: Démunis. D-E-S ?
17: Oui, mais enfin, c'est à quel sujet, là, s'il vous plaît ?
18: Je vous passe au capitaine, hein ?
17: D'accord.
18: Le capitaine, on a le citoyen. Termar, c'est ça votre prénom ?
17: Non, Bernard.
18: Alors, excusez-moi, capitaine Ledoux à l'appareil.
17: Oui, bonjour, monsieur.
18: Bonjour, monsieur. Monsieur ?
17: Bernard Toulis Bernard.
18: Alors, Bernard Toulis Bernard.
17: Bernard, oui, voilà.
18: Deux fois Bernard.
17: Mais non. Toulisse, Bernard. Toulisse, T-H-O-U-L-I-2-S-E. Bernard, B-E-R-N-A-R-D.
2: T-E-A.
17: Oh là là là là là là. B-E-R-N-A-R-D.
2: T.
17: Non, D.
2: B.
17: D.
2: B comme Bernard.
17: Oui, Bernard. B-E-R-N-A-R-B. Non, D.
2: D. André.
17: Non, un D, comme démuni ou autre chose.
2: Démenuisier.
17: Voilà, comme démuni, oui.
2: Alors, monsieur Toulisse.
17: Oui.
2: Termer.
17: Bernard.
2: T-S-E-R-M-A-R-P.
17: Oh là là là là là là. B. E, R.
2: V comme Vincent.
17: B comme, comme Blouson. E comme Émilie. Alors, R comme Rémi.
2: Doucement. Vous portez plainte parce que le blouson de Toulisse, Émilie.
17: J'ai pas de plainte de porter. Moi, j'ai pas eu de blouson de voler.
2: Non, le blouson de votre fille, Émilie.
17: J'ai pas de fille non plus. Ma fille, elle s'appelle Fabienne. Elle s'appelle pas Émilie. Puis elle habite à Poitiers.
2: Bah, attendez, on va tout reprendre. Hein.
17: Ah bah oui, ça je veux bien, parce que jusqu'à maintenant, je comprends rien du tout à votre histoire, là. Hein.
2: Alors, monsieur Toulisse.
17: Voilà.
2: Vermert.
17: Bernard, B-E-R-N-A-R-D.
2: R-T.
17: R-D.
2: Écoutez, on va vous appeler Nanar, hein.
17: Voilà, bah si vous voulez, alors, je comprendrai mieux, d'accord.
2: Monsieur Toulouse Vermert, porte plainte pour le vol du blouson de sa fille, Émilie. Que vous auriez dérobé à Poitiers. Vous auriez des remords, c'est ça?
17: Mais j'ai rien dérobé.
2: Allez le chercher, une fourgonnette.
17: Mais qui c'est qui est au bout du fil?
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19: Allô?
5: Bonjour monsieur, c'est bien le restaurant?
19: Oui.
5: Monsieur Martin, établissement Les Plastiques Martin.
19: Oui.
5: Je vais vous déposer de la vaisselle plastique.
19: Qu'est-ce que je veux faire avec de la vaisselle plastique?
5: Pardon, mais c'est la loi, maintenant il faut remplacer la vaisselle par de la vaisselle plastique réutilisable.
19: Oui, remplacer la vaisselle jetable, mais pas la vaisselle normale.
5: Oui, bah c'est pareil, de toute façon je vous dépose votre stock.
19: Mais déposer quoi? Mais je vous ai rien demandé.
5: Bah la vaisselle plastique.
19: Mais je veux pas de vaisselle plastique, vous rigolez, on mange pas dans du plastique chez nous.
5: Justement, vous me dites que vous servez encore dans de la vieille vaisselle.
19: Mais
5: pardon, mais c'est pas très plastico-responsable.
19: Mais vous délirez, hein. Vous allez, alors, dans un grand restaurant, vous allez mettre de la vaisselle...
5: Pardon, c'est pas moi qui fais les lois non plus.
19: Non, mais attendez, alors, est-ce qu'on n'a plus le droit de servir dans un restaurant avec de la vaisselle en porcelaine ou en faïence?
5: Oh là là, porcelaine et faïence, n'importe quoi. Heureusement que je vais vous changer tout ça.
19: Ah, bah, bien sûr, alors, non, mais...
5: Et puis, vous inquiétez pas, vos vieux trucs, je vous les embarque et je les mets à la benne.
19: Je me jette pas ma vaisselle qui passe au lave-vaisselle, alors tout le monde...
5: Pardon, on s'est mal compris. Je vous demande pas du tout de jeter votre vaisselle.
19: Mais vous me demandez quoi?
5: Non, moi je vais la jeter pour vous, votre vaisselle.
19: Mais j'ai pas l'intention de jeter ma vaisselle. Vous délirez, là. On marche sur la tête, là.
5: Non, mais vous aurez tous les trucs en plastique à la place, pas de panique.
19: Vous croyez que je vais servir mes clients dans de la vaisselle en plastique?
5: Voilà, alors, il y a juste un truc pour les plats chauds, si vous en servez au restaurant.
19: Mais bien sûr, dans de la vaisselle en plastique.
5: Oui, alors c'est juste qu'il faudra rien mettre à plus de 15 degrés dans vos nouvelles assiettes, sinon elles fondent.
19: Mais qui a commandé ça?
5: C'est moi. Je me suis dit que ça vous ferait plaisir.
19: Vous comprenez pas, je parle pas français, je vous dis que je vous ai rien commandé.
5: Ah bah d'accord, si vous comprenez pas le français, je peux vous parler en étranger, ça, aucun problème. Vous voulez, je parle anglais.
19: Là, vous avez un problème, monsieur.
5: Bien, je peux parler en teuton, si vous préférez.
19: Mais je rêve.
5: Hola, parlo espagnolito.
19: J'ai pas commandé de vaisselle plastique, pourquoi je voudrais commander de la vaisselle plastique?
5: Bah pour vos vieilles faïences dont vous voulez vous débarrasser.
19: Mais j'ai jamais dit que je voulais m'en débarrasser, mais vous êtes pas bien.
5: Parce que vous voyez, par exemple, moi j'ai mon beau-frère, il a un kebab. Il a dû remplacer toutes ses boîtes en carton.
19: Lui,
5: à la place, il a préféré mettre des boîtes en marbre.
19: Oui, mais je m'en fous de votre fille.
5: Non, mais parce que tout ça pour dire, si vous préférez, je peux vous mettre de la vaisselle en marbre.
19: Non, mais ça va pas, non?
5: Ah bah, c'est sûr que c'est pas le même budget que le plastique, hein.
20: Hey, allô?
5: Ah, bonjour madame. Donc je proposais...
20: Ben non, faut pas mettre du plastique, mon petit.
5: Alors, pardon ma petite, mais c'est la loi.
20: Mais non, c'est pas la loi. Mais la loi, il faut la contrer, la loi.
5: Oh là là, eh bah, passez-moi le patron.
20: Bah, c'est moi le patron.
5: Bah, je crois pas, parce qu'on m'a dit que le patron, c'était un homme.
20: Bah, je suis peut-être une femme au téléphone.
0: jeune, non ?
21: Ah ah !
0: Hein ?
21: Donc si vous êtes une femme, c'est bien que vous n'êtes pas un homme.
0: Ouais, bah allez, laisse tomber.
21: Et si vous n'êtes pas un homme, c'est bien que vous n'êtes pas le patron.
0: Laisse tomber, allez.
21: Ah bah c'est QFLGBT.
0: Allez, va te coucher.
21: Non mais, bien tenté, madame.
19: Mais attendez,
21: Ah, tiens, monsieur le patron, voilà, rebonjour.
19: Oh là là là là là là.
21: Alors, faites gaffe parce que la dame qui bosse avec vous, je crois qu'elle veut vous piquer votre place.
19: Oh, mais arrêtez, va, mais allez.
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23: Solarium, bonjour.
11: Bonjour, madame. C'est l'Institut de bronzage?
23: Oui.
11: Ah, bonjour. C'est bien là qu'on fait des UV?
23: Oui.
11: Ah, très bien. Je vous appelle pour prendre rendez-vous.
23: Ah, on prend pas de rendez-vous, madame. On vient quand on veut, à n'importe quel moment de la journée, du lundi au samedi, de 9h à 20h.
11: Oh, bah, c'est très bien comme ça.
23: Voilà.
11: Parce que mon dermatologue m'a dit que ça me ferait du bien pour ce que j'avais.
23: Ah ben alors, vous venez, et puis voilà.
11: Voilà. Oui, parce que en fait, malheureusement, à mon âge, vous savez, on a souvent des furoncles.
23: Oui.
11: Et j'en ai un qui est très mal placé.
23: Ah oui.
11: Voilà, qui est dans l'arrêt des fesses, en bas, quoi. Et il m'a dit, là, ça c'est les UV, ça va vous faire du bien.
23: Ah ben, je sais pas, hein. Je pense que oui, hein.
11: D'accord.
23: Voilà.
11: Bon, je vais l'appeler tout de suite.
23: Voilà.
11: Et puis, je viens vous voir en fonction de ce qu'il va me dire, alors.
23: Voilà, il n'y a pas de souci. De toute façon, moi, je suis ouvert, comme je vous ai dit, du lundi au samedi, de 9h à 20h sans interruption.
11: Eh bien, moi, donc, je serai ouverte quand je pourrai.
23: Voilà, il n'y a pas de souci, madame.
11: À tout à l'heure.
23: À tout à l'heure. Solarium, bonjour.
24: Oui, bonjour, madame, professeur de la place dermatologue à Metz. Je vous appelle au sujet d'une de mes patientes qui vient de m'appeler à l'instant.
23: Oui.
24: Une dame Ledoux, vous l'avez eue peut-être ?
23: Oui.
24: Oui, parce que je lui ai prescrit 10 séances d'UV.
23: Oui.
24: Pour son furoncle, donc, qui est situé sous la 32e.
23: Oui.
24: C'est-à-dire juste à la base de 10 cm du coccyx, au-dessus de l'anus, hein, vous avez expliqué ça.
23: Oui.
24: Donc, ce que je voudrais, hein, ce qu'on fait d'habitude, c'est très simple. Donc, elle est sur le ventre, hein, dans vos cabines, hein. Et il faut qu'elle ait donc les jambes écartées.
23: Oui.
24: Et que vous teniez avec vos deux mains, vous savez, à plat,
23: ouais,
24: les fesses écartées.
23: Oui. Je ne sais pas si je pourrais le faire.
24: Oh, si, c'est très simple. Hein. Il suffit juste de tenir les deux fesses écartées de la dame, hein, de la patiente. Vous les tenez écartées pendant... Moi, j'ai prescrit de 12 à 15 minutes, hein, à peu près.
23: Mm-hmm.
24: Et vous lui tenez les fesses écartées, très écartées, pour que ce furoncle soit exposé au rayon, c'est tout. Hein.
23: Mais attendez, mais moi, je ne la touche pas, hein.
24: Non, mais juste le furoncle.
23: Mais je ne touche rien du tout. Je ne touche absolument rien.
24: Vous inquiétez pas, hein, c'est juste très simple.
23: Ouais.
24: Vous tenez les fesses de la dame écartées,
23: mm-hmm,
24: d'accord ? Vous sortez le furoncle qui est à l'intérieur de l'anus.
23: Oui.
24: Et vous le tenez entre le pouce et l'index pendant les 12 minutes.
23: Je dois encore le sortir.
24: Bah oui.
23: Bah attendez, comme vous me dites, en écartant déjà, ça devrait le faire sortir, non ?
24: Ah non, il est à l'intérieur.
23: Ah, mais moi, je croyais qu'il fallait juste écarter.
24: Oui. Avant de sortir le furoncle, oui, il faut juste écarter.
23: Ah ouais, mais moi, j'arriverai pas. Hein.
24: Si. C'est un geste très simple à faire. Hein.
23: Ah, punaise pour vous, parce que vous êtes médecin.
24: Si vous faites ce que je lui ai prescrit, je vous enverrai tous les autres patients. Hein. Vous avez tout à gagner, vous allez devenir spécialiste du furoncle anal.
23: Ah ben non.
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25: Allô ?
26: Allô ?
25: Oui ?
26: Bonjour, monsieur.
25: Bonjour, monsieur.
26: C'est bien l'Office togolais des phosphates, hein ?
25: Oh, l'Office, ça cesse d'exister depuis longtemps, hein.
26: Ça n'est plus l'Office togolais des phosphates ?
25: Oui, ici, ça est devenu service de presse du Togo, hein, depuis.
26: Ah, ben voilà. D'accord. Mais écoutez, nous avons une commande de 150 tonnes de bicarbonate de potassium.
25: Vous appelez l'ambassade.
26: Non, mais c'est pour vous.
25: Pour le service de presse ?
26: Oui, absolument.
25: Ah bon ?
26: Il y a 150 tonnes de bicarbonate de potassium pour le service de presse. Et c'est offert donc par le général Yadema.
25: Ah, c'est ça.
26: Le président de la République.
25: Oui.
26: Pour la bonne année.
25: Ah bon ?
26: Alors, est-ce qu'on peut vous les livrer maintenant ?
25: Oui. Une seconde, là, viens rapidement, là. Bicarbonate de potassium est offert au service de presse.
26: Oui. Bon. Ça fait donc 8 camions.
25: 8 camions ?
26: Ah ben oui, il y a 150 tonnes. Hein.
25: Mais, il a la lettre du premier. Et ils sont en route.
26: Ils arrivent dans un quart d'heure chez vous.
25: Bon, parce que, bon, nous, on est un service de presse, on est deux seulement ici. Personne ne nous a dit qu'il y a quelque chose comme ça.
26: Est-ce que vous pouvez les aider à décharger
25: les aider à décharger. Il dit, ça fait... Vous avez dit combien de camions?
26: 8.
25: Mais on ne peut pas. Où est-ce qu'on va les entreposer, tout ça? Mais qu'est-ce que ça signifie?
26: Ben, vous les mettez dans la rue. Ils sont sur des palettes de 5 tonnes.
25: Mais 5 tonnes? Mais on ne comprend rien. Moi, mon second est en train de rire, parce que là, on tombe des nues, là.
26: Il y a 30 palettes de 5 tonnes. Il faut l'aider à décharger et les mettre devant la rue.
25: Comment est-ce qu'on peut faire des choses
26: comme ça? Ah ben, ils ont des pelles, ils vont vous donner des pelles. Hein.
25: Mais on ne comprend pas.
26: Non, mais vous inquiétez.
25: Je vous passe, mon second.
1: Allô?
26: Allô?
1: Bonjour, monsieur.
26: Bonjour, monsieur.
1: Vous nous excuserez d'être, disons, insistant, parce que si là où vous êtes, un bon matin, on vous dit qu'on vous livre une marchandise de 5 tonnes...
26: 150 tonnes. Hein.
1: 250 tonnes, dont vous n'êtes pas du tout informé. Je crois que vous réagiriez exactement comme nous.
26: Je pense également.
1: C'est ça. 150 tonnes de quoi, s'il vous plaît?
26: C'est du bicarbonate de potassium.
1: Mais nous ne sommes pas une usine. Ici, c'est un bureau. 150 tonnes de bicarbonate de potassium, bon, ben... On ne saura même pas où mettre ça d'abord.
26: Alors, il y a une consigne, hein?
1: Oui.
26: C'est indiqué, donc, sur la commande, il faut absolument les rentrer dans le bureau.
1: Mais on dirait que vous connaissez nos bureaux.
26: Ah non, je ne connais pas, non.
1: Même 2 kilos ne resteraient pas dans notre bureau.
26: Bon, écoutez, pourrais-je me permettre de vous redemander votre collègue?
1: Oui, je vous le passe.
26: Je vous remercie.
1: Ouais. Allô?
26: Oui, c'est avec vous que j'étais en ligne tout à l'heure.
25: Oui, oui.
26: Bon, qu'est-ce que vous avez contre le bicarbonate de potassium?
25: Nous, on n'a rien contre. Nous sommes des journalistes. Nous, on n'utilise pas du bicarbonate de potassium. Nous sommes des journalistes de la presse. On n'a rien. Nous sommes un bureau. On ne peut pas.
26: Bon, écoutez, je vais demander à mes chauffeurs de vous donner un coup de main pour les mettre, les 150 tonnes de bicarbonate de potassium, sur le toit de l'immeuble. Ça vous va, ça?
25: Ah, on ne peut pas grimper sur le toit de l'immeuble. Nous avons au moins, je crois, 7 ou 8 étages.
26: Oui.
25: Mais ce n'est pas possible.
26: Pourquoi?
25: Qui va le faire, nous, journalistes?
26: Ben, avec des voisins. Vous avez des voisins, ils vont vous donner un coup de main.
25: Mais comment vous parlez de la France comme moi? Mais comment? On va appeler qui, moi? Ben, et vous? Ce n'est pas possible, monsieur. Je m'excuse, hein.
26: Bon, ben, écoutez...
25: Je m'excuse.
26: Je vous remercie.
25: Oui.
26: Est-ce que je peux me permettre de vous soulager?
25: Oui.
26: Nous n'allons pas vraiment vous livrer 150 tonnes de bicarbonate de potassium.
25: Oui.
26: Vous savez pourquoi?
25: Non.
26: Parce que c'était une plaisanterie pour la radio.
25: Ah, c'est ça. Et ensuite...
1: C'était un jeu?
25: Oui.
26: Oui.
25: Bon, je vous passe mon second.
1: Allô?
26: Oui, bonjour.
1: Mais dis donc, je me suis dit, mais c'est une histoire de fou. Alors, ça, comment ça va?
26: Ça va bien.
1: Mais vous nous avez eu vraiment?
26: Oui, mais je vous ai soulagé.
1: La prochaine fois, je serai plus malin. Mais c'est pas possible.
26: Si.
1: Mettez-vous à notre place. 15 tonnes, mais c'est ahurissant. Mais c'est pas possible.
4: Oui.
6: Bonjour monsieur, c'est bien le salon de coiffure?
4: Non, c'est pas monsieur, c'est madame.
6: Admettons, monsieur Martin à l'appareil, société Martin Télécom.
4: Oui.
6: Bonne nouvelle, on a basculé votre ligne sur notre système anti-démarchage téléphoniste abusif.
4: Ouais, ça les empêche pas de nous casser les burnes.
6: Ah bah maintenant, plus de brisage de testicules, comme vous dites, grâce à l'intelligence artificielle qui va filtrer vos appels. Vous en avez forcément entendu parler aux infos?
4: Non, du tout, je suis pas les infos, j'ai pas la télé, je suis anti-crise, je suis anti-gouvernement, donc j'écoute pas toutes les conneries moi. Non.
6: Ah bah alors je vous explique, quand quelqu'un vous appelle, il y a une intelligence artificielle qui va décrocher avant vous.
4: D'accord.
6: Et elle va voir si la personne qui vous téléphone utilise un mot fréquemment utilisé par les démarchistes téléphoneurs.
4: Ah bah gouvernement, énergie, aide...
6: Voilà, et puis aussi le mot rendez-vous.
4: Ouais.
6: Si quelqu'un utilise le mot rendez-vous, par exemple, hop, direct, il est classé indésirable et il est bloqué.
4: Ah ouais, bah alors attendez, parce que moi, si j'ai un client qui appelle et puis qui veut un rendez-vous, mon rendez-vous, il va sauter, quoi.
6: Ah oui, alors ça, je vous rassure, vous serez plus enquiquiné par des gugus qui vous demandent des rendez-vous.
4: C'est censé me rassurer, mes clients qui appellent pour prendre un rendez-vous, ils vont être bloqués, c'est censé me rassurer.
6: Ah bah vous serez peinard, si quelqu'un vous appelle pour un rendez-vous, grâce à notre système, vous recevez même pas son appel.
4: Non bah attendez, moi si j'ai un client qui veut venir se faire coiffer.
6: Alors là, pas de problème, c'est juste ceux qui demandent des rendez-vous qui sont bloqués.
4: Bah attendez, vous appelez dans un salon de coiffure, c'est pour prendre rendez-vous, c'est pas pour venir bouffer avec moi. Je préfère encore avoir les conneries, je les envoie chier et puis on n'en parle plus, hein.
6: Non mais c'est juste qu'il faut pas dire rendez-vous. S'ils disent je sollicitationne une entrevue, par exemple.
4: Ah bah ouais, bah faut pas, bah du coup moi je vais plus avoir de client en fait qui va m'appeler parce qu'il va dire rendez-vous quoi.
6: Et
21: Exactement, grâce au système d'intelligence artificielle développé exclusivement par Martin Télécom.
19: Ouais, bah c'est de la grosse merde alors, parce que moi ils appellent que pour ça, moi, dans mon salon, hein.
21: Ah d'accord, vous avez que des appels intempestifs.
19: Bah c'est pas des intempestifs, mes clients qui appellent pour prendre rendez-vous chez moi, vous m'appelez pour me sortir qu'il y a une intelligence artificielle dans un salon de coiffure qui va refuser tous les mecs qui disent je veux un rendez-vous à cause de vos conneries là.
21: Ah bah voilà, c'est ça, vous avez compris. Alors attendez, j'active le système.
19: Ah non, mais je m'en fous de votre truc actif ou pas actif, moi de toute façon c'est moi je veux pas de la merde là.
21: Système anti-abusisme, Martin Télécom activé. Et voilà, c'est bon.
19: Ah non, mais moi j'en ai rien à foutre, Martin Télécom. Moi je suis pas chez Martin Télécom. Donc maintenant, vous m'emmerdez autant que ceux qui me démarchent.
21: Peut-être, mais pour le moment, moi je vous ai rien vendu.
19: D'accord, vous êtes aussi chiant que les autres parce que les autres au moins.
21: Oui, je sais, les autres en plus ils vous demandent des rendez-vous.
19: Arrêtez de me casser les couilles.
21: Ah bah donc c'est monsieur, c'est bien ce que je disais.
19: Je vais chez les flics et je porte plainte.
21: Bah pardon, vous me dites que vous avez des parties intimes.
7: Oui, allô.
21: Et maintenant c'est madame. Bonjour, monsieur Martin, Martin Télécom.
7: Vous arrêtez ça tout de suite. Nous on vous a rien demandé, vous m'enlevez ça.
21: Alors justement, je peux annuler, mais dans ce cas, évidemment, l'annulage est payant.
7: Non, je payerai pas, vous me l'enlevez.
21: Alors, si je vous laisse le système, c'est gratuit, oui, pas de souci.
7: Non, vous l'enlevez.
21: Là, vous me demandez une presta supplémentaire, donc forcément...
7: Non.
21: Ah si ?
7: Moi, j'ai rien demandé.
21: Pardon, madame, mais votre collègue...
7: Non, déjà, je suis un monsieur, moi.
21: Bah non, le monsieur, c'était celui d'avant.
7: Ouais, Rire et Chanson.
21: Comment ça, Rire et Chanson ?
7: Ouais, l'appel trop con de monsieur Martin.
21: Mais tout à fait, bienvenue, madame.
7: Oh putain, ah, vous êtes bon.
21: Merci, et ben vous rassurez madame.
7: Non, je vais rassurer monsieur.
21: Ah bah, je le savais depuis le début que c'était un bonhomme.
7: Ouais.
21: Au revoir, madame.
7: Au revoir, madame.
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9: Gare de l'Est, mon numéro de série, bonjour.
10: Oui, bonjour, c'est l'hôtel Gare de l'Est.
9: Oui.
10: Oui, bonjour, c'est France Sécurité à l'appareil.
9: Oui, bonjour.
10: Dites-moi, on a mis un garde du corps parce que vous allez recevoir la visite. Là, ils vont vous appeler pour réserver une chambre. Alors, c'est pour le maire, monsieur le maire de Pleugriffette. Vous en connaissez, non?
9: Écoutez, non, mais vous allez me faire connaissance.
10: Alors, on va donc nous avoir deux agents qui vont être de garde à l'entrée de votre hôtel. Donc, il faut qu'on prépare le terrain. Est-ce que all is okay à la at the reception?
9: Bah, écoutez, nous, on a tout ce qu'il faut. Hein. En fait, monsieur le maire va séjourner chez nous.
10: Ouais.
9: Et donc, ils vont venir avec les gardes du corps.
10: Ouais, c'est ça, ouais. Et également, la nuit, donc, il y aura 5 agents de France Sécurité qui patrouilleront dans les couloirs de l'hôtel. Hein.
9: Alors, monsieur le maire, c'est le maire de qui, vous m'avez dit, d'où?
10: Le maire de Pleugriffette.
9: Plus vieille fête.
10: Plus vieille fête, non. Pleugriffette, oui.
9: Plus grossette.
10: Pleugriffette.
9: Plus griffette.
10: Pleugriffette, pleu.
9: Que griffette.
10: Mais nous, on vérifie d'abord que all is okay at the reception.
9: Bah, écoutez, de toute façon, c'est un hôtel comme un autre. C'est all is okay. Pour nous, c'est avec plaisir que nous recevrons monsieur le maire.
10: Parce que nous, vous savez, quand on fait nos rondes de sécurité, on est obligé quand même de vérifier dans les chambres de vos clients. Hein, que...
9: C'est-à-dire ?
10: Ah bah, il faut que tout soit under control. Hein.
9: Ah bah, malheureusement, monsieur, c'est un lieu privé, non pas public. Hein.
10: Non, mais on va s'en occuper, nous.
9: C'est-à-dire ?
10: Monsieur, c'est le maire de Pleugriffette, quand même, hein, c'est pas n'importe qui.
9: Je ne refuse pas de recevoir monsieur le maire de Griffette, c'est pas ça
10: non,
9: le problème.
10: Non, Pleugriffette.
9: C'est par rapport à votre travail de sécurité qui risque d'être gênant par rapport... aux autres clients.
10: Alors, si all is not under control, il va falloir qu'on évite de faire des patrouilles de sécurité à l'intérieur des chambres.
9: Ah bah ça, c'est niais, de toute façon, dans les chambres des autres clients.
10: D'accord, donc ça veut dire voilà. Qu'on est obligé de mettre deux tireurs d'élite sur les toits, monsieur. Hein.
9: Non, mais où est le rapport par rapport à des clients qui sont dans leur chambre et mettent des tireurs d'élite?
10: Bah parce
9: c'est quand même un petit peu...
10: Bah on est obligé, monsieur, de les viser hein, au cas où ils feraient...
9: Nous sommes quand même un hôtel qui reçoit des touristes, donc maintenant...
10: Mais monsieur, excusez-moi, ils viennent alors qu'il y a le maire de Pleugriffette dans votre hôtel, quand même.
9: Dans ce cas-là, je vais voir avec ma directrice, je vais prendre vos coordonnées, le nom de monsieur le maire et...
10: Monsieur Le Duret, maire de Pleugriffette.
9: L-E-D-U-R-E-T.
10: Oui.
9: Donc c'est... ça, c'est monsieur le maire, hein.
10: Oui, de Pleugriffette.
9: Alors, P... R.
10: Comme ça se prononce, hein, Pleugriffette.
9: Vous pouvez m'appeler, s'il vous plaît?
10: Oui, Pleugriffette, en fait.
9: C'est-à-dire P-R.
10: P-L.
9: P-L.
10: U-G-R-I.
9: E.
10: 2-F-T-E.
9: Attendez. P-L-E-U.
10: G-R-I-2-F-R-E-U-T-E.
9: G. Est-ce que vous pouvez aller plus, moins vite?
10: Oui, bien sûr. P-L-E-U-G-R-I-2-F-E-T-E.
9: Pleugriffette, qui se trouve dans.
10: Non, Pleugriffette.
9: Pleugriffette.
10: Pleu, comme...
9: Pleugriffette.
10: Avec deux T, donc deux F, Pleugriffette.
9: Alors, P, comme papa.
10: Non, excusez-moi. P comme Pierre.
9: Si vous voulez, P comme Pierre, L comme... Allô?
10: Ben non, c'est à vous, là. Je passe la main.
2: Alors, elle comme Lionel.
10: Je préférerais éviter, monsieur.
2: C'est-à-dire ?
10: Attendez, monsieur, quand même, attendez. Nous, on fait de la sécurité. Vous me dites elle comme Lionel, pardonnez-moi.
2: Écoutez, je ne sais pas quel est votre objectif, là, actuellement, mais...
10: Mon objectif est d'assurer la sécurité du maire de Plugriffette.
2: Oui, mais la sécurité de monsieur Plugriffette, ça, c'est votre...
10: Non, le maire travail, de Plugriffette.
2: Exactement. Mais d'un autre côté aussi, il me faut des informations.
10: D'accord, mais je ne peux pas tout vous donner au téléphone, vous comprenez, monsieur.
2: Bon, alors, comment on écrit Plugriffette ?
10: Plugri.
2: D'accord, P comme Pierre.
10: Oui, monsieur.
2: L comme...
10: Lafayette.
2: Alors, E comme
10: Là, c'est un problème. C'est peut-être pas un problème pour vous, mais c'est un problème pour moi. E comme E, quoi. Vous voyez, quoi, E. C'est difficile, hein. E comme œuf.
2: E comme
10: œuf.
2: J'ai pas compris, monsieur.
10: Œuf, c'est un œuf.
2: C'est-à-dire
10: un œuf.
2: D'accord. Ok. Et ensuite.
10: O.
2: O.
10: Comme œuf.
2: J'ai pas compris.
10: Comme un œuf.
2: Comme un œuf. O comme un œuf.
10: Oui.
2: Malheureusement, un œuf, ça commence pas par un O.
10: Ça commence par quelle lettre ?
2: Bah, écoutez, vous venez de me dire, ça commence par un E.
10: Excusez-moi, j'étais mauvais en orthographe, c'est tout. Bon.
2: C'est pas question d'être mauvais en orthographe. Quand j'essaie de vous appeler comme elle, comme Lionel, vous me dites non.
10: Bon, d'accord, elle hein? comme Lionel.
2: Maintenant, soyons
10: raisonnables. D'accord, je valide
2: Lionel. Quel est le titre de votre appel ?
10: Je valide Lionel. Voilà, comme ça, on est quitte.
2: Alors, P comme Pierre, L comme Lionel, E comme œuf, vous m'avez dit ?
10: Oui.
2: Alors, ensuite ?
10: O comme œuf.
2: Je vous souhaite une bonne journée. Au revoir.
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13: Bonjour.
21: Bonjour monsieur, c'est bien le supermarché ?
13: Oui.
21: Enchanté, monsieur Martin à l'appareil.
13: Oui.
21: J'ai acheté une raclette chez vous.
13: Oui.
21: Une catastrophe.
13: Comment ça ?
21: Il me fallait une raclette pour gratter le fromage fondu dans l'appareil, vous voyez ?
13: Ouais, une cuillère en bois.
21: Oula, comment ça en bois ?
13: C'est des cuillères en bois, les raclettes comme vous dites.
21: Pas du tout, la vôtre elle est en plastique avec une espèce de longue bande en caoutchouc noir et c'est accroché à un manche à balai.
13: Bah c'est pas une raclette à fromage, voyons.
21: Ah.
13: Forcément, vous avez pris une raclette à vitre, monsieur Martin.
21: Oh là là, oui, d'accord. Donc vous m'avez vendu un truc pas adapté du tout et maintenant.
13: Mais moi je vous ai rien vendu. Vous avez pris quelque chose qu'il fallait pas.
21: Quelque chose qu'il fallait pas, mais quelque chose qui était marqué raclette dessus.
13: Mais même si c'est marqué raclette, monsieur, c'est une raclette.
21: Ah bah non.
13: Ah si.
21: Ah mais certainement pas. Déjà, j'ai goûté le plastique fondu. Il est absolument pas comestible.
13: Bah évidemment que c'est pas comestible. Vous avez pris ça dans le DPH.
21: Non, j'ai pris ça dans le magasin. C'est quoi le DPH ?
13: Produits d'hygiène et d'entretien.
21: Alors déjà, pourquoi vous rangez les trucs à fromage dans les produits d'hygiène ? Ça.
13: Mais c'est pas un truc à fromage, monsieur. C'est une raclette à vitre. C'est une raclette.
21: Ouais, bah votre raclette, elle m'a tout bousillé mon service à raclette.
13: Non mais franchement, monsieur, pourquoi vous avez pas demandé au caissier.
21: Ah mais j'ai demandé. J'ai dit ça c'est une raclette. Il m'a dit oui, ça c'est une raclette.
13: Vous avez demandé si c'était une raclette. Bah oui, c'est une raclette que vous avez achetée.
21: On est donc bien d'accord.
13: Bah c'est clair. Est-ce que vous pouvez me laisser vos coordonnées s'il vous plaît ?
21: Mais absolument. Alors, 1, 2, 3.
13: Non, votre numéro de téléphone, monsieur.
21: Oui, c'est mon numéro personnel. Donc 1, 2, 3.
13: Oui.
21: 4.
13: Oui.
21: 5.
13: Oui.
21: 6.
13: Oui.
21: 7.
13: Oui.
21: 8.
13: Oui.
21: 9.
13: Oui.
21: Et 10.
13: Et 10. C'est votre numéro de téléphone.
21: Oui, attendez, je vous ai donné quoi ?
13: Vous m'avez donné 1, 2, 3, 4, 5, 6, 7, 8, 9, 10.
21: Oui, c'est bien ça, oui.
13: D'accord. Écoutez, vous venez au magasin.
21: Non, il faudrait que vous m'envoyez quelqu'un plutôt.
13: Mais moi, je vous envoie personne, monsieur Martin, j'ai pas de temps à perdre.
21: Bah oui, mais j'organise une reconstitution de l'incident.
13: Attendez, je vais vous passer le gérant, monsieur.
21: Merci, monsieur.
13: Tu peux prendre monsieur Martin avec son raclette à vide qui veut que j'aille chez lui dans les...
14: Allô ?
21: Bonjour, madame, vous êtes la responsable ?
14: Ouais, mais bonjour, monsieur.
21: Ok, donc c'est vous qui allez vous déplacer.
14: Comment ?
21: C'est ce que je disais, j'organise une reconstitution chez moi.
14: Mais quelle reconstitution ? Constitution, c'est pas un meurtre.
21: Vous m'avez quand même flingué toutes mes petites poêles à raclette.
14: Oui, donc, déjà, venez avec ta poêle et la raclette.
21: Et pourquoi c'est moi qui dois venir ?
14: Bah, ça paraît logique, non ?
21: Bah non, vu que c'est moi qui reconstitutionne.
14: Non, alors, je vous répète, arrêtez de me prendre pour un con.
21: Ah non, le con, c'est moi.
14: Vous allez vous dépasser dans mon magasin, puis on va régler le problème.
21: Ok, faut que j'apporte le fromage aussi, ou vous en avez ?
14: Vous comprenez ce que je vous dis ? Vous êtes à la retraite ou vous travaillez ?
21: Bon, un peu les deux, pourquoi ?
14: Ouais, vous faites les deux, ouais.
13: Si j'ai un problème, vous prenez vos trucs, vous venez au magasin et vous venez parler en face. Arrêtez d'afficher les gens.
21: Ah, c'est la personne d'avant ?
13: Oui, c'est la personne d'avant, oui.
21: Ouais, bonjour monsieur.
13: Je suis une madame, je suis pas un monsieur déjà.
21: Vous êtes sûr ?
13: Déjà,
21: que...
13: vous nous appelez, vous nous cassez les couilles à appeler.
21: Ah, donc c'est un monsieur.
13: Ah, il faut arrêter au bout d'un moment donné.
21: Bah, pardon, mais si vous avez des testicules.
13: Venez nous parler en face, ou alors vous fermez votre bouche.
21: Ou alors ?
13: C'est tout ?
21: Non, ou alors vous venez à la maison et on refait cramer ma poêle pour montrer à l'assurance.
13: Il n'y a pas de problème, on va se déplacer, puisque vous voulez foutre la merde, on va se déplacer, il n'y a pas de problème.
21: Ah, quand même ?
13: Donnez-nous vos coordonnées dans ces cas-là.
21: Alors, je suis au 1.
13: Ouais.
21: Rue Martin.
13: En rue Martin, où ça ?
21: À Martinville.
13: Oh bah, c'est bizarre, monsieur Martin, rue Martin.
21: Exactement, je vous attends pour quelle heure ?
13: À la Saint-Martin, je serai là.
21: Ah, impossible ! La Saint-Martin, c'est la fête nationale martinlandaise.
13: Bah oui, bien sûr.
21: On peut faire ça à la Sainte-Martine, en revanche.
13: Au bout d'un moment donné, il faut arrêter de nous faire chier.
21: Vous savez quoi ? Je mets une option sur la Sainte-Martine. Vous me rappelez pour confirmer ?
13: Arrêtez de vous foutre de notre gueule.
21: Bon, je vous redonne mon numéro au cas où. 1, 2, 3.
13: Ouais, arrêtez.
21: 4, 5, 6.
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5: Allô ?
26: Oui, bonjour, monsieur.
5: Bonjour.
26: Excusez-moi de vous déranger, c'est au sujet de la manifestation d'hier.
5: Oh, attendez, quel numéro demandez-vous, monsieur ? C'est un faux numéro, ça, hein ?
26: Vous n'êtes pas à la CGT ?
5: Non, monsieur, absolument pas. Et c'est un ancien numéro, ça. Vous le rayez, il vous faut demander un nouveau numéro.
26: Ah oui, mais faut pas m'insulter, moi.
5: Mais je vous insulte pas, monsieur, je vous dis simplement que c'est un ancien numéro.
26: Oui, j'ai compris, camarade, mais
5: enfin... Eh bien alors, camarade syndiqué, moi je suis pas syndiqué et je suis l'ancien numéro.
26: Ben oui, voilà. Écoutez-moi, jeune homme.
5: Oui.
26: Vous pouvez avoir du respect quand même.
5: Mais j'ai du respect, monsieur. Je vous dis simplement que c'est un ancien numéro que vous faites, là.
26: Oui, mais vous me dites ancien numéro comme si j'étais vieux de la feuille, moi.
5: Mais je vous le dis parce que c'est pas le premier. Je veux faire changer de numéro. Au revoir, monsieur.
26: Mais écoutez-moi, jeune homme.
5: Oui, mais écoutez, j'ai pas de temps.
26: Je travaille, je suis administrateur des PTT.
5: Eh bien, je suis bien content.
26: Alors,
5: pour
26: dites-moi,
5: vous, monsieur. Félicitations.
26: Dites-moi quel est votre problème et moi je vous change votre numéro en 5 minutes.
5: Non, mais c'est pas la peine, monsieur. Mais je vais débrouiller tout ça. Je vous remercie.
26: Non, j'insiste, jeune homme.
5: Non, mais je vous remercie, monsieur. Vous êtes
26: camarade.
5: Oui.
26: Je change votre numéro. Je m'en occupe dans 2 minutes.
5: Non, c'est pas la peine.
26: J'insiste, monsieur.
5: J'insiste. C'est un ancien numéro qu'on m'a attribué. Voilà.
26: Non, je vous le change sans problème.
5: Mais je veux pas, monsieur.
26: Ah, monsieur.
5: Écoutez, vous me faites. Je me débrouille, monsieur.
26: Monsieur, considérez ça comme acquis. Dans 5 minutes, votre
5: numéro. Je ne veux pas, monsieur. Ne change pas mon numéro. Ne touchez pas, s'il vous plaît.
26: Camarade, excusez-moi, je vous donne un nouveau numéro.
5: Moi, je n'en veux pas, monsieur. Écoutez, vous débrouillez. Au revoir, monsieur. Allô ?
15: Oui, bonjour, monsieur. Le 40.
5: Oui.
15: Oui, bonjour monsieur, Central 10 à l'appareil. On va devoir un état de demande de changement de numéro.
5: Mais non, mais c'est un monsieur qui m'a téléphoné, qui se mêle de ce qu'il regarde.
15: Ah, excusez-moi monsieur, vous permettez monsieur, c'est Central 10 à l'appareil. Je vous demande de nous excuser une minute. Nous vous donnons votre nouveau numéro qui va prendre donc, qui va être en activité dans 10 minutes.
5: Mais je le veux pas monsieur, mon nouveau numéro. Moi j'en ai un numéro que j'ai communiqué à tout le monde, je le conserve.
15: Nous sommes désolés, les ordres ont été transmis de manière électronique, c'est trop tard. Hein.
5: Mais par qui monsieur? C'est pas moi qui ai fait la demande. Alors comme ça, n'importe qui peut faire la demande sur mon numéro. Où êtes-vous exactement? À Jaurès, là ?
15: Oui, nous sommes à Jaurès, monsieur.
5: Oui, mais écoutez, je vais y venir déjeuner tout à l'heure.
15: Monsieur.
5: Je travaille moi-même au PTT, je ne veux pas changer de numéro.
15: Mais bon, écoutez-moi, monsieur, nous avons une demande de l'administrateur, monsieur Doenguer.
5: Oui, mais justement, ce monsieur m'a téléphoné tout à l'heure, il s'est trompé de numéro.
15: Non, écoutez...
5: Écoutez, monsieur, c'est pas le bon numéro, mais ne vous cassez pas la tête, je vous le fais changer.
15: Écoutez-moi, camarade, je vous donne votre nouveau numéro
5: de... Mais je n'en veux pas, monsieur, moi je vais venir tout à l'heure à l'agence commerciale, j'arrive dans un quart d'heure.
15: Mais monsieur...
5: Je veux conserver mon 42...
15: Monsieur.
5: Ce n'est pas parce que M. Tartampion a décidé de me faire changer
15: monsieur,
5: de numéro.
15: Ce n'est pas M. Tartampion, c'est l'administrateur qui est donc le secrétaire général du syndicat, vous le savez très bien.
5: Mais je m'en fous, monsieur, qui que ce soit.
15: Ah, vous avez...
5: Et il a été charmant, il a été gentil, mais moi je m'en fous.
15: Monsieur, vous permettez, vous êtes prié de venir avec vos 3 dernières factures ainsi que 150 francs.
5: Pardon ont...
15: Ah bah oui, monsieur, non.
5: Mais vous plaisantez, en plusieurs fois que je paye.
15: Bah écoutez-moi, monsieur.
5: Non, mais qu'est-ce que c'est cette plaisanterie? Mais là, je vous garantis que ça va aller loin, cette histoire-là. Non, mais en plus, il va falloir que je paye pour changer de numéro que je n'ai pas demandé.
15: 150 francs, monsieur.
5: Mais jamais de la vie. Primo, je suis employé PTT, donc je ne paie pas le téléphone, je ne paie pas l'abonnement.
15: Ah ouais, hein? Ah mais ça, vous n'avez pas signalé, c'est trop tard,
5: comment,
15: monsieur.
5: Mais je ne voulais pas signaler, mais vous m'avez rien demandé, monsieur.
15: Bon, attendez.
5: Ça, alors là, je vous garantis que ça ne se passera pas comme
15: monsieur,
5: ça. Hein?
15: Bah justement, monsieur Deringer vient de rentrer dans mon bureau. Attendez.
5: Oui, mais justement, qui c'est ce monsieur-là?
15: Attendez, vous permettez, je vous passe.
5: Oui, je vous en prie.
15: Il y a le client, là, vous avez demandé, on a déjà son nouveau numéro, puis il n'en veut pas.
26: C'est moi, je vais le prendre.
5: C'est la meilleure de l'année, celle-là.
26: Allô ?
5: Bonjour, monsieur.
26: Mais qu'est-ce qu'il y a, camarade ? On a l'heure.
5: Mais je ne voulais pas changer de numéro, moi, monsieur. Vous êtes bien gentil, vous êtes aimable, vous êtes urbain comme tout, mais je ne veux pas changer de numéro,
26: mais
5: monsieur.
26: Je ne sais pas.
5: Pourquoi vous me faites changer de numéro de force ?
26: Vous allez payer 150 francs, mais en une journée, vous allez avoir votre numéro.
5: Mais je m'en fous, monsieur. Écoutez, ça va me coûter impression dolorise terrible, cette histoire-là. Moi, je ne veux pas.
26: Écoute-moi, camarade.
5: En plus, je suis moi-même employé des PTT, monsieur. Je ne paie pas. Ni l'abonnement, ni, ni l'installation, ni rien. Vous voulez me faire payer 150 francs?
26: Eh oui, mon camarade, parce que ces étés, nous sommes contre les privilèges. Il n'y a aucune raison que toi, tu casques pas comme nous.
5: Mais comment? Mais vous payez quoi, monsieur? Mais qui est à l'appareil? J'ai pas compris. Écoutez, vous me dites où vous êtes, monsieur. Je viens vous voir parce que nous sommes voisins. On va s'expliquer de vive voix parce que là, on s'époumonne tous les deux. Hein?
0: Écoute-moi, camarade, ton comportement frise l'hystérie.
5: Mais
0: ça
5: écoutez,
0: ne m'étonne pas de la part des castes des privilégiés.
5: Mais je suis pas un privilégié, nom de Dieu. Je suis un préposé. Vous appelez ça un privilégié, vous? Mais un préposé?
0: Est-ce que tu es venu hier à la manif?
5: Mais non, je suis pas venu. Moi, je bricole, monsieur, chez moi. J'ai du boulot par-dessus les oreilles. Alors.
0: Monsieur, travaille au noir.
5: Qu'est-ce que... Oh.
0: Ah oui, alors non,
5: mais... c'est une plaisanterie, non?
0: Écoute-nous, camarade, tu parles à quand même à quelqu'un d'obédient à ses étés. D'une part, t'es privilégié, ensuite tu travailles au noir quand tes camarades défilent sous la pluie.
5: Attendez, une question, monsieur. Vous êtes qui, exactement?
0: Monsieur Döringer, Joseph.
5: Döringer, où êtes-vous, exactement, monsieur?
0: À Jaurès, monsieur.
5: Pardon?
0: À Jaurès.
5: On peut vous rencontrer d'ici un quart d'heure, 20 minutes, monsieur Döringer.
0: Vous venez au bureau 203, mais je te signale que l'accueil va être musclé, parce que...
5: Ah, ben, écoutez, moi, je suis ravi, parce que là, je viens au bureau 203, mais qu'est-ce que vous avez contre moi, monsieur, s'il vous plaît?
0: Nous n'avons rien contre toi, tu es paranoïaque, privilégié, et en plus, tu travailles au noir.
5: Comment je travaille au noir? Je travaille chez moi.
0: Déviationniste, liquidateur.
5: Attendez, restons calmes. Poste 203, c'est une plaisanterie, ça, hein?
0: Oui, c'est une plaisanterie.
5: Oh, félicitations. Alors là, écoutez, j'ai pas marché, j'ai cavalé. Vous m'avez fait prendre la colère de ma vie, là, hein?
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17: Bonjour.
21: Bonjour monsieur, c'est bien la friperie?
17: Oui.
21: Monsieur Martin à l'appareil, établissement Les Patateurs Martin, je vais vous livrer aujourd'hui.
17: Vous livrez quoi?
21: Bah les pommes de terre.
17: Les pommes de terre?
21: Oui, moi je vends des patates, vu que vous êtes une friterie, ça me semble normal.
17: Non, nous on est une friperie.
21: C'est ça, vous vendez des cornets de frites.
17: Mais non.
21: Des barquettes de frites.
17: Non.
21: Des assiettes de frites.
17: Nous on vend que des vêtements et des objets.
21: Et pourquoi?
17: Bah parce qu'on est une friperie.
21: Oui, bah faut m'expliquer comment vous faites des frites sans patates.
18: Non, mais...
21: Eh ben, bonjour, madame.
18: Non, mais on va arrêter de rigoler.
21: Oh ben non, pas tout de
18: non,
21: suite.
18: Non, mais c'est bon. Si vous comprenez pas la différence entre friperie et friterie, il faut revoir un peu votre vocabulaire.
21: Pardon, mais je suis patateur de beau-père en beau-frère, donc je sais quand même qu'il vous faut des patates pour faire des frites.
18: Non.
17: Et une patate dans ta gueule?
21: Oh ben, tu vas voir que ça va être encore ma faute. Moi qui pensais qu'on était collègues de patates.
18: Arrêtez, vous êtes le premier depuis 25 ans que j'existe qui vient de dire que vous êtes friterie. Et comme par hasard, vous êtes en train de me dire qu'il y a une commande qui arrive.
21: Ah ben, c'est comme par hasard exactement ça, ouais.
18: Mais c'est quoi ce bordel? Vous passez si vous voulez, mais vous allez voir que je suis pas une friterie. Hein.
21: Mais alors dans ce cas, pourquoi vous me demandez des patates?
18: Mais non, mais c'est quoi? Mais je vous ai jamais demandé de patates. Là, j'hallucine. Vous regardez, vous avez un site internet.
21: Attendez, ouais, je vais sur votre site.
18: Et si vous voyez quelque part marqué friterie sur ce site.
21: Ah oui, pardon, allô?
18: Oui.
21: Je suis sur votre site, en fait, il y a une énorme faute.
18: Et non, on n'aime pas.
21: Ah si, vous avez mal écrit friterie, vous avez mis un P à la place du T. Eh non, parce que là, c'est la honte, il y a écrit friperie sur votre site.
18: Mais oui, forcément, puisque je suis une friperie.
21: Ah oui, mais parce que moi, si je vous livre pas les patates, c'est pour ma pomme, pardon.
18: Ah bah oui.
21: Et allez, vas-y, qu'on se moque des patateurs.
18: En plus, si vous faites des jeux de mots, c'est pour ma pomme, alors vous vendez une pomme de terre.
21: Pardon, je vois pas le rapport.
18: Non, sans déconner, je suis obligé d'en rigoler parce que...
21: Ouais, enfin, ça me dit pas ce qu'on fait de vos patates.
18: Ah bah, vous les gardez. Qu'est-ce que vous voulez que j'en fasse?
21: Bah, des frites, vous suivez pas ou quoi?
18: Franchement, c'est pas la peine de vous.
21: C'est pas la peine de...
18: Non, mais...
21: Oui.
18: Je sais pas qui vous êtes, mais c'est absolument risible.
21: Ah, moi, je suis risible. Oh, bah, merci.
18: Ah, bah, oui. Oui. Ouais, bah, oui. Moi, je vais pas changer d'activité pour faire des frites. Hein.
21: D'accord. Donc, en clair, on annule. Vous voulez pas de patates?
18: Bah, non.
21: Ok, pas de problème. En revanche, pour l'huile de friture, on fait comment? Ah, allô? Je crois que ça y est, je vous ai vraiment perdu.
18: Non mais sérieux, vous faites un gag.
21: Ah bah sérieux, bien sûr.
18: Comment?
21: Bah oui, c'est complètement un gag.
18: Au début, j'étais un petit peu chaud à un moment donné.
21: Oui, on l'a bien senti, je vous rassure.
18: Ouais. Mais bon, après, c'était tellement fort.
21: Et alors, la question à zéro balle, c'est qui?
18: Je sais pas, c'est une radio.
21: Ah bah c'est même la radio où on se marre.
18: Rire et chanson.
21: Bah voilà, bienvenue.
18: En tout cas, vous êtes...
21: Ouais. D'accord, bon bah je transmettrai le message à toute l'équipe. Et au revoir, madame.
18: Mademoiselle.
21: Oh, pardon.
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23: Allô?
24: Oui, bonjour. Madame Chézy?
23: Ça, oui.
24: Dites-moi, vous habitez bien à Péchali, vous?
23: C'est ça, oui.
24: Vous avez un jardin ou pas?
23: Oui.
24: D'accord, donc vous êtes concerné. Écoutez, on a un petit souci avec un monsieur de Lamolle, je ne sais pas si vous le connaissez, qui habite à une dizaine de kilomètres, là.
23: Moi, je ne connais pas, non, précisément, mais peut-être mon mari.
24: Bon, il s'est endormi sur son tracteur laboureur, là.
23: Oui.
24: Et il traverse tous les villages, il est en route vers chez vous, il doit arriver dans quelques minutes. Et il s'est endormi au volant.
23: Ah bon ?
24: Voilà, on vient de nous appeler. Ce qui fait qu'il traverse tous les jardins et qu'il laboure tous les jardins, il les traverse, il est en train de foutre en l'air tous les potagers, tout ce qui reste des jardins.
23: Ah bon ?
24: Voilà, donc ce qu'on fait, c'est qu'on a mis sur place donc un standard avec 40 lignes pour vous. Alors, il faut que vous essayiez de le réveiller avec le téléphone parce que nous, on n'arrive pas en hélicoptère qui est au-dessus, mais l'hélicoptère empêche qu'il entende, vous voyez le...
23: Ah bon ?
24: Voilà, donc ce qu'on va faire, on va vous faire basculer votre ligne. Vous avez une quelque chose qui pourrait faire du bruit au téléphone, non ?
23: Je vois pas.
24: Qu'est-ce que vous auriez qui vous pourrait quoi vous pourriez faire du bruit là ?
23: Je sais pas, moi, une marmite ou...
24: Oui, voilà, c'est ça. Prenez quelque chose comme ça avec une cuillère en bois.
23: Oui.
24: Hein, ne raccrochez surtout pas, je vais vous faire basculer la ligne pour que vous l'ayez au téléphone. Donc, il va pas vous entendre au début, mais il faut que vous tapiez de très fort pour qu'il puisse vous écouter. Donc, chez vous, il y a monsieur Boissy.
23: Oui.
24: Le Norvan, le Nord-Rock, tout ça.
23: Oui.
24: Bon, ils sont tous concernés. Tout le monde est là, en ligne avec vous. Il faut absolument l'empêcher. Sinon, il va foutre en l'air tous les jardins du coin. Hein.
23: D'accord.
24: Alors, attention, vous êtes prête ?
23: Je prête.
24: Allô ? D'accord, ok. Bah, faites signe à monsieur. Ouais, tout le monde se met. D'accord, tout le monde est en place. Merci.
23: Je suis prête.
24: Ok. Allô ?
23: Oui.
24: Oui, vous m'entendez ?
23: Oui.
24: Alors, attention, on fait basculer votre ligne, madame. Attention, prête ?
23: Oui.

0: Monsieur ? Allô ? Réveillez-vous ! Réveillez-vous ! Réveillez-vous ! Réveillez-vous ! Réveillez-vous ! Réveillez-vous !
1: Allô ?
0: Allô ? Bonjour, monsieur.
1: Ah, mon Dieu.
0: Vous êtes réveillé ?
1: Oh, qu'est-ce que c'est que ce boucan-là ?
0: Vous êtes endormi sur votre tracteur. Il paraît que vous traversez tous les champs.
1: Il y a 40 personnes là qui m'appellent en même temps.
0: Oui, c'est pour vous réveiller.
1: Mais vous êtes tous complètement fous, quoi. Vous savez où vous êtes, là ?
0: Non.
1: Vous êtes à l'hôpital, là.
0: Ah bon ?
1: Je suis en réanimation.
0: Mais non, c'est parce que... Je sais pas, monsieur.
1: Oui.
0: Il m'a dit que c'était votre... Vous étiez endormi sur votre tracteur. Alors moi, je dis, faut le réveiller, ce brave homme, qui va traverser tous les champs, là.
1: Mais non, je me suis fait opérer ce matin de la prostate.
0: Ah, excusez-nous, hein, monsieur. De vous avoir dérangé.
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4: Oui, bonjour.
5: Bonjour, monsieur. Je vous appelle pour la petite annonce sur Internet pour votre appartement à louer.
4: Oui.
5: Juste pour vous prévenir, j'ai récupéré votre annonce pour la mettre sur mon site.
4: Qu'est-ce que vous avez fait ?
5: J'ai lancé une plateforme de location de vacances.
4: Oui.
5: Et vu que j'avais pas d'annonce à mettre dessus, j'ai pris la vôtre.
4: Bah, vous avez pas le droit de faire ça. Vous n'avez pas à prendre les annonces des autres.
5: Oui et non, parce que maintenant, c'est un peu notre annonce à tous les deux.
4: Non, mais vous comprenez pas. Je mets une annonce, les clients n'ont qu'à m'appeler moi.
5: Ah, justement, j'ai des locationneurs qui vont arriver chez vous tout à l'heure. Je leur dis de vous appeler pour récupérer les clés.
4: Non, mais c'est même pas la peine qu'ils m'appellent là, puisque mes enfants sont en vacances. Dedans.
5: Eh bien, faudrait leur dire de laisser la place.
4: Comment ?
5: Vu que mes locataires arrivent, il faut que vos enfants s'en aillent.
4: Non, mais attendez, moi, je vais pas dire à mes enfants qui viennent d'arriver, vous partez, hein.
5: Ah oui ? Et comment on fait, alors ?
4: Eh ben, vous la retirez de votre site. Moi, j'en ai rien à foutre de votre site. Vous croyez où, là, monsieur ? Non, mais c'est quoi, c'est du vol, ça ?
5: Du vol ? Je vous reverse quand même 20% de votre location.
4: Mais j'en ai rien à foutre de vos 20%.
5: On s'arrange en liquide. Comme je vous ai pas déclaré, je vous paye aux blagues, de toute façon.
4: Non, je suis pas payé aux blagues, hein.
6: Tu raccroches, c'est terminé.
5: Comment ça, tais-toi ?
4: Non, c'est à mon mari que je...
5: Oh, bah tiens, bah, ça.
4: Attendez, je vous passe à monsieur.
5: Merci, monsieur.
4: C'est quoi ça ? La bonne, ça.
6: Qu'est-ce que c'est que cette histoire-là ?
5: Ah, bonjour madame.
6: Bonjour monsieur.
5: Oui, je vous écoute, oui.
6: Oui, alors qu'est-ce que c'est que cette magouille-là ?
5: Ah, bah alors c'est parce que là, votre collègue voulait.
6: Votre collègue, qui ?
5: Le monsieur que j'avais avant vous, là.
6: Non, c'était une dame.
5: Oui, si vous voulez.
6: Mais là, c'est n'importe quoi, ça. Je connais pas, monsieur.
5: Pas encore, mais on va faire connaissance.
6: Pas du tout.
5: Si, parce que je vous ai mis trésorier de mon site.
6: Vous êtes vraiment con, hein.
5: Donc, je valide
4: l'inscription. Non, vous validez rien du tout.
5: Rebonjour monsieur, vous inquiétez pas, c'est vu avec le trésorier que j'avais à l'instant.
4: Non, il a rien validé, mon mari. Non, il a rien validé.
6: Non,
5: hein.
6: Pas trésorier,
5: il m'a proposé même un prêt à 20 balles pour 15 jours de location.
4: Non, il a pas dit qu'il prenait 20 balles pour les 15 jours, non, n'importe quoi, non.
5: Bon, pour les clés, vous inquiétez pas, de toute façon, je fais changer les serrures.
4: Comment ? Changer les serrures où ? Vous savez où qu'il est, mon appartement ?
5: Eh oui, je sais où qu'il est, vu que j'ai donné l'adresse au serruriste.
4: Non, mais où c'est que vous allez, là ? Vous allez quand même pas aller changer les serrures de mon logement, quand même.
5: Je vous rassure, c'est pas moi qui vais le faire, c'est un professionnel, puisque c'est
4: même un professionnel, mais qu'est-ce que vous vous mêlez, là ?
5: Ça permettra, comme ça, que moi j'ai des clés neuves, parce qu'après, on sait pas qui a eu les clés avant.
4: Non, il y a ni clés neuves, ni rien, je ne veux personne dans mon logement.
5: Vous y serez dans 2 heures, quand même ?
4: Non, je ne sais pas, dans 2 heures, je suis à 3 heures de route. Non, mais ça va pas, non ?
5: Bah, excusez-moi, mais si vous forcez un petit peu.
4: Ah, c'est sûr que dans 2 heures, je fais pas 100 kilomètres. C'est quoi encore ? Non, mais vous croyez chez vous, là ? Il y a quelqu'un dans le logement, ce sont mes enfants.
5: Dans ce cas, vous laissez les enfants, mais je baisse le tarif. On va mettre 20 euros les 15 jours, comme proposait votre.
4: Non, il n'y a pas de 20 euros les 15 jours.
5: Et à partir du moment où il y a colocationnage ?
4: Il n'y a pas de colocationnage.
5: Ah, si, il y a colocationnage.
4: Non, je vous dis que je ne loue pas. Vous me retirez carrément de votre site, hein ?
5: Dans ce cas, je la mets à la place sur le site de mon beau-frère.
4: Non, ni beau-frère, ni curé, ni rien. Je ne veux pas qu'il soit quelque part. J'ai quelqu'un de ma famille qui est flic là-bas, à côté de l'appartement.
5: Ah, mais c'est lui qui fera l'accueil.
4: Non, il ne fera pas l'accueil non plus. Je vous dis qu'il... Non, moi, je vais prévenir la gendarmerie. Comme ça va être clarinette. Hein. Je vais les prévenir tout
5: de suite. Pardon, excusez-moi, vous êtes musicien ?
4: Non, je ne suis pas musicien. Hein.
5: Alors, pourquoi vous me parlez de clarinette ?
4: Oui, je n'ai pas parlé de clarinette non plus. Hein.
5: Bah, vous m'avez dit c'est clarinette.
4: Non, mais vous êtes complètement dingo, quoi.
5: Oui, vous essayez de me flûter, j'ai bien compris.
4: Oh, je vous ai jamais parlé de clarinette, mais vous êtes complètement
5: dingo. Jurez-le.
4: Je le jure, je vous ai parlé de gendarmerie.
5: Dites, je jure que je n'essaye pas de vous flûter.
4: Je jure que je vous flûte pas. Alors,
5: je jure que je n'essaye pas de flûter, monsieur Martin.
4: Oui, allez, c'est bon, hein, monsieur Martin ou monsieur.
5: Ah, vous jurez pas ?
4: Mais si, je le jure.
5: J'ai pas entendu toute la phrase.
4: Oui, allez, je vous jure que je ne flûte pas, monsieur Martin.
5: Ni que je lui joue de la clarinette.
4: Oui, ni que je joue de la clarinette. Allez, ça suffit.
5: Ni de la flûte à bec ou du pipeau.
4: Oui, allez, c'est bon, hein, les pipeaux, allez, au revoir.
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3: Notre concours.
4: Oui, je vous écoute.
3: Nous allons raccrocher, vous allez être rappelé.
4: Oui.
3: Et vous allez imaginer pendant 10 secondes que vous êtes manchot, c'est-à-dire que vous n'avez pas de bras.
4: Oui.
3: Vous allez décrocher le téléphone.
4: Et comment faire ?
3: Sans les bras.
4: Voilà.
3: Et vous allez pouvoir illustrer en direct à l'antenne de Cher FM les difficultés qu'éprouvent les manchots à décrocher le téléphone chez eux.
4: Oui.
3: Sans leurs bras.
4: Oui, ben je vous comprends.
3: Hein? Mmh. Et donc je pense que vous pouvez réaliser cet exploit en vous aidant évidemment de tout ce que comporte le visage, c'est-à-dire les yeux et
4: oui.
3: la bouche.
4: Oui. Hein? Alors sans les bras, il faut que je décroche mon téléphone.
3: Absolument, madame.
4: Bon, j'ai une amie qui est là, et bien elle va le vérifier.
3: Elle ne peut pas.
4: Elle ne peut pas me servir de témoin.
3: Si, mais elle ne peut pas vous aider. Hein.
4: Ah oui, d'accord, monsieur, je vous comprends.
3: D'accord.
4: Oui. D'accord.
3: Alors attention, Denise, est-ce que vous êtes prête ?
4: Oui, d'accord, alors je raccroche.
3: Attention.
4: Oui.
3: C'est parti.
4: C'est pas facile, il va tomber.
3: Denise doit avoir le téléphone dans la bouche. Denise, vous m'entendez ?
5: Oui !
3: Oui, le téléphone, vous l'avez où, là ?
5: Dans la bouche !
3: Comment, dans la ?
5: Dans la bouche !
3: Dans la bouche !
5: Ouais !
3: Et vous m'entendez par où ?
5: Par maman !
3: Vous m'entendez par maman, hein ?
5: Comme les chiens, hein !
3: D'accord, vous voyez un peu le calvaire qu'endurent les manchots des deux bras dans le département ? Comment ?
5: Oui, on peut pas,
3: hein. Oui ?
5: On peut pas.
3: Oui. D'accord. Qu'est-ce que vous pouvez dire aux manchots des deux bras qui ne peuvent pas nous écouter malheureusement puisque vous le savez, comme ils n'ont pas de bras, ils n'ont pas pu allumer le poste.
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7: Allô.
8: Oui, bonjour madame, excusez-moi de vous déranger.
7: C'est pas madame, c'est monsieur déjà. Hein.
8: Je vous appelle pour des truffes que j'ai achetées chez vous et qui sont défectueuses.
7: Et les truffes sont défectueuses ?
8: Oui, exactement.
7: Alors moi je vais m'intéresser auprès de commandant, auprès de Bruxelles.
8: Le commandant, vous avez demandé au commandant ?
7: Commandant.
8: Bah, vous m'avez dit, je vais m'intéresser auprès du commandant.
7: Bah, quel commandant ? Je ne vais pas être commandant moi.
8: Bah, vous m'avez parlé de commandant ?
7: Bah non, pas du tout.
8: Bah, enfin c'est incroyable ça.
7: Bah oui, voilà.
8: Mais excusez-moi, il y a quelqu'un d'autre dans le magasin qui pourrait
7: bien sûr, il y a madame.
8: Ah bah demandez à madame alors s'il vous plaît.
7: Bah attendez, je vous le passe.
8: Ah bah non, mais dites-lui.
7: À monsieur qui...
9: Allô ?
8: Oui, bonjour monsieur, excusez-moi.
9: Ouais.
8: Donc j'ai voulu faire des œufs brouillés aux truffes.
9: Ah bah ouais, mais c'est parce que vous avez voulu faire une recette avec un chocolat, or que c'est pas une truffe, on cuisine pas une truffe vraiment au chocolat.
8: Donc à partir du moment où les vôtres tiennent pas la cuisson.
9: Eh bah que vous ramenez tout, moi je faut que vous me ramenez tout,
8: d'accord.
9: Ce que vous avez.
8: Je vous rapporte la casserole aussi.
9: La casserole, bah non, ça c'est votre souci, hein, c'est
8: ah
9: pas
8: bah,
9: moi. Hein.
8: Excusez-moi, mais elle est fichue la casserole.
9: Ah bah ouais, mais bon, c'est pas mon problème. Hein.
8: Ah bah c'est vos truffes qu'on...
9: Ah non, je vous rembourse pas la casserole, monsieur. Moi je veux voir vos truffes.
8: Ah bah vous allez voir ce qu'il en reste, parce que justement c'est au fond de la casserole, là, c'est tout...
9: Ah ouais, bah là, moi je rembourse pas la casserole. De toute façon, j'appelle la maison.
8: Vous appelez le commandant ?
9: Comment ? Pourquoi le commandant ?
8: Bah je sais pas, la personne avant me disait qu'il fallait appeler le commandant.
9: Ah non, il y a pas de commandant.
8: Vous n'êtes pas la femme du commandant ?
9: Ah non, moi je suis pas la femme du commandant, monsieur.
8: Ah
9: moi,
8: bah parce que je pensais
9: que... Je suis la responsable de la boutique, c'est tout.
7: Ah voilà.
8: À la limite, je vais passer, vous me faites déjà une petite avance.
9: C'est pas un truc pour cuire cette truffe-là, monsieur. Hein.
8: Bah enfin, les autres truffes...
9: Alors si tous les gens font brûler leurs articles, le chocolat dans les casseroles, je suis obligée de rembourser. Non mais où c'est que vous allez là ?
8: Et pour la veste ?
9: Pourquoi ? Je comprends pas.
8: Ma veste, la veste que je portais.
9: Ah oui, mais non, alors vous allez ramener tout ce qu'il faut, la veste ? Non, mais où c'est que vous allez, là ?
8: Bah, c'est pas ça, c'est que quand j'ai mis le chocolat, d'abord, ça a fait comme une...
9: Bon, écoutez,
8: une projection.
9: Moi, je discute plus, je téléphone à la direction.
8: Alors, attendez, je ne quitte pas.
9: Comment ?
8: C'est bon, vous l'avez eu, là ?
9: Mais non, j'ai rien eu, monsieur, moi, j'appelle, ils sont pas sur place.
8: Non, mais je veux bien patienter 2 minutes, je reste
9: non,
8: en ligne.
9: Ah non, ça, c'est hors de question qu'il va m'appeler dans la minute, hein, monsieur.
8: Ou peut-être vous...
9: Et de toute façon, moi, je veux le ticket de caisse et tout ça, hein.
8: Ah bah, je vous apporte le ticket de caisse, la casserole, la veste du costume.
9: Ah mais moi, ça, la casserole et la veste, moi, j'en ai rien à voir, hein.
8: Ah oui, enfin, c'est quand même votre truffe défectueuse qu'on éclaboussé ma veste.
9: Ah non, c'est pas défectueux, monsieur, c'est un truc que je vends et que les gens mangent. Donc,
8: voilà.
9: C'est pas défectueux.
8: Donc, du coup, pour la note du restaurant, je vous la mets avec.
9: Non, mais ça va pas, non ?
8: Bah non, parce que forcément, moi, j'avais prévu de dîner ça avec ma femme, et j'ai dû l'emmener au restaurant, parce que c'était le drame.
9: Comment ça bien faire,
0: hein ?
10: Allô ?
3: Oui, bonjour, monsieur.
10: Bonjour.
3: Vous êtes bien titulaire de l'abonnement ?
10: Oui.

0: Oui.
1: Oui, bonjour monsieur, c'est le service de l'horoscope téléphonique à l'appareil.
0: Oui.
1: Vous savez que Paris vient d'être doté d'un ordinateur, d'un central, qui est relié donc à tous les Parisiens.
0: Oui.
1: Et que nous distribuons depuis avant-hier l'horoscope de manière gratuite, bien entendu.
0: Oui.
1: À tous les Parisiens, à 1000 Parisiens pardon, par jour, qui sont tirés au sort. Et votre numéro de téléphone a été tiré au sort, monsieur.
0: Ah bah c'est gentil.
1: Alors, je vais vous demander votre signe.
0: Alors, Gémeaux.
1: Gémeaux, vous connaissez votre ascendant ?
0: Non, pas du tout.
1: Quand vous dormez sur le dos ?
0: Sur le côté.
1: Donc, sur le côté, on met que la Lune était à 90 degrés.
0: Oui.
1: Ce qui fait 90 degrés. Vous êtes né à quelle heure ?
0: Alors là, je crois que je suis né à midi, enfin le midi.
1: Entre 12h et 13h ou
0: voilà.
1: 12h15 ?
0: 12h et 13h.
1: Donc, l'ordinateur me dit que vous êtes ascendant scorpion, monsieur.
0: Oui.
1: Voilà.
0: Ah, attendez, on me l'avait déjà fait, je me suis peut-être trompé, on m'a dit que j'étais ascendant balance.
1: Ah non, monsieur, non. La personne qui vous l'avait fait s'est trompée, en effet. Vous n'étiez pas du tout balance, vous êtes scorpion.
0: D'accord.
1: Alors, je vous lis, donc j'introduis les données dans l'ordinateur, j'ai moi ascendant scorpion.
0: Oui.
1: Voilà. Il y en a pour 10 secondes.
0: D'accord.
1: Ça va très très vite, hein. Alors, ça y est, les données sortent, donc je vais vous les lire.
0: D'accord.
1: Travail, monsieur.
0: Oui.
1: Vous êtes assez limité de toute façon,
0: oui.
1: Alors arrêtez de vous mêler de ce qui ne vous regarde pas et de toucher ce qui ne vous concerne pas.
0: Oui.
1: Contact, cessez de raconter n'importe quoi sur vos voisins. Vous avez mis des gens dans l'embarras dernièrement. Il serait regrettable que vous ne preniez pas conscience des réalités d'aujourd'hui et des dégâts que vous occasionnez autour de vous.
0: Ah.
1: Courage, arrêtez de tourner le dos à vos responsabilités et de fuir comme un lâche.
0: Ah bah dis donc.
1: Morale, cessez de vous plaindre inutilement. Il n'est pas tellement certain que tout se passe comme vous le souhaitiez,
0: oui.
1: Car les planètes sont contrariantes.
0: Oui.
1: En raison de la position d'Urne de Saturne, personne ne vous aime. Est-ce que c'est exact ?
0: Il y a peut-être quelque chose de vrai.
1: D'accord. Chance, pas de chance. Amour, que se passe-t-il ? On vous oublie ? Il faut dire que vous n'êtes pas très désirable en ce moment et que vous ne faites aucun effort pour l'être.
0: Ouais.
1: C'est exact ?
0: C'est exact, oui.
1: Santé. Problème de digestion, grippe en perspective.
0: Ah.
1: Vous allez souffrir du dos. Évitez les excès à Noël et attention dans les escaliers.
0: Ah bah c'est déjà fait alors.
1: C'est-à-dire ?
0: Bah c'est-à-dire que je viens de me faire opérer du genou. Jusqu'à présent, tout ce que vous dites, c'est à peu près vrai. Hein.
1: D'accord. Votre chiffre, monsieur ?
0: Moi, c'est le chiffre préféré.
1: Non, je vous donne votre chiffre.
0: Ah,
1: hein.
0: D'accord.
1: Le zéro.
0: Ah.
1: Votre couleur, le noir. Et votre pierre, le marbre.
0: Bah, c'est pas encourageant tout ça.
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4: Bonjour, en quoi puis-je vous aider ?
5: Bonjour monsieur, je suis bien chez le vendeur de voitures.
4: Non, excusez-moi, je suis une femme.
5: C'est pas grave, vous avez pas à vous excuser d'être une femme. Hein ?
4: Pardon ?
5: Je dis, on est dans une société où la parité prime, il n'y a pas de...
4: Non, c'est pas ça, mais excusez-moi, mais je suis une femme.
5: Oui, non, mais qu'une femme vende des voitures, ça ne me choque absolument pas. Si vous voulez, vous pourriez être mécanicienne, pilote d'avion.
4: Non, mais c'est pas le sujet monsieur.
5: Non, mais si, non, mais je comprends votre combat, si vous voulez.
4: Combat, mais je combats rien, vous m'avez appelé monsieur.
5: Non, mais votre combat pour la reconnaissance de la féminité. Pour
4: On a bien rigolé. Excusez-moi, vous m'appelez pourquoi ?
5: Parce que j'ai vu votre pub comme quoi vous remboursez la différence si on trouve moins cher.
4: Ah, alors ne quittez pas, s'il vous plaît.
3: Veuillez rester en ligne. Votre
4: correspondant. Oui, bonjour.
5: Ah, c'est un autre monsieur.
4: Non, c'est madame, mais vous êtes.
5: Comme j'expliquais, en fait, c'est parce que vous me devez 12 649 euros.
4: Alors pourquoi on vous devrait 12 000 euros ?
5: Parce que j'ai vu une voiture sur votre site qui est à 13 000 et quelques.
4: Oui.
5: Et mon beau-frère, moi, me fait la même à 500 euros.
4: Il vous la fait à 500 euros et comme ça, nous, on vous fait la différence de 12 500.
5: Voilà.
4: Même si votre beau-frère est concessionnaire, c'est pas très rigolo.
5: Comment ça ? Pardon, vous avez traité mon beau-frère de...
4: J'ai rien dit du tout sur votre beau-frère, monsieur.
5: Vous l'avez traité de con, je ne sais quoi.
4: J'ai pas traité votre beau-frère de con, j'ai dit que votre frère est un concessionnaire.
5: Mais vous recommencez.
4: Concessionnaire, monsieur, pas...
5: Ah bah voilà.
4: Votre beau-frère était un con, j'ai dit même si votre beau-frère est concessionnaire.
5: C'est pas parce qu'il est garagiste que c'est un abruti, forcément, oui.
4: Mais j'ai pas dit que votre beau-frère était un abruti, monsieur. Je l'ai pas traité de con. Excusez-moi, un concessionnaire, c'est un métier.
5: Bon, je ferme les yeux là-dessus.
4: Je peux patienter un instant, s'il vous plaît, monsieur, un instant.
3: Veuillez rester en ligne. Votre correspondant va...
4: Oui.
5: Allô.
4: Votre dossier va être jeté, monsieur, vous vous doutez bien.
5: Mais pourquoi ?
4: Bah, monsieur, on va... C'est la première fois qu'on entend ça. Ah non, bah écoutez... N'importe quoi.
5: Je vous accuse de publicité mensongiste.
4: Moi, je demande qu'une chose, c'est vous éditer votre devis.
5: Ah bah, allez-y.
4: C'est ce que j'essaye de faire. Je vous envoie pas. Vous me faites rire. J'ai l'impression d'être dans une caméra cachée, là.
5: Ah bah, écoutez, alors, retournez-vous. Est-ce que vous voyez le miroir derrière vous ?
4: Non, il n'y a pas de miroir.
5: Il y a une vitrine ?
4: Non, il n'y a pas de vitrine.
5: Une vitre ?
4: Non, du tout.
5: Un ordinateur ?
4: Oui, il y a mon ordinateur.
5: Et sur votre ordinateur, il y a une webcam ?
4: Oui.
5: Alors faites coucou à la webcam.
4: C'est n'importe quoi, sinon vous... Vous pichez combien de doigts ?
5: Écoutez, on n'est pas assez intime pour ça, mon fils.
4: Bon, bah, il faudra dire ça à mon responsable.
5: Passez-le moi. Allô ?
2: Bonjour.
5: Ah, c'est pas la même dame ?
2: Oui, c'est Rire et Chanson.
5: Oh merde, non !
2: Désolé, je vous regarde tous les matins, alors...
5: Ah, vous me regardez à la radio en plus, ça va, ça, c'est fantastique.
2: À demain matin, alors, à l'antenne.
5: Ça marche, à demain.
2: Ok.
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7: Cimetière Animalier, bonjour.
8: Allô ?
7: Oui ?
8: Oui, bonjour madame.
7: Bonjour madame.
8: C'est le cimetière pour animaux ?
7: Oui.
8: Oh mon Dieu, dites-moi, je voulais savoir ce que vous faisiez de tous les os.
7: Ah ben non, on enterre les animaux entiers, ça reste dans la tombe, dans la boîte.
8: Oh, est-ce que vous auriez la gentillesse de m'en mettre un de côté ?
7: Vous avez un animal qui est pas bien ?
8: Si, il est bien, mais il aime bien jouer avec les os.
7: Votre animal aime jouer avec les os ?
8: Mais oui.
7: Mais les animaux qui sont enterrés, les os restent à la personne qui enterre l'animal.
8: Mais il y en a bien de temps en temps. Quand il pleut beaucoup, il n'y en a pas un qui remonte à la surface.
7: Vous voulez demander quoi ? Un os d'un chien qui remonte à la surface ?
8: Non, mais pas forcément qui remonte à la surface, mais qui, je ne sais pas, au moment où ils les mettent dans les boîtes. Là.
7: Mais au moment où ils les mettent dans les boîtes, ils sont entiers, les bêtes.
8: Eh bien, justement, vous pouvez peut-être en enlever un.
7: Mais vous plaisantez ou quoi ?
8: Mais vous pouvez peut-être le faire en cachette.
9: Oui, bonjour madame.
8: Bonjour monsieur.
9: Qu'est-ce qui vous arrive ?
8: Mais je comprends pas, j'ai appelé parce que mon petit chien, ben, il aimait bien jouer avec les os.
9: Ah non, on n'a pas d'os, non. Les os, ils sont enterrés, ils restent dans la terre.
8: Mais est-ce que, quand il pleut, est-ce qu'il n'y a pas des os qui remontent à la surface ?
9: Non, jamais. Vous avez vu, vous, dans un cimetière, que les os des humains sortaient ? Non.
8: Mais non, mais c'est normal, les humains, ils sont dans des cercueils.
9: Ah ben, les chiens aussi.
8: Ah ben c'est pour ça qu'elle a pas voulu m'en donner.
9: Eh ben oui, mais il faut déterrer, puis enlever le cercueil et tout. Vous vous rendez compte, ça vous coûte une fortune.
8: Combien ?
9: Puis j'ai pas le droit de toute façon.
8: Ah j'entends votre dame derrière.
9: Non, mais j'ai pas le droit.
8: Oh, s'il vous plaît.
9: Oui.
8: Si je viens avec mon canis.
9: Oui.
8: Est-ce que vous m'autorisez à ce qu'il fouille un peu la terre ?
9: Ah non, c'est interdit qu'il fouille la terre. Non, attendez, vous êtes parti où là ? Écoutez, moi quand vous serez mort, j'irai chercher un os. Il aime bien jouer avec les os d'humains, mon petit-fils. Alors je vais aller chercher un os d'humain au cimetière, puis j'irai, tiens, amuse-toi.
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7: Oui.
5: Bonjour monsieur, c'est bien le garage ?
7: Oui.
5: Ambulance Martin à l'appareil, on vient vous chercher.
7: Oui, vous venez me chercher quoi ? Qui ?
5: On m'a dit de récupérer la personne de l'accueil.
7: C'est moi ?
5: Ok, bah j'arrive.
7: Vous venez me chercher pour m'amener où ?
5: À la clinique Martin.
7: Non.
5: Sur ma feuille, c'est marqué la personne de l'accueil.
7: Ouais, bah ça peut être que moi, hein.
5: Ah, je vais quand même vérifier parce qu'il y a un problème là.
7: Oui, exactement, c'est pour ça que je vous demande.
5: Ambulanceur Martin pour Centrale, vous confirmez la prise en charge garage ?
7: Oui, vous allez me chercher pour m'amener à la clinique.
5: Ici Centrale, non, on s'est gouré d'adresse, mais on a confirmé. Allô ?
7: Oui.
5: Alors, effectivement, il y a un petit,
7: Quoi ?
5: Voilà, c'est-à-dire que votre adresse a été validée par erreur.
7: D'accord.
5: Mais vu que c'est validé, il va quand même falloir que je vous emmène à la clinique.
7: Non, mais vous allez pas m'amener, je suis en train de travailler là, vous m'emmenez absolument nulle part.
5: Ah bah si, parce que sinon je suis pas payé pour le transport.
7: Ah mais vous vous débrouillez comme vous voulez, j'ai absolument aucune envie de partir me balader à la clinique. Vous allez venir, vous allez repartir comme vous êtes arrivé.
5: Oui, mais avec vous.
7: Non, je ne vais pas me trimballer quelque part avec vous, d'accord ? Donc vous vous débrouillez comme vous voulez.
5: Ou sinon, j'emmène un de vos collègues.
10: Oui, bonjour.
5: Ah, bonjour madame.
10: On arrive de demander s'il y a eu un problème au serveur. C'est pas notre faute.
5: Ah ouais, mais après ça va tout nous bloquer la facturation.
10: C'est tout bloqué, mais qui c'est qui s'est trompé au départ ?
5: Alors, on va mettre que c'est vous.
10: Ah non.
5: Là, c'est plus pratique.
10: Ah non.
5: Si, comme ça.
10: Ah non.
5: En plus, comme ça, on perd pas la course que vous avez commandée.
10: Mais on n'a pas demandé de course. On n'a rien demandé du tout. Où voulez-vous l'amener, le type ? Où voulez-vous nous emmener où ?
5: C'est ce que je disais. Je vous dépose à la clinique Martin.
10: Et à la clinique ? Oh, on n'a pas de dossier à la clinique. Qu'est-ce que vous voulez qu'on aille y faire ?
5: Alors, nous, on a transmis le dossier, justement.
10: Mais quel le dossier de quoi ?
5: Déjà, pour que vous ayez une chambre individuelle.
10: Mais
5: ah oui, d'ailleurs. Vous la gardez, la chambre ?
10: Mais je ne garde pas la chambre, mais tu sais, je suis pas...
5: Oula, parce que vu le délai, je suis pas sûr que vous puissiez encore annuler.
10: Mais non, mais qui c'est qui a pris la chambre ?
5: C'est pas nous, hein. Non, c'est nous. On s'est dit, vu qu'on vous dépose là-bas, autant...
10: Mais qu'est-ce que vous voulez qu'on fasse, nous ?
5: Rien, vous passez juste la nuit sur place.
10: Mais n'importe quoi, c'est quoi ce truc ?
11: Oui.
5: Ah, une autre dame.
11: C'est monsieur, je vais très bien, j'ai pas besoin d'ambulance.
5: C'est pas grave, de toute façon, j'arrive.
11: Mais vous venez, mais vous m'emmenez pas. Hein.
5: Ah bah si.
11: Ah mais vous m'emmenez pas, mais vous avez pas la tête, non, mais ça va pas bien.
5: Il faut bien que j'embarque quelqu'un.
11: Mais je veux pas partir, vous me faites chier, j'ai appelé personne, moi. Qu'est-ce que c'est ce bordel encore là ?
5: C'est pas ma faute, c'est le central qui a enregistré votre adresse.
11: Non mais ça va pas bien la tête, non ? Vous vous démerdez avec le central, moi j'en sais rien, moi.
5: Écoutez, on va faire plus simple, je viens.
11: Mais vous m'emmenez pas, hein. Moi je vous avertis de suite, ne venez pas, c'est pas la peine. Hein. Vous ne me touchez pas.
5: Ah oui, mais si la sécu se rend compte que vous commandez des prestations et qu'après...
11: Mais je veux pas faire de prestations, mais dans quel but ?
5: Eh ben, dans le but de vous emmener à votre rendez-vous à la clinique.
11: Mais j'ai rien demandé à personne, je ne partirai pas avec vous.
5: Rassurez-vous, je vous redépose au garage après.
11: Putain, mais vous comprenez ou vous comprenez pas ? Je vous venais, je vous fous dehors.
5: Eh ben, dans ce cas, je vous attends devant le garage.
11: Mais vous comprenez ou vous êtes bouché ou quoi ?
5: Non, pas bouché, ambulanceur.
11: Eh, vous me touchez pas. Eh, je vous avertis, ça va aller mal, hein. Ça va aller très mal, hein. Je vous le dis.
5: Vous savez quoi ? Si ça se trouve, vous avez pris rendez-vous pour un problème d'amnésie.
11: Mais j'ai appelé personne, moi. Qu'est-ce que vous m'emmerdez avec ça ?
5: Non, mais dans ce cas, ça veut dire que vous en souvenez plus.
11: Mais c'est vous qui êtes amnésique, mon pauvre.
5: Si on dit que vous êtes amnésique, on peut dire que vous avez demandé avant et que vous avez oublié.
11: Je suis pas amnésique, qu'est-ce que vous me faites chier là ? D'où vous sortez ça, vous ?
5: Ça permettrait d'expliquer comment vous avez oublié ce rendez-vous.
11: Non, mais je suis pas du tout amnésique, rien du tout.
5: Jurez-le.
11: Quoi ?
5: Bah dites, je jure que je ne suis pas amnésique.
11: Ben je le jure.
5: Ah, vous avez oublié un bout de la phrase.
11: Mais vous êtes pas bien, vous, quoi ?
5: Non mais vous voyez, c'est la preuve, vous oubliez.
11: Mais j'ai pas oublié !
5: Aïe, aïe, aïe, typique de l'amnésique qui se souvient plus qu'il est amnésique.
11: Et ça suffit, je n'ai
5: pas... Vous vous souvenez quand même que vous avez commandé une ambulance Martin ?
11: Mais j'ai pas commandé, putain, mais quand même...
12: Allô ?
13: Madame
12: Oui ?
13: Bonjour madame, c'est Corrèze FM à l'appareil, la radio.
12: La radio ?
13: Oui, la radio FM, Corrèze.
12: Ah d'accord, oui.
13: Voilà,
12: oui.
13: Nous vous appelons parce qu'aujourd'hui c'est notre émission, le Tonton Lulu. Je ne sais pas si vous connaissez l'émission du Tonton Lulu.
12: Ben écoutez, s'il y a quelqu'un qui peut connaître, c'est mon mari, parce qu'il a souvent sa radio à côté de lui.
13: Ah.
12: Je vais demander à mon mari.
13: Oui.
12: Tu connais Tonton Lulu, l'émission FM ? Non, il connaît pas.
13: Eh bien, c'est un grand jeu, madame. Hein? Alors, figurez-vous que nous avons dans nos studios...
12: Oui.
13: ...quelqu'un de votre famille...
12: Ah.
13: ...qui est assis à côté de moi.
12: Ah.
13: Nous allons trafiquer sa voix...
12: Oui.
13: ...et c'est à vous de la reconnaître.
12: Ah bon ?
13: D'accord ?
12: Oui.
13: Alors, votre prénom ?
12: Anne-Marie.
13: Anne-Marie.
12: C'est ça.
13: Votre mari, c'est ?
12: Jean.
13: Jean. Alors, attention, est-ce que vous êtes prêt ?
12: Oui.
13: Le tonton Lulu d'aujourd'hui, chers auditeurs, auditrices, fait partie de la famille de monsieur et madame.
12: Oui.
13: À vous de le reconnaître.
12: D'accord.
14: Merci. Allô ?
12: Oui ?
14: Bonjour, c'est Anne-Marie.
12: Oui ?
14: Bonjour Anne-Marie.
12: C'est pas Jean-Louis.
14: Non.
12: C'est pas Jean-Louis. Ah ben, je vois pas. Tu viens de Paris, là ?
14: Non.
12: Non, pas de Paris.
14: Non.
12: Alors, de la Corrèze ?
14: Non.
12: C'est pas ça. Eh ben, je regrette, mais je vois pas qui c'est. Tiens, j'en viens un petit peu, là, voir si tu reconnais la voix.
15: Est-ce que c'est Paul Marie et Nadine ?
14: Ah !
15: Oui.
14: Bonjour, Jean.
15: Bonjour.
14: Comment ça va ?
15: Et est-ce que c'est tu n'es pas le mari et Nadine ?
14: Non, pas loin.
15: Ah, c'est ce que je pensais. Mais alors, c'est peut-être Jean-Pierre.
14: Non.
15: Le frère Nadine.
14: Non, Nadine, elle a un frère.
15: Oui.
14: Elle a également un mari.
15: Oui.
14: Mais elle a aussi un...
15: Un beau-frère.
14: Oui, un beau-frère, mais elle a autre chose. Elle a
15: Un amant.
14: Comment elle a dit, Anne-Marie ?
15: Un amant ?
14: Oui. Oui.
12: Quel amant ? Elle n'a pas un amant, Nadine.
13: Allô ?
12: Oui.
13: Toujours sur Corrèze FM, donc avec Super Gérard de la Place. Nadine, c'est qui exactement pour vous ?
12: Une nièce.
13: Voilà, c'est ce que nous avait dit donc Robert Ledoux, qui est l'amant de Nadine.
12: Oh, monsieur, tout de même.
13: Est-ce qu'on peut dire que Robert Ledoux, l'amant de Nadine, qui est votre nièce, fait partie de votre famille ?
12: Non.
13: Pourquoi ?
12: Parce que ne connais pas cet amant. Je connais son mari, mais pas l'amant.
14: Ah, vous ne me connaissez pas ?
12: Non.
14: Nadine ?
12: Parce que c'est vous qui êtes l'amant ?
14: Comment ?
12: C'est vous qui êtes l'amant ?
14: Oui, Robert Ledoux à l'appareil, l'amant de Nadine.
12: Ah bon ?
14: Oui, comment allez-vous ?
12: Eh bien, écoutez, moi ça va. À peu près, quoi.
14: Vous avez quelque chose à lui dire, non ? Je la vois cet après-midi.
12: Eh bien, vous lui dites que quand on vient de se marier, on prend pas un amant.
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16: Oui.
5: Bonjour monsieur, c'est bien l'élevage de porc ?
16: Oui.
5: Je vous appelle rapport à la mode du Balance ton porc.
16: Oui.
5: Je me suis permis d'organiser chez vous le premier concours national de lancer de porc.
16: Quoi ? Vous êtes permis quoi ?
5: Je me suis permis d'organiser chez vous le premier concours national de lancer de porc.
16: Mais non, mais vous vous permettez pas d'organiser quelque chose chez nous sans notre autorisation, c'est quoi cette histoire ?
5: Non mais vous avez juste à nous prêter des porcs.
16: Ça se prête pas comme ça monsieur des porcs. On les sort pas de la porcherie de cette manière.
5: Le but si vous voulez c'est de les relancer dans la porcherie.
16: Mais non monsieur. Je vous permets pas. On jette pas des porcelets ou des cochons comme ça en l'air. C'est quoi cette histoire ?
5: Ah bah c'est la mode en ce moment, ça j'y peux rien, c'est balance ton porc.
16: La mode Y a pas de mode. Trouvez un autre pigeon, mais non, vous revenez pas chez moi.
5: Comment ça un pigeon ?
16: Bah un autre éleveur.
5: Ah vous êtes éleveur de pigeons ?
16: Mais non, un autre pigeon, un autre con, je veux pas être vulgaire.
5: Non, alors moi c'est pas des cons, c'est du lancer de porc qu'on fait. On prend 2-3 porcs, on les lance.
16: Non, on fait pas ça. Et le bien-être animal, on jette pas des porcs en l'air, c'est quoi cette histoire ? C'est quoi votre nom déjà ?
5: Alors, monsieur Martin.
16: Ouais, monsieur Martin Dupont de chez machin. Il faut organiser quelque chose quand on a l'autorisation et puis c'est tout, hein, des personnes concernées, hein.
5: Oui, alors ça je suis d'accord, mais si vous voulez, le truc c'est que quand on demande avant, les gens ils disent non souvent.
16: Alors du coup, t'organises avant, comme ça tu prends les gens sur le fait accompli.
5: Bah du coup, je me suis dit, je vais demander aux gens après.
16: Et moi je dis non après aussi. Donc ça suffit.
5: Non mais si je vous présente vous comme la championne incontestée du balançage de porcs.
16: Mais j'ai pas envie. D'organiser quelque chose à mon domicile sans mon autorisation écrite.
5: Alors, vous, je vous ai inscrite. C'est-à-dire que vous aussi, vous pourrez lancer...
16: Mais je m'en fous, j'ai pas envie de faire ton concours.
5: Non, mais vous pourrez lancer des porcs
16: mais
5: aussi.
16: Mais non, je t'autorise pas à toucher mes porcs. Tu m'as bien compris.
5: Ce que je peux vous proposer, c'est déjà, je vous mets des places en VIP.
16: Mais va te faire foutre, j'ai rien besoin, tu viendras pas chez moi. Et essaye un peu de ramener tes fesses sur ma cour de ferme. Alors là, mon mari là, et il va te recevoir comme je pense. Alors maintenant, ça suffit.
5: Ah bah c'est gentil de me recevoir, oui. Peut-être que je pourrais voir avec votre mari dans ce cas, effectivement.
17: Michel, vends le téléphone, parce que là, c'est un truc de fou. L'office porte.
18: Allô.
5: Oui, bonjour madame. Voilà, comme
18: monsieur.
5: Oui, c'est ce que je disais, oui. Comme j'explique.
18: Non, vous avez dit bonjour madame.
5: Ah, je crois pas, non.
18: T'es paumé ou quoi ? T'as l'air c'était madame, maintenant c'est monsieur qui dit tout le contraire.
5: Vous êtes sûr ?
18: Non, mais attends, tu veux pas que je te balance mon poing dans la gueule aussi, non ?
5: Bah non, c'est les porcs qu'on lance.
18: Tu sors d'où, toi ? T'habites où ? Tu fais quoi ? Viens chez moi, je veux voir, ça va te calmer. Prends pour un fou, là ou quoi ?
5: Le problème, moi, c'est que j'ai quand même prévenu les journalistes.
18: Oui, Antenne 2, FR3, t'invites tout le monde, Jean-Pierre Pernaut, toute la mafia, là.
5: Ok, qu'est-ce que je peux mettre d'autre ? Rire et chanson, peut-être ?
18: Rire et chanson. Ouais, on va rigoler, ça va être super.
5: Ah, bah ça va être super.
18: Bon, on passe sur quelle radio en ce moment ?
5: Ah, bah sur Rire et chanson.
18: Rire et chanson ?
5: Ah oui ?
18: Ah ouais ? Ah bah écoute, ça va être super. Mais en tout cas, dans le cochon, tout est bon.
5: Comme dans Rire et chanson.
18: Bah exactement.
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19: Bonjour, Camping La Bienheureuse.
8: Ah bonjour, c'est le camping ?
19: Oui.
8: Ah bonjour, madame. Ça va, il fait beau ?
19: Oui, il fait beau.
8: Ah, c'est merveilleux. Dites-moi, vous savez, ça va être nos 70 ans de mariage avec ma femme ?
19: Oui.
8: Alors, on voudrait réserver donc 2 chambres du 14 juillet au 15 août.
19: Je fais pas les chambres, c'est un camping.
8: Oui, 2 chambres avec vue sur mer, s'il vous plaît.
19: Non, c'est pas possible. Nous sommes un camping, ce n'est pas un hôtel, nous sommes un camping.
8: Non, nous voulons pas la vue sur le camping, non.
19: Je sais, mais...
8: On veut la vue sur mer.
19: Nous sommes 45 kilomètres de la mer. D'ici.
8: Voilà.
19: Nous sommes en camping.
8: Dites-moi, vous avez un accent du sud, vous, hein ?
19: Oui, mais ça, c'est un camping.
8: Ah, vous êtes chinoise ?
19: Non, monsieur.
8: Madame Ping, vous dites ?
19: Non, camping.
8: Parce que c'est très difficile de trouver de la place dans les hôtels en ce moment. Hein.
19: Oui, mais je ne suis pas un hôtel. Vous avez trompé le numéro, monsieur.
8: Oui.
19: Vous avez appelé un camping.
8: Oui, madame Ping, j'ai bien compris.
19: Vous avez une autre personne à côté de vous ?
8: Oui.
19: Je peux parler avec lui ?
8: Oui, je vais vous la passer. C'est ma femme, hein ?
19: D'accord.
8: Bien. Je suis avec l'hôtel. Une dame très gentille, elle a un accent chinois, elle s'appelle Madame Ping. Merci. Allô ?
19: Oui, madame.
8: Bonjour, madame. Madame Ping, c'est ça ?
19: Non, ce n'est pas Madame Ping, c'est votre mari qui l'avait trompé.
8: Mais pas du tout.
19: Oui, monsieur.
8: Non, mais je t'ai jamais trompé. Allô ?
19: Nous sommes en camping, un terrain de camping.
8: Allô, madame Ping ?
19: Non, madame. Nous sommes en camping, un terrain de camping. Je loue pas les chambres.
8: C'est très bien.
19: Et nous sommes loin de la mer.
8: C'est ça qu'il nous faut.
19: Oui, mais vous voulez une chambre ?
8: Oh non, on veut pas une chambre, bien sûr que non.
19: D'accord.
8: On en veut 2.
19: Aïe, aïe, aïe.
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21: Oui, allô ?
22: Bonjour monsieur, c'est bien le garage ?
21: Oui, bonjour.
22: Oui, monsieur Martin, à l'appareil. Je vous ai recruté quelqu'un en réinsertion professionnelle, une personne âgée, qui va commencer chez vous la semaine prochaine.
21: Une personne âgée ? Je comprends pas bien alors. C'est comment le nom ?
22: Alors, il s'appelle Pépé Martin. Présent ! Vous voyez, il est avec
21: c'est
22: moi.
21: C'est quoi l'histoire ? De quel droit vous nous dites ?
22: Moi, ça me permet de toucher une prime pour plaçage de personne âgée.
21: Ah bah oui, mais je m'en fous, moi monsieur.
22: Rien ne vous empêche dans ce cas de licencier quelqu'un qui est déjà chez vous.
21: Non, mais c'est comme ça, vous licenciez quelqu'un et vous prenez ma personne à ma place.
22: Eh ben voilà.
21: Non, mais n'importe quoi. Non mais vous êtes tombé sur la tête. Vous sortez d'où, là, monsieur Martin ?
22: Non, mais en plus, vous pouvez le payer moins cher, il compte encore en francs.
21: Non, mais c'est pas une question de payer moins cher. On jette pas des gens comme ça à la rue.
22: Excusez-moi, je vous fais gagner de l'argent avec un vieux.
21: Vous me faites gagner rien du tout avec un vieux. Bah, c'est bien de dire ça déjà.
22: Je peux vous apporter un modèle de lettre de licenciement pour la
21: non,
22: personne ?
21: Non, c'est pas la peine d'amener une lettre de licenciement. Je ne licencierai personne.
22: Non, mais on voit pour le licenciage.
21: Pour le licenciage, wouhou ! Ça doit pas se dire comme ça, hein.
22: Ah, si, j'ai le dictionnaire. Licenciage, action de licenciementer un employé.
21: Oui, bah, ça s'appelle un licenciement. Ça s'appelle pas un licenciage.
22: Ouais, enfin, ça me permet de toucher cette prime de vieux.
21: Ça me permet de toucher une prime, il est gonflant, mais...
22: Bonjour, madame.
23: Mais attendez. Pourquoi vous me dites que vous placez des vieux ?
22: Je vous rassure, j'ai fait un contrat à votre nom.
23: Pardon ? Vous avez fait un contrat à mon nom ?
22: Oui, c'est ça.
23: Oui, mais attendez, pour qui vous vous prenez, monsieur ?
21: Moi, je
23: ne paye rien du tout.
21: Allô, oui, bonjour, monsieur.
22: Ah, c'est à nouveau un monsieur.
21: Non, vous m'écoutez, monsieur.
22: Oui, alors, je vous écoute. C'est ce que je disais à la dame que j'avais avant.
21: Ah, monsieur, vous avez eu avant, déjà.
22: Ah, vous êtes sûr ?
21: Oui, tout à fait.
23: Je vais te la mettre dans le cul, tu vois.
21: C'est un monsieur, hein.
22: Admettons.
21: Oui, admettons. Mais la personne âgée que vous allez mettre, là, qu'est-ce qu'il va faire dans notre établissement ?
22: Entre nous, pas grand-chose, hein. Il vient essentiellement pour faire la sieste.
21: Bien sûr. J'ai autre chose à faire, monsieur, que de rémunérer des personnes âgées à rien faire.
22: En parlant de ça, il faudrait lui prévoir un espace repos avec un canapé
21: lit. Bien sûr, parce que vous croyez aussi que je vais faire des espaces repos. Mais attendez, monsieur, vous savez ce que c'est qu'un chef d'entreprise ?
22: Ah, bah un peu, oui. Je suis moi-même chef entreprise de formation.
21: Comment on peut se permettre de placer des gens comme ça dans des établissements ?
23: Et qu'est-ce qu'il va faire ?
21: Bah rien, il a dit.
23: Il sait servir d'un ordinateur pour gérer les boîtiers électroniques.
22: Comment ?
23: Il sait gérer un ordinateur pour faire des boîtiers électroniques.
22: À la limite, si vous avez un Minitel, il peut peut-être faire quelque chose.
23: Ben voilà, donc...
21: Mais vous êtes cool, bien vous le faites.
22: Ah bah là, sans hésiter, les deux, hein.
23: Allô ?
22: Ah, c'est à nouveau une dame.
23: Non, c'est pas la dame, c'est son mari. C'est quoi, vous êtes qui pour imposer ça ?
22: Parce que j'ai remarqué que l'État filait des primes si on aidait les vieux.
23: Le vieux ? Non mais attends.
22: Non mais c'est ce que j'expliquais, il suffit de licenciementer un jeune.
23: Licencier un jeune ? Bah, faut que je te licencie pour prendre un vieux, Laurent. Bah non, ça va pas être possible. Hein. Je suis désolé pour le vieux, comme vous dites là.
22: On dit personne âgée. Hein.
23: Bah, non mais c'est ce que depuis tout à l'heure vous dites le vieux. Hein. Donc,
22: moi ? Ah non, j'ai pas dit ça.
23: Ah bah non, à peine.
22: Je me serais pas permis. Hein.
23: Ouais, à peine.
22: Donc, je vous apporte le contrat du vieux cet après-midi.
23: Du vieux. Dis pas le vieux, dis le vieux.
22: Ah non, j'ai pas dit ça.
23: En plus, il sait plus ce qu'il dit, le pauvre monsieur.
22: Donc, je vous apporte le contrat de Pépé.
23: Pépé.
22: Comment ça, de Pépé ? Non, mais dites donc.
23: Mais c'est quoi ? C'est une blague ?
22: Bon, alors, admettifions que c'est une blague, mais encore.
23: Ah, bah, je sais pas.
22: Eh bah, c'est une blague
23: à la radio.
22: Ah, bah, bravo. Et alors, à quelle radio ?
23: C'est Rire et Chanson.
22: Bravo.
23: Voilà, j'ai gagné quoi alors ?
22: Ah bah vous avez gagné que je vous envoie Pépé Martin.
23: Voilà, je l'attends, de pied ferme, qu'il vienne avec sa boîte à outils.
22: Ah non, il foutra rien en revanche.
23: Ah bon, il foutra rien.
22: Ah non, il vient manger, faire la sieste.
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24: Fédération ?
25: Oui, bonjour monsieur. C'est quelle fédération ?
24: Du bâtiment.
25: Ah, d'accord. Dites-moi, monsieur, c'est le baron de la Floranale à l'appareil. Cuir ?
24: Allô ?
25: Oui, je vous pose une question.
24: Oui ?
25: Cuir ?
24: Mais quoi, cuir ?
25: Vous êtes cuir vous-même, non ?
24: Ah, vous voulez la fédération des cuirs et peaux, c'est ça ?
25: Non, je prospecte. Disons que je recherche des gens qui seraient cuir.
24: Ah, je ne vous comprends pas, je suis désolé. Qu'est-ce que vous entendez par la cuir ?
25: Est-ce que vous êtes cuir ?
24: Non, je ne crois pas, non.
25: Vous êtes sûr ?
24: Ah, je ne sais pas.
25: Bon, attendez, bougez pas, je vous passe le responsable.
26: Allô ?
24: Oui, bonjour, monsieur.
26: Oui, bonjour, monsieur. C'est la fédération ?
24: Oui.
26: Cuir ?
24: Ah non, vous êtes à la fédération du bâtiment, là.
26: Non, mais vous ?
24: Quoi, moi ?
26: Cuir ?
24: Non.
26: Sûr ?
24: Non.
26: Un doute ?
24: Oui.
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27: Oui, allô ?
22: Bonjour madame, c'est bien la société de livraison de colis ?
27: Non,
23: Il y a une erreur.
22: Ah bah je crois pas, j'ai pris le numéro dans le bottin, vous êtes référencé comme livreur.
23: Non, non, on est particulier, on n'est pas...
22: Mais votre adresse, c'est bien...
23: Oui.
22: D'accord, mais vous, vous êtes pas sur place.
23: Bah si.
22: Ah bah alors c'est bon, donc je confirme qu'on peut quand même déposer les colis à cette adresse.
23: Bah je sais pas si je serai là, je suis pas dispo 24h sur 24.
22: Ok, bon, je vais mettre qu'on vous dépose les colis que la nuit, comme ça vous serez sur place. Ah, il y a un truc qui fait du bruit derrière vous.
21: Allô.
22: Bonjour monsieur.
21: Je suis pas référencé du tout monsieur, je fais pas de livraison donc je peux pas être référencé.
22: Alors un, c'est marqué dans le bottin et deux, votre collègue m'a confirmé qu'elle prenait les colis.
21: Bah non, c'est mon mari monsieur.
22: Ah bah repassez-moi cette dame parce que je
21: non,
22: crois.
21: Non, repassez-moi cette dame, c'est moi qui suis au téléphone.
22: Bah oui, mais enfin vous me dites de voir avec madame Marie si vous me la passez pas.
21: Non, c'est mon mari.
22: Admettons, en tout cas elle, elle est d'accord.
21: Et bah si, j'y vais.
23: Oui, allô.
22: Rebonjour madame Marie.
23: Vous êtes dur de la comprendre.
22: Ah non, j'ai très bien comprenété. Vous, vous êtes la livreuse.
23: Mais vous êtes qui vous?
22: Ah bah oui, je vous ai pas dit, pardon. Monsieur Martin, j'ai des colis à faire livrer, donc je vous les dépose.
23: Monsieur Martin, du coup, c'est pas mon problème. Vous avez fait une erreur, moi je n'ai pas réceptionné quoi que ce soit.
22: Non mais la réception, je m'en occupe, je vous les dépose. Vous, vous faites juste la livraison.
23: Mais vous me prenez pour qui vous?
22: Bah pour le livraisonneur, enfin la livraison.
23: Moi je m'occupe pas de vos livraisons, mais vous êtes pas bien. Je ne suis pas livreur. Qu'est-ce que vous me pompez l'air avec ça?
22: Ok, bah alors passez-moi le livreur.
23: Il y a personne.
22: Bah déjà, il y a vous.
23: Il y a pas de livreur ici.
22: Et le monsieur que je viens d'avoir?
23: Quel monsieur?
22: Ah bah justement, c'est lui, je l'entends derrière.
23: C'est ma femme derrière qui parle.
22: Si vous voulez, mais enfin je crois que c'est lui que j'avais juste avant vous.
23: Mais lui, c'est une femme.
22: Oula, attendez, lui c'est une femme?
23: Et alors?
22: Et alors, pardon, j'ai rien contre les couples modernes, mais c'est compliqué, hein, on sait plus qui fait quoi.
23: Oh là là, monsieur.
22: Non mais peu importe, passez-moi ce... Enfin, je sais pas comment vous l'appelez.
23: Non, je ne vous passe personne.
21: Il est malade ou quoi?
23: Je ne suis pas livreur.
22: Ok, donc vous, vous êtes le chauffeur.
23: Je ne suis pas chauffeur.
22: Bah si vous faites chauffeur-livreur, forcément il y a un chauffeur, un livreur.
23: Non, personne. Il n'y a pas de livreur chez nous.
22: D'accord, bah à la limite, si vous pouvez l'appeler sur son portable...
23: Il n'y a pas de livreur chez nous. Vous êtes sourd?
22: Non, je disais, appelez le livreur sur son portable.
23: Il n'y a pas de livreur, hé. Vous allez arrêter de me faire chier.
22: Ah oui, bien sûr, je vous rappellerai plus tard.
23: Non, vous ne me rappelez pas.
22: Bah si, quand le livreur sera revenu.
23: Il revient jamais, il est mort.
21: Allô?
26: Allô?
21: C'est qui?
26: Oui, bonjour, madame Schneider?
21: Oui, c'est moi-même, oui.
26: Ah, bonjour, madame, c'est la préfecture à l'appareil.
21: Ah.
26: Alors, vous êtes madame Schneider...
21: Paulette.
26: Voilà, donc...
21: Oui.
26: Alors, la reine des paupiettes, je vais vous passer, monsieur le député, mais moi, je vais rester en ligne pour traduire, parce que lui, il parle pas alsacien.
21: Ah, mais je parle le français.
26: Oui, mais enfin, c'est approximatif, là. Alors, monsieur le député, nous avons donc madame... Merci. Allô?
21: Oui, bonjour ouais. Monsieur.
26: Bonjour madame.
21: Oui.
26: Excusez-moi, je ne parle pas l'alsacien.
21: Oui, oui, j'entends votre accent, oui.
26: Voilà, ah, je ne comprends oui. pas là. Madame dit qu'elle entend votre accent.
21: Mais comment? Je ne sais pas le pourquoi de...
26: Attendez, je demande au traducteur, hein.
21: Oui.
26: Madame demande pourquoi on l'appelle, hein. C'est ça madame, hein?
21: Oui, c'est ça, oui. Oui, là je suis un petit peu curieuse.
26: Elle est un peu curieuse.
21: Oui.
26: Ah, très bien, je comprends. J'espère que vous me comprenez, madame.
21: Mais oui, je vous comprends très bien.
26: Parce que vous qui parlez, vous parlez pas le français, j'imagine.
21: Mais si, je parle la plupart du temps le français.
26: Oui, si, elle parle la plupart du temps le français. Enfin, vous le comprenez, vous le parlez pas.
21: Mais si que je parle le français, je parle avec vous le français.
26: Comment, vous pouvez répéter, j'ai pas compris. Là, vous parlez français, là?
21: Oui.
26: Alors, madame... Vous voulez comprendre le pourquoi de l'appel?
21: Mais oui, c'est ça, c'est sûr.
26: Oui, ça, c'est sûr. Ah oui, ça, c'est sûr. Alors, nous sommes en pleine procédure pour la réforme des AX53, qui est donc la procédure TTP locale hein, pour les fiches d'individualité.
21: Ah bon?
26: Vous comprenez le français, alors?
21: Mais oui, que je comprends le français.
26: Mais oui, qu'elle comprend le français.
22: Ah, bon.
21: Bah je peux vous dire que j'ai été la meilleure en français, à l'école.
26: Mais en deuxième langue, alors?
21: Nous, on n'avait pas de deuxième langue.
26: Ah, bah je vous passe, monsieur le préfet.
21: Oui, parce que j'ai des trucs à faire, là.
26: Des trucs?
21: Le repas.
26: C'est quoi, c'est des saucisses, ou?
21: Non, j'ai le repas.
26: Madame fait des trucs, c'est-à-dire, c'est...
22: Des saucisses, non?
21: Non, je ne fais pas de saucisses.
26: Des saucisses, c'est pas des trucs en allemand, si?
21: Non.
26: Des trucs?
21: Non, les saucisses, c'est des saucisses, c'est pas des trucs, ça c'est...
26: Saucisses, c'est kartoffeln, je crois, hein?
21: Non, ça c'est pommes de terre, patates.
26: Non, mais dites-moi, madame, pourquoi vous moquez de moi comme ça?
21: Non, monsieur, non, j'oserais pas.
0: Il y aurait dit pommes de terre, mais le plus souvent, on dit patates.
26: Oui, c'est pas la peine de me le dire deux fois.
0: Hein. Je ne sais pas à vous, c'est à la pomme de terre. Bon, écoutez, monsieur, je dois vous laisser maintenant.
26: Est-ce que vous avez eu le temps de faire vos saucisses?
0: Mais non, je n'ai pas cuit de saucisses. Non.
26: Les trucs, là, comme
0: aujourd'hui,
26: vous
0: dites. C'était des lasagnes.
26: Comment?
0: Des lasagnes.
26: Les lasagnes.
0: Lasagnes avec des pâtes et...
26: Des pâtes de canard?
0: Non, écoutez, monsieur, non, je préfère raccrocher.
26: Alors, madame, là, si j'ai pas, on n'a pas compris.
0: Ça recommence.
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2: Bonjour.
22: Bonjour madame, c'est bien le contrôlage technique?
2: Oui, vous êtes bien au centre de contrôle technique, monsieur.
22: Monsieur Martin, à l'appareil, j'ai eu un petit souci avec les gendarmes.
2: Ah ouais?
22: Ouais, c'est que j'ai un peu bricolé ma moto, elle est plus vraiment homologifiée.
2: Ouais.
22: Donc j'ai besoin de vous pour confirmer.
2: Pour confirmer quoi?
22: Pour confirmer, un, que c'est vous qui avez modifié ma moto.
2: Mais je suis pas intervenu sur la moto.
22: Bah, officiellement si, c'est ce que j'ai dit.
2: Ah ouais, mais là...
22: Et
2: là...
22: pour confirmer, deux, que vous êtes le titulaire de la carte grise.
2: Mais c'est pas moi le titulaire de la carte grise.
22: Bah, officiellement si, c'est aussi ce que j'ai dit. Non mais vous inquiétez pas, j'avais prévu le coup et j'ai fait un faux certificat de contrôle technique à votre nom.
2: Mais pourquoi vous avez fait ça? Un faux papier comme ça? Enfin, j'ai même pas de permis moto.
22: Ah, alors ça c'est un problème.
2: Ah, je suis désolé.
22: C'est pas grave, je vais vous faire un faux permis moto qui ira avec le faux certificat.
2: Mais vous rendez compte jusqu'à où vous avez été?
22: Allô? Ah, bonjour madame, j'étais en train de voir pour le permis.
3: C'est pas madame, c'est monsieur.
22: Ah oui, je sais que je suis un monsieur, madame.
3: Mais non, vous me dites bonjour madame, mais je suis un monsieur.
22: Ah, dites-le, ouais. Je peux pas deviner, pardon.
3: Je comprends pas votre histoire. Moi, j'ai jamais eu de moto de ma vie.
22: Eh ben maintenant, vous avez la mienne.
3: Hein?
22: Oui, puisque je vous l'ai déclarée comme véhicule professionnel.
3: Mais pourquoi vous me déclarez? Moi, j'en veux pas de votre moto.
22: Non, mais comme j'ai un peu augmenté la puissance moteur, j'ai pu vous la déclarer en véhicule de remorquage.
3: Hein? J'ai une moto en véhicule de remorquage.
22: Voilà.
3: Ah bon?
22: Comme ça, vous pouvez dire aux gendarmes qu'elle vous sert à aller chercher les voitures en panne qui doivent passer le contrôle technique.
3: Ah bon? C'est des cons, les gendarmes, quoi.
22: Vous inquiétez pas, ça va bien se passer. Je vous emmène à la gendarmerie.
3: Non, vous m'emmenez nulle part.
22: Bah si.
3: Non, vous passez moi et on
22: ira... on va à la gendarmerie, comme ça.
3: Non,
22: vous
3: dites... on n'ira pas à la gendarmerie ensemble.
22: Si vous préférez, on se retrouve direct sur place.
3: Non. Et on recommence tout.
22: D'accord. Donc, bonjour madame, c'est monsieur Martin.
3: Oui, mais... Et...
22: Je vais vous emmener à la gendarmerie.
3: Non, vous passez me voir, point barre.
22: Et on va, où ça?
3: Oui, on verra ce qu'on fait.
22: Ah bah, ce qu'on fait, je vous le dis, on va...
3: Non, alors là, j'ai autre chose à faire, ok?
22: Oh là, bon, au moins, vous avez le permis moto, vous, ou pas?
3: Non, mais c'est quoi, pourquoi j'aurais le permis moto, pourquoi j'aurais le machin, c'est quoi l'histoire? Vous voulez pas savoir si j'ai deux femmes ou...
22: Pardon, mais deux femmes, c'est pas légal, hein?
3: Pardon?
22: Bah, c'est du polygamisme, deux femmes, ça fait au moins une de trop.
3: Non, mais on oublie.
22: Disons qu'on est un peu tous les deux dans l'illégalité à notre niveau.
3: Je suis pas du tout dans l'illégalité, alors là...
22: Pardon, mais deux femmes, c'est complètement illégal en France, hein.
3: Et vous, alors, donnez-moi votre nom.
22: Monsieur Martin.
3: Et le prénom?
22: Martin.
3: Hein?
22: Bah, Martin.
3: Vous êtes monsieur Martin qui?
22: Monsieur Martin Martin.
3: Et le nom de famille?
22: Alors, disons que Martin Martin, c'est le nom de famille.
3: Martin Martin.
22: C'est ça. Et prénom Martin, je suis donc Martin Martin Martin.
3: Donnez-moi un téléphone.
22: Alors, je ne peux pas vous donner un téléphone parce que je n'ai que celui dont je me sers actuellement.
3: Oui. Alors, là, franchement, vous commencez à me saouler. Alors, attends, vous passez quand vous voulez, hein?
22: Super. On prendra votre moto pour aller chez les gendarmes.
3: Pardon? Mais vous arrêtez de me faire chier, ok?
22: Non, mais c'est plus crédible. Comme ça, vous conduisez.
3: Alors, et votre histoire, elle a mort-moi le nœud.
22: Mort-moi le nœud, pardon, mais c'est pas moi qui ai deux femmes.
3: Et ma grand-mère faisait du vélo aussi.
22: Ah, bah elle aurait pas son permis moto tant qu'elle y est.
3: Oh putain.
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4: Allô, oui?
7: Oui, bonjour madame.
4: Oui?
7: Oui, bonjour, c'est Nicolas Hulot à l'appareil. Vous connaissez l'émission Il est choix et le su?
4: Oui.
7: Très bien, vous nous avez déjà regardé. Vous connaissez alors la séquence frisson? D'accord. Nous sommes dans les canalisations d'eau de votre immeuble avec un caméraman et un ingénieur du son. Oui. Et alors le problème que nous avons, c'est que nous essayons de remonter à la surface tous les trois. Mais je ne sais pas si vous avez déjà vu vos canalisations d'eau.
4: Ah non, pas du tout.
7: Bien, disons que les parois sont plutôt rêches. Je voudrais savoir si pour cette séquence frisson, vous pourriez faire couler un peu d'eau avec du savon ou un liquide vaisselle qui nous permettrait de remonter plus facilement à la surface et de nous dégager de ce conduit.
4: Bon, ben écoutez, alors, je vais aller à la cuisine.
7: Je vous remercie.
4: Je vais tout de suite et je ne raccroche pas.
7: Ne raccrochez reviens. Pas, voilà, vous êtes gentil. Chers téléspectateurs, vous êtes au cœur de Il est choix et il chut. Et oui, c'est en effet la grande séquence frisson. Séquence frisson avec Nicolas Hulot. Allô?
4: Voilà, j'ai fait couler avec de l'eau avec du produit de vaisselle.
7: Eh bien écoutez madame, je vois en effet l'eau qui arrive vers nous. Nous tentons effectivement de nous dégager, de remonter vers le conduit. Les parois semblent plus humides, je vous remercie beaucoup.
4: Est-ce que vous voulez que je remette encore ?
7: Écoutez, dès que j'aurai raccroché, vous en remettrez un petit peu. Vous m'entendez là ?
4: Oui, je vous entends très bien, moi.
7: Ah, le signal est moins bon, je ne sais pas si vous m'entendez.
4: Oui, je vous entends très bien, Nicolas et Jo.
7: Eh bien, écoutez, je vous remercie, car les parois sont humides et nous glissons le long des tuyaux de vos canalisations d'eau. Comment vous remercier ?
4: Enfin, j'en sais rien.
7: Écoutez...
4: En venant me voir.
7: D'accord, ben écoutez, nous allons essayer d'arriver chez vous par vos WC. Hein, donc,
4: comment vous allez passer par le petit trou des WC ?
7: Non, mais on va juste vous faire un petit signe de la main, on ne pourra pas passer le corps. Hein.
4: Ah bon ?
7: Et on continuera l'escalade jusqu'en haut, donc. Hein,
4: d'accord.
7: Pour la séquence frisson, donc vous nous regardez par les WC. Je vais essayer de sortir la main et de vous faire un petit bonjour. Avec la caméra, ce que vous pouvez faire, c'est nous faire un grand sourire à ce moment-là au-dessus de vos WC ou pas ?
4: Oui, si vous voulez, mais dans combien de temps ?
7: Écoutez, il nous faut à peu près une minute pour arriver jusqu'à vous.
4: D'accord.
7: D'accord. À tout de suite.
4: À tout de suite. Allô ?
9: Allô ? Oui, bonjour madame, c'est votre voisin.
4: Oui ?
9: Oui, juste à côté, là, l'immeuble à côté. Dites-moi, je comprends pas, j'étais au WC et j'ai vu une main qui se tendait.
4: Mais oui, c'est Nicolas Hulot.
9: C'est pas vrai. Il m'a donné un message pour vous avec un décalcomanie de l'émission Il est choix et il sue.
4: Mais vous êtes à côté ?
9: Oui.
4: Attendez, je viens.
9: D'accord, mais c'est qui vous dites ?
4: Nicolas Hulot,
9: qui fait
4: l'émission
9: Il est choix, il sue, c'est lui.
4: C'est lui.
9: C'est pas possible.
4: Oui, c'est une émission qui fait frisson.
9: Ah, mais je suis passé dans la séquence frisson.
4: Ben oui.
9: Parce que j'étais juste assis sur mon trône et j'ai vu un bras qui se tendait. Vous vous rendez compte ? Alors, qu'est-ce que je fais ?
4: Ben attendez, j'arrive.
9: Ça y est, il remonte. Attendez, il veut...
4: Allô ?
9: Oui, il veut vous parler, je vous le passe.
4: Attendez.
7: Allô ?
4: Allô ?
7: Oui, c'est Nicolas.
4: Ben oui. Alors... J'attendais aux toilettes, mais moi, je savais pas que c'était à côté.
7: Écoutez, je me suis complètement trompé. J'espère que vous m'en voulez pas. Je suis sorti chez votre voisin. Écoutez, vous avez été formidable. Et j'espère que vous appréciez la séquence frisson.
4: Ah oui, toujours, bien d'accord. Sûr.
7: C'était Nicolas Hulot pour la séquence frisson. Bravo Nicolas, j'espère que j'étais bon.
4: Oui, très bon.
7: Et la semaine prochaine, ma chère Françoise, j'espère que vous nous regarderez.
4: J'espère aussi, oui.
7: Nous tenterons l'escalade du radiateur de ma voiture 4x4. C'était Nicolas Hulot. À bientôt.
4: À bientôt.
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10: Oui, allô ?
11: Bonjour monsieur, c'est bien la société de travaux ?
10: Oui.
11: Monsieur Martin à l'appareil, établissement Martin Télécom.
10: Oui.
11: On teste un système d'assistance téléphonique par ordinateur sur votre ligne.
10: Ouais.
11: Donc, premier truc, est-ce que votre téléphone fonctionne ?
10: Là, je suis au téléphone avec vous, oui.
11: D'accord, de toute façon, il va plus vous servir.
10: Pourquoi il va plus servir ?
11: Parce que maintenant, c'est mon intelligence artificielle, le chat GPT, qui va directement prendre les appels pour vous.
10: C'est-à-dire, il va prendre les appels pour nous ?
11: C'est-à-dire que le chat GPT répond à vos clients, fixe vos rendez-vous, il fait tout.
10: Si c'est une intelligence artificielle qui décroche au téléphone, ça a été convenu avec les patrons, ça ?
11: Pas besoin, puisque le chat GPT m'enverra directement vos rendez-vous, que je pourrai ensuite vous réexpédier par fax.
10: Ah non, mais c'est pas possible, nos rendez-vous, monsieur, les plages horaires, ça va de une demi-heure à 6 heures.
11: Ah oui, alors au début, il fixera les rendez-vous au pif, mais après, il apprendra.
10: Ah non, mais il pourra pas apprendre.
11: Si, j'ai calculé qu'en 6 mois,
10: ouais, mais c'est...
11: vous aurez déjà presque 50% de rendez-vous valables.
10: Non, c'est impossible.
11: Et en plus, vous avez rien à faire.
10: Mais oui, je sais qu'on a rien à faire, mais...
11: Ah bah, vous serez peinard au bureau, c'est sûr, hein.
10: Ils vont tester notre ligne en intelligence artificielle. Quand le téléphone il va sonner, ça va être directement l'ordinateur qui va décrocher, qui va donner rendez-vous.
11: Si je peux me permettre, très bien résumé. Hein.
12: Oui, allô.
11: Bonjour monsieur.
12: Madame.
11: Si vous voulez.
12: On veut pas de ça, hein. Vous allez pas nous foirer notre truc.
11: Bon, en principe pas trop, il y a que 47% de chances de foirage.
12: Non mais arrêtez, parce que je suis désolée, il peut pas gérer l'entreprise à notre place, enfin.
11: Ah si, il fait les fiches de paye, il peut vous commander des pizzas, il fait tout.
12: Non mais.
11: D'ailleurs, je viens de finir de câbler votre ligne, on va pouvoir lancer le chat GPT.
12: Bah non mais de quel droit vous faites ça, monsieur ?
11: Bah du droit technologiste.
12: Ah ouais, non mais...
11: Oh. Ouais mais j'ai câblé, je peux pas décâbler.
12: Ah bah si, vous décâblez, hein.
11: Non, je vais plutôt démarrer l'intelligence artificielle.
12: Non !
11: Activage de le chat GPT.
12: En plus, il est décédé.
11: Le chat GPT activé.
12: Mais vous...
11: Oui, pardon, c'est le bruit de le chat GPT. Ça veut dire qu'il est en train de s'activer.
12: Oh là là.
13: Mais monsieur, mais qu'est-ce que c'est que ça ? On n'a pas besoin qu'un ordinateur prenne les rendez-vous pour moi. Et puis déjà, on me demande l'accord avant de m'imposer ça comme ça. Là.
11: Alors déjà, bonjour monsieur.
13: Comment ?
11: Bah, je vous dis bonjour monsieur.
13: Mais je m'en fiche, monsieur.
11: En plus, moi, sympa, je vous installe le chat GPT.
13: Mais n'importe n'importe quoi, ChatGPT, j'en ai rien à foutre, moi, de ChatGPT. Vous n'avez pas intérêt à toucher à la ligne téléphonique de l'entreprise, monsieur, parce que sinon, ça va mal se passer.
11: Ah ben voilà, je vous offre le progrès sur un plateau et pas un merci.
13: Mais je m'en fous de votre progrès sur un plateau.
5: Allô?
11: Ah, madame, bonjour.
5: Non, là, je suis le patron.
11: Oui, ben on peut être patron d'âme, c'est légal.
5: Non, mais vous êtes qui, vous?
11: Ah, pardon, je pensais que l'autre vous avait expliqué.
5: Non, c'est pas l'autre, c'est madame.
11: Si vous voulez, mais enfin, il vous a rien expliqué.
5: Et c'est elle.
11: Oui, bon, c'est pareil. De toute façon, moi, je lance le test.
5: Mais j'en ai rien à foutre que vous testiez. Vous testez rien du tout, là. Personne vous a validé, rien quoi que ce soit. Vous êtes qui? Quelle entreprise?
11: Monsieur Martin, Martin Télécom.
5: Mais c'est quoi, tu as Martin Télécom? Mais vous êtes où, vous?
11: Bah, je suis à Martinville.
5: C'est quoi? Série la chanson.
11: Mais comment vous savez?
5: Bah non, mais...
11: Moi, je dirais qu'il y a quelqu'un qui a un peu balancé, non?
5: Ouais, bah, tiens, vas-y.
13: Oui?
11: Bonjour, monsieur. Alors, comme ça, on écoute Rire et Chanson.
13: Ça, oui, quand même.
11: Et vous avez percuté pourquoi, d'ailleurs?
13: C'est Martin, Martinville.
11: Ah, pourtant, c'est la première fois que je parle de Martinville.
13: Bon, vous rigolez ou quoi?
11: Oh, bah, c'est pas le genre de la maison. Au revoir, monsieur.
13: Au revoir, madame.
11: Merci. 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
8: Bonjour.
14: Oui, bonjour madame, c'est la pharmacie.
8: Oui.
14: Oui, bonjour madame Le Dur, l'appareil.
8: Oui.
14: Moi, j'ai fait la liste des courses, là, je dois aller faire mes courses. Mon mari m'a rajouté de passer à la pharmacie, mais j'arrive pas à bien lire ce qu'il a écrit. Préserva, je sais pas quoi.
8: Préservision, c'est pour les yeux?
14: Non. Préservateur, préserva.
8: Ah. Oh. Préserva... Qu'est-ce que c'est que ça? Je connais pas.
14: Ou c'est un préservatif?
8: C'est pas préservision, plutôt?
14: Non, c'est préservatif.
8: Ah ben, oui. Alors... Bah, ce préservatif, là, c'est des préservatifs. C'est qui a marqué ça?
14: C'est mon mari, mais je sais pas ce que c'est. C'est un médicament?
8: Un médicament? Bah non, les préservatifs, c'est pour les rapports sexuels.
14: Comment?
8: C'est pour les rapports sexuels, les préservatifs.
14: Oh, mais il y a longtemps que je fais plus la chose, moi.
8: Mais je sais pas, qu'est-ce qu'il a voulu marquer, alors?
14: Je vais l'appeler, il a dû prendre son portable.
8: Oui, bah appelez-le, voyez avec lui, ouais.
14: Oui, merci, madame.
8: Je vous en prie. Au revoir.
14: Au revoir, madame.
15: Allô?
14: Allô?
15: Oui, bonjour.
26: Oui, bonjour, monsieur, c'est la pharmacie?
15: Oui.
26: Oui, bonjour. Je pourrais avoir la personne qui vient d'avoir Madame Le Dur au téléphone dans votre pharmacie.
15: Ah, non, je vous demande tout de suite.
26: Merci.
15: Il y a eu Madame Le Dur ou Madame Le Dur au téléphone.
8: Oui.
26: Oui, bonjour, madame.
8: Bonjour, monsieur.
26: Monsieur Le Dur à l'appareil.
8: Oui.
26: Oh là là, gros souci. Là, ma femme vient de m'appeler pour me dire que vous l'avez eu au téléphone. Elle vous a appelé, je crois.
8: Oui.
26: Et elle a vu pour les préservatifs. Elle vous a appelé.
8: Oui, tout à fait.
26: Qu'est-ce que vous lui avez dit?
8: Bah, je lui ai dit que c'était pour des rapports sexuels.
26: Oh mon Dieu.
8: Ah oui?
26: Oh là là.
8: Parce qu'elle a demandé pourquoi c'était.
26: Bah oui, mais alors là, ça va faire un drame, ça.
8: Ah ouais? Bah oui, oui, je comprends bien, mais ouais. Oh. Bah, parce que, mais vous lui avez fait une liste pour qu'elle achète ça?
26: Non, j'ai rajouté juste ça dans sa liste des courses ce matin. Moi, je pensais pas que vous lui auriez dit, quoi. Moi, j'avais rajouté ça subrepticement, comme on dit, quoi. Hein.
8: Ah ouais, je suis désolée, hein, mais...
26: Bon, écoutez, si elle vous rappelle,
8: oui.
26: Pouvez-vous lui dire que je ne sais pas que c'est un médicament pour la prostate ou quelque chose comme ça?
8: D'accord.
26: Oh, vous êtes gentil, de... si vous
8: pouvez. Je vous en prie, non, mais c'est vrai que bah ouais, c'est délicat, là.
26: Bah oui, parce que, bon, j'ai...
8: Ouais, non, mais je comprends bien, ouais. Bon, je comprends bien.
26: Ça fait longtemps qu'on n'a plus de... Alors, il a fallu que je me débrouille avec quelqu'un d'autre, comme on dit, mais bon...
8: Ouais. Par contre, il faut lui donner quelque chose ou...
26: Ah bah oui, j'ai besoin d'une grande boîte. C'est des boîtes de 20, je crois, ou 24, je sais pas.
8: Ouais, mais elle va regarder. Ah, elle va certainement regarder sur la boîte.
26: Vous croyez?
8: Oh ouais. Oh. Là, je crois que c'est prendre des risques, hein, quand même. Oh.
26: Et si vous dites que c'est un somnifère?
8: Ouais, mais elle va regarder, non?
26: Non, mais oui, si elle regarde, vous dites que c'est qu'on se met ça sur le nez pour empêcher de ronfler.
8: Oh là là, oh, j'arriverai pas à mentir comme ça, monsieur. Hein.
26: Oh, si. Vous allez trouver sûrement.
8: Ben, écoutez, je vais voir. Hein.
26: Merci beaucoup.
8: Ben oui, désolée hein, pour la gaffe, mais c'est vrai que là... Parce qu'elle n'arrivait pas à lire, en fait.
26: Ben oui, j'avais pas bien écrit intentionnellement.
8: Ouais.
26: Vous voyez?
8: Ben, j'espère qu'elle va pas lire. Si elle lit sur la boîte...
26: Oui, mais elle a une vue très basse. Hein.
8: D'accord. Une boîte de 24 qu'il faut.
26: S'il vous plaît, oui.
8: D'accord.
26: Avec le petit réservoir.
8: Très bien, bon, ben, on s'en occupe, on fait au mieux alors,
26: oh, monsieur. Vous êtes gentil, merci beaucoup.
8: Merci. Au revoir.
26: Au revoir, madame.
8: Allô?
14: Allô?
8: Oui.
14: Oui, bonjour, c'est la pharmacie.
8: Oui, c'est la pharmacie, madame.
14: Ah, c'est vous que j'ai eu tout à l'heure?
8: Oui, madame Ledu.
14: Oui.
8: Oui, c'est moi que vous avez eu tout à l'heure, oui.
14: Alors,
8: vous avez eu de votre mari au téléphone?
14: Oui.
8: Oui, alors dites-moi.
14: Ben, j'ai pas compris ce qu'il m'a dit.
8: Ah.
14: Mais il m'a dit de venir les prendre assez vite.
8: D'accord.
14: C'est quoi, alors? Vous avez trouvé ce que
8: ben,
14: c'est?
8: On va regarder, venez avec le papier, on arrivera à lire, nous. On arrivera à lire.
14: Non, c'est des préservatifs, il m'a dit.
8: D'accord, je regarde. Je tape à mon ordinateur. D'accord.
14: Alors, qu'est-ce que c'est?
8: C'est un médicament pour la prostate. C'est pour sa prostate, à monsieur. C'est ça. On a trouvé, là.
14: Qu'est-ce qu'il a, mon mari, à sa prostate? Vous me faites peur.
8: Oh, mais non, vous inquiétez pas, c'est rien du tout, madame. Non, ne vous inquiétez pas. Il n'y a pas de souci, là.
14: Oh mon Dieu!
8: Non, ne vous inquiétez pas!
14: Mais alors, c'est quoi? C'est des dragées, des suppositoires, des cachets, c'est quoi?
8: C'est des comprimés!
14: Ça se met dans l'eau?
8: Oui, mais il se débrouillera, il connaît, je pense, hein!
14: C'est la première fois que je vois ça!
8: Ah ouais, d'accord! Non, mais je pense qu'il connaît, hein! Ah oui!
14: Les préservatifs, hein?
8: Oui, c'est ça, madame!
14: Ah bah attendez, j'ai le dictionnaire!
8: Oui, mais vous trouverez pas dans ce dictionnaire-là!
14: Alors, préservatif! Préservatif masculin,
8: l'homme... Ah oui, mais ça, c'est ce que je vous ai dit tout à l'heure. Je me suis trompée, c'est pour les rapports sexuels. Ça n'a rien à voir.
14: Si c'est marqué langue vulgaire, capote anglaise, qu'est-ce que c'est que ça, une capote...
8: Non, mais c'est pas ça, madame.
14: C'est une maladie anglaise?
8: Non, pas du tout.
14: Oh, mon Dieu.
8: Mais non, ne vous inquiétez pas.
14: Pourtant, il n'a pas attrapé de maladie en Angleterre, il n'est jamais allé...
8: Non.
14: Oh, mon Dieu, mais oui, il a serré la main à un Anglais l'autre jour.
8: Mais non.
14: Si. Oh, mon Dieu!
8: Mais non, ne vous inquiétez pas, c'est rien du tout. Là, c'est ce que vous lisez, là, c'est dans le dictionnaire. Mais nous, on a un autre dictionnaire, c'est pour les médicaments, ça n'a rien à voir.
14: Ah, bon, bah, vous me rassurez.
8: Ouais, non.
14: Parce que j'espère qu'il pourra continuer quand même à vivre.
8: Mais oui, mais bien sûr, non, mais il est pas malade.
14: À être heureux et à faire l'amour avec la concierge, parce que ça lui fait du bien, vous savez.
8: Ah, bon, ah.
14: Je dis rien parce qu'il a un certain âge et il faut qu'il en profite. Vous pensez qu'il pourra continuer avec la concierge parce que c'est une belle histoire, leur histoire?
8: Ah, je ne sais pas.
14: J'espère simplement qu'il se protégera bien.
8: Oui, voilà. Oui. Ouais. Vous passez à la pharmacie tantôt et puis on vous donnera ça.
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16: Oui.
22: Bonjour monsieur, c'est bien la société d'ambulançage?
16: Oui, bien sûr.
22: Il faudrait que je passe vous emprunter un permis de conduire.
16: Pourquoi nous emprunter un permis de conduire? Je comprends.
22: Parce que je me suis fait contrôler en excès de vitesse.
16: Ouais.
22: Donc pour éviter d'avoir des problèmes, j'ai dit que j'étais ambulanceur chez vous.
16: Bah, on peut pas faire ça, vous rendez compte?
22: Non mais c'est rien. Moi je vous l'emprunte une demi-heure, je vous le rapporte après.
16: Hein. Et même si vous me le rapportez monsieur, je vais pas vous donner le nom d'un chauffeur avec un permis d'un chauffeur.
22: Sinon je peux me débrouiller avec le permis d'une chauffeuse.
16: Il y a aucun chauffeur qui va être d'accord pour vous prêter son permis de conduire.
22: Oui, enfin d'accord ou pas, il y a un moment faut leur faire comprendre qui c'est le patron.
16: Non mais attendez, c'est moi la responsable. Ça, mais je vais demander à un chauffeur de me passer son permis parce que vous faites arrêter. Non, mais vous êtes. Vous avez un problème, là?
22: Bah, excusez-moi, mais enfin, si vous avez un minimum d'autorité en tant que.
16: Il y a un minimum d'autorité, donc je devrais dire au chauffeur, vous n'avez rien à me dire, vous me passez votre permis de conduire. Non, mais.
22: Bon, à la limite, faites-moi une photocopie. Écoutez.
16: Mais je vous ferai même pas une photocopie.
22: Bah, excusez-moi, mais alors là, si vous n'étiez pas un minimum du vôtre, effectivement.
16: Non, mais attends. Non, mais.
17: Oui.
22: Bonjour madame.
17: Bah voilà autre chose, quand je me mets en excès de vitesse, je balance pas une société comme ça, encore moins réclamer un permis d'un salarié que vous connaissez même pas.
22: Bah je préfère quelqu'un que je connais pas, vous comprenez?
17: Non, attendez.
22: Je veux dire, en tant qu'ambulanceur, vu que vous avez le droit de conduire n'importe comment, ça va...
17: Non, moi j'ai pas le droit de conduire n'importe comment. Hein. L'ambulance, ça n'a aucun droit de faire des excès de vitesse, c'est ahurissant, j'ai jamais entendu ça de ma vie. C'est qui fait l'excès de vitesse, c'est vous?
22: Officiellement, non, c'est vous.
17: Bah officiellement, c'est nous, on va où? On va où?
22: Alors, justement, on va aller ensemble déposer votre permis.
17: Vous allez rappeler la gendarmerie ou la police, vous allez vous expliquer que vous avez menti, et c'est tout. Parce que moi, je vais aller porter plainte pour usurpation, que vous travaillez pas dans la société.
22: J'ai quand même des cartes de visite, hein, excusez-moi.
17: Des cartes de visite de quoi?
22: De votre société d'ambulançage.
17: Que quoi? Elle vient de où, cette carte de visite?
22: Ah, je les ai fait faire.
17: Vous les, Vous les avez fait faire ?
22: Oui, à mes frais en plus. Heureusement, mon beau-frère est imprimiste.
17: Oh là là, et on vous a jamais transporté ?
22: Bah non.
17: Eh bah c'est quoi ? Alors là, je vous préviens là, ça va pas se passer comme ça. Hein. Je rigole pas avec ça, moi.
22: Ah bah tiens, et moi vous croyez que je rigole pas peut-être ?
17: Ah bah alors là, je vous préviens tout de suite, vous allez appeler le commissariat ou la gendarmerie qui vous a inquiété pour votre excès de vitesse.
22: D'accord, je leur dis que vous passez vers quelle heure ?
17: Non, vous dites que vous avez menti, que c'est pas vrai, la carte de visite c'est du falso.
22: Comment ça du falso ?
17: Vous présentez des cartes de visite qu'on vous a jamais données, que vous avez données à la police, comme quoi vous travaillez chez nous, mais on va où ?
22: Bah oui.
17: Bah non, bah y a pas de bah oui.
22: Bah si.
17: Bah non.
22: Bah c'est juste que j'ai le sens pratique,
17: vous voyez. Y a pas de sens pratique, c'est d'usurpation, c'est n'importe quoi ce que vous faites, j'ai jamais entendu ça de ma vie. On assume, on paye son PV, on prend les points en moins.
22: Les points en moins, je veux bien, mais pour ça, faudrait déjà que j'ai le permis, vous voyez.
17: Vous avez pas de permis ?
22: Bah non.
17: Je peux plus.
22: Alors, rassurez-vous, heureusement, j'avais mis le gyrophare.
17: Quel gyrophare ? Vous avez mis un gyrophare dans votre voiture ?
22: Bah oui.
17: Un gyrophare en véhicule personnel ? Bah vous êtes encore plus fou que je le pensais, monsieur. C'est pas possible de rouler avec un gyrophare si vous êtes pas assermenté de la police, de pompiers, et tout ça, on va où ?
22: Bah vous avez bien le gyrophare.
17: Bah ouais, dans ma voiture, dans une ambulance.
22: Oui, bah voilà, c'est pareil.
17: Non, vous avez pas compris. C'est comment votre nom ?
22: Monsieur Martin.
17: Monsieur Martin.
22: Voilà.
17: Martin comment ?
22: Martin.
17: Ouais, mais monsieur Martin comment, votre prénom ?
22: Bah, c'est Martin.
17: Et votre nom de famille ?
22: Martin aussi.
17: Martin.
22: Voilà, exactement.
17: Mais vous êtes encore plus malade que je le pensais.
22: Ah bah non, je peux pas être malade et ambulanceur, il faut choisir.
17: Vous êtes fou.
22: Ah non madame, je suis trop con.
17: Oh.
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18: Allô.
19: Oui, bonjour madame.
18: Bonjour monsieur.
19: Monsieur le maire est-il en mairie ?
18: Vous êtes monsieur ?
19: C'est monsieur de la place à l'appareil, la préfecture.
18: Il est en ligne actuellement, monsieur le maire.
19: Ah.
18: Je peux vous le passer, là, il vient juste d'avoir terminé. Ne quittez pas. Je vous remercie, madame.
21: Oui, j'écoute.
19: Oui, bonjour, monsieur, la préfecture à l'appareil.
21: Bonjour, monsieur.
19: De la place. Dites-moi, nous faisons une tournée avec la chambre de commerce actuellement dans la région et l'ambassadeur du Japon.
21: Ah.
19: Et donc, nous informons évidemment nos collègues de la chambre de commerce japonaise. Que nous mettons à leur disposition aujourd'hui des manuels de franco-japonais un peu simplifiés pour toutes les secrétaires de mairie, les offices de tourisme, enfin vous voyez.
21: Oui.
19: Ah, vous connaissez quelques mots en japonais, non ?
21: Oh là là, non.
19: Ah, alors écoutez, je vais vous le passer. Il parle français, lui, hein.
21: Oui.
19: Mais il apprécie évidemment dans le texte qu'on glisse quelques mots, vous voyez, de manière récurrente, quoi. Hein.
21: Oui.
19: Donc, pour dire oui en japonais, c'est ok.
21: Ok.
19: Ok. Oui.
21: Ok, oui.
19: Et donc, pour dire non, donc c'est so.
21: Non.
19: So.
21: So.
19: Voilà.
21: Oui.
19: Dormir.
21: Lolololola. Dormir, oui. Alors, pour dire bonjour, pour dire bonjour.
19: Bonjour, c'est Ohio. Ouais. Ohio.
21: Ohio.
19: Je vous le passe, hein.
20: Vous pouvez passer à moi,
19: ça. Ohio.
21: Bonjour, Ohio. Ouaïe. Bonjour, ouaïe.
20: Bonjour, monsieur le maire.
21: Bonjour, monsieur l'ambassadeur. Ouaïe.
20: Ohio.
21: Ouaïe.
20: Ohio.
21: Ouaïe.
20: Bonjour, monsieur.
21: Bonjour, monsieur l'ambassadeur. Merci beaucoup de m'appeler. Ça me fait beaucoup plaisir. J'en suis très flatté et très honoré.
20: Vous avez utilisé le manuel de franco-japonais.
21: Oui, j'ai entendu parler, oui, effectivement.
20: Alors, combien d'habitants dans votre ville ?
21: 1325.
20: Sont-ils heureux ?
21: Bien sûr.
20: Comment ?
21: Oui, ok. Ok. J'ai perdu le mot. Ungui. Okuya, c'est ça ?
20: Non. Okuya.
21: Okuya.
20: Okuya.
21: Okuya, c'est ça, voilà, oui.
20: Vous allez bien ?
21: Oui.
20: Comment ?
21: Okuy.
20: J'aime beaucoup votre département.
21: Très flatté, très honoré.
20: Il ne ressemble pas aux villes du sud.
21: Non. Okuy. Non, je dirais non.
20: Voilà. Mais vous l'aimez.
21: Bien sûr, monsieur.
20: Vous l'aimez.
21: Okuy.
20: Vous l'aimez beaucoup.
21: Okuy.
20: Vous y êtes
21: né. Je suis né, oui.
20: Ah, tous les gens qui habitent avec vous sont nés là.
21: Sodom-i.
20: Vous êtes fiers d'eux.
21: Okuy.
20: D'accord. Ils votent tous pour vous.
0: autonomie.
20: Mais vous êtes quand même bien élu.
0: Ocouille.
20: Depuis combien d'années?
0: 1977.
20: Ça fait du travail.
0: Ça fait beaucoup de travail.
20: Ça fait du travail.
0: Beaucoup de travail.
20: Ça fait du travail.
0: Ocouille.
20: Très bien, monsieur le maire, voyez, c'est facile.
0: Oui.
20: Maintenant, je vais vous expliquer un mot qui veut dire au revoir.
0: Oui.
20: Donc, nous disons Ronc.
0: Ronc.
20: Ronc.
0: Ronc.
20: Voilà, à s'inspirer.
0: Ronc.
20: Oul.
0: Ronc, oul. Ronc, oul.
20: Un peu plus inspiré.
0: Ronc, oul. Comme ça.
20: Voilà. À la fin, n'oubliez pas le « et ». Ronc, oulé. Et.
0: Ronc, oulé.
20: Plus fort à la fin.
0: Ronc, oulé. Ça va?
20: Non. Inspirez un peu plus.
0: Ronc, oulé.
20: Nous allons donc prendre congé de vous.
0: Oui.
20: Je ne vous ai pas trop retardé.
0: Sodomie.
20: Bon. Alors, monsieur le maire, au revoir.
0: Ronc, oulé.
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3: Bonjour.
22: Oui, bonjour madame.
3: Non, c'est monsieur.
22: C'est bien la boucherie Chevaline?
3: Oui.
22: Figurez-vous que j'ai Lucky qui a disparu.
3: C'est qui ça?
22: Bah, c'est mon poney.
3: Bah, je sais pas, moi je connais pas.
22: Comme par hasard, mon poney disparaît.

0: Et le mien ?
1: Mais je veux pas le vôtre ! Mais c'est quoi cette histoire ?
0: Lucky !
1: Bah vous pouvez crier Lucky, vous êtes à ma boucherie là, monsieur !
0: Lucky ! Tiens bon, bébé !
1: Non, non, je crois que vous vous foutez du monde là,
0: ah
1: monsieur.
0: Ah bah, c'est quand même la... Alors moi, je vais passer.
1: Ah bah, venez, venez à ma boucherie, enfin !
0: Je vais faire un prélèvement de viande et puis on va voir si c'est du cheval ou pas.
1: Bah, mais je vends du cheval ! Mais c'est pas le vôtre !
0: Qu'est-ce qui me le prouve ?
1: Oh non, faut arrêter, alors écoutez !
0: Lucky !
1: Non, mais je crois que vous avez un problème, monsieur. Excusez-moi de vous dire ça, mais vous criez après votre cheval. Faut arrêter un petit peu, hein.
0: Bah, enfin, excusez-moi, mais bah, là, je pense qu'il est pas loin, là. Je
1: peux pas passer, monsieur, c'est en ville. Comment voulez-vous qu'il passe en ville, le cheval ?
0: Bah, parce qu'il allait chercher le pain et en revenant, il passe devant chez vous.
1: Chercher le pain ? Non, mais là, vous foutez du monde, là. Un cheval qui va chercher du pain.
0: Bah, bien sûr.
1: Non, bah, écoutez, moi, j'arrête là, monsieur. Je crois que vous foutez de moi, là.
0: Non, mais soi-disant, vous avez un chien qui joue avec des bouteilles. Je vois pas pourquoi j'aurais pas un poney qui va chercher le pain.
1: Non. Un poney qui va chercher du pain. Alors là, je crois que vous foutez de ma poire, là. Alors là, écoutez, j'arrête là tout de suite.
0: Ah, mais
1: monsieur.
0: Alors, je suis désolé. Non, pas du tout.
1: Ah, si. Moi, je veux pas tenir une conversation avec vous. Un poney qui va chercher du pain.
0: Bah oui, bah, on invite.
1: Non, mais enfin, il va chercher le pain où ? Chez le boulanger, alors ?
0: Bah, évidemment. Il va pas le faire lui-même.
1: Et quel boulanger ? Allez-y, dites-le-moi.
0: En fait, c'est celui qui est juste à côté de son collège.
1: N'importe quoi. Bon, j'arrête, monsieur. Là,
0: non, pas du tout. Non, mais c'est parce que quand il sort.
1: Non.
0: Il est prof d'anglais parce que c'est un poney Shetland.
1: Vous foutez du monde, celui qui est à côté de son collège, vous foutez de ma foire. Excusez-moi.
0: Bah, pas du tout, monsieur. Non, parce que quand il sort de cours.
1: Oh, écoutez, monsieur, c'est pas normal.
0: Comment ça, c'est pas normal ?
1: Bah non, pour moi, c'est de l'arnaque.
0: Bah, excusez-moi, mais alors ce qui est pas normal, c'est que vous kidnappiez mon poney alors qu'il était en train tranquillement de me rapporter le pain.
1: Ouais, bah oui, ça a recommencé. Alors, excusez-moi, c'est soit que vous êtes pas normal, hein ?
0: Ah, je l'ai entendu. Lucky !
1: Oui, bah c'est ça. Continuez à appeler, tenez, comme ça, il va peut-être venir.
0: Bon, passez-moi Lucky.
1: Ouais, c'est ça, allez, au revoir.
2: Allô ?
3: Oui, bonjour madame.
2: Oui ?
3: C'est la comptabilité à l'appareil, la comptabilité de la mairie.
2: Oui, bonjour.
3: Monsieur Gendron à l'appareil.
2: Ah oui, monsieur.
3: Je vous appelle parce que, les impôts locaux vont être fortement augmentés. Les frais de monsieur le maire ont augmenté cette année de manière considérable.
2: Ah, bon. Alors c'est une très mauvaise nouvelle que vous m'annoncez là, hein.
3: Bah, vous savez, monsieur le maire a eu des frais, il s'est rendu à plusieurs reprises à Paris. On est en train d'éplucher sa comptabilité et on découvre des choses...
2: Ah bon ?
3: Oui.
2: Ah bon ? Mais c'est pas très réjouissant, là.
3: Les frais de bouche, oui.
2: Ah, en effet. Alors là oui, c'est tout de même un petit peu ennuyeux, là.
3: Et
2: alors, naturellement, c'est l'habitant qui va supporter.
3: Voilà.
2: Hein ? Voilà.
3: On ne peut pas faire autrement.
2: Ah oui, et alors, c'est de l'ordre de combien, cette augmentation ?
3: On est dans une fourchette qui va se situer du double au triple, hein.
2: C'est pas vrai ? Oh ! Au triple ?
3: Oui.
2: Mauvaise gestion ?
3: Non, pas du tout, au contraire.
2: Pas du tout, ah bon ?
3: Vous savez, c'est très difficile pour les élus locaux de séjourner à Paris, seuls, dans les chambres d'hôtel.
2: Ah oui ?
3: Oui, bon, même si monsieur le maire est logé au Carlton...
2: Ah bon, alors oui, en effet, là, ce sont quand même des frais assez considérables, alors, en effet.
3: Bah, là, on est à 1800 euros la suite par an.
2: Oh, hein. Oh là là. Eh bien, dis donc, on ne se refuse rien, voilà. Hein ? Mais là, vous ne faites pas une réunion un peu spéciale, non ?
3: Si, c'est pour ça.
2: Comme ça.
3: On est en cellule de crise et c'est pour ça qu'on prévient tout le monde pour être sûr que...
2: Oui, eh bien, c'est simple. Hein. Il va falloir payer, c'est ça.
3: Hein ? Sinon, il va en prison. Hein.
2: Ben, oui, mais écoutez, quand on fait des malversations, en général, ça peut s'appeler comme ça, je pense.
3: Ouais,
2: hein.
3: Enfin, les gens ont voté pour lui aussi, donc bon...
2: Oui, pas moi, parce que je ne suis pas d'ici. Hein.
3: Ah bon ?
2: Ah ben non, hein, j'habite la Champagne, moi, c'est une maison secondaire. Hein.
3: Bon. Là, il y a abus de confiance quand même, il y a abus de biens sociaux. Vous voyez, on a compté quand même, hein, sur l'année, il y a 500 kilos de caviar, vous voyez un peu.
2: Oh non, mais c'est pas possible, écoutez, alors là, à ce moment-là,
3: voilà.
2: Mon Dieu.
3: On peut parler en toute confiance, je pense.
2: Ah mais tout à fait.
3: Si les habitants savaient que M. le maire avait eu recours à un réseau de prostitution internationale dans son hôtel à Paris...
2: Comment ? Qu'est-ce que vous êtes en train de me dire, là ? Alors, on ne peut plus faire confiance aux élus, maintenant, alors, hein ?
3: Bah, si, elles lui ont fait confiance, puisqu'il a payé Ruby
2: sur...
3: Ben,
2: oui, mais là, quand ça arrive, non, la confiance...
3: Il y a 15 000 euros de prostitution par nuit.
2: Oh, non, mais écoutez, non, mais c'est impensable. Bon, enfin, c'est tout. Ce qu'il y a, c'est que, moi, en maison secondaire, alors là, hein...
3: Non, on espère que les habitants pourront conserver leur maison.
2: Comment ? Ah bon ?
3: En fait, vous, les habitants, hein,
2: oui.
3: Vous avez donc mangé cette année 400 kilos de caviar, beluga.
2: Oh, bah oui, mais écoutez, alors à ce moment-là.
3: La note, hein, pour la prostitution, rien que pour lui, hein,
2: mm-hmm.
3: 1 813 000 euros.
2: 1 813 000 euros.

0: Non, mais c'est pas possible.
1: Bah oui, mais vous savez, il a un grand appétit. C'est comme tous les hommes de pouvoir. Il faut qu'il se rassasie, bon.
0: Mon Dieu.
1: C'est pour ça que, si vous voulez, avec toutes ces femmes, il a eu besoin de beaucoup de cocaïne pour tenir le coup.
0: Ah bon, oui, parce qu'en plus, c'est toujours très onéreux, hein, je pense.
1: Ben, la cocaïne, oui.
0: Oui, enfin, j'en ai jamais abusé ni usé, hein, mais enfin, je pense que ça doit être ça. Hein. Mon Dieu, c'est effrayant. Hein.
1: Et sa défense, c'est de dire qu'en fait, la cocaïne, c'était pour tous les habitants.
0: Mais n'importe quoi.
1: La prostitution, pareil.
0: Ah ben oui, alors, non, mais vraiment, alors là, hein, où il n'est pas bien du tout dans sa tête, ou alors vraiment, hein, peut-être qu'il est bon à interner, là, non hein.
1: On va faire estimer le patrimoine de la commune, hein, de tous les habitants.
0: Il y a pourtant une si belle petite commune qui est vraiment bien. C'est vrai, c'est joli là maintenant. Hein.
1: Quand on pense qu'on va être obligé de raser tout ça.
0: Hein? C'est pas vrai. Oh ah oui, non, mais vraiment, c'est quelque chose de désolant, hein, parce que bon.
1: Tout le patrimoine va être vendu sur eBay normalement.
0: Oui, mais enfin, nos maisons, non.
1: Faut être franc avec vous, on a déjà vendu l'église. Le cimetière est vendu aussi, il y a une option.
0: Oh
1: bon, enfin. Vous n'étiez pas obligé non plus de consommer toute cette cocaïne.
0: Hein ?
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3: Allô ?
4: Bonjour monsieur, je suis bien chez le plombier.
3: C'est ça, oui.
4: Monsieur Martin à l'appareil, Vidéoclub Martin.
3: Oui ?
4: J'étais en train de remettre à jour mon fichier, il y a une cassette VHS que vous nous avez pas rendue.
3: Ah non, non, ça fait longtemps qu'on ne loue plus de cassettes.
4: Ah bah justement, ça fait surtout longtemps que vous avez oublié de la rendre.
3: Mais ça serait quoi ?
4: C'est le concert live de Céline Dion à Martinville.
3: Ah non, pas du tout. Vous me diriez du Johnny Hallyday, je vous dirais peut-être oui.
4: Ah bah justement, c'est le coffret premium avec en bonus les reprises de Johnny en québécois par Céline.
3: Un coffret en... Non mais ça va plus vous, hein ?
4: Bah j'ai la date de locatisme, vous faisiez quoi le 23 février 2001
3: 2001, vous voulez me faire rappeler, moi, en 2001, qu'est-ce que j'ai loué? Je n'ai pas loué de Céline Dion, je n'aime pas Céline Dion, mon mari non plus.
4: Bah oui, mais le problème, c'est qu'à l'époque, on facturait 5 francs par semaine de retard.
3: Oui.
4: Donc là, ça veut dire que vous nous devez 5200 francs.
3: Combien, vous dites?
4: Non, mais vous inquiétez pas.
3: Quoi?
4: Les 5200 francs, je vais les convertir en euros.
3: Non, mais même en euros, je veux rien vous indemniser, je n'ai pas de cassette Céline Dion.
4: Donc ça fait 5200 euros.
3: Non, mais je vais rien vous payer 5200 euros.
4: Non, mais on va se faire un échéancier.
3: Ah non, mais on va pas faire d'échéancier. Je vais rien vous payer, qu'est-ce que vous racontez là?
4: Sinon, on peut mensualiser.
3: Non, on va rien mensualiser, vous comprenez pas.
4: Pardon, vous auriez pas perdu ma cassette?
3: Mais je l'ai pas perdue, je l'ai pas empruntée.
4: Bah, c'est pas ce que me dit mon ordinateur.
3: Mais votre ordinateur, il dit pas ce qu'il veut.
4: Attendez, je lui demande, ordinateur, qui a perdu Céline Dion à Martinville? C'est le plombier. Ah!
3: Non, mais c'est pas.
4: Ah, bah oui, c'est pas moi qui l'ai dit, c'est l'ordinateur.
3: Mais l'ordinateur, il vous dit ce qu'il veut.
4: Pas du tout.
3: Eh bah, emmenez-nous en justice et puis c'est tout.
4: Oui, ah, bah, je vous apporte le justificatif, d'accord.
3: Je vous dis que je vous parle pas de justificatif, hein.
4: Ah bon?
3: Non, c'est justice.
4: Justice, comme vous dites, on est d'accord.
3: Oui.
4: Qui est le diminutificatoire de justification?
3: Au tribunal. Emmenez-nous au tribunal pour votre cassette VHS, d'accord?
4: D'accord, dans ce cas, faut que je passe vous chercher.
3: Non, vous passez pas chez moi. Vous commencez à m'énerver, hein.
4: Bah, si vous voulez qu'on aille chercher ma cassette au tribunal, autant que je passe pour qu'on y aille ensemble.
3: Et vous comprenez pas ou quoi? Si vous vous présentez chez moi...
4: Oh non, mais j'ai compris. Vous allez planquer la cassette.
3: Non, non, mais je veux pas planquer de cassette.
4: Si, si, dès qu'on aura raccroché, vous allez choper Céline Dion et vous allez la planquer.
3: Bien sûr que je vais courir la planquer alors que je n'ai pas de cassette VHS ici. Vous comprenez pas le français, vous, hein?
4: Oh, qu'est-ce que j'entends?
3: Quoi?
4: C'est du Céline Dion que j'entends derrière vous.
3: Bah, ça va pas bien,
4: vous. Non, mais vous êtes en train de regarder la cassette.
3: C'est mon fils qui parle, qui est en train de prendre témoin de ce que vous êtes en train de dire.
4: Votre fils qui parle avec la voix de Céline Dion, comme par hasard.
3: Mais n'importe quoi, mais vous êtes en plein délire.
4: Oh, bah, passez-la moi, on va voir.
5: Quel est votre nom d'entreprise, s'il vous plaît?
4: Oh, bah, ça, pardon, bonjour madame.
5: Oui, votre nom d'entreprise, s'il vous plaît.
4: Non, mais c'est dingue, effectivement, vous avez la voix de Céline Dion.
5: Oui, le nom d'entreprise.
4: J'imagine qu'on doit vous le dire tout le temps, mais.
5: Le nom de l'entreprise.
4: Ah oui, pardon, Vidéoclub Martin.
5: Quelle adresse?
4: Je suis au 1 rue Martin.
5: Le code postal.
4: C'est Martinville.
6: Martinville.
5: Le code postal.
4: Oui, bah, le code, c'est Martinville.
5: Le code postal, c'est des chiffres.
4: Ah non, à Martinville, ce sont des lettres.
5: Non, non, c'est un chiffre.
4: Oh, bah, mettez ce qui vous arrange dans ce cas.
5: Allez, merci, au revoir.
4: Ah bah non.
5: Au revoir.
4: Bah non, parce que vous m'avez toujours pas rendu ma cassette.
3: Allô?
4: Ah bah rebonjour.
3: Vous savez quoi là? Je vais appeler la police.
4: Ouais, bien sûr, et je connais le coup, hein.
3: Non mais.
4: Vous allez me repasser votre fils en lui demandant de faire le faux policier.
3: Non mais vous allez pas bien, vous.
4: Et comme par hasard, le policier il aura la voix de Céline Dion.
3: Et puis votre connerie.
4: Ah bah ma connerie, ça fait quelques années qu'elle dure déjà.
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8: Mairie de Notre-Dame.
9: Oui, bonjour monsieur.
8: C'est
9: la mairie.
8: Oui, monsieur.
9: Oui, bonjour, monsieur. Robert Ledoux à l'appareil, champion du monde de coup de fil le plus court. Alors, ça fait combien de... Ah, ben là, je crois que j'ai gagné.
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6: Allô ?
4: Bonjour monsieur, c'est bien ici l'exploitation d'arbres fruitiers ?
6: Oui.
4: Monsieur Martin à l'appareil, les équipementiers Martin ?
6: Oui.
4: Il faut que je vienne faire des relevés chez vous rapport au pont que je vais installer, qui va passer au-dessus de votre propriété.
6: Mais c'est pourquoi faire le pont ? On n'a jamais entendu parler d'un pont.
4: En fait, c'est parce que vous savez, ils ont annulé le projet d'autoroute qui devait se faire pas loin de chez vous.
6: Oui.
4: Donc, comme j'avais prévu d'installer un pont là-bas, mais que je peux plus, j'ai fait un nouveau tracé d'autoroute qui passe par chez vous.
6: Mais il peut pas y avoir d'autoroute.
4: Hein. Ah non, pour le moment, pas d'autoroute. Je vous rassure, je vous mets que le pont.
6: Non mais ça sert à rien là.
4: Bah si, si jamais un jour il y a une autoroute qui doit passer par chez vous, il y aura déjà le pont.
6: Attendez, je vais... T'es au courant qu'ils veulent faire passer un pont ici ?
4: Bah oui, je suis au courant, c'est moi qui vous l'ai dit.
6: Non, non, je parlais à mon compagnon.
4: Ah !
6: Parce que lui, il est le premier adjoint à la mairie.
4: Super ! Dans ce cas, je vais mettre que lui, il est d'accord.
6: Ah ben, mais vous pouvez pas, il est maire.
4: Bah justement, c'est encore mieux.
6: Non mais vous avez rien compris.
4: Mais si, vous prévenez le maire qu'il est d'accord, moi je prépare les papiers.
6: Mais non, vous rigolez ou quoi ?
4: Bien sûr !
6: On va pas se foutre un pont qui va servir à rien, il y a pas un tracé d'autoroute qui a rien du tout.
4: En plus, ça vous fera de l'ombre l'été quand il fait un peu chaud.
6: Non mais, quittez pas.
7: Oui, bonjour.
4: Bonjour madame.
7: Là, c'est un monsieur qui vous parle.
4: Admettons.
7: Et alors, comme ils font pas la 69, ils vont faire une déviation qui passe chez
4: vous. Alors, presque. Moi, j'ai déjà décidé de dévier le pont au-dessus de chez vous. Après, pour l'autoroute, c'est pas encore sûr.
7: Un pont qui passe au-dessus de mon terrain. Personne n'est venu. Vous venez me dire, il y a un pont qui passe au-dessus de mon terrain.
4: C'est ça. Ah, au passage, d'ailleurs, vous avez rien qui dépasse les 3 mètres chez
7: vous. De quoi vous me parlez ? J'ai une exploitation fruitière avec des arbres. Vous me parlez de hauteur de 3 mètres ?
4: Ouais, parce qu'on va vous faire ce qu'on appelle un pont basse altitude. Il est à 3 mètres du sol.
7: Non mais attendez, mais c'est grotesque ce que vous me parlez là. J'ai des poteaux de 4 mètres de hauteur.
4: Ah oui, bah les poteaux, je peux vous en recouper un mètre, ça devrait
7: vous pas... allez rien recouper, il n'y a pas un ingénieur qui va arriver chez moi.
4: Bah oui, mais sinon le pont va péter vos poteaux.
7: Non, mais attendez.
4: Non mais je m'en occupe. Au passage, vous savez quoi, je taillerai aussi un peu les arbres.
7: Vous me parlez de quoi, moi? On va vous couper les arbres. Là, il n'y a rien qui est prévu. Rien ne passera chez moi aujourd'hui.
4: Ah non, pas chez vous. Au-dessus de chez vous.
7: Mais c'est mieux, au-dessus de chez moi.
4: Ah bah oui, si c'est au-dessus, c'est pas vraiment chez vous.
7: C'est mieux, mais c'est grotesque. Vous allez pas faire un pont qui passe au-dessus de chez moi.
4: Bah, sinon on le fait en dessous de chez vous, mais dans ce cas c'est un pont souterrain, c'est pas le même prix.
7: C'est lunaire ce dont vous me parlez. Vous êtes une société en train de venir, je vais vous couper les arbres, est-ce que ça passe? Mais attendez.
4: Ah non, mais les arbres, je les coupe pas, je vais tous les tailler à 2,90 m.
7: Mais moi c'est des arbres fruitiers, personne ne rentre, personne ne me touche les arbres, il va rien se faire monsieur là, vous avez compris?
4: Ah oui, mais si on fait rien, vos arbres ils vont frotter sous le pont, faudra pas dire que c'est ma faute.
7: Mais... le pont, il va frotter.
4: Ou alors, autre solution, on abaisse votre terrain.
7: Mais
4: si, on creuse votre terrain pour faire descendre toute la propriété de quelques mètres.
7: Mais monsieur !
4: Problème réglé.
7: Non mais, c'est une blague.
4: Bah oui.
7: On passe à une radio.
4: Ah mais c'est complètement une radio.
7: C'est une...
4: Bah oui, d'ailleurs, vous savez laquelle ?
7: Non, mais bon, enfin, c'est Rire et Chanson ou je sais pas.
4: Ah bah c'est bon, n'en dites pas plus.
7: Hein ?
4: C'est ça, bienvenue dans l'appel trop con.
7: Mais...
4: Et bonne journée, madame.
7: Merci, madame, également. 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
10: 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Allô ?
11: Oui, bonjour, je suis bien au presbytère.
10: Oui.
11: De la cathédrale.
10: Oui.
11: Je voudrais parler à monsieur le curé, s'il vous plaît.
10: C'est de la part de qui, s'il vous plaît ?
11: C'est de la part de Su, Michel Su, la mairie.
10: Ah, d'accord.
12: Allô ?
11: Oui, bonjour mon père.
12: Oui, bonjour monsieur, oui.
11: C'est Michel Su, la mairie à l'appareil.
12: Oui.
11: Dites-moi, vous savez que...
12: Quel service ?
11: Alors, je vous explique, service santé de la mairie.
12: Oui.
11: Nous avons reçu la liste des gens qui ne sont pas du tout à jour de leur vaccin.
12: Oui.
11: Les rappels.
12: Oui.
11: Ce qui est votre cas.
12: Comment ça, mon cas ?
11: Vous avez 17 vaccins en retard.
12: Oui.
11: Vaccins et rappels.
12: Oui.
11: Alors, donc, je vous propose un rendez-vous pour vendredi.
12: Ah non. Je suis désolé, vendredi, je ne peux pas.
11: D'accord. Alors, mardi.
12: On va à quelle heure, monsieur ?
11: Alors, mardi, 9h.
12: Non, moi, j'ai la messe à célébrer le matin.
11: D'accord. Donc, mardi après-midi,
12: 15h30. 15h30.
11: Alors, il y a donc 17 vaccins et rappels. On vous fait tout d'un seul coup. Hein.
12: Ah bon ? Mais je trouve ça extraordinaire. C'est la première fois que j'entends parler de ça.
11: Bon, écoutez, mon père, je peux me permettre d'être indiscret ?
12: Oui.
11: Ah, merci.
12: Ben vous pouvez, oui, au point où nous en sommes.
11: Oui. Vous n'auriez pas peur des piqûres, par hasard ?
12: Ah non, je n'ai pas peur des piqûres, absolument pas. Non, alors là, c'est vraiment pas... Mais 17... Ah non, monsieur, excusez-moi. Non, j'ai pas peur des piqûres. Le problème n'est pas là.
11: Vous avez
12: je
11: peur
12: n'aime
11: des piqûres.
12: Pas de tout ce procédé.
11: Vous avez peur des piqûres ?
12: Non, je n'ai pas peur des piqûres. Mais je n'irai pas, je trouve ce procédé un peu étonnant.
11: Mais vous ne seriez pas un peu anarchiste, mon père ?
12: Eh bien, écoutez, vous le prenez comme vous voulez, mais monsieur, je n'irai pas.
11: Bien.
12: Bien.
11: Donc, je note qu'une infirmière diplômée passera à votre presbytère mardi 15h30.
12: Eh bien, je ne suis pas obligé de la recevoir. Au revoir. Allô ?
13: Allô ?
12: Allô?
13: Oui, bonjour, c'est monsieur le curé.
12: Oui, bonjour madame. Oui.
13: Ah, bonjour, madame Lamolle à l'appareil. Je suis
12: madame?
13: Lamolle, je suis l'infirmière diplômée pour mardi.
12: Oui. Ah non, mais moi je refuse ce procédé.
13: Oui, c'est ce qu'on m'a dit à la mairie.
12: Ah non, je trouve ça complètement inacceptable.
13: Mais oui, vous êtes douillet, pareil.
12: Non, mais qu'est-ce que c'est que cette histoire? Je suis douillet, n'importe quoi. Mais madame, je vous permets pas, vous êtes comme le monsieur qui raconte des piqûres, j'en ai déjà eu. Alors madame, ça suffit. Mais c'est quoi ça? C'est n'importe quoi. Allons.
13: Monsieur le curé, écoutez, ça fait 40 ans que je travaille dans tous les établissements scolaires et autres de la ville.
12: Oui, mais madame, n'insistez pas, s'il vous plaît, c'est tout.
13: Je n'insiste pas. Je tenais juste à ce que vous sachiez,
12: oui.
13: Monsieur le curé,
12: oui.
13: Que des enfants douillets...
12: Mais écoutez, arrêtez,
13: j'en
12: madame,
13: ai vu.
12: Le
13: oui.
12: problème n'est pas là.
13: Mais bien
12: je
13: sûr que
12: ce procédé
13: si.
12: Inacceptable.
13: Oui, on trouve toujours des bonnes excuses.
12: Mais non, madame, arrêtez, ça suffit comme ça. Je refuse d'en savoir plus sur cette question.
13: Non, c'est pas
12: c'est
13: ça.
12: C'est vraiment n'importe quoi.
13: Permettez-moi de vous dire quand même, monsieur le curé, qu'à votre âge, avoir peur de deux...
12: Bah, écoutez, madame, arrêtez,
13: aiguille.
12: Ça suffit comme ça.
13: Oh.
14: Allô?
9: Oui, bonjour, madame. Monsieur Deapio à l'appareil. L'adjoint au maire.
14: L'adjoint au maire.
9: Oui, de Appion. Passez-moi, monsieur le curé.
14: Oui.
12: Allô?
9: Monsieur le curé, des hommes douillets.
12: Mais monsieur, arrêtez, ça suffit comme ça. Je refuse, vous pouvez pas m'y obliger.
13: Peureux.
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16: Oui, bonjour.
17: Oui, bonjour madame. C'est bien le magasin
16: monsieur...
17: de...
16: Allô?
17: C'est bien le magasin de déguisement?
16: Oui.
17: Je vous appelle parce que je me demande si je me suis pas fait un peu arnaquifier.
16: Eh ben, dis tout de suite.
17: J'ai acheté un costume de policier chez vous.
16: Mmh.
17: C'était l'année dernière, je m'en suis servi une fois, depuis je l'avais rangé. Et alors, hier, j'ai mon beau-frère qui est passé à la maison, qui lui-même est policier, et il m'a dit que c'était un faux costume.
16: Mais c'est obligé, comment voulez-vous qu'on vende des vrais costumes de policier?
17: Donc vous reconnaissez que c'est un faux. Ben, je note.
16: Ah, pourquoi je dois dire ça? Je sais pas, j'en connais rien, je l'ai pas vu. J'ai jamais été dire que c'était un vrai, c'est pas possible qu'on puisse vous dire ça.
17: Ben, moi, vous m'avez dit que c'est un costume de policier.
16: Bien sûr que c'est un costume de policier.
17: Ah bah non, qu'on soit bien d'accord, c'est un costume de faux policier.
16: Un vrai, on peut pas le trouver dans le commerce, vous comprenez bien.
17: Parce que moi, du coup, je vais vous le rapporter.
16: Bah non, vous allez pas me ramener un costume que vous avez acheté il y a un an en me disant que c'est un faux. Mais c'est ridicule. Enfin,
17: ah bah j'ai la preuve que c'est un faux, moi, si vous voulez. J'ai quand même le témoignage de mon beau-frère.
16: Oh, vous me fatiguez. Je vais vous passer mon responsable parce que là, je...
18: Oui, bonjour.
17: Oui, bonjour, madame.
18: Oui, attendez, monsieur, je vais pas perdre mon temps. Qu'est-ce que vous voulez faire?
17: Ah, bah, moi, je vais passer.
18: Et vous passez pour quoi faire? Non, après, vous allez passer me casser les couilles pour un costume qui est pas un vrai policier. Mais attendez, vous avez que ça à faire, monsieur?
17: Non, mais vous reconnaissez que c'est un faux costume, donc.
18: Mais je reconnais, bien sûr que c'est pas un vrai costume policier, je vais vous vendre, monsieur.
17: Ah,
18: mais attendez, mais monsieur, si vous êtes à boutir, j'ai pas le temps à perdre.
17: Non, mais excusez-moi, parce que c'est pas.
18: Ah, vous allez me casser les couilles longtemps, là? Vous n'avez qu'à venir si vous avez un problème. Parce que si vous avez un sacré problème dans votre tête, voilà, ben, vous venez. Vous allez pas me casser les couilles un an après pour un costume vous avez acheté un faux costume, hein.
17: Excusez-moi,
18: il y a que des problèmes. Faites ce que vous aimez, mais vous n'allez pas me casser les couilles longtemps.
17: Mais non, mais enfin, excusez-moi, mais parce que... Allô?
19: Oui, bonjour, monsieur.
17: Oui, bonjour, madame.
19: Ah, on n'a pas le droit de vendre des vrais costumes.
17: Donc, il y a usurpatisme, effectivement, comme je disais.
19: Pardon?
17: Bah, je disais, il y a effectivement donc usurpatisme, vous reconnaissez.
19: Usurpatisme?
17: Bah oui.
19: Non.
17: Comment ça, non?
19: Non.
17: Bah, à partir du moment où vous m'avez vendu un faux costume.
19: Mais attendez, mais monsieur, vous n'allez pas bien dans votre tête. On va pas vous vendre un vrai costume de policier, c'est interdit. C'est déguisement policier.
17: Ah non?
19: C'est tout.
17: C'est déguisement faux policier que vous m'avez vendu, du coup.
19: Ah ouais, d'accord. Eh ben, vous savez pas, vous m'envoyez un courrier, et moi, je le transmets à notre avocat.
17: Moi, je vais passer.
19: Oh, bah, vous passez, mais vous aurez rien du tout, hein. Je vous les change pas, moi. Non, mais attendez, vous allez où, là? Arrêtez de prendre les gens un petit peu pour des cons, monsieur.
17: Bon, enfin, excusez-moi, mais enfin, c'est
19: non,
17: quand même.
19: Non, je vous excuse pas. Non, ne passez pas au magasin, parce que je vais vous foutre dehors. Vous
17: reconnaissez quand même qu'il y a quand
19: non,
17: même.
19: Non, je reconnais rien du tout. Non.
17: Vous avez tenté de m'arnaquifier, ça n'a pas.
19: Je vous arnaque quoi? Je vous ai vendu un déguisement policier, et vous attendez un an pour me rappeler?
17: Bah, parce que mon beau-frère, il l'a vu qu'hier.
19: Mais je vous garantis, si vous venez réclamer que je vous échange ici au magasin, je vous préviens, je vous fous dehors.
17: Je vois venir, c'est-à-dire vous
19: moi, je... Non, mais moi, je vous vois venir. Mais je vais vous apporter, moi, les vrais policiers. Vous allez voir. Même un directeur général. Départemental.
17: Ah bah moi je peux venir avec un vrai policier aussi. Hein.
19: Ah bah alors là, je l'attends. Alors de pied ferme même.
17: Vous allez m'amener un faux policier?
19: Ah oui, bah bien sûr, mais attendez, c'est vrai qu'on est tous cons comme vous, monsieur. Tous les gens comme vous, je les prends pour des cons.
17: Non, parce que vous allez me faire venir...
19: Non, je vous ferai convoquer.
17: Parce qu'en plus, il y avait que ça, mais c'est pas le seul problème que j'ai eu.
19: Ah bah ça y est, là un autre problème. Mais qu'est-ce que vous avez eu d'autre?
17: Bah j'ai acheté pour les enfants, là, les dentiers de vampire, là.
19: Oui.
17: Eh bah c'est du plastique.
19: Eh bah et alors?
17: Bah c'est pas des vraies dents.
19: Non, mais vous êtes cons ou quoi?
17: Pardon?
19: Non, mais vous êtes un vrai taré, un vrai tocard. Allez.
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22: Bienvenue.
23: Oui, bonjour madame.
22: Bonjour.
23: C'est la fleuriste?
22: Oui.
23: Oui, bonjour madame de la place, chef du service de la voirie à la mairie.
22: Oui.
23: Dites-moi madame, on a eu des petits problèmes encore samedi avec le stationnement automobile devant votre magasin de fleurs.
22: Quel problème?
23: Ben, il y a eu des contraventions et des gens qui sont garés en double file.
22: Oui.
23: Donc on a décidé à la voirie ce matin de vous mettre des bites.
22: Oui.
0: Je vais mettre quoi?
23: On va vous mettre des bites. Vous voyez ce que c'est comme... ce sont des tubes...
0: Oui.
23: Bon. Alors, on va en mettre donc devant chez vous, de part et d'autre, à gauche et à droite, et sur le devant. Alors, combien voulez-vous qu'on vous mette de bites?
0: J'en sais rien, monsieur, moi.
23: Bah, attendez,
0: je suis une femme.
23: Comment?
0: J'ai dit, je suis une femme, j'y connais rien.
23: Oh, madame, attendez, excusez-moi, les femmes connaissent les bites quand même. Attendez, c'est quoi cette histoire-là?
0: Non, mais je veux dire par là que, bon, si vous en mettez, vous les mettez à combien de distance?
23: À environ 2 mètres.
0: Ah, voilà, c'est ça qu'il faut me dire. Eh ben, deux, ça me suffit, moi.
23: Deux, ça vous suffit? Attendez, je réfléchis, je regarde le plan. Je vais vous mettre une bite devant.
0: Oui.
23: Qui rentre et qui sort.
0: Oui, ben, faut pas, vous ne me la mettez pas devant, vous me la mettez juste au côté.
23: Bon. La bite pourra rentrer donc dans vous quoi, hein,
0: oui.
23: Et sortir de vous également.
0: Voilà.
23: Ça vous va ça?
0: Ah ben là, ça me va.
23: Et vous réglez
0: pour... ça me va parfaitement parce que s'il y a c'est que des fois, moi je peux pas sortir.
23: Non mais là, vous inquiétez pas, c'est la bite qui rentrera.
0: Oui.
23: Vous voyez?
0: Oui, non mais j'ai compris.
23: Alors derrière, je vous mets une autre bite.
0: Oui.
23: Je vous mets une bite derrière également. Est-ce que ça va?
0: Attendez, vous me laissez réfléchir parce que là, vous m'avez pris drôlement sur le vif. Hein.
23: Ah, vous savez, quand on met une bite devant, une bite derrière, il faut agir vite. Hein.
0: Bah justement.
23: C'est pour votre bien, madame.
0: Alors, à partir du coin, si vous m'en mettez juste une là, est-ce que ça va?
23: Ouais, ça va. Je vous en mets une au coin qui vous prendra un peu de biais, voyez?
0: Oui, une qui prendra sur le biais.
23: Voilà.
0: Je ne pense pas qu'il faut mettre une autre, je ne crois pas.
23: Si.
0: Bon, bah, vous la mettez. Bah, alors, une aux deux extrémités. Mais pas deux d'affilée.
23: Qui rentre et qui sort, on est d'accord?
0: Vous me la mettez juste au coin?
23: Je vous la mets dans le fond.
0: Ouais.
23: Ça vous va, ça?
0: Bah, de toute façon, je suis bien obligé de m'y plier, hein.
23: Mais vous inquiétez pas, hein, madame, hein, c'est de la bonne bite, hein, c'est pas... on n'a pas parlé de la taille. Est-ce que vous voulez des grosses ou des moyennes?
0: Oh, alors ne me demandez pas ça, moi je connais rien du tout.
23: Est-ce que vous préférez une grosse bite devant et une moyenne derrière, ou une grosse bite derrière et une moyenne bite devant?
0: Et vous en mettez devant tout le monde, comme ça?
23: Devant et derrière, oui.
0: Moi, je ne sais pas quoi vous dire.
23: Alors, devant, qu'est-ce que je vous mets? Une grosse bite ou une bite moyenne?
0: Mais devant, vous mettez la grosse.
23: Je vous mets quoi?
0: Devant, une grosse.
23: Une grosse bite devant et derrière?
0: Mettez les deux pareils et puis c'est tout. Oh là là, je...
23: Écoutez, c'est très curieux dans cette ville parce que toutes les femmes ont commandé deux grosses bites.
0: Ah, les femmes, elles sont ce qu'elles sont, puis moi aussi. Hein.
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1: Bonjour.
17: Bonjour monsieur, je suis bien à l'entreprise de plomberie.
1: Oui, bonjour monsieur.
17: Livraison Martin à l'appareil, j'ai un courrier contre-signature pour vous.
1: D'accord. Vous voulez passer quand?
17: Justement, je viens de passer en télétravail, donc maintenant je fais les livraisons chez moi.
1: Vous habitez où?
17: J'habite à Martinville-sur-le-Guenec, c'est au bout de la pointe bretonne.
1: Attendez, on va pas faire 400 bornes pour aller chercher un courrier monsieur. C'est impossible nous 400 bornes.
17: Non mais vous faites l'aller-retour vite fait.
1: On peut pas faire un aller-retour de 400 bornes aller, 400 bornes retour, ça fait 800 km pour aller chercher un recommandé.
17: Dans ce cas, faites-le le soir, comme ça vous roulez peinard.
1: Attendez, on va pas faire 5 heures de route à 5 heures de route retour.
17: C'est à vous de voir, hein. Si vous partez à minuit, à 10 heures le lendemain, vous êtes rentré. Hein.
1: Bah, moi, vous me le présentez pas. Si vous pouvez pas me le présenter, c'est que c'est vous qui avez un problème.
17: Bon, écoutez, dans ce cas, je vais mettre que vous refusez le courrier, ce sera plus simple.
1: Ah, bah, moi, je refuse pas un courrier. Alors là, c'est pas.
17: Ah,
1: c'est...
17: alors dans ce cas, je peux cocher la case contestage.
1: Non, vous avez pas à remplir contestation ou quoi que ce soit. Moi, il faut que ça soit au bureau.
17: Ah, ouais, ça ressemble quand même plus à un refus. Je vais cocher refus finalement.
1: Non, moi, je ne refuse rien du tout, monsieur. Vous nous le portez ou vous retournez au destinataire?
17: Ah, bah non, je peux pas dans les choix. J'ai soit refus, soit contestage.
1: Monsieur, attendez, on ne doit pas téléphoner, dire je peux pas vous le livrer. Hein.
17: Ah si, je peux vous livrer,
1: eh ben non.
17: Mais chez moi.
1: Attendez, c'est la première fois que j'entends ça. Bah, vous allez à la poste et vous nous le renvoyez en recommandé, et puis c'est tout.
17: Ah mais oui, bien sûr. Bah, dans ce cas, je vous donne mon RIB.
1: Votre RIB, pour quoi faire?
17: Bah, pour payer le recommandé.
1: Non, mais vous avez marché sur la tête, monsieur. Moi, je ne paye rien du tout. Hein.
17: Dans ce cas, c'est bien ce que je disais, c'est un refus. Je coche refus.
1: Oh, dis donc, monsieur, vous êtes un flûtier menteur.
17: Oh, mais flûtier menteur vous-même.
1: Attendez, là, c'est pas mal. Allô?
17: Bonjour, monsieur, pardon, mais votre collègue refuse de récupérer.
1: Non, mais c'est pas ça, c'est que nous, on est pour traverser. Et en plus, on n'a même pas le droit au déplacement avec le confinement. Et vous êtes à 700 ou 800 km. Ouais.
17: Et bah, si vous vous faites contrôler, il suffit de dire que vous faites 800 km pour récupérer un recommandé.
1: Non, moi, je peux pas me déplacer. Hein.
17: Dans ce cas, j'ai mon beau-frère qui est taxi. Il peut peut-être vous emmener.
1: Non, mais monsieur.
17: Bougez pas, je lui demande.
1: Non, on pourra pas.
17: Allô, Central, Taxi Martin pour livraison Martin.
1: Pas de taxi non plus.
17: J'ai un client pour vous. Il voudrait réserver un aller-retour pour Martinville.
1: Allô?
17: Oui?
1: Oui, là, je vois que vous demandez un taxi pour venir chercher.
17: Oui, alors j'attends le confirmage. Vous devriez avoir un véhicule.
1: Et vous voyez la distance pour aller chercher un recommandé?
17: Ah, c'est donc un autre monsieur.
1: Non, mais sur l'enveloppe, il n'y a rien d'écrit?
17: Ouh, je sais pas si j'ai le droit de regarder.
1: Non, mais sur l'enveloppe, vous ne l'ouvrez pas.
17: Bon,
1: mais...
17: bah, vu que c'est vous qui demandez. Alors.
3: Non, je vous ai pas demandé d'ouvrir.
17: Bah, vous m'avez demandé ce qu'il y avait dedans. Comment voulez-vous?
3: Non, je vous ai demandé s'il y avait une indication sur l'enveloppe.
17: Comment voulez-vous que je regarde dans l'enveloppe si je
3: non,
17: ne vois pas?
3: Non, sur l'enveloppe. C'est pas de ma faute si vous comprenez pas. Sur.
17: Oh, bah, tu vas voir que ça va être ma faute.
3: Bon, vous me donnez un numéro de téléphone, s'il vous plaît?
17: Oui, alors, 06.
3: Merci.
17: Je vous en prie. Donc, pour le taxi.
3: Non, vous me donnez un numéro de téléphone, s'il vous plaît.
17: Ah, vous ne l'avez pas noté?
3: Non.
17: Bah, je vous le redonne. 06.
3: Oui.
17: Donc, niveau taxi, il vient vous
3: chercher. Non, mais monsieur, donnez-moi un numéro de téléphone. 06, c'est pas un numéro de téléphone.
17: Bah, je vous ai donné mon 06.
3: Oui, mais vous me donnez que 06, faut arrêter là.
17: Sinon, je peux vous donner mon 07.
3: Non, mais monsieur.
17: Bah, c'est facile, c'est 07.
3: Non, mais arrêtez de me prendre pour une idiote là.
17: Bon, je vous donne mon 08 au cas où.
3: Non.
17: Allez, ça me fait plaisir.
3: Non, non, non.
17: Donc, c'est 08.
3: Au revoir.
17: Ah, donc vous voulez pas mon 09?
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22: Bonjour.
23: Oui, bonjour monsieur.
22: Oui.
23: C'est le restaurant?
22: C'est lui-même.
23: Oui, bonjour. Docteur de la place à l'appareil.
22: Oui, docteur, oui.
23: Je voudrais réserver pour deux personnes ce soir.
22: Deux personnes ce soir, à quelle heure?
23: 20h15, 20h30.
22: 20h15, 20h30.
23: Mais est-ce que ce serait possible d'avoir un endroit un peu tranquille?
22: Vous serez tranquille, il y a toujours un écart de 3 mètres entre nos tables.
23: Ouais, parce que je serai accompagné par la femme d'une notaire. Enfin bon, je préfère vous dire comme ça, vous saurez. Je suis un vieil ami de Maître Ledoux que vous connaissez certainement.
22: Bah, peut-être, monsieur. Mais enfin, nous, que vous soyez accompagné par une dame qui ne devrait pas l'être avec vous,
23: ouais,
22: c'est pas
23: enfin,
22: un
23: bon.
22: Problème.
23: Non, non, non, non, bien sûr. Mais j'aimerais bien, si vous voulez, enfin, elle surtout préférait que nous ne soyons pas vus, évidemment.
22: Mais si cette dame ne doit pas être vue et qu'elle est vue, moi, je n'y suis pour rien, monsieur. Hein.
23: D'accord.
22: Bien, docteur.
23: Je vous remercie, à tout à l'heure.
22: D'accord, à tout à l'heure. Bonjour.
24: Oui, bonjour, monsieur. C'est le restaurant?
22: C'est le restaurant, monsieur.
24: Bien, je voudrais réserver pour deux personnes, s'il vous plaît.
22: Pour quand?
24: Ce soir, si pour c'est ce possible.
22: Soir, oui, à quel nom, monsieur?
24: Maître Ledoux.
22: Maître Ledoux.
24: Notaire.
22: Non, Maître Ledoux.
24: Oui, notaire Maître... à Argentan. Oui, je suis déjà venu.
22: Oui, mais attendez pour le nombre de places.
24: Allô?
22: Allô, oui?
24: Oui.
22: Une seconde, monsieur Ledoux. Je viens de vérifier ses prix. C'est complet.
24: Ah bon?
22: Ah oui, oui, oui. Je suis en train de regarder mon planning. C'est complet. J'aurai 1, 2, 3, 4, 4. C'est la fois 8 ici, la fois 4 là, fois 3 là, une fois 2 ici. Non, monsieur, il me reste plus de table. C'est plus possible.
25: Bonjour et bienvenue au camping.
26: Allô?
17: Bonjour madame, c'est bien le camping?
26: Oui.
17: Monsieur Martin, à l'appareil, je vais vous apporter mes contrats.
26: Mais des contrats pour faire quoi?
17: Pour l'animation.
26: L'animation de quoi?
17: Bah du camping que je vous ai fait cet été.
26: Mais vous n'avez pas travaillé chez nous?
17: Si, je me suis déclaré animationneur freelance.
26: Non, non, non, non, non, non, mais qu'est-ce que vous me racontez là? Déjà, pour bosser, il faut avoir un contrat de travail.
17: Oui, ah bah je l'ai justement, j'ai fait moi-même un contrat freelance.
26: Ah non, non, non, non, non, mais c'est même pas la peine. S'il n'y a pas le tampon du camping, ça n'a aucune valeur.
17: Ah, et vous, vous l'avez le tampon du camping?
26: Le tampon du camping? Oui, j'en ai un, bien sûr.
17: Ah bah super, et bah écoutez, je vais passer comme ça, vous me
26: mettez. Ah non, non, mais je mettrai pas de tampon.
17: Non, je vais le mettre, moi, le tampon.
26: Ah non, non, non, non, non, non.
17: Monsieur.
26: Non.
17: Si.
26: Non.
17: Monsieur.
26: Non, il y aura rien du tout.
27: Allô?
17: Et c'est monsieur, bonjour.
27: Alors déjà, c'est madame, bonjour.
17: Madame, bonjour, oui, c'est ce que j'ai dit.
27: Non, vous m'avez appelé monsieur.
17: Non.
27: Vous m'avez dit bonjour monsieur, donc je vous ai dit non, c'est madame.
17: Ah non, impossible, je ne me trompe jamais.
27: Ah bah si, si.
17: Négatif.
27: Moi, vous m'avez dit bonjour monsieur.
17: Et d'ailleurs, pourquoi je ne vous dirais pas bonjour monsieur?
27: Bah parce que moi, je suis une dame.
17: Ah oui.
27: Ça fait deux fois que je le dis, donc oui.
17: Non, parce que je pensais que vous étiez le responsable, c'est pour ça.
27: Je suis la responsable, oui, parce que je suis une dame, comme je vous ai déjà dit.
17: Ah, ça a changé.
27: Bah non, ça a pas changé.
17: Ah bah si, forcément.
27: Bah, c'est-à-dire?
17: C'est-à-dire qu'à l'instant, j'avais une dame.
27: Oui, c'est moi.
17: Et juste après, vous m'avez passé le responsable.
27: Mais c'est moi la responsable.
17: Ok, donc c'est vous qui me faites les papiers.
27: Pourquoi je vous ferai un papier alors que vous vous êtes même pas présenté à l'accueil?
17: Non mais t'inquiète, je vais me présenter maintenant.
27: Alors déjà, ne me tutoyez pas, on ne se connaît pas.
17: Bon, entre collègues, on est quand même supposé.
27: Ah non, mais on n'est pas collègues.
17: Officiellement, si.
27: Mais vous vous rendez compte ou quoi?
17: Bah, je me rends compte que si on n'est pas collègues, ça veut dire que vous me faites bosser au black.
27: Mais je ne vous ai pas fait bosser, je ne vous connais pas.
17: Et si on dit que vous avez oublié?
28: Allô, monsieur, je reprends l'appel.
17: Bonjour madame, pardon, mais le collègue que j'avais avant vous ne comprend
28: rien. Non, non, non, monsieur, mais vous vous rendez compte que vous rentrez sur un terrain privé sans l'accord du propriétaire?
17: Oui, mais si on a un papier d'accord.
28: Mais il est où ce papier d'accord, monsieur?
17: Je vais vous le faire là et puis je vous l'apporte.
28: Mais vous croyez sincèrement que je vais vous signer un papier alors que vous m'avez même pas prévenu, vous étiez sur le terrain?
17: Là, je vous le dis quand même.
28: Non, mais là, c'est trop tard. D'où vous rentrez sur le terrain de camping sans me demander la permission? Mais sérieusement, mais c'est un sketch. Mais vous vous croyez où?
17: Oui, alors c'est vrai que j'ai quelques sketchs dans mon répertoire.
28: Non, mais là, franchement, vous me mettez une putain d'ambiance à l'accueil. Là, je suis mort de rire. Parce que alors là, je suis en train de me bidonner à l'intérieur.
17: Ah, alors ça, merci, ça me fait super plaisir.
28: Ah, mais vous me bidonnez, là, vous me bidonnez, sans déconner, je trouve ça énorme.
17: Et encore, si je vous disais que c'était
28: vous
17: un canular.
28: Vous réalisez la galerie sur le terrain, vous me prévenez même pas. Et là, vous voulez que je vous signe un papier pour que vous touchiez de l'argent auprès de Pôle emploi, alors que vous êtes même pas présenté.
17: Ah oui, si en plus on fait payer Pôle emploi, vous, ça vous coûte rien au final.
28: Non, mais c'est pas le problème, je vous demande pas de rentrer chez moi. C'est quand même moi qui décide si j'ai envie de faire rire les gens ou pas, hein.
17: Franchement.
28: C'est quand même pas vous qui décidez à ma place.
17: Bah, je crois que là, un petit peu quand même.
28: Ouais, mais vous foutez du monde. Alors celle-là, je vais la retenir parce que je crois que c'est la première fois en 25 ans qu'on me l'a fait. Mais alors là, franchement, un intermittent qui rentre pour faire 2-3 sketchs et qui me demande de vous... Non mais sérieux.
17: Non mais c'est pour vous, hein. Moi c'est ce que je dis au monsieur d'avant. Sinon faut que je déclare que vous m'avez payé au black, mais bon.
28: Mais bien sûr, allez-y.
17: Ah bah d'accord, super. Est-ce que vous pouvez me le mettre par écrit?
2: Bon, ça suffit maintenant.
17: Ah bah tiens, il y a un troisième patron.
2: Y a que moi ici. C'est mon mari et moi.
17: D'accord. Et bah dans ce cas, passez-moi cette Madame Marie.
2: Mais c'est pas Madame Marie, c'est Madame mon mari.
17: Madame mon mari, ok.
2: D'accord.
17: D'accord, monsieur mon mari. Et bah vous me repassez votre dame.
2: Mais c'est moi la dame.
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5: Bonjour.
6: Oui, allô, bonjour madame. C'est le salon de coiffure.
5: Oui.
6: Ah, bonjour madame Ledoux à l'appareil.
5: Oui.
6: Je viens d'arriver en Alsace.
5: Ah, d'accord.
6: Voilà, où je m'installe. Je voulais savoir si je pouvais prendre rendez-vous.
5: Oui, vous voulez faire quoi?
6: La spécialité locale, je crois. Hein.
5: C'est-à-dire?
6: La choucroute.
5: Quelle choucroute?
6: Ben, on m'a dit qu'en Alsace, sa spécialité, c'était la choucroute.
5: Ouais, d'accord.
6: C'est pas comme ça que ça s'appelle? Parce que j'ai un chignon.
5: C'est quoi?
6: Un chignon, là. La choucroute, quoi.
5: Et vous voulez venir quand?
6: Ben, demain après-midi.
5: Écoutez, à midi et demi.
6: Oui.
5: En plein.
6: Mais alors, pour faire tenir la choucroute...
5: Oui.
6: Parce que je voudrais que ce soit assez haut.
5: Ouais.
6: Vous mettez pas des saucisses, quand même.
5: Non, des bigoudis.
6: Excusez-moi, il y a mon mari qui est inquiet, je vous le passe, hein.
5: Oui.
6: Allô?
5: Oui.
6: Oui, bonjour, madame.
5: Bonjour, monsieur.
6: Excusez-moi, je suis très inquiet parce qu'elle me dit qu'elle veut faire une choucroute, mais...
5: Mais oui, elle m'a dit qu'elle veut faire une choucroute.
6: Oui, mais c'est quoi exactement, ça?
5: Mais je sais pas, je verrai quand je la vois.
6: Mais attendez, c'est quoi, parce que...
5: Je lui mets pas des saucisses.
6: Ah oui, parce qu'elle me dit que c'est la spécialité en Alsace,
5: mais
6: là,
5: oui, mais... spécialité en Alsace, vous mangez au restaurant, mais pas chez coiffeur.
6: Ben voilà.
5: Moi, je lui mets certainement pas de saucisses dedans.
6: Ah bon, ben vous me rassurez, parce que...
5: Mais oui.
6: Ça tient comment alors, ça? Parce
5: ça tient avec des bigoudis, pas avec des saucisses.
6: Ah. Et dites-moi.
5: Oui.
6: C'est possible de venir en famille?
5: Comment en famille? Combien vous êtes?
6: On est quatre, on va prendre une table pour quatre. On va prendre une choucroute bigoudi alors.
5: Mais qu'est-ce que vous voulez à quatre?
6: Quatre choucroutes bigoudi avec quatre bières.
5: Quatre choucroutes, oui. Non mais nous on n'a pas de choucroute ni de bière. C'est un coiffeur où vous appelez?
6: Oui, voilà.
5: Oui.
6: Oui, on va prendre une table, hein?
5: Non, on n'a pas de table.
6: Quatre choucroutes donc, et quatre bières.
5: Quatre choucroutes et quatre bières.
6: Voilà.
5: Oui. Mais, et les bigoudis, ils sont où?
6: Quels bigoudis?
5: Mais, là, vous appelez un coiffeur, pas un restaurateur, hein?
6: Oui, c'est ça. Mais oui. Ma femme m'a dit que vous faisiez choucroute aussi.
5: Mais pas pour... Non, des choucroutes en coiffure, mais pas pour manger.
7: Allô?
17: Bonjour madame, je suis bien à l'exploitation agricole.
7: Oui, bonjour.
17: Monsieur Martin, les autoroutistes Martin, on est fabricant d'autoroutes.
7: Oui.
17: Et là, je sais pas si vous savez, mais on a dû fermer l'autoroute à côté de chez vous pour faire des travaux.
7: Oui.
17: Donc, je vais construire une autoroute temporaire de délestation qui passera par chez vous.
7: Dans mon champ, vous voulez dire?
17: Exactement, oui, juste au milieu.
7: Ah non, c'est hors de question, j'ai une culture dans le champ, et puis si on fait passer des véhicules sur la culture...
17: Ah non, mais vous inquiétez pas pour ça, on va tout couvrir avec du bitume, donc vos cultures, elles seront en dessous, elles seront protégées.
7: Oui, mais bitume, moi, vous faites un contrat, il y aura des dédommagements.
17: Ah mais bien sûr, rassurez-vous, on a prévu des dédommagements puisque vous ne paierez pas le péage.
7: Non, mais le péage, j'en ai rien à foutre.
17: Bah, c'est quand même normal. En plus, ça amortit votre participation à l'étude de terrain.
7: À l'étude de terrain?
17: Oui, parce que moi, j'ai dû faire une étude pour voir comment j'allais bitumifier votre champ. Pardon, mais c'est du boulot, c'est pas gratuit.
7: Je participerai à vos frais alors que vous voulez prendre du terrain à moi. Et puis quoi encore, vous foutez de ma gueule, là?
17: Franchement.
7: Non, vous me foutez de la gueule du monde, vous voulez prendre mon argent alors que vous voulez prendre mon terrain.
17: Voilà, parfait, vous avez tout compris.
7: Vous vous foutez de ma gueule du monde.
17: Alors, c'est pas vraiment que je me fous de votre gueule, de votre monde.
7: Oui.
17: Ah, bonjour monsieur.
7: Non, mais vous êtes où là?
17: Là, je suis encore chez moi à Martinville, mais je vais passer pour commencer le bitumage.
7: Mais bien sûr.
27: grave.
17: Super. Au passage, je vois aussi qu'il y a un gros bâtiment sur le terrain.
27: Ben oui.
17: Le problème, c'est qu'il est sur mon tracé d'autoroute. Mais c'est pas grave, on le déplace d'une vingtaine de mètres, ça devrait suffire à faire passer les voitures.
27: Non mais attendez, on déplace pas un hangar comme ça. Le hangar, il est là, il va y rester, hein. Mais je rêve ou quoi?
17: Non mais je vous donne un coup de main, on le soulève, on décale un peu.
27: Mais non mais, non mais je suis pas d'accord du tout.
17: Oh, un petit peu quand même, non?
27: Je suis pas du tout d'accord, du tout.
17: Bon, bah sinon on passe tout simplement dans le bâtiment.
27: Oh, mais...
17: Ah.
27: Pourquoi ?
17: Bonjour monsieur, votre collègue vous a expliqué ?
27: Non, pas du tout.
17: Bah, rapport aux travaux sur l'autoroute à côté, je viens faire une autoroute de délestationnage sur votre champ.
27: Ah bon ? Mais dis donc, on est en train de faire la PAC. Notre PAC est faite, nous.
17: Comment ça, la PAC ? Bah, c'est déjà passé, la PAC.
27: Mais non, la PAC.
17: Oui, bah, je sais ce que c'est que la fête de Pâques, merci.
27: PAC ! La PAC !
17: Oui, bah oui, PAC ! Les œufs en chocolat.
27: Non, la PAC !
17: Les cloches, les lapins, tout ça.
27: La PAC ! Agricole !
17: Ah d'accord, vous fêtez la PAC agricole après la PAC normale.
27: Oh, non mais vous me prenez pour une bouille ou quoi ? La PAC agricole ! Les déclarations de PAC des agriculteurs. Tant d'hectares de blé, tant d'hectares de...
17: Ah ok, et bah dans ce cas, vous pouvez rajouter quelques hectares de bitume aussi dans votre déclaration.
27: Mais qu'est-ce que vous... Mais il faut que je refasse toute la PAC !
17: Bon, eh, de toute façon, le lundi de PAC, c'est tous les ans, donc...
27: Oui, mais ça, c'est PAC, c'est la fête de PAC ! Moi, je vous parle de la PAC ! PAC ! Parle de la PAC ! PAC !
17: D'accord, pardon, parce que je croyais que vous me parliez de la PAC PAQES, et en fait, vous me parlez de la PAC PAQES.
27: Là, vous comprenez pas du tout, hein. Alors, vous venez cet après-midi, on va s'expliquer.
17: Ok, bah, comme ça, on verra pour le gros bâtiment que vous avez sur le terrain.
27: Un gros bâtiment sur le terrain? Mais vous n'avez pas de placer le corps de ferme.
17: Ah, parce qu'il y a aussi une ferme?
27: Bah oui, et il n'est pas du tout question.
17: Ah.
27: Alors là, il n'est pas du tout question d'y toucher.
17: Si, c'est ce que je disais, dans ce cas, on peut passer à travers.
27: Mais non! Vous n'allez pas détruire un bâtiment de ferme, non, mais ça va pas, non?
17: Oh non, on se permettrait pas, non, on fait juste une ouverture pour faire passer l'autoroute à l'intérieur du bâtiment.
27: Mais non, mais attendez, vous passez à côté, vous avez du terrain à côté, non? Entre la route et puis la ferme.
17: Alors oui, mais le problème, c'est que le terrain d'à côté, c'est celui de mon beau-frère, et ça n'arrange pas du tout qu'on lui mette le bazar, donc il préfère que ce soit chez vous.
27: Non.
17: Bon, disons qu'on part sur un ok de principe.
27: Non, c'est pas ok pour nous.
17: Et si on part sur du en attente de confirmage?
27: Non.
17: Non plus. Bon, bah, on va mettre en réflexion avant acceptage.
27: Mais vous me prenez pour une gourde ou quoi?
17: Ah non, alors pardon, mais ça physiquement, c'est impossible.
27: Quoi?
17: Bah déjà, est-ce que vous avez un bouchon sur la tête?
27: Non.
17: Donc vous pouvez pas être une gourde.
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9: Fédération internationale des bons, je vous écoute.
10: Bonjour madame.
9: Bonjour monsieur.
10: Les bourses de valeur.
9: Fédération internationale des bourses de valeur, c'est ici.
10: Très bien madame, je suis Camille Deledoux et j'aurais aimé savoir comment me fédérer.
9: Alors là, je pense que vous faites une erreur monsieur, parce que Fédération internationale des bourses de valeur, nos membres ne sont que des bourses.
10: Et vous pouvez me répéter ?
9: Nos membres ne sont que des bourses.
10: Oui, c'est plusieurs bourses.
9: Mais ce ne sont que des bourses qui adhèrent à la fédération.
10: D'accord, donc ces bourses adhèrent. D'accord, je comprends bien. Mmh. Mais ce sont en même temps des membres, hein.
9: Ils sont membres ou certaines. Quand c'est une deuxième bourse qui est dans un pays, quand il y a deux bourses, la première est membre, la deuxième est associée.
10: Donc la deuxième bourse est associée aux membres.
9: Oui.
10: Eh bien, je vous remercie, madame.
9: Il n'y a pas de quoi.
10: Au revoir, madame.
9: Au revoir, monsieur.
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11: Oui ?
17: Voilà, oui. Allô, vous m'entendez ?
11: Oui, j'entends bien.
17: Pardon, mais il y a quelqu'un qui dort à côté de vous, non ?
11: Ah non, personne.
17: Bon, alors pourquoi vous chuchotez ?
11: Je chuchote pas, là, je suis en train de parler fort. Ma femme, elle m'entend au fond du restaurant.
17: Ah bah non, vous parlez tout doucement, comme ça.
11: Vous avez pas mis en sourdine, des fois. Vous savez, le téléphone, ça se règle, le son.
17: Le mien, je crois pas. J'ai juste un bouton marqué volume, plus et moins.
11: Ah oui ?
17: Quoi, oui ? Vous croyez que c'est ça ?
11: Bah oui ! Oui.
17: Non.
11: Oui ? Faut appuyer plus.
17: Attendez, je fais plus. Voilà, allez-y, parlez.
11: Allô.
17: Oh là, oh. Et ça va, c'est pas la peine de crier non plus.
11: Ben j'ai pas crié, je parle toujours de la même façon.
17: Alors attendez, j'appuie sur moi.
11: Ouais, bah oui. Hein.
17: Ah bah vous recommencez à chuchoter.
11: Bon, ben moi j'ai pas de ça à faire, moi j'ai des clients dans le restaurant là.
17: Ah bah voilà, là c'est bien. Bonjour madame, monsieur Martin à l'appareil, agence Martin Immobilier.
11: Oui.
17: Je viens d'ouvrir mon agence et il y a une petite erreur, j'ai mis les coordonnées de votre restaurant sur tous mes papiers.
11: Mais moi j'en ai rien à faire moi. Moi si on m'appelle pour acheter une maison, je leur dis que je vends pas de maison, puis c'est tout.
17: Bah oui, mais moi j'en vends, merci.
11: Et alors, j'en ai rien à foutre moi. Vous vous débrouillez avec la poste et puis c'est tout.
17: Justement, j'ai vu avec la poste, le plus simple, ce serait que vous changiez d'adresse.
11: Ouais ouais.
17: Bah oui, sinon on se retrouve tous les deux à la même adresse, ça va être le bazar.
12: Oui, allô.
17: Ah, allô.
12: Oui, allô.
17: Eh ben, encore un qui chuchote. Bonjour, monsieur.
12: Vous êtes nouveau commerçant ou quoi?
17: Oui, depuis aujourd'hui, comment vous savez?
12: Ah,
0: mais c'est à vous bien informer comme quoi vous êtes bien à Bubblewed là-haut, c'est ou pas où là?
17: Comment ça à Bubblewed?
0: Bah je sais pas où là, où c'est que vous avez...
17: Bah non, c'est beaucoup plus pratique si c'est vous qui changez d'adresse, c'est ce que je disais.
0: Bah, je vais pas changer mon adresse, monsieur.
17: Si, mais vous inquiétez pas pour le courrier, moi je vous renvoie mon courrier et vous, vous me renvoyez le vôtre.
0: Alors, je vous renvoie vos courriers et vous me renvoyez le vôtre, qu'est-ce que c'est que ce travail là encore? J'ai jamais vu ça de ma vie. Pourquoi ce serait moi qui le ferais là? Je comprends pas là.
17: Bah parce que moi j'ai déjà fait mes cartes de visite avec votre adresse dessus.
0: Bah
17: oui, et si vous déménagez pas, mes cartes elles sont fichues. Vous savez ce qu'on va faire? C'est vous qui allez récupérer mes cartes de visite.
0: Rien du tout, moi j'ai jamais fait de carte de visite de mon existence, c'est pas aujourd'hui que
17: bon,
0: j'ai...
17: Bon, bah vous savez ce qu'on dit, il n'est jamais trop tard pour faire sa première carte de visite.
0: Bah oui, non mais ça, c'est nouveau ça encore.
17: En plus, il y a déjà votre adresse dessus, vous avez plus qu'à rayer mon nom pour mettre le vôtre à la place.
0: Moi ça fait 40 ans que je suis ici, j'ai jamais eu ce problème là. Vous prendrez votre carte de visite, moi j'en veux pas de carte de visite, c'est du n'importe quoi ça encore.
17: Ok, dans ce cas, vous compliquez pas, je vais marquer comme quoi vous êtes restaurant et succursale de Martin Immobilier.
0: Qu'est-ce que c'est que ça, c'est qu'est-ce que ça veut dire encore?
17: Oh non, c'est pas du pirating, je vais juste faire des faux papiers.
0: Oui, moi je veux voir les preuves A plus B.
17: Ah oh bah je vous les montre au téléphone, attendez. Voici la preuve A plus B.
0: Moi je ne fais rien comme ça, monsieur, par téléphone, je veux la personne en face de moi, parce qu'avec tout ce qu'on voit maintenant...
17: Ah ça, vous avez raison, avec tout ce qu'on voit au téléphone...
0: Vous savez parler tant qu'il court.
17: Ah bah, qui le dites-vous?
0: Ah oui.
17: Surtout au téléphone, il y en a, ils inventent des histoires pas possibles.
0: Ah bah oui, non mais parce que de nos jours, vous savez, monsieur, de ce que vous me dites...
17: Ah bah oui, parfois on se croit avec un commerçant au téléphone, et puis c'est une arnaque.
0: Voilà.
17: Ah mais attendez, mais d'ailleurs tout s'explique, vous êtes en train de me piéger.
0: Comment?
17: Vous êtes en train de me piéger. En vrai, vous travaillez même pas dans un restaurant.
0: C'est du n'importe quoi.
17: Oh bah si, j'ai compris. Et je commence même à me demander si vous habitez vraiment à Bubblewed.
0: Oui, je suis à Bubblewed.
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1: Allô?
10: Madame...
1: Monsieur.
10: Bonjour madame.
1: Bonjour monsieur.
10: C'est cannabis.fr pour votre livraison donc de 110 grammes de résine de cannabis pour vous prévenir que ça sera livré donc en date d'après-demain entre 8h et 11h du matin, payable en pordu. Hein.
1: Non mais moi j'ai pas besoin de ça.
10: Bah attendez, vous avez commandé sur internet 110.
1: Ah non.
10: Ah bah si madame, si.
1: Non.
10: Si.
1: Non.
10: Si.
1: J'ai pas commandé ça.
10: Si, madame.
1: Non.
10: Si.
1: Je fauche.
10: Bah écoutez, madame, moi je suis juste le directeur d'exploitation du site internet de livraison du cannabis. Vous avez 110 grammes.
1: Je n'ai pas d'internet.
10: Bah comment vous avez fait pour commander du cannabis sans avoir internet?
1: Mais j'ai pas commandé du cannabis.
10: Vous n'en fumez pas?
1: Oh, ma foi non.
10: Vous êtes certaine?
1: Ah bah oui, sûr.
10: Non, parce que parfois les fumeurs, ils se rendent pas compte qu'ils fument.
1: Mais je ne fume pas, moi. Je ne fume pas, je ne veux pas de ces vacheries-là.
10: Oui, enfin bon, on sait jamais, vous savez, moi je...
1: Non.
10: D'accord, oui, je vous entends.
1: Bon, et puis arrêtez ça, hein. C'est toujours vous?
10: J'ai annulé la commande, madame, ça y est.
1: Ça y est, c'est annulé?
10: C'est annulé, on vous l'a remplacé par de la tête de veau.
1: Non.
10: Si.
1: Non.
10: Si.
1: Non.
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12: Nous allons vous mettre en relation avec un conseiller de l'assurance maladie.
13: Oui.
17: Bonjour monsieur, c'est bien l'assurance maladie?
13: Oui, bonjour monsieur.
17: J'ai vu un article comme quoi les Français l'année dernière, ils ont eu 16,6 jours d'arrêt de travail en moyenne.
13: Oui.
17: Alors j'ai refait mes comptes, j'ai eu que 12 jours d'arrêt de travail en 2015.
13: Oui.
17: Donc ça veut dire que vous me devez 4,6 jours d'arrêt de travail encore.
13: Si vous n'avez pas été malade, on ne vous reverse rien du tout.
17: Et alors mes 4,6 jours, qu'est-ce qu'on en fait?
13: Rien du tout.
17: Comment ça, rien du tout?
13: Enfin, je ne suis pas malade, ça fait plusieurs années que je n'ai pas été malade et on n'a jamais rien reversé.
17: Non mais je comprends, parce que si vous dites à tout le monde que vous empochez 16,6 jours sans...
13: Ah non, je ne récupère pas 16 jours et demi.
17: Vous êtes en train de vous les mettre de côté?
13: Pas du tout. Ben non monsieur, pas du tout, soyons sérieux.
17: Bah mes 4,6 jours, ils ont disparu. Et
13: dans notre bureau, les agents ne sont pas malades, ils ne récupèrent rien du tout.
17: Bah ils récupèrent les jours des autres qui n'ont pas eu leurs 16,6.
13: Mais non.
17: Jurez?
13: Bah oui, je vous le jure.
17: Dites, je jure que je ne récupère pas les arrêts de travail d'autrui.
13: Je ne récupère pas les arrêts de travail d'autrui, monsieur, je vous le jure. On peut vous le prouver.
17: Vous avez croisé?
13: N'importe quoi.
17: Moi, je suis sûr que vous avez... Alors dites, je m'engage à restitutifier les jours que je dois.
13: Je ne m'engage à rien du tout, étant donné que nous ne restitutions pas de jours.
17: Ah.
13: Je vais vous mettre en relation avec un chef, ne quittez pas.
17: Vous allez me faire le coup du faux chef?
13: Pas du tout, je vais vous mettre en relation avec madame... Attendez, je vais vous mettre en relation avec elle. Bonjour, c'est comment votre...
17: Excusez-moi, elle est en train d'effacer ses traces.
3: d'effacer quelle trace, monsieur? On peut pas effacer. On n'est pas habilité à effacer des traces. Je sais pas, mais vous êtes dans une autre dimension. C'est pas possible autrement, monsieur. Vous imaginez ce que vous êtes en train de nous dire, là?
17: Ah, vous êtes de mèche?
3: Non, vous comprenez pas, monsieur.
17: En fait, elle est en train de faire disparaître toute trace de mes 4,6 jours.
3: Mais oui, on est en train de faire disparaître votre nom, votre salaire. On est en train de faire disparaître.
17: J'enregistre vos aveux, là. Vous êtes consciente, hein?
3: Enregistrez-moi, je m'en fous complètement.
17: Bon, enfin, vous venez d'avouer quand même, hein?
3: Mais de quoi je viens d'avouer, quoi? Venez cet après-midi à 14h.
17: Oui, non, mais je vois venir le truc. Vous allez murer un bureau ou je ne sais quoi pour tout planquer.
3: Bah, venez voir de votre propre yeux.
17: Ah bah très bien, je vais venir vérifier de mon propre yeux, oui.
3: Non mais monsieur, vous vous rendez compte de ce que vous dites?
17: Moi, je suis sûr
3: que
17: votre collègue, elle est en train de passer tous mes papiers à la déchiqueteuse, là, pendant ce temps.
3: Oh ouais, c'est vrai qu'on a une déchiqueteuse dans le service.
17: Ah!
3: On en a même pas!
17: J'entends le bruit de la déchiqueteuse, hein.
3: On n'a même pas de déchiqueteuse, monsieur.
17: Vous avez une déchiqueteuse.
3: Comment?
17: Ah, c'est pas le même monsieur.
3: Comment votre prénom?
17: Martin.
3: Et votre nom de famille?
17: Martin.
3: Oui, Martin, c'est pas possible, monsieur.
17: Et pourquoi?
3: Bah, parce que c'est pas tout que ce soit Martin ou Martin machin ou Martin truc, on vous trouve pas.
17: Essayez Marty peut-être alors. Il y a peut-être une coquille.
3: Vous nous prenez vraiment pour des imbéciles, monsieur?
17: Non, pas du tout.
3: Un petit peu, c'est pour une radio, c'est pour quelque chose dans ce genre-là.
17: Bah oui, bah évidemment. Bah dans ce cas, je vous dis que c'est Rire et Chanson, que je m'appelle Martin, que c'est l'appel trop con.
3: Oui, et... bah écoutez, pensez ça, une bonne journée, monsieur. Au revoir.
17: Non mais c'est vrai. Allô?
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14: Dépannage, j'écoute.
15: Bonjour, monsieur.
14: Bonjour, monsieur.
15: C'est bien l'EDF dépannage?
14: Oui.
15: Oui, bonjour, monsieur Robert Ledoux à l'appareil.
14: Oui.
15: Je vous appelle pour un petit dépannage, hein, parce que j'ai un problème, figurez-vous. Je suis un peu bricoleur, comme on dit, quoi, hein?
14: Oui.
15: Alors, j'ai un peu bricolé le compteur d'électricité, et je l'ai amené par un petit fil, comme vous connaissez, quoi, hein, sur le compteur de mon voisin de palier. Comme ça, que c'est qui paye, pour moi, l'électricité?
14: Vous êtes branché sur le compteur du voisin?
15: Voilà! Et c'est lui qui paye!
14: Mais c'est interdit, hein!
15: Comment ça?
14: Bah, allons! Bah,
15: dites-moi, moi je consomme beaucoup, monsieur!
14: Ça n'a rien à voir, hein, monsieur!
15: Pourquoi?
14: C'est interdit, hein!
15: Ah bon?
14: Bah oui, votre voisin n'a rien à voir avec vous, hein!
15: Mais si, parce que lui, il n'en consomme pas!
14: Il n'a rien à voir si lui, il s'en sert pas! Il est libre d'avoir du courant chez lui, mais vous n'avez pas le droit de vous brancher sur le compteur du voisin!
15: Mais il n'a rien dit!
14: Est-ce qu'il est au courant?
15: Ah bah non!
14: Ah bah non! Ah bah sûr, je m'en doute, hein.
15: On veut lui faire la surprise.
14: Bah évidemment, c'est lui qui va recevoir les factures.
15: Bah ça fait 2 ans déjà.
14: Écoutez-moi, moi je vois qu'une chose, c'est que vous volez du courant à un voisin.
15: Oh non, lui emprunte, c'est pas pareil.
14: Ah bon, et qu'on veut lui payer alors?
15: Bah on lui a payé l'apéro il y a 3 ans.
14: Bah non, ça n'a aucun rapport ça, monsieur.
15: Vous croyez?
14: Ah non, hein. Mais là, il y a viol de la loi, hein.
15: Vous croyez?
14: Ah bah sûr, hein.
15: Oh mon Dieu, vous me faites peur, là.
14: Ah non, moi je vous rassure tout de suite, hein.
15: Ah bon, si vous me rassurez, ça va mieux. Bon, alors je voudrais pas vous déranger longtemps parce que c'est lui qui paye le téléphone déjà. Parce
14: en
15: que...
14: plus. Eh ben, ça ben, va, c'est complet.
15: On a mis le téléphone sur son... Vous voyez quoi, on a fait bifurquer avec les 2 petits fils, là.
14: Ouais.
15: Donc c'est lui qui paye le téléphone, alors faut pas que je fasse trop de factures.
14: Ouais.
15: Alors, mon dérangement vient du problème de gaz. Parce que je me suis branché sur son compteur à gaz.
14: En plus. Eh ben voyons.
15: Mais pour le gaz, je suis quand même surpris, vu que je ne paye pas, de trouver l'abonnement que je devrais payer.
14: Mais si vous êtes branché sur son compteur à lui?
15: Oui.
14: Compteur gaz?
15: Oui.
14: Vous êtes branché comment?
15: Ben, on a fait... Vous savez que mon gendre, il est bricoleur, il a fait l'armée, hein?
14: Oui.
15: Et donc, il a fait un tuyau qui se divise en deux.
14: Oui, mais l'installation que votre beau-frère, votre beau-fils a fait, mettons...
15: Oui.
14: Il faut que nous, on la vérifie, si vous voulez. On l'a pas vérifié, cette installation?
15: Ah ben non, parce que quand vous venez vérifier, on l'enlève.
14: Ben c'est pas possible.
15: Pourquoi?
14: Il y a danger, là.
15: Il y a danger qu'ils s'en rendent compte.
14: Ben il y a danger qu'il y ait explosion, hein.
15: Ben de toute façon, si ça explose, ça sera chez lui, hein.
14: Ben ce n'est pas légal, ce truc-là, monsieur, mais rendez-vous compte de ce que vous faites.
15: Ben moi, je proteste énergiquement contre le fait que je paye les 2 abonnements.
14: Eh ben donnez-moi votre adresse, je vous envoie quelqu'un, moi.
15: Oh, ben c'est peut-être pas la peine, puisqu'on est juste à côté de chez vous.
14: Ah bon? Vous habitez dans le secteur de l'EDF?
15: Ben oui. C'est-à-dire qu'on s'est un petit peu branché sur votre système électrique à vous, quoi.
14: Oh là là, mais vous allez loin, là, hein?
15: Vous croyez?
14: Ah oui, hein, monsieur.
15: Ben, remarquez, ça fait 5 ans qu'on a piraté... Vous savez, on a une boîte aux lettres, nous, hein?
14: Oui.
15: Notre nom, c'est EDVI. E-D-F et avec un I à la fin.
14: Ouais.
15: Bon, et donc, on est voisins de vous. Ce qui fait qu'il y a beaucoup, beaucoup de lettres qui arrivent. On n'a plus qu'à rajouter un i, voyez-vous?
14: Ouais.
15: Et hop, on encaisse les chèques pour vous.
14: Ouh là là là là. Ça va faire mal, hein, monsieur, hein? En plus, vous encaissez des chèques adressés à EDF. Mais là, vous voyez ce qui est gros, moi, je vous le dis, hein?
15: Oh, ben non!
14: Ah, ben si, hein?
15: Oh, ben non! Et on n'a récupéré que 8 millions de francs.
14: Ah, vous n'avez récupéré que 8 millions de francs?
15: En 2 ans.
14: En 2 ans, c'est déjà pas mal, hein?
15: Ben oui, on part aux Bahamas, où c'est qu'on a acheté un terrain avec mon gendre.
14: Ah ben, vous partez aux Bahamas, vous pouvez vous permettre, hein?
15: Vous pensez?
14: Ben, je pense bien, oui.
15: Alors, cet après-midi, on va prendre la voiture EDF, là, nous, hein?
14: Prenez la voiture EDF?
15: Oui, on vous la ramène à quelle heure?
14: Quelle voiture EDF?
15: Ben, les voitures de service.
14: Vous prenez une voiture de service, en plus?
15: Mais oui, on a des clés que mon fils, il a fait fabriquer.
14: Mais vous prenez pas des voitures EDF, quand même?
15: Mais on les ramène!
14: Mais il n'y a pas de les ramener! Mais c'est pas possible, là, monsieur, hein?
15: Pourquoi?
14: Mais qu'est-ce que c'est que cette histoire? Non, mais c'est pas possible! Vous prenez nos voitures de service, vous trouvez nos chèques! Mais c'est fou, cette histoire!
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14: Oui.
17: Bonjour madame, je suis bien à l'auto-école?
14: Oui.
17: Je vous appelle parce que j'ai eu un petit souci avec mon fils. On s'est fait contrôler parce que c'est lui qui était au volant, mais comme il n'a pas son permis, j'ai dit qu'il était en conduite accompagnée dans votre auto-école.
14: Il est inscrit chez nous, j'imagine.
17: Ah non, pas du tout. C'est pour ça qu'il faudrait que vous lui fassiez rapidement un dossier.
14: Je sais pas, vous nous demandez de mentir quand même, là, monsieur.
17: Mentir tout de suite.
14: Bah si, c'est quand même un faux que vous nous demandez de faire. C'est quand même une attestation comme quoi, enfin, que je vais remettre à la police alors qu'il n'est pas inscrit, quoi.
17: Le truc, c'est que la police, moi, ça m'a arrangé de leur faire croire que c'était votre faute.
14: Non, mais en plus, ils estiment qu'on est en retard. Non, mais on marche sur la tête, là, franchement.
17: Bah parce que vous m'avez pas donné le livret de conduite accompagnée.
14: Non, mais attendez, donc là, la police va venir nous voir en disant, attendez, ils sont en temps, on vous a pas donné de livret. À un moment donné, faut assumer, quoi. Vous le faites conduire sans permis.
17: Il suffit que vous me refiliez le permis de quelqu'un d'autre, à la limite.
14: Non, mais ça va pas. Non, mais attendez, vous savez que la police derrière, elle contrôle ça. On voit le nom, le prénom, la date de naissance.
17: Bon, ça, on raye ou on met un coup d'effaceur, c'est pas sorcier, hein.
14: Non, mais ça va pas ou quoi? Enfin, attendez, qu'est-ce que vous me demandez, là?
17: De faire votre métier, excusez-moi.
14: De faire mon métier? Non, non, mais moi, je vais voir avec la police et je vais leur expliquer tout ça, hein.
17: Alors, vous leur dites qu'effectivement...
14: Mais je leur dis qu'il est pas inscrit chez nous, votre gamin, quoi.
17: Ah bah non, vous avez pas compris. Si vous leur dites ça, ça va se retourner contre moi.
14: Plaisanter ou quoi? Je vais pas lui dire que votre fils est inscrit chez moi alors qu'il ne l'est pas.
17: Non mais vous pouvez vous tromper.
14: Non. Non mais vous direz ou quoi? Quand même, vous comprenez ce que vous m'en demandez là? Il se fait contrôler par la police et il dit que son fils est inscrit chez nous, quoi. Et qu'il faut l'inscrire vite maintenant parce qu'il doit présenter des papiers.
17: Voilà, on est d'accord.
16: C'est facile, hein, d'accuser une auto-école.
17: Allô?
16: Oui, allô?
17: Bonjour monsieur.
16: Oui, c'est mon fils parce que là je suis sa mère.
17: Ah, vous êtes monsieur sa mère?
16: Pardon?
17: Non, je dis, vous êtes monsieur sa mère?
16: Oh, je suis sa mère.
17: J'ai bien compris, mais vous l'écrivez comment?
16: Vous êtes pas bien, je suis la mère.
17: Ah, monsieur la mère, d'accord, j'avais compris sa mère.
16: Non, écoutez-moi donc, je vous dis que je suis la mère du patron.
17: Oui, vous êtes donc le patron de monsieur la mère.
16: Bon, mais vous comprenez absolument rien. Hein. Je suis la maman de monsieur.
17: Ah, ok, vous êtes la maman de monsieur la mère.
16: Oh, écoutez, monsieur la mère, il n'y a pas de monsieur la mère, je parle français quand même.
17: Yes, monsieur la mère.
16: Mais écoutez donc ce que je vous dis, c'est moi sa maman.
17: Et ça, j'ai compris, vous êtes la maman de la mère.
16: Non, non, non.
17: Si.
16: Vous comprenez rien.
17: Non, mais je veux dire la maman de monsieur la mère.
16: Oh là là, c'est pas vrai ça. Je suis
17: oula,
16: madame...
17: Attendez, calmez-vous, j'ai l'impression que vous mélangez tout.
16: C'est vous qui ne comprenez pas. Écoutez.
17: Écoutez, dans ce cas, repassez-moi à monsieur la mère.
16: Non, il n'y a pas de monsieur la mère.
17: Et le fils de monsieur la mère, il n'est pas là?
16: Non, c'est madame. Écoutez, je suis madame...
17: Madame la mère, ça, merci, j'ai compris.
16: Vous n'avez pas eu de maman? Vous l'avez jamais appelée ma mère?
17: Non, bah alors ma maman ne s'appelle pas ma mère.
16: Oh, madame.
17: Ah, parce que vous pensez que je suis le fils de monsieur ma mère?
16: Il n'y a pas de monsieur... Mais vous comprenez rien, hein.
17: Oui, non, enfin, je veux dire, vous pensez que monsieur ma mère est mon père?
16: Mais non, oh, vous êtes pas bien, mais enfin, quand même...
17: En plus, c'est pas possible.
16: Oh non, zut.
17: Mais non, mais réfléchissez, ma mère peut pas être mon père.
14: Mais c'est une blague, c'est un sketch, c'est pas possible.
17: C'est à nouveau la fille de monsieur la mère.
14: Non, c'est une blague, voilà, c'est une blague que vous me faites, d'accord.
17: À moins que vous ne soyez la mère de monsieur la fille?
14: Ok, oui, d'accord, non.
17: Ou alors, ah, attendez, vous ne serez pas la cousine de monsieur la tante?
14: Non, mais c'est incroyable.
17: Ah, ou peut-être la tante de monsieur ma nièce? Non.
14: Non mais c'est quoi, c'est une radio là, c'est pas possible.
17: Je sais
14: pas, c'est quoi, c'est rire et chanson. Oui.
17: Mais oui, bravo, direct.
14: C'est bien ça quoi. Oh la vache, d'accord.
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19: Autoroute d'information, bonjour.
15: Bonjour madame.
19: Ah bah tiens. Vous ne quittez pas un instant.
15: Bah non. Ça fait du bruit par où ça passe, ça, dis donc.
19: Allô?
15: Oui, ben, ça fait du bruit chez vous.
19: Oui.
15: Hey. Bonjour, madame.
19: Bonjour, monsieur.
15: Monsieur Ledoux à l'appareil.
19: Oui.
15: Vous êtes bien le centre d'information sur les autoroutes?
19: Oui, monsieur.
15: Bien, je pars en vacances en Espagne, là.
19: Oui.
15: Avec ma femme, mon petit-neveu Georges et mon chien.
19: Oui.
15: Voilà. Ben oui, mais alors, le problème, on a un problème, on est en train de charger la voiture et tout. Enfin, on a déjà fait quelques kilomètres, mais on est en train de changer les valises de place, parce qu'avec le Kléber, les valises, elles n'ont plus de place dans le coffre, vous voyez?
19: Ah oui, d'accord.
15: Alors, donc, on a des problèmes, quoi, évidemment. Alors, on voudrait savoir s'il y avait une forêt sur le bord de la route qui mène en Espagne.
19: Une forêt, hein?
15: Oui.
19: À quel niveau?
15: Pas trop loin, quoi. C'est parce que ma femme n'arrive pas à dormir avec le clébard qui aboie tout le temps parce qu'il étouffe dans le coffre, quoi.
19: Ouais.
15: Alors, on se disait qu'on pourrait peut-être... juste pendant un mois, quoi. Laisser le chien dans la forêt, au bord de la route, pour qu'on puisse le reprendre après, vous voyez, quoi.
19: Ah non, mais si vous n'allez pas abandonner votre chien pendant un mois?
15: 3 semaines et demie.
19: 3 semaines et demie dans la forêt, vous voulez abandonner votre chien?
15: Non, pas abandonner. C'est-à-dire qu'on pensait que, vous voyez, en plus, les forêts dans le sud de la France, c'est dangereux.
19: Oui.
15: En été, il y a des incendies de forêt.
19: Oui.
15: Alors justement, nous, le petit chien, il pourrait peut-être vous aider dans la lutte contre les incendies de forêt, parce qu'il passe son temps à pisser sur les arbres. Vous voyez?
19: Mais comment il va vivre pendant 3 semaines?
15: Mais il peut surveiller les arbres, il peut protéger les champignons, quoi.
19: Mais vous, non, mais vous pouvez pas faire ça.
15: Mais on rentrera au bout de 3 semaines, alors. Vous savez, les chiens, ils font ami-ami avec les écureuils, ils ont chacun une truffe, ils se frottent la truffe, ils aiment bien ça, les chiens. Les écureuils leur apportent des glands.
19: Les écureuils leur apportent des glands aux chiens?
15: Ah bah bien sûr, madame.
19: Mais c'est pas possible, monsieur, ses amis, les écureuils, ils vont pas le nourrir.
15: Si.
19: Ils vont pas le nourrir assez, c'est pas avec des glands qu'il va se nourrir.
15: Mais si, le chien, ça mange n'importe quoi.
19: Mais non, dans une SPA, à la SPA, il va être nourri normalement.
15: Mais nous, on l'a entraîné à bouffer des glands depuis 3 semaines, et ben il se porte bien.
19: Votre chien, il va pas rester pendant 3 semaines au même endroit. Hein.
15: Mais on va l'attacher à l'arbre.
19: Ah bah oui, bah c'est très malin. Hein. Mais il va être malheureux, le chien va pas pouvoir bouger, vous rendez pas compte.
15: Mais il aime bien pas bouger, c'est un feignant, c'est un gros feignant, ce chien-là. Je vous dis, il fait rien.
2: Allô?
15: Oui.
2: Mais monsieur, excusez-moi, mais vous êtes sûr que vous êtes très normal?
15: Madame, je vous...
2: Non, mais je me permets de vous demander ça, monsieur, parce que là, vraiment, d'abord, est-ce que vous savez où vous êtes ici?
15: Je pense que je suis chez des gens sympathiques.
2: C'est-à-dire?
15: Honnêtes. Plaisant, que j'aurais bien aimé rencontrer dans ma vie, avec qui j'aurais aimé me lier d'amitié, pourquoi pas.
2: Non mais monsieur, vous vous rendez compte de ce que vous dites? Est-ce que vous avez déjà vu, je sais pas qui vous êtes, qu'est-ce que vous
15: monsieur,
2: faites dans la vie, monsieur?
15: Monsieur Bernard Ledoux, retraité des PTT.
2: Je suis bien heureuse de le savoir. Alors dans les PTT, on est comme ça?
15: Comment ça, on est comme ça?
2: Écoutez monsieur, vous avez pris un chien. Moi, je sais pas, j'ai 4 chiens, monsieur. Et croyez-moi, je pars aussi en vacances, comme ça m'arrive de temps en temps. Et je laisse pas mes chiens au bord d'une forêt, hein.
15: Mais je veux pas les laisser au bord de la forêt.
2: Non, vous voulez l'attacher à un arbre, alors c'est encore pire.
15: Mais oui, mais je veux pas le laisser au bord de la forêt. S'il faut le mettre au milieu de la forêt, je l'attache au milieu de la forêt.
2: Non, mais enfin, monsieur, et il mangera comment, votre chien? Vous rêvez ou quoi?
15: J'ai expliqué à la dame que les écureuils leur apportent des glands.
2: Non, mais vous plaisantez, mais un non. Chien, ça mange des glands. Moi, mes chiens, ils mangent de la viande, monsieur.
15: Moi, ça fait 3 semaines qu'on entraîne. Mon chien a bouffé des glands.
2: Vous l'entraînez à manger des glands. Vous en mangez, vous, des glands?
15: Et j'ai essayé.
2: Oui, et c'est bon?
15: Écoutez, à mon avis, c'est bon pour le chien.
2: C'est bon pour le chien, ça, bien sûr. Mais pourquoi pas? C'est peut-être bon pour les écureuils, mais ça m'étonnerait que ce soit bon pour un chien.
15: Eh bien, il en bouffe. Hein.
2: Il en bouffe.
15: Eh bien, d'ailleurs, on a déjà une cargaison. En plus, le temps que...
2: Cargaison.
15: Mais oui, parce qu'on a pensé à tout. Le temps que les écureuils fassent ami-ami avec lui... On va lui mettre un petit panier à côté de sa laisse, puisqu'on va le mettre avec la laisse à l'arbre.
2: C'est ça, oui.
15: Alors, vous êtes un ami des chiens?
2: Oui, monsieur, oui.
15: Alors, à quel arbre croyez-vous qui sera le mieux? Un sapin, un hêtre ou un bouleau?
2: Non, mais monsieur, est-ce que vous plaisantez là où...
15: On part dans une demi-heure, madame.
2: Partez dans une demi-heure. Bon, mais écoutez-moi, d'abord, premièrement, si vous avez un problème, c'est à la SPA qu'il faut vous adresser, à la Société Protectrice des Animaux, et non pas à un service autoroute.
15: Mais ils n'en veulent pas de mon chien à la SPA.
2: Comment ça, ils n'en veulent pas de votre chien? Ça m'étonne, à la SPA, on accepte les chiens.
15: Non, la dame m'a dit qu'ils n'en voulaient pas.
2: Et pour quelle raison?
15: Parce que c'est un éjaculateur précoce.
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20: Bonjour.
17: Bonjour madame, c'est bien la boulangerie?
20: Oui.
17: Docteur Martin à l'appareil?
20: Oui.
17: J'ai un patient qui avait besoin d'un arrêt de travail pour prendre des vacances.
20: Ouais.
17: Donc comme motif médical, j'ai mis qu'il avait fait une allergie suite à un croissant de chez vous.
20: Ah, c'est une allergie?
17: Voilà, parce que lui est allergique aux anchois.
20: Bah des anchois?
17: Oui, des petits filets à l'huile.
4: Non, mais excusez-moi, mais oui. On est une boulangerie, je fais pas des pizzas, moi.
17: Non, mais vous faites des croissants.
4: Un croissant avec des anchois.
17: Alors, en quelque sorte, ce qu'il y a, c'est que j'ai déclaré que vous utilisez de l'huile d'anchois pour faire vos viennoiseries.
4: Ah, de l'huile, mais non, mais faut pas faire ça. Vous nous avez déclaré pour un truc comme ça.
17: Ah oui, comme ça, moi, je marque ça sur l'arrêt maladie, et hop, c'est réglé.
4: Ah bah non, ah bah vous lui avez mis un arrêt, bravo, mais nous, on porte pas le chapeau.
17: Et si moi, je vous apporte une boîte d'anchois.
4: Ah non, mais
17: je rentre discrètement.
4: Ah non, hors de question. Chut,
17: je verse un peu d'huile sur vos croissants.
4: Ah non, mais non, c'est quoi ça?
17: Bah, comme ça, tout le monde est raccord.
6: Oui, allô?
17: Ah, bonjour, monsieur.
6: Mais attendez, je vous arrête parce que là, je comprends pas du tout, là.
17: C'est ce que je disais. Chut, je verse discrètement l'huile d'anchois sur vos croissants.
6: Mais c'est pas possible, mais vous vous rendez pas compte de ce que vous faites, là.
17: Rassurez-vous, j'ai tout prévu. Au lieu de dire que ce sont des croissants beurre, vous allez dire que ce sont des croissants huile.
6: Mais ça existe pas, croissants huile, monsieur. Il y en a jamais eu.
17: Bah oui, mais moi, mon client, je lui ai fait un faux arrêt de travail pour motif de croissants huile à l'anchois. Mais donc après, j'ai l'air de quoi?
6: La vraie raison pour son arrêt de travail, qu'est-ce qui s'est passé?
17: Alors, la vraie raison, c'est qu'il voulait prendre des vacances, mais qu'il voulait pas que ça lui compte des jours.
6: Mais dans ces cas-là, il avait une gastro, il avait une griffe, il avait tout ce que vous voulez, je m'en fous.
17: Oula, vous êtes docteur?
6: Non, mais il est hors de question que vous n'étiez.
17: Bah alors, comment vous savez qu'il a une gastro-griffe?
6: Mais je m'en fous, je vous donne des exemples.
17: Bah, c'est gentil, mais j'ai déjà mis allergie anchoïaque due à un croissant huile.
6: Bah non, puisque moi je vous dis qu'il n'y a pas d'huile d'anchois.
17: Oui, non, mais ça, on a dit que je vous en apportais.
6: Mais je n'en veux pas d'huile d'anchois, monsieur, mais vous comprenez pas, sincèrement.

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2: Vous m'avez ou quoi? Moi, je suis boulanger avec ta mère, alors.
3: Oh, bah, je savais pas.
2: Ah, je savais pas, mais maintenant, tu le sais, espèce de gros bâtard.
3: Oh, attendez, ça faut que je le dise à mon beau-frère.
2: Et alors, qu'est-ce que j'en ai à foutre de ton beau-frère?
3: Martin! Oui, Martin! C'est la première fois que je viens de me faire traiter de bâtard par un boulanger.
2: Ouais, bah, c'est bien la première fois qu'un docteur amateur m'appelle, d'accord? Maintenant, si t'es pas content, tu viens me voir avec ton client et on va en discuter.
3: Oh non, bah, passez plutôt me voir au cabinet.
2: Oui, bien sûr, et je vais passer dans
3: super, ta mère. Super! Eh ben, écoutez, je vous attends.
2: Ouais, ouais.
3: Et pour le bâtard, si vous allez bien cuit, je préfère.
2: Ouais, faut arrêter de me prendre pour un con.
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4: Allô, taxi, bonjour.
5: Allô?
4: Oui, allô?
5: Oui, bonjour, c'est le taxi?
4: Oui.
5: Oh, dites-moi, vous pouvez venir me chercher? Je suis monsieur Lamolle.
4: Il faut venir vous chercher où?
5: Alors là, je suis chez la Georgette.
4: La Georgette qui?
5: Ben, je sais pas qui c'est, moi c'est la dame que j'ai rencontrée hier soir, on l'appelle la Georgette.
4: Ah, et puis elle habite où, cette Georgette?
5: À Lèves.
4: Elle habite à Lèves, la Georgette.
5: Oui, c'est tout ce dont je me souviens.
4: Et c'est quoi son nom de famille, vous savez pas?
5: Ah non, puis là, je peux... Là, elle est tellement saoule que je peux pas la réveiller. Alors, ça fait un quart d'heure.
4: Ah, et puis vous êtes où, à Lèves, vous savez pas?
5: Ben non, c'est une maison un peu isolée.
4: Une maison un peu isolée?
5: C'est pour m'amener chez moi à la guiche.
4: Ben moi, je veux bien venir vous chercher, mais il faut plus d'explications que ça.
5: Je voulais que je vous la décrive.
4: Ben non, moi je voudrais savoir où c'est que vous êtes. Qu'est-ce qu'il y a autour de chez vous, là?
5: Il y a un champ, là. Enfin, moi je suis chez elle, hein.
4: Oui, oui, ben qu'est-ce qu'il y a là-bas, autour?
5: Il y a un champ, il y a un enclos, là. Il y a la route devant, là, pas loin.
4: Ouais.
5: C'est une dame, attendez.
4: Vous n'avez pas un papier d'identité? Vous n'avez rien?
5: Vous pouvez vous réveiller, là-haut? Je dois partir, moi, il faut que j'ai votre adresse.
4: T'as le temps d'aller à la guiche?
5: Réveillez-vous.
4: Il est avec une femme qui est bourrée, il ne sait pas comment elle s'appelle.
5: Et réveillez-vous, là.
4: Vous en avez au moins pour 60-70 euros, hein, monsieur?
5: Bah, c'est pas un problème, hein. J'ai fait des économies de prostituée cette nuit, je peux me payer ça. Hein.
4: Ah bon? Bah ouais, mais moi, il me faut une adresse. Elle n'a pas un sac à main? Elle n'a pas une adresse? Regardez voir dans son sac à main.
5: Oh non, j'ai jamais fait ça, hein.
4: Secouez, là.
5: Ah, c'est une bonne idée, je vais la secouer, oui.
4: Allez, pour lui faire du mal.
5: Allez, réveille-toi.
4: Ça marche?
5: Réveille-toi, bon Dieu, allez!
4: Elle bouge pas?
5: Oh mon Dieu! Allô?
4: Oui, oui, je vous entends, mais elle est réveillée là?
5: Elle commence à bouger!
4: Ah, ça y est, ça fait de l'effet?
5: Oh mon Dieu! Ben alors la Georgette, attendez, je vais vous la passer.
4: Où c'est qu'elle habite?
5: Je vous la passe, hein?
4: Ouais!
5: Ben dis donc, t'aurais pu te réveiller avant, j'ai. Attends, allô?
4: Oui, bonjour madame!
5: Oui, bonjour madame!
4: Mais dites donc, monsieur, vous vous foutez de moi ou quoi, là?
5: Comment?
4: Vous êtes le monsieur, vous n'êtes pas la dame, là.
5: Ah, pas du tout.
4: C'est elle qui parle?
5: Ben oui, c'est elle, hein, c'est pas moi, hein, moi je suis à côté d'elle, hein.
4: Ouais, ouais, non, mais ça va pas, là, je reconnais votre voix, vous la transformez en femme, là.
5: Ah, oui.
4: Ouais, vous êtes qui?
6: C'est Jean-Yves Lafesse de la radio Rire et Chanson, à l'appareil.
4: Oh putain, vous êtes con, hein.
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4: Oui.
3: Bonjour monsieur, c'est bien l'Institut de beauté?
4: Oui.
3: Établissement Martin à l'appareil, on va venir vous installer des lampes UV.
4: C'est des cabines de bronzage, non? C'est ça?
3: Oui, c'est ça, ce sont les lampes qu'on met normalement dans les cabines.
4: Bah, on en a pas.
3: Ah non, mais c'est pas grave, l'idée c'est de les mettre à la place de vos ampoules normales.
4: Bah ouais, donc ce serait possible, hein, parce qu'on a pas mal d'éclairage.
3: Exactement, donc tous vos éclairages, on les remplace par des lampes UV.
4: D'accord.
3: Ce qui veut dire, en revanche, que vous serez exposé toute la journée.
4: Bah je sais pas, justement, moi je voudrais quand même être au courant, surtout qu'en plus j'ai la peau fort claire.
3: Alors ça, c'est pas un problème, il suffira que vous portiez une combinaison intégrale au boulot.
4: Ouais.
3: Le mieux, c'est la combi d'apiculteur.
4: Ok.
3: Vous voyez, avec le grand chapeau, le filet.
4: Ouais, les combis, ouais, je vois quoi.
3: Voilà, vous en avez une?
4: Bah non, j'ai rien, non.
3: Oh, bah on vous la fournit.
4: D'accord.
3: Il faudra bien mettre les bottes et les moufles qui vont avec, sinon vous n'êtes pas protégé, en revanche.
4: Bah oui, donc c'est pas possible.
3: Comment ça, c'est pas possible?
4: Bah faire des massages avec des moufles.
3: Bah au moins, vous serez protégé.
7: Attendez, qu'est-ce que c'est que cette histoire?
3: Bonjour monsieur, excusez-moi, mais si vous mettez pas les moufles, faudra pas se plaindre d'avoir les mains qui bronzent.
7: Bah, moi, j'en ai rien à faire, monsieur.
3: Oui, bah vous faites ce que vous voulez. Nous, en tout cas, on vient mettre les lampes.
7: Bah oui, mais enfin, on fait pas ça comme ça, enfin. Là, vous me dites de but en blanc comme
3: Pardon,
7: ça.
3: Pardon, vous avez dit quoi?
7: Bah j'ai rien dit de spécial, j'ai dit...
3: Vous m'avez dit que je suis une homme en blanc.
7: Pardon?
3: Et allez les gros mots.
7: Mais pas du tout, monsieur.
3: Bon.
7: De but en blanc.
3: Oh, vous l'avez redit.
7: De but en blanc, monsieur. De but, j'ai pas dit une...
3: Non, monsieur, je ne suis pas une but en blanc.
7: Un but, un objectif.
3: Alors, je viens faire mon boulot et voilà comment...
7: Monsieur.
3: Et un autre monsieur.
8: Excusez-moi, des lampes...

0: pardon, mais c'est la première fois qu'on me traite de but en blanc.
1: Attendez, des ampoules UV.
0: Ah oui, non, mais ça c'est bon, on les installe aujourd'hui.
1: Oui, mais attendez, 2 minutes. Non, mais monsieur, on n'est pas au courant. 2 minutes avant de prendre le rendez-vous.
0: Ah, mais le rendez-vous, c'est bon, je l'ai validé, vous inquiétez pas.
1: Non, mais attendez, arrêtez, ne validez pas le rendez-vous. Je vais vous passer ma directrice. 2 minutes.
0: Oui, enfin, vous m'avez quand même dit oui.
1: Non, mais c'est quand j'ai entendu UV.
0: Ah oui, UV, on est d'accord.
1: Non, monsieur, arrêtez, non, arrêtez de parler, je vous passe ma directrice.
0: Non, mais comme vous me l'avez validé, de toute façon,
1: non,
0: j'ai pas besoin.
1: Non, je ne valide rien. Je vous dis que je vous passe ma directrice.
0: Vous lui direz que vous avez validé, c'est plus simple.
1: Non, je suis pas au courant, monsieur. Alors arrêtez, 2 minutes, je vous passe.
0: Pardon, mais vous êtes au courant.
1: Non, mais arrêtez de faire du forçage, monsieur. Laissez-moi vous m'expliquer.
0: Ah bah c'est vous qui validez et après c'est moi qui fais du forcisme.
1: Non, j'ai rien validé.
2: Oui, allô, bonjour monsieur.
0: Oui, bonjour monsieur, excusez-moi.
2: Attendez, vous êtes qui monsieur du coup ?
0: Non, c'est pas monsieur du coup, c'est monsieur Martin. Donc c'est bon, votre collègue a validé.
2: Mais c'est quel collègue qui m'a validé ça monsieur ? Quel collègue ?
0: Celui que j'avais à l'instant.
2: Ma collègue vous
1: non,
2: a validé.
1: Pas validé.
0: Oui, il m'a dit je suis le directeur, je valide.
1: Non, faut qu'il arrête ce monsieur.
0: Oula, en revanche, vous avez un problème de téléphone, hein, je vous entends très mal.
1: Non, mais monsieur, moi j'ai rien validé.
0: Ah, il y a un truc là, je pense que votre téléphone est pété.
2: C'est incroyable.
0: Vous m'entendez ?
2: Oh. Oui.
0: Ah, c'est revenu. Non, je disais, vous avez un problème avec votre téléphone.
2: Oui, c'est parce que je vous ai mis en haut-parleur, monsieur.
0: C'est pas grave, je vais vous changer le poste.
2: Non, j'ai pas besoin que vous changiez mon téléphone. Donc.
0: Je lance le commandage.
2: Mais non, monsieur, faut pas me commander de téléphone.
0: Ah, ça recommence, vous voyez, il débloque.
2: Il va très bien mon téléphone, vous ne me commandez pas de téléphone.
0: Pardon, mais je l'entends, ça fait comme si vous étiez en haut-parleur.
2: Non, mais attendez, monsieur,
1: on va vous... Monsieur.
0: Oh là là, ça s'arrange pas, vous avez du bol que je puisse vous dépanner. Hein.
2: Oui, allô.
0: Ah bah ça remarche.
2: Oui, alors...
0: Touchez à rien, ça doit être un faux contact.
1: Monsieur, je suis la directrice régionale, nous n'avons pas besoin de téléphone, nous n'avons pas besoin de lampe UV, nous n'avons pas de solarium ni quoi que ce soit.
0: Ah, dans ce cas, je peux vous proposer le 2 en 1.
1: Non, monsieur...
0: Si, je vais vous mettre des bronzophones.
1: Non, j'ai pas besoin de téléphone, j'ai pas besoin de lampe UV.
0: Non mais là, il fait tout à la fois, bronzette et téléphone.
1: Il y a des limites à pas franchir, monsieur. Vous faites de la commercialisation forcée, ça suffit, il y en a marre.
0: Ah non, mais là, c'est un truc de dingue, vous décrochez, hop, vous bronzez.
1: Mais attends, vous allez arrêter, je rigole pas.
0: Bon, je prends ça pour un oui.
3: Bonjour.
4: Oui, bonjour madame.
3: Bonjour monsieur.
4: C'est l'agence de tourisme.
3: Oui monsieur.
4: Ah, bonjour, madame Ledoux à l'appareil.
3: Oui, qu'est-ce que je peux vous faire pour vous rendre service madame ?
4: J'aurais voulu un billet de train.
3: Oui.
4: Pour Avranches, Lourdes.
3: Alors attendez, je note.
4: Mais vous avez de quoi noter ?
3: À quelle date vous auriez voulu madame ?
4: Oh ben, vous avez l'air plaisant. Vous avez l'air de vous distraire et de vous amuser.
3: Bah, tant qu'à faire pour travailler, autant travailler dans la bonne humeur, hein.
4: Oui, parce que vous savez, moi, à mon âge, hein, j'ai peu l'occasion de rire.
3: Vous regardez par là, dans la rue, il y a plein d'occasions de rire, vous savez.
4: Je ne peux pas sortir, monsieur, je suis handicapé à 85%.
3: Bah, vous regardez par la fenêtre.
4: Je suis non-voyante.
3: Bah, excusez-moi, madame, je vous m'excuser. Alors, vous êtes non-voyante, handicapé à 85%.
4: Oui.
3: Et vous aimeriez partir d'Avranches pour aller à Lourdes.
4: Voilà.
3: C'est ça, madame.
4: Oh, évidemment, en place handicapée, avec les réductions, pour l'aller.
3: Oui.
4: Et pour le retour, par contre, Lourdes, Avranches.
3: Oui.
4: Non handicapée, quoi.
3: Monsieur, vous croyez au miracle.
4: Pardon, monsieur.
3: Excusez-moi. Alors, à quelle date vous auriez aimé, madame ?
4: Écoutez, j'aimerais partir début juillet.
3: Début juillet.
4: Monsieur, c'est ma dernière chance, hein ?
3: Air-sense.
4: Ma dernière chance.
3: Ah, votre dernière chance. Excusez-moi, j'avais pas compris. Bon, alors, à l'aller, c'est la place handicapée, et au retour, bien sûr, tarif plein, c'est ça ?
4: Voilà.
3: D'accord. Ah oui, vous m'avez pas dit la date du retour.
4: Vous savez, un miracle, on ne peut pas savoir, hein ?
3: En fait, vous attendrez là-bas ?
4: Oui.
3: Et si ça prend longtemps ?
4: Mais qu'est-ce que vous voulez que je fasse ?
3: Des distractions à Lourdes, il n'y en a pas beaucoup. Hein.
4: Ah, monsieur, vous savez, à mon âge, qu'est-ce que vous voulez que je fasse comme distraction ?
3: Je ne sais pas, moi, le bridge, les cartes...
4: Je suis non-voyante.
3: Ah
4: hein.
3: Oui, c'est vrai. Ouais. Le cinéma, il n'y en a pas à Lourdes. Hein.
4: Je suis non-voyante. Hein.
3: Ah bah oui, je sais pas, je ne peux pas vous dire. Je ne vois pas, en fait, je ne vois
4: oui,
3: pas.
4: Oui, moi non plus. Non. Comment ?
3: Non, excusez-moi. Oh, bah, décidément. 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
1: Allô ?
0: Bonjour monsieur, c'est bien la boucherie ?
1: Oui.
0: Monsieur Martin à l'appareil, agence Martin Immobilier.
1: Oui.
0: Vous allez recevoir l'avis de taxe foncière de mon agence, il arrive directement chez vous.
1: Mais pourquoi est-ce que votre avis de taxe foncière arriverait chez nous à la boucherie ?
0: Parce que j'ai déclaré mon agence à votre adresse.
1: Mais pourquoi est-ce que
5: que vous avez déclaré votre agence à mon adresse.
0: Parce que sinon, les impôts voulaient que je paye ma taxe foncière.
5: Et alors,
0: si je peux éviter, je préfère.
5: Non, mais vous foutez de ma gueule. Il est hors de question que vous déclariez vos locaux professionnels chez moi.
0: Mais si, parce que j'ai lancé une cagnotte sur Internet.
5: Comment ça, une cagnotte? Vous avez fait une cagnotte sur Internet pour payer votre taxe foncière?
0: Non, pour vous rembourser de celle que vous allez payer pour moi.
5: Non, mais attendez. Je ne vais pas prendre votre taxe foncière, monsieur.
0: C'est pas super sympa.
5: C'est pas sympa? Non, mais vous foutez de ma gueule.
0: Bah oui.
5: Non, mais vous rendez compte à quel point vous êtes culotté. Mais moi, monsieur, je la paye, ma taxe foncière.
0: En plus, j'ai déjà fait pas mal d'efforts pour vous.
5: Non, mais pardon, vous faites des efforts pour moi, mais vous vous foutez de ma gueule. Vous me taxez avec votre taxe foncière et vous mettez une cagnotte. Non, mais vous rendez compte à quel point. Mais vous êtes tordu.
0: Bah, c'est-à-dire que vous m'aidez en payant ma taxe et moi, je vous aide en montant la cagnotte.
5: Mais vous m'aidez de quoi? À quelle heure je vais payer la taxe foncière d'une société? Mais vous avez un problème.
0: Mais non, il n'y a pas de problème.
5: Non, mais vous êtes hallucinant. Comment on fait alors?
0: Bah, quand vous recevez le papier, vous payez.
5: Mais bien sûr, je paye, mais vous voulez pas que j'envoie les photos à poil aussi, non? Non, mais vous êtes taré, vous.
0: C'est gentil, mais il faudrait déjà régler la taxe.
5: Non, mais vous savez quoi? Quittez pas.
6: Oui, allô?
0: Bonjour madame.
6: Non, c'est monsieur.
0: Admettons.
6: Non mais attendez, moi je vous dis la vérité, je vais pas la payer votre taxe. Mais vous vous rendez compte un peu? Non mais attendez, c'est n'importe quoi ça.
0: Vous inquiétez pas, il y a la cagnotte, c'est ce que je vous dis.
6: Non, mais c'est pour ça, moi je m'inquiète de rien. Moi je vous dis, les impôts, je vais tout ramouiller. Je vais pas payer des trucs, c'est pas à moi quand même.
0: Vous voyez ça comme une façon de me dépanner?
6: Ah non, mais moi vous me dépannez pas, au contraire, vous m'emmerdez. Vous vous permettez de prendre mon adresse, faire des fausses déclarations d'impôts, et vous voulez que moi je paye les impôts? Non mais attendez, vous rêvez ou quoi la nuit? En fin de compte, il faut que ça vous arrange qu'à vous. Les autres, vous vous en foutez, quoi. C'est comme si moi, je vais demander à mon voisin, moi, j'ai pas mis de payer mes impôts, je vais le mettre à ton adresse.
0: Ah oui, alors dans ce cas, donnez-moi l'adresse de votre voisin, comme ça on lui fait payer les deux taxes.
6: Non, mais vous fumez la moquette ou vous faites quoi? Il y a un moment, il faut avoir les pieds par terre, il faut se réveiller, maman. Vous voulez pas payer d'impôts, vous voulez gagner des ronds, ben travaillez au noir, hein.
0: Ouh là là, c'est pas très réglo, ça, dites donc.
6: Mais vous êtes où, vous? Venez me parler en face. Déjà, si vous avez les couilles, vous venez à la boucherie, vous venez me le dire en face.
0: Ah, dans ce cas, je préfère vous le dire de dos si ça
6: non,
0: vous dérange.
6: Non, déjà,
0: pas.
6: Si tu as une paire de couilles et que le sont bien accrochées, tu viens à la boucherie.
0: Ah bah écoute, si on peut se tutoyer, effectivement, vu qu'on est en business.
6: Oui.
0: Bon, bah écoute, je compte sur toi pour la taxe.
6: Ah non, mais tu comptes sur rien du tout. Tu comptes sur Nib. Tu comprends ça? Est-ce que tu as compris? Tu comptes sur rien.
0: Non, mais ne serait-ce déjà qu'un petit 50 balles d'avance.
6: Oui, ben si tu veux, ça t'inquiète, 200.
0: Eh ben écoute, super, je te note pour 200.
6: Non, mais attends, mais tu es un rêveur, toi. Mais tu te prends pour qui, au gaga? Viens, tu viens me parler et après on discute. Pourquoi tu viens pas? T'as pas de couilles.
0: Alors ça, je suis pas sûr. Faut que je vérifie.
6: Ah, t'as des petites couilles, elles te rentrent dans le trou du cul. Tu sais quoi? Tu dois avoir les doigts qui doivent te rentrer dans le trou du cul. Pour avancer dans la vie, il faut les retirer, les doigts.
0: Ah, attends, j'essaye.
6: Retire-les, tes doigts, tu verras, tu vas avancer.
0: Oui, bah, 2 secondes, c'est déjà pas facile.
6: Ah, allez, va te faire secouer un peu le poumon, parce que t'es un creux du bulbe.
0: D'accord, mais ça me dit pas comment on fait pour la cagnotte.
6: Mais la cagnotte, je m'en bats les couilles. Tu l'as compris, ça, la cagnotte? Tu te la carres au cul, ta cagnotte.
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9: Mairie de Plogastel.
10: Oui, bonjour, on pourrait parler au maire, s'il vous plaît, de la part du transport de SOIC à Paris.
9: Alors, madame le maire n'est pas en mairie.
10: Ah.
9: Oui.
10: On peut avoir son secrétariat, je vous prie.
9: Je vous passe à la secrétaire générale à ce moment-là.
10: Je vous remercie.
9: Allô?
10: Oui, bonjour madame.
9: Oui, bonjour monsieur.
10: Transport SOIC à Paris.
9: Oui.
10: On vous appelle parce qu'on avait une livraison à faire à la mairie de Plougastel de Houlas et il y a une erreur sur le bon de commande. Ils ont tiré Plougastel Saint-Germain.
9: Oui.
10: C'est bien votre mairie?
9: Oui, tout à fait. Vous êtes bien la mairie de Plougastel Saint-Germain.
10: Voilà. Et notre chauffeur va vous livrer et on reviendra chercher la marchandise demain matin à 9h pour l'acheminer sur Plougastel de Houlas.
9: Alors, qu'est-ce que c'est au niveau taille?
10: Alors, ça représente, il y a 30 000 œufs durs. Hein.
9: Des œufs durs?
10: Oui, 30 000.
9: 30 000, mais c'est énorme.
10: Ça fait 200 mètres carrés au sol sur 1,60 mètre de haut.
9: 200 mètres carrés, mais je vois pas du tout, on va mettre ça.
10: C'est-à-dire?
9: Excusez-moi, je vous mets sur haut-parleur parce que comme j'ai un élu avec moi, j'essaye de voir quelle est la solution qu'on peut faire. Nous, le problème, c'est que la mairie, elle fait pas 200 mètres carrés, on pourra jamais stocker les œufs. C'est impossible.
10: Mais bonjour d'abord à l'élu qui est à côté de vous.
11: Oui, bonjour.
10: Allô?
11: Bonjour.
10: Oui, bonjour.
11: La destination de votre livraison, c'est Plougastel d'Aoulas.
10: Voilà. Donc, tout ce que vous avez à faire, en fait, c'est de récupérer les 30 000 œufs.
11: Oui, bah, mais on va les mettre où, c'est ça?
10: Comment?
11: Parce que nous, on n'a pas d'espace capable de recevoir en toute sécurité votre marchandise.
10: Mais à la mairie?
11: Non, Plougastel, c'est tout petit, monsieur.
10: Non, mais attendez, c'est juste le décharger, mettre les palettes à l'intérieur de la mairie, et demain matin.
11: Non, mais monsieur, on peut pas.
10: Non, mais attendez. Si vous déchargez, vous êtes combien à la mairie?
11: Mais non, mais...
12: Personnel féminin.
10: Comment?
11: Non, mais il n'y a que du personnel féminin à la mairie.
10: Mais ça, c'est pas grave.
9: Du quoi encore?
10: Bah, non, attendez, monsieur, mais attendez. Il y a 140 palettes. Vous n'allez pas me faire croire, vous êtes combien de bras là-bas?
9: Non.
10: Combien? Eh ben, à deux, vous prenez une palette, madame. Excusez-moi, mais alors ça, c'est trop facile.
9: J'en ai... Non, mais vous vous prenez pour qui?
11: Non, monsieur, on peut pas. Franchement, on peut pas. Non.
10: Excusez-moi, quand j'entends quand même une femme, je sais pas, excusez-moi, je vais essayer de vous prendre par les sentiments, mais je sais, vous aimez bien les animaux. Vous imaginez quand même qu'il y a eu 30 000 poules qui ont quand même pondu dans un effort collectif 30 000 œufs. Vous pouvez pas ignorer l'effort qu'ont fait toutes ces poules quand même. C'est un peu, excusez-moi, madame, puisque c'est madame qui dit qu'elle peut pas transporter des palettes. Je trouve ça un peu léger, hein. Non, mais pardonnez-moi, moi je dis ce que je pense, hein, je suis comme ça.
11: Ouais. Bon, mais non, mais les dames n'ont rien échangé du tout. Non, mais vous voyez pas un peu la situation. C'est pas Rungis ici, c'est Plougastel-Saint-Germain, c'est une petite commune. On n'a pas ce qu'il faut pour assurer le transvasement de votre matériel.
10: Mais là. Si vous êtes trois, vous avez dit, il y a deux femmes et vous.
11: On est trois. Non, on n'est pas trois.
10: Alors là, je comprends pas bien.
11: Ouais, je suis de permanence ici, moi. Je ne suis pas. On m'a pas demandé de décharger des œufs aujourd'hui, ni au personnel communal.
10: Ah bah attendez. Excusez-moi.
11: Tranquille, on nous dit il y a je sais pas combien d'œufs qui arrivent sur des palettes, mais on n'y est pas absolument pour rien en cette affaire, nous.
10: Bah un peu quand même, puisque.
11: Ah bon.
9: En quoi?
10: Bah attendez, madame, excusez-moi. D'abord, ça m'étonne d'entendre ça de la part d'une femme. Je vous rappelle quand même que la femme, c'est elle qui enfante. Si elle peut pas, par solidarité avec les poules qui pondent, alors là. Où est-ce qu'on va?
9: Je suis responsable de la mairie et mon travail, ce n'est pas de m'occuper d'œufs, c'est de travailler.
11: Exactement, on a autre chose.
9: On a en mairie.
10: Oui, excusez-moi, madame, mais vous êtes une femme, madame.
9: J'en ai rien à faire, je suis une femme.
10: Ah bah si, vous avez dit que vous étiez une femme et que vous ne pouvez pas décharger des palettes, faut pas déconner, quoi.
11: Bah écoutez, moi je vous propose, il y a une gendarmerie, téléphonez à la gendarmerie.
10: Mais on les a déjà appelés.
11: Qu'est-ce qu'ils ont dit, eux?
10: Eux, ils veulent pas les décharger, eux.
9: Bah oui, ça va être bien sûr.
10: Bah non, mais parce qu'ils disent qu'ils sont gendarmes, qu'ils ont autre chose à faire, enfin bref.
11: Oui,
10: ça, je veux bien comprendre. Alors que nous, on vous donnera la pièce.
11: Bah, et les dames à travail, elles sont pas payées pour aller décharger des œufs dans un camion.
9: On n'a pas le droit.
10: Bah attendez, bon, alors, est-ce que vous pouvez au moins prendre les 3 tonnes de mayonnaise qui vont avec et les mettre au frais?
11: C'est des conneries.
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12: Allô?
0: Oui, bonjour monsieur, c'est bien le magasin de chaussures?
12: Oui.
0: Parce que ma femme m'a acheté une paire de chaussures.
12: Oui.
0: Mais en fait, moi, je n'avais besoin que du pied droit. Donc, il faudrait me rembourser le pied gauche.
12: Mais vous plaisantez.
0: Elle est neuve, hein, la chaussure. J'ai le ticket, j'ai tout, hein. J'ai la boîte.
12: Donc, on lui rembourse le pied droit.
0: Allô?
12: Monsieur, on va pas vous rembourser une chaussure. Qu'est-ce qu'on va en faire?
0: On achète une chaussure, hop, on en paye deux. Vous voyez, c'est une sorte d'escroquisme, quand même, hein.
12: Mais monsieur, partout, vous allez aller voir, on va vous vendre la paire. Arrêtez.
0: Non, mais je vois que vous essayez d'endormir l'affaire parce que je vous ai pris la main dans le sac, comme qui dirait.
12: Mais la main dans le sac, mais allez voir n'importe qui, mais n'importe quoi. Vous êtes complètement fou, quoi. Vous allez pas payer un pied. Qu'est-ce qu'on va faire de nous, de l'autre pied? On a deux pieds, on vend les deux.
0: Ah bah non.
12: Bah bien sûr que si. Et même, on a des gens qui sont unijambistes et ils achètent la paire entière, monsieur.
0: Oui, mais alors peut-être parce que quand ils sont en couple, au total, ça fait deux pieds ou je ne sais quoi.
12: Pardon?
0: J'imagine que si on me reprend deux unijambistes...
12: Mais faut vraiment être imbécile, là, franchement, n'importe quoi, là.
0: Non mais, je demande une chaussure, vous voyez. J'arrive
12: comment
0: chez moi.
12: Ça, vous demandez une chaussure? Vous demandez une chaussure?
0: J'ouvre la boîte.
12: Vous fichez du monde, monsieur. On ne demande pas une chaussure. Déjà, on achète une paire. Faut être un peu plus intelligent que ça, monsieur.
0: Ah, parce que vous faites le coup à tout le monde en plus.
12: On fait le coup à tout le monde, mais écoutez, là, on a des clients, là, mais arrêtez. Monsieur, je vous pose la question, quelle marque de chaussure?
0: Ah, bah, je peux pas voir, là, je l'ai au pied, comment vous voulez que je.
12: Retirez votre chaussure, dites-moi la marque.
0: Ah, bah, retirez votre chaussure, vous d'abord.
12: Bah, je la retire, alors je l'ai retirée, monsieur.
0: Vous l'avez retirée?
12: Ouais.
0: Qu'est-ce qui me le prouve?
12: Bah, qu'est-ce qui me le prouve?
0: Est-ce que je peux avoir un témoin qui me confirme que vous avez retiré votre chaussure, s'il vous plaît?
12: Alors, monsieur.
9: Bon.
12: Ai-je retiré ma chaussure?
9: Oui.
0: Oui, c'est un complice.
12: C'est un complice?
0: Oui, oui.
12: Maintenant, vous êtes des complices. Messieurs, dames, vous êtes des complices. C'est ce que monsieur vient de me dire au téléphone. Excusez-moi, je pète de rire, là. Franchement, je vais me rouler par terre tellement qu'en fait, je crois que vous avez dû fumer, là, je crois, la moquette, parce que ça va plus, là. Faut arrêter, hein. Ça fait 32 ans que ma mère a le magasin, donc maintenant...
0: Ah bah, passez-moi votre mère, dans ce cas.
12: Non, il n'y a pas à vous la passer ou quoi que ce soit.
0: Ah, elle n'existe pas.
12: Maman, monsieur dit que maintenant, en fait, tu n'existes pas parce que je ne veux pas te la passer, quoi. Allô?
0: Oui, c'est la même personne, hein.
12: Non, c'est moi. Ah non, là, c'est...
0: Ah bah, attendez, je demande à mon beau-frère qui est à côté de moi, on va voir.
12: D'accord, passez.
0: Allô?
12: Oui, allô?
0: Oh bah oui, non, mais je vous reconnais, vous me faites la même voix.
12: Non, arrêtez, attendez, je vous mets sur haut-parleur, les gens vont bien rigoler de votre petite blague.
0: Là, je suis sur haut-parleur, là.
12: Oui.
0: Et tout le monde m'entend?
12: Oui.
0: Bon, alors, je vous souhaite la bienvenue sur Rire et Chanson, du coup, hein.
12: Pardon?
0: Bienvenue sur Rire et Chanson.
13: Allô?
10: Oui, bonjour monsieur.
13: Bonjour
10: monsieur. Monsieur Connard Michel.
13: Oui.
10: Très bien. C'est la préfecture à l'appareil.
13: Oui.
10: L'association nationale des gens qui ont un nom prohibitif.
13: À quoi ?
10: Un nom prohibitif.
13: Ah bon ?
10: Alors, je vous donne votre nouveau nom, monsieur Connard.
13: Parce que j'ai un nom à caractère prohibitif.
10: Ah non, c'est pas ce que je voulais dire, monsieur Connard. Hein, attendez. Je prends la liste. Vous passez, s'il vous plaît, l'autorisation de monsieur Connard. Merci. Vous vous appelez dorénavant monsieur Martin.
13: Je suis monsieur Martin à partir d'aujourd'hui.
10: Monsieur Martin Michel.
13: Monsieur Martin Michel. Ah bah, dites donc.
10: Voilà.
13: Vous me demandez de changer de nom qui est de père en fils pendant des générations et vous me demandez de m'appeler monsieur Martin aujourd'hui.
10: Votre père était un connard aussi?
13: Bah évidemment, mon père, mon grand-père est de génération en génération.
10: Tous des connards?
13: Depuis X générations. Moi j'ai pas du tout envie de changer de nom, hein, monsieur, je vous préviens tout de suite, hein. Je garde mon nom de naissance, mais dans le secteur, il n'y a pas que moi qui s'appelle Connard. Mais pourquoi Connard? Faudrait que je change de nom et pourquoi que M. Lafeuille il garderait son nom?
10: Vous avez 12 jours, hein?
13: Comment?
10: 12 jours, monsieur. Hein,
13: 12 jours? J'ai 12 jours pour changer de nom? Vous nous apprenez ça, il est midi et quart, vous me dites que dans 12 jours, je m'appelle Martin?
10: Ah, attendez, il n'est pas midi et quart, monsieur Connard, il est midi 20, monsieur Martin.
13: Hein. Bah, enfin, monsieur, c'est incroyable, ça. J'ai jamais fait de demande pour changer de nom, monsieur.
10: Ah, c'est pas vous, monsieur, hein, c'est
13: mais
10: un c'est monsieur...
13: Pas, qui s'est chargé de me changer de nom?
10: Attendez, je vais vous dire tout de suite, passez-moi le dossier.
13: Ah bah, j'ai un dossier en plus.
10: Un monsieur non, Lafeuille de Moncey-en-Belin.
13: Monsieur Lafeuille de Moncey-en-Belin qui me dit de changer de nom. Ah, c'est incroyable, ça. Et pourquoi qu'il s'appellera pas Connard, lui, ce monsieur Lafeuille, là?
10: Attendez,
13: c'est pas vrai, ça. Et j'ai 50 ans. Là, et je vais changer de nom, alors que toute ma génération de famille s'appelle Connard depuis des générations. Mais je comprends rien.
10: Mais je vois, monsieur Connard, excusez-moi, il n'y a pas qu'un connard qui s'appelle Martin, hein, il y en a trois.
13: On est trois en tout qui changent de nom.
10: Hein. Oui.
13: Ah, dis donc, ça, c'est pas vrai.
10: On va, attendez, parce que vous me dites qu'il y a un problème dans le dossier.
13: C'est... Ah oui, il y a un léger problème, là.
10: Monsieur, là, vous me passez les coordonnées de monsieur Lafeuille. On va appeler monsieur Lafeuille. Vous quittez pas, on va faire une conférence à trois, hein.
13: Ben, je préfère encore m'appeler Connard que de m'appeler Martin, hein.
4: Allô?
13: Oui.
4: Allô?
13: Oui, monsieur, oui. Monsieur Lafeuille.
4: Non? Oui, bonjour, monsieur.
13: Oui, bonjour, monsieur.
10: Monsieur Lafeuille?
4: Oui, bonjour, monsieur.
10: Oui, dites-moi, monsieur Lafeuille, la préfecture, l'appareil, l'association nationale des gens qui ont un nom prohibitif. Nous venons d'appeler monsieur Connard ce matin.
4: Oui?
13: Oui. Ah, dis donc.
4: Allô?
13: Oui, monsieur Lafeuille.
4: Oui, bonjour, monsieur.
13: Oui, c'est monsieur Connard.
4: Oui.
13: Vous permettez de faire la demande à ma place à la préfecture de façon à ce que je change de nom et sans m'avertir du jour au lendemain, comme ça. Non, mais vous pourrez me dire aussi, pendant que vous y êtes, je suis marié, j'ai 5 enfants. Vous pouvez me dire aujourd'hui pour demain, vous allez vous marier ou quoi? Qu'est-ce que ça veut dire, ça?
4: Mais vous êtes monsieur Connard, celui de alors?
13: Oui.
4: Ah, ben oui, parce que vous m'appelez pour me remercier.
13: Je vous appelle pour vous remercier.
4: C'est ça, non?
13: Ah non! Oh là là! Non, je voudrais voir Claire. Claire,
4: ah, elle n'est pas là, hein? Elle n'est pas là.
13: Non, mais...
4: Ma femme est absente, hein?
13: Non, je veux pas parler à Claire. Je voudrais voir Claire dans
4: elle n'est pas là!
13: Ouais, mais il est chaud en plus. Non, je veux pas voir Claire. Ah, mais c'est pas vrai.
4: Allô?
13: Mais qu'est-ce que c'est, ce charlot, là? Oui, monsieur Lafeuille.
4: Oui, allô?
13: Oui.
4: C'est monsieur Connard?
13: Oui.
4: Ah, monsieur Connard, je vous entends. Vous m'appelez pour me remercier et vous
13: non.
4: voulez que je vous passe ma
13: non,
4: femme?
13: Non.
4: Claire?
13: Non, je vous appelle pas pour vous remercier. Je m'appelle parce que dans 12 jours, je change de nom. Et alors, comment je vais faire, moi? Mais moi, j'ai jamais demandé à changer de nom. Ben, vous vous rendez compte?
4: Oui, ça y est. Je prends mes papiers. Voilà, j'ai demandé que vous vous appeliez monsieur Martin.
13: Non.
4: Si.
13: Non.
4: Mais je vous remercie de me...
13: Non, je vous remercie pas du tout. Vous changez mon nom, mais qu'est-ce que ça? C'est pas possible, ça.
4: Monsieur Martin?
13: Non, je suis monsieur Connard.
4: Je vous entends pas bien, monsieur Martin.
13: Je ne suis pas monsieur Martin.
4: Attendez, je remets mon sonotone.
13: Aïe, c'est pas vrai, ça.
4: Je remets mon sonotone.
13: Non, c'est pas vrai, ça.
4: Je vous passe Claire, hein, vous vouliez lui parler.
13: Claire? Mais non, mais je veux pas parler à Claire, moi. Qu'est-ce que vous voulez que je dise à Claire? Moi, j'ai rien à foutre.
4: Allô, oui.
13: Ouais.
4: Allô?
13: Oui, allô. Oh là là. C'est... Madame Lafeuille?
4: Oui, c'est qui à l'appareil? C'est monsieur Martin.
13: C'est monsieur Connard de...
4: Monsieur voilà. Martin.
13: Non, je suis pas monsieur Martin.
4: Allô, monsieur Martin?
13: Non, je suis monsieur Connard.
4: Ah, monsieur Connard, il dit, il y en a encore, je croyais que tu les avais tous changés.
13: Parce que vous voulez tous changer les connards. Mais dites donc, vous allez avoir des problèmes, hein. Mais c'est dingue, ça.
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14: Bonjour.
4: Allô, c'est la mairie.
14: Oui.
4: Oui, bonjour, madame.
14: Bonjour.
4: Madame Ledoux à l'appareil.
14: Pardon, madame Ledoux.
4: Oui, excusez-moi, je suis la grand-mère de mon petit-fils.
14: Oui.
4: Et je suis en train de lui donner à manger, là, mais c'est pas facile, hein.
14: Ah oui.
4: Vous savez, il a 18 mois, hein.
14: Ah oui.
4: Il a intérêt à manger, hein, parce que sinon, vous savez, moi, je lui fais peur. Enfin, je lui dis, s'il mange pas, c'est monsieur le maire qui va le faire manger. Et on ne sait pas pourquoi avec mon fils, mais ça, ça lui fait peur et d'un seul coup, il mange.
14: Ah, bah ça va alors.
4: Ah oui.
14: Quand on trouve un moyen, c'est bien.
4: Oui, mais alors là, aujourd'hui, hein, depuis midi, j'essaie de le faire manger sa purée de carottes, il n'y a rien à faire.
14: Ah, oui. Il fait un caprice.
4: Oh, il fait un caprice, oui, alors là, hein. C'est pas facile, hein.
14: Ah non.
4: Hein, vous travaillez à la mairie, vous?
14: Oui.
4: Ah bah justement, tiens, attendez, je vais brancher l'amplificateur, vous allez pouvoir m'aider. Hein? Voilà.
14: Oh, il est pas gentil, hein.
4: Si tu veux pas manger celle-là, c'est monsieur le maire qui va te donner à manger avec ses doigts jaunes.
14: Ah ouais.
4: Eh ben, il veut pas, hein.
14: Ah ouais, ben je l'ai entendu.
4: Écoute, la dame, c'est une fée, la dame.
14: Ah oui.
4: La dame, elle est très gentille, hein, madame la fée?
14: Ah oui, mais il faut manger, hein, sinon oui. C'est monsieur le maire qui va venir.
4: Voilà, puis qu'est-ce... Oh. Monsieur le maire avec ses doigts tout jaunes.
14: Ah oui.
4: Puis qu'est-ce qu'il va lui montrer, monsieur le maire, s'il mange pas, le petit Pierre?
14: Oh, il va lui montrer son gros nez poilu.
4: Écoute, Pierre.
14: Ah oui, Pierre, il faut manger, hein, sinon monsieur le maire, il va venir te donner à manger, hein. Puis il va te montrer son gros nez tout poilu si tu manges pas. Il est un petit peu chagrinou, non? J'ai entendu un petit peu ronchonner.
4: Oui.
14: Alors, petit Pierre, il faut manger, hein? Bien, moi, je vais prévenir monsieur le maire. Attention, hein, je travaille à la mairie, je vais prévenir monsieur le maire, hein? Puis il va venir, hein, il va venir chez toi. Ah, il faut manger, hein?
4: Il va venir te montrer ses dents, hein, madame?
14: Ah oui, c'est vrai, hein?
4: Puis comment elles sont, ses dents?
14: Oh, elles sont pas belles, elles sont toutes jaunes.
4: Et elles sont toutes creuses aussi.
14: Ah ouais, puis toutes crochues. Il est là en plus.
4: Oui.
14: Il est à côté de moi.
4: Oh, il est à côté de vous.
14: Waouh.
4: Ah oui. Son haleine, hein, quand il ouvre la bouche, monsieur le maire.
14: Oh là là. Ça sent pas bon, puis on a peur. Waouh, pas bon.
4: Et puis quand on enlève ses cheveux.
14: Oh, ben il n'y a plus rien.
4: Le maire, Pierre, si tu manges pas.
14: Ah, hein, il va lui parler, hein.
4: Oui, et puis.
14: Ah oui, hein.
4: Il va lui montrer son mouchoir.
14: Ah oui.
4: Et puis qu'est-ce qu'il y a dans son mouchoir?
14: Oh, il y a des grosses bébêtes.
4: C'est des bébêtes comment?
14: Oh là là, elles sont énormes.
4: Il va te montrer sa femme, monsieur le maire. Hein? Et comment elle est, hein, madame?
14: Ah, oh, c'est une sorcière.
4: C'est une sorcière, oui. Elle n'est pas belle.
14: Oh non, mon Dieu.
4: Elle est moche comment?
14: Oh là, elle a un gros nez, puis elle a un gros bouton dessus.
4: Hein, voilà, Pierre, t'as entendu? Alors là, il commence à manger, hein.
14: Oui.
4: Et puis, attention, parce que monsieur le maire, hein, si t'es pas gentil, Pierre, et si tu manges pas, il va te montrer sa queue, hein,
14: ah,
4: madame?
14: Ah oui, oh là là.
4: C'est une... Elle est énorme, hein, madame?
14: Ah oui.
4: Elle est comment, sa queue?
14: Elle est grande, et puis il y a plein de piquants dessus.
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15: Allô?
0: Bonjour monsieur, c'est bien le pressing?
15: Oui.
0: Monsieur Martin à l'appareil, je vous appelle pour votre séance de futurologie.
15: Alors attendez, vous êtes qui là?
0: Monsieur Martin, je suis grand mage futurologue.
15: Non mais...
0: Et comme vous vous êtes abonné à mon service de voyance téléphoniste, je vous appelle...
15: Non, non, je ne suis pas abonné à un service de voyance par téléphone. Hein.
0: Attention, c'est pas n'importe quelle voyance non plus, je pratique la futurologie.
15: Futurologie non plus, je n'ai pris aucun engagement avec un médium ni quoi que ce soit.
0: Oh attendez, j'ai un flash, vous ne le savez pas encore, mais effectivement, vous allez prendre un engagement...
15: C'est quoi ça?
0: Eh ben justement, c'est de la futurologie. Je vois que vous allez prendre un abonnement.
16: Allô?
0: Ah, bonjour madame, j'étais en train de valider avec votre collègue.
16: Oui, oui, vas-y, oui, mais j'ai rien, qu'est-ce que tu veux vendre là?
0: Ah, on se tutoie, c'est ce que j'expliquais à ton collègue, c'est pour ton abonnement futurologiste.
16: Ah, bah, mon collègue, c'est ma femme, tu vois déjà, tu te plantes déjà mon gars.
0: Oh, attends, nouveau flash, la personne que j'ai eue avant toi.
16: Oui, qu'est-ce qu'elle a?
0: Je sens des liens qui vous unissent, je pense que c'est quelqu'un de ta famille ou bien.
16: Ah, il vient de te dire que c'est ma femme, du con.
0: Eh ben voilà, exactement, c'est ta femme.
16: Ah, t'es vraiment un mauvais, hein, quand même, je te dis que c'est ma femme.
0: Bah, excuse, je crois que je l'ai dit en premier.
16: Non, c'est moi je te dis que c'est ma femme.
0: En tout cas, tu confirmes, très bien.
16: Ouais, ouais, bah, il va te faire foutre, ouais.
0: Non, alors ça, j'ai pas vu. En revanche, autre flash, toujours sur le monsieur que j'avais avant toi.
15: Écoutez, je suis une femme, alors, vous êtes voyant ou quoi?
0: Ah bah vous êtes toujours là. Pardon, moi je suis futurologue, donc je suis très fort sur le futur, mais je vois très mal les genres.
15: Sur le futur, ben voyons.
0: D'ailleurs, demandez à l'autre dame, j'ai eu un flash.
15: Non, l'autre dame, c'est mon mari, c'est un monsieur.
0: Ah bah repassez-la moi, vous allez voir, elle va vous expliquer.
15: Mais arrêtez de dire repassez-la moi, c'est mon mari.
0: Bah Marie, pas besoin d'être futurologue pour savoir que c'est un nom de femme.
15: Mon mari, pas Marie, mon mari, mon époux.
0: Oui, bah votre époux s'appelle Marie, ok.
15: Mais vous êtes vraiment bête.
0: Oh, je dirais plutôt instinctif.
17: Oui, gendarmerie.
0: Ah, rebonjour madame.
17: Attendez, je vous arrête tout de suite. Vous êtes à la gendarmerie maintenant.
0: Oh là là, j'ai été transféré à la gendarmerie. Mais comment est-ce possible?
17: Parce que monsieur, que vous avez eu avant, vous nous ont appelé. Et maintenant, vous êtes... Maintenant, on vous tient maintenant.
0: Oh là là là, Kata, mais comment vous faites ça? Vous avez une machine, c'est ça?
17: Ah, mais vous avez... On peut faire maintenant ce truc-là maintenant, c'est... La France est intelligente, monsieur.
0: Ah bah ouais, donc vous savez exactement qui je suis, où je suis...
17: Vous êtes voyant qui paraît?
0: Ah oui, je suis futurologue, c'est ce que j'ai expliqué. D'ailleurs, j'ai un flash, attendez. Je vois que vous êtes dans les forces de l'ordre, non?
17: Eh oui, je suis gendarme.
0: C'est ça, voilà. Vous n'êtes pas du tout le monsieur de la boulangerie que j'avais avant.
17: Ah non, je suis un gendarme.
0: Eh bah, je le savais, vous voyez, ça je l'ai vu. Je peux pas vous expliquer.
17: Ouais, monsieur. Vous êtes voyant ou pas?
0: Oui, bah je crois que je viens de le prouver.
17: Bah, mauvais, monsieur. Ah, nul.
0: Oh, l'autre.
17: Nul, monsieur, vous êtes nul.
0: Pardon, c'est pas parce que vous êtes gendarme que vous avez le droit de vous moquer des futurologues.
17: Non,
0: ah, allô?
15: Bon, je préviens la gendarmerie, hein.
0: Rebonjour, monsieur. Alors, pas la peine, je suis déjà en ligne avec un gendarme.
15: Non, mais vous êtes con, quoi?
0: Bah oui, comment vous savez? Vous aussi, vous êtes futurologue?
15: Non!
18: Bonjour.
19: Oui, bonjour, madame. Je souhaiterais être mis en rapport avec le rayon tronçonneuse.
18: Oui.
19: Oui, allô? Oui, bonjour, monsieur. C'est le rayon tronçonneuse?
18: Oui.
19: Bonjour, dites-moi, je vais savoir s'il existe des modèles uniques.
18: Des modèles uniques?
19: De tronçonneuse, oui.
18: Qu'est-ce que vous appelez?
19: Qui servent qu'une fois.
18: Vous avez un gros chantier à faire, non?
19: Non, pas très gros. C'est juste un morceau d'un mètre 65 à peu près, vous voyez. C'est pas très résistant. Faut que je le coupe en plusieurs morceaux, quoi.
18: D'accord. Donc moi, l'électrique, le premier prix que je vais avoir, c'est 59 euros.
19: Ça peut couper quoi, ça, 59 euros?
18: Oh, ben, ça coupe tout, hein. C'est,
19: Si c'est un peu liquide, un peu humide à l'intérieur de ce que je coupe, est-ce que ça pose un problème?
18: Non, si vous n'en avez pas beaucoup à couper, non. Faut pas que ça soit des cailloux, de la pierre, des choses comme ça.
19: Non, non, non.
18: Ça reste que du bois.
19: C'est des os, hein.
18: Des os, hein?
19: Oui.
18: Ouais.
19: Avec de la chair autour, un petit peu. Pas beaucoup, mais un petit peu.
18: Ouais. Bon, vous n'en avez pas beaucoup à couper?
19: C'est-à-dire que j'ai... attendez. Deux bras. Je vais faire quatre morceaux avec les bras. Quatre morceaux avec les jambes. Et la tête, ça fait... Non, ça fait sept rondins, quoi.
18: Ouais, bon, si, ça va le couper. Hein. Mais l'os, c'est dur, hein, l'os. Hein.
19: Ah bon?
18: Mais bon, ça se coupe quand même. Hein. Mais c'est quoi comme animal que vous allez couper, là?
19: C'est pas vraiment... Enfin, c'est un animal... C'est une vieille pie, quoi, on va dire. Voilà.
18: Une vieille pie? Mais c'est tout petit, ça.
19: 1m65. Exact.
18: Ah, purée, c'est grand, alors.
19: C'est une grande vieille pie, oui.
18: Ah bon? Non, mais il n'y a pas de problème, vous pouvez venir la chercher.
19: Bon, 59 euros. Jusqu'au bout, elle m'aura coûté de l'argent, hein.
18: Vous pensez venir quand la chercher?
19: Je vais venir tout à l'heure.
18: D'accord. Et vous habitez quelle région?
19: J'habite Angers. Hein.
18: Angers?
19: Oui.
18: Ah purée, vous venez d'Angers chercher ça?
19: Oui, non, mais c'est parce que je suis dans le secteur. Je suis venu voir ma belle-mère là en voiture tout à l'heure. Et donc je la ramène dans le coffre. Mais je voudrais bien la débiter, comme je vous l'ai dit, en plusieurs morceaux.
18: Ah, ma brode là.
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20: Bonjour.
0: Bonjour monsieur, c'est bien la boulangerie?
20: Oui.
0: J'ai vu que vous faisiez point colis.
20: Oui.
0: Donc je peux vous faire déposer un colis?
20: Oui, bien sûr.
0: Super, je confirme au chauffeur des camions. C'est bon les gars, c'est validé. Vous aurez qu'à déverser les bennes juste devant.
20: C'est quoi qui livre? C'est gros?
0: Il y a 4 tonnes de sable et puis un peu moins de gravier.
20: Ah non, mais moi ils peuvent pas déverser dans ma cour, monsieur.
0: Ah bah là, ça prend la cour là, à mon avis.
20: Ah non,
0: hein.
20: C'est pas possible.
0: Ah bah si.
20: Ah bah non.
0: Ah bah si.
20: Bah je vous passe monsieur.
0: Merci monsieur.
20: Ils veulent déverser du sable et tout dans ma cour, c'est pas possible.
21: Oui, allô, bonjour monsieur.
0: Bonjour madame.
21: Dans ma cour, ils vont pas mettre du sable dans ma cour.
0: Comme vous êtes point colis. Normalement, vous devez accepter les colis.
21: Ah,
2: Bah oui, mais on a bloqué 20 kilos maxi.
0: Eh ben, si on divise en mini paquets.
2: Bah non, mais même pas, monsieur.
0: Déjà, 100 paquets de 20 kilos, on passe 2 tonnes.
2: Bah oui, mais même que c'est 100 paquets, mais monsieur. J'ai des voitures, monsieur.
0: Dans ce cas, si on verse par-dessus les voitures.
2: Mais même par-dessus, monsieur, vous pouvez pas verser au-dessus de mes voitures, déjà, ils sont vaincus.
0: Vous en servez souvent des voitures ou pas? Parce que sinon.
2: Bah, tous les jours, monsieur, comment je fais si le mec il me verse du sable dans ma cour, monsieur? Je passe au-dessus du tas de sable, je sors mon quad, je passe au-dessus, je fais le caddie.
0: Ah, très bonne idée,
2: non,
0: le quad.
2: Je suis dans mon droit de pas accepter la livraison.
0: Alors pourquoi votre collègue me l'a validé?
2: C'est toi qui l'a validé qui dit.
0: Si, il a dit oui.
2: Il a dit oui.
21: Mais non, un colis, mais pas l'idée. Un colis.
0: Ah oui, non, mais mettez-y un peu du vôtre.
2: Bah non, mais je peux pas y mettre du mien, monsieur. Je le mets où, votre sable?
0: Ah bah, c'est ce qu'on dit sur les voitures dans la cour.
2: Mais sur mes voitures, bah oui, bah tant qu'à faire, bah ouais, on va verser ça sur mes voitures. Non, mais mettez-moi vous du sien, mais mettez-vous aussi du vôtre, hein.
0: D'accord, dans ce cas, si vous préférez, on peut mettre le sable chez mon beau-frère.
2: Alors, bah voilà.
0: Eh oui, voilà, en plus, il habite pas loin.
2: Bon, bah alors.
0: Vous le déposez quand, le sable?
2: De quoi je dépose le sable? Bah, le livreur, il va directement, c'est pas moi qui va le livrer, le sable quand même.
0: Bah si.
2: Non,
0: mais c'est facile, de toute façon c'est tout en vrac.
2: C'est en vrac, et alors, et puis demain, faut que je cherche comment pour l'amener chez votre beau-frère, moi.
0: Vous avez une mini-pelle ou pas?
2: Non, mais monsieur, je suis un boulanger, j'ai pas de mini-pelle.
0: Ou un tracto, un truc.
2: Un boulanger, il sert pas d'une mini-pelle. Mais n'importe quoi, là. Donc, on croit que c'est un jeu de la radio, là.
0: Oh oui, bah ça, ce serait le pompon.
2: Non, mais...
0: Ah, bonne nouvelle.
2: Comment?
0: Je disais, bonne nouvelle.
2: Oui.
0: Je vous ai trouvé un tractopelle à louer.
2: Je veux pas aller louer un tractopelle.
0: Écoutez, je vous le réserve.
2: Non, mais arrêtez, hein, ça sert à rien. Déjà, vous avez même pas mon numéro de carte bleue, vous avez rien.
0: Ah, bah alors, donnez-le moi, oui, je vous écoute.
2: Mais je vais pas vous donner mon numéro de carte bleue, n'importe quoi.
0: Sans le tracto, vous allez galérer, hein, pour tout embarquer.
22: Bah, attendez.
0: Bonjour, monsieur.
22: Votre beau-frère, il va venir au magasin, il va venir devant chez moi chercher son sable avec sa pelle, sa brouette ou je ne sais quoi.
0: Alors, je crois qu'il peut pas.
22: Je vais prendre votre nom, par contre.
0: Monsieur Martin,
22: un numéro de téléphone?
0: Ah non, je n'ai pas de téléphone.
22: Vous n'avez pas de téléphone? Vous faites comment pour m'appeler?
0: Mais je ne vous appelle pas.
22: Vous êtes en train de me téléphoner?
0: Non.
22: Bon, maintenant, vous allez arrêter, vous allez. C'est qui?
0: Justement, très bonne question, c'est qui?
22: C'est la radio.
0: Ouais, bravo. Et alors, quelle radio ce serait?
22: J'en sais rien.
0: Une radio qui fait rire, apparemment.
22: C'est Rire et Chanson.
0: Oui, bravo!
22: Non, mais c'est une blague.
0: Ah non, justement, ça c'est vrai. Et je peux le prouver. Est-ce que vous voulez que je vous mette un jingle?
22: Ouais.
0: Alors, écoutez. Rire et Chanson. Ah, la preuve?
22: Oui.
0: Bah, vous me croyez maintenant?
22: Non. Pas du tout.
0: Attendez, je vous en mets un autre. Rire et Chanson. Voilà. Alors, la preuve ou pas?
22: Ah ouais.
0: Ah.
22: Du coup, j'ai gagné un truc.
0: Bah, vous avez gagné le droit de passer sur Rire et Chanson.
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25: Bienvenue.
26: Allô?
25: J'écoute.
26: C'est le docteur.
25: Oui.
26: Bonjour docteur, excusez-moi de vous déranger. Madame Ledoux à l'appareil.
25: Oui.
26: Je ne consulte pas, là, c'est pas pour moi, hein, c'est pour mon petit-fils.
25: Oui.
26: Il est arrivé à la maison hier soir, ses parents sont partis, en week-end, voyez-vous, oui. en vacances. Hein. Et alors je vous appelle parce que j'en ai la garde et je lui ai fait prendre un bain, là, ce matin.
25: Oui.
26: Il est sorti du bain avec la zigounette, quoi, hein, le zizi, tout droit, tout dur.
25: Ah oui, ah, si c'est que ça, oh, ben, madame, vous inquiétez pas. Ben. Il a quel âge?
26: Oh, écoutez, je vais vous le passer, hein. Je préfère, ça va me rassurer.
25: Il a quel âge?
26: Bernard, et voir, c'est le docteur, là.
25: Docteur? Oui.
27: Allô?
25: Oui.
27: Oui, bonjour, docteur.
25: Bonjour, monsieur, oui.
27: Excusez-moi de vous déranger, ma grand-mère me passe l'appareil.
25: Oui.
27: Qu'est-ce qui se passe? C'est à quel sujet?
25: Ben, je sais pas, on me téléphone, moi. Je suis le docteur, moi. On me demande, on me pose une question, alors j'attends, moi.
27: Attendez, je suis pas au courant, là. Ma grand-mère me tend le combiné. Qu'est-ce qui se passe?
25: Ben, je sais pas. Il y a un enfant chez vous?
27: Ah non, enfin, je suis le petit-fils. Hein.
25: Vous avez quel âge?
27: J'ai 36 ans.
25: Et alors, qu'est-ce qu'elle me parle d'un enfant qui a pris son bain et puis il avait la zigounette toute raide? J'ai dit, c'est normal.
27: Ah, attendez, je vous la repasse, alors. Oui, ok, je comprends, hein. Je comprends
25: moi,
27: mieux.
25: Je comprends bien, moi, monsieur, je suis là comme un couillon, là, moi.
27: Attendez, je vous la repasse, je préfère ça parce que... Allez voir, mamie. Le docteur va t'expliquer.
26: Merci. Allô?
25: Oui. Qu'est-ce qui se passe, madame?
26: Ben, vous l'avez eu au téléphone?
25: Ben oui, mais...
26: Ben, c'est lui qui a eu la zigounette toute...
25: Ben, c'est normal, madame, à 36 ans.
26: Ah bon?
25: Ben, écoutez, madame, un homme. C'est un homme?
26: Oui. Parce que moi, j'étais inquiète, évidemment.
25: Ben, madame, vous avez quel âge, madame?
26: 82 ans.
25: 82. Alors, vous avez tout oublié dans la vie? C'est bien, c'est normal, hein?
26: Est-ce que je le mets au lit avec un bouillon?
25: Mais madame, il va pas mettre au lit avec un bouillon parce qu'il a la zigounette qui est raide. Madame...
26: Mais qu'est-ce que je lui donne, alors?
25: Mais rien du tout, madame!
26: Je peux pas le laisser comme ça, son âge. C'est mon petit-fils, hein.
25: Oui, ben il est normal, madame, petit-fils.
26: Parce que moi, je me disais peut-être qu'il fallait couper.
25: Mais non, on coupe rien, madame.
26: Où sont les ciseaux?
27: Non, t'en as mis, là. Oh, oh, oh.
26: Faites-le couper.
27: Allô?
25: Oui.
27: C'est vous qui lui avez dit ça, non?
25: Je suis pas dingue. Non, mais écoutez, non, je suis pas fou. Je lui dis que c'est normal et puis que c'est tout à fait logique et puis que...
27: Mamie, lâche les ciseaux!
25: Attention, elle débloque complètement, là.
27: Qu'est-ce que tu fais avec les ciseaux, là?
25: Elle va vous couper le zizi.
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1: Allô?
0: Bonjour madame, c'est bien le charcutier traiteur?
1: Oui, bonjour.
0: Monsieur Martin à l'appareil, j'ai acheté un saucisson sec chez vous l'autre jour.
1: Oui.
0: Et qu'est-ce que j'apprends? C'est du saucisson de contrebande.
1: Du saucisson sec de contrebande.
0: On est bien d'accord, donc je vais vous le rapporter.
1: Ah mais là, non, mais là je vous arrête tout de suite. Vous allez rien ramener du tout, parce que moi mon saucisson sec c'est pas du saucisson sec de contrebande. C'est du saucisson sec que j'achète tout à fait légalement.
0: Bah en tout cas, mon beau-frère, il m'a dit que c'était du contrebandisme.
1: Mais qu'est-ce qu'il vous a raconté votre beau-frère?
0: Alors, pour être exact, c'est pas mon beau-frère, c'est le chien de mon beau-frère qui m'a prévenu.
1: Ah, ouais, c'est le chien qui a dit que c'était un saucisson de contrebande.
0: Ouais, parce que c'est un chien douanier.
1: Mais le chien, il a qui? Le chien, il a lui, hein?
0: Ouais, à mon beau-frère, c'est son chien de travail. Il est venu avec, et en arrivant, pim! Il a direct sauté sur le saucisson.
1: Ah, ouais, d'accord. Eh ben, vous direz que son chien de travail, il a surtout bien mangé un saucisson sec qui était tout à fait normal.
0: Ouais, n'empêche qu'il y avait des radis juste à côté, il lui a pas touché.
1: Mais si vous donnez un saucisson sec à n'importe quel clébard, il va le manger, hein?
0: Ouais, ben, en attendant, faudrait déjà faire disparaître mon paiement de chez vous, parce que sinon, ça va me retomber dessus.
1: Non, mais d'abord, moi, je peux pas faire disparaître de paiement. Tout est déclaré, on va pas faire disparaître quoi que ce soit en paiement.
0: Ah bah si, il faut me faire disparaître de votre fichier.
1: Mais je vais rien faire disparaître du fichier, mon saucisson sec, il est légal.
0: Ouais, et puis après on va me dire que j'ai financé du contrebandisme.
1: Oui, si j'ai un contrôle, vous croyez qu'ils vont savoir à qui c'est que j'ai vendu le saucisson à 7,90?
0: Ah bah ça c'est sûr.
1: Comment voulez-vous que le gouvernement sache que vous avez acheté un saucisson sec à 7,90€?
0: Oh bah j'ai vu à la télé, ils vont éplucher les vidéos de toutes les caméras de surveillance.
1: Mais ils vont rien éplucher du tout.
0: Et après, la police qui m'embarque avec les bracelets pour recélisme, merci.
1: Mais non, allez, il faut arrêter de psychoter.
0: Ah bah mon bon frère confirme.
1: Allô?
0: Bonjour madame, pardon, moi ça me dérange pas que vous fassiez du contrebandage, c'est juste que je veux pas...
1: Attendez, vous me dites quoi? De quelle contrebande vous me parlez? Tous mes produits, c'est français.
0: Oui, enfin, à part le saucisson apparemment.
1: Non, c'est du rond d'Auvergne.
0: Du, pardon?
1: C'est du rond d'Auvergne.
0: Rondo, ça c'est mexicain, non?
1: Non, c'est du rond d'Auvergne.
0: Oui, c'est ça, rondo, expression typique mexicaine.
1: C'est pas rondo, c'est rond d'Auvergne. Rond comme le rond et d'Auvergne, parce que c'est un saucisson qui est présenté en serpentin.
0: Eh ben voilà, serpentin, l'emblème officiel du Mexique, comme par hasard.
1: Oh là là, oh là là, mais il est pas mexicain, mon saucisson, qu'est-ce que tu me racontes, là? Mexicain, de chien, là, de maître chien, là.
0: Non, pas maître chien, douanier à Martinville.
1: Mais j'en ai rien à foutre qu'il soit douanier, votre mec, là. J'en ai rien à cirer, moi, qu'il soit douanier. Il a qu'à me prendre la tête, en fait. J'ai aucun intérêt à vous vendre du saucisson mexicain et encore moins à un maître chien.
0: Alors, le terme exact, c'est maître chien douanier.
1: S'il est douanier, bah, tu viens avec ton beau-frère et on va discuter de ça en face, déjà.
0: Ah non, pardon, mon beau-frère, il travaille pas, c'est son chien qui est douanier.
1: Oui, non, mais viens avec ton chien qui est douanier, tant qu'à faire. Je vais faire une dégustation.
0: Ah, super, il va être content, attendez, je lui dis.
1: Mais c'est un malade, lui.
0: Rex, viens là, bonne nouvelle.
1: Qu'est-ce que c'est que ça, lui?
0: Ah, il est super content, attendez, je vous le passe.
1: Mais c'est quoi ce délire?
0: Allô?
1: Oui?
0: Vous vouliez me parler?
1: Bah, vous êtes qui?
0: Moi, je suis Rex Martin.
1: Comment?
0: Bah, je suis le chien douanier.
1: Bah, venez à la boucherie tout de suite.
0: Ah, oui?
1: Non, mais venez à la boucherie tout de suite, là.
0: Avec plaisir, en plus, j'adore le rondo.
1: Oh là là, oh là là, là là là là, là, là, là, là c'est bon, hein.
3: Allô?
5: Oui, bonjour, c'est le garage à l'appareil.
3: Oui.
5: On vous appelle, vous savez, concernant l'accident de voiture de Monsieur Robert Ledoux, qui donc a cassé encore sa voiture cette nuit, hein. Et donc pour vous dire que il organise une grande quête pour faire réparer sa voiture. Donc il passera cet après-midi chez tous les habitants en fait de la ville, hein, qui voudront bien de faire un petit geste.
3: On en est pourquoi là-dedans?
5: Vous connaissez ce monsieur?
3: Non.
5: Ça fait 11 fois qu'il casse sa voiture depuis Noël.
3: Oui.
5: Et bon, c'est quelqu'un qui boit beaucoup, hein, quand même. Hein.
3: Eh ben, il n'est pas obligé.
5: Non, il n'est pas obligé, mais non. Il boit. Bon.
3: Mais il n'a qu'à pas boire, et puis il n'a qu'à faire que boire de l'eau.
5: Voilà. Donc, il va passer cet après-midi chez tous les habitants de la ville.
3: Oui.
5: Qui voudront bien donner un petit quelque chose pour qu'il répare sa voiture.
3: On lui donnera un litre de vin, alors.
5: Ah ben, oui, attendez, je vais lui demander si c'est... Attendez. Est-ce que vous préférez du vin ou de l'argent pour votre voiture?
6: Ah ben, du vin, oui, du vin. Sur...
5: Attendez, je vous le passe, hein, madame. Hein.
3: Oh, ben, c'est pas la peine.
6: Merci. Allô?
3: Oui.
6: Oui, bonjour, madame.
3: Bonjour, monsieur.
6: Monsieur Ledoux à l'appareil. Je suis désolé, j'ai encore cassé ma bagnole cette nuit.
3: Ah ben, tant pis pour vous.
6: Voilà, donc c'est pour ça que je fais la quête, évidemment, pour la faire réparer, quoi.
3: Eh bien, monsieur, je vous donnerai qu'un conseil, moi.
6: Oui.
3: Vous avez qu'à boire de l'eau et ça ne vous arrivera pas.
19: Ah, oh, alors ça...
3: Vous faites comme moi je bois que de l'eau.
19: Oui, mais vous conduisez peut-être pas, vous.
3: Non, monsieur, oh, si vous buviez que de l'eau, vous,
19: oui,
3: vous casseriez pas votre voiture.
19: Ah bah ça, c'est pas sûr.
3: Bon.
19: J'ai demandé à la gendarmerie, ils m'ont dit que c'était pas complètement sûr.
3: Ça m'étonnerait bien.
19: Non, alors... Comme j'en ai là pour 11 000 euros quand même. Hein.
3: Eh ben vous payez.
19: Non, oh ben non, il faut pas exagérer, c'est pas de ma faute, j'étais sous.
3: Est-ce que c'est de ma faute à moi?
19: Ben un petit peu.
3: Parce que?
19: Mais parce que ça s'est passé devant chez vous et que c'était mal éclairé.
3: Oh là, vous êtes menteur. Oh, chez moi c'est très bien éclairé. Et puis vous allez oser dire que c'est pas bien éclairé?
19: Oh oui.
3: Là là.
19: Oui.
3: Oui, mais si j'avais été dans votre lit, vous auriez pas eu besoin de lumière.
19: Ben dites-moi, madame.
3: Oui. Oui.
19: C'est trop facile, ça. Moi, j'ai dit à la gendarmerie que c'était de votre faute. D'ailleurs, ils vont commencer l'enquête, hein.
3: Que c'est de ma faute?
19: Oui.
3: Oh, tiens, bien sûr.
19: Ah ben, attendez, je vous repasse le policier.
3: Oui, hein. vaut mieux.
19: Merci. Oui. Ouais, je suis en train de remplir la déposition, donc c'est vrai qu'ils vous accusent quand même de l'avoir...
3: Il repasse à ma gueule et puis il paye, hein.
19: Ça serait bien si vous pouvez pas venir maintenant l'aider à réparer, non?
3: Hein? Ben merde, alors.
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4: Oui, allô.
0: Bonjour, monsieur, c'est bien la boulangerie?
4: C'est pas monsieur, c'est madame.
0: Ah, c'est pas la boulangerie?
4: Si, c'est la boulangerie.
0: Monsieur Martin, à l'appareil, des chantiers Martin.
4: Des chantiers Martin?
0: Oui, on va commencer des travaux juste à côté de chez vous.
4: Oui.
0: Et je vais installer une partie des baraquages dans le magasin.
4: Dans le magasin? Moi, je suis pas au courant, hein.
0: Ah, mais c'est normal que vous êtes pas au courant. C'est parce que je vous avais pas prévenu.
4: Ouais.
0: Mais bon, c'est juste une cabine WC.
4: Une cabine?
0: Oui, vous savez, les toilettes de chantier, quoi.
4: Je vais mettre une cabine de toilette dans le magasin.
0: Bah, pardon, mais il fallait bien que je la mette quelque part.
4: Bah, c'est pas comme si que c'était pour nous que vous alliez faire des travaux, monsieur.
0: C'est pas comme si que c'était pour vous, mais c'est comme si que vous pourrez aussi en profiter.
4: Non, merci, on a des toilettes, monsieur.
0: Oui, alors, pour les gens de la boulangerie, j'ai prévu des toilettes, mais à l'extérieur.
4: Nous, on va aller à l'extérieur. Non, vos gars vont à l'extérieur, nous, on reste à l'intérieur, monsieur.
0: Ah bah non, moi, j'ai prévu de vous installer des urinoirs portatifs à l'extérieur, devant le magasin.
4: Oh non, mais moi, je prends pas d'urinoir, monsieur. Moi, je travaille à l'intérieur. J'ai des clients, je peux pas sortir dehors pour aller faire pipi.
0: Non, mais on mettra un drap ou un paravent.
4: Oh bah, c'est hors de question, monsieur. Je n'irai pas dehors pour aller faire pipi pour vos ouvriers.
0: Pardon, l'idée, c'est pas de faire pipi pour mes ouvriers.
4: Non.
0: C'est de faire pipi pour
4: j'ai
0: vous.
4: J'ai pas besoin d'urinoir, moi. J'ai des toilettes. Je ne sors pas dehors pour aller faire pipi, monsieur.
0: Bon, dans ce cas, je vous l'installe dans la boulangerie à côté de la caisse.
4: Oui, bah, bien sûr, on va mettre un. Bah oui, pourquoi pas.
0: Eh, comme ça, vous n'aurez pas besoin de sortir.
8: Allô?
0: Bonjour, monsieur.
8: J'ai pas compris. Vous voulez même foutre à toilette dans ma boulangerie? Mais vous êtes cinglé ou quoi, là?
0: Non, mais c'est juste une cabine WC. C'est ce qu'on appelle une cacabine dans
8: non,
0: le métier.
8: Non, je ne veux pas vous. Demandez à votre patron qu'il vienne.
0: Ah, bah, justement, mon patron est à côté de moi.
8: Eh ben, vous lui dites.
0: Oui, attendez, je lui explique. Bougez pas.
8: Ah, non.
0: Monsieur le patron Martin, alors... je suis en ligne avec le monsieur de la boulangerie. Il est d'accord pour qu'on installe les water dans son magasin.
8: C'est quoi? Quoi? Vous avez dit quoi?
0: Ah oui, non, pardon, je préfère dire au patron que vous êtes d'accord.
8: Non, je suis pas d'accord.
0: Bah oui, sinon ça va me retomber dessus, merci.
8: Alors là, rien à foutre, vous ne rentrerez pas mettre une cabine de toilette dans ma boulangerie. C'est impossible.
0: Ça vous fait quand même un plus client dans le magasin.
8: Non, ça me fait pas un plus client, là. Je vais avoir des toilettes.
0: Bah oui, comme ça, ils pourront eux aussi en profiter.
8: Et alors, non! J'ai dit non, il n'y a pas question. Hein.
0: Non, mais rassurez-vous, dans la cabine de la boulangerie, vous aurez que les gars du chantier. Les autres, ils vont dehors.
8: Mais monsieur, vous êtes inconscient. Mais j'ai une hygiène qui passe, ils m'engueulent. Et moi, j'ai un prosbane. J'en ai rien à foutre, vous vous débrouillez avec la maison d'à côté. Point à la ligne. Et vous mettez pas ça chez moi.
0: Dans ce cas, ce qu'on peut faire chez vous.
8: Vous ne faites rien chez moi, monsieur.
0: Non, mais j'ai mieux.
8: Non.
0: Si, dans la boulangerie, on va mettre des pissotoirs qui sont beaucoup moins encombrants.
8: Non, je veux rien, monsieur. Moi, j'en ai rien à foutre. Je suis chez moi. C'est ma boulangerie, c'est à moi. Vous vous débrouillez, c'est votre business.
0: Bon, c'est gentil, mais je dirais plutôt que c'est notre business.
8: Ouais, et puis quoi encore? Non, mais vous vous occupez de vos gars, vous vous foutez pas de ma gueule, non? Eh, c'est mon business, c'est mes filles, c'est ma boulangerie. Vous vous démerdez avec votre personnel, non, mais. Attendez, hein, vous nous connaissez pas, hein.
0: D'ailleurs, vous savez quoi? Pour vous prouver mes bonnes intentions, je vais même vous installer un jacuzzi.
8: Ouais, puis quoi encore? Non, mais j'ai pas besoin de votre jacuzzi. J'ai besoin de rien de chez vous.
0: Pardon, mais ça va quand même être une belle ambiance dans la boulangerie quand vous pourrez accueillir vos clients dans notre jacuzzi.
8: Ouais, bah là, bah oui, bah voyons donc. Puis quoi encore? Non, mais.
0: Puis quoi encore qu'on pourrait peut-être rajouter un petit terrain de pétanque à côté?
8: Non, mais vous foutez pas de ma gueule.
0: Ou alors un mini-golf.
8: Vous foutez de ma gueule, là?
0: Ah, alors ça dépend. Vous voulez que je vous réponde franchement?
8: Non!
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4: Allô?
19: Allô?
4: Oui?
19: Anita?
4: Oui?
19: C'est Georgette.
4: Qui, Georgette?
19: Georgette Ledoux.
4: Ah, vous avez dû vous tromper, madame.
19: Ben, je ne suis pas chez Anita.
4: Oui?
19: Eh ben, alors, Anita, tu me reconnais pas?
4: Ben, non.
26: Mais tu m'as aidé à traverser la rue deux fois, j'habite à côté.
9: Ah non, non, vous avez dû vous tromper, hein.
26: Tu m'as jamais aidé à traverser la rue?
9: Ben non.
26: Enfoiré, va. Pour être occupé de ton semblable, hein.
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10: Bonjour.
0: Oui, bonjour madame, c'est bien la boucherie?
10: Oui.
0: Oui. Je vous appelle parce que j'ai un petit souci à part de la langue de bœuf que j'ai achetée chez vous.
10: Oui.
0: Parce qu'on m'avait dit que c'était de la langue française.
10: Et c'est pas la langue française que vous avez eue?
0: Ah bah non, non, non, non. Moi je pense que c'est de la langue espagnole. Hein.
10: Ouais.
0: Ah oui.
10: Mais qu'est-ce que vient faire la langue espagnole par rapport à la langue de bœuf?
0: Bah parce que c'est une langue espagnole que vous m'avez filée.
10: Ah bah d'accord.
0: Ah bah attendez, je vous la passe si vous voulez. Hein.
10: Oui.
0: Non, ne quittez pas. Hola señor, ¿cómo está? Hola señor, ¿es la lengua?
10: Pardon?
0: Allô?
10: Oui.
0: Oui, je reprends l'appareil. Vous voyez, c'est une langue espagnole.
10: Ah oui.
0: Ouais, parce que moi c'est mon fils qu'on avait besoin au collège. Parce qu'ils font la semaine de la langue française et du coup...
10: Ah bah ouais, c'est embêtant quoi.
0: Parce que lui, il devait faire un exposé sur la langue française, vous voyez, devant toute sa classe.
10: Ouais, ouais, bien sûr, hein.
0: Et bah il est passé pour un con, hein, parce que...
10: Ah bah c'est clair, oui. Je vais appeler, le fournisseur et puis ça va...
0: Donc, est-ce que vous pouvez me passer quelqu'un?
10: C'est surprenant. Attendez deux petits moments.
0: Je ne quitte pas.
10: Allô?
0: Oui, bonjour madame.
10: Non, monsieur.
0: Comme j'expliquais, oui, bonjour madame. Comme
10: non,
0: j'expliquais,
10: monsieur.
0: Oui, bonjour madame.
10: C'est monsieur.
0: Oui, oui.
10: D'accord.
0: Bonjour madame. Je vous disais, comme j'expliquais à votre collègue.
10: Non, mais c'est pas madame.
0: Excusez-moi, c'est là, on va pas en sortir.
10: Bah, on va pas sortir, oui, mais.
0: Et, bonjour madame. Comme j'expliquais. Allô?
10: Non, mais bon. Oui, allez, je vous écoute.
0: Donc, comme je disais, apparemment, vous m'avez pas vendu de la langue française, mais de la langue espagnole.
10: Ah ouais, bah, je sais pas, mais bon, c'est du français, hein. Y a pas de problème.
0: Ah bah non.
10: Ah bon? Je sais pas comment vous pouvez faire, vous.
0: Ce que je peux faire, c'est vous la rapporter, déjà.
10: Bah non, mais je me demande comment vous pouvez voir que c'était une langue espagnole.
0: Enfin, je vais pas vous apprendre.
10: Bah, non, mais vous allez pas... Bah, écoutez...
0: Vous pouvez me faire un mot écrit pour me dire je certifie que cette langue est française.
10: Bah, non, mais je vous le dis, donc...
0: Non, mais vous contournez le truc. Est-ce que vous...
10: Mais non, je contourne pas.
0: Ah, bah, vous êtes en pleine contournation
10: de... Bah, mais non, je suis pas en contre...
0: En contournation, bien sûr.
10: Non, non, je suis pas en contre...
0: Est-ce que vous me signeriez un papier sur l'honneur attestant que...
10: Ah, mais non, mais attendez, monsieur, ça veut dire quoi, ça?
0: Non, mais
10: Et vous êtes qui, déjà?
0: Alors, je m'appelle Martin.
10: Mais Martin, comment? Présentez-vous d'abord.
0: Voilà, ok.
10: D'accord. Bah oui, y a pas de ok, mais moi quand je me présente, moi, monsieur.
0: Y a ok, hein, je suis désolé là.
10: Non, mais moi je me présente.
0: Non, mais y a ok ou y a pas ok?
10: Ok, quoi?
0: Ok.
10: Bon, monsieur, bon.
0: Bon,
10: monsieur.
0: Donc, on est d'accord qu'y a ok?
10: Ok, quoi? Mais vous allez pas me prendre la tête pendant de ok, quoi?
0: Bah, je sais pas, vous me dites qu'il n'y a pas OK, moi je pense qu'il y a OK.
10: Mais il n'y a pas OK quoi? Mais vous n'avez pas d'autre mot que madame, monsieur, OK?
0: Alors parlons d'autre chose.
10: Parlons d'autre chose, oui, parce que là, honnêtement, je vois pas si vous voulez parler de quoi. Nous, on fait.
0: Alors, moi, ce que
10: j'ai du label, j'ai un contrat label, voilà, je peux pas faire autrement.
0: Voilà, vous avez quand même refourgué.
10: Mais déjà, je sais pas comment vous pouvez voir si c'est une langue espagnole. Moi, si elle vient d'Italie ou moi, j'en sais rien.
0: Ah non, pas italienne, espagnole, hein.
10: Ah bon, d'accord, voilà. Espagnole.
0: Ah bah, bien sûr.
10: Mais comment vous pouvez voir, vous?
0: Ah bah, ça se voit pas, ça s'entend surtout, hein, excusez-moi. Vous voulez que je vous la passe?
10: Ça s'entend.
0: Hola, señora.
10: Ah oui, d'accord. Oui,
0: soy la lengua, soy española.
10: Bon, non, bon, allez, j'ai autre chose à faire, moi.
26: Allô, c'est la paroisse.
11: La paroisse, oui.
26: Ah, bonjour, mon père.
11: Oui.
26: Ah, je vous appelle, c'est Madame Lamolle à l'appareil.
11: Oui.
26: Oui, je vous appelle parce que je suis très, très fatigué.
11: Oui.
26: Très souffrante.
11: Oui.
26: J'ai 94 ans.
11: 94 ans, oh là là.
26: Et je n'en ai plus pour très longtemps.
11: Ah.
26: Et donc, je vous appelle parce que je voudrais me confesser.
11: D'accord. Alors, voyons. Alors, je vais marquer votre adresse et je viendrai vous voir.
26: Quand est-ce que vous pouvez venir, mon père?
11: Vous habitez où?
26: Au 2.
11: Oui, Belfort.
26: Oui.
11: Ah, d'accord, ils sont à côté.
26: Oui.
11: Alors, je viendrai si vous, cet après-midi, si vous voulez.
26: Parce que je vais vous dire, mon père, à 94 ans, je n'ai jamais connu d'homme.
11: Ah, alors c'est merveilleux.
26: Et c'est pour ça que je voudrais me confesser.
11: J'ai à 2h30, j'ai des obsèques. Après les obsèques, donc vers 3h30, 4h, je viendrai vous voir.
26: Oui, les obsèques, je peux m'en occuper, mon père.
11: Non. Non. Alors, et donc, je viendrai, vers 4h, je viendrai vous voir, hein?
26: Mon père.
11: Oui.
26: Est-ce que je mets un porte-chartel?
11: Ah. Oui, je sais pas, je connais pas.
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12: Allô?
0: Allô?
12: Oui.
0: Oui, allô?
12: Oui.
0: Allô?
12: Oui.
0: Oui, allô?
12: Oui, bonjour.
0: Ah oui, bonjour monsieur, c'est bien le casino?
12: Non, madame.
0: Admettons, mais enfin, c'est bien le casino?
12: Oui, c'est ça.
0: Ah bah, excusez-moi, mais alors là, j'ai un gros problème avec vous.
12: C'est quoi le problème?
0: Le problème, c'est que j'ai voulu venir jouer chez vous et rien. Pas une table de poker, pas une roulette.
12: Enfin, nous, on est un petit casino.
0: Je m'excuse. Petit ou grand casino, ça vous empêche pas d'avoir ne serait-ce que 2-3 machines à sous?
12: Qu'est-ce que vous dites qu'on a des machines à sous? Et des dons, là. Vous foutez de ma poire ou quoi, là?
0: Mais bien sûr.
12: Attendez, je vais vous passer.
7: Bonjour.
0: Ah, bonjour, monsieur.
7: Alors, monsieur, vous êtes dans le petit casino.
0: Alors, non, je suis chez moi, mais j'ai voulu venir jouer chez vous.
7: Mais attendez, monsieur, vous foutez de ma gueule, je suis un petit casino, pas un casino.
0: Et alors, c'est une raison pour pas avoir un petit tapis de blackjack, je sais pas,
7: mais une petite... Monsieur, je suis un petit casino, je vends de l'alimentaire.
0: Non, mais écrivez-moi un petit casino,
7: mais
0: grand casino.
7: Je ne sais pas, ça fait quatre fois que je vous le dis, alors si vous voulez jouer dans un casino, renseignez-vous, bon Dieu.
0: Pardon, mais si vous traitez tous vos joueurs comme ça, vous allez pas
7: monsieur,
0: avoir...
7: Monsieur, je ne suis pas un casino pour jouer, alors arrêtez de m'emmerder. Je vous dis que je ne suis pas un centre de jeu, donc sachez que vous aurez une plainte aux fesses sous peu. 15,06€.
0: Comment ça, 15,06€, vous avez pris une mise?
7: Je suis un magasin d'alimentation. Alimentation. Je vends des sandwichs, je vends tout ce que vous voulez, mais je n'ai pas de roulette pour jouer. Je ne peux pas faire de poker ni rien du tout.
0: Non, mais au moins une belote, une crapette, j'en sais.
13: Allô?
0: Oui, ah, bonjour madame.
13: Oui, vous pouvez mettre votre carte là, monsieur.
0: Comment ça, ma carte? Alors attendez, je mets ma carte bleue sur le téléphone.
13: Pardon?
0: Bah, j'ai mis ma carte bleue.
13: Votre carte bleue où?
0: Vous m'avez dit de la mettre sur le téléphone.
13: Ah non, non, je parlais à une cliente.
0: Ah bah oui, mais alors qu'est-ce que vous m'avez fait, moi, sur ma carte?
13: Bon, ça, j'ai fait quoi sur votre carte?
0: Vous venez de me la débiter, j'ai entendu, ça fait bip.
13: Mais non, mais je vous ai pas parlé à vous. J'avais deux clients à la caisse.
0: Excusez-moi, mais enfin, vous me demandez ma carte et maintenant vous me débitez je ne sais quoi.
13: Vous avez quelque chose qui a été débité.
0: Ah oui?
13: Par téléphone.
0: Ah oui, mais à l'instant.
13: Oula, bah alors là, je voudrais bien voir le ticket, monsieur.
0: Ça, j'espère bien que vous allez me donner le ticket, oui, parce que je vais venir le chercher.
13: Non, je vais pas demander, je vais pas vous donner le ticket, vous allez me présenter la preuve comme quoi je vous ai retiré de l'argent.
0: Ah bah oui, à l'instant, oui, on est bien d'accord, oui, ça j'ai entendu.
13: Attends,
0: ça fait
13: attendez, bip. On n'est pas des voleurs, on travaille pour casino.
0: Oui, on sait ce que c'est les casinos, hein. On gagne, on perd, au final, qui c'est qui ramasse l'argent?
13: Mais attendez, monsieur, t'es en train de nous insulter là. Et ça me plaît pas.
0: Ah bah c'est moi que ça me plaît pas.
13: Ah bah je m'en fous moi que ça vous plaît pas. Non mais vous êtes en train de me dire que je suis un voleur par téléphone. Comment voulez-vous que je fasse sans avoir votre numéro de carte bleue?
0: Bah parce que vous m'avez dit de la mettre sur le téléphone, donc j'imagine par le téléphone.
13: Mais je l'ai dit à la cliente qui est à la caisse, monsieur.
0: Quelle cliente?
13: Bah, la cliente qui est à ma caisse, monsieur.
0: Ah bah passez-la moi.
13: Bah elle est partie, monsieur.
0: Comme par hasard.
13: Alors, vous savez ce que vous faites?
0: Déjà, vous allez me rembourser ce que vous avez pris sur ma carte.
13: Mais n'importe quoi, monsieur, je peux pas faire ça par téléphone, allons. On va où là? C'est pas possible. Donc j'avais deux clients en caisse.
0: Vous avez deux clients qui sont partis jouer à la roulette avec mes sous, si ça se trouve.
13: J'en sais rien, mon monsieur, mais c'est pas mon problème, ça. Où est le problème?
0: De mieux en mieux.
13: Ah, bah, de mieux en mieux. Si vous avez fait un paiement, c'est un paiement sans contact, comment je peux le vérifier, moi?
0: Bah, vous faites ça avec votre contacteur téléphoniste.
13: Ah, non, non, mais monsieur, ça commence à bien faire.
14: Pas français, ce monsieur, je sais pas qui c'est.
0: Je vous ferai dire déjà que ce monsieur vous entend et qu'il entend aussi les machines à sous qui font bip bip derrière.
15: On n'a pas de machine à sous, mais vous êtes pas bien ou quoi là?
0: Wouh, wouh, wouh, bang bang, ding ding ding, bingo. Ah, eh, tiens, et ça c'est quoi? C'est moi qui l'ai fait avec la bouche?
15: Mais vous êtes pas bien, vous êtes, je sais pas, mais il faut aller voir un spi.
0: Ouais. Et pourquoi j'irai voir un spi?
15: Ah, parce qu'on n'a pas de machine à sous ici.
0: Ding ding ding ding, bingo, bonus. Winner! Et ça recommence, je l'entends encore!
15: N'importe quoi, enfin, c'est des gens qui livrent les colis!
0: Bon, ils sont en train de faire du blackjack et de la roulette, et avec mon argent, ça
15: ouais,
0: se trouve.
15: Ouais, avec votre tête, allez voir monsieur curé!
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18: Oui, refuge aquatique, bonjour.
20: Bonjour, madame. C'est la Société protectrice des animaux.
18: Oui, monsieur.
20: Oui, bonjour, madame. Mademoiselle Ledoux, à l'appareil.
18: Oui.
20: Excusez-moi de vous déranger, je vous appelle de Hayange. Voilà, je me permets de vous appeler pour un petit renseignement, voyez-vous. J'ai un caniche, vous savez, les petits caniches, là.
18: Oui.
20: Hein, et mon petit-fils a ramené de son voyage en Amazonie un poisson dans un bocal, un piranha.
18: Un piranha?
20: Oui, il m'a dit que c'était très dangereux. Mamie m'a-t-il dit, il faut faire attention.
18: Ben oui, un piranha, c'est dangereux.
20: Vous croyez?
18: Non.
28: Allô?
20: Bonjour, monsieur.
28: Bonjour, voilà. Alors, ce qu'il faut savoir chez les piranhas, c'est qu'il y a plusieurs sortes.
20: Oui.
28: Et qui ne sont pas tous dangereux. Il y a une sorte en Amazonie qui est très dangereuse, mais ils sont tous en bande. Si là, vous avez un piranha solitaire, c'est qu'il n'est pas dangereux.
20: Mais en attendant, je me demandais si je pouvais laisser le petit caniche à côté du bocal où il y a le piranha.
28: Vaut mieux se méfier quand même.
20: Non, mais le vétérinaire doit venir, là, pour qu'il vienne s'occuper de son alimentation.
28: Oui.
20: Je vais laisser le numéro auquel le vétérinaire y rentre et puis qu'il me trouve pas.
28: Ouais.
20: Si jamais il appelle, hein, vous lui dites que je reviens dans 2 minutes.
28: D'accord.
20: Je vous remercie, monsieur.
28: Au revoir.
20: Au revoir, monsieur.
29: Bonjour.
30: Oui, bonjour madame, c'est le refuge de la SP1.
29: Oui, monsieur.
30: Oui, bonjour madame, je suis le docteur de la place vétérinaire à Hayange.
29: Oui.
30: Excusez-moi de vous déranger, je viens d'arriver chez une dame chez qui j'avais rendez-vous.
29: Oui, et la dame, elle vient juste de partir, elle a dit qu'elle revient dans 2 minutes.
30: Madame Ledoux.
29: Oui, mais parce que c'est au sujet du piranha.
30: Bah, attendez, il y a un petit problème justement, je me permets de vous appeler parce qu'il y a un bocal hein, sur la table de la salle à manger où
29: oui.
30: est le téléphone.
29: Oui.
30: Et à côté du bocal, je ne sais pas ce qui se passe, mais il y a une carcasse de chien encore fumante.
29: Mais c'était un caniche.
30: Pardon, madame?
29: C'était un caniche qui était à côté.
30: Ah, il n'y a plus rien là-dessus, hein, le joli.
29: Ben oui, je sais, c'est que ça, les piranhas. Hein. Rien de temps, ils vous ont mangé une bête, hein.
30: Il y a encore la laisse autour du cou de l'animal.
29: Oh, mon Dieu.
30: Attendez, bougez pas, hein, je vais voir, attendez, hein.
29: Faites attention.
30: Comment?
29: Pas qu'il vous mord, hein.
30: Oh, ben, je suis trop gros pour lui, quand même, hein.
29: Mais dès qu'il sent une goutte de sang, c'est fini, hein.
1: Aïe!
29: Ben oui, ben alors faites attention.
1: Mon Dieu, il est en train de me bouffer le bras. Allez!
29: Ouais, il a pas bouffé le bras, il est vétérinaire.
1: Il m'a bouffé le bras!
29: Il a bouffé le bras, mais oui, mais qu'est-ce que tu veux que je fasse?
1: Aïe, aïe, aïe, aïe, aïe, aïe, aïe, aïe!
29: Ah, je devais...
1: Mais qu'est-ce qui se passe ici?
29: Allô?
1: Qui c'est quel appareil?
29: Mais le refuge!
1: Mais qu'est-ce que vous faites là, vous? Mais qu'est-ce qu'il y a dans le bocal, là?
29: C'est le bras du vétérinaire!
1: Pardon, madame?
29: C'est le bras du vétérinaire!

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3: Comment ?
4: C'est une perruque.
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4: Ça va pas, non ?
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6: Allô.
7: Bonjour madame, c'est bien le contrôle technique ?
6: Oui.
7: Monsieur Martin, comité de répressionnage électronique.
6: Oui.
7: On m'a signalé que vous faites faire une partie de votre travail par un ordinateur, vous confirmez ?
6: Tout le travail se fait avec des ordinateurs. Il faut un opacimètre, un analyseur de gaz, un banc de freinage, un réglophare.
7: Ah, bah justement, votre réglophare.
6: Oui.
7: Est-ce que vous l'avez déclaré ?
6: Déclaré où ? À qui ? Comment ? Pourquoi ?
7: Bah, déclaré à l'inspection du travail électronique que vous faites bosser une intelligence électronique à votre place.
6: Non, l'intelligence électronique, elle est bête et méchante, monsieur, c'est moi qui surveille.
7: Oui, bah c'est bien ce que je dis. Vous la surveillez pendant qu'elle fait votre boulot. Faudra peut-être penser à la payer aussi.
6: De quel droit je vais payer ?
7: Bah, du droit du travail artificiel.
6: Ça fait 35 ans qu'il existe le contrôle technique et vous me dites aujourd'hui qu'il faut payer une intelligence artificielle. Je ne vais pas donner un radis, monsieur. Attendez, j'appelle le gérant.
7: Ah, mais s'il vous plaît.
8: Oui. Oui, allô ?
7: Bonjour, madame.
8: Oui, c'est un monsieur.
7: Admettons, oui.
8: C'est un contrôle technique automobile, hein, qui vous avez affaire ?
7: Oui, mais c'est pas une raison pour exploiter un ordinateur.
8: Comment ça ?
7: Comment dire que je vais être obligé de contrôlifier, donc je vais embarquer l'ordinateur.
8: Bah, c'est interdit, hein, il sort pas d'ici, l'ordinateur. C'est quel organisme ? Vous êtes qui, vous ?
7: Comité de répressionnage électronique.
8: Alors, copine des comités de répressionnage.
7: Voilà.
8: Je vais en informer ma hiérarchie, parce que là...
7: Oh, bah, passez-moi la hiérarchie, je vais voir avec elle.
8: Oh là là, c'est compliqué, hein.
9: Bonjour.
7: Bonjour monsieur, vous êtes la hiérarchie ?
9: Oui.
7: Votre collègue me disait que je pouvais venir chercher l'ordinateur.
9: Non, mais vous touchez à rien du tout.
7: Pourquoi ?
9: Parce que. Et puis vous les récupérez pour les emmener où ?
7: J'embarque votre ordinateur pour l'interroger au comité de répressionnage à Martinville.
9: Bah, rien du tout, non mais ça va pas, non. Vous l'embarquez pas, je fais comment pour travailler moi si j'ai pas d'ordinateur ?
7: Je m'excuse, mais l'ordi peut pas toujours faire le boulot à votre place. Au Moyen-Âge, personne se plaignait qu'il avait pas d'ordinateur et tout le monde faisait son travail.
9: Oui, bah, moi ça m'embête pas que l'ordinateur il travaille à ma place. Je suis une fainéante donc ça me gêne pas. Et puis les contrôleurs ils sont contents aussi.
7: Je comprends que ça vous arrange, mais dans ce cas, il faut déclarer.
9: Non mais
7: voilà une dame.
8: Je demande pas une intelligence artificielle de faire mon travail. L'ordinateur il collecte des informations.
7: Oula, pardon, vous m'avez dit collègue.
8: Je parle pas de collègue. Qu'est-ce que vous me racontez de collègue?
7: Bah, vous me dites que vous considérez l'ordinateur comme un collègue.
8: Mais non, je considère pas comme collègue. J'ai pas parlé de collègue. J'ai dit l'ordinateur collecte.
7: Oui, bah si c'est un ordinateur collègue, comme vous dites.
8: Mais non, pas collègue, collecte. Collecter, monsieur.
7: Alors, en revanche, pardon, mais je suis pas sûr que le verbe colléguer soit dans le dictionnaire.
8: Je parle pas de colléguer.
7: Attendez, je regarde. Colléger, collectionnifier.
8: Il y a pas de collègue ici. Oubliez le mot collègue parce que ça commence à me taper sur le système que vous dites que je dis collègue alors que je dis pas collègue. Avec un T, comme Thérèse. T, collègue.
7: Ah, mais alors passez-moi cette dame.
8: Quelle dame?
7: Madame Thérèse.
8: Pourquoi madame Thérèse?
7: Bah, je sais pas, moi, c'est vous qui me parlez de Thérèse.
8: Ah, monsieur, je vais pas perdre mon temps avec vous.
7: Pourtant, on est bien parti.
8: Pour moi, ce que vous me dites, là, c'est n'importe quoi.
7: C'est pas faux.
8: C'est un canular ou quoi, là? Vous êtes fou.
7: Ah, bah oui, allons-y, c'est un canular.
8: On passe à la radio, là, monsieur, c'est pas possible.
7: Mais bien sûr, on passe complètement à la radio, oui.
8: Vous allez me faire monter au plafond, là.
7: Bon, vous savez quoi? Je vais passer.
8: Non,
10: mais de toute façon, vous pouvez venir.
7: Ah, madame Thérèse?
10: Vous parlez de quoi, là, monsieur?
7: Comme je disais à l'autre dame, je vais venir embarquer votre ordinateur, mais je vous le rendrai dans une semaine, à peu près.
10: Non, vous me le rendez pas une semaine, là, pas du tout.
7: Pardon, madame Thérèse.
10: C'est comment votre nom?
7: Monsieur Martin.
10: Ouais, Martin.
7: Ah, mais oui, on se connaît?
10: Ah, bah, on se connaît, alors.
7: Dis donc, on se serait pas croisé à Martinville?
10: Si, je pense à Martinville, c'est ça, ouais.
7: Ah, bah, ça fait plaisir, il y a de plus en plus de Martinvillois.
10: Ah, bah, il y en a de plus en plus, ouais. C'est dommage, j'allais vous passer mon frère, il est gendarme.
7: Alors, ça, c'est dingue, parce que moi, c'est mon beau-frère qui est gendarme.
10: Bah, moi aussi, c'est le colonel Martin.
7: Oh, bah, le monde est petit, hein.
10: Ouais, carrément, ouais.
7: Bah, belle journée et merci de nous écouter.
10: Eh bah, ben, de rien. Au revoir, madame.
7: Au revoir, mademoiselle.
11: Allô ?
12: Oui, bonjour, madame. C'est bien la maison de retraite.
11: On n'est pas une maison de retraite, c'est des appartements.
12: Oui, mais enfin, bon.
11: Oui.
12: Bonjour, madame. C'est France 3, région.
11: D'accord.
12: Voilà.
11: C'est France 3. Oui.
12: Nous vous appelons dans le cadre d'un reportage que nous faisons, une enquête concernant les traitements infligés aux personnes âgées dans les maisons de retraite.
11: Mmh.
12: Et votre établissement a été cité à de nombreuses reprises.
11: Bah, bien sûr.
12: Voilà. Vous savez pourquoi, je pense. Hein.
11: Oui.
12: Donc, nous voudrions avoir vos réactions, votre réaction. Parce qu'il apparaît donc en troisième position. Hein.
11: Ah ouais, quand même.
12: Voilà, oui. Alors, meilleur lieu de détention. Vous êtes en troisième position, c'est pas mal.
11: D'accord, ah ouais, c'est pas mal.
12: C'est pas mal, hein. Donc, privation, vous êtes en seconde position.
11: D'accord.
12: Ce qui est aussi, je pense, assez honorable dans le classement, hein. Supplice, séquestration, donc des personnes âgées, vous êtes simplement en cinquième position.
11: Ben...
12: Vous pensez que vous pouvez faire mieux dans les prochains mois ou...
11: Ah, mais c'est certain.
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0: bonjour, je vous écoute.
1: Bonjour monsieur, c'est bien le cabinet de voyance ?
0: Oui.
1: Je vous appelle parce que moi-même, je suis du métier dans le sens où j'exerce le voyantisme par téléphone. Et je voulais donc vous proposer une consultation.
0: Non, bah, ça ne m'intéresse pas pour la bonne raison. J'ai, heureusement pour moi, la capacité de voir pour moi-même.
1: Non, mais ça ne vous coûte que 30 euros au lieu de 60 habituellement.
0: Non, mais je viens de vous dire que j'étais capable de regarder pour moi-même.
1: Ah, je vois que vous allez changer d'avis.
0: Bah, écoutez, quand même, je connais encore quand même mes capacités.
1: Excusez-moi, mais je vois que vous vous trompez.
0: Vous voyez très mal, mon pauvre monsieur.
1: Non, mais là, je fais 50%, c'est-à-dire que je vous ai débité que 30 euros sur la facture téléphonique.
0: Oui.
1: Ah, je vois que c'est un autre monsieur.
0: C'est pas monsieur, c'est madame.
1: Donc, comme j'expliquais à l'autre monsieur, comme c'est les soldes, je l'ai fait à 50% la consultation.
2: Non. Parce que vous soldez aussi la voyance. Ah, oh, bah alors là, c'est de l'arnaque.
1: Ah, bah j'avais vu que vous alliez dire ça.
2: Non.
1: Allô ?
3: Allô ?
1: Ah bah c'est un autre monsieur.
3: Chez nous on travaille pas comme ça, vous savez, on est 40 chez nous.
1: Oui, non mais moi ce que
3: donc,
1: je...
3: Si j'ai besoin d'une consultation, je vais même l'avoir gratuitement.
1: Ah bah moi je vous la fais à 30 euros au lieu de 60 là quand même, donc c'est, vous voyez...
3: Vous me démarchez par téléphone, vous êtes dans une société là, vous le savez quand même.
1: Ah je savais que vous alliez dire ça, ça c'est quelque chose que j'avais vu effectivement.
3: Donc, je vous le dis, jouez pas avec moi parce que vous allez pas gagner, d'accord ? Faut le savoir.
1: Non mais alors, excusez-moi.
3: Bon écoutez, maintenant ça commence à bien faire, ok ? D'accord ?
1: Tout ce que vous me dites, je le sais puisque je suis...
3: Bon écoutez, monsieur.
1: Oui.
3: D'accord ? Donc vous me dérangez.
1: Non mais alors, excusez-moi.
3: Donc, il y a deux solutions qui vont s'exposer à vous maintenant, ok? Alors...
1: Donc la première...
3: Non mais, attendez, je vous le dis, c'est bon maintenant, ça va, 5 minutes. Vous savez, vous allez faire une nana qui a 56 ans, 33 ans de voyance, je connais mon métier par cœur.
1: Ouais.
3: Donc faites attention à ce que vous faites, croyez-moi bien.
1: Oui, non mais alors...
3: Parce c'est, que ça, les ficelles, je les connais par cœur, ok? Bon, et en plus, je vais vous dire, si vous êtes un petit peu intelligent, vous verrez ce que je fais comme chiffre d'affaires.
1: Non mais si vous voulez, okay, moi j'ai vu que vous alliez dire tout ça, okay, parce que
3: donc
1: je...
3: Donc vous n'avez rien vu du tout, vous êtes un gros charlot.
1: Comment ça, je savais que vous alliez dire ça également.
4: Bon, écoutez, vous, je vais être obligé de vous pointer parce que j'ai pas le choix.
1: Comment ça ?
4: Vous pouvez me pointer, s'il vous plaît, le numéro.
1: Ah, vous avez un pointeur à côté de vous ?
4: Ah bah, bien sûr, bien sûr.
1: Ah bah, je contrepointe.
4: Bah, allez-y.
1: Alors, excusez-moi, s'il vous plaît, la dame est en train de me pointer, est-ce que vous pouvez la contrepointer, s'il vous plaît ?
4: Mais moi, j'ai pas besoin de contrepointer, moi.
1: Ah bah, attendez, je demande à mon contrepointeur, vous pouvez me contrepointer le...
4: Oui, non, mais moi, je... Attendez, écoutez, j'ai pas de temps à perdre avec vous.
1: Non, mais que ce soit clair, parce que moi, vous essayez de me pointer, je contrepointe.
4: Vous savez, je travaille avec les renseignements généraux, je suis pas comme vous.
1: Ah bah, excusez-moi, moi, je travaille avec le FBI et la CIA.
3: Bonne journée, monsieur.
1: Ah, je vois que vous allez raccrocher.
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7: L'office de tourisme de Concarneau, bonjour.
8: Oui, bonjour collègue. Excusez-moi madame, mais je suis l'office de tourisme de Paris 8.
7: Ah, d'accord.
8: Voilà.
7: Oui.
8: C'est l'office de tourisme de Concarneau.
7: Tout à fait, ouais, oui.
8: Écoutez, je vous appelle parce qu'on a un petit problème avec une dame là.
7: Ah.
8: Qui va vous poser des problèmes si elle vient chez vous.
7: C'est... Ah bon.
8: Ouais, j'ai dans mon bureau une dame qui veut partir à Concarneau en vacances du 14 juillet au 15 août.
7: 14 juillet au 15 août, oui.
8: L'année dernière, on l'a envoyée à Saint-Tropez.
7: Oui.
8: Il y a eu plein de problèmes.
7: Oui.
8: Ça nous est retombé dessus parce que bon, c'est une dame qui a un comportement plutôt spécial en vacances.
7: Oui, je vois le genre, oui.
8: Voilà, donc je vais vous la passer.
7: Oui.
8: Mais si je peux me permettre de vous donner un conseil utile.
7: Oui.
8: Faites attention à ce que vous lui dites.
7: Oui, oui, tout à fait.
8: C'est-à-dire que j'avertis à chaque fois qu'elle vient à notre office de tourisme et j'avertis les stations.
7: Oui.
8: Et je leur explique que c'est peut-être pas la peine de vanter les mérites de la station, au contraire, quoi.
7: Ah bon, c'est à ce point.
8: Ah bah oui.
7: Ah oui.
8: Parce que vous êtes un port charmant.
7: Oui, tout à fait. Hein. Là, des choses à voir, là, des fêtes l'été en plus.
8: Eh ben là, vous n'avez pas intérêt à lui dire ça, quoi.
7: Oui, oui.
8: Vous permettez, je vais vous la passer. Hein.
7: Vaut mieux, mais attendez.
8: Allez, je vous passe l'office de tourisme de Concarneau.
9: Merci. Allô ?
7: Oui, bonjour.
9: Bonjour, madame. C'est l'office de tourisme de Concarneau.
7: Oui, tout à fait.
9: Ah, très bien. Je viens vous voir du 14 juillet au 15 août.
7: Oui.
9: Hein ? On m'a dit que c'était très beau chez vous.
7: Ah, bah ça dépend. S'il a le temps qui est avec nous, oui. Autrement, donc, ça dépend, hein, parce que la Bretagne est réputée pour la pluie.
9: Ah bon ?
7: Ah oui, parce que l'été dernier, on a eu un temps détestable.
9: Ah bon ? Oui, mais au moins, on m'a dit qu'il n'y avait pas de moustiques.
7: Comment ?
9: Il n'y a pas de moustiques.
7: Ah si, il y a des moustiques, hein. Surtout en temps orageux.
9: Mais c'est embêtant, parce que moi, j'aurais bien voulu aller sur la plage, voyez-vous, au bord de l'eau. Hein.
7: Vous avez entendu ça où ?
9: Que ?
7: Qu'il y avait des plages à Concarneau.
9: Ah bah je sais pas, je sais plus qui m'a dit ça. Pourquoi il n'y en a pas ?
7: Ah non. Il n'y a pas de mer à Concarneau.
9: Ah c'est pas au bord de la mer ?
7: Ah pas vraiment, non.
9: Ah mais vous êtes où alors ? Oh bah qu'est-ce qu'on m'a dit
7: peut-être
9: alors ?
7: Que vous confondez avec une autre ville peut-être.
9: Mais vous êtes où en Bretagne alors ?
7: Ah on n'est pas très loin de la mer, mais on n'est pas au bord de la mer.
9: Mais la route ça doit aller vite, non ? Il n'y a pas d'embouteillage.
7: Vous avez une voiture ?
9: Oui.
7: À l'été, je vous assure que là, beaucoup d'embouteillages, hein.
9: Oh bah mince alors.
7: Parce qu'à Concarneau, je vous assure que pour pouvoir se garer, ce n'est pas évident, hein.
9: Oh bah mince. Est-ce qu'il y a des hommes?
7: Comment?
9: Des hommes, j'aime beaucoup la chair fraîche.
7: Ah, vous aimez la chair fraîche, donc c'est plutôt les jeunes que vous recherchez alors?
9: Voilà.
7: Non. C'est plutôt des vieux, hein. Parce que vous savez, Concarneau, c'est pas une ville de jeunes, hein. À Concarneau, il y a énormément de maisons de retraite. Et comme généralement, ils n'ont pas vraiment le droit de sortir, hein.
9: Mais ça m'intéresse quand même parce que je connais pas votre ville et on m'a dit que l'air était très sain.
7: Ah non, pas du tout. On a des usines et je vous assure qu'on se bat parce que vraiment, ça sent pas très bon.
9: Ah bon?
7: Non.
9: Bah mince alors.
7: Ah oui. Vous savez, avec le temps qu'on a, hein, parce que c'est pas beau du tout, plus les mauvaises odeurs, hein. Allô?
9: Mais il pleut.
7: Comment? Ah oui, il pleut, oui, il pleut.
9: Mais en ce moment-là, ils ont annoncé qu'il y avait du beau temps sur la Bretagne.
7: C'est faux. Il pleut.
9: Il ne va pas pleuvoir tout l'été, quand même.
7: Ben, ça fait 2 ans qu'on a un été pourri.
9: Ah ben, il y a peut-être une chance cette année.
7: Ça, je ne sais pas, parce que vu comment c'est parti, ça fait 2 ans, donc on ne dit jamais 203. Hein. Étant donné qu'on n'a pas du tout de beau temps actuellement, hein, on a des orages, de la pluie, des tempêtes de grêle... C'est pas la joie.
9: Mais Concarneau, c'est bien Concarneau en Bretagne.
7: Pas vraiment, madame. Hein.
9: Ah bon?
7: Non, ça n'est pas vraiment partie de la Bretagne.
9: C'est où?
7: C'est juste à la limite.
9: Mais c'est où alors?
7: En Lorraine, madame.
9: Où ça?
7: En Lorraine.
9: Ah, Concarneau, c'est en Lorraine?
7: Oui.
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10: Oui, bonjour.
1: Bonjour monsieur, c'est bien la pizzeria à Nice?
10: Oui.
1: Voilà, je suis Mario Balotello, le sosie de Mario Balotelli.
10: Oui.
1: Le joueur de foot là qui vient de signer à Nice.
10: Oui.
1: Du coup, je vais venir manger chez vous.
10: Vous êtes combien?
1: On sera 8.
10: D'accord, je vous fais une table de 8.
1: Après, mettez-nous où ça vous arrange, parce que déjà qu'on paye pas la nourriture, on va pas faire les difficultés.
10: Et pourquoi vous payez pas la nourriture?
1: Pardon, vous n'avez pas compris, je suis le sosie de Mario Balotelli.
10: Oui, mais vous pouvez être le sosie, monsieur. Moi, il faut me payer les couverts.
1: Bah, si on n'utilise pas les couverts.
10: Ben, vous me payez les pizzas que je fais, monsieur. Je suis désolée.
1: Non, mais si on vient avec nos couverts, dans ce cas.
10: Monsieur, que vous amenez vos couverts, la pizza, je la fais.
1: Très bien, donc on vient avec nos couverts et vous nous offrez la pizza.
10: Mais monsieur, je ne peux pas vous faire cadeau de cette pizza.
1: Eh ben, vous mettez ça sur le compte de Mario Balotelli.
10: Non, je mets rien sur le compte de rien du tout, monsieur.
11: Allô? Oui, allô?
1: Ah, oui, ah ben, c'est pas la même dame.
11: Écoutez, monsieur, écoutez.
1: Oui, madame?
11: Il me semble qu'elle a été très claire.
1: Non, mais je crois qu'elle n'a pas compris. Parce
11: il me semble qu'elle a été très claire.
1: Parce qu'elle, elle voulait nous faire payer les fourchettes.
11: Écoutez, je suis gentil avec vous. Non, c'est non.
1: Non, mais parce que la dame voulait me faire payer mes fourchettes.
10: Allô?
1: Oui, ah ben, vous n'avez pas compris.
10: Non, en fait. Monsieur, je vous ai dit non, monsieur. C'est non et c'est non.
1: Je connais personnellement le sosie de Michel Platini, hein. Je peux
10: bien. Vous connaissez Michel Platini, j'en ai rien à faire, monsieur. Je vous dis que c'est non, c'est non.
1: Alors, non, enfin, je connais pas vraiment Michel, c'est son sosie que je connais. Michel Platino.
10: Stop. Vous me faites un chèque.
1: Ah, vous prenez les chèques?
10: Oui, vous me faites un chèque.
1: Ah, bah, je peux vous faire un chèque au nom de Mario Balotelli?
10: Ah, bah, j'espère. Si vous me faites un chèque, il sera payé quand même ce chèque.
1: Ah, bah, non, parce que moi, je ne suis pas vraiment Mario Balotelli, c'est ce que je vous explique.
10: Non, vous venez manger, vous réglez vos repas. Je suis désolée. Moi, vous venez manger, vous me payez.
1: Écoutez, j'attends la confirmation également de Lionel Messot.
10: Non, même si vous venez avec qui vous voulez.
1: Et il est très possible que Cristiani Ronaldi soit avec moi.
10: Mais j'en ai rien à faire, monsieur. J'en ai rien à faire. Qu'il soit n'importe qui, le président n'importe qui. Moi, chez moi, on vient manger. On
1: Et alors, si j'ai François Hollande, qui est le sosie du président?
10: Non, mais attends.
1: Allô?
12: Monsieur, oui.
1: Ah, bonjour madame. Voilà, j'expliquais à votre serviteuse, c'était pour une table gratuite.
12: Et pourquoi une table gratuite?
1: Bah, parce que je suis monsieur Balotello, je suis le sosie de Mario Balotelli.
12: Mais on s'est déjà rencontré, on s'est déjà vu?
1: Non.
12: Et comment je peux être sûr que vous êtes le sosie?
1: Alors, en fait, je suis un faux sosie, c'est-à-dire que je ne ressemble pas physiquement, mais intérieurement.
12: Ah, donc c'est mort, quoi.
1: Non, mais je suis le faux sosie officiel de Mario Balotelli, si vous voulez.
12: Bien sûr. Arrêtez de se moquer de moi un petit peu.
1: Bah non, pas du tout. Non. Attendez, bougez pas. J'ai Franck Ribeiro qui est à côté de moi. Il peut témoigner. Franck. Allô.
12: Oui.
1: Oui, bonjour Franck Ribeiro.
12: Oui.
1: Je pensais venir aussi avec Zinedine Zidane.
12: Bah venez, on vous attend. Il y aura de la place.
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13: MS, bonjour.
14: Allô.
13: Oui.
14: Bonjour, monsieur.
13: Bonjour.
14: J'ai vu dans le bulletin téléphonique. Que vous faisiez des massages gratuits.
13: Des ramassages gratuits.
14: Des massages, voilà, c'est ça, des massages gratuits.
13: Massages gratuits? Non, on fait des enlèvements gratuits à domicile, monsieur.
14: Ah, c'est à domicile?
13: Non, c'est si vous avez des meubles à donner, c'est Emmaüs.
14: De l'anus?
13: Non, non, des ramassages, on reprend des meubles, des vêtements et des choses comme ça.
14: Ah, sans les vêtements, bah oui, si c'est un massage, oui.
13: Non, monsieur, vous trompez d'adresse, là, je pense. Hein.
14: Les fesses?
13: Non, mais monsieur, vous trompez, on fait pas de massage, nous, hein.
14: Comment?
13: On est Emmaüs, nous.
14: De l'anus?
13: Emmaüs!
14: Oui, j'ai compris, de l'anus.
13: Non, non, arrête.
14: Comment?
13: Vous vous trompez de numéro.
14: Donc le dos?
13: Non, non, non, non.
14: Et l'anus?
13: Quoi? Eh, j'en peux plus, là.
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15: Allô?
1: Bonjour monsieur, c'est bien l'exploitation agricole?
15: Oui, c'est pourquoi exactement?
1: C'est pour que je suis le candidat Martin, chef de file de l'Union pour le Front Martiniste aux législatives.
15: Mm-hmm.
1: Donc moi j'ai mon quartier général de ville chez moi à Martinville.
15: D'accord.
1: Mais pour valider mon inscription, il fallait aussi que je déclare un QG de campagne. Donc comme son nom l'indique, un QG à la campagne.
15: D'accord.
1: Et vu que vous êtes en pleine cambrousse, j'ai déclaré que vous étiez mon QG campagnard.
15: Ah oui, mais bon, je vais pas aller dire oui alors que...
1: Ah bah si en plus vous me dites oui, c'est super.
15: Non, non, j'ai pas dit oui, non, j'ai dit...
1: Comment ça vous avez pas dit oui, non?
15: Non, j'ai dit...
1: Bah si c'est pas oui, non, c'est oui, oui.
15: Non, non, non, et vous allez arrêter parce que...
1: Alors je m'excuse, mais soit vous dites oui, non...
15: C'est quoi ces conneries, là? Eh.
1: Bah c'est soit oui, soit non, mais ça peut pas être...
16: Oui, allô?
1: Bonjour madame.
16: Vous êtes dans une exploitation agricole ici.
1: Je sais, justement, c'est parfait pour installer mon QG campagnard.
16: Ah non, non, non, mais il est hors de question, hein. Nous, on est à la campagne, mais on n'accepte pas ce genre de choses.
1: Ah, bah ça, malheureusement, il fallait le dire avant dimanche 18h, parce que...
16: Ah
1: là...
16: bah, avant de vous dire, mais si vous n'avez personne au téléphone, comment veux-tu qu'on sache?
1: Alors, j'ai essayé de vous appeler dimanche, mais comme j'ai eu personne, j'ai considéré que c'était bon.
16: Bah attendez, un coup de téléphone, vous n'avez personne et vous mettez oui. C'est vraiment le bordel quand même.
1: Vous inquiétez pas, je vais installer moi-même le matériel de bureau.
16: Pourquoi vous insistez? Pourquoi vous insistez? Je vous dis non.
1: Alors je n'insiste pas.
16: Vous avez eu quelqu'un au téléphone? Non, vous n'avez eu personne au téléphone.
1: Eh, en plus avec nous, vous pouvez que gagner.
16: Et quelle partie vous êtes?
1: L'Union du Front Martiniste. On est extrême centre, donc on s'en fiche. De toute façon, on ira du côté de celui qui gagne.
16: C'est n'importe quoi. Est-ce que vous faites là? Mais dans quel monde on vit aujourd'hui?
1: Eh, en plus je me suis occupé de tout. J'ai fait la déclaration comme quoi vous êtes extrême centriste.
17: Pardon, mais de quelle déclaration vous me parlez?
1: Ah, c'est un autre monsieur.
17: Oui.
1: Bah la déclaration comme quoi vous êtes QG campagnard de l'extrême centre.
17: Et pourquoi QG de campagne? Pourquoi on fait pas de politique nous?
1: Oui, mais ça personne le sait. Si on vous demande, vous dites que vous êtes extrême centriste.
17: Ah bah non, non, non. Alors là, vous arrêtez ça tout de suite. Hein.
1: Écoutez, je vais passer, j'installe quelques bureaux, quelques fax, quelques télex.
17: Mais écoutez, ça ne nous concerne pas. Qu'est-ce qu'il faut que je vous le dise?
1: Bah qu'est-ce qu'il faut que vous me dise où je peux brancher les
17: appareils? Non, je ne veux pas en entendre parler. C'est non, n'insistez pas vous.
1: Alors je suis pas le genre à insister.
17: Ah bah quand même, attendez.
1: Bon, enfin en plus, à partir du moment où vous faites partie de la liste...
17: De quelle liste?
1: Ah oui, je vous ai mis sur la liste de l'Union du Front Martiniste, c'est plus logique.
17: Ah non, non, non, absolument pas. Alors là, on n'est absolument pas de ce bord-là.
1: Bah justement, extrême centriste n'a pas de bord.
17: Ah mais non, attendez, c'est pas possible ça.
1: Bah si, comme ça, selon le gagnant, on choisit le bord après.
17: Ah bah, alors de mieux en mieux. Ah non, n'insistez pas.
1: Je n'insiste pas.
17: Voilà.
1: Mais je vais quand même vous mettre un répondeur téléphoniste.
17: Pardon?
1: Vu que votre numéro de téléphone est le numéro aussi du QG campagnard...
17: Ah bah en plus?
1: Quand vous décrochez, vous dites QG de l'Union du Front Martiniste, bonjour.
17: Ah non, non, non, non, non. Mais alors ça c'est fort de café quand même de nous inscrire malgré nous.
1: Du café? Ah bah pas de problème.
17: Non.
1: Si, si, je rajoute une machine à café.
17: C'était une expression, oui. Oh là là là là, mais c'est pas possible.
1: Vous êtes plutôt expresso, latte, limbo?
17: Non, non, j'ai pas besoin de machine à café, enfin.
1: Vous savez quoi? Je vous mets le modèle professionnel.
17: Bah, enfin, mais vous faites exprès ou vous me prenez pour une débile? C'est quoi le truc? J'ai jamais dit que je voulais une machine à café. Mais qu'est-ce que vous racontez?
1: Vous avez quand même un peu réclamé.
17: Mais je n'ai pas besoin de machine à café, que tu voulais que j'en fasse.
1: Bah du café.
17: Mais vous dites n'importe quoi.
1: Pas du tout. En plus, avec le modèle pro, vous pouvez aussi faire du thé, du chocolat et de la bière.
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18: Gendarmerie, bonjour.
19: Oui, bonjour monsieur, c'est la gendarmerie.
18: Oui, c'est bien la gendarmerie monsieur.
19: Oui, je vous entends mal parce que je suis le téléphone de la voiture là.
18: Oui.
19: Bon, dites-moi, je suis le chauffeur de monsieur le député. Nous avons un petit problème, nous sommes tombés en panne d'essence. Il y a une voiture qui est garée non loin de là, il n'y a personne dedans, mais c'est une vieille voiture. Je pense qu'on doit pouvoir prendre de l'essence là, avec un tube. Je vais vous passer, monsieur le député, parce que nous ne savons pas le faire. Hein. Monsieur le député, la gendarmerie. Merci. Allô?
18: Oui, merci, monsieur le député.
19: Bonjour, monsieur Robert Ledoux, député à l'appareil. Nous avons un problème, nous sommes en panne d'essence, on vous l'a dit.
18: Oui.
19: Et mon chauffeur va donc prendre de l'essence dans la voiture à côté de laquelle nous sommes garés.
18: Oui.
19: Comment ça se passe pour siphonner? Donc, c'est bien le mot, je crois, hein, prendre
18: oui,
19: de l'essence.
18: Oui.
19: Est-ce que vous pouvez nous expliquer comment faire? Parce qu'il ne l'a jamais fait.
18: Il faut prendre un tuyau, mettre dans le réservoir de la voiture.
19: Attendez, parce qu'on est juste à côté, là, là. Tu prends le... Oui, Bernard, voilà. Quelle longueur, le tuyau?
18: bah, la longueur de quoi que ça plonge à l'intérieur du réservoir pour pas ressortir après le longueur assez, assez grande.
9: Ah, ça fait 80, ça doit aller, non?
18: 80 cm, oui, ça devrait aller, oui. Ah, bah, les gens font, ils aspirent l'essence, puis après, ça coule.
9: Aspire bien fort, Bernard.
18: Puis après, l'essence, ça devrait arriver après.
9: J'aspire, d'un seul coup, l'essence arrive. Voilà, ça y est, ça arrive. Alors là, il met où, là? Voilà, ça coule, là. Oui, ça coule.
18: Ça coule, bah, faut mettre dans votre réservoir. Oui.
9: Voilà, tu peux verser. Bah, tu prends le maximum, évidemment. On peut faire le plein?
18: Oui, oui, vous pouvez faire le plein, jusqu'à temps qu'il n'y ait plus d'essence dans le réservoir que vous siphonnez.
9: Voilà, faites le plein. On a de la chance, il n'y a personne à côté.
18: Il n'y a personne aux alentours, c'est une... Mais elle se trouve où, cette voiture, monsieur le député?
9: Voilà, très bien.
18: Elle se trouve où exactement, la voiture?
9: Nous sommes à 3 km après Livaro.
18: Monsieur, il faudra quand même laisser un petit mot sur le pare-brise, comme quoi vous avez...
9: Oh là, allô?
18: Oui?
9: Il y a un type qui arrive en courant, là.
18: Ouais. C'est parce qu'il y a une personne qui a dû voir que vous êtes en train de siphonner.
9: Bien là, dépêche-toi. Dépêche-toi, il y a le gars qui arrive là-bas.
18: Peut-être le propriétaire de la voiture ou quelqu'un.
9: Oui, bonjour monsieur. Alors, ça va pas dans là-haut, c'est ma bagnole ça. Ah oui monsieur, excusez-moi, mais je suis le député de la circonscription.
20: Ah ouais, moi j'en ai rien à faire, moi monsieur.
9: C'est la gendarmerie qui nous a dit qu'on pouvait siphonner.
18: Non mais moi je suis.
20: La gendarmerie, ça m'étonnerait ça. Allô?
18: Allô?
20: Oui, bonjour monsieur.
18: Oui.
20: Je sais pas qui j'ai l'honneur au téléphone là.
18: Oui, bah là, vous êtes à la gendarmerie.
20: Non mais attendez, c'est une plaisanterie là, je suis avec un gars qui est en train de siphonner ma bagnole là.
18: Oui. D'après cette personne, c'est un député.
20: Oui, alors?
18: Bah, en principe, il n'aurait pas dû avoir le droit de siphonner.
20: Attendez, vous êtes vraiment gendarme, monsieur?
18: Oui, mais je...
20: Attendez, c'est vous qui avez donné autorisation au député de...
18: Bah, il m'a demandé comment qu'il fallait faire, donc j'ai expliqué comment qu'on pouvait faire, mais j'ai pas dit qu'il avait le droit de le faire.
20: Gendarme, je suis monsieur le sous-préfet.
18: Oui, monsieur le sous-préfet.
20: Et j'ai un député de circonscription qui pompe ma voiture. Ouh. Et tout ça aidé, je crois, par la gendarmerie nationale.
18: Non, mais...
20: C'est pas normal, quand même.
18: Non.
20: Bon. Alors, je vous repasse, monsieur le député, je vais tout de suite régler ça avec son chauffeur.
18: Oui.
9: Merci. Allô?
18: Allô, monsieur le sous-préfet?
20: Non, c'est le député. Là.
18: Non, monsieur le député, oui.
20: On est dans la...
18: Oui, et puis, pour vous, moi aussi, je suis plus...
20: Hein?
18: Moi aussi.
20: Ben non, c'est moi qui suis mal.
18: Oui, non, mais pour moi, c'est encore plus grave.
21: Bonjour et bienvenue chez SNCF.
22: Oui, bonjour.
1: Oui, bonjour madame, c'est bien la SNCF?
22: Ouais.
1: Je vous appelle parce que j'ai été contrôlé fiat à tort dans un train et je voulais voir comment on pouvait faire sauter l'amende que j'ai eue.
22: Vous avez été?
1: J'ai été contrôlé fiat ce matin à tort dans un train.
22: Contrôlé à tort, ouais.
1: C'est ce que j'ai dit, oui. Soi-disant, j'avais pas de billet.
22: Et alors, vous aviez un billet ou vous aviez pas de billet?
1: Soi-disant, j'avais pas de billet.
22: Pourquoi vous me dites soi-disant? Vous aviez un billet ou pas?
1: Non, j'avais pas de billet en fait.
22: Alors, pourquoi on ferait sauter l'amende?
1: C'est pour ça que je vous appelle, il faudrait me faire un billet pour ce matin.
22: Non, mais vous rigolez du genou, là. Donc, je vais pas vous aider, je suis désolé.
1: Ah bah bravo, super solidaire. Hein.
22: Pourquoi je serais solidaire avec vous, monsieur?
1: Parce que...
22: C'est pas la fête, hein.
1: En plus, c'est juste un billet à imprimer, pour vous, je le paye, hein, le billet. Hein.
22: Vous aviez pas à monter dans le train sans billet?
1: Soi-disant.
22: Pourquoi vous me dites soi-disant tout le temps, hein, ça veut rien dire. Vous aviez pas de billet, vous aviez pas de billet.
1: J'avais soi-disant pas de billet.
22: Soi-disant. Bon, vous me saoulez.
1: Juste, vous me faites le billet pour ce matin.
22: Non, moi, je vais pas vous le vendre.
1: Et si on dit que j'ai retrouvé mon billet?
22: Si on dit que vous avez retrouvé votre billet, mais vous savez qu'un billet, ça se composte. Et quand on composte un billet, il y a la date et l'heure qui est inscrite dessus.
1: En fait, ce qu'il faudrait, c'est que je le composte à la même heure. Comme ça, j'aurais juste la date à changer.
22: Oh là là, vous démerdez, j'en ai rien à
1: secouer. Non mais, excusez-moi.
22: Je m'en fous de votre histoire.
1: Si, alors, vous, écoutez,
22: démerdez-vous et...
1: Vous entendez?
22: Ouais.
1: J'ai retrouvé un billet.
22: Vous avez retrouvé un billet, quoi?
1: Ouais. C'est un billet de 20 euros pour vous.
22: Non mais vous foutez de ma gueule ou quoi?
1: Non mais c'est...
22: Non mais arrêtez vos conneries, là.
1: Il est pour vous, là.
22: Donc, si vous rappliquez, ça va mal aller.
1: Il y a 20 balles. Il y a 20 balles pour...
22: Allez.
1: Bon, et si je mets un billet de 25 euros?
22: Non mais ça va pas. Vous êtes vraiment débile, vous. Franchement, allez. Mais même si vous mettiez 500 euros...
1: Je mets un billet de 25 euros.
22: Mais vous démerdez. En plus, c'est la prune. Vous avez pris quoi, 35 balles?
1: Ça a augmenté, là. Maintenant, c'est 50, je crois.
22: Eh ben, vous avez pas choisi votre jour pour frauder.
1: Vous voulez pas un billet de 26? Je l'ai fait moi-même.
22: Vous êtes vraiment trop con, vous, hein.
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23: Unisys, bonjour.
24: Oui, bonjour madame, c'est l'agence matrimoniale?
23: Oui, tout à fait.
24: Oui, bonjour madame, je voudrais le service après-vente de l'agence matrimoniale, s'il vous plaît.
23: Vous êtes monsieur?
24: Robert Ledoux.
23: Eh bien, c'est le service après-vente, c'est madame.
24: Écoutez madame, je suis désolé, j'ai acheté une femme chez vous il y a quelque temps. Je ne suis pas du tout content de ses performances au lit et je voudrais savoir si on peut la changer.
23: Bah de toute façon, nous, on ne sait pas les performances au lit des gens. Hein. Ça, c'est rentre dans des détails intimes qu'on ne peut pas savoir. Hein.
24: Bah écoutez, madame, vous me vendez une femme. Vous savez quand même, vous avez fait un dossier, vous avez affiché, vous connaissez ses performances.
23: Ah bah tout à fait. Mais nous ne connaissons pas au niveau sexuel. Nous n'allons pas jusque-là. Hein.
24: Écoutez, madame...
23: Nous ne demandons pas jusque-là des détails. Hein.
24: Enfin, quand même, madame, vous vendez un produit. Il faut quand même...
23: On ne vend pas un produit, quand même. On n'est pas des bêtes. On est quand même une personne. On est quand même quelqu'un.
24: Mais madame,
23: vous... Vous entendez causer, là? Moi, je ne sais pas, mais vous avez une drôle de façon de parler des femmes. Hein.
24: Mais madame... C'est moi le cochon de client. J'ai acheté une bonne femme chez vous.
23: Ma vie.
24: Ce produit-là arrive chez moi, s'installe, bon. Et hop, je l'essaye, normal. Dès le début, je me dis, tiens, elle est pas... Je me dis, bon, ça va peut-être venir. Vous savez, c'est comme les voitures font un rodage, quoi. Hein, vous comprenez, hein. Mais maintenant, ça fait quand même un certain temps. Ses capacités, ses performances sont très limitées.
23: Écoutez, quand même, c'est des détails intimes qu'on n'a pas le droit de demander.
24: Mais enfin, madame, quand
23: t'as... personne, enfin.
24: Mais enfin, quand même, quand un garagiste voit une voiture, il sait très bien...
23: Ah ben, c'est quand même, entre une voiture et une femme, il y a quand même une différence, monsieur.
24: Mais madame, c'est vous qui l'avez vendue, c'est vous le garage.
23: Oh ben, dites donc, vous nous considérez vraiment bizarrement, vous, hein. Vous avez une drôle de manière de parler des femmes, hein.
24: Ben, c'est vous qui les vendez, les femmes, c'est pas moi.
23: On les vend pas.
24: Oh, j'ai payé.
23: Mais la dame aussi a payé pour vous rencontrer. De toute façon, on les vend pas.
24: Écoutez, madame.
23: Enfin.
24: Moi, j'avais fait un plan d'épargne pour acheter une grosse. Mais enfin, attendez, si j'avais vu que le modèle que j'ai choisi ne fonctionnait qu'à l'horizontale, j'aurais pas pris.
23: Bah écoutez, je comprends pas votre mentalité, hein. La personne est comme elle est, point final.
24: Madame, c'est quand même pas comme quand on va voir des prostituées. Une prostituée, ça coûte 500 balles. Là, ça m'a coûté 10 000 balles.
23: Vous nous traitez comme des moins que rien et tout. Alors là, j'arrive pas à vous comprendre, hein.
24: Si vous me changez pas la bonne femme que j'ai en ce moment contre une autre, neuve et plus performante, alors là, je porte plainte.
23: Bah, de toute façon, porter plainte, pourquoi?
24: C'est un modèle usé.
23: Ah, pas du tout.
24: Oh, bah, dites donc, hein, c'est pas vous qui l'avez dans votre plumard, hein.
23: Non, mais vous entendez parler, vous parlez d'une dame, vous la parlez comme une voiture.
24: Mais madame, il y a de très belles voitures. Arrêtez de dire du mal des voitures, enfin, quand même, c'est scandaleux, ça.
23: Une femme, c'est quand même pas une voiture, il y a une différence, je regrette.
24: Eh ben, il y a des voitures qui valent bien des occasions de bonnes femmes, comme celles que vous m'avez vendues.
23: De toute façon, on n'est pas un concessionnaire de voitures, monsieur.
24: Attendez, je comprends pas, là, c'est pas le garage habite.
23: Ah, vous êtes pas du tout au garage habite, je regrette. Vous êtes dans une agence matrimoniale.
24: Bah, une agence matrimoniale, c'est un garage habite.
23: Mais dites donc, qu'est-ce que vous êtes vulgaire?
24: Oh!
23: Oh bah écoutez, vous entendez causer un garage habite. Non mais qu'est-ce que c'est que ça? Moi je n'ai jamais entendu ce terme-là. Moi je regrette, vous me choquez énormément.
24: Je me fais filer une occasion pourrie, lamentable pour 10 000 balles. Hein? Une nana qui tient pas la route. Et c'est moi qui... Ah non mais attendez.
23: Ah là, vous êtes d'une vulgarité pas possible.
24: Vous faites quoi ce soir, madame?
23: Comment? Mais vous me prenez pour qui? Écoutez, moi, je vais porter plainte contre vous.
24: Bah, écoutez, vous n'avez pas porté plainte contre monsieur le préfet de région.
23: Parce que vous êtes pressé?
24: Oui, madame.
23: Eh ben, dites donc, bonjour le langage pour un pressé, hein.
0: Oui?
1: Bonjour, monsieur, je suis bien chez le boulangiste?
0: Oui, c'est ça.
1: J'ai acheté des bonbons chez vous pour mon fils?
0: Oui.
1: Qu'est-ce que j'apprends? Vos bonbons contiennent du sucre, c'est ce que nous a dit le dentiste.
0: Bah, excusez-moi.
1: Oui.
0: Le monsieur, on lui a pas précisé que dans les bonbons, il y avait du sucre. Allô?
1: Oui, bonjour, alors, monsieur.
0: Attendez, monsieur, je vais vous arrêter tout de suite. Moi, je sais de quoi je parle. Dans les bonbons, il y a obligatoirement du sucre. Si vous savez pas, c'est pas mon problème.
1: Vous m'avez quand même fait des frais de dentiste.
0: Et vous voulez pas que je vous paye vos frais de dentiste? Faut peut-être arrêter, là. À ce moment-là, vous faites un excès de vitesse, vous vous plaignez au constructeur de votre voiture. Arrêtez de dire n'importe quoi. Je sais pas si vous êtes renseigné un petit peu, mais les caries, ça arrive pas comme ça du jour au lendemain. Hein.
1: Apparemment, si, puisqu'il l'a mangé le matin, on avait rendez-vous à 14h chez le dentiste, et hop, il avait trois caries.
0: Vous achetez des bonbons le matin, votre fils, il a une carie soi-disant l'après-midi, je dois payer le dentiste. Non, mais il faudrait peut-être arrêter le délire, là. J'ai pas assumé la bêtise des gens.
1: Bah, bien sûr que si.
0: Bah, bien sûr que non.
1: Oh, bah, si.
0: Mais moi, je vous le dis. Je vous dis que non.
1: Oh, bah, tiens, bah, je vous dis que oui.
0: Vous savez même pas qu'il y a du sucre dans des bonbons. Renseignez-vous, regardez la télé, regardez Internet, mais faites quelque chose.
1: Non, mais qui me dit que c'est pas vous qui allez marquer sur Internet qu'il y a du sucre dans les bonbons?
0: Ah, parce que c'est moi qui vais marquer sur Internet qu'il y a du sucre dans les bonbons.
1: Non, non, mais on m'a déjà fait le coup.
0: J'ai vraiment autre chose à faire que d'écouter des bêtises pareilles.
1: Allô?
0: Oui.
1: Un autre monsieur.
0: Oh, bah attendez, vous rigolez pas un peu là quand même? Vous voulez qu'en plus qu'on vous paye la facture du dentiste? Non mais alors celle-là, elle est pas mal celle-là, franchement.
1: Le docteur, il m'a dit qu'il y en avait pour 200 balles à peu près.
0: Pardon? Vous allez bien là? Vous croyez qu'on va vous payer une facture à 200 balles? Arrêtez là de me gonfler avec ça. Vous allez pas me prendre le chou toute l'après-midi?
1: Excusez-moi, c'est quand même moi qui me suis fait avoir...
2: Non mais vous, ça va là, arrêtez vos conneries là. Il a quel âge votre enfant?
1: Bah il a 17 ans.
2: Vous foutez pas de moi, non? Votre gamin il a 17 ans, il a jamais mangé de bonbons de sa vie sûrement.
1: Bah peut-être qu'avant on lui rajoutait pas du sucre comme vous faites sur les...
2: Ah, si on rajoutait pas de sucre, mais non mais hey, vous vous sentez bien ou quoi là? Parce qu'à un moment donné là j'ai pas que ça à foutre, moi j'ai du boulot.
1: Ah bah moi je vais appeler les gendarmes, je vais leur dire que...
2: Et bah vous... appelez les gendarmes.
1: Je vais leur dire que vous sucrez les sucettes et puis vous allez voir que ça va être...
2: Ouais, entre nous ils vont se foutre de votre gueule. Dites aux flics parce qu'on sucre les sucettes, là il y a un problème.
1: Nous y voilà.
2: Allez, ça recommence. Waouh, vous êtes fous.
1: Non, on est bien d'accord qu'il y a un problème.
2: Et alors moi dans ces cas-là, je peux téléphoner aux gendarmes pour dire...
1: Ah bah je les ai là, les gendarmes, donc je vous les passe.
2: Fou, vous voyez, c'est avec le patron.
1: Ah bah tiens, ouais, je vais me gêner.
2: Ah bah y a pas de souci. Il m'énerve.
3: Allô.
1: Oui, bonjour.
3: Oui, ça se fait avec quoi des bonbons? J'ai jamais entendu ça.
1: Ah bah j'ai le petit Martin là qui est derrière moi.
3: Non mais bah, allez tiens, demandez.
1: Qu'est-ce qu'il demandait? Martin, est-ce qu'il y a du sucre dans les bonbons? Non, papa.
3: Bah monsieur, c'est là-bas, c'est le sucre.
1: Oh oui, non mais j'imagine ça vous le rajoutez en douce parce que ça vous permet de le faire.
3: On le rajoute en douce. Bah allez déposer par la gendarmerie, ça on verra après.
1: Alors, je suis en ligne là justement avec la gendarmerie.
3: Ah oui, vous les avez en direct en hein,
1: plus. Ah bien. Bah bien sûr, quittez pas. Je transfère l'appel.
3: Non mais sérieux?
1: Oui, allô?
3: Non, mais vous rigolez pas deux minutes?
1: Pas du tout, non, c'est la brigade du sucre à l'appareil. Brigadiste Martin.
3: Je sens que c'est une connerie de la radio, ça.
1: Non, bah non.
3: Eh, j'écoute la radio, t'en entends.
1: Bah, c'est pas moi. Attendez, je demande à mon fils, j'ai le petit Martin qui est derrière moi. Le petit Martin! Oui? Est-ce que c'est moi au téléphone? Ah non, c'est pas toi, papa. Ah, vous voyez?
3: Vous rigolez 5 minutes, quand même.
1: Vous voulez que je demande à ma femme?
3: Non.
1: Martine! Oui? C'est Martin? Oui?
3: Bah, oui.
1: Est-ce que c'est moi au téléphone? Ah non, Martin. Merci, Martine. Vous voulez que je demande à mon oncle? Tonton Martin? Oui? C'est Martin? Ah!
3: Non, mais
1: est-ce que c'est moi au téléphone?
3: Ils s'appellent tous Martin.
1: Ah non, toujours pas.
3: En plus, avec des Martins, c'est vous, c'est bien.
1: Bah forcément, on est la famille Martin.
3: Ouais, non, mais j'ai reconnu, c'est dans le truc dans Rire et Chanson.
1: Alors attendez, je vous passe mon cousin brésilien, tiens.
3: Non, bon.
1: Martinao, bon bien.
3: Bah, je vais vous laisser. Hein.
1: Est-ce que c'est moi au téléphone?
3: Allô.
1: Oh non, c'est pas toi. Oh.
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7: Allô.
8: Oui, allô.
7: Oui.
8: Bonjour, monsieur.
7: Bonjour.
8: C'est la menuiserie?
7: Oui.
8: Ah bonjour, je voudrais un renseignement s'il vous plaît. Je voudrais savoir si vous était possible de prendre rendez-vous.
7: Oui, mais avec qui?
8: Avec moi.
7: Ah bon?
8: Oui.
7: Vous êtes d'où là?
8: Alors, je suis au 3 rue des Rosiers, à Malensac.
7: 3 rue des Rosiers, votre nom c'est comment?
8: L'œuf dur.
7: Comment?
8: L'œuf dur.
7: L'œuf dur?
8: Oui.
7: La rue des Rosiers, c'est où là déjà?
8: Vous voyez la mairie?
7: Oui.
8: Vous voyez l'église?
7: Oui, oui.
8: C'est pas là.
7: Ah bon? J'ai demandé.
8: Oh, c'est pas la peine.
7: Comment?
8: C'est pas la peine.
7: Ah bon? C'était pour quoi faire?
8: Alors, je voudrais prendre rendez-vous.
7: Oui, d'accord, mais pourquoi?
8: Bah, pour qu'on se voit, monsieur.
7: Ah bon? Donnez-moi votre numéro, puis je vais vous redire quand je vais aller.
8: Oui.
7: Numéro de téléphone?
8: Oui, c'est le 12.
7: Le 12?
8: Oui.
7: Oh, c'est impossible.
8: Le 12, oui. Rue des Rosiers.
7: Mais vous avez dit le 3 tout à l'heure.
8: Non.
7: 3 rue des Rosiers, vous m'avez donné tout de suite. Alors.
8: Oui, c'est ça, c'est le 3.
7: Votre numéro, c'est le 3?
8: Non, à Malétroit.
7: Quoi?
8: Le 12, à Malétroit.
7: Vous êtes à Malétroit?
8: Oui.
7: Bah, vous me dites que vous êtes à Malensac?
8: Moi, pas du tout, monsieur. Vous entendez pas bien. À votre âge, c'est normal.
7: Oui, allô?
8: Allô?
7: Oui?
8: Il y a votre boîte aux lettres qui a coupé.
7: Quoi?
8: Il y a votre boîte aux lettres qui a coupé.
25: Bonjour.
1: Bonjour madame, c'est bien le contrôle technique?
25: C'est pour un rendez-vous?
1: En fait, ce serait juste pour me faire le contrôle technique de la voiture.
25: Ben oui, mais il faut un rendez-vous.
1: Pour?
25: Faire le contrôle technique?
1: Voilà, c'est ça, pour faire le contrôle technique, pas pour un rendez-vous.
25: Mais oui, mais si vous n'avez pas de rendez-vous, vous pouvez pas faire le contrôle technique.
1: Ah non, c'est vous qui le faites, le contrôle technique.
25: Oui, mais voilà. Vous avez besoin d'un rendez-vous.
1: Non, juste le contrôle technique.
25: Comment ça? Si vous faites le contrôle technique de la voiture, il faut que je vous prévoie sur mon planning. Je peux vous prévoir mercredi 10 à 11h.
1: C'est un rendez-vous ou pas?
25: C'est un rendez-vous, oui.
1: Et sans rendez-vous alors?
25: Attendez, je vais vous passer mon responsable.
1: Mais excusez-moi, madame?
25: Je vais vous passer mon responsable.
1: Mais madame?
25: Ok, allô?
1: Oui, allô?
25: Oui, bonjour,
1: oui,
25: monsieur.
1: Bonjour, madame,
25: monsieur,
1: on m'a dit.
25: Pour l'appareil responsable.
1: Pardon?
25: Je vous ai monsieur pour l'appareil le responsable. Que puis-je faire pour
1: vous? Ah non, pas du tout, je suis un client, je ne suis pas le responsable.
25: Ah non, vous avez mal compris, monsieur, c'est moi qui me présentais, je me présente monsieur, je suis le responsable.
1: Non, je ne suis pas le responsable, c'est bien ce que je... Alors, excusez-moi, il y a un problème de compréhension, j'ai l'impression.
25: Je répète, monsieur, je viens m'écouter, je me présente moi au téléphone, je me présente monsieur, je suis donc le responsable du centre.
1: Alors, pas du tout, moi je ne travaille pas du tout dans la voiturologie.
25: Non, mais j'ai bien compris, monsieur.
1: Peut-être que ce serait plus simple que je parle au responsable.
25: Bah, je suis le responsable, monsieur.
1: Non, parce que sans vous présenter, je pouvais pas...
25: Je vais me présenter à l'instant.
1: Vous êtes...
25: Monsieur le responsable, que puis-je faire pour vous?
1: Bah, ce serait pour un contrôle technique. Quand est-ce que je peux venir sans rendez-vous?
25: Non, on travaille que sur rendez-vous. Alors, je vais voir ça à mon bureau, si vous le permettez, merci. Alors, je vous propose ça.
1: Allô?
25: Pas...
1: Attendez, oui, monsieur, bonjour madame, excusez-moi, j'étais avec le responsable.
25: Attendez monsieur, vous êtes des bêtises, je suis pas une dame, je suis encore monsieur à Paris là. Attendez, il faut un petit peu se poser là, merci.
1: Non mais parce que j'étais en train de voir justement pour un rendez-vous avec le responsable.
25: Bah, monsieur, je suis toujours le même au bout du fil, attendez, je suis la même personne au bout du fil, attendez, vous permettez, je suis encore monsieur au bout du fil là.
1: Ah, vous me le repassez ?
25: Attendez, vous permettez que je vous donne le rendez-vous ? Donc, le mardi 16 juin pour 8h45. Je répète, le mardi 16 juin, on a pointé ça à 8h45.
1: Voilà, donc entre 8h45 et 18h, c'est ça ?
25: Ah non, monsieur. Le mardi 16 à 8h45 précise.
1: Et avant 18h précise ?
25: Monsieur, j'ouvre mon centre à 8h le matin.
1: Et donc c'est entre 8h et 18h ?
25: Non, monsieur, juste à 8h45, le mardi 16 juin précisément.
1: D'accord, donc moi je viens à 8h45.
25: C'est ça, monsieur, on fait comme ça, monsieur Martin.
1: Et la voiture ?
25: Comment vous dites ?
1: Bah la voiture, je l'amène quand ?
25: Bah, il y a un problème là, il y a un vrai problème.
1: Est-ce qu'on peut le faire sans la voiture ?
25: Mais non, monsieur, c'est pas possible. Vous demandez donc un contrôle technique pour un véhicule, et vous me dites à l'instant qu'il faut faire un contrôle sans véhicule. Donc là, je pense qu'il y a un gros malaise.
1: Bon, écoutez, dans ce cas, passez-moi le responsable.
25: C'est moi le responsable, monsieur. C'est moi le responsable, monsieur. C'est moi le responsable.
1: Je ne quitte pas.
25: Votre nom, c'est monsieur ?
1: Martin.
25: Monsieur Martin, c'est moi le responsable au défil, là.
1: D'accord, donc je viens le 8 à 16h45.
25: Mais... Non, monsieur, pas du tout. Pour le 11 à 8h45, monsieur Martin.
1: Le 45 à 11h08.
25: Bon, je vous attends votre visite pour prendre un rendez-vous, d'accord, merci.
1: Vous voulez un rendez-vous, c'est ça ?
25: Ah non, monsieur.
1: Je vais noter votre nom, monsieur.
25: Monsieur Martin.
1: C'est vous, monsieur Martin ?
25: C'est ça.
1: Très bien, et moi je suis le responsable du centre.
25: Enchanté, monsieur.
1: Bah écoutez, vous passez quand vous voulez, on fait ça en rendez-vous.
25: Hein. Ça marche, pas de soucis.
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12: Allô ?
13: Bonjour madame.
12: Bonjour monsieur.
13: Je suis bien à l'école de...
12: Oui.
13: Eh bien vous êtes la directrice peut-être ?
12: Non, je ne suis pas la directrice. Il n'y a pas d'école après-midi.
13: Ah, alors là il y a un problème. C'est l'inspection d'académie. Nous sommes à la commission d'attribution des budgets pour l'école cette année.
12: Oui.
13: Je vous explique ce qui va se passer. Monsieur l'inspecteur qui attribue les budgets va donc décerner des enveloppes.
12: Oui.
13: On attribue de l'argent supplémentaire à chaque école.
12: Oui.
13: En disant à cet inspecteur qui vient de Paris que nous avons dans le département des écoles de sous-doués et de surdoués.
12: Mmh.
13: Donc il faut les encourager financièrement. Quoi,
12: hein. Oui.
13: Donc on va vous présenter comme étant un élève, si vous ne voyez pas d'inconvénient, de cette école. Et donc, vous répondez comme vous pouvez. Et,
12: Oui, je vais essayer de vous aider du mieux que je peux.
13: Voilà, on a dit que vous étiez une école de sous-doués.
12: Oui. Hein.
13: Il va vous prendre, essayez de rajeunir votre voix. Hein. Monsieur l'inspecteur, nous avons donc l'école de sous-doués. Et nous avons une élève que vous pouvez interroger. Hein. Merci. Allô ?
12: Oui ?
13: Bonjour.
12: Bonjour.
13: Comment t'appelles-tu ?
12: Brigitte.
13: Ah, c'est un joli prénom.
12: Oui.
13: Quel âge as-tu ?
12: 10 ans.
13: Bien. Tu es en quelle classe, Brigitte ?
12: Je sais plus.
13: En maternelle.
12: En maternelle.
13: En maternelle.
12: Oui.
13: À 10 ans, tu es en maternelle, hein?
12: Oui.
13: C'est bien. Alors, peux-tu me dire qui était Charlemagne?
12: Je m'en rappelle plus.
13: Votre voix.
12: Je sais plus.
13: Charlemagne. C'est celui qui a inventé.
12: C'est celui qui a inventé l'école.
13: Tu es sûr?
12: Oui.
13: Oui, qui?
12: Oui, monsieur.
13: L'inspecteur.
12: Oui, monsieur l'inspecteur.
13: L'académie.
12: De l'académie.
13: De Paris.
12: De Paris.
13: Bien, c'est bien, Brigitte. Tu es bonne en histoire, alors, hein?
12: Un peu.
13: Voilà. Alors, et en sport, tu aimes bien le sport?
12: Un petit peu.
13: Votre voix.
12: Oui, un petit peu.
13: Voilà. Alors, tu vas me faire une galipette avant, pendant que je vais prendre mon dossier.
12: Oui.
13: Merci. Allô ?
12: Oui.
13: Comment ça se passe ?
12: Je suis un peu perdue quand même. Hein.
13: Non, ça se passe bien, ça se passe bien. Vous saviez qui était Charlemagne, de toute façon.
12: Oui. Mais quand même, c'est pas évident hein, de...
13: Il revient, là. Qu'est-ce qu'il vous a demandé ?
12: De faire une galipette en avant.
13: Vous pouvez la faire ou pas ?
12: Oui, mais de toute façon, il verra rien.
13: Si, justement, il a une sacrée oreille et tout à l'heure, il y a des élèves qui ont essayé d'en faire une fausse à Pernon, il a trouvé. Vous pouvez la faire ou pas ?
12: Oh non, je pourrais pas la faire, hein. Je vais me casser la figure. Hein.
13: Est-ce que vous pouvez au moins essayer ?
12: Vous me demandez beaucoup de choses, là.
13: C'est pour votre école, hein ?
12: Enfin, je vais essayer, mais...
13: Allô ?
6: Oui.
14: Brigitte.
6: Oui.
14: Bon, alors, tu es prête pour la galipette en avant?
6: Oui.
14: Alors, dans quelle position es-tu?
6: Eh ben, je me suis mis à quatre pattes.
14: Votre voix.
6: Je me suis mis à quatre pattes.
14: Bien. Alors, vas-y, Brigitte. Et tu me décris ce que tu fais, hein?
6: Je mets ma tête par terre, en avant. Mais j'arrive pas avec le téléphone.
14: Comment?
6: J'arrive pas.
14: Faites un effort.
6: Je peux pas.
14: Qu'est-ce qui passe pas?
6: Oh, écoutez, je peux pas, hein. Je peux plus continuer.
14: Parlez doucement. Dites que vous l'avez faite.
6: Ça y est. Je l'ai faite.
14: Oh, la menteuse. T'as pas réussi, hein?
6: J'ai mal à ma tête.
14: Comment?
6: J'ai fait mal à ma tête.
14: J'entends pas bien.
6: J'ai fait mal à ma tête.
14: Bon, alors arrête là. Effectivement, c'est une école de sous-doués, hein? Bien. Alors, on arrête le sport. Brigitte, tu vas me donner une récitation.
6: Je sais pas.
14: Vous n'avez qu'à chanter. Chantez ce que vous pouvez.

0: Bien. Alors, Brigitte, ben, je crois que je vais donner une enveloppe à ton école. Qu'est-ce qu'on dit?
1: Merci, monsieur. L'inspecteur de l'Académie de Paris.
0: Ah, mais moi, je ne suis pas inspecteur d'Académie, moi. Hein? Je fais des canulars téléphoniques sur la radio.
1: C'est pas vrai.
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3: Clinique vétérinaire, bonjour.
4: Oui, bonjour, monsieur. Bon. Je voudrais prendre rendez-vous pour un tatouage.
3: D'accord. C'est pour un chat, c'est pour un chien, dites-moi
4: pour
3: tout.
4: Je voudrais un tigre.
3: Pour un tigre?
4: Oui, s'il vous plaît.
3: Oui, je suis pas sûre qu'on fasse ce genre de choses, mais...
4: Bah, si vous faites les chats, c'est comme...
3: Oui, mais bon, vous allez pas nous emmener le tigre à la clinique, si?
4: Comment ça, le tigre? Non, je voudrais avoir un tigre dans le dos, en fait. J'ai vu un copain qui avait fait ça.
3: D'accord, non, mais vous êtes à une clinique vétérinaire, monsieur.
4: Et?
3: Bah, on fait pas de tatouage.
4: Bah, enfin, excusez-moi, je vais demander pour de la tatouologie...
3: Bah, on est une clinique vétérinaire, monsieur. On fait des soins.
4: Et des?
3: Bah, et des... éventuellement des tatouages, mais
4: non,
3: bon...
4: Mais le tigre, à la limite, vous faites le chat en plus gros.
3: Non, mais c'est... vous avez pas compris. Un animal domestique, vous savez ce que c'est? Un chat, vous avez un chien, vous avez des tigres, vous
4: voilà,
3: avez des oiseaux,
4: tigre,
3: des poissons
4: bien.
3: Rouges.
4: Voudrais, alors vous me tatouez un tigre domestique dans le dos, dans ce
3: mais
4: cas.
3: Mais je peux pas vous tatouer un tigre domestique, monsieur. Vous avez...
4: Mais non, mais si vous faites un gros chat avec une tête un peu
3: mais
4: méchante...
3: Mais je fais pas de gros chat, je fais un tatouage éventuellement sur l'oreille d'un chat, c'est différent. Allô?
4: Ah bah c'est pas la même personne.
3: Non.
4: Comme j'expliquais, ce serait pour un tatouage, c'est avec vous que je vois du coup.
5: Il vous faut une identification, c'est ça?
4: Non, je voudrais un tatouage de tigre.
5: Alors attendez, vous faites erreur monsieur là.
4: Bah,
5: vous êtes une clinique vétérinaire là.
4: Et vous faites les?
5: Les chiens et les chats.
4: Voilà, donc c'est ce que je disais, c'est que si vous savez dessiner un chat, vous savez dessiner un tigre, c'est un peu quand même la même bestiole.
5: Oui, mais non, on n'est pas adapté pour faire des tatouages, il existe des tatoueurs.
4: Oui, bah c'est pour ça que je vous appelle.
5: Oui, mais non, on n'est pas tatoueur, on est tatoueur sur animaux.
4: Oui, bah le tigre c'est un animal quand même, on est bien d'accord.
5: Oui, d'accord, le tigre c'est un animal, mais bon, voilà. On peut pas faire des tatouages sur des humains.
4: Non, mais juste la tête du tigre.
5: Mais non, on peut pas monsieur. Non, on peut pas.
4: Alors, dans ce cas, si vous me tatouez un chat.
5: Non, on ne tatoue pas un chat.
4: Bah vous me dites vous faites les chats.
5: Oui. Mais attendez. On tatoue les numéros.
4: Ouais, en fait, si vous me tatouez un chat, elle a l'air un peu méchant.
5: Mais c'est que on ne peut pas, on n'a pas le droit.
4: Si vous me tatouez un chat et vous écrivez tigre en dessous.
5: On a autre chose à faire que d'hypothéquer sur un tigre sur une épaule. On peut pas, je peux pas mieux vous
4: non,
5: dire.
4: Non, mais
5: monsieur.
4: Je vous appelle pas pour disséquer sur un tigre. Je voudrais juste savoir quand je peux passer dans ce cas.
5: On ne peut pas.
4: 15h, ça vous va?
5: On ne peut pas. Vous comprenez quand je vous parle?
4: Non. 15h30?
5: Non, mais ça sert à rien. Vous pouvez me dire 15h30, 16h, 16h30. Je vous dis non, c'est niette.
4: 17h?
5: Non plus. Bon, excusez-moi, monsieur.
4: Non, alors, dans ce cas, si je vous apporte un chat.
5: Oui, attendez, ne quittez pas un instant.
4: Ah.
3: Oui, c'est pour une identification?
4: Alors, moi, je voudrais un tigre.
3: Non, on n'a pas de tatoueur ici.
4: Non, mais peut-être juste un tigrou, vous voyez, une tête de tigrou dans ce cas. Si je vous apporte un chat, vous pouvez du tatouer un tigre?
3: Non.
4: Non, mais sur un chat?
3: Non, ça ne se fait pas.
4: Après, on fait sécher le chat et on me le greffe dans le dos.
3: Non, monsieur. Non. Je vois pas trop avec quoi on pourrait vous le coller, mais le pauvre chat. C'est une jolie blague.
4: Oui, absolument, bien
3: oui,
4: sûr.
3: Oui, c'est pourquoi?
4: Bah, c'est pour une radio.
3: Tiens. Oui, et alors?
4: Bah, alors, c'est quelle radio, à votre avis?
3: Je sais pas, monsieur.
4: Bah, c'est une radio où on aime bien rigoler.
3: On aime bien rigoler? Oh, rire et chanson.
4: Bravo!
3: Merci. 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Allô?
6: Oui, bonjour, madame.
3: Bonjour.
6: Je suis au rayon tapette à souris.
3: Oui.
6: Ah, très bien. Je vais vous demander un renseignement, s'il vous plaît.
3: Oui.
6: Nous avons un problème avec notre voisin qui est agriculteur et qui a des bêtes. Et,
3: oui.
6: Bon, hier matin, on a eu encore 17 poules qui sont venues picorer dans notre jardin, qui ont rayé la carrosserie de notre voiture. Enfin, vous voyez, bon. Et on se demandait s'il y avait des tapettes à poules.
3: Des tapettes à poules?
6: Oui.
3: Oh là, non, je vais pas avoir ça, mais c'est quoi votre bête là qui vient vous rayer votre voiture et tout ça?
6: Ben, ce sont des poules du voisin, on est en guerre avec lui.
3: Ah d'accord, ok. Non, moi je vois bien les pièges à loups.
6: Qu'est-ce que c'est que ça?
3: C'est des gros pièges de crocodiles qu'on met et puis ça se referme quand il y a quelque chose qui marche dessus. C'est interdit à la vente, mais il y a moyen d'en trouver encore. Ou alors je vous emmène ma chienne, là, pour vous faire un carnage.
6: Oui, mais en attendant, j'ai peur parce que le voisin est tellement abruti qu'il va lui tirer dessus, votre chienne. Alors, je préfère éviter ça.
3: Alors là, pour 5 minutes, elle vous fait le tri là-dedans.
6: Les tapettes à souris, c'est trop petit pour...
3: C'est trop petit.
6: Mais les tapettes à rats...
3: Les tapettes à rats, c'est possible, oui.
6: Parce que si on met du grain dans la tapette à rats...
3: Ah bah oui, si ça va couper net.
6: Ça va couper, ça.
3: Oui.
6: Ce matin, ça me grattait, je me réveille, j'avais une poule sur le lit.
3: Oh la vache.
6: Non, une poule. Parce que des vaches, on va en parler après.
3: Ah d'accord.
6: Oui.
3: Ok.
6: Voilà.
3: Pour vendredi, je pourrais vous avoir ça, monsieur.
6: Bah, Et alors, comme on est en guerre avec ce monsieur, il fait des vaches aussi, lui.
3: Oui.
6: Et on trouve les vaches dans notre cour.
3: Oui.
6: Est-ce qu'il y aurait des tapettes à vaches?
3: Non, il n'y a pas de tapettes à vaches, ça n'existe pas.
6: Il y a une tronçonneuse, vous vendez ça?
3: Ouais, mais on va pas tronçonner la vache quand même. Ce serait un peu gore, hein.
6: Comment?
3: C'est un peu dégoûtant de tuer une vache à la tronçonneuse, non?
6: Oh mince, alors comment je peux faire? Il y a sûrement une autre solution.
3: Vous la saoulez? Vous la saoulez, votre vache?
6: C'est-à-dire?
3: Bah, vous mettez un seau d'alcool ou je sais pas, pour qu'elle vienne boire dedans ou je sais pas.
6: Mais si je mets de l'alcool, qu'est-ce qui va se passer?
3: Bah, elle va être bourrée.
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7: Tout votre matériel informatique, des écrans PC, des portes...
8: Écoute, bonjour.
4: Bonjour monsieur, c'est bien le magasin d'informatisme?
8: Oui, c'est ça.
4: J'ai un ordinateur de chez vous qui est défectueux.
8: Ouais.
4: Hier, je suis allé sur l'internet.
8: Oui.
4: Et il m'a dit de rafraîchir la page.
8: Ouais.
4: Donc j'ai versé de l'eau sur l'ordinateur. Et là, il s'est arrêté de marcher.
8: Vous avez versé de l'eau sur l'ordinateur?
4: Voilà.
8: C'est mon collègue, hein. N'hésitez pas. Alors.
9: Oui, allô?
4: Bonjour madame.
9: Attendez, on va aller dans l'ordre. Vous n'avez pas versé de l'eau sur un PC?
4: Bah, enfin, c'était écrit.
9: Ouais, mais rafraîchir la page, ça veut dire réactiver la page, monsieur.
4: Ah, bah là, il se réactive plus du tout.
9: Bah, non, mais jamais. Vous avez versé de l'eau sur un PC.
4: Excusez-moi, je me suis contenté de suivre les consignes.
9: Ouais, mais le PC, il vous a pas dit de mettre de l'eau dessus, monsieur?
4: Si.
9: Ah non, vous avez. Attends.
10: Oui, allô?
4: Ah, bah, un autre monsieur, décidément. Comme j'expliquais à votre collègue, j'ai un ordinateur qui est en toute défectuosité.
10: Monsieur, un PC, on met pas d'eau dessus.
4: Bah, s'il demande.
10: C'est pas possible. Un PC peut pas vous demander de mettre d'eau dessus, monsieur.
4: Ah, bah, je vous assure.
10: Non, monsieur, rafraîchir la page, ça veut dire cliquer sur un bouton pour qu'elle réfléchisse.
4: Bah, ça réfléchit pas un ordinateur, c'est une machine.
10: D'accord. Bon, bah, écoutez, je pense qu'il va falloir aller voir un médecin.
4: Bon, je veux pas emmener mon ordinateur chez le médecin.
10: Non, mais pas un médecin pour ordinateur, monsieur, un médecin pour vous, là. Qui va peut-être vous permettre de vous donner un traitement ou quelque chose qui pourrait vous aider, parce que là, je peux rien faire pour vous.
4: Je dis pas que vous avez fait exprès de me vendre un truc défectueux.
10: Donc vous allez venir avec, le technicien va vous dire la même chose que moi.
4: Ah oui, parce que vous vous êtes mis d'accord avec le technicien informatiste pour qu'il dise la même chose.
10: Pardon? On s'est mis d'accord avec le technicien. Monsieur, vous avez mis de l'eau sur votre ordinateur.
4: Non, mais parce que vous me dites, il va dire la même chose que moi.
10: Est-ce que vous mettez des PC dans votre machine à laver?
4: Ah bah ça, il m'a pas demandé, excusez-moi.
10: Voilà, donc on va clôturer ici, monsieur.
4: Mais non, mais je veux bien venir, mais le problème, c'est que maintenant que vous avez averti le technicien pour qu'il dise la même chose que vous.
10: Ah mais monsieur, s'il y a de l'eau dans votre PC, on le verra de toute façon. Donc il y a un moment donné, il faut arrêter de me prendre pour une imbécile, parce que vous allez aller au-delà de ce que ma patience peut supporter, d'accord?
4: Non, mais...
10: Et quand vous allez venir, le PC, vous allez le prendre et bien profond en plus, d'accord?
4: Bah ça non plus, il me l'a pas demandé.
10: Donc il y a un moment donné, il va falloir arrêter, d'accord? Parce que si vous avez demandé de vous le mettre dans l'endroit que je pense, vous l'auriez fait? Oui, on est d'accord. Voilà.
4: Non, mais
10: donc,
4: je pense
10: monsieur,
4: pas que ça...
10: pour vous, c'est pas un docteur pour ordinateur qu'il faut, mais c'est un généraliste, voire un psychiatre.
4: Bah allons-y, un psychiatre pour ordinateur. Excusez-moi, mais j'ai vraiment... Allô?
11: Oui, allô? Bonjour, monsieur... Directeur du magasin.
4: Ça, c'est vous qui le dites?
11: Oui, c'est moi qui le dis, oui. Alors, qu'est-ce qui se passe exactement? Parce que l'horloge.
4: Il se passe que, en fait, j'ai un ordinateur.
11: Il ne supporte pas le rafraîchissement. Donc, le rafraîchissement, ça a été fait en versant de l'eau sur l'ordinateur.
4: Voilà.
11: Non, mais attendez, monsieur. On a un appel qui nous dit, mon ordinateur surchauffe, j'ai dû verser de l'eau dessus pour le rafraîchir.
4: Ah, vous avez une autre personne qui a eu la même chose?
11: Non.
4: Bah, vous me dites que vous avez un appel.
11: C'est votre appel que on vient d'avoir juste à l'instant maintenant. C'est comme si vous me disiez, j'ai acheté une nouvelle voiture, je viens de la planter contre un mur parce qu'il y avait un panneau foncé contre le mur et je veux qu'elle soit garantie.
4: Alors, excusez-moi, je suis désolé pour votre voiture.
11: D'accord. Donc, on est sur Rire et Chanson, en fait.
4: Eh ben, merde.
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12: Allô?
6: Allô? Oui, bonsoir, madame.
12: Bonsoir, madame.
6: C'est madame...
12: Oui?
6: Ah, bonsoir,
12: la femme à Pierre.
6: C'est la femme à Pierre. Comment qu'il va, mon petit sou?
12: Il est parti en installation. C'est pourquoi?
6: Il est toujours dépanneur télé.
12: Ah, oui.
6: Bon, ben, écoutez... Est-ce qu'il peut passer, alors?
12: Oui, ben vous allez me dire votre nom, s'il vous plaît.
6: Voilà. Madame Ledoux.
12: Ledoux.
6: Germaine.
12: Germaine.
6: À Gredizan.
12: À Gredizan.
6: Oui.
12: Bon. Parce que vous n'avez plus de télé du tout.
6: Non.
12: Bon.
6: J'en ai plus du tout, hein, de télé. Hein.
12: Oui.
6: Il n'est plus là, le poste. Hein.
12: Ah, vous ne l'avez pas?
6: Ben, je ne le vois plus, c'est ça le problème. Je le trouve plus. J'ai regardé la télé hier soir et ce matin, plus de poste.
12: On vous a volé?
6: Vous croyez?
12: Ben, et si vous me dites que vous avez plus de poste?
6: Oui.
12: Et c'est plutôt les gendarmes qu'il faut appeler.
6: Mais oui, je les ai appelés.
12: Vous avez appelé les gendarmes?
6: Oui, il n'y avait personne là.
12: Puis vous ne les avez pas rappelés de nouveau?
6: Attendez, vous permettez?
12: Oui.
6: Je vais les appeler avec mon poste?
12: Oui.
6: Comme j'ai un dédoublement d'appel?
12: Ah, voilà.
6: C'est peut-être vous qui allez les avoir, hein?
12: Voilà.
6: Quittez pas.
12: Non, je raccroche pas.
13: Gendarmerie de Dole, j'écoute.
12: Bonjour, monsieur.
13: Oui, bonjour, madame.
12: Je suis madame... On tient un magasin de télévision.
13: C'est bien, oui.
12: Et je ne sais pas ce qui... Et vous êtes les gendarmes de Dole?
13: Oui, la brigade, oui.
12: Bon, voilà. Il y a une dame qui nous téléphone. C'est madame Ledoux de Gredizan. Alors, cette dame, elle nous téléphone. Elle dit, écoutez, je voudrais bien voir votre mari. Ben, je dis, oui, mais pourquoi? Ben, elle dit, hier soir, j'ai regardé ma télé. Et ce matin, en me levant, j'ai plus de télé.
13: Oui. Ah,
12: ben, j'ai dit, appelez les gendarmes. Bon, elle me dit, je les ai appelés, ça n'a pas répondu.
13: Ah bah oui, parce que nous sommes en alerte générale.
12: Oui.
13: Est-ce que je peux compter sur votre discrétion?
12: Oui, oui.
13: Les radars de l'aviation ont signalé la présence d'extraterrestres au-dessus d'une petite ville qui s'appelle Gredizan.
12: Eh ben oui, puis cette dame, elle est là. Elle habite à Gredizan.
13: Ah, c'est pas possible, madame. On a fait évacuer tout le monde ce matin, c'est impossible qu'il reste quelqu'un.
12: Bah, elle me dit que si. Madame Ledoux, Germaine...
13: À Gredizan?
12: Ben oui, oui.
13: Attendez, elle dit... Quittez pas, hein.
12: Oui.
13: Allô, où est la brigade, là? Dis-moi, on me signale qu'il y aura encore quelqu'un là sur Gredizan. Vous avez tout le monde est rassemblé là. Il manque une dame.
12: Ah.
13: Madame Ledoux. Allô?
12: Oui.
13: C'est pas Madame Ledoux par hasard?
12: Si, je vous dis Madame Ledoux Germaine à Gredizan.
13: Écoutez, madame, c'est la seule personne qui manque à l'appel. On a fait évacuer tout le village. Vous savez ce que c'est que des ovnis?
12: Bah oui, moi j'y crois pas, mais enfin.
13: Si, madame, il y a deux ovnis, absolument. Ah. Mais ce que je vous dis, c'est confidentiel défense.
12: Oui.
13: Surtout,
12: oui.
13: Ça reste entre nous. Hein.
12: Oui.
13: Les extraterrestres sont posés cette nuit sur Gredizan.
12: Oui.
13: Et ils ont, pour le moment, ils se sont attaqués à toutes les lignes électriques. Ils dévorent l'acier.
12: Oh là là.
13: Ils se nourrissent avec de l'acier. Ils ont mangé des antennes de télé sur les toits des maisons. Et ils dévorent des télévisions.
12: Ben oui, parce qu'il me dit. Et madame, je vous assure qu'hier soir, j'ai regardé ma télé. Ce matin, je me lève pour mettre ma télé. Plus de télévision.
13: Bon, ok, donc c'est ça. Bon, alors ça veut dire qu'elle a des extraterrestres chez elle, madame.
12: Oh là là.
13: Écoutez,
12: essayez d'aller la sauver, cette pauvre femme.
13: Troisième brigade, vous foncez sur Gredizan. Vous allez chez Madame Ledoux, vous la récupérez. Bon, madame, est-ce que vous pouvez lui expliquer la situation, sans lui faire peur, évidemment. Nous, on arrive.
12: Bon, ben, je vais essayer.
13: Essayez d'en savoir un peu plus, on reste en liaison avec vous, madame. Hein.
12: Bien, très bien. Allô?
14: Allô?
12: Bon, vous êtes toute seule chez vous?
14: Oh là là, oui, enfin, écoutez, j'ai l'impression qu'il se passe quelque chose de bizarre. Hein. Sortie, là, j'ai regardé sur le toit, il n'y a plus d'antenne de télé.
12: Écoutez, n'ayez pas peur. De toute façon, hein, vous restez chez vous, ne vous en faites pas. Allô?
14: Il y a une espèce de grosse grenouille verte qui rentre chez moi.
12: Oui, eh bien, écoutez...
14: Il y a une énorme grenouille verte qui rentre chez moi.
12: Oui.
14: Et qui est en train de manger ma machine à laver.
12: Oui, et ça fait rien. N'ayez pas peur.
14: Lâchez ça.
12: Laissez-la.
14: Lâchez ça.
12: Non, laissez-la. Répondez-moi.
14: Attendez, je vais chercher mon balai.
12: Non, répondez-moi.
14: Oh mon Dieu.
12: Allô? Madame Ledoux.
14: Oui.
12: Madame Ledoux.
14: Oui.
12: Écoutez-moi. Vous ne risquez rien. Ne bougez pas. Restez au téléphone.
14: Il y a une deuxième grenouille verte.
12: Ça fait rien. Écoutez-moi.
14: Ils sont en train de manger ma voiture.
12: Mais ça fait rien. Laissez-les faire. C'est des extraterrestres. Ils ne vous feront pas de mal à vous. Vous m'entendez?
14: C'est quoi?
12: Des extraterrestres. C'est des êtres. C'est une sorte d'être humain, mais ils mangent que de la ferraille. Ils veulent pas vous faire de mal. Les touchez pas, ces bêtes-là. Les touchez pas, restez au téléphone. Je vous tiens au téléphone pour vous tenir compagnie. Vous m'entendez?
14: Oh mon Dieu!
12: Vous m'entendez, Madame Ledoux?
14: Ils sont en train de manger la poubelle.
12: Mais ça fait rien.
14: Oh
12: mais
14: mon
12: n'ayez
14: Dieu.
12: Pas peur.
14: Non, mais j'ai pas peur.
12: Bon, les gendarmes, ils sont en conversation avec nous. Alors... Madame Ledoux?
14: Mais c'est pas vrai, hein.
12: Madame Ledoux?
14: Ils sont gonflés, ils sont en train de bouffer tout, hein.
12: Écoutez,
14: cesse-là, vous savez...
12: Oui, Madame Ledoux.
14: Oui.
12: Écoutez-moi.
14: Mais qu'est-ce que c'est que ces grenouilles?
12: Écoutez-moi voir.
14: Qu'est-ce que c'est que ces grenouilles-là?
12: Ben, c'est des extraterrestres, ils sont très gentils avec les humains. Vous avez pas des bottes de conserve?
14: Ah.
12: Ils mangent tout ce qui est en acier, en ferraille. Ils mangent tout ça. Donnez-leur des boîtes de conserve. Ils vont être contents.
14: Vous croyez?
12: Oui. Parlez-leur. Vous leur dites que vous allez leur donner des boîtes de conserve. Vous verrez, ils seront contents.
14: Bonjour, messieurs. Je leur dis messieurs ou...
12: Oui. si vous voulez.
14: Bonjour, messieurs.
12: Je vais vous donner des bottes de conserve.
14: Ils me parlent.
12: Oui, parce qu'ils sont contents. Donnez-leur à manger quelque chose.
14: Vous avez faim?
12: Voilà, ils ont faim. Ils veulent manger. Donnez-leur à manger.
14: Qu'est-ce qui vous ferait plaisir?
12: Ben, donnez-leur des bottes de conserve. Des petits pois, des haricots, des tout ce que vous avez.
14: Ils me tendent la main.
12: Eh ben, donnez-leur.
14: Ils sont contents.
12: Ils sont contents.
14: Ils sont en train de la gober.
12: Oui. Vous avez rien d'autre à leur donner?
14: Il a fait un rot.
12: Voilà, j'ai entendu, j'ai entendu. Vous n'avez pas une casserole sous la main, une petite casserole?
14: Ah oui.
12: Donnez-leur une casserole, ils seront contents.
14: Tenez.
12: Voilà, ils sont heureux.
14: Il l'a gobé.
12: Il l'a gobé. Eh mais ils sont contents. Vous allez voir, tout va s'arranger.
14: Vous voulez une deuxième, non?
12: Ben, donnez-leur une deuxième casserole.
14: Une casserole pour Tata Suzanne.
12: Voilà.
14: Bop. Une casserole pour Tonton Lulu.
12: Bop. Voilà. Et puis autrement, ben ma foi, il faut leur causer qu'ils sont gentils. Dites-leur qu'ils sont gentils.
14: Vous êtes gentils.
12: Ah, ils sont gentils.
14: Bop. Bop.
12: Voilà. Écoutez, allez chez le voisin. Dites-leur d'aller chez le voisin.
14: Vous pouvez aller chez le voisin.
12: Il y a du matériel à manger.
15: On a déjà tout mangé chez le voisin.
14: Il m'a parlé.
12: Il vous a tout... Vous avez déjà tout mangé? Oh, ben la dame, elle est bien gentille avec vous. Essayez, elle va vous redonner encore une casserole si elle a.
14: Je vous les passe, hein? Allô?
12: Allô?
15: Oui, bonjour, madame.
12: Bonjour, monsieur.
15: Bon, premier à l'appareil, je suis le chef de la planète Acier.
12: Ah, eh bien, enchanté de faire votre connaissance et puis de pouvoir bavarder avec vous, parce que vous parlez très bien le français.
15: On a des convertisseurs de langage.
12: Ah, c'est pour ça que vous parlez si bien le français.
15: Nous arrivons de 353 milliards de kilomètres.
12: Ah.
15: Nous vivons sur une planète en acier.
12: Oui.
15: Et malheureusement, comme nous mangeons de l'acier, nous avons fini de manger notre planète.
12: Et puis vous n'avez plus rien.
15: Ben, on est tombé.
12: Ah, vous êtes tombé. Puis vous êtes nombreux?
15: Ah oui, nous sommes 43 milliards 756 millions.
12: Oh, ben
15: alors. Nous sommes en train d'envahir la planète Terre, évidemment.
12: Oui.
15: Vous voyez, et le problème, c'est quand on est arrivé ici, on a mangé nos ovnis.
12: Ah, puis vous ne pouvez plus repartir à nulle part.
15: Voilà.
12: Ah, j'ai bien compris ce que vous me dites maintenant. Oui, mais enfin... c'est sûr que vous avez faim, mais vous mangez souvent.
15: Nous mangeons tout le temps.
12: Ah, vous mangez tout le temps.
14: Il est en train de becquer le téléphone, là.
12: Ah ben, mangez pas le téléphone, on pourra plus causer. Vous avez pas une casserole, Madame Ledoux?
14: Ah oui, je vais en chercher une autre.
12: Donnez-lui une autre. Monsieur?
15: C'est bon, le téléphone, hein?
12: Oui, mais laissez-le qu'on puisse causer. On pourra plus causer après. Voilà.
15: Merci, madame.
12: Voilà, elle est bien aimable, cette dame.
15: Ah, la poignée de la casserole est en plastique, Madame Ledoux.
12: Ah ben oui, mais nous, chez nous, sur notre planète, les queues de casserole, c'est en plastique.
15: Comment?
12: Chez nous, en France, sur la planète France. Vous comprenez?
15: Oui.
12: Bon, les queues de casserole, elles sont en plastique.
15: Mais pourquoi faire?
12: Pour pouvoir l'empoigner, parce que nous,

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3: Monsieur, enfin, moi je l'ai appelé monsieur, il m'a dit bonjour madame. Tout ça, il parle très bien. Il voulait manger le téléphone. Je dis, ne nous mangez pas le téléphone. C'est bon pourtant le téléphone. Mais je dis, laissez-nous le téléphone qu'on puisse vous parler. Moi, je dis, je suis enchantée de vous connaître. On pourra plus parler si vous mangez le téléphone. Bon, ben, il est encore bien obéi. Mais ils sont des millions et des millions qui ont atterri sur la France. Et puis, de toute façon, ils vont tout détruire partout.
4: Oh, merde.
3: Je suis assise. Je serai debout. Je me dirais, c'est une histoire à pas tenir debout.
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5: Bonjour.
6: Bonjour madame, c'est bien le bureau de tabac ?
5: Oui.
6: Monsieur Martin à l'appareil, il faut que je vous rapporte mes invendus de tabac.
5: Je comprends pas ce que vous me dites, monsieur, les invendus de tabac.
6: Ouais, parce que j'ai acheté des cigarettes chez vous pour les revendre à l'unité, il paraît que maintenant tout le monde le fait.
5: Bah.
6: Mais bon, finalement ça se vend pas très bien, donc je vais vous rapporter ce qui me reste.
5: Bah, vous rendez pas compte, vous prenez des cigarettes, vous les vendez pas, vous les ramenez.
6: Non mais les paquets sont comme neufs, c'est juste qu'il manque quelques cigarettes dedans.
5: Bah, vous avez savu où vous ?
6: Bah, j'ai savu où que vous aurez plus qu'à les revendre à vos clients.
5: Alors, comment voulez-vous que je revends un paquet qui est ouvert ?
6: Facile, avant que vous revendez le paquet, vous le referme.
5: Mais le cello, je fais quoi? Comment?
6: Un vélo? Quel rapport avec un vélo?
5: Le cello, le papier qui est autour.
6: Ah bah alors pour ça, j'ai une plastiqueuse de documents. Je peux vous mettre tous les paquets sous vide.
5: Je ne travaille pas dans l'égalité, monsieur, s'il vous plaît.
6: Ah bah si vous bossez pas dans l'égalité, ça tombe bien, moi non plus.
5: Vous voulez que j'appelle les douanes?
6: Je veux bien, mais je suis pas sûr que les douanes me rachètent vos cigarettes.
5: Bah non, ils vous racheteront rien du tout, mais ils vont vous mettre carte sur table.
6: Ah pardon, c'est le patron que j'entends derrière?
5: Tout à fait, monsieur.
6: Passez-le moi, on va s'arranger.
5: Il y a un monsieur Martin qui est venu chez nous, puis il a pris des cigarettes, il y a des invendus, puis il veut te les ramener.
7: Oui, allô?
6: Bonjour monsieur, vous êtes le patron?
7: Quelle clope invendue? De quoi vous me parlez?
6: C'est ce que je disais, je vous rapporte les cigarettes qui viennent de chez vous, mais que
7: j'en ai rien à secouer que ça vient de chez moi, monsieur. Qu'est-ce qui me prouve que ça vient de chez moi, déjà?
6: Ah bah j'ai une preuve, je vous ai fait une facture.
7: Bah, vous me faites une facture pour me dire que vous avez acheté des cigarettes chez moi?
6: Voilà, comme ça, ça vous fait une preuve.
7: Non, monsieur, vous me faites une facture pour dire que vous avez acheté des cigarettes chez moi. Et je dois censé vous croire parce que vous m'avez fait un papier, c'est normal.
6: Exactement, en plus j'ai complété les paquets entamés, j'ai mis des roulés pour refaire des paquets de vin, donc vous êtes peinard.
7: Mais je m'en fous, monsieur, que vous ayez refait des paquets de vin ou pas. Moi je vais pas vendre des paquets entamés.
6: Mais non, ils sont plus entamés puisque je les ai recomplétifiés.
7: Donc ils sont entamés.
6: Bon, ça va, c'est pas marqué dessus que c'est un paquet recomplétifié.
7: Ah non, c'est pas marqué dessus, ça se voit pas qu'il est entamé le paquet.
6: Bah non, en plus j'ai tout rescotché les paquets.
7: Il est hors de question que je vous prenne des cigarettes. Moi j'appelle la gendarmerie.
6: Non, vous compliquez pas, je vais passer.
8: Allô?
6: Ah, la patronne, bonjour madame.
8: Non, mais vous rigolez.
6: Mais bien sûr.
8: Les cigarettes à nudité, c'est interdit, monsieur.
6: Ouais, mais vu que j'ai tout remis dans les paquets.
8: Ah ben non, les paquets, faut qu'ils soient plombés, on a des codes, c'est impossible.
6: Alors, moi j'ai pas de code, donc j'ai juste marqué votre nom sur tous les paquets.
8: Vous n'avez pas de mettre mon nom ni rien du tout.
6: Bah si, comme ça prouve qu'ils viennent de chez vous.
8: Non, j'ai un code, vous pouvez pas mettre le nom, vous connaissez pas mon code, c'est Yakpo qui l'a tous les semaines.
6: D'accord, donc vous remettrez vous-même les codes sur les paquets.
8: Non, je remets du rien, je m'en fous, vous faites ce que vous voulez.
6: Super, dans ce cas, je vous apporte la facture.
8: Non, il y a pas de facture à prendre. Pas de facture, mais n'importe quoi, vous rêvez là, vous sortez de où là?
6: Ah non, mais si vous préférez sans facture, on se fait ça discrétos.
8: Non, il n'y a pas de discrètement, je ne prends pas rien du tout, monsieur.
6: Ah, donc si vous ne prenez pas rien du tout, c'est bien que vous preniez quelque chose.
8: Mais vous êtes con ou quoi?
6: Oui, mais pardon, si vous ne prenez pas rien du tout, double négationnage.
8: Excusez-moi, monsieur, c'est pas la même personne, là, je...
6: Ah, c'est une autre dame.
8: C'est la gendarmerie, là.
6: Oh là là. Comment ça, c'est la gendarmerie?
8: Oui, je suis la gendarmerie.
6: Oh là là là là, je suis mal.
8: Pensez à où vous habitez, hein.
6: Comment ça, comment vous pouvez savoir que je suis à Martinville? Mon appel est géocamouflé.
8: On l'a tous les localisés, hein, ok?
6: Ah ouais, d'accord, vous avez pas perdu de temps. Quelques secondes?
8: J'ai la personne du tabac, il a appelé la gendarmerie, on vous attend, vous êtes, on est en boutique.
6: Ah, vous êtes en boutique?
8: Oui, allez, on est sur place, si vous voulez venir, on attend.
6: Attendez, j'ai justement mon beau-frère gendarme, je vous le passe.
8: Oui, mais c'est...
6: Gendarme Martin?
8: Bah, allô?
6: Eh, salut, collègue! Toi aussi, t'es gendarme?
8: Oui.
6: Et toi aussi, t'as attaqué l'apéro.
8: Ah oui, alors quoi?
6: Bah alors, comme on dit à la brigade, tchin tchin.
8: Ah oui.
9: Allô?
10: Oui, bonjour madame.
9: Bonjour.
10: C'est la mairie.
9: Oui.
10: Ah bonjour, je vous appelle, je suis la nouvelle femme de ménage de monsieur le maire.
9: Oui.
10: Et je suis en train de faire le linge, là, je voudrais savoir où il met ses produits.
9: La femme de ménage de monsieur le maire?
10: Oui.
9: Ah bah écoutez, là je peux pas vous dire, monsieur le maire n'est pas dans mairie alors, je peux pas vous dire.
10: Si jamais il vous appelait.
9: Oui.
10: Pouvez-vous lui transmettre le message?
9: Oui.
10: Hein, qu'il appelle donc Mireille.
9: Oui.
10: Chez lui, à la maison.
9: Mm-hmm.
10: Et lui, pour lui dire où sont les produits, parce que là je suis en train de faire le linge.
9: Oui.
10: Il y a des taches dans les slips que j'arrive pas à rattraper.
9: Bon, mais écoutez, moi je lui laisserai la commission.
10: La grosse, c'est pas la peine parce que il l'a déjà faite. Hein.
9: Pardon?
10: Il l'a déjà faite.
9: Il a déjà fait quoi?
10: La commission.

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1: Oui, allô.
2: Bonjour monsieur, c'est bien l'entreprise de transport routier?
1: Oui.
2: Monsieur Martin à l'appareil, bureau de développage de l'intelligence artificielle. Vous avez dû entendre parler de nous aux actualités.
1: Oui.
2: Voilà, donc on teste l'intelligence artificielle en milieu professionnel.
1: Ouais.
2: Ce qui veut dire qu'on va installer une intelligence artificielle qui pourra faire tout votre travail à votre place.
1: Pardon?
2: En clair, il y a un robot qui va vous remplacer.
1: Bah, voyons.
2: Et il s'occupera de tout gérer pour vous.
1: Ouais, je veux bien, mais bon.
2: Vous voulez bien, super, donc je valide.
1: Non, je valide rien du tout.
2: Validage de l'intelligence artificielle.
1: Non, monsieur, j'ai des gros doutes, moi, sur l'intelligence artificielle. Donc, c'est bien gentil de taper sur votre truc, monsieur, mais
2: c'est... Bah, c'est vous qui m'avez dit d'accord.
1: Non.
2: Je crois même que vous avez dit un robot. Ah oh, oui, chouette.
1: Bah, voyons, bah, c'est hors de question que j'ai dit. Ah oui, chouette. Non.
2: Ah, c'est... et vous le redites.
1: Non, bah, voyons, allez-y.
2: Pardon, quand vous dites allez-y, ça veut dire que c'est bon.
1: Non.
2: Non, mais après, si jamais vous n'êtes pas d'accord, il suffit de me le dire.
1: Ah bon, d'accord, ok.
2: Ah, d'accord, ok, là au moins c'est clair.
1: C'est rien du tout.
2: Ah bah, d'accord, ok, quand même.
1: Oh putain, c'est pas possible. Non, je ne valide rien, monsieur.
2: Ah, donc vous dévalidez.
1: Je vous parle plus, monsieur.
2: Ah, vous me parlez plus.
1: Je dis plus rien du tout.
2: Moi, vous bluffez.
1: Ouais, non, mais si.
2: Cela dit, qui ne dit mot consentifie, comme dit le proverbe.
1: Non, bah voyons.
2: Donc je vous dépose le robot, il faudrait faire de la place sur votre bureau et lui laisser votre téléphone.
3: Oh. Bah, non, on se met au chômage directement, du coup. Hein.
2: Ah, c'est un autre monsieur.
3: Ah bah oui.
2: Et pourquoi vous voulez pas travailler?
3: Bah, si on est remplacé par l'IA, qu'on fait plus rien.
2: Ah non, c'est juste que votre poste évolue. Vous passez assistant robot.
3: Mais non, vous ne faites rien du tout. Le patron, il est pas là.
2: Bah justement, plus besoin du patron, puisque vous aurez votre robot patron pour le remplacer.
3: Oui, bah non, impossible. On n'en veut pas de votre intelligence artificielle.
2: Oh bah pardon, mais c'est votre nouveau chef.
3: Non. C'est pas notre chef, c'est pas une intelligence artificielle qui va nous remplacer notre patron. Hein. Notre patron, c'est pas un robot.
2: Vous aurez les deux, un patron et un robot patron.
3: Non, on n'a pas de patron robot. Oh, mais c'est fou ça quand même.
2: Oh, pardon de vous aider à moderniser l'entreprise.
3: Il n'y a pas de « oh », je vous dis que non.
2: Bonjour, monsieur Martin. Ah bah tiens, justement, votre robot patron vient de rentrer dans mon bureau.
3: Vous le gardez?
2: Oui, oh bah dans ce cas, c'est vous qui lui expliquez ça, hein.
3: C'est moi qui crois?
2: Bah, si je lui dis que vous voulez pas qu'il vienne, pardon, mais il va être super déçu.
3: Bah, il va être déçu, mais on a rien demandé, nous.
2: Bon, attendez, vous voulez que je vous le passe?
3: Non.
2: Bah, je vous le passe quand même, bougez pas.
3: Je vous ai dit que non.
2: Robot Marty, je te passe tes employés.
3: Oh, c'est un truc de malade.
2: Allô, bonjour, robot Marty à l'appareil.
3: Bah, on veut pas de vous.
2: Non, mais oh, pardon, mais c'est qui le patron robot?
3: Bah, c'est un truc de malade.
2: Bon, j'arrive, je veux tout le monde dans mon bureau dans 5 minutes.
3: Ah, bah là, ça va être chaud. Hein.
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3: Oui?
5: Bonjour madame, c'est le tribunal de Nancy à l'appareil.
3: Oui, bonjour.
5: Dites-moi, vous connaissez votre voisin qui habite au 1 rue de l'église, monsieur Jacob de la Molle?
3: Il est militaire?
5: Oui.
3: Il vient d'arriver à la Neuville.
5: Ah, voilà, c'est ça.
3: Ouais.
5: Vous le connaissez?
3: Non.
5: Bon. Il a été condamné par nous-mêmes, le tribunal de Nancy, à un travail d'utilité publique.
3: Oui.
5: Vous connaissez, je pense.
3: Oui.
5: C'est-à-dire que pour ne pas aller en prison...
3: Il doit faire du travail gratuitement.
5: Voilà. Donc, il viendra tous les matins chez les habitants de la rue de l'église pour tirer leur chasse d'eau.
3: Ah bon?
5: Alors, nous vous demandons de ne pas tirer la chasse d'eau une fois que vous irez aux toilettes.
3: D'accord.
5: Voilà. Donc, à quelle heure allez-vous aux toilettes?
3: Oh, bah 7 heures du matin.
5: 7 heures. Donc, il se rendra chez vous à 7h10.
3: D'accord.
5: Hein, tous les matins. Et donc, il tirera votre chasse d'eau après que vous soyez allé aux toilettes.
3: D'accord.
5: Surtout, ne tirez pas la chasse d'eau, parce que si vous tirez la chasse d'eau vous-même, il ira en prison, hein?
3: Oui, bien sûr.
5: Vous comprenez, hein?
3: J'ai compris. Je vais mettre un papier dans les WC.
5: Et vous pensez que ça suffira pour...
3: Il y a mon mari avec moi, donc...
5: À quelle heure va-t-il aux toilettes, lui?
3: Ah, lui, il y va bien avant moi.
5: Ah!
3: Alors. C'est moi qui vais la dernière.
5: D'accord, donc on peut le faire venir à 5 heures, hein?
3: Bon, on n'est pas levé à 5 heures.
5: Oui, mais au moins comme ça.
3: Si, ah oui.
5: S'il vient à 5 heures, au moins on est sûr qu'il est sur place.
3: Ah, d'accord. 6h30 alors.
5: 6h30, c'est bien?
3: Oui.
5: Comme ça, donc.
3: 6h30, oui, ça sera bon.
5: Comme ça, à 6h30, il vous accompagne aux toilettes.
3: Mmh.
5: Hein, il reste à côté de vous.
3: Ah d'accord, il sera à côté de moi.
5: Ah bah oui, madame.
3: Ah bon, d'accord.
5: Ah mais je vous rassure, avec... je vous rassure, avec les gendarmes, on va pas le laisser tout seul à côté de vous, évidemment.
3: Mmh.
5: Il y aura, évidemment, dans vos toilettes, il y aura les deux gendarmes. Hein.
3: Oui, d'accord.
5: Et lui, donc, monsieur Jacob de la Molle. Est-ce qu'il y a assez de place pour quatre dans les toilettes?
4: Ah ben il est en profondeur. Hein. Le WC est en profondeur parce qu'il y a un escalier escamotable qui descend dans les WC.
5: D'accord. Donc, comment ils vont se mettre? Comment ils vont se disposer à côté de vous quand vous
4: êtes... Deux de chaque côté du mur.
5: Comment?
4: Deux de chaque côté du mur.
5: D'accord. Et vous?
4: Eh ben au milieu. Au fond, au milieu.
5: D'accord.
4: C'est rectangulaire, hein, de toute manière.
5: Je note. Et est-ce que vous avez des pinces à linge?
4: Oui.
5: Est-ce que ça vous embêterait de leur en mettre sur le nez? Parce que ça, les gendarmes...
4: Une pince à linge sur le nez?
5: Ouais, vous imaginez quand même pas qu'on va laisser deux gendarmes à côté de vous pendant que...
4: Bah, j'en ai des pinces à linge, j'ai dans mon linge. Hein.
5: D'accord. Et est-ce que ça vous embête de leur mettre sur le nez ou...
4: Bah, je peux leur donner.
5: Bon, bah, écoutez, c'est gentil. Mmh. C'est très gentil. Et une fois par semaine, est-ce qu'on peut vous demander un petit service supplémentaire?
4: Oui, si c'est possible.
5: Merci. En fait, vous savez, une fois par semaine, les gens qui sont soumis à des travaux d'utilité publique ont le droit de voir leur famille.
4: Mmh.
5: Est-ce que c'est possible, en plus des deux gendarmes, qu'ils reçoivent à ce moment-là dans vos toilettes en même temps leur famille?
4: Oh non.
5: Ça vous embête?
4: Oui.
5: Pourquoi? Vous êtes pudique?
4: Bah, pas plus que ça, mais enfin, déjà des gendarmes, ça fait quand même beaucoup de monde quand même. Hein.
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7: Bonjour, vous êtes bien au commissariat de... Ne quittez pas, nous avons traité votre appel.
8: Bonjour.
2: Oui, bonjour madame, c'est bien le commissariat?
8: Oui.
2: Je vous appelle parce que j'ai entendu aux infos qu'ils allaient peut-être interdire la fessée en France.
8: Oui.
2: C'est pour ça que je voulais l'avis de quelqu'un qui connaît un peu la loi, parce que je voulais savoir ce que légalement je pouvais faire à la place.
8: Qu'est-ce que je vous dise, moi gronder l'enfant?
2: Ah non, non, pas pour un enfant, pour les adultes, je demandais en général, en fait.
8: Pour les adultes?
2: Oui.
8: Mais c'est pour donner une fessée à qui?
2: Bah, ça dépend, ça peut être un collègue, ça peut être...
8: Vous êtes sérieux, là? Bah, écoutez...
2: Parce que j'ai vu dans un épisode de Navarro, je crois, il disait qu'il mettait des coups de bottin.
8: Oui, alors Navarro, ça a déjà plus de 20 ans, pour commencer.
2: Ouais.
8: Et c'est de la télévision, monsieur, ce n'est pas la réalité.
2: Pourquoi vous parlez de télé-réalité? Je vois pas le...
8: Non, la différence entre la télé et la réalité.
2: Oui, genre les, voilà. Comme les ch'tis, les marseillais, tous ces trucs-là.
8: Non, c'est pas ce que je dis.
2: Bah, vous me parlez de la télé-réalité.
8: Je vous parle pas de télé-réalité.
2: Bah, et du coup, comment je fais?
8: Comment vous faites?
2: Bah oui.
8: Si les gens sont pas ok, c'est très simple. Ils font comme vous, ils regardent la télé, donc ils déposeront plainte contre vous. C'est aussi simple que ça.
2: Vous donnez suite sur un truc comme ça ou pas?
8: Bah, bien sûr, c'est un délit.
2: Même une fessée?
8: Bien sûr.
2: Et si je mets une moufle?
8: Ah bah, c'est pareil.
2: Parce que moi, mon beau-frère, il m'a dit que comme il y avait pas d'empreinte, on pouvait pas après porter plainte.
8: Non, c'est pareil. Par contre, je vais vous laisser, monsieur, parce que j'ai un petit peu de travail.
2: D'accord, bah, je peux avoir peut-être un caporal, quelqu'un qui pourrait me.
8: Un caporal, vous êtes en police, monsieur.
2: Bah, un sergent, je sais pas.
8: Ne quittez pas.
2: Merci.
9: Bonjour. Oui.
2: Oui, bonjour madame. Oui. J'ai entendu que la fessée risquait d'être interdite en France.
9: La quoi?
2: La fessée.
9: Ah, la fessée! Je pratique plus!
2: Allô?
9: Oui.
2: Oui.
9: Bah là, pour l'instant, on sait pas spécialement, là, pour l'instant. Hein.
2: Qu'est-ce qui se passe?
9: Non, c'est mon collègue, c'est un collègue qui.
2: Donc pour le moment, vous continuez à administrer des fessées, par exemple, en interrogatoire ou des trucs comme ça?
9: Ah, des fessées en interrogatoire? Non, pas du tout, non. Vous parlez par rapport à nous, aux interrogatoires.
2: Il doit vous arriver parfois de mettre une fessée à un suspect pour le faire parler, par exemple.
9: Non, je suis désolé, non.
2: Jamais?
9: Non, moi ça m'arrive pas. Donc...
2: Bah, peut-être votre collègue, parce qu'il disait qu'il a arrêté. Là.
9: Ah non, mais même mon collègue.
2: Non, mais parce que s'il le faisait avant, qu'est-ce qu'il fait maintenant?
9: Mais par rapport à qui?
2: Bah, par rapport, je vous dis, par exemple, à des collègues.
9: Ah non, c'est la fessée par rapport aux parents.
2: Ah non, moi je parle au niveau des adultes.
9: Au niveau des adultes?
2: Oui. Qu'est-ce que vous me conseillez à la place? Parce que du coup, il me faut un truc légal à la place.
9: Non, mais je sais pas, là, c'est vraiment bizarre, votre question. Hein.
2: Ou alors en intervention. J'imagine qu'en intervention, parfois, vous attrapez un bandit, tac, vous lui collez une fessée pour l'immobiliser.
9: D'accord.
2: Non,
9: non, pas du tout, non.
2: Ah bon, je pensais, parce que j'ai vu un...
9: C'est pas...
2: Dans les experts...
9: Je suis pas... Comment ça s'appelle? Je suis pas quand même à la radio, là.
2: Ah non. Bah, il manquerait plus que ça.
9: Ah bah, je sais pas, je me posais des questions.
2: Ah bah, ce serait une drôle d'idée, ça.
9: Donc...
2: Et admettons, si jamais vous étiez à la radio, par exemple.
9: Oui.
2: Vous diriez laquelle?
9: Je dirais laquelle. Et après, je gagne quelque chose. Non, après, je dirais, je sais pas, moi, énergie.
2: Non.
9: Je cherche la radio. Vous êtes qui, déjà, là?
2: Ah bah, je vous ai pas dit.
9: Non,
2: je m'appelle Martin.
9: Martin.
2: Voilà.
9: Rire et chanson.
2: Bravo.
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10: Allô, oui.
5: Oui, bonjour monsieur. Je suis bien à l'Académie d'art lyrique.
10: Oui, monsieur. Oui.
5: Oui, bonjour la préfecture, là, pareil.
10: Oui, bonjour monsieur.
5: Dites-moi, est-ce que vous auriez un professeur parmi vous de chant ou un chanteur? Je vous explique pourquoi je vous appelle.
10: Oui.
5: Monsieur le préfet de région a 65 ans aujourd'hui.
10: Oui.
5: Donc nous lui souhaitons à tour de rôle, chaque administration ou chaque école lui souhaite un joyeux anniversaire, oui, à la manière de l'enseignement qu'elle procure.
6: Oui.
5: C'est pour ça qu'on vous appelle, pour savoir si vous auriez eu un professeur de chant sous la main, entre guillemets.
6: Et ça serait pour quelle date ?
5: Alors c'est, non, non, mais c'est au téléphone, hein, c'est simplement au téléphone. C'est des surprises qu'on lui fait depuis ce matin.
6: Ah oui.
5: Vous ne chantez pas, vous ?
6: Malheureusement, si, je chante, mais j'ai aucune technique.
5: Non, mais ça n'est pas très grave, c'est pour le chanter joyeux anniversaire, vous voyez, c'est tout. Hein.
6: Ah oui ?
5: Hein ?
6: Joyeux anniversaire.
5: Voilà, c'est parfait. Hein. Je vais vous l'appeler dans le bureau d'à côté, je vais vous passer sa ligne. Donc, oui, dès que vous l'entendez, hein, vous lui souhaitez un joyeux anniversaire. Hein.
6: Entendu.
5: Je vous remercie.
6: Je vous en prie.
5: Vous pouvez me basculer la ligne de monsieur le préfet dans son bureau, s'il vous plaît, Jeanine. Merci.
10: Allô ?
6: Allô ? Joyeux anniversaire. Joyeux anniversaire de la part de l'Académie internationale d'art lyrique et dramatique. Meilleurs vœux, monsieur le préfet.
5: Oui, je vous remercie, monsieur, mais malheureusement, ce n'est pas le moment. Je viens d'apprendre le décès de mon épouse.
6: Alors, excusez-moi, monsieur. Excusez-moi. Oui, ça, c'est... Eh oui. Je vous présente, l'Académie vous présente ses plus sincères condoléances et pense beaucoup avec vous dans ces moments si difficiles. Voilà, monsieur le préfet, mes hommages, mes respects.
5: Ah mais attendez, moi je disais ça pour déconner, hein, évidemment. C'était, je croyais que c'était mon copain Pierrot qui m'appelait du musée.
6: Pas du tout.
5: Ah, pardon. Non, non, ma femme n'est pas morte du tout. Hein. Alors vous me souhaitiez un bon anniversaire ?
6: Mais oui, monsieur le préfet.
5: Ah ben je vous écoute alors.
6: Bon anniversaire, monsieur le préfet, et que nos voeux vous accompagne.
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11: Bonjour.
2: Bonjour monsieur, c'est bien le magasin de chaussures ?
11: C'est pas monsieur, c'est madame.
2: Admettons.
11: Oui.
2: Je vous appelle en tant que collègue, puisque moi-même je me lance dans le chaussisme. Je vais ouvrir mon magasin là. Il faudrait que vous arrêtiez d'utiliser le mot chaussure.
11: Comment ? Ben non, mais c'est nouveau ça. Ça fait 56 ans que je vends des chaussures, vous allez quand même pas m'apprendre mon métier.
2: Si, bah, parce que comme moi j'ai déposé le mot chaussure...
11: Bah, vous allez pas commencer à embêter le monde parce que vous venez d'arriver.
2: Moi j'ai acheté l'exclusivisme du mot chaussure.
11: Ouais, écoutez, c'est pas vous qui allez faire la loi.
2: Fallait le dire avant dans ce cas. Si
11: non,
2: vous
11: fallait le dire avant, J'ai pas été concerné.
2: Ah bah si.
11: Non, j'ai pas été concerné, je regrette.
2: Excusez-moi, moi je vous concerne, dans le sens où...
11: Non, c'est avant d'ouvrir que vous concernez.
2: Ah bah je suis en train de vous concerner là.
11: Arrêtez tout de suite, ça suffit.
2: Vous pouvez mettre chausson par exemple. Allô ?
12: Oui.
2: Oui, ah, bonjour madame.
12: Là vous m'emmerdez, je suis au boulot.
2: Ah bah bon, écoutez, je vais passer, ça va être beaucoup plus simple, je vais venir.
12: Attendez, si vous avez vous déplacé, je prends pas par téléphone, je suis un magasin, je travaille moi. Donc si vous avez vous déplacé, vous venez me voir, et c'est... Voilà.
2: Je vais venir cet après-midi parce que justement j'ai quelqu'un qui doit faire changer la vitrine là.
12: Ouais, alors je suis... Je vais déposer comme ça, monsieur.
2: Oui, mais alors justement, c'est le terme chaussure qui est en trop. Moi, j'ai déposé le mot chaussure, si vous voulez.
12: Ah non. Là, vous vous trompez parce que moi, il est déposé aussi. Il a été déposé en 2009.
2: Oui, bah, vous venez de le déposer, là, parce que je vous ai dit ça.
12: Non, je n'ai pas le déposer. Il a été déposé en 2009, alors que vous venez me casser les couilles.
2: Je suis en train de bosser, là.
12: Ah oui, parce que je m'en fous, moi. Moi aussi, je suis en train de bosser, mais j'ai pas envie de vous entendre, et puis j'ai rien à foutre, et puis c'est tout.
2: C'est pour ça, moi, je vous dis, on va vous changer l'enseigne.
12: Bah, vous venez de vous déplacer, vous venez de vendre le magasin, et vous venez voir l'enseigne.
2: Alors, je vous ai fait un devis pour le changement.
12: Non, mais je vous préviens, vous avez pas venu me casser les couilles en temps. Vous êtes venu voir le magasin ?
2: Ah bah oui.
12: Eh bah, vous avez vu. Alors ?
2: Ah bah là j'y suis là, j'arrive devant là.
12: Eh ben.
2: Vous êtes pas dans la boutique là ?
12: Si, je suis dans la boutique, espèce de guignol. Vous voyez le magasin ?
2: Ah bah oui.
12: Ouais.
2: Évidemment vous êtes pas là.
12: Je suis pas là, je suis devant, je suis dans le magasin.
2: Ah non ? Ah bah je vois personne là.
12: Alors vous êtes vraiment un guignol de première classe parce que vous êtes pas devant le bon magasin.
2: Ah bah écoutez, je suis juste devant là.
12: Non, c'est pas possible.
2: Bon, sortez pour voir.
12: Ah bah je suis dans le magasin. Alors si vous êtes devant moi, devant le magasin, vous allez me voir.
2: Ah mais si je suis devant, tiens la preuve, je sonne à la porte. Ding dong. Et vous n'ouvrez pas ?
12: Non, vous êtes où là ?
2: Oh bah vous êtes gonflé, le gars se planque dans son magasin.
12: Non, mais vous vous foutez de ma gueule ou quoi ?
2: Bon, enfin, excusez-moi.
12: Je suis dans une boutique, il y a de la lumière.
2: Ah oui ? Ah bah je vois bien qu'il y a de la lumière, mais j'ai l'impression que vous vous cachez.
12: Vous ouvrez la porte, elle est ouverte, il y a même du monde dans le magasin, des clients. Il va falloir voir un petit, mon petit
2: gars. Ah bah attendez, je ressonne. Ting tong ting tong.
12: Vous savez pas, mais vous me cassez les binettes.
2: Oui, alors si c'est pour employer des gros mots, binettes vous-même.
12: Non, mais vous me cassez les couilles. Parce que moi, vous avez de la chance que j'ai le téléphone, hein ? Parce que.
2: Ah bah moi je suis devant.
12: Parce que si vous êtes devant, bah vous venez, parce que moi j'aurais plaisir de vous recevoir.
2: Ah bah écoutez, ça me fait plaisir.
12: Hein ? Parce que si vous étiez devant le magasin, vous verriez que la porte est ouverte et il y a de la lumière.
2: Écoutez, je vais ressonner. Ding dong, ding dong, ding dong.
12: Non mais attendez, vous, à mon avis, vous allez vous coucher.
2: Ding dong.
12: D'abord, j'ai jamais eu envie de vous rappeler par les cons. Si vous avez une cause de vide, c'est faut aller voir le médecin. Si c'est une bonne blague, tant mieux. Si c'est une bonne blague.
2: Bon, alors, et si c'est une bonne blague ?
12: Ah, je sais rien. Ça peut être une radio, ça peut être...
2: Ah bah c'est une radio. Quelle radio ?
12: Alors, ça peut être... La seule que je connaisse, il y a un rire et des chansons.
2: Ah bah c'est ça.
12: Ah d'accord.
2: Ah bah oui.
12: C'est bon ça.
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14: Oui.
15: Allô?
14: Oui.
15: C'est la mairie de Sarthe.
14: La mairie de où?
15: De Sarthe.
14: De Sarthe? Ah non. Vous faites une erreur.
15: Ah! C'est qui ton petit banc, toi?
14: Mais non, c'est juste, vous vous trompez de numéro.
15: Bah tiens, c'est toi qui te trompes d'interlocuteur, dis donc.
14: Tiens, bah alors qu'est-ce que tu veux, alors?
15: Oh, bah dans ta gueule, hein?
14: Ah bon?
15: Bah dis donc, mal élevé.
14: Oh!
15: Pourquoi tu me parles comme ça?
14: Mais parce que tu te trompes de numéro, mon grand.
15: Ah, mon gars, dis donc, t'es pas obligé de me parler comme ça, tu sais.
14: Eh ben si, parce que c'est vrai.
15: Ben non, c'est pas vrai.
14: Mais je te dis que si, moi. Mais j'ai fait une erreur.
15: Mais pas du tout, j'ai jamais fait d'erreur dans ma vie.
14: Ah oui, ben la preuve.
15: Ben la preuve que... Eh, dis donc, toi, t'es bien la mairie de Sarthe, hein?
14: Mais pas du tout.
15: Oh ben tiens, t'as la gueule à ça, mon con, hein?
14: Ah oui, mon con, ben t'en comptes toi-même, hein?
15: Eh, dis donc, t'en comptes toi-même, c'est toi le con.
14: Eh, tu veux refaire le numéro?
15: Oui, tiens, je le refais, tu vas voir, ça tombe sur toi. Et je
14: d'accord,
15: sais...
14: je coupe et tu refais le numéro,
15: tu
14: hein?
15: Tu vas voir, mon con.
14: Allez, mon con.
15: Tu vas voir, du con.
14: Je raccroche et tu vas recommencer le numéro.
15: Eh, tu vas voir ta gueule, bon Dieu. Hein?
14: Mais ta gueule aussi à toi. Tu vas voir.
15: Ben, tu vas voir, tu vas ramasser dans ton cul, oui.
14: Ouais, tu vas voir ton cul toi-même.
15: Toi, ta gueule, ton cul, hein.
14: Pauvre con, va.
15: Oh, ta gueule. Et ton cul, hein.
14: Oui, oui.
15: Ouais, tu vas voir ta gueule.
14: D'abord, c'est où que ça se trouve, Sarthe?
15: Dans ton cul.
14: Alors, raccroche.
15: Eh, hey, je raccroche et tu vas voir ta gueule.
14: D'accord.
15: Allez, salut du con.
14: Avec plaisir. Allô?
15: Eh ben, tiens, tu vois.
14: Eh ben, tu vois, tu t'es trompé de numéro.
15: Mais t'es con ou quoi?
14: Eh ben, bon, faut démerder. Toi, tu commences par me faire chier.
15: Oh, ta gueule, hein.
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16: Bonjour, vous êtes bien en communication avec l'hôtel de police.
17: Bonjour.
2: Oui, bonjour monsieur, c'est bien la police?
17: Oui.
2: Je me suis fait flasher deux fois, en fait, au même flash en voiture. Et du coup, ce serait pour vous dire qu'il fallait garder que la deuxième photo.
17: Pourquoi vous voulez que garder la deuxième photo? C'est quoi le problème?
2: C'était mon beau-frère qui était au volant. Du coup, on est repassé avec moi au volant parce que c'est mieux si c'est moi qui conduis.
17: Voilà, c'est compliqué votre truc. Je vais vous passer le ministère public, vous allez pouvoir...
2: Vous me passez monsieur le ministre? Pourquoi vous me passez le ministre?
17: Mais je ne vous passe pas le ministre, monsieur.
2: Bah, vous me dites que vous me passez le ministre.
17: Non, je vous ai dit, je vais vous passer le ministère public.
2: Ah bah merci.
17: Je vous en prie.
16: Nous recherchons votre...
18: Oui, bonjour monsieur.
2: Oui, bonjour monsieur. On devait me passer la secrétaire du ministre?
18: Non, non, elle vous a dit le ministère public, monsieur. Elle m'a expliqué que c'était pour une histoire d'excès de vitesse.
2: J'étais en voiture avec mon beau-frère.
18: Ouais.
2: Lui, il conduit et hop, il se fait flasher.
18: Tout à fait.
2: Et comme la voiture, elle est assurée que pour moi, on est revenu sur le flash et on est repassé pour que ce soit moi au volant.
18: Donc ça veut dire que vous avez fait demi-tour sur l'autoroute?
2: Bah non. Enfin, non, j'ai fait marche arrière.
18: Vous avez fait une marche arrière sur l'autoroute?
2: Voilà. Moi, on m'a dit que ça compte pas normalement deux fois le même radar.
18: Ah si, monsieur, deux fois le même radar, ça compte, monsieur. Hein? Et en plus, monsieur, vous reconnaissez que vous avez fait une marche arrière sur l'autoroute? Allô?
17: Monsieur?
2: Oui, ah, monsieur le ministre?
17: Non, pas le ministre, l'officier du ministère public. Vous repassez au radar, vous faites exprès de vous faire flasher juste pour qu'on voit vous sur la photo. Ça marche pas comme ça, monsieur, hein?
2: Bah, ça serait gonflé, ça.
17: Bah, ça serait gonflé, monsieur. Ils vont pas annuler la première parce que c'est votre beau-frère qui est au volant du véhicule.
2: Excusez-moi, mais je pense que c'est de la triche, quand même.
17: Bah, c'est pas de la triche, monsieur.
2: Vous êtes peut-être pas spécialiste sur ces trucs-là, mais...
17: Bah, écoutez, je suis pas spécialiste, donc faites comme vous voulez.
2: Non, c'est pas ça, mais parce que moi, mon beau-frère, il m'a dit que tu peux y aller, de toute façon, ça comptera pas deux fois.
17: Oui, et votre beau-frère, il est qui pour vous dire ça? Il travaille au service des timbres à Mende.
2: Il est à la poste, lui, donc pour les timbres, effectivement, il maîtrise le sujet, quoi.
17: Tout ce qui est timbre, il maîtrise le sujet. Non, mais là, c'est un sketch. C'est pas les timbres qu'on met sur les lettres, monsieur, c'est une contravention. Je vous rassure, je travaille pas à la poste, mais je sais mettre un timbre sur une enveloppe. Hein.
2: Peut-être que lui s'y connaît mieux que vous, du coup, en timbre.
17: Et hein. Attendez, qu'est-ce qui vous dit que c'est vrai ce qu'il vous raconte, que parce que vous faites flasher une deuxième fois, ça annule la première?
2: Écoutez, si vous voulez, je vous le passe.
17: J'ai pas besoin de parler à votre beau-frère, monsieur. Attendez. Ouais. Allô?
2: Oui, allô?
17: Vous m'avez donné ici tous les renseignements. Vous allez être convoqué et vous allez devoir vous expliquer pour...
2: Ah, mais disons que je me suis trompé, en fait. J'étais pas...
17: Ah, non, monsieur, vous vous êtes pas trompé.
2: C'était pour un témoignage parce que j'ai vu quelqu'un au volant de ma voiture.
17: Bien sûr.
2: Passer deux fois le flash.
17: Bien sûr. Moi, j'ai un numéro de téléphone qui s'affiche, donc il n'y a pas de souci. Hein?
2: Excusez-moi, je suis une nouvelle personne, je ne conduis pas de voiture.
17: Non, monsieur, je vous reconnais, monsieur.
2: Qui est à l'appareil?
17: Arrêtez de me prendre une randonnée en me disant oui, allô? Oui, je suis une nouvelle personne.
2: Apparemment, quelqu'un a tenté d'imiter ma voix pour me...
17: Non, monsieur.
2: Non, mais ce n'était pas moi.
17: Monsieur, c'est pas moi. Au revoir,
2: pas du tout,
17: monsieur.
2: Mais c'était un usurpateur.
17: Au revoir.
2: Non, mais c'était un usurpateur.
17: Alors, donnez-moi votre nom, monsieur.
2: Alors, le nom de la personne qui vous a appelé?
17: Non, le nom,
18: le vôtre, monsieur.
2: Moi, je pense que c'est monsieur Martin qui
18: a appelé. Alors non, monsieur, désolé, mais alors je vais faire identifier votre téléphone.
2: Bah pourquoi ?
18: Au revoir, monsieur.
2: Vous pouvez me passer le ministre ?
18: Au revoir, monsieur.
2: Passez-moi monsieur le ministre de la police nationale.
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19: Bureau de poste Paris-Bichat, bonjour.
20: Bonjour monsieur, c'est le bureau de poste.
19: Oui, c'est le bureau de poste, oui.
20: Oui, bonjour, je voudrais un renseignement, s'il vous plaît. Je voudrais avoir le bureau des renseignements.
19: Oui, c'est moi-même.
20: Ah, bonjour monsieur. Je peux vous demander un renseignement ?
19: Qu'est-ce que vous voulez comme renseignement ?
20: Je voudrais le numéro de téléphone des renseignements de Paris-Bichat.
19: Vous y êtes au renseignement de Paris-Bichat ?
20: Vous pensez que je peux leur demander un renseignement ?
19: Mais, et pour leur demander quoi ?
20: Un renseignement.
19: Non, mais je peux peut-être vous renseigner, moi.
20: Oui, voilà. Vous êtes des renseignements ?
19: Oui, mais je peux. Tout dépend ce que vous allez me demander.
20: Le numéro de téléphone de Paris-Bichat.
19: Oui, mais. Bon, bah écoutez, c'est ici. Vous y êtes.
20: Ah, c'est
19: vous
20: ici.
19: Vous y êtes au renseignement de Paris-Bichat.
20: Et vous êtes quel bureau de poste ?
19: Paris-Bichat.
20: Voilà, c'est ça. C'est celui-là que je veux.
19: Bon, eh ben le 46 06 71 50, celui que vous venez de faire.
20: Vous pensez qu'ils pourront me donner un renseignement ?
19: Mais oui, bien sûr.
20: Ah bon, ben je vais les appeler alors.
19: Mais oui, si vous voulez.
20: Très bien, ben je vous remercie.
19: Je vous en prie. Bureau de poste Paris-Bichat, bonjour.
20: Bonjour monsieur. Je voudrais le numéro des renseignements de Paris-Bichat.
19: Oui, mais c'est le numéro que vous venez de faire.
20: Ah, ben tiens, je reconnais votre voix.
19: Oui.
20: Ah, ben vous êtes drôlement gentil. Vous m'avez donné le numéro de téléphone des renseignements de Paris-Bichat.
19: Oui. Et qu'est-ce que vous voulez savoir, alors ?
20: Un renseignement.
19: Oui, demandez-moi.
20: Alors, je voudrais le numéro de téléphone de Paris-Bichat des renseignements de...
19: Mais il n'y a qu'un seul numéro de téléphone à Paris-Bichat.
20: Oui.
19: Le numéro que vous venez de composer.
20: Alors, je vais faire donc celui-là.
19: Mais vous venez de le faire. Vous tomberez sur moi.
20: Ah, ben je vais le faire tout de suite, alors.
19: Mais non, mais attendez. Bureau de poste Paris-Bichat, bonjour.
20: Bonjour, monsieur.
19: Bonjour, oui.
20: Ah, ben, je vous reconnais.
19: Oui, bon, et maintenant, vous allez téléphoner longtemps, comme ça, toute l'après-midi ? Qu'est-ce que vous voulez savoir ?
20: Je voudrais un renseignement.
19: Oui, mais je vous l'avais déjà donné.
20: Mais c'est votre numéro à vous ?
19: Mais je viens de vous le donner.
20: Mais pourquoi ? Mais pourquoi vous me l'avez donné ?
19: Mais parce que vous me l'avez demandé.
20: Mais non.
19: Mais si.
20: Mais pas du tout. Je voulais les renseignements de Paris-Bichat.
19: Eh ben, il n'y a qu'un seul numéro de téléphone à Paris-Bichat.
20: Ben, je vais les rappeler.
19: Mais non, vous allez tomber sur moi. Et après, vous allez me demander le numéro de renseignement de Paris-Bichat. Et je vais vous redonner le même numéro. Et on va continuer comme ça pendant 7 heures.
20: Mais pourquoi je tombe sur vous à chaque fois à l'heure ?
19: Ben c'est normal, c'est moi qui peux vous renseigner.
20: Ah, c'est vous les renseignements de Paris-Bichat ?
19: Oui.
20: Ah ben alors écoutez, ça tombe bien, je peux vous demander un renseignement.
19: Bien sûr.
20: Ah, ben j'avais pas compris, excusez-moi. Vous m'en voulez pas ?
19: Non, non, pas du tout.
20: Bien, ben je voudrais, s'il vous plaît, le numéro de téléphone des renseignements de Paris-Bichat.
19: Je viens de vous le donner.
20: Je vous remercie, monsieur.
19: À votre service.
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21: Oui, allô ?
2: Bonjour, monsieur, c'est bien l'entreprise de travaux ?
21: Oui, c'est ça.
2: Monsieur Martin à l'appareil, les négociationneurs Martin.
21: Oui ?
2: J'ai des clients qui n'arrivent pas à trouver d'entreprise disponible, donc je vous ai booké quelques chantiers.
21: D'accord, sur quel secteur ?
2: Bon, c'est essentiellement autour de Lisbonne.
21: Au Portugal.
2: Ah bah vous connaissez, super.
21: D'accord. Et nous, vous savez qu'on est dans le nord de la France.
2: Ouais, mais comme il n'y a aucun artisan disponible en ce moment au Portugal, je suis obligé de sélectionner un peu large.
21: Ouais, il y a juste un petit problème. Nous, on travaille dans un rayon de 5 à 10 km autour de chez nous.
2: Oui, bah ça vous permet d'élargir un peu votre périmètre.
21: On a déjà du boulot, on est pris jusqu'à l'année prochaine.
2: Ah oui, mais alors comment on fait ?
21: Mais vous démerdez, monsieur.
2: Ouh, bah dans ce cas, c'est vous qui prévenez le client que vous annulez parce qu'il va faire...
21: Ah non, mais nous, on annule rien du tout, monsieur.
2: Bah pardon, si on dit qu'on fait un truc et qu'après on le fait plus...
21: Non, mais attendez, est-ce que nous, on a fait un devis à notre nom avec notre numéro de Siret ou quoi que ce soit à un client.
2: Ça, vous inquiétez pas, les devis, je les ai fait pour vous.
21: Ah, vous avez fait des devis à notre nom avec notre numéro de Siret.
2: Bah oui, comme ça on gagne du temps.
21: Donc ma garantie décennale et tout le bordel, on est d'accord.
2: On est d'accord, j'ai tout mis. D'ailleurs, il me faudrait votre assurance
21: tap,
2: aussi.
21: Tap, c'est un faux et usage de faux, y a pas de problème, monsieur.
2: Pas de problème, super. Puis c'est vrai que c'est quand même mieux qu'on mette tout à votre nom.
21: Non, mais c'est plus simple. Bah vous savez quoi ? Envoyez-moi tout ça. Maintenant, vous allez vous retrouver dans la merde. Vous voulez que je travaille au Portugal ? Je vais aller au Portugal, je vais aller à Barbès, je vais aller n'importe où.
2: Alors, le chantier de Barbès, il faut que je vous en parle après. Là, déjà, on va faire Lisbonne.
21: Non, mais bien sûr, non, mais Lisbonne, je connais très bien. Ma fille est à Portimao, là, dans le sud.
2: Ah, bah, vous voyez, super. En plus, elle pourra vous aider sur les chantiers.
21: Ah, mais vous voyez, c'est génial.
2: Pour le logement sur place, je vous ai trouvé un petit studio.
21: Oui, bien sûr.
2: Donc, il faudrait que vous envoyiez un acompte maintenant pour le loyer.
21: Mais Évidemment, vous voulez. Alors, vous m'envoyez votre trip, je vais vous faire un acompte de 10 000 euros pour le logement.
2: Parfait, donc ça déjà, je confirme.
21: Ouais, bah oui. Sinon, bah, écoutez, laissez tomber pour le logement, je me débrouillerai par moi-même. Il suffit d'aller à Costa de Caparic ou Schernec.
2: Ah bah non, Costa de Paparic chez Schernec, je connais très bien, c'est en Allemagne.
21: Ah non, pas du tout, c'est juste à côté de Lisbonne.
2: Oh bah je crois pas, non, mon beau-frère habite à Schernec.
21: Bah écoutez, vous savez quoi, prenez votre téléphone, mettez Google.
2: Oui, bah merci, pas la peine de me dire des gros mots.
21: Je vous dis un gros mot parce que je vous dis que vous avez un problème avec Google.
2: Ah bah voilà, vous m'avez redit ta...
21: Non, attendez.
2: Moi, sympa, je vous trouve un boulot, un logement.
21: Non, j'ai dit vous avez un problème avec Google, j'ai pas dit ta gueule.
2: Ah bah si, bah si.
21: Non, mais monsieur Martin, là par contre, je vais être clair, allez vous faire enlever.
2: Alors, juste avant ça, il faut aussi qu'on voit pour les transports sur place.
21: Non.
2: Moi, je vous ai trouvé une camionnette.
21: Allez vous faire enculer, ah, monsieur non. Martin.
2: Allô.
21: Allez vous faire enculer, monsieur Allô. Martin. Allez vous faire enculer.
2: C'est peut-être le moment où je vous dis que vous êtes à la radio. Allô?
21: C'est un canular.
2: Mais complètement, enchanté monsieur.
21: Ne me dites pas que c'était pour rire et chanson, parce que...
2: Ah, bah qu'est-ce que je fais alors? Je vous le dis, je vous le dis pas?
21: Bah allez-y.
2: Bah, alors je vous le dis, c'était pour rire et chanson.
21: La diffusez pas alors, à mon avis, parce que...
2: Alors, un, je vous rassure, je pense que je vais mettre des bips, et deux, merci pour ce moment.
21: On va de rien.
2: Et au revoir monsieur.
21: Au revoir madame.
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21: Allô?
3: Oui, bonjour madame.
21: Bonjour.
3: Vous êtes bien, madame?
21: Oui.
3: Bonjour, madame. Le Centre d'Observation Spatiale Français à l'appareil en Guyane, vous nous entendez bien?
21: Oui, très bien.
3: Nous vous appelons. Est-ce que vous avez un jardin?
21: Pourquoi?
3: Parce que figurez-vous que vous êtes situé à 186 de latitude et 33 de longitude, à la perpendiculaire de l'orbite actuellement d'un satellite français. Donc, nous allons vous demander, le toit est en quoi?
21: Attendez là.
22: Oui, allô?
3: Oui, bonjour, monsieur.
22: Ouais.
3: Monsieur.
22: Ouais.
3: Oui, bonjour. Quelle est la nature du toit de votre habitation?
22: Pourquoi? Qu'est-ce qui se passe?
3: C'est l'Agence spatiale européenne qui vous appelle.
22: Ouais, bah ouais. Et vous êtes basé où, là?
3: Nous sommes en Guyane, à Kourou.
22: Ah, d'accord, ok, ouais.
3: Bon, nous ouvrons dans quelques minutes le SAS contenant les déjections des trois spationautes qui sont actuellement en orbite géostationnaire. Et vous êtes situé à 114 de longitude sur 176 de latitude.
22: Oui,
3: donc
22: alors...
3: ça va être pile à la perpendiculaire de chez vous, si vous êtes bien, monsieur.
22: Oui, tout à fait.
3: C'est
22: ouais.
3: Ça. Donc la fosse sceptique du satellite va s'ouvrir et 3 tonnes d'éjection, ce qui correspond à une année, vont être projetées, si vous voulez, traverser l'atmosphère et risquent de tomber à proximité de chez vous,
22: ouais.
3: En particulier, normalement, si tous nos calculs sont exacts, sur votre toit.
22: Ouais.
3: Alors, on a besoin de connaître la nature de votre toit.
22: C'est un toit avec des tuiles, hein?
3: D'accord, donc ça devrait résister.
22: Mais j'espère, parce que sinon ça...
3: Donc, on va prendre des dispositions. Tout d'abord, je vais vous demander si vous avez une cheminée.
22: Attendez, bon moi je peux pas monter dans ma cheminée. Hein. Elle non. Est à 15 mètres. Hein.
3: Non, vous montez pas, mais au sol, vous mettez un sac plastique à l'intérieur de votre cheminée, un grand sac poubelle si vous avez. Hein.
22: Mais ça doit tomber à quelle heure ça?
3: 14h18, dans 3 minutes.
22: Bon écoutez, dans ce cas-là, ok, je vais le faire. Je vais le faire.
3: Alors, on patiente avec vous, monsieur.
22: Attendez, il faut peut-être que je rentre les voitures aussi. Hein.
3: Vous avez 3 minutes, vous n'avez pas le temps de rentrer les voitures.
22: Ah si, de toute façon, j'ai une bagnole neuve, je vais la rentrer.
3: Non mais monsieur, vous n'avez pas le temps de rentrer votre voiture. Les kilos d'excréments de ces astronautes vont vous tomber sur le toit, vous n'avez pas le temps de rentrer votre voiture. Le plus important, c'est véritablement, monsieur, de mettre un sac poubelle à l'intérieur de votre cheminée. Parce que si ça passe par la cheminée, vous allez être envahi par les excréments. Hein, donc... Déployez juste un sac poubelle à l'intérieur de la cheminée, s'il vous plaît.
22: J'en ai 3. Hein.
3: Bon, vous inversez les turbos. Vous mettez en double propulsion les paraflex latéraux. Allô?
22: On va voir, là.
3: Bien, alors...
22: Mais vous pouvez pas larguer ça au niveau de la mer?
3: Attendez, monsieur, excusez-moi d'être vulgaire, hein, mais c'est quand même de la merde. On va pas balancer de la merde dans la mer.
22: Ouais, mais bon, vous me la balancez à la limite chez moi, quoi.
3: Non, mais monsieur, vous, c'est pas grave, parce que vous pouvez nettoyer, mais la mer, ça pollue...
22: Non, moi, je nettoie rien du tout, c'est vous qui allez nettoyer.
3: Pardon?
22: C'est vous qui allez nettoyer, moi, je nettoie rien du tout, hein.
3: On est en Guyane.
22: Mais je m'en fous, c'est vous qui allez nettoyer.
3: Je dirais aux spationautes de venir nettoyer, mais...
22: Non, mais je m'en fous.
3: Ah ouais, mais ils seront pas sur Terre avant maintenant une semaine, hein.
22: Et c'est vous qui allez nettoyer, ça je vous prie de croire.
3: Allô? Vous m'entendez là?
22: Oui, je vous entends.
3: J'entends un moteur.
22: Je suis en train de rentrer la voiture dans le garage. C'est tout, hein. Une bagnole neuve et je voudrais pas qu'elle traîne quelque chose, hein.
3: Ouais, mais monsieur, il est 14h17, là, hein, il va falloir faire vite.
22: Non, non, mais j'en ai rien à foutre. Mais j'ai rentré la bagnole de toute façon. Ça, celle-là, je l'ai rentrée parce que, bon, elle est neuve, hein.
3: Vous vous rendez compte, 3 tonnes de merde et...
22: Et après, bon, moi, je suis dans la merde aussi, après.
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7: Oui, allô?
2: Bonjour madame, je suis bien à l'entreprise de serruriste.
7: Oui, c'est ça monsieur.
2: Monsieur Martin à l'appareil, j'ai un petit souci.
7: Oui.
2: J'ai dû péter la porte de l'appartement de mon beau-frère parce qu'il avait une télé et que je voulais la récupérer.
7: Oui.
2: Donc, pour pas que ça me retombe dessus, il faudrait dire que c'est vous qui êtes intervenu et que c'est vous qui avez pété la porte.
7: Bah non, monsieur, attendez, vous avez cassé une porte et vous demandez à ce que ce soit moi qui dise qui a cassé la porte. Bah non, monsieur.
2: Ouais, mais c'est juste pour l'assurance.
7: Mais non, monsieur, ce que vous me demandez, c'est totalement illégal.
2: Oui, et?
7: Mais je peux finir en prison.
2: Bon, non, je pense qu'au pire, vous avez une amende.
7: Non, attendez, monsieur. Vous cassez une porte. Vous me demandez que je fasse une attestation comme quoi c'est moi qui ai cassé la porte.
2: Voilà, c'est ça. Ni plus, ni moins.
7: Non, mais qu'est-ce que je dise?
2: Vous dites que vous vous êtes trompé de porte, que vous pensiez péter celle du voisin.
7: Comment je...
2: Et que donc vous êtes reparti en laissant ouvert chez mon beau-frère.
7: Non mais c'est de la folie.
2: Ah, d'ailleurs, je vais vous déposer le marteau aussi.
7: Vous allez me déposer le marteau?
2: Oui, celui que j'ai pris pour péter sa porte, autant qu'il soit chez vous, si jamais vous devez témoigner.
7: C'est illégal, monsieur. Vous me demandez un truc totalement illégal. Vous me demandez que je témoigne comme quoi c'est moi qui ai accès à la porte de votre beau-frère. Mais vous êtes pas normal, monsieur, ou quoi, là?
2: Bah, pardon, mais ça m'arrange.
7: Mais ça vous arrange, monsieur, mais vous êtes cinglé, ou quoi?
2: Peut-être, mais le vrai problème, c'est que comme j'ai pas dit à mon beau-frère que j'avais pris sa télé, il l'a déclaré volée.
7: Il a déclaré une télé volée.
2: Oui, d'où l'intérêt de faire jouer votre assurance.
7: Mais il est perché, ce type. Oui, allô?
2: Une autre dame, bonjour.
7: Donc vous avez essayé d'ouvrir la porte de votre beau-frère?
2: Correct.
7: Et pourquoi?
2: Parce que comme il me devait de l'argent, je me suis dit, je vais prendre sa télé à la place.
7: Bah ouais, pourquoi vous avez dit que c'était nous?
2: Bah parce que je peux pas lui dire que j'ai pété sa porte à coup de marteau, ça va me retomber dessus.
7: Bah moi, ça va me retomber dessus?
2: Bah non, parce que vous, c'est votre boulot de péter des portes.
7: Ah, c'est mon boulot d'ouvrir une porte avec un marteau, non, monsieur?
2: Bah je crois que si.
7: Mais vous prenez pour qui, monsieur?
2: Alors pardon, je suis pas serruriste,
7: mais
2: j'ai vu à la télé dans un film, il y a un serruriste, il utilise le coup du marteau.
7: Mais monsieur,
2: mais pim, un petit coup et hop, c'est ouvert.
7: Mais je m'en contrefiche, monsieur, je vais pas vous faire un papier comme quoi je suis intervenu sur une porte alors que je suis pas intervenu, enfin.
2: Ok, vous tracassez pas, je vais le faire, moi, votre papier.
7: Mais non, et on ouvre pas les portes avec des marteaux, nous. Faut arrêter de regarder la télé. Fallait pas ouvrir la porte de votre beau-frère parce qu'il vous devait des sous. Je sais pas, mais...
2: Ah oui, mais dans ce cas, vous lui devez une télé.
7: Comment?
2: Bah oui, parce que sinon, il peut pas faire jouer l'assurance.
7: Mais le mec est perché. Maintenant, on lui doit sa télé.
8: Oui, allô?
2: Bonjour, monsieur. Enfin, un patron.
8: Ah non, c'est pas bonjour, monsieur, c'est bonjour, madame. Mais c'est pas la radio, là.
2: Comment ça, la radio? Ah oui, le gars qui fait les blagues au téléphone, là.
8: Allez-y, je vous écoute.
2: Ouais, non, celui qui fait monsieur, monsieur, madame, madame, comment il
8: dit? Oui, et puis vous voulez en aller où?
2: Ah oui, pardon, je voulais en aller que si vous faites pas les papiers, vous devez une télé à mon beau-frère, c'est ce que je disais.
8: Ah non, mais attendez, vous croyez, vous gardez vos papiers, vous gardez votre marteau, on n'est pas intervenu sur la porte, c'est pas mon problème à moi, monsieur, c'est votre problème, on est bien d'accord.
2: Bah non, justement, c'est notre problème.
8: Ah bon? Pourquoi?
2: Ben pour la télé.
8: Pour la télé?
2: Oui, ah bah vous suivez pas. Comme il sait pas que je l'ai prise, il va la déclarer volée.
8: Ah, donc vous êtes rentré, vous avez pété la serrure, vous avez pris la télé, et maintenant il va la déclarer volée et vous voulez que je vous signe des papiers par laquelle j'ai ouvert.
2: Ben voilà, comme ça tout le monde est couvert.
8: Et en plus, vous me dites que c'est moi qui vais avoir ouvert et volé la télé qui est à l'intérieur.
2: Non, alors ça je pensais le mettre plutôt sur le dos de ma belle-sœur, mais bon, faut voir.
8: Et vous voulez pas s'emballer un masque, monsieur, non?
2: Ah, c'est gentil, mais je viens de manger.
8: D'accord. Et c'est où la porte, monsieur?
2: Alors c'est au 1 rue Martin.
8: Ah là, l'appel compte chez Martin.
2: Non. Ah oui, bravo! Et le pire, c'est qu'au début, vous l'avez dit et que vous vous êtes fait embarquer.
8: Bah ouais, non, mais là, je disais, attends, le mec, il est trop beau, lui.
2: Ah merci, surtout par téléphone.
8: En tout cas, mes fils me disent que vous êtes bon, parce qu'ils vous écoutent tous les matins.
2: Alors, dites-leur qu'on les félicite et qu'ils continuent.
8: Alors, bonne journée.
2: Merci et au revoir, monsieur.
8: Au revoir, madame.
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24: Allô?
25: Allô? Bonjour madame.
24: Bonjour.
25: Madame Ledoux à l'appareil.
24: Oui, qui vous demandez madame?
25: Ben je suis bien la SPA.
24: Mais non madame. Non, vous n'êtes pas la SPA, vous êtes à Puget Tenier.
25: Oh ben mince, qu'est-ce que je fais là? Alors figurez-vous que je suis à Roquebière dans la forêt et je suis ornithologue. Vous savez, je m'occupe des nids d'oiseaux et je voulais avoir un renseignement auprès de la SPA.
24: Moi, une fois, j'étais déléguée responsable, mais maintenant, je le fais plus.
25: À la SPA?
24: Oui.
25: Ah ben vous pouvez, on sait jamais, peut-être que vous pouvez me donner un renseignement.
24: Téléphonez pas au vétérinaire.
25: Mais oui, mais je ne peux pas, mon téléphone ne marche pas. C'est un téléphone portatif. Et le problème, voyez-vous, c'est que je suis en train de surveiller un nid d'aigles royaux.
24: Oui.
25: Et alors, je suis à 2 mètres du nid des petits aigles. Mmh. Et j'aurais voulu savoir si les aigles, les parents, étaient plus ou moins agressifs.
24: Ah, je sais pas. Ça, je sais pas du tout.
25: Aïe, aïe, aïe, parce que je sais pas si je peux rester en observation.
24: Oui, je comprends. Vous voulez pas vous faire attraper non plus.
25: Ben oui, parce que ce sont des aigles très solides. Ils peuvent embarquer un mouton dans les aigles.
24: Ben oui, alors oui.
25: C'est pour ça que je voulais avoir le renseignement. Attendez, parce que là, je vois, attendez. Ah, qu'est-ce que c'est? Oh là là. Allô?
24: Allô?
25: Aïe.
24: Allô?
25: Oui. Oh, il y a quelque chose qui m'arrive dans le dos, là. J'ai comme une pince dans le dos.
24: C'est le l'aigle. Allô?
25: Oh mon Dieu! Je suis en train de décoller.
24: Comment?
25: Je suis en train de m'envoler dans les airs.
24: C'est un aigle qui vous a pris.
25: On est en train de voler au-dessus de la forêt.
24: Qu'est-ce que je dois faire?
25: Ça va très vite.
24: Parlez-moi tout le temps. Parlez.
25: Ici Madame Ledoux.
24: Oui, ici Madame.
25: Bonjour Madame.
24: N'ayez pas peur, je reste avec vous.
25: Oh mon Dieu.
24: Allô, je suis là.
25: Il a dû me prendre pour un lapin.
24: Je vous entends.
25: Je vais prendre le téléphone, je vais le mettre aux côtés de ses oreilles, là.
24: Oui.
25: À côté de ses ouïes.
24: Oui.
25: Criez dedans, va voir.
24: Va coucher.
25: Allô,
24: va coucher. Allez, dors. C'est pas un lapin, va coucher. Allô, Madame Ledoux. Allô, c'est pas un lapin, mais il comprend pas.
25: Allô. Il y a les trains qui se libèrent.
24: Comment? Il lâche.
25: Il commence à desserrer son étreinte.
24: Django. C'est pas un lapin. C'est Madame Ledoux.
25: Allô.
24: Allô, n'ayez pas peur, je suis là.
25: Il me libère.
24: Vous tombez où? Allô. Allô. Allô. Allô, ici Puget Théniers.
25: Allô.
24: Allô, madame, ça va mieux?
25: Je ne suis pas un lapin.
24: Oui, il vous a lâché l'aigle.
25: Je suis Madame Ledoux.
24: Oui, je sais. Vous m'avez téléphoné pour que je fasse peur à l'aigle.
25: Ah, c'est vous?
24: Oui, c'est moi.
25: Oh, bah, madame, comment vous remerciez? Vous m'avez sauvée.
24: Mais madame, c'est rien du tout. C'est une grande joie pour moi de rendre service.
25: On était à 400 mètres du sol.
24: Oh là là.
25: Il m'a regardé avec ses yeux et il m'a lâché.
24: Il nous a lâché. Pauvre femme.
25: Et je suis tombée la tête dans le sang.
24: Écoutez, madame, si vous avez l'occasion de passer à Puget, je vous embrasserai volontiers.
25: Oh, ben, c'est moi qui vais vous embrasser. Merci beaucoup.
24: Notre amour des animaux nous a sauvés.
25: Oh, bravo, madame.
24: Eh bien, j'ai fait peur à l'aigle, je suis contente de moi.
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6: Bonjour.
2: Bonjour monsieur, c'est bien la boulangerie?
6: Oui.
2: Monsieur Martin, société Martin Télécom?
6: Oui.
2: Je vous ai inscrit sur notre liste pour le démarchage téléphoniste.
6: Et pour quelle raison vous m'avez inscrit? J'ai rien demandé, moi. Déjà qu'on en reçoit au moins 4-5 par jour.
2: Ah oui, mais maintenant vous serez plutôt entre 40 et 50.
6: Par jour?
2: Bah oui.
6: Mais vous rendez compte? C'est énorme. Je vous garantis, je suis pas d'accord.
2: Ah oui, mais ça fallait me le dire avant que je vous inscrive.
6: Non, mais comment vous voulez que je devine? Moi, je suis pas Madame Soleil.
2: Oui, bah passez-la moi.
6: Non, mais je vais recevoir au moins 40-50 appels par jour sans me demander mon autorisation.
2: Ah oui, juste, allô?
6: Oui, tant
2: que j'y pense, à la fin de l'appel, n'oubliez pas de nous mettre une petite note de satisfaction.
6: Moi, mettre une note de satisfaction?
2: Voilà, entre 0 et 9.
6: Vous rigolez?
2: Bien sûr, oui.
6: Non, mais c'est quoi ce bazar?
9: Oui, vous êtes qui, vous?
2: Bonjour, Madame Soleil. Alors, c'est ce que je disais, Martin Télécom, je vous ai mis sur notre liste de démarchage.
9: Non, mais moi, je n'ai rien demandé, moi, j'en veux pas, ça. Je me ferais un malin plaisir de les envoyer chier, je vous le dis. Hein.
2: Non, mais après, vous n'êtes pas obligé d'acheter tous les articles des démarchistes.
9: Moi, je prends rien du tout.
2: Si, alors j'ai quand même prévenu le vendeur de véranda que vous étiez intéressé.
9: Mais moi j'en veux pas de véranda, qu'est-ce que j'en fais de véranda? J'ai même pas la maison.
2: Eh bien, vous pourrez mettre votre nouvelle cuisine dedans.
9: Mais quelle cuisine? Mais moi j'en ai pas besoin de cuisine.
2: Ah oui, mais j'ai dit au vendeur de cuisine que vous cherchez une cuisine.
9: Mais pourquoi vous voulez que j'achète une cuisine?
2: Pour la mettre dans votre véranda.
6: Écoutez ce trafic là.
2: Et bonjour monsieur Soleil.
6: Non, c'est une madame. Moi je veux pas qu'on m'appelle toutes les 5 minutes là pour me vendre des merdes là.
2: Ah oui, mais vous ratez des super affaires.
6: Ah non, mais je veux absolument pas y être. Si j'étais pas, c'est qu'il y avait une raison.
2: Ah oui, mais ça fallait le dire avant s'il y avait une raison.
6: Mais il fallait le dire, mais vous m'avez demandé quand?
2: Ah non, c'est à vous de demander en premier.
6: Mais comment vous voulez que je vous le demande?
2: Bon, en se renseignant un petit peu, vous auriez pu trouver.
6: Non, mais en se renseignant, mais non, mais de quel droit vous prenez les numéros de téléphone sans se renseigner? Non, mais on fait la démarche à la mer là-haut. C'est à vous à me demander à moi si j'ai envie de le faire. C'est pas à moi à vous demander si j'ai envie de le faire ou pas. Non, mais ça va pas la tête, hein.
2: D'accord, donc pour résumer, vous avez envie de le faire?
6: Non, je veux absolument pas le faire. Non, certainement pas là. Non, mais c'est clair?
2: Ben.
6: C'est clair là?
2: Moi, je crois.
6: C'est clair ou pas clair là?
2: Non, mais si, c'est clair. Je vous valide déjà pour la cuisine et la véranda.
6: Non, vous n'avez pas demandé de me valider sur une cuisine ou sur une véranda. Moi, je n'ai rien à foutre des cuisines et des vérandas, quoi.
2: Ah, j'ai oublié de vous dire pour le vendeur de porte-fenêtre.
6: Mais j'ai jamais commandé de porte-fenêtre, mais arrêtez de votre délire là. Mais oh, mais vous avez vu ça où, vous, que j'ai commandé de porte-fenêtre? De quel droit?
2: Ah non, il n'y en a pas une, il y en a plusieurs.
6: Comment ça, il y en a plusieurs? Où c'est que vous avez vu que j'ai commandé des porte-fenêtres? Où c'est que vous avez vu ça?
2: Et puis l'avantage, c'est que ça vous donnera beaucoup plus de lumière pour votre nouveau canapé en cuir convertible.
6: Ah non, je n'ai pas acheté de canapé en cuir, certainement pas, mais.
2: Pas encore, mais j'ai dit aux démarchistes des canapés que vous étiez intéressé par une vente.
6: Mais quelle vente? Mais moi,
21: j'ai rien acheté de quoi que ce soit, mais ça va pas la tête, hein. Vous savez comment c'est chez moi, pour savoir si j'avais besoin de renouveler quoi que ce soit, mais ça va pas, non?
2: Écoutez, je vais marquer que vous hésitez.
21: Non, mais c'est ce que... Alors...
2: Je vous laisse réfléchir avant de partir, comme je disais à votre collègue, on n'oublie pas la petite note de satisfaction entre 0 et 9.
21: C'est ça, non, mais alors là, c'est 0, moins 0, moins 0, là.
2: Ah oui, mais 0, c'est nul.
21: Oui, c'est 0, voire moins 0, quoi.
2: Ah non, pas moins 0.
21: Non, mais là.
2: Non, bah, je vais mettre que vous m'avez mis 9, sinon avec mon patron...
21: Non, rappelez-moi votre nom.
2: Monsieur Martin.
21: Monsieur Martin, vous êtes à la société, quoi.
2: Oh, vous me mettez 9? Merci, monsieur.
21: Quoi? Attendez.
2: Pardon, c'est parce qu'il y a mon responsable qui est arrivé, il est juste à côté.
21: Oui, mais passez-moi de votre responsable, là, je vais expliquer la suite. Hein.
2: Oui, oh, bah, quittez pas. Monsieur Martin.
21: C'est quoi cet embrouille, là?
2: Le monsieur demande à vous parler.
21: Non, déjà, il ne sait pas, monsieur.
2: Il est très content, il m'a mis 9.
21: Non, 0, certainement pas, non.
2: Oui, allô?
21: Oui, bah, alors, vous êtes qui?
2: Bonjour, monsieur, je suis monsieur Martin, le responsable de monsieur Martin.
21: Oui, monsieur Martin qui est responsable de monsieur Martin. Après, je vais avoir qui? Monsieur Truc? Monsieur Bidule?
2: Alors, malheureusement, monsieur Truc et monsieur Bidule sont en réunion actuellement, mais je peux vous passer le grand patron.
21: Voilà, et c'est monsieur Martin aussi, je suppose.
2: Ah, vous le connaissez?
21: Non, mais on va pas y passer la soirée, là, hein.
2: Ah, bah, attendez, j'ai aussi mon actionnaire principal qui est là. Vous allez jamais deviner comment il s'appelle.
21: Oh!
2: Ah, bah, non, c'est pas où, c'est monsieur Martin. C'est dingue, non?
5: Allô?
25: Allô?
5: Bonjour,
25: comment ça va?
5: Ça va.
25: Bon, je suis en route, là, je suis déjà parti, donc j'arrive. Tu me dis ce qu'il faut que je prenne, donc, pour le dîner?
5: Pour le dîner? Qui que ça qui vient?
25: Ben, hey, c'est Robert Lamolle.
5: Robert, je connais pas.
25: Mais ça fait 3 semaines qu'on correspond sur Internet.
5: Ah? Hein,
25: et tu m'as dit que ce soir, enfin, je pouvais venir te voir et que nos vœux allaient se réaliser.
5: Ben, parce que je me rappelle peut-être pas ou je ne sais pas.
25: Bah, hier soir, tu m'as écrit, donc sur Internet, dans notre site de rencontre.
5: Ah, bah, c'est pas moi, alors.
25: Ah, bah, si.
5: Ah, bah, non, moi, j'ai pas de ça.
25: T'as pas de ça, quoi?
5: Bah, des machins d'Internet, comme vous dites, un truc.
25: T'as pas d'Internet?
5: Bah, non, j'ai pas ces trucs-là.
25: Ah, bah, tu sais que moi, j'en ai eu partout dans mes poutres, hein.
5: Ah.
25: Moi, j'ai eu d'Internet partout dans mes poutres, hein. Ça m'a coûté cher, hein, ça bouffe le bois, ces saloperies-là. Ça fait des copeaux, après, ça fait de la poussière, dis donc.
5: Ah, bon?
25: Je suis parti de Colmar ce matin.
5: De Colmar? Bah, dites donc, je ne connais pas.
25: Bah, de Colmar en voiture, en Alsace.
5: Ah! En Alsace?
25: Bah oui, j'ai pris la route ce matin à 5 heures d'Alsace.
5: Oh!
25: Et là, je suis là dans une heure à peu près. Hein.
5: Ah bon?
25: Bah.
5: Eh bah bon, hein, une belle surprise alors, vous voyez, hein?
25: Ah bah, ça va faire une belle surprise puisque tu m'as dit enfin que tu étais prête à me recevoir, qu'on allait pouvoir dîner ensemble et que tu m'hébergeais et qu'on verrait bien après.
5: Qu'est-ce que c'est que ça?
25: Ah ben, j'ai reçu ça avec ton adresse.
5: Oh, ben dis-donc, ça c'est quelqu'un qui fait un tour, alors, je sais pas.
25: Ah ben non.
5: Oh.
25: Tu m'as même dit qu'il fallait que je passe par la pharmacie et tout ça sur la route.
5: Hein? Eh ben, j'ai jamais parlé de ça.
25: Ah ben si.
5: Ah non, je m'excuse, ça, jamais j'ai parlé de pharmacie, tout ça, hein.
25: Ben dis-donc, mais moi, qu'est-ce que je fais? Faut que je fasse marche arrière, alors?
5: Bon, je ne sais pas. Je vous verrai bien quand vous arriverez.
25: Ah, bon. Donc on peut se voir.
5: Alors, vous pouvez me dire, mais je ne sais pas qui vous êtes.
25: Bah, c'est pas grave, on fera comme si on se connaissait.
5: Ouais, bah, c'est pas grave, hein.
25: Bon, alors, qu'est-ce que je prends pour le dîner?
5: Oh, bah, je mettrai un pot-au-feu, tant pis, j'ai fait des petits pot-au-feu, mais tant pis.
25: Ah, bah, très bien. Alors, un pot-au-feu, je vais passer prendre du vin, là, si j'ai un bon caviste.
5: Bon.
25: Hein?
5: Comme vous voulez.
25: Voilà.
5: Eh bah, on va vous voir tout à l'heure, alors, si c'est ça, si vous arrivez.
25: Après, on ira au lit, puis on verra bien ce qui se passe, hein.
5: Je vous connais pas, mais on verra bien. Vous connaissez, je sais pas qui c'est.
25: Dis-moi, est-ce qu'il faut que je prenne des draps?
5: Mais des draps pour quoi faire?
25: Ben, pour niquer.
5: Hein? Bah, moi, c'est une sacrée surprise, hein.
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11: Allô?
2: Bonjour monsieur, c'est bien la supérette?
11: Oui.
2: Monsieur Martin à l'appareil, Association des consommationneurs de Martinville.
11: Oui.
2: On nous a signalé un problème sur vos produits allégés.
11: Oui.
2: Apparemment, ils font le même poids que les produits pas allégés.
11: Alors?
2: Bah alors s'ils font le même poids, c'est qu'ils ont pas été allégés.
11: Ah bon?
2: Bah oui, un produit allégé, forcément, il est moins lourd que le produit normal.
11: Ouais, mais je savais pas.
2: Ah, vous saviez pas?
11: Bah non.
2: Parce que par exemple, sur les yaourts moins 20%, il faut alléger 20% du poids.
11: Alors, je fais comment?
2: Eh bah, ben dans chaque yaourt de 100 grammes, vous enlevez 20 grammes.
11: Ouais, j'en mange une cuillère puis je referme le pot.
2: Bah non, pardon, mais c'est pas du tout hygiéniste.
11: Non, mais je le sais, mais comment voulez-vous que j'enlève 20% dans un pot de yaourt?
2: Eh ben, vous transvasez les yaourts dans des pots de petits suisses.
11: Mais c'est un peu ridicule, donc je vais ouvrir le pot pour le changer dans
24: le mettre dans un autre pot.
2: Oui, mais un peu plus petit, donc forcément, ça allégera le yaourt.
24: Bon, écoutez, je les enlève, puis j'en vends plus, puis le problème est réglé. Hein.
2: D'accord, mais alors il y a aussi le problème avec le fromage blanc.
24: Oui.
2: Ouais, parce que vos pots de 1 kg de fromage blanc allégé, ils pèsent 1 kg.
24: Bah ouais.
2: Donc pareil, il faudrait retirer le fromage blanc en trop dans les pots.
24: Bah j'en fais des capsules, je vais mettre le fromage blanc dans quoi ?
2: Eh ben dans les pots des yaourts que vous aurez vidés dans les pots de petits suisses.
24: Bah non.
2: Même principe, on allège.
24: Écoutez, c'est trop compliqué.
2: Oh non, faut juste le faire dans le bon ordre.
24: Non, je vends plus de fromage blanc, le problème est résolu.
2: Ok, donc plus de yaourt, plus de fromage blanc, mais alors il y a aussi le problème avec les sodas allégés.
24: Oui.
2: Vous avez une balance à portée de main là ?
24: Bah oui.
2: Très bien. Alors, pesez une bouteille de 1,5 litre de soda allégé.
24: 1,5 litre. Attendez, 1,5 litre.
2: Ouais, s'il est bien allégé, ça devrait faire 1,2 kg.
24: Ah oh bah il y a pas 1,2 kg.
2: Ah bah voilà, il y a combien ?
24: 1,550.
2: Ah ouais, donc là c'est même pas du soda allégé, c'est carrément du soda alourdi, de mieux en mieux.
24: Bah il y a le poids du plastique.
2: Ah oui, pas faux. Enlevez le plastique pour voir.
24: Ah ouais, et puis je fais quoi du coca, je le bois ? Faut arrêter des
2: fois.
24: Bah
2: non, hein. Si vous le buvez, on peut pas le peser.
24: Bah ouais, mais
2: ah oui, ça fausse tout. Videz simplement le soda dans les pots de fromage blanc que vous aurez vidé dans les pots de yaourt.
24: Non, c'est pas la peine, je vais pas m'amuser à transvider et deux jours après le coca il est plus bon.
2: Ah bah moi je pratique le transvidage régulièrement, il y a aucun problème hein.
24: Ah ouais, bah il y a plus de bulles après.
2: Ah oui, mais attention, il faut transvidanger en deux temps. D'abord le liquide et après les bulles.
24: Ah bon ?
2: D'abord, vous versez le liquide dans votre cuve à coca.
24: Bah, j'ai pas de cuve de coca.
2: Bah, vous êtes obligé d'avoir une cuve de coca. Comment vous faites pour remplir vos bouteilles ?
24: Non, je reçois les bouteilles toutes faites.
2: Ah d'accord, vous faites même pas les bouteilles vous-même.
24: Monsieur ? Allô ?
2: Bonjour madame, pardon, mais il faudrait me passer un responsable, hein, parce que là...
0: Oui, c'est moi le patron.
2: Ah bah super, parce qu'on a vérifié avec votre sous-fifre, vos produits allégés font le même poids que les produits normaux.
0: Mais monsieur, voyons, c'est tout pareil, il est allégé, il est pas plus lourd.
2: On est d'accord, il devrait pas être plus lourd, il devrait être plus léger.
0: Mais non, non, c'est...
2: Là, moi j'ai un pot de 1 kg de fromage blanc allégé 20% qui vient de chez vous.
0: Vous l'avez pesé ?
2: Ouais, bah vous savez combien il pèse ?
0: Sur le paquet, c'est marqué combien ?
2: Bah sur le paquet, c'est marqué 1 kg.
0: Voilà, donc là, il doit faire 1 kg. Vous le mettez sur la balance, il fait 1 kg.
2: Bah non, c'est allégé 20%, donc il devrait faire 800 grammes.
0: Bah non, sinon le pot, il serait marqué 800 grammes, c'est...
2: Oh là là, vous, c'est pas votre truc, les maths, hein ?
0: Mais monsieur, si je fais 1 litre de samplon 95 et 1 litre de samplon 98, j'ai le poids de 1 litre.
2: Bah oui, c'est du samplon les deux, donc évidemment, c'est le même poids.
0: Mais non, c'est pareil.
2: En revanche, si vous prenez 1 litre de samplon 95 et 1 litre de samplume 95, là, c'est pas pareil.
0: Mais non !
2: Oh mais bien sûr que si.
0: On dirait les sketchs de Rire et Chanson. C'est le mec qui dit bonjour madame, bonjour monsieur.
2: Ah tiens, justement, en parlant de Rire et Chanson, faut que je vous dise...
0: Bon monsieur, sur ce, je vous souhaite une bonne journée.
2: Super, et ben moi je vous dis bienvenue sur Rire et Chanson.
0: Oui, oui, oui, si vous voulez.
2: Ah non mais ça c'est vrai, c'est la radio.
0: Allez.
2: Non mais attendez, allô ?
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14: Commissariat de Brest, j'écoute.
25: Allô ?
14: Oui, le commissariat de Brest, madame.
25: Bonjour, monsieur.
14: Bonjour, madame.
25: C'est le commissariat...
14: De Brest, madame.
25: Oui, bonjour, monsieur.
14: Bonjour, madame. Qu'est-ce que je peux faire pour vous ?
25: Je voudrais parler à... Comment il s'appelle, là, le policier, là ? Excusez-moi, j'ai pas la mémoire des noms parce que j'ai 92 ans.
14: Oui, et qu'est-ce qu'il fait, ce monsieur ?
25: C'est un monsieur du commissariat. Oh, comment il est, là ? Il est un peu gros...
14: Ah, oh, madame, moi, je peux pas... Si vous me donnez pas le nom, madame, je peux pas vous dire, moi.
25: Aïe.
14: Qu'est-ce qu'il fait, ce monsieur-là ?
25: Mais il a les dents un peu jaunes.
14: Ah, oh, mais...
25: Avec les... Vous savez, il a des cheveux gras, avec des pellicules aussi, j'ai remarqué.
14: Ah, mais là, je peux pas vous dire qui c'est, hein. Il y en a, vous savez, des gros ici, des... Hein, des...
25: Mais il a des cheveux gras, avec des pellicules sur sa veste, hein.
14: Ah oui, mais madame, écoutez, mais... Mettez-vous à ma place, moi je peux pas savoir qui est-ce qui a des pellicules, madame, ou qui est-ce qui en a pas.
25: Attendez, je vais essayer de me souvenir, vous permettez?
14: Mais bien sûr.
25: Alors, il est très gros, hein, il a un peu d'embonpoint.
14: Oui.
25: Il a des dents très jaunes, et les cheveux gras, avec des pellicules... Et il a des boutons sur le visage, il a les ongles noirs aussi.
14: Oh, alors là... d'après la description que vous me donnez sommairement, là, hein... C'est pas monsieur Kell ?
25: Comment ?
14: Kell.
25: Voilà.
14: Bon, Kell, il travaille, attendez voir, il travaille demain après-midi.
25: Ah, c'est lui. Mmh. Je me souviens, évidemment, il sentait très fort des pieds, il avait une mauvaise haleine aussi.
14: Eh bien, ça doit être lui.
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15: Commissariat de police, bonjour.
2: Oui, bonjour monsieur. C'est bien le commissariat ?
15: Oui.
2: J'aurais besoin que vous me fassiez un mot pour ma déclaration d'impôt parce que je suis en retard.
15: Faut que vous vous arrangiez avec les impôts, nous on fait pas ça.
2: Alors si vous voulez, j'ai rédigé un mot, je peux vous dicter un truc.
15: Non mais non, je vais pas vous le faire par téléphone le mot.
2: Non mais je viens le chercher après.
15: Non, moi là je vais pas vous faire un mot d'excuse comme quoi vous avez pas fait vos impôts.
2: Bah oui, mais alors moi ça m'arrange pas parce que les impôts là.
15: Ah bah il fallait vous y prendre avant.
2: Non mais vous mettez je sous-signifié, monsieur le sergent.
15: Non, je ne vous ferai pas de mot parce que vous avez raté votre déclaration d'impôt. Maintenant vous vous démerdez, vous avez fait une connerie et vous assumez.
2: Bon bah alors, je sous-signifiais monsieur le caporal.
15: Bah attendez 5 minutes.
2: Ah, Merci, monsieur.
12: Ah non, mais monsieur, ça n'existe pas, ça.
2: Bah, enfin, j'ai un modèle, c'est ce que je disais
12: à votre... Mais non, on va pas tamponner un modèle que vous avez décidé d'écrire. Si vous avez du retard sur votre déclaration d'impôt, c'est votre problème, c'est pas le nôtre.
2: Bah, c'est un peu le vôtre, dans le sens où, comme j'ai dit, que je travaillais pour vous, voyez.
12: C'est-à-dire, vous travaillez pour nous.
2: Alors, j'ai mis mission d'infiltrage.
12: Et parce que mission d'infiltrage, ça vous oblige à ne pas déclarer vos impôts.
2: Bah oui, à partir du moment où je suis en infiltrage.
12: Non, pas du tout. On peut être président de la République, monsieur, si on déclare pas ses impôts dedans, c'est pareil, hein.
2: Oh, ça m'étonnerait, ça, quand même.
12: Mais on ne le fera pas, monsieur.
2: Excusez-moi, vous imitez vraiment pas du vôtre, hein, parce que.
12: Non, c'est pas une histoire du mettre du nôtre. La loi est pareille pour tout le monde, là.
2: Bah, sauf si vous m'avez fait une attestification.
12: Non, il n'y a pas d'attestation, monsieur. Vous avez un retard, vous avez un retard.
2: Ah, allô ?
16: Je vais prendre un abruti au téléphone.
2: Allô ?
16: Oui, allô, bonjour.
2: Oui, bonjour, madame. Voilà, comme j'expliquais, il faudrait me faire une attestification comme quoi vous m'avez empêché de donner ma déclaration à temps pour les impôts.
16: Vous plaisantez ou quoi ? De suite, je vais vous dire non, de suite, parce que je fais un faux, là. Donc, je ne ferai pas ce genre d'attestation, monsieur. Je crois que je me suis bien fait comprendre.
2: Parce que votre collègue, là, juste avant, me disait que ça posait pas de problème.
16: Non, attendez, vous plaisantez ou quoi ? J'ai mon collègue en face de moi, il vous a jamais dit ça.
2: Ah, bah si, mais.
16: On va arrêter de suite.
2: Ah, bah tiens, alors passez-moi le patron.
17: Oui, allô ?
2: Oui, bonjour, madame.
17: Oui, bonjour, madame. Monsieur, pardon.
2: Non, je vous en prie. Oui,
17: mais vous travaillez pour nous. Mais pourquoi vous avez travaillé pour nous ?
2: Non, alors en vrai, j'ai pas travaillé pour vous. Mais il fallait bien que je trouve un alibi, vous voyez.
17: Non, mais vous rigolez, non, ça se paraît quand vous me dites ça, non ? Vous croyez que je vais faire un faux ?
2: Non, pas un faux. C'est juste que vous.
17: Si, c'est un faux. Vous me demandez de faire un faux. Vous demandez que je vous couvre parce que vous n'avez pas renvoyé vos impôts et vous avez dit aux impôts que c'était de notre faute parce que vous travaillez pour nous.
2: Voilà. Bah, c'est parfait. Ça, vous me le mettez sur papier ?
17: Eh bien, non, mais je vous ferai pas. Non, non, non, non. Il ne vous couvrira pas.
2: Et pourquoi vous n'allez pas me couvrir ?
17: Écoutez, alors, vous savez pas ce qu'on va faire, hein ? Vous demandez à la gendarmerie. Moi, je vous la ferai pas. On est dans un autre monde, là.
2: Non, je vous demande de me tamponner mon papier seulement.
17: Oui, vous demandez de faire un faux, monsieur.
2: Alors, est-ce que je pourrais passer juste vous emprunter un tampon ?
17: Non, mais vous rigolez, non ? Ça suffit, là.
2: Non, allez. Mais je vous dis pas pourquoi, comme ça, vous savez
17: mais
2: pas.
17: Mais attendez, vous allez pas me prendre un tampon de la police pour vous faire un papier, quand même, non ?
2: Eh, j'ai pas dit que c'est pour me faire un papier.
17: Et c'est pour faire quoi, alors ?
2: Si, c'est pour me faire le papier, en vrai, bien sûr.
17: Voilà, monsieur. Allez, monsieur.
2: Non, alors, j'ai rien dit. Alors, non, je retire, pardon.
17: C'est même pas la peine que vous présentez au bureau, là, je vais m'énerver maintenant. Vous demandez à la police de faire un faux. Vous avez oublié de déclarer vos impôts à temps.
2: Allô ?
16: Oui.
2: Bonjour madame.
16: Ah bah pour le bonjour monsieur, bonjour madame, de chérie la chanson.
2: Oh non !
16: J'écouterai la chanson.
2: Je vois pas de quoi vous parlez.
16: Bah ouais.
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16: Ouais, la police, on écoute chérie la chanson aussi. Oui.
2: Je ne sais pas qui c'est.
16: Allez,
18: chérie la chanson.
16: Salut.
18: 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Mairie Doudon, bonjour.
19: Allô ?
18: Oui, bonjour.
19: Oui, bonjour madame. La mairie d'Erdeven dans le Morbihan.
18: Oui.
19: Je suis bien la mairie Doudon.
18: Oui.
19: D'accord. Je vous passe monsieur le maire d'Erdeven. Hein monsieur le maire. Merci. Allô ?
18: Oui, bonjour monsieur.
19: Bonjour madame. Je suis à la mairie de...
18: Oudon.
19: Oudon, oui. Ça se trouve où, ça, Oudon ?
18: Bah, ou à côté d'Anceny.
19: D'accord. Alors, on a besoin pour un dossier de renseignement. L'adresse de la salle polyvalente, c'est où, Oudon ?
18: Bah, l'adresse, c'est rue de la Loire.
19: Alors, ça se trouve où, dans ?
18: Il n'y a pas de numéro.
19: Alors, la salle des jeunes, c'est où, dans ?
18: Rue du Chêne.
19: Oui, mais où ?
18: Mais je comprends pas, là. Vous devez pas être dans la bonne commune. Vous appelez Oudon, donc c'est à Oudon, là, que la commune.
19: Ah, très bien. Alors, le stade du Chêne.
18: Oui.
19: C'est où, dans ?
18: Rue du Chêne.
19: Rue du Chêne. Oudon ?
18: Je comprends pas, là. Pourquoi vous me demandez à chaque fois Oudon ?
19: Parce que je sais pas où c'est.
18: 44 521 Oudon,
19: O-U-D-O-N. À Oudon, hein.
18: Mairie Oudon, bonjour.
19: Oui, madame, c'est monsieur Cerbère. Je suis le directeur du cabinet du maire d'Erdeven. Écoutez, vous lui avez raccroché au nez.
18: Non, attendez, je viens de lui dire que tout se trouve sur la commune de Oudon. Et à chaque fois, il me demande Oudon.
19: Ah oui, mais c'est normal, madame, Oudon.
18: C'est pas possible. En Loire-Atlantique.
19: Oui, mais Oudon.
18: Après Nantes.
19: Oh, passez-moi le dossier, merci. Allô ?
18: Oui.
19: Excusez-moi. Alors, la salle de danse, s'il vous plaît.
18: Salle Jacques Demy.
19: D'accord. Oudon ?
18: Square du Havre.
19: D'accord. Oudon ?
18: Oui.
19: Oui, mais Oudon ?
18: Square du Havre, Oudon.
19: Ah, vous non plus, vous savez pas ?
18: De quoi ?
19: Où ça se trouve ? Vous avez dit Oudon.
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26: Oui, bonjour.
2: Bonjour, monsieur, c'est bien la boucherie ?
26: Bon, monsieur, c'est madame.
2: Vous êtes sûr ?
26: Oui.
2: Vraiment ?
26: Oui.
2: D'accord. Monsieur Martin, à l'appareil. Association Martin pour la planète.
26: Oui.
2: Je lance un programme anti-réchauffage climatiste.
26: Oui.
2: Le but, c'est de réduire le consommage des produits réchauffants.
26: Oui.
2: Donc vous, j'ai décidé que vous alliez limiter la vente de viande à vos clients.
26: Oh là là, qu'est-ce que c'est ce truc-là ? Oh là là, faudrait peut-être me demander notre avis.
2: Vous inquiétez pas, il y a des quotas. Vous avez le droit de vendre jusqu'à 200 grammes de viande.
26: Parce que pourquoi on vendrait que 200 grammes de viande aux clients s'il en veut 300 ?
2: Ah bah, s'il veut 300, il prend d'abord 200 par exemple le lundi,
1: oui, bah,
2: puis le lundi suivant, il revient chercher les 100 grammes qui manquent.
1: Oh là là, mais qu'est-ce que c'est de ce beans là ? Non, non, non, mais attends.
2: Ah non, mais c'est simple, vous pouvez vendre jusqu'à 200 grammes par semaine.
1: Oui, bah nous, on va pas faire 200 grammes par semaine. Non, mais on a l'impression que vous imposez les trucs, demandez avant, hein.
2: Non, je préfère demander après, sinon ça me complique.
1: Eh bah, décidez après quand nous, on vous aura donné notre accord.
2: Ah, bah si vous me donnez votre accord, c'est super.
1: Non, je donne pas mon accord, mais qu'est-ce que c'est de ces manières là ?
2: Attendez, vous n'avez pas de dire, oui, monsieur Martin, je vous donne notre accord avec plaisir.
1: Non, non, j'ai pas dit que j'allais donner mon accord. D'abord, c'est pas moi qui décide, c'est mon mari le patron.
2: D'accord, vous êtes le patron de cette madame Marie, admettons.
1: Non, moi je suis pas la patronne, non, mais vous comprenez rien ou quoi ?
2: Bon, écoutez, l'essentiel, c'est que vous avez validé.
1: Non, je vous ai jamais. J'ai rien validé. Alors attendez, je vous ai dit que j'avais validé quelque chose ?
2: Oui, ça, on est d'accord.
1: Non, on n'est pas d'accord. Faudrait peut-être d'abord nous demander. D'abord, je sais pas qui c'est vous, qui je vous connais pas déjà.
2: Alors, pardon, vous avez des syllabes en trop, mais j'ai bien compris que vous étiez d'accord.
1: Non, ben, je suis pas d'accord. Et je vous dis que je donne pas mon accord. N'insistez pas.
2: Je n'insiste pas, mais est-ce qu'on peut considérer que vous êtes d'accord ?
1: Non, j'ai jamais donné notre accord, mais qu'est-ce que c'est ces manières ?
2: Bah, pardon, c'est pas hyper clair aussi, hein.
1: Bon.
3: Allô ?
2: Ah, bonjour madame, excusez-moi, mais votre collègue a
3: du mal. Rien du tout ! Je suis clair et net ! Vous m'avez demandé quelque chose ? Non ? Bon bah alors.

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4: Réchauffement climatique, non mais attends, et pourquoi pas la Terre est ronde?
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5: Allô?
6: Bonjour madame.
5: Bonjour.
6: C'est bien vous les éleveurs de chiens?
5: Les éleveurs de chiens, desquels madame?
6: Oui c'est ça, madame Ledoux à l'appareil. C'est bien eux qu'on a vu à la télé dans la publicité là?
5: Oh oui, vous en avez déjà vu, oui.
6: Pour les chiens, on les voyait, ils élevaient des teckels et tout ça.
5: C'est ça, madame, oui.
6: C'était dans un spot publicitaire.
5: Oui.
6: Hein, c'est ça.
5: Oui.
6: Je les ai reconnus et tout. Et alors, je voulais savoir quand même, ça m'a choqué un petit peu, parce que ça a dû faire du ramdam là-dedans. Ça fait longtemps qu'ils mangent des chiens.
5: Qu'ils mangent?
6: Oui.
5: On mange du chien?
6: Ben, c'est bien ça, publicité, non?
5: Les chiens mangent des granulés, mais c'est pas eux qui mangent les chiens.
6: Moi, enfin, bon, c'est peut-être un peu sourde, je sais pas, c'est peut-être l'âge, mais on voyait donc les éleveurs, là, vos patrons, avec plein de chiens autour.
5: Ben oui.
6: Et puis alors, ils mettaient, ils disaient, monsieur et madame, hein, ils mangent des chiens.
5: Ben, on ne mange tout de même pas nos chiens, non, mais qu'est-ce que vous allez chercher?
6: Mais je l'ai vu à la télé, madame.
5: Oh, vous avez vu à table en train de manger des chiens?
6: Bah écoutez, alors là je suis confuse parce que j'ai envoyé un courrier à la SPA pour me plaindre.
5: Oh, oh bah vous allez nous faire encore une publicité, on va quand même être emmerdés nous.
6: Je suis désolé.
5: Ah bah toute désolée que vous êtes, mais qu'est-ce qu'on va être embêtés nous alors, hein?
6: Est-ce que j'ai envoyé ça à la SPA, à la Fondation Brigitte Bardot, un peu partout?
5: Oh bah vous êtes toute maligne, hein?
6: Oh mon Dieu.
5: Oh mon Dieu, oui, une fois que le mal est fait, hein?
6: J'ai fait ce que je croyais,
5: Mais vous avez rien à faire avant de demander?
6: J'ai envoyé une lettre au ministère.
5: Ah oh bah c'est bien, eh ben en effet.
6: À la police également.
5: Mais vous êtes folle, mais folle alliée.
6: Mais peut-être pas quand même, vous exagérez madame.
5: Mais non, j'exagère pas, on mange même pas nos chiens quand même. Non mais vous rendez compte si on a toutes ces visites-là, la publicité que vous nous faites?
6: Oh mon Dieu, je crois que j'ai fait une bêtise.
5: Oh oui, une connerie, venez, je vous quitte, j'aime mieux ça. Allô?
6: Oui, excusez-moi, c'est encore moi.
5: Ben, qu'est-ce que vous voulez encore?
6: J'ai appelé M. Bourin Dubourg, vous savez, à télévision.
5: Oui.
6: Parce que je l'avais prévenu aussi, il voulait faire une enquête. Oui, alors je me suis excusé. Je lui ai expliqué, en fait, ce que vous m'avez dit. Et je lui ai dit que c'était pas la peine qu'il vienne faire une enquête. Parce qu'en fait, je lui ai dit que vous touchez pas aux petits.
5: Ben, sûrement pas, on les élève, c'est pas pour les bouffer, hein.
6: Voilà, je lui ai dit, ils touchent pas aux chiots et ils mangent que les mâles.
5: Mais on mange même pas les mâles, qu'est-ce que vous avez encore des conneries?
6: Ah bon?
5: Maintenant, on va autre chose, on mange les mâles maintenant.
6: Mais vous mangez vos chiens?
5: Mais espèce d'imbécile, non, on mange pas nos chiens. Complètement cinglé.
6: Qu'est-ce qu'elle dit la grosse, là, derrière? Qu'est-ce qu'elle dit la grosse, là? Je vais venir vous manger, moi.
7: Oui? Eh ben venez, moi je vous attends, moi.
6: Eh, dites-moi.
7: Venez franchir la porte, là, venez au portail, puis moi je vous attends.
6: Moi je vous mange, moi.
7: Moi vous mangez, non mais vous rigolez ou quoi?
6: Je vous mange.
7: Je vous mange, bah, moi je vous mangerai même pas parce que vous êtes immangeable.
6: Quoi, je suis immangeable, moi?
7: Bah sûrement, oui.
6: Dire que moi je suis immangeable, c'est dégoûtant.
7: Bah si on mange nos chiens, dans ces cas-là...
6: Pourquoi vous avez dit que j'étais immangeable?
7: Mais c'est pas, mais j'ai dit ça sans le dire, mais vous dites qu'on mange nos chiens. Soyez réalistes, on produit du chien, on va pas les manger.
6: Pourquoi vous avez dit que j'étais immangeable?
7: Mais non, non, non, bon, non, on en reste là, on mange pas de chien, vous êtes mangeable.
6: Ah, redites-moi ça.
7: Vous êtes mangeable.
6: Oh, vous êtes très impie.
7: Mais soyez un petit peu réaliste, pourquoi on mangerait nos chiens?
6: Parce que je travaille à la radio.
7: Oui.
6: À Europe 1.
7: Oui.
6: Je fais des blagues au téléphone.
7: Oui. C'est une blague pour Europe 1?
6: Oui.
7: Après tout ce que vous avez dit, vous croyez qu'on va vous croire?
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8: Coiffure esthétique, bonjour.
4: Bonjour monsieur, c'est bien le salon de beauté?
8: Oui, tout à fait.
4: Monsieur Martin à l'appareil, bureau de recensage pour la taxe sur le renouvellement nationalistique.
8: Ouais.
4: C'était pour savoir, vous êtes bien de nationalité française?
8: Oui.
4: Ok, parce que je suis en train de voir si vous devez payer la taxe sur le renouvellement de nationalité. Vous avez dû en entendre parler?
8: Bah non, c'est quoi la taxe?
4: C'est la taxe de renouvellement nationalistique. Chaque année, il faut maintenant payer pour renouveler sa nationalité française.
8: D'accord, mais depuis combien de temps on renouvelle la...
4: Ah mais c'est tout nouveau. C'est le gouvernement qui vient de le voter pour récupérer des sous pour le budget.
8: Ah, d'accord.
4: Donc, si vous voulez garder votre nationalité, il faut payer 100 euros.
8: Mais si on l'a de naissance, on la garde pas?
4: Bah non, plus maintenant, grâce à la taxe nationalistique.
8: C'est ce que vous venez de m'expliquer, en fait. De cette année, on peut pas garder des nationalités.

0: nationalité française. On la paye.
1: Voilà, de cette année, vous avez tout compris.
0: Oh là là, je suis née en France, je travaille en France, je paye mes impôts en France et je dois encore payer pour justifier que je sois française.
1: Alors, vous n'êtes pas obligé de payer les 100 euros. Mais dans ce cas, évidemment, vous perdez la nationalité.
0: Bah, vous me dites, si je la paye pas, je suis pas reconnue française.
1: Oh bah, ça me semble normal.
0: Oui, mais du coup, j'ai quoi comme nationalité ?
1: Eh bien, dans ce cas, c'est à vous de reprendre une autre nationalité.
0: Eh bah, je fais comment ? Personne veut de moi, je suis française.
1: Par exemple, si vous voulez que je vous nationalifie bulgare ou slovaque, je peux vous remplir le dossier.
0: Oui, mais je suis pas bulgare et je suis pas slovaque. Pour avoir la nationalité, faut parler la langue.
1: Non, mais vous avez pas besoin de parler couramment non plus. Il faut juste connaître 2-3 expressions.
0: Je parle pas slovaque, je vous dis.
1: Et en plus, la nationalité slovaquaise, au lieu de vous coûter 100 balles, vous la touchez à 20 euros.
0: Ah oh ouais, bah en même temps, personne veut être slovaque.
1: Allez, pour le même prix, je vous fais même le passeport.
0: Je veux pas de passeport, je suis française avec un passeport française.
1: Oui, bah moi, je vous aide gentiment à pas payer les 100 balles de taxes nationalistiques.
0: Oui, mais à ce moment-là, faut que je choisisse une autre nationalité alors que je suis française.
1: Bon, allez, je vous lance une demande de nationalité slovaquaise, vous pourrez changer après.
0: Est-ce que je peux parler à votre responsable ? Tout de suite.
1: Ok, je vous le passe tout de suite. Oui, allô, bonjour monsieur.
0: Oui, bonjour.
1: Donc, je vois que vous êtes de nationalité slovaquaise, c'est bien ça ?
0: Alors, je suis pas du tout slovaque.
1: Ah, parce que vous avez fait une demande pour changer de nationalité avec l'autre monsieur Martin, apparemment.
0: J'ai rien changé du tout, c'est pour ça que je demande à vous parler. Je souhaite tout annuler ce qu'il a fait.
1: Pas de problème. Voilà, j'annule tout.
0: Bon, bah voilà, bah...
1: Et c'est bon, vous êtes à nouveau bulgare.
0: Oh, je suis pas du tout bulgare.
1: Ah, bulgare, ça va pas non plus.
0: Non, je suis française.
1: Alors, je peux vous remettre français, mais dans ce cas, c'est un transférage...
0: De fou.
1: Donc la taxe nationalistique passe à 200 euros.
2: C'est bien la première fois que j'entends ça.
1: Oh bah attendez, c'est pas fini. Bonjour monsieur.
2: Alors déjà je suis une dame.
1: Voilà, si vous voulez.
2: Je vais payer pour être française.
1: C'est ça, il faut renouveler tous les ans.
2: Je suis née française sur le sol français et je dois payer parce que je suis née sur le sol français. Génial.
1: Bah c'est pour le budget, je sais pas si vous avez suivi aux actualités.
2: Non, j'ai rien suivi du tout. Je vous explique, je suis partie en vacances en Angleterre et je viens de rentrer.
1: Ah donc vous n'êtes pas français ?
2: Bah si, je suis française.
1: Bah non, vous venez de me dire que vous étiez anglais.
2: Non, je suis allée en vacances en Angleterre.
1: Ah ouais, sans changer de nationalité.
2: Bah ouais, alors, j'ai peut-être pas le cerveau bien en place, mais vous non plus, hein.
1: Bon, après, c'est une petite taxe qui va quand même permettre de bien redresser l'économie.
2: Bah ouais, on paye encore en plus. Moi, je suis commerçante, mais je paye pas assez.
1: Ça va, vous payez que 100 euros.
2: Bah non.
1: Enfin, que 100 euros par mois, pour être précis.
2: Que 100 euros par mois ?
1: Oula, pardon, je vous ai dit par mois.
2: Bah oui.
1: Oh bah, excusez-moi, non, c'est par semaine.
2: Foutage de gueule, là.
1: Ah bah là, total foutage de gueule.
2: Franchement, foutage de gueule.
1: Ah mais franchement, foutagisme de gueule ultime.
2: Bon, bonne journée, au revoir.
1: Bon, merci monsieur, bisous.
3: Allô.
4: Allô.
3: Bonjour.
4: Bonjour monsieur.
3: Oui, je vous écoute monsieur.
4: Non, c'est madame à l'appareil.
3: Ah, veuillez me pardonner. Écoute, je vous écoute.
4: Je vous appelle parce que je crois que vous faites de la désinfection de gaine.
3: Oui, tout à fait. Oui. Ah. Et qu'est-ce que vous souhaitez exactement ?
4: Je voudrais que vous désinfectiez ma gaine.
3: Mais c'est une gaine de...
4: De maintien.
3: De ?
4: Une gaine de maintien.
3: Votre gaine de maintien ?
4: Oui, ça fait 7 ans que je l'ai sur moi.
3: Une gaine de maintien ?
4: Oui.
3: Oui, c'est un problème.
4: Qu'est-ce qui se passe, monsieur ?
3: Vous pouvez me donner la dimension de la gaine ?
4: La taille ?
3: Oui.
4: 88.
3: C'est ça ?
4: 88. Allô ?
3: Oui.
4: Qu'est-ce qui se passe, monsieur ?
3: Eh, excusez-moi, c'est nerveux. C'est mon téléphone. Alors, pourriez me donner des précisions ?
4: Ça me commence à me faire des croûtes.
3: Voilà, ouais.
4: Et ah c'est, ouais. C'est purulent au niveau de la chatte.
3: Pardon ?
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6: Allô ?
1: Bonjour madame, c'est bien le supermarché ?
6: Ouais.
1: Monsieur Martin à l'appareil, association des consommationneurs de Martinville.
6: Oui.
1: Apparemment, vous m'avez vendu des produits défectueux.
6: Ah, c'est impossible. C'est quoi que vous avez acheté ?
1: Des bouteilles d'eau pétillante et il y a clairement un problème.
6: Quel problème il y a ?
1: Eh ben, quand j'ouvre une bouteille, ça fait pchit.
6: Ben, c'est normal.
1: Ah, pas du tout.
6: Ben si, c'est normal que c'est de l'eau gazeuse. Qu'est-ce que vous comprenez pas dans de l'eau gazeuse ?
1: Ben, c'est qu'elle devrait pas faire pchit.
6: Donc, quand il y a du gaz, ça fait pas pchit.
1: Ça dépend. Là, visiblement, comme votre eau, elle a fermenté, elle a fait pchit.
6: Mais elle est pas fermentée, l'eau.
1: Ah si, j'ai regardé sur internet, le pchit est un signe de fermentage.
6: Mais vous êtes complètement à côté de la plaque, hein.
1: D'ailleurs, je suis même pas sûr que ce soit légal de vendre de l'eau fermentée, mais bon.
6: Allô.
1: Bonjour madame.
6: Vous êtes un fou.
1: Oh, bah, je m'excuse, mais il y a quand même un truc louche.
6: Il y a un truc louche.
1: Ah bah oui, vente d'eau fermentagée illégale.
6: Bon, ramenez-moi votre ticket de caisse.
1: Bien sûr.
6: Vous me ramenez aussi le produit que vous avez trouvé, qu'il y avait un truc louche, que je vendais des produits illégaux dans le magasin.
1: Pardon, mais le produit que j'ai trouvé, qu'il y a un truc louche, que vous vendez des produits illégaux, évidemment, je l'ai balancé.
6: Ah bah moi, je peux rien faire pour vous. Moi, il faut garder le produit.
1: Ah bah non, je n'ai pas gardé un truc illégal chez moi.
6: Un truc illégal. Allô.
1: Et bonjour madame.
7: Non, mais attendez monsieur, c'est pas illégal, hein. C'est pour ça que nous on en vend monsieur.
1: Ah, parce que vous vendez encore des eaux gazeuses.
7: Bah bien sûr.
1: Oh bah vous avez pas peur vous.
7: Mais peur de quoi en fait monsieur?
1: Bah pardon, mais imaginez s'il y a une descente.
7: Mais une descente de quoi?
1: Bah de police. S'ils voient que vous vendez des produits illégaux à base d'eau fermentée, à mon avis...
7: Ouais, la bouteille que vous avez achetée, vous me dites quoi, qu'elle est fermentée?
1: Ouais, la preuve, elle fait pchit, c'est ce que je disais.
7: Eh oui, mais c'est normal, c'est de l'eau pétillante. Vous voyez la Badoit, vous voyez la San Pellegrino.
1: Ça non, mais par exemple, j'ai acheté de la Vittel l'autre fois, et bah ça a pas fait pchit.
7: Ah mais non, la Vittel c'est de l'eau plate.
1: Tiens bah autre exemple. L'autre fois j'ai oublié un jus d'orange en plein soleil, et ben quand je l'ai ouvert...
7: Oui, mais là, il y a du sucre, monsieur. Qu'est-ce qui fermente, monsieur? C'est le sucre qui fait fermenter.
1: Ah oui, mais alors, si en plus vous rajoutez du sucre...
7: Non, c'est vous qui me donnez l'exemple. Moi, je vous dis qu'il n'y a pas de sucre, il y a du gaz.
1: Bah, essayez avec une bouteille du magasin. Prenez-en une, ouvrez-la.
7: Mais je vais pas essayer d'ouvrir une bouteille d'eau gazeuse pour vous dire qu'elle a fait pchit. Évidemment qu'elle va faire pchit.
1: Dans ce cas, ouvrez toutes les bouteilles d'eau gazeuse et celles qui font pchit, vous les retirez de la vente.
7: Bah non, je les vends.
1: Bon, vous allez pas vendre les bouteilles défectionneuses.
7: Mais c'est pas de l'eau à la défection, c'est de l'eau gazeuse, monsieur. Je vais pas vendre de l'eau gazeuse où il y a pas de gaz.
1: Ouais, enfin, je juge pas, vous faites comme vous voulez.
7: Non. Pas de problème. Hein.
1: En revanche, j'ai quand même une facture à vous déposer.
7: Bah pourquoi?
1: Parce que vos bouteilles, je voulais pas les balancer chez moi.
7: Ouais.
1: Donc je les ai jetées dans la poubelle du voisin, c'est mon beau-frère.
7: Ouais.
1: Et là, pim, ça a coulé partout, tout son bac poubelle est fichu, il faut changer le conteneur.
7: Mais de quoi? C'est quoi cette histoire de conteneur? En quoi ça me concerne là, monsieur, le conteneur?
1: Bah, c'est-à-dire que comme c'est votre gazeuse qui a tout bousillé.
7: Vous allez quoi? Vous allez me demander de payer quelque chose parce que vous avez jeté des poubelles dans la poubelle de votre voisin?
1: Ouais, enfin, poubelle, on parle quand même d'un double bac construit sur mesure.
7: Pas de problème, double bac, triple bac, y a pas de souci. Venez, on en discute, je vais vous montrer. Est-ce que c'est que de l'eau gazeuse? Je vais vous montrer ce que c'est que le pote. Moi, je paierai rien pour le conteneur.
1: Rien? Ah bah pardon, il y en a quand même pour 12 000 balles.
7: Ah!
1: Ouais, c'était un modèle plaqué en acajou qu'il avait hérité de sa grand-mère, Mamie Martin.
7: Mais vous plaisantez, j'espère, quand même, monsieur.
1: Oh, mais j'espère que bien sûr, oui.
7: C'est une plaisanterie, quand même, monsieur.
1: Oh oui, mais allons-y, c'est complètement de la plaisanterie.
7: Quelle idée d'avoir les poubelles en acajou.
1: Ah bah c'est très élégant. Bon alors c'est qui à votre avis au téléphone?
7: C'est de la radio ça.
1: Oh bah là on est sur de la belle radio, ouais, je dirais même de la belle radio du rire.
7: Derrière les chansons c'est ça?
1: Ben oui, bravo.
7: Allez,
1: au revoir madame.
7: Au revoir madame.
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9: Hello.
10: Oui, bonjour madame.
9: Oui.
10: Vous êtes bien madame...
9: Oui,
10: bonjour madame, c'est la CFLP à l'appareil. Ravalement d'immeubles, nous venons de la part de la mairie. Vous savez qu'on va faire le ravalement.
9: Oui.
10: Donc un ouvrier va venir cet après-midi.
9: Bon.
10: Hein, je suis monsieur Sanfranc, je vais vous passer monsieur Lapipe qui est le conducteur des travaux qui va vous expliquer ce qu'on attend de vous. Hein.
9: Attendez, je m'excuse là, mais vous êtes qui là?
10: Monsieur Sanfranc, hein.
9: Oui.
10: Voilà, donc je vous passe monsieur Lapipe qui va vous expliquer. Hein.
9: D'accord, très bien.
11: Oui, merci. Allô?
9: Oui, bonjour, monsieur.
11: Bonjour, madame, monsieur Lapipe, à l'appareil. Oui. Donc, vous allez avoir un ouvrier cet après-midi qui va vous expliquer un peu les travaux.
9: D'accord.
11: Donc, on va mettre un panneau sur la façade de l'immeuble.
9: Oui.
11: Donc, pour indiquer la nature des travaux.
9: Oui.
11: Donc, ça va être marqué, ici, on ravale.
9: Oui.
11: 100 francs la pipe.
9: Ici, on ravale.
11: 100 francs la pipe, c'est le nom des associés, donc, qui conduisent les travaux.
9: D'accord.
11: Mais ce qu'on voudrait, si c'était possible, c'était que, comme on va être pressé là, est-ce que vous pouvez déjà mettre un bout de papier quand même sur la façade donc extérieure de votre habitation,
9: oui,
11: indiquant la nature des travaux?
9: Ici, on ravale.
11: Ici, on ravale et dessous le nom du chantier. Hein,
9: d'accord.
11: Et la date d'aujourd'hui.
9: Ok.
11: Redisez-moi que je sois d'accord au moins.
9: Alors attendez, 100 francs la pipe. Ici, on ravale.
11: Oui.
9: 100 francs la pipe. Et en dessous, il faut mettre la date.
11: Oui, parce qu'on ne peut pas vous laisser le choix dans la date, madame.
9: Ben, on va voir ça tout de suite. Hein.
11: Très bien, bonjour, merci,
9: voilà,
11: madame.
9: Je vous en prie.
11: Au revoir, madame.
9: Au revoir, monsieur.
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12: Oui, allô?
1: Bonjour, monsieur. C'est bien ici, le locataire de la voiture?
12: On est une entreprise automobile, oui.
1: Parce que moi, j'ai loué ma voiture à mon beau-frère.
12: Oui.
1: Mais comme je suis un particulier, j'ai fait ça à votre nom.
12: Non, mais attendez.
1: Donc, j'avais un contrat à type que je me suis permis de recopier.
12: Non, mais attendez. Vous faites un contrat, vous copiez un contrat qui vient de chez nous.
1: Voilà.
12: C'est un faux, monsieur. C'est un faux document.
1: Ah, bah non, c'était un vrai, puisque c'était le double. J'avais juste masqué les...
12: Ah, bah oui, mais c'est... Ah oui, vous avez maquillé. Donc, vous avez fait un faux document, monsieur.
1: J'ai maquillé un vrai document.
12: Vous avez maquillé un vrai document. Mais ça s'appelle un faux.
1: Bah non.
12: Ah bon?
1: Bah, je crois pas, non.
12: Bah, passez, on va voir ça.
1: Ah, bah, ça va être vite vu, oui.
12: Ah ouais, ça va être vite vu, oui. Maquiller un vrai document, ça s'appelle faire info. Vous venez sur place, voilà, je vous attends.
1: Ah bah je peux pas.
12: Comment vous pouvez pas?
1: Vu que j'ai loué ma voiture, je suis à pied, donc il faudrait plutôt venir me chercher avec un véhicule d'assistance.
12: Non, non, l'assistance c'est pas nous, monsieur.
1: Bah si, puisque c'est vous qui avez fait la location.
12: Bon, c'est bon.
8: Avec nos feuilles.
12: Oui.
8: Il a pas le droit là.
12: Tiens.
8: Oui, allô.
1: Ah, bonjour monsieur.
8: Vous avez un contrat à notre nom?
1: Oui.
8: En quel honneur?
1: En l'honneur que moi j'ai locaté ma voiture, mais que je suis un particulier.
8: Non mais attendez, vous vous moquez du monde? Vous voulez que j'appelle les fraudes?
1: Non mais alors c'est pas une fraude, parce que c'est ma voiture quand même, c'est une voiture qui m'appartient, vous voyez.
8: Mais attendez, moi je peux pas vous garantir un véhicule qui ne nous appartient pas.
1: Vous faites comme si, vous voyez, ça c'est pas non,
8: non
1: plus...
8: Non mais attendez, je fais comme si. Non mais c'est pas possible monsieur, je n'ai pas fait de contrat de location avec cette personne. De quel droit vous faites des choses pour nous?
1: C'est ce que je vous dis, sinon j'ai l'air de quoi? Moi je passe pour un amateur.
8: Non mais attendez, mais c'est... Bah vous aurez des problèmes, nos véhicules sont personnels, on ne peut pas louer de véhicule qui ne nous appartient pas.
1: Mais non, pardon, vous n'avez rien compris.
8: Attendez, je ne comprends rien, mais vous voulez nous faire passer quelque chose sur notre dos qui n'est pas à nous.
1: Ah bah vous avez compris quand même.
8: On ne peut pas avoir de contrat à notre nom s'il n'est pas signé à notre nom.
1: Passez-moi le responsable dans ce cas.
8: Attendez. Allô?
1: Ah bah c'est madame, ça y est. Comme je disais, j'ai donc fait un contrat à votre nom.
13: De quoi mon nom? Mais c'est interdit de faire ça monsieur. Mon assurance elle servira jamais pour vous.
1: Bah enfin excusez-moi, vous les utilisez bien donc c'est bien que c'est...
13: Eh oui mais moi avec mon assurance, avec mes véhicules et avec mon assurance.
1: Eh bah oui, le papier il dit bien que c'est une voiture qui vient de chez vous, vous voyez.
13: Mais elle vient pas de chez moi, elle est pas dans ma base de location.
1: Alors c'est pour ça qu'il faudrait peut-être la rajouter parce que...
13: Non,
1: moi,
13: mais je la rajouterai rien du tout monsieur.
1: Si on considère qu'on est collègues à ce moment-là...
13: Mais je suis pas collègue avec vous aussi.
1: Sauf si vous me faites un contrat d'embauchage.
13: Non, non, non monsieur, moi je vous connais pas, vous avez fait un faux et moi je vais porter plainte contre vous maintenant.
1: Oh bah c'est la meilleure ça, excusez-moi.
13: Ouais, mais attendez, non mais vous rigolez quoi? Vous avez fait un faux avec mes contrats, avec un véhicule qui ne m'appartient même pas. Non mais vous êtes malade ou
1: ouais,
13: quoi?
1: Ça vous gonfle un peu les chiffres de la boîte en même temps, vous voyez ça vous...
13: Non mais vous rigolez ou quoi?
1: Franchement.
13: Non mais attendez, vous faites des faux et usage de faux. Mais vous avez le droit de faire ce que vous voulez, mais pas avec mes contrats de location, jamais de la vie monsieur. Vous vous démerdez, moi mes assurances ne marcheront jamais.
1: Il faudrait me payer la franchise là.
13: Mais bien sûr, bah oui, deux fois même. Tiens, je la rembourse deux fois, je suis comme chez Carglass.
1: Non sérieux?
13: Ouais, deux fois.
1: Ah bah écoutez, c'est super.
13: Mais non, mais vous êtes malade ou quoi? Mais moi je ne ferai jamais ça. Vous êtes qui là? Vous êtes qui?
1: Alors, monsieur Martin, vous me donnez mon nom, j'imagine c'est pour me faire un contrat.
13: Mais non, mais moi je voulais savoir qui vous êtes, mais monsieur Martin, je vais porter plainte contre vous s'il y a un truc qui arrive chez moi.
1: Ah, allô?
14: Allô?
1: Et une autre dame donc?
14: Vous voulez que je paye la franchise pour l'assurance d'une voiture que j'ai pas louée?
1: Bah, officiellement, c'est vous qui l'avez louée, c'est ce que j'expliquais.
14: C'est monsieur Martin, c'est ça?
1: Oui, c'est moi, oui.
14: Monsieur Martin Martin, de Martinville?
1: Oui, monsieur Martin Martin. Bravo!
14: Je suis rire et chanson. J'écoute ça souvent, tous les jours.
1: Très bien, alors mon conseil, continuez comme ça.
14: Merci.
1: Bonne journée.
14: Bonne journée à vous, monsieur.
1: Au revoir. Au revoir.
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15: Oui, allô?
16: Oui, bonjour madame.
15: Oui, bonjour.
16: Je suis chez monsieur...
15: Oui, c'est ça.
16: Vous êtes éleveur de volailles, c'est bien ça?
15: Oui.
16: C'est France Télécom, madame, à l'appareil.
15: Oui.
16: Pour vous signaler qu'en raison d'une surcharge de réseau dans la région, nous allons délester certains numéros, leur attribuer un code. C'est-à-dire que quand vous voudrez utiliser le téléphone à partir de maintenant, il vous faudra composer un code que je vais vous donner tout de suite si vous avez de quoi noter.
15: Attendez, je regarde.
16: Alors...
15: Oui, alors vous me donnez le code, oui?
16: Quand vous voudrez téléphoner à partir de maintenant, vous composerez ce code.
15: Oui,
16: avant de faire le numéro de votre correspondant, hein.
15: Ah, avant le correspondant, oui.
16: Et ensuite, vous raccrochez, vous décrochez à nouveau, et là, vous faites le numéro de votre correspondant.
15: D'accord.
16: C'est simple comme tout, vous inquiétez pas, c'est simplement un code. Alors, je vous le donne, hein.
15: Oui.
16: 1.
15: Oui.
16: 5.
15: 5.
16: 43.
15: 43.
16: 26.
15: 26.
16: 9,
15: 9,
16: 7,
15: 7,
16: 18,
15: 18,
16: 42,
15: 42,
16: 121,
15: combien?
16: 121.
15: Oui.
16: 547.
15: Il va falloir composer ce numéro à chaque fois qu'on veut appeler quelqu'un?
16: 619.
15: Oui.
16: 0, 1 et 3.
15: Oh, ouais.
16: Alors on vérifie si vous voulez bien qu'il n'y ait pas d'erreur, hein. Alors, je vous écoute.
15: 1, 58. 4, 32, 691, 7, 18, 42, 121, 547,
16: 54,
15: 54,
16: 7,
15: oui, 7,
16: 3,
15: 73, 619, 0, 13.
16: D'accord. Alors ça c'est bon, ça c'est quand vous voulez décrocher.
15: Oui.
16: D'accord. Maintenant, quand vous recevez un appel.
15: Et qu'est-ce qu'il faudra qu'on fasse? Qu'on décroche?
16: Oui.
15: Qu'on fasse le code et qu'on revienne?
16: Oui, mais je vous rassure tout de suite, ce n'est pas le même code, hein.
15: Oui, pas si long, j'espère.
16: Non, parce que c'est en lettres et pas en chiffres.
15: Oui.
16: Alors, Z.
15: Oui.
16: M.
15: M.
16: Y.
15: Y.
16: W.
15: W.
16: B.
15: B.
16: C.
15: D.
16: Non, B comme Bernard.
15: Oui, B.
16: R.
15: R.
16: S.
15: S.
16: A.
15: Oui, A.
16: Encore un A.
15: Deux A, oui, A.
16: B.
15: B.
16: B comme Bernard.
15: B, oui.
16: Non, non, B.
15: D.
16: Non, B.
15: B, oui, B.
16: Non, D.
15: Bernard, c'est un B.
16: Non, parce que vous avez dit D.
15: Non, B, B, B.
16: Non, B.
15: Oui, bon, enfin bref, B, oui.
16: B, voilà, D. T, A, Z.
15: A.
16: Non.
15: T, A.
16: T, non, D.
15: Oui,
16: D, D, D.
15: D,
16: A, A, B, T, B, A.
15: A, B, D, T, A.
16: T, A, A, B, T.
15: Oui.
16: D, T, A, T, B.
15: Oui, A, B.
16: Oui, non, non.
15: T.
16: Oui, T.
15: T, A.
16: T, B, A.
15: Oui.
16: B, T, A, B, P, T, T, A, B, T, B.
15: Mais là, vous croyez qu'on va avoir le temps de faire tous ces chiffres et ces numéros, là, avant de téléphoner?
16: Je prends bien le temps de vous les donner, madame.
15: Oui, oui, d'accord.
16: Ah, bon. Alors, A, T, B, T, B, A.
15: Attendez, B, oh là, attendez, moi, j'en suis plus, là.
16: Hein. Oh là là, pourtant, c'est simple.
15: A, A, B.
16: A, T, B, A.
15: T, A.
16: P, T, B.
15: Non, mais je comprends rien à ce que vous me racontez, là.
16: Ben, c'est simple, je vais vous les donner en chiffres, ça sera plus simple.
15: Oui, parce que, de toute façon, oui, parce qu'en plus, il y a des chiffres W, X, Y, Z pour le même chiffre.
16: Voilà, exact.
15: Alors.
16: Oui, mais ça, c'est pour les impulsions.
15: Oui. Vous donnez-moi des chiffres, alors.
16: Alors. A.
15: Combien?
16: A.
15: A. Non, dès le... Dès le... A.
16: Un, non, un.
15: Oui, un.
16: Un. Un A, B, T, A.
15: Je comprends rien.
17: Allô?
16: Oui, bonjour, monsieur.
17: Ouais, viens, il nous fait chier.
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19: Oui, bonjour.
1: Bonjour, monsieur, c'est bien la maison de la presse?
19: C'est ça, oui.
1: Monsieur Martin, société Martin Bureautique.
19: Oui.
1: Vous êtes ouvert jusqu'à quelle heure le matin?
19: Jusqu'à 13h.
1: Jusqu'à 16h le matin, 13, d'accord.
19: 13h, en fait de 13 à 15.
1: Et vous êtes ouvert de 13h à 15h, ok.
19: Non, on ferme à 13h.
1: Alors,
19: et on...
1: vous fermez à 3h l'après-midi, d'accord?
19: On ferme à 1h, là.
1: Bah, pourquoi vous m'avez dit 15h?
19: Parce qu'on réouvre à 15h.
1: Mais alors, comment vous faites pour ouvrir à 15h si vous fermez à 3h de l'après-midi?
19: Non, à 13h. Et on réouvre à 15h, 2h plus tard.
1: 2h, ok, bah je viens à 14h.
19: Non, ça sera fermé.
1: Vous m'avez dit que vous ouvrez à 2h.
19: On est ouvert jusqu'à 13h, 1h.
1: Oui, bah 13h, si vous rouvrez 1h plus tard, ça fait 14h.
19: Non, 2h.
1: Oui, mais 2h et 14h, c'est pareil.
19: Oui, mais plus 2h, ça fait 15h.
1: Ah non, 14h plus 2h, ça fait 16h. Donc en plus, à 16h, vous serez fermé.
19: Non, on est ouvert.
1: Oh là là, attendez, on recommence tout.
20: Oui, allô?
1: Ah, bonjour madame.
20: Et pourquoi?
1: C'est parce que votre collègue me dit de passer à 14h.
20: Ah bah non, non, non, on est fermé.
1: Ah, c'est bien ce que je disais. Dans ce cas, je peux venir à 13h30.
20: Pourquoi? Qu'est-ce que vous... C'est pourquoi?
1: Ou sinon, 14h30, attendez.
20: C'est pourquoi?
1: Non, vous savez quoi? On reste sur 14h.
20: Ouais, mais c'est pourquoi? C'est pourquoi?
1: Ah, pardon, oui. Société Martin Bureautique, je vous installe des imprimantes pour tickets de caisse. Il faut que je les branche.
20: Non, non, non, non, mais attendez. Qu'est-ce que c'est que ces imprimantes-là?
1: Ce sont des imprimantes spéciales tickets de caisse. Bientôt, on pourra plus les vendre.
20: Non, mais je vous connais pas. Mais non, mais je vous connais pas, moi.
1: Ah oui, non, mais c'est pas grave. On fera connaissance à 14h quand je passerai vous voir.
20: Non, mais je vous dis que je suis fermé, puis moi je vous connais pas.
1: Oui, non, mais je vous explique. Il faut que je vide mes stocks d'imprimantes avant la fin des tickets.
20: Non, mais je m'en fous que vous vidiez les stocks. Vous croyez quoi?
1: Bah, je crois que vous me rachetez mon stock d'imprimantes qui vont plus servir.
20: Non, non, après... non, mais j'ai pas besoin de vous. Vous êtes en train de me vendre un truc que j'ai pas envie.
1: Alors, oui, un truc que vous avez pas envie, mais un truc que pourquoi vous pouvez avoir un remboursement.
20: Non, non, non, non, mais attendez.
1: Mais si, on va faire jouer votre assurance.
20: Allô?
1: Bonjour madame.
20: Bah, c'est moi le patron.
1: Si vous le dites.
20: Et il y a combien d'imprimantes?
1: Bah, je vous ai mis ce qui nous restait en stock, donc il y en a 50.
20: 50 imprimantes, non, mais vous vous rendez compte?
1: Oui, et puis il y a aussi les 5000 rouleaux de papier qui vont avec, d'ailleurs.
20: Mais qu'est-ce qu'on va faire de 5000 rouleaux de papier?
1: Eh bah, ben, vous les mettez dans vos 50 imprimantes.
20: Vous voulez que je fasse de 50 imprimantes?
1: Alors, de toute façon, je vous rassure, vous pourrez rien en faire parce qu'elles fonctionnent pas. Ce sont des modèles défectueux.
20: En plus, si c'est des imprimantes qui marchent pas.
1: Bah oui, d'où l'intérêt du truc de l'assurance.
20: Un truc de l'assurance de quoi? Moi, je paye rien du tout, hein. Vous pourrez rêver. On m'impose pas des achats que j'ai pas l'utilité. Vous allez avoir une plainte au cul, hein.
1: Alors, que vous avez pas l'utilité, mais que moi je vous ai quand même fait un contrat.
20: Ah bah c'est pas possible, j'ai rien signé.
1: Oh mais attendez, j'ai la preuve dans le dossier.
20: Ah vous pouvez tout regarder si vous voulez. Hein.
1: Ah bah voilà, j'ai une photo de vous en train de signer le contrat.
20: Il y a une photo de moi, c'est ça, oui.
1: Oui, je l'ai fait à l'intelligence artificielle, vous savez, le chat CGT.
20: Et puis si tu veux, il y a eu ma femme aussi dessus.
1: Qui ça?
20: Il y a eu ma femme aussi sur la photo.
1: Alors attendez, vous me parlez de quelle photo?
20: Bah, je sais pas, vous dites que vous avez une photo de moi en train de signer.
1: Oui, et vous voulez que je rajoute votre femme dessus?
20: Ah non, non, non, non, non.
1: Attendez, je demande à l'ordinateur. Chat CGT, rajoute la femme sur la photo du patron en train de signer.
21: Ok, voici une photo du patron en train de signer sur sa femme.
20: N'importe quoi.
1: Oula, oui, ça va pas le faire parce qu'on dirait que vous êtes en train d'écrire sur votre femme.
20: Eh ben écoutez, c'est pas un problème.
1: Ah bah si, ça va pas passer ça. Vous savez quoi, je viens, on va faire une vraie photo, ce sera plus simple.
20: Vous arrivez, j'appelle le commissariat tout de suite.
22: On va porter plainte sur Martin Bureautique, c'est pas grave.
20: Je vous envoie le commissariat de gendarmerie.
1: Non, vous allez appeler le commissariat de gendarmerie?
20: Mais oui, carrément. Moi j'en ai rien à battre.
1: Eh ben moi j'appelle carrément la gendarmerie de police dans ce cas.
20: Oh là.
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23: La poste de Brive, madame Primo, j'écoute.
16: Oui, bonjour madame, c'est la poste de Brive.
23: Oui.
16: Oui, bonjour, je ne sais pas si vous m'entendez bien, parce que j'ai un téléphone portatif.
23: Non, c'est bon.
16: Je vous appelle, je suis étudiant à l'IUT de gestion.
23: Oui.
10: et on est en examen, alors j'ai pris un téléphone portatif. Mmh. Voilà, on me pose une question sur le courrier et l'entreprise.
23: Oui.
10: Et la question, il me reste 5 minutes hein, pour rendre la copie. La question, c'est quel est le tarif à 5 francs près d'un paquet pesant 1 kilo, destination New York ?
23: Là, là, attendez, je prends mon tarif tout de suite.
0: Posez les copies sur le bureau.
23: Oh mince.
0: Et vous sortez calmement. De la place, c'est quoi ce téléphone là ?
10: Ben, je suis avec ma mère là. Allô ?
23: Oui,
10: je
23: oui.
10: Je me suis repéré.
23: Oui, j'ai entendu. Bon, mais écoutez, voilà, je ne peux pas vous le donner.
0: Téléphone ? Allô ?
23: Oui.
0: Bonjour madame.
23: Bonjour madame, monsieur.
0: Madame de la place.
23: Oui.
0: Vous êtes la maman de Jean-Baptiste.
23: Bien sûr, bien sûr.
0: Ah, c'est un bon élève, hein ?
23: Ah ben, j'espère, hein.
0: Mais vous savez quand même qu'il est en examen aujourd'hui.
23: Ben, je voulais savoir comment ça se passait, je pensais que c'était terminé.
0: Ah, non.
23: Ah, alors, excusez-moi d'avoir dérangé, hein.
10: Vous avez appelé votre mère, pourquoi, Jean-Baptiste ? Ben, c'est-à-dire que c'est à propos de tonton Lulu, hein, qui peut pas venir, c'est ça,
23: Oui, oui, oui.
10: Samedi ?
23: Oui.
0: Allô ?
23: Oui.
0: Qu'est-ce qui est arrivé à votre oncle ? C'est pas grave ?
23: Non, c'est une petite intervention chirurgicale.
0: Ah, il a été opéré ?
23: Oui.
0: De quoi ?
23: Il a été opéré de la prostate. Hein.
0: Ah, ben je comprends mieux, Jean-Baptiste, vous auriez pu me l'expliquer.
10: Ben oui, mais c'était pas facile, quoi, hein, maman ?
23: Ben oui.
10: Et alors, les nouvelles, alors, comment il va ?
23: Ben écoute, ça s'est bien passé, on attend qu'il se réveille, là, maintenant.
0: Allô ?
23: Oui ?
0: Il est à l'hôpital ?
23: Oui, l'hôpital de Brive, oui.
0: Ah, bon, il est dans quel service ?
23: Ben, dans le service d'opération pour la prostate, je sais pas le service, vous savez, on a attendu toute la matinée.
0: Ah oui, évidemment, vous devez être sous le choc.
23: Un petit peu, oui.
0: Oui. Et il est, c'est un monsieur de la place aussi, son nom, alors ?
23: Oui, oui, c'est ça, de la place.
0: Lucien, alors, puisqu'il parle de tonton Lulu.
23: Voilà.
0: Ah, d'accord.
23: Voilà.
0: Parce que j'ai un ami qui opère à l'hôpital, justement. Attendez, si vous voulez, quittez pas, hein, je vais prendre mon téléphone aussi, je vais essayer de vous donner des nouvelles plus fraîches.
23: Ah.
10: Allô ?
23: Oui.
10: Il part à son bureau.
23: Ah oui ?
10: Allez donc, je vous remercie parce que... vous avez été formidable, hein, mais... cette histoire de tonton Lulu, moi j'étais mal. J'ai trouvé que ça.
23: C'est n'importe quoi, hein.
0: Allô ?
23: Oui ?
0: Oui, excusez-moi. Bon, alors, j'ai appelé mon ami... J'ai appelé mon ami à l'hôpital.
23: Oui ?
0: Il ne connaît pas de Lucien de la place, hein ?
23: Comment ça, il connaît pas de Lucien de la place ?
0: Il n'y a pas de Lucien de la place au service de chirurgie.
23: Oh, oh bah alors là, ça c'est un peu fort, ça. Écoutez, il vient de se faire opérer ce matin, je rêve pas, quand même.
0: Au service du professeur ?
23: Enfin, écoutez, moi, j'ai pas retenu le nom du professeur, hein. J'ai aucune mémoire pour les noms, en plus.
0: Attendez, hein.
23: C'est ce bazar.
10: Mais il est en train d'appeler l'hôpital. Apparemment, il a un collègue qui est professeur en chirurgie.
23: Ah ouais, ben, il tombe mal parce que moi, les professeurs, les machins et trucs, je les connais pas du tout. Hein.
0: Allô ?
23: Oui ?
0: Bon, je viens de rappeler.
23: Oui ?
0: Alors, il y a un Lucien de la place.
23: Ah.
0: Oui, mais alors, madame, excusez-moi, Jean-Baptiste, c'est peut-être pas la circonstance. Hein. Il n'est pas en service de chirurgie.
23: Ah, il est... Ah bon ?
0: Il a été transféré, madame, excusez-moi, à l'Institut médico-légal ce matin.
23: Ouais.
10: Oh, c'est pas vrai.
23: Eh oui, qu'est-ce que tu veux ? Je voulais pas te dire, hein.
10: Pas tonton Lulu.
23: Eh ben oui, mais mon petit...
10: Maman.
23: Oui. Écoute, on se retrouve pour manger à midi. On va manger à midi et puis on en parlera. Tu sais, c'est pas grave.
0: Je suis désolée, madame.
23: Ben oui, mais... Oui, mais enfin, vous auriez pu attendre pour lui dire, quoi. Il est en plein examen, là.
0: Tonton Lulu.
23: Oh, mais mon petit, t'as mis pas dans tous ces états, tu sais.
0: Ah non, là, c'est bon, le doyen, là, c'est Robert Ledoux.
23: Voilà. Bon, mais écoutez, monsieur, excusez-nous notre émotion, mais je vais récupérer mon fils, hein.
0: Bien, bah, madame, je vous remercie, je vous le repasse.
23: Voilà, excusez-nous, hein.
10: Allô, maman ?
23: Oui ? Ça va ?
10: Tu m'entends, maman ?
23: Oui, oui, oui.
10: On a échappé belle. Surtout que c'était une blague pour la radio.
2: Fromagerie, bonjour.
1: Bonjour monsieur, c'est bien la fromagerie ?
2: Non, c'est pas monsieur, c'est madame.
1: Admettons, monsieur Martin à l'appareil, comité pour les fumeurs de Martinville.
2: Oui.
1: Je vais passer tout à l'heure pour installer une cabine fumeuse dans le magasin.
2: Non mais moi je suis pas prévenue qu'il y a une intervention dans le magasin, donc...
1: Ah mais je vous le dis, il y a une intervention dans le magasin, on installe un coin fumeur dans la fromagerie.
2: Ben oui, mais il faut demander à mon patron.
1: Pas la peine, moi je suis mon propre patron, donc en tant que patron, je vous valide l'intervention.
2: Non, moi je suis employée, donc si vous faites une intervention, il faut...
23: faut l'autorisation de mon patron.
1: Bah non, parce que sinon ça va faire deux patrons pour une décision.
23: Bah comment vous... Je comprends pas là.
1: Vu que moi je donne déjà une autorisation patronnière, on va pas en plus rajouter un deuxième patron.
23: Mais non, mais attendez, vous avez l'autorisation de qui ?
1: Bah de moi-même.
23: Non mais...
1: Et en plus, vous rendrez service à tous les fumeurs qui pourront venir chez vous pour s'engrayer une peinard.
23: Oui, bah ils vont pas venir engrayer une dans un magasin alimentaire, monsieur. J'ai du fromage et tout ça, donc c'est pas possible.
1: Justement, je me suis dit, avec l'odeur du fromage, vous sentirez même pas le tabac.
23: Mais monsieur, n'importe quoi.
1: Ah mais si, je vous assure, laissez traîner quelques minsters dans la boutique, vous serez tranquille.
23: Non mais n'importe quoi, je vous dis.
1: Bon, vous avez même pas essayé.
23: Non mais moi j'ai pas le temps là.
3: Oui, allô ?
1: Bonjour, madame.
3: Alors, c'est monsieur, moi, déjà ?
1: Alors, déjà, si vous voulez.
3: Oui, donc ?
1: Et donc, je voyais avec votre collègue pour l'installation de la cabine fumeuse que je dois mettre chez vous.
3: Attendez. De quoi vous me parlez ? Une cabine fumeuse ? Qu'est-ce que c'est que ça ?
1: Bah, c'est un mini-fumoir qu'on installe dans le magasin pour que les gens puissent venir fumer.
3: Mais moi, j'ai pas envie de cabine chez moi. Je suis une fromagerie, je suis un commerce de centre-ville. Les gens viennent chez moi, ils achètent du fromage, ils repartent, ils viennent pas fumer chez moi.
1: Justement, l'avantage, c'est que vous aurez vos clients, plus tous les fumeurs qui viennent juste pour griller une clope.
3: Mais je ne veux pas de fumeur chez moi. Je n'en veux pas, ok ?
1: Bah oui. Mais là, on va plus pouvoir fumer dans les lieux publics avec la nouvelle loi. Donc,
3: non, mais la loi, c'est interdit de fumer en lieu public. La loi ne m'impose pas une cabine chez moi.
1: D'accord. Alors moi, je veux bien ne pas mettre la cabine fumeuse.
3: Bon.
1: Mais après, faudra pas râler si ça sent la cigarette.
3: Mais...
1: Bah oui, si les gens fument et qu'il n'y a pas de cabine, là, même avec du clacos, forcément, ça va sentir.
3: Mais les gens ne fument pas... Putain.
1: Eh oui, alors que avec la cabine fumeuse, vous serez beaucoup plus tranquille.
3: Mais je ne... Bon.
1: Après, c'est que mon avis, hein.
3: Bonjour.
1: Ah, bonjour, une autre dame.
3: Non, mais je comprends pas votre démarche, monsieur. J'ai pas de cabine fumeuse, moi. Qui vous a demandé ça ?
1: Disons que c'est une initiative personnelle, mais que ça profite à tout le monde.
3: Ah non, du tout, je vote certainement pas, non.
1: Bah si, comme je disais, ça vous ramène tous les fumeurs dans la fromagerie.
3: Non, du tout, ça me ramène rien du tout.
1: Oh, bah en plus, vous avez du bol, j'ai un créneau qui vient de se libérer, je peux venir maintenant.
3: Non, mais ça m'intéresse pas du tout, venez pas.
1: Vous avez une clim ? Parce que j'aurais besoin de récupérer un tuyau.
3: Je vous dis, ne venez pas, ça ne m'intéresse pas. Vous m'appelez en secret, tout ça, nanana, vous allez me forcer un truc, vous ne venez pas.
1: Pardon, monsieur nanana, mais est-ce que vous seriez pas en train de me dire ça pour négocier une deuxième cabine fumeuse ?
3: Non, vous ne venez pas. Je ne veux pas de cabine fumeur chez moi.
1: Oui, mais alors problème, je me suis déjà engagé avec le bureau de tabac pour un échange.
3: Moi, je m'en fous. Vous voyez avec votre bureau de tabac ou j'en sais rien. Lui, c'est un vendeur de tabac. Je suis un vendeur de fromage. Qu'est-ce que vous venez me prendre la tête avec ça, là ?
1: Justement, en contrepartie, le tabagiste veut bien installer une cabine fromagère dans son bureau de tabac.
3: Mais j'ai pas besoin.
1: Comme ça, si vous avez des clients qui veulent fumer du fromage, vous pouvez les envoyer au bureau de tabac.
3: Ouais, ok, super.
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6: Et puis, dis bonsoir.
7: Oui, bonsoir, c'est le gardien de l'immeuble ?
6: Oui.
7: Ah, très bien, bonjour, c'est la Poste.
6: Oui.
7: Dites-moi, on vous appelle parce que la semaine prochaine, on va vous mettre un facteur différent là, de remplacement jusqu'à la fin du mois de novembre.
6: Ah bon ?
7: Ouais.
6: Ça sera pas la petite jeune ?
7: Non, la petite jeune, elle va être déplacée juste pendant 2 mois, en fait.
6: Oh ! Oh ! Je mets bien.
7: Vous avez une grenouille dans votre loge ?
6: Pardon ?
7: Vous avez une grenouille dans la loge ou...
6: Non, c'est moi qui fais la grenouille parce que j'aimais bien la petite jeune, elle était gentille.
7: Elle est gentille, ouais. Mais l'autre, il est sympa aussi. Bon, mais...
6: sympa.
7: Bon, le problème, c'est que c'est un monsieur de petite taille.
6: Oui.
7: Elles sont comment, vos boîtes aux lettres ? Elles sont encastrées ?
6: Elles sont encastrées.
7: Ah, merde. Il n'y a pas moyen de les descendre de 50 cm de... Notre facteur, il fait 1m16, hein.
6: Parce que le haut de la boîte aux lettres tout en haut doit être, je crois que c'est 1m80.
7: Ouais, il pourra pas. On va mettre un escabeau, alors.
6: Ouais, un d'une... Vous savez, les petits, là, de marche.
7: Oui. Bon, deuxième problème.
6: Ouais.
7: Ce monsieur nous vient de Chili.
6: Ouais.
7: Bon, on a eu des petits problèmes avec lui sur ses tournées, parce qu'il a beau être de petite taille, il est très très chaud.
6: Ah.
7: Ouais, on sait pas ce que c'est un problème hormonal et quoi.
6: Mm-hmm.
7: On va dire, entre vous et moi, hein, c'est pas la peine.
6: Ouais, ouais.
7: Mais je préfère prévenir, il saute sur tout ce qui bouge.
6: Oh.
7: Ouais.
6: Ouais, non, et
7: alors,
6: ici, je peux vous dire qu'il faudra pas.
7: Ben oui, alors justement, à Chili, j'ai eu des informations de la part de mon collègue l'Eurosper.
6: Mm-hmm.
7: Ils avaient trouvé des commerçants qui avaient été assez coopératifs pour éviter ce genre de problème.
6: Mm-hmm.
7: Quand il arrive sur les tournées dans certains endroits... Ils avaient fabriqué, vous savez, des boîtes à chaussures, des cartons de chaussures, là.
6: Oui.
7: Ils avaient fait carrément un trou dedans. Et ils avaient mis de la boîte à l'intérieur.
6: Du quoi ?
7: De la boîte, dans la boîte aux chaussures.
6: La boîte, c'est du coton ?
7: Oui.
6: Oui.
7: Comme ça, ils avaient un trou dans la boîte. Et ils pouvaient, vous voyez. Est-ce que c'est possible de faire ça, préparer ça ?
6: Et on la mettrait où, cette boîte à chaussures ?
7: Au pied des boîtes aux lettres, alors.
6: À toutes les cages d'escalier ? Moi, j'ai 14 cases d'escalier, hein.
7: Bah oui. Bah oui, mais c'est le seul moyen d'éviter un problème.
8: On est compte, il fait ça dans les cages d'escalier. Vous allez avoir des appels à non plus finir. Hein. Moi, je dis ça pour vous. Hein. Mais bon, moi, je veux bien les mettre au pied des boîtes aux lettres.
7: Est-ce que ça vous embête si on lui dit, voilà, il y a une boîte à chaussures chez le gardien?
8: Ah ben moi, chez le gardien, je peux pas.
7: Pourquoi?
8: Parce que moi, je vais à la loge qu'à partir de 5h jusqu'à 19h.
7: Oui, mais au moins, s'il peut se soulager, voilà, dans sa boîte à chaussures, au moins une fois...
8: Il passerait vers quelle heure?
7: 8h.
8: À ce moment-là, je peux essayer de mettre une boîte à chaussures dans un local conteneur.
7: Ah ben voilà. À poubelle, quoi.
8: Ouais. Il viendrait quand?
7: Lundi. Bah, lundi, il commence.
8: Ouais, moi, il faut que je trouve une boîte des chaussures d'ici lundi. Parce que moi, j'en ai pas chez moi, là.
7: Bon, éventuellement, je peux vous en faire livrer 14.
8: Moi, je lui mets dans un local, et tous les matins, s'il a envie d'aller se soulager, lui laisse le local ouvert, il va se soulager. Mais à mon avis, il faut pas faire ça dans les halls.
7: Hein. Éventuellement, on peut pas demander aux gens de l'accueillir?
8: Non. Non, moi, je peux vous faire ça. On met une boîte à chaussures avec un trou dans un local conteneur. Et quand il a envie de faire, il va dans le local se soulager.
7: Hein. À ce moment-là, on mettrait sur la boîte, on écrirait « réservé au facteur ».
8: Bah, même pas. Il n'y a que moi, le gars du ménage qui a la clé. Je lui dirais « je mets une boîte à chaussures, tu la touches pas
7: hein. ». Et vous avez ce qu'il faut pour faire le trou?
8: Un cutter ou un tournevis.
7: Ouais.
8: Ou des ciseaux.
7: D'accord.
8: Ça doit suffire, ça, pour faire un trou.
7: Ouais. Et c'est insonorisé, votre local?
8: Pourquoi il crie?
7: Ah bah oui.
8: Bah non, parce que c'est pas insonorisé. C'est des trappes qui donnent sur l'extérieur.
7: Ah oula.
8: Et ça, il est à ce point-là, le gars?
7: Ouais, il crie, il hurle même. Hein.
8: Oh. Les gens, ils vont se demander ce qui se passe. Hein. Tout le quartier va l'entendre. Alors, si en plus de ça, on mettait ça dans les halls, imaginez-vous si vous me dites qu'il crie ou qu'il hurle.
7: Pendant 2 heures, puisqu'il fait ça pendant 2 heures, quand même.
8: Ah, ça serait pendant 2 heures, en plus?
7: Oui.
8: Oh, punaise! Non, attendez, pendant 2 heures, il fait ça. Déjà, je risque de me faire engueuler parce que j'ai laissé la porte ouverte.
7: Mais on peut pas l'enfermer?
8: Derrière lui?
7: Oui.
8: Bah, il faut que je sois là quand il le fait.
7: Ah bah, il va venir vous voir, de toute façon. Avant et après. Parce que après, il faut qu'il vous ramène la boîte.
8: Bah non, la boîte, il allait dans le local.
7: Ah bah non, ouais.
8: Pourquoi?
7: Ah bah, il faut récupérer quand même ce qu'il y a à l'intérieur.
8: Comment ça, il faut récupérer ce qu'il y a à l'intérieur?
7: Comment?
8: Moi, je vais pas récupérer ça.
7: Ah bah si.
8: Ah non.
7: Ah bah si.
8: Ah bah non.
7: Ah si.
8: Non, vous venez le chercher si vous voulez, mais moi, je récupère pas.
7: Ah si?
8: Je vous certifie que non.
7: Ah, je vous jure que oui.
8: Moi, je récupère pas, c'est des trucs comme ça.
7: Ah si?
8: Le tout, c'est d'avoir une boîte à chaussures pour lundi, et ça, j'en ai pas.
9: Oui?
1: Bonjour, monsieur. C'est bien la boulangerie?
9: Oui, bonjour, monsieur.
1: J'organise une soirée d'humorisme à côté. Je vous ai désigné comme sponsor officiel du spectacle.
9: Ah bah non, mais nous, ça marche pas comme ça.
1: J'ai fait des affiches où j'ai mis le nom de la boulangerie. Je voulais savoir si l'imprimanteur vous avait déjà envoyé sa facture.
9: Bah non, mais vous rigolez ou quoi? Vous nous avez jamais demandé comme sponsor officiel pour votre, je sais pas quoi, votre soirée, là.
1: Je vais venir, là.
9: Non, c'est pas peine de venir, c'est non.
1: Bah si, je vous apporte.
9: Non, parce que c'est pas possible.
1: Ah bah, moi, j'ai mon beau-frère qui était passé chez vous.
9: C'est qui votre beau-frère?
1: Monsieur Martin. C'est lui qui a eu l'idée, il a dit on va les mettre en sponsor.
9: Je ne veux pas entendre parler de vous.
1: Bah, c'est-à-dire qu'en tant que partenaire, il va falloir quand même... Ah, allô?
11: Ouais.
1: Ah, bonjour madame.
11: Non, c'est pas une dame, c'est un monsieur.
1: Bon, admettons.
11: C'est un monsieur qui est là.
1: Si vous le dites.
11: Alors, je suis le dirigeant de l'entreprise. Vous êtes qui, vous?
1: Monsieur Martin, si vous voulez, j'organise donc ce spectacle d'humorisme.
11: Qui vous a autorisé à me mettre comme sponsor? Vous dites ça, tiens, vous envoyez la facture à un tel?
1: Bah oui, parce que comme il y a votre nom sur l'affiche, vous voyez...
11: C'est... Mais j'ai rien demandé, moi.
1: Oh bah ça, si on change d'avis maintenant...
11: Quoi? Eh, c'est moi qui t'ai demandé quelque chose?
1: Bah, c'est votre collègue, là, qui a validé, oui.
11: Mon collègue qui a validé, non, mais n'importe quoi. Eh, il y a qu'un dirigeant chez moi, ok? Donc c'est moi qui valide, ok?
1: Ok, alors, profitez-en aussi pour valider la facture de l'imprimanteur.
11: Eh, bien sûr. Eh ben, c'est pas moi qui vais la payer. Alors, vous me donnez votre nom, vous me donnez le nom de votre boîte qui organise de la merde, puis on va voir ça avec les flics.
1: Oh, bah, bravo les gros mots, excusez-moi, monsieur.
11: Bravo les gros mots.
1: Oh!
11: C'est qui organise l'événement?
1: Bah, c'est moi.
11: Ah ouais? Vous avez demandé à qui pour que je fasse sponsor? À personne.
1: C'est un accord de tacitisme, comme on dit, c'est-à-dire que
11: Oh, bah, bien sûr, bien sûr. C'est un accord tacite.
1: Ah bah voilà, alors on veut être trop gentil.
11: Ah, vous êtes trop gentil.
5: Oui.
1: On les porte à bout de bras, on leur fait marcher le petit commerce.
5: Oui, bien sûr, bien sûr, bien sûr.
1: Excusez-moi, mais moi je fais un effort quand même.
5: Ah, tu fais un effort?
1: Ah bah oui.
5: Ah ouais. Moi je fais l'effort de parler à un escroc. Voilà.
1: Oh.
5: Oh. Oh, t'es outré?
1: Ah oui.
5: Ah ouais.
1: Ah bah je suis outrifié là quand même. Excusez-moi, escroc, c'est quand même la première fois ça comme le sort.
5: Ah ouais.
1: Là,
5: ah ouais. C'est la première fois.
1: On se met en quatre.
5: Vas-y, tu te mets en quatre. Vas-y, viens, moi je vais te mettre en 12.
1: On se met en 12 pour aider les petites gens et voilà comme ils vous remercient.
5: Les petites gens. Ah bah oui. Allez hop, donnez-moi votre numéro de téléphone.
1: Oh bah, allez hop, vous-même, hein, excusez-moi, mais je...
5: Allez hop, je t'emmerde, ton numéro de téléphone, il est affiché, je vais aller au flic avec.
1: Ah bah alors finalement, il est affiché, okay. Très bien. Donc...
5: Mais je t'emmerde avec ta facture, tu te la colles au cul.
1: Non, mais non.
5: Mais si.
1: Non mais, je vous ai mis en plus deux places.
5: Les deux places, vous les collez dans le cul, il y a encore de la place.
1: Ah, ça commence à faire beaucoup.
5: Et ton imprimeur, tu te le fous dans le cul aussi, mon pote.
1: Ah non, là, sincèrement, je pense que ça va être un problème.
5: Mais c'est toi qui as un problème.
1: Ah bah c'est bien ce que je dis. D'ailleurs, j'ai mon beau-frère qui est d'accord. Il me dit que ça va.
5: C'est le beau-frère. Eh, hey, beau-frère, passe la vaseline.
1: Écoutez, madame, je veux bien être
5: souple. Tu es un mec, moi. Tu veux que j'aille à la gendarmerie, il est ouverte à cette heure-là.
1: Ah bah je voulais pas, les gendarmes.
5: Ah bah vas-y, passez-moi. Ils appellent en privé, les flics. Ouais.
1: Je vous les transfère, je les mets en double appel, ne quittez pas.
5: Ouais, bah vas-y, appelle.
1: Alors allons-y.
5: Ouais, tu te fous de ma gueule.
1: Pas du tout. Oui, allô?
5: Salut, beau-frère.
1: Ah non, c'est pas mon beau-frère, je suis l'adjudant-chef Martin.
5: Bah oui, oh tiens, encore un Martin. Ah, ils sont en famille, vous êtes cons ou quoi? Adjudant-chef Martin, c'est monsieur Martin qui vient de m'appeler.
1: Ah non, alors ça, sacrée coïncidence. Hein.
5: Ah, c'est bien, c'est quelle brigade?
1: C'est la brigade de Martinville.
5: De Martinville.
1: Bien sûr.
5: Ouais, à Martinville.
1: Mais oui.
5: La brigade de gendarmerie, c'est Martinville.
1: Bah absolument.
5: Ah, bah bien sûr. Allez, va te faire...
1: Hop, on a dit pas de gros mots.
5: Pas de gros mots, je t'emmerde, connard.
1: Ah bah ça, c'est encore un gros mot.
5: Mytho.
1: Ah bah là, c'est mieux.
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14: Allô?
24: Oui, bonjour madame.
14: Bonjour monsieur.
24: C'est le service de proctologie.
14: Pardon?
24: C'est bien le médecin proctologue?
14: Ah, absolument pas monsieur, vous êtes en radiothérapie.
24: Ah, vous pouvez me passer les proctologues s'il vous plaît?
14: Bah, il y en a en ville, mais sur l'hôpital, je ne pense pas.
24: Bah, je les vois pas en ville justement, c'est pas marqué dans le bottin téléphonique. Hein.
14: Ah bah ça je crois, attendez, comment il s'appelle ce médecin? Comment il s'appelle le proctologue de ville? Bachier.
24: Ça doit être ça, Bachier.
14: Non, ça me dit rien. Mais je vais vous passer le secrétariat du docteur Plane, qui est gastro-entérologue. Elles connaîtront peut-être mieux, hein?
24: Parce que Bachier, c'est un bon nom pour un proctologue. Ça doit être ça.
14: Ne quittez pas.
24: Bon. On peut m'amener peut-être un petit stylo. Pour la route. C'est mon blouson, c'est ça, c'est... Attends. Oui, j'ai pas mon stylo. Aïe, aïe, aïe. Parce qu'il faut que je prenne des notes, chers auditeurs, pendant que je téléphone. C'est important. Ah, voilà, on m'amène un stylo.
14: Allô?
24: Bonjour, madame.
14: Bonjour.
24: Je suis au cabinet du docteur proctologue.
14: Oui.
24: Ah, très bien. Dites-moi, il y a du monde à consultation?
14: Ah, oui.
24: Eh oui.
14: Oui, oui.
24: Tout le monde a mal au cul, hein?
14: C'est peut-être pas ça, mais M. Plane est tout seul sur l'hôpital, hein, donc...
24: Ah mais non, il y a le docteur Vachier aussi.
14: Le docteur?
24: Vachier? Oui, il est proctologue aussi, lui.
14: Je sais pas, je connais pas.
24: À chaque fois que j'essaie d'avoir un rendez-vous avec un proctologue, on me dit que tout le monde a mal au cul et qu'il faut que je rappelle la semaine prochaine, alors... Il n'y aurait pas un de ces messieurs ou dames là qui attendent en salle d'attente qui aurait moins mal au cul que moi pour que je puisse venir à la consulte?
14: Ah non, ça se passe pas comme ça.
24: Vous pouvez leur demander quand même?
14: Non, on a donné des rendez-vous, je peux pas annuler des rendez-vous pour vous mettre vous.
24: Bah écoutez madame, vous pouvez quand même me mettre quand vous voulez, parce que moi j'ai plus mal au cul que certains, vous savez.
14: Ah oui, mais ça c'est pas moi.
24: Bah quand même, hein. Oui.
14: Non, nous n'avons pas de rendez-vous, là, aujourd'hui, c'est sûr. Hein.
24: Madame, j'ai très mal au cul ce matin.
14: Ben oui, mais à ce moment-là, ça, c'est peut-être un problème que vous pouvez voir directement avec votre médecin traitant.
24: Ah ben, il m'a dit qu'il s'en foutait.
14: Si, ben, il s'en fout, ben, alors là...
24: Il m'a dit, il faut voir ça avec un proctologue, ben, vous avez mal au cul, j'en ai rien à foutre, il m'a dit. C'est un médecin un peu rustre.
14: Mais aujourd'hui, moi, je pourrais pas vous donner de rendez-vous.
24: Vous pouvez pas me mettre là?
14: Non.
24: Marquez, ça vaut mieux, j'ai déjà assez de mal au cul comme ça. Bon.
14: Et là, je peux pas.
24: Le docteur Kibour, lui.
14: Je connais pas le docteur Kibour.
24: C'est mon voisin m'a dit, si t'as mal au cul, va voir le docteur Kibour.
14: Non, je connais pas.
24: Alors, je vais rester combien de temps avec mon mal au cul, moi? Qu'est-ce que je peux faire en attendant?
13: Bon, écoutez, si vraiment c'est urgent, vous venez aux urgences à l'hôpital de Sainte. Autrement, il faut prendre un rendez-vous avec des délais environ de 3 jours. Hein.
24: Dédé? Alors, avec Dédé? Oui. Moi, je ne prends pas de rendez-vous avec Dédé. Hein. J'ai assez vu au bar hier soir. Hein.
13: Je ne vous ai jamais dit de prendre un rendez-vous avec Dédé.
24: Ah si? Vous m'avez dit que vous voulez un rendez-vous avec Dédé.
13: Bon, écoutez, j'ai vraiment beaucoup de boulot.
24: Est-ce que vous pensez, si je peux voir un docteur donc en prenant un rendez-vous, vous pensez qu'il pourra me donner un médicament pour écarter les faits? Parce que quand on a mal au cul, il faut écarter les faits. Hein.
13: Ben oui, oui, oui.
24: Ben voilà. Je vous remercie, madame.
13: Au revoir.
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1: Bonjour monsieur, c'est bien l'élevageur de vaches?
17: Oui.
1: Monsieur Martin, à l'appareil, je vais venir chez vous demain, parce que je fais visiter l'exploitation des touristes.
17: Oh, mais attendez, je pense qu'il y a un problème là. Expliquez-moi ce que vous voulez.
1: C'est ce que je disais, j'organise des séjours qui incluent un visitage de ferme pour toucher les vaches, voir les fermistes et inversement.
17: Attendez, je vous passe mon fils, parce que je passe mon fils.
1: Ah d'accord, bah, ou sinon passez-moi votre fils.
19: Oui,
1: bonjour madame.
19: Ben, j'ai pas de visite prévue, moi, non.
1: Non, mais alors je m'en occupe.
19: Oui, non, mais moi je veux pas faire visiter ma ferme. Je veux pas que personne rentre chez moi, que ce soit moi ou pas moi qui le fasse, je ne veux pas faire visiter ma ferme.
1: Je m'excuse, mais j'ai quand même réservé un autocar pour venir demain.
19: Non, mais vous débarquez chez les gens, vous faudrez vous accueillir comme ça, vous dites on vous arrive avec un car.
1: Voilà, et puis on va venir aussi avant parce qu'il faut que j'installe un stand pour vendre du fromage de la ferme.
19: Ah, mais le déposez pas trop près parce que je pense que je lui passe un coup de tracteur dedans.
1: Ah, bah non, parce que là vous risquez de le péter.
19: Non, mais attendez, et moi je me suis pas inscrit à nulle part.
1: Vous n'êtes pas obligé de venir, hein, en même temps.
19: Et de venir où? Quand même, je suis chez moi, je pense que.
1: Non, je sais pas, profitez-en pour aller faire les courses.
19: Ah non, mais vous avez rien. Non, mais attendez, vous êtes gonflé quand même. Là.
1: Ou alors, visitez la ville. Vous avez déjà visité une ville?
19: Non, mais je veux pas faire ça. Non, mais arrêtez vos conneries. On n'est pas sauvages.
1: En attendant, vous êtes en train de tout mouriner mon business.
19: Mais que j'en ai à foutre votre business, moi.
1: Oh, mais attendez, je comprends. Vous voulez me piquer mon boulot?
19: Mais qu'est-ce que j'en ai à foutre votre boulot? Moi, je vous pique pas votre boulot. J'ai pas été vous appeler. C'est bien vous qui m'appelez.
1: Alors, celle-là, elle est raide quand même. Hein, ça.
19: Elle est raide quoi? Quelle raide?
1: Bah, je vais arriver. Vous aurez fait votre propre stand de fromage.
19: J'en ai à foutre votre stand, non? Ne le mettez pas parce que ça va tout voler sur la route.
1: Excusez-moi, mais j'ai l'impression que c'est pas votre truc, le tourisme. Hein, parce que si vous mettez le stand sur la route...
19: Mais qu'est-ce que j'en ai à foutre? Moi, je suis pas dans le tourisme. C'est complètement stupide. Moi, nous, on n'a pas de vaches à lait, on ne fait pas de fromage.
1: Bah, vous avez des vaches.
19: Bah, bien sûr. Les vaches vont faire du fromage. Et des vaches à viande, elles vont faire du fromage. Mais
1: bah, ça peut être des vaches à fromage, on n'en sait rien. Hein.
19: Oui, mais vous prenez les gens pour des cons, oui. Vous, ce que vous regardez, c'est votre business, mais les autres, vous les enflez, là, et puis terminé.
1: Bon, écoutez, on réglera ça quand je passerai tout à l'heure.
19: Mais non, ne venez pas, hein. Je vous dis, hein, je vous fous dehors. Hein. On vous débarquez pas comme ça.
1: Ah bah si, justement.
19: Vous sortez d'où, vous, là?
1: Alors, je sors de Martinville à l'instant.
19: J'en ai rien à foutre.
21: Allô?
1: Ah. C'est monsieur.
21: Ah là, mais de ça, je comprends pas trop, là. Moi, et si vous avez pas demandé mon avis?
1: Quel ami?
21: Mon avis.
1: Si vous, alors, vous voulez venir avec un ami?
21: Non, mais vous avez pas compris. Moi, vous.
1: Alors,
21: venez,
1: attendez, je rajoute.
21: Non, mais vous avez pas compris ce que je viens de dire.
1: Attendez, je vous inscris +1. Je vais prendre votre nom.
21: Non, mais vous prenez pas du tout mon nom.
1: Bah, non, mais si, comme ça, je vous mets sur la liste pour vous et votre ami. Allô. Bonjour madame.
25: Qu'est-ce qui se passe? Expliquez-moi là, parce que on n'a pas tout compris encore là.
1: Vous êtes l'ami du monsieur?
25: Non, c'est ma femme. Moi, je suis le mari.
1: Madame Marie, alors vous me dites.
25: Pardon?
1: Donc je note Madame Marie.
25: Pardon? Madame Marie, c'est quoi ce bordel? Pas du tout. J'ai dit c'est ma femme. Moi, je suis son mari.
1: Ah, et bah articulé, parce que là, excusez-moi.
25: Je vais vous faire articuler, moi. Mais vous voulez quoi là? Expliquez-moi. Présentez-vous déjà. Vous êtes qui là?
1: Alors Monsieur Martin, Voyage Martin, c'est ce que je disais à votre ami.
25: Voyage Martin, mais qu'est-ce que vous avez?
1: Donc demain, on fait la visite.
25: Quelle visite? Non, mais attendez. Vous visitez quoi là? Je suis chez moi, vous avez pas visité ma ferme, mais c'est quoi ce bordel là?
1: Bah, visitez les vaches!
25: Vous dégagez vite fait!
1: Ah bah non! Parce que moi c'est.
25: Mais si, mais attendez! Vous avez pas. Non, mais c'est quoi ce bordel là? Je suis encore chez moi? C'est moi qui. Non, mais vous avez pas visité ma ferme, c'est quoi ce bordel là?
1: Ah bah alors c'est juste que moi, si vous voulez, ça me permet de vendre des faux fromages.
25: Vous dégagez! Vous avez pas compris encore?
1: Bah c'est pas ça, c'est que vous n'avez pas besoin d'être présent, c'est ce que je disais, moi je vais faire la visite.
25: Mais vous avez pas posé les pieds dans ma ferme!
1: Bah excusez-moi, mais alors comment on va faire pour la visiter sans les pieds? Ça m'a l'air un petit peu compliqué.
25: Mais de quel droit vous avez visité ma ferme?
1: Comment, pardon?
25: De quel droit vous avez visité ma ferme?
1: Excusez-moi, est-ce que vous pouvez parler un peu plus fort parce que...
25: Collard,
1: là. Alors non, vous confondez, moi c'est Monsieur Trocon.
25: C'est bon,
26: Allô?
27: Oh, not that you, allô?
26: Allô?
27: Oui, c'est la SPA?
26: Oui.
27: Ah, bonjour, dites-moi, j'ai roulé sur un lapin, là. Enfin, j'ai pas fait exprès, hein, j'étais sur la route. Et j'ai écrasé un lapin, quoi.
26: Oui.
27: Il est encore vivant. Je suis désolé, mais je voudrais savoir comment il faut faire, en fait.
26: Oui, bah, je peux pas vous dire. Moi, nous, on ne prend pas les lapins. On prend que les chiens.
27: Oui, non, mais je voulais vous demander comment il faut faire.
26: Il est blessé?
27: Oui, un peu, oui.
26: Vous le mettez dans une cage et puis quand il est rétabli, vous le relâchez.
27: Ah, c'est pas ça que je vous demandais. Non, en fait, je voulais vous demander comment on fait pour le préparer. C'est pour le manger, en fait.
26: Oh, d'accord. Bon, ça, vous demandez à un cuisinier, hein.
27: Mais vous, vous savez pas comment faire un lapin, non?
26: Ah bah si, très bien, mais là, comme ça, par téléphone...
27: Attendez, j'ai un stylo.
26: Oh bah non, là, je regrette, hein, je n'ai pas le temps, monsieur. Appelez-moi plus tard.
27: Comment on fait ça?
26: Comment on fait? Il faut le dépecer, déjà, d'une part.
27: Et puis après?
26: Eh bah, ben après, le découper, le rôtir.
27: Oui, et on lui coupe la tête ou pas?
26: Ah oui.
27: C'est avec un marteau ou avec un couteau?
26: Ah, je ne sais pas, vous demandez à un boucher. Moi, je ne suis pas boucher de nature, hein. Vous le dépecez... Et vous le découpez.
27: En rondins?
26: Et non, pas aux oignons. Vous coupez les cuisses d'abord et après le tronc. Et vous préparez ça avec du beurre et des oignons.
27: Du beurre?
26: Voilà.
27: Des oignons, c'est ça?
26: Oui, des oignons, oui.
27: D'accord. Et, voilà. Et pour les rats, c'est pareil ou pas?
26: Ah ben non, les rats, on les détruit. Hein, ça.
27: Dites-moi... Je suis bien à la SPA, là, hein?
26: Oui, oui.
27: D'accord. À vous me rassurer.
26: Voilà.
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10: Allô, quoi aller?
1: Ah bah super, ça commence, je comprends rien.
10: Oui.
1: Bonjour madame, c'est bien le magasin de produits Corse?
10: Oui, c'est pourquoi monsieur?
1: C'est les travaux Martin à l'appareil. On vous a inscrit pour vous faire l'isolation à 1€ parce qu'on prolonge un peu l'opération.
10: Ah non, je veux pas moi.
1: Non mais vous inquiétez pas, on a déjà fait le dossier pour vous.
10: Hein?
1: Oui, on a fait vos demandes de subventionnage.
10: Ah oui, mais monsieur, vous me l'avez pas demandé.
1: C'est pas grave, vous nous faites juste une petite signature sur le bon.
10: Non, je signe non et c'est tout.
1: Ah oui, mais il y a pas de case non, il y a que la case oui. Donc je mets oui.
10: Attendez, je vous passe mon fils. Allô, monsieur.
1: Madame.
10: Qu'est-ce que c'est, cette histoire-là? Parce qu'attention, avec moi, vous allez pas rigoler, hein. Ok?
1: Ah non, mais vous avez pas compris.
10: Y a pas de comprendre ou pas comprendre, ça suffit.
1: Non, mais je vous explique. J'ai fait le dossier.
10: Non, moi, j'ai pas envie de parler, j'ai pas de temps à perdre, d'accord? Y a pas de dossier à faire, y a rien à faire. Stop. Sinon, ça va finir mal, cette histoire, hein.
1: Je peux quand même vous déposer le matos aujourd'hui?
10: Y a pas de matos à venir déposer, y a rien. On est d'accord?
1: Ah non, on n'est pas d'accord.
15: Allô, oui, bonjour.
1: Ah, une autre dame, bonjour.
15: C'est pour faire quoi?
1: C'est ce que je disais. On vous fait l'isolation à 1€.
15: Non, mais moi, je veux pas vos travaux. Je veux pas de travaux dans le magasin. C'est quoi ce bordel?
1: Rassurez-vous, c'est très simple.
15: Non, il y a pas de très simple. Et je suis au courant de rien. Y a personne qui m'a tenu au courant de quelque chose. Et on me parle de travaux et qu'on a fait une demande à ma place. Mais ça va pas être tout, quoi.
1: Eh, la bonne nouvelle, c'est que j'ai quand même réussi à faire passer votre dossier.
15: Mais je m'en fous, moi, la nouvelle. Le magasin est tout neuf. Je vais pas faire de travaux, hein. Qui vous êtes, vous? Vous êtes qui?
1: Monsieur Martin, travaux Martin.
15: Mais je m'en fous.
1: Ah bah, vous me demandez.
15: Venez me voir directement, on discute.
1: Super, j'arrive. Comme ça, j'en profite pour vous déposer le crépi.
15: Non, vous me déposez rien. Vous avez pas compris comment je vous parle ou pas?
1: Ah, et puis j'ai du lambris aussi, qu'on remettra par-dessus le crépi.
15: Mais tout qui pour vous permettre de faire des choses pareilles à ma place sans que je demande rien? Je vais vous apprendre, moi, qu'on fait rien sans me demander.
1: Bah trop tard.
15: Hein?
1: Bah trop tard.
15: Je n'ai rien à foutre. Venez, je vous attends.
1: Ah bah faudrait savoir, je dépose ou je dépose pas.
15: Venez me voir, on va régler le problème ensemble, je vous apprends. Mais qui vous êtes? En plus, vous êtes un gaulois, je vous entends parler de 6 mètres de loin, vous êtes un gaulois. Et en plus, vous allez me dire ce que je dois faire.
1: Ah non, mais vous avez rien à faire, j'ai tout fait à votre place.
15: Eh ben pourquoi vous avez fait ma demande à ma place? Mais où ça s'est vu, ça?
1: Bah c'est pour rendre service.
15: Mais non, les services, vous les gardez.
1: Bon, moi, je vous prépare le papier comme quoi vous avez bien accepté les travaux.
15: Je n'ai rien accepté du tout. Vous avez compris comment je vais vous parler?
1: Ah oui, mais alors les subventions que je vous ai grattées?
15: Eh bien, les subventions que j'ai, que vous avez demandées, je vais les garder moi. Et vos travaux, vous allez vous les garder vous.
1: Ah, et alors comment on fait pour les pompes à chaleur?
15: Je m'en bats les couilles. Faites ça à d'autres.
1: Non, c'est pas ça. C'est qu'il nous restait une cinquantaine de pompes à chaleur à 1€. Donc on vous les a toutes attribuées.
15: Vous ne laissez rien du tout. Mais vous n'avez pas compris le truc. Vous n'avez pas compris le problème ou quoi? Où il est là? Mais vous êtes capoté ou quoi?
1: Bah, je comprends très bien. Vous essayez de me négocier.
15: Eh ben non, les pompes à chaleur, vous les mettez dans votre cul. Je m'en bats les couilles de vos pompes à chaleur.
1: Alors, je sais pas si vous voyez la taille d'une pompe à chaleur. Je suis pas.
15: Oh, lui, c'est un fou, lui.
1: Non, mais ça y est, tu vas voir que ça va être encore ma faute.
15: À mon avis, vous comprenez pas.
1: À mon avis, on se plie en 12 pour que les gens puissent isolationner peinard.
15: À mon avis, vous comprenez pas que je vous ai rien commandé. Je m'en bats les couilles de votre marchandise.
1: À mon avis, est-ce que c'est une raison pour que je finisse avec 50 pompes à chaleur dans les fesses?
15: Bon, ça va. Ne vous dites.
1: Une encore, je dis pas, faut voir. Mais 50 pompes, certainement pas.
15: Vous ne posez rien sans que je vous voie.
1: Ah, donc si on se voie, je peux poser. Super. Je vous mets le lambris, le crépi.
15: Mais qu'est-ce que vous racontez? Je m'en bats les couilles de votre crépi, de votre lambris. Mais vous allez capoter en plein, alors.
1: Non, mais pardon, mais là, votre vitrine, elle est en verre.
15: Oui, alors, qu'est-ce qu'il y a?
1: On va mettre une couche de crépi dessus, ce qui va permettre au verre d'être totalement isolé.
15: Non, mais vous avez capoté ou quoi? Ou c'est un sketch?
1: Alors, non, j'ai pas capoté.
15: Ah, c'est quoi alors?
1: Bah, donc c'est l'autre.
15: C'est un sketch.
1: Bah oui, bravo.
15: Ah, c'est pas possible. Oh putain. Ah, vous êtes fort, hein. Ah là, j'ai touché, j'étais dans le rouge complet, là. Pour. Vous êtes qui?
1: Eh bah, devinez.
15: Une radio.
1: Oui, bravo, mais laquelle?
15: Martin.
1: Ah tiens, bah passez-moi votre collègue, là, que j'entends derrière.
10: Martin, de Martinville.
1: Tout à fait, bonjour madame.
10: Ah, eh bah voilà.
1: Eh bah merci à toute l'équipe.
10: Merci à vous.
1: Et au revoir madame.
10: Allez, au revoir madame. C'est des chansons.
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3: Allô?
4: Oui, oui, ne quittez pas, monsieur. Hein, c'est la station d'épuration, là, pareil. Ne quittez pas. Hein. Merci. Allô?
3: Oui.
4: Oui, bonjour, je voudrais parler à monsieur
3: Il n'est pas là, il travaille ce matin.
4: Ah, pardon, vous êtes son fils?
3: Oui, je suis sa maman. Hein.
4: Ah, pardon, bonjour, madame. Vous
3: bonjour,
4: avez...
3: monsieur.
4: Excusez-moi, je...
3: Ben, c'est pas grave, hein.
4: Je suis l'ingénieur de la place à la station d'épuration à Fontenay, là.
3: Oui.
4: On a eu des petits problèmes ce matin. On se demande si ce n'est pas les prémices du bug. Vous savez que les stations d'épuration, c'est régi par ordinateur.
3: Oui.
4: Et donc, on fait un contrôle parce qu'il y a des... Apparemment, on aurait... C'est pas grave, mais on vérifie quand même. Est-ce que vous avez bu de l'eau potable?
3: Ben écoutez, nous, l'eau, c'est l'eau du puits.
4: Ah. Et on va faire un petit... Vous n'avez rien sorti? Vous n'avez pas eu des picotements? Rien du tout? C'est pas grave, hein, je vous rassure tout de suite, mais on vérifie quand même. Hein. Bon, est-ce que vous avez un thermomètre?
3: Un thermomètre...
4: Pour prendre la température, hein, pas...
3: Oui, oui. Ah oui, d'accord, oui, je comprenais pas, oui.
4: Voilà, il faudra en prendre un, s'il vous plaît, on va vérifier ensemble. On fait ça sur tous les habitants de la ville aujourd'hui. Hein.
3: Il faut que je prenne un thermomètre, puisque je prenne la température, c'est ça?
4: Voilà, on va voir ça tout de suite ensemble. Hein.
3: D'accord, mais écoutez, attendez une seconde, je vais y aller.
4: Merci, madame. Voilà, donc à tous et toutes qui nous écoutez, vous faites la même chose, vous prenez un thermomètre, et vous allez faire scrupuleusement ce que nous allons vous demander, puis appeler le standard de la radio. C'est délicat, mais c'est pas grave.
3: Oui?
4: Allô?
3: Oui?
4: Ah, vous avez le thermomètre, madame?
3: Oui, oui.
4: Très bien. Donc, vous allez prendre votre température.
3: Oui?
4: Vous me dites quand vous avez introduit le thermomètre. Hein.
3: Ça y est, c'est fait.
4: Vous l'avez où, là?
3: À l'anus.
4: D'accord. Et on attend une petite minute.
3: Oui.
4: J'espère que ça se passe bien. Pas de difficultés pour l'introduction?
3: Non, non.
4: Parce que nous avons une plainte d'une dame du quartier, là.
3: Ah bon?
4: Elle nous a dit qu'elle avait un anus donc avec une, qui faisait donc à peu près 50 centimes. Mmh. Et que là, depuis ce matin, elle était à 5 francs. Donc on lui a dit que c'était pas la peine de faire d'histoire pour 4 francs 50, bien entendu. Hein. Mmh. C'est normal, hein, mais vous savez, il y a des gens qui se plaignent tout le temps.
3: Hein. Oui, oui.
4: Je vous dirai quand le sortir. Hein.
3: Oui.
4: Ça se passe bien?
3: Oui, oui.
4: Oui, ben vous avez l'habitude?
3: Oh oui.
4: je parlais de la température.
3: Non, mais...
4: Bien.
3: Je peux l'enlever là, non?
4: 2 secondes encore.
3: Oui.
4: Pour le plaisir.
3: D'accord.
4: Voilà, vous pouvez l'enlever.
3: 37,1.
4: Ah. Vous avez 37,1 dans les fesses là?
3: Oui.
4: Ben il y a des dames à qui ça ferait plaisir, hein?
3: Je sais pas. Ben on sait jamais, hein.
4: Est-ce que vous pouvez recommencer?
3: Bah écoutez, je vais le faire, oui.
4: Ben, je vous remercie. Ça fait du bien, non?
3: Ça fait pas de mal, de toute façon.
4: Heureusement qu'on n'est que tous les deux, hein, au téléphone, vous imaginez, hein.
3: Oui, c'est bien. Vrai.
4: Vous imaginez qu'il y a des centaines de milliers de personnes qui nous entendent. Ça serait quand même plus délicat, hein.
3: Tout à fait.
4: Par exemple, si on était sur une radio.
3: Mais...
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16: Bonjour.
1: Bonjour monsieur, c'est bien le bar?
16: Non, bonjour madame.
1: C'est-à-dire?
16: Vous m'avez dit bonjour monsieur.
1: Pas du tout, non?
16: Ah pardon.
1: C'est pas du tout mon genre en plus.
16: Ah oui, j'ai rêvé.
1: Et puis pourquoi je vous dirais bonjour monsieur si vous êtes une dame?
16: Je sais pas.
1: Quand même, ce serait bizarre.
16: Oui, ça serait bizarre.
1: Bah, imaginez le gars, à chaque fois il se tromperait, monsieur, madame.
16: Non mais c'est pas grave, vous inquiétez pas. Hein.
1: Non mais je vous en veux pas. Hein.
16: Ouais, bah, ouf.
1: Pardon?
16: J'ai dit ouf.
1: Comment ça je suis ouf?
16: Mais non, j'ai pas dit ça non plus.
1: Ah vous êtes une blagueuse, vous.
16: Je
1: hein.
16: vous écoute.
1: Oui, travaux Martin à l'appareil. On va attaquer les travaux sur la terrasse aujourd'hui.
16: Moi mon patron il m'a rien dit.
1: Ah bah moi je vous le dis, on va tout péter, donc il faudrait déjà retirer chaises, tables, etc.
16: Ah bon?
1: Ah bah oui. D'ailleurs, la façade c'est quoi? C'est de la vitre?
16: Bah oui, tout autour des vitres, oui.
1: D'accord, donc ça, il faudrait que vous les enleviez maintenant.
16: Oh, mais les vitres, je peux pas les enlever moi. C'est les vitres, c'est l'aventure nous. Hein.
1: C'est quoi? C'est du double vitrisme?
16: Non, non, non, c'est du simple.
1: Faites toc toc dessus, comme ça je vais vous dire.
16: Oui, bougez pas.
1: Oh là, il fait un bruit tout pourri votre verre, il doit être fêlé. Hein.
16: Non, c'est moi qui tousse.
1: Ah.
16: Ah, c'est du simple, écoutez-moi.
1: Oui, j'écoute, allez-y.
16: Non, mais c'est du simple, hein.
1: Allez-y, hein, c'est quand vous voulez.
16: Je le fais.
1: J'écoute, hein, vous pouvez toquer.
16: C'est ce que je fais. Vous avez entendu?
1: Je vous entends, mais si vous pouvez toquer sur la vitre.
16: Ça y est, c'est fait. Non, j'ai rien entendu.
1: Ah si, vous toquez depuis tout à l'heure. Perso, je pense que c'est du simple. Donc ça va être facile, vous allez pouvoir péter vous-même la vitrine maintenant.
16: Ben non, vous rigolez pas, non. C'est pas à moi à faire ça.
1: Eh ben dans ce cas, demandez à un client.
16: Mais même à un client, il le fera pas.
1: Bah si, vous lui dites de faire semblant de trébucher à travers la vitre.
16: Bah non.
6: Oui, allô ?
1: Ah, c'est madame.
6: Ah, c'est monsieur, c'est pas madame.
1: Pas de bol.
6: C'est quoi ce bordel-là ? Personne ne vient sur ma terrasse. J'ai une terrasse fermée, moi, monsieur.
1: C'est fermé, c'est-à-dire que c'est fermé à clé ?
6: Ben bien sûr.
1: Pas grave, vous nous laissez la clé sur la serrure.
6: Non, je ne laisse rien sur la serrure.
1: Ou alors vous laissez ouvert comme vous voulez.
6: Non, je ne laisse rien ouvert, vous m'emmerdez. Je ne vous ai rien demandé.
1: Alors là, parole de Martin Travaux, je peux.
6: Martin Travaux, il a fait un devis chez moi.
1: Ah oui ?
6: Il y a un nom sur le devis.
1: Bah oui, il y a le vôtre.
6: Ah oui, bah dites-moi mon nom. Comment je m'appelle ?
1: Ah, vous ne savez pas comment vous vous appelez ?
6: Non, vous, je vous demande comment je m'appelle.
1: Pardon, mais alors là, il y a vraiment un problème, hein.
6: Bah oui, il y a un problème.
1: Ah bah oui, si vous connaissez même pas votre nom, je suis désolé.
6: Non,
1: mais...
6: non, c'est à vous que je demande le nom.
1: Non,
6: mais c'est... Non,
1: je
6: mais
1: commence à me demander si je n'ai pas affaire à un impostateur. Bah oui.
6: Bon, tu es imposteur.
16: Oui, allô.
1: Bonjour, monsieur.
16: Monsieur. Mais c'est pas un monsieur.
1: Eh bah allez, 3 sur 3, c'est rare.
16: J'ouvre, moi, monsieur, il y aura des clients sur la terrasse, allez.

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3: Vous n'êtes pas patron, bah vous êtes un bon patron.
4: Ah, merci.
3: Oui, bah, venez, je vous attends, je suis sur la terrasse là.
4: Ah, vous commencez à ranger?
3: Ah oui, j'arrange là, j'ai fermé le bordel.
4: Super, et bah vous voyez, c'est pas si compliqué.
3: Mais vous rigolez ou quoi?
4: Alors franchement, oui.
3: Ouais, allez, vous me prenez pour une con, allez.
4: Ah non, alors ça non, le con c'est moi, monsieur.
3: Allez.
5: Bonjour madame, c'est les dépannages plomberie.
6: Oui.
5: Oui, bonjour madame Ledoux à l'appareil.
6: Oui.
5: Germaine, j'ai mon évier bouché.
6: Alors, Ledoux, c'est accroché ou pas?
5: L'évier?
6: Non, votre nom.
5: Ah, Ledoux, oui.
6: Oui, c'est accroché. Hein.
5: Oui, c'est accroché. Alors, Parvis de la Défense.
6: Oui.
5: Tour Gentil.
6: Oui.
5: 43e étage.
6: 43e étage?
5: Ben oui.
6: Avec ascenseur, oui.
5: Sans ascenseur.
6: Non, vous rigolez, là.
5: Non, je rigole pas. C'est sans ascenseur.
6: Attendez, hein. Bon, quittez pas, madame.
7: Allô?
5: Allô?
7: Oui.
5: Oui, bonjour, monsieur.
7: Bonjour. Où est votre problème?
5: Vous êtes qui?
7: Ben, le directeur technique.
5: Ah, d'accord. Ben, moi, j'ai pas de problème. Simplement, je vais savoir à quelle heure il venait.
7: Oui, mais c'est au 43e étage?
5: Oui, c'est ça.
7: Oui.
5: Sans ascenseur, oui.
7: Sans ascenseur?
5: Oui.
7: 43 étages sans ascenseur?
5: Oui.
7: Voilà.
5: Il n'y a pas de problème, il n'y a pas de problème.
7: Non, mais 43 étages, il faut les monter à pied, madame. Hein.
5: Mais moi, je le fais bien, monsieur.
7: Vous le faites bien?
5: Ben oui.
7: 43 étages à pied?
5: Ben évidemment, je fais mes courses une fois par semaine.
7: Et vous avez un évier bouché?
5: Oui.
7: Maintenant, pourquoi il n'y a pas d'ascenseur dans votre immeuble?
5: Non, c'était un immeuble fonctionnel.
7: Oui.
5: Et puis, les bureaux ont déménagé.
7: Oui.
5: Moi, j'étais la concierge et m'ont relogé là-haut.
7: Au 43e étage?
5: Voilà. Et ils ont muré l'ascenseur puisqu'il n'y a plus personne.
7: Et vous habitez dans un immeuble de 43 étages toute seule alors, madame?
5: Oui, il y a mon fils qui vient me voir tous les jours.
7: Et bon, t'as pris l'adresse de la dame là parce que... Oui, c'est... Alors l'évier, il est bouché. Ouais, je vois un gars, hein, Lionel, tu veux bien monter 43 étages toi à pied? Bon, écoutez, moi, ce que je vais faire, c'est que je vais essayer de vous trouver quelqu'un qui veut bien monter 43 étages à pied.
5: Vous êtes gentil, monsieur.
7: Oui.
5: Alors c'est très simple, hein. Quand il arrive au 38e étage, il change d'escalier. Il prend l'escalier C, parce que l'escalier est muré, hein.
7: Au 38e étage, il faut changer d'escalier?
5: Oui.
7: Et prendre l'escalier C?
5: Voilà. Alors, avec l'escalier C, c'est un escalier qui descend jusqu'au 5e, hein.
7: Et monter 5 étages?
5: Non, descendre.
7: Comment on descend jusqu'au 5e?
5: Oui, parce qu'ils ont muré après.
7: Oui, alors, il faut descendre jusqu'au 5e étage?
5: Voilà.
7: Une fois qu'on est monté au 38e?
5: Oui, c'est ça, mais c'est pas par le même escalier, hein.
7: Non, mais attendez. On monte 38 étages.
5: Voilà.
7: Voilà. Et après, on descend.
5: Oui, jusqu'au 5e.
7: On descend jusqu'au 5e étage.
5: Oui, alors, faut pas qu'il se trompe parce que c'est dans le noir.
7: C'est dans le noir?
5: Ah oui, il n'y a pas de lumière, hein.
7: Comment il n'y a pas de lumière? Là, c'est une galère, ça, hein.
5: Mais moi, je le fais bien, hein.
7: Oui, je sais, mais si vous avez des bons yeux, il faut que je trouve un plombier qui a des bons yeux, hein. Vous savez, monter 38 étages dans le noir.
5: Oui, mais il peut compter dans sa tête, hein. Moi, je compte, hein.
7: Comment il va compter dans sa tête?
5: Ben
7: déjà, il faut qu'il y arrive, hein. Il faut pas que je trouve un plombier cardiaque, moi. Hein. Vous vous rendez compte, 38 étages dans le noir? Non, mais moi, je vous tire mon chapeau, madame, hein. Vous êtes courageuse. Hein.
5: J'ai 73 ans.
7: 73 ans. Parce que à 73 ans, monter 43 étages, redescendre 38 et redescendre de... Attendez, il faut que je fasse le calcul, là. Il faut redescendre 33 et sans lumière...
5: Oui.
7: Et c'est vraiment noir, alors?
5: Ah oui, c'est noir.
7: C'est noir, il faut amener une lampe...
5: Non, il y a une rampe, hein.
7: Il y a une rampe?
5: Oui, enfin, il y a une rampe, tous les étages impairs.
7: Putain, il faut que j'appelle Belmondo, moi, hein. Ça irait plus vite avec un hélicoptère et qu'il me jette directement dans votre fenêtre. Mais alors, à chaque fois que vous montez 38, vous descendez 33 et vous remontez 40...
5: Voilà.
7: 43.
5: Oui, c'est ça.
7: Ça fait 80 étages, en tout ça.
5: 81.
7: 81. C'est pas possible. Mais c'est inhumain, ce qu'ils vous font, là. Vous vous rendez compte, c'est une après-midi qui est foutue pour un plombier. Et c'est vraiment bouché, votre lévier. Hein.
5: Ah oui, il est bouché, il refoule. Hein.
7: Il refoule. Manquez, s'il n'y a pas de voisin, il peut refouler, hein, il n'y a pas de problème. Hein.
5: Ah oui, mais enfin, c'est pas...
7: Bon.
5: Alors, que je vous dise comment
7: oui.
5: faire quand il arrive. Hein.
7: Oui.
5: Quand il est en bas,
7: oui.
5: il y a un interphone.
7: Oui.
5: Il sonne et je descends lui ouvrir.
7: Vous descendez vous-même?
5: Oui, je vais descendre lui ouvrir.
7: On va pas vous faire descendre quand même qu'à 45 étages, 43 étages,
5: mais
7: et
5: si.
7: Remonter 81 à 73 ans pour lui ouvrir. Pourquoi il marche pas l'interphone?
5: Mais non.
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8: Bonjour.
4: Bonjour monsieur, c'est bien le magasin de puériculturisme?
8: Oui, bien sûr.
4: J'ai acheté

0: des couches chez vous l'autre jour.
1: Ouais.
0: Et alors, ça m'a bousillé la machine.
1: J'ai pas tout compris en fait. C'est des couches jetables, mais pas lavables en machine.
0: Ah, donc vous reconnaissez qu'il y a un défaut?
1: Non, on n'a pas de défaut de nos couches. C'est une couche jetable.
0: C'est une fausse couche en fait que vous m'avez vendue.
1: Non, c'est pas une fausse couche.
0: C'est une couche d'artifice.
1: Vous mettez à votre enfant, elle est sale, vous la mettez à la poubelle, c'est tout.
0: Pardon, qu'est-ce que vous dites? Que je mette mon enfant à la poubelle?
1: Non, je n'ai pas dit de mettre votre enfant à la poubelle.
0: Oh là là là là là là là là là.
1: Monsieur.
0: Non mais excusez-moi, vous rendez compte de ce que vous dites?
1: Monsieur, je vous ai pas dit de jeter votre enfant, je vous ai dit de jeter la couche.
0: Oh, alors là, ça, excusez-moi, ça, je ne peux pas laisser passer ça.
2: Oui, bonjour.
0: Bonjour, monsieur, excusez-moi, je suis scandalifié.
2: Attendez, stop. C'est pas des couches lavables, c'est des couches jetables, monsieur, donc c'est pas mon problème, monsieur, c'est le vôtre.
0: Ah, si, c'est votre problème, puisque vous avez reconnu la faute.
2: Mais on n'a pas reconnu la faute, mais c'est quoi votre souci, là?
0: Fallait peut-être me le dire avant qu'elle marchait pas.
2: Attendez, excusez-moi, monsieur, on n'a pas voulu le dire avant. Enfin, je veux dire, c'est hallucinant ce que vous me dites.
0: Excusez-moi, mais il y a quand même tropisme sur la marchandise.
2: Il y a tromperie sur la marchandise. Enfin, je sais pas, c'est la première fois que vous achetez des couches, votre enfant, à quel âge?
0: Ah, bah, attendez, je lui demande, il est à côté. Le petit Martin! Oui, papa! Tu as quel âge? J'ai 8 jours, papa! Ouais, c'est ça, il est né il y a une semaine.
2: J'hallucine, là. Les couches, elles sont jetables, elles sont pas lavables.
0: Ah, bah, c'est surtout qu'elles vont être remboursables.
2: Il n'y a pas du tout de remboursement pour les couches, monsieur. Non, on va arrêter la conversation parce que je pense que je vais partir un petit peu.
0: Oh, mais j'ai compris, vous allez partir à l'étranger avec l'argent des couches que vous m'avez vendu.
2: Non, je sais
0: reconnaître un arnaquisme.
2: Je vous arnaque en aucun cas. Vous achetez des couches jetables, pour moi, elles se jettent.
0: Je vais vous déposer la facture de la machine, là. C'est quand même pas moi qui vais la payer.
2: Mais c'est pas moi non plus, hein, monsieur. Sachez que moi, je suis responsable de magasin, je suis pas gérante de magasin.
0: Très bien, alors passez-moi le gérant du magasin.
3: Oui, alors?
0: Bonjour, monsieur.
3: Ah non, mais c'est évident, quoi. Ça fait 30 ans que je suis ici, c'est la première fois que j'entends ça, quoi.
0: Alors, peut-être que vous avez des problèmes auditifs, ça, je ne sais pas.
3: Ah non, attendez, demandez à n'importe qui de votre voisinage, tout le monde va savoir qu'il ne faut pas mettre des couches à la machine.
0: Ah bah, j'ai mon beau-frère qui est à côté, je peux lui demander.
3: Oui.
0: Martin? Oui, Martin? Est-ce qu'on peut machiner des couches? Ah oui, bien sûr.
3: Non, là, vous prenez les commerçants pour des bébêtes, là.
0: Ou alors, ils t'ont vendu des défectueuses.
3: Ah, mon produit n'est pas défectueux. Allez aux flics, allez porter plainte, on va rigoler.
0: Ah bah, les flics, je vous les passe.
3: Oui, ouais, allez-y.
0: Quittez pas, je transfère. Bonjour monsieur, commissaire Martin à l'appareil.
3: Non, alors déjà, je suis pas un monsieur, alors
0: écoutez, j'ai monsieur Martin qui nous dit que vous lui vendez du matériel défectueux.
3: Je n'ai pas vendu de matériel défectueux, il passe des couches jetables en machine.
0: Ce que je vais faire, c'est que je vais vous convoquer au commissariat de Martinville.
3: Convoquez-moi, mais je viendrai pas, c'est...
0: Déjà, on dit convoquez-moi, monsieur le commissaire Martin.
3: Alors attendez, vous envoyez votre convocation, mais vous n'allez pas m'appeler comme ça. Vous m'avez appelé monsieur déjà, alors vous me manquez de respect, donc il faut arrêter.
0: Ah, mais je vous respectifie, monsieur.
3: Je suis pas un monsieur, je suis une dame. Alors, vos trucs d'arnaque, hein, c'est bon. Donc là, tu penses à un truc de radio, déjà.
0: Alors attendez, je vous passe le monsieur de la radio, ne quittez pas.
3: Et encore une connerie.
0: Bonjour monsieur, monsieur Martin de la radio.
3: Ça n'a rien à faire.
0: Ah, bon bah je vous dis pas que c'est Rire et Chanson, alors.
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6: Oui.
7: Allô.
6: Oui.
7: Bonjour madame.
6: Bonjour madame, mais je ne sais pas qui vous êtes.
7: Madame Lamolle.
6: Ah, je ne vous connais pas.
7: J'habite au 17.
6: Ah oui. Vous êtes la dame qui devait venir?
7: Oui.
6: Ah oui, mais je ne savais pas que vous étiez arrivée.
7: Oui, alors je vais venir.
6: Ah oh ben si vous voulez.
7: D'autant plus que j'ai un petit service à vous demander si ça vous dérange pas.
6: Dites-moi.
7: J'étais à la kermesse, vous savez, dimanche là.
6: Oui.
7: Et figurez-vous que j'ai gagné un cochon.
6: Un cochon?
7: Oui.
6: Vivant?
7: Oui.
6: Oh, il est gros?
7: 80 kilos.
6: Oh, ça va remplir votre congélette.
7: oui, mais le problème que j'ai en fait, c'est que je veux pas le tuer chez moi. Et donc je vais vous l'amener.
6: Mais qu'est-ce que vous voulez que j'en fasse?
7: Vous allez me donner la main pour le tuer.
6: Mais moi je n'en veux pas, je n'ai pas de place pour le mettre.
7: Non, mais c'est pas pour le garder, c'est pour le tuer.
6: Eh ben oui, mais moi je peux pas, je m'en vais demain matin.
7: Non, mais on le tue maintenant.
6: Hein?
7: On va le tuer maintenant chez vous.
6: Ah non.
7: Mais j'ai un marteau.
6: J'avais un marteau, mais moi ça m'intéresse pas, madame. Je peux pas vous le pendre.
7: Ah non, mais on va pas le pendre. On va l'assommer avec le marteau, puis on va le découper. J'ai les couteaux, j'ai tout.
6: Oh, mais non, mais adressez-vous à un boucher ou à quelqu'un que...
7: Attendez, j'ai ouvert un livre où est-ce qu'ils expliquent bien comment qu'on va le tuer toutes les deux.
6: Oh, mais moi, je ne le tue pas, hein. J'ai jamais tué de cochon, c'est pas aujourd'hui que je vais commencer.
7: C'est moi qui vais le tuer, puis vous lui tiendrez les pattes arrière.
6: Mais moi, c'est moi, je ne vous ouvrirai pas. Je n'en veux pas.
7: Mais écoutez, madame, je vais quand même pas tuer un cochon chez moi. C'est pour ça que je voudrais que ça soit chez vous.
6: Mais non!
5: Oui, bonjour madame.
6: Bonjour monsieur.
5: C'est le serrurier là de la place parce que j'ai eu un coup de fil d'une dame qui m'a dit qu'il fallait ouvrir la porte chez vous demain matin parce qu'il paraît qu'elle doit venir tuer le cochon chez vous.
6: Mais justement, mais écoutez, je l'ai envoyé promener. Moi, demain matin, je serai partie de tout bonheur et je m'en vais pour une semaine.
5: Voilà.
6: Ah non, non, non, non,
5: et donc,
6: non, non,
5: il paraît
6: non,
5: qu'il
6: non.
5: faut... Vous avez demandé que je vienne ouvrir votre porte pour tuer le cochon chez vous pendant que vous êtes absente.
6: Non, mais vous vous rendez compte, monsieur, si vous êtes censé pour deux sous, vous devez bien vous rendre compte qu'elle est folle.
5: Ah ben, j'ai jamais vu ça encore, hein.
6: Vous, ah ben, moi non plus, c'est la première fois. Et j'ai une amie qui est là, et elle en est abasourdie aussi, hein.
5: Ah oui.
6: Vous vous rendez pas compte? Faire ouvrir la porte chez quelqu'un pour ramener des bêtes pour les tuer? Non, mais... Il faut être complètement malade, hein.
5: Attendez.
6: Ben non, mais écoutez-moi, monsieur, je m'en vais à Lourdes, je vous dis bien où. Mais je veux pas qu'on vienne prendre ma maison pour en faire un abattoir.
5: Oui, ben ouais. Attendez, on va l'appeler, j'ai son numéro, quittez pas, hein.
6: Mais donnez-moi-le, parce qu'elle est sûrement pas dans l'annuaire.
7: Allô.
5: Oui, madame Lamolle.
7: Oui.
5: Oui, dites-moi, là, je suis en ligne avec madame Quentin.
7: Ah, ben. C'est la dame pour demain matin.
6: Mais je ne connais pas cette dame.
7: Je l'ai prévenue hein, que j'amenais un cochon. Pour en faire du boudin, la saucisse...
6: Mais je m'en fous, vous faites ce que vous voudrez. Non, mais vous figurez pas que dès que j'aurai tourné les talons, vous allez faire un abattoir chez moi. Non, mais les malades, ça soigne, hein, madame.
7: Oh, bah, dites-moi, je ne suis pas malade au point d'aller jusqu'à Lourdes. Hein,
6: mais
7: moi.
6: Je ne suis pas malade non plus, mais c'est la 14e fois que j'y vais quand même.
7: Vous allez à Lourdes?
6: Oui.
7: Eh bien, vous allez voir, il va y avoir un miracle à votre retour.
6: Ah ben non, moi, écoutez, je ne marche pas. Moi, je porte plainte à la gendarmerie.
7: Quand vous viendrez, vous trouverez du saucisson et du pâté dans votre frigo.
6: Mais je ne me fiche de votre élevage. Je n'en veux pas. Vous êtes tombé sur la tête, c'est pas possible.
7: Alors, les cochons, on fera rapide.
6: Je ne veux pas de cochon chez moi. J'aime pas le cochon. Je suis musulmane.
7: Quelle menteuse! Menteuse!
6: Écoutez, on va pas en passer l'après-midi là-dessus.
7: Attendez. Vous dites bien que vous allez à Lourdes demain.
6: Oui, j'y vais demain.
7: Et vous dites que vous êtes musulmane.
6: Et alors?
7: C'est un mensonge.
6: Ah, oh, ben ça, moi, ça ne vous regarde pas.
7: Bon, écoutez, j'ai un marché à vous proposer.
6: Je n'y a pas de marché qui tienne. Vous me foutez la paix.
7: Attendez.
6: Mais je m'en fous.
7: Alors, je vous explique. Pendant que vous faites votre pèlerinage à Lourdes, eh bien, moi, si vous me laissez tuer le cochon chez vous,
6: mais vous m'emmerdez à la fin.
7: Je refais toutes vos peintures en rouge.
6: Hein?
7: Comme ça, on ne verra pas les taches de sang du cochon.
6: Mais vous êtes complètement ravagée, ma pauvre femme. Bon enfermé.
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8: Oui, bonjour.
0: Bonjour monsieur, c'est bien le bureau de tabac?
8: Oui, tout à fait.
0: Je vais passer tout à l'heure, je vais venir mettre un panneau sur votre vitrine.
8: Attendez, vous n'avez pas de panneau à mettre?
0: Alors si, parce qu'en ce moment, je revends des actions de la Francisienne du jeu.
8: Ouais.
0: Et je fais une promo, chaque fois qu'on m'achète une action, vous donnez un ticket à gratter en bonus.
8: Non, attendez. Vous décidez de mettre un panneau pour donner des tickets à gratter aux gens qui vous achètent des actions?
0: Voilà.
8: Attendez, les jeux à gratter, c'est pas gratuit.
0: Sauf ceux que vous offrez.
8: Bah, j'ai pas à offrir de jeux à gratter, arrêtez un petit peu quand même. Qui est-ce qui me paye les jeux de la Française des Jeux?
0: Ah bah ça, vous vous débrouillez.
8: Bah oui, je vais donner des tickets sur mon compte perso et on va où?
0: Voilà, et bah c'est ça.
8: Rien du tout, monsieur, arrêtez.
0: Vous les payez pas les tickets de toute façon.
8: Mais vous rigolez ou quoi? Je les paye pas les tickets.
0: Vous voyez, vous reconnaissez que vous payez pas les tickets en plus.
8: Bah si, je les paye les tickets. Arrêtez, je vais pas sortir des sous de ma poche. Et on va où? Attendez un petit peu. Oh.
9: Allô.
0: Oui, bonjour madame, comme j'expliquais.
9: Non, mais on met rien du tout à l'extérieur. Je suis propriétaire de ma façade, vous ne touchez pas ma façade.
0: Non, mais ce que je veux dire, c'est...
9: Il n'y a pas de nom, mais c'est comme ça.
0: Non, mais ce que je veux dire,
9: c'est... Non, il n'y a pas de nom, mais c'est... Il n'y a rien. Vous mettez rien sur la façade, c'est tout. C'est comme ça, c'est pas autrement.
0: Bah non, mais...
9: Il n'y a pas de nom, mais c'est non.
0: Bah si.
9: Non, c'est non, c'est tout.
0: Bah si, mais...
9: Non, il n'y a pas de mais.
0: Non.
9: Si. Moi, je dis non.
0: Bah si.
9: Non, c'est pas... Il n'y a pas de si, c'est non.
0: Ah bah, excusez-moi, mais moi, il faut bien que je le mette...
9: Excuse. Depuis quand vous avez le droit de faire ce que vous voulez sur ma façade? Ben vous n'avez pas, vous ne touchez pas. C'est non, vous mettez rien du tout.
0: Si.
9: Non, essayez, vous avez un avocat au cul. C'est ma propriété, c'est non.
0: Ben si.
9: Il n'y a pas de si, c'est ma façade, je fais ce que je veux. C'est non.
0: Sauf.
9: Quoi sauf? Il n'y a pas de sauf.
0: Sauf dehors.
9: Quoi dehors? Dehors, c'est ma propriété.
0: Ah aussi?
9: Bah bien sûr.
0: Non mais extérieur.
9: Extérieur, c'est quand même ma façade.
0: Bah c'est chez vous à l'intérieur, mais pas à l'extérieur que je sache.
9: À l'extérieur, c'est n'êtes pas chez moi.
0: Bah non.
9: Ah bon? C'est nouveau ça.
0: Qui me dit que vous n'êtes pas en train de racheter l'extérieur parce que vous ne l'aviez pas?
9: Mais ça veut dire quoi racheter l'extérieur? Qui c'est qui parle de racheter l'extérieur?
0: Si moi je rachète un mètre de votre façade extérieure.
9: À qui vous rachetez sur ma façade?
0: Oh bah je ne sais pas, à la mairie, n'importe qui, vous voyez.
9: À la mairie, c'est la mairie qui est propriétaire des façades.
0: Ah bah si c'est la mairie qui est propriétaire des façades.
9: Mais, non, c'est vous qui dites que la mairie est la propriétaire de la façade. Je suis propriétaire de l'ensemble, vous touchez à l'intérieur, à l'extérieur, constat d'huissier et dommage et intérêt. C'est tout. Je ne donne pas l'accord.
0: Sauf.
9: Il n'y a pas de sauf, c'est comme ça, c'est pas autrement. Vous ne touchez pas.
0: Alors moi j'ai un papier qui me dit que vous n'êtes pas propriétaire de l'extérieur. Hein.
9: Ah bon? Et c'est quoi ce papier?
0: C'est un papier officiel.
9: Oui, ça me fait rigoler. C'est quoi ce papier? C'est pas un papier officiel.
0: Ah bah c'est un papier que j'ai moi-même officialé donc.
9: Comment? Qu'est-ce que vous venez de dire là?
0: Je dis que c'est un papier que j'ai moi-même officialé.
9: Ah, vous officiez vous-même les papiers?
0: Bah oui.
9: C'est bien ça.
0: Avec l'aide de mon beau-frère qui est huissier justicier et qui va venir constater.
9: Ah, il vient constater ce qu'il veut, moi je ne donne pas d'accord.
0: Attendez, je vous le passe.
9: Ah bah oui.
0: Martin! Oui Martin! Je te passe la dame qui va te donner son accord.
9: Non, je ne donne pas d'accord.
0: Allô?
9: Oui.
0: Bonjour madame, maître Martin, huissier justicier.
9: Oui.
0: Mon beau-frère me fait donc constatager votre autorisation.
9: Non, je ne donne aucune autorisation. Le beau-frère, c'est un enculé.
0: Et ton huissier, je constate que vous autorisez.
9: Que je ne l'autorise pas.
0: Oui, mais alors c'est plus pratique qu'on marque que vous autorisez.
9: Vous êtes con ou quoi?
0: Oui, trop con même.
10: Ah mais non, mais monsieur, vous...
0: Et un monsieur, bonjour.
10: Mais monsieur, on vous a pas donné d'accord à vous, à votre beau-frère, à votre grand-mère, à votre grand-père, à qui vous voulez.
0: Alors, excusez-moi, déjà, c'est pas monsieur, c'est maître, hein, puisque je suis maître Martin huissier.
10: Oui.
0: Oui, qui? Oui, maître.
10: Mais oui, mais alors maître Martin, d'accord?
0: D'accord, j'accepte.
10: Mais vous êtes huissier de où, monsieur?
0: De Martinville, monsieur.
10: Vous appelez maître Martin, vous êtes huissier à Martinville.
0: Voilà.
10: Ouais, bah vous irez faire votre crue en Martinville.
11: Allô?
12: Oui, bonjour monsieur.
11: Bonjour monsieur.
12: France Télécom Arcachon à l'appareil.
11: Oui, oui.
12: Voilà, nous avons un petit problème de centrale.
11: Oui.
12: Avec un faisceau de ligne donc qui a été perturbé.
11: Oui.
12: Nous devons réparer.
11: Oui.
12: Vous allez recevoir pendant quelques minutes un certain nombre de communications téléphoniques en provenance d'Arcachon.
11: Oui.
12: Ces coups de fil ne vous sont pas adressés.
11: Oui.
12: Tout ce qu'on vous demande, c'est de relayer la sonnerie.
11: Oui.
12: C'est-à-dire que ça va sonner chez vous.
11: Oui.
12: Vous décrochez.
11: Oui.
12: Vous ne dites pas allô.
11: Non.
12: Vous ne vous présentez pas.
11: Oui.
12: Mais vous relayez la sonnerie.
11: Ça veut dire quoi?
12: Vous faites la sonnerie avec des fréquences vocales, les vôtres.
11: Oui.
12: C'est-à-dire que vous faites tout.
11: Ah ouais.
12: Tout.
11: Ouais, d'accord.
12: Hein?
11: Ouais, d'accord.
12: Jusqu'à ce que l'autre personne ait raccroché.
11: Bon, d'accord.
12: Nous sommes d'accord?
11: Oui.
12: Voilà, je vous remercie, monsieur.
11: Il y en a... j'accroche là.
12: Oui, il y en a pour quelques minutes. Hein.
11: Voilà, merci.
12: Merci, au revoir.
13: Je dois être sur le répondeur, là. Bon, ben, je vais laisser un message. Hélène, mon amour. Je voulais te dire que je t'aime. Cette nuit a été pour moi une révélation. J'ai aimé tout ce que nous avons fait. J'ai aimé ton corps sur les draps de soie et de satin mélangés que j'ai acheté chez Tati. J'ai aimé tes cheveux, ta bouche, tes seins, ton ventre et tes longues jambes brillantes. J'aime tes fesses, j'aime tes cuisses blanches, longues et galbées. Et j'aime aussi celles de ta sœur, celles de ta mère. J'aime le corps de toutes les femmes de ta famille. Voilà, Hélène. J'espère que vous aurez ce message et qu'ensemble nous pourrons cette nuit, dans votre grand lit, poursuivre toutes nos cochonneries. J'espère vous entendre crier dans la nuit, mordre la descente de lit. Oh, mes cochonnes, comme je vous aime.
12: Allô?
11: Oui.
12: Oui, monsieur, c'est France Télécom, là.
11: Oui.
12: Ça y est, c'est fini, hein? Vous avez eu des appels?
11: Oui.
12: D'accord, hein?
11: Mais alors, attention, hein? C'était un peu cru.
12: Ah, c'était un peu cru?
11: Oh, oui.
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15: Allô, oui, bonjour.
0: Oui, bonjour monsieur, c'est bien les impôts?
15: Oui.
0: Je vous ai envoyé un courrier là pour dénoncer mon beau-frère qui paye pas d'impôts.
15: Oui.
0: Et du coup, je voulais savoir maintenant comment ça se passait pour ma petite prime.
15: Pardon? Votre prime, ça n'existe pas, ça.
0: J'ai vu un article il y a 15 jours, les députés ont voté le...
15: D'accord, entendu.
0: Ah, vous voyez ce que c'est ?
15: Non, non, pas du tout.
0: Non, vous m'avez dit entendu.
15: Non, entendu, c'est parcours.
0: Non, mais excusez-moi, je rêve, vous êtes en train d'essayer de me doubler, là.
15: De vous doubler ? Mais vous êtes malade ou quoi ?
0: Bah, je crois que vous avez reçu la lettre et que vous êtes en train de faire comme si vous ne l'aviez pas.
15: Écoutez, monsieur, je crois que vous êtes complètement...
0: Non, mais comment vous savez que vous ne l'avez pas eu, dans ce cas, vous voyez ?
15: Non, je ne sais pas, monsieur.
0: Non, mais je comprends, c'est de bonne guerre, vous essayez de vous récupérer la prime.
15: Bonne guerre, non, mais écoutez, je vous passe un service qui s'occupe de courrier ou de délation. Allez, c'est quoi le numéro de monsieur ? Oui ?
0: Bonjour monsieur, voilà, comme j'expliquais, c'est pour un délationnisme. Je dois avoir une petite enveloppe, j'imagine, qui m'attend ?
15: Ah non, alors non, je pense que vous ne m'avez absolument pas compris.
0: Ou alors ?
15: Ou alors, j'ai pris la prime pour moi, très certainement, oui, bien sûr. C'est tout à fait une attitude responsable de la part de personnes qui travaillent aux finances publiques.
0: Bah, je ne trouve pas.
15: Non mais vous croyez vraiment que je vais demander des rémunérations sur cette base-là ?
0: Bah c'est quand même ma rémunération, comme vous dites. Hein.
15: Non. Il y a des gens nombreux qui nous envoient des courriers et qui n'ont jamais prétendu à aucune rémunération.
0: Ah bah oui, mais parce que eux, ils savaient pas qu'ils pouvaient avoir de l'argent.
15: Non, ils faisaient preuve de civisme.
0: Prenez ça comme du civisme aussi, mais du civisme rémunéré.
15: Civisme intéressé.
0: Oui, bah voilà, c'est ça.
15: Mais bien sûr, celui-là, il va me plaire.
0: Si par exemple, on trouve une personne neutre,
15: non.
0: À qui vous remettez une petite mallette avec
15: non.
0: Des billets ?
15: Non, on trouvera rien du tout.
0: Ou alors, vous laissez une enveloppe sous un banc,
15: non.
0: On convient d'un square.
15: Non, on ne trouvera rien.
0: Non mais vous laissez tout sous le troisième banc, après l'entrée, derrière le bosquet. Et moi je passe plus tard avec une fausse moustache.
15: Non, vous avez vu un petit peu trop de films à mon goût.
0: Alors si c'est vous qui venez avec une fausse moustache, pour déposer l'enveloppe sous le banc...
15: Je suis dans la quatrième dimension.
0: Non mais j'essaie juste de trouver un truc simple. Hein. Écoutez, bah alors repassez-moi votre collègue, parce que là j'ai l'impression... Ah.
15: Oui ?
0: Oui, bah bonjour monsieur, excusez-moi, mais alors votre collègue n'a pas eu ma lettre. Hein.
15: Je vais regarder, vous avez laissé vos coordonnées sur le courrier ?
0: Ah, comment vous le savez ?
15: Non, je vous demande si vous avez laissé votre courrier.
0: Ah là, j'ai mis le doigt dessus, là.
15: Oh là, écoutez monsieur.
0: Non, mais enfin, excusez-moi, là,
15: je vous demande votre nom.
0: Bah, monsieur Martin, mais vous le savez déjà.
15: Non, je ne sais pas, monsieur, votre nom. Monsieur, ça ne s'affiche pas, il n'y a pas monsieur Martin qui appelle pour son beau-frère.
0: Vous avez dit monsieur Martin ?
15: Vous venez de me dire, monsieur Martin, je n'ai pas votre lettre, je dois vous le dire comment ?
0: Moi, je veux bien partager, à la limite, hein. Je suis pas.
15: Vous voulez partager ? Eh ben, venez au bureau.
0: Et comme ça, on se comprend.
15: On pourrait vous comprendre et partager les primes.
0: En liquide, c'est possible ?
15: Oui, en liquide. Il n'y a pas de problème. On a des caisses noires ici, vous savez bien.
0: Bah oui, je sais, ça, je sais.
15: Aussi. On a des grosses caisses noires. On distribue l'argent à des gens qui font de la délation toute la journée. On fait que ça, de toute façon. On en a plein les caisses, on en a plein les tiroirs, on en a partout.
0: Non, mais c'est bien de le reconnaître.
15: On ne sait pas quoi en faire, voilà. Et c'est surtout qu'on s'adresse à des gens comme vous.
0: Vous aurez une enveloppe ou je prends.
15: Oui, vous emmenez une enveloppe, mais vous devriez emmener un cabas aussi, parce que je pense que ça va être une bonne prime. D'accord ?
0: Merci beaucoup.
15: Au revoir, monsieur.
0: Merci, bisous.
15: N'importe quoi.
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17: Allô ?
18: Madame Brier ?
17: Oui, qui est-ce ?
18: Bonjour, je suis une de vos voisines, figurez-vous. J'habite au 2 de la rue, moi. Vous êtes au 12 ?
17: Oui.
18: Voilà, je voulais vous proposer un coup de main pour ce soir pour vous aider à faire les gâteaux.
17: Un gâteau pour ce soir, pour quelle raison ?
18: Avec les invités que vous allez avoir, là, ce qu'ils ont dit à la radio. On vient d'entendre votre nom et votre adresse à la radio.
17: Mon nom, mon adresse est la radio.
18: Ah, vous êtes pas au courant ?
17: Pardon, pas du tout.
18: Eh ben, il y a une émission de petite annonce sur les Top 50 FM, là, vous savez, la radio libre, quoi.
17: Oui.
18: Et puis, alors, ils ont dit qu'il y avait une fête chez vous. Ils ont même donné votre adresse. Moi, j'ai tendu l'oreille, j'ai entendu l'adresse, mais c'est mis à côté de chez nous. Et
17: j'ai rien entendu, moi.
18: Tous les gens qui partent pas en vacances et qui restent dans le 18e arrondissement, vous êtes invités, il y a une fête ce soir chez elles.
17: Une fête ce soir chez moi ?
18: Ah oui ? C'est ce qu'ils ont dit, hein.
17: Oh, mais je ne reçois personne chez moi.
18: Et vous êtes pas au courant ?
17: Ben, je suis pas au courant.
18: Ben, écoutez, je vais vous donner leur numéro de téléphone, puis dites-leur bien qu'ils ont dû faire une erreur. Hein.
17: Ben, ils ont fait une erreur, oui.
18: 42.
17: Oui, allez-y.
18: 51. Allez.
17: Bon, ben, je vous remercie, madame.
18: Mais c'est normal si on ne cédait pas entre voisins.
17: Merci beaucoup.
18: Je vous en prie, madame.
17: Merci beaucoup, madame.
18: Au revoir, madame.
17: Au revoir.
19: Allô ?
17: Allô, monsieur.
19: Oui, ne quittez pas, madame, parce que nous sommes à l'antenne. Hein.
17: Bah oui,
19: vous êtes
17: oui.
19: Bien, chers auditeurs, sur Top 50 FM, la radio qui en a, n'ayons pas peur de le dire. Et à l'instant, nous venons d'écouter donc Daniela. Oh, Daniela, comme c'était super, chanté par les sulfureux Elmer Footbeat. Je vous rappelle que pour Daniela, il reste 3 places pour tous les copains qui passent. En attendant, je vous rappelle nos 2 petites annonces de la matinée, donc qui courent depuis ce matin. La première, Jean-Pierre Bullock, il est super extra sympa comme mec. Vous allez voir, vous allez l'adorer. Il a 33 ans, les filles, il est célibataire et il voudrait rencontrer une jeune femme brilleuse pour faire la mouette ensemble. Et la deuxième annonce, donc je vous rappelle tout de suite la deuxième annonce, une grande fête qui est offerte dans le 18e arrondissement avec madame Ginette Briet.
17: Bah oui,
19: au 12 rue, attendez madame, on est à l'antenne, hein. Au 12 rue, cette dame fort sympathique, donc vous pouvez l'appeler vous-même chers auditeurs au 42 ce soir, donc chez elle, Attention, à partir de 22h, une bouteille de champagne par personne, ça va être la fête. Je vous rappelle que l'orchestre donc de salsa de Patato Valdés, 30 musiciens de salsa chez madame Ginette Briet.
20: Et nous prenons tout... monsieur.
19: Attendez madame, vous permettez, nous prenons tout de suite notre débat avec donc notre auditrice. Allô, bonjour, comment t'appelles-tu?
20: Oui, mais moi je suis madame Briet.
19: Madame Briet.
20: Bah ben je veux pas, je veux personne chez moi, moi.
19: Ah bah écoutez, c'est formidable, madame, vous êtes donc
20: là. Mais je veux personne chez moi.
19: Chers auditeurs, écoutez, mais c'est merveilleux.
20: Je veux personne chez moi, monsieur, je reçois personne chez moi.
19: Chers auditeurs, chères auditrices, vous avez donc votre hôtesse qui vient de nous appeler. Elle doit certainement nous appeler pour donner le code d'entrée de l'immeuble.
20: Non, je ne donne rien du tout.
19: À vous tous, attendez, madame, on va parler après.
20: Non,
19: hein. Attendez. À tous les auditeurs et auditrices qui sont coincés dans les embouteillages donc de ces grandes routes de week-end et de vacances.
20: Eh bien,
19: on va vous passer donc madame Briet tout de suite. Alors, madame Briet, je crois que votre prénom, si je ne me trompe pas, je vais même te tutoyer, c'est Ginette. Ginette, comment ça va?
20: Oui. Ça va mal, mais je veux personne chez moi.
19: Eh bien, écoute, j'ai une bonne nouvelle pour toi. Est-ce que tu sais combien...
20: Mais pourquoi vous tutoyez, monsieur?
19: Tu n'es pas une auditrice fidèle de la radio? Allez.
20: Bah, si, mais j'ai pas entendu.
19: Eh ben, écoute,
20: c'est une dame qui m'a téléphoné de me dire qu'il y a du monde chez moi ce soir.
19: 400 personnes.
20: Mais 400 personnes, je vais les mettre.
19: Ah, pas ça. Attendez, déconnez surtout pas.
20: Déconnez, c'est pas moi.
19: Attendez, on prend l'antenne. Oh. Eh bien, jeune kid dynamique, jeune fille, t'es super extra comme nana. Je crois que je vais avoir une bonne nouvelle pour toi. Est-ce que tu sais combien d'appels téléphoniques on a eu? 400 auditeurs, auditrices qui viennent de nous dire à l'instant qu'ils venaient tous chez toi avec une bouteille de champagne. Est-ce que tu sais quel est l'orchestre qui va jouer chez toi ce soir?
20: Mais j'ai pas d'or.
19: Eh ben, c'est Carlos Patato Valdés avec ses 20 musiciens de salsa. Bon, qu'est-ce qu'on dit?
20: Qu'est-ce qu'on dit, jeune kid?
19: On dit merci.
20: Je dis pas merci, je veux personne chez moi.
19: Et attends, j'ai une bonne nouvelle, figure-toi. Attends, c'est pas fini.
20: Arrêtez de me tutoyer, mon sang.
19: On te prête une sono de 2 x 4000 watts.
20: De quoi?
19: 2 x 4000 watts.
20: Mais non, j'ai pas de place chez moi.
19: Et attention,
20: ça va pas la tête, non.
19: Je vous rappelle.
20: Mais ils vont casser personne chez moi, je veux pas les mettre, voyons, qu'est-ce que c'est cette histoire de la bêtise?
19: Ils vont danser.
20: Donc, vous dansez où?
19: Moi, je vous rappelle l'adresse, tout le monde sait Ginette
20: Briet. Non. Ne donnez plus mon adresse sur l'antenne.
19: 12 rue.
20: Arrêtez ces bêtises. Mais arrêtez ces bêtises.
19: Elle est cool, Ginette. Et c'est dans le 18e arrondissement.
20: Je suis pas cool, moi.
19: 42.
20: Non. 30... Ne donnez pas mon numéro de téléphone. Je veux personne chez moi. Ce soir, je m'en vais.
19: J'espère que ton appartement est grand, ma chérie.
20: Non, il n'est pas grand, mon appartement.
19: J'espère que ton appartement est assez grand pour conclure.
20: Non, mon appartement n'est pas grand.
19: Ginette.
20: Je veux personne chez moi.
19: Ginette, je te donne l'antenne.
20: Ginette, elle en a marre, Ginette.
19: Ginette, t'es génial. Les 400 auditeurs donc sont...
20: Oh, j'en ai marre de conneries.
19: Allez, on t'embrasse très fort.
20: Oui, allez.
19: Salut, Ginette.
20: Salut.
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22: Allô.
23: Bonjour madame, c'est bien le garage?
22: Oui, bonjour.
23: Monsieur Martin à l'appareil, je suis venu changer mon pare-brise chez vous.
22: Oui.
23: Mais vous avez oublié de me filer la console de jeu.
22: Mais non, mais j'ai jamais donné une console à personne pour un pare-brise. Où vous avez vu qu'on donnait des consoles?
23: Bah tout le monde le fait, donc légalement je pense que vous devez vous aligner.
22: Ah bah non, c'est pas parce que les autres le font que légalement je suis obligé de vous donner une console.
23: Ah si, c'est marqué dans la loi cadeau.
22: Mais y a pas de loi cadeau.
23: Ah mais si, article 4, le patron s'engage à récupérer une console pour le client.
22: Mais le patron va pas récupérer de console de jeu.
23: Bon bah sinon mettez-moi une trottinette électronique, c'est pas grave.
22: Mais non, mais rien du tout.
23: Bon bah vous me donnez un aspirateur de voiture, on n'en parle plus.
22: Non, je veux rien vous donner, j'ai rien à vous donner.
23: Bon, vous avez bien un appareil à raclette ou je sais pas, un moule à gaufre?
22: Non, je ne fais aucune offre pour le pare-brise.
23: Ah oui, mais dans ce cas, il faut prévenir avant si vous faites pas le cadeau.
22: Mais je vais pas. Quand la personne vient pour une vidange, je vais pas lui dire je vous offre pas de porte-clés. Hein.
23: Comment ça vous offrez des porte-clés?
22: Oh là.
23: Non, parce que moi j'ai pas eu de porte-clés.
22: Mais j'offre pas de porte-clés non plus.
23: Bon, en même temps, je préfère une console.
22: Je vous verrai tout ça avec mon patron, c'est lui qui prend la décision.
23: Ah bah passez-le moi.
22: Voilà.
23: Merci madame.
24: Oui, c'est monsieur.
23: Bonjour madame.
24: Attendez, y a pas de cadeau chez nous en fait.
23: Si, la console électronique.
24: La console électronique?
23: Ouais, normalement on a une console par pare-brise.
24: Ah bah alors, je sais pas chez qui, mais pas chez nous. Y a un gros malentendu. Je n'offre rien.
23: Ouais, je vois. Vous offrez rien parce que ma console, vous l'avez un peu mise de côté.
24: Mais j'ai rien mis de côté, vu que je n'ai aucun cadeau à donner aux personnes.
23: Non mais entre nous, vous l'avez refilé à quelqu'un d'autre.
24: Non mais y a pas d'entre nous de rien du tout. Je ne reçois rien de personne.
23: Elle est bien passée quelque part cette console.
24: Mais y a pas de console de rien du tout. Vu que je vous dis que j'ai rien du tout, je sais même pas de quoi vous me parlez.
23: Alors, une console de jeu électronique, c'est un système qu'on branche sur la télé et ça permet de jouer électroniquement sur
24: Mais je suis pas teubé, je sais ce que c'est un jeu électronique. Il n'y a pas de console, il n'y a pas de trottinette, il n'y a rien chez moi.
23: Ok, vous êtes en rupture de stock.
24: Mais non, je ne suis pas en rupture de stock de rien du tout.
23: Ah bah super, dans ce cas, je vais passer tout à l'heure.
24: Mais vous comprenez pas ce que je suis en train de vous dire. Je vais pas vous filer quelque chose que je n'ai pas.
23: Bah, c'est-à-dire que légalement, il y a quand même obligationnage.
24: Légalement de rien du tout, je suis patron ici, je fais ce que je veux. Une console, vous savez le prix que ça vaut, une console, une trottinette de jeu? C'est même pas l'argent que je gagne sur un pare-brise.
23: Bah ouais, mais si j'avais su, j'aurais pas pété mon pare-brise.
24: Mais si le pare-brise il a été cassé, c'est pour moi qui a cassé le pare-brise, je pense, monsieur, c'est bien vous.
23: Ah oui, c'est moi, oui, je l'ai fait exprès.
24: Mais pourquoi faire?
23: Bah pour que vous me filiez une console, vous suivez vraiment pas.
24: Vous savez quoi, heureusement que je suis assis parce que vous me mettez sur le cul. Je n'ai jamais entendu un truc aussi débile que ça.
23: Merci beaucoup.
24: Je n'ai jamais rien offert de ma vie à personne.
23: Ah non, je demande pas qu'on m'offre un truc, moi j'appelle juste pour récupérer mon cadeau.
24: Je vais couper court à la conversation, ça va être réglé. Il n'y a pas de cadeau chez
23: moi. Bon allez, c'est bon, filez-moi un aspirateur de voiture.
24: Mais les aspirateurs de voiture, c'est Carglass qui vous offre ça, monsieur, c'est pas moi.
23: Oui, bah c'est pareil, c'est vos collègues, vous allez les voir.
24: C'est pas des collègues, moi c'est des concurrents. Je les connais même pas, ces personnes-là.
23: Non, mais vous leur dites qu'il vous faut un cadeau pour un client à vous.
24: Ah non?
23: Bah oui, mais alors comment vous allez faire?
24: Mais je vais rien faire du tout, vu qu'il n'y a pas de cadeau chez nous.
23: Ah, toujours pas?
24: Non, toujours pas.
23: Bon, bah laissez tomber, je vais acheter une console et je vous déposerai la facture plus tard.
24: Oh, mais encore moi? Non, c'est n'importe quoi ça, mais c'est un peu. C'est niais, c'est hors de question.
23: Eh, et si je vous dis que c'est mon anniversaire?
24: Vous rigolez ou quoi?
23: Bah, c'est pas pile aujourd'hui, mais ça tombe cette année.
24: Bon, vous savez quoi? Allez, au revoir, monsieur, parce que franchement, j'ai autre chose à foutre que de ma vie que de gérer des conneries pareilles.
1: Allô?
2: Allô, docteur?
1: Allô?
2: Allô, docteur?
1: Écoutez, il doit y avoir erreur, madame.
2: Ah, c'est pas le docteur?
1: Mais non!
2: Oh, mon Dieu!
1: Et vous avez des soucis, apparemment.
2: Ah oui, parce que j'ai confondu mon poulet et mon chat.
1: Oui.
2: Pour manger ce midi. Et comme j'avais pas mes lunettes.
1: Oui.
2: Ben, j'ai tué le chat.
1: Oh!
2: Et je l'ai mangé.
1: Oh.
2: Et j'ai mal au ventre.
1: Oh, mon Dieu. Vous avez personne qui peut vous aider dans votre coin?
2: Attendez, je fais un dédoublement d'appel. Vous permettez?
1: Ben, je vous en prie.
3: Cabinet docteur de la place, j'écoute. Allô?
1: Écoutez, madame, monsieur, pardon, docteur.
3: Oui.
1: C'est une vieille dame qui m'appelle de je ne sais où. Elle est pas très bien. Hein. Elle a mangé son chat aujourd'hui à la place du lapin. Si vous faites le 31-31, vous pouvez pas avoir l'appel?
3: Attendez, bougez pas. Ah, madame Le Duret.
1: C'est ça.
3: Elle a pas de lapin, elle a des poulets.
1: Oui, c'est ça. Elle a parfois du poulet et puis, attention, moi ça commence, ça devient contagieux. Elle a confondu le poulet avec son chat, elle a mangé son chat.
3: C'est pas vrai.
1: Si, et il paraît qu'elle souffre, enfin, je sais pas.
3: Elle a dû manger les poils avec encore. Ça fait 3 fois qu'elle nous fait le coup.
1: Mon Dieu, mais comment, elle est toute seule cette femme?
3: Oui, parce que son fils est en Martinique.
1: Ah oui.
3: Et pour lui faire plaisir, il lui a offert 3 chats.
1: Oui.
3: Et elle en a déjà mangé 2.
1: Eh bien le troisième, il est oxy, elle l'a mangé.
3: Attendez, je vais faire une inversion d'appel, quittez pas. Hein.
1: Merci monsieur.
3: Parce que je suis inquiet de savoir si elle a mangé les poils, c'est ça le problème.
1: Oui.
2: Allô? Allô?
1: Oui, ben je sais pas, je viens d'avoir votre médecin, parce qu'il voudrait savoir si vous avez mangé les poils.
2: Ben oui, parce que j'ai confondu les poils avec les plumes.
1: Oui.
2: Parce que d'habitude, je mange les plumes, moi.
1: Ah bon?
2: Oui.
1: Mais le chat, c'est dur aussi, les poils, hein?
2: Oh, c'est pas bon même griller dans du beurre comme ça, j'ai
1: mis. Mais comment que ça se fait qu'on vous laisse quand même toute seule comme ça?
3: Oui, allô?
1: Oui, alors je viens d'avoir, moi, cette dame.
3: Oui.
1: Et puis, elle a mangé les poils.
3: Oh là là là là. Attendez, quittez pas, madame, parce que j'ai un appel de la poste de... Oui, le facteur. Comment s'appelle la dame qui a fait ça? Ah bah, c'est elle.
1: Oh.
3: Allô?
1: Oui.
3: On a un appel de la poste, là.
1: Oui.
3: Le facteur s'est fait arracher les poils ce matin par une vieille dame.
1: Oh.
3: Qui s'est empressée de lui manger tous les poils pubiens. Attendez, je vais essayer de l'appeler parce que c'est pas la même chose si elle a mangé des poils de facteur ou des poils de chat. Hein,
1: Mais c'est pas possible, elle doit pas avoir de force cette femme. Mais pour arracher les poils du facteur, il fallait que déjà qu'il ait une belle barbiche. Hein.
3: Ah mais non, mais c'est pas les poils de barbe, c'est les poils pubiens.
1: Ah bah d'accord. Bon bah écoutez, je suis pas de...
2: Allô? Allô?
1: Oui, ça y est, ben, je vous ai, mais enfin, il comprend plus rien votre médecin. Hein. C'est les poils du facteur que vous avez mangé ou c'est les poils du chat?
2: Oh mon Dieu, c'est ça. J'ai mangé les poils du facteur tout à l'heure à 11h.
1: Mais c'est pas possible. C'est une histoire de fou. Vous êtes en train de me faire une connerie, là.
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5: Oui,
0: bonjour monsieur, c'est bien le bureau de tabac?
5: Bonjour madame, c'est pas bonjour monsieur.
0: Ah non, moi je suis un monsieur, excusez-moi.
5: Bah, vous me dites bonjour monsieur.
0: Oui, par politesse.
5: Non mais je suis une dame.
0: Admettons, c'est bien le bureau de tabac?
5: Oui.
0: Sur la monnaie que vous m'avez rendue, il y avait un faux billet. Donc, je vais vous le rapporter.
5: Ah bah moi je reprends pas. Ah ça c'est clair et net. Hein.
0: Ah bah c'est clair et net que
5: vous avez... Vous allez comme pas revenir chez moi et me dire, bah tiens, je vous ai donné un faux billet.
0: Ah, vous reconnaissez en plus?
5: Bah je sais pas.
0: Bah vous venez de dire, je vous ai donné un faux billet.
5: N'importe quoi. C'est quoi ce temps?
0: Oh.
5: Allô?
0: Ah, c'est un autre monsieur.
5: Bah attendez, qu'est-ce qui prouve qu'on vous l'a donné, nous?
0: La preuve, je l'ai, c'est que j'ai écrit votre adresse sur le billet.
5: Bah non, attendez, parce que vous écrivez sur les billets, vous, l'adresse des gens où vous prenez les billets?
0: Bah oui, toujours. En plus, comme votre collègue a reconnu qu'elle m'avait fourgué...
5: Mais non, on reconnaît rien du tout.
0: C'est quand même bien votre adresse qui est marquée dessus.
5: Notre adresse dessus, mais n'importe quoi, c'est...
0: Ah bah oui, on est d'accord, c'est la preuve.
5: Mais non, c'est pas ça que je vous dis.
0: Bah enfin, excusez-moi, vous donnez des billets louches et après
5: mais
0: vous...
5: Mais non. On donne pas des billets louches. Passez et on verra.
0: Oui, puis le temps que j'arrive, vous aurez tout fait disparaître.
5: On aura fait quoi quand vous allez passer? Non, mais attendez.
0: Vous aurez planqué tous les faux billets.
5: On aura planqué tous les faux billets. Non, mais on a plein de faux billets dans notre caisse.
0: Oh, en plus.
5: Mais vous êtes grave dans votre tête, là.
0: Écoutez, je vais finir d'écrire l'attestation comme quoi vous reconnaissez avoir des faux billets dans votre caisse.
5: On n'a pas de faux billets dans notre caisse. Attendez, on a un crayon. Elle est en train de passer tous ses billets au crayon. Elle a pas de faux billets.
0: Oh là là, attendez. Qu'est-ce que vous êtes. Vous avez un crayon, un faux billet?
5: Bah oui.
0: Vous faites vous-même les billets, en fait.
5: Mais n'importe quoi. On fait nous-mêmes les billets.
0: Oh là là là là là.
5: Je vous dis qu'on est en train de passer un crayon sur tous les billets qu'il y a dans notre caisse pour voir si on en a des faux.
0: Oui, vous
5: billets.
0: Êtes en train de faire d'autres faux billets en fait, c'est ça que vous êtes en train de dire.
5: Allô?
0: Et un autre monsieur.
5: Eh, non, mais vous rendez compte de l'absurdité que vous me racontez là?
0: Je m'excuse, mais je l'ai sous les yeux là. Il s'agit d'un faux billet de 19 euros.
5: Oh, vous... 19 euros? Non, mais vous vous rendez compte de ce que vous me racontez, là? Je sais pas pourquoi j'aurais vous donné un billet de 19 euros, comment je l'aurais fabriqué?
0: Vous me le changez contre, par exemple, un billet de 15, un billet de 4,
5: vous
0: voyez?
5: Je vous change rien du tout.
0: Si vous préférez, vous pouvez aussi me mettre un billet de 10 et un billet de 9 euros.
5: Non, mais arrêtez de me prendre pour une conne, parce que je vais appeler la gendarmerie, elle va venir en même temps, et puis on va voir si je m'amuse à donner aux gens des billets de 21 euros, 19 euros, 18 euros, bah, allez-y.
0: Ah, bah, écoutez, j'étais pas au courant pour vos billets de 21 et de 18.
5: Mais arrêtez de me prendre pour une conne aussi.
0: Non, alors le con c'est moi, le trop con t'en connais.
5: Bah oui, bah vous me dites que je fais des billets de 19 euros. Bah oui, j'ai une machine, bah oui.
0: Là. Oh là là là là, bah c'est encore pire que ce que j'imaginais.
5: Je suis là.
0: Ah, allô?
6: Oui, j'écoute monsieur.
0: Ah, maintenant c'est madame.
6: Ces conversations vont commencer à les enregistrer à partir de maintenant. Maintenant ça passe sur une ligne auquel je suis sous surveillance. Il n'y a pas de souci, monsieur, vous pouvez venir.
0: J'active la ligne de surveillance également.
6: Oui, ouais, aussi, c'est fait monsieur. Pas de souci, monsieur. Vous venez me voir, monsieur.
0: Attention, parce que sinon je vais venir.
6: Il n'y a pas de problème, au contraire.
0: N'insistez pas, parce que je serai capable de venir pour vous rapporter de billets.
6: Oui, mais il faut le faire. Pas de souci, je vous attends.
0: Ça, me le dites pas deux fois.
6: Je vous le dis deux fois ou trois fois, si vous voulez, venez avec. Moi, je vous le demande de venir.
0: Ah, parce que si ça continue, moi, je vais me déplacer.
6: On va se voir. Je vous attends.
0: Ah non, mais je vais me gêner, tiens.
6: Mais moi aussi, je vais me gêner.
0: Ouais. Si vous m'attendez, je vais venir.
6: Je vous attends.
0: Ah, bah, dans ce cas, j'espère que vous m'attendez.
6: Ah, je vous attends.
0: Non, mais vraiment.
6: Je suis ouvert, je vous attends, monsieur.
0: Et dites pas que je vous ai pas prévenu.
6: Venez tout de suite. Je suis prêt à vous accueillir, monsieur. Sans problème. Venez.
0: Non, parce que si je viens, c'est pas dans 3 heures.
6: Venez tout de suite, monsieur.
0: Vous êtes sûr?
6: Je vous attends, vous inquiétez pas. Venez.
0: Ah non, mais je serai capable de venir tout de suite.
6: Voilà, c'est bien, à tout de suite.
0: Enfin, disons, entre tout de suite et peut-être la semaine prochaine.
6: C'est bon.
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7: Allô?
18: Oui, bonjour, madame Ledoux à l'appareil.
7: Oui.
18: C'est le DDF-GDF?
7: Oui.
18: Je vous appelle parce que je suis témoin d'un phénomène physique inclassable. Vous savez, le passage des ovnis la semaine dernière nous a laissé un peu sans dessus-dessous. Eh bien, depuis chez moi, j'ai observé un phénomène très lumineux et je ne sais pas s'il s'agit d'un extraterrestre.
7: Une petite question indiscrète, madame. Vous avez quel âge, là, s'il vous plaît?
18: 69 ans.
7: 69 ans.
18: L'extraterrestre a un corps de 10 cm à peu près, opaque, voyez-vous. Et alors, il y a une queue au bout qui fait le tour de mon mur et qui se termine par une espèce de petite touche blanche. Et dès que j'appuie dessus, ça fait de la lumière partout dans la pièce.
7: Et alors, qu'est-ce qui se passe quand vous appuyez sur la touche blanche?
18: Ben, il y a une lumière incroyable qui inonde ma pièce.
7: Et ça s'était déjà produit avant, madame?
18: Oui.
7: Mais la dernière fois, quand c'est arrivé, qu'est-ce que vous avez fait?
18: J'ai appuyé sur la touche blanche.
7: Et alors?
18: Eh ben, la lumière a disparu.
7: Et là, que maintenant vous avez appuyé sur la touche blanche, qu'est-ce qui s'est passé?
18: La lumière est revenue.
7: La lumière incroyable est revenue?
18: Ah oui, ah oui, ah oui.
7: Et vous en avez parlé à qui alors, madame, en dehors de nous?
18: Et à ma voisine.
7: Et qu'est-ce qu'elle a dit?
18: Elle a dit qu'elle en avait un chez elle aussi.
7: Ah oui?
18: Oui. Comment dire? Vous savez, ça fait un peu comme une petite boule, quoi, vous voyez? Et puis il est tatoué.
7: Ah bon?
18: Il a un nom.
7: Il s'appelle comment?
18: Il s'appelle Krypton 75.
7: Ouais, ben, Krypton 75, oui, je vois tout à fait ce que c'est, oui.
18: Qu'est-ce que c'est? C'est de quelle planète?
7: Krypton, c'est au-dessus du troisième système solaire, là, madame, hein, bon, à quelques centaines de millions d'années-lumière de nous, mais, enfin, vous savez, c'est un type d'extraterrestre, effectivement, qui est assez connu, quand même, malgré tout. Ce sont des extraterrestres pacifiques, hein, madame.
18: Je peux vous dire quelque chose, mais je parle doucement, parce que je voudrais pas les alerter.
7: Non, mais vous pouvez parler, hein, je pense que... De ce côté-là, ils sont pas très émotifs. Ils supportent pas mal de choses, vous savez.
18: Il a fait des petits.
7: Il a fait des petits?
18: Oui, quand j'ouvre la porte de mon réfrigérateur.
7: Oui.
18: Il y en a un aussi. Et il fait que de me regarder.
7: Ouais, mais enfin, tant qu'il vous regarde, mais moi, je vous dis, c'est une race assez pacifique d'extraterrestres. À mon avis, vous n'aurez pas de problème, hein. Vous savez, on peut pas leur faire grand-chose. On n'a jamais essayé de les détruire, hein. Il vaut peut-être mieux pas non plus, hein.
18: Mais je sais ce que je vais faire. Je vais profiter que celui-ci soit disparu ou endormi.
7: Non, non, mais n'y touchez pas, madame.
18: Je vais le tuer, celui-là, pour voir ce que vont faire les autres.
7: Ah non, non, non, non, non, il faut pas faire ça, madame.
18: Attendez, bougez pas, je prends le cendrier.
7: Non, non, ne faites pas ça. Ne faites pas ça. Allô, laissez-le vivre, madame.
18: Allô? Je l'ai zigouillé.
7: Ah ben, il fallait pas faire ça, madame.
18: Maintenant, je vais m'occuper de la petite famille.
7: Mais non, écoute. Faut pas faire ça, allô, madame.
18: Il y en a un au-dessus de mon lit.
7: Non, non, mais il faut pas les assassiner, madame. Ils y sont pour rien, là. Ils ont rien fait de spécial, hein. Arrêtez ce massacre, là. Ça sert à rien, là.
18: Je vais dégommer celui qui est dans mes toilettes.
7: Ah non, non, non, non, non. Arrêtez, madame, allons.
18: Il en reste deux.
7: Il en reste deux, ouais, mais non, mais vous n'allez pas faire ça à tous les extraterrestres qui sont chez vous, là. Je vous ai dit que c'était des pacifiques, madame.
18: Je vais me gêner.
7: Ah bon?
18: Bougez pas, je vais dégommer celui du couloir, puis après la porte d'entrée, il n'y en aura plus.
7: Ouais, mais vous allez vous faire mal, là, madame, si vous continuez comme ça, là, hein.
18: Il est allumé.
7: Allumé?
18: C'est le plus dangereux.
7: Ah non, c'est pas plus dangereux, madame.
18: Les autres étaient éteints.
7: Ah oui.
18: Attention, j'y vais. Ça y est.
7: Et le disjoncteur n'a pas sauté, là?
18: Oh là là. Il y a la grosse bête noire, là, qui est à côté de la porte d'entrée.
7: Là, il faut pas y toucher, hein, madame.
18: Elle est pas contente, hein?
7: Non, non, mais il faut pas y toucher, là, madame. Dites-moi, là, vous êtes chez vous cet après-midi?
18: Il y a leur espèce de vaisseau spatial noir à côté de la porte d'entrée.
7: Ah non, non, non, non, non, ils ont pas vaisseau spatial. Les vaisseaux spatials sont repartis la semaine passée, là. On les a vus à la télévision, là.
18: L'espèce d'ovni, là, vous savez.
7: Ah non, non, non, vous trompez, là. C'est pas un vaisseau spatial, ça, madame.
18: Madame, celui-là, je vais me le faire aussi.
7: Ah non, non, non, non, non, non, non, non, non. Allô?
18: Attention! C'est parti, au nom de la patrie, j'y vais.
7: Ah non, non, non, mais il faut arrêter, madame. Arrêtez de taper, là. Allô?
18: Le vaisseau est résistant. Il se défend, il fait de la fumée.
7: Alors, c'est pas un vaisseau, là, c'est le disjoncteur, madame. Il faut arrêter de le taper, ça appartient à EDF, ça, madame. Vous vous trompez, là.
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8: Oui, bonjour.
23: Bonjour, monsieur, je suis bien chez le fleuriste.
8: Oui.
23: Ah, vous n'êtes pas sûr?
8: Oui, non, non, je me dis, tiens, c'est Martin, parce que vous me dites bonjour, monsieur, alors comme c'est madame, je me dis, tiens, c'est Martin.
23: Quel Martin?
8: Vous savez, la blague.
23: Alors, pardon, mais moi, les blagues...
8: Vous connaissez pas Martin?
23: Bah non, désolé, je connais pas tous les blaguistes, hein.
8: Bah, les trucs à la radio.
23: Comment ça, je suis à la radio?
8: Non, vous êtes pas à la radio, non.
23: Ah oui, parce que je me disais aussi, un fleuriste qui passe à la radio, c'est quand même...
8: Bon, c'était pourquoi, monsieur?
23: Oui, pardon. Monsieur Martin, société Martin Énergétisme, je vais venir mesurer vos vitres.
8: Mesurer les vitres?
23: Oui, parce qu'on installe des panneaux solaires à la place.
8: Oh, bah, je vais vous passer... Parce que je suis pas au courant, hein.
23: Ah bah merci, monsieur.
8: Oui.
23: Et bonjour, monsieur. Comme je disais, on va remplacer vos vitrines par des panneaux solaires.
8: Mais c'est pour la boutique?
23: Oui, pour les vitrines qui donnent sur la rue.
8: Parce que moi, je suis pas au courant.
23: Ah bah c'est bizarre, parce que moi, on m'avait dit que vous aviez l'électricité, pourtant.
8: Mais si, on a l'électricité, nous, au magasin.
23: Bah pourquoi vous me dites que vous n'avez pas le courant?
8: Non, on n'est pas averti que vous venez.
23: Ah oui, non, mais ça, c'est normal, je préviens jamais.
8: Ah oui, mais non, non, moi, on touche pas à la boutique, c'est mon patron m'a pas donné l'accord avant.
23: Alors, en attendant, est-ce que au moins vous pourriez déjà démonter les vitres qui donnent sur la rue?
8: Mais moi, je peux pas démonter des vitres comme ça, c'est des vitrines pleines. Nous, le magasin, il vient d'être refait, en plus, c'est tout neuf.
23: Bon, bah, je note qu'on les démonte nous-mêmes.
9: Oui, bonjour.
23: Ah, c'est madame,
9: mais,
23: bonjour.
9: Mais d'où vous remontez des vitrines sans un accord du commerçant?
23: Ah non, les vitrines, on les remonte pas, on va juste les démonter.
9: Ah, mais il faudrait peut-être prendre contact avec nous.
23: Non, mais vous inquiétez pas, à la place des vitrines, je vous mets des panneaux solaires.
9: Oui, mais du coup, les panneaux solaires sont transparents, c'est de la vitre?
23: Ah non, pas du tout, ce sont des panneaux solaires béton, ça vous protège de toutes les lumières naturelles.
9: Ah bah non, et moi, je vends ma marchandise comment?
23: Eh ben, dans la boutique, je vous mets des lampadaires.
9: Non, mais... Je pense que vous avez pas bien compris.
23: Mais si, j'ai compris. Vous avez peur de pas avoir la lumière.
9: Mais je parle pas de lumière, je parle de vitrine.
23: Justement, vous aurez plus besoin de vitrine, puisque vous aurez des lampadaires alimentés par les panneaux solaires.
10: Ah non, non, mais vous ne touchez à rien du tout.
23: Et une autre dame?
10: Rien. Vous ne démontez rien, je vous préviens.
23: Oh, ben merci. Alors, on essaye de sauver la planète avec un peu d'écologisme.
10: Mais moi, j'en ai rien à foutre. D'accord? Et puis après, on va commencer à discuter.
23: Oui, ben j'ai l'impression qu'on a déjà bien avancé.
10: D'accord. Donc maintenant, vous arrêtez de me casser les couilles. D'accord?
23: Ben non.
10: Oui, vous arrêtez de me casser les couilles.
23: Bah, non, enfin, pas tout de suite, parce qu'il faut d'abord qu'on dévitrinifie votre magasin.
10: Vous amusez surtout pas à faire ça. Vous allez avoir un gros souci, je vous préviens.
23: Oh non, mais vous inquiétez pas pour nous, on a des assurances.
11: Mais nous, et voilà ta société, on va appeler les gendarmes, on va se renseigner.
23: Ah, c'est le patron que j'entends derrière?
11: C'est la patronne, ouais.
23: Eh ben, passez-le moi.
11: Ouais. Oui, bonjour monsieur.
23: Bonjour monsieur.
11: Donnez-moi votre nom de la société et tout, mon frère est gendarme. Je vais me renseigner tout de suite.
23: Attendez, votre frère est gendarme?
11: Oui, tout à fait.
23: Ah, parce que moi, je suis avec mon beau-frère qui est gendarme lui aussi.
11: Ah, bah ça tombe bien, monsieur. Ça tombe super bien.
23: Ah, bah ça tombe super méga bien, ouais.
11: Ah, bah oui.
23: Bah oui, il est à côté de moi, il est là.
11: Bah passez-moi votre beau-frère s'il est vraiment gendarme.
23: Ah, oui, alors attendez. Bonjour, je suis mon beau-frère, le gendarme Martin.
11: Oui, arrêtez vos bêtises. Eh.
12: Si c'était vraiment gendarme,
23: je parlais... Bien sûr que je suis gendarme. Je suis même amiral gendarme, je vous ferai dire.
11: Et en plus, vous êtes sur écoute parce que le magasin est sur écoute.
23: Ah non, c'est pas vrai.
11: Ah bah ça, je vous garantis. On a les caméras et tout, donc là, vous êtes sur écoute, monsieur.
23: Comment ça, les caméras? Là, je suis filmé, là.
11: Ah oui, vous êtes filmé, monsieur.
23: Oh là là là là là là.
11: Ah ben.
23: En plus, tout à l'heure, je me suis mis le doigt dans le nez. La honte.
11: Écoutez, monsieur, parlez, vous êtes enregistré, allez-y.
23: Bon, je vous donne 5 euros et vous effacez la bande, ok?
11: Ah non, non, mais allez-y, parlez.
23: Oh là là, et en plus, je parle avec ma vraie voix, je vous donne mon vrai nom.
11: Ah ben, vous êtes pas trop intelligent, il me semble.
23: Oh zut, en plus, moi, je croyais que j'étais trop intelligent.
11: Ah oui, ben regardez, vous êtes écouté, là.
23: Oh là là, et remarquez, vous aussi, vous êtes écouté parce que vous passez à la radio.
11: Ouais, c'est ça, mon œil, ouais.
23: Oui, bon, c'est vrai que je suis pas super crédible, mais je vous jure.
13: N'importe quoi.
21: Bonjour.
25: Oui, bonjour madame. Je suis bien au cabinet de voyance.
21: Oui, tout à fait.
25: Ah, très bien. Vous êtes donc des voyants, hein, c'est ça des...
21: Oui, je vous écoute.
25: Est-ce que vous voyez combien ça va me coûter à peu près?
21: Qu'est-ce qui va vous coûter quoi?
25: La voyance.
21: Ah ben ça dépend de vous, ça dépend de ce que vous souhaitez développer. C'était sur un domaine ou sur plusieurs domaines?
25: Oui, j'aimerais savoir combien ça va me coûter de rencontrer une voyante.
21: Non, mais vous souhaitez aborder un domaine ou plusieurs domaines. Le tarif varie en fonction. Si c'est juste le domaine sentimental, c'est 65 euros. Oui. Si c'est tous les domaines, c'est 89 euros.
25: 65 euros pour le domaine sentimental, mais vous plaisantez?
21: Non, je ne plaisante pas du tout.
25: Mais enfin, madame, c'est le tarif d'une pute.
21: Eh ben, allez voir une pute.
25: Ben, dites-moi, c'est moins cher en vrai, hein?
21: Oui, ben, allez voir une pute.
25: Excusez-moi, madame.
21: Non, mais les putes sont bien plus chères, monsieur.
25: Ah non, madame.
21: Ah bah vous prenez pas de la qualité alors. Mais là comme c'est de la voyance de qualité, c'est les tarifs. Bon, on va parler de pute longtemps ou on raccroche?
25: Oui, mais enfin, comment pouvez-vous savoir que les putes que je vois soient pas de bonne qualité?
21: Parce qu'à ce prix-là, c'est pas de la qualité, c'est tout.
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26: Oui, allô, bonjour.
23: Bonjour, madame, c'est bien le magasin de chaussures?
26: C'est pas une, déjà, c'est pas une dame, et c'est vrai.
23: Ah oui, ok, d'accord, admettons.
26: Oui.
23: Monsieur Martin, agence Martin Business.
26: Oui.
23: Je lance l'opération promo internet au magasin chez vous.
26: C'est quoi, monsieur?
23: En fait, on utilise le même système que les sites de vente en ligne. On va gonfler vos prix pour faire croire que vous faites de la promo alors que c'est plus cher.
26: Mais, attendez, moi ça m'intéresse pas du tout, monsieur.
23: Bah si. Mais... Parce que vous allez dire que vous faites tout le magasin à moins
26: 60%. Non, monsieur.
23: Si, mais juste avant, vous doublez tous les prix.
26: Où est-ce que vous avez l'autorisation de ma part?
23: Ah bah, passez-le moi, tiens, je vais voir avec lui.
26: Pardon?
23: Bah, passez-moi monsieur ma part.
26: Mais vous en avez un... Vous comprenez ce que je vous dis? Il n'y a pas de monsieur à faire, qu'est-ce que vous me racontez, là?
23: C'est vous. Vous me dites qu'il faut la signature de ma part.
26: Bah oui, de ma part. Ma part.
23: Voilà, et bah, passez-moi ce monsieur ma part.
26: Hola.
23: Hola. Et bah, il me parle en espagnol, maintenant.
26: Vous êtes qui, exactement? À qui vous croyez parler, là, monsieur? Vous prenez pour qui?
23: Pardon, mais est-ce possible de parler à tout, seigneur ma part?
26: Oui, bah alors...
27: Oui, allô?
23: Ah, monsieur ma part, enchanté.
27: Mais non, mais j'ai pas à faire des 60% et des machins. Non, non, c'est hors de question.
23: Non, mais vu qu'en même temps, vous doublez les prix, au final, vous vendez plus cher.
27: Ah bah, j'en ai rien à cirer, faut demander avant aux gens, mais moi, j'arnaque pas les gens comme ça.
23: Bah, tant qu'on leur dit rien, ils auront l'impression d'être gagnants.
27: Y a pas l'impression d'être gagnant, c'est malhonnête.
23: Alors oui, mais vous gagnez plus d'argent.
27: Mais c'est pas ça le problème, c'est que j'ai la honte, moi.
23: Concernant?
27: Vis-à-vis de mes clients, j'ai les boules. Je peux pas foutre un pantalon à 70 euros quand vaut 35.
23: Ah bah si, justement, chez les nouvelles étiquettes, on passe tous les pantalon à 70.
27: Mais d'ailleurs, c'est pas possible, ça, c'est ma boutique, j'ai le droit de faire ce que je veux quand même, non?
23: Oh, je vous vois venir, vous êtes en train de négocier.
27: Mais non, je négocie rien du tout, ça ne m'intéresse pas du tout.
23: Bon, je veux bien faire un petit effort sur ma commission parce que c'est vous.
27: En plus, il se prend des...
23: Normalement, je prends 15% sur vos ventes, je veux bien baisser à 23%.
27: Mais c'est quoi que j'ai au bout du téléphone, là? Mais c'est quoi, ça? Qui décide pour vous, etc. Mais c'est quoi ces bordels-là, maintenant?
23: Bah, c'est du commerce moderne, hein. On dit que c'est moins cher, mais en fait, c'est plus cher.
27: Non, mais attendez, j'ai jamais vu ça.
23: Ah oui, mais alors, pardon, comment on fait?
27: Comment on fait? Mais j'en ai rien à cirer, monsieur. Vous me donnez quelqu'un qui vous a organisé ce truc-là, puis je vais lui dire, moi.
23: Ah, bah c'est mon responsable, monsieur Martin, qui a tout organisé.
27: Ah ouais, bah monsieur Martin, il a eu une signature de quoi? Il a eu une réponse de qui pour marcher dans ce truc-là?
23: Ah bah il a vu avec monsieur Mappart, ils ont décidé ensemble.
27: Ah oui, donc il décide pour tout le monde, lui.
23: Bah c'est quand même le patron de l'agence Martin Business.
27: Oui, mais moi j'en ai rien à cirer du patron de Martin Business. Il fait ce qu'il veut avec les autres commerçants, mais pas avec moi. Donc vous lui dites, la dame, elle a gueulé, puis elle veut rien du tout.
23: Bah dans ce cas, passez-moi la dame qui gueule.
27: Mais non, mais c'est moi qui gueule. Vous m'entendez bien gueuler, non?
23: Oui, mais vous me disiez une dame.
27: Vous me démerdez avec votre patron, là, c'est tout. Je ne fais pas de promotion dans mon magasin.
23: Ah, mais ça, ça va pas lui plaire.
27: Bah, passez-le moi.
23: Ok, bougez pas.
27: Passez-le moi.
23: Monsieur Martin? Oui, monsieur Martin? J'ai le monsieur du magasin qui veut vous parler.
27: C'est les gens qui vont décider de ton boulot, quoi. Non, mais attends.
23: Y a un problème? Pas du tout. Il trouve que vous avez eu une super idée.
27: Non, c'est faux, monsieur.
23: D'ailleurs, il m'a dit qu'il était d'accord pour doubler les prix.
27: Non, c'est faux. Je vous ai pas dit que j'étais d'accord.
23: Je vous le passe. Allô?
27: Oui, allô, oui.
23: Bonjour, monsieur. Monsieur Martin, le chef à l'appareil. Je reprends l'appel de monsieur Martin, mon sous-fifre.
27: Bah, c'est la même personne que je viens d'avoir avant.
23: Bah non, l'autre c'est monsieur Martin.
27: Vous êtes monsieur Martin?
23: Moi c'est monsieur Martin, mais avec A-I-N à la fin.
27: Vous ne foutez pas de moi?
23: Attendez, je demande à monsieur Martin I-N.
27: Ouais.
23: Monsieur Martin I-N, le monsieur demande si on se fiche de sa figure.
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12: Allô?
25: Allô?
12: Oui?
25: Bonjour monsieur.
12: Bonjour,
25: c'est madame Paljoie à l'appareil.
12: Ah?
25: Comment allez-vous?
12: Ça va.
25: Ça va, dites-moi, je suis un peu ennuyé de vous demander ça, mais je suis en train de faire mon loto, voyez-vous?
12: Oui.
25: Et il me manque des chiffres, alors je voulais... quel âge vous avez, vous?
12: 48.
25: Ça fait le 48, oui. Ça, c'est bon, ça rentre dans les 49 chiffres. Combien de dents qu'il vous reste?
12: Deux.
25: Comment ça, deux?
12: Comment de temps?
25: De dents, de dents.
12: Oh, ben là, j'en sais rien, moi.
25: Si vous pouvez compter, c'est pour mon loto.
12: Bah, je sais pas, moi, combien maintenant. 30.
25: Ah, vous avez compté?
12: Oui.
25: 30 dents. Il y a votre dame à côté de vous?
12: Oui.
25: Elle en a combien?
12: Bah, elle a plus, elle.
25: Oh, bah, qu'est-ce qui est arrivé? Elle a mangé des cailloux? Qu'est-ce qu'elle a?
12: Un dentier.
25: Un dentier. Ah, bah, combien il y a de dents dans le dentier?
12: Bah, je sais pas.
25: Bah, à peu près. Vous pouvez pas l'enlever et compter, s'il vous plaît.
12: Combien t'en as, toi? T'en as combien, vous prenez 22?
25: C'est pour mon loto.
12: 12.
25: Vous avez enlevé le dentier?
12: Oui, 12.
25: Mais comment vous avez compté?
12: Ben, enlevé son dentier.
25: Oui.
12: 12 et 7.
25: C'est quoi, 7?
12: 12 plus 7.
25: Ah, 12 en bas et...
12: Voilà.
25: Ça fait donc le 12. Alors, attendez. Le 30, hein?
12: Hmm?
25: Le 12, le 7.
12: Voilà.
25: Bah, ça c'est bien. Et vous avez toujours vos deux bras, vous, oui?
12: Heureusement.
25: Oui. Alors, le 2... Voilà. En combien de temps vous avez fait l'amour cette nuit?
12: Oh ben moi, je regarde pas, moi.
25: C'est pour mon loto.
12: Ben oui, mais je regarde pas, moi.
25: Ben, demandez à votre dame.
12: Ben, c'est pareil, elle regarde pas, elle regarde
25: si,
12: pas.
25: Hein. Si, elle m'a dit, quand j'ai croisé, elle m'a dit, oh là là, je regarde toujours l'heure, j'ai hâte que ça se termine.
12: Alors, elle n'est pas là, elle est partie.
25: Ben, alors, dites-le-moi. 2 minutes, 5 minutes, 10 minutes.
12: Cinq.
25: Combien?
12: 5,
25: oui. 5 minutes. Très bien. Vous avez combien de testicules?
12: Deux. De quoi?
25: De testicules.
12: Ben deux.
25: Deux, très bien. Combien de positions vous connaissez pour faire la chose, là?
12: Ben moi, j'en sais rien, puis moi, je vais arrêter, parce que je travaille, hein.
25: C'est pour mon loto.
12: Ben oui, mais l'auto.
25: Le 69, non?
12: Ça rentre pas l'auto, ça.
25: Le 69, non. Ah ben si, ça fait 6 et 9, 15.
12: Ben mettez le 15, alors.
25: Ben oui, voilà.
12: Vous avez combien de numéros, déjà, là?
25: Donc, deux, alors le 12, c'est... Oh là là, oui, très bien. Le 69...
12: Non, 69.
25: Ah, mais ça rentre pas, ça. Hein?
12: Ah, non.
25: Bon, ben écoutez, moi, je voulais vous remercier. Hein?
12: Bah, pas du tout.
25: Ah, si, je voulais vous remercier, parce que là, maintenant, j'ai 5 chiffres. Ah, il m'en manque un.
12: Bon.
25: Je peux vous demander un dernier chiffre, parce qu'il m'en manque un, là.
12: Oui.
25: Combien mesure votre bite?
12: Quoi? Qu'est-ce que tu dis?
25: Combien qu'elle mesure au repos et combien qu'elle mesure...
12: Bah, mon Dieu. Bah, il n'y a pas d'autres questions, hein?
25: Mais non, mais écoutez, quand même... Bah,
12: comment pas exagérer, là. N'importe quoi, là.
25: Non, mais c'est pour mon loto.
12: Mon loto.
25: Comment?
12: Voilà, que vous prenez, là, vous.
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13: Bonjour.
23: Bonjour monsieur, c'est bien le magasin de vêtements?
13: Oui, c'est ça.
23: Monsieur Martin, établissement Martin, on est grossiste en alcool pour les bars et compagnie.
13: Oui.
23: On s'est permis de passer une commande de mignonnettes d'alcool et de canettes de bière qu'on va vous livrer.
13: Pour nous?
23: Pour le magasin, oui.
13: Tu sais monsieur qui vous a commandé ça?
23: C'est mon responsable, monsieur Martin. L'idée, c'est que vous refiliez de l'alcool à vos clients pour relancer l'alcoolisme en France.
13: Je peux pas le faire ça, moi je suis responsable de la boutique, j'ai pas le droit.
23: Non mais ce sont des mignonnettes, vous voyez, c'est
13: oui,
23: pas des...
13: Oui mais je sais, mais j'en veux pas.
23: Non mais vous pouvez les glisser discrètement entre deux habits.
13: Ah, non, c'est une boutique grand luxe, vous rendez pas compte. Je peux pas me permettre de mettre des petits trucs d'alcool, ça va pas du tout.
23: Vous avez des sacs?
13: Oui mais non, je ne veux pas.
23: Non mais dans le sac, vous mettez les habits, hop, vous glissez une petite canette de bière comme ça dans le sac, au fond du
13: mais
23: sac
13: non,
23: avec
13: mais
23: le...
13: Pas, mais c'est pas jouable quand même, vous rendez pas compte de la clientèle que j'ai. Je peux pas faire un truc comme ça dans un magasin de luxe, c'est impossible.
23: Alors, on peut aimer le luxe et la bière, hein, ça n'empêche pas.
13: Bah vous amenez, mais moi je suis pas sûre que je les distribuerai.
23: Ah oui, c'est ça, vous allez vous les garder.
13: Ah bah non, ce sera jamais payé, hein, je suis désolée.
23: Ah hein. Oh, bah tiens, alors croyez que vous allez boire à l'œil.
13: Ah bah je veux même pas boire du tout, je veux même pas de vos bouteilles.
23: Ça va nous siffler tout le stock et ça croit que ça va pas
13: payer. Mais c'est même pas vrai. Mais qu'est-ce que vous racontez là? J'ai jamais rien commandé, je vois pas pourquoi je commanderais de l'alcool.
23: Bah, tout simplement pour aider vos clients à boire pendant qu'ils font leur shopping.
13: Franchement, mais faut être débile pour avoir un truc dans une boutique de fringues quand même.
23: Bon, enfin, excusez-moi, vous étiez d'accord là si vous changez.
13: Je n'ai jamais été d'accord.
23: Ah bon, parce que j'ai l'impression que là vous étiez quand même.
13: Je suis désolée, c'est non, n'assistez pas. Sinon, moi je porte plainte pour abus quand même. Faut pas exagérer.
23: Excusez-moi, mais c'est pas comme ça qu'on va réussir à relancer l'alcoolisme en France.
13: Oh, ben non, mais c'est pas comme ça que je vais régler. C'est pas moi qui vais payer de ma poche. Alors je suis salarié, faut pas exagérer quand même.
23: Je vois que vous essayez de négocier, donc.
13: Je ne négocie pas. J'ai dit non.
23: Non, mais je suis ouvert à
13: mais
23: tout.
13: Mais je m'en fous. Je ne veux pas. C'est bien simple. Je ne veux pas. Vous avez compris.
23: Non, mais si on a un serveur, vous voyez, qui...
13: Mais je n'en veux pas, votre serveur.
23: Non, mais attention, un Galux, hein.
13: Mais je m'en fous, je n'en veux pas.
23: Vous voyez ça comme un service rendu aux alcoolistes.
13: Mais c'est pas un service, je n'en veux pas. Je n'en veux pas. Bon sang, mais vous allez comprendre. C'est pas la peine d'assister.
23: Ah, j'ai l'impression qu'on n'est pas loin de se mettre d'accord.
13: N'insistez pas, ça va aller trop loin.
23: Si je vous mets un pack de 12...
13: Je n'en veux pas. Je ne veux pas d'alcool dans la boutique, c'est bien simple.
23: Et alors, si dans ce cas, on met un petit stand à l'entrée...
13: Je ne veux pas, merde. Vous comprenez?
23: Non, mais vous êtes en train de me négocier, je vois le truc. Eh, je le prends sur moi, on vous offre les sauces.
13: Je n'en veux pas! Je fauche le trottoir, je ne paierai pas, c'est non!
23: Si on vous rajoute les jus d'orange.
13: Je n'en veux pas!
23: Même les sodas?
13: Rien, je n'en veux pas!
23: Bon, alors, dans ce
13: mais
23: cas.
13: Écoutez, moi je porte plainte.
23: Non, alors attends, vous savez quoi?
13: C'est de l'abus de confiance!
23: Alors, dans ce cas, je vous mets un barman
13: non,
23: qui va jongler avec
13: je
23: des.
13: Je ne veux pas, n'assistez pas, bon sang!
23: Non, mais vous savez, les gars qui jonglent
13: je
23: avec.
13: Je ne veux pas!
23: Non, mais si c'est un gars qui jongle avec
13: non,
23: des.
13: Non, je n'en veux pas! Mais merde!
23: Non, mais si je vous rajoute des petits crackers.
13: Je ne veux rien!
23: Des petits biscuits apéritifs.
13: C'est une boutique de luxe, je veux pas un bar devant ma boutique de luxe. Allez vous faire foutre, vous m'énervez.
23: Ah, vous êtes dur en affaire.
13: La merde. Oui.
3: Oui, bonjour madame, c'est
13: bonjour.
3: Madame Martinez.
13: Oui.
3: C'est état civil à Paris, vous pouvez peut-être nous donner des renseignements. Hein.
13: Oui.
3: Je vais vous passer monsieur Chomol parce que nous sommes en train de mettre dans l'ordinateur, d'informatiser toutes les données concernant les habitants de la ville. Hein.
13: D'accord.
3: Monsieur Chomol est légèrement handicapé, c'est-à-dire que c'est un problème de mémoire. Il a une mémoire normale comme vous et moi, hein, et puis la mémoire par contre décalée, ce qui fait que s'il n'entend les choses qu'une fois, il ne les comprend pas, donc n'hésitez pas à les dire deux fois.
13: Deux fois d'affilée, il faut lui dire hein.
3: Ah ben oui.
13: D'accord.
3: Je vous remercie, hein, je vous le passe. Monsieur Chomol. Monsieur Chomol. Merci. Allô?
13: Oui. Oui.
25: Bonjour madame.
13: Bonjour monsieur. Bonjour monsieur.
25: Dites-moi, est-ce que monsieur Martinez est là?
13: Non, pas du tout. Non, pas du tout. Monsieur Martinez est au chantier. Monsieur Martinez est au chantier.
25: Je voudrais peut-être vous demander à ce moment-là, comme j'ai trois renseignements, peut-être que vous connaissez.
13: Ça dépendra ce que vous allez me demander. Ça dépendra ce que vous allez me demander.
25: Alors, je vais vous donner la date de naissance, et vous allez me dire si c'est correct, hein?
13: Oui.
25: Alors, 13 avril 1951.
13: Pour qui? Pour qui?
25: Monsieur Martinez.
13: Non, c'est pas cette date-là. Non, ce n'est pas cette date-là.
25: Ah, pouvez-vous me donner la date exacte?
13: 8 février 1963. Le 8 février 1963.
25: Donc, c'était le 13 avril.
13: Non, ce n'est pas cette date-là. Non, ce n'est pas cette date-là.
25: Je ne comprends pas.
13: Monsieur, la date de naissance que vous me donnez ne correspond pas à celle de mon mari. La date de naissance de mon mari ne correspond pas à la date que vous m'avez donnée. Qu'est-ce que je viens de dire? Qu'est-ce que je viens de dire?
25: La date de naissance que je vous ai donnée ne correspond pas à celle de votre mari.
13: Bingo! vous avez entièrement raison. Vous avez entièrement raison. C'est parfait. Qu'est-ce qui vous manque maintenant? Qu'est-ce qui vous manque?
18: Alors, l'heure.
13: L'heure, je ne la sais pas. L'heure, je ne la sais pas.
18: Ah.
13: Non, il faudrait que je demande à ma belle-mère.
18: Comment?
13: Il faudrait que je la demande à ma belle-mère. Je ne sais pas quand, à l'heure qu'il est né, mon mari.
18: Il faudrait le demander à quelqu'un.
13: À sa maman, je lui demanderai. Je le demanderai à sa maman.
18: J'ai pas compris.
13: Je lui demanderai à sa maman. Je le demanderai à sa mère.
18: Voilà, ça c'est une bonne idée.
13: Olé, c'est bien.
18: Comment?
13: C'est parfait. C'est parfait, monsieur. Bon, continuez, que vous me donnez des sueurs froides aujourd'hui. Alors, qu'est-ce qui vous manque?
18: Alors, je vais vous demander maintenant, pour conclure, l'heure de naissance de votre mari.
13: Je viens de vous dire que je ne la sais pas. Ils ont foutu un handicapé au téléphone. Il faut répéter deux fois d'affilée la même chose. Ça fait quatre fois qu'il me demande à quelle heure il est né. Je lui dis que je ne sais pas à l'heure qu'il est né. Alors le gars il m'a dit, écoutez, ayez patience parce que nous, nous donnons des soins.

0: C'est Martin Cheminée à l'appareil.
1: Oui.
0: On vient vous poser une cheminée.
1: Au pressing.
0: Voilà.
1: Une cheminée pour quoi faire?
0: Bah pour faire du feu.
1: Ah ben nous c'est pas prévu de faire du feu dans le pressing. Hein.
0: Oui, mais comme vous êtes éligiste à la prime cheminée pour les économies d'énergie, on vous a fait une demande de subventionnage.
1: Il faut peut-être demander avant de faire une demande quoi.
0: Bah non, parce que si on demande avant la demande, c'est pas une demande, c'est une pré-demande.
1: Hein?
0: Je vous ai commandé du bois aussi, donc vous l'aurez cet après-midi.
1: Bah, j'en ai rien à foutre du bois, on s'en servira pas. Qu'est-ce que vous voulez que j'en fasse?
0: Alors vous le mettez dans la cheminée et ensuite vous le faites brûler.
1: Ah, non, non, nous une cheminée. Ça nous servira à rien, que je vous dis.
0: Ah oui, mais comment que je vous dis qu'il fallait le dire avant dans ce cas?
1: Non, non, depuis le début, je vous le dis.
0: Oh là là, en plus, maintenant j'ai tout calé, bravo.
1: Ah oui, ça va être de ma faute là ce coup-ci.
0: Ah bah oui, quand même, oui.
1: Ah non, non, non.
0: Bon, devant le pressing, il y a quoi?
1: C'est le parking.
0: Eh bah, sur le parking, on va construire une petite cabane à bois.
1: Bien évidemment, ils vont vouloir.
0: Ah bah super, on arrive.
1: Il n'y aura pas de cabane non plus, hein. J'en ai rien à foutre de votre cabane, je vous dis.
0: Dans ce cas, autre solution, vous creusez un trou dans le mur du pressing.
1: Ah bah oui, j'ai que ça à faire, creuser dans les murs qui m'appartiennent pas. Moi, je vais prévenir la sécurité.
0: C'est la sécurité du pressing?
1: La sécurité de la galerie.
0: D'accord, ah bah passez-le moi.
1: Non mais de toute façon je vais le prévenir. Attendez, il est juste devant moi le monsieur. Je vais lui dire. Moi je m'en fous.
0: Oui, ok, donc il n'existe pas.
1: Ah bah si, il est là-bas au bout. Monsieur?
0: Oui, oui.
1: Oh, j'ai le monsieur qui est là.
0: Quel monsieur?
1: Ben de la sécurité.
0: Oui, soi-disant.
1: Comment?
0: Soi-disant.
1: Soi-disant, non mais quittez pas. Hein.
2: Allô?
0: Bonjour madame, monsieur Martin à l'appareil.
2: Bonjour, bonjour mademoiselle.
0: Ah non, moi c'est monsieur, hein.
2: Oui, non mais...
0: Non mais c'est pas grave. Apparemment, je dois voir avec vous pour stocker le bois.
2: C'est-à-dire?
0: C'est-à-dire que cette personne vient de m'appeler pour que je lui installe une cheminée dans le pressing.
2: Oui.
0: Donc il m'a dit de voir avec vous pour soit mettre une cabane en bois sur le parking, soit creuser
2: et
0: dans
2: non,
0: le mur.
2: Non mais vous pouvez pas mettre de cabane en bois sur le parking, monsieur.
0: Ah d'accord. Et il proposait de creuser dans le mur du pressing, ça c'est possible?
2: Ben non.
0: Non plus. Ah bah il me dit vraiment n'importe quoi, super.
2: Je vous les repasse.
1: Vous prévenez que ça doit être livré après-midi. Hein.
0: Oh là là, allô?
1: Allô? Attendez, je donnais...
0: Non mais attendez, qu'est-ce que j'entends? Vous êtes en train de commander une cheminée de l'autre côté, là?
1: Je commande une cheminée de l'autre côté.
0: Oui, bah j'ai très bien entendu. Vous étiez au téléphone, j'imagine, avec mes concurrents.
1: Non mais...
0: Oh non, mais celle-là, elle est raide.
1: Non, j'ai un monsieur qui est le monsieur de la sécurité. Je lui dis que vous devez livrer après-midi.
0: Et dans mon dos, hop, vous commandez une autre cheminée.
1: Mais qu'est-ce que j'en ai à foutre de votre cheminée? On en a pas besoin.
0: Bon, je m'en fiche, ça va vous faire deux cheminées.
1: Non, non.
0: Bah si.
1: Non, soi-disant, je commande une autre cheminée en même
0: et
1: temps.
0: Et là, vous parlez à qui?
3: Au téléphone. Bah écoutez, bah je ne comprends pas de ce que vous me parlez. Une cheminée de quoi?
0: Bonjour monsieur, de ce que je vous parle, d'une magnifique cheminée en marbre de Martinville.
3: Dans le pressing?
0: Mais oui!
3: Non mais vous voulez rire?
0: Ah volontiers oui!
3: Ah mais j'en ai rien à foutre, c'est un commerce.
0: Oui, bah vous avez besoin de chauffage comme tout le monde.
3: Bah j'ai pas besoin de chauffage, je suis à pressing, il n'y a pas de chauffage, besoin de chauffage, ça chauffe tout seul. J'ai toutes mes machines, il y a plus de 6 kilos de raison vapeur.
0: Et bah comme ça vous aurez le choix entre vapeur ou cheminée.
3: Mais j'en ai rien à foutre, je n'en veux pas, j'ai rien demandé, je ne veux rien.
0: Ah oui mais merci, moi j'ai fait toutes les demandes pour vous.
3: Ah mais ça votre problème mon petit monsieur. C'est pas mon problème à moi, c'est votre problème à vous.
0: Pardon mon petit monsieur, je dirais plutôt que c'est notre problème à nous.
3: Alors excusez-moi du peu, donnez-moi votre nom, ça va être vite réglé.
0: Alors excusez-moi du peu, mais je suis monsieur Martin des Cheminées Martin.
3: Alors faites-moi voir le bon que je vous ai commandé quelque chose, parce que excusez-moi du peu, moi je n'ai rien vu hein.
0: Oui bah excusez-moi du peu que le bon de commande je l'ai fait moi-même, il est là.
3: Bah alors première nouvelle, alors vous faites des faux en plus, bah ça va être très
0: ah,
3: bien.
0: Ah bah pardon d'essayer de vous aider mon petit monsieur.
3: Mais je n'en ai rien à foutre, je n'en veux pas.
0: Et voilà, je me casse la nénette pour vous livrer du bois en plus.
3: Vous me donnez votre numéro de téléphone.
0: Non, parce que vous allez m'appeler tout le temps après.
3: Ah bah non, je peux vous appeler.
0: Non, alors je fais pas le service après-vente, mais je peux vous conseiller un ramoneur, c'est mon beau-frère.
3: Non mais voilà, les ramoneurs, j'en ai rien à foutre, j'ai mon ramoneur à la maison, ça me suffit.
0: Mais qu'est-ce que vous êtes en train de me dire?
3: Bah oui, mon mari est ramoneur.
0: Ah bah j'imagine bien, oui.
3: C'est son métier et en plus de ça, vous voyez, il est encore en exercice.
0: Comment ça en exercice? Vous voulez dire qu'il est en train de...
3: Ah non, non, non, oh mais... Monsieur!
0: Ah non, mais je ne savais pas que vous étiez en plein ramonage tous les deux, pardon!
3: Terminé, point barre, au revoir monsieur!
0: Je vous rappelle quand vous avez fini!
3: Allez vous faire foutre!
0: Ah, alors volontiers, mais faut m'envoyer le ramoneur dans ce cas!
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5: Allô?
6: Oui, mais attendez, ne quittez pas madame, hein?
5: Oui?
6: Oui, bah vous transmettez sur le dossier, ça fait le 15e appel qu'on a hein, sur Xenet. De toute façon, on va vérifier ça tout de suite. Je suis justement en train de vérifier, c'est le 5e appel qu'on fait. Hein.
5: Oui, c'est pourquoi?
6: Merci, allô?
5: Oui.
6: Bonjour madame.
5: Bonjour.
6: Madame?
5: Oui.
6: Oui, c'est France Télécom à l'appareil.
5: Oui.
6: Les services du 13, dérangement téléphonique.
5: Oui.
6: Vous êtes bien titulaire de l'abonnement 2934...
5: Monsieur.
6: Oui, monsieur. Oui, bah dites-moi, on a un petit problème, c'est qu'on a constaté de l'écho sur la voix.
5: Ah.
6: Hein?
5: C'est peut-être parce que j'ai un téléphone sans fil.
6: C'est peut-être parce que j'ai un téléphone sans fil. Ah, vous avez entendu?
5: Oui, une double voix,
6: là. Bon, alors écoutez, on a un petit problème. On vient d'avoir un certain nombre d'appels au service du 13.
5: Oui.
6: Oui. Nous disons qu'il y avait donc des gens qui entendaient de l'écho.
5: Ah oui, d'accord.
6: Ah oui, d'accord. Est-ce que vous l'avez constaté quand?
5: Ben, moi, je ne m'en ai pas aperçu. Les jours que quand je faisais un numéro, il y a des fois, je tombais sur quelqu'un d'autre.
6: Ah bon?
5: Oui.
6: Oui. Bon, on va faire un réglage, madame, puis on va essayer de supprimer cet écho, hein?
5: Oui.
6: Oui. Alors, ça se passe depuis quand?
5: Oh ben... Mais écoutez, moi, ça à l'instant, parce que moi, quand je te

0: téléphone, vous avez toujours dans des pas de deuxième voie.
1: Ah bon,
0: d'accord. Non,
2: non. Non, non.
1: Bon, est-ce que vous avez un dédoublement d'appel?
0: Non.
1: Non. Vous êtes certaine de ça?
0: Ah oui.
1: Ah oui. Vous n'avez pas la touche R1, R2?
0: Attendez,
1: je vais voir. Oui, si vous pouvez vérifier.
0: R1. J'ai la touche R1.
2: La touche R1?
1: Oui. Il n'y a pas la touche R2?
0: Non.
1: Non. Ah. Oh. Enfin, moi, c'est pas possible, en tout cas. Moi, j'entends deux voix. Hein.
0: Mais moi aussi?
2: Et moi aussi?
0: J'entends, mais c'est bizarre.
2: J'entends, oui, c'est bizarre.
0: Oh.
2: Oh.
1: Bah, écoutez, est-ce qu'on a eu des phénomènes d'écho?
0: Oui.
1: Oui. Mais pas des comme ça, hein.
0: Bah, non plus. C'est la première fois
2: que... J'entends ça, puisque...
0: Moi, quand je fais un appel, ça arrive que je me trompe, que je trompe des gens, mais jamais j'entends une deuxième voix.
1: Jamais vous n'entendez deuxième voix?
0: Ah non.
1: Est-ce que vous voulez qu'on passe est-ce que vous voulez prendre un rendez-vous? Est-ce que vous pouvez amener de votre poste? Est-ce que...
0: Eh bien, si vous pouvez passer.
2: Si vous pouvez passer.
1: Quand est-ce qu'on peut passer?
0: Eh bien, demain après-midi.
2: Ah, moi, je peux pas, hein.
0: La deuxième voix qui parle, là. Alors, non, il y a un problème.
2: Là, il y a un problème, hein.
0: Alors, c'est étonnant.
2: C'est étonnant, hein. 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
3: Bonjour,
4: monsieur, c'est bien la Syrie?
3: Non, c'est madame.
4: Ah, d'accord, bah oui, dites-le, pardon, je savais pas.
3: Quoi, vous savez pas quoi? Je vous ai répondu.
4: Je veux dire, avant que vous me le disiez, je pouvais pas deviner que vous étiez pas un homme.
3: Ah, parce que j'ai une voix qui ferme, merci, c'est gentil.
4: Bon, mais c'est pas grave, moi aussi j'ai une voix d'homme, ça m'a jamais dérangé.
3: Bon, vous voulez?
4: Vous parlez.
3: Je vous écoute.
4: Super, monsieur Martin à l'appareil, office de l'urbanisationnisme Martinvillois, on va installer des toilettes publiques chez vous.
3: Et pourquoi vous devez installer des toilettes sur notre site?
4: C'est un nouveau truc. Pour éviter d'avoir des toilettes publiques partout dans les rues, on les met dans les entreprise maintenant.
3: Mais non, mais vous pouvez pas imposer ça, la validation de la direction, monsieur.
4: Ah, mais ma direction a validifié le projet, pas de problème.
3: Non, la mienne.
4: Bah oui, la mienne, évidemment.
3: Je dois pas parler français, il y a un souci.
4: Ah,
3: là.
4: Je savais pas, alors quittez pas. Mister Martin, il y a un monsieur au téléphone qui me dit qu'il ne parle pas français. Est-ce que vous pouvez lui parler en étranger?
3: Non, mais il est complètement...
4: Je vous le passe. Yes, hello?
3: Oui.
4: Hello, mister. I am Mr. Martin, the colleague of Mr. Martin.
3: Alors, non, mais j'ai dit que je parlais français.
4: Ah, mais you speak French?
3: Ah oui, French, oui, mais votre collègue...
4: Ok, parce que my colleague speak French aussi, donc I repass you, je vous le repasse.
3: Non, c'est pas utile, il comprend pas ce que je lui demande. Donc,
4: Mr. Martin, the person parle French, et il m'a dit qu'il est very intéressé par les public toilettes.
3: Mais non, mais franchement, j'ai jamais dit ça.
4: I repass you. Oui, allô?
3: Non, mais... Attendez.
4: Bonne nouvelle, mon collègue me confirme que vous parlez français.
3: Attendez, stop, avant de vous emballer. Moi, je vous dis que j'ai une direction, c'est pas vous qui allez me donner des ordres, d'accord?
4: Ah, mais d'accord, si vous préférez, on va mettre que c'est votre patron qui vous a ordonné de le faire.
3: Mais non.
4: Ou non, mieux, on dit que c'est votre ordinateur qui vous l'a dit.
3: Non, mais vous le faites exprès ou quoi?
4: Franchement.
3: Depuis quand un ordinateur est une direction?
4: Bah, avec l'intelligence artificielle, pardon, mais maintenant, c'est souvent l'ordinateur qui décide. Après, si vous avez pas d'ordinateur.
3: Alors là, c'est le bout du bout. Non, c'est pas question que j'ai pas d'ordinateur.
4: Et sinon, vous avez un patron ou pas?
3: Alors, un instant.
4: Merci, monsieur.
5: Allô.
4: Bonjour madame.
5: Non, c'est monsieur.
4: Admettons, pardon de vous déranger, il y a votre collègue qui fait des histoires parce que je vais implantationner des toilettes publiques chez vous et qu'il a pas d'ordinateur.
5: De quoi l'implantation des toilettes publiques chez moi?
4: Oui, c'est ça. Ah bah vous êtes au courant, parfait.
5: Non, vous n'avez pas me foutre des chiottes publiques chez moi, non?
4: Non, d'abord je vous installe ce qu'on appelle la fosse à cabinet.
5: Non, mais j'en ai rien à foutre, votre fosse, vous passez pas chez moi.
4: Alors, conseil de professionnel, c'est quand même mieux avec la fosse, sinon problème de stockage.
5: Non, mais moi je vous le dis, j'en ai rien à foutre. Dites-leur qu'ils aillent bientôt parce que chez moi, il y a personne qui vient à chier à part moi, d'accord?
4: Oula, d'accord, pardon, on s'est mal compris.
5: Oh, les gens, vous les envoyez chier à la mairie si vous voulez, c'est pas un problème.
4: Non, mais personne ne va scier à votre place. Les gens viennent pas couper du bois, ils viennent juste au water.
5: Non, chier, d'accord.
6: Il y en a leur besoin.
4: Ah, il y en a un autre derrière, non?
6: Passe-moi le.
5: Je vous passe ma secrétaire.
4: Merci, madame.
7: Allô?
4: Et bonjour, monsieur.
7: Madame.
4: Ah, bah, décidément, votre collègue m'a dit qu'il me passait son sous-fifre.
7: Mon collègue, c'est mon mari. La maison, elle est à moi, c'est privé.
4: Ah, bah alors, votre collègue s'est trompé parce qu'il m'a dit qu'il me passait le secrétaire.
7: Ben, c'est moi, oui, bon, sa femme. Ben oui, je fais les papiers.
4: D'accord, vous êtes femme secrétaire chef.
7: Voilà.
4: Ok, donc c'est à vous que je fais les papiers, comme quoi vous demandez des toilettes publiques chez vous.
7: Non, on n'a pas besoin de toilettes publiques, on ne reçoit pas de public. J'ai mes toilettes, hein. Je ne reçois que des amis de la famille.
4: Ah, mais ça change tout.
7: Eh?
4: Si déjà vous recevez famille et amis dans vos toilettes, vous êtes considéré comme toilette semi-publique.
7: Mais qu'est-ce que c'est? Mais doudou.
4: Bah dans ce cas, c'est très simple. Vous allez faire un jour sur deux. Un jour toilette pour la famille et les amis, un jour pour les autres.
7: Mais c'est quoi ce délire? Je vais porter plainte.
4: Oh, bah moi d'abord.
7: Stop.
4: Ah, bah attends. Non-assistage à personne dans le besoin.
7: Stop.
4: Je précise, dans le petit besoin et le gros besoin. 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
8: 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Allô, j'écoute.
9: Allô, docteur.
8: Oui.
9: Ah, bonjour, docteur. Excusez-moi de vous déranger. J'ai 37,8, là.
8: Comment?
9: J'ai 37,8.
8: Oui, 37,8 de fièvre.
9: Oui. Est-ce que vous pouvez venir m'enlever le thermomètre?
8: Comment? Je sais pas ce que vous voulez me dire.
9: C'est bien le docteur.
8: Oui, docteur. Ah, je ne suis pas docteur.
9: Comment ça?
8: Je m'appelle docteur. Comme vous appelez le Martinez ou je ne sais pas. Je ne suis pas docteur.
9: J'ai essayé avec la pointe de mon parapluie, mais j'arrive pas.
8: Oh, ma pauvre. Il n'y a pas un infirmier par là?
9: Attendez, je demande, inquiétez pas. Ouais. Infirmier! Infirmier!
8: Personne.
9: Ah bah attendez, j'ai appelé infirmier par la fenêtre et puis il y a un monsieur qui arrive là.
8: Ah ben oui, vous avez raison.
9: Quittez pas docteur.
8: Je ne suis pas docteur, hein. Je m'appelle docteur, mais je ne suis pas docteur. C'est comme vous, par exemple, Martinez ou Jiménez ou... Moi, c'est docteur.
9: Bonjour, monsieur.
10: Bonjour, madame. Qu'est-ce qui vous arrive?
9: Ben, je suis avec le docteur qui est en ligne. Elle va vous expliquer.
10: Merci. Allô?
8: Allô?
10: Oui, bonjour, docteur.
8: Je ne suis pas docteur, hein. Mon nom, c'est docteur. Comme vous diriez, vous, Martinez ou Jiménez. Moi, c'est docteur.
10: Ah, c'est votre nom?
8: Oui, c'est mon nom, docteur.
10: Comme quelqu'un s'appellerait...
8: Martinez, Jiménez, Sanchez. Moi, je m'appelle docteur.
10: Bon, je sais pas comment on va faire pour l'aider.
9: Mais demandez au docteur.
10: Oui, docteur.
8: Oui.
10: Si vous pouvez...
8: C'est madame docteur, c'est pas docteur, hein.
10: Ah.
8: Mais je suis pas docteur, c'est comme mon nom Martinez ou Jiménez ou... Vous voyez, c'est notre ami.
10: Sanchez.
8: Oui. Moi, c'est docteur. Comme vous, votre famille, c'est quoi?
10: Martinez.
8: Eh ben voilà, comme vous, Martinez, moi, c'est docteur.
10: Ah, mais vous, vous vous appelez docteur, c'est votre nom comme...
8: Moi, c'est... oui, mon nom de famille. Comme vous, Martinez, Jiménez, Jossan Sèche.
10: Ah, d'accord.
8: Tout ça, c'est pareil.
10: Attendez, parce que là, il faut que je m'en aille, je peux pas aider la dame, attendez. Je vous laisse avec la dame, parce que là, j'ai pas le temps, il faut que je m'en aille.
8: Ah ouais.
9: Merci, monsieur. Il s'en va. Attendez, il y a un autre monsieur qui arrive.
11: Bonjour, monsieur.
12: Qu'est-ce qui vous arrive? J'ai entendu appeler infirmier, là-dehors.
9: Demandez au docteur, je suis avec le téléphone, là, avec le docteur.
12: Allô?
8: Allô?
12: Oui, bonjour, docteur.
8: Mais non, je ne suis pas docteur. C'est mon nom de famille. Comme vous, par exemple, si vous appuyez Gilbert Martinez ou Louis Martinez, vous voyez?
9: Michel Martinez?
8: Non, je dis, par exemple. C'est un exemple que je vous donne.
9: Vous n'êtes pas médecin?
8: Et je ne suis pas docteur. Je m'appelle docteur, comme vous, Martinez, ou Jiménez, ou Sanchez.
9: C'est votre nom de famille, quoi.
8: Voilà, comme vous, par exemple. Vous êtes comment, votre nom de famille?
9: Martinez.
8: Eh bien, Martinez, moi, je suis docteur.
9: Alors, vous êtes le docteur Martinez.
8: Ouais.
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14: Oui.
15: Bonjour, madame. Je suis bien au garage.
14: Oui.
15: J'ai acheté des balais d'essuie-glace chez vous.
14: Oui.
15: Et alors, ils ne sont pas marchands, du tout.
14: Pas marchands, comment dire?
15: Ah, oui.
14: Pas marchands.
15: Ah, bah, ça, on est d'accord. Ils sont absolument pas marchands, oui.
14: Non, mais c'est qu'est-ce que vous entendez pas marchands, monsieur?
15: Oui, je vous entends, oui, absolument, oui. Pourquoi vous me dites que vous m'entendez pas?
14: Non, j'ai pas dit je vous ai demandé qu'est-ce que vous entendez.
15: Bah, vous, je vous entends clair et net.
14: Monsieur, c'est pas la question.
15: 5 sur 5.
14: Je vous demande qu'est-ce que vous en entendez.
15: Oui, je vous entends.
14: Non, c'est pas la question. Je demande pas si vous entendez.
15: Moi, je vous entends. Vous m'entendez?
14: Oh, c'est quoi le problème, monsieur? Dites-moi.
15: Bah, c'est ce que je vous disais. Rapport à ces balais d'essuie-glace que j'ai achetés chez vous, qui ne sont donc pas marchands.
14: Je comprends pas ce que votre demande.
15: Ils sont pas marchands, bah, ils marchent pas, ils fonctionnent pas, si vous voulez.
14: Comment ça, les balais fonctionnent pas? C'est quoi comme voiture, monsieur?
15: Comment ça, quelle voiture? Mais je n'ai pas de voiture.
14: C'est des balais d'essuie-glace, ça se monte sur une voiture, monsieur.
15: Ah non, c'était pour mon congélateur que je les ai pris.
14: Vous avez acheté des balais d'essuie-glace pour votre congélateur?
15: Exact, pour essuyer la glace que j'ai dans le congélateur.
14: Oh, des balais d'essuie-glace pour un congélateur maintenant. Il y a forcément un problème.
15: Oui, on est d'accord.
14: C'est n'importe quoi. Des balais d'essuie-glace, ça sert à pour un véhicule, monsieur.
15: Si, il y a de la glace dans le véhicule, mais moi, la glace, elle est dans le congélateur.
14: Bon, c'est pas possible. Si vous achetez des balais d'essuie-glace pour votre congélateur, monsieur, c'est votre problème. Que voulez-vous que je fasse, moi?
15: Ah, bah, que vous m'en donniez dès qu'il fonctionne.
14: Ouais, bah, sûrement. Non, c'est négatif, monsieur.
15: Ah, bah, moi, je vous dis que c'est positif.
14: Non, mais là, vous.
15: Ah, bah, passez-moi le responsable.
14: Eh bah.
16: Bonjour.
15: Bonjour, madame, excusez-moi.
16: Non, mais attendez, monsieur. Déjà, vous passez au magasin, c'est moi le responsable. Ramenez-moi le matériel, on va pas discuter
15: oui,
16: pendant
15: deux. C'est bien ce que je disais. Je vous rapporte vos essuie-glaces qui ne sont pas marchands.
16: Quoi, ils sont pas marchands?
15: Ah, bah, c'est reparti. Dans le sens où ils enlèvent pas la glace.
16: Il y a pas de glace sur une balai d'essuie-glace?
15: Non, dans mon congélateur.
16: Mais attendez, monsieur, je comprends pas tout, là. Je sais pas, si j'ai pas tous les bonnes neurones, mais là, vous.
15: Tiens, on fait celui qui comprend pas parce qu'il y a du matériel.
16: Non, attendez, c'est bon, monsieur. Déjà, vous me parlez de voiture, après vous me parlez de congélateur.
15: J'ai jamais parlé de voiture, je vous parle de mon congélateur, effectivement.
16: Mais je fais pas de congélateur, monsieur. monsieur, moi. Je vends des pièces de voiture.
15: Dans ce cas, si vous faites pas les pièces de congélateur, pourquoi vous vendez de l'essuie-glace qui ne déglace pas?
16: Non, mais là, il y a un problème, là, je pense
15: que... Ah oui! Alors ça, on est d'accord.
16: Attendez, monsieur. Déjà, moi, si je vendais pas l'essuie-glace, c'est pour monter sur une voiture. C'est pas pour monter sur un congélateur.
15: Je m'excuse, mais vous racontez n'importe quoi. La glace, elle est pas dans la voiture.
16: C'est moi qui dis n'importe quoi.
15: Ah bah oui. Vous inventez au fur et à mesure, là, j'ai l'impression.
16: Un balai d'essuie-glace, monsieur, c'est pour mettre sur une vitre de voiture, c'est pas pour mettre dans un congélateur.
15: Ah bah, c'est nouveau, ça.
16: Quoi, c'est nouveau?
15: Ah oui, comme par hasard.
16: Non, il y a pas comme par hasard.
15: Ah bah, tiens, avec votre truc qui marche pas, j'ai tous mes surgelés qui sont fichus, en plus.
16: Ah oui, bien sûr, je voulais que je vous rembourse vos surgelés, bien sûr.
15: Oui, je pense que ce serait commercialisant de votre part.
16: Non, mais vous, vous avez un problème, parce que moi, je vois pas quelle idée vous avez d'acheter un balai d'essuie-glace pour faire un congélateur. Je vous ai dit, je vous répète.
15: Quand vous avez du matériel qui, visiblement, n'est pas adapté.
16: Si je vous ai vendu des balais d'essuie-glace, c'est du Bosch. Donc, le Bosch, c'est le numéro un mondial du balai d'essuie-glace. Alors, si je vous ai vendu de la merde, vous allez ailleurs.
15: C'est pas la peine de me traiter de Bosch ou je ne sais quoi, là.
16: Non, je vous ai dit, c'est la marque
15: Bosch.
16: Oh,
15: alors là, oh, oh, j'en rêve.
16: Non, non, déjà, je vous ai pas traité de Bosch. Je vous ai dit, c'est la marque Bosch.
15: Eh ben, vous recommencez, allez.
16: Non, non, j'ai dit que c'était la marque Bosch.
15: Oh,
16: je vous ai pas traité de Bosch. Je
15: oh,
16: vous ai traité...
15: il recommence.
16: Maintenant, mais attendez, mais laissez-moi m'expliquer déjà.
15: Non, mais enfin, excusez-moi, vous me traitez oui. Après. Oh,
16: non, non, non, hop, non, non, je vous ai pas traité, monsieur.
15: Oh, bah, tiens.
16: Attendez, vous me laissez parler,
15: ça. Ah oui, non, mais là, s'il vous plaît.
16: Bon, alors.
15: Parce que là.
16: Mais vous laissez parler.
15: Écoutez, je vous en prie.
16: Bon, on a fait
15: je ça. Je vous écoute.
16: Non, vous me laissez parler.
15: Ah oui, non, mais excusez-moi.
16: Oui, mais vous êtes un timbré, monsieur. Je vous dis franchement, vous êtes timbré.
15: Timbré, ok, je veux bien l'entendre. Mais Bosch, vous retirez tout de suite.
16: Mais vous êtes... Ouais, c'est bon.
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9: Allô, c'est le cabinet vétérinaire.
18: Oui, bonjour, madame.
9: Bonjour, madame. Je vous appelle parce que mon mari a bouffé ma chatte.
18: Qui c'est qui a mangé votre chatte?
9: Mon mari.
18: Comment ça a mangé votre chatte?
9: Il l'a mangé cette nuit. J'ai rien pu faire, j'étais pas d'accord, mais j'ai pas pu l'empêcher.
18: Il a mangé votre chatte?
9: Oui.
18: Et comment il a mangé?
9: Goulûment, sans l'ombre d'un remords.
18: Il reste des morceaux?
9: Oh, il reste pas grand-chose, il reste juste une touffe de poils, quoi.
18: Qu'est-ce qu'il a pris à votre mari de manger votre chatte?
9: C'est pas la première fois, hein.
18: C'est pas la première fois?
9: Non.
18: Allô, oui?
9: Allô?
18: Oui, bonjour.
9: Allô?
18: Oui, bonjour, madame. Oui,
9: bonjour, madame, vous êtes le vétérinaire?
18: Oui.
9: Mon mari a bouffé ma chatte.
18: Mais il n'est pas bien, votre mari.
9: Mais voilà, c'est pour ça. Il l'a mangé hier soir.
18: Il est suivi, votre mari, par un médecin?
9: Derrière le bill, actuellement? Non, il n'y a personne. Hein.
18: Ah non, mais votre mari, il y a d'habitude, il y a un médecin qui le soigne, ou pas?
9: Non.
18: Non, il faudrait peut-être qu'il y ait un médecin qui le soigne, parce que c'est pas normal. Hein.
9: Qu'est-ce que je peux faire?
18: Pour votre chat, vous avez un jardin, ou pas?
9: Oui.
18: Vous pouvez enterrer ce qui reste, si vous voulez.
9: La queue dépasse encore.
18: Mais qui dépasse d'où?
9: De la chatte.
18: Et le reste, il est...
9: Il l'a
18: avalé.
9: Oui, là, oui.
18: Bon, mais ce qui reste de la chatte, soit vous l'enterrez dans votre jardin, soit vous nous l'emmenez, on le fera incinérer.
9: Mais dites-moi, docteur.
18: Oui.
9: Si j'enterre ma chatte.
18: Oui.
9: Elle va pas se faire bouffer par des vers de terre.
18: C'est un petit peu, si.
9: Mais ça va pas faire mal.
18: Absolument pas, puisqu'elle est morte, madame.
9: Ah non, elle est pas morte, hein.
18: Mais s'il reste que la queue.
9: Non, mais c'est la queue de mon mari qui dépasse.
18: La queue de votre mari dépasse de votre chatte.
9: Mais oui.
18: Vous êtes sûr que vous allez bien?
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19: Carrosserie, bonjour.
15: Oui, bonjour monsieur, je voudrais la carrosserie, s'il vous plaît.
19: C'est pourquoi?
15: Ben pour un carrosse.
19: Pour un carrosse?
15: S'il vous plaît, oui.
19: C'est-à-dire?
15: C'est-à-dire que j'organise une soirée sur le thème du Festival de Venise.
19: Oui.
15: Et j'aurais besoin à ce propos d'un carrosse, en fait, pour la soirée.
19: Et qu'est-ce qu'on vient faire là-dedans?
15: Bah, vous me le louez.
19: Mais une carrosserie, ça ne loue pas des carrosses.
15: Bon.
19: Non, mais là, vous... Une carrosserie, c'est quand vous avez un accident de voiture, on carrosse les voitures, on les répare.
15: Non, mais sérieusement?
19: Bah, monsieur, une carrosserie, vous savez ce que c'est qu'une carrosserie, quand même?
15: Je sais très bien ce que c'est qu'une carrosserie.
19: Ça n'a rien à voir avec un carrosse, c'est un réparateur de voiture, c'est pas...
15: Ça, vous confondez avec une voiturerie, je pense.
19: Ah non, non, non, une carrosserie, c'est ça.
15: Ah bah non, les voitures, c'est voiturerie, les carrosses, c'est carrosserie.
19: Non, non, non, non, non, non, non.
15: Enfin, oh, s'il vous plaît. Bon, passez-moi le responsable, s'il vous plaît.
20: Le chef.
21: Bonjour.
15: Vous êtes le chef ?
20: Oui, et c'est quoi votre histoire là ? Vous appelez ma secrétaire là, qu'est-ce que vous voulez exactement là ?
15: Alors, excusez-moi, mais j'étais avec quelqu'un qui était absolument pas compétent. Hein,
20: comment ça, pas compétent ? Attendez ce que vous dites là.
15: Non, bah,
20: alors, qu'est-ce que vous voulez exactement ?
15: Moi, je constate juste que j'étais.
20: Vous voulez me vendre quoi ? Déjà, c'est un numéro secret, donc j'aime pas trop ça déjà. Mais d'accord, alors qu'est-ce que vous voulez me vendre là ?
15: Ah bah, elle vous a pas expliqué.
20: Non, parce que là, on n'a pas de voiture à louer.
15: Non, mais alors, c'est ce que je disais, moi je demande pas une voiturerie, je demande une carrosserie.
20: Ah non, mais pourquoi faire ?
15: Bah, une carrosserie, c'est pour un carrosse, voyons.
20: Non, mais quoi ? Vous nous dépêchez parce que j'ai pas que ça qu'à foutre, moi. Hein.
15: Ah bah, vous avez pas que ça qu'à foutre ? Bah, moi non plus, j'ai pas que ça qu'à foutre, excusez-moi.
20: Donc, vous expliquez qu'est-ce que vous voulez ou pas ?
15: Alors, qu'est-ce que je voudrais ? Ce serait de vous louer un carrosse pour le festival de Venise, là.
20: Ouais, non, mais attendez, là, vous me foutez de ma gueule, là, ou quoi, là ?
15: Je vous fous pas de votre gueule, monsieur, madame.
20: Moi, j'ai pas de carrosse, j'ai rien du tout, là. Qu'est-ce que vous voulez me louer un carrosse ? Non, mais attendez, ah, arrêtez. Non,
15: dans ce cas,
20: là.
15: Mettez-moi une calèche, je suis pas regardant là-dessus.
20: Non, mais oh, vous arrêtez de me prendre pour un con maintenant ?
15: Je...
20: Non, mais attendez, j'en ai pas, qu'est-ce que vous voulez que je vous loue ?
15: Vous voulez que je vous invite, c'est ça ? Vous les invite pour la soirée ?
20: Non, mais attendez, vous foutez de ma gueule !
15: Je vous invite pour la soirée, je vous mets sur la liste avec madame.
20: Non, mais attendez, là, c'est un attrape-niveau, donc vous arrêtez de m'emmerder.
15: Bon, écoutez.
20: Je n'ai pas de carrosse.
15: Je cherche un attelage aussi pour la calèche.
20: Non, bah, vous venez directement là, et puis.
15: Ok ? Et puis quoi ?
20: Ah, et ben on en reparle ici.
15: Ah d'accord.
20: Parce que j'ai pas de chevaux, j'ai pas de machin, donc vous arrêtez d'emmerder le monde. Parce que déjà, numéro secret, j'aime pas trop. Donc vous arrêtez de me prendre pour un con. Ah, parce que moi, j'appelle les flics, là, maintenant. On est d'accord ?
15: J'aime pas les numéros secrets non plus, hein. Ça, je veux dire, là-dessus, on est d'accord.
20: Tant mieux pour vous. Bon, c'est bon, là.
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22: Oui, allô ?
23: Oui, madame Dire.
22: Oui ?
23: Oui, bonjour, c'est la Poste, appareil.
22: Oui, bonjour.
23: Bonjour. Dites-moi, nous vous informons que à partir de ce jour, nous ne passons plus vous délivrer le courrier.
22: Ah bon ? Pourquoi ?
23: Écoutez, madame, j'en ai parlé avec mes collègues, avec nos collègues facteurs et le receveur. Ça fait combien de temps qu'on vous délivre le courrier à cette adresse ?
22: Mais j'en sais rien, pourquoi ?
23: Ça fait des dizaines d'années, vous êtes d'accord avec moi ?
22: Oui, oui.
23: Est-ce que vous nous avez déjà payé un verre, madame ? Un verre de blanc, un verre de rouge ?
22: Mais à qui ?
23: Mais au facteur ? Jamais.
22: Oui, mais est-ce que tout le monde doit payer un verre au facteur ?
23: Mais pas tous les jours, mais au moins une fois, hein, vous pourriez quand même, madame... avoir la gentillesse d'ouvrir une bouteille de vin, même si ça vous... Hein, même si
22: mais j'ai... attendez, mais j'ai pas le temps, moi, les trois quarts du temps, quand les facteurs passent, moi, je suis au magasin.
23: Et alors ? Le facteur, il est sur sa tournée, lui ?
22: Mais est-ce que dans toutes les maisons, on lui sert un verre à boire ?
23: Ah oui, madame.
22: Partout où il passe ?
23: Mais bien sûr.
22: Non, mais attendez, est-ce que ma voisine, la coiffeuse, lui paye un verre à boire ?
23: Oui.
22: Est-ce que ma voisine, la boulangère, lui paye un verre à boire ?
23: Oui.
22: Non, mais j'y crois pas. Oui ?
23: Oui, mais
22: ah.
23: pas... Mais pas tous les matins.
22: Non, mais même pas tous les matins.
23: Mais vous n'avez jamais ouvert une bouteille.
22: Non, mais j'y crois pas que vous allez refuser de me livrer le courrier parce que je paye pas un coup à boire au facteur.
23: Oui.
22: Moi, je ne savais pas qu'il fallait de temps en temps. Tous les jours, je proposerai à la factrice de boire un verre, voilà.
23: D'accord.
22: Voilà.
23: Bon, donc...
22: Et comme ça, vous me livrerez le courrier.
23: Ah. Non, mais c'est juste une forme de courtoisie quand même. Hein.
22: Non, mais attendez, mais là, vous êtes qui, vous ?
23: Moi, je suis Monsieur Lamolle.
22: Monsieur Lamolle,
23: Je suis en charge des relations extérieures avec le public. Donc, je peux assurer ma factrice que à partir d'aujourd'hui, elle pourra...
22: C'est votre factrice qui s'est plainte, en fait.
23: Oui.
22: Oui, bon, d'accord. Alors moi, j'aurais aussi des choses à dire. Hein, parce que j'ai jamais vu ça, parce qu'on ne paie pas un coup à boire à la factrice ou au facteur, qu'on ne va plus nous livrer le courrier. Mais de quel droit vous feriez ça ?
23: Bon, écoutez...
22: C'est ça que je ne comprends pas.
23: Ce que je vous propose, c'est de trouver un arrangement. Vous savez ce qu'elle boit, la factrice, déjà, ou pas ?
22: Ben non, mais j'en sais rien. Écoutez, à chaque fois, moi, j'ai du monde au magasin. Bon. Elle arrive, elle pose le courrier.
23: Alors, notre actrice, elle est au whisky glace.
22: Alors, le matin, à 9h ou 9h30, il va falloir que je lui paye un whisky glace.
23: Voilà.
22: C'est ça ?
23: Oui, madame.
22: Écoutez, monsieur Lamolle, ou Lamotte, Lamolle, hein, vous m'avez dit.
23: Oui.
22: Là, je ne comprends plus. Là, vraiment, c'est vous qui appartenez au PTT qui me demandez de servir un verre d'alcool à la factrice.
23: Oui.
22: Mais à moi spécialement, est-ce qu'elle en demande aux autres ? Alors là,
23: oui.
22: Non, moi, j'avoue.
23: Oui, oui, bien sûr. Mais même à l'école maternelle.
22: Et vous acceptez ça et vous trouvez que c'est normal ?
23: L'essentiel, c'est le résultat. Il faut que le courrier soit délivré, et voilà. Alors, elle n'ose pas vous en demander deux.
22: Pardon ? Non, franchement, alors là, non. Là, non, c'est pas possible.
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25: Allô ?
0: Oui, bonjour monsieur. L'inspection d'académie à l'appareil.
1: Oui.
0: Nous sommes bien à l'école privée de garçons.
1: Oui.
0: Ah, très bien. Je vais vous passer l'inspecteur d'académie. Hein.
1: Si.
0: C'est inspecteur. Il y a deux communications pour vous. Il y a l'école privée de garçons et votre neveu. Mon neveu. Laissez-moi tout seul. Hein. Refermez la porte, merci. Mon neveu et l'école. Très bien. Je vous remercie. Allô?
1: Allô, oui.
0: Mais t'es fou de m'appeler là.
1: Excusez-moi.
0: J'ai des histoires ou quoi?
1: Excusez-moi, je ne suis pas votre neveu, monsieur. Je suis l'école privée de garçons. Hein. Oui. Excusez-moi, monsieur l'inspecteur. Bon,
0: dis-moi très rapidement. Ce soir, je ne peux pas venir te chercher.
1: Non.
0: Attends, je prends. Ne quitte pas, je prends mon calepin.
1: Excusez-moi, monsieur l'inspecteur. Je suis désolé, vous me prenez pour votre neveu et je suis le directeur de l'école privée, monsieur l'inspecteur.
0: Alors, écoute bien jusqu'au bout ce que je vais te dire, parce que je ne veux pas que l'autre entende. Imagine le scandale si ça savait.
1: Mais oui, mais excusez-moi, monsieur l'inspecteur, je suis désolé. S'il vous plaît, hein, ne continuez pas, je ne suis pas votre neveu, monsieur l'inspecteur.
0: Écoute-moi bien, je suis sur une autre ligne, il faut que je parle avec le directeur d'une école privée.
1: Ben oui, je suis le directeur de l'école privée, monsieur l'inspecteur.
0: On m'a mis en dédoublement d'appel, surtout ne dis rien, je ne peux pas t'entendre. Écoute bien, ce que je vais dire avant, écoute bien, surtout ne dis rien. Ma femme a trouvé un caleçon qui ne m'appartenait pas dans ma voiture. Tu as dû l'oublier par mégarde. Alors écoute, il faut que... Je ne sais pas comment on va régler ça. Attends, quitte pas. Je prends l'autre ligne, une seconde. Allô?
1: Allô, monsieur l'inspecteur?
0: Oui, monsieur... Bonjour, monsieur, c'est bien l'école?
1: Excusez-moi, monsieur l'inspecteur, mais...
0: Comment ça, Patrick? Tu n'es pas sur l'autre ligne?
1: Non, je suis...
0: Tu es Patrick, alors qui est de l'autre côté?
1: Alors,
0: ça fait 2 minutes que je suis en ligne avec quelqu'un. Attends,
1: oui,
0: ne quitte pas, Patrick, hein, ne quitte pas. Allô?
1: Allô, oui, monsieur l'inspecteur.
0: Oh, merde.
1: Oui, mais non, ça n'est pas grave. Hein. Écoutez, je garderai ça pour moi, mais j'ai beau vous appeler, vous supplier de ne pas continuer, et puis vous ne m'écoutez pas. Hein, je ne sais pas, vous êtes ennuyé, mais je ne peux pas vous...
0: Oh, merde.
1: Non, mais ça n'est pas grave, monsieur l'inspecteur, je vous en prie. Hein.
0: Oh, quelle catastrophe.
1: Mais non, monsieur l'inspecteur, je vous assure que je suis désolé. Hein.
0: Oh, c'est ma carrière qui s'enfuit.
1: Mais non, absolument pas. Je garderai totalement ça pour moi. Je vous assure que je suis très ennuyé, là.
0: C'est en toute humilité que je vous demande pardon.
1: Oui, mais je vous en prie, monsieur l'inspecteur. Mais ça y est, c'est effacé, c'est oublié.
0: Je me mets à genoux, je bats ma coule.
1: Mais ça n'est pas grave, monsieur l'inspecteur. Je vous assure que ça n'est pas grave.
0: Patrick, je suis un homme fini. Ben, bien sûr, Yves. Comment ça, tu crois?
1: Je vous assure, c'est oublié.
0: Oui, mon amour, je sais, mais il va certainement pas avaler ça.
1: Mais si.
2: Allô?
15: Bonjour, monsieur, je suis bien chez le plombiste?
2: Oui, le plombier, oui.
15: Non, je crois qu'on dit le plombiste, mais enfin...
2: Oui.
15: Bref, c'est rapport à qui il faudrait maintenant travailler 6 mois, là, pour toucher le chômisme.
2: Oui.
15: Donc, j'ai déclaré comme si j'avais travaillé 6 mois chez vous, et il faudrait que je vous dépose mes papiers avec les contrats.
2: Ah, mais moi, j'en veux pas de vos papiers. Enfin, vous êtes gentil, mais enfin, nous, on paye des impôts. C'est pas pour que les gens, ils nous truandent derrière. Je veux dire, les impôts, faut qu'ils servent à quelque chose.
15: Ah, bah voilà. Bah, au moins, ils vont payer mon chômisme.
2: Ah, mais vous allez retirer ce que vous avez fait. Vous avez pas lieu de déclarer que vous avez travaillé 6 mois ici. Enfin, c'est quoi le sketch, là?
15: Et comment je fais pour mon chômisme, moi, dans ce cas?
2: C'est pas notre problème.
15: En quelque sorte, en tant qu'ex-employeur.
2: Non, vous avez pas travaillé chez nous, donc vous arrêtez vos fausses déclarations avec notre entreprise.
15: Oui, mais comme je vous ai déclaré, vous, je peux pas après dire
2: ah
15: que...
2: Ah ben, vous allez annuler ce que vous avez déclaré. Non, mais c'est quoi le sketch, là?
15: Le sketch, on pourrait dire que c'est
2: ah
15: la peine trop
2: con. Ah non, mais faut pas rigoler, quand même. Je trouve que c'est quand même grave. Nous, on a un service juridique, on va tout de suite prendre vos coordonnées, puis on va leur transmettre.
15: Ah, super. Donc, je suis Monsieur Martin.
2: Attendez, c'est quoi votre nom, Monsieur Martin?
15: Ah, vous me faites le papier?
2: Non, vous me donnez votre adresse, parce que là, vous êtes en numéro privé en plus, donc...
15: Ah, si, vous êtes en numéro privé.
2: Je vous passe, monsieur.
15: Ah, bah non plus.
3: Allô, bonjour.
15: Ah, bah si, bonjour, madame.
3: Une fausse déclaration, monsieur.
15: Comment ça, c'est une fausse déclaration?
3: Je vais pas vous faire une déclaration, vous avez travaillé là, alors c'est faux.
15: Vous me traitez de menteur, c'est ça?
3: Bah, vous avez travaillé chez moi?
15: Non.
3: Bah alors, vous êtes un menteur.
15: Oh! Vous me traitez de menteur?
3: C'est pas la peine de dire que vous êtes pas un menteur.
15: Ça, quand même, vous êtes gonflé. Moi,
3: je suis gonflé, vous foutez de ma gueule, c'est vous qui êtes gonflé.
15: Ah, bah c'est celui qui dit qui est, excusez-moi, parce que là, vous me traitez.
3: De quoi? Je vous traite de menteur.
15: Oh, il recommence!
3: Vous n'avez jamais travaillé chez moi.
15: Oh, bah, il manque pas d'air, tiens.
3: Le seul Martin qui a travaillé chez moi, c'était du temps de mon père il y a 25 ans.
15: Eh ben, mettons que vous l'avez repris.
3: Non, je l'ai pas repris.
15: Non, mais mettons que si.
3: Je l'ai pas repris.
15: Alors, mettons que je suis de la famille de ce monsieur Martin.
3: Non, ça marche
20: pas.
15: Et ben pourquoi, si vous avez déjà eu un Martin, qu'est-ce qui vous empêche d'avoir un deuxième Martin?
20: Vous êtes un menteur, vous n'avez pas parlé chez moi.
15: Ça suffit, dites donc, hein.
20: Non mais vous êtes de ma gueule là, c'est qui fait chier le monde? C'est vous, c'est moi, c'est vous.
15: Ah non, c'est vous qui
20: fait. Non, non, c'est pas moi, c'est vous.
15: Vous en prime.
20: Vous démerdez avec Pôle emploi, je veux pas entendre parler de vous.
15: Alors, passez-moi ce monsieur Paul.
20: Monsieur Pôle emploi.
15: Oui.
20: Vous connaissez pas monsieur Pôle emploi?
15: C'est le responsable de l'entreprise?
20: Hein? Non, c'est moi le responsable, monsieur.
15: Oui, alors un coup c'est vous, un coup c'est ce monsieur Paul.
4: Ah bah ça va pas, non?
15: Ah, c'est un monsieur. Monsieur Paul, peut-être?
20: Non, c'est une dame, là.
4: Mais qu'est-ce que c'est que cette histoire-là? Mais je comprends rien du tout.
15: Ah bah c'est très simple, c'est que...
4: Ah bah ils vont pas marcher dans votre combine, non?
15: Ah bah si.
4: Non, non, non, non, non, pas du tout. Alors vous me donnez votre nom exactement et votre adresse. Monsieur Martin, votre prénom.
15: Martin?
4: Non, mais votre prénom.
15: Oui, Martin.
4: Oui, mais Martin, c'est votre nom de famille.
15: Oui, oui, oui.
4: Et votre prénom?
15: Bah c'est Martin aussi.
4: Martin?
15: Voilà.
4: Vous foutez de moi, là. Et vous habitez où?
15: À Martinville.
4: Oh, bah vous foutez de moi, là, mais c'est une grosse connerie, ça. Bon, arrêtez de raconter vos conneries de Martin à Martinville.
15: J'ai mon beau-frère à côté qui peut témoigner que c'est pas une connerie, hein.
4: Il s'appelle comment, votre beau-frère, monsieur Martin aussi?
15: Ah bah vous le connaissez en plus.
4: Bien sûr, je connais plein de monsieur Martin.
15: Ah bah attendez, Martin! Oui, Martin! J'ai le monsieur qui veut te parler! Je te le passe!
4: Je vais vous quitter parce que...
15: Bah non, attendez deux secondes! Je suis mon beau-frère, monsieur Martin.
4: Non, mais j'ai pas que ça à faire, moi, j'ai pas que ça.
15: J'ai ma femme qui veut vous dire un mot, je vous la passe deux secondes quand même.
4: Non, non, c'est pas la peine.
15: Bah, quittez pas. Martine! Oui, Martin!
4: Oui.
15: J'ai le monsieur qui veut te parler! Je te le passe! Bonjour, oui, Martin à l'appareil.
4: Oui, bon, bonjour Martine.
15: Bonjour monsieur Paul.
4: Et après, vous me passerez votre oncle et après...
15: Ah bah, il y a tonton Martin qui est à côté justement. Tonton Martin! Oui, Martine! Je te passe le monsieur! Allô? C'est tonton Martin à l'appareil.
4: Bon, ça y est, vous avez fini?
15: Ah bah, attendez, je vous passe Tata. Tata Martine! Oui, tonton Martin! Je te passe le monsieur!
4: Bon, en tout cas, je sais pas qui vous êtes.
15: Ah bah, je suis Tata Martine.
4: Vous êtes... Bonjour Tata Martine, au revoir Tata Martine, au revoir tonton Martin, fiston, enfin toute la famille.
15: Ah bah, attendez!
4: Oui.
15: Je vous passe mon cousin. Cousin
4: non,
15: Martin.
4: Non, mais.
15: Oui, Tata Martine. Je te passe le monsieur.
4: Non, mais je vous quitte. Au
15: non,
4: revoir.
15: Mais attendez, vous savez pas qui c'est?
4: C'est le cousin, Martin Martin.
15: Ah, bah, vous m'avez reconnu.
4: Bah, bien sûr.
15: Ah, bah, voilà.
4: Allez, mon mari est là, il commence à s'énerver et il me dit raccroche, dépêche-toi.
20: J'ai pas mon temps à passer avec des conneries comme ça.
15: Ah, oh, bah, merci.
20: Ah, oui, monsieur.
4: Allez, au revoir et puis bonne journée, hein.
15: Attendez, quitte. J'ai encore plein de Martins qui veulent vous parler.
20: Non.
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6: Allô?
7: Oui, bonjour madame.
6: Bonjour monsieur.
7: C'est l'école scolaire?
6: Oui, Notre-Dame.
7: Ah oui, c'est ça. Dites-moi, monsieur Lamolle à l'appareil, je vous appelle pour présenter mes excuses pour ce qui s'est passé hier à la sortie de l'école, là, sur le trottoir.
6: Ah, je suis pas au courant, moi, désolée.
7: On vous a pas dit?
6: Non.
7: Ah, je suis venu, comme je viens de temps en temps à la sortie des écoles pour sortir mon skeg.
6: Oui.
7: Et malheureusement, en exhibant mon sgeg, il y a mon pantalon qui a craqué. Et il y avait des nounous qui étaient devant, vous savez, comme tous les soirs.
6: Oui.
7: Et elles ont vu, je pense, mon postérieur, comme mon pantalon a craqué, quoi. Et je tenais à présenter mes excuses aux personnes de l'établissement, parce que franchement, j'y suis pour rien.
6: D'accord, ben je le ferai.
7: Hein? Si ça vous dérange pas, c'est pas la première fois que je viens exhiber mon sgeg à la sortie de l'école. C'est pas ça, c'est juste mon pantalon qui a craqué, voilà.
6: D'accord.
7: Demain soir, est-ce que je peux quand même venir représenter mon sgeg, si ça vous dérange pas, sans faire craquer mon pantalon, hein? J'aurais fait une retouche demain.
6: Je pense que ça va être délicat, hein.
7: Pourquoi?
6: Bah, c'est quand même une école.
7: Oui. Non, mais mon pantalon, il va être refait, il va être cousu.
6: Oui, mais si votre pantalon est recousu, d'accord, mais votre sgeg, vous allez le sortir quand même.
7: Bah, évidemment.
6: Donc, il va y avoir le problème.
7: Pourquoi? Il n'y en a jamais eu.
6: Bah...
7: Et nounous, elles adorent, hein.
6: Ah, vous croyez?
7: Je viens vous le montrer, et puis vous jugerez sur place et vous me direz si je peux revenir.
6: Non, c'est pas la peine.
7: Bah, pourquoi?
6: Bah, parce que moi, j'ai autre chose à faire que de regarder les sgeg des hommes.
24: Bonjour.
15: Bonjour madame, je suis bien chez l'électricien.
24: Patientez quelques instants s'il vous plaît, merci.
15: Hop. Oui, bah d'accord.
24: Au plaisir, merci à vous. Oui, allô?
15: Oh là là, je suis tombé sur le répondeur, ça y est.
24: Non, c'est pas le répondeur, c'est moi-même, j'étais en train de finir avec un client.
15: Mais si, ça c'est une machine qui parle.
24: Non, c'est pas une machine, monsieur.
15: Bon, je reconnais, c'est les fausses voix d'ordinateur.
24: Non, mais monsieur, vous parlez à un être humain, là, hein. Vous parlez pas à un ordinateur, hein.
15: Oh bah si, vous êtes clairement un ordinateur.
24: Du tout, monsieur.
15: Oh bah si.
24: Du tout, allez-y, demandez-moi ce que vous voulez.
15: D'accord, ordinateur, passe-moi une vraie personne.
24: Mais monsieur, vous avez une vraie personne au téléphone, monsieur.
15: Oui, bien sûr.
24: Oui, bien sûr.
15: Bon, Ordinateur, j'insiste.
5: Oui, allô, vous m'entendez?
15: Ah, il y a un deuxième répondeur.
5: Non, mais vous n'êtes pas sur le répondeur. Hein.
15: Ah, là, c'est une vraie personne.
5: Oui, c'est une vraie personne, oui, c'est pas un répondeur. Hein.
15: Non, mais je demande, parce que comme c'est votre ordinateur d'intelligence artificielle qui a décroché...
5: Oui, bah, c'était mon associé.
15: Ah, ok, en fait, vous avez un associé robot.
5: C'est un vrai associé. On a juste un répondeur qui vous dit de rappeler tel ou tel numéro en cas d'urgence, laisser un message.
15: Oh là là, bah, ça recommence, voilà, le répondeur s'est remis en marche.
5: Non, c'est juste moi qui me suis présenté, bonjour, vous êtes bien...
15: Ah bah voilà, je suis en train de me faire avoir. Depuis tout à l'heure, je parle à une intelligence artificielle.
5: Oh là, mais non, je vous dis, je suis électricien.
15: Ou bien, vous êtes surtout la machine qui est programmée pour dire qu'elle est électricien.
5: Bah, vous voyez bien que vous avez quelqu'un de correct en face de vous, non? C'est pas un répondeur...
15: Bon, on peut être correct et intelligence artificielle.
5: Mais qu'est-ce que vous voulez mon numéro de portable? Je vous le donne.
15: Oui, hein. Vous allez me donner le numéro d'un téléphone artificiel qui va probablement aboutir à une messagerie artificielle.
5: Ouais, mais c'est quand même incroyable d'avoir affaire à des gens comme ça qui comprennent pas le français. Hein.
15: Alors, peut-être que je comprenne pas le français, mais moi, au moins, je suis une vraie personne.
5: Je vous dis que je suis pas quelqu'un de virtuel. Y a quoi de pas clair là-dedans?
15: Bah, c'est exactement ce que me dirait un robot.
5: Ben, rappelez, vous avez tombé sur le...
15: Sur la vraie personne, d'accord.
5: Non, pas sur la vraie personne, vous êtes sur la vraie personne.
15: Bon, admettons que je suis sur la vraie personne. Écoutez, je connais du monde chez Martin Télécom, je vais faire une demande pour retirer votre répondeur.
5: Mais y a pas enlevé le répondeur. Ça fait 15 ans que l'entreprise est comme ça. Qu'est-ce que vous me racontez qu'il y a un truc artificiel qui reprend le relais?
15: Bah ouais, méfiez-vous, parce que si ça se trouve, l'intelligence artificielle, elle est en train de piquer tous vos clients et hop, elle les envoie en Chine.
5: Mais qu'est-ce que vous me racontez que les clients auraient été récupérés en Chine? Vous laissez un message, le client il part en Chine?
15: Ah bah oui, mon beau-frère, il a fait comme vous. Il faisait répondre ChatGPT à sa place. Et puis, en 2 mois, il s'est fait piquer tous ses clients.
5: Oui, mais votre beau-frère, qu'il se fasse bouffer par un truc artificiel, ça, je m'en fous.
15: En plus, il avait aussi installé l'intelligence artificielle dans sa maison. Bah. Et ben, en 6 mois, il s'est fait mettre à la porte de chez lui.
5: Bah, 6 mois à la porte, qu'est-ce que je voulais que je vous dise?
15: Ah bah ouais, maintenant, c'est ChatGPT qui vit dans sa maison, avec sa femme Martine et tous les gosses.
5: Qu'est-ce que vous me racontez?
15: Eh oui, c'est le grand remplaçage. Les robots vont nous prendre toutes nos places.
5: Oui, sauf que nous, on n'a pas de truc artificiel. Je vous dis, c'est mon associé.
15: Ouais, et qui vous dit que votre associé, c'est pas un associé virtuel?
5: Mais qui me dit que mon associé, mais il est pas virtuel, hein?
15: Et comment vous le savez?
5: Il est un peu plus gros que moi, il boit de l'alcool, il mange.
15: Comme par hasard, pardon, mais est-ce que vous avez la preuve qu'il picole vraiment?
5: J'ai la preuve. Bah, donnez-moi votre numéro de téléphone, je vais vous envoyer une photo avec.
15: Je suis désolé pour vous, mais je pense que vous êtes en train de vous faire doubler par un faux associé robot d'intelligence artificielle.
5: C'est incroyable, ça ou quoi?
15: Comment ça, c'est incroyable?
5: De me les briser au téléphone, rien comprendre.
15: Bah, malheureusement, c'est beaucoup plus répandu qu'on le croit. Si vous saviez le nombre d'associés robots chinois virtuels qu'on trouve en France.
5: Là, mais vous.
15: Ah non, mais ils sont partout!
5: Vous êtes con, hein?
15: Alors, peut-être que je suis con.
5: Bah oui.
15: Ou peut-être que depuis le début, vous parlez à une connerie artificielle. Eh oui, madame, je suis la première connerie artificielle en ligne.
5: Bon, au revoir.
15: Ah non, mais essayez, posez-moi n'importe quelle question, je ne connais aucune réponse.
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8: Aérospatiale, bonjour.
9: Bonjour madame, c'est bien l'aérospatiale?
8: Oui monsieur.
9: Je voudrais la direction.
8: Ah, je suis désolée, là actuellement ils sont peut-être au repas, le secrétaire également. Ils pouvaient essayer de rappeler un peu plus tard.
9: Non madame, c'est urgent.
8: Oui.
9: Est-ce que vous pouvez leur transmettre un message? Je retourne à mes observations pendant ce temps-là, moi. Il faut que je retourne voir l'évolution du phénomène constaté.
8: Ah. Ouais. Et on vous a dit de contacter une personne particulièrement pour ça?
9: On m'a dit d'appeler la direction dès qu'il se passerait quelque chose. Donc vous avez quoi noter?
8: Oui.
9: Alors, je suis monsieur Robert Ledoux.
8: Oui.
9: Et donc j'ai un télescope, hein, je travaille à mon compte. J'observe depuis 2 jours la Lune.
8: Oui.
9: Et on m'a demandé de faire mon rapport, hein.
8: Oui.
9: Je suis expert, hein.
8: Oui.
9: Voilà ce qui se passe, madame. D'après mes observations de cette nuit, vous savez que la Lune est de plus en plus visible.
8: Oui.
9: Parce qu'on est en période de pleine Lune, hein. Mm-hmm. Il y a une agitation. Donc j'ai observé une matière qui était donc à la base d'un cratère alors qu'elle n'y figurait pas la semaine dernière. J'ai fait un grossissement au 1/500 millième.
8: Ouais, 500 millième.
9: Mes observations sont formelles, madame. On a chié sur la Lune.
8: On a chié sur la Lune?
9: Oui, madame.
8: Donc, ça prouverait qu'actuellement, il y a quand même quelqu'un.
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10: Oui, bonjour.
15: Oui, bonjour monsieur. Je suis bien chez l'éleveur d'animal.
10: Oui, c'est pourquoi monsieur?
15: Je vous ai inscrit pour une adoption d'animal, rapport à la journée des espèces menacées.
10: Pardon? Mais je ne veux pas récupérer d'animaux menacés, monsieur. Mais attendez, c'est dit n'importe quoi. Nous sommes éleveurs, dresseurs de chiens de chasse.
15: Bah, en tant qu'éleveur, vous avez l'habitude des animaux.
10: Mais oui. En tant que quoi? Éleveur?
15: Bah oui, vous élevagez, donc un éleveur.
10: Pas français, pas. Éleveur, on dit. Déjà, donc, vous allez me supprimer ça, monsieur.
15: Alors, je vous ai fait réserver un couple de pandas, qui est quand même...
10: N'importe secours, qu'est-ce que je vais faire avec un couple de pandas, monsieur? Non mais c'est du délire là, je suis pas équipée pour avoir des pandas. Attendez.
15: Alors dans ce cas, je peux faire une demande pour changer.
10: Oui oui, vous faites la demande pour changer.
15: Du coup, à la place des pandas, je peux vous mettre une petite meute de sangliers nains.
10: Non.
11: Allô?
15: Ah, c'est un autre monsieur.
11: Mais on n'inscrit pas les gens sans leur accord, c'est quoi cette affaire là? C'est n'importe quoi ça. Je vais commander un hippopotame, je peux pas le recevoir, je vais dire tiens ma voisine.
15: Alors je sais pas ce qu'ils vous ont dit, mais c'est pas un hippopotame.
11: Non, enfin peu importe.
12: Il veut s'envoyer, il en veut, c'est lui.
15: Comment?
11: Non, mais attendez. Vous me dites que vous avez signé pour accueillir des pandas. Vous êtes qui? Vous êtes de où?
15: En fait, j'ai dit que je représentais votre élevagisme.
11: Mais pourquoi vous avez dit que vous représentiez notre élevage? D'abord, on n'a pas besoin de représentants, mais nous on va porter place. C'est quoi cette affaire?
15: Ah non, mais alors passez-moi le patron, s'il vous plaît.
11: C'est parce pas que même là, le c'est... patron.
12: Bon, monsieur, ça commence à me gonfler. Si vous êtes dans les espèces protégées, j'ai un asile d'aliénés à côté de chez moi. On peut vous placer, ils en recherchent, hein? Alors bon, vous allez jouer avec les enfants de votre rue. Le jour où j'aurai besoin d'un connard pour représenter mon élevage, je ferai appel à vous.
15: Mais excusez-moi, pourquoi vous me parlez de canard? Je vois pas le rapport avec.
12: Je parle pas de connard.
15: Non, non, pas un canard.
12: Et là, vous êtes naturel ou vous vous forcez pour être aussi con?
15: Oh, c'est plutôt naturel.
11: Je sais pas en quelle langue il faut vous dire.
15: Ah, c'est un nouveau monsieur.
11: On n'est pas du tout concerné.
15: Non mais excusez-moi, parce que ce monsieur me parle de canard.
11: Je vois. Ils vous ont pas parlé de canard. Il a dit si j'ai besoin d'un connard.
15: Oh.
11: D'abord, moi, quand je n'ai rien à cacher, je ne téléphone pas en numéro privé.
15: Bah, parce que je suis au travail. Excusez-moi, c'est pas ma faute, ça. C'est...
11: Ah oui, bien sûr. Ah bravo, il doit être content, votre patron.
15: Ah hein? Bah, je lui dis pas.
11: Ah bah non. Ah, vous lui dites pas, ouais, d'accord.
15: Bah non. Alors, excusez-moi, mais alors si vous le prenez comme ça, moi je vais appeler la police, puis ça va.
11: Mais c'est moi qui les ai déjà prévenus, la gendarmerie, figurez-vous.
15: Ah, bah non, moi d'abord.
11: Bah, je vous en prie, faites.
15: Ah, bah ne quittez pas, je vais transférer l'appel.
11: Ah, bah moi j'aurais des choses à leur dire à la gendarmerie, figurez-vous.
15: Ça faisait longtemps en plus que j'avais pas transféré un appel, ne quittez pas.
11: Non, mais vous êtes malade, hein.
15: Attendez, transférification en cours, n'inquiétez pas.
11: Mais comment ça bien faire? Vous allez m'écouter? Je n'en ai rien à faire de vous, d'accord?
15: Non, mais je vous passe la gendarmerie, là, c'est parce que là,
11: mais
15: c'est...
11: Mais passez-moi la gendarmerie, mais n'importe quoi! Non, mais vous êtes malade! C'est moi qui vais devoir m'expliquer, non?
15: Ah, bah attendez!
11: Vous, là.
15: Alors.
11: Oh, c'est ça. Arrêtez vos conneries, s'il vous plaît!
15: Ah, bah attendez, je suis en train de transférer.
11: Transférer en faisant tu. Ça, je sais le faire aussi, hein.
15: Ah, bah oui, mais j'étais prems.
11: Mais vous étiez prems, mais vous êtes malade, c'est grave, là, hein.
15: Alors.
11: Bon, maintenant, vous arrêtez.
15: On reprend. On en était à tout. D'accord ?
11: Vous êtes fou ?
15: Non, mais on en était à tut-tut-tut, on en est...
11: Non, mais vous êtes complètement fou !
15: Vous arrêtez pas de m'interrompre, donc je ne sais plus où j'en étais la transférence.
11: Je vous interromps parce que je veux garder ma ligne pour mes amis et je ne veux pas être importuné par un con que votre espèce.
15: Non, mais alors, considérez-moi comme un ami dans ce cas, si vous voulez.
11: Bah, je ne vous considère pas comme un ami.
15: Ah, bah, top transfert, tiens, hop, vous l'aurez voulu.
11: Top transfert, c'est ça, arrête. Ça suffit maintenant.
15: Bon, pour le panda, du coup, comment on fait ?
11: Bon, panda, mais vous le mettez où, je pense ?
14: Allô ?
9: Allô ?
14: Oui ?
9: Bonjour, monsieur.
14: Bonjour.
9: Je vous appelle.
14: Oui ?
9: C'est pour avoir un taxi pour ce soir à 20h30.
14: Ah non, je suis taxidermiste, moi.
9: Pour aller à Dole, s'il vous plaît. Deux personnes sans bagages.
14: Non, mais monsieur, je suis pas taxi, je suis taxidermiste.
9: Alors, non, là, on n'est que deux.
14: Non, mais je vous dis, c'est, je suis pas taxi, moi.
9: Ben, écoutez, je ne sais pas, moi, 20h30, c'est possible ?
14: Je ne suis pas taxi.
9: Oh, ben, n'importe, hein, si c'est pas... Je ne sais pas, moi, on n'a pas besoin... Non, on n'a pas besoin de voiture spéciale, hein, juste
14: oui, ben...
9: un taxi normal. Ah, on a été coupé.
14: Allô ?
9: On a été coupé.
14: Non, monsieur.
9: Voilà.
14: Je vous dis que je suis pas taxi.
9: Vous m'entendez, monsieur taxi ?
14: Oh, oui. Hey, vous m'avez compris, là ?
9: Il marche pas, votre téléphone, on
14: je
9: est...
14: Je suis pas taxi, miracle de Dieu !
9: Comment ?
14: Vous m'avez compris, tête de veau ?
9: J'entends pas.
14: Il me fait pas chier, hein ? Oui, vous foutez de ma gueule, là ?
9: Allô ?
14: Hein ?
9: Vous m'entendez ?
14: Non, mais vous foutez de ma gueule, là ?
9: J'entends pas bien.
14: Mais, sacré vieux fou, mais je suis pas parti des taxis, moi !
9: Monsieur !
14: Vous vous foutez de ma gueule ? Je suis naturaliste !
9: Vous êtes le taxi !
14: Le naturaliste.
9: Vous êtes naturiste?
14: Je me rappelle pas, hein, parce que là, ça va mal finir. Hein.
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17: Bonjour.
15: Bonjour madame, c'est bien le restaurant?
17: Oui.
15: Il faudrait me faire un déjeuner dégustation gratuit pour 6 personnes, s'il vous plaît.
17: Et en quel honneur je vous invite?
15: En l'honneur que je suis critique gastronomique et que je viens noter votre établissement.
17: Non, mais je vous arrête tout de suite.
15: Et pourquoi?
17: Parce que ça ne m'intéresse pas, monsieur.
15: Ah bah oui, mais moi j'ai déjà prévu de déjeuner chez vous.
17: Mais je m'en fous. Si pour avoir une bonne note, il faut que je vous invite, ça ne m'intéresse pas, monsieur. Vous êtes quel guide?
15: Guide Martin.
11: Quel numéro?
17: C'est quoi votre numéro de téléphone?
15: C'est quoi votre numéro de téléphone?
17: Vous venez de le faire, mon numéro de téléphone, gros malin.
15: Oui, pas faux.
11: Pardon?
15: Ah, c'est monsieur, bonjour.
11: Je suis une dame.
15: Admettez. mettons.
0: Pourquoi une table gratuite?
15: Parce que si je paye, forcément, la note sera moins bonne.
0: La note, alors c'est-à-dire qu'on vous achète?
15: J'espère bien, oui.
0: Bah écoutez, depuis 86 que je suis ici...
15: Vous faites la même chose, oui, ça je me doute.
0: Non, je veux pas vous dire qu'on fait la même chose.
15: Non mais si vous avez la même carte depuis plus de 30 ans...
0: Mais non monsieur, je suis installée, vous comprenez le français, mais la carte vient d'être changée.
15: Suite à ce que je vous annonce, ah bah c'est bien de m'écouter.
0: Non. Je n'ai jamais dit que suite à votre annonce, j'allais changer la carte.
15: Ah, donc vous ne changez pas finalement.
0: Mais monsieur, enfin, j'ai pas besoin de vous pour changer la carte.
15: Ouais, non, enfin, excusez-moi, vous prenez mes conseils. Je vous suggère.
0: Je n'ai pas pris de conseils, monsieur. Je n'ai pas besoin de vous pour savoir qu'il faut changer la carte.
15: Tout ça parce que je vous ai dit de changer la carte et que vous me piquez.
0: Je n'ai pas. Vous avez pas à me dire de changer la carte.
15: Oui, mais enfin, vous changeriez la carte, excusez-moi.
0: Mais monsieur, je la change régulièrement, bon sang.
15: Ah, bah alors, faudrait savoir.
18: Attendez, monsieur, vous présentez pas.
15: Ah, tiens, un autre monsieur, bonjour. Écoutez, on va pas tergiversifier 3 heures. Vous nous mettez la table gratuite pour 6.
18: Non, mais attendez, c'est pas l'armée du salut ici, hein.
15: Non, mais pas de panique, c'est qu'une fois par mois en plus.
18: Pardon? Ah, parce que vous pensez que je vais vous payer une table de 6 personnes une fois par mois?
15: Oui, bah c'est pour actualiser mon guide régulièrement.
18: Non, mais non, c'est hors de question, monsieur.
15: Et alors, comment je fais les mises à jour, moi?
18: Bah, il y a pas de mise à jour à faire, monsieur. Il est hors de question que je vous invite tous les mois pour 6 personnes.
15: Dans ce cas, on peut faire une table pour 3 personnes tous les 15 jours.
18: Non, mais vous croyez où?
15: Excusez-moi, je représente le guide Martin.
18: Je n'ai jamais demandé à faire paraître du guide Martin.
15: Très bien.
18: Jamais.
15: C'est noté. En même temps, je vous prépare la facture.
18: Mais non, je n'ai pas à payer de facture pour ça, monsieur. C'est vous qui m'avez inscrit sur cette liste. Vous m'enlevez de cette liste tout de suite.
15: Le rétractisme est payant. C'est quand même la moindre des choses.
18: Mais non, vous me demandez de payer pour me désinscrire. Mais on va où, là? Non, mais c'est n'importe quoi. N'importe quoi. Ah. Non, mais vous rigolez, non?
15: Ah, c'est le monsieur d'avant,
18: on
15: ça, non?
18: On est en France, en démocratie. On a encore le droit de paraître où on veut.
15: Alors, si vous préférez, vous pouvez me régler en liquide.
18: Mais vous vous rendez compte, monsieur, que je vous donnerai du liquide?
15: Non, mais vous me mettez une petite liasse dans un sac. Vous laissez ça.
18: Je veux pas le savoir, monsieur. Je vais porter plainte. Je ne vous donnerai pas de liquide dans un sac. J'appelle immédiatement mon avocat.
15: Alors, l'avocat, lui, parlait pas du liquide parce que...
18: Monsieur, ce n'est pas légal. Je lui parlerai du liquide. Immédiatement. C'est inadmissible. On va pas manger dans un restaurant gratuitement et demander de l'argent liquide. Du black.
15: Bah, c'est pas mes méthodes, hein, mais puisque vous insistez...
18: Ah, c'est pas mes méthodes? Non, mais vous rigolez. Vous m'avez demandé dans un sac de donner de l'argent liquide.
15: Ah, pas du tout, non, j'ai dit... Non,
18: si, si, si, si, si, si, si. Ah, si, si, si, monsieur.
15: Non.
18: Écoutez, allez vous faire foutre.
15: Oula, attention, gros mot.
18: Je m'en fous, monsieur.
15: Non, mais c'est pour vous, parce que là, je suis obligé de vous retirer une étoile pour gros motisme.
18: Oui, bah allez-y. Vous voulez que je vous en dise des gros mots?
15: Ah non, sinon je serais obligé de virer une deuxième étoile.
18: Eh ben, je m'en fous.
15: Eh ben voilà, hop, deuxième étoile qui saute, allons-y.
18: C'est de l'arnaque. Je vous préviens, monsieur, que je porte plainte.
15: Ah bah tiens, si c'est comme ça, hop, encore une étoile qui saute, allez.
18: Eh ben, j'en ai rien à foutre de vos étoiles de merde.
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23: Bien-être, bonjour.
25: Oui, bonjour, monsieur, c'est le restaurant?
23: Oui.
25: Ah, bon, je vous entends pas bien, là, vous pouvez...
23: Bah, non, moi non plus.
25: Il y a du monde, là, c'est en plein service, là. Il y a du monde aujourd'hui?
23: Oui, il y a du monde, oui.
25: Oui, alors évidemment, pour vous, c'est le coup de bourre, hein?
23: Oui.
25: Il y a combien de personnes?
23: Qu'est-ce que vous vouliez, monsieur? Vous voulez prendre une réservation?
25: Non, il y a combien de personnes, là, actuellement, entre la table, là, chez vous, à peu près?
23: J'en sais rien, monsieur, écoutez.
25: Ah, bon.
23: Mais qu'est-ce que vous vouliez? Vous nous appelez pourquoi?
25: Parce que j'adore emmerder les restaurateurs le midi quand ils sont en train de...
23: Ah, bah, c'est gentil.
25: Voilà.
23: Ben voilà.
25: Y a combien de personnes à peu près?
23: Bon, monsieur, si c'est pour me parler comme ça, c'est pas la peine, je raccroche. Merci, au revoir. Oui, restaurant du bien-être, bonjour.
25: Oui, non, je vous ai fait une blague, c'est pas du tout pour vous déranger, c'était pour une réservation, excusez-moi.
23: Ah oui, non, mais là, vraiment.
25: Voilà. Alors, est-ce qu'on peut réserver?
23: Oui, bien sûr, pour quand?
25: Pour ce soir.
23: Oui, pour combien de personnes?
25: Alors, nous sommes 17.
23: Combien?
25: 17.
23: Oui. À quel nom?
25: Alors, l'association.
23: L'association?
25: Oui.
23: Oui.
25: Des vieux.
23: Oui.
25: Qui font chier les restaurateurs au moment des coups de bourre.
23: Bon, c'est très bien.
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15: Allô. Bonjour madame, c'est bien la société de transport?
26: Ouais, c'est ça.
15: Monsieur Martin, à l'appareil, société Martin Télécom.
26: Martin Télécom, mais...
15: Exactement, oui, c'était pour vous prévenir que je renvoie mes appels professionnels sur votre ligne.
26: Je vous connais pas, monsieur.
15: Non, mais je vous explique, j'ai décidé de faire la grève du téléphone, c'est-à-dire que je ne prends plus les appels, donc il faut que quelqu'un le fasse à ma place.
26: Monsieur, je ne vous connais pas, je ne travaille pas avec vous.
15: Pas encore.
26: Et comment ça, pas encore?
15: Bah, disons que vous travaillez pas avec moi. Pour le moment.
26: Pour le moment. Mais monsieur, initialement, je ne travaille pas avec vous.
15: Ah bah comme vous dites, initialement.
26: Mais je ne travaille pas avec vous, monsieur.
15: Jusqu'à maintenant.
26: Mais comment ça, jusqu'à maintenant?
15: Bah oui.
26: On se connaît pas, d'accord?
15: D'accord, enfin, pour le moment.
26: Pour le moment. Non mais moi, j'ai rien demandé à Martin Télécom.
15: Vous n'avez rien demandé pour le moment?
26: Mais non, monsieur, arrêtez de dire pour le moment.
15: Ok, donc jusqu'ici, vous n'avez rien demandé.
26: Mais non, pas jusqu'ici. si, monsieur.
15: Bon, disons, vous n'avez rien demandé au jour du jour d'aujourd'hui.
26: Attendez, monsieur.
15: Enfin, disons qu'à l'heure actuelle, vous n'avez rien demandé.
1: Allô ?
15: Bonjour, madame.
1: J'ai autre chose à faire, monsieur. Vous n'avez pas à transférer sur mon numéro de téléphone. C'est quoi le délire, là ?
15: Non, mais à la limite, vous notez les coordonnées, vous me faites une fiche.
1: Il n'y a pas de « à la limite », c'est « non ». Vous avez du mal à comprendre ou quoi, là ?
15: Ouais, et puis c'est juste le temps de la grève, hein.
1: Le temps de la grève, j'en ai rien à foutre. T'amuses pas à ça parce que je leur raccroche au nez, tes clients.
15: Ah, oh, bah, pas gêné.
1: Mais vous me parlez d'une société que je connais même pas. Vous vous occupez de la mienne ? Non, bon, bah alors.
15: Bah si, en quelque sorte, quand même, oui.
1: Ah ouais, à quel sujet, là ?
15: Au sujet que c'est moi qui ai fait toutes les démarches pour transférer mes appels sur votre ligne.
1: T'appelles ça t'occuper de ma société.
15: Bah oui.
1: C'est toi qui fais les démarches sans demander mon accord et tu me dis que tu t'occupes de ma société. Tu te fous de moi alors.
15: Ah mais complètement.
1: Mais tu
15: Sinon, ce que je peux faire, c'est mettre le transfert sur votre portable.
1: Ouais, bien sûr, sur mon portable personnel aussi tant que tu y es. Non mais n'importe quoi ici, j'hallucine.
15: Super, donc je vais le prendre.
1: De quoi ?
15: Bah ton numéro de portable, si vous préférez qu'on transfère.
1: Si vous préférez, tu vas le prendre. Bah tu vas rien prendre du tout.
15: Ah oui, mais alors comment tu veux que je mette mes appels sur ton portable si tu me donnes pas le numéro ?
1: Non, je t'ai pas dit qu'on mettait, je t'ai dit non. Tu comprends le français ? N-O-N.
15: Ah, alors attends, t'as pas compris.
1: Non, c'est toi qui comprends mal. Je t'ai dit non, t'amuses pas à transférer sur mon numéro de téléphone.
15: D'accord, donc on reste sur le fixe.
1: Ah bah bouge pas, je vais m'occuper de ton cas. Je vais t'en retrouver sur internet et puis on va s'occuper de toi.
15: Non, alors là je suis pas sur internet, je suis plutôt vers Martinville pour le moment.
1: Ouais.
15: Et c'est une autre dame, bonjour.
1: Oui mais c'est monsieur, c'est pas madame.
15: Admettons, donc moi comme je disais, je suis à Martinville. Mais
1: je connais Martinville, je connais très bien Martinville.
15: Attends, on parle du Martinville sur la route de Bourg-sur-Martin.
1: Oui c'est ça, tout à fait, on est d'accord.
15: C'est ça, tu traverses Jouy-sous-Martin.
1: Voilà.
15: Tu continues tout droit et t'arrives où ?
1: À Martinville.
15: Ah bah c'est ça, on a dû se voir là-bas alors.
1: Ah peut-être aussi, à grande chance.
15: Ou alors, je t'ai entendu à la radio.
1: C'est pas Rire et Chanson quand même.
15: Ah bah tiens, il manquerait plus que ça, mais bien sûr que si, c'est Rire et Chanson.
1: D'accord.
15: Bonne journée.
1: À vous aussi.
15: Et au revoir madame.
1: Au revoir madame.
15: Ah mais attends.
1: Quoi ?
15: Bah bisous.
1: Allez, bisous.
15: Ah et attends.
1: Quoi ?
15: Tu vas pas raccrocher maintenant.
1: Bah si, je suis obligé.
15: Ah d'accord, bah salut.
1: Salut.
15: Mais attends.
1: Allez, je vais raccrocher maintenant.
15: Non, mais attends.
1: Quoi ? Mais vas-y.
15: Non, bah rien en fait. Au revoir madame, toujours.
1: Bah si tu veux, au revoir madame.
15: Ah oui, si, non mais attends. 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
2: 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Allô ?
3: Allô ?
2: Oui ?
3: Oui, bonjour monsieur, c'est bien la poste de...
2: Oui ?
3: Oui, bonjour, adjudant de la place, l'appareil, gendarmerie...
2: Oui, bonjour
3: monsieur. Nous venons d'intercepter le chef d'une bande, hein ?
2: Oui.
3: C'est-à-dire ces trois dames d'une soixantaine d'années...
2: Oui.
3: De forte corpulence qui ont semé un peu le bazar dans la région.
2: Dans la région ?
3: Oui, dans la région.
2: Ah bon, d'accord.
3: Je vous explique ce qu'elles font, hein. Elles sont spécialisées dans le viol des receveurs de poste.
2: Ah !
3: Donc on vient d'intercepter leur chef, Mademoiselle Ledoux, 61 ans, 98 kilos. Oui.
2: Dites ça.
3: Et elle s'attaque aux receveurs, hein.
2: Est-ce que je peux aviser ma guichetière, là, tout de suite ?
3: Oui. Elle est à côté de vous, là ?
2: Oui. Oui, il y a trois dames dont une vient d'être interceptée à la gendarmerie. Ces femmes sont spécialisées dans le viol des receveurs. Elles sont plus que deux, hein, de forte corpulence. T'en as une très forte. Attachée derrière, très forte. Oui, alors tu ne vas pas, hein, là-bas.
3: Il y en a une, là ?
2: Elle a une dame qui lui a demandé d'aller lui faire voir pour le Minitel.
3: Attendez, elle est où, là ?
2: Elle est au guichet.
3: Alors, écoutez-moi, de toute façon, elles ne sont pas dangereuses. Elles se jettent sur l'homme, simplement. Elles le font tomber parce qu'elles sont très corpulentes.
2: Oui.
3: Profitant de leur poids, elles vous entraînent par terre.
2: Oui.
3: Et là, il y en a une qui vous tient pendant que l'autre se laisse tomber sur vous.
2: Oui.
3: Et donc, vous viole, hein ?
2: D'accord.
3: Alors, ce qu'on va faire, hein ? Vous allez la faire venir à côté de vous au téléphone.
2: Oui.
3: Elle est toute seule, l'autre n'est pas là encore.
2: Il y en a qu'une. Il y en a qu'une, oui.
3: Bon, alors c'est elle.
2: Oui.
3: Alors je vais vous passer Mademoiselle Ledoux.
2: Oui.
3: Hein, qui va vous expliquer quoi faire. Hein.
2: Oui.
4: Merci. Allô ?
2: Oui.
4: Bonjour monsieur.
2: Oui, bonjour madame.
4: Mademoiselle Ledoux à l'appareil.
2: Oui.
4: Alors là vous êtes dans l'embarras, je crois, d'après ce qu'on me dit.
2: Oui.
4: Alors vous lui dites que Mademoiselle Ledoux est à l'appareil et qu'elle vous demande de ne pas vous violer.
2: Oui. Madame ? S'il vous plaît, si vous voulez venir la voir. Alors, j'ai Mademoiselle Ledoux, là, qui est au bout du fil. Hein ? Vous connaissez Mademoiselle Ledoux ?
4: Elle va dire non.
2: Alors, elle me demande de ne pas me violer. Hein ? Vous comprenez ce que je vous dis, là, oui ? Bon, alors, moi, je ne suis pas d'accord, hein, avec, pour ce que vous êtes venu faire. Hein ? Elle ne comprend pas, elle dit.
4: Ah oui, c'est une grande comédienne.
2: Oui. Est-ce que vous êtes venu ici pour me violer ? Non. Ben, vous en êtes sûr, oui? Oui. Et vous êtes venu ici pour quoi faire? Oui. Comment? Vous avez téléphoné au docteur Dumas. Et vous êtes... Comment vous vous appelez, vous? Madame?
5: J'entends pas.
2: Attendez, vous voulez me faire voir votre carnet de chèques?
3: Comment s'appelle-t-elle?
2: Alors, madame...
4: Ah ben, c'est pas elle, alors.
2: Comment?
4: Ah ben, c'est une erreur.
2: Vous la connaissez pas?
4: Est-ce que vous pouvez vous excuser auprès d'elle? Parce que je voudrais entendre ça.
2: Oui, ben, je vais m'excuser, oui.
3: Attendez, allô?
2: Oui.
3: Rapprochez-la de vous, hein.
2: Oui. Alors, écoutez, madame, je suis là en contact avec la gendarmerie qui recherche une personne qui correspondait à votre signalement.
5: Ah bon?
2: Hein? Et bon, il y a eu donc un malentendu, hein. Alors, mais vous pouvez pas lui expliquer, là, vous?
3: Non, parce qu'on est en train d'auditionner madame Ledoux en même temps, si vous pouvez lui...
2: Bon, alors, on croyait que vous étiez une personne
5: oui.
2: qui était spécialisée, si vous voulez, dans le viol des receveurs.
5: Là, je comprends pas du tout, hein.
2: On s'excuse, tout le monde s'excuse.
5: Là, vous vous trompez beaucoup.
2: Eh ben oui, mais c'est pour ça, c'est...
5: Alors là, moi, je suis rentrée simplement parce qu'il n'y avait pas de cabine dehors avec des pièges. Je suis simplement rentrée pour téléphoner,
2: voilà.
5: C'est tout.
2: Alors, on s'excuse beaucoup. Hein.
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6: Bonjour.
15: Bonjour monsieur, c'est bien le fenêtrier?
6: Non.
15: Ah, c'est pas vous qui faites les fenêtres?
6: Ah oui, oui, oui.
15: Oui, c'est ça, c'est ce que je disais. Parce que j'ai entendu votre publicité, là, que vous reprenez 150 euros par fenêtre.
6: Oui, tout à fait.
15: J'en ai une dizaine à vous déposer, là, déjà.
6: À nous déposer?
15: Oui, j'en ai démonté une dizaine.
6: Non, mais attendez, je vous arrête de suite. On va pas vous donner 1500 euros et vous nous apportez des fenêtres.
15: Ah bah, pour 10 fenêtres, je suis désolé, mais alors prenez une calculette.
6: Mais ça n'a rien à voir avec le calcul, monsieur. On va pas vous faire un chèque de 1500 euros.
15: Ah non, pardon. Excusez-moi, si vous préférez échelonner, on peut faire peut-être...
6: Mais non, mais monsieur, vous comprenez ou vous comprenez pas?
15: Vous me signez un papier, ça me suffit, vous voyez,
6: non, ils ont fait... Mais on ne fera pas ça. Bon, alors... Oui.
15: Quelqu'un d'autre, allô?
7: Bonjour.
15: Oui, bonjour madame. Voilà, comme j'expliquais à votre collègue.
7: Moi, je suis responsable de la société, là. Vous n'avez jamais eu de devis de notre part.
15: Non, mais le devis, il est tout fait. 150, c'est ce que je disais. 150 fois 10.
7: Le devis a été fait par qui?
15: C'est moi. J'en ai fait un de devis, c'est ce que je vous dis.
7: Vous avez fait un devis de chez qui? De chez nous?
15: J'ai mis le nom de votre société avec 10 fenêtres à 150 euros égale.
7: Ça marche pas comme ça, monsieur. D'abord, vous n'avez pas le droit de faire des devis au nom de notre société. Il n'y a pas un commercial qui est venu chez vous pour faire un devis.
15: Oh, ça, on peut faire comme si, vous voyez.
7: Non. Il n'y a pas de magouille. On n'est pas le menuisier du coin.
15: Bon, allez, je voulais faire 130.
7: Vous me faites rien à 130. Maintenant, vous arrêtez.
15: Ah bah là, j'arrive, là. Donc, du coup...
7: Eh ben, ça sert à rien.
15: Il faudrait quand même venir me filer un coup de main, pour, au moins pour décharger.
6: Ah non, on viendra pas, monsieur. Vous débrouillez tout seul.
15: Ah bah, c'est à nouveau le monsieur du début.
6: Vous les déchargez où vous voulez, mais pas chez nous.
15: Ah bah, je suis devant, là, donc je vais les...
6: Restez devant, si vous voulez, on vous ouvrira pas. C'est pas nos fenêtres, c'est vos fenêtres, vous les gardez.
15: Bah, à partir du moment où je vous les vends, ça devient les vôtres, vous voyez.
6: C'est on ne veut pas de fenêtres, est-ce que vous comprenez?
15: Bah, vous êtes fenêtriste, donc forcément.
6: Non.
15: Vous n'êtes pas fenêtriste.
6: Non, on vend des fenêtres.
15: Ah bah, c'est bien ce que je disais, fenêtriste.
6: Merci, vous pouvez rentrer chez vous.
15: Bah, non, moi je voudrais rentrer chez vous, justement, pour déposer les fenêtres.
6: Stop, maintenant c'est bon.
15: Non, mais vous les prenez, sinon?
6: Non, on ne les prend pas.
15: Sinon?
6: Non, il n'y a pas de sinon.
15: Ah bah si, il y a sinon. Sinon,
6: non, il n'y a pas de sinon.
15: Sinon...
6: Non, vous les refourguez à qui vous voulez, mais vous arrêtez de vous faire chier. On est bien d'accord?
15: Non, mais est-ce que sinon je vais les vendre à la concurrence?
6: Mais allez les vendre à la concurrence, mais allez-y surtout.
15: Ah bah ça, faudra pas pleurer après, hein, si je les ai...
6: Non, on pleurera pas, vous inquiétez pas.
15: Non, parce qu'après vous direz, ah oui, mais fallait nous prévenir, ceci.
6: Mais allez-y, je vous en prie.
15: N'insistez pas parce que je serais capable de le faire, hein.
6: Mais là, j'insiste.
15: Attention, je le dirai pas deux fois.
6: Allez-y, allez.
15: Bon, je le dirai pas trois fois.
7: Oui.
15: Bonjour madame, voilà, j'ai expliqué à votre collègue.
7: Madame, il n'y a pas de madame. C'est l'autre fada que j'écoute tous les matins, c'est ça?
15: Bravo.
7: Voilà, comment il s'appelle? Putain, mon collègue, il m'envoie chaque fois le lien, là, notre taré. Oh, je vais l'appeler, il va pas me croire. Il me saoule avec vous. Chaque fois, je suis obligé d'ouvrir l'application. J'ai dit, il n'y a qu'un fou pour me dire, putain. Chaque fois, j'ai dit, tu m'arrêtes avec ce fou, là, chaque fois. C'est Martin, c'est ça?
15: Ah bah voilà, bravo.
7: Putain. Vous êtes un malade complet.
15: Ah bah merci.
7: Comme moi, je vous écoute tous les matins. J'ai Rire et Chanson, j'ai même l'application sur le téléphone. Continuez comme ça, c'est de la bombe.
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13: Allô?
4: Allô, bonjour madame.
13: Bonjour.
4: C'est la société protectrice des animaux.
13: Oui, bonjour madame.
4: Ah, bonjour. Dites-moi, je viens d'avoir un petit accident de voiture.
13: Oui.
4: Mon véhicule est un peu endommagé, moi je suis indemne. Mais je crois que j'ai renversé une vache et je voulais savoir ce qu'il fallait que je fasse. Parce que c'est la première fois que mon mari est mort, voyez-vous, il y a deux semaines.
13: Voilà.
4: Et
9: C'est la première fois que je prenais la voiture. Et bon, je suis sorti de la route et j'ai pris par les champs, quoi.
8: Oui.
9: Parce que je voyais...
8: Et la vache, elle est abîmée?
9: Comment?
8: La vache.
9: Oui.
8: Elle est abîmée?
9: Abîmée, ça se trouve où, ça?
8: Non, est-ce qu'elle est abîmée? Est-ce qu'elle est morte?
9: Ou elle est sur le flanc. Et vous savez, il y a sa corne qui a crevé le pneu, quand même.
8: Oui, elle est choquée, là. Elle est peut-être pas morte. Il faut que vous voyiez la gendarmerie, hein?
9: Ben là, je regarde, je vois pas.
8: Ben, vous pouvez pas la voir. Il faut lui téléphoner à la gendarmerie.
9: Mais je vais me faire gronder. Parce que j'ai pas mon permis de conduire, c'est ça?
8: Oh, bonhomère!
9: Oh oui, j'ai confondu, vous savez, les freins et l'accélérateur.
8: Oh là là! Et vous pouvez pas bouger la voiture?
9: Ben, je vais essayer, mais le problème, c'est que si je bouge la voiture, la vache, elle va venir avec.
8: Pourquoi? Parce qu'elle elle est coincée avec la voiture?
9: Elle a sa corne dans le pneu.
8: Oh! Et vous avez personne autour?
9: Attendez, je regarde, hein. Il y a un monsieur, mais il est loin.
8: Eh ben, il faut lui faire signe, hein. Parce qu'il faut couper le pneu pour pouvoir libérer la vache, hein.
9: Comment je peux faire signe? Je lève la main?
8: Oui.
9: Je dois monter sur le capot?
8: Ah ben non, vous allez tomber, alors.
9: Oh mon Dieu. Oh mon Dieu, ça bouge.
8: Mais non, vous allez tomber.
9: Oh!
8: Allô? Allô, vous êtes tombé?
9: Oh, je suis tombé.
8: Ah ben voilà.
9: Je me suis coincé sous la vache.
8: Oh, bonne mère.
9: Ah, je crois qu'il y a le monsieur qui arrive.
8: Ah bon? Ben, il va vous aider.
10: Oh là, ben, qu'est-ce qui se passe, là?
8: Oh là là là là là là.
10: Allô?
8: Oui, monsieur, je suis la Société protectrice animaux de La Rochelle. Cette dame vient de me téléphoner.
10: Quelle dame? Il n'y a personne, madame. Il y a une voiture, il y a une vache qui est coincée...
8: Eh ben, la dame, elle est sous la voiture, regardez.
10: Sous la voiture?
8: Sous la voiture ou je sais pas quoi.
10: Attendez, je regarde. Non, sous la voiture, il n'y a personne, hein.
8: Eh ben, elle n'est pas sous la vache, non?
10: Ah, mais attendez, comment voulez-vous...

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3: Oh. Attrapez pas de hernie, hein.
4: Oh.
3: Allez, du courage.
4: Ça y est, je la tiens.
3: Ah, vous la tenez.
4: Attendez, je soulève pas les jambes.
3: Bon.
4: Oh mon Dieu.
3: Oh là là là là là là.
4: Oh mon Dieu, je respire.
3: Ouais, elle respire. Bon.
4: Oh.
3: Alors, monsieur, maintenant, je vais vous expliquer ce qu'elle m'a dit.
5: Mais comment vous avez fait pour...
3: Alors, monsieur le gendarme...
5: Comment vous avez fait pour renverser une vache ou...
4: Eh bien, voilà, je roulais sur la route et je déteste les vaches. Il y en a une qui m'a coupé la route. Et donc, au moment où elle me coupait la route, j'étais en ligne avec la dame de la SPA. Et donc, la dame de la SPA m'a dit, il faut lui rentrer dedans, il n'y a pas de souci, il faut lui rentrer dedans.
3: Ah non, non, non, non.
4: Alors, j'ai foncé dans la vache.
3: Oh non, non, non, non, non.
4: Ensuite, la dame m'a dit, montez sur le capot.
3: Oh là là.
4: Pour faire signe aux gendarmes.
3: Je lui ai défendu de monter sur le capot. J'ai dit, madame, vous allez tomber. Alors, non, c'est pas possible, ça, hein.
5: Bon, en même temps, attendez.
3: Mais elle a pas de permis, hein, cette dame.
5: La vache est toujours vivante, en plus.
3: Ben, si elle a la corne de prise, elle peut pas se libérer, la vache.
5: Attendez, je fais marche arrière avec la voiture.
3: Oh non, mais ça va pas dans sa tête, cette femme. Pensez que je lui ai pas dit de monter sur un capot. Allons.
5: Oh, la vache se libère.
3: Bon.
5: Et la vache repart, elle nous fait un petit signe de la tête amical.
3: Voilà, c'est une belle histoire.
5: La vache a une larme à l'œil.
3: Ah oui, ça m'étonne pas.
5: Elle me reconnaît,
3: parce
5: on
3: qu'elle
5: dirait.
3: Elle doit être contente. Et vous pourrez aller lui dire bonjour de temps en temps, elle va vous reconnaître.
5: Pâquerette ?
3: Pâquerette, voilà. Je cherchais, il faut lui mettre une pâquerette à l'oreille.
5: Je prends la pâquerette, je lui mets sur l'oreille.
3: Voilà.
5: Oh oui, c'est vrai qu'elle est jolie. Mais elle me reconnaît, elle me regarde, hein. Je suis son sauveur.
3: Oui, oui, mais je suis sûr qu'elle doit vous bénir, là. C'est magique, ça.
4: Et moi, je fais quoi maintenant dans cette histoire ?
5: Eh ben, vous me suivez, parce que sans permis de conduire, là, ça va barder pour vous.
4: Oh ben non.
3: Elle a peur.
5: Vous croyez ?
3: Oui. Elle a très peur, mais je crois qu'elle a perdu un peu la tête, cette dame.
5: Vous avez quel âge, madame ?
4: 103 ans.
3: Combien ?
5: Elle a 103 ans.
3: 103 ans. 103 ans sans permis. Et elle emboutit une vache. Et un gendarme la libère. Écoutez. Et comme je vais expliquer ça ? Oh là là, c'est...
5: Vous savez ce que je crois qu'ils vont vous dire ? Ils vont vous dire que c'était une blague pour la radio Rire et Chanson.
3: Vous êtes comment vous appelez ?
5: Jean-Yves Lafesse.
3: Oh, c'est pas vrai. Dites-moi Jean-Yves Lafesse, vous m'avez regardé un jour à votre radio, hein ? Je m'en souviens.
5: Quoi, c'est la deuxième fois ?
3: C'est la deuxième fois. C'est pas possible.
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6: Bienvenue au garage.
7: Oui.
8: Oui, bonjour monsieur. C'est bien le garage ?
7: Non, bonjour madame. Voilà. Je vous écoute.
8: Je vous appelle parce que suite à vos conseils, j'ai mis du sirop anti-grippe dans mon réservoir et apparemment ça m'a abîmé le moteur.
7: Vous avez mis quoi dans le moteur ?
8: Du sirop anti-grippe.
7: Non, mais attendez, c'est quoi du sirop anti-grippe ?
8: Bah, c'est un truc que j'avais acheté en pharmacie pour mes enfants à la base.
7: Non, mais attendez, vous avez mis ça dans le moteur ?
8: Oui, voilà.
7: Non, mais c'est une plaisanterie. Non, attendez, vous avez pas mis du sirop de pharmacie dans le moteur de la voiture ?
8: Bah si.
7: Non, mais attendez, je trouve on n'a pas pu vous dire qu'il fallait mettre du sirop anti-grippe. Enfin, je sais pas. Mais c'est pas possible.
8: Bah, on m'a dit que le moteur était grippé.
7: Oui, le moteur est grippé, mais c'est pas pour ça qu'on met du sirop anti-grippe. Non, mais...
8: Parce que là, moi, j'ai appelé l'assurance, ils m'ont dit, ah, non, non, ça, on prend pas...
7: Oui, non, mais d'accord, mais monsieur, mais on ne met jamais du sirop de pharmacie dans le moteur d'une voiture. C'est pas possible.
6: Non, c'est bon.
8: Allô ?
6: Allô ?
8: Ah, bonjour, monsieur. Voilà, comme j'expliquais à votre collègue, j'ai mis du sirop, et depuis...
6: C'est sûrement pas nous qui nous avons dit de mettre du sirop anti-grippe. Et vous avez mis où ?
8: Dans le réservoir.
6: À la pharmacie ?
8: Non, dans le réservoir de ma voiture.
6: Et vous avez acheté un sirop à la pharmacie ?
8: Bah oui, je ne vais pas l'acheter à la boulangerie en même temps.
6: Non, c'est... mais vous vous rendez compte, là, vous avez acheté un sirop dans une pharmacie pour mettre dans une voiture ? Est-ce que votre voiture, elle a la grippe ? Je connais pas ça, nous.
8: Ah bah alors, je crois pas, justement. Parce que maintenant, je me suis renseigné, apparemment, non, la grippe automobile n'existe pas.
6: Non, mais on est sur... c'est pas possible. La grippe sur une voiture, c'est la première fois que j'entends ça.
8: Moi aussi, c'est la première fois que j'ai entendu ça, mais enfin, je l'ai quand même
6: non,
8: pas
6: mais faut arrêter. Attendez, il faut appeler l'assistance, là.
8: Le problème, c'est que l'assistance, maintenant, ils me disent, ah bah non, vous avez mis du sirop, nous on prend
6: mais
8: pas ça.
6: Ça va pas, mais qu'est-ce que vous racontez, là, du sirop dans une voiture ?
8: Bah, enfin, excusez-moi, vous m'auriez pas dit que j'avais un moteur grippé, j'aurais pas mis de sirop, vous voyez,
6: mais
8: donc
6: jamais
8: c'est
6: quand même. On a été vous dire de mettre du sirop dans une voiture, non, mais on connaît pas du tout ça. Mais ça va pas, non ? Dans une pharmacie ?
8: C'est quand même vous qui m'avez annoncé que ma voiture était grippée, vous voyez ?
6: Bah, ça va pas. Est-ce qu'il a été la voir sur place, la voiture ?
8: Sur place.
6: Bah, la voiture, est-ce que vous êtes venu avec ?
8: Bah non, puisqu'elle était grippée, je l'avais laissée à la maison.
6: Ah non, mais attendez, c'est grave, là.
8: Ah bah oui, c'est grave, on est bien d'accord. C'est que
6: bah,
8: ma...
6: non, mais... Non, bah...

0: attendez, on met pas de sirop dans une voiture.
1: Bon, enfin, excusez-moi, dans ce cas, pourquoi vous m'avez dit que la voiture avait la grippe?
0: Vous êtes malade, non? Vous avez acheté du sirop dans une pharmacie?
1: Comment ça, je suis malade? Ah bah non, c'est ma voiture qui a la grippe, c'est
0: bah,
1: pas moi.
0: Non, mais ça va pas du tout, là. J'ai jamais vu ça de la vie, moi. Faut arrêter le délire. Là, je pense que vous avez un sérieux problème, là.
1: Ah bah oui, ça, on est bien d'accord, c'est que du coup, moi, j'ai ma voiture
0: qui... Ah bah non, mais vous rigolez, oh, du calme.
1: Ça m'a bousillé quand même mon moteur, donc...
2: Oui, allô?
1: Ah?
2: Ouais, bonjour.
1: Bonjour, madame.
2: C'est pourquoi, en fait?
1: Ben, c'est parce que, alors, c'est ce que j'ai expliqué. On m'a dit que ma voiture était grippée.
2: Oui.
1: Donc, j'ai mis du sirop contre la grippe dans le réservoir.
2: Oui.
1: Et maintenant, forcément, elle est foutue.
2: Changer de remède.
1: Il y a le moteur qui tousse, hein. Écoutez, je démarre. Écoutez bien.
2: Je vois bien, oui. C'est les chansons, c'est ça?
1: Ah non, c'est pas eux.
2: Voilà. Mettez de la poire William. Mettez de la poire William dedans.
1: De la poire William.
2: De la poire William, ouais. Il y a autant d'alcool que dans le sirop. Vous allez voir, ça va bien marcher.
1: Ah bah c'est super.
2: Ça va être décalaminé. Bon bah, bonne continuation.
1: Ah bah merci.
3: Et la chanson, c'est ça?
2: Oui.
4: Allô?
5: Madame Nic.
4: Oui.
5: Ah très bien. Bonjour madame, c'est la mairie à l'appareil des services.
4: Qui ça?
5: La mairie.
4: La mairie?
5: Oui.
4: Pourquoi?
5: Pour le dossier administratif B354, parce que nous avons...
4: Comment?
5: Vous m'entendez là?
4: Vous, écoutez, je n'entends pas très bien.
5: Est-ce que vous avez écrit à la mairie ces jours-ci?
4: Faut que j'aille à la mairie?
5: Non, est-ce que vous avez écrit à la mairie?
4: J'ai rien écrit à la mairie, moi.
5: Ah, ben voilà. Alors, il y a un petit problème. Je vais vous passer monsieur le maire, madame. Hein?
4: Vous passerez?
5: Non.
4: Comment?
5: Je vais vous passer monsieur le maire. Hein?
4: Bon, d'accord.
5: Monsieur le maire.
4: Quand, aujourd'hui?
5: Merci. Allô?
4: Bon, d'accord.
5: Allô?
4: Merci.
5: Allô?
4: Parce que vous savez, moi, j'entends pas bien.
5: Allô?
4: Alors, c'est pour ça que...
5: Allô?
4: Allô?
5: Allô?
4: Oui, c'est pour ça que je vous fais répéter.
5: Oui, bonjour, madame, c'est monsieur le maire à l'appareil.
4: Qui c'est qui est à l'appareil?
5: Monsieur le maire à l'appareil.
4: Comment?
5: Monsieur le maire.
4: Enfin, vous me le direz.
5: Vous
4: me le direz en venant.
5: Non, je suis monsieur le maire.
4: Voilà.
5: Non, le maire, allô?
4: À tout à l'heure?
5: Non, attendez, c'est le maire à l'appareil.
4: Comment?
5: Le maire, vous savez, le maire de la ville.
4: Oh, c'est malheureux d'être sourd, hein?
5: Oui, mais je ne suis pas sourd.
4: Hein? Vous n'êtes pas sûr?
5: Non, je ne suis pas sourd.
4: Ben oui, c'est moi qui suis sourde.
5: Ah bon?
4: Oh, si j'ai un appareil, mais je suis obligée de l'enlever pour téléphoner.
5: Ah oui.
4: Alors,
5: Bon.
4: C'est comme si j'avais rien.
5: Oui.
4: Voilà.
5: Dites-moi.
4: Bon, ben alors, je vais peut-être vous voir tout à l'heure.
5: Comment?
4: Bon.
5: Non, allô,
4: oui.
5: Allô.
4: Allô?
5: Oui, vous m'attendez?
4: Comment?
5: Vous m'attendez?
4: Mais qu'est-ce que c'est? C'est quelque chose que vous me donnez?
5: Oui, non, c'est, je suis monsieur le maire.
4: Comment?
5: Je suis monsieur le maire.
4: Vous êtes le maire?
5: Voilà.
4: Ah, je suis contente que vous me le disiez parce que je me demandais qui c'était qui pouvait sonner à la porte ou des trucs comme ça, hein?
5: Ah, mais personne ne voulait venir.
4: Alors, faudrait demander peut-être au gardien.
5: Oui.
4: Vous voulez que je vous donne leur numéro au téléphone?
5: Non.
4: Bon, d'accord. Bon, ben je vous remercie.
5: Oui, je vous en prie.
4: Au revoir.
5: Allô? Allô?
4: Allô?
5: Oui. Vous m'entendez?
4: Hein?
5: C'est pas la mairie, là. Hein?
4: Ah, c'est pas la mairie?
5: Non.
4: C'est qui?
5: C'est la radio.
4: La radio?
5: Oui.
4: Alors, qu'est-ce qu'elle veut, la radio?
5: C'était une blague.
4: Comment?
5: Une blague.
4: Une place?
5: Non, une blague.
4: Mais j'ai pas de place, moi.
5: Non, une blague.
4: Écoutez, je comprends rien.
5: Non, c'est
4: téléphonez au gardien, vous verrez.
5: Non, c'était une blague, une histoire drôle.
4: Je commence à croire que c'est une farce.
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2: Oui.
1: Bonjour madame, c'est bien ici pour les pièces auto?
2: Oui, oui.
1: J'ai acheté un autoradio chez vous.
2: Oui.
1: Et alors, j'ai voulu le mettre en marche.
2: Oui.
1: Il s'est jamais allumé. Et en plus, il a fait sauter tous les plombs.
2: Bah écoutez, faut venir avec la facture, l'appareil.
1: Oui, bah j'ai l'appareil, j'ai la facture d'électricien.
2: La facture d'électricien. Pourquoi la facture d'électricien, vous voulez nous ramener? Je comprends pas.
1: C'est-à-dire que si vous aviez pas oublié de charger mon autoradio avant de me le vendre.
2: Oublié de charger l'autoradio, c'est-à-dire
1: qu'il avait apparemment plus de batterie parce qu'il s'allumait pas tout seul.
2: Non, mais charger de quoi? Hein, t'as déjà entendu parler de ça, toi? Charger un autoradio. Bah attendez, je vais vous passer un mécano.
1: Merci madame.
7: Allô?
1: Bonjour madame.
7: Depuis quand un autoradio se charge? Il n'y a pas de batterie dans un autoradio, monsieur.
1: En tout cas, j'ai essayé, mais alors rien à faire.
7: Mais ça, bah oui, mais ça, fallait pas essayer. C'est sûr et certain que si vous avez branché l'autoradio, vous l'avez branché sur quel secteur l'autoradio, monsieur?
1: Bon, sur une prise toute simple à la maison.
7: Oh là là, vous branchez, monsieur, sur du 220 volts. Est-ce que vous vous rendez compte de votre bêtise? Est-ce que vous pensez vraiment que dans une voiture, il y a du 220 volts? Je me doute que vous avez fait sauter les plombs. Ça, je me doute bien.
1: Pourtant, j'ai regardé un tuto où j'ai mis un domino, un bout de scotch, un peu de papier alu.
7: Bon.
1: Non, mais ça va, je suis quand même capable de faire un branchage.
7: Oui, bien sûr, bah oui, vous savez tellement bien branché un faisceau électrique que du coup vous avez branché du 220 sur du 12 volts. Ouais, je me doute que vous avez franchement de grandes compétences en électricité. Ouais,
1: merci, oui.
7: Appelez un électricien.
1: Ah bah justement, il est là, je l'ai fait venir pour réparer les
7: plombs. Ah oui, je me doute. Ah bah, je me doute, vu la connerie que vous avez faite, mais je me doute qu'il doit la réparer. Oui. Bon,
1: vous allez pas dire que c'est de ma faute.
7: Écoutez, monsieur, vous savez ce qu'on fait la prochaine fois. Vous m'achetez un autoradio, je fais venir une société d'électricité, comme ça ils viennent vous le poser chez vous. On vous la réglera la facture.
1: Ah, enfin, on dit raisonnable. Hein? Très bien.
7: Ah, mais non, mais je rigolais, monsieur, c'était de l'humour. On vit pas dans le monde des bisounours, monsieur.
1: Alors, faut m'expliquer pourquoi vous vous engagez à m'envoyer un électriseur professionnel.
7: Mais monsieur, je vous envoie rien du tout. Branchez un autoradio sur du 220 volts. Vous vous rendez compte de votre bêtise?
1: Non, mais entre nous, vous les récupérez peut-être moins cher en Chine. Ça explique.
7: Monsieur, on va juste quand même jusqu'en Corée du Sud, monsieur, les récupérer.
1: Eh ben, tout s'explique. Ils ont pas les mêmes électricités là-bas.
7: Exactement. Eux, là-bas, ils sont moins 1000 volts.
1: Ah, bah, voyez, ça, je ne le savais pas.
7: Non, mais arrêtez, monsieur, mais vous rentrez.
1: Ah, bah oui.
7: Vous comprenez rien.
1: Prévenez, voyez, parce que nous, comment je peux savoir, moi, que c'est des trucs coréens 1000 volts?
7: Non, mais écoutez, monsieur.
1: J'ai l'électricien à côté, il est quand même scandalisé parce que je lui ai dit.
7: Ah, mais monsieur, l'électricien est avec vous.
1: Oui.
7: Demandez-lui, tenez un peu. Demandez-lui si le 1000 volts existe.
1: Monsieur Martin? Oui, monsieur Martin. Vous connaissez les appareils en 1000 volts? Oula, c'est coréen, ça, non? Ah, on est bien d'accord.
7: Ah oui, d'accord. En plus, lui, en plus, l'électricien, il pense que vraiment le 1000 volts existe.
1: Il vient de me le dire, oui. Ah oui, je viens de le dire, oui. Dans ce cas, c'est peut-être un problème avec les piles, je ne sais pas. Non, mais...
7: monsieur, je vais vous faire montrer ce que c'est un autoradio. Depuis quand on met des piles dans un autoradio de voiture?
1: Oui, alors montrez-moi, parce que moi, j'ai pas réussi. Hein.
7: Non, mais monsieur, vous pouvez pas mettre des piles dans un autoradio. Vous vous rendez compte ce que vous me dites?
3: Alors, monsieur, je vais le bref à vous.
1: Bonjour, madame.
3: Laissez-moi parler.
1: Non, mais c'est pas ça, c'est
3: écoutez-moi,
1: que...
3: Écoutez-moi, monsieur, vous voulez brancher quelque chose en 12 volts sur une maison en 220 volts?
1: Non, mais non.
3: Il faut obligatoirement... Laissez-moi parler, monsieur.
1: Non, mais votre collègue m'a dit que c'était du 1000.
3: Non, c'est pas du 1000, c'est du 12 volts. Vous êtes un danger public, vous auriez pu foutre le feu à votre maison.
1: Ça, c'est sûr que si vous m'aviez dit plus tôt que c'était un truc coréen, j'aurais...
3: Mais monsieur, c'est pas coréen, russe, suisse ou quoi que ce soit.
1: Ou alors, c'est qu'il n'y avait pas la bonne prise.
3: C'est pas un problème de prise. Non, mais monsieur, arrêtez.
1: Bon, de toute façon, je dis à l'électricien de vous faire une facture détaillée.
6: Oui, non.
1: Ah, une autre dame.
6: Mais monsieur, vous croyez que je vous paye une facture d'électricité? Vous rigolez ou quoi?
1: Oui, bien sûr.
6: Vous l'avez branché dans votre maison, le poste. Attendez, cherchez pas, parce que moi, ça va vite régler, d'accord?
1: Oui, alors si effectivement, on pouvait régler cette affaire vite fait.
6: Non, mais moi, je vous le dis tout de suite, d'accord?
1: D'accord. Vous réglez comment?
6: Vous réglez quoi? Vous rigolez ou quoi?
1: Bah, l'autoradio, les plombs, l'électriseur.
6: Vous rigolez quoi? Non, attendez, ben venez me voir. Vous allez voir comment je m'appelle. Vous allez voir, vous êtes bien reçu, hein.
1: Ah, merci. Et je serais pas contre un petit café, d'ailleurs.
6: Vous faire foot?
1: Bah oui, on peut jouer au foot si vous préférez.
6: Je vous emmerde, d'accord?
1: Je prends un ballon.
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9: Oui, allô?
10: Oui, bonjour monsieur.
9: Bonjour monsieur.
10: C'est bien au magasin de vêtements pour hommes.
9: Oui.
10: Monsieur Delaplay à l'appareil, secrétaire général de la FNEF, Fédération nationale d'exhibitionnisme à la française. Je vous passe monsieur le président.
9: Oui.
10: Merci. Allô?
9: Oui, allô?
10: Bonjour monsieur.
9: Bonjour monsieur.
10: Monsieur Le Duret à l'appareil, président de la FNEF, Fédération nationale d'exhibitionnisme à la française. Alors, nous avons notre grand championnat, vous savez, la poule finale. Vous avez vu les affiches en ville, non?
9: Non, j'ai pas pu voir.
10: Ah bon, nous avons la finale, donc dimanche, en poulain, hein, éliminatoire pour les phases finales donc de National. Donc tous les exhibitionnistes qui viennent dimanche ont besoin d'avoir, et c'est obligatoire, hein, une gabardine standard. Qu'est-ce que vous avez à leur proposer? Parce qu'il nous en faut une bonne vingtaine.
9: Eh bien, moi, ce que je vais vous proposer, c'est de rappeler demain matin. Vous aurez le responsable du magasin et non, il sera en mesure de vous dire.
10: Mais déjà, qu'est-ce que vous avez comme couleur, vous, déjà, à nous proposer?
9: Gabardine, vous appelez ça la veste ou la veste un peu plus longue?
10: Ah, c'est plus long, il ne faut pas qu'on voit le bas-ventre, hein, évidemment. Hein. Vous connaissez un peu notre spécialité, les exhibitionnistes. Hein. Nous avons besoin de gabardines, évidemment, qui vont presque jusqu'aux genoux. Donc, il faudrait qu'on puisse déboutonner, voyez-vous, la gabardine en 3 secondes chrono, hein, ouvrir la braguette, sortir notre engin, refermer, avant que la police, évidemment... Donc, c'est de la gabardine très souple, hein, non irritable, avec des tissus non synthétiques.
9: Hein. Ça, je vais pas avoir. Même en commande, ce sera toujours en polyester, ce sera toujours du synthétique.
10: Ah oui, mais si ça vient en contact de notre sexe, avec la peau du gland, on va faire des allergies, hein.
9: Écoutez, moi, ce que je vous propose, c'est de me rappeler demain le responsable du magasin. Il sera plus apte à vous dire ce qu'il peut avoir et lui sera capable de vous dire au niveau des prix.
10: Oui, parce que si on en prend 20, j'imagine qu'on peut avoir une petite réduction.
9: Oui, il y aura une réduction, ça c'est sûr.
10: En contrepartie, je vous garantis, hein, vous pouvez noter, tous les exhibitionnistes auront, hein, nous accrocherons sur notre sexe un petit panneau vêtements avec votre adresse pour vous faire de la publicité.
9: Ben écoutez, vous rappelez demain matin et puis lui, il essaiera de voir ce qu'il peut faire.
10: Vous avez noté?
9: Oui.
10: Je vous écoute.
9: Je peux pas trop le dire en magasin, ça se fait pas trop, il y a des clients.
10: Bah, et alors?
9: Je dirais que comment vous accrocherez une pancarte sur votre sexe pour montrer vêtement pour faire de la pub.
10: C'est pas un beau geste, ça?
9: Ah si, c'est un beau geste.
10: Bah alors, qu'est-ce qu'on dit?
9: Merci.
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11: Oui, bonjour.
1: Bonjour, monsieur, c'est bien le garage?
11: Non, je suis une dame, monsieur.
1: Ah, zut, parce que j'ai essayé de joindre le garage.
11: Oui, mais vous y êtes au garage, monsieur.
1: Bah non, vous m'avez dit non.
11: Non, je vous ai dit non parce que vous m'avez dit bonjour, monsieur.
1: Oui, ça c'est normal.
11: Vous êtes dans un garage, mais je suis une dame qui répond au téléphone.
1: Oh, bon, si vous voulez, oui.
11: Qu'est-ce qu'il vous fallait, monsieur?
1: Monsieur Martin, société Martin Intérim, il faudrait que je récupère vos primes d'auto-entrepreneur.
11: Des primes? Par rapport à quoi?
1: Rapport que j'ai déclaré que vous avez employé mes intérimeurs.
11: Pardon ?
1: Oui, alors, je vous rassure, en vrai, ils n'ont jamais travaillé chez vous.
11: Mais comment ils n'ont pas vraiment travaillé chez nous ?
1: Oui, c'est juste que je vous les ai déclarés, comme ça, vous touchez des primes et je les récupère.
11: De quoi ?
1: Bah oui, vu que vous êtes auto-entrepreneur.
11: On n'est pas auto-entrepreneur.
1: Vous m'avez dit que vous étiez un garage.
11: Bah, on est un garage, mais on est une société.
1: Bah voilà, donc qui dit garage dit auto, forcément.
11: Auto-autonomie.
1: Auto-automobile, voilà, on est bien d'accord.
11: Non, je vous dis que auto-entrepreneur, c'est autonomie.
1: Alors, pardon, mais je crois que vous mélangez.
11: Non, je mélange pas.
1: Mais vous inquiétez pas, je vais passer, comme ça je vous expliquerai tout.
11: Non, vous passez pas, c'est pas la peine.
1: Vas-y, comme ça vous pourrez aussi m'avancer les primes de mes intérimeurs.
11: Non, je vous avance, alors là, certainement pas. Je vous avance rien du tout, parce que déjà, je n'ai pas de chéquier.
1: Oh, mais ça, c'est pas grave, vous me les faites en liquide.
11: Ah, mais certainement pas en liquide, mais vous rêvez.
1: Oui. Oh, moi, je fais au plus pratique pour vous, hein.
11: Oui, bien sûr, c'est surtout plus pratique pour vous.
1: Alors, c'est vrai aussi, parce qu'en liquide, je les déclare pas, donc forcément.
11: Ben oui, je comprends bien.
1: Donc, on dit banco pour le liquide, super.
11: Non, mais il n'en est pas question.
1: Bon, bah, ok pour le chèque, alors, mais ça m'arrange pas.
11: Non, mais j'ai pas de signature et j'ai pas
1: non,
11: de.
1: Non, mais on va faire simple. Vous remplissez rien, je mettrai le montant, je signerai.
11: Non, mais n'insistez pas.
1: Alors, je n'insiste pas.
11: Non.
1: Mais pourquoi on trancherait pas le poivre en deux, dans ce cas?
11: Non.
1: Mais si, vous me faites moitié en chèque et moitié en liquide.
11: Oui, bien sûr.
1: Sinon, le contraire, moitié en liquide et moitié en chèque.
12: Pas possible. Allô?
1: Ah, c'est un autre monsieur.
12: Oui, je suis le responsable. Je ne suis pas auto-entrepreneur. On est une SARL, on n'est pas auto-entrepreneur.
1: Ah, bah alors vous n'êtes pas garage.
12: Pardon?
1: Bah, une auto, c'est une automobile.
12: Oui, alors?
1: Donc, un auto-entrepreneur, c'est celui qui travaille avec les automobiles.
12: Ah, ben non, pas du tout.
1: Ah, bah si.
12: Ah, ben non.
1: Non, mais après, vous êtes peut-être nouveau dans le milieu de l'auto-entreprenisme, ça je ne sais pas.
12: Non, mais attendez, je sais quand même ce qu'on dit quand même.
1: Non, mais vous pouvez pas tout savoir, hein.
13: Oui, bonjour.
1: Bonjour, madame.
13: Mais pourquoi je vais vous donner de l'argent? Expliquez-moi quand même.
1: Vous allez me donner de l'argent rapport aux intérimeurs que j'ai déclarés chez vous, c'est ce que je disais.
13: Ah non, jamais de la vie. Parce que moi, chez moi, il n'y a jamais une personne intérimaire.
1: Oui, alors en vrai, ils sont jamais venus, mais pas de problème, puisque officiellement, vous avez...
13: Ah, ben officiellement, ça va aller loin,
1: cette histoire. Bon, ça va aller loin, non. Vous m'avancez l'argent des primes.
13: Mais ça, je vais vous avancer de l'argent. Non, mais vous rigolez ou quoi?
1: Oh, mais bien sûr.
13: Non, j'avais rien fait, c'est même pas la peine.
1: Après, c'est ce que je disais, on peut s'arranger.
13: Non, ça arrange pas du tout.
1: Mais, on partage.
13: Mais on partage quoi? Mais vous êtes fous ou quoi? Ça va, c'est pas comme ça.
1: Mais si, on fait 50-50 sur vos primes et hop, emballez, c'est posté.
13: Mais moi, j'ai une entreprise, j'ai pas besoin de vous, là, mais ça me déconne.
1: Alors mieux, on fait 60-60.
13: Non, on fait rien du tout.
1: Bon, 70-70, dernier prix.
13: Non, mais...
1: Chaque fois que vous touchez 100 balles de primes, vous gardez 70 et vous me donnez 70. Tout le monde est gagnant.
13: Mais vous rigolez ou quoi?
1: Mais pas du tout.
13: Au revoir.
1: Je prends ça pour un oui.
13: Je m'en vais à la gendarmerie, ça va?
1: Ah, alors je vais mettre oui peut-être.
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14: Allô?
15: Oui, bonjour madame, c'est l'université?
14: Oui.
15: D'accord, bon, l'inspecteur de la place des renseignements généraux à l'appareil.
14: Oui.
15: On vient d'apprendre dans un rapport que les lycéens voulaient vous prendre cet après-midi. Par derrière.
14: Ah.
15: Ouais. Ainsi que la Sorbonne.
14: D'accord.
15: Donc ils vont être à environ, d'après nos chiffres, 150 000. Et ça, c'est les chiffres de la préfecture.
14: Oui.
15: Alors on sait qu'ils veulent vous prendre par derrière. Hein.
14: Oui.
15: 150 000, ça fait quand même beaucoup.
14: Oui.
15: C'est énorme.
14: Non, bah oui, surtout qu'il y en a déjà du monde à l'intérieur.
15: Ah bon? Combien?
14: Je sais pas, les chiffres exacts, je ne sais pas.
15: Eh ben, ça va faire mal.
14: En plus, oui.
15: Écoutez, madame, je vous souhaite une bonne journée.
14: Oui, ben merci.
15: Je crois qu'elle va pas être mauvaise.
14: Oui, je crois aussi. Je vous remercie.
15: Et puis, je vous souhaite bien du courage, parce que 150 000...
14: Bah oui, on va essayer d'assurer.
15: Ben, je vous remercie.
14: De rien. Au revoir,
15: madame.
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12: Allô?
1: Bonjour monsieur, c'est bien le boulangiste?
12: Oui.
1: Monsieur Martin à l'appareil, je vais vous déposer mes papiers de Pôle emploi.
12: Des papiers de Pôle emploi?
1: Oui, parce que j'ai monté un faux dossier comme quoi j'ai bossé chez vous et j'ai démissionné.
12: Ah non, mais moi je suis pas d'accord. J'ai rien à voir avec vous, je sais pas quoi, qu'est-ce que vous m'inventez là?
1: Bah officiellement vous êtes mon ancien patron et vous venez d'accepter ma démission puisque c'est ce que
12: Ah bah
1: vous...
12: non, moi je suis pas votre ancien patron, du tout. Vous trouvez quelqu'un d'autre, mais moi non, ça marche pas.
1: Ah bah, mais j'ai tout mis à votre nom, moi j'ai envoyé les papiers.
12: Moi je m'en fous, c'est pas mon problème. Moi j'ai rien à voir avec vous. J'ai pas signé votre démission.
1: Ah oui, mais alors si vous la signez pas, ça veut dire que vous la refusez. Donc si vous la refusez, ça veut dire qu'il faut me payer.
12: Non mais c'est quoi ce délire là ?
1: Code du travaillisme, article 1, en cas de refus de démissionnage...
12: Mais je refuse rien, je m'en fous royalement. Démerdez-vous, trouvez quelqu'un d'autre, moi je suis pas votre pigeon.
1: Alors en quelque sorte si...
12: En quelque sorte, je veux rien entendre, je veux pas avoir affaire à vous. Trouvez un autre con, trouvez un autre connard qui accepte ça.
1: Vous êtes marrant, j'ai déjà fait toutes les démarches.
12: Mais je m'en fous, vous ayez fait le truc, trouvez un autre pigeon.
1: Je peux pas changer de pigeon, vu que je vous ai déjà désigné pigeon officiel. J'ai tout signé en plus au nom de monsieur pigeon.
12: Ah bah vous avez signé à ma place, mais allons-y gaiement. Venez ici, je vous déchire tout et allez voir ailleurs.
1: Alors non, parce que si vous déchirez, ça veut dire que vous refusez encore la démission.
12: Mais refuser la démission de quelqu'un que j'ai pas embauché. Amenez-moi un papier comme quoi je vous ai embauché. Amenez-moi vos fiches de paye.
1: Oui,
12: comme quoi.
1: Bah justement, je viens de les faire, donc je vais vous les apporter.
12: Ah, vous avez fait les fiches de paye. Bah oui, allons-y gaiement. C'est pas long.
1: Oh bah voilà, alors je fais tout le boulot.
12: Mais c'est quoi ce délire ? Bonjour.
1: Bonjour monsieur, comme je disais au patron...
16: Non mais ça a commencé avec ma vendeuse.
1: D'accord, donc c'est avec vous que je démissionne.
16: Non mais ça va pas non ?
1: Excusez-moi de faire le truc dans les formes.
16: Mais
1: hein.
16: Y a pas de forme, mais ça va pas non, mais je vous connais pas, vous avez jamais travaillé chez moi, non mais on va où là ? Puis quoi encore ?
1: Puis encore que si vous pouvez me faire une petite lettre de recommandation...
16: Non, non mais je vous coupe tout de suite, moi écoutez, vous savez quoi, je téléphone au Pôle emploi, je redonne votre nom, je téléphone à la gendarmerie...
1: Ah bah non, vous avez rien compris, il faut pas faire
16: non,
1: ça.
16: Non, non, non, mais on va où là ? Vous rigolez, vous avez signé pour moi, vous dites que vous avez travaillé chez moi, vous me demandez des papiers, mais ça va pas non ?
1: Ah bah au final vous avez compris, vous voyez.
16: Ah non mais j'ai très bien compris, puis arrêtez de me prendre pour une conne parce que là on va pas être copains longtemps. Hein.
1: Je sais qu'on n'est pas copains, on est patron
16: employé. Ah non mais on n'est pas copains, non, mais on n'a rien du tout même. Moi y a pas de faux comme ça.
1: Non mais à un moment, faut quand même respecter les collègues.
16: Mais c'est à vous de respecter, mais ça va pas.
1: C'est pas parce que vous êtes mon ancien patron que...
16: C'est quoi depuis tout à l'heure, je suis en train d'enregistrer votre appel là. J'enregistre tout ce que vous dites
1: ah,
16: là.
1: Ah bah attendez, je lance immédiatement un contre-enregistrage.
16: Non non mais y a un moment pour arrêter les conneries. Non mais ça va pas non. Ça va pas non. Excusez-moi mais vous êtes pas bien là.
1: Contre-enregistrage activé.
16: Ah, c'est une blague.
1: Si c'est une blague vous me faites les papiers.
16: Non non je ne signerai pas de faux. Même si c'est une blague.
1: Dommage parce que justement c'est une blague.
16: Mais vous êtes qui?
1: Par exemple ce serait la radio.
16: Vous êtes sérieux?
1: Alors ça m'arrive rarement mais là oui je suis sérieux.
16: Bon ça me va. Franchement je suis soulagée parce que franchement je me disais mais où on va dans ce monde là. Il y a un problème là. Je sais même plus quoi vous dire.
1: Bah dites-moi quelle radio c'est par exemple.
16: Bah honnêtement je sais pas du tout. Je sais pas. Tendance Ouest.
1: Non.
16: Radio Cristal.
1: Non.
16: Rire et Chanson.
1: Bah oui bravo.
16: Ouais quand même. D'accord.
1: Vu que c'est Monsieur Martin de Rire et Chanson, vous me faites les papiers quand même.
16: Non désolé, hors de question. Pas de ça chez moi.
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17: Allô.
18: Oui, bonjour monsieur.
17: Bonjour monsieur.
18: C'est la mairie de...
17: Oui.
18: Je voudrais monsieur le maire.
17: C'est moi-même.
18: Ah bah très bien, écoutez, ça tombe bien, je suis le chef de protocole de monsieur le préfet de région, monsieur Robert Ledoux.
17: Oui.
18: Qui souhaite vous parler.
17: Oui.
18: Je vais donc vous le passer. Mais comme je suis le chef de protocole, je voudrais d'abord vous expliquer que monsieur Robert Ledoux, préfet de région, est une personne d'un certain âge. Donc il a du mal à finir ses phrases, voyez-vous. C'est-à-dire que quand il commence une phrase, c'est plutôt à vous de la finir, quoi.
17: Ben oui, mais il faut savoir ce que veut dire monsieur le préfet sur le moment.
18: Ouais, vous inquiétez pas, vous allez vous entendre. Hein.
17: Oui, oui.
18: Je vous passe monsieur Robert Ledoux.
19: Merci. Allô ?
17: Oui, bonjour monsieur le préfet.
19: Bonjour monsieur le...
17: Le maire ?
19: Le maire. Comment allez ?
17: Comment allez-vous ?
19: Oui.
17: Ça va, je vous remercie, monsieur le préfet, et vous-même ?
19: Ça va. Ça va.
17: Ça va bien ?
19: Ça va bien. Alors, je voulais vous...
17: M'annoncer ?
19: Non.
17: Faire part ?
19: Non.
17: Féliciter ?
19: Oui.
17: Ah, je n'ai pas de félicitations à recevoir, pour ainsi dire, monsieur le préfet.
19: Si.
17: Si ?
19: Pour votre...
17: Pourquoi ?
19: Pour votre...
17: Pour ma mairie ?
19: Oui.
17: Oui ?
19: Parce que...
17: Oui, parce que...
19: C'est une...
17: C'est une petite mairie que nous avons restaurée ?
19: Oui, et elle a...
17: Elle a un petit cachet maintenant, parce qu'on l'a... On l'a rendue gay, on l'a rendue... Ben en fait, c'est plutôt le château qui est en face, qui redonne un petit blason à notre mairie, pour ainsi dire.
19: Oui. Alors... Quand je suis venu à...
17: Vous êtes venu à...
19: Oui.
17: Ah bon ?
19: J'ai vu monsieur...
17: Monsieur... Peut-être ?
19: Oui.
17: Ah, notre propriétaire du château.
19: Voilà. Et oui. Je l'ai entretenu. Non.
17: Ah, vous l'avez encouragé?
19: Comment?
17: Vous l'avez encouragé?
19: Oui, je...
17: Ah, voilà, pour le... Parce que monsieur, je pense, a dû vous solliciter, je crois.
19: Oui, il m'a su...
17: Ah oui, vous sollicitez pour...
19: Non, il m'a su...
17: Suggérer de...
19: Il m'a suggéré...
17: Oui?
19: De l'encourager
17: pour...
19: Pour le...
17: Pour, en fait, un peu faire classer ce site.
19: Oui.
17: Le château.
19: Alors, oui. Il m'a branlé.
17: Oui. Alors, il vous a demandé probablement que je vous donne quelques renseignements.
19: Il m'a branlé.
17: Il vous a branché sur le...
19: Oui.
17: Oui.
19: Alors, je l'ai
17: encouragé.
19: Oui.
17: Oui, vous l'avez encouragé.
19: Il m'a
17: suggéré.
19: Oui.
17: Voilà, il vous a suggéré pour, en fait, donner votre avis, probablement.
19: Voilà, et derrière le château, il m'a
17: Oui, branché.
19: Oui, et sa femme.
17: Oui, sa femme. C'est, oui, sa femme entretient le jardin d'hiver.
19: Elle entretient bien sa pine.
17: Oui, les pins, quoi, tous les... La pinède.
19: Oui, Il a du cul.
17: Ah oui, ça, il a du courage pour entretenir ce château.
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1: Hello. Bonjour madame, c'est bien le bar?
20: Oui.
1: Monsieur Martin à l'appareil, les enseigneurs Martin.
20: Oui.
1: Je vais vous poser une nouvelle enseigne.
20: Qu'est-ce que c'est que cette enseigne là?
1: C'est que moi, en tant qu'enseigneur, je fabrique des enseignes pour les magasins.
20: Oui.
1: Et là, on a un barbier, un barbeur, qui nous a fait une commande.
20: Mmh.
1: Mais problème, à l'atelier, on a mélangé barbier et barbeur, et au final, sur l'enseigne, il y a marqué barbière.
20: Oui.
1: Et je me suis dit, vu que vous êtes un bar et que vous vendez de la bière, je vous pose l'enseigne barbière.
20: Et combien ça coûte ça?
1: Ah bah c'est là que c'est top. Ça va rien vous coûter parce que vous allez vous faire rembourser par votre assurance.
20: Non mais j'ai pas d'assurance. C'est quoi cette histoire?
1: Ah oui, mais si vous n'êtes pas assuré aussi.
20: Bien sûr que je suis assuré, mais pas pour les trucs que j'ai pas commandés.
1: Ah mais vous inquiétez pas, moi je vous facture l'enseigne, comme ça vous avez plus qu'à déclarer à l'assurance que vous l'avez pété en la faisant tomber par exemple.
20: Non mais vous rigolez ou quoi?
1: Bien sûr.
20: J'ai pas passé de commande, vous voulez me poser un truc et que je me fasse rembourser par mon assurance après, mais c'est n'importe quoi votre truc.
1: Bah pardon, c'est une idée de mon patron. Il m'a dit, il suffit de trouver un pigeon pour lui refourguer l'enseigne.
20: Bah, votre patron, je l'emmerde, voilà, c'est clair ça.
1: Ouais, alors mon patron m'avait prévenu qu'il y aurait peut-être des gros mots aussi.
20: Oui, bah votre patron, vous lui dites qu'il m'appelle directement ou qu'il vienne me voir, je vais me faire un plaisir de le recevoir.
1: Ah bah ça tombe bien, il est juste à côté. Vous voulez que je vous le passe?
20: Ouais, passez-moi le patron, ouais.
1: Monsieur Martin, je vous passe la dame du bar. Oui, allô?
20: Oui, bonjour.
1: Bonjour, madame.
20: Non, c'est monsieur.
1: Si vous voulez.
20: Ah ouais.
1: Monsieur Martin, le patron à l'appareil.
20: Non, mais franchement, cherchez d'autres pigeons, comme me le disait votre collègue, là.
1: Ah, j'en déduis que c'est vous qui récupérez l'enseigne barbière.
20: Mais absolument pas, je suis pas au courant de votre truc, là.
1: Oh, pourtant, le secrétaire Martin, avec qui vous étiez à l'instant, me dit que vous êtes d'accord. Ah oui, elle est d'accord.
20: Non, mais d'accord de quoi? C'est du grand n'importe quoi. Le mec, il appelle il y a 30 secondes en me disant qu'il vient poser une enseigne chez moi, que je suis pas au courant. Il me dit que j'ai donné mon accord. Mais c'est quoi cette arnaque?
1: Arnaque, non, c'est juste une petite combine. Je sais pas si vous avez expliqué pour l'assurance.
20: Non, mais il m'a expliqué, je m'en fous de votre explication. Il me dit qu'il me pose un truc, faut que j'appelle mon assurance pour me faire rembourser d'un truc qui est tombé.
1: C'est ça, vous allez dire que vous avez pété l'enseigne en essayant de la bricoler.
20: Mais ça va pas bien dans votre tête là. C'est quoi votre numéro de téléphone?
1: Alors, nous n'avons pas le téléphone malheureusement.
20: Vous n'avez pas de téléphone, vous m'appelez, vous n'avez pas de téléphone.
1: Bah non, c'est parce qu'on est une société moderne.
20: Ah oui, c'était moderne, vous êtes des arnaqueurs, oui, c'est tout ce que vous êtes.
1: Pas du tout, non, c'est parce qu'on fonctionne exclusivement par fax.
20: C'est grand n'importe quoi votre histoire là. Je vais quand même signaler votre appel à la gendarmerie.
1: Oh bah ça je peux le faire, vous embêtez pas.
20: D'ailleurs, vous voulez un gendarme, j'en ai un juste à côté de moi là.
1: Non.
20: Mais bien sûr que si.
1: Bon, il est pas gendarme.
20: Il est pas gendarme?
1: Bah non, s'il y avait un gendarme, j'aurais entendu un pimpon de gendarme.
20: Ah tiens, mais je vous le passe.
1: Oh bah oui.
20: Tiens, j'allais trouver au téléphone là. Allô?
1: Ah bah voilà, le vieux coup de la même personne qui change même pas de voix.
20: Vas-y, parle en même temps.
21: Qu'il dit le monsieur là?
20: Oui, oui, on est deux. Mais c'est vraiment des escrocs, les mecs, il a même pas le numéro de téléphone, sans déconner.
1: Le mec vous entend, hein? Allô?
20: Oui.
1: Ouais, donc c'est bon, je pense qu'on s'est mis d'accord sur tout.
20: Non mais je me suis mis d'accord de rien du tout, vous vous asseyez dessus, je veux pas de votre truc. C'est pas possible, ça, vous êtes con ou quoi?
1: Ah bah oui, ou alors j'aurais mal compris un truc, mais ça m'étonnerait.
20: Ah oui, vous avez très mal compris, franchement, vous comprenez rien. Je peux vous dire que si jamais il y en a un qui se pointe sur ma vitrine et puis qui commence à me poser un truc, il va dégager rapido, ça.
1: Ah bah voilà, là j'ai compris, vous voulez bien que quelqu'un se pointe, mais seulement s'il vient rapidos.
20: Je vous ai rien demandé, je vous ai pas demandé que ça se pointe.
1: Bah vous me dites qu'il vous faut quelqu'un en rapidos. Moi je peux vous passer en formule rapidos, mais c'est plus cher.
20: Même pas s'ils sont en rapidos, je n'en veux pas.
1: Ah mais si vous en voulez pas, il suffit de dire non, hein, c'est pas compliqué.
20: Je vous ai dit non, vous êtes con ou quoi? Vous avez pas de téléphone, vous avez pas de mémoire non plus.
1: Ah bah je peux vous dire que moi si c'est non, c'est non, hein, y a pas à discuter.
20: Mais c'est non, mais c'est un non, mais.
1: Après, vous avez le droit de changer d'avis.
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22: Allô?
0: Oui, bonjour madame.
21: Monsieur.
0: Je voudrais parler, s'il vous plaît, à la responsable de la cantine de l'établissement scolaire.
21: Oui, allez-y.
0: C'est le ministère de l'Environnement, là, pareil.
21: Oui.
0: Monsieur Lamolle, directeur de l'antenne Nutrition Environnement Scolaire. Vous avez reçu, je pense, la directive 953-C1 ?
21: Non, je sais pas.
0: Bon, nous avons des problèmes écologiques, vous le savez, en France actuellement, en particulier la forêt. Donc, trop d'arbres abattus dans le département. La cause principale, c'est une directive qui est environnementale qui a fait qu'on a réintroduit le castor dans le département. Vous êtes au courant de ça ?
21: Non.
0: Bon, les castors, vous savez comment ils fonctionnent ? Ils abattent des arbres pour construire des ponts et aménager.
21: Oui, oui, oui.
0: Donc, nous avons un grave problème environnemental et nous avons donc envisagé de réintroduire le castor dans les menus des cantines scolaires.
21: Oui.
0: Voilà. Est-ce que ça vous va une tonne dans un premier temps ou...
21: Alors là, je peux pas vous dire, monsieur. Ce qui serait mieux, hein, moi, ce que je peux...
0: Non, parce que si on veut sauver des arbres, il faut qu'on fasse vite.
21: Oui,
0: faut...
21: non, mais je vous comprends, monsieur. Alors moi, ce que je vous conseille, parce que moi, je suis responsable de la cantine et tout, appelez carrément la mairesse qui va vous répondre.
0: C'est fait.
21: Ah, alors, qu'est-ce que vous a dit la mairesse ?
0: Alors, nous nous sommes mis d'accord, nous bénéficions de toute son aide. Simplement, maintenant, il faut qu'on voit avec vous. L'urgence, c'est de sauver des arbres, parce que sinon, on va avoir un vrai problème pulmonaire, on va dire, entre guillemets.
21: Ouais, avec... ouais.
0: Donc, en gros, il faudrait que vous puissiez, vous, écouler une tonne de viande de castor sous vide, mais le plus rapidement possible.
21: Alors là, je peux pas vous dire. Moi,
0: combien d'élèves vous avez ?
21: Alors, nous avons entre 85 enfants et 90.
0: Ça leur ferait 560 grammes de castor par repas le midi.
21: Tous les jours ?
0: Oui, absolument.
21: Oh.
0: C'est le thème de la campagne. Hein.
21: Ouais.
0: Sauvons les arbres, abattons les castors.
21: Oui.
0: Bien compris. Alors, au ratio, je me suis trompé. Hein. Ce n'est pas 460 grammes. Combien je vous ai dit ? 460 grammes de castor par jour ?
21: Oui, ouais, c'est pour ça.
0: Oui, c'est un peu léger. Hein. C'est 773.
21: Et vous incorporez ça comment dans les...
0: Alors, hachis parmentier.
21: Ouais.
0: Pâtes.
21: Ouais.
0: Omelette.
21: Ah oui, d'accord. C'est-à-dire, vous metteriez ça dans le hachis parmentier.
0: Voilà.
21: Vous feriez des beefsteaks comme des beefsteaks hachés style castor.
0: Oui.
21: Vous feriez aussi, attendez, je vous dis ce qu'on a, des petites boulettes.
0: Voilà, des boulettes de castor, oui.
21: Ouais.
0: Alors, on va faire le tableau, si vous voulez bien. Vous avez de quoi noter ?
21: Ouais, allez-y. Alors pour le castor, hein, on a dit.
0: Alors, steak haché.
21: Oui, ça leur dit steak haché.
0: De castor.
21: Oui.
0: Ensuite, hachis parmentier.
21: Alors, du hachis parmentier.
0: De castor.
21: Oui.
0: Ensuite, blanquette.
21: De la blanquette.
0: De castor. Là, ça va, c'est assez varié, non ?
21: Bah, pour mon compte personnel, oui. Mais il en faut quand même du poisson. Hein.
0: De castor.
21: Et le vendredi, on a des quenelles de veau.
0: Bon, bah là, facilement remplaçable par les quenelles de castor.
21: Oui.
0: Maintenant, le plus important, madame. Il faut donner envie aux enfants de manger du castor.
21: Oui, mais il faut
0: l'avouer. Nous allons donc attribuer le collier de castor chaque fin de semaine. C'est-à-dire que l'enfant qui aura mangé le plus de castor se va remettre le collier de castor, donc constitué avec les dents du castor, comme les Indiens, vous voyez. Bon, maintenant, le plus important. Combien d'heures par semaine pouvez-vous consacrer à aller donc sur le terrain pour l'abattage des castors ?
21: Ah non, ça, nous, on n'a pas le temps. Hein.
0: Non, mais c'est le week-end. Hein.
21: Ah non.
0: Attendez, madame, on fournit les fusils.
21: Ah non, ça c'est hors de question, monsieur. Moi, le week-end, je le garde pour moi.
0: Madame.
21: Non.
0: Madame, toute la tenue est fournie.
21: Non.
0: Les casquettes, les bottes, le fusil.
21: Non. J'ai un mari qui est chasseur déjà.
0: Ah, ben voilà. Donc vous êtes deux, hein, à pouvoir chasser.
21: Non. Alors là, c'est pas la peine.
0: Et les instituteurs et tout le monde.
21: Non, monsieur. Écoutez, moi, je vous dis honnêtement.
0: Vous voulez rien faire pour sauver les arbres ?
21: Non.
0: Attendez, madame, c'est...
21: Non, monsieur.
0: Mais pourquoi vous voulez pas aller chasser des castors ?
21: Non, monsieur, parce que oui. Ça t'intéresse d'aller à la chasse ? Non, monsieur. Moi, c'est non. Ce qui concerne la chasse du castor, moi, mes week-ends, ils sont pris. Je vais pas m'amuser à aller avec un fusil, un machin.
0: Mais madame, c'est juste de passer le week-end à tirer sur des castors, c'est pas méchant.
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4: Papeterie, bonjour.
1: Bonjour monsieur, c'est bien la papeterie?
4: Non, c'est bonjour madame.
1: Ah oui, si vous voulez.
4: Oui.
1: Monsieur Martin à l'appareil, les journaux Martin.
4: Oui.
1: Je vais monter un stand de presse devant chez vous.
4: Mais on fait pas de presse, nous.
1: Oui, bah justement, ça va vous permettre de complémentarifier votre offre.
4: Mais oui, mais attendez.
1: Oui.
4: Il faut demander peut-être la permission à notre propriétaire. On s'installe pas comme ça devant notre magasin.
1: Ah oui, vous voulez dire que ce serait mieux qu'on se mette dedans?
4: Mais non.
1: Bah si, dedans, oui, très bonne idée.
4: Non, devant, je parle. Attendez, je vous le passe.
1: Merci monsieur.
4: Mais non, mais.
5: Hello.
1: Bonjour madame, on devait me passer le responsable.
5: Oui, c'est moi-même, oui, j'ai une voix d'homme, merci.
1: Oh mais je vous en prie, donc comme je disais, je vais venir installer.
5: Non mais vous, personne s'installera devant le magasin.
1: Non, ça j'ai vu avec votre collègue, il proposait que je m'installe dedans.
5: Dedans quoi?
1: Bah dedans le magasin.
5: Mais vous, mais rien dedans, il y a personne qui s'installera dans la papeterie.
1: Pas dedans, ok.
5: Ni dedans, ni devant, rien, là, ok, d'accord.
1: Non, mais en plus, vous pourrez récupérer mes vieux journaux.
5: Mais non, là, je vends pas de presse, je vends de la fourniture de bureau, qu'est-ce que vous voulez que je fasse de beaux trucs, moi?
1: Bah, mes journaux invendus, je vous les refile.
5: Eh, vous tiltez dans votre tête ou quoi? Je vous dis, j'en veux pas de vos bazars. Je vends du papier, je vends pas de presse.
1: Ah ben alors raison de plus, je vends que de la presse en papier.
5: Qu'est-ce que je... Quoi de ton bordel?
1: Non mais, allô?
4: Oui.
1: Rebonjour monsieur, votre collègue me dit comme vous. Hein.
4: C'est pas mon collègue, c'est mon patron, mais vous ne ferez rien. Oh.
1: Non mais ça j'ai compris, apparemment vous préférez tous les deux que je sois à l'extérieur, pas de problème.
4: Mais vous ne... Mais on ne vous veut ni dedans ni dehors.
1: Ah, ça a encore changé.
4: Non.
22: Attention, je vois ici.
1: Pardon, mais moi le patron vient d'insister pour que je me mette dedans.
4: Mais non, le patron vous a jamais dit, j'étais à côté de lui, vous a jamais dit dedans. Vous n'avez rien à faire là, c'est tout, point barre.
1: Et si je viens que le lundi?
4: Non.
1: Ou sinon le mardi?
4: Jamais.
1: Mercredi?
4: Jamais.
1: Jeudi?
4: Ni lundi, ni mardi, ni mercredi, ni jeudi, ni vendredi, ni samedi, ni dimanche. Il n'y aura personne chez nous, c'est propriété privée, point.
1: Ouais, mais enfin c'est pas privé le dimanche quand même.
4: Mais si c'est privé.
1: Ah, même le dimanche?
4: Mais même le dimanche.
1: Ah ouais, d'accord.
4: Ah, mais vous avez du mal de comprendre.
1: Oh bah excusez-moi, je fais ce que je peux.
4: Bah quoi, excusez-moi, ça fait 20 fois qu'on vous le dit. Non.
1: Ouais, enfin c'était pas un non très clair non plus.
4: Ah bah si, c'est très clair pour nous, c'est non. N-O-N, non.
1: D'accord, donc pas dedans, pas devant. En fait.
4: Non!
1: Eh ben voilà, suffisait de le dire. Donc on va se mettre derrière.
4: Mais pas derrière non plus! Enfin, non mais n'importe quoi ou quoi!
1: Ah, derrière non plus!
4: Mais vous faites exprès. Non! Vous venez pas ici!
1: Bon, écoutez, c'est pas grave, on se mettra à côté.
4: Mais à côté de où? Il n'y a pas de place!
1: D'accord, dans ce cas, vous compliquez pas, on va se mettre dessous.
4: Mais dessous?
1: Oui, sous le magasin.
4: Mais.
1: On creuse une mini-boutique.
4: Mais on ne veut pas! Mais enfin, mais vous comprenez rien ou quoi?
1: Eh, hey, vous me verrez même pas, ce sera comme si j'étais à la cave.
4: Mais il est pas bien, lui, mais je sais pas du tout.
5: Monsieur, attention, donnez-moi votre nom.
1: Monsieur Martin.
5: Monsieur Martin, quel est votre numéro de téléphone?
1: Alors, malheureusement, je n'ai pas le téléphone.
5: Vous êtes qui, là? Vous êtes complètement cinglé, vous? Vous êtes complètement à la masse, hein?
1: Non, c'est que je préfère pas avoir le téléphone, parce que sinon, on se fait appeler en permanence par des vendeurs de journaux qui veulent creuser des cas.
5: Non, mais je vais aller vous installer. Hey, moi, je vais aller... Vous habitez où? Parce que moi, je vais venir m'installer chez vous, puis je vais vendre quelque chose, hein?
1: Ok, d'accord. Donc, vous vouliez faire un échange? Bah, fallait le dire.
5: Mais vous, hey.
1: Écoutez, moi, je suis à Martinville, donc je vous attends soit dedans, soit devant, soit dessous.
5: Vous êtes neuneux ou quoi, là?
1: Ah, pas du tout, non, je suis au téléphone. Et vous?
5: Eh, mais vous êtes bête ou quoi?
1: D'ailleurs, je précise que je ne suis pas dedans le téléphone, comme on pourrait croire,
5: bon,
1: mais devant le téléphone.
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24: Vous écoute.
25: Oui, bonjour, madame.
24: Bonjour, monsieur.
25: Madame.
24: Oui.
25: Très bien, c'est les Ilotiers, l'appareil du 19e.
24: Oui.
25: Est-ce que vous avez allumé la télévision, là, ce matin?
24: Ben, j'ai une télévision allumée, oui.
25: Bon, est-ce qu'elle marche bien?
24: Non, c'est un petit peu brou, enfin, pas si bien que... pas si net, quoi.
25: Ouais, d'accord. Bon, ben, je vois ce que c'est. Je vais tout vous expliquer, madame, hein.
24: Oui, je vous écoute.
25: On a des collègues qui surveillent le toit avec les jumelles et qui essayent d'apercevoir ce qui se passe.
24: Oui.
25: On voit un homme, apparemment, d'un certain âge, hein.
24: Ah bon?
25: Qui est grimpé sur le toit et qui utilise votre antenne de télévision.
24: Ah bon?
25: Ouais, parce que vous savez que quand vous mettez la télé, l'antenne devient chaude. Et d'après ce qu'on voit dans la jumelle, vous avez donc ce monsieur qui est en train de faire cuire quelque chose, on voit pas très bien ce que c'est, sur l'antenne de télévision.
24: Ah bon, c'est bien.
25: Voilà.
24: On verra tout.
25: Oui, mon collègue me signale qu'il a un téléphone portatif à portée de la main.
24: Oui.
25: Donc on a repéré son numéro de téléphone.
24: Oui.
25: On va vous le faire passer.
24: Oui.
25: On va faire basculer la ligne téléphonique, comme ça vous allez la voir. Essayez de savoir ce qu'il est en train de fabriquer sur l'antenne de télé.
24: Oui.
25: Hein? Et alors, on va faire un mot de passe, comme ça vous aurez le signal. Pour que vous puissiez nous reparler, parce que nous on reste en ligne avec vous, hein, vous n'avez qu'à dire 33.
24: D'accord.
25: Et comme ça, vous nous reprendrez. Hein.
24: Oui, d'accord.
25: Je compose le numéro, madame. Hein.
24: Oui.
26: Allô?
24: Allô, j'écoute.
26: Oui, bonjour, madame.
24: Bonjour, monsieur. Je voulais savoir, qu'est-ce que vous faites sur le toit?
26: Ben, je suis en train de faire ma petite cuisine.
24: Et pourquoi vous faites la cuisine sur un toit, vous?
26: Ben, figurez-vous que mon grill est tombé en panne.
24: Ben oui, mais c'est pas une raison, parce que votre grille est tombée en panne pour faire votre cuisine sur un toit, voyons.
26: Ben écoutez, madame, j'avais acheté des saucisses, vous savez, de la saucisse de Strasbourg et de la merguez.
24: Oui.
26: Et j'ai transformé votre antenne de télé.
24: Ben oui, c'est pour ça que mon antenne, il y a quelque chose qui marche pas dans ma télé. Je trouvais ça tout à fait anormal. Alors je me suis dit, qu'est-ce qui se passe? Alors je voulais savoir ce que vous faisiez là-haut.
26: Eh ben, je fais cuire des merguez sur l'antenne de la télé.
24: Ben oui, je vous dis pas, monsieur, mais enfin, vous avouerez que j'ai pas une place pour aller faire cuire des saucisses et des merguez sur un toit.
26: Ben oui, mais j'ai plus de grille.
24: Ben écoutez, monsieur, alors voyons, réfléchissez. Qu'est-ce que c'est que ces façons de monter sur un toit pour faire cuire vos saucisses?
26: Attendez, vous permettez, parce
24: que... Oui, je vous écoute.
26: Il faut que je surveille.
24: Bon. Alors, qu'est-ce que vous comptez faire? Vous continuez de griller vos saucisses ou quoi? Et vous redescendez ou pas?
26: Attendez, parce qu'après, il faut que je nettoie bien, parce que ce soir, j'ai un poulet.
24: Ah bon? Parce que vous comptez monter le soir aussi, faire cuire votre poulet?
26: Ben oui, parce qu'avec l'antenne de télé, ça fait broche.
24: Ah ben c'est bien.
26: Ça fume, attendez, madame, parce qu'il y a de la fumée partout, là.
24: Ben oui, il y a de la fumée, mais moi, je marche plus, hein. Faire cuire sur des antennes de télé, sur un toit, voyons. Alors, réfléchissez, monsieur, hein.
26: Oh mon Dieu, il y a toute la graisse qui coule là.
24: Bah ça... oui, il y a toute la graisse, vous vous rendez compte? Puis alors vous allez dégueulasser le toit. Non, mais monsieur, ça va pas. Ah non, non, vous arrêtez immédiatement. Hein. Ben puis vous n'avez pas intérêt à remonter ça parce que... Ah non, non.
26: Ce soir, j'ai invité des amis.
24: Ben je m'en fous, moi. Mais vous avez invité des amis, est-ce que c'est une raison pour venir faire cuire votre poulet sur le toit? Vous n'avez qu'à le faire cuire dans une rôtisserie, votre poulet. Vous avez en bas, boulevard Serrurier, il y a un mec qui va vous le faire cuire, votre poulet.
26: Il n'a pas la télé, lui.
24: Mais je ne vous parle pas de monter sur son toit.
26: Oui, mais l'antenne de télé, ça donne du goût, voyez-vous.
24: Mais je m'en fous, moi, ça vous donne du goût. Mais ça marche pas, ça. Bon, j'appelle la police, hein, ça suffit. 33.
25: Oui, je vous écoute, madame.
24: Oh, bon non, alors. Il va remonter ce soir parce que l'antenne de télé donne du goût à son poulet.
25: Bon, alors écoutez, vous savez ce qu'on va faire? On va lui donner une leçon. Est-ce que vous avez votre télé, là?
24: Oui.
25: On va mettre votre télé à fond. Et comme ça va chauffer, ça va faire flamber ses saucisses, comme ça, il ne pourra pas les bouffer. Ça va lui donner une bonne leçon.
24: Comment je dois faire? Je dois machiner le son le plus fort pour chauffer?
25: Voilà.
24: D'accord, ne quittez pas.
25: Ouais, monsieur Ledoux, qu'est-ce que vous faites là-haut?
26: Ben, je fais cuire mes petites saucisses.
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24: Allô?
2: 33.
25: Oui, allô?
24: 33.
25: Oui, allô?
24: Oui, j'ai mis la télé à fond.
25: Ouais, on entend ça, ouais. Et allez la baisser maintenant, on va voir ce que ça donne là-haut.
24: D'accord.
26: Qu'est-ce que c'est que ce bordel?
25: Oui, madame, je vous écoute.
24: Bon, ben, j'ai baissé. Qu'est-ce qu'il en advient?
25: On va voir ce que ça va donner là-haut, hein.
24: Oui.
25: Je vous le repasse.
26: Oh, ben, merde, alors.
24: Qu'est-ce qu'il y a?
26: Ben, elles ont flambé, mes saucisses.
24: Elles ont flambé, vos saucisses?
26: Ben, oui.
24: Oui, ben, je vous dis pas, mais moi, j'ai mis ma télé à fond. Hein? Comme ça flambe sous vos saucisses, et si vous recommencez ce soir, je remettrai ma télé à fond, et votre poulet sera brûlé. Bon, et allez faire cuire vos saucisses ailleurs, hein.
26: Bon, ben, écoutez, madame, vous m'entendez?
24: Oui, je vous écoute.
26: Je vous ai compris.
24: Bon, ben, j'espère bien que vous m'avez compris, hein.
26: Ce soir, je fais pas de poulet.
24: Eh ben, vous faites ce que vous voulez.
26: Oui, mais... je vais faire de la sardine grillée.
24: Eh ben, non, mais ça va pas.
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3: Oui, bonjour.
1: Oui, bonjour monsieur, c'est bien le PMU?
3: Oui, vous êtes bien au PMU.
1: Je vous appelle parce que j'ai mon beau-frère qui m'a dit qu'on pouvait jouer en ligne au poker avec le PMU.
3: Ah ben, oui.
1: Oui, d'accord. Eh ben, c'est parti, je mets 5 euros.
3: Ah non, mais moi, je sais pas. Hein.
1: C'est à vous de jouer.
3: Comment c'est à moi de jouer?
1: Bah, j'ai...
3: Ah mais non, mais vous pouvez
1: je
3: pas...
1: Je remonte de 3 euros, donc ça fait 8 à vous.
3: Mais qu'est-ce que vous me faites là?
1: Bah, je joue...
3: Là, vous êtes par téléphone.
1: Vous suivez? Vous montez?
3: Attendez,
6: bonjour, je suis bar PMU, monsieur.
1: Un nouveau joueur dans la partie, bonjour monsieur.
6: Non, c'est monsieur, c'est madame.
1: C'est pour une petite partie.
6: Monsieur, vous allez sur internet, vous regardez, vous tapez jeu en ligne, ça
1: oui,
6: veut
1: mais,
6: dire
1: excusez-moi.
6: Jeu sur internet.
1: Là, vous me parlez des jeux électroniques.
6: Mais qu'est-ce qu'il dit?
1: Pardon?
6: Vous avez bu, nous, vous êtes... Mais qu'est-ce que vous dites?
1: Bah, il dit que c'est à vous de jouer, parce que moi j'ai mes 5 cartes.
6: Mais je suis un bar, monsieur, je suis un bar PMU. Vous pouvez pas jouer avec un téléphone.
1: Vous bluffez.
6: Je bluffe quoi?
1: Bah, vous bluffez, le coup de... Je suis sûr que vous bluffez, vous avez un jeu de...
6: Un bar où il faut venir pour jouer aux courses des chevaux.
1: Elle n'a pas compris.
6: C'est je ne fais pas de poker.
1: Pour le... Bah si, en ligne.
6: Il y a un problème. Je sais pas, vous me dites que oui, vous êtes en PMU.
1: Allô?
6: Oh putain, mais il est encore là.
1: Oui, il est encore là. Et...
6: Qu'est-ce qu'il a?
1: Il est dans la partie, hein, il joue.
7: Marie, il faut que tu c'est fou ça, c'est pas possible.
1: Allô?
7: Oui.
1: Ah bon, on change de jour en pleine partie, bravo.
7: Non, attendez. Oui. Je pense qu'on s'est pas compris.
1: Oui, donc vous reprenez la main?
7: Mais vous... Excusez-moi, je suis obligée de rire. Monsieur, vous m'appelez pour jouer.
1: Allô?
7: On va jouer aux cartes. Pas de cartes. Ah ben.
1: Je fais un switch et c'est à vous de prendre la main.
7: Je vais passer la main, si ça vous gêne pas.
1: Ok, je fais un wipe out sur la reine.
7: Alors,
1: quelqu'un d'autre ou quoi? Et je twerk deux cartes en way down.
7: J'y comprends rien au poker, monsieur. Je connais les courses de chevaux, mais pas le poker.
1: Je fais un switch back dans ce cas.
7: Je veux pas lâcher le morceau de bonhomme. Presbytère de Moëlan, bonjour.
9: Allô, c'est le presbytère?
7: Oui.
9: Ah, oh, bonjour, ma fille.
7: Oui, je voudrais... bonjour. Oh, d'habitude, il n'y a personne, hein?
9: Oui.
7: L'après-midi, il n'y a jamais personne.
9: Oui, vous êtes en train de faire la chose avec monsieur le curé,
7: sans non, doute. Je suis en réunion.
9: Ah, pardon.
7: Oui, c'était pourquoi, madame?
9: Je voudrais parler à monsieur le curé.
7: Il n'est pas là.
9: Oh mon Dieu, j'avais...
7: Je peux lui donner, laisser un message.
9: Oh oui, j'avais un service à lui demander de toute urgence.
7: C'est de la part de qui?
9: C'est de la part de Su.
7: De qui?
9: Madame Su.
7: Madame Su?
9: Oui.
7: Et Madame Su, S-U-E?
9: Oui, comme, oui. Comme la transpiration.
7: Comme Eugène Su.
9: Le gros camionneur, là, qui,
7: non, non.
9: Qui
7: non,
9: transpire.
7: Non, non, c'est un
9: là,
7: écrivain.
9: Là. Ah.
7: Bon, qu'est-ce que vous vouliez?
9: Entre femmes, on peut peut-être parler de ça, parce qu'on va se comprendre. C'est une affaire de moule.
7: De quoi?
9: De moule.
7: De moule?
9: Oui, je suis en train de cuisiner des moules.
7: Oui.
9: Et je n'ai plus de vin blanc.
7: Ah, mon Dieu!
9: Et voilà, c'est pour ça que je pensais que monsieur le curé...
7: Ah oui, non, je regrette, hein.
9: Il ne peut pas me dépanner.
7: Non, on ne peut pas vous donner. Vous demandez à une voisine d'aller vous chercher.
9: Elle n'est pas là, alors que vous en avez du vin de messe.
7: Non, je ne peux pas, madame. Je regrette.
9: Si moi je passe, est-ce que je peux prendre un tiers de bouteille de vin blanc?
7: Non, l'église est fermée.
9: Oh, ben je vais être obligée d'appeler quelqu'un.
7: Oui, vous appelez quelqu'un.
9: Un serrurier? Pour ouvrir l'église?
7: Ah non.
9: Mais si.
7: Pas question.
9: Mais pourquoi?
7: Allez, bonne soirée, madame.
10: Allô?
25: Allô, c'est le presbytère?
10: Oui.
25: Oui, bonjour, c'est serrurier d'épanage à Bénodet.
10: Oui?
25: Oui, on nous a demandé d'intervenir, une dame qui vient de nous appeler. On doit ouvrir la porte de l'église, apparemment elle serait fermée, elle nous dit.
10: Alors, écoutez, on vient d'avoir un coup de fil de cette dame qui cherche à avoir du vin blanc... pour faire des moules, écoutez-moi bien, hein. Et elle s'est dit qu'elle aurait pu avoir des vins blancs de l'église, du vin de messe.
25: Ah.
10: Et elle nous a téléphoné pour nous dire, eh ben écoutez, vous allez me chercher du vin blanc à la sacristie. On lui a dit, on n'est pas fait pour ça, hein, et tout ça. Et surtout, l'église est fermée. Elle a dit, mais je vais appeler un serrurier pour qu'il vous ouvre l'église. Vous vous rendez pas compte de l'affaire, cette personne, vous êtes complètement dérangée, hein, à mon avis.
25: Oui, le problème, c'est qu'elle nous a payé par carte bleue, prélèvement bancaire au téléphone.
10: Mais oui, mais nous, on la connaît pas, cette personne.
25: Eh oui, je comprends, mais en même temps, nous, on nous a payé l'ouverture de la porte, alors...
10: Mais l'église, la sacristie n'a pas à être ouverte du tout. On a les clés, on peut l'ouvrir.
25: Ah bah, vous pouvez nous ouvrir à ce moment-là, et on lui prend sa bouteille, on lui amène, et puis voilà.
10: Mais pas du tout. On va pas vous donner du vin de messe pour pouvoir faire des moules. Mais cette dame n'a rien à voir avec l'église.
25: Attendez, on va l'appeler. Bougez pas. Moi, j'ai un dédoublement d'appel. Vous avez ça, vous, sur votre téléphone, là, non?
10: Non.
25: Attendez, je fais son numéro, puisqu'elle nous l'a laissé. Ne quittez pas. Hein.
9: Allô?
10: Oui?
25: Allô, oui?
10: Oui?
9: Oui, je vous entends, c'est les serruriers, ça y est, vous avez la
10: mais
9: bouteille.
10: Mais non, madame, écoutez-moi, hein, je ne vois pas pourquoi on irait vous donner du vin de messe pour faire vos moules marinières. Hein.
9: Parce que j'en ai plus, monsieur le curé.
10: On n'est pas là pour ça.
25: Allô?
10: Oui?
25: Alors, écoutez, je vais la rembourser et puis c'est tout. Hein.
10: Ah ben, vous vous débrouillez avec elle. Hein.
9: Mais, et mes moules?
10: Au revoir.
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13: Garage, bonjour.
1: Bonjour monsieur, c'est bien le garage?
13: Oui, bonjour madame, pas bonjour monsieur.
1: Ah non, moi je suis un monsieur, faut pas se tromper.
13: Non mais vous m'avez dit bonjour monsieur.
1: Ah pas du tout.
13: Si vous m'avez dit bonjour monsieur.
1: Je pense pas non.
13: Non,
12: Bonjour monsieur.
1: Bonjour monsieur. Donc je disais.
12: Bonjour madame.
1: Comment ça?
12: Bonjour madame, vous me redites bonjour monsieur. Vous venez de me le redire à l'instant.
1: Oh, pardon monsieur, faut que je fasse gaffe, hein.
12: Oui, dites-moi.
1: Oui, c'est rapport que j'ai déclaré que vous avez bousillé mon moteur.
12: On a bousillé votre moteur, c'est-à-dire.
1: Ah, vous êtes au courant en plus.
12: Ben non.
1: Bah si.
12: Ben non, je suis pas au courant monsieur.
1: Bah, pourquoi vous me dites on a bousillé votre moteur?
12: Ben non, c'est vous qui m'en parlez monsieur.
1: Ah oui, c'est vrai.
12: Quel moteur qu'on a bousillé?
1: Celui de ma voiture, parce que votre garageur m'avait conseillé de mettre des nouvelles bougies.
12: Alors attendez, vous allez vous expliquer avec lui. Quittez pas.
1: Merci monsieur.
12: Mais...
14: Allô.
1: Bonjour madame.
14: On a fait quoi sur la voiture?
1: Ah non, rien, vous m'avez juste conseillé de changer les bougies, donc je l'ai fait moi-même et maintenant c'est tout pété.
14: Ah ouais, donc on vous a dit de mettre des bougies, vous avez changé les bougies vous-même et puis maintenant vous...
1: Bah oui, comme ça vous avez plus qu'à le faire passer sur l'assurance du garage.
14: Bah, vous avez raison, c'est nickel. Bah vous, mais vous êtes le roi du monde.
1: Merci. Alors je sais pas si j'irai jusqu'à roi du monde.
14: Est-ce que vous avez un ordre de réparation de chez moi?
1: Alors ça faudrait me le faire justement.
14: Ah mais l'ordre de réparation, je vais vous faire un ordre de réparation. Non mais
1: bah, si, parce qu'il faut que je le mette dans mon dossier.
14: Vous rêvez, mais vous vous rendez compte ce que vous...
1: Sinon
14: dites.
1: Vous m'en laissez un vide et puis je le remplis.
14: Vous laissez du tout.
1: Je m'excuse, c'est quand même vous qui m'avez dit de changer les bougies.
14: Mais moi, je vous ai dit, vous changez les bougies, mais c'est qui les a fait les bougies? C'est moi ou c'est vous?
1: Officiellement, c'est vous.
14: Officiellement, vous avez fait un papier avec une facture, comment? Mais vous rêvez, vous?
1: Oui, alors pour la facture, j'ai fait un petit montage sur internet avec votre logo.
14: Ah, bah vous avez mis le logo, vous avez fait des montages, et puis non, mais vous êtes cinglé, c'est pas possible. Mais vous.
1: D'ailleurs, si l'assurance vous demande.
14: Eh bien, elle peut m'appeler, l'assurance.
1: Parfait, donc vous leur dites que vous m'avez mis des bougies.
14: Non, je ne dirais pas que j'ai mis de bougies, j'ai pas terminé sur la voiture.
1: Oui, mais sur mes papiers, il y a écrit que vous avez intervenu.
14: Mais des papiers, mais j'en ai rien à... Mais vous avez compris ou pas? Mais vous avez un problème, c'est pas possible.
1: Bah oui, j'ai un problème, c'est qu'on me dit de mettre des bougies.
14: Mais putain, mais je suis pas intervenu sur la voiture. Je vous ai dit de mettre des bougies, je vous ai dit de sauter en zone, vous avez sauté en zone.
1: Oula, c'est pas net votre truc, hein.
14: Mais non, mais c'est vous qui êtes pas net, hein.
1: Ah bah tu vas voir que ça va être ma faute.
14: Mais c'est un truc de fou.
24: Bah non.
1: Ah, bonjour monsieur.
24: Comment vous avez pu aller sur internet et faire une facture avec nos... Non mais où c'est que vous avez vu ça monsieur?
1: Où c'est que j'ai vu ça sur internet? Il y a un tuto pour faire les fausses factures chez vous.
24: Un tuto qui explique comment faire une facture et en fait vous faites un faux là monsieur.
1: Oui, mais j'aurais pas besoin de le faire si vous m'aviez pas dit pour les bougies.
24: Les bougies, mais sur quel moteur? Sur quelle voiture?
1: Bah la mienne.
24: Eh ben c'est quoi votre voiture? Je vous pose la question.
1: Alors là, aucune idée.
24: Ah vous savez pas ce que vous roulez?
1: Bah non, moi je suis dedans, de l'extérieur, on voit ce que c'est marqué dessus. Mais dedans...
24: Non mais attendez, vous savez pas ce que vous roulez comme voiture? C'est grave, hein. Et qui c'est qui vous a fourni les bougies?
1: Je les ai achetées au supermarché, donc là aussi j'ai fait mettre la facture à votre nom.
24: Ah ben encore mieux, tiens. Alors moi, je vais acheter des bougies à Mammouth, hein.
1: Ah oui, je vois, vous êtes anti-Mammouth.
24: Non, je suis pas anti-Mammouth, je suis pas anti ceci.
1: Bon, en attendant, les bougies chez Mammouth, c'est moi qui les ai payées, donc il faudrait me les rembourser.
24: Bien sûr, oui, on va vous rembourser les bougies, vous nous avez pas payées. Non mais c'est ça.
1: Voilà, c'est exactement
24: non,
1: ça.
24: Non mais je crois que vous rêvez là, monsieur. Là, moi je me crois dans un film, hein.
1: Bah voyons, pourquoi pas à la radio?
15: Ah ben non, ah ben sûrement pas, monsieur.
1: Eh bien, bonjour madame.
15: Ah ben, certainement pas, vous êtes en train de me demander de faire une fausse facture.
1: Non, je l'ai faite. Vous, il faut juste que vous la mettiez dans votre compta.
15: Mais je peux pas la mettre dans ma compta.
1: Dans ce cas, vous dites que l'ordinateur est pété.
15: Non, mais je ne veux pas dire que l'ordinateur est pété, monsieur.
1: Ah, alors il faudrait dire à la compta d'effacer pour pouvoir ensuite remettre.
15: Mais on veut pas dire à la compta d'effacer. C'est interdit. On ne peut pas toucher.
1: Vous inquiétez pas, moi j'ai un petit truc qu'on branche sur l'ordinateur.
15: Non, mais votre petit truc pour brancher sur l'ordinateur, je ne le ferai pas.
1: Bon, vous compliquez pas, je vais le faire.
15: Ah ben là, de toute façon, on porte plainte direct, hein.
1: Oh ben c'est moi qui porte plainte.
15: Ah ben allez-y, portez plainte, monsieur.
1: Refus d'effacage de comptabilité, tiens. Hop là, déjà ça.
15: Refus d'effacage de comptabilité, vous voulez porter plainte pour ça?
1: Mais bien sûr.
15: Ah bah, ben là.
1: Ah bah ben là, oui. Et tiens, et je rajoute, refus de truc historique d'ordinateur. Pim!
15: C'est impossible.
1: Oh, ça c'est un impossible qui veut dire possible.
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18: Allô, j'écoute.
19: Oui, bonjour madame.
18: Bonjour monsieur.
19: Je suis bien au domicile du docteur... Il est gastro quelque chose, je crois, hein.
18: Ah oui, il est gastro quelque chose, comme vous
19: bon,
18: dites.
19: Je voudrais un rendez-vous, c'est possible. Il est là, non?
18: Non, il n'est pas là tout de suite, il sera là tout à l'heure. Alors le problème, monsieur, c'est que comme il s'en va demain pour une dizaine de jours...
19: Oh là là.
18: Et oui, c'est ça le problème. Écoutez, c'est comme vous voulez, monsieur. Je peux éventuellement encore vous donner un rendez-vous entre deux personnes si vous tenez absolument à venir. Enfin, bon, je vous ai prévenu, monsieur, vous ne tomberez pas de haut si je vous dis que vous êtes adressé à un professeur et non pas à un gastro-entérologue de quartier.
19: C'est-à-dire, ça coûte combien?
18: C'est-à-dire, c'est la consultation est de 650.
19: Pardon?
18: 650.
19: C'est pas vrai.
18: Mais si, c'est vrai. Bien. Bon, je vous ai tout expliqué, monsieur.
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14: Oui, allô?
1: Bonjour madame, c'est bien la boucherie?
14: Oui, bonjour monsieur.
1: Vous m'avez vendu de la viande grippée?
14: Qu'est-ce que vous appelez grippée?
1: J'ai mangé un bistec à midi.
14: Oui.
1: Je suis sorti de table, j'ai commencé à avoir le nez qui coule.
14: Oh,
0: voyez qu'il n'y a pas un problème, là. Hein, vous êtes fort.
1: En plus, j'ai mon beau-frère qui est à côté, il est docteur, il peut témoigner. Hein.
0: Donnez-moi son nom et tout ça, je vais téléphoner un petit peu, moi.
1: Bah, je peux vous le passer, il est à côté de moi. Martin, il y a la dame de la boucherie qui veut te parler. Oui, j'arrive. Tiens, je te la passe. Allô ?
0: Oui.
1: Bonjour madame, docteur Martin à l'appareil.
0: Docteur Martin, attendez, là vous dites un peu n'importe quoi. Là.
1: Vous n'avez pas vacciné votre viande contre la grippe.
0: Vacciner les morceaux de viande, alors là, je comprends rien du tout. Oh là là là là, c'est n'importe quoi là. C'est pas moi qui dois faire des piqûres.
1: Bah moi je vous l'ai fait les piqûres, mais enfin je vous les facture.
0: Non mais vous allez, moi vous facture rien du tout. À mon avis vous allez être mal reçu, hein, je vous le dis tout de suite. Moi je veux pas vous toucher à ma viande, c'est tout, vous êtes malade ou quoi.
1: Et je peux vous faire un forfait à 450, écoutez.
0: Oui, c'est ça, mais non mais vous me prenez la tête. Hein.
1: Excusez-moi de faire mon boulot de vaccinationneur de steak.
0: Il n'y a pas de boulot du tout, vous n'allez rien faire du tout, c'est tout.
1: Ah, allô ?
4: Oui.
1: Oui, ah, bonjour madame.
4: Le steak vous a donné la grippe ?
1: Ah, vous êtes au courant en plus.
4: Non, non, non, non, vous foutez de ma gueule, un steak qui donne la grippe, monsieur, attendez, attendez. On est parti où, là ? Ah, bah ouais, bah ouais, bah.
1: C'est bien de le reconnaître, déjà, vous voyez, c'est au moins
4: mais
1: ça.
4: Mais non, je vous dis non, moi je...
1: Eh.
4: D'abord, le beefsteak, il peut pas vous donner la grippe, ça, c'est pas possible.
1: Non, mais alors, jurez-moi que vous l'avez vacciné, votre beefsteak.
4: Non, mais arrêtez ça, donc, ce carpin, là.
1: Comme par hasard.
4: Mais arrêtez, vos hasards, mais vous me faites tuer à la fin, qu'est-ce que ça veut dire, donc ?
8: Oui, donc.
1: Ah bah, une autre dame ?
8: Non, je suis pas une madame.
1: Vous reconnaissez quand même que votre viande, elle a la grippe ?
8: Bah, les steaks sont pas vaccinés contre la grippe, monsieur, voyons. Vous voulez pas vacciner ?
1: Écoutez, je passe cet après-midi, dites-moi juste à quelle heure ?
8: Ah ben, bah, on ouvre après 14h.
1: Après 14h, bah écoutez, 13h30 dans ce cas ?
8: Ah non, pas 13h30, non, non, on rouvre à 14h.
1: Alors, 13h dans ce cas ?
8: Ben, bah, écoutez, on ferme à 12h30.
1: On coupe la poire en deux, on dit 13h45, parce que moi, je veux bien faire un effort.
8: Bah, ah, mais je vous dis, ça rouvre à 14h.
1: Eh oui, non, mais 13h45.
8: Bah oui, ça fait 2h moins le quart.
1: Vous préférez 2h moins le quart ?
8: Mais attendez, je vous dis que ça rouvre à 14h. Bah, à 14h, je serai pas dans la boucherie.
1: Ah bah alors pourquoi vous serez pas dans la boucherie à 14h si vous ouvrez à 14h ?
8: De quoi ? À 13h45, je serai pas à la boucherie et ça ouvre à 14h.
1: Eh bah alors on dit 2h moins le quart, c'est ce que je vous disais.
8: Mais écoutez, ça fait ça, je peux pas être à 13h45.
1: Si vous changez, alors dans ce cas, on dit...
8: Je ne change rien, c'est vous qui... Mais vous, je vous dis que ça ouvre à 14h, vous voulez venir à 13h45 ?
1: Non, moi je proposais 2h moins le quart pour vous arranger.
8: Bah, 2h moins le quart, c'est quelle heure ? 2h moins le quart, c'est 13h45.
1: Vous préférez 13h45 ?
8: Mais 13h45, c'est 2h moins le quart.
1: Ah bah alors on rechange, on rebascule sur 2h moins le quart. Alors j'aurai 13h45.
8: Mais attendez, vous foutez de moi là, monsieur. Vous êtes en train de vous foutre de moi.
1: Non,
8: là.
1: Mais je vois le truc. C'est-à-dire que vous essayez de vous débarrasser de moi.
8: Bah, pas du tout, monsieur. Mais vous voulez venir à 2h moins le quart, je vous...
1: Oui, très bien. Alors 2h moins le quart. On dit 2h moins le quart, parce que ça vous fait plaisir.
8: Mais 2h moins le quart. Mais je sais pas. Mais vous foutez de moi là, monsieur.
1: Oh là là, alors là, excusez-moi, mais là j'ai vraiment l'impression que vous faites tout pour vous débarrasser de moi là. Hein.
8: Mais je vous ai dit 14h.
1: Dans ce cas, si on dit 20h30.
8: Mais 20h30, monsieur. 20h30, mais le magasin est fermé, monsieur, ça ferme à 19h30.
1: Est-ce que vous préférez 8h30 du soir ?
8: Bon, écoutez, là, vous êtes en train de tout foutre devant les yeux.
1: Bon, on dit 20h30 du matin, top là, on n'en parle plus.
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17: Mairie des Loiboulès, bonjour.
9: Allô, c'est le commissariat.
17: Non, c'est la mairie.
9: Oh mon Dieu, j'ai fait une erreur, madame, mais vous pouvez peut-être m'aider.
17: Oui.
9: Madame Lamolle à l'appareil, rue du Rhin, j'habite là.
17: Oui.
9: Parce que j'ai fait un pas en arrière dans l'escalier parce que j'avais fait tomber quelque chose de mon sac. Et en reculant, je me suis assis en tombant sur le facteur, le monsieur de petite taille, là, vous savez ?
17: Je connais pas.
9: Vous connaissez pas le facteur ? Attendez, parce que il est coincé. Je suis assis sur lui, puis il est coincé. Et attendez, je vais essayer d'approcher le téléphone de sa bouche parce que... Attendez...
17: Mais il est coincé où ?
25: Allô ?
17: Oui ?
25: Allô ?
17: Bonjour. Oui,
25: bonjour, Gaspilla, l'appareil. Vous m'entendez, là ?
17: Oui, oui, oui.
25: La dame, elle est quand même âgée et elle est assise sur moi, là, sur mon nez. Et je suis coincé avec mon nez qui est donc mal placé, quoi, on va dire, hein, sous la robe de madame.
17: Et vous ne pouvez pas vous relever ?
25: Ah bah j'ai son... Non, j'ai mon nez qui est coincé dans le postérieur de madame, avec tout le respect que je lui dois, mais là, je ne sais pas quoi faire, hein.
17: Ah mince, c'est où ? Vous êtes où ?
25: Ah ben là, c'est son postérieur, quoi, dans l'arrêt des fesses,
17: dire
25: quoi.
17: Non, mais où ? C'est à quelle adresse ?
25: Eh ben, c'est rue du Rhin.
17: Mais quel numéro ?
25: Ah, au 33.
17: 33, oh, rue du Rhin.
25: Elle a des flatulences, en plus.
17: Aïe, aïe, aïe. Écoutez, j'appelle tout de suite les pompiers, que quelqu'un vienne très, très vite.
25: Oh non, non, n'appelez pas les pompiers, parce que c'est embarrassant pour moi, hein. C'est
17: mais
25: pas les
17: nous, on peut pas envoyer quelqu'un d'autre. Qui c'est que vous voulez que j'envoie ?
25: Non, mais si vous pouvez me dire comment je peux faire pour sortir de là, parce que la dame, comme je vous ai dit, avec la chaleur, là, j'ai rien contre les dames, hein.
17: Non,
25: Mais avec la chaleur, ça cocotte, hein, quand même, là-dedans, hein.
17: Mais écoutez, quelqu'un doit venir vous dégager.
25: Et je peux vous passer la dame, vous pouvez lui demander si elle peut contrôler un peu ses flatulences, si c'est possible, hein, parce
17: Mais ça, moi, je peux pas le lui dire, vous vous rendez compte ?
25: Ben si, vous pouvez lui dire. Attendez, je vous la passe, hein.
17: Il veut que moi je lui dise à la dame qu'elle contrôle ses flatulences.
9: Allô?
17: Oui.
9: Oui.
17: Écoutez, j'appelle tout de suite les pompiers, on vient vous dégager, hein.
9: N'appelez pas les pompiers parce que je veux pas qu'on me voie comme ça, j'ai certain âge, hein.
17: Elle veut pas qu'on la voie comme ça. Mais qu'est-ce que vous voulez qu'on fasse alors?
9: Attendez, je vous passe le facteur.
17: Mais c'est...
25: Allô?
17: Oui.
9: Oh non, hein, non, il faut lui dire quand même parce que c'est insupportable, hein.
17: Mais monsieur.
9: Oh, attendez! Attendez. Levez-vous, madame, comme ça. Attendez, elle se lève un peu. Ça y est, j'arrive. Attendez. Oh, ça y est. Vous m'entendez?
17: Oui.
9: Il est... Attendez, il est sorti. Je vous le passe. Allô?
17: C'est bon, vous êtes dégagé?
25: Oh oui, vous savez pas d'où je sors, là. Oh là. Attendez, j'ai un truc sur le nez. Qu'est-ce que c'est que ça? Oh, ben, un supposé. J'ai un suppositoire sur le nez?
17: Non.
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2: Bonjour.
1: Bonjour monsieur, c'est bien le magasin de literie?
2: Oui.
1: Je me suis lancé dans le business de l'hôtellerie, donc je me suis permis de vous associer.
2: De quoi vous parlez en fait?

0: Les alarmes, elles se mettent en route à 18h45. Il est hors de question qu'il y ait qui que ce soit qui bouge dans ce
1: magasin. Attendez, mettez pas l'alarme parce que sinon ça va faire un bazar, ils vont pas dormir.
0: Mais attendez, il y a personne qui vient dormir dans ce magasin, monsieur.
1: Ah bah si.
0: Bah non.
1: Ah bah si.
0: Ah bah certainement pas.
1: Ah bah certainement que si.
0: Ah bah certainement pas, monsieur.
1: Ah bah certainement que oui.
0: Bah il est hors de question.
1: Ah bah il est question.
2: Je suis dans la quatrième dimension là.
1: Allô?
2: Je suis en train de rêver.
3: Allô, oui.
1: Oui, ah, bonjour madame.
3: J'ai pas de chambre moi, je suis marchand de meubles, je suis pas logeur.
1: Oui, logeur, logiste, enfin tout ça c'est pareil.
3: Non, monsieur, non, vous dites que je suis pas d'accord, c'est tout.
1: Ah, mais c'est trop tard.
3: Ah, mais c'est trop tard, comment c'est trop tard? Je comprends pas qu'on puisse proposer ça de but en blanc.
1: Non, mais vous inquiétez pas, je leur ai dit de refermer en partant demain matin et claquons la porte.
3: Non, ils vont fermer en partant, mais qu'est-ce que c'est que cette histoire? Mais c'est un truc de fou, j'ai jamais entendu ça de ma vie.
1: Ça profite à tout le monde, moi ça me permet de toucher.
3: Non, ça profite à qui? Ça profite pas à moi.
1: Disons que moi ça me fait de l'argent, vous ça vous fait de la présence dans le magasin.
3: La présence dans le magasin?
1: Pendant la nuit, vous voyez.
3: Pendant la nuit? Non, monsieur. Non, ça c'est de l'arnaque, ça.
1: Bref, on va dire que vous êtes d'accord sur le principe.
3: Comment vous dites que je suis d'accord alors que je connais pas ces gens et que je vous connais pas?
1: Ça va, vous avez juste à les recevoir.
3: Non, je peux pas accueillir. Voilà, c'est tout. Ouais, voilà, je ne serai pas là.
1: Ok, bah je vais le faire.
3: Comment?
1: Bah je vais venir accueillager les clients chez vous.
4: Hein?
1: Bah oui, vous me dites que vous pouvez pas.
4: Qu'est-ce que c'est que ça?
1: Bonjour monsieur.
4: Mais qu'est-ce que c'est que votre truc là? Des personnes qui vont dormir dans le magasin, mais c'est impensable, monsieur.
1: Vos collègues avaient l'air pour.
4: Mais non, monsieur.
1: Mais si.
4: Non.
1: Ah si.
4: Non.
1: Si.
4: Non.
1: Si.
4: Écoutez, on va appeler la police, hein.
1: Même pas cap.
4: Si, on va appeler la police.
1: Non, vous bluffez.
4: Si on appelle la police.
1: Ah bah dans ce cas, attendez, c'est moi qui l'appelle.
4: Et pourquoi vous allez l'appeler, pourquoi faire?
1: Pour refus d'hébergage.
4: Mais vous rigolez?
1: Je compose le numéro.
4: Mais vous perdez la tête, là.
1: Commissariat de Martinville, bonjour.
4: Comment?
1: Bonjour monsieur, commissariat de Martinville.
4: Mais c'est dingue votre truc là.
1: Pas tant que ça, vous savez, c'est un double appel, c'est monsieur Martin qui
4: non,
1: nous a...
4: Non, mais vous êtes fou monsieur.
1: Comment ça, je suis flou?
4: Mais vous êtes fou?
1: Non, alors je ne peux pas être flou, je suis au téléphone.
4: Vous êtes fou monsieur.
1: Attendez, je prends un selfie pour vérifier. Non, je ne suis pas flou.
4: Vous êtes fou.
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7: Allô?
8: Allô?
7: C'est l'ambassade du Japon, bonjour.
8: L'ambassade du Japon?
7: Oui.
8: Oui, bonjour monsieur.
7: Bonjour. Mais maintenant, c'est fermé.
8: Il y a personne là?
7: Il n'y a personne, oui.
8: Il n'y a personne là?
7: Oui. après 15 heures, s'il vous plaît.
8: Vous croyez?
7: Hein?
8: Vous croyez?
7: Non. Oui.
8: pour le moment, là, il n'y a personne.
7: Oui. Il y a une personne au japonais.
8: C'est pas vrai.
7: Oui, je ne peux pas parler français, merci.
8: Ah bon?
7: Oui. Pardon, moi.
8: Alors, après
7: 15 heures. Oui. Non.
8: Non, c'est parce qu'on a trouvé un appareil de photo.
7: Appareil de photo?
8: Oui. Appareil de photo, clac-clac.
7: Clac-clac.
8: Clac-clac.
7: Clac-clac.
8: Clac-clac.
7: Clac-clac.
8: Clac-clac. Clac-clac.
7: Ha-ha.
8: Eh oui.
7: Ha-ha. Non, ne me trompez pas. Mais après, à 15h.
8: À 15h?
7: Oui, s'il vous plaît. Merci, au revoir.
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9: Oui.
1: Oui, bonjour monsieur. Je vous appelle parce que j'ai vu que vous aviez passé l'annonce comme quoi vous recherchiez une coiffeuse.
9: Oui.
1: Bah, je voulais vous proposer de prendre l'affaire en main puisque je suis moi-même détective privé donc je peux m'occuper de cette affaire.
9: Oui, on cherche
1: voilà.
9: Une coiffeuse.
1: C'est une personne qui a disparu depuis combien de temps?
9: Alors, je vais vous passer ma responsable.
1: Allô?
9: Mais qu'est-ce que vous recherchez en fait?
1: Comme j'expliquais, c'est au sujet de cette coiffeuse qui a disparu. Comment elle s'appelle?
9: Mais on l'a jamais connue en fait, la fille.
1: Alors, est-ce que je pourrais avoir quelqu'un qui l'a connue, cette fille?
9: Mais vous connaissez pas quand on recrute une personne? C'est une employée.
1: Cette employée, est-ce qu'elle fréquentait des bars particuliers où elle avait ses habitudes, par exemple?
9: Ah bon, on sait pas.
1: Bar, je m'y... Non.
9: Non, mais il comprend rien en fait.
1: Allô?
10: Oui.
1: Oui, bonjour monsieur.
10: Mais on recrute, on embauche, on cherche une coiffeuse qui pourrait.
1: J'ai compris que vous cherchez cette coiffeuse. Alors déjà, je vais prendre son identité.
10: Mais vous êtes recruteur?
1: Je suis détective privé.
10: Mais on n'a pas besoin d'un détective privé.
1: Vous avez signalé à la police déjà peut-être?
10: Mais non. Mais on a signalé rien, on a fait une offre d'emploi.
1: Ah bah écoutez, j'ai l'annonce, recherche coiffeuse.
10: Mais oui, mais recherche coiffeuse, ça veut dire
1: voilà.
10: Qu'on embauche.
1: Donc cette personne là. Est-ce que vous auriez un effet personnel peut-être à elle?
10: Non mais on cherche quelqu'un qui travaillerait pour nous. On peut prendre madame X ou madame Y, peu importe, il faut qu'elle ait sa
1: coiffure
10: et voilà.
1: Excusez-moi, cette madame X, elle a un nom, j'imagine.
10: Mais vous vivez en France, vous savez comment ça fonctionne. Quand on cherche
1: excusez-moi,
10: quelqu'un.
1: Excusez-moi, mais ça oui, vous avez

0: à m'apprendre comment chercher quelqu'un. C'est mon métier de, je vous dis, ça fait 25 ans.
1: Mais je recherche personne exactement. Détective. Je cherche quelqu'un qui pourrait travailler pour moi.
0: Donc, excusez-moi, parce qu'on va prendre les choses un
1: petit
0: peu.
1: Non, mais on va arrêter là, monsieur. J'ai pas le temps. Je suis à mon poste de travail, là.
0: Oui, non, mais je comprends. C'est quelqu'un que vous connaissiez personnellement?
1: Mais non, je cherche une coiffeuse.
0: Vous ne la connaissez pas?
1: C'est une offre d'emploi.
0: Est-ce qu'il y aurait une personne?
1: Oh.
0: Allô?
2: On ne souhaite pas travailler avec vous, monsieur. On a une offre d'emploi, les gens postulent avec un CV.
0: Alors, je peux vous faire parvenir un CV si vous voulez, ou ce que je disais, mon book.
2: Pas votre CV.
0: Vous n'avez jamais fait appel à quelqu'un comme moi, j'imagine?
2: Ah, si. On avait perdu notre chien Toby et un détective nous l'a retrouvé.
0: Alors, attendez, Toby, qui a disparu également?
2: Oui.
0: Allô?
2: Oui, allô?
0: Oui, vous pleurez?
2: Non, je pleure pas du tout, monsieur.
0: Excusez-moi, j'ai abordé un sujet sensible.
2: Excusez-moi, mais
0: vous voulez que je vous laisse un petit peu de temps pour vous recueillir?
2: Non, ça va aller. Non, Toby a été retrouvé, tout va bien.
0: Il y a quelqu'un qui fait pression?
2: Non, il y a personne qui fait pression.
0: Excusez-moi, je vais vous poser des questions et vous allez me répondre oui ou par non. Est-ce que vous pouvez parler librement?
2: Oui, je peux parler librement.
0: Est-ce que quelqu'un nous écoute?
2: Non.
0: Même si on est à la radio?
2: Non, je suis désolée, non, mais il n'y a même pas la radio.
0: Ah, mais si, on est à la radio.
2: Et on est sur quelle station?
0: Alors, bah, vous demandez l'enquête.
2: Je sais pas, Énergie.
0: Non.
2: Top Musique.
0: Non. Et une radio avec beaucoup d'humour.
2: Sylvie, une radio avec beaucoup d'humour.
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2: Bravo Sylvie. 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
4: Oui.
5: Allô, Nadine?
4: Oui.
5: Ah, comment ça va?
4: Ça va, mais vous êtes qui?
5: Bah, tu me reconnais pas?
4: Ah ben mince, ben non, franchement, je reconnais pas.
5: Ah, écoute, enfin quand même.
4: Oh, je suis désolée, hein, mais...
5: Ça me fait de la peine, Nadine.
4: Oh, madame...
5: Ah!
4: Ça, c'est ça.
5: Ah!
4: Ah, voilà.
5: Oh.
4: Comment que ça va?
5: Ben, pas très bien.
4: Oh, mince alors. Et quand est-ce qu'il vous déplâtre, alors?
5: Eh ben, figurez-vous que j'ai eu quelque chose d'assez rare.
4: Oui.
5: Les poils se sont pris dans le plâtre.
4: Ah!
5: Et s'ils m'enlèvent le plâtre...
4: Ils vont vous arracher tous les poils.
5: Voilà.
4: Eh ben, pardon. Vous allez sentir votre douleur.
5: Parce qu'ils m'ont fait un deuxième plâtre. Qu'est-ce qu'on vous avait dit?
4: Eh ben, moi, Hélène m'a dit que vous êtes tombée.
5: Oui.
4: Qu'on vous a plâtré le pied.
5: Oh, jusqu'au bassin.
4: Oh, quelle horreur.
5: Oui.
4: Parce que moi, je pense surtout à ça, quoi, au problème pour monter les escaliers, pour...
5: Non, mais j'ai pris quelqu'un.
4: Ah, vous avez bien fait.
5: Il est très gentil, c'est un jeune homme.
4: Hein. D'accord.
5: Oh oui, heureusement qu'il est là.
4: Hein. Ben, heureusement, oui, que ça existe.
5: Oui. Le problème, donc, c'est que c'est les poils, quoi. Comment ils vont faire,
4: Comment ils vont faire?
5: Alors, les pieds. Bon, ben, on n'a pas de poils sur les pieds. C'est surtout les cuisses.
4: Les cuisses.
5: Et puis la touffe, quoi.
4: Bah oui.
5: La chatte, quoi.
4: Ben exactement, oui, je m'en doute.
5: Je suis très inquiète pour les poils de ma chatte.
4: Oh, mais non, vous faites pas de soucis, ça repousse de toute façon.
5: Ben vous savez déjà, moi, quand on me bouffait la chatte, rien que me la bouffer comme ça, parfois, il m'arrachait un ou deux poils, quoi. Ça me faisait mal. Oh, Nadine.
4: Ben pardon.
5: De rien. J'ai toujours beaucoup aimé les poils de ma chatte.
4: Ben oui. Notre féminité, on y tient.
5: Oh oui. J'ai toujours bien entretenu.
4: Oh.
5: J'ai un bigoudi spécial chatte, la Made in China, là,
4: ouais,
5: vous savez,
4: ouais.
5: Rose, là. Et donc, je faisais des petits rouleaux comme ça, comme
4: ben
5: une petite cascade de poils.
4: Oh.
5: Oh, c'était joli.
4: Comme si c'était des cheveux sur votre tête.
5: Voilà. C'est exactement ça.
4: Ben oui.
5: Et donc j'ai fait des, vous savez, comme une espèce de petite permanente. Donc ça, c'est très joli. Ça s'ouvre comme des rideaux. Voilà, quand on écarte doucement, voyez. Et l'idée qu'on les arrache.
4: Quand est-ce que vous y allez?
5: Ça va faire pipi.
4: Non, pour vous enlever le plâtre.
5: En fait, il y a le jeune homme. Il me propose de le faire lui-même.
4: Ah.
5: Ben attendez, je vais vous le passer. Michel. Madame, qui
6: veut
5: vous parler?
6: Oui, allô, merci. Allô?
4: Oui.
6: Oui, bonjour, madame.
4: Bonjour, monsieur.
6: Vous vouliez peut-être me...
4: Je sais pas, elle me dit qu'elle se fait du souci pour son plâtre...
6: Pour les poils de sa chatte, oui.
4: Oui, voilà.
6: Voilà.
4: Je sais pas si c'est votre boulot de faire ça, j'en sais rien, moi. Hein.
6: Ce qu'elle me demande, en fait, c'est de faire moi-même l'épilation, c'est ça?
4: Oui.
6: Avec ma bouche. C'est
4: pardon?
6: Bien ça.
4: Bah, pourquoi avec votre bouche?
5: Ben oui, j'y tiens.
4: Pardon?
6: Voyez.
4: Oui, mais il y a quelque chose qui tourne pas rond. Pourquoi qu'elle vous demande ça?
6: C'est pas mon métier.
4: Hein. Eh ben, ma foi, moi, c'est pas moi qui peux le faire non plus. Hein.
6: Vous êtes sûre?
4: De quoi je suis sûre?
6: Ben, je crois qu'elle vous appelait pour ça.
4: Pardon?
6: Je vous la repasse. Hein.
4: Ah, pour dire quoi?
5: Merci. Allô?
4: Oui.
5: Je suis pas en confiance totalement avec ce jeune homme.
4: Oui.
5: Je voudrais savoir si vous pouviez le faire, vous.
4: Ah non.
5: Avec votre bouche.
4: Ah non, non, non. Ah non, non, non, non, non, non, non. C'est hors de question. Non, non, non.
5: Mais pourquoi?
4: Mais parce que c'est pas dans mes façons de faire.
5: Non, mais on recrasse après, c'est pas grave.
4: Oh ben non, non, non, non, non, je suis désolée, madame. Vous faites erreur sur moi, sur ma personne. Hein.
5: Ah non, mais c'est juste un coup de main, je vous demande. Hein. C'est...
4: Je ne vous connais pas assez, je ne suis pas assez intime avec vous, je ne suis pas...
5: Les yeux fermés.
4: Pourquoi vous n'avez pas demandé à Hélène?
5: Hélène?
4: Oui.
5: C'est elle qui m'a dit de vous appeler.
4: C'est Hélène qui vous a dit de m'appeler moi?
5: Oui.
4: Eh ben pardon, je suis vraiment scotchée là.
5: Hein. Ben oui, parce qu'elle a dit que vous rendriez service facilement. Plus.
4: Ben, dites, il y a service et service quand même. Hein.
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8: Allô, oui.
0: Bonjour monsieur, c'est bien la station service sur l'autoroute?
8: Oui monsieur.
0: Monsieur Martin, l'appareil, les accessoires Cyclomartin.
8: Oui.
0: Je vais passer pour vous déposer des accessoires vélo.
8: Des accessoires vélo?
0: Oui, il y a des selles, des sonnettes, des roues de vélo.
8: Je fais pas d'accessoires à vélo du tout, moi.
0: Bah non, c'est parce qu'en fait, je devais livrer un magasin de vélo, mais sans faire exprès, je leur ai préparé deux fois la même commande.
8: Oui.
0: Donc, vu que j'ai une commande en trop, je me suis dit, je vais vous la refourguer.
8: Bah, moi, je suis une station-service sur autoroute. À aucun moment, je vais vendre ces produits.
0: Bah, quand vous avez des cyclistes qui s'arrêtent pour faire le plein à la station...
8: Des cyclistes?
0: Ouais, c'est le nom pour les gars en vélo. Donc, quand ils s'arrêtent chez vous...
8: Bah, sur autoroute, un gars qui va s'arrêter à vélo, vous croyez qu'on a vraiment beaucoup de clients?
0: Oh, vous devez bien avoir une piste cyclable, non?
8: Des pistes cyclables sur autoroute?
0: Bon, je sais pas, maintenant, ils en mettent partout.
8: Bah, jamais. Il n'y a aucun cycliste.
0: Cela dit, je dis vélo, mais vous pouvez aussi vendre aux trottinettes, hein, pas de panique.
8: Bah même les trottinettes, monsieur, on est sur autoroute. Je ne veux pas de votre marchandise. C'est pas la peine, monsieur.
0: Oh là là, bah oui, mais bon...
8: Des trottinettes, bah oui, mais oh là là, mais vous comprenez pas qu'on est une station sur autoroute. À aucun moment, on vend des trottinettes ou on a besoin de matériel pour vélo. C'est que des voitures ou des camions.
0: Ah bah je peux vous garantir que j'ai les chiffres. Il y a de plus en plus de trottinettes.
8: Il y a de plus en plus de trottinettes sur l'autoroute.
0: Bah les trottinettes électriques.
8: Des trottinettes électriques sur autoroute. Non mais...
0: Vous avez des motos aussi qui passent chez vous.
8: Monsieur, excusez-moi, c'est là...
0: Non mais ce que je veux dire, c'est que quand vous avez un motard qui veut une selle, vous lui vendez une selle de vélo.
8: Ah ouais, un motard qui veut une selle.
0: Oui, ou je sais pas, une nouvelle sonnette pour son guidon.
8: Mais vous avez jamais pris l'autoroute, vous savez pas comment ça se passe.
0: Bah oui, mais bon...
8: Mais bon quoi?
0: Bah ça m'arrange pas du tout de garder la double commande.
8: Non, moi non plus, ça m'arrange pas du tout.
0: C'est pas grave, on va dire quand même marché conclu, comme ça on n'en parle plus.
8: Pas de marché conclu.
0: Ah, et si on dit top là, c'est d'accord?
8: Oui, oui, bien sûr.
0: Ah bah parfait.
8: Et monsieur?
0: Monsieur?
8: Non mais arrêtez la plaisanterie aussi, non?
0: Non, je veux bien continuer encore un peu.
8: Non mais c'est... Oui, allô?
0: Eh bah bonjour madame.
9: Mais moi je suis pas un magasin de vélo, moi. Qu'est-ce que vous voulez que je fasse avec ça,
0: vous? Ah bah ça, vous en faites ce que vous voulez maintenant que c'est validé.
9: Moi j'ai rien validé du tout, monsieur.
0: Non, c'est votre collègue. Il m'a dit top là, c'est d'accord.
9: Quel collègue?
0: Bah le monsieur avant vous.
9: Déjà, c'est pas un collègue, c'est ma femme.
0: Non mais le patron là que j'avais à l'instant.
9: C'est pas le patron, c'est moi le patron aussi.
0: Admettons.
9: Ouais, non, mais moi je vous le dis aussi.
0: Bon, enfin l'autre, il a validé, lui.
9: Eh bah l'autre, il vous a rien validé, dites pas de conneries.
0: Ah bah demandez à l'autre, il va vous dire.
9: Et l'autre, déjà, c'est madame, alors vous respectez, d'accord?
0: Bon bah repassez-moi ce monsieur madame, parce que j'ai l'impression qu'il y a un broglio.
9: Non mais c'est quoi ça?
0: Bah un broglio, c'est ce qu'on appelle aussi l'embrouille à l'italienne.
8: Non mais non mais vous rigolez là, non mais arrêtez.
0: Ah bah oui, et rebonjour monsieur madame. Bah,
8: non mais c'est une blague là que vous êtes en train de m'en raconter.
0: Mais bien sûr que je vous en raconte une blague, oui.
8: Et vous êtes qui?
0: Toujours monsieur Martin.
8: Monsieur Martin.
0: Oui, d'ailleurs, bienvenue dans l'appel trop con de Rire et Chanson.
8: Ah d'accord. Ah bah là c'est vraiment trop con.
0: Ah bah c'est le but, merci.
8: Bah merci à vous.
0: Et au revoir monsieur.
8: Oui, bah au revoir monsieur.
0: Ah non, moi c'est madame.
8: Oh non.
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11: Allô?
12: Allô?
11: Oui?
12: Bonjour madame.
11: Bonjour monsieur.
12: Comité d'entreprise des PTT à l'appareil.
11: Oui?
12: Nous faisons un petit pot aujourd'hui pour la mise à la retraite d'un ami qui travaille au PTT.
11: Oui?
12: Alors le problème c'est qu'on avait invité un dresseur d'animaux. Monsieur Robert Ledoux, qui est venu dresser, faire un numéro de dressage de rats. Mmh. Et le problème, c'est que la bête est partie dans le standard téléphonique, et qu'apparemment, d'après nos recherches, elle serait dans votre coin.
11: Ah bon?
12: Oui. Est-ce que vous voyez le câble de votre téléphone, là?
11: Oui.
12: Il n'y a aucun endroit où il serait plus gros?
11: Bah non, je ne remarque rien qui est anormal, en tout cas.
12: Monsieur Ledoux, Permettez, je vais vous passer le dresseur. Hein.
10: Oui.
5: Très bien, je vous remercie. Allô.
10: Allô, monsieur.
5: Bonjour, madame.
10: Bonjour, monsieur.
5: Monsieur Robert Ledoux à l'appareil, dresseur pour rat pour le comité d'entreprise du PTT. Oui, alors, est-ce que vous avez entendu un petit bruit très, très aigu?
10: Non, je remarque rien. C'est ce que j'ai déjà dit au monsieur. Je ne remarque rien d'anormal. Ah, il y a un petit sifflement, là.
5: Ah.
10: Oui, il y a un sifflement, oui.
5: Oui, oui, bah c'est lui, hein. C'est
10: deux fois, ça, la première fois très fort, la deuxième fois, voyez. Oh oui, là, c'est beaucoup, hein. Voilà, ouais. Oui, oui.
5: Bon, alors attendez. Donc ça veut dire qu'il est dans votre combiné téléphonique. Essayez de regarder dans les petits trous de, normalement liés dans votre combiné. Vous avez des petits trous, là?
10: Oui, oui, il y a des... Oui, vous savez que je parle, il y a des petits trous.
5: Voilà.
10: Mais je vois pas grand-chose, hein.
5: C'est un rat tout gris, hein, avec des tout petits yeux rouges. S'il a les yeux rouges...
10: Ah, c'est... oui, ben, je vois deux petits points rouges à travers mon truc, là.
5: Attendez, vous le voyez, là?
10: Mais je sais pas, je vois deux petits points très brillants.
5: Oui, ben c'est ses yeux.
10: Très brillant.
5: Eh ben, il est dans votre téléphone. Il doit être mort de peur, hein.
10: Ben oui, c'est ce que je compte aussi, parce que...
5: Essayez de le rassurer.
10: Oui, n'aie pas peur, on va venir te chercher.
5: Il s'appelle Amadou.
10: N'aie pas peur, Amadou, hein.
5: Est-ce que vous avez un petit bout de fromage, peut-être, pour lui?
10: Oui, mais ça pourra passer à travers votre...
5: Ah oui, ça va passer.
10: Les petits trous, là, Minus?
5: Oui.
10: Ben, je vais mettre peut-être un peu de râpé, c'est ce qui est peut-être plus facile.
5: Voilà.
10: Ouais.
5: Et chers auditeurs, nous sommes donc avec une auditrice de Belfort qui va nourrir mon rat avec donc du fromage râpé et elle va le mettre dans les petits trous du téléphone. Allô?
10: Oui, allô, je suis en train d'essayer d'y mettre des petits bouts de fromage.
5: Oui, on entend ça.
10: Ça va à travers d'un combiné, c'est pas facile à donner quelque chose.
5: Oui. Vas-y, Amadou, tu peux le manger. Vas-y, mon petit.
10: Allez, mange. Hein? Sois rassurée, je suis en train de te donner à manger. Hein? Tu es gentil, hein? Oui, tu es rassurée, ça va? Ça va? Oui. Oh, il me parle, là. Oh.
5: Il a l'air content ou pas?
10: Oh, bah, je sais pas, monsieur. Il fait des petits sifflements aigus. Hein? Je connais pas leur langage. Hein? Oh, mais oui. Tu en veux encore? Oui? Eh ben, je t'en donne. Eh ben, prends. Oui, t'as l'air bien malheureux, hein.
5: Allez, maintenant, viens, reviens au standard du téléphone.
10: Va vers ton maître au standard. Allez, va vite. Ben, bien sûr, il t'attend. Allez, ben, va.
5: Ah, ça y est.
10: Il est revenu.
5: T'as bien mangé? Qu'est-ce que tu as mangé?
10: Il a mangé que du râpé. Il est content, là.
5: Il est content, oui.
10: Ah, ben, c'est bien.
5: Je vais vous le passer, il va vous remercier.
10: Oh, ben, de rien.
5: Viens là, mon petit, viens. Dis merci à la dame.
10: Ben, je suis bien content, je suis très touchée. Ben, merci. Oh, ben, t'es une bonne bête. Oui, t'es très gentil et très poli.
5: À qui vous dites ça?
10: Ben, au revoir.
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13: Trésorerie de... Bonjour.
14: Oui?
0: Oui, bonjour, monsieur, c'est bien les impôts?
14: Oui, c'est le trésor public, oui.
0: Je vous appelle parce que j'ai reçu une taxe d'habitation.
14: Oui.
0: Et alors, vous vous êtes gouré?
14: Expliquez.
0: J'ai pas reçu la somme correspondante.
14: Votre nom, s'il vous plaît.
0: Martin.
14: Et le prénom?
0: Martin.
14: J'ai pas de Martin.
0: Parce que normalement, vous devez me payer ce qui est écrit en bas de la feuille.
14: Je ne sais pas, je vois pas la feuille, donc je peux pas vous dire.
0: Attendez, je l'ai là.
14: Oui, mais moi, je peux pas la consulter si vous voulez.
0: Là, vous la voyez ou pas?
14: Non, du tout.
0: Attends, elle est là.
14: Non, mais j'ai pas de visiophone, monsieur.
0: Et si je recule là, vous la voyez?
14: Attendez, monsieur, je n'ai pas de visiophone.
0: Alors, écoutez, je me mets sur une jambe et je tends le bras opposé pour vous montrer la feuille.
14: Non, mais monsieur, je suis désolée, nous n'avons pas de visiophone.
0: Alors, si je fais une pirouette, hop, et je vous montre la feuille.
14: Est-ce que vous m'entendez, monsieur?
0: Moi, je me couche par terre, voilà.
14: Est-ce que vous m'entendez, monsieur?
0: Et là, je tiens la feuille.
14: Je n'ai pas de visiophone, monsieur.
0: Et si je fais le poirier et je pose la feuille sur les pieds, là, vous la voyez?
14: Allô?
0: Ah.
14: Allô?
0: Oui, c'est bon, vous avez pu noter?
14: Je n'ai pas de visiophone, monsieur. Vous pouvez pas nous scanner la feuille?
0: Ah ben, attendez, je vous la scanne. Voilà, vous avez reçu?
14: Ça ne passe pas, monsieur.
0: Vous n'avez pas de téléphone scanner?
14: Non.
0: Attendez, alors je refais un envoi. Hop, envoyé.
14: Monsieur, je vais vous donner une adresse mail. Nous ne disposons non plus de téléphone scanner.
0: Alors, je vous écoute.
14: 062.
0: ZE.
14: Non, zéro.
0: Bah oui, zéro.
14: En chiffre, monsieur.
0: Oui, je connais le chiffre zéro. Je sais comment ça s'écrit.
14: Bon, Écoutez, je vous mets en relation avec mon responsable.
0: Ah bah s'il vous plaît.
11: Nous nous efforçons d'écourter agréablement votre attente.
13: Allô ?
0: Oui, bonjour madame.
13: Oui, bonjour. Non, monsieur, pas madame.
0: Comme j'expliquais à votre collègue, moi j'ai reçu le papier taxe d'habitation.
13: Oui.
0: Mais j'ai pas reçu l'argent qui va avec.
13: Il n'y a pas d'argent qui vient avec une taxe d'habitation.
0: Donc quand est-ce que vous pouvez me faire ce versement? Parce que moi je compte un peu dessus du coup.
13: Quel versement? Ben vous rêvez quand même. Vous recevez une taxe d'habitation, ce serait à nous de vous payer votre taxe d'habitation.
0: Non mais alors après, si vous avez des problèmes de trésorerie en ce moment,
13: qu'on ait un problème de trésorerie, une taxe d'habitation est un impôt.
0: Non mais moi je vous fais un échéancier, je vous fais un truc. Vous avez combien sur vous là?
13: J'ai rien à vous dire déjà.
0: À la limite, on peut s'arranger avec deux trois petits bifetons pour commencer.
13: Bah bien sûr, une taxe d'habitation est à payer par le contribuable, c'est pas nouveau. À mon avis, vous débarquez, hein. Vous venez d'une autre planète. Hein.
0: Quelle mauvaise foi.
13: Non, je suis pas de mauvaise foi. Quand vous avez une facture de téléphone, vous demandez à France Télécom de vous la rembourser.
0: Bien sûr, oui.
13: Bah vous rêvez, non, mais on marche sur la tête, là. Hein.
0: Ah, parce que vous, vous payez votre téléphone, peut-être?
13: Bah oui, je paye mon téléphone.
0: Oui, mais vous payez pas vos taxes.
13: Bah, mais vous dites n'importe quoi. Bah bien sûr que je paye pas ma taxe d'habitation.
0: Non, mais ça, c'est normal, vu que vous faites partie de la maison.
13: Non, mais vous dites vraiment n'importe quoi.
0: Ah non, c'est vous.
13: Non, non.
0: Si.
13: Non, non.
0: Si.
13: Non, non, non, non.
0: Oh, si, si, si, si.
13: Non, non, c'est vous qui dites n'importe quoi.
0: Ah, bah alors ça, excusez-moi, mais vous d'abord.
13: Non, pas moi.
0: Bah si.
13: Non, mais c'est comique, hein, ce que vous dites, hein.
0: Ah, bah merci.
13: Non, mais vous foutez vraiment de nous?
0: Mais absolument.
13: De toute façon, vous devrez la payer.
0: Ah, bah non, bah dans ce cas, je préfère qu'on l'annule. Bah
13: certainement, comme si on va annuler votre taxe. J'ai pas que ça à faire, je vais raccrocher.
0: Moi, je vais raccrocher en prums.
13: Ouais, moi aussi.
0: Ah non, c'est moi.
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16: Allô ?
17: Oui, bonjour monsieur. Monsieur.
16: Oui.
17: Oui, bonjour, c'est la mairie à l'appareil.
16: Oui.
17: La délégation du commerce international. Mais je vous entends mal, c'est la télévision qui est si forte, hein ?
16: Oui, ça va.
17: C'est la télévision qu'on entend ?
16: Ah ben, je mets les informations.
17: Écoutez monsieur, on vous appelle parce que les gens trouvent que vous écoutez la télévision trop fort.
16: Ah ben, et pourtant, je mets doucement, je ne vois pas qui se plaint.
17: Tout le monde, hein ? Là, vous l'écoutez doucement, là.
16: Oui, voilà.
17: Vous pouvez la mettre un peu plus fort, s'il vous plaît.
16: N'écoutez pas.
17: S'il vous plaît, oui. Encore plus fort. Allô ?
16: Voilà, voilà, c'est plus fort. Je suis à fond, là.
17: Vous êtes à fond ?
16: Oui.
17: Bon, je vous passe, monsieur le maire. Hein. Merci. Allô ?
16: Oui.
17: Bonjour, monsieur.
16: Bonjour.
17: Monsieur le maire, l'appareil.
16: Comment ?
17: On va vous demander de laisser la télévision très très fort.
16: Ah ben oui, mais là je peux pas plus. Hein.
17: Vous pouvez absolument pas mettre plus fort.
16: Comment ?
17: Vous pouvez pas mettre plus fort là ?
16: Non, non, non, je peux pas, je suis à fond là. Alors vous voyez que je peux pas dépasser le son.
17: Alors, vous m'entendez là ?
16: Comment ?
17: Est-ce que vous pouvez aller chercher votre voisin ?
16: Et pourquoi faire ?
17: Vous lui dites que c'est le maire qui veut lui parler. Laissez bien la télévision comme c'est, à fond, hein.
16: Comment ?
17: Laissez bien la télévision très fort et allez chercher votre voisin.
16: Voilà, et le voisin, pourquoi faire ?
17: Parce que je veux lui demander quelque chose.
16: Attendez, je vais voir s'il est là.
17: Merci, monsieur.
18: Bonjour, regardez tout de suite, comme d'habitude, les prévisions météo de Catherine Laborde. Quelques flocons encore cet après-midi.
17: Ah. Allô.
16: Allô.
17: Oui, bonjour monsieur.
16: Bonjour.
17: De la place, attaché culturel à la mairie.
16: Oui.
17: Nous sommes avec monsieur le maire. Vous pouvez demander à monsieur Casamata, s'il vous plaît, de remettre le son de la télévision à fond comme il l'avait auparavant.
19: Ah, parce qu'il a baissé.
17: Oui.
19: Bah écoutez, nous, moi j'habite juste à côté. Hein. J'ai le mur qui vraiment donne à côté, dans la pièce.
17: Oui.
19: Bon, oui, ça arrive qu'on entende un peu la télé, mais enfin, c'est pas...
17: Bon, parce qu'il vient de nous expliquer qu'il était obligé de le mettre très fort parce qu'il vous entendait la nuit, vous voyez ce que je veux dire, pousser des cris, etc.
19: Ah non, ça m'étonnerait parce qu'à côté, c'est notre salon, on dort pas à côté, donc...
17: Bah, c'est ce qu'il nous dit. Hein.
19: Ah bon ?
17: Est-ce que vous pouvez lui demander gentiment, bien entendu, de faire une expérience là, de mettre sa télévision à fond ?
19: Oui. Vous pouvez mettre à fond la télévision pour voir ?
20: C'est à fond.
19: Là, c'est à fond. Vous nous entendez pas, vous ? Vous nous entendez la nuit ou des fois ou... Quand il y a des matchs de foot ou quoi vous... Non. Bon, il n'entend rien, monsieur.
17: Bon, alors écoutez, je vais vous demander de faire un effort pour qu'il vous entende. Je vais vous expliquer pourquoi. C'est parce que, bon, on peut parler franchement.
19: Là, je vous écoute.
17: Il voudrait bien profiter de la nuit. Parce que, bon, vous voyez ce que je veux dire, quoi.
19: Oui, d'accord. Mais écoutez, enfin même s'il nous entendait, ça serait pas possible parce que nous, à côté, c'est un salon. Il y a même,
17: Vous pouvez pas faire ça dans le salon.
20: Il y a eu une cloison, c'est vrai que c'est notre salon de l'autre côté. Mais nous, on dort dans la chambre qui est à l'autre bout de l'appartement.
17: Et vous pouvez pas
20: même
17: le faire.
20: Si on faisait des cris la nuit, ce serait dans notre chambre. Donc.
17: Mais est-ce que vous pouvez pas le faire dans votre salon?
20: Oh, ça peut arriver, mais enfin, c'est rare, quoi.
17: Mais là, il faudrait le faire pour lui.
20: Mais je comprends pas le but de votre démarche, en fait.
17: Il nous a demandé s'il pouvait vous entendre la nuit avec votre femme.
20: Attendez, non mais... Attendez, là, je comprends pas bien.
17: Bah, demandez-lui, il va vous expliquer. Il nous a appelé pour ça, nous.
20: Ah, il vous a appelé pour ça?
17: Bah oui.
20: Ah, bah écoutez, je sais pas, alors, je sais pas quoi vous dire. Moi, je veux pas... Si vous voulez, je vais faire une vidéo, à ce moment-là, je vais la donner à monsieur, mais...
17: Non, mais il faut peut-être pas exagérer, on vous demande pas. Mais...
20: Ah. Bah écoutez, je sais pas, monsieur, vous voulez nous entendre la nuit avec ma femme?
21: Non,
20: alors pas celle de moi, femme.
21: Allô?
17: Allô?
21: Oh là là, mais qu'est-ce que c'est cette histoire aujourd'hui?
22: Bonjour.
0: Bonjour monsieur, c'est bien l'entreprise de peinture?
22: Oui, oui.
0: J'ai fait une petite annonce immobilière sur internet, comme quoi vous vendez votre fonds de commerce.
22: On ne vend pas notre fonds de commerce. De quoi vous parlez là? On ne vend pas notre entreprise.
0: Oui, mais alors on va faire comme si parce
22: que... Non, on ne va pas faire comme si, c'est quoi cette affaire là? Mais là je suis en train d'halluciner là.
0: Non mais je vous explique, moi je fais croire au client que vous vendez, il visite, il me filme une commission et hop, on n'en parle plus, terminé. Non,
22: bah, alors là, n'importe quoi là.
0: Ah, il y a un autre monsieur?
22: Oui, bonjour.
0: Oui, bonjour monsieur.
22: Quel monsieur?
0: Bah vous, donc, je vais caler des visites chez vous.
22: Non, ça va pas la tête. C'est quoi de cette affaire-là?
0: De cette affaire-là que je vous ai déclaré vendiste immobilier.
22: Mais on veut pas vendre, de toute manière. Mais vous me dites n'importe quoi, là.
0: Non, mais vous faites semblant.
22: Non, moi je fais pas semblant de rien.
0: Non, mais si vous simulez.
22: Non.
0: Imaginons que vous êtes d'accord.
22: Je suis pas d'accord.
0: Bon, alors, imaginons que c'est bon.
22: Non, je vous dis que c'est pas bon, monsieur. Alors arrêtez. Qu'est-ce que c'est que ce baratin, là, encore?
0: Oh, bah tiens, je vois venir le truc. Après, vous allez me dire que vous n'avez rien demandé.
22: On n'a rien demandé, nous.
0: Voilà, qu'est-ce que je disais?
22: Allô?
0: Et un autre monsieur? Bonjour.
22: Écoutez, monsieur, je ne sais pas ce que vous avez trafiqué. Nous n'avons donné aucune permission de faire ça.
0: Si vous voulez, en tant qu'agent immobiliste, je me suis permis de prendre la permission.
22: Mais qu'est-ce que vous me racontez? Mais qu'est-ce que c'est que cette histoire?
0: C'est ce que je disais. Je me suis auto-mandatifié pour votre vente.
22: Bon, écoutez, monsieur, ça suffit.
0: Ah, tant qu'on y est, j'ai aussi demandé à mon beau-frère de venir vous remettre un coup de peinture, là, sur la façade.
22: Mais mon mari, c'est son métier, monsieur. Qu'est-ce que vous me racontez?
0: Oui, bah, excusez-moi, nous, on vous le fait à prix coûtant, en plus, hein.
22: Comment ça se fait que vous prenez des initiatives sans que les personnes soient même au courant?
0: Bah, vous savez ce que c'est? Sinon, le commerce, ça avance pas, hein, si on fait pas un petit peu preuve soi-même.
22: Mais qu'est-ce que c'est que cette arnaque? Donnez-moi votre numéro de téléphone, monsieur.
0: Donnez-moi vous votre numéro de téléphone, déjà?
22: Non, c'est moi qui vous demande, monsieur, votre numéro de téléphone.
0: Vous d'abord?
22: Non, pas du tout, vous me donnez votre numéro de téléphone, si vous êtes de bonne foi.
0: Et si vous êtes vous de bonne foi, donnez-moi vous votre numéro.
22: Mais attendez, mais qu'est-ce que vous me faites, là? Qui est-ce qui appelle? C'est bien vous qui appelez, là, que je sache.
0: Que je sache peut-être, mais peut-être pas.
22: Oh non, mais qu'est-ce que c'est que cette arnaque?
0: Oh bah c'est la meilleure, ça. Alors ça, on essaye de bosser.
22: Mais monsieur, vous essayez de bosser? Vous essayez de bosser sans demander l'autorisation des gens? Mais c'est quoi ces pratiques?
0: Oh bah, surtout, me remerciez pas de faire les démarches pour vous.
22: Non, monsieur, je suis désolé. Ça, c'est de l'arnaque.
0: Bon, moi, j'ai le peintre qui arrive, en tout cas.
22: Rien du tout, monsieur. Vous ne rentrerez pas chez moi, vous ne mettrez pas les pieds chez moi.
0: Là, pour le moment, on rentre pas, puisqu'on va juste repeindre l'extérieur.
22: Non, mais attendez, mais pour qui vous vous prenez? Mais qu'est-ce que c'est que cette histoire? Je vais appeler mon mari, et ça va chauffer, je vous le dis. Hein.
23: Eh, allô, oui, ah, vous êtes qui, là, oui, monsieur?
0: Bonjour, madame, excusez-moi, c'est ce que j'ai expliqué à votre...
23: Bonjour, monsieur, c'est le monsieur qui êtes-vous, au juste?
0: Monsieur Martin, à l'appareil.
23: Monsieur Martin, vous représentez quoi?
0: Martin Immobilier, c'est ce que je vous disais, on est une agence...
23: Martin Immobilier, vous êtes sur quelle commune, monsieur?
0: On est sur Martinville.
23: Sur quoi, Martinville? Je connais pas, monsieur.
0: Bon, c'est entre Saint-Martin et Bourg-sur-Martin. Oui. Donc, moi, je vous amène des clients pour les visites.
23: Et vous allez m'en amener combien, comme ça?
0: Alors, j'en ai 17.
23: Vous foutez de ma gueule.
0: Rassurez-vous, ça, c'est juste le premier jour. Après, il y en a moins.
23: Parce que vous n'avez pas compris ce que je vous ai dit, là.
0: Ah, mais j'ai très bien compris, c'est que...
23: Ah, bah non, à première vue, vous n'avez pas compris.
0: Si, j'ai compris. Vous préférez que je gère moi-même les visites, c'est normal, c'est mon boulot.
23: Non, mais on marche sur la tête, là, monsieur. Je ne vends pas ma maison, c'est compris, merci beaucoup. Sinon, je porte plainte, monsieur.
0: Oh oui, alors si on peut plus rien faire...
23: Attendez.
24: Qu'est-ce que c'est que cette histoire, là?
0: Et une autre dame, la patronne, peut-être?
24: Non, rien du tout, monsieur. Occupez-vous de vos affaires. Qu'est-ce que vous emmerdez, les gens, là?
0: En quelque sorte, vos affaires sont mes affaires, puisque j'ai...
24: Non, c'est pas vos affaires, c'est mes affaires. Je vends rien du tout, moi.
0: Oui, mais puisque vos affaires sont mes affaires, si mes affaires sont les vôtres...
24: Non, mais tu la fermes et puis tu dégages les...
0: Alors, puisqu'on se tutoie, si tes affaires sont mes affaires...
24: Ferme ta gueule, connard.
0: Ah non, ah, vous vous trompez, c'est trop con.
23: Hop.
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27: Bonjour.
28: Oui, bonjour madame. Est-ce que vous vendez des prothèses, ma mère?
27: Oui madame, bien sûr.
28: Ah très bien. Neuve ou...
27: Ah ben neuve, oui madame, c'est à usage unique.
28: Ah,
27: Bon. Parce que, dites-moi.
28: Il se trouve que la nature m'a pourvu de poitrine fort généreuse, puisque j'ai fait du 145.
27: A.
28: Non, B.
27: 145B ?
28: Oui. Et en fait, c'est donc pour savoir si éventuellement je peux les vendre, quoi.
27: Pour les vendre ?
28: Oui.
27: Oh là, vous pourrez pas, madame.
28: Pourquoi ?
27: Mais elles sont neuves ou d'occasion ?
28: Les miennes ?
27: Oui.
28: Ah ben, c'est du neuf, hein.
27: Elles ont pas servi ?
28: Ben, enfin, moi, c'est les miennes. C'est... Moi, je vous parle de mes seins, hein.
27: Alors, vous me parlez de prothèses, madame.
28: Ah non, pas du tout. Je voulais savoir si vous rachetiez des seins d'occasion.
27: Des quoi d'occasion ?
28: Des seins. Mes seins, moi.
27: Vos seins, on les rachèterait d'occasion. Mais pourquoi ? Ça n'existe pas, ça, madame.
28: On m'a dit que si.
27: Mais vous avez... Votre poitrine, elle est attachée à votre corps. C'est pas des prothèses que vous avez.
28: Non, ce sont mes seins.
27: On va pas vous enlever vos seins et les vendre, madame.
28: Mais je suis prêt à faire un prix. C'est combien le prix au kilo ?
27: Mais ça...
28: Parce que là, j'en ai pour 13 kilos 650.
27: Oui.
28: Donc je fais, si c'est possible, 28,13 € le kilo.
27: Bah écoutez, madame, mais on n'a jamais...
28: Attendez, il y a le facteur. Vous me permettez, je vais ouvrir ?
27: Oui, je vous en prie.
28: Merci.
1: Elle a une poitrine de 145B et elle veut qu'on lui vende qu'on le rachète. À 28,13 €.
28: Allô ?
27: Oui.
28: Et il est parti.
27: Ah bon. Oui, mais moi, comme je vous disais, madame, ça ne se fait pas, ces choses-là.
28: Mais et si on n'en vend qu'un ?
27: Mais qu'un ou deux, ça ne se fait pas, madame, je vous assure. Qui vous a mis une idée comme ça dans la tête ?
28: C'est mon mari.
27: Mais ça ne se fait pas, madame.
28: Mais est-ce que vous pouvez lui dire ? Parce que lui, c'est lui qui est responsable de ça. Je vous le passe.
2: Merci.
27: Allô ?
2: Oui, bonjour, madame.
27: Oui, bonjour, monsieur.
2: On a mal à l'appareil.
27: Oui, bonjour, monsieur.
2: Ma femme me dit que vous voulez me parler. C'est à quel sujet ?
27: Pourquoi vous voulez qu'on rachète des seins ? On n'a jamais fait une chose pareille, monsieur.
2: Non, mais on ne peut plus appeler ça des seins. Hein. C'est de la barbaque, voyez-vous. Il y a un moment où ça devient ridicule, quoi.
27: La barbaque.
2: C'est un tas de graisse. Et bon, qu'est-ce qu'on va faire avec ?
27: Oui, monsieur, mais bon...
2: Même à 28 € le kilo, vous ne pouvez pas en prendre 2 ou 3 kilos.
27: Mais monsieur, mais on n'achète pas... C'est pas des pommes de terre qu'on vous achète.
2: Écoutez, madame.
27: Oui.
2: Est-ce qu'on peut faire l'essai simplement avec une tranche de 1 kilo, 500 grammes, une livre ?
27: Qu'est-ce que c'est que cette histoire, monsieur ? Mais vous vous trompez d'adresse, parce qu'ici, il n'y a pas ce genre de choses.
2: Bon, alors rien pour les seins. Bon, tant pis pour elle. Et alors, et pour ma bite ?
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4: Oui, bonjour.
6: Oui, bonjour monsieur, excusez-moi, c'est bien le cabinet de voyance ?
4: Oui, alors je vais prendre votre nom.
6: Martin.
4: D'accord, je vais prendre votre numéro de carte.
6: Ah, vous faites la voyance dans les cartes ?
4: Non, je vais prendre un numéro de carte bancaire.
6: Qu'est-ce que je dois faire ? Je dois la regarder, je dois me concentrer ?
4: Non mais c'est à vous de me les donner. Faut me donner les chiffres qui sont marqués en bas de la carte.
6: Oui, il y a des chiffres, effectivement. C'est impressionnant.
4: Dans toutes les cartes bancaires ont des chiffres en bas de la carte.
6: On va pousser un peu le... Combien il y a de chiffres ?
4: 16.
6: 16 ?
4: Oui.
6: Ah, je suis impressionné, 16 chiffres, effectivement.
4: Non, mais tous les numéros de cartes bancaires ont 16 numéros. Ça commence par combien ? 49, combien ?
6: 49, bravo.
4: 78 ?
6: 78, c'est incroyable. Ah, vous me testez, là ?
4: Ah non, franchement, non. Il y a plein de cartes qui commencent par 49,78 ou 49,74.
6: Là, vous me voyez, là, par exemple ? Qu'est-ce que je fais, là, comme geste ?
4: Vous levez le bras.
6: C'est pas vrai.
4: C'est ça ? Je vous vois pas du tout, hein.
6: Bah ouais.
4: Mais je suis pas voyante, hein. Je suis juste une secrétaire, hein.
6: Et alors, ça reste entre nous, bien sûr, mais...
4: Ouais.
6: En fait, je voulais savoir pour mon travail comment ça allait se passer cette année.
4: Ah non, mais je vois rien, moi. Je peux pas vous dire, je vois rien, donc je peux pas vous dire.
6: Qu'est-ce que... Je vais perdre mon boulot, c'est ça ?
4: Non, mais je vous ai jamais dit que vous alliez perdre votre travail, hein. Donnez-moi le numéro de la carte, je vous passe une voyante, elle va vous répondre.
6: Vous n'êtes pas carte bleutologue ?
4: Ah mais non, ça existe pas, les cartes bleutologues.
6: Ah bon ?
4: Donnez-moi les autres chiffres, et moi, je vous passe quelqu'un.
6: Alors, le 7.
4: Oui.
6: Le 5.
4: Oui.
6: Vous pouvez les remettre dans l'ordre quand même.
4: Ah non, mais je suis en train d'enregistrer ça, moi.
6: Ah ben non, non.
4: Ah bah, faut me les donner dans l'ordre.
6: Bon, et sur d'autres cartes alors ? Par exemple, je vais prendre ma carte vitale.
4: Mais non, mais une fois. Non, mais je vois pas, moi, monsieur.
6: Oui, non, mais excusez-moi, comment vous faites si vous êtes non-voyante pour faire de l'ordinateur ?
4: Non, je suis pas voyante, mais je vois, mais je suis pas. Je vous dis, moi, je suis pas. Voilà, je.
6: Vous êtes non-voyante, mais vous avez quand même la possibilité de lire dans l'au-delà, en fait. Par-delà les lignes téléphoniques.
4: Mais non, mais.
6: Bon, j'ai une carte routière.
4: Mais j'ai jamais dit carte routière, moi. J'ai carte bancaire.
6: Oui, une carte routière, exactement. Alors.
4: Non, une carte bancaire.
6: Je regarde actuellement une nationale. Est-ce que vous pouvez me dire laquelle ?
4: Je vous rends tout de suite, quittez pas.
6: Merci.
5: Qu'est-ce que je peux faire pour vous?
6: Ah, c'est pas la même dame.
5: Oh, mais vous êtes con ou quoi?
6: Non, mais...
5: Ils lisent pas dans les cartes bleues, tout simplement. Par contre, moi, ce que j'arrive à lire, c'est que déjà, Martin, c'est pas votre prénom.
6: C'est pas vrai.
5: Ben non, Martin, c'est le prénom classique qu'on donne quand on veut pas donner son vrai prénom. Quand on est un peu abruti, qu'on fait partie de la normalité, enfin bref.
6: Excusez-moi, je crois que vous m'avez transmis votre don.
5: Bah, moi, je t'excuse pas. Je parle pas aux abrutis.
6: Oui, attendez, je vois que vous allez raccrocher.
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10: La mascotte, bonjour.
11: C'est bien la crêperie?
10: Oui.
11: Oui, bonjour madame, monsieur le baron de la place à l'appareil.
10: Oui.
11: Je voudrais très savoir s'il était possible de réserver pour ce soir.
10: Oui, pour combien de couverts?
11: Un.
10: Un?
11: Nous sommes un.
10: D'accord.
11: Nous voudrions dîner en tête à tête avec moi-même, mais pourriez-vous nous mettre deux couverts pour un, je vous prie?
10: Oui.
11: Et si cela ne vous dérange pas, nous serons nus.
10: Oui. C'est quoi ce truc-là, là?
11: Ah d'accord, on fait des manières. Ah voilà, on n'aime pas les bourgeois.
10: Non, non, pas du tout, mais...
11: Eh ben voilà, c'est toujours pareil. Monsieur le baron a besoin d'arriver tout seul, de manger en tête à tête, à poil sur sa table, et voilà, on l'aime pas. Et c'est quoi ce truc-là, et comment, et pardon, et j'ai pas le droit de manger à poil. Je peux pas prendre une crêpe tout seul à poil. Pourquoi? Au nom de quoi? C'est quoi? Ça vous dérange pas?
10: Bah moi, personnellement, non, hein.
11: Bon bah alors, à 9h.
10: Bah je sais pas, c'est un petit peu... Attendez, je vais vous passer mon mari.
12: Allô?
11: Oui, bonjour, monsieur.
12: Bonjour.
11: Monsieur, c'est le responsable de la crêperie, je pense. Hein?
12: Oui, tout à fait, oui.
11: Oui, bonjour, monsieur le baron de la place à l'appareil.
12: Oui.
11: J'ai demandé à votre femme s'il était possible de réserver pour ce soir. Elle m'a dit oui. Je lui ai dit que nous serions un.
12: Oui.
11: Je lui ai demandé si je pouvais dîner en tête à tête avec moi-même, donc si je pouvais avoir deux couverts pour un. Elle m'a toujours dit oui.
12: Oui.
11: Je lui ai dit que j'arriverais tout seul vers 21h. Ça ne l'a pas dérangé.
12: Oui.
11: Et je lui ai dit que je viendrais manger nu.
12: Oui.
11: Et ça, tout d'un seul coup, elle a pris la mouche, elle n'a plus voulu.
12: Oui.
11: Pourquoi donc?
12: Bah, parce que vous allez venir manger à poil à la maison.
11: Bah, écoutez, monsieur, quand même, je suis seul. Je peux faire ce que je veux, je ne dérangerai aucune personne à ma table.
12: Non, non, mais bien sûr, mais je suis tout à fait d'accord avec vous, et puis vos opinions, c'est pour vous.
11: Donc, je viendrai à 21h.
12: Ouais, mais pour à poil, bien sûr.
11: Ah, si, monsieur, aussi.
12: Non, non, bah, vous rentrerez pas, c'est tout.
11: Bah, attendez, je ne rentre pas à poil, comme vous dites, dans une crêperie. Non. Je rentre habillé, je me déshabille une fois que j'ai posé mes affaires.
12: Ah, ouais, d'accord. Ah, vous sortirez, c'est tout.
11: Bon, si par contre, est-ce que vous pourriez accepter que je vienne donc habillé, hein?
12: Oui, bien sûr, hein.
11: Mais que ensuite, quand je m'installe à ma table, je mange les crêpes nues, hein, mais avec... Je pourrais mettre une crêpe sur mon sexe.
12: Non, non, mais non, c'est pas possible, ça, monsieur.
11: Mais pourquoi?
12: Ah, mais je serais tout à fait d'accord de vous accueillir si tout le monde était à poil dans la... Même moi, le premier, si je peux me trouver un coin pour me mettre à poil... quand il fait beau ou un truc comme ça, je suis le premier à le faire. Mais bon, bah, devant les gens, non, j'évite, quoi. Vous comprenez ce que je veux dire?
11: Même une crêpe saucisse.
12: Même une crêpe saucisse, oui.
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13: Allô? Oui, bonjour.
6: Bonjour, madame. Je vous appelle parce que j'ai vu votre petite annonce vent 4 roues de Volkswagen.
13: C'est 110 euros.
6: 110 euros, d'accord. Et c'est quelle année?
13: Alors, la Jetta, elle était de 90.
6: C'est diesel, essence
13: Ah non, c'est pas la voiture, hein. Vous m'avez demandé pour quelle voiture. Moi, je vous ai dit, c'est une Jetta.
6: On est d'accord.
13: Je vends pas de voiture, je vends des roues.
6: Vous avez déjà une offre, c'est ça?
13: Non, non, j'ai pas d'offre. L'annonce a été mise il y a 5 minutes.
6: Ah bah alors, dans ce cas, je suis le premier, c'est ça?
13: Vous voulez quoi, la voiture ou les roues?
6: Alors non, moi, c'est pour la voiture.
13: Mais non!
6: Et c'est combien de portes?
13: Mais en ce cas, on n'arrive pas à se comprendre, c'est pas possible.
6: Oh bah ça, c'est pas possible.
13: Bon, je vais revérifier mon annonce des fois qu'elle serait mal libellée pour la modifier. Mais je
6: ah, c'est ça,
13: pas.
6: Vous allez changer le prix, je vous veux venir.
13: Mais non, je vais pas changer le prix, monsieur!
6: S'il faut changer les roues, à la limite.
13: Mais non, c'est l'inverse.
6: Donc, il n'y a pas de problème pour les roues? Pourquoi vous me dites qu'il y a un problème avec les roues?
13: Mais non, il n'y a pas de problème avec les roues.
6: J'ai l'impression qu'il vaut mieux que je la voie quand même avant. Hein, parce
13: mais
6: que
13: monsieur, je vends des 4 roues toutes seules.
6: Alors c'est 4x4.
13: Mais non, je vends des...
6: 4x4.
13: Mais enfin monsieur, est-ce qu'on va vendre une voiture 110 euros? Attendez, vous rêvez ou quoi?
6: Bah vous, c'est vous qui m'avez dit qu'il y avait une Jetta à 110 euros.
13: Bah, tiens, prends-le.
14: Allô?
6: Oui.
14: Il n'y a pas de voiture à vendre, c'était la voiture de mon beau-père qui est parti à la casse.
6: Écoutez, je suis désolé pour votre beau-père qui soit parti à la casse, comme vous dites.
14: C'est moi... la voiture qui est partie à la casse, hein, c'est pas mon beau-père.
6: Alors, excusez-moi, parce que ça se repasse le téléphone, je comprends plus rien. Vous, c'est le monsieur?
14: Non, moi, je suis madame.
6: Madame, d'accord. Bah, est-ce que je pourrais reparler à l'autre dame, s'il vous plaît?
14: Bah, c'est un monsieur, hein.
6: Que vous soyez marchand de pneus,
14: c'est... Mais on n'est pas marchand de pneus, on est les roues. On est individuel,
7: Bon, je vous repasse le marchand de pneus.
0: Merci.
24: Mais je suis pas marchand de pneus, je suis particulier.
0: Bon, alors ça...
24: c'est... Mais c'est moi que vous avez eu il y a deux secondes, on vend des roues.
0: Bon,
24: je
0: ben...
24: suis pas un marchand, si, je suis pas...
0: Bon, on résume, on a un 4x4.
24: Mais j'ai pas de 4x4, monsieur. Enfin, je sais pas, vous...
0: On a un 4x4 à 100...
24: Mais non, mais j'ai pas de 4x4, j'ai pas de voiture.
0: Il est à 110 francs.
24: Mais enfin, vous comprenez rien, c'est pas possible, monsieur, je suis désolé.
0: Bon, enfin, c'est pas 110 francs.
24: Mais monsieur, réfléchissez deux secondes.
0: C'est ce que je disais à votre collègue, que vous soyez marchand
24: de... C'est pas mon collègue, c'est moi que vous avez eu depuis le début.
0: Non, mais l'autre monsieur, là.
24: Vous avez eu madame.
0: Excusez-moi, mais votre femme a une voix d'homme, elle vend un 4x4.
24: Mais fait... non, elle vend pas de 4x4. Mais monsieur...
15: Allô, Diranger ?
16: Ouais, Diranger ?
15: Oui ?
16: Salut, comment tu vas ?
15: Ça va ? C'est Michel ?
16: Ouais.
15: Oui ?
16: Alors, quoi de neuf ?
15: Bah, ça va, hein, tout. Pourquoi ?
16: Ah bah, je vous raconte toi.
15: Oui, bah moi ça va, oui. Et toi, ça va ?
16: Ouais.
15: Ouais, t'es ah, où, à Paris ?
16: Ouais.
15: Ouais.
16: Ah, bon Dieu, Gérard.
15: Ouais.
16: Ah ?
15: Comment ?
16: Je dis bon Dieu, Gérard.
15: Ouais. Bon, je vais te laisser parce que j'ai quelqu'un à la maison, là.
16: Ah bon, t'as qui ?
15: Bah, c'est un monsieur qui est venu vous m'aider de tailler le Citroën.
16: Pourquoi tu veux tailler ta Citroën ?
15: Non, c'est tailler le Citroën.
16: Bon, sinon ?
15: Non, il n'y a rien de nouveau, c'est bon.
16: Ouais.
15: Bon, ben, je vais te laisser.
16: Ouais, moi aussi. Eh, dis-moi.
15: Oui.
16: Au fait, comment vont tes Citroën ?
15: Ils vont bien.
16: Ah bon, pourquoi ?
15: Ils sont taillés.
16: Ah, ils se sont barrés, ouais. Ouais. Bah oui, ils sont partis.
15: Bon, ben, je vais te laisser, hein.
16: Ouais.
15: Allez.
16: Eh, dis-moi, tu ne m'as pas dit, au fait ?
15: Oui.
16: De la voiture ?
15: Oui.
16: Comment on va ?
15: Ça va pour l'instant.
16: Ouais, oui. Bah oui. T'as fait le contrôle technique, non ?
15: Oui, oui, l'année dernière.
16: Et alors ?
15: C'est bon.
16: Bon.
15: Bon, bah, je t'embrasse, hein.
16: Oui. Eh ?
15: Oui.
16: Le jardin ?
15: Oh, bah, le jardin, ça pousse, puis.
16: Ah.
15: Ça a roulé parce qu'il y a plu aujourd'hui.
16: Bah oui, oui, c'est ça, oui. Il faisait beau dernièrement, oui. Là, j'ai vu ça. Hein. Bon.
15: Allez, je t'embrasse.
16: Eh, dis-moi.
15: Ouais.
16: Tu m'as pas dit, au fait, pour la météo ?
15: La météo, ben, il pleut.
16: Ah oui, ben, c'est ça.
15: Ouais. Bon, ben, allez, je te laisse.
16: Attends, dis-moi, Gérard.
15: Ouais.
16: Tu m'as pas dit ?
15: Quoi ?
16: Pour ton canapé ?
15: Mon canapé ?
16: Ben oui.
15: Oui.
16: Comment il va, ton canapé ?
15: Ben, il va bien.
16: T'as refait un peu ou pas ?
15: Comment ?
16: Tu l'as refait ?
15: Ah non, c'est pas refait.
16: Ah bon ?
15: Non.
16: Ah d'accord.
15: Bon, je te laisse, hein.
16: Ouais, elle dit... Hé !
15: Oui.
16: Au fait, attends. Hé. Hey. Ouais. Et la machine à laver ? Comment elle va ?
15: Oui, il va, il va.
16: Ah bah d'accord, bon.
15: Bon, je te laisse, hein.
16: Ouais. Hé, hey, ouais. Dis-moi. Hé, hey, Gérard ?
15: Oui. Ouais.
16: Sinon ?
15: Sinon, il n'y a rien.
16: Ah bon ?
15: Oui.
16: Bon.
15: Bon, allez, salut.
16: Hé hey.
15: Oui.
16: Au fait ?
15: Oui.
16: Le parasol ?
15: Oui.
16: Comment il va ?
15: Oui, il va.
16: Il va bien, oui ?
15: Oui, il va bien. Bon, je te laisse, on attend. Hé,
16: hey, dis-moi.
15: Oui.
17: Avec qui au téléphone ?
15: Michel.
16: Ah, c'est qui ?
15: C'est Christiane.
16: Ah, et bah, justement, comment il va ?
15: Comment ?
16: Christiane, ça va ?
15: Oui, ça va, Christiane.
16: Tu lui fais une bise ?
15: Comment ?
16: Tu es dans le jardin, non ?
15: Non, il n'est pas dans le jardin.
16: Ah bon, parce que... Avec la pluie...
15: Quand je vais te la passer un petit coup.
16: Ouais, un petit coup.
17: Michel. Michel Beaugrand. Oh là là. Allô.
16: Salut, Christiane.
17: Michel.
16: Ouais, ça va bien ?
17: Bah, pas mal. Oui, mais mieux en ce moment.
16: Bah oui, avec la pluie.
17: Oui. Alors, bon.
16: Ouais.
17: Bon, ben, je vais vous laisser parce que...
16: Oh, excuse-moi, j'ai roté.
17: Quoi ? Bon, ben, je raccroche, alors. 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
18: Oui, bonjour.
19: Bonjour, monsieur, c'est bien la casse auto ?
18: Oui, monsieur, mais je suis une dame.
19: Si vous voulez.
18: Bah oui.
19: Monsieur Martin, à l'appareil, les vérandas Martin.
18: Oui.
19: Je viens vous installer une pergola solaire.
18: Je pense que vous devez faire erreur.
19: Je pense que pas, parce que j'ai fait moi-même votre dossier.
18: Oui, mais nous, on n'en a pas besoin.
19: Ça, c'est pas grave. L'important, c'est que la pergola solaire, elle est remboursée par des subventions que moi, je touche.
18: Non, mais non, voilà, non. Vous n'êtes pas passé ici, on vous a pas donné l'autorisation, donc c'est non.
19: Eh oui, mais le problème, c'est que j'ai déjà touché le subventionnage pour votre pergola.
18: Alors, attendez.
19: Donc, faudrait au moins que je vous la pose.
18: Attendez.
19: Bon, Mettons que je viens maintenant.
18: Non, non, attendez, attendez, monsieur.
19: D'accord, j'attends quoi, une heure?
18: Attendez, attendez, patientez.
19: Bon, alors je patiente, disons deux heures.
18: Non, attendez, attendez.
19: Ouais, non, mais parce que sinon, ça va me faire commencer le chantier super tard.
18: Non, mais t'as fait une demande de pergola?
19: Bah oui, j'ai fait une demande de pergola, c'est ce que je vous dis depuis le début.
18: Non, mais je suis pas. Attendez.
19: Ah, faut encore attendre.
1: Il vient installer une pergola chez nous.
19: Préciser solaire, sinon elle est pas subventionnifiée.
7: Oui, bonjour.
19: Ah, on est passé en haut-parleur.
7: Allô?
19: Bonjour madame, pardon, mais je vous entends de loin comme si vous étiez au cabinet.
7: Vous entendez là, c'est mieux?
19: Non, toujours un son de cabinet.
7: Ouais, bon bref, vous allez éviter de venir cet après-midi parce que je suis en plein travail. Vous irez voir ailleurs, merci.
19: Ah oui, mais bon bref, moi j'ai déclaré votre adresse, donc je vais quand même aller voir chez vous, merci.
7: Non, mais bref, je suis chez moi, vous allez pas venir chez moi, on a une entreprise, on bosse.
19: Non, mais bref, vous inquiétez pas, vous me faites juste un peu de place sur le parking, vous virez quelques voitures.
7: Mais enfin bref, vous allez pas monter dans le parc, puis dans tous les cas, vous allez rester à la porte.
19: Enfin bref, pardon, mais comment voulez-vous que j'installe votre pergola? Si je rentre pas sur le terrain.
7: Monsieur, c'est quoi le truc là, de la pergola là? On est dans un truc de voiture, on va pas mettre une pergola.
19: Alors, bonjour madame, je précise, pergola solaire.
7: On s'en fout que ça soit solaire, c'est qui a fait les démarches?
19: Ah non, c'est pas Kiki, c'est moi qui ai fait les démarches. Ah, mais j'ai déclaré que c'était chez vous, comme ça on est couvert.
7: Mais pourquoi vous avez déclaré ça chez nous?
19: Pour toucher votre subventionnage, c'est ce que je dis.
7: Non, mais ça je m'en fous, c'est malhonnête, c'est du vol ça.
19: Alors oui, ce serait du vol si je vous installais pas la pergola, ça mais c'est sûr.
7: Je m'en fous de la pergola, vous avez un contrat signé de ma part avec un tampon.
19: C'est très gentil, mais pour le tampon, je me suis débrouillé, j'en ai fait un.
7: Ah, vous avez fait un tampon directement, d'accord.
19: Bah ouais, il se trouve que mon beau-frère est tamponniste, coup de bol.
7: Vous savez que ça, c'est des falsifications de documents, ça va très loin.
19: Oh non, c'est pas vraiment du falsificage.
7: Bah si.
19: En tout cas, tant que vous, vous dites pas que c'est un faux document, personne le saura.
7: Non mais on marche sur la tête, non mais arrêtez, là, c'est quoi le délire là.
19: En plus, elle est prête, votre pergola, j'ai plus qu'à vous la poser.
7: Eh bah vous le foutez dans où je pense.
19: On pense peut-être pas à la même chose, parce que là, on parle d'une pergola king size premium, pardon.
7: Eh bah vous la mettrez dans votre cul, la pergola.
19: Eh bah voilà, ça par exemple, impossible, elle fait 200 mètres carrés, la pergola.
7: Bah oui, 200 mètres carrés, une pergola, mais arrêtez un peu là, non mais.
19: Bah c'est pour ça que je préfère quand même la placer en extérieur.
7: Vous faites des demandes à ma place, vous voulez pas payer mes impôts à ma place?
19: Ah, retour de la patronne d'avant. Pardon madame.
7: Non mais vous êtes sur mon terrain, je fais ce que je veux sur mon terrain.
19: Ah mais oui, vous faites ce que vous voulez sous votre pergola.
7: Eh écoute guignol, arrête de me casser la tête là et raccroche.
19: Comment ça guignol? Qui est ce guignol?
7: Vous comprenez pas ou quoi?
19: Bah si, je comprends que le vrai responsable chez vous, c'est monsieur Gnol.
7: Monsieur Gnol, ça n'existe pas ici, non?
19: Bah c'est vous qui m'en avez parlé quand même.
7: De quoi?
19: De monsieur Gnol, prénom Guy apparemment.
7: Oh eh garçon.
19: D'ailleurs, si vous me le passez pas, c'est pas grave, je vais l'appeler.
7: Allez.
19: Oh bah attendez, Guy Gnol, Guy Gnol.
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22: Zambon Immobilier, Véronique, bonjour.
23: Oui, bonjour madame. C'est bien l'établissement Zambon?
22: Oui.
23: Oui, bonjour. C'est le commissariat central pour un petit renseignement.
22: Oui.
23: Est-ce que par hasard, monsieur Zambon se serait fait prendre en sandwich avec un monsieur Cornichon cette nuit à Laval?
22: Oh non, je crois pas.
23: Parce que là, on a monsieur Cornichon là en audition, là.
22: Non, monsieur Zambon était chez lui, non.
23: Attendez, parce que là, j'ai monsieur Cornichon, donc je vais vous confronter, hein.
22: Mais, allô?
25: Merci. Allô?
22: Oui, bonjour monsieur.
25: Bonjour madame. Madame Zambon?
22: Non, je suis la collaboratrice de monsieur Zambon Pierre.
25: Voilà. Je suis monsieur Cornichon et j'ai été pris en sandwich cette nuit par un monsieur Zambon.
22: Mais monsieur Zambon Pierre?
25: Ah, il m'a pas dit son prénom.
22: Parce que il y a monsieur Zambon Père aussi, hein.
25: Ah non, il y en avait qu'un.
22: Non, mais je veux dire, il y a deux Zambons à Laval. Il y a monsieur Zambon Pierre et monsieur Zambon Gérard, son père.
25: Écoutez, il m'a pas dit. Moi, je m'appelle monsieur Cornichon Robert.
22: Ah oui, mais je peux vous affirmer que monsieur Zambon n'était pas à Laval hier, hein. Enfin, cette nuit. Hein.
25: Il s'est pas fait prendre en sandwich avec moi?
22: Non.
25: Bon, je vous repasse le commissaire, alors.
22: Oui.
23: Merci. Allô?
22: Oui.
23: Oui, excusez-moi.
22: Oui, je vous en prie. Par contre, je me permets de vous demander une chose. Il n'a pas le prénom de ce monsieur, parce qu'il y a monsieur Zambon Gérard aussi, son père. Alors, je ne sais pas...
23: C'était un Zambon comment?
22: Mais ça, il ne sait pas le petit monsieur.
23: Nature. Nature.
22: Zambon Nature.
23: C'est ce qu'il me dit, oui.
22: Bah, écoutez, je suis désolée, mais là, je ne peux pas éclairer vos chandelles. Hein. Là, je ne sais pas du tout. Zambon Nature. C'est bizarre.
23: Oui, mais il a dû prendre un coup de rouge avec, non?
22: Qui donc? Monsieur Cornichon?
23: Oui.
22: Bah, je sais pas. À quelle heure ça s'est produit?
23: Attendez, je vous le passe, vous allez voir avec lui.
22: Hein. Oui, merci, monsieur.
25: Merci. Allô?
22: Oui.
25: Oui, monsieur Cornichon, à l'appareil.
22: Oui, à quelle heure ça s'est... Vous avez eu un petit accrochage avec monsieur Zambon?
25: Il m'a pris en sandwich à 20h45, avec un ballon de rouge.
22: Avec un ballon de rouge?
25: C'était un monsieur Zambon Fromage.
22: Pardon?
25: Je me souviens, Zambon Fromage.
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26: Oui, bonjour.
19: Bonjour monsieur, c'est bien ici pour les camping-cars, caravanes-cars, etc.
26: Oui.
19: J'organise une réunion de famille chez vous, en fait, à la fin du mois, sur votre terrain.
26: Mais on n'a pas d'emplacement, on vend les véhicules.
19: Non, mais alors c'est gentil, on est déjà équipés, c'est ce que je vous dis, nous on vient juste pour le week-end.
26: Mais vous venez pour le week-end pour faire quoi?
19: Ah, on fait un grand rassemblement, si vous voulez, comme on n'est pas tous...
26: Mais qu'est-ce que vous dites? Mais c'est... Mais vous pouvez vous rendre sur Internet ?
0: Bien sûr, oui.
26: Alors, vous tapez www.
0: Alors, attendez, W, donc D-O-U.
26: Oh non !
0: Pardon ?
26: Non, vous allez sur Internet, donc www.
0: Alors, point P-O-I-N-T. Allô ?
2: Oui ?
0: Ah, un autre monsieur.
2: Monsieur. Monsieur, vous êtes pas dans le camping, vous êtes trompé de numéro.
0: Ah non, là je suis chez moi, là je vous appelle de chez moi. Mais on va venir effectivement à votre camping comme...
2: Non, monsieur, vous téléphonez à un concessionnaire.
0: Bah, pourquoi vous voudriez que j'appelle un concessionnaire alors que je suis déjà en ligne avec le camping ?
2: Monsieur ? Non, mais monsieur, vous êtes pas dans un camping.
0: Non, c'est ce que je vous dis, je suis chez moi.
2: Oui, monsieur, mais je ne suis pas un camping.
0: Non, moi j'ai bien compris, c'est-à-dire parce que je vous ai dit réunion de famille, vous dites ça y est, ça, ce sont des gens, des voyagistes.
2: Non,
0: des gens,
2: mais non.
0: Vous me prenez pour un voyagiste, c'est ça ? Vous pensez qu'on est une famille ?
2: Pardon,
0: de...
2: mais monsieur, non, mais là, vous me téléphonez.
0: Avec, oui, avec un téléphone, oui, je sais. Mais...
2: Monsieur, excusez-moi, écoutez-moi 2 minutes.
0: Non, mais vous me mettez juste quelques locations de côté pour le week-end.
2: Mais monsieur, j'ai pas de location, moi.
0: D'accord, et comme vous n'avez pas de location, vous voudriez que je vous héberge sur les locations que je vais vous réserver.
2: Mais monsieur, excusez-moi, mais là, je vais commencer à monter parce que je n'ai pas de location.
0: Ah bah oui, vous allez me dire que c'est complet, ceci et cela.
2: Mais c'est pas possible. Venez samedi, vous allez voir qu'on...
0: Ah bah on sera tous là, oui.
2: Alors, attendez, monsieur...
0: Oui, bah, écoutez, passez-moi le directeur du camping.
2: Oui, je quittais pas.
0: Merci, monsieur.
3: Oui, allô, bonjour.
0: Bonjour, monsieur. Voilà, j'ai votre collègue qui refuse de nous louer des emplacements sous prétexte qu'on serait des...
3: Bien sûr que non. Vous avez vraiment l'esprit torturé, monsieur, parce que c'est pas du tout ça.
0: Non, mais parce que déjà, vous sous-entendez qu'on est des...
3: J'ai rien sous-entendu, c'est vous qui me parlez de ça, monsieur.
0: Bah, c'est pas ça, c'est que si vous pensiez pas qu'on était des...
3: Et ça n'a rien à voir.
0: Pour les autres, oui, et puis pour les...
3: Mais pas pour vous non plus, on n'a pas de...
0: On a des consignes, comme quoi...
3: Attention. Et on n'a pas de consignes, c'est vous qui me le dites depuis tout à l'heure.
0: Vous sous-entendez qu'on est des...
3: Mais non, j'ai rien sous-entendu, monsieur. C'est vous qui sous-entendez que...
0: Que ?
3: Je sais même pas ce que vous entendez.
0: Non mais je vois, vous vous dites, ceux-là ce sont des...
3: Bah, allez, dites le mot, monsieur, c'est vous qui avez un problème avec ça, c'est pas moi. Avec des, dites-moi le mot.
0: Bah ça me gêne, mais enfin c'est...
3: Eh ben alors pourquoi ça vous gêne ?
0: Eh ben des campeurs.
3: Mais n'importe quoi, monsieur.
4: Oui, allô ?
0: Oui, bonjour madame.
4: Allez-y, recommencez là.
0: Oui, donc votre collègue a visiblement des consignes anti-campeuristes.
4: Et ça, c'est pas Rire et Chanson par hasard.
0: De qui parlez-vous ?
4: Rire et Chanson.
0: Alors on m'a dit qu'ils étaient très drôles et très sympas, mais je les connais pas du tout.
4: Votre prénom c'est comment ?
0: Jean-Yves Lafesse.
4: Ouais, c'est cela. Non, c'est je cherche Martin, c'est pas
0: oh,
4: ça.
0: Oh oui,
4: ça.
0: Bravo.
4: Voilà, Martin. Eh bien Martin, bonne journée.
0: Eh ben bonne journée. 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
5: Oui ?
9: Allô ?
5: Oui ?
9: Monsieur Gilbert.
5: Oui ?
9: Bonjour monsieur, monsieur Robert Ledoux à l'appareil. Vous habitez bien en 91, vous ?
5: Oui.
9: Est-ce que vous connaissez mes parents, monsieur et madame Ledoux, qui habitent au 37 de la rue ?
5: Écoutez, oui. Le nom ne me dit rien du tout.
9: Parce que je voulais vous demander un petit service maintenant. Évidemment, faut que vous me disiez si ça vous dérange. Hein. J'aurais voulu, si c'était possible, que vous alliez les voir.
5: Oui.
9: Ah, vous êtes gentil. Parce que voilà, moi, je suis en prison. À la santé.
5: Oui.
9: Hein ?
5: Ça fait combien de temps que vous êtes là ?
9: En prison ?
5: Oui.
9: Oh, ça fait maintenant 3 semaines.
5: Oui, d'accord.
9: Vous voyez ? Et ils m'ont mis, vous savez, avec les putes. J'ai 3 putes dans ma cellule, vous voyez ?
5: Oui, oui.
9: Et le problème, c'est que je n'ai plus d'argent, parce que j'ai bien un chéquier, voyez-vous ?
5: Oui.
9: Mais les filles, elles prennent pas les chèques.
5: Ah bon, d'accord.
9: Et je voulais savoir si mon papa ou ma maman pouvaient m'envoyer un mandat.
5: Mais ils savent où vous êtes ?
9: Pas tout à fait.
5: Ah, d'accord. Bien, écoutez... Je vais faire le nécessaire pour aller les voir.
9: Ah ben, attendez, vous quittez pas ?
5: Oui, oui.
9: Je vais essayer de vous les faire avoir au téléphone, parce qu'on est... Vous savez, en prison, on a des bidouilles pour appeler au téléphone.
5: Ah, là. Oui, d'accord.
9: Vous allez entendre une sonnerie, puis oui. Normalement, on va tomber chez eux.
5: Ah bon ?
9: Oui. Oui, allô ? Allô ?
5: Oui ?
9: Oui, bonjour, monsieur. Roger Ledoux, à l'appareil.
5: Oui, bonjour, monsieur.
9: Oui, c'est à quel sujet ?
5: Vous êtes bien le père de M. Ledoux ?
9: Robert, oui.
5: Robert.
9: C'est mon fils.
5: C'est votre fils. Justement, il vient de m'appeler, là.
9: Ah, comment va-t-il ?
5: Eh bien...
9: La santé, ça va ?
5: Ben, oui.
9: Bon.
5: Oui, parce qu'il est à la santé.
9: Comment ça, il est à la santé ?
5: Il est à la prison de la santé.
9: En prison ?
5: Oui.
9: Robert ?
5: Oui, et il est dans une chambre, il est dans une pièce avec trois putes.
9: Il y a des putes en prison maintenant ?
5: Oui, il en a 3 dans sa cellule. Et
6: il n'a plus l'argent, il m'a téléphoné pour que je vous contacte, pour que si vous pouvez lui envoyer de l'argent.
9: Il a un chéquier pourtant.
6: Il a un chéquier, mais il peut pas s'en servir.
9: Pourquoi?
6: Parce que les putes, ils veulent pas prendre le chèque.
9: Bah, ils sont pas de la gueule.
6: Ah oui.
9: Il y a ma femme qui a l'écouteur.
6: Oui.
9: Elle voudrait vous poser une question, je peux vous la passer?
6: Mais bien sûr.
9: Viens, Thérèse. Le monsieur, il a quelque chose à te dire qui va te faire plaisir.
6: Moi, je vous transmets ce qu'il m'a dit, hein.
25: Ah, c'est gentil, ça. Allô?
6: Oui, bonjour, madame.
25: Bonjour, monsieur. Vous avez des nouvelles du petit?
6: Voilà, il vient de me téléphoner, là.
25: Alors, où il est?
6: Il est à la prison de la santé.
25: Ah, c'est bien. Il est avec des bons compagnons de cellule?
6: Ouais, des compagnons, des compagnes.
25: Comment ça?
6: Il avait des putes.
25: Ah, bon?
6: Ouais.
25: Mais alors, pourquoi vous nous appelez à la maison?
6: Eh bien, il veut que vous lui envoyez de l'argent.
25: Ah, ben oui, mais pour faire quoi?
6: Ben, pour les putes.
9: Ben, dites-moi, combien qu'on lui met, alors?
6: Ah, ben, écoutez...
9: Si on lui met 1 000 francs.
6: 1 000 francs avec, hein? 1 000 balles, je ne sais pas, ça... Tout ça, ça dépend du tarif des putes, hein? Je sais pas, j'y suis jamais allé, moi.
9: Où ça, monsieur?
6: En prison.
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8: Allô?
0: Bonjour monsieur, c'est bien le magasin d'articles ménagers, le bazar?
8: Oui.
0: J'ai acheté des balais chez vous?
8: Oui.
0: Et alors ils ne fonctionnent pas?
8: Qu'est-ce qui se passe alors?
0: J'ai mon beau-frère, si vous voulez, qui fait du garagisme et qui m'avait dit pour tes essuie-glaces, il faudrait que tu mettes des nouveaux balais.
8: Non mais moi vous me parlez de balais, moi je pensais à un balai pour balayer la maison.
0: Oui, c'est pareil, oui c'est ça.
8: Un balai pare-brise, c'est un balai pour pare-brise. Votre balai que vous balayez votre maison, vous le mettez sur votre pare-brise?
0: Eh ben j'ai essayé, ça n'a pas fonctionné.
8: Mais c'est pas possible. Alors vous avez mis un manche avec une brosse au bout à vos essuie-glaces?
0: Déjà le manche, j'ai dû le couper parce que c'était beaucoup trop gros.
8: Quoi, vous avez dû la découper?
0: Le balai, j'ai dû le découper pour essayer de le faire rentrer dans l'essuie-glace.
8: Alors, un balai comme ça pour balayer la maison, vous l'avez découpé pour mettre sur votre voiture?
0: Bah j'ai essayé, mais ça n'a pas fonctionné.
8: N'importe quoi, non mais dites, je suis quand même pas fou, hein. Un balai pour balayer la maison, ça ne va pas sur une voiture, hein.
0: Donc vous reconnaissez en plus?
8: Non, je reconnais pas. Bah non, je vous dis, je vais pas quand même vendre des balais pour balayer une maison pour mettre sur les essuie-glaces de voiture, non.
0: Ah bah oui, mais ça vous me le dites maintenant que vos balais sont défectueux, mais si vous me l'aviez dit avant.
8: Je vous dis vos balais sont défectueux, pourquoi ils sont défectueux?
0: Bah parce qu'ils vont pas sur les pare-brises, vous l'avez reconnu?
8: Non. C'est pas possible. Venez voir mes balais. Venez tout de suite. Venez.
0: Vous allez mettre des faux balais pendant que je...
8: N'importe quoi. J'en référais à la direction, hein.
0: Bah, je vais voir avec le responsable, alors.
8: Oui, ça va être vite fait.
10: Bah, pourquoi vous venez dans une droguerie chercher des balais de pare-brise?
0: Ah, bah, un autre monsieur.
10: Bah, mais enfin, vous vous foutez de moi ou quoi, là? Faut pas être intelligent pour mettre un balai brosse sur un pare-brise.
0: Ah, bah,
10: même,
0: écoutez,
10: hein.
0: J'ai essayé, j'ai pas réussi, moi, en tout cas, hein, donc, c'est
10: bah,
0: peut-être...
10: justement, c'est pas fait pour ça, monsieur. Forcément. Ça devait se voir tout de suite, hein. Mais vous m'avez pas dit non plus que c'était des balais d'essuie-glace.
0: Vous m'avez pas dit non plus que c'était pas des balais d'essuie-glace.
10: Bah, vous avez pas dit non plus, c'est bizarre, ça, un balai comme ça pour un pare-brise.
0: Ah, oui, je trouvais ça bizarre. Vous aussi, vous trouvez ça bizarre,
10: ah
0: donc.
10: Ça, je le sais bien, je vais pas.
0: Il était pas conforme, hein.
10: Bah, bien sûr que non, c'était pas fait pour ça, monsieur.
0: J'ai la facture pour le pare-brise aussi.
10: Oh, bah écoutez, monsieur, non, faut pas rigoler quand même. Faut être intelligent assez pour voir que ça peut pas marcher. Votre beau-frère qui est garagé, c'est rebête de vous le dire aussi.
0: Ah, bah, il me l'a dit. Il m'a dit, tu t'es fait avoir.
10: Oh, il s'est fait avoir.
0: Il pense que c'est de la contrebande, hein.
10: Ah, bah, certainement, ouais, c'est de la contrebande, ouais, c'est... Non, mais vous êtes pas bien, non, mais vous vous foutez de moi ou quoi?
0: Bah, parce qu'en plus, ça, c'est que le premier, mais quand j'ai voulu mettre le deuxième.
10: Eh bah, déjà que le premier y allait pas, vous aviez pas forcé pour mettre le deuxième, hein.
0: Bah, le problème, c'est que le premier, quand je l'ai mis, ça m'a pété tout le pare-brise.
10: Eh bah alors, eh oui, mais vous avez continué à mettre le deuxième.
0: Bah, j'ai essayé de mettre le deuxième, mais le problème, c'est que le deuxième, il est tombé aussi.
10: Ah, bah, mais écoutez, non, mais.
0: Et là, ça, il est tombé sur mon chat, il m'a pété mon chat.
10: Ah, ouais, ah, bah, non, mais, je sais pas, mais, je sais pas, mais vous.
0: Donc, vous me devez un pare-brise et un chat.
10: Ah, bah, oui, bah, tiens, non, mais vous vous débrouillez. C'est de votre faute à vous, écoutez. On le voit quand même au machin. Non, non, c'est. Non, non.
0: Allô?
11: Vous vous foutez de moi, là?
0: Ah, bah, c'est madame.
11: Un balai pour faire du ménage sur une voiture.
0: Ah, bah, ça ne fonctionne pas du tout.
11: Bah, évidemment que ça ne fonctionne pas, évidemment. Ça
0: ah, bah, vous me le dites maintenant, excusez-moi, mais alors là, moi.
11: Ah, je... non, mais vous êtes con, quoi.
0: Oui, mais enfin, ça, c'est un autre problème.
11: Non, mais vous vous foutez de moi, là, quoi.
0: Ah, bah, absolument. Mais alors, le vrai problème.
11: Ah, c'est... bah, allez, vous.
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12: Oui, allô?
25: Allô? C'est...
12: Oui.
25: C'est vous qui vendez des croquettes?
12: Oui, c'est moi, oui.
25: À domicile?
12: Oui.
25: Pour les chiens?
12: Oui.
25: Alors, est-ce que vous pouvez venir nourrir mes chiens, hein, s'il vous plaît?
12: Et vous avez quoi comme chien?
25: Ben, c'est 13 pitbulls. Moi, je ne les nourris plus, je ne rentre plus dans la cage. Hein. Je vous laisse faire ça. Hein.
12: Vous ne rentrez plus, mais qui c'est qui donne à manger aux animaux?
25: Ben, c'est vous.
12: c'est, comment dire? Mais moi, je ne tiens pas à me faire manger non plus.
25: Ben, oui, mais il faut bien que quelqu'un le fasse, madame. Hein.
12: Ben, oui. Mais, comment dire, avant, qui c'est qui leur donnait à manger?
25: Ben, y en a eu deux successivement. Il y a eu M. Hervé Bellec qui est décédé suite à... Ben, avec mes pitbulls, là.
12: Oui.
25: Et donc, lui, il s'est fait bouffer, il n'y a pas d'autre mot, hein.
12: Oui.
25: Et le second, c'était M. Calvé.
12: Oui, oui, mais bon, je ne tiens pas à me faire bouffer non plus. S'il y en a un qui est mort, je suis désolée, monsieur, hein, mais non, je n'irai pas. Hein.
25: Monsieur Calvé aussi, il y en a deux qui sont morts, en fait.
12: Oui, bah non, je suis désolée, mais je n'irai pas. Hein. Je ne tiens pas à aller là-bas et me faire bouffer, quoi.
25: Non, mais je leur crierai de rester calme par la fenêtre, vous inquiétez pas. Je vais vous passer mon fils, hein.
12: Oui.
23: Merci, oui. Allô ?
12: Oui.
23: Oui, bonjour, madame.
12: Oui, bonjour.
23: Je ne sais pas c'est à quel sujet mon père me passe, mais...
12: Alors, je ne sais pas, il m'a appelé pour savoir pour la nourriture pour les chiens.
23: Oui.
12: Oui, donc, comme il me dit, bon, c'est des pitbulls, il me dit, bon, il y a deux personnes précédentes qui se sont fait bouffer, quoi.
23: Oui, malheureusement, oui, on a déploré deux décès, c'est malheureux, mais bon.
12: Oh, oui, alors moi, c'est ce que je lui dis, moi, je veux bien livrer des croquettes, mais moi, je veux pas courir de risques. Hein.
23: C'est-à-dire que, si vous voulez, on ne nourrit plus nos chiens, simplement parce que ils se nourrissent quand les gens viennent leur donner à manger.
12: Oui.
23: Il a parlé de Monsieur Calvé, c'est ça et de...
12: Oui, c'est ça.
23: Oui, ben ils sont nourris comme ça, les chiens, quoi.
12: Ah, de chair humaine, quoi.
23: Un peu.
12: C'est exactement ça, ils sont nourris de chair humaine.
23: Voilà.
12: Ah bon, et vous trouvez...

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2: Alors. Non mais je juge pas, je sais même pas comment vous êtes habillé.
3: Allez, j'en raccroche là.
2: Ah non mais allô.
3: J'en raccroche.
2: Non mais parce que j'appelais pas que pour ça non plus.
3: Oui, bon vas-y.
2: Cabinet médical du docteur Martin à l'appareil.
3: C'est qui le docteur Martin?
2: C'est le médecin de Martinville. Moi je suis son assistant, le secrétaire médical Martin.
3: Oui.
2: Et c'était pour vous prévenir que ça arrangerait le docteur de vous déclarer en arrêt maladie.
3: Qu'est-ce que vous me racontez là? J'ai rien demandé.
2: Alors c'est juste des papiers, c'est parce que le docteur Martin n'a pas déclaré assez d'arrêt maladie ces derniers temps.
3: Il y a pas. Hein?
2: Ouais, donc il est obligé d'en rajouter quelques-uns sous le manteau, sinon il touche moins de remboursement de la sécu.
3: Ben.
4: Allô?
2: Ah, bonjour monsieur.
4: Oui, non, non, mais moi ça m'intéresse pas, je veux pas être en arrêt de maladie, je me suis jamais mis en arrêt de maladie, monsieur.
2: Eh ben justement, ça vous fait une belle occasion de découvrir les joies
4: non,
2: de l'arrêt.
4: Non, non, ça fait pas une belle occasion de mettre en arrêt de maladie.
2: Bah ouais, mais sinon le docteur Martin, il a pas son quota.
4: Je ne connais pas le docteur Martin, déjà. Je vais pas me mettre en arrêt de maladie parce que monsieur, il a pas fait assez de l'arrêt de maladie.
2: Non, mais si vous préférez que ce soit pas vous, on prend quelqu'un d'autre dans le bar.
4: Personne, il y a personne qui veut être en arrêt de maladie. Je vous dis que ça m'intéresse pas.
2: Ah, parce que moi j'ai dit au docteur que vous étiez d'accord.
4: Non, je vous ai pas dit au docteur que vous que j'étais d'accord, je vous ai dit que j'étais pas d'accord.
2: Ah bah attendez, justement, voilà le docteur.
4: Non mais...
2: À la limite, je vous le passe, vous lui confirmez que vous êtes d'accord
4: je
2: et on...
4: Je suis pas d'accord, je vais pas être en arrêt de maladie pour monsieur Martin. Déjà, monsieur Martin, il est pas normal parce qu'on pourrait aller le dénoncer à la Sécurité Sociale. Parce qu'après, on dit que la Sécurité Sociale est en ruine, mais il y a de quoi.
2: Ah oui, mais non, je peux pas dire ça au docteur.
4: Alors vous dites au docteur que je suis pas d'accord, sinon je vais aller à la gendarmerie porter plainte contre vous. Vous avez bien compris?
2: Oh oui, bah ça vous lui dites vous-même, attendez, je vous le passe.
4: Oui.
2: Docteur Martin? Oui, monsieur Martin?
4: C'est fou ça.
2: Je vous passe le monsieur qui est d'accord. Allô, docteur Martin à l'appareil.
4: Allô, oui.
2: Oui, merci beaucoup monsieur d'accepter d'être en arrêt maladie.
4: Non mais je ne veux pas être en arrêt de maladie monsieur.
2: Alors pardon, mais mon sous-fifre, le secrétaire Martin, me dit que vous êtes volontaire.
4: Non,
2: donc...
4: je suis pas volontaire, mais ça va vraiment pas la tête.
2: Pardon, mais vous êtes médecin?
4: Non.
2: Voilà, alors que moi je suis docteur semi-professionnel, croyez-moi, si j'ai mal à la tête, je suis le premier au courant.
4: C'est monsieur Martin?
2: Ah non, rien à voir, moi je suis le docteur Martin. Et allez, qu'est-ce que ça dit derrière?
4: Rire et chanson, il dit.
2: Ah bah passez-le-moi.
4: Oui, je vais vous le passer, ouais. Tenez, je vais vous parler.
5: Monsieur Martin.
2: Madame Lapoucave, bonjour.
5: Oui. Ah, je vous entends, je suis toujours mort de rire.
2: Ah non, vous confondez avec mon beau-frère, mais je lui dirai, ça lui fera plaisir.
5: Bah, c'est...
2: Au revoir, madame.
5: Au revoir, madame.
6: Au revoir, madame. 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
7: Allô, bonjour.
8: Bonjour, madame, c'est le docteur, le sexologue.
7: C'est la secrétaire du cabinet de sexologie, oui.
8: Mes respects du matin. Madame Ledoux à l'appareil. Je vous explique. J'ai un problème de sexologie.
7: Oui.
8: C'est-à-dire qu'hier, je suis allée chez mon dentiste. Et j'ai découvert une parution médicale, un journal, dans lequel il était question de quelque chose de nouveau dans l'anatomie de nous, les femmes.
7: Oui.
8: C'est-à-dire, je crois que c'est quelque chose d'érogène. Le point G.
7: Oui.
8: Est-ce que c'est vrai que ça existe, ça?
7: Absolument.
8: Ah bon?
7: C'est-à-dire que le point G, c'est le point de Grafenberg. G étant l'initiale de Grafenberg.
8: Oui.
7: Mais en fait, c'est pas un point, c'est un muscle qui s'appelle le fascia de Alban.
8: Oui.
7: Qui existe chez toutes les femmes.
8: Ah bon?
7: Chez certaines, il est bien caché, mais il existe chez toutes les femmes.
8: Ah bah chez moi, il est bien caché parce que j'essaie de le trouver depuis une heure et je n'y arrive pas, docteur. Comment je fais?
7: Écoutez, la meilleure façon de libérer le fascia de Alban, c'est de se mettre à quatre pattes. Parce que ça fait basculer l'utérus dans la bonne position.
8: Alors, je suis donc à quatre pattes sur la chaise, comme vous me l'avez dit.
7: Bien, écoutez, il s'agit d'introduire le pouce et il se trouve sur la face ventrale. Maintenant, il est bien évident qu'une zone érogène ne se manifeste que par l'excitation.
8: Docteur?
7: Oui.
8: Je viens de basculer mon utérus, donc qu'est-ce que je fais maintenant?
7: Écoutez, moi je vous ai donné toutes les indications que je connaissais pour y avoir accès. Après, moi je ne peux pas en faire davantage.
8: Bon, attendez, attendez, docteur. J'ai une revue cochonne devant moi.
7: Eh bien écoutez, essayez, je vous laisse faire ça.
8: Je vous rappelle...
7: Dans la solitude.
8: Et dites-moi, je vous le rappelle si je l'ai trouvé.
7: J'en serai ravie. Au revoir.
8: Au revoir.
7: Allô, bonjour.
9: Oui, bonjour. Je suis Robert, le fils de Madame Ledoux, qui vous a appelé tout à l'heure pour le point G. Vous vous souvenez?
7: Oui, oui, absolument.
9: Alors, nous avons suivi ce que vous nous avez dit.
7: Oui.
9: Alors, bon, ben, moi, au niveau du pouce, ça m'a rien fait, mais alors, ma mère...
7: Elle...
9: Alors là, je dois vous dire que j'ai jamais imaginé une chose comme ça. Hein.
7: Elle l'a trouvé.
9: Ah oui, elle l'a trouvé.
7: Mais j'en suis ravie.
9: Mais alors, est-ce que c'est normal? Elle dort, là, elle ronfle et tout, là.
7: Ben écoutez, après une grande satisfaction, le sommeil est réparateur, absolument.
9: D'accord. Dites-moi,

0: Moi, en tant qu'homme, point G, il n'y en a pas.
1: Mais vous, étant un homme, vous n'avez pas besoin de... Vous n'avez pas, disons... vous avez un pénis entier, alors que le fascia de l'Alban n'est qu'un résidu.
0: Oui, mais enfin,
1: est-ce que... Le corps érectile du pénis de l'homme.
0: Est-ce que les portes du pénis entier, c'est-à-dire, comme vous me dites que j'ai un pénis entier, est-ce que c'est facilement accessible?
1: Un pénis entier, à mon avis, c'est tout à fait accessible avec une main formée de façon tout à fait normale avec 5 doigts, oui.
0: D'accord. Bon, ben écoutez...
1: Il n'y a pas de problème à ce niveau-là.
0: Attends. Ah ben, elle se réveille, attendez. Alors, attends, allô, docteur?
1: Oui.
0: Oui, elle veut vous parler, vous remercie. Je la passe.
2: Allô?
1: Bonjour.
2: Je vous remercie, docteur.
1: Je suis ravie que vous l'ayez trouvé.
2: J'ai fait une grande découverte, une satisfaction. Je n'ai jamais éprouvé ça de ma vie.
1: J'en suis ravie.
2: Alors, je tiens à associer à mes remerciements à mon fils Robert, qui est à côté de moi, vous-même, docteur, ainsi que donc l'inventeur qui s'appelle Graffenberger.
1: Graffenberg,
2: donc...
1: C'est pas un inventeur, hein?
2: Enfin, le découvrateur.
1: Oui, c'est ça.
2: Vous le remercierez pour moi.
1: Il ne manquerait pas.
2: Il habite à Paris, non?
1: Il est mort depuis longtemps.
2: Ah
1: j'en
2: bon.
1: Ai bien peur.
2: Et il en a découvert d'autres, des points comme ça?
1: Non, non, il s'est contenté de celui-ci.
2: Ah bon.
1: Écoutez, je vais vous laisser, mais je suis ravie que vous l'ayez trouvé. 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
3: Oui.
4: Bonjour madame, c'est bien la boucherie?
3: Oui, tout à fait.
4: Monsieur Martin à l'appareil, société Rénov Martin.
3: Oui.
4: Je vous ai fait une nouvelle enseigne pour la boutique, je vais venir la poser tout à l'heure.
3: Mais moi je vous ai rien demandé.
4: Non, c'est mon beau-frère qui a commandé.
3: Puis c'est votre beau-frère.
4: C'est monsieur Martin, vous le connaissez pas mais il est passé devant chez vous et il m'a dit que votre enseigne n'était pas terrible et que ce serait bien que je la change.
3: Bah, c'est un gars qui est passé comme ça, ah. Il a vu que notre enseigne n'était pas belle et il veut nous la changer.
4: Oui, voilà, c'est ça.
3: Mais ça va pas. Oui, mais tiens, c'est Martin.
5: Mais qu'est-ce que c'est cette histoire, là?
4: Ah, c'est monsieur. Bonjour, vous êtes le patron?
5: Oui, tout à fait.
4: Donc, moi, je vous ai refait l'enseigne, comme je
5: l'enseigne,
4: le disais.
5: L'enseigne boucherie-charcuterie?
4: Oui, parce qu'elle est un peu défraîchie, quand même.
5: Non, mais notre enseigne n'est pas du tout défraîchie.
4: Bah, mon beau-frère l'a vu, il m'a dit que c'était pas joli.
5: Mais comment ça?
4: Ouais, il a dit, oh là là, elle est pas jolie, cette enseigne.
5: Mais ce gars-là, j'aimerais bien qu'il vienne me voir, moi.
4: Et après, il a rajouté, oh là, elle est vraiment pas fraîche, cette enseigne.
5: Il a qu'à venir me voir et me dire que mon enseigne est pas fraîche, d'accord? Parce que moi, je vais lui rafraîchir la gueule, par contre.
4: Pas besoin, puisque moi, je vais vous rafraîchir l'enseigne.
5: Non, mais attendez, de quel droit? Non, mais ça va pas, la tête.
4: Et puis bon, ça fera un peu plus propre dans la rue si on vous met
5: non,
4: un...
5: Non, mais je pense que, alors, vous en avez des commerces à faire avec des rideaux qui sont pourris et compagnie, des vitres qui sont pourries.
4: Ah, attendez, j'avais pas prévu ça, donc je rajoute des rideaux et des vitres.
5: Non, mais c'est de la folie.
4: J'ai un pack promo en ce moment, rideau plus vitre.
5: Non mais n'importe quoi, mais moi je veux pas de vitrine, je veux pas d'enseigne, je veux pas de rideau. Mais vous permettez quoi?
4: C'est ce que je disais à votre collègue, vu que
5: c'est
4: je...
5: C'est pas mon collègue, c'est le patron.
4: Ah non, vous m'avez dit que c'était vous le patron.
5: Mais on est deux patrons, on n'a pas le droit, c'est interdit ça aussi.
4: Bah oui, parce que deux patrons ça fait un de trop, ça veut dire qu'il y a un faux patron.
5: Alors vous savez pas, vous venez me voir, très rapidement.
4: Non, je préférais voir le patron.
5: Non mais je vous dis que c'est moi.
4: Donc c'est plus la dame que j'ai eue avant.
5: Non mais vous, faut aller vous faire soigner, hein, je pense. Hein.
4: Non mais c'est logique.
5: Alors vous me donnez votre nom tout de suite, là, s'il vous plaît.
4: Monsieur Martin, donc pour les vitres, je vous
5: mets... Est-ce que vous voulez me donner votre nom, votre numéro de téléphone, votre adresse?
4: Ah mais bien sûr.
5: Mais donnez-moi votre numéro de téléphone alors.
4: Ah bah ça, si vous le voulez, oui, je vous le donne.
5: Eh ben allez-y, je note.
4: Alors là, je vais vous dire, j'ai aucun problème là-dessus.
5: Eh ben allez-y, je vous écoute.
4: Moi, si vous me le demandez, je vous le file direct.
5: Mais je vous le demande, là, tout de suite, je vous le demande.
4: D'ailleurs, je vois pas pourquoi je donnerais pas mon numéro.
5: Eh ben alors, allez-y, donnez-le.
4: Ah, vous le voulez maintenant?
5: Eh ben, bien sûr.
4: D'accord, bah quand vous voulez.
5: Eh ben alors donnez-le.
4: Non, alors sauf maintenant parce que là je l'ai pas.
5: Là je suis au téléphone avec un fou, tu vois.
4: Il vous entend, hein.
5: Moi je vous dis quand vous venez pour l'enseigne, il y aura la gendarmerie qui sera là avec vous.
4: Hein. Oh bah si vous le prenez comme ça, moi c'est simple, je vous pose pas l'enseigne, faudra pas venir après pour me dire.
5: Heureusement vous me la posez pas. Je veux surtout pas vous toucher à quoi que ce soit chez moi.
4: Ah mais me le dites pas deux fois, sinon je viens même pas.
5: Ah mais il vaut mieux pour vous parce que je pense que ça va mal aller, hein.
4: Ah bah vous savez quoi? Hop là, je supprime les vitres, je supprime les rideaux.
5: Eh ben génial, ça au moins c'est super. Hein.
4: Voilà, bon, il reste quand même l'enseigne.
5: C'est un marteau, un malade.
4: Alors déjà, c'est pas marteau, c'est Martin.
5: C'est Martin, ouais.
4: Ouais, c'est Martin.
5: C'est Martin.
4: Ouais, c'est Martin.
5: Mais c'est un fou, je te dis.
4: Bon, pour l'enseigne, on dit quoi?
5: Vous vous la foutez dans le cul, votre enseigne.
4: Bon, ça m'a l'air un peu ambitieux, non?
5: Je te dis que c'est... 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Interdit aux
6: gens trop sérieux. Allô?
7: Oui, bonjour, madame.
6: Bonjour, monsieur.
7: C'est votre voisin?
6: Oui.
7: Vous allez bien?
6: Monsieur Loisel?
7: Voilà.
6: Oui, bonjour, monsieur.
7: Comment ça va?
6: Ça va, je vous remercie, vous-même.
7: Bah, écoutez, ça va, un peu des crampes.
6: Oh!
7: Bah, vous savez, à force de pédaler dans le garage pour...
6: Oui, mais oui. Et madame va bien?
7: Oui, très bon. Bien. Oui, enfin...
6: Oui.
7: Elle est toujours un peu chiante, mais...
6: Comment?
7: Bah, disons qu'elle a son caractère.
6: Ah, hein. Oh, bah écoutez, on l'a tous. Hein. Moi, maintenant, je risque pas de me disputer avec personne. Je n'ai même plus mon chat.
7: Oh.
6: Eh oui.
7: Vous l'avez mangé?
6: Oh non, non. Il était malade. J'ai dû prendre la décision de le faire euthanasier.
7: Euthanasier.
6: Je l'ai fait euthanasier.
7: C'est quoi ça? C'est des ananas?
6: Euthanasier, je l'ai... Et il a fallu le faire piquer pour parce qu'il ne pouvait plus vivre.
7: Oui.
6: Voilà.
7: Et donc là, avec la piqûre, maintenant, il peut vivre.
6: Non, je n'ai plus. Je ne l'ai plus, il est mort.
7: Le vétérinaire?
6: Comment?
7: Le vétérinaire est mort.
6: Non, mon chat.
7: Votre chat a sauté sur le vétérinaire, il l'a tué.
6: Mon chat est mort parce que j'ai dû le faire euthanasier, le faire piquer par le vétérinaire.
7: Il faut le mettre en prison, cet homme-là.
6: Ben oui, n'est-ce pas? Enfin, bon, c'est comme ça.
7: Enfin, les femmes ont toujours ça de formidable, c'est qu'elles font faire le sale boulot par les hommes. Quoi.
6: Ben oui, comme vous dites, mais enfin, il y a des femmes qui le font aussi, hein.
7: Oui, très mal.
6: Le sale boulot.
7: Parce que moi, j'avais un rat avant.
6: Ah bon? Oh, quelle horreur.
7: J'ai voulu le faire euthanasier.
6: Oui.
7: Et c'était une vétérinaire qui l'a piqué. Et en fait, c'est moi qui tenais mon rat.
6: Ah oui?
7: Et ben, elle m'a piqué.
6: Ah oui?
7: Et j'ai fait 5 jours de coma.
6: Oh.
7: Et mon rat est parti.
6: Ah ben.
7: 5 jours de coma à cause d'une d'une vétérinaire. Alors bon.
6: Mais c'est une horreur.
7: Elle a confondu la patte de mon rat avec mon petit doigt.
6: Eh ben, dites donc. Oh là là, mais vous avez dû la poursuivre, cette vétérinaire.
7: Ah, je pouvais pas, j'étais en coma.
6: Oh, quelle horreur. Eh ben, dites donc. Oui, ben, vous avez failli passer à la place du rat.
7: Je l'ai rattrapé après mon coma.
6: Ah oui, parce qu'il s'était sauvé.
7: Ah ben oui, vous rendez compte?
6: Ah oui.
7: Enfin. Bon, pourquoi je vous appelais déjà?
6: Ouais.
7: Ah oui, c'est ça. Est-ce que vous auriez du sel?
6: Du sel? Oh oui, je veux avoir ça, pourquoi?
7: Je voulais vous inviter à partager mon rat en croûte de sel.
6: Pardon? Oh là là, quelle horreur!
7: Si vous insistez, je vous le fais à la framboise, mais bon.
6: Non, j'en veux pas de votre rat.
7: Mais pourquoi?
6: Oh, quand même, quelle honte!
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9: Oui, allô?
4: Oui, bonjour madame. C'est bien le bar?
9: Ah non, c'est pas là, c'est une maison particulière.
4: Bah attendez, voilà. Excusez-moi, je vais vérifier mon numéro parce que là je pense que vous êtes trompé.
9: Ah non, c'est où? Merci.
4: Je rappelle.
9: Oui, allô?
4: Oui, allô?
9: Oui, c'est une maison particulière, je vous ai dit.
4: Ah bah non.
9: C'est pas un bar.
4: Bah j'ai fait bis.
9: Et attendez, je sais où j'habite quand même, non? Ça fait 3 ans qu'il n'y a plus de bar. Donc réfléchissez, je vous dis que c'est une maison particulière. Voilà, c'est tout. Au revoir.
4: Je rappelle.
9: Oui, allô?
4: Oui, bah excusez-moi, mais c'est la même personne, c'est donc bien que c'est...
9: C'est toujours le même numéro, je vous dis que c'est pas un bar.
4: Ah bah oui, non mais excusez-moi parce que...
9: Ah bah, mais voilà, changez votre numéro, c'est pas un bar.
4: J'ai fait bis, donc c'est bien la preuve que si je fais bis...
9: Arrêtez de faire bis, c'est tout.
4: Donc, bah je vais le rappeler.
9: Ah, oui, allô?
4: Oui, excusez-moi.
9: Vous comprenez, c'est pas un bar.
4: Non mais c'est pas logique, si c'est pas le bar, pourquoi...
9: Bon, allez, tu me fais pas chier, c'est pas un bar.
4: Non mais... Okay non mais...
9: Pas un bar, allez.
4: Je rappelle.
9: Oh putain.
4: Non mais excusez-moi parce que dans ce cas...
9: Changez votre numéro, c'est tout.
4: Non mais j'ai vérifié dans le bottin.
9: Et vous me faites pas chier, c'est une maison particulière. Voilà, c'est tout.
4: Ah ben dans le bottin, c'est marqué que c'est un bar. Hein.
9: Eh ben, ils sont gourés. Arrêtez de m'appeler toutes les 2 minutes.
4: Bon, donc je le rappelle.
9: Oui, allô?
4: Oui, moi c'était juste pour parler à quelqu'un qui fait partie du bar que je vous appelais, hein, c'est pas...
9: Ah mais il va être bon celui-là en plus, hein.
4: Pardon?
9: Non mais, je vous dis que c'est plus un bar depuis 3 ans.
4: Non mais ça j'ai bien...
9: Vous faites chier à appeler pour avoir un bar.
4: Non mais excusez-moi, c'est parce que c'est pas très clair, moi je peux pas deviner, vous voyez, c'est...
9: Mais ça fait 5 fois que vous m'appelez, c'est bon?
4: Non mais si vous me le dites pas...
9: Une maison particulière, est-ce que vous comprenez? Maison particulière.
4: Non mais dites-le dans ce cas parce que...
9: Faites pas chier, m'en rappelle plus.
4: Je vous rappelle? Je vais le rappeler.
9: C'est bien, ça va être très vite fait, tu vas voir. Je vais appeler les flics, ça va être réglé, ok?
4: Non, mais vous me dites de vous rappeler, moi je vous rappelle.
9: Et laisse-moi finir d'abord, sois gentil, tu m'écoutes.
4: Non, mais ce que
9: écoute
4: je veux dire...
9: d'abord, avant de parler.
4: Oui, non, mais
9: c'est
4: parce
9: plus
4: que...
9: C'est un bar, c'est une maison particulière.
4: Oui, non, mais ça vous l'avez dit.
9: C'est un commerce, c'est une maison particulière.
4: Oui, non, mais ça...
9: Donc maintenant, t'arrêtes de m'appeler toutes les 2 minutes, c'est pas beaucoup plus simple.
4: Non, mais
9: merci.
4: Ce que je veux dire, si je veux venir boire un coup avec mon beau-frère...
9: Tu comprends pas ce que je dis ou quoi? Tu parles pas français?
4: Non, mais j'ai compris, mais ce que je voulais savoir...
9: Alors, par français, je dis que c'est plus un bar depuis 3 ans. C'est clair?
4: Ça, j'ai bien compris.
9: Alors?
4: Alors, du coup, ce que je voulais savoir, c'est est-ce que vous serez quand même ouvert pendant les fêtes ou pas?
9: C'est plus un bar. C'est plus un bar.
4: Oui, non, mais ça ne répond pas à ma question, excusez-moi.
9: Bah si, ça répond à ta question. C'est plus un commerce. Ça te va? Trop du cul.
4: Ah non, madame, moi, c'est Martin.
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12: Alors à samedi, oui. Allô, oui.
13: Oui, bonjour madame, bonjour. C'est bien la poissonnerie.
12: Oui monsieur.
13: Oui, bonjour, c'est le service vétérinaire gynécologique de Deauville, l'appareil.
12: Service vétérinaire gynécologique de Deauville, oui.
13: Oui, je vous appelle pour savoir si vous avez des moules en ce moment en vente.
12: Ouais.
13: Est-ce que vous pouvez prendre une moule, s'il vous plaît? Et je vais vous demander une petite observation, simplement.
12: D'accord, quittez pas.
13: Voilà, en attendant, chers auditeurs, vous...
12: Oui, alors je la tiens, oui.
13: Voilà, vous la tenez, vous tenez. Alors, vous avez une moule, là? D'accord. J'aimerais bien que vous ouvriez cette moule.
12: Ouais, attendez, quittez pas.
13: Si vous pouvez ouvrir votre moule, madame.
12: Eh, c'est pas le vrai, je suis au téléphone, on n'a pas rien.
13: Si vous pouvez...
12: Merde, il en fait exprès ou quoi?
13: Est-ce que vous pouvez ouvrir votre moule, s'il vous plaît?
12: Oui, c'est ce que je suis en train de faire. Allez.
13: Bon. Est-ce qu'elle vous paraît fraîche?
12: Ah oui, et puis elle est belle, elle est bien rosée, elle est bien pleine et bien rosée.
13: Votre moule est pleine et...
12: Elle est rosée.
13: Elle est rosée.
12: Oui.
13: Quand vous la touchez, est-ce qu'elle se rétracte?
12: Ah oui, sans problème.
13: D'accord. Votre moule, donc, se rétracte dès que vous la touchez, hein?
12: Ben, elle se rétracte et puis après, elle se remet dans le bon sens.
13: Elle s'ouvre, hein, de toute façon.
12: Oui, c'est ça, tout à fait.
13: D'accord. De quelle couleur est-elle à l'intérieur, votre moule?
12: Elle est un petit peu jaune rosée, quoi. Mais elle est bonne, hein.
13: Est-ce que vous pouvez mettre un doigt dans votre moule?
12: Oui. Alors, qu'est-ce qui se passe?
13: Alors, comment réagit-elle?
12: Ben, elle bouge.
13: D'accord. Vous touillez un peu, non?
12: Non, pas spécialement.
13: Essayez de voir un peu en frottant, un peu à l'intérieur.
12: Oui, ben, elle bouge.
13: D'accord. Mettez deux doigts maintenant. Qu'est-ce qui se passe?
12: Ben, je l'écrase, là.
13: Ah, vous écrasez votre moule avec deux doigts?
12: Ben oui.
13: D'accord. Et trois doigts, est-ce que ça passe ou pas?
12: On peut pas, elle est trop petite.
13: Donc votre moule, c'est une petite moule en fait, hein?
12: Ben oui, c'est une petite moule qui fait quoi, 3 cm et demi, 4 cm? 3,5.
13: Ça fait petit, hein?
12: Ben c'est pas une très grosse moule, hein. La longueur réglementaire, je crois que c'est 4 cm, alors elle fait pas plus, hein.
13: Ouais. Votre moule n'est pas facile d'accès.
12: Non.
13: D'accord. Vous m'avez dit qu'elle était poilue?
12: Non, elle est propre.
13: Les consommateurs de votre moule sont contents d'elle ou pas, en général?
12: Bah, on n'a jamais eu à se plaindre.
13: D'accord. Au niveau de la raie, maintenant, on a vu la moule. On a vu votre moule, hein. Au niveau de votre raie.
12: La raie?
13: Oui. Est-ce que vous pouvez toucher votre raie?
12: La raie, eh ben, oui, elle est rugueuse.
13: Votre raie est rugueuse, hein. Donc, je ne peux pas mettre trois doigts dans votre moule parce qu'elle est trop petite. Et votre raie est?
12: Rugueuse. Elle est même, comment on dit là? Il y a de la glu dessus, là.
13: Il y a de la glu dans votre raie?
12: Non, sur la peau de la raie. Il y a de la glu dessus, là, que, du truc.
13: Ouais, mais je veux pas savoir. Oui, de collant, oui. Je veux pas savoir où vous avez passé la nuit, madame, hein.
12: Non, mais vous parlez de marchandises ou vous parlez de moi, là? Parce que vous avez l'air de vous foutre de la gueule du monde, là.
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15: Bonjour.
4: Bonjour monsieur, je suis bien au garage.
15: Oui, tout à fait.
4: Monsieur Martin, à l'appareil.
15: Oui.
4: J'ai eu un petit souci avec ma voiture.
15: Qu'est-ce qui vous arrive?
4: Bah, aux actualités, ils ont dit qu'il y avait plein de bagnoles qui se faisaient rappeler parce qu'elles seraient pas résistantes aux incendies. Je sais pas si vous avez suivi.
15: Oui, bien sûr.
4: Donc moi, j'ai voulu tester ma voiture pour voir si elle résistait aux incendies.
15: D'accord.
4: Et il se trouve que pas du tout.
15: Ah bon? Qu'est-ce que vous avez fait?
4: Ce que j'ai fait, c'est que j'ai pris un chalumeau.
15: Oui.
4: Je sais pas si vous voyez ce que c'est un truc qui envoie des flammes à 3000 degrés.
15: Oui.
4: Voilà. Donc j'ai mis un bon coup de chalumeau sur ma portière passager.
15: Ah oui, vous auriez pas dû.
4: Bah oui, mais sinon je pouvais pas savoir si ma voiture était sensible aux incendies ou pas.
15: Ah.
4: Eh oui, rapport à ce qu'il disait pour les voitures défectueuses, vous comprenez, il fallait que je vérifie.
15: Eh oui, j'ai bien compris ce que vous avez fait, l'essai que vous avez fait avec le chalumeau. Et par rapport à ce qu'on a entendu à la télé, que les voitures étaient rapatriées.
4: Exactement, mais avant de repétrifier ma voiture, il fallait que je sache si elle était défectueuse.
15: Ah oui, voilà, d'accord, ok.
4: Donc forcément, qu'est-ce que je fais? Je prends un chalumeau.
15: Oui, je comprends.
4: Eh ben, ma portière ne résiste pas du tout, elle est toute cramée.
15: Ah merde.
4: Eh ouais, puis c'est pas tout. J'ai voulu vérifier si l'intérieur de la voiture était défectueux aussi ou pas.
15: Oui.
4: Donc, j'ai visé la banquette arrière, pim, pareil, j'ai mis un grand coup de machin, là.
15: Chalumeau, oui.
4: Voilà, eh ben, devinez quoi, je vous le donne dans le mille.
15: Ça a cramé.
4: Eh ben voilà, la banquette, elle a cramé aussi.
15: Merde.
4: Eh ben oui, et puis c'est pas tout, parce qu'apparemment, l'assurance ne rembourse pas si on met soi-même des coups de chalumeau sur sa voiture.
15: Bah oui, je me doute.
4: Donc, je leur ai dit que je vous avais déposé ma voiture chez vous pour une vidange.
15: Oui.
4: Et que c'est vous qui me l'avez rendue toute cramée.
15: Ben oui, mais le problème, c'est qu'ils risquent de demander aussi la facture de la vidange. Nous, on n'a pas.
4: Alors, vous inquiétez pas, puisque justement, j'ai fait une facture à votre nom pour une vidange et deux coups de chalumeau.
15: Non, mais on fait pas des trucs comme ça, vous vous rendez compte?
4: Bah, je préfère, comme ça, au moins, on est réglo.
15: Bah, attendez, je vous passe mon patron, ne quittez pas.
4: Merci, monsieur.
16: Ouais.
4: Ouais, bon. Bonjour madame, apparemment il faut que je voie avec vous pour ma voiture cramée.
11: Elle est cramée ?
4: Oui, c'est ce que je disais. J'ai voulu tester moi-même si elle résistait aux incendies.
11: Ouais.
4: Mais si je dis que c'est moi qui ai fait le test, l'assurance elle va pas me rembourser.
11: Bah faut pas leur dire. Faut pas leur dire ça.
4: Bah oui, mais enfin ça se voit qu'elle est cramée.
11: Bah il faut leur dire que ça commence à cramer, c'est tout. Faut leur dire non, j'ai rien fait. Ça retourne à la concession. C'est eux qui se débrouillent.
4: Non, alors j'ai fait plus simple. J'ai déclaré que c'est vous qui m'avez cramé la voiture à coups de chalumeau.
11: Ah non.
4: Bah si, je me suis dit si ça vient d'un professionnel de l'automobilisme.
11: Non, je te le dis. Moi, tu peux pas m'accuser d'avoir fait un test. Les experts, ils vont m'en foutre plein la gueule.
4: Mais si, toi, tu dis que tu vidangeais ma voiture avec ton chalumeau pour faire un test.
11: Non, j'ai pas touché à la voiture.
4: Bon, dans ce cas, on dit que je t'avais laissé la bagnole pour une simple vidange.
11: Non, je...
4: Mais si, et tu dis que pendant ce temps, tu jouais machinalement avec ton chalumeau.
11: Mais mon garçon, tu te rends compte de ce que t'es en train de me demander, là? Moi, j'ai jamais vu ça. Quelqu'un qui est en train de me dire, que j'ai fait ça, que je l'ai pas fait.
4: D'accord. Et si dans ce cas, je te dis de dire que t'as pas fait ça, est-ce que tu te dis que tu peux dire que tu l'as fait?
11: Mais c'est incroyable, quand même.
14: Attends. Allô?
4: Ah, c'est une autre dame.
14: C'est une autre dame, d'accord.
4: Donc, comme j'expliquais...
14: Tu connais, monsieur Martin?
4: Oui, bah moi aussi, je connais, c'est moi.
14: C'est
4: Rire et
14: Chanson.
4: Ah, bravo. Eh ben, bienvenue à la radio.
11: T'es un enfoiré, quand même.
4: Merci, madame.
11: Tu veux le passer à la radio?
4: Ah bah, on va passer tous ensemble à la radio, je te confirme. Ah oui, ça soulage, hein.
14: C'est l'appel trop con de monsieur Martin.
11: D'accord.
4: Eh ben voilà, la jeune femme derrière a tout dit.
11: Et c'est mon neveu qui t'a grillé. Hein. J'ai jamais vu ça de ma vie.
4: Bon, bah, t'inquiète, je range mon chalumeau.
11: Merci Martin de m'avoir rassuré.
4: Ah, mais avec plaisir. Au revoir, madame.
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18: Oui, la gare de Monaco.
19: Allô?
18: Oui.
19: Oui, bonjour monsieur, bonjour. C'est la gare de Monaco.
18: Oui.
19: Oui, je voudrais le bureau des appels en gare.
18: Des appels en gare, oui, c'est ici.
19: Ah, très bien, bonjour monsieur.
18: Bonjour.
19: La DST, l'appareil, division de surveillance du territoire. Dites-moi, nous avons un agent qui est actuellement dans votre gare.
18: Oui.
19: Il faudrait faire un appel en gare pour qu'il puisse rejoindre sa base. Hein.
18: Alors, c'est à quel nom?
19: Alors, ben, c'est un agent, hein, c'est donc confidentiel. Hein.
18: Oui.
19: Je vous passe le patron. Hein.
18: Oui.
19: Donc, colonel, nous avons la gare.
18: Oui, mais c'est pour faire un appel.
20: Très bien, je vous remercie. Allô?
18: Oui, bonjour monsieur.
20: Voilà,
18: oui.
20: Donc c'est assez urgent, hein?
18: Oui.
20: Alors c'est un message codé.
18: Oui.
20: Alors c'est message personnel.
18: Oui, alors message personnel.
20: La mienne.
18: Comment?
20: La mienne.
18: La mienne?
20: Oui.
18: La mienne?
20: Est plus grosse que la vôtre.
18: Que la vôtre? Voilà, c'est tout?
20: Voilà, alors je patiente. Je vais attendre le message, hein?
18: Oui, d'accord. Message personnel. La mienne est plus grosse que la vôtre. La mienne est plus grosse que la vôtre. Voilà. On patiente, hein.
14: Des conneries comme ça à Monaco.
18: Ah ben, tiens.
14: Chef de gare de Monaco, bonjour. Qu'est-ce que c'est ce travail?
19: Oui, bonjour monsieur.
14: Vous me faites dire des grossièretés là au micro, là? Non mais ça va pas?
20: Oui, c'est un DST à l'appareil.
14: Oui, oui, en gare de Monaco, on fait pas des trucs pareils, hein.
21: Vous êtes en communication avec l'hôtel de police de...
22: Oui, bonjour, ici la police.
4: Ah oui, bonjour monsieur, c'est bien la police, oui?
22: Oui, tout à fait, oui.
4: Oui, voilà, j'ai comme l'impression que vous m'avez un petit peu arnaquifié.
22: Comment ça?
4: Rapport à des PV que j'ai payés et que apparemment il fallait pas payer.
22: Pour quel motif d'abord?
4: Parce que j'ai vu aux infos, ils disaient qu'il y a un PV sur quatre qui est pas payé en France.
22: Mmh.
4: Et moi, j'ai regardé sur l'année, j'en ai eu 12.
22: Ah, vous avez mis pas là.
4: Mais comme aux infos, ils disent qu'on en paye pas une sur quatre. Ça veut dire que ça fait 2/8, donc 3/12.
22: Logiquement, vous savez, ce que vous dites, c'est vrai, mais les médias, ils ont des scoops, elles sont pas toujours bonnes.
4: Ah bah là, dans le scoop, ils disaient un PV sur quatre n'est pas payé, donc moi, faut m'en rembourser 3/12.
22: Ah non, pas du tout, c'est pas nous qui payons. On vous doit rien, monsieur. Si vous aviez pas eu d'infraction, vous auriez pas eu de payer de PV, vous comprenez? Hein, c'est de votre faute, hein.
4: Je comprends surtout que vous récupérez un PV sur quatre pour...
22: C'est pas nous, ça, c'est des médias qui font des statistiques.
4: Des statistiques?
22: J'ai entendu l'information que 5 personnes sur 10 qui ont eu des infractions n'ont pas payé ces infractions. C'est ça qui vous
4: dit. Ah, 5 sur 10, donc pour moi, 12, ça ferait donc 6.
22: C'est un exemple, monsieur. C'est un
4: exemple. Alors attendez, je prends ma calculette.
22: Non, mais c'est un exemple que je vous donne.
4: 12,
22: écoutez, vous avez du mal à comprendre.
4: Vous avez. J'imprime le ticket résultifiant.
22: Ah non, mais c'est un exemple de ce que je vous dis, vous avez du mal à comprendre.
4: C'est en train d'imprimer, attendez. Ah, bah voilà, le papier est sorti. Ah bah 6, vous me devez 6 PV.
22: Non, pas du tout.
4: Ah bah si.
22: Non.
4: J'ai mon beau-frère à côté qui est mathématologue, je peux lui demander. Martin, ouais, 5 sur 10.
22: Non, j'ai rien dit du tout, monsieur.
4: Multiplié par 6 à la moitié, ça fait combien sur 12? Bah ça fait 6. Ah, et il me confirme 6, hein.
22: J'ai pas dit que vous avez 6 PV remboursés, monsieur. C'est des statistiques, parce qu'il y a eu 6 personnes sur 5 qui n'ont pas payé leur fraction.
4: Ah, 6 sur 5?
22: Mais c'est un exemple, monsieur, écoutez.
4: Martin, apparemment c'est 6 sur 5, finalement.
22: Mais non, monsieur, écoutez, c'est un exemple que je vous donne et vous êtes difficile à comprendre, franchement.
4: Tu peux me faire le calcul, s'il te plaît?
22: Mais enfin.
4: Excusez-moi, si c'est 6 sur 5, apparemment, vous me devez me rembourser 14 PV sur 12.
22: Mais non, mais écoutez, vous exagérez, mais enfin.
4: Écoutez, moi je vais passer quand même récupérer un petit peu déjà.
22: Mais vous n'allez pas passer ici, monsieur, on ne gère pas ce genre de problème.
4: Non, mais vous avez bien un peu de cash, une petite question.
22: Non, pas du tout, on ne gère pas cette situation-là, monsieur.
4: Allô?
21: Veuillez ne pas quitter. Merci.
0: On vous a fait payer trop de PV.
4: Ah, bonjour madame. Oui, c'est ce que j'expliquais, vu que vous m'avez comptabilifié des PV entre.
0: Ah ouais, vous croyez qu'on fait des cartes de fidélité?
4: Ah bah ça, je savais pas non plus, tiens.
0: Non, mais on en fait pas, hein.
4: Hey, je suis avec le commissariat, là. Ils font des cartes de fidélité, maintenant, figure-toi.
0: Allô? Oui.
4: Oui, bah alors, je vais vous prendre une carte.
0: Oui, une carte un peu comme quand tu vas au kebab, tu sais, tu tamponnes, c'est ça?
4: Oui, eh bah ça, je l'ai pas.
0: Attendez. Ce qu'on essaie de vous expliquer, c'est qu'il n'y a pas de carte.
4: Parce que moi, j'ai votre collègue qui m'a dit qu'il faisait les cartes, hein.
0: Mais c'était une blague, monsieur.
4: Et il m'a dit qu'on pouvait avoir un kebab.
0: C'est pour ça qu'on en a offert 3. Bah ouais, mais alors comment on fait alors?
4: Alors, ce que je disais à votre collègue, c'est que c'est bien gentil de me faire une carte de fidélité pour m'offrir des kebabs, mais en attendant, il faudrait aussi me rembourser les PV que j'ai payés en trop.
0: Bah, venez au commissariat, je vais vous faire un chèque, monsieur.
4: Ah bah, c'est très gentil.
0: Voilà.
4: Merci beaucoup, madame. À tout de suite.
0: Non, ça va, monsieur. À tout de suite.
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2: Ah?
23: Oui, bonjour, madame.
2: Bonjour, monsieur.
23: C'est l'élevage de porc.
2: On était élevage de porc, on n'y est plus.
23: Bon, c'est la DAS DDE à l'appareil.
2: Oui.
23: Évidemment, tout ce qu'on va vous dire maintenant est confidentiel. Hein.
2: Oui, oui.
23: Voilà. On a un problème, c'est qu'on a enregistré après la grippe du cochon une nouvelle grippe qui s'appelle la grippe du sanglier, qui a été transmise au porc par les sangliers.
2: D'accord, mais nous, on n'a plus de cochon, ça fait 4 ans.
23: Et plus d'animaux?
2: Ah bah, à part des canards, des poules, enfin...
23: Des canards?
2: Canards, oui.
23: Les canards sont dans un enclos, madame?
2: Oui, oui, oui.
23: Bon, on va vous demander de faire un effort très rapidement, parce que là, on a eu deux élevages de canards qui ont été visités par donc un sanglier porteur de la NP1, NP2,
2: oui.
23: Et qui a contaminé les canards.
2: Ah bon?
23: Alors, je vais vous donner la liste des signes, si vous êtes connoté.
2: Oui, alors attendez, je tourne la feuille... Oui, allez-y.
23: Si le canard perd ses plumes.
2: Perte de plumes, quoi.
23: Et à la place, il y a des poils qui poussent.
2: Alors, pousse de poils.
23: Également les défenses. C'est-à-dire que votre canard perd son bec. Donc, c'est le bec supérieur, la partie supérieure qui tombe en premier.
2: Oui, perte supérieure.
23: Du bec du canard.
2: D'accord.
23: Et ensuite, la partie inférieure du bec du canard qui tombe.
2: Ensuite, perte inférieure. D'accord.
23: Après les 48 heures, on a une évolution un peu symptomatique qui est plus importante. La pousse des défenses. Donc le canard perdant son bec, c'est un groin qui pousse.
2: Alors, perte du bec, alors attendez, pousse des défenses, pousse un groin.
23: Un groin, donc, comme un sanglier.
2: Un groin à la place du bec.
23: Alors le problème, c'est qu'il continue à cacaner, en fait. Il ne fait pas le cri du sanglier, il fait le cri du canard, du coin-coin-coin.
2: Oui, oui, oui, d'accord. Ça devient inquiétant.
23: Eh ben oui. Mais alors, les défenses, attention, hein, de la taille des défenses du sanglier.
2: Purée, mais...
23: Vous imaginez ce que ça donne sur un canard?
2: Oui, oui, alors, défense...
23: Et c'est entre 80 et 1,20 m de longueur.
2: D'accord.
23: À ce moment-là, le canard se gonfle jusqu'à atteindre la taille d'un sanglier de taille moyenne.
2: Le canard se gonfle, oui.
23: Ensuite, donc, ses deux pattes palmées tombent, et il y a les quatre pattes... qui donc commence à pousser.
2: Oui, enfin comme le sanglier, quoi, oui.
23: Ça, c'est au bout de 72 heures.
2: Alors ça, c'est au bout de 72 heures. Alors les deux pattes palmées tombent.
23: Toutes les 10 minutes, il y a une patte qui sort.
2: Toutes les 10 minutes, une patte...
23: C'est là qu'au bout de 96 heures, la transformation, la mutation du canard en sanglier est opérée et terminée.
2: Ah oui, la mutation du canard se passe en sanglier, quoi.
23: Et là, donc, le nouveau canard sanglier... s'en va maintenant contaminer d'autres canards à son tour.
2: Oui, oui, ben, ça je comprends. Mais enfin, le sanglier, il faudrait qu'il approche les canards, quoi.
23: Il les approche et donc la contamination se passe par sodomie.
2: Ah oui.
23: Et une fois que le sanglier a violé le canard, il gonfle,
2: oui.
23: Implose et donc il crève, quoi.
2: C'est vrai, en effet que...
23: Ah oui, attendez, quittez pas parce qu'on me signale le cas de M. Bourg-Saint-Agnan. Allô ?
1: Oui, je connais, oui.
23: Ah mince, lui il a encore des cochons.
1: Lui il a encore des cochons.
23: Ouais, et ben il y a un de ces cochons qui s'est fait sodomiser par un sanglier.
1: Comment ? Oh, ben alors là, qu'est-ce que ça va devenir si tout...
23: Apparemment ça crée comme une espèce d'hippopotame.
1: Oh, ben alors ça c'est une bestiole qui serait à détruire, quoi, pratiquement.
23: On va bien vérifier avec vous, vous avez bien compris le processus pour pouvoir l'interrompre, hein, si vous...
1: Qu'est-ce que j'ai marqué ? Ben, que les sangliers se promènent. Bon, ils cherchent à contaminer les canards, quoi.
23: Oui.
1: Et après, bon, ben, quand les canards sont contaminés, bon, il y a la perte de la plume, pousse des poils, le bec supérieur tombe, après c'est le bec inférieur, et il pousse des défenses, comme pour le sanglier, quoi.
23: De quelle taille ?
1: 1m20. Et il y a la pousse d'un groin à la place du bec, inférieur et supérieur. Le canard se gonfle jusqu'à atteindre le volume d'un sanglier et le sanglier explose après, je crois. Hein, c'est ce que...
23: Voilà.
1: Bon, ben, si on voit une bestiole traîner autour, la chasse est pas ouverte, mais...
23: Si jamais vous voyez un sanglier qui est en train de sodomiser un de vos canards, surtout empêchez ça. Hein.
1: D'accord.
23: Quitte à le prendre, vous arrivez derrière lui et puis vous le tirez comme ça, quoi. Hein.
1: Oui.
23: Mais attention de ne pas vous faire sodomiser à votre tour, parce qu'alors là, vous seriez contaminé. Hein.
1: Ah. Parce que l'humain aussi.
23: Ah oui ?
1: D'accord. Bon.
23: On a une dame là, malheureusement, qui a attrapé ce virus et qui a été transformée en canard. Hein.
1: Ouh, ça vient inquiétant, ça.
23: Un canard d'un mètre 20 de haut.
1: Bon, d'accord, ça donne à réfléchir.
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5: Maroquinerie, bonjour.
4: Bonjour, monsieur, oui, c'est bien la maroquinerie.
5: Oui.
4: Inspecteur Martin à l'appareil, commission vérificatoire de la contrebande.
5: Oui.
4: Il faut que je vienne vérifier que tous vos produits viennent bien du Maroc.
5: Ça peut pas être chez nous parce qu'on vend pas de produits du Maroc.
4: Ah ah, et pourtant vous vous appelez maroquinerie.
5: Bah, maroquinerie, c'est où on vend des sacs.
4: Pardon, où on vend des sacs maroquinistes, donc qui viennent du Maroc.
5: Ouais, mais non, là je pense que...
4: Eh ouais, donc moi je vais contrôler vos sacs.
5: Bah non.
4: Bah si, est-ce que vous avez des gros ciseaux?
5: Des gros ciseaux? Non.
4: Est-ce qu'il faudrait que je puisse découper des petits morceaux de sacs pour les envoyer au labo d'analyse maroquiniste?
5: Bah, attendez, je vous passe ma responsable.
7: Un petit peu du front, on n'a pas le droit de s'appeler maroquinerie, parce que c'est un terme du Maroc.
24: Allô?
4: Bonjour, monsieur.
24: Madame.
4: Si vous voulez, donc je vais venir découper des morceaux de sacs.
24: Découper des morceaux? Mais qu'est-ce que c'est que cette histoire?
4: Comme ça, on analyse les morceaux au labo et on voit s'ils sont vraiment maroquinistes.
24: Non, ça, c'est pas possible du tout. Vous allez pas découper des morceaux sur des sacs.
4: Bon, on peut couper en dessous, comme ça se voit pas.
24: Ben oui, mais ça va faire des trous dans les sacs, monsieur.
4: Ouais, mais ça, c'est pas un problème.
24: Ah bah.
4: Il suffit de mettre un patch thermocollant, on chauffe et vous recollez le morceau.
24: Pas sur des cuirs, monsieur.
4: Si, vous mettez un coup de fer à repasser avec la bande qui colle.
24: On va pas mettre un coup de fer à repasser. Enfin, on vient pas dans une maroquinerie prélever des cuirs pour après les recoller. Les sacs sont neufs.
4: Bah là, disons qu'ils seront neufs et vintage.
24: Ah oui, mais c'est bien, mais nous on fait pas du vintage, monsieur.
4: Ah, et si c'est vous qui coupez des tout petits morceaux discrètement?
24: Ah non, mais je vais pas couper des morceaux dans les cuirs.
4: Non, mais vous les glissez dans une enveloppe, vous les envoyez au labo, ni vu ni connu.
24: Non, monsieur, je vais pas envoyer des morceaux de cuir.
4: Bon, après, vous avez le droit de vendre des articles non issus de la maroquinisterie, mais dans ce cas, il faut marquer fausse maroquinerie dessus.
24: Ah, parce que ça vient pas du Maroc, on doit mentionner que c'est de la fausse maroquinerie.
4: Voilà, tout simplement.
24: Ça va pas être possible, hein, moi je vous le dis. Hein.
4: Si, moi je peux vous faire des banderoles pour les vitrines.
24: Écoutez, on est ouvert depuis les années 1946.
4: Non, les années 46, c'est pas possible.
24: Pourquoi c'est pas possible?
4: Ah bah attendez, je prends ma calculette.
24: Y a pas besoin d'une calculatrice, hein.
4: Bah ça veut dire que vous avez au moins 90 ans.
24: Ah non, moi j'ai pas 90 ans, merci.
4: Bah non plus, parce que si vous travaillez depuis à peu près 80 ans...
24: J'ai pas dit moi, monsieur.
4: Mettons que vous ayez commencé à 10 ans, vu l'époque.
24: Je peux avoir votre nom, monsieur?
4: Oui, monsieur Martin.
24: Monsieur Martin, vous êtes qui?
4: Je suis inspecteur semi-professionnel.
24: Inspecteur semi-professionnel?
4: Oui.
24: C'est-à-dire?
4: C'est-à-dire que je suis comme un inspecteur, mais que je fais tout à moitié. D'où le nom semi-inspecteur professionnel, parce que je suis pas vraiment professionnel.
24: Inspecteur semi-professionnel, d'accord. C'est votre société?
4: Pas du tout, non, je pratique l'inspectionnement comme un hobby.
24: Un hobby?
4: Oui, je fais ça pour me relaxer quand j'ai le temps.
24: Ah oui, bah en plus.
4: Sachant que, en tant qu'inspecteur semi-pro, je peux demander une semi-perquisition de la moitié de vos sacs.
24: Bah comment ça vous allez faire ça, non?
4: Bah si, j'ai mon beau-frère qui est semi-juge, donc je l'appelle, il me donne une semi-autorisation.
24: Ah bah appelez votre beau-frère qui est semi-juge, y a pas de problème.
4: Alors attention, faut pas tout confondre non plus.
24: Bah comment ça faut pas tout confondre?
4: Bah le semi-juge, c'est pas vraiment mon beau-frère, c'est mon semi-beau-frère.
24: Appelez votre semi-beau-frère si vous voulez.
4: Ok, vous avez son numéro?
24: Bah bien sûr que non.
4: Normal, parce qu'en tant que semi-juge, il a qu'un semi-numéro.
24: Bah enfin.
4: Bah oui, je sais, c'est pas pratique, on peut jamais l'appeler.
24: Je vais raccrocher, monsieur.
4: Non, vous semi-bluffez.
24: Non, bah non.
4: Bah si.
24: Non.
4: Ah bah si.
24: Ah bah non.
4: La preuve, vous avez pas raccroché.
24: Oh, bon.
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9: Allô?
19: Oui, bonjour monsieur.
9: Oui?
19: Monsieur Gérard.
9: Oui?
19: Oui, bonjour, c'est le service des tables d'écoute à l'appareil.
9: Oui?
19: Vous connaissez le professeur Ledoux, monsieur dermatologue à Clermont-Ferrand, non?
9: Dermatologue à Clermont-Ferrand? Non, pas du tout.
19: Pas du tout, bon.
9: On n'a jamais eu affaire avec ce monsieur-là.
19: Ce monsieur porte plainte parce qu'il a reçu un certain nombre de coups de fil dans lesquels on a pu entendre proférer des insultes. Oui, monsieur, je ne vais pas vous les énumérer ni vous les citer. Le problème est que nous sommes remontés, évidemment, après enregistrement des appels, jusqu'à l'auteur de ces communications téléphoniques grossières.
9: Tiens.
19: Oui, elles proviennent du 73-35. C'est bien votre numéro?
9: Ah, c'est bien mon numéro. Mais alors là, vous m'étonnez, parce que cette personne, moi, j'ai jamais eu affaire avec elle. Et je vois pas qui est-ce qui a peu... On est des gens civilisés, ici.
19: Donc ça ne vient pas de chez vous, d'après vous?
9: Ah, hein, je vous le garantis.
19: Bon, alors nous allons faire une vérification. Professeur Ledoux, prenez l'écouteur.
9: Oui.
19: Merci. Oui, alors cette personne dissimule donc sa voix dans un élément en coton. Après expertise de la bande 1935, nous sommes aperçus que cet élément en coton était un slip en coton, un slip banal, un slip, vous voyez ce que je veux dire. Et donc il met sa tête dans ce slip.
9: Ça reste, mais c'est invraisemblable.
19: Ben, monsieur, est-ce que vous avez quelque chose en coton que vous pourriez mettre sur la tête pour que nous puissions vérifier que vous n'êtes pas l'auteur de ces plaisanteries?
9: Écoutez, là, tout de suite, vous me prenez à court, enfin, quand même. Bien sûr, si vous voulez.
19: Je vous remercie, monsieur. Chers auditeurs, vous pouvez vous-même, chez vous, enfiler un slip en coton et vérifier que vous n'êtes pas l'auteur de cette plaisanterie. Merci.
9: Allô?
19: Allô?
9: Oui?
19: Oui. Alors, qu'est-ce que vous avez, là?
9: Ben, j'ai un slip en coton, si vous voulez, mais c'est ridicule.
19: Pardon, monsieur?
12: Tu te soumets à l'expérience.
19: Bah, écoutez, monsieur, c'est
9: moi, je viens faire l'expérience. Qu'est-ce que vous voulez que je fasse avec ça?
19: Alors, vous avez un slip en coton. Vous l'enfilez sur votre tête comme une cagoule.
9: Oui.
19: De telle manière qu'il couvre votre bouche et qu'il vous arrive sous le menton. Ensuite, vous plaquez ce slip sur la bouche.
9: Oui, voilà.
19: Vous l'avez, là?
9: Ah oui, ça y est.
19: Bah, votre voix n'est pas changée.
9: Ah, écoutez, je regrette. Mon épouse vient de partir, elle l'a vu elle-même.
19: Elle est à côté, là? Vous pouvez la rappeler?
9: Tu peux venir?
12: Oui.
9: Bon, elle prétend que j'ai rien sur la tête. Alors, est-ce que t'es témoin que je me mets bien le truc sur la bouche?
12: Oui, oui.
9: Mais écoutez, venez constater vous-même. J'ai le slip sur la tête, et qui me couvre la bouche. Et je parle avec le slip sur la bouche, qui me colle sur la bouche.
19: Très bien. Alors, vous allez bien plaquer le slip sur la bouche.
9: Oui.
19: Le professeur Ledoux, dermatologue à Clermont, va donc vous entendre parler,
9: Oui.
19: Et vous allez parler normalement dès que je vous entendrai le signal sonore,
9: D'accord. Eh bien, je parle normalement et je dis que de chez moi, les gens sont toujours tenus correctement et n'ont jamais proféré d'insultes par téléphone.
13: Allô?
9: Oui?
13: Professeur Ledoux à l'appareil.
9: Oui?
13: Personne chez vous n'a jamais parlé avec un slip sur la tête.
9: Absolument, je vous garantis. Nous ici, nous sommes une famille honorable.
13: Donc jamais vous n'avez parlé au téléphone avec un slip sur la tête?
9: Ah, je vous garantis.
13: Vous le jurez?
9: Bah, sauf un instant.
13: Ah.
19: Oui, mais enfin là, vous lui avez demandé...
9: Vous venez de me demander de faire un enregistrement.
19: Oui, là, c'est pour l'enquête.
9: Pour l'enquête?
13: Ah bah oui, quand même,
9: Mais qu'est-ce que c'est que cette histoire? Écoutez, c'est invraisemblable.
19: Ou alors, c'était une blague peut-être de la part de ce professeur, ça m'étonnerait. Le professeur, non, le professeur.
9: Écoutez, c'est pas le professeur qui peut faire...
13: Je suis diplômé ancien interné des hôpitaux de Paris.
9: Oui?
19: Et vous étiez interné où ça?
13: Ben, à Sainte-Anne, à l'hôpital psychiatrique.
9: Qui?
19: Comment, monsieur?
9: Pardon, je comprends pas.
13: Ben, j'ai été interné 3 ans à l'hôpital Sainte-Anne, ancien interné des hôpitaux de Paris.
9: Oui? Ah ben voilà. Ça complique l'affaire.
19: Et vous êtes qui, alors?
13: Ben, je fais des canulars, moi.
9: Écoutez...
19: Ah, ben, d'accord.
9: Ah, ben, voilà.
19: Alors là, monsieur... Excusez-nous, alors.
9: Je vous ai tout excusé, bien sûr.
19: Ah, ben, alors ça, on a été victimes d'un canular tous les deux.
9: J'ai compris. Ben, voilà.
13: Eh ben, je vous ai bien eu,
9: Vous avez quand même réussi à me foutre un slip sur la tête,
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25: Bonjour.
26: Bonjour, monsieur. C'est bien le magasin de chaussuristes?
25: Oui.
26: J'ai acheté chez vous une paire de chaussures qui, soi-disant, étaient avec des semelles en crêpe.
25: Ouais.
26: Moi, j'ai mon beau-frère qui, lui, est d'origine en plus bretonniste, qui m'a dit que c'est pas des vraies crêpes que vous avez mis sous la chaussure.
25: Vous les avez portées ou pas?
26: On les a portées et puis on a essayé de découper la semelle là pour voir si c'était vraiment de la crêpe.
25: Attendez, monsieur, moi, je veux bien, mais il y a des limites, quoi.
26: Et effectivement, on voit bien sur le bout qu'on a coupé que c'est pas de la vraie crêpe bretonne, c'est plus une espèce de plastique.
25: Mais avoir la vraie semelle crêpe bretonne, vous êtes dans le Pas-de-Calais, vous n'êtes pas en Bretagne.
26: Enfin, ça vous empêche pas de faire des crêpes, c'est quand même des œufs, du lait, de la farine, c'est pas grand chose.
25: Mais par contre, si vous avez découpé la semelle et que ça se voit, ça je la reprendrai pas.
26: On a voulu manger cette crêpe, on a essayé de la réchauffer au micro-ondes, vous voyez.
25: Vous ne pouvez pas faire ça, c'est c'est impossible.
26: Bah, on n'allait pas manger la crêpe froide.
25: Mais vous n'avez pas à faire ça, enfin, puisqu'on ne passe pas une chaussure en micro-ondes. Vous vous rendez compte, là, monsieur? Enfin, ça fait 25 ans que je travaille ici, je n'ai jamais entendu quelqu'un qui a mis une chaussure au micro-ondes.
26: Enfin, excusez-moi, nous, on voulait juste réchauffer cette semaine.
8: Oui.
26: Allô?
8: Oui, bonjour.
26: Ah, bonjour, monsieur.
8: Non, mais ça va plus. Mettre des chaussures dans un micro-ondes.
26: Bah, excusez-moi, moi, j'ai mon beau-frère. Lui, il a tenu en plus une crêperie, parce qu'il est d'origine bretonniste. Donc, il m'a dit, les crêpes, tu peux les faire chauffer soit à la poêle, soit au micro-ondes.
8: Ah non, ça fait 55 ans que je vends des chaussures, vous allez quand même pas m'apprendre mon métier.
26: Bah, à partir du moment...
8: Non.
26: Non, mais c'est
8: non,
26: pas...
8: je regrette, monsieur.
26: Moi, en plus, j'ai mon gamin qui a essayé d'en manger un bout.
8: Bah, qui c'est qui vous a dit de manger des chaussures?
26: Non, mais juste les crêpes, juste la partie crêpe.
8: Des crêpes à manger, c'est pas du crêpe, à chaussures quand même.
26: Vous reconnaissez que vous m'avez flûté sur les crêpes?
8: Non, mais picore quoi? Non, je reconnais rien du tout. C'est vous qui faites l'erreur et c'est moi qui dois vous les changer. Non, mais il faut arrêter, on mange pas des semelles en crêpes.
26: Donc du coup...
8: Bah, vous pouvez me les rapporter, mais je ne vous les changerai pas.
26: Ou contre des semelles gaufres, si vous
8: non,
26: avez
8: peut-être... Non. Non, j'ai pas de semelles gaufres.
26: Ou des semelles galettes, peut-être, alors?
8: Depuis 55 ans, j'ai jamais vu ça. Hein.
26: Non, mais galettes, je veux dire galettes sarrasin, vous voyez ce que je veux dire?
8: Non, mais ça va pas, non.
26: Alors passez-moi la responsable, s'il vous plaît.
8: C'est moi la responsable.
26: Normalement, c'était une dame, moi, on m'avait dit la responsable. Hein.
8: Ah bah, je suis une dame, hein, je suis pas monsieur. De toute façon, c'est vous qui avez mis en micro-ondes.
26: Bah, j'ai testé avec des vraies crêpes.
8: Non, arrêtez de dire des vraies crêpes.
26: Et ça marche très bien.
8: Arrêtez avec vos gaufres et vos crêpes. Non, mais
26: du coup, moi je viens, vous me les changez, vous me mettez les semelles gaufres.
25: Ah non.
26: Ah bah, c'est à nouveau le monsieur d'avant.
25: Moi, avant de dire quoi que ce soit, je veux voir la chaussure avec le ticket de caisse.
26: Est-ce que vous pouvez pas passer plutôt?
25: Ah non, moi je passe pas. Moi, je suis pas payé pour passer chez les clients, moi.
26: À défaut de passer chez les clients, vous pouvez peut-être passer à la radio.
25: Je m'en doutais. Sur quelle radio je suis en train de passer?
26: Alors, devinez.
25: Énergie?
26: Non.
25: Contact?
26: Non.
25: C'est pas Chéri FM?
26: Non.
25: Rire et chanson?
26: Ah voilà, bravo.
25: Alors, dans ce cas-là, si vous me ramenez la pâte et tout, je vous ferai une crêpe rien que pour vous.
26: Super, merci beaucoup.
25: Allez, bonne journée, au revoir.
26: Merci, merci, au revoir.
10: Bonjour.
11: Bonjour madame, c'est bien l'abattoir?
10: Oui.
11: Bonjour, monsieur de la place à l'appareil, directeur du CES Grandville. Dites-moi, vous abattez quel genre d'animaux?
10: Nous faisons tout ce qui est volaille, donc poulet, poule, pintade, coq, canard, pigeon.
11: Ah oui, là apparemment ils sont tous morts parce que j'en entends pas autour de vous. Hein. Bon, je vous appelle parce que vous savez, nous plaçons des jeunes, nous faisons des visites d'entreprise.
10: Oui.
11: Régulièrement, hein, et nous avons de nombreux jeunes cette année qui sont très intéressés par la visite d'un abattoir. Et moi, j'en ai 17 dans mon établissement. Mmh. Ils aimeraient, dans la mesure du possible, au cours de leur visite en entreprise, dans votre abattoir, hein, ils adoreraient sodomiser un taureau.
10: Eh bien, non, déjà, les taureaux, on ne fait pas, donc...
11: Attendez, j'ai leur délégué qui est à côté de moi. Il n'y a pas de taureau, mais par contre, il y a des pintades, des pigeons, des poulets. Est-ce que... Il acquiesce. Alors, il me fait signe de la tête, il m'écrit... Oui. Oui, alors évidemment, il me demande si, au cours de cette visite, il pourrait sodomiser un poulet.
10: Bah, je ne sais pas. Je ne vous garantis pas que ce sera faisable de le faire pendant que l'abattoir tourne, parce qu'on est tous sur un poste de la chaîne et qu'on ne peut pas, en plus, gérer en plus 17 personnes, ça serait un peu beaucoup.
11: 17, attendez. Pour sodomiser le poulet, il ne serait que 3.
10: Oui.
11: Si c'est possible. Attendez. Il y a le jeune délégué de classe qui me tend un papier et qui me demande si les 14 autres, pendant que les 3 sodomisent le poulet, est-ce que les 14 autres peuvent avoir une fellation avec des dindons?
10: Ah non, parce que les dindons, on n'en fait pas tout le temps.
11: D'accord. Est-ce qu'un canard peut leur faire une fellation?
10: J'en sais rien, moi.
11: Non, c'est ce que me demande le délégué de classe. Mm-hmm. Il remercierait le canard, hein, me dit-il.
10: Bah, écoutez, je peux pas donner de réponse puisque je suis pas gérante et qu'il faut voir ça avec monsieur...
11: Le patron, le directeur, hein?
10: Oui.
11: Il pratique, lui, ça ou...
10: Bah non.
11: Mais vous pouvez déjà lui demander, lui, pour ces deux demandes, si c'est possible?
10: Oui, de toute façon, si ça devient possible, c'est parce que vous visitez l'établissement. Mais
11: voilà, c'est ça. Non, c'est dans ce cadre-là exclusivement. Hein.
10: Oui.
11: Uniquement dans ce cadre-là, hein, évidemment. Donc, est-ce que vous avez noté les deux demandes? Je vérifie avec vous.
10: Écoutez, j'ai du monde ici. Je ne vais pas répéter.
11: Non, mais par élève.
10: 3 et 14.
11: Voilà, 3 pour la sodomisation et 14 pour la fellation du canard ou du dindon, si vous avez un dindon.
10: Ok. 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
15: Je dirais...
14: Bonjour.
26: Oui, bonjour monsieur. Je vous appelle parce que j'ai vu votre pub pour les lunettes gratuites.
14: C'est quoi la pub que vous avez reçue?
26: J'ai vu ça à la télé, qu'on pouvait avoir les deuxièmes lunettes gratuites.
14: Oui, mais vous devez acheter la première paire quand même.
26: Non, mais alors moi je voudrais prendre que la deuxième justement.
14: C'est pas possible.
26: Bah si.
14: Bah non.
26: En fait, vous gardez la première et vous me donnez directement la seconde.
14: Oui, mais il faut quand même que vous payiez la première.
26: Bah non, si je la prends pas.
14: Mais non, mais ça marche pas comme ça. C'est l'offre, c'est une monture achetée, monture offerte. Vous paierez la première paire quand même.
26: Si ça vous arrange, je prends la première paire.
14: Oui.
26: Puis je prends la deuxième gratuite.
14: Oui.
26: Et à ce moment-là, je vous rends la première.
14: Mais vous la paierez, je vous laisserai pas sortir du magasin sans payer.
26: Non, mais je ne sors pas avec la première. La première, je la prends.
14: Oui, mais vous pouvez pas sortir avec la deuxième paire sans payer la première.
26: Je paye la première.
14: Vous payez la première. Alors moi, si vous payez la première, il y a pas de souci.
26: Voilà. Et au moment de passer en caisse, malencontreusement, je me rends compte que j'ai pas pris d'argent.
14: Et ben vous ne pouvez pas partir avec la deuxième.
26: Si vous avez un client qui prend la première paire.
14: Je vais lui dire, alors monsieur, vous achetez la première et c'est le monsieur que vous ne connaissez pas qui va prendre la deuxième.
26: Exactement.
14: Et ben il va être content. Alors, si vous voulez, je vais vous passer une autre personne, ça va être encore mieux. Sylvain, c'est à toi. Oui.
26: Oui, bonjour monsieur.
14: Bah oui, mais il n'y a pas de paire gratuite si.
26: Non, mais si je vous achète la paire offerte.
14: Mais enfin, si vous m'achetez la paire gratuite, elle est pas gratuite.
26: Mais non, mais je vous l'achète à 0€.
14: Ah non, mais monsieur, je
26: vous achète gratuitement la paire offerte.
14: Vous m'achetez gratuitement la paire offerte. Mais offerte si vous achetez un premier équipement, monsieur.
26: Sauf.
14: Il n'y a pas de sauf.
26: Bah si, sauf si j'ai déjà le premier équipement.
14: Mais le premier équipement, monsieur, c'est un équipement que vous avez, c'est pas un équipement que vous avez fait en magasin. J'offre pas de monture, je suis pas les Restos du Cœur.
26: Non mais vous vous rendez compte, vous êtes en train de me dire que les Restos du Cœur, ce sont des opticiens?
14: Mais monsieur, je vous dis pas. Il faut acheter un équipement actuellement pour avoir une deuxième paire offerte. Vous pouvez pas me ressortir votre équipement d'il y a 10 ans, monsieur, c'est pas logique ce que vous dites.
26: C'est vous qui est pas logique, parce que dans le
14: non,
26: sens où...
14: Non, alors monsieur, relisez la pub, relisez-la 25 fois s'il faut, en large et en travers.
15: Allô, bonjour.
26: Oui, bonjour madame, excusez-moi, la personne
15: que j'avais... On va dire monsieur, ce sera mieux.
26: Bah, si vous voulez, c'est comme vous voulez.
15: Bon, écoutez, si vous commencez à m'énerver, je vais vous porter plainte à la police.
26: Non, mais excusez-moi.
15: Je vais porter plainte à la police, vous arrêtez vos conneries, s'il vous plaît.
26: Non, mais je comprends bien ce qui se passe, c'est que vous...
15: Je vais appeler la police.
26: Moi d'abord.
15: Bah, appelez la police si vous voulez, vous raccrochez, vous arrêtez de me prendre la tête, s'il vous plaît, monsieur.
26: Non, mais excusez-moi, mais enfin, j'ai bien compris la démarche, là, c'est que...
15: La démarche, c'est que vous faites n'importe quoi, vous êtes un abruti.
26: Excusez-moi, mais il n'y a pas marqué pigeon, hein.
15: C'est vous le pigeon, là. C'est quoi votre problème, monsieur? C'est quoi votre problème, là?
26: Excusez-moi, c'est juste que j'ai compris la magouille.
15: Il n'y a pas de magouille.
26: Ah, bah si, bien sûr, vous gardez toutes les paires gratuites pour vous, et puis vous vendez toutes les premières paires
15: payantes. Vous êtes malade, monsieur, vous êtes malade.
26: Non, mais c'est clair.
15: Bon, excusez-moi, je passe dans un tunnel, là.
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20: Oui, bonjour madame, je voudrais le bureau des appels en gare.
18: Oui.
22: Bonjour, vous êtes en communication avec la SNCF, région de Paris-Nord.
18: Allô?
20: Oui, bonjour madame.
18: Bonjour.
20: C'est le bureau des appels en gare?
18: Ça dépend ce que vous appelez par des appels en gare. Vous désirez faire venir quelqu'un dans un certain service?
20: Oui.
18: Des personnes qui arrivent de train ou qui vont prendre le train?
20: Qui vont partir, oui.
18: À quel train?
20: C'est l'hôpital Saint-Louis à l'appareil.
18: Merci, monsieur, de me dire d'où vous venez.
20: Oui.
18: Parce que les annonces, on les prie sur l'ongle. Excusez-moi l'expression.
20: Alors, je vais vous expliquer ce qui se passe. Oui. Nous avons eu une dizaine de personnes en consultation ouverte ce matin, dans le service du professeur Ledoux, que je vais vous passer, qui va vous expliquer le problème que nous avons. Hein.
18: Oui.
20: Je vous passe au professeur Ledoux.
18: Merci.
20: C'est à vous parler.
18: Oui.
27: Allô?
18: Oui.
27: Bonjour, madame.
18: Oui, bonjour, monsieur.
27: Service des médecines nouvelles à l'appareil, professeur Ledoux, sensologiste à l'appareil.
18: Oui.
27: Voilà, nous avons fait des saignées à une dizaine de personnes qui repartaient par le train ce matin. Et vous savez ce que c'est que des saignées?
18: Oui, oui, oui, oui, oui.
27: Et nous utilisons les sangsues. Vous savez, les sangsues, les petits animaux, là. Hein?
18: Oui.
27: Et alors, le problème est que nous avons laissé un de nos assistants laborantins à laisser des sangsues dans les narines de nos patients.
18: Oh là là.
27: Et oui, et il faudrait les prévenir tout de suite qu'ils se mouchent. Parce que sinon, ils vont devenir amnésiques parce que la sangsue va arriver dans le cerveau et ça les rend amnésiques.
18: Oh là, mon Dieu.
27: Eh oui.
18: Alors, qui c'est que vous appelle?
27: Alors, est-ce que vous pouvez faire un appel en gare?
18: Oh là, mon Dieu. Attendez, bougez pas deux minutes. Vous êtes le professeur Ledoux de l'hôpital Saint-Louis,
27: oui.
18: Hein? Bon, alors il y a 10 personnes...
27: Qui sont venues ce matin en consultation chez le professeur Ledoux.
18: Ledoux à Saint-Louis, bon.
27: Demandez-leur de se moucher pour retirer les sangsues.
18: Attendez. C'est un grave problème. J'ai l'hôpital de Saint-Louis recherche 10 personnes qui ont eu des sangsues pour des saignées. Et il y a des sangsues, enfin il y a des sangsues qui sont restées dans les narines. Demandez qu'est-ce qu'il faut. Moi, je ne sais pas quoi faire, moi. Il veut que je fasse que je dise un appel à la gorge, j'ai fait l'appel. Je vais regarder. Bon, écoutez, je vous laisse au bout du fil.
27: Oui, j'écoute. Hein.
18: Bon.
0: Votre attention, s'il vous plaît, une urgence. Les personnes qui ont eu affaire au professeur Leroux à l'hôpital Saint-Louis sont attendues d'urgence au bureau d'accueil. Celui-ci situé face à l'escalier du restaurant. Allô?
27: Oui, vous n'avez pas compris, madame.
0: Mais si.
27: Non, parce que la sangsue, si elle est montée, ça
0: mais,
27: peut...
0: Mais les personnes à ces états-là viendraient me voir.
27: Mais non, parce que ça les rend amnésiques. C'est pour ça qu'il faut leur dire de se moucher, pour faire dégager la sangsue.
0: Votre attention, s'il vous plaît, d'urgence. Les 10 personnes qui ont eu affaire au professeur Leroux de l'hôpital Saint-Louis sont invitées, suite à des sangsues, de se moucher fortement. Votre attention, s'il vous plaît, pour une urgence donnée par le professeur Leroux de l'hôpital Saint-Louis. Les personnes qui ont eu affaire à ce professeur sont priées, dès la prise des sangsues, de se moucher fortement, suite à erreur médicale.
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2: Bonjour.
26: Bonjour monsieur, c'est bien la boulangerie ?
2: C'est la boulangerie, oui.
26: Juste pour vous prévenir, je vais venir tout à l'heure pour installer un distributeur de pain chaud devant la boutique.
2: Alors attendez. Là je suis la vendeuse, je vous passe la responsable parce que je ne suis pas habilitée à répondre à ce genre de choses. Hein.
26: D'accord, donc je lui dis que c'est bon avec voilà. Vous, que vous m'avez validé.
2: Non, surtout pas. Moi je valide rien du tout monsieur, je suis pas habilitée, je vous passe ma responsable.
26: C'est validé, d'accord, donc je considère que vous validez,
2: non,
26: très bien.
2: Non monsieur. Allô.
26: Ah bonjour monsieur, excusez-moi.
2: Non, c'est moi la responsable monsieur, vous quoi, dites-moi.
26: Je vais venir installer un distributeur de pain chaud devant la boulangerie.
2: Ah non monsieur.
26: Ah bah si, j'ai la machine avec moi en plus là.
2: Ah juste non, là. Non monsieur, c'est ton patron de me donner l'autorisation, sinon personne vient.
26: Ah bah parce que moi je l'avais avant, il m'a dit oui hein.
2: Non, vous avez vu ma vendeuse, c'est une dame, c'est pas la patronne.
26: Ah bah elle m'a validé donc.
2: Non, elle a rien validé du tout monsieur, j'étais à côté d'elle.
26: Oh bah elle m'a dit qu'elle était responsable.
2: Non, elle a rien, monsieur, elle a pas pu vous dire qu'elle était responsable.
26: Vous êtes sûr?
2: C'est moi la responsable du magasin, mon patron est d'accord.
26: Ah votre patron est d'accord?
2: Ah non mais il m'a rien dit.
26: Ah bah c'est super.
2: Monsieur.
26: Parfait, alors attendez, je transmets à mon responsable.
2: Non, vous transmettez rien du tout.
26: Monsieur Martin ?
2: Non, monsieur.
26: C'est le patron qui est d'accord.
2: Non, le patron n'est pas d'accord.
26: Envoyez la machine.
2: Non, vous envoyez rien du tout, sans que mon patron me donne autorisation.
26: Eh ben, passez-moi le patron.
2: Voilà.
26: Merci, monsieur.
2: Hein ? Et c'est madame, hein ? Vous n'étiez pas rendu compte, mais je suis une dame, jusqu'à nouvel ordre. Hein,
26: oui, bah, vous savez, au téléphone, c'est pas marqué dessus non plus.
2: Oui, allô ?
26: Ah, bonjour, monsieur le patron.
2: Nous ne sommes au courant de rien, cher monsieur.
26: C'est pour ça que je vous appelle pour vous expliquer, cher monsieur.
2: Non, par téléphone, ça, c'est rien du tout, ça, par téléphone.
26: Je m'excuse, mais si je vous téléphone, forcément, c'est par téléphone.
2: Téléphoner par téléphone, vous vous rendez compte ce que vous racontez? Je ne suis au courant de rien, monsieur, ça peut pas tomber d'un jour à l'autre comme ça. Je suis un peu agacée sur l'histoire, là. Vous ne branchez rien chez moi.
26: Et pourquoi?
2: Mais parce qu'on n'a pas besoin d'un distributeur de pain chaud, je suis désolée. J'en ai rien à faire de cette histoire-là, monsieur, ça ne m'intéresse pas.
26: Bon, écoutez, j'arrive, là.
2: Mais vous pouvez arriver, je suis quand même chez moi, je fais ce que je veux. Si j'ai pas envie de ça, j'ai pas envie de ça.
26: Non, mais on la met pas chez vous, on la met devant chez vous, vous voyez, c'est quand
2: même... Ah ben non, ça c'est une certitude.
26: Et si, en échange, je vous laisse nos pains de la veille?
2: Mais c'est pas le souci. On ne branche rien sur la boulangerie.
26: Ah bah attendez, je vous fais moitié prix sur les pains rassis.
2: On ne branche rien sur la boulangerie. Est-ce que le mot non, ça veut dire quelque chose chez vous? Non, c'est N-O-N, c'est non. C'est un monsieur, il vient cet après-midi, il te branche un distributeur de pain chaud dehors.
3: Oui, bonjour.
26: Ah, bonjour madame, excusez-moi.
3: Madame, non, c'est monsieur.
26: Ouais.
3: Je suis le responsable.
26: Oui, et puis après vous allez me dire que vous aussi vous êtes patron.
3: Ouais, je suis devenu patron en 2 minutes, je viens de prendre du grade, vous imaginez pas quelle vitesse.
26: Ah bah alors toutes mes félicitations.
3: Non, attendez, qu'est-ce que vous comprenez pas? Mais une boulangerie, on vend du pain, vous voulez mettre un distributeur de pain devant la boulangerie? Vous êtes idiot ou quoi?
26: Non, alors je dirais plutôt entrepreniste moderne.
3: Non mais vous venez avec votre machine, c'est pas compliqué, je vous la carre dans le cul, c'est clair là comme ça?
26: Alors excusez-moi, je sais pas si vous voyez la taille de la machine.
3: Pardon?
26: C'est-à-dire qu'autant déjà le pain, je sais pas, mais alors la machine ça va pas être
3: C'est une blague là ou quoi?
26: Sachez madame que ce n'est pas du tout le genre de la maison.
3: Ah, c'est Rire et Chanson, c'est vos conneries.
26: Ah bravo.
3: Arrêtez de nous casser les couilles, on n'a pas que ça à
26: foutre. Ouh, je sens que vous allez me demander une photo dédicacée, non? Ben non.
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21: Bienvenue.
23: Bonjour, vous êtes bien à Électricité.
28: Électricité des Panagères, bonjour.
27: Bonjour monsieur, c'est le couvent des Dominicaines Notre-Dame de Clarté à l'appareil.
28: Oui.
27: Ben la clarté, on n'en a plus.
28: À l'heure actuelle, vous êtes sans courant?
27: Oui, parce qu'on a eu un petit problème avec une sœur cette nuit.
28: Oui.
27: Qui a un appareil là, qui est moderne, elle nous a dit, vous savez.
28: Alors, il ressemble à quoi cet appareil, que je comprenne?
27: Alors, ça ressemble à, oh là, Un suppositoire géant.
28: Un suppositoire géant.
27: Enfin, ça fait quoi? 25
28: cm. 25 cm. Et quelle épaisseur?
27: Ben c'est un cylindre, en fait. Hein. Un gros cylindre.
28: Un gros cylindre qui ressemble à un support.
27: Oui.
28: Et ça sert à quoi? C'est pour la lumière? Ça sert à quoi?
27: Ben, il y a une prise au bout. Attendez. Ça sert à quoi, ça, Sir Claude? Elle me dit pour rompre la solitude des femmes. Je ne sais pas plus.
28: Pour rompre la solitude des femmes? Je ne vois pas.
27: Mais je ne sais pas non plus. Qu'est-ce que vous faites avec ça? C'est quoi? C'est de la lumière? Non? Pour réchauffer le coin?
28: Ah, pour réchauffer l'eau, peut-être.
27: Pour réchauffer l'eau, non? Non, c'est pas... Ça réchauffe, mais pas l'eau. Mais elle
28: ça réchauffe, mais pas l'eau.
27: Elle a l'air de... Je ne sais pas, l'air de cacher quelque chose. Vous voulez que je vous la passe, peut-être?
28: Ah oui, passez-moi là, s'il vous plaît. Oui, volontiers.
27: Merci. Allô?
28: Oui, bonjour.
27: Oui, bonjour, monsieur.
28: Oui, en quoi puis-je vous aider, madame?
27: C'est l'appareil, moi, que j'ai branché, qui a tout fait sauter.
28: Ah, d'accord. Mais c'est peut-être parce que vous aviez un court-circuit. Vous l'avez essayé avant, il fonctionnait?
27: Ah, oh là oui, il fonctionnait même très bien.
28: D'accord.
27: C'est un vibromasseur.
28: C'est pour les sœurs, et...
27: C'est pour les sœurs. Parfois, ça peut être pour les frères aussi.
28: Ah, c'est pour les frères aussi.
27: Enfin, un peu moins. Ça, c'est pour les sœurs, puisque ça s'appelle... Attendez, je vous permettez, je retrouve la boîte.
28: Je vous en prie, madame. Mademoiselle, non. Madame, ma sœur. Je vous en prie, ma sœur.
27: Oui, vibro, ma sœur, ça s'appelle.
28: Vibro, ma sœur. Ah. Bon, ça doit être... C'est peut-être un objet de culte, c'est peut-être religieux.
27: Oui, c'est un objet de cul, c'est marqué dessus.
28: Objet de cul. De...
27: Alors, attendez. Je regarde, hein.
28: Oui.
27: V-I-B-R-O.
28: B-R-O, oui.
27: Trait d'union, ma sœur.
28: Ma sœur.
27: Mais il y a une faute d'orthographe parce que ma sœur, ça s'écrit M-A, plus loin, S-O-U-E-U-R.
28: Ça doit venir de Chine, sûrement, non? C'est pour ça qu'il doit y avoir une faute d'orthographe.
27: Alors, on branche la prise électrique.
28: Oui.
27: Dans le secteur.
28: Oui, c'est pas à pile, ça fonctionne directement sur le secteur.
27: Oui, et déjà, ça rompt la solitude de la prise qui était toute seule.
28: Ça alimente l'appareil. Excusez-moi, vous êtes sûr que c'est cet appareil qui vous a fait disjoncter?
27: Ah ben oui, je suis sûr que ça m'a fait disjoncter, moi. J'ai vu des choses que j'avais jamais vues de ma vie.
28: Ça a fait des éclairs, ça a fait quoi?
27: Des tremblements, et puis des petites secousses, et puis ensuite des grandes secousses, c'était... Oh oui, mon Dieu, mon Dieu, mon Dieu.
28: D'accord. Est-ce que vous pourriez me passer la mère supérieure? Parce que je pense que nous avons un petit souci. Et peut-être qu'elle, elle pourra me répondre.
27: Oui, je vais la chercher, vous permettez, parce qu'elle est dans la cellule à côté.
28: Je vous en prie, madame.
27: Je reviens.
28: Mais excusez-moi, ma sœur.
27: Merci. Allô?
28: Oui?
27: Le problème, c'est qu'on vient de découvrir ce que c'était que le vibromasseur.
28: D'accord. Mais bon, laissons le vibromasseur là où il est, ce n'est pas un problème. Alors, pour revenir à notre panne première.
27: Attendez, la sœur. Ça y est, elle a retiré la prise. Et le disjoncteur marche.
28: Et le disjoncteur fonctionne.
27: Elle a retrouvé le jus.
28: Ben non, puisque vous avez retiré la prise.
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6: Bonjour.
7: Bonjour monsieur, c'est bien le restaurant?
6: Oui.
7: Monsieur Martin à l'appareil, je suis critique gastronomiste semi-professionnel pour le guide Martin.
6: Oui, et
7: c'était pour vous prévenir, je vais venir faire une dégustation anonyme chez vous, donc il faudrait que je réserve.
6: Ah non, non, je fais pas le guide Michelin, monsieur.
7: Non, pardon, nous on n'est pas les amateurs du Michelin. Nous, c'est le guide culinariste Martin, on est semi-professionnel.
6: Oui, même guide Martin, non, non.
7: Bah pardon, mais j'ai une carte.
6: Une carte de quoi?
7: Une carte de critique semi-professionnel. Bah. Ce qui fait que vous êtes obligé de prendre ma réservation gratuite.
6: La réservation, on est obligé.
7: Bah attendez, je vais quand même pas payer pour manger dans un restaurant.
6: Ah bah attendez,
9: je comprends rien là.
12: Bonjour.
7: Bonjour madame, c'est avec vous qu'il faut voir pour la table gratuite.
9: Hein? Une table gratuite.
7: Oui, c'est ce que je disais, rapport à que je suis critiqueur gastronomiste.
9: Une table gratuite.
7: C'est ça, donc il faudrait mettre pour 8 personnes.
9: Bah attendez, je vais pas inviter 8 personnes à manger.
7: Bah le but de la dégustation anonyme, c'est qu'on doit tout goûter.
9: Ah ouais, vous voulez toute la carte aussi, non?
7: C'est ça, on commande tous toute la carte.
9: Bah, je sais pas quel restaurant vous vous invitez à manger pour 8 personnes. Hein.
7: Ah bah je m'excuse, mais jusqu'à maintenant, j'ai jamais eu un seul refus.
9: Ah bon?
7: Ouais, alors c'est vrai que vous êtes le premier que je contacte, parce que je viens de commencer.
9: Oui, je suis le premier que vous contactez, c'est pour ça que vous avez jamais été refusé.
7: Peut-être, mais enfin, est-ce que c'est une raison pour refuser? Je crois pas.
9: Non, bah si, je vais pas inviter un guide à manger à 8 personnes gratuitement.
7: Bah, si vous nous invitez, forcément, c'est gratuit.
9: Non, mais vous payez quoi?
7: Ah, moi rien, mais je vous mets une bonne note dans le guide.
9: Non, mais c'est n'importe quoi, votre bordel, là.
7: Pardon, j'essaie juste de donner un avis honnête aux gens.
9: Bah, honnête, quand c'est gratuit, on donne des bonnes notes, puis quand c'est payant, on donne des mauvaises notes.
7: Voilà, c'est ça, ouais.
9: Ouais, voilà.
7: Disons qu'on s'arrange entre gens honnêtes, vous voyez ce que je veux dire?
9: C'est quoi votre guide, là? Je regarde sur Internet, là.
7: Le guide culinariste Martin, on est spécialisé dans les bouibouis.
9: Bah, déjà, je suis pas un bouiboui, déjà.
7: Ah oui, mais pardon, tant que vous m'avez pas invité, je peux pas savoir ça.
9: Ouais, puis moi j'ai le guide Joe et Mio qui mange en incognito, il paye sa part. Hein.
7: Ah non, moi on m'a dit que les collègues des autres guides, ils se font rembourser leur repas après.
9: Ah oui, non mais...
7: Eh oui, alors pourquoi les autres, vous leur remboursez leur repas et pas moi?
9: Je rembourse personne du tout, moi.
7: Vous venez de me le dire.
9: Non, hey, c'est pas marqué l'abbé Pierre sur ma tête, moi.
7: Ouais, en même temps, c'est moins à la mode l'abbé Pierre, hein, depuis quelques temps.
9: Hein,
7: mais bon, après, si ça vous embête une table de 8, on peut aussi faire

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3: Bon.
4: Oui.
3: Le soir, voilà, je vous précise que j'ai une vue sur votre fenêtre.
4: Ah.
3: Voilà.
4: Oui.
3: Et donc, bon, je voudrais vous savoir, enfin, bon, ça peut-être vous arranger. J'aime bien regarder ce qui se passe par ma fenêtre avec mes jumelles. Et en particulier, j'aime bien voir les gens un peu déshabillés, quoi. Hein.
4: Ouais.
3: Bon, je suis un peu de tempérament voyeur. Bon, est-ce que vous accepteriez entre 22h et 22h15 de vous exhiber pour moi?
4: Non, mais vous n'êtes pas bien, non?
3: Non, attendez, je suis prêt à vous dédommager. 200
4: non,
3: francs.
4: Non, mais ça va pas, vous êtes un vicieux.
3: Non, pas du tout.
4: Je trouve... Bon, bah ça va comme ça. Non, hein.
3: Attendez, monsieur, je suis prêt à vous dédommager.
4: Mais il n'y a pas de dédommagement, vous nous foutez la paix et puis c'est tout.
3: Non, mais vous-même, hein, pas vous seul.
4: Oui.
3: Oui, monsieur, excusez-moi, c'est mal entendu, ça a été coupé.
4: Oui.
3: Bon, est-ce que vous accepterez pour 200 francs quand même de...
4: Non, écoutez, vous êtes l'ancien prothèse, là?
3: Oui.
4: L'ancien ou un qui vient comme ça de temps en temps?
3: C'est moi qui viens de temps en temps.
4: Ah, vous venez de temps en temps. Bah, c'est vous qui pissiez à la fenêtre, là, au lavabo hier.
3: Oui, c'est vrai.
4: Ouais, bah, vous êtes un beau salaud. Alors, comptez pas sur nous, hein.
3: Non, mais attendez.
4: Salut.
3: Attendez, je nettoie.
4: Allô?
3: Oui, bonjour, monsieur l'inspecteur Ledoux, commissaire central du 17e arrondissement.
4: Pardon?
3: Nous sommes les centrales écoute téléphonique. Dites-moi, monsieur, vous venez de recevoir plusieurs appels que nous avons mis sur table d'écoute d'un individu qui vous demandait de vous exhiber.
4: Oui.
3: C'est celui qui, je crois, il a uriné l'autre jour, il paraît dans l'immeuble.
4: C'est ça, oui.
3: Bon, vous l'avez
4: dit.
3: C'est
4: au premier sur le bâtiment du devant.
3: Voilà, c'est lui-même.
4: Oui.
3: Donc, alors, vous l'avez déjà vu?
4: Bah, je l'ai vu par inadvertance hier.
3: Bah, nous voudrions le coincer, figurez-vous.
4: Oui.
3: Bon, alors, ce soir, nous allons donc venir et mettre en place tout ce que nous... Pour le confondre, donc, des appareils de prise de vue, hein, à visée infrarouge.
4: Oui, mais vous les mettez où?
3: Eh bien, justement, on va les mettre à un endroit où on peut le voir avec ses jumelles.
4: Oui.
3: Ce qu'il faudrait.
4: Oui.
3: C'est que vous vous mettiez à votre fenêtre ce soir.
4: Oui.
3: Et pour qu'on puisse le coincer.
4: Oui.
3: Vers 22h.
4: Oui, mais pas à poil quand même.
3: Mais si, monsieur.
4: Ah non, non, non.
3: Ah oui, mais il faut qu'on le coince.
4: Oui, d'accord.
3: Voilà, il faut que vous ayez l'air d'être à poil, quoi.
4: Ah oui.
3: Comment on peut faire ça?
4: Bah, je peux me mettre en pyjama ou en slip au besoin.
3: Voilà.
4: Hein?
3: Mettez-vous en slip à partir de 22h.
4: Oui.
3: Et il faudrait qu'il puisse croire que vous êtes nu.
4: Oh, bah alors là. Vous savez, on peut mettre un slip blanc, c'est tout.
3: Bon, mettez un slip comme ça, ça se verra pas la nuit, avec quelque chose qui dépasserait, quoi. Qu'est-ce qu'on pourrait mettre?
4: Oh, alors là, vous allez un peu fort.
3: Ben oui, mais il faut qu'on le coince, il faut qu'on ait les preuves. Hein.
4: Oui, oui.
3: Il faut qu'il puisse être réellement en train de vous photographier avec ses jumelles.
4: Oui, oui, d'accord.
3: Alors qu'est-ce que vous pourriez avoir qui dépasserait un...
4: Ben, je sais pas, moi.
3: Un bout de bois?
4: Oh, si vous voulez.
3: Qu'est-ce que vous pourriez avoir?
4: Ben, je sais pas, moi... Attendez, bah, on a une banane, là.
3: Bon, bah, écoutez,
4: un
3: ça...
4: Un fruit.
3: Oui, une banane.
4: Ouais.
3: Bon.
4: Dans le slip.
3: Bah, évidemment, monsieur. Alors, à 22h précise.
4: À 22h, d'accord.
3: Avec la banane.
4: Oui.
3: Dans le slip.
4: D'accord.
3: Merci de votre collaboration.
4: Mais je vous en prie.
3: Au revoir, monsieur.
4: Au revoir, monsieur.
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5: Bonjour.
6: Bonjour monsieur, c'est bien ici le poulailler là des œufs.
5: Oui.
6: Je vous avais acheté des œufs il y a quelque temps.
5: Des quoi?
6: Des œufs.
5: Des œufs de poule.
6: Oui, c'est ce que je dis. J'ai acheté 48 œufs de poule.
5: Ouais.
6: Comme ils marchent pas, moi je vais vous les rapporter.
5: Je comprends pas. Ça marche pas un œuf. Mais vous les avez achetés quand les œufs?
6: Bah ça fait à peu près 6 mois.
5: Du coup ils sont périmés.
6: Ah je confirme. Sur 48 œufs, pas un seul poussin qui est sorti.
5: Non mais moi je vends pas des œufs à couver moi.
6: Oui non mais ils sont défectueux. En même
5: non
6: temps,
5: ils sont pas défectueux monsieur. Je ne vends pas des œufs de ponte.
6: Ah bah non. Oui, je sais bien. Oui, c'est pas des œufs de ponte puisque c'est des œufs de poule.
5: Mais non.
6: Ah mais si.
5: Non. Ce que vous dites c'est absolument pas cohérent.
6: Donc je prends ma calculette.
5: Mais non mais
6: vous me devez.
5: Je vous dois rien du tout. Vous ne m'avez pas demandé pour faire des poules.
6: Bah excusez-moi, je sais quand même que la poule, elle sort bien de l'œuf.
5: Ah mais monsieur, une vache s'il y a pas de taureau, elle fera pas de veau hein.
6: Excusez-moi si je vous la prends, mais les vaches ne font pas d'œufs hein.
5: Non mais ils font des veaux.
6: Vous me parlez d'œufs de vache.
5: Bon,
6: je ne parle pas d'œuf de vache.
5: Non, vous comprenez pas.
6: C'est quand même moi qui me fais avoir dans l'histoire.
5: Non, pas du tout. C'est vous qui n'avez pas compris comment fonctionnait un œuf de poule.
6: Bon, voyons.
5: Non, ça commence à se bien faire.
6: Bon, passez-moi le responsable.
5: Parce... Bah, bien sûr.
6: Merci, monsieur.
5: Allez.
7: Oui.
6: Oui, ah, bonjour madame.
7: Moi, vous êtes.
6: Je suis chez moi. Pourquoi je.
7: Ah, non, mais je. C'est de la part de qui?
6: Monsieur Martin, donc, comme je disais, pas un œuf qui a marché.
7: Ah, mais non, attendez. Il n'y en a pas un qui a marché.
6: Pas un poussin, pas une poule, pas un poulet, non, rien. Non.

0: Alors, non, mais donc là, vous n'aurez jamais de petits.
1: Donc, on est d'accord sur la défectuosité.
0: Mais non, mais c'est pas défectueux, non, mais.
1: Et puis en plus, il y a l'odeur, hein. Je peux vous dire que ça commence à coincer.
2: Mais non, mais si vous avez les œufs depuis 6 mois, vous m'étonnez, les œufs sont pourris, non, mais attendez.
1: Ah, bah, faut pas s'étonner si vous me vendez des œufs pourris.
0: Non, non, parce que monsieur m'a acheté des œufs, soi-disant qu'il a vendu des œufs pour avoir des petits. Mais ça fait 30 ans que je suis dans le métier, c'est la première fois qu'on me fait ça. Je peux vous en remettre 48, vous pouvez les mettre en couveuse.
1: Oh non, merci, je veux pas me faire avoir deux fois non plus.
0: Vous avez du mal à comprendre, quand.
1: Oh, bah, non, mais j'ai très bien compris.
0: Moi, je les vends 4 euros le plateau. Vous n'aurez pas de poule.
1: Alors, attendez, je recalcule ce qui vous fait donc.
0: Mais, je sors 20 000 œufs tous les jours.
1: 20 000 œufs.
0: Non.
1: Un poussin.
0: Rien du tout.
1: Par œuf.
0: Mais
1: donc, financièrement, ça fait.
0: Ah ben non, financièrement, vous n'aurez rien du tout. Il y a 48 œufs.
1: 48 fois.
0: Mais qu'est-ce que j'en ai à foutre de 48 œufs? C'est 5 balles. C'est pas le problème.
1: Ah, 10 euros la poule.
0: Mais non, mais
1: 48.
0: Arrêtez. Vous venez me voir, ça sera plus simple.
1: Égal.
0: Mais ne cherchez pas à faire des comptes.
1: 480 euros.
0: Mais c'est fou. Je crois que je vais éclore là parce que je vais finir par être exécrable.
1: Alors, vous n'allez rien éclore du tout parce qu'il va falloir me rembourser mes 480 balles.
0: Et vous me réclamez 480 balles, non mais c'est le monde à l'envers.
1: Et ne me parlez pas d'eau verte, s'il vous plaît.
0: Vous venez me voir au poulailler et on s'explique parce que là, il faut arrêter de vous masturber un peu là, je crois. Je vous remplacerai pas les œufs, ça c'est sûr.
1: Ah bah vous me mettez des poules.
0: Non, mais vous rigolez quoi, non mais c'est.
1: Excusez-moi, vous me devez quand même 48 poules.
0: Je vois rien, je vous dois. Mais je vous ai pas vendu de poules.
1: Bah vous m'avez vendu des œufs à poules, donc forcément.
0: Non, j'ai vendu des œufs de poule.
1: Donc des œufs à poule qui n'ont pas fait de poule. Donc forcément.
0: Mais vous avez fumé la moquette ou quoi ce matin, hein? Non mais c'est incroyable de voir ça.
1: Ah je suis bien d'accord. On se prétend pouliste.
0: Non mais vous rigolez quoi.
1: Oh oui, bien sûr.
0: Mais non mais point, pour moi ça s'arrête là.
1: Je m'excuse, mais j'ai quand même couvé vos œufs pendant 6 mois.
0: Je pense qu'on va arrêter là parce que je vais vous envoyer chier.
1: Alors, je préférerais me faire envoyer pondre. Au moins non, ça.
0: Vous prenez les gens pour des cons.
1: Ah non, le con c'est moi, le trop con d'ailleurs.
0: Ah oui, bah ça m'étonne pas, je crois qu'il faut continuer. Hein.
1: Ah mais avec plaisir, merci madame.
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4: Allô?
5: Oui, bonjour madame, c'est la Société Protectrice des Animaux à l'appareil.
4: Oui.
5: Dites-moi, est-ce qu'on peut savoir ce que vous faisiez cette nuit?
4: Ah, j'étais chez moi, monsieur. J'étais dans mon lit.
5: Vous n'êtes pas sorti.
4: Ah non, pourquoi? Qu'est-ce qui vous arrive?
5: Ben écoutez, on a une plainte là, hein, sur un animal. Vous voyez, monsieur...
4: Oui.
5: Il a une poule, ce monsieur.
4: Il a une poule?
5: Oui.
4: Oui.
5: Et elle a été sodomisée, violée par quelqu'un qui est venu avec un balai.
4: Un viol sur une poule?
5: Oui, avec un balai.
4: Ah ben alors, écoutez, je ne veux pas être méchante, mais faire ça à une poule, faut quand même être pas vicieux, mais méchant.
5: Un peu vicieux, quand même.
4: Un peu sur les bords.
5: Et alors, figurez-vous qu'il y a une dame qui prétend vous avoir vu cette nuit rentrer chez vous à 3h10 ce matin, un balai à la main.
4: Oh.
5: Est-ce que vous avez un balai?
4: Un balai long, oui.
5: Un balai long?
4: Oui.
5: Voilà.
4: Avec un balai comme ça?
5: Oui.
4: Avec le manche?
5: Oui.
4: Eh ben, moi, je peux vous dire que c'est ni mon mari ni moi, pour la bonne raison que nous étions dans notre lit.
5: Alors, attendez.
4: Oh non, écoutez, je vous assure que ça me horrifie.
5: Ceci dit, madame, quand vous voyez un œuf, la taille d'un œuf...
4: Oui.
5: On peut comprendre que le balai passe, hein, par le...
4: Oui, mais c'est pas la même chose, monsieur. Parce que je trouve qu'une poule, si elle fait un œuf, il s'ouvre tout seul en sortant l'œuf. Que si c'est quelqu'un... Avec un pied de balai, il force automatiquement et ça esquinte la poule.
5: Ben là, ça l'a esquinté.
4: Alors, je peux vous affirmer, monsieur, que je ne sais pas qui c'est cette dame qui a pu m'accuser, mais c'est une chose que je ne ferai jamais de mal à un animal.
5: Même avec un balai?
4: Pas plus qu'avec un balai, qu'avec un petit bouchon.
5: Pas plus avec un balai qu'un tire-bouchon?
4: Ah non, oh, ben, mais ça va pas, non? Pourquoi un tire-bouchon? Mais ça va encore autre chose.
5: Parce que ça a été fait.
4: Avec un tire-bouchon?
5: Oui, sur un canard.
4: Oh mon Dieu, ben moi je l'ai pas vu, j'ai pourtant le journal tous les jours, mais je l'ai pas vu. Oh mon Dieu.
5: Figurez-vous que ils ont violé un canard avec un...
4: Un tire-bouchon? Ah ben je ne sais pas dans quel état il a été le canard. Hein.
5: Et le tire-bouchon ne fonctionne plus non plus.
4: M'en doute.
5: Alors je repense, pardonnez-moi, je reviens sur la poule parce
4: oui,
5: que...
4: Oui, bien sûr.
5: En fait, ça a été assez atroce pour la pauvre bête parce que quand la dame lui a mis le balai, là, l'œuf qui était en train de se former dans le croupion de la poule a été poussé.
4: Oh là là!
5: Et elle l'a sorti par le bec.
4: Oh mon Dieu, la pauvre bête!
5: Le pauvre bec, c'est au masculin.
4: La pauvre bête, je
5: ah
4: dis.
5: Oui, pardon, oui. Parce que
4: ah non.
5: Le bec, c'est au masculin.
4: Mmh.
5: Et donc le bec a tenu, c'est ouvert. Eh ben, figurez-vous que la poule n'a pas lâché l'œuf.
4: Ah ben, dis donc. Oui, alors là, on peut dire que c'est une martyre.
5: Vous vous rendez compte qu'un poussin va venir de cet œuf et qu'il ne saura jamais ce que sa mère a enduré.
4: Ah bah non, sûrement.
5: Pour qu'il vienne à la vie.
4: Mais je comprends pas, moi les gens peuvent faire du mal aux animaux.
5: Ce matin, dans notre département, 97 viols de poules depuis vendredi dernier.
4: Depuis vendredi dernier ? Toujours avec un balai ?
5: Toujours.
4: Mais les gens vicieux comme ça, ils font ça que la nuit, hein.
5: Les vicieux du balai et les vicieux du tire-bouchon.
4: Parce que, bon, ils vont aller un jour, les gens vont les voir.
5: Bon, qu'est-ce qu'il y a de pire ? Celui qui fait ça avec un balai à une poule ou celui qui fait ça avec un tire-bouchon à un canard ?
4: Oh, ni l'un ni l'autre n'est bon, hein. Mais j'ai peur qu'avec le tire-bouchon, qui a un bout qui pique, ça doit courir de pire, hein.
5: Vous croyez ?
4: Ah, je crois, oui.
5: Oui, parce que...
4: Parce qu'un tire-bouchon, il y a quand même le bout de la vis qui est quand même pointu.
5: Oui.
4: Pour rentrer dans le bouchon, comment voulez-vous qu'il serait autrement ? Ça passerait pas.
5: Oui.
4: Alors, vous vous rendez compte que d'aller dans le croupion d'un canard, aussi bien que dans le cul d'une poule ? Non, non.
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6: Bonjour.
1: Bonjour, monsieur, c'est bien la mairie ?
6: Oui, c'est bien la mairie.
1: Monsieur Martin, à l'appareil.
6: Oui.
1: Bureau de réflexionnage sur le temps de travail des fonctionnaires publics.
6: Oui.
1: Vous êtes bien aux 35 heures ?
6: Ah oui, moi je suis 35, oui.
1: Ok, donc à partir de maintenant, je vais basculer le personnel de chez vous sur 40 heures en 4 jours.
6: 40 heures en 4 jours ?
1: Je vous ai mis en mairie test. Vous bossez à fond, mais juste sur 4 jours.
6: Mais je veux pas, moi, vous me mettez pas en mairie test pour faire 40 heures par semaine et fermer la mairie une journée par semaine.
1: Ah, mais ce sera pas vraiment fermé, parce que le cinquième jour, vous êtes tous en télétravail.
6: Moi, je peux pas faire de télétravail, moi j'ai pas les ordinateurs. Pour chez moi, hein.
1: C'est pas grave. Quand vous quittez la mairie le quatrième jour, vous embarquez l'ordinateur chez vous.
6: Mais comment je peux faire ? C'est une tour.
1: Bah, vous avez une voiture.
6: Moi, c'est mon ordinateur, il est relié à un gros copieur.
1: Vous prenez le copieur avec.
6: Non, mais vous rêvez, il me faut un camion, hein.
1: Il vous faut quoi ?
6: Bah, il me faut un camion pour déménager le copieur, hein.
1: Un camion, pas de problème. Attendez, je note. Le monsieur de la mairie est d'accord pour faire 40 heures.
6: Moi, je suis pas OK, monsieur.
1: Mais il demande un camion.
6: Je suis pas OK du tout, ne dites pas ça.
1: Alors, pardon, j'ai une camionnette disponible, mais est-ce que vous avez le permis camionnette ?
6: Mais c'est quoi de ce truc-là ?
1: Bah, de ce truc-là, que le permis camionnette, c'est ce qu'on appelle le permis petit camion. Vous avez le permis petit camion ?
6: Ah, bah non, hein.
1: Bon, bah, à la limite, vous faites deux allers-retours en bourrant bien une voiture.
6: Non, vous vous rendez compte, non. Mais si j'enlève l'ordinateur ici, monsieur le maire n'a plus d'ordinateur pour travailler.
1: Si, puisqu'il vient travailler chez vous.
6: Bah, non, mais vous rigolez, non ?
1: Bien sûr, oui.
6: Chez moi, c'est pas un lieu de travail.
1: Si, parce que le cinquième jour, tout le monde est en télétravail, mais chez vous.
6: Mais je rêve, là. Attendez.
7: Ils veulent nous passer à 40 heures. Et ceux qui sont à 40 heures, on va les faire pendant 4 jours.
8: Allô ?
1: Et bonjour, monsieur.
8: C'est quoi, monsieur, cette histoire ?
1: Cette histoire, c'est que je vous bascule aux 40 heures sur 4 jours, comme j'expliquais.
8: Bah ouais, mais nous, on n'est pas d'accord. On fait pas 40 heures. Je veux dire, moi, si on fait 25, si j'ai choisi de faire 25, j'en fais pas 35.
1: Ah non, mais attendez, 40 heures, c'est pour ceux qui sont aux 35 heures. Vous êtes à 25 heures, c'est ça ?
8: Bah oui.
1: D'accord, bah non, vous, ça va. Vous passez à 37 heures sur 3 jours.
8: 37 heures sur 3 jours ?
1: Voilà.
8: Et parce qu'on a des vies à côté, nous. Je veux dire, c'est toute une organisation à remettre en cause. Attends, 25 heures, passer à 37 heures, c'est doubler mon temps.
1: Ah bah non, au contraire.
8: Bah si, monsieur.
1: Mais non, vous travaillez que 3 jours par semaine, donc vous bossez moins.
8: On va faire, attendez, 3 jours par semaine ?
1: C'est ça, vous faites 2 jours de 12 heures, puis 1 jour de 13 heures.
8: Mais c'est pas légal, ça ! Travailler plus de 12 heures, c'est pas légal. Donc nous, on n'est pas d'accord.
1: Je vous rassure, on ne déclare pas vos heures supplémentaires. Comme ça, vous restez dans la légalité.
8: Non, mais monsieur, c'est... Non, et non, vous pouvez pas faire ça. C'est impossible. On va pas travailler 40 heures et puis 37 heures.
1: Ah si, j'ai justement vos horaires sous les yeux.
8: Non, mais bon, on va faire de quelle heure à quelle heure, monsieur ?
1: Bonne question. Donc ce sera de 8h à 20h.
8: De 8h à 20h ?
1: Voilà, sauf demain, parce que c'est une journée de 13h, donc ce sera 7h-20h.
8: 7h-20h demain ?
1: Ah non, pardon, vous prenez des pauses pour déjeuner ?
8: Ah bah oui, on a 2 heures chacun. Excusez-nous de manger.
1: Oh non, mais c'est pas grave, je rajoute les 2 heures de pause, donc ça fait 7h22h.
8: 7h22h.
1: Voilà, donc je valide comme ça.
8: 7h22h, c'est même pas légal.
1: Non, mais c'est ce que je disais, on vous déclare que 3 heures par jour.
8: Ah non, mais ça va pas, non ?
1: D'ailleurs, je vous ai fait vos plannings pour l'année.
8: Il nous a fait nos plannings.
1: Ah, et puis il faut que je vous parle de la permanence gratuite du dimanche. Ça, je vous le mets en bénévolat.
8: Non. J'ai jamais vu ça chez les fonctionnaires.
1: Ah, mais bien sûr, c'est complètement une connerie.
8: Oui, complètement une connerie, ouais.
1: Ah, bah, on est d'accord. Et une connerie de qui, à votre avis ?
8: Je sais pas, soit une radio, soit...
1: Ah, mais exactement, c'est soit une radio.
8: Une radio ?
1: Ouais, et laquelle ?
8: Rire et chanson. Et
1: ouais. Mais oui, bravo à toute l'équipe. Et au revoir, messieurs.
8: Au revoir, mademoiselle.
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9: Allô ?
10: Oui ?
9: Oui, bonjour madame.
10: Bonjour monsieur.
9: Madame Marfort.
10: Oui.
9: Madame Marfort, ça va bien ? Ça va fort, hein ?
10: Ça va fort.
9: Ça va fort, très bien. Bonjour madame, gendarmerie nationale, pareil. Adjudant de la place. Ah là, ça va moins fort là, hein ?
10: Oui, non, j'écoute, hein.
9: Ouais. Là, ça va moins fort là.
10: Qu'est-ce qui vous amène ?
9: Ben, en général, c'est mon adjudant chef, c'est lui qui me conduit, pourquoi me demander ça ?
10: Ah bon ?
9: Ben, je comprends pas.
10: Moi non plus.
9: Bon, madame,
10: oui.
9: Votre véhicule,
10: oui.
9: Et de quel type ?
10: Je n'en sais rien. Je n'y connais rien.
9: Non, mais est-ce que, attendez, c'est simple, est-ce que c'est un type 4 roues ou un type 2 roues ?
10: Je ne peux pas vous dire, c'est peut-être un type 4 roues.
9: Hein. Donc, votre voiture a 4 roues, nous sommes d'accord ?
10: Oui, elles ont toutes 4 roues.
9: Pardon, madame ?
10: Elles ont toutes 4 roues, mais je ne sais pas dans quel type qu'elle est.
9: Bon, écoutez, madame, si vous commencez à vous moquer...
10: Non, j'écoute, j'écoute.
9: D'un gendarmerie nationale ?
10: Ah, vous savez, je suis vieille. Hein.
9: Mais non !
10: Oh là là !
9: Mais c'est dans la tête, vous rigolez, c'est ça qui compte. Vous êtes très bien dans votre tête.
10: Je vais bientôt partir pour le grand voyage.
9: Bon, oh, bah, vous n'avez pas l'air d'y danser. Moi, je peux vous dire, à la voix...
10: Oh oui, mais ça ne durera pas !
9: Mais si !
10: Non.
9: Écoutez-moi, vous m'entendez ?
10: Oui. J'écoute.
9: Vous n'entendez que le son de ma voix, madame.
10: Oui.
9: Est-ce que vous êtes prête pour le grand voyage ?
10: Oui, prête.
9: Bien.
10: Voilà.
9: Eh bien, madame, la gendarmerie nationale vous souhaite une bonne route.
10: Voilà, je vous remercie.
9: Et si vous voyez l'adjoint-chef Charrier qui nous a quittés malheureusement lors d'un accident de voiture il y a 3 ans, il est encore bourré, vous pouvez le saluer de notre part ?
10: Oui, oui, entendu. Je ferai votre commission.
9: Vous avez noté son nom ?
10: Eh bien, je vais marquer tout de suite avec mon crayon.
9: Voilà, adjoint-chef.
10: Oui ?
9: Charrier. Ouais.
10: Bon, j'inscris tout de suite.
9: Voilà.
10: Et si je le vois, je vais lui donner le bonjour de votre part.
9: Voilà.
10: Hein ? Entendu.
9: Merci à vous.
10: Oui, au revoir.
9: Au revoir.
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12: Oui.
13: Oui, bonjour, monsieur.
12: Oui, bonjour, monsieur.
13: Oui, le père Ledoux, je suis le recteur, le curé de Camaret.
12: Vous êtes le curé. Bonjour, monsieur le curé.
13: Bonjour, comment allez-vous ?
12: Je vais bien, oui.
13: Je ne veux pas vous déranger, mais j'ai un petit problème, docteur, voyez-vous.
12: Oui.
13: Depuis 2-3 jours, j'ai constaté que j'avais les... qui pendent, voyez-vous.
12: Les testicules, quoi.
13: Oui, voilà.
12: Oui.
13: Et alors, malheureusement, quand je m'assois dessus...
12: Vous asseyez dessus ?
13: Oui, malheureusement, oui.
12: Elles ont enflé, quoi.
13: Comment ?
12: Elles ont enflé.
13: Ben, je ne sais pas, oui, je pense, oui.
12: Mais elles pendent beaucoup, alors, si ça vous...
13: Ah oui, elles pendent beaucoup, puisque quand je m'assois dessus, elles me rentrent dans le...
12: Dans le trou de balle.
13: Voilà.
12: Voilà.
13: Hein? C'est ça, docteur.
12: Bon, eh ben, il vaut mieux voir ça, monsieur le curé.
13: Ben oui.
12: Vous pouvez circuler en voiture ou quoi ?
13: Difficilement, hein. Parce que c'est pareil, je suis assis dessus.
12: Vous pouvez pas venir jusqu'au centre médical ?
13: Ben si, mais comment je vais faire pour... Ou alors je viens à pied ou en...
12: Ou à pied, mais non, il n'y a pas question, quand même.
13: Ou en vélo, en danseuse, alors...
12: Mais pas en vélo, quand même.
13: Non, mais en danseuse, au moins, je ne m'assierai pas dessus sur la selle.
12: Mais c'est à ce point-là.
13: Ah oui, que faire ?
12: Et vous ne pouvez pas prendre un taxi pour venir, hein ?
13: Oui, ben... Oui, c'est ce que je vais faire en restant accroupi, dans la voiture.
12: Parce qu'ici, on a plus de matériel pour voir, quoi.
13: D'accord. Mais c'est normal que quand je suis assis dessus, elle me rentre dans le...
12: Ben, d'abord, c'est pas normal de s'asseoir sur ces trucs, hein ?
13: Ben oui.
12: Et que ça vous rentre dans le trou de balle, alors ça me paraît assez exceptionnel, quoi.
13: Voilà.
12: Hein ? Bon, écoutez, je vous envoie un taxi.
13: Oui, et puis...
12: Je m'en occupe, comme ça je serai sûr à quelle heure ça sera.
13: D'accord.
12: Vous êtes donc à la cure de Camaret.
13: Voilà.
12: D'accord, je m'occupe de tout ça, monsieur.
13: Mais dites-moi, docteur.
12: Oui ?
13: J'ai quelque chose qui m'obsède. Je me suis réveillé cette nuit avec un air de musique dans la tête que je ne me souvenais plus ce que c'était. Peut-être que vous pourrez me dire.
12: Un air de Brigitte ?
13: Non, pas de Brigitte, de Martine. De musique.
12: Un air de musique ?
13: Oui. Est-ce que vous connaissez cette chanson ?
12: Laquelle, monsieur ?
13: C'est un air que je ne sais plus ce que c'est. C'est... 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
12: Ah, les filles de Camaret, que c'est, monsieur le curé ?
13: C'est pas le curé de Camaret, allez.
12: Oui. Bon, allez, au revoir.
13: Je vous souhaite une bonne après-midi.
12: Merci.
13: Au revoir.
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14: Bonjour.
1: Bonjour monsieur, c'est bien à la quincaillerie. Oh, attendez, qu'est-ce qui se passe ? Je crois qu'il y a mon téléphone portatif qui sonne.
14: Non, non.
1: Ah si, j'entends que ça sonne.
14: Non, c'est mon téléphone, monsieur.
1: Ah, c'est vous qui essayez de m'appeler ?
14: Non, j'ai mon téléphone qui sonnait quand j'ai décroché.
1: Oui, bah c'est normal qu'il sonne puisque je vous appelle.
14: Non, non, vous m'avez appelé sur le fil.
1: D'accord, et vous, en même temps, vous essayez de m'appeler sur le portatif.
14: Non, je vous appelle pas sur le portable.
1: Ah bah non, effectivement, ça ne sonne plus.
14: Bon, c'est pas grave.
1: Oui, bref, monsieur Martin à l'appareil, j'ai acheté un spray de dégraissant chez vous.
14: Vous avez acheté un dégraissant ?
1: Voilà. Ah, et alors ma femme s'en est pchitée sur le ventre, une catastrophe.
14: Pourquoi elle en a mis sur le ventre?
1: Bah c'est pour son summer bodies, elle voulait se dégraisser un peu avant les vacances d'été.
14: C'est quoi ce...
1: Mais alors problème, ça lui a fait des boutons partout.
15: Oui, dites-moi.
1: Bonjour madame, comme je disais, votre dégraissant n'est pas du tout adapté. Non seulement il n'a pas dégraissé ma femme...
15: Monsieur, écoutez, on va pas refaire l'apologie de l'histoire. Vous allez regarder déjà si vous l'avez acheté chez nous, monsieur.
1: Alors, sans faire d'apologisme historiste, je suis quand même sûr que je l'ai acheté chez vous.
15: Non, donc. Mais vous êtes sûr. Moi, je suis pas sûr de vous avoir vu déjà. Voyez.
1: Ah bah, ce que je vois, c'est qu'elle a dû se faire prescrire une crème déboutonnante pour enlever ses boutons. Donc ça, je vais vous apporter la facture.
15: Non, mais j'ai pas payé sa crème, monsieur. Attendez, entendons-nous bien.
1: Bon, bien sûr que si.
15: Bah, bien sûr que non, monsieur. Je vous permets pas déjà.
1: Pardon, vous me vendez un dégraissant défectueux.
15: Non, non, monsieur, je ne vous permets pas.
1: Bon, alors disons que vous me vendez un dégraissant qui ne marche pas sur les femmes.
15: Monsieur, écoutez, moi, je suis une monsieur. On va arrêter là tout de suite.
1: Oh bah non, ce serait dommage.
15: Oh, si si, non non non, mais attendez. Vous prenez pour qui, monsieur?
1: Alors moi, je suis Monsieur Martin.
15: Non non.
1: Ah si si. Et pardon de vous le dire, mais vos produits de beauté sont nuls.
15: Je vous ai pas vendu un produit de beauté, monsieur. Réfléchissez.
1: Oula, surtout pas.
15: On est dans une société de matériaux de construction, monsieur. On n'est pas un esthéticien ici.
1: Ah oui, mais alors pourquoi vous vendez du dégraissant?
15: Mais ça vous regarde pas que je vends du dégraissant, monsieur.
1: Bah, avouez que c'est quand même bizarre de vendre des produits de beauté dans un magasin.
15: Mais c'est pas du produit de beauté. Vous êtes cinglé, hein, moi je vous le dis tout de suite. Hein. Vous allez vous calmer. Hein. Vous allez vous calmer direct. Hein.
1: En fait, tu vas voir que ça va être ma faute.
15: Vous allez vous calmer tout de suite, hein, je vous le dis, moi.
1: Pardon, mais enfin, votre dégraissant ne fonctionne pas du tout sur les femmes.
15: Non, non, mais attendez. Du dégraissant, c'est pour les machines, monsieur. Sûrement pas pour la peau.
1: Ah, si, si. Martine, c'est ma femme. Elle m'a expliqué.
15: Ah, votre femme. Eh ben, votre femme, magnifique. Écoutez, je connais pas, mais en tout cas, le gagnette connu.
1: Comment ça, vous connaissez Martine?
16: Et bonjour.
1: Ah, bonjour, une autre dame. Bah, vous savez quoi? Passez-moi le patron directement, à la limite.
16: Oui, c'est moi.
1: Super. Donc, c'est pour un problème de dégraissage de femmes, comme j'expliquais à votre collègue.
16: Non, mais dégraissage de femmes, je suis pas une pharmacie.
1: Bah, de mieux en mieux.
16: Eh oui, mais ça n'a rien à voir avec moi, votre truc. Vous êtes drôle.
1: Merci, mais enfin, je vais quand même vous rapporter la facture.
16: La facture de quoi?
1: C'est ce que je disais. On a dû acheter une crème déboutonnante parce que votre pchit dégraissant, ça lui a fait plein de petits boutons.
16: Mais ce qui est normal. Personne penserait à mettre un dégraissant WD-40 sur le corps d'une femme.
1: Oui, ah bah c'est exactement ça, WC-40. Donc on est d'accord, il y a un problème qui vient de chez vous.
16: Mais non, c'est pas un dégraissant.
1: Écoutez, on va faire simple, je vais venir vous déposer ma femme.
16: Et ça sert à rien de déposer votre femme, que voulez-vous qu'on...
1: Eh bah vous lui faites une séance de dégraissage de femme.
16: Mais je sais pas, je fais pas ça moi.
1: Pardon? Vous refusez de dégraisser ma femme?
16: Mais c'est pas qu'on refuse, c'est qu'on peut pas dégraisser votre femme, c'est pas du tout votre truc.
1: Bon bah dans ce cas, vous me la changez.
16: Je la quoi?
1: Bah vous me la changez contre une neuve.
16: Mais quoi, votre femme?
1: Bah oui, vous faites jouer la garantie sur le produit.
16: Ah, oui, oui.
1: Vous dites comme quoi vous pouvez pas remettre à neuf le modèle existant. Non mais comme ça, le problème est réglé, vous mettez une neuve à la place.
16: Mais en vrai, c'est une farce, non?
1: Ah, en vrai, c'est possible. Et qui c'est qui pourrait vous faire ce genre de farce téléphoneuse?
16: Les chansons.
1: Ah, ça dit quoi derrière?
16: Les chansons.
1: Bravo. Et au revoir, madame.
16: Au revoir, madame, monsieur.
1: Merci. Les chansons.
17: Bonjour, madame. Je suis au centre de recrutement.
18: De l'armée de terre.
17: Oui, c'est ça. Adjudant-chef Le Duret à la retraite.
18: Bonjour, chef.
17: Vous avez quel grade?
18: J'ai grade de brigadier-chef.
17: Ça va?
18: Oui, ça va bien.
17: Bon, pas trop.
18: Merci.
17: Pas trop dur avec le soleil?
18: Ça va, c'est des températures appréciables pour l'instant.
17: Oui, moi je me souviens, dans mon bureau, j'avais du mal à dormir.
18: Mmh.
17: Tellement il faisait chaud à cette époque-là.
18: Ah bon, eh bien.
17: Pas vous?
18: Pour l'instant, ça va.
17: Bon, parlons peu, mais parlons bien. Depuis que je suis à la retraite, comme je suis un passionné de l'histoire de l'armée, évidemment, hein,
18: oui.
17: Je collectionne tout ce qui est militaire.
18: Oui.
17: Et là, j'aurais aimé savoir si vous pouviez m'aider, en fait, pour avoir le slip du colonel. Parce que je n'en ai pas. C'est une pièce assez rare.
18: Le quoi?
17: Le slip du colonel.
18: Ah non, mais je sais, non, mais franchement, je... Non, comment voulez-vous que j'arrive à avoir un slip d'un colonel?
17: Bah, vous êtes une femme, vous pouvez...
18: Ah ben non, non, mais...
17: Je vous donne la pièce.
18: Bah oui, mais je vous dis, là, moi, je pourrais faire pour vous, hein. Faudrait appeler dans un régiment, hein. Les chefs de corps, ils sont dans les régiments.
17: Mais s'il y a un colonel qui passe, est-ce que vous pouvez essayer, au moins?
18: Non, non, c'est pas mon travail de demander sous-vêtements à mon chef de corps. Qu'est-ce qu'il va penser de moi? Il va croire que je veux coucher avec lui.
17: Mais non.
18: Bah si.
17: Alors attendez, écoutez. Pour le slip du colonel, vous pouvez rien faire.
18: Non.
17: Bon. Et éventuellement.
18: Oui.
17: Je cherche le soutien-gorge de la standardiste.
18: Monsieur.
17: J'en ferai don après au patrimoine du ministère.
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21: Pôle emploi, bonjour.
22: Bonjour monsieur.
21: Oui.
22: Je vous appelle pour les jours fériés, je voulais savoir quand est-ce qu'on serait payé double.
21: Pas avec Pôle emploi monsieur.
22: Bah si.
21: Bah non.
22: Bah si.
21: Bah non monsieur.
22: Bah si monsieur.
21: Je suis une femme.
0: Pôle emploi vous paiera 30 jours, 31 jours ou 28 jours si c'est février.
22: 31 jours pour février. Oui, mais là, on est en mai.
0: Non, j'ai pas dit ça, monsieur. Vous écoutez tout ce que je vous dis ou pas?
22: Vous m'avez dit 31 jours pour février, mais...
0: Non, c'est... j'ai pas dit ça, monsieur. Il y a personne qui est payé double à jour férié, monsieur.
22: Bah si.
0: Bah non.
22: Bah si.
0: Mais non, monsieur.
22: Bah enfin si.
0: Mais non, monsieur.
22: Bah si.
0: Vous avez un identifiant, monsieur?
22: Oui, oui, oui.
0: Alors, je vous écoute.
22: Pour?
0: Votre identifiant.
22: Ah bah non.
0: Ah bah si.
22: Ah bah non.
0: Et pourquoi? Bah moi, j'aimerais bien savoir qui vous êtes quand même.
22: Et moi aussi.
0: Moi, je suis une conseillère, monsieur.
22: Parce que sinon, à la limite, vous me les faites en liquide.
0: Mais bien sûr.
22: Non, mais si ça vous arrange, je veux dire, on peut...
0: Non, non, c'est pas possible, monsieur.
22: Ah bah si.
0: Non, non.
22: Ah bah si.
0: Non, non.
22: Ah bah si.
0: Eh ben non.
22: Ah bah si.
0: Non.
22: Ah bah si.
0: Et non, monsieur.
22: Ah bah si.
0: Non, non.
22: Ah si.
0: Autre chose, monsieur?
22: Oui, si vous voulez, on peut se donner rendez-vous dans un lieu extérieur. Comme ça, vous m'apportez une mallette avec l'argent et on n'en parle plus, vous voyez.
0: Franchement, vous me faites trop rire.
22: Non, mais je veux dire, on peut, par exemple, on peut dire demain 19h derrière l'église.
0: Oui, je vous ai mis en parleur, monsieur.
22: Bon, mais peut-être que je peux voir avec le taulier directement.
0: Le taulier.
2: Oui, bonjour monsieur, que puis-je pour vous?
22: Bonjour madame, oui, je demandais le responsable.
2: C'est monsieur, monsieur.
22: Ah bon?
2: Pôle emploi ne paye pas les jours fériés, enfin il vous paye les jours fériés normalement, mais qui c'est qui vous a dit ça?
22: Bah c'est mon beau-frère.
2: Non monsieur, enfin Pôle emploi ne paye pas plus.
22: Excusez-moi, vous traitez mon beau-frère de menteur, non?
2: Pardon? J'ai dit que votre beau-frère était un menteur.
22: Ah bah vous le redites.
2: Ah non, non, non, j'ai jamais dit ça moi.
22: Bah je viens de l'entendre, votre beau-frère...
2: Monsieur, il y a plus de 50 personnes en face de moi qui m'ont entendu parler, donc 50 plus vous, je pense pas que j'ai dit
22: moi,
2: ça.
22: Moi j'ai mon beau-frère à côté qui vous a très bien entendu, hein.
2: Bah vous pouvez dire à votre beau-frère qu'il se mette au téléphone parce que je n'ai jamais dit ça.
22: Ah bah je vous le passe, allô?
2: Oui.
22: Oui bonjour, je suis mon beau-frère.
2: Si vous avez la même voix monsieur.
22: Oui je sais, oui, on le dit toujours, oui.
2: Et non donc... mais je le sais monsieur, je fais de la musique donc vous m'aurez pas comme ça.
22: Ah non, je ne suis pas moi.
2: Arrêtez ce petit jeu-là, monsieur. Là, je trouve que vous avez été très désagréable, irrespectueux envers moi-même, envers ma personne. Et vous m'avez dit que j'étais un menteur, vous faites de la calomnie.
22: Mais c'est quand même voilà. Vous qui avez traité mon beau-frère, vous voyez, dans l'histoire.
2: J'ai insulté votre beau-frère. Il y a plus de 50 personnes qui sont capables de vous dire si je l'ai fait ou pas.
22: Alors,
2: j'aimerais avoir des excuses avant tout.
22: Alors, bah, écoutez, je vous le repasserai après pour qu'il vous...
2: Non, non, non, je veux que ce soit vous qui vous excusez de ce que vous faites, monsieur.
22: Ah, mais je pensais que c'était mon beau-frère qui devait vous présenter ses excuses.
2: Non, c'est vous qui m'avez traité de menteur, monsieur, c'est
22: non,
2: pas moi.
22: Vous avez traité mon beau-frère de menteur.
2: Non, je n'ai jamais traité votre beau-frère de menteur.
22: Bon, admettons. Donc...
2: Non, j'admets rien du tout, monsieur, je veux des excuses.
22: Pour
2: simplement pouvoir traiter votre demande.
22: Alors, attendez, d'abord vous traitez mon beau-frère, maintenant vous voulez traiter ma demande, je pense que ça commence à faire.
2: Je traite votre beau-frère et je traite votre demande.
22: Ah, bah voilà.
2: Vous avez fait l'école du rire, monsieur, non?
22: Écoutez, je suis sur liste d'attente, là.
2: Sûr?
22: Je suis sur liste d'attente, je disais.
2: Liste d'attente de quoi?
22: Bah, pour l'école du rire, parce qu'il y a beaucoup de monde, effectivement.
2: Ah, bah, c'est très bien, vous devriez aller vous faire former par Raymond DeVos, alors.
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21: Allô?
23: Allô?
21: Oui?
23: Oui, bonjour, madame.
21: Bonjour, monsieur.
23: Je me permets de vous appeler. C'est un ami qui m'a donné votre numéro.
21: Oui?
23: Il m'a dit, tu ferais bien de les appeler, ils peuvent peut-être t'aider.
21: Qu'est-ce qui se passe, monsieur?
23: Ah, bah, ça va très bien, ça va très bien.
21: Ah bon, mais pourquoi votre ami vous a donné ce numéro de téléphone?
23: Comment vous avez deviné mon numéro de téléphone?
21: Ah, je ne l'ai pas deviné, monsieur, c'est vous qui m'avez téléphoné.
23: Mais vous m'avez appelé André.
21: Ah non, du tout.
23: Vous m'avez pas dit André.
21: Qui vous a conseillé de nous appeler exactement?
23: C'est un ami que je vais voir à peu près une fois par semaine.
21: Oui.
23: Mais c'est un ami bizarre, il faut que je le paye.
21: Ah, d'accord.
23: C'est un...
21: C'est un docteur?
23: Je sais pas, il me donne des petits machins à avaler pour manger.
21: Mm-hmm.
23: Mais attendez.
21: Oui.
23: Mon ami, il est médecin.
21: Ben, je suppose qu'il vous donne des petites choses à manger.
23: Mais je suis un oiseau, madame. Il me donne des petites graines, moi.
21: Ah bon?
23: Ben oui, comme ça après...
21: Et pourquoi il vous a dit de nous appeler alors? Je comprends pas, puisque vous allez si bien.
23: Parce que ce soir, il m'a dit, ce soir, je peux pas vous faire la cuisine, quoi.
21: Il est dans un... Vous voyez où exactement, cet ami?
23: Dans ma cage, madame.
21: Dans votre cage?
23: Oui.
21: Mais écoutez, je peux prendre votre adresse et votre nom, et puis je vais vous envoyer quelqu'un qui va vous amener à manger pour ce soir.
23: Mais je peux venir vous voir, si vous voulez.
21: Mais non, ça, c'est pas possible.
23: Mais moi, je suis un oiseau, et je me déplace aussi chez les gens, mais ils ont fermé la cage ce matin.
21: Mais vous pouvez peut-être l'ouvrir pour si je vous envoie quelqu'un, vous ouvrez juste 5 minutes. Hein.
23: Oui, mais alors, c'est un truc, alors attendez, parce que...
21: Faites attention de ne pas vous échapper.
23: Non, non, le problème... Attendez, je vais essayer d'ouvrir la porte, quoi. Mais la cage, elle est bloquée. Hein.
21: Allô?
23: Je vais essayer, madame.
21: Pardon?
23: Je vais essayer d'ouvrir la porte.
21: Allez-y, essayez.
23: C'est fermé! Ma cage est fermée!
21: Je Allô, monsieur, revenez, on va trouver une solution. On va appeler un serrurier. Allô?
23: Allô?
21: Oui, mais vous inquiétez pas, ça, une porte, ça s'ouvre toujours. S'il fouille, on appellera un serrurier, on appellera quelqu'un comme ça qui est spécialiste pour ouvrir les portes.
23: Attendez, je m'envole, je change de branche.
21: Allô? Vous êtes sur une autre branche?
23: Allô?
21: Oui?
23: Je suis tout en haut de l'arbre.
21: C'est beau de là-haut.
23: Je trouve plus mon nid. Et qu'est-ce que je fais?
21: Ben écoutez, monsieur l'oiseau, on va vous aider, monsieur. Ne vous inquiétez surtout pas.
23: Et attendez.
21: Oui, il est où votre arbre?
23: Attendez, je vais essayer de m'envoler encore plus haut.
21: Oh là là. C'est peut-être pas la peine d'aller plus haut.
23: Attention, j'y vais.
21: Allô?
23: Oh mon Dieu. Allô?
21: Oui, vous me donnez votre nom et votre adresse, monsieur, d'accord? Et puis on va venir vous aider.
23: J'ai cassé mon bec.
21: Ben oui, justement, on va venir vous le réparer.
23: Oh mon Dieu, j'ai cassé mon bec.
21: Bon.
23: Attends.
21: Comment vous vous appelez? Vous avez bien un nom.
4: Oui, qui c'est qui est là? Qui c'est qui a frappé? Ah, bonjour, Dumoulin.
21: Ah, ben quelqu'un,
4: super. Entrez.
21: André?
4: Je suis avec votre femme au téléphone, rentre.
21: Allô, André?
4: C'est votre femme, je vais vous la passer.
21: Quand oui, passez-moi là.
9: La femme, qu'est-ce qu'elle fout là? Allô, Simone?
21: Non, non, c'est une erreur. Urgence psychiatrie à l'appareil. Est-ce que vous pouvez me donner le nom et le prénom de ce monsieur et son adresse? Je crois qu'il a besoin de soins.
9: Quel monsieur?
21: Le monsieur, monsieur André?
9: Il n'y a pas de monsieur ici, madame.
21: Ah.
9: Il y a un oiseau.
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5: Oui.
22: Bonjour monsieur, c'est bien le garage Renault?
5: Oui monsieur.
22: Je vous appelle parce que j'ai entendu vos informations, ils disaient que Renault devait rappeler pour des véhicules.
5: Oui.
22: Et vous m'avez pas rappelé?
5: Oui mais...
22: Je vous laisse mon numéro.
5: Renault rappelle, ah non attends, rappeler c'est pas un appel téléphonique.
22: Et quand est-ce que je vous laisse mon numéro alors?
5: Mais non, rappeler ça veut pas dire téléphone monsieur.
22: Oh bah excusez-moi quand même, moi j'ai mon beau-frère qui est téléphoniste, il sait un petit peu ce que ça veut dire.
5: Non, rappeler ça veut dire convoquer le client.
22: Donc il y a quoi, il y a une sorte de tirage au sort et on rappelle que ceux qui...
5: Vous avez rien compris hein monsieur.
22: Parce que soi-disant on fait gagner 15 000 personnes qui... Allô?
5: Je sais pas ce que ça va faire, hein. C'est n'importe quoi. Allez-y, je vais prendre votre numéro, ça va vous faire plaisir. Allez-y, je vous écoute.
22: Alors, 06.
5: J'ai pas que ça à faire, hein, je travaille, hein, monsieur.
22: Ah, bah moi aussi.
5: Ah, bah c'est très bien. Alors, allez-y.
22: 06 18.
5: Oui. 06 18, après j'ai pas entendu, monsieur.
22: Oui, 06 18.
5: Je vous entends pas, monsieur.
22: Ah, bah évidemment.
5: Non, mais allez-y, 06 18, après non, mais je comme, comprends pas le chiffre. Hein.
22: Comme par hasard, oui.
5: Comme par hasard, oui.
22: Non, alors, 06.
5: 18.
22: 7.
5: Non, je ne vous entends pas, monsieur. Le troisième chiffre est inaudible.
22: Ah bah ça va être ma faute.
5: Oui, ça va être de votre faute, tout à fait.
22: Bah, je sais pas, vous avez peut-être un problème sur votre portable.
5: Non, j'ai rien du tout, j'ai pas de problème, j'ai des problèmes qu'avec vous, monsieur.
22: Oh bah évidemment. Alors, 06.
5: 18.
22: Bah, c'est...
5: Après, on n'entend plus rien, monsieur. Voilà.
22: Allô?
5: Il faut que je l'appelle, que je prenne son numéro. J'ai dit, monsieur, c'est pas comme ça que ça se passe.
22: Je suis toujours là, allô?
6: Oui.
22: Ah, bonjour madame.
6: Non, monsieur.
22: Donc je voulais vous laisser mon numéro.
6: Forcément, le véhicule vous appartient.
22: Quel véhicule?
6: Là, vous appelez parce que vous appelez parce que vous avez un véhicule Renault.
22: Ah non, pas du tout, non.
6: Pourquoi vous voulez me laisser votre numéro de téléphone si vous n'avez pas de véhicule Renault?
22: Pour en gagner un, puisqu'ils font gagner 15 000 véhicules.
6: Ah non, mais ils vont jamais faire gagner 15 000 véhicules. Bon, attendez, c'est une histoire de fou, là.
22: Ah bah alors, excusez-moi, mais
6: attendez, enfin... Attendez, stop, ce que je vais faire, je vais prendre vos coordonnées téléphoniques. Donnez-moi votre numéro.
22: Alors, comme je disais, 06.
6: Ouais.
22: 18.
6: Ouais.
22: Et... Deux.
6: 06 18, j'ai pas le reste à couper.
22: Ah bah ça recommence.
6: Ouais, alors attendez, je vais vous passer mon patron, ça va être plus simple. Hein.
7: Oui, allô?
22: Ah bah bonjour madame. Comme j'expliquais, en fait, moi je voulais juste m'inscrire pour le tirage au sort. Hein.
7: Ah écoutez, moi j'ai aucun retour ici, comme quoi il y a des tirages au sort, quoi.
22: Vous faites gagner 15 000 voitures?
7: Comment? On fait gagner 15 000 voitures.
22: Ça sent l'arnaque votre truc un petit peu quand même, non?
7: Bah la magouille, non, ça sent pas la magouille.
22: Ah j'ai pas dit magouille, c'est vous qui dites magouille, tiens.
7: De quoi, c'est nous qu'on magouille?
22: Non mais c'est vous qui avez dit magouille, là.
7: Je vous ai pas dit magouille, donc je vais pas passer mon temps.
22: Ah bah vous avez dit magouille.
7: Écoutez, je vous ai pas dit magouille.
22: Vous m'avez dit magouille.
7: Non, j'ai pas dit magouille.
22: Ah, vous avez dit magouille?
7: Non, j'ai pas dit magouille.
22: Ah bah bien sûr que vous m'avez dit magouille.
7: Non, je vous ai pas dit magouille.
22: Vous avez dit magouille.
7: Écoutez, si vous auriez dit magouille, je vous l'aurais dit.
22: Ah bah oui, vous me l'avez dit, oui, magouille.
7: Y a pas de magouille.
22: Ah bien sûr, magouille, y a magouille.
7: Non, mais vous avez... Non, mais... Hey.
24: Allô?
9: Oui, bonjour madame.
24: Oui?
9: Madame Huguette.
24: Oui?
9: Bonjour madame, c'est la mairie à l'appareil.
24: Oui?
9: On vous appelle parce qu'on a une communication de la maison de retraite de Musillac. Je ne sais pas si vous la connaissez.
24: Non.
9: à ce que les pensionnaires chantent des petites chansons. Vous savez, périodiquement, toutes les semaines, ils ont des chansons et ils font entendre la chanson à la personne qui a le nom ou le prénom. Enfin, vous connaissez cette coutume, non, dans la région, je pense?
24: Pas du tout.
9: Ah bon? Bah écoutez, aujourd'hui, c'est une pensionnaire de Plomer qui est là. Hein, je vais vous la passer, hein?
24: Oui.
9: Voilà, tenez.
23: Allô?
24: Allô, oui, madame.
23: Bonjour, madame.
24: Oui, bonjour, madame.
23: Oh, vous vous appelez Huguette, hein?
24: Oui, c'est ça.
23: Ah, ben oui. Vous savez, nous chantons, ça fait 7 ans que nous avons créé le club de chant. Et nous interprétons des chansons du tiroir. Vous connaissez, non?
24: Ah non, écoutez, je ne connaissais pas du tout.
23: Ce sont des hommages à ceux qui ont le nom ou le prénom. Et aujourd'hui, c'est une Huguette.
24: Ah, c'est pour ça que vous m'avez choisi?
23: Ben oui.
24: Eh ben écoutez, je vous remercie. Alors, vous allez me chanter quoi comme petite chanson?
23: Eh ben ça s'appelle « Un jour la petite Huguette ».
24: Ah, écoutez, je vais vous dire, je la connais, parce que quand j'ai des amis, ils me chantaient toujours ça, « Un jour la petite Huguette », mais c'est tout ce que je connais.
23: Ah ben, je vais vous la chanter.
24: Bon, merci beaucoup, madame. Alors, je vous écoute.
23: 1, 2, 3. « Un jour la petite Huguette, tripote-moi la bite avec les doigts. » On va la chanter tous les deux.
24: Hein? Un jour,
23: la petite Huguette, tripote-moi.
24: Tripote-moi, je sais pas quoi.
23: La bite avec les doigts.
24: La bite avec les doigts.
23: Voilà, je vous écoute.
24: Un jour, la petite Huguette, tripote-moi la bite avec les doigts.
23: Un jour, la petite Huguette s'en allait dans les bois. S'en allait dans les bois. En chemin, elle rencontre.
24: Tripote-moi la bite avec les doigts.
23: En chemin, rencontre 3 étudiants en droit. 3 étudiants en droit. Voilà.
24: Eh bien, écoutez, je vous remercie. Ben, je vais vous laisser. Je vous souhaite une bonne soirée, madame.
23: Je vous remercie.
24: Merci beaucoup.
23: Et si vous voulez bien, je vais vous en chanter une autre. Vous connaissez Gudule?
24: Non.
23: Ah, c'est la grosse bite du Gudule. Oh non, oui, je la prends assise, elle m'encule. Toutes les deux, attention.
24: Ah non, non, non, non, je ne rechante plus.
23: Ah non. Attention.
24: C'est pas dans mon style.
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3: Oui, bonjour.
1: Bonjour, monsieur. C'est bien la société comptable?
3: Oui.
1: Monsieur Martin, à l'appareil. Commission pour la déplastification gouvernementale.
3: Oui.
1: Est-ce que je peux passer demain? Il faut que je change votre téléphone.
3: Non, mais alors, attendez. Vous êtes notre fournisseur d'accès? Vous êtes qui?
1: Comment ça, taxé? Ah, non, je veux pas vous taxer.
3: Non, vous êtes notre fournisseur.
1: Non, y a aucune taxe. C'est gratos.
3: Non, vous êtes
1: notre... Oui, non, mais je sais. Je vous ai dit déplastification gouvernementale. Donc, tout de suite, gouvernement, vous vous dites taxe.
3: Non, c'est pas ce que
1: vous vous
3: non.
1: dites. Ça y est, il va me demander de l'argent.
3: Vous êtes...
1: Il va me coller des impôts.
3: Non, c'est pas ce que je vous... Non.
1: Oh, non, mais rassurez-vous. Pas de ça chez moi.
3: Non, pas du tout. C'est pas ce que
1: je vous garantis zéro taxe.
3: Non, mais c'est pas ce que je vous ai demandé.
1: Pas de TVA. Ah, elle a raccroché. Bah, je la rappelle tout de suite.
3: Allô?
1: Oui, rebonjour, c'est Monsieur Martin. Vous inquiétez pas, il n'y a rien à payer.
3: C'est pas ce que je vous ai demandé. Qui vous êtes, vous?
1: Moi, je m'occupe de la déplastification, parce que le gouvernement s'est engagé à ce qu'on utilise moins de plastique dans les entreprises.
3: D'accord.
1: Donc, à la place de votre matériel téléphoniste en plastique, je vous mets la même chose, mais en éco-recyclagé.
3: Vous mettez quoi à la place de mon matériel?
1: Ce sont des téléphones, mais fabriqués avec des métaux lourds recyclagés.
3: Qu'est-ce qui fait votre téléphone?
1: Bah, il téléphone, quand on fait un numéro.
3: Oui, non, mais moi, j'ai un gros téléphone, fixe, avec plein de programmes.
1: Bon, alors là, il n'y a pas les programmes. En revanche, vous allez être contente parce que c'est aussi un très gros téléphone. D'ailleurs, il faut l'installer directement au sol.
3: Donc je pose mon téléphone au sol, c'est ça?
1: Ouais, parce qu'il est à base de plomb et d'amiante, donc il pèse dans les 60 kilos. Si vous le mettez sur le bureau, ça va tout vous péter.
3: Et je réponds comment alors? Je réponds de par terre.
1: Voilà, avec le haut-parleur.
3: Avec le haut-parleur?
1: Bah oui, vous décrochez avec le pied et vous parlez un peu fort.
3: Pardon?
1: Bah c'est ce qu'on appelle le mode pied libre. C'est comme main libre, mais avec les pieds.
3: Non monsieur, je peux pas.
1: Ah, et puis il faudra aussi qu'on voit pour les ordinateurs après.
3: Les ordinateurs?
1: Oui, vous savez, les grosses machines à écrire électroniques.
3: Il faut changer les ordinateurs aussi?
1: Non. Ça, je me permettrai pas. Je vais juste récupérer les touches en plastique sur les claviers.
3: Alors, attendez, mais c'est une obligation?
1: Ah non, pas du tout. C'est surtout que ça m'arrange. Donc, je mets que vous êtes OK, comme ça je passe.
3: Je ne suis pas OK, faut que je voie avec le responsable.
1: Ah.
3: Attendez.
20: Votre correspondant vous a mis en attente?
8: Monsieur, bonjour.
1: Madame, bonjour.
8: Non, c'est pas madame, c'est monsieur, directement. Qu'est-ce qui vous...
1: Bah, je voulais parler au responsable.
8: Eh bien, vous êtes avec lui, monsieur.
1: Absolument pas, non. Je suis tout seul dans mon bureau. Je peux vous garantir que votre responsable n'est pas avec moi.
8: Non, mais vous êtes pas avec mon responsable. C'est vous qui m'appelez, monsieur.
1: Oui, alors ça, je sais.
8: Voilà, vous êtes avec monsieur...
1: Non, pardon, mais comment voulez-vous que je sois avec votre patron puisque je suis actuellement seul?
8: Mais non, vous êtes avec moi en ligne, monsieur.
1: Oula, ouais, pas clair.
8: Bon, alors, essayez de vous réveiller et vous me rappelez, hein.
1: Non, mais de toute façon, je vais passer, il faut que je récupère vos téléphones.
8: Bon, mais alors, écoutez-moi, je vous donne aucun téléphone.
1: Non, mais juste ceux qui contiennent du plastique.
8: Oh, mais monsieur, ils sont tous en plastique, qu'est-ce que vous nous chauffez, là?
1: Bon, bah écoutez, je vais tous les prendre, c'est pas grave.
8: Non, non, vous prenez rien du tout.
1: Bah si.
8: Et moi, je vous dis non, essayez de venir et de les prendre quand je suis là, vous allez voir, ça va être tout drôle.
1: Ah, bah si on peut rigoler, en plus, avec plaisir.
8: Mais pour le moment, il n'est pas question que vous me preniez mes téléphones, monsieur. Je sais pas d'où vous avez sorti ça.
1: Bah c'est vous m'avez demandé de venir les chercher et qu'en plus on allait rigoler.
8: Non, non, moi je viens de rien de vous demander, monsieur.
1: Oh, l'autre, hein.
8: C'est à moi que tu dis l'autre. Dis-moi, Pedro.
1: Bah je ne suis pas Pedro, mais...
8: À qui t'as dit l'autre?
1: Bah c'est un collègue, il passait justement là.
8: Ah ouais, un collègue qui passait, il vaut mieux, ouais. Parce que moi, je suis pas l'autre, hein.
1: Bah je sais, l'autre, c'est mon collègue, c'est son nom, il s'appelle Monsieur l'autre.
8: Ouais, arrêtez de me prendre pour un con.
1: Ah non, ça c'est moi.
8: Arrêtez de me prendre pour un con.
1: Ah bah attendez, je vous le passe.
8: Non, non, moi je...
1: Monsieur l'autre, je vous passe la dame. Oui, allô?
8: Oui.
1: Bonjour, madame. Monsieur l'autre à l'appareil. Que se passe-t-il?
8: J'ai un charlot, là, qui est au téléphone.
1: Ouais.
8: Qui veut venir m'enlever les téléphones parce qu'ils sont en plastique.
1: Ah ouais, vous avez encore des téléphones en plastique, vous?
8: Allez, c'est bon, merci.
1: Je vous repasse, monsieur Martin.
8: J'ai autre chose à faire, monsieur.
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10: Société Générale, bonjour.
11: La Société Générale?
10: Oui, monsieur.
11: Oui, bonjour, monsieur. Ceci est un hold-up. Alors, vous êtes à la caisse, là?
10: Oui.
11: Bon.
10: Non, c'est pour moi.
11: Bon, allez à la caisse, s'il vous plaît.
10: Oui.
11: Vous y êtes?
10: Mais c'est pour moi qui suis dans la caisse.
11: Bon, je
10: prends vous... les clés, moi.
11: Ok. Bon, pour rester discrètement, là. Vous êtes à l'entrée?
10: Non. Dans le guichet.
11: Bon. N'ayez pas peur, tout se passera bien. Restez calme, d'accord?
10: Oui.
11: Bon. Alors, vous allez sortir 20 000 francs liquides en coupure de 100 francs. Ok?
10: Oui.
11: Bon. Vous les mettez... À droite en rentrant, vous avez une poubelle?
10: Oui.
11: Discrètement, derrière tes personnes, je vous regarde. Qu'est-ce que vous êtes en train de faire?
10: J'ai la trouille.
11: Comment?
10: Je ne peux pas.
11: Pourquoi?
10: Je peux pas.
11: Pourquoi vous ne pouvez pas?
10: Parce que j'arrive pas.
11: Comment ça, vous n'arrivez pas?
10: Parce que j'arrive pas, je ne peux pas.
11: Pourquoi?
10: Parce que je tremble.
11: Calmez-vous, je vous ai dit que tout se passerait bien.
10: Attendez, prenez plutôt une personne, parce que moi je peux pas, je vais vous passer une autre personne qui le fera, qui va le faire à ma place, parce que moi je peux pas.
11: Pourquoi vous pouvez pas?
10: Parce que je peux pas.
11: Et vous avez peur?
10: Oui.
11: Et pourquoi?
10: Parce que, attendez, je vous passe une personne.
11: Non, attendez, restez là, c'est vous que je veux.
10: Je vous passe une personne.
11: Allô?
10: Oui?
11: Oui, bonjour monsieur.
10: Bonjour monsieur.
11: Ceci est un hold-up. Je voudrais savoir pourquoi la première personne au téléphone vous a passé. Vous êtes le directeur de l'établissement?
10: Comment ça?
11: Vous êtes le directeur de la Société Générale?
10: Oui.
11: Ceci est un hold-up. Vous allez faire scrupuleusement ce que je vais vous dire. Vous n'alertez personne. Vous me suivez? Pas de panique, il n'y a rien à craindre, d'accord?
10: Oui.
11: Bon.
10: Oui.
11: Alors, vous allez me sortir 20 000 francs, coupure de 100 francs. Vous me suivez?
10: Oui.
11: Vous les allez les mettre dans la poubelle, à droite, en rentrant. Vous avez une poubelle?
10: Non, mais nous avons les services de sécurité, là. Comment voulez-vous que nous fassions?
11: Je vous demande, monsieur, de bien m'écouter. Vous mettez 20 000 francs en billets de 100 francs dans la poubelle cendrier. Et vous allez sortir cette poubelle cendrier dans 10 minutes. Attention, monsieur, car si vous ne faites pas scrupuleusement ce que je vous demande, je vais raccrocher. Vous me suivez?
10: Écoutez, je comprends pas très bien où vous voulez en venir, monsieur.
11: Ceci est un hold-up, monsieur.
10: Je comprends pas très bien. Écoutez, comprenez mon étonnement.
11: Quoi?
10: Vous me dites ceci est un hold-up, vous n'êtes pas là. Qu'est-ce que vous voulez qu'on fasse?
11: Je vous ai demandé de sortir 20 000 francs, coupure de 100 francs, de les mettre dans la cendrier et de les sortir.
10: Mais écoutez, c'est pas très sérieux. Si vous avez un problème d'argent, il vaut peut-être mieux que vous veniez nous voir et qu'on étudie avec vous le
11: problème. Monsieur, ceci est un hold-up. Attention. Calmez-vous, restez calme. Repassez-moi le premier et faites scrupuleusement ce que je vous ai dit, autrement je raccroche le téléphone.
10: Là, j'avoue, je ne comprends pas.
11: Attention, je vais raccrocher.
10: Je vais vous passer une autre personne, si vous voulez.
12: Allô? Allô?
11: Ceci est un hold-up, ne bougez pas, ne paniquez pas, restez calme.
12: Oui.
11: Bon, c'est vous que j'ai eu en premier tout à l'heure?
12: Oui, c'est moi que vous avez eu.
11: Mais... Ça va mieux?
12: Oui, ça va mieux.
11: Bon, comment vous avez fait pour ne pas trembler?
12: Comment?
11: Je vous ai dit de ne pas paniquer. Vous avez qu'à pas écouter.
12: Oui.
11: Vous faites exactement ce que je vous demande. D'accord? Comptez jusqu'à 10. Allez-y.
12: 1, 2, 3, 4, 5, 6,
11: Levez le pied droit. C'est fait ?
12: Oui.
11: Posez-le.
12: Oui.
11: Ça va mieux ?
12: Oui.
11: Bon, ben vous avez sorti l'argent ? Est-ce que l'argent est sorti ? Allô, est-ce que l'argent est sorti ? Attention, je vais raccrocher. Allô ? Allô ?
12: Allô ? Oui, il n'y a plus rien en caisse.
11: Comment ça, il n'y a plus rien en caisse ?
12: Bah non, les gens, il y a eu beaucoup de monde cet après-midi, les gens nous ont presque tous les validés.
11: Bon, bah, je vais vous prendre en otage, monsieur. Vous êtes pris en otage.
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13: Oui.
1: Bonjour monsieur, c'est bien le magasin de télé ?
13: Oui, bonjour monsieur.
1: Je me suis permis de déclarer votre adresse pour ma redevance télé.
13: Bah, et moi, c'est moi qui vais payer la déclaration alors ?
1: Ah bah oui.
13: Non mais alors vous la payez pas, c'est moi qui la paye. Non mais
1: non mais je veux dire, vous c'est votre métier de toute façon, donc c'est...
13: Non mais vous faites quoi là ? Vous magouillez quoi là ? Vous l'avez acheté où la télé ?
1: Ah non mais alors, rassurez-vous, je l'ai acheté chez vos concurrents pour éviter que ça fasse louche.
13: Bah, vous achetez un téléviseur je ne sais pas où, vous le déclarez à mon nom, mon adresse. Ah non, je suis pas d'accord. Hein,
1: bah là, oui, bah, parce que sinon c'est moi qui paye la redevance. Donc,
13: C'est normal que vous la payez, vous l'avez acheté le téléviseur.
1: Oui, mais enfin vous voyez, si on peut éviter.
13: Non, là je suis pas d'accord, là je le signale. Là,
1: alors moi j'ai déjà signalé pour vous que vous aviez ma télé, ça y a pas de souci.
13: Mais j'ai pas votre téléviseur.
1: Non mais moi c'est ce que je leur ai dit, vous voyez, je me suis permis de prendre une photo de la vitrine pour faire comme si c'était chez moi.
13: Oh, ben bah non mais vous rigolez ou quoi alors ? Non mais j'ai enregistré là votre communication. Ah non.
1: Bah écoutez, dans ce cas je lance un contre-enregistrage. Bip bip bip bip bip.
13: Mais vous pouvez enregistrer. Non mais vous me faites faire une fraude, non vous plaisantez.
1: Oula, attention parce que là vous me parlez de fraude en plein contre-enregistrage.
13: Mais là j'ai jamais vu ça de ma vie. Hein. Pourquoi vous n'avez pas fait ça chez Boulanger ou chez Darty à ce moment-là ?
1: Bah c'est mon beau-frère, il m'a dit, fais ça chez eux, ils sont faciles.
13: N'importe quoi. Ils sont faciles dans quel sens ?
1: Bah, vous voyez ce que je veux dire, niveau fiscalité et compagnie.
13: Oh non, mais vous me prenez pour qui, là ?
1: Non, mais je juge pas, hein.
13: Franchement, j'ai jamais vu ça de ma vie, hein.
1: Peut-être parce que vous débutez dans le métier.
14: Oui, allô ?
1: Ah, bonjour, madame.
14: Alors, attendez, vous prenez vos responsabilités lors de...
1: Non, je préfère prendre vos responsabilités, comme
14: ah,
1: ça...
14: Ah non, hors de question, et puis c'est moi qui paye, en plus.
1: Bah oui, enfin, si vous préférez, vous me donnez du liquide, et je leur dépose.
14: Surtout pas ! Non mais attendez, on marche sur la tête, hein. Vous avez un ordre de la préfecture ?
1: Non mais vous inquiétez pas, j'ai rempli les papiers, donc ça, vous n'avez pas à vous occuper de
14: et
1: ça.
14: Vous, alors vous êtes monsieur qui, vous ?
1: Comment ça, monsieur qui ?
14: Ben, je sais pas, moi.
1: Vous confondez ? Non, je suis pas monsieur qui ?
14: Mais je vous ai jamais dit que vous étiez monsieur qui. Monsieur qui ? Vous êtes qui ?
1: Non, moi, pas monsieur qui.
14: Qui ? Quand je dis qui vous êtes qui ?
1: Non, je vous répète que je ne suis pas qui.
14: Point
1: d'interrogation, Q-U-I. Oh, ça va, les gros mots, excusez-moi, c'est pas la peine.
14: Ben, les gros mots, je n'ai pas de gros mots.
1: Oh, ben si, Q-U-I vous-même, hein.
14: Non mais attendez, vous délirez là. Je vous ai demandé qui vous étiez.
1: Oui, hein, alors moi je suis monsieur Martin.
14: Bon, monsieur Martin, quoi.
1: Et vous êtes monsieur qui ?
14: Ben moi je suis le patron.
1: Donc le patron c'est monsieur qui ?
14: Il n'y a pas de monsieur qui. Monsieur qui, c'est une interrogation. Vous avez fait un peu de français. Quand on vous dit qui est, vous êtes qui, c'est...
1: Non,
14: vous
1: écoutez, êtes... je sais pas comment vous le dire. Je ne suis pas monsieur qui.
14: Vous êtes qui ? Point d'interrogation.
1: I am Mr. Martin. I am not Mr. Qui.
14: Mais si, non. Je vous ai pas dit que vous appelez monsieur qui. Je vous ai dit qui êtes-vous.
1: D'accord, mais alors qui est monsieur qui ?
14: Mais il n'y a pas de monsieur qui.
1: Ah, bah alors pourquoi vous me parlez de ce monsieur qui depuis tout à l'heure ?
14: Non, non, je vous ai pas parlé de monsieur qui. En français, quand on vous dit vous êtes qui ?
1: Eh, c'est reparti. Non, je ne connais pas ce monsieur qui. N'insistez pas.
14: Je sais pas, c'est français. Vous êtes V-O-U-S. Qui ?
1: Alors, vous êtes E-D-T-E, ça, on est d'accord.
14: Qui ? Point d'interrogation. Q-U-I. Point d'interrogation. Je vous ai pas dit que vous appelez monsieur qui.
1: C'est monsieur qui est derrière ?
14: Non, c'est pas monsieur qui, c'est commandant du commissariat.
1: Parce que moi, je suis en ligne avec le commissaire Martin, justement.
14: Vous êtes en relation avec le commissaire Martin. Qui c'est le commissaire Martin ? Monsieur le commandant du commissariat me dit qu'il n'y a pas de commissaire Martin.
1: Ah bah alors, inspecteur Martin, pardon.
14: Il n'y a pas d'inspecteur Martin non plus.
1: Ah, brigadier Martin, essayez avec brigadier Martin.
14: Pas, non mais attendez, quand vous aurez fait tous les gars.
1: Amiral Martin.
14: Martin de quelle ville ?
1: Bah, de Martinville, évidemment.
14: De Martinville ? Bon allez, merci, au revoir.
1: Au revoir, madame.
14: Putain.
15: Oui, allô ?
17: Bonjour, monsieur.
15: Bonjour.
17: Adjudant Lamolle à la retraite à l'appareil. Je suis à la pension éducation des chiens, là.
15: Oui.
17: Je vous appelle parce que j'ai un berger allemand.
15: Oui.
17: Et je voudrais le faire éduquer.
15: Oui.
17: Pour qu'il puisse aller mordre les couilles de mon voisin, qui est un...
15: Oui.
17: Un gros con, il n'y a pas d'autre mot, un con parmi les cons.
15: Oui.
17: Au royaume des cons, il sera le premier et le dernier.
15: Oui.
17: Et donc, voilà, ce type-là, je voudrais bien que mon chien il lui morde les couilles. Est-ce que c'est envisageable ?
15: Il a quel âge, votre chien ?
17: Il a 4 ans.
15: Et qu'est-ce qui se passe, alors, avec votre voisin ?
17: Bah, si vous voulez, c'est un con, quoi. C'est-à-dire qu'il supporte pas que je fasse des exercices de tir, parce que, bon, je suis à la retraite, mais je m'entraîne encore, quand même. Hein.
15: Oui.
17: au cas où la France serait envahie un jour, on ne sait jamais, vous savez, aujourd'hui au train où ça va, on ne sait pas ce qui peut se produire, vous savez, dans le futur. Donc j'ai converti mon jardin en petit champ de tir avec des murs et des abris. Et donc je fais des exercices de tir au PM, à la 12-7, en grenade à plâtre, grenade des offensives et des défensives, bien entendu. Et ça ne plaît pas à mon voisin, qui est un lâche, évidemment.
0: Ah oui.
17: Et donc, il m'emmerde. À chaque fois que je fais des exercices de tir, devinez ce qu'il fait.
0: Ben, je peux pas deviner, là. Je vais me poser une colle, là.
17: Il arrose avec son tuyau d'arrosage de l'autre côté, et il m'asperge comme ça, alors que je suis en train de tirer, hein.
0: Ah oui.
17: Voilà. Donc, je voulais savoir si vous pouviez dresser mon chien, éventuellement, aller lui mordre les couilles.
0: Ah ben ça, je peux pas, parce que j'ai plus le droit de faire mordre des chiens.
17: Écoutez, moi, je vous donne l'autorisation.
0: Ah ben,
17: j'ai le bras long.
0: Ah, carrément. Il vient vous voir, votre voisin, de temps en temps ?
17: Il met des pommes pourries dans ma boîte aux lettres. Parce qu'il arrive que quand on lance la grenade avec les copains le samedi soir, il y en a qui, évidemment, bon, ben, ça arrive hein, quand même, il y en a qui vont péter de temps en temps sur son terrain. Mais pas...
0: Non, mais ça...
17: Non, mais...
0: Écoutez, si vous lancez des grenades le samedi soir sur votre terrain...
17: Non, on lance pas.
0: Je sais pas quel moment vous avez accepté ça. Hein,
17: non, mais on lance pas dans son jardin, lui.
0: Mais vous lancez dans votre jardin, oui, c'est vrai. Ouais,
17: mais il y en a parfois qui passent par-dessus le muret.
0: Ben, purée.
17: Voilà, donc ça arrive. Alors on lui... Non, mais on lui dit que c'est un accident.
0: Ah oui.
17: Ah, quand même, on est pas mal élevé.
0: Mais moi, si vous lanciez des grenades à côté de chez moi, est-ce que vous croyez que je serais content, moi?
17: Ah non, mais attendez, c'est pour la France, hein.
0: Non, mais écoutez, je sais pas.
17: Non, mais bon, c'est vrai. Bon, il y a eu des petits incidents, mais rien du tout. Sa voiture qui était garée, donc, dans son jardin.
0: Ouais.
17: Enfin, quand on est un peu sérieux, on garde pas sa voiture dans un jardin. Bah oui, mais non, mais monsieur, mais ça peut arriver, mettez-vous à notre place. On a un exercice de tir.
0: Vous lui avez tiré sur sa voiture.
17: Mais non, mais on en tire 20 dans la cible. Bah forcément, sur les 20, il y en a une qui part, qui est un peu décadrée, ça, vous avez fait du tir, vous savez ce que c'est quand même.
0: Oui.
17: Bon, bah sa voiture a pris le mortier. Alors là. Mais non, mais c'est pas de notre faute, c'est un accident.
0: Et depuis, il n'est pas content.
17: Ah oui, il n'est pas content. Mais je ne me demandez pas pourquoi, je ne sais pas. Non, mais...
0: Vous imaginez, vous cassez ma voiture dans mon jardin.
17: Oui, mais attendez, il s'est vengé depuis.
0: Ah oui.
17: Mais il a pissé sur la voiture de ma femme.
0: Ah, mais alors, mais
17: non, mais vous savez pourquoi il a fait ça? Parce qu'on a bousillé ses chats. Mais non, mais... Non, mais attendez, monsieur, attendez. On a tiré sur ses chats. Il venait d'avoir une portée. Bon, mais moi, je le savais pas. On n'a pas fait exprès, nous, on tirait sur la cible. Bon. Et c'était un copain, vous savez, c'était le jour de son anniversaire. Et donc, on avait sorti le pastis, quoi, évidemment.
0: Vous
17: avez tué
0: la portée
17: de chat? Ben oui, les chats, ils meurent, d'accord. Mais ouais. Il va pisser sur la voiture de ma femme. C'est pas ma femme qui a tiré.
0: Il va pisser sur la voiture de ma femme.
17: Voilà. Voyez, c'est ce comportement inadmissible qui fait que moi, je ne veux plus me laisser faire par un con pareil.
0: Ouais.
17: Et que je vous demande... Si...
0: Vous avez besoin d'un chien? Parce que vous n'êtes pas fermé.
17: Ben, je voudrais que mon chien puisse aller lui mordre directement les couilles pour qu'il comprenne une bonne fois pour...
0: Que les couilles?
17: Ben oui.
0: Non, c'est pas moi qui vais vous l'indiquer. J'aurais trop peur d'aller chez vous, moi.
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4: Oui, bonjour, c'est oui. M6 à Marseille.
22: Oui, je suis bien. Bonjour, monsieur, c'est bien M6.
4: Oui.
22: Je vous appelle parce que je suis ventriloqueur et je voudrais participer à mon incroyable talent.
4: Ah, mais ça, il faut voir avec.
22: Et alors, je suis avec mon singe Jean-Luc, je vais vous le passer.
4: D'accord, passez-moi-le, hein, ça me fera un peu rigoler, là, en début de journée.
16: Salut, comment ça se
4: Oui, bonjour. Oh, il est pas très bon, votre ventriloque, hein, excusez-moi. Hein,
22: mais... Ah non, mais hein? C'est lui, il a des problèmes de prononciation.
16: Comment ça, ah ben, des ouais. problèmes de prononciation?
4: Ouais, moi aussi, j'ai un peu des problèmes de prononciation, je le comprends.
16: Oh,
4: bon.
16: Et c'est moi, il t'a pas trop foulé, l'autre con?
4: Quoi?
16: Il t'a pas trop foulé, l'autre con?
4: Quel con?
16: Martin?
4: Qui?
22: Il parle de moi. Ah bah merci. Oh là là, dis donc. Qu'est-ce que c'est que ça, Jean-Luc? Comment parles-tu de moi devant la dame?
16: parce que tu es un con.
4: Bon, alors dites-moi, qu'est-ce que je peux faire pour vous, cher monsieur?
22: Alors, bah, c'est pour l'émission. Est-ce que je pourrais parler à quelqu'un du casting, de je ne sais quoi?
4: Ah ben là, il faut appeler le standard des téléspectateurs, parce que là, vous êtes à M6, à Marseille. Donc nous, à Marseille, l'incroyable talent, à part nous, les quatre journalistes M6 Marseille, j'en vois pas d'autres.
16: Et moi, tu m'as oublié.
4: Donc il faut appeler.
16: Pourquoi tu fais barrage?
4: Je fais pas barrage, moi je suis à Marseille, moi. Il y a pas d'incroyable talent.
16: Oui, non mais tu sais, moi, laisse-moi au moins une chance.
4: Ah non, mais je vais te donner le téléphone de Paris où tu dois appeler.
16: Eh, faut pas te gêner, t'as quand même tutoyé, hein.
4: Ah ben je te tutoie, ouais.
16: Ah bah vas-y, alors tutoie-moi.
4: Il faut noter, camarade, hein.
16: Je sais pas écrire, je suis un sage.
4: Eh ben tu dis à ton collègue d'écrire 0141.
16: Ah ben il sait pas écrire non plus, c'est un ventriloque.
4: Ah ouais, non, mais là, j'ai déjà outrepassé mon temps de réception auditive. Il faut que j'aille bosser, là.
16: Bon, bah alors, donc, je vais te passer.
4: Voilà, tu me le passes.
22: Ah, allô?
4: Oui.
22: Je peux venir à quelle heure?
4: Non, vous pouvez noter le
22: numéro. Il vous avait dit que je pouvais passer, là.
4: Non, bah, j'ai pas dit que je pouvais passer.
22: Non, moi, je peux passer.
4: Non.
22: Bah si.
4: Non, vous ne passez pas.
22: Je vous fais une démonstration, comme ça, parce que là, c'est vrai que par téléphone, c'est pas forcément ce qui est le plus flagrant.
4: Non, vous ne passez pas. Moi, c'est pas moi qui vais vous recruter. C'est,
22: vous pourrez appuyer ma candidature, parce qu'effectivement...
4: Non, je peux pas appuyer votre candidature, et puis... je vais raccrocher dans les 1, 2, 3...
16: Eh non, même pas grave, je vais raccrocher.
4: Il faut que je vous lance.
16: Eh, hey, tu m'entends?
4: Au revoir, je...
16: Allô?
4: Au revoir.
16: Je peux avoir un bisou?
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5: Allô, oui.
6: Oui, Mike?
5: Oui.
6: Je m'en veux pas te parler parce que j'ai un herpès sur la bouche.
5: Tu dis?
6: Attends, c'est bien Mike?
5: Bah oui.
6: Bah Mike, alors...
5: C'est pas Jack Starling?
6: Voilà.
5: Ah bah dis donc, bah, dis, ça fait des ans, je crois que t'étais mort, moi.
6: Mais tu te souviens de moi?
5: Bah t'étais bien Jack Starling.
6: Bah oui, Mike.
5: Bah évidemment que je me souviens de toi, comment je t'aurais oublié, tu rigoles ou quoi? Qu'est-ce que tu deviens?
6: Toujours dans le jazz?
5: Bah oui.
6: On va voir. Quel instrument je jouais?
5: Du piano.
6: Et comment je jouais? Comment?
5: Comme un dieu.
6: Ouais, ah. T'as pas oublié, hein?
5: Bah dis, merde, on a quand même joué ensemble, non?
6: Ouais, c'est... Salut, Mike.
5: Salut.
6: C'est Jack. Ah, oh, sacré Mike. Ça fait plaisir de t'entendre.
5: Ah oui, bien sûr, ouais.
6: Bon, alors, let's jazz.
5: Always, man.
6: Mike, t'es prêt?
5: Ouais.
6: 3, 4, et 3. Oh, vas-y, je t'écoute. Je suis avec toi, Mike. Oh!
5: Rip to be. J'avale mon coup. Dis, tu m'appelles pour que je chante dans le téléphone à 3h de l'après-midi, toi?
6: Rip to be. Hey Mac?
5: Ouais.
6: Ça fait du bien, hein?
5: Ça dégage. Mais je vois toujours pas qui tu es, hein?
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7: Oui, allô?
1: Bonjour, monsieur, je suis bien chez le serruriste.
7: Oui?
1: Monsieur Martin, à l'appareil, établissement d'Epan Martin.
7: Oui?
1: J'ai changé la serrure de la porte d'entrée d'un client, mais elle s'est pétée au bout de 3 jours.
7: Ouais.
1: Donc, comme je fais pas la prévente, je lui ai dit de voir avec vous.
7: Je comprends pas tout.
1: Il faut juste lui reposer une serrure neuve.
7: Ah oui, mais moi je vais lui facturer, monsieur.
1: Oula, lui facturer quoi?
7: La serrure que je vais changer.
1: Bah non, parce que moi je lui ai dit que c'était garanti.
7: Bah, je vais pas travailler pour rien. Si on va changer sa serrure, faut bien que je sois payé.
1: Oui, mais moi j'ai déjà fait payer une option garantie à mon client.
7: Ah ouais, bah oui, mais bon, ça c'est votre problème, hein.
1: Dans ce cas, vous vous déplacez pas et je vous envoie mon client pour qu'il récupère une serrure neuve chez vous.
7: Et puis, bah, je vais le faire payer, monsieur.
1: Ah, même si c'est lui qui vient.
7: Oh bah, enfin.
1: Ok, dans ce cas, je viens moi chercher la serrure gratuite.
7: Non.
1: Et je m'occupe de la pose.
7: Ça m'empêche qu'il faut payer la serrure, monsieur.
1: Ah, même si c'est moi qui viens.
7: Oh, enfin.
1: Bon, enfin, moi j'ai quand même vendu une option garantie à mon client.
7: Mais moi, c'est pas mon problème, moi, il n'y a pas d'option chez le client. Je vais pas aller changer une serrure en option.

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3: Bah si.
4: Bah non.
3: Bah si, monsieur.
4: Bah non, madame.
3: Bah si.
4: Non, mais pas besoin, parce que j'ai déjà compris ce que vous voulez dire.
3: Ouais.
4: Vous voulez qu'on s'arrange.
3: Non, on va pas s'arranger.
4: En fait, pour la garantie, le problème, c'est que je travaille pas pour vous.
3: Bah bien sûr.
4: Non, mais j'ai compris, vous voulez m'engager.
3: Non, on va s'arrêter.
4: Et je veux bien faire une période d'essai chez vous pour vous filer un petit coup de main.
3: Non.
4: En revanche, je voudrais mettre un truc genre directeur ou patron général.
3: Ah, c'est une caméra cachée, en fait.
4: Comment ça, mais qu'est-ce que vous dites?
3: C'est une caméra cachée, c'est pas possible.
4: Ah oui, mais c'est dingue, on dirait même un canular.
3: Ouais, bien sûr, monsieur.
5: Et vous n'êtes pas Monsieur Martin de Rire et Chanson, à tout hasard?
4: Alors, bonjour monsieur, figurez-vous qu'à tout
5: mais
4: hasard...
5: Mais surtout que c'est pas un monsieur, c'est une madame qui est au téléphone.
4: Ah bah la preuve, si j'étais Monsieur Martin, je me tromperais certainement pas.
5: Bah justement.
4: Ah ouais, bien vu.
5: Bah ouais.
4: Et dans ce cas, bienvenue dans l'appel trop con. Et au revoir monsieur.
5: Au revoir monsieur.
4: Comment ça monsieur?
5: Ah oui, pardon madame.
4: Ah bah merci.
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6: Oui, allô?
7: Oui, bonjour.
6: Oui. C'est de la part de qui?
7: Oui, c'est ça.
6: C'est quoi ça?
7: Ah, madame de Tremble.
6: Attendez, je suis sa voisine. Je vous la passe, hein?
7: Non, c'est la voisine?
6: Oui, oui, oui. Ah, elle était dehors, là, tout de suite avec moi.
7: Ah, d'accord.
6: C'est quelqu'un.
8: Bonjour. Allô?
6: Et puis je reviens, hein?
7: Oui,
8: allô?
7: Allô?
6: Je vous laisse, mémé.
8: Bonjour, vous avez demandé?
7: Oui, on doit la voisine.
8: Eh bien, ma voisine, elle vient de partir.
7: Vous pouvez la rattraper?
8: Ah, mais oui, bien sûr.
6: Maria?
8: C'est pour vous.
6: C'est moi.
8: Oui, bonjour.
7: Ah oui, bonjour madame. Vous m'entendez là?
8: Je vous entends très bien, mais je suis vers ma voisine parce que je suis venue vers elle et puis c'est moi qui ai pris l'appel de chez elle.
7: Madame Dutremble, s'il vous plaît.
6: Oui, je vous la passe alors.
7: Allô?
6: Déjà vous la passez, vous avez dit que vous vouliez, alors je vous passe madame Dutremble.
8: Bon, qu'est-ce que c'est monsieur, s'il vous plaît?
7: Vous êtes la voisine.
8: Oui.
7: On voudrait parler à madame Dutremble.
8: Eh ben, je suis madame Dutremble.
7: Ah, bonjour madame Dutremble. Est-ce que votre voisine est là?
8: Elle est là, oui.
7: On peut lui parler, s'il vous plaît?
8: Eh ben, oui. Mais à quel honneur vous l'appelez chez moi?
7: C'est la mairie.
8: Ah, c'est la mairie.
6: Ah, oui.
7: Allô?
6: Oui.
7: Est-ce que c'est la voisine?
6: Ben oui, je suis la voisine. Écoutez-moi, au revoir.
7: Parce que on vous a appelé chez vous, mais ça répond pas.
6: Ben, je vais y aller chez moi, alors on verra. Vous m'appelez.
7: Madame Dutremble, est-ce que vous m'entendez?
8: Comment?
7: Est-ce que vous pouvez nous passer madame Dutremble, s'il vous plaît?
8: Ben, je suis madame Dutremble.
7: Ah, bonjour. Rebonjour. Votre voisine est là?
8: Elle n'est plus là, non? Elle est partie chez elle.
7: Mais il fallait surtout pas qu'elle parte, puisqu'on a besoin de lui parler.
8: Eh ben écoutez, téléphonez-lui chez elle.
7: Est-ce que vous pouvez lui transmettre un message?
8: Oui.
7: Est-ce que vous pouvez lui demander, quand vous la voyez...
8: Mais je la verrai peut-être que demain, ou je sais pas quand.
7: Si la voisine voit madame Dutremble...
8: Je suis madame Dutremble.
7: Bon, alors écoutez, madame. Vous dites bien à votre voisine qu'on va l'appeler pour qu'elle nous passe madame Dutremble. On a un message à lui passer. Ah, bah alors, madame Dutremble, c'est très simple. Vous dites bien à votre voisine, quand vous la voyez, hein, qu'elle dise à madame Dutremble, c'est-à-dire vous-même, qu'on va l'appeler.
8: Bon, d'accord.
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9: Agence postale, bonjour.
4: Oui, bonjour monsieur, c'est bien la Poste?
9: Oui.
4: Je vous appelle pour vous signaler un problème.
9: Oui.
4: J'ai lu là que depuis quelque temps avec la Poste on pouvait envoyer des produits frais.
9: D'accord.
4: Alors le problème c'est que moi du coup j'ai envoyé une bûche glacée à mon beau-frère là pour les fêtes et elle est arrivée complètement fondue.
9: Bah, donc... Vous avez la chance que le facteur se retourne pas contre vous parce que vous avez dû lui dégueulasser sa bagnole en plus. Mais bon, je suis désolée mais moi je peux rien faire pour vous.
4: Le truc en plus c'est que maintenant il y a préjudice dans le sens où...
9: Il y a préjudice.
4: Bah oui, parce que là, on arrive début février, vous vous rendez compte? Déjà que vous faites la publicité mensongiste.
9: Mensongère.
4: Comment ça, mensongère?
9: Bah vous me dites publicité mensongiste.
4: Vous me traitez de mensongeur?
9: Ah non, pas du tout, non.
4: Ah mais moi, je vais porter plainte, hein.
9: Ah mais vous pouvez.
4: Alors, je vais prendre votre nom, votre adresse.
9: Si vous voulez. Hein,
4: votre date de naissance.
9: Vous voulez pas aussi la taille de ma culotte? Parce que non, mais franchement...
4: Ah bah alors, vous savez quoi? Je vais porter plainte pour harcèlement en plus.
9: Ah bah oui, bien sûr. Vous savez quoi? Vous prenez votre petite auto, puis vous venez me voir à mon bureau, et puis on va mettre...
4: Oh là là, non, ça suffit, c'est une proposition indécente.
9: Ah bah oui, non, mais bien sûr que non.
4: Écoutez, je vais en parler à mon beau-frère qui est avocat.
9: Ah bah oui, mais bien sûr.
4: Bah, je voulais que je vous le passe.
9: Bah si vous voulez, hein.
4: Maître Martin.
9: Allô?
4: Oui, maître Martin, l'appareil, je suis mon avocat.
9: Bonjour, monsieur.
4: Vous harcelez mon client?
9: J'harcèle votre client, ouais. Votre client, pour info, c'est lui qui m'a appelé.
4: Il me dit que vous lui faites des propositions.
9: Des propositions indécentes, apparemment.
4: Vous savez que ça, c'est quelque chose qui est réprimandé au niveau de la légalité.
9: De la législation, c'est mieux aussi.
4: Pardon?
9: Non, rien.
4: Vous voulez m'apprendre mon métier?

0: Si votre client, votre beau-frère se sent harcelé, bah, c'est son problème, c'est pas le mien. Je me suis permis de lui dire s'il voulait aussi la taille de ma culotte.
1: Je comprends pas.
0: La taille de ma culotte.
1: Ah bah bravo.
0: Vous voulez que je vous la donne? Eh ben c'est 54.
1: Excusez-moi, mais enfin, heureusement que c'est une blague, hein.
0: Oh merde. Putain, c'est qui?
1: Ah bah ça peut être qui?
0: Je sais pas.
1: Ça peut être une...
0: J'en sais rien, moi.
1: Une ra...
0: Une radio?
1: Une radio, oui, oui.
0: Oh, merde. Je suis désolée. Oh la honte. Sans déconner, non, sérieux, c'est pas une radio par là, hein.
1: Ah bah c'est une radio par toute la France.
0: Oh putain, la honte. Oh, la vache. Et c'est qui m'a fait ça?
1: Une radio qui fait des blagues.
0: Bah, rire et chanson.
1: Mais oui.
0: Putain, mais... Oh, la honte, la honte. Oh, mon collègue de boulot, il écoute ça dans la voiture.
1: Hein. Maintenant, il connaît votre taille de culotte, hein.
0: Non mais c'est pas vrai, c'est pas 54 en plus.
1: Ah non, mais ça regarde que vous.
0: Oh non, putain. Bon, je vais même pas oser le dire à mon mari.
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4: Patricia, bonjour.
5: Allô?
4: Oui.
5: Oui, bonjour madame. C'est la société Intérim?
4: Oui.
5: Bonjour, je vous appelle parce que je cherche un job.
4: Oui.
5: Et je voudrais savoir si vous aviez un job à me proposer.
4: En quoi?
5: N'importe quelle dimension.
4: Quelle est votre qualification?
5: Ben, disons que ça fait longtemps que j'ai pas eu de job.
4: Ah, vous êtes inscrit chez nous?
5: Mais pourquoi faire, toi?
4: Pourquoi faire? Pour pouvoir vous vendre.
5: Mais moi, je veux pas de travail, je cherche un job.
4: Et vous cherchez quoi?
5: Un job?
4: Oui, j'ai bien compris.
5: Ah. C'est pas un travail.
4: Et c'est quoi alors?
5: Ben un zob. Un zobby.
4: Oui, mais ça veut dire quoi?
5: Mais et quand même, vous êtes une femme, vous savez ce que c'est qu'un zob.
4: Mais si je vous pose la question, c'est que je sais pas.
5: Un zob, une tobie. Une tobie, vous voyez ce que c'est?
4: Non. Et c'est parce qu'il a des problèmes de ce côté-là qui se permet d'en parler comme ça.
5: Comment?
4: Ça c'est ma collègue qui vous parle. Oui, bonjour monsieur.
5: Bonjour madame.
4: Ben écoutez, je ne sais pas ce que vous lui dites, mais apparemment, moi j'ai mis le haut-parleur à partir d'un moment où vous lui parlez de votre organe sexuel. Donc écoutez, je ne sais pas exactement ce que vous recherchez en appelant chez nous. Nous sommes une agence de travail temporaire, si vous êtes quelqu'un de sérieux et motivé.
5: Mais madame, oui.
4: D'accord.
5: Je cherche un job.
4: D'accord. Ben écoutez, dans ce cas-là, vous venez vous inscrire.
5: Mais pour faire quoi?
4: Eh ben pour qu'on vous fasse travailler monsieur. Il faut.
5: Mais je ne veux pas travailler madame, je cherche un job.
4: Bah alors expliquez-moi ce que vous recherchez, parce que là, je ne vois pas du tout, moi, dans mon...
5: Un zob. Une bite.
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6: Bonjour.
1: Bonjour, madame, c'est bien le bar?
6: Oui.
1: Monsieur Martin, les brasseurs Martin?
6: Oui.
1: Je vous appelle, rapport au plan de sobriété hydraulique qui a été lancé pour économiser de l'eau.
6: Et donc, ça consiste en quoi?
1: Ça consiste que, à la place de vos fûts de bière liquide,
6: ouais,
1: je vais vous apporter des caisses de poudre de bière.
6: Et c'est pour quoi faire? J'en fais quoi, moi, de ça?
1: De?
6: Bah, de cette bière en poudre, là.
1: Ah, et bah, vous la servez aux clients à la place de la bière liquide.
6: Bah, moi, je vais pas remplacer ma bière liquide.
1: Si, parce que comme ça, vous économisez 90% d'eau.
6: Bah, non, mais déjà, c'est quoi? C'est quel principe? Ça vient de où?
1: Le principe, c'est une déshydratation. Gratification totale de la bière qui vous permet de la servir directement en poudre à vos clients.
6: Ça va être pratique pour consommer sur place. On est à un bar-restaurant.
1: Sinon, il y a une autre méthode plus simple, hein, je vous rassure.
6: Ah, d'accord.
1: Ouais, il faut se mettre une pincée de poudre de bière dans la bouche.
6: Mmh.
1: Comme ça, vous pouvez reconstituer une gorgée avec votre propre salive.
6: Ah ouais, bah tiens. Non, mais c'est n'importe quoi.
1: Ouais, sinon, vous pouvez aussi cracher dans le verre de poudre, mais les gens osent pas en général.
6: Ouais, attendez.
7: Ouh là là, alors là, je vous arrête, moi, je suis pas très d'accord non plus, hein.
1: Ouh là là, alors, si j'ai compris, c'est pas la même personne parce que c'est monsieur.
7: Oui, c'est madame.
1: C'est ce que je disais, donc je vous apporte les caisses de bière en poudre.
7: Eh ben non, moi je suis pas d'accord, j'en fais pas.
1: Vous allez voir, l'essayer, c'est l'adopter. D'ailleurs, je vous en ai mis pour 6 mois déjà.
7: Ouais, vous avez fait une enquête déjà?
1: Oui, ah bah il se trouve que justement, j'ai fait une enquête de satisfactionnement clientèle.
7: Ben oui, ben pas chez moi.
1: Pas encore, mais pour le moment, on est à 100% d'avis positif. On n'a jamais vu ça.
7: 100%, je ne vous crois pas.
1: Ah, je peux vous le garantir, c'est moi qui ai essayé.
7: Ah, vous avez essayé, mais tout seul?
1: Non, j'ai goûté avec mon beau-frère. Et vu que tous les deux, on était pour, bah ça fait 100% de pour.
7: Ah ben Mais oui, avec votre beau-frère, mais qu'est-ce que ça veut dire, ça?
1: Ça veut dire que soit c'est le mari de ma sœur.
7: Ils vont pas marcher, les gars.
1: Quel gars?
7: Les clients. Moi, s'ils me voyaient faire la bière avec de la poudre, là, alors là, je vais vous dire que ça va pas être pareil, hein.
1: Ah, mais non, vous faites pas la bière vous-même. Vous, vous aurez juste à servir la poudre de bière, c'est ce que j'expliquais.
7: Et comment vous faites la bière, alors, si vous me portez la poudre?
1: Eh ben, vous aurez des cuillères doseuses pour les clients. Ils auront 2,5 grammes pour un demi, 5 grammes pour une pinte.
7: Non, mais moi, je vends au bar. Le client va pas vouloir, hein.
1: Non, mais ça change pas grand-chose.
7: Ah, mais si.
1: Après, s'il y a des clients qui râlent, vous pouvez leur dire de venir avec leur bouteille d'eau.
7: Pardon? Venir avec leur eau? Mais qu'est-ce que c'est que vous nous inventez, là?
1: Eh oui, comme ça, vos clients peuvent réhydratifier, cacater leur poudre de bière avec leur eau et vous, vous économisez.
7: Ah, mais écoutez, je vais demander à monsieur.
6: Ouais, pas en poudre.
7: Ah, merci, voilà. Le monsieur, il me répond tout de suite, pas en poudre.
1: Le monsieur, il n'existe pas, surtout.
7: Eh ben, si.
1: Oh, bon, on l'aurait entendu.
7: Là, j'ai une dame qui boit de la bière, et elle me dit, en poudre, j'en boirai pas.
1: Ah, et maintenant, c'est une dame.
7: Oui.
1: Il y a 3 secondes, c'était un monsieur, et hop, il s'est transformé en dame.
7: Non, eh ben, c'est justement, j'ai une dame et un monsieur.
1: Ouais, comme par hasard.
8: Votre poudre, on bouffe déjà assez de merde.
7: Vous voyez, la dame, ce qu'elle vous dit?
1: Bah, s'il y avait des gens, on les entendrait quand même.
7: Ah, ben, vous pouvez venir voir si vous voulez, hein. Y a pas de souci.
1: Oui, le temps que j'arrive, vous allez mettre des faux clients dans le bar.
7: Ah, non.
1: Oh, si.
7: Non.
1: Je vois le truc, votre collègue va mettre une fausse moustache.
7: Non.
1: Eh ben, jurez-moi que personne ne portera de fausse moustache si je viens.
7: Ah, je vous jure. Ah, attendez, c'est le client.
6: Comment
7: vous appelez?
1: Je m'appelle Monsieur Martin.
7: Monsieur Martin.
6: C'est un canular.
1: Ah, mais c'est complètement un canular, je vous le confirme.
7: Ah, oui.
1: Eh oui, donc tout est bien qui finit bien.
7: Oui.
1: Enfin, faudra juste qu'on voit quand même pour votre livraison.
7: Pardon?
1: Bah oui, parce qu'en attendant, j'ai toujours votre poudre de bière à vous déposer.
7: Non, mais vous rigolez?
1: Bah, on peut rigoler et faire du business, ça empêche
7: mais
1: pas.
7: Au revoir, monsieur.
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9: Allô?
10: Bonjour, madame.
9: Bonjour, monsieur.
10: Vous êtes bien au 14, hein?
9: Oui.
10: Dites-moi, madame, on voudrait vous informer, là, c'est la gendarmerie à l'appareil, là.
9: Oui.
10: On nous a signalé dans votre secteur des témoins de Jéhovah.
9: Ah, je ne les ai pas vus, moi.
10: Non, ils sont maintenant plus malins qu'avant.
9: Ah bon?
10: Ouais, ils téléphonent d'abord.
9: Ah, très bien, oui.
10: Est-ce qu'ils vous ont appelé?
9: Non, ils ne m'ont pas appelé, moi.
10: S'ils vous appellent, madame, on vous demande de faire durer la conversation. On vous a mise sur table d'écoute.
9: Oui.
10: Pour nous permettre à nous de localiser l'appel pour pouvoir les intercepter.
9: Ah bon, très bien, monsieur.
10: Alors, pour avoir un rendez-vous avec vous,
9: oui.
10: Ils ne disent évidemment pas qu'ils sont témoins de Jéhovah.
9: Oui, très bien, monsieur. Oui, ben, c'est entendu comme ça, alors.
10: Oui, allô?
9: Oui.
10: On me signale qu'ils sont en train de vous appeler.
9: Ah, ben attendez, je vais...
10: Alors,
9: je vais
10: raccrochez vite. Hein. Oui.
9: Allô?
11: Oui, bonjour, madame.
9: Bonjour, monsieur.
11: La maison GG Ova, l'appareil.
9: Oui.
11: Vous connaissez Gérard Ova?
9: Oh, pas beaucoup, mais bon.
11: Les machines agricoles.
9: Et qu'est-ce que vous voulez, alors?
11: Eh bien, figurez-vous que les machines agricoles GG Ova ont lancé une nouvelle machine agricole, alors on voulait savoir si ça vous intéressait d'en voir une chez vous.
9: Écoutez, pas pour le moment, non. Qu'est-ce que vous me proposez d'autre? Rien?
10: Allô, madame?
9: Allô?
10: Oui, c'est la gendarmerie à l'appareil.
9: Ouais.
10: Si, il faut dire oui, comme ça ils vont venir, on va les intercepter,
9: Pardon.
10: Bien sûr. Oh, il nous faut 20 minutes, hein.
9: Oui? Allô?
11: Allô?
9: Oui?
11: Oui, alors, je vous entendais plus d'un seul coup.
9: D'un seul coup, moi non plus.
11: Ouais.
9: Alors, qu'est-ce que vous m'avez proposé, vous m'avez dit?
11: Alors, on voudrait venir vous présenter notre dernière machine agricole.
9: Ah bon? Et quel jour vous voulez venir?
11: Est-ce qu'on peut venir maintenant?
9: Écoutez, mettez 20 bonnes minutes, monsieur, avant, hein.
11: D'accord. Alors, voyez-vous, c'est une moissonneuse-batteuse.
9: Mmh.
11: Vous voyez?
9: Mmh.
11: Est-ce que ça rentre par votre porte d'entrée?
9: Non.
10: Allô?
9: Allô?
10: Dites-leur que s'il faut faire des travaux, agrandir, il n'y a pas de problème.
9: Hein. Ah bon? Allô?
11: Allô?
9: Oui?
11: Je ne vous entendais plus.
9: Écoutez, remarquez, si vous me proposez ça, on peut agrandir, faire quelque chose, hein.
11: C'est-à-dire qu'on pourrait éventuellement casser un mur et monter le plafond?
9: Oui, bien sûr.
11: Ah, et donc ainsi on pourrait rentrer la moissonneuse-batteuse chez vous?
9: Je pense, oui, monsieur.
11: Très bien. Dans ces cas-là, est-ce que ça vous intéresserait? Écoutez bien ce que je vais vous proposer parce que vous avez une tête sympathique.
9: Ah bon?
11: C'est l'offre exceptionnelle de chez GG Ova en ce moment.
9: Ah bon?
11: Nous vous proposons, madame, tenez-vous bien.
9: Mmh.
11: 3.
9: Oui.
11: Moissonneuse, batteuse.
9: Oui.
11: Pour le prix de 2.
9: D'accord. Mais vous venez, on installe ça un peu partout, hein, dans la maison, hein.
11: Est-ce que ça vous intéresse?
9: Ben, ça m'intéresse, oui, bien sûr.
11: Ah, mais vous avez de la place.
9: Ah ben, j'ai de la place, oui.
11: Alors, où est-ce qu'on pourrait mettre la première moissonneuse, batteuse?
9: Alors, oh merde. dans ma chambre, dans ma cuisine, hein, et dans mon salon.
11: Mais est-ce que vous aurez le temps de faire tous les travaux en 20 minutes?
9: Oh, ben oui, monsieur, je pense qu'en 20 minutes...
10: Allô?
9: Oui.
10: Dites-lui que y a toute l'équipe qui est là, qui est déjà en train de casser les murs.
9: Ah bon?
10: Et vous pouvez même lui dire, mais vous n'entendez pas les bruits de chantier, puis c'est vous qui faites les bruits du chantier.